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1: Elle provoque une explosion, ce qui permet la formation d'éléments très lourds comme l'or.
2: Ok.
1: L'or vient de l'espace et on sait pas trop comment, à un moment, boum, il est arrivé sur Terre. Et voilà.
3: C'est pour ça que c'est méga précieux, quoi.
1: Il s'est pas formé sur Terre.
2: Ok. Fort.
1: C'est-à-dire qu'à un moment, qu'on aura pris tout l'or de la Terre, on n'aura plus.
2: Ah ouais.
3: Ah merde.
1: Et ouais.
3: Faut faire gaffe. Va
2: falloir planquer les lingots, hein.
1: Ah ouais, c'est ça.
3: Si seulement on en avait.
1: J'ai l'impression que tu pourrais t'acheter le site www.com, toi.
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1: Et le PSG joue ce soir. Lorenza, elle est à fond. Elle a découvert le foot il n'y a pas longtemps. Elle est au taquet. Ils jouent contre le Bayern de Munich.
2: Oui.
1: C'est la demi-finale retour. Ils ont un but d'avance.
2: Bah, les paris, on va gagner de toute façon.
1: Combien?
2: Bah, je dis 3-2 pour Paris encore.
1: Ah, d'accord.
2: J'avais dit 3-2.
3: Toujours 3-2.
2: Non, mais parce que là, je le ressens de nouveau comme ça.
1: Ah, d'accord. Parce que tu avais ressenti comme ça la dernière fois.
2: Bah, c'était la mi-temps. Il y avait jusqu'à la mi-temps, puis après ils ont...
1: Donc toi, t'as le score de mi-temps, mais après ça s'écroule.
2: Si vous voulez parler, ne m'écoutez
1: c'est
2: pas.
1: C'est un bon résumé de notre émission.
2: C'est
1: les infos à moitié.
2: C'est vraiment ça.
1: Et on va parler de patrons un petit peu bizarres. De patrons un petit peu chelous. Je vous dis que j'avais une liste de témoignages de gens qui ont déjà eu un patron chelou.
2: Ouais.
1: Si vous en avez eu, ou si vous êtes même vous-même un patron un peu bizarre, un peu original, eh ben ça nous intéresse. Vous nous appelez au 0870 42 48. Dans les témoignages, il y a celui que je vous ai sorti tout à l'heure. J'ai déjà surpris mon directeur et mon sous-directeur faire un combat de brosse de toilette dans les WC.
2: C'est ouf.
1: Bah, je trouve ça drôle. C'est un peu l'escrime, mais avec des brosses à toilette.
2: Ouais, ouais. Ça, c'est un level quand même. Hein,
1: et tu prends la poubelle. Je dis pas que j'ai déjà fait.
2: Ouais, parce que j'ai l'impression que tu t'y connais super bien.
1: Tu prends le haut de la poubelle, le coin de la poubelle en bouclier.
2: Ok.
3: D'accord.
1: Et voilà, c'est un cousin moi qui l'a fait.
2: Bien sûr.
1: Voilà. Mon patron de magasin de jouets m'a demandé de mettre les peluches en rayon en ne mettant jamais côte à côte deux animaux qui pourraient se manger dans la vraie vie.
2: C'est drôle. Un peu mignon.
1: Franchement, c'est mignon. Parce que ça devait le perturber.
2: Ah oui, c'est trop stylé.
1: Un lion avec un petit un petit oiseau avec une biche.
2: J'aurais fait exprès moi.
1: Eh ben,
2: non mais juste pour voir sa réaction, tu vois. Foutre un peu le bordel dans la
1: réunion. C'est pas très gentil. Et honnêtement, je trouve pas sympa pour la peluche.
2: Non, c'est vrai, c'est pas gentil.
1: Parce que j'imagine la biche, la peluche biche à côté de la peluche lion mal à l'aise. Ah la pauvre.
2: Ah oui, mais c'est la vie hein. C'est la loi de la nature.
3: Elle est où l'empathie?
1: En fait, imagine si les peluches se bouffaient vraiment dans les magasins.
3: Oh, quelle horreur. Oh, Toy Story, le truc horrible.
1: C'est quoi? Ça pourrait être une photo très très drôle. Ouais. Ça pourrait être un même très très drôle. Je suis rentré chez King Jouer, regardez ce que j'ai regardé et ce que j'ai vu. Et là, t'as le lion avec une peluche de biche déchiquetée. Patron chelou, j'ai entendu mon patron crier dans les toilettes. Quand je lui ai demandé si ça allait, il m'a répondu oui, désolé, je viens de gagner mon niveau à Candy Crush.
2: Pas mal.
1: Quelle est votre histoire avec un patron un petit peu spécial, un petit peu original? Il y a des trucs cool, hein, franchement. Lorenza?
2: Quand j'avais 17 ans, j'ai bossé dans un magasin de chaussures et ma boss, elle avait une photo de son ex et elle lançait des fléchettes dessus.
1: Ouais. Wow. Dans son bureau.
2: Ouais, donc il y avait un côté genre fallait pas la faire chier quoi. Genre j'avais pas envie de me fâcher avec elle. Ouais.
1: Après elle se défoulait quoi.
2: Ah mais elle était géniale hein. Elle était ultra cool, ultra chill, mais genre moi j'avais pas envie de finir en photo avec les fléchettes. Quoi.
1: Non, c'était son ex. Mais oui. Je pense que justement quand vous arriviez avec des mauvaises nouvelles.
2: Ah ouais,
1: ok, d'accord. laissez-moi seul 2 minutes. Nico, patron bizarre.
3: Ah moi j'ai bossé 2 semaines comme serveur dans un resto et j'ai le patron qui piquait les frites qui sortaient de la cuisine dans les assiettes.
1: C'est pas très sympa.
3: Quand il y en avait trop, il disait hop, péage. Et il prenait.
2: Péage.
1: Hop, péage. La blague de papa.
3: Voilà. Exactement.
1: Hop, hey, c'est la douane là.
3: Et parfois, je me prenais des réflexions en salle où les gens disaient putain, elle est pas fournie l'assiette. Mais moi, tu vois, j'étais en frontal avec les gens quoi.
1: Mais il en prenait combien les frites dans l'assiette?
3: Il prenait parfois par petites poignées, hein, tu vois.
1: Ah oui, non, ça se fait pas, non, c'est pas.
3: Il estimait qu'il y en avait trop, mais qu'il voulait les bouffer lui, quoi. Et c'est pour ça que j'ai fait que 2 semaines. J'avoue que j'ai pas supporté.
1: Il les prenait avec les mains?
3: Ah ouais, avec les mains. Ouais,
1: ah oui, donc on n'est pas dans un restaurant très.
2: Ah, oui.
3: Ah non, bah, c'est chez lui, 2 semaines. 2 semaines, j'ai dit stop, et il m'a pas demandé pourquoi.
2: C'est étonnant.
1: On il avait pas le temps, il avait des fruits plein la bouche.
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1: Et on parle de patron ce matin. De patron un peu bizarre, de patron un peu chelou, de patron un peu étrange, parfois rigolo, hein.
2: Oui, bah oui.
1: Le coup de ta patronne Lorenza qui a une photo de son ex sur un mur dans son bureau et qui en était énervée, balançait les fléchettes dessus.
2: C'est pas mal.

0: Moi, j'aime bien. On écoute vos histoires. Il y a Manon qui est là. Bonjour, Manon.
1: Salut, Manu. Salut, les mamans.
0: Bienvenue sur Énergie, Manon. Qu'est-ce que t'as vécu? Qu'est-ce que t'as connu comme patron?
1: En fait, avec mes collègues, on a remarqué que parfois, on est en plein milieu d'une discussion et notre patronne, elle nous demande notre signe astrologique, quoi.
2: Ah.
1: On pense que c'est pour mieux nous cerner ou quoi, je sais pas, trop bizarre.
0: Ah bah c'est comme Lorenza.
3: Ouais. Mais en même temps, si c'est la boss, peut-être que elle connaît les signes qui sont les plus bosseurs et les moins bosseurs et que elle fait une petite idée.
0: Tu te rends compte de ce que tu viens de dire?
3: Oui.
0: C'est que
3: clairement.
4: Il y a des gens comme ça dans les catégories.
0: En fait, selon ton signe, c'est toi t'es bosseur, soit t'es pas bosseur.
3: Bah oui, les balances, désolé, mais c'est un peu difficile de faire des choix, quoi.
4: Alors, excuse-moi, jamais RH.
0: Est-ce qu'on a une balance dans l'équipe? Corentin. Alors Corentin, qui est avec moi à la réalisation, qui m'aide. C'est lui, il fait des montages aussi. Il travaille. C'est le premier arrivé le matin en studio, Corentin.
3: Oui, mais.
0: Pour préparer le studio.
3: Prendre des décisions, des fois, c'est difficile. Chez les balances.
0: Attends, excuse-moi, mais il y a deux secondes, c'était autre chose. C'était ils bossent
3: pas. C'est ils bossent, mais c'est difficile pour eux de prendre des décisions, donc ils ralentissent le groupe.
0: Ça
4: c'est un peu dur.
3: Alors,
4: attends.
3: Tout mon respect, Corentin, peut-être
0: ton.
3: Non, mais peut-être son ascendant prend le dessus et.
4: Tu te rattrapes, là. Oui. En fait, tu prends des balles perdues tout à l'heure, j'ai rien demandé, moi.
0: C'est pas très sympa, quand même, de juger les gens sur les skis astro.
3: Mais tes poissons, je ferais pas le moelin à ta place.
0: Oh. Déjà,
4: en attendant, il a une émission
0: attends,
4: radio.
0: C'est quoi ton signe?
3: Moi, c'est Gémeaux.
0: Apparemment, les Gémeaux savent pas articuler les phrases.
3: Touché.
0: Merci beaucoup, Manon, de nous avoir appelé.
1: Merci, bonne journée, l'équipe.
0: Belle journée. Lorraine est là aussi. Bonjour, Lorraine.
5: Bonjour, Manu. Bonjour, les Wawins.
0: Lorraine, quelle est ton histoire de patron?
5: Et ben moi, ma patronne, elle veut qu'on travaille en chaussettes. C'est devenu une règle pour qu'on se sente bien dans l'entreprise.
0: Mais du coup, si ça devient une règle et qu'on oblige tout le monde à être en chaussettes, les gens se sentent pas bien, ceux qui veulent pas être en chaussettes.
5: Ah bah si.
3: Bah si, on est toujours mieux en chaussettes.
5: On est beaucoup mieux connecté avec la terre, elle dit.
3: Oula.
0: Oula, ouais, elle est partie en.
4: Dans deux semaines, c'est tout le monde à poil.
3: J'adore ta phrase, Lorraine.
4: Oui, on est connecté quand on est à l'air.
0: Patronne, j'ai fait le dossier de la Socapec. Attends, d'abord, on va aller dire bonjour aux arbres.
3: C'est ouf.
0: Mais le client attend, il est en réunion.
3: Oui, mais
0: le client attendra d'abord. Je dois me mettre plein de feuilles partout.
3: C'est ouf.
0: Vous êtes mieux connecté à la terre parce que vous êtes en chaussettes. Écoute, vous êtes nombreux dans l'entreprise?
5: Oh, on est une vingtaine quand même.
0: Ah oui,
3: quand même.
0: C'est 20 personnes en chaussettes. Mais quand il y a des gens qui viennent pour des rendez-vous, par exemple.
3: C'est ouf.
5: Et moi, j'en reçois pas. Donc, pour le coup, je ne peux pas te dire comment mes collègues font.
4: Ah oui, c'est que la boîte va faire faillite dans 3 jours.
3: Ah oui, il n'y a pas de clients. Ils sont connectés.
0: Ils fabriquent des chaussettes. C'est pour ça. C'est quoi comme boîte? Vous faites quoi?
5: On fait du... On reçoit les clients qui font des travaux, qui veulent faire des vérandas, des pergolas, des petits travaux comme ça d'aménagement.
0: D'accord, mais vous recevez donc des clients, quoi. Il y a des gens qui viennent chez vous.
5: Alors, certains reçoivent des clients, moi je suis plus sur les plans.
0: D'accord.
5: Moi, je vois pas les gens. Moi, je
0: Moi, en fait, j'aime bien faire des vérandas pour les gens, mais vraiment, les gens, pour moi, restent des gros cons.
5: Voilà, c'est moi. Je reçois les infos, je fais et je redonne.
0: D'accord.
5: Et
0: puis en plus, ils sont en chaussures, donc j'aime pas les gens en chaussures.
5: Voilà, moi, je suis toute seule en chaussettes dans mon bureau.
3: Fais-toi plaisir.
0: Lorraine, merci beaucoup de nous avoir appelés.
5: Merci à vous aussi.
0: Et belle journée en chaussettes dans ton entreprise.
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0: Avant ça, c'est parti comme chaque jour. Voici les sondages du matin. En moyenne, 10 000 personnes dans le monde qui savent en faire se retrouvent pourtant chaque année aux urgences pour l'avoir utilisé. Avoir utilisé quoi, Lorenza?
3: Un diabolo.
0: C'est pas un diabolo, c'est pas un jeu comme le diabolo ou les choses pour jongler, par exemple.
3: Ok.
0: Florent, notre producteur.
8: De la cuisine?
0: C'est pas de la cuisine. Nico?
4: C'est du vélo.
0: Et pas du vélo non plus. C'est pas du sport. Ah, ah, ah, Lorenza.
3: C'est artistique?
0: Oui. Oui, oui. On est dans l'art. Nico?
4: C'est un ou une?
0: C'est une. Ah, Florent.
8: Quelqu'un en fait dans l'équipe?
0: Oui. On est. Nico en fait, très bien.
3: Ah.
0: T'en fais un peu? J'en fais un peu.
8: Ouais, de la guitare.
0: Non, c'était de la flûte. C'est de la guitare. 10 000 personnes qui savent jouer de la guitare se blessent chaque année dans le monde avec une guitare.
4: Ça m'est déjà arrivé, moi.
0: Mais comment?
4: Mais tu sais, les cordes, t'as jamais eu une corde qui pète?
8: Soit quand t'es en train de changer les cordes et la corde elle pète, ou alors t'es en train de jouer et t'as une corde qui pète, et moi ça m'a déjà lacéré le bras, ou alors c'est venu dans ma gueule.
0: Lacéré le bras?
8: Ah, ça m'a déjà fait hyper mal. Bah non, mais c'est les cordes en acier quoi.
0: Mais
8: quand ça pète, waouh, ça fouette hein.
3: Ça me fait peur.
4: J'avoue que c'est hyper stressant quand tu raccordes une guitare, tu tournes et t'as l'impression que ça peut. Bah, ça
0: à
4: peut
0: tout moment
4: ça,
0: péter.
8: Ah bah voilà, ça peut.
4: Et c'est rassurant de savoir que ça peut vraiment arriver.
0: Bon bah t'es pas seul, il y a 10 000 personnes.
8: Merci.
0: Les gens qui travaillent plus de 10 heures par jour ont plus de chances de faire ça. Ils ont plus de chances de faire quoi? Ils ont plus de chances que ça leur arrive, pour être très précis. Aurélie au standard.
3: Tomber malade?
0: C'est pas tomber malade.
3: Un burn-out?
0: C'est pas burn-out non plus. Nico?
8: C'est un truc cool?
0: Non. Non, c'est pas cool.
4: Ah. C'est leur vie intime?
0: C'est complètement leur vie intime.
3: D'être célibataire?
0: C'est plus que ça, Nico.
8: Ils se séparent?
0: Ils divorcent.
8: Ah ouais.
0: Les gens qui travaillent plus de 10 heures par jour ont plus de chances de divorcer.
8: Ça peut t'arriver aussi quand tu bosses 4 heures par jour pour une émission. Ça,
3: J'osais pas
8: chier à bosser 10 heures par jour, les gars.
3: J'osais pas y aller. Je suis contente que tu l'aies.
8: Je pose ça là.
0: Note à moi-même, arrêtez de faire les sondages sur le divorce, ça fait du mal à Nico. En moyenne, cette chose douloureuse nous arrive deux fois par an. On est très dans la douleur ce matin. Lorenza.
3: Une piqûre de moustique, mais une grosse piqûre.
0: Non, c'est pas. Il n'y a pas de piqûre, il n'y a pas d'animal. Florent.
4: Une crampe à la langue.
0: Une crampe à la langue.
3: J'ai jamais eu ça de ma vie.
4: Moi, ça m'arrive en moyenne deux fois par an. C'est super.
0: Ah bon,
4: ça fait super mal.
3: Mais c'est quoi
4: ça,
3: ce bloc?
8: Dis-moi que t'es pas sportif sans dire que t'es pas sportif. Si même ta langue, elle te lâche.
4: En fait, juste au niveau du cou en dessous, là, ça te. D'un coup, tu fais genre. En direct, t'es en train de.
3: Quoi?
8: Ah, le muscle. Non, c'est la gorge. C'est le muscle de la gorge.
4: Là, ça fait vraiment en dessous de la langue pour moi. Mais bon, peut-être que c'est.
3: Mais
4: c'est la pire sensation du monde.
8: Trop fragile.
3: J'ai envie de vous inventer.
4: Mais tu sais pas l'étirer surtout. T'es là, tu lèves la tête vers le haut, tu sais pas quoi.
3: Mais là,
0: c'est quoi, c'est la
8: lilan ou quoi?
0: La langue est bloquée, elle ne peut plus bouger.
4: C'est sous la langue. Pour moi, c'est la base de la langue. Et là, ça te bloque tout le dessous.
0: C'est bizarre. J'ai jamais entendu parler de ça non plus. Mais tu l'as fait diagnostiquer par un médecin, la crampe de la langue?
4: Peut-être y aller finalement.
8: C'est que je me dis, on n'est pas loin de faire la guerre, on est dans la merde avec Florent, putain.
9: Attendez, je peux pas y aller, j'ai une crampe à la langue.
0: Même pour la radio, c'est compliqué.
3: Ah bah oui.
4: Ah bah oui.
0: Florent, t'as la réponse.
4: Je m'étire la langue, attendez.
3: J'espère que ça arrivera avant la fin de
0: cette. Ah ouais, s'il te plaît, attends, dès que t'as une crampe à la langue, tu nous préviens.
4: Avec plaisir.
0: Mais même pendant les pubs, même pendant un titre, on arrête tout et tu nous dis, j'ai une crampe à la langue. Non, vraiment, c'est incroyable. Faut vraiment qu'on entende le son de la crampe de langue.
3: C'était pas ça la réponse.
0: Non, c'était pas ça. En moyenne, cette chose douloureuse nous arrive deux fois par an. C'était cogner un orteil contre quelque chose.
3: Ah oui, effectivement.
8: Ah, ça fait mal.
0: Ouais. Ça, ouais, mais enfin, c'est moins douloureux qu'une crampe à la langue.
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0: sujet.
1: Ouais.
0: Franchement, il y a plein de réponses, il y a plein de trucs improbables. On continue avec vous au 0870 40 48. Il y a Gaëtan qui est là. Bonjour Gaëtan.
2: Salut Manu, salut les Wawa.
0: Bienvenue sur Énergie Gaëtan. T'as connu un patron ou une patronne un peu bizarre?
2: Ouais, moi c'était mon patron. En fait, il refusait de toucher les poignées de porte. Donc il attendait que quelqu'un passe, ou alors il utilisait sa cravate comme gant.
0: Alors,
3: tu fais un peu ça toi, non?
0: C'est exactement
1: ouais, toi,
0: ce que j'ai
1: fait.
3: Ton pull,
0: le t-shirt. Alors, pendant une période de l'année, de globalement début novembre jusqu'à fin mars, comme ça.
3: La gastro?
0: C'est la gastro. Je me considère comme psycho-gastro. Je veux pas y avoir.
3: T'es hypochondriaque.
0: Je veux pas avoir la gastro.
1: Okay.
0: Je n'aime pas ça, ça me plaît pas.
3: C'est un kiff pour personne.
1: C'est la grippe? Qu'est-ce qu'il y a avec la gastro?
0: Mais non, parce que tu vomis.
1: Oui, oui. Ah oui.
0: Oh, c'est
1: oui,
0: ça que j'aime pas.
1: Oui, okay.
0: Et puis, en fait, c'est pas tellement le fait de vomir, ça c'est court. C'est le avant, c'est le après, c'est le pendant. Rien ne va dans la gastro. Il n'y a pas, pas une seconde de bien dans la gastro.
1: Bah, je crois que je préfère la gastro à la grippe.
0: Ah!
1: Ah oui, la grippe, ça te couche, tu peux rien faire du tout.
3: Appelez-nous, quelle est votre maladie préf?
1: C'est lunaire.
0: Non mais, je suis d'accord. J'aime pas, je veux pas.
1: Ça te fait une petite purge, ça, c'est bon, ton corps, il repart après de plus belle. Enfin,
0: Alors, excuse-moi, mais la vraie en plus,
1: oui.
0: Ça m'est déjà arrivé une fois, et ben je suis tombé dans les pommes en train de. J'ai vomi et derrière, et
1: poum,
0: ben je me suis réveillé en plus. Et résultat d'après, qu'est-ce que j'ai fait? J'ai été faire une radio parce que je m'étais fait mal au nez. Mais c'est vrai. C'est l'histoire. C'est pour ça que j'aime pas.
3: Ah, pas de bol.
0: Mais sans déconner, je vomis aux toilettes.
3: L'enchaînement, il est drôle.
0: Je me relève, je sens que ça tourne, je tombe par terre, je me relève. J'avais mal au nez, je m'étais fait mal au nez, j'avais vraiment mal, je suis allé faire une radio.
1: Dinguerie. Oui,
3: tu dis, ça ne s'arrêtera jamais.
1: Non.
0: Bah, franchement, c'était compliqué.
1: Non, mais du coup, je comprends mieux. Enfin, ça va.
3: T'as le droit d'utiliser ton pull pour ouvrir les portes.
1: Fais-toi plaisir, on t'ouvrira les portes si tu veux.
0: Merci de m'avoir écouté. Et je te souhaite une belle journée, Gaëtan.
2: Très belle journée à vous aussi.
0: Ciao, Mila est là. Bonjour, Mila.
4: Bonjour, Manu.
0: Qu'est-ce que t'as connu comme patron un petit peu étrange?
4: Moi, j'ai notre patronne qui parlait à ses plantes et du coup, elle leur demandait leur avis avant de prendre des décisions pour l'entreprise. Et moi, je l'entendais depuis mon bureau.
0: Mais elle parlait.
3: C'est dur, ça.
0: Elle disait quoi aux plantes?
4: Ah, bah, elle leur posait des questions. Oh, est-ce que je dois l'embaucher? Qu'est-ce qu'on doit faire aujourd'hui?
3: T'imagines, t'es viré à cause d'un ficus? Putain, c'est chaud,
0: quoi. Le comité d'entreprise, tu sais. La réunion. Bon, alors, la parole est à Bernard, le cactus. Mais les plantes, elles lui répondaient?
4: Non, ben, j'entendais pas les plantes en tout cas.
0: Oui, mais du coup, comment elle savait, là, comment elle connaissait la réponse des plantes, tu lui as pas demandé?
4: Oh, bah, ça doit être un délire spirituel entre une plante et un humain, hein.
3: Elle sentait le whisky ou pas, ta patronne? Ce qui est un délire, hein.
4: Ouais, avant chaque réunion du matin, elle parlait à ses plantes.
0: Oh. Wow. Non, mais après, c'est pas. Non, en soi, c'est pas méchant.
1: Bah non, chacun son délire. Peut-être c'est pour elle arriver à plus se concentrer et prendre des vraies décisions, tu vois.
0: Oui, mais si t'annonces à quelqu'un qu'il est viré parce que le ficus, effectivement, lui a dit que c'était pas une bonne personne, ça devient compliqué.
1: Il fallait demander à l'hortensia, qu'est-ce que tu veux que je te dise?
0: Quelle plante? Elle avait les plantes par rapport au poste ou non? Tu sais pas trop les plantes?
4: Non, je me rappelle plus des plantes, mais elle en avait 3, je crois. Percée dans son bureau et en fonction, elle parlait à cette une.
0: Putain. Et la boîte va comment? Bah, elle a fermé.
4: Moi, j'ai préféré quitter. Hein.
0: Oui, mais. Bien sûr qu'être dirigé par une plante, c'est compliqué.
1: C'est vrai, c'est chaud.
0: Merci beaucoup, Bila, de nous avoir appelé.
4: Bonne journée.
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0: Vous pouvez aussi nous envoyer des messages vocaux, je vous le rappelle, sur l'application Manu sur Énergie. À tout moment, quand vous en avez envie, vous nous envoyez un message vocal. Ça peut être pour réagir à ce qu'on dit dans l'émission, ça peut être pour partager quelque chose pendant la journée, ça peut être pour ce que vous voulez.
1: C'est gratuit en plus. Hein.
0: Bah évidemment que c'est gratuit.
1: Bah oui, mais non, mais je précise, parce que des fois les gens ils peuvent penser que.
0: C'est-à-dire que pour nous envoyer un message, on va faire payer? Mais qui fait ça, Lorenza?
1: Eh bah, des gens mauvais. Mais nous ne sommes pas des gens mauvais.
0: Non, nous ne sommes pas des gens mauvais. Mais qui sont ces gens mauvais? Comment on les amène? Tu fais payer pour envoyer un message? Alors évidemment que c'est gratuit. Et en plus, il y a des cadeaux sur l'application Manu sur Énergie. Il y a en ce moment à gagner une PS5, la PlayStation 5 Slim. Alors, on est des gens mauvais?
1: Non.
0: Alors,
1: non,
0: bien sûr que non. Allez, on s'écoute quelques messages que vous nous envoyez, parce que oui, vous pouvez nous envoyer des messages vocaux sur l'application Manu sur Énergie.
7: Salut à tous. Vraie question de désaccord dans le couple. À quel moment vous jetez vos chaussettes? Quand il y a presque un trou, quand il y a un petit trou, vous attendez qu'il y ait vraiment un gros trou?
1: C'est marrant.
0: C'est une bonne question.
1: La jauge.
0: C'est à quel moment vous vous dites, je vais jeter cette chaussette?
3: Bah, des petits trous.
0: Nico, petit trou?
3: Ah bah oui.
0: Un tout petit trou, tu jettes?
3: Ah, un tout petit, ouais, parce que tu te dis que quand tu mets le pied dedans, quand tu l'enlèves, il peut y avoir un gros trou après.
0: Oui, mais tu peux se faire très rapidement. Du coup, tu la jettes, t'auras gagné une journée.
3: Ouais, moi je jette au début, ouais.
0: Non, mais je dis, si t'as la gros trou à la fin de la journée, t'auras gagné une journée.
1: Ouais.
0: Tu vois?
3: Ah!
0: Parce que t'as eu le petit trou.
3: Ouais, mais très désagréable d'avoir un gros trou, de savoir qu'il y a un gros trou dans ta chaussure, tu vois.
0: Oh non!
3: Ah non, vous en foutez, vous?
0: Il y a un côté rigolo à la fin de la journée quand t'enlèves ta chaussure, oui, et tu dis, oh,
1: tu vois le petit trou.
0: Exactement.
1: Ouais, ouais.
0: Et le gros pouce, il est passé à travers.
3: C'est ludique, d'accord. Okay.
1: Non, mais après, je les jette aussi à ce moment-là, mais j'avoue que j'ai un peu un affect avec les chaussettes. Genre, je m'y attache, quoi. Genre, je sais pas pourquoi.
0: Mais j'aime pas jeter les chaussettes.
1: Et j'aime
0: non plus.
1: Pas, ça, me fait, ça m'embête. Ouais.
0: Et parfois, je sais que je dois la jeter, je les mets, et je les jette pas, je les pose.
1: Ah ouais? Oui.
0: Je les pose, j'ai besoin d'un temps de réflexion.
1: Ouais.
3: Surtout que souvent, il n'y en a qu'une seule des deux qui a un problème, tu vois, qui a un
1: mais
3: trou, donc tu dis
1: embêtant.
3: C'est pas cool pour l'autre.
0: Ben oui, et du coup, j'ai envie de racheter une autre chaussette identique pour pouvoir la mettre et dire, bah voilà, toi, tu t'en vas.
1: Moi, c'est pour ça que j'ai des dépareillés en vrai.
3: Mais on vend pas des chaussettes par un, quoi.
0: Ben Lorenza, effectivement, elle est tout le temps en chaussettes dépareillées à cause de ça. Hein. C'est ça. Florent, les chaussettes?
5: Ben moi, je jette si le gros doigt de pied passe à travers le trou.
0: Oui.
5: Ça devient une mitaine un peu, quoi, en gros. Et puis après, ça dépend, parce que si le trou est au-dessus du petit doigt de pied, c'est pas très gênant.
0: Non, c'est ça. Ça dépend où est le trou.
1: Oui, c'est ça.
0: Voilà.
1: Bah, j'aurais jamais cru qu'on parlerait autre.
0: Mais honnêtement, on peut encore continuer pendant un quart d'heure. Hein.
5: Ça, bah, visiblement.
1: Le pire, c'est que ça m'intéresse.
3: Parce que si le trou, il est au talon.
5: Exactement.
1: Ah non, ça va pas.
0: Alors, le trou au talon, c'est désagréable.
1: Ça me dérange.
3: Mais pas le gros doigt de pied?
0: Non, le trou au talon, tu colles à la semelle et tu sens
1: la semelle. C'est chiant, ça frotte.
0: Le doigt de pied, tu t'en rends pas tellement compte.
3: Mais n'importe quel. Ouais, mais si t'enlèves tes chaussures en soirée, tu vois, et que tu étais en chaussette, il y a un petit trou.
0: Mais pourquoi tu vas enlever tes chaussures en soirée?
1: Mais parce que souvent, moi, chez moi, personne ne rentre s'il enlève pas ses chaussures.
0: Bah, je rentre en soirée chez toi.
1: Ouais, c'est triste.
3: Me dis pas que t'as les chaussons d'invité.
1: Pas encore, mais j'y réfléchis.
0: Non, mais là, dans votre nouvelle coloc, on peut pas rentrer en chaussures.
1: Mais à l'entrée, on enlève ses chaussures sur le côté et puis on vagabonde dans l'appart, tu vois.
0: N'importe qui rentre, c'est en chaussures. Genre les parents de quelqu'un qui viennent, on leur enlève les chaussures.
1: Mais déjà, j'aimerais bien que la personne me dise, est-ce que je dois enlever mes chaussures? Et je dis, bah ouais, on préfère, mais bon, après, c'est comme tu veux, tu vois. Et là, comme ça, la personne se sent un peu mal, elle se dit.
0: T'as vraiment pris le ton d'une vieille. Hein. Oui. Oui, on préfère, tu sais, c'est pour le petit. Je suis désolé, je dois aller le chercher à la crèche. Vraiment, c'est. Enfin, ouais, on préfère si ça te dérange pas
1: ça
0: que moi je dois
1: pas,
0: descendre à la boîte aux lettres. Est-ce que j'ai toutes mes clés au cas où la porte se referme? Et bon, on a parlé des chaussettes pendant.
1: Oui.
3: Trop longtemps.
0: Effectivement, pas trop. Pas trop. Non, on en parlera.
1: Assez.
0: On en parlera plus tard.
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0: Et ce qui arrive tout de suite, c'est des consoles de jeux. Parce qu'on a deux Nintendo Switch 2 à vous offrir maintenant. Nous allons jouer ce matin au jeu des 3 As. Il faut 3 As pour jouer à ce jeu. Benoît et Naomi sont les deux premiers. Bonjour à vous les deux.
10: Bonjour. Salut Manu.
0: Bienvenue à tous les deux. Naomi, Benoît, vous êtes les deux premiers As. Il faut un troisième As. Ce sera aujourd'hui Lorenza.
1: Allez, je vais tout donner, parce que je sais à quel point c'est un très beau cadeau.
10: C'est allez, Lorenza.
0: Deux Nintendo Switch.
1: Allez, je sais, ma coloc, elle en rêve. Moi, j'y connais pas grand-chose, mais elle arrête pas de m'en parler. Donc, je sais à quel point.
0: Alors, tu ne vas pas la gagner, hein.
1: Non, mais je sais.
0: Non, mais je te vois t'emporter, là. Mais... C'est non, pour Benoît et Naomi.
1: Je sais, mais je vais tout donner pour eux.
0: C'est beau. Vous jouez en équipe, parce que c'est vraiment un jeu d'équipe. Les règles sont les suivantes. Je vais vous poser la même question à tous les trois. Si vous me donnez tous les trois la bonne réponse, eh ben c'est gagné. Mais s'il y en a un qui se trompe, eh ben c'est perdu. Benoît, Naomi, Lorenza.
1: Ouais.
0: Attention, vous n'entendez pas les réponses des autres. Lorenza va sortir hors du studio. Naomi, je vais te mettre en antenne. On va rester avec Benoît et je vais commencer par lui poser la question. Benoît, voici la question du jour. C'est un vrai ou faux? Le mot paparazzi signifie parasite en italien.
10: Signifie quoi, pardon?
0: Parasite en italien.
10: Faux, je pense que c'est faux.
0: Tu penses que c'est faux, Benoît, c'est ta réponse, je la garde. Je vais récupérer Naomi au téléphone et je vais lui poser la même question. Naomi, c'est un vrai ou faux aujourd'hui?
11: Ok.
0: Le mot paparazzi signifie parasite en italien. Vrai ou faux?
11: Je dirais faux.
0: C'est faux. C'est ta réponse. On la garde. Je récupère Benoît. Je vous annonce tous les deux que tout va bien jusqu'à maintenant. Vous avez donné la même réponse.
10: Cool.
11: Ok, voilà. Cool.
0: Ça veut pas dire que c'est la bonne, mais au moins vous avez donné la même. On va faire revenir maintenant Lorenza. Elle revient, je vais lui poser la même question. Si elle donne la même réponse que vous et si c'est la bonne, c'est gagné. Benoît et Naomi ont donné la même réponse.
1: Ok.
0: Voici la question du jour. Le mot paparazzi,
1: ouais,
0: signifie parasite en italien. Est-ce vrai ou est-ce faux?
1: Bah, je pense pas du tout. Même si, effectivement, c'est un peu des parasites pour les rostas. Mais...
0: les rostas.
3: Ça balance.
0: Ça balance sec sur les paparazzi. Elle n'a pas peur de dire les choses.
1: Dénonce.
0: Elle dit bien fort les vérités qui font trembler les puissants.
1: Oh, j'espère que c'est faux.
0: Tu dis que c'est faux?
1: Ouais.
0: Benoît et Naomi ont aussi dit que c'était faux.
1: Ah, ok, on est dans le même bateau.
0: Ce bateau va-t-il couler ou va-t-il arriver à bon port?
1: Oh là.
0: Est-ce le bateau de Christophe Colomb qui découvre l'Amérique ou est-ce le Titanic qui coule, qui coule, qui coule? Naomi, Benoît, Lorenza, voici la bonne réponse. Le mot paparazzi en italien ne signifie pas parasite.
1: Yeah, ouais. Ça veut dire quoi?
5: Trop cool.
0: Alors, le mot paparazzi, ça provient d'un film qui s'appelle La Dolce Vita.
1: Ah.
0: Et dans ce film, le héros est souvent accompagné d'un jeune photographe. Et ce photographe s'appelle Paparazzo.
1: Ah, ok, donc c'est cool de lui, quoi.
0: Paparazzi, c'est le pluriel de paparazzo. Okay. Et voilà, ça vient du nom d'un mec dans un film.
1: C'est incroyable.
0: Eh ben voilà.
1: C'est trop bien. C'est trop bien.
12: Eh ben merci les filles, merci Lorenza. Ah,
1: merci
12: Moïse.
1: Merci à vous aussi.
0: Elle est tout... Naomi, j'ai l'impression qu'elle est contente.
1: Ah, trop bien.
11: C'est mon rêve, je l'ai voulu, mais j'avais pas d'argent.
0: Eh ben, t'as pas besoin de l'argent pour l'avoir parce qu'on te l'offre ce matin. Benoît, Naomi vont partir chacun avec une Nintendo Switch 2. Bravo à tous les deux.
12: Merci, merci beaucoup, trop bien.
0: C'est une belle journée qui démarre. On vous embrasse tous les deux.
13: Bonjour, c'est Angèle. Je viens de remarquer un truc, Angèle, vous savez que si on enlève le G, le E, le L et encore un E et qu'on garde le A et le N, alors après ça on rajoute un M et puis un U, et ben ça fait Manu. Voilà.
0: C'est incroyable.
1: Ouais. C'est
0: j'avais fou. Jamais regardé, mais non, c'est fou. Faites-le chez vous, hein. Là, vous avez tout boulot, arrêtez tout, prenez les lettres, ouais. Angèle, Manu, vous allez voir, vous réécoutez ce qu'elle a dit et c'est.
3: C'est vrai, c'est vrai.
0: Putain, il y a un truc entre nous, quoi.
3: Visiblement.
0: C'est visiblement non.
1: Non.
0: Il sait nous mettre aussi dans un bon mood. Voici le jeu de Florent, comme chaque jour, le jeu de Florent, notre producteur. Et il y a Marion qui est là. Bonjour Marion.
14: Salut Manu, salut les wouah.
0: Sois la bienvenue parmi nous, Marion. Attention, on est comme toi. On va découvrir le jeu du jour de Florent, notre producteur. Tous les jours, un petit jeu pour se détendre, pour être bien, pour être tranquille.
5: Je pense que vous n'allez pas le voir venir celui-là. En fait, j'ai trouvé un restaurant à Liège qui s'appelle Le Gaufrier. Vous allez me dire, ça c'est classique.
1: Ouais.
0: C'est Le Gaufrier, les gaufres, voilà. Belges quoi, oui.
5: Exactement. Sauf que je me suis rendu compte que Gaufrier, c'est aussi le nom d'une position. Du Kama Sutra.
1: Ah bon?
5: Exactement.
0: Alors, est-ce qu'on peut vous demander quelle est cette position?
5: Alors, je vous avoue que j'ai pas regardé, mais ça m'a inspiré un jeu qui est le nom. Je vous donne des noms et vous me dites si c'est un nom de restaurant ou un nom de position du Kama Sutra.
0: Oui, mais moi je suis perturbé.
5: Eh bien, allez-y.
1: Ah, parce que t'as envie de voir la position du Kama Sutra.
0: Exactement, ouais. Position du gaufrier. Ah, bah, je l'ai. C'est dans le magazine Marie-Claire, sur internet. Là. Alors, la position du gaufrier est assez simple. L'homme est allongé.
1: Ouais.
0: Vraiment allongé sur le dos. Et la femme est allongée sur lui, sur le ventre, comme ça. Et la femme enlace le cou de l'homme. Et l'homme a ses mains sur les hanches de la femme.
3: Ah oui, voilà. Comme serré, quoi.
5: Comme les deux plaques d'un gaufrier.
1: C'est un peu un missionnaire inversé, quoi.
0: C'est un missionnaire inversé.
1: Bah,
0: c'est,
1: ouais, si merci, vous, Marion.
0: D'ailleurs, si vous prenez un gaufrier, là, pareil,
1: oui.
0: Et que vous,
1: ah,
0: le retournez,
1: vous pouvez le tourner, c'est la même chose.
0: C'est un missionnaire.
1: Oui, c'est vrai. C'est génial.
0: Voilà, quel est le jeu, pardon?
5: Alors, je vous donne un nom, vous me dites si c'est un nom de restaurant ou de Kama Sutra.
0: Ou de position du Kama Sutra.
5: Position du Kama Sutra.
0: Ah, pas mal. Okay.
5: On commence par Marion.
0: Allez.
5: Le gosier sec.
1: Waouh!
14: Oh. Ils en donnent des noms quand même. Je dirais restaurant.
5: Oui, c'est un restaurant. Ouf. À Villandry.
1: Wow, wow.
5: Restaurant à Villandry en Indre-et-Loire.
0: Eh bien, on les salue, bien évidemment.
5: Manu.
0: Oui.
5: Le pilori.
0: Oh, le pilori, ça fait. Ah, je vais dire Kama Sutra.
5: Et non, c'est restaurant à Nantes, place du pilori.
0: Ah! Tout simplement.
3: On est déçus.
1: Ouais, moi aussi.
0: Voilà, je suis presque déçu.
5: Ouais. Attention, Nico. Ouais. L'union du crabe.
3: Ah, Kama Sutra, ça.
5: Kama Sutra. En effet, l'homme est allongé sur le lit et sa partenaire le chevauche de dos.
0: Ah, d'accord.
1: Mais c'est aussi une position de cow-boy, un peu, ça.
0: Oui, tout à fait. Cow-boy inversé.
1: Oui. C'est vrai.
0: Parce que si t'es dans cette position-là, tu vois pas ce qui
1: oui,
0: se passe
1: oui,
0: devant
1: sûr,
0: toi.
1: Bien sûr.
0: On est plus sur un cow-boy cascadeur, on va dire.
1: C'est vrai.
5: Tout à fait. Bien Lorenza.
1: Sûr. Oui.
5: Le trou du diable.
1: Bah. Ah non, je sais.
0: Oh.
1: C'est un resto, non? C'est un. Une acti... Enfin, c'est.
5: Ouais, ouais, c'est un restaurant resto. Au Canada.
1: Ok.
0: Le trou du diable.
5: Exactement.
0: On y mange quoi? On a pas envie de savoir.
5: Alors, c'est à Marion de jouer.
0: J'ai l'impression que vous renseignez pas beaucoup sur les choses.
5: Je vais pas taper le menu de tous les restaurants non plus.
0: Bon, comme vous voulez. Je suis un peu déçu.
5: Ouais. Marion.
0: Attendez, le trou du diable, Canada, je vais vous donner le menu, moi. Vas-y, continue, pardon.
5: Marion, le président vigoureux.
14: À l'opposition, pour être fan.
5: Position du Kama Sutra, tout à fait. Alors, c'est un peu plus technique, celle-là.
1: Ah.
5: La fille a les pieds posés au bord du lit, assise sur une chaise invisible, le dos tourné à son partenaire qui se positionne derrière elle en la soutenant par les fesses.
0: Excuse-moi, j'ai débandé.
1: Ben non, mais c'est juste un la position complète, de la chaise, sauf que l'homme, c'est la chaise, quoi.
5: Ouais, bon, faut une notice pour la faire, celle-là, c'est technique. Hein.
0: Sachez que aujourd'hui, ce mercredi, le trou du diable est ouvert entre 15h et 22h.
5: Ah,
1: top.
0: Ok, voilà. Menu. C'est à Shawinigan, au Québec.
5: Oui, tout à fait.
0: Bien sûr.
3: Et c'est un pub, hein, c'est ça?
0: Et c'est un pub restaurant, il est noté. Oui, c'est plutôt un pub, effectivement.
3: Ouais.
0: 4,4 sur 5, c'est une très bonne note.
1: Ok.
0: Voilà. Il y a des photos des voyageurs qui nous montrent quand même les plats de ce restaurant. Il y a le classique, frites avec steak, petite sauce et salade.
1: Mm-hmm.
0: Ils aiment beaucoup la viande. Il y a des bières, évidemment. Ah, il y a des sandwichs avec frites. On est vrai. Oh, un restaurant genre un peu profiterole. On est.
1: Ah, c'est
0: sur,
1: du level, hein.
0: On est sur de la qualité. 393 avis pour une note globale de 4,4 sur le trou du diable, le restaurant au Québec.
1: J'avoue que je préfère connaître les descriptions des positions que. Là, ça me fait un peu chier.
0: Il en reste
5: Manu.
0: Oui.
5: La chaloupe.
0: Ah, la chaloupe, c'est un restaurant.
5: C'est un restaurant, tout à fait. Sur Oula. L'île d'Oléron, spécialisé évidemment dans les fruits de mer.
0: J'ai une petite anecdote sur Oléron. C'est là-bas, c'est à l'île d'Oléron que j'ai fait ma classe de mer. Quand j'étais à l'école. Oui, en effet, nous étions en CM2, il me semble, et nous avions été à l'île d'Oléron.
1: Bon souvenir?
0: Très bon souvenir, et je revois encore de temps en temps des camarades de classe de cette époque-là.
1: Et vous rappelez les petites folies de l'île d'Oléron.
0: Et on se rappelle de là-bas, il y a parfois des gens même qui envoient des photos de l'endroit quand ils sont là-bas en vacances.
3: D'accord.
5: À l'avenir, ne me coupez pas pour des souvenirs comme ça qui sont pas forcément si intéressants.
0: Je préfère couper avec mes souvenirs que votre jeu qui vraiment ne sert à rien.
5: Ah bah, c'est la dernière proposition qui est pour Nico.
0: Allez.
3: Vas-y.
5: Le bretzel amoureux.
3: Ah, dis-moi que c'est une position.
5: C'est complètement une position.
1: C'est pas vrai.
5: Si.
1: C'est génial.
5: Alors les deux amants doivent se tenir face à face, à genoux. Chacun va lever la même jambe, droite ou gauche.
0: C'est super
5: que...
0: dur.
5: Attends, j'ai pas fini. Pour que les
3: souplesse.
5: Deux s'emboîtent. Et ça donne la forme d'un bretzel qui est amoureux.
1: C'est voilà. Génial.
0: Mais je suis pas souple, impossible de faire ça. Hein.
1: Bah si, mais il faut tester.
5: À partir de là, tu fais aucune position du Kama Sutra.
0: Bah ouais. C'est bien mon problème. Ah si, ça sèche-cheveux. Eh non, mais il était très bien.
1: C'était très bien.
0: Non, parce que, je vais dire un truc, on a appris beaucoup de choses sur les positions du Kama Sutra,
1: sur
0: les restaurants, sur les menus. Je vous ai raconté cette anecdote incroyable de l'île d'Oléron.
5: Exactement.
0: Bien évidemment. Et puis Marion était avec nous et elle a pas raccroché, donc on a réussi à la tenir avec nous. Ça c'est bien. Marion, je vais t'offrir le mug Manu sur Énergie.
14: Ah, merci beaucoup Manu. Depuis le temps que je t'écoute.
0: Ah.
14: Ah ouais.
1: Et oui.
14: J'ai 34 ans, ça fait 20 ans, Manu, je t'écoute.
1: Bim! Bam!
5: Je suis dans la gueule, ça.
1: T'es heureux, là.
0: Souvent, ça veut dire que
14: je sais, ça met un coup de vieux quand même, mais bon.
1: Non.
0: T'as vécu plus de la moitié de ta vie avec moi, Marion.
14: Exactement.
0: C'est
14: quand même.
0: Faut couper le cordon à un moment.
1: Ah bah non, faut que le reste.
14: Les bonnes choses ont une fin, mais là, pour le coup, non.
1: J'ai adoré.
0: Cette expression ne veut absolument rien dire. Je vous dis un truc, les bonnes choses ont une fin, mais pas là.
1: Je l'adore.
14: Il y a des choses qu'il ne faut pas arrêter.
0: Il n'y a pas de mal à se faire du bien, Marion.
14: Exactement.
0: Et tombe à la cruche à l'eau qu'à la fin elle se casse.
1: Oula.
0: J'ai plus d'expression.
1: Ouais, non.
0: On t'embrasse, Marion, et je vais te rajouter le t-shirt Manu sur Énergie aussi.
14: Merci beaucoup, Manu. Merci beaucoup.
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0: Et on parle entre personnes âgées. Vous êtes à l'âge où vous faites quoi? Depuis tout à l'heure, on en parle. Je suis à l'âge où je commence à mettre les mains dans le dos pour marcher. Je suis à l'âge où quand je me lève, je dis « Oh la vache !» Je suis à l'âge où je prends une tisane le soir. Bonne nuit pour pouvoir être sûr de bien dormir la nuit.
1: Ça, c'est chaud, ça.
0: Je suis à l'âge où il y en a plein. On peut en faire des listes et des listes et des listes. 0-870-42-48. On vous prend au téléphone. Il y a Céline pour démarrer. Bonjour Céline.
16: Salut Manu, salut les Wawin.
0: Bienvenue sur Énergie. Céline, tu es à l'âge ou quoi toi?
16: Eh bien moi je suis à l'âge où je demande très souvent à mon fils c'est qui lui devant les nouvelles célébrités.
0: Ah, par exemple qui?
16: Par exemple Michou, par exemple les influenceuses, Juju Fit 4, ce genre de trucs.
0: Oh, Juju Fit 4, elle commence à... Ça commence à être depuis un peu. Bout de temps, quoi. C'est
1: oui,
0: un peu comme Thibaut Inchel, quoi.
1: Mais il
0: y en
1: a des.
16: Oui, mais voilà, je suis à l'âge où.
0: Tu es à l'âge où t'as déconnecté de ça, quoi.
16: Tout à fait.
0: Après, il y en a pas mal que je connais pas non plus, hein.
1: Ouais,
0: mais bon, parce que c'est. Le truc, c'est que les influenceurs, c'est les trucs. Après, ça devient des trucs de niche.
1: Oui,
0: tu
1: oui.
0: Il y a des gens, ils sont fans d'influenceurs de cuisine, fans d'influenceurs de sport, des trucs comme ça. Mais si tu t'y intéresses pas, tu les connais pas. Tu vois, c'est moins large que.
16: Eh oui.
0: Que Gilles Boulot, par exemple.
1: Oh, oui. Oh là là. Oh la ref.
0: Bah, je suis à l'âge.
1: Ou je cite Gilles Boulot comme ref. Ouais.
0: Merci beaucoup, Céline, de nous avoir appelé. Je suis à l'âge où, Florent, notre producteur.
5: Bah, je suis à l'âge où j'envisage d'acheter un pilulier.
1: Oh.
0: Non.
5: Si.
0: C'est le truc pour mettre des médicaments ouais, dedans.
1: Avec les jours de la semaine. Oh là là.
0: Mais t'as pas besoin de prendre tant de médicaments que
5: non,
0: ça.
5: Non, même pas. J'en ai qu'un par jour. Enfin, deux fois. Mais en fait, je trouve que c'est hyper pratique parce que sinon, je mets la boîte de mon médicament dans mon sac à dos. Sauf que la boîte, elle est défoncée. Là, je me dis, pratique. Il y a le, est-ce que je l'ai bien pris le matin, machin.
0: Alors, si tu veux en prendre une, tu prendrais une petite taille, une moyenne taille ou une grande taille?
5: Eh ben, c'est le problème. C'est que j'arrive pas à trouver un truc petit. Là, tu vois, c'est que des grands pilulés. Moi, oui. Je veux un petit truc un peu petit, quoi. Deux compartiments, c'est nickel.
0: Ah ouais, mais deux compartiments, non. On va prendre une boîte de tic-tac, alors.
5: Bah voilà, c'est ça.
1: Il existe des pilulés personnalisables.
0: Comment tu sais? Enfin, elle vient de nous balancer ce truc-là comme ça. C'est quoi ce truc? On va poser sur la table, sachez-le, on peut personnaliser les pilulés. T'es en train de regarder sur Internet, c'est ça?
1: Oui.
0: Mais qu'est-ce que t'as tapé, pilulier?
1: Oui, j'ai mis pilulier stylé.
3: Et il y en a. Un pilulier joli.
1: Il y en a vraiment en bambou gravé où tu peux mettre ton nom et tout. Il y en a avec des petites licornes.
3: Il y a un business du pilulier.
1: Le pilulier qui est fou.
0: Mais quel beau cadeau à faire à papy, ça.
1: On sait quoi offrir à Flo pour son anniversaire.
0: Merci beaucoup pour ces.
1: Avec plaisir.
0: Pour ces idées cadeaux. Hein. Bah, Noël arrive bientôt. Hein. Patrice est avec nous. Bonjour, Patrice.
17: Salut toute l'équipe.
0: Patrice, tu es à l'âge ou quoi?
17: Je suis à l'âge où je me fais mal au dos en éternuant.
1: Oh là, ça c'est chaud ça.
3: Ah, ton corps te dit merde. Ouais.
17: C'est ça, ça craque.
0: C'est, ah oui, là c'est.
1: Il faut voir un ostéo là.
0: C'est difficile.
17: J'ai pris l'abonnement.
0: Ah, et tu vas voir un ostéo régulièrement?
17: Ouais, deux, trois fois par an minimum.
0: Ah ouais,
3: c'est qu'il est pas très bon alors.
0: Mais moi, je suis à l'âge où je me dis qu'aller voir le kiné une fois toutes les deux semaines, c'est très bien pour mon corps.
1: C'est vrai, oui.
0: Ouais.
3: C'est beaucoup. Hein.
0: Mais je vous rappelle que j'avais eu une névralgie cervico-brachiale.
1: Oui.
3: C'est ça.
0: Et ben l'ostéo et le kiné m'ont remis en place et je me suis dit mais si je viens plus régulièrement,
1: peut-être que
0: ça peut entretenir, tu vois.
3: Ah, mieux vaut prévenir que guérir.
0: C'est exactement ce que disent les vieux.
1: Ouais.
0: Et je rajouterai l'importance et la santé. Voilà. Merci beaucoup Patrice de nous avoir appelé. Je suis à l'âge où allez on continue Nico.
3: Moi je suis à l'âge où je mets de la crème de jour.
1: Ça me choque pas.
3: Le matin, maintenant, j'ai ma petite crème de jour.
1: C'est très bien.
3: Parce que je vois mon visage qui fatigue un petit peu, tu vois, quand on me prend en photo, je me dis, je suis plus le même qu'il y a 5 ou 10 ans, quoi.
0: Est-ce que c'est pas trop tard?
1: Non, c'est jamais trop tard déjà.
0: Une fois que tu t'aperçois, tu vois.
1: C'est sympa.
0: Non, pas pour toi.
3: Je pas d'accord. Okay.
0: Non.
3: Est-ce que c'est un peu direct?
1: Est-ce que t'es pas vraiment genre? Non, mais...
3: Est-ce que c'est pas peine perdue, mec?
0: Est-ce que le fait de se dire, je mets de la crème une fois que j'ai vu que j'avais des soucis, c'est pas trop tard, c'est
1: non,
0: pour ça?
1: J'aurais dû
3: faire comme toi, mieux vaut prévenir que guérir, quoi.
1: Il faut hydrater sa peau. Quoi qu'il.
0: D'accord. Merci beaucoup de ces conseils.
1: Oui.
0: Florence est avec nous. Bonjour, Florence.
18: Manu, coucou les ouais.
0: Alors Florence, t'es à l'âge ou quoi toi?
18: Oui, j'ai acheté un purificateur d'air.
3: Ah, je l'ai, ouais.
0: Pardon, tu es à l'âge où t'as un purificateur d'air?
18: Ouais.
0: Chez toi, dans ta maison?
18: Oui.
1: Ok.
0: Oh, je savais pas que...
3: Je sais pas si ça marche, mais je trouve ça cool d'en avoir un, quoi.
0: Mais
3: t'as l'impression que l'air, il est mieux.
0: Mais c'est quoi exactement? C'est une machine?
3: C'est une petite machine avec un filtre.
1: Et elle fait un peu de brume, non?
0: Non, c'est un brumisateur, ça.
1: Ah oui.
3: Ouais. Non, ça, c'est le diffuseur d'huile essentielle.
1: Ah oui, c'est pas la même chose.
0: Mais dis-moi, t'es à l'âge où tu connais un peu tous les trucs comme ça, toi?
3: Peut-être, ouais. Peut-être que j'aime bien naturer les couverts.
0: Merci de nous avoir appelé, Florence.
18: Merci.
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0: C'est le moment, comme chaque jour, des bonnes nouvelles, parce que dans le monde, il n'y a pas que des mauvaises nouvelles, il y a aussi des belles histoires. Il y a des bonnes nouvelles et on vous le prouve tous les matins, tous ensemble. C'est parti, on démarre avec Lorenza.
1: Marcel Lebrun, c'est vraiment un gars bien.
0: Ça rime.
1: Oui.
0: C'est pas des paroles d'une chanson. Marcel Lebrun, c'est vraiment un gars bien. Ou le début d'un film.
1: C'est vrai.
0: Tu sais quoi, un peu. Marcel Lebrun, c'est vraiment un gars bien. On est dans Amélie Poulain. Marcel Lebrun, il a une famille incroyable. Venez, je vais vous présenter sa famille. Lui, c'est Nicolas, le fils de Marcel Lebrun.
1: C'est vrai.
0: Il est paysagiste. Elle, c'est Nathalie, l'ex de Nicolas. Ils sont restés ensemble car ils travaillent dans la même boîte. Marcel Lebrun est un petit peu tendu là-dessus. Marcel Lebrun est vraiment un gars bien.
1: Oui.
0: Voilà, bon, bref.
1: C'est un entrepreneur canadien qui est devenu millionnaire et il a décidé d'utiliser cet argent pour un projet incroyable. En gros, il a créé un village de 100 petites maisons autonomes pour les sans-abri. Et le projet propose aussi du soutien, du travail et une communauté. Donc c'est un peu l'histoire d'un film aussi,
3: c'est
1: en vrai.
3: C'est vraiment un gars bien.
1: Ouais. Ah
0: bah, Marcel Leroy, c'est un gars bien.
3: Puis
0: il pèse dans le game, hein, Marcel Leroy.
1: Ça. Oui, oui.
0: Lui, c'est Marcel. Il a beaucoup de thunes. Il a décidé de faire un truc incroyable. C'est génial comme histoire.
1: Non, mais il est incroyable.
0: Nico, une bonne nouvelle.
20: Moi, j'ai le secret d'un couple heureux.
0: Oula.
20: D'après les chercheurs, la clé, c'est de se coucher enlacé et de rester comme ça toute la nuit.
0: Donc la clé du succès et du bonheur en couple, c'est d'avoir des fourmis pendant toute la nuit.
1: Ouais, c'est ça.
20: Ah bah écoute, moi je le fais, j'ai pas de fourmis moi.
0: Oh là, et
20: ça va la célibatante. On est mieux toute seule.
0: Non mais être enlacé au début, ok, mais à un moment.
20: Ah moi j'aime bien moi. Et je me réveille la nuit, je dis putain, on est encore enlacé et effectivement j'ai pas de fourmis. C'est peut-être l'amour.
1: La respiration dans l'oreille, la chaleur.
0: Parfois la laine, c'est quelques heures de sommeil.
1: Tu peux pas bouger.
0: Le ronflement. Le ronflement.
1: La flemme.
20: Ouais.
1: T'as pas envie de réveiller l'autre.
0: T'es sûr qu'elle est pas morte?
20: On va oublier ma bonne nouvelle.
0: Écoute, si
1: non,
0: ça rend,
1: nouvelle,
0: si ça rend des couples heureux de rester enlacés toute la vie. Mais moi, je sais qu'au bout d'un moment, j'ai.
20: D'accord.
0: J'ai besoin de mon petit confort, en fait.
20: Ah ouais.
0: Bon. J'ai un nouveau service que je trouve génial et je vais vous en parler. C'est un nouveau service qui met en relation des couples avec des inconnus désirés de s'inviter à leur mariage. Je vous explique. L'idée, c'est que les couples puissent combler les places laissées vacantes par les annulations de dernière minute.
1: Ok.
0: Mmh. Tu fais ton mariage, t'as ton mariage, et un jour avant, t'as quelqu'un qui dit « je pourrais pas venir ». Mais tout est déjà organisé.
1: Ouais.
0: Toute la bouffe, tout ça, les places, etc. sont déjà là. Donc plutôt que de laisser une place vacante, ils proposent à des inconnus de profiter tranquillement de la soirée et de manger et de boire gratos.
20: C'est tout bénef.
1: Non, mais j'aurais trop peur qu'il y ait un coup de foudre, imagine. Mon futur mec, il voit une meuf qui est assise, qui est l'inconnu, et bim, coup de foudre.
20: Si tu te maries et que t'as peur que ton mec ait un coup de foudre avec un inconnu, c'est que le mariage va pas se finir longtemps.
1: C'est pas solide.
20: Je parle en connaissance de cause rapport au divorce que je suis en train de faire en ce moment.
0: C'est vrai que si t'as peur qu'il te trompe dès le mariage,
20: c'est complexe.
0: Ça va être difficile.
1: C'est vrai.
0: Ça va sinon, toi?
1: Ouais, top, célibataire, je suis là.
20: T'as pas envie de dormir enlacé avec quelqu'un, non?
1: Non, non. Pas pour le moment.
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0: Et Alexandra Lamy, elle est dans un film qui sort aujourd'hui au cinéma et j'ai envie d'aller le voir.
1: C'est quoi?
0: Ça s'appelle Pour le plaisir.
1: Okay.
0: Et en fait, c'est l'histoire du couple qu'a créé le Womanizer.
1: Oh, incroyable!
0: J'ai
1: donc
0: vu.
1: C'est basé d'une histoire vraie?
0: Ouais, c'est inspiré d'une histoire vraie. Et c'est. J'ai vu la bande-annonce. C'est en fait, c'est un couple. Ils sont ensemble depuis genre 20 ans. Et.
1: Ils veulent un peu pimenter.
0: Non, c'est d'un coup, elle lui dit, elle lui avoue, j'ai jamais eu d'orgasme. Et le mec, il est ingénieur. Il fait, c'est pas possible. Donc il va voir un médecin, machin, tout ça. Enfin, ils discutent. Il commence à s'intéresser vraiment à ça, à l'orgasme féminin, etc. Et il est ingénieur. Donc il commence à fabriquer des choses. Et elle teste.
1: C'est ouf!
0: Et ils ont créé le Womanizer.
1: Franchement, c'est génial.
0: Mais
1: ça va trop bien en vrai.
0: J'ai envie d'aller voir le film. Ambre est avec nous. Bonjour Ambre.
23: Bonjour Manu, bonjour les Romains.
0: Bienvenue sur Énergie. Mais on est très bien,
1: Ambre.
0: Ouais,
1: c'est bien.
0: On est bien, on est heureux ce matin, on est content depuis 6h. On est un peu triste parce qu'on va devoir y aller. Oui, oui, toutes les choses ont une fin, mais on viendra demain.
1: Oui.
0: Alors, on sera là dès 6h. Et toi, comment tu vas?
23: Mais ça va très bien. Là, je vais en cours pour 10h30.
0: Oula.
23: Donc, tout va bien.
0: T'es en cours de quoi?
23: En zytologie. Ça vous dit quelque chose?
1: En quoi?
0: La zytologie?
23: Oui.
0: Ah, c'est la mythologie, mais un peu différente.
1: Je connais pas du tout.
0: C'est quoi la zytologie?
23: C'est comme la biérologie. En gros, c'est l'onologie pour la bière. On apprend le marketing, l'histoire de la bière, enfin tout ça quoi.
0: C'est précis.
23: La dégustation.
1: Mais c'est intéressant de fou.
0: Mais t'apprends à la fabriquer?
23: Oui, on a pensé à la fabriquer, mais surtout à la déguster, à faire des accords, mais ah bière oui. et tout ça.
1: Surtout à la boire.
5: Il y avait un autre nom, mais il m'a appelé la zytologie.
0: Excuse-moi, je ne savais pas, mais j'ai fait 2 ans de zytologie, moi, disons.
20: T'es diplômé.
0: Et tu veux faire quoi après?
23: J'aimerais bien ouvrir ou une brasserie ou une cave en Dordogne.
0: Ah d'accord, ok.
1: Allez, cool. Bien.
0: T'es là-dedans, c'est ta passion et tu étudies ta passion en fait.
23: Exact, c'est vraiment ma passion, j'adore.
0: Je sais pas s'il y a un verre spécial pour boire de la bière, mais je vais t'offrir le mug Manu sur Énergie.
23: Génial, merci beaucoup.
0: Tu pourras boire de la bière dedans ou boire du café. Je vous rappelle qu'évidemment, l'alcool est à consommer avec modération.
5: Oui.
0: Et on a pris un mot aussi, la zytologie.
1: C'est génial.
0: On t'embrasse, merci beaucoup de nous avoir appelés.
23: Merci, bisous.
0: Gros bisous, 9h57, on s'en va et on sera de retour demain. Demain c'est jeudi, c'est le dernier jour de la semaine.
1: Ah, ouais.
0: Attends, préparez-vous parce que la semaine prochaine, le dernier jour de la semaine, ce sera mercredi.
1: Non, mais c'est fou ça.
0: Mais quel beau mois de mai on a. Et on sera content de vous retrouver demain à partir de 6h. Purple Disco Machine avec Hypnotize tout de suite parce que chaque jour, on se quitte avec un titre qui nous donne le sourire et qui nous envoie dans un bon mood. Passez une belle journée, à demain sur Énergie.
2: À demain.

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0: est de retour, 6h04 après, je sais même plus combien de jours il a fait ce week-end, 4 jours. Jeudi, vendredi, samedi, dimanche, après un bon gros week-end, on est de retour et on est content d'être avec vous. Vous pouvez nous appeler comme chaque matin pour venir avec nous, pour nous rejoindre, pour démarrer cette journée ensemble. Notre numéro de téléphone, il est gratuit, 0870 42 48. Si vous avez envie d'être notre premier appel du jour, on va vous prendre au téléphone dans 2 minutes. Il y aura Son of Legend, Julien Lib aussi, tout le monde est là, Lorenza la première.
1: Oui, coucou.
0: Nico est là aussi.
2: Salut tout le monde.
0: Écoutez, faisons un point de notre week-end. Qu'est-ce qui s'est passé dans votre vie ce week-end, Lorenza?
1: J'ai postulé dans une association d'animaux pour être bénévole. Et
0: oh,
1: je suis allée sur place hier.
0: Ouais. Oh, c'est cool ça. C'est quoi, c'est un refuge?
1: En fait, non, c'est pas un refuge. C'est vraiment une association. Et moi, j'avais confondu. C'est-à-dire que j'ai cru que quand j'allais sur place, il y allait avoir plein d'animaux et que j'allais. Eh ben non.
0: C'est quoi alors?
1: En fait, c'est des bénévoles qui aident, qui trouvent des familles d'accueil pour les chats, qui récupèrent des chats abandonnés, mais il n'y a pas de refuge à proprement parler, quoi.
0: Ah d'accord, donc tu vas récupérer un chat, t'en occuper pendant un certain temps.
1: Normalement, ouais, on va être peut-être famille d'accueil.
0: Oh. D'accord, mais pour un chat que
1: pour
0: vous avez
1: des
0: gardé...
1: chats. Eh ben,
0: pour des chats.
1: Oui, ben on sait pas si on... Enfin, on aimerait bien tester et voir si on le garde à la fin ou non, quoi.
0: Ah d'accord, alors c'est pas bénévole pour l'association. Si, tu récupères...
1: Si, parce que je veux aussi faire des marchés et vendre des choses pour l'association.
0: Ah, vous vendez des trucs
1: C'est trop bien.
0: Ah d'accord, mais genre quoi, vous vendez quoi?
1: Bah justement, je sais pas encore, on m'a dit qu'on allait me recontacter.
0: Ok, c'est bizarre comme plan.
1: C'est sûr, des marchés, et apparemment on vend des choses, je pense que c'est de la nourriture ou des savons, et c'est pour l'asso quoi.
0: Tu vends des savons pour l'association pour les animaux?
1: Exactement, pendant toute une journée. Je vais dire en stand, et j'ai dit bah si je peux aider, bah avec plaisir quoi.
0: Ah d'accord, mais toi t'imaginais que c'était un refuge et que t'allais nourrir les animaux, leur faire des câlins et tout ça.
1: Oui, j'avais une surprise quand je suis arrivée sur place, c'était pas du tout ça.
0: Bon, mais c'est bien aussi.
1: Mais au moins je vais quand même aider.
0: Bah écoute,
1: je vais faire du bénévolat quoi.
0: On t'achète, et c'est quoi? Je t'achèterai un savon.
1: Ah bah merci beaucoup. Il faudra venir me voir, oui, sur le stand.
0: Je m'ai dit que j'allais venir. J'ai dit que j'allais t'acheter un savon.
1: Ok.
0: En fait,
1: ça me va très bien.
0: De la livraison, je sais pas.
1: Je m'arrangerai.
0: Nico, ton week-end?
2: Week-end avec mes enfants, moi.
1: Que okay,
2: j'ai
1: trop bien.
2: Un week-end par mois et on a fait plage et plan de chat.
0: Et
2: tous les jours.
0: Il y avait tous les enfants là?
2: Et non, justement, j'avais mes deux enfants et mon dernier bébé.
0: D'accord.
2: Et ma belle-fille était chez son papa. Donc voilà, comme ça, on pouvait garder qu'une seule voiture.
0: Et le bébé,
2: on se balade à deux voitures.
0: Mais le bébé, il était à la plage?
2: Bah ouais, on l'a emmené à la plage, ouais.
0: Ah ouais.
2: Petit rando avec petit parasol, quoi.
0: Ah ouais, d'accord, ok.
1: Ah bah, il a la belle vie, lui, hein,
0: avec
1: déjà.
0: Avec un petit cocktail.
1: Ah ouais, à fond.
2: Franchement, il y a pire, il peut se la péter à la crèche.
1: À fond.
0: Moi, j'ai fait mes meilleures pizzas du monde ce week-end.
1: Ça y est,
2: tu commences à être bon.
0: Ça fait un mois et demi que je fais des pizzas. Et hier, avant-hier, j'ai eu les félicitations de ma femme et ma fille. Elles m'ont dit, c'est les meilleures que t'aies faites.
1: Est-ce que c'est vraiment
0: c'est
1: vrai
0: bien.
1: Pour te...
0: Même moi, quand j'ai goûté. Le secret, c'est la pâte.
1: C'est bon, là t'as trouvé ton truc quoi.
0: Je pense que là j'ai trouvé la bonne recette et
1: on attend.
0: Pas mal. Alors j'y ai pensé, mais je me suis dit, mais si je les amène, elles vont être sèches, elles vont pas être bonnes, tu vois.
2: Ouais, il vaut mieux venir chez toi quoi, directement.
0: Non, mais
2: c'est vrai. Il vaut mieux venir manger à domicile, tu vois, comme au restaurant. Non,
0: moi je pensais plutôt amener le four à pizza ici.
1: Oh oui.
0: Et les faire en direct.
1: Oh oui. Incroyable.
2: Il peut y avoir la queue dans le sûr.
0: Bon, sinon, week-end, j'ai un rendez-vous chez une gastro-entérologue.
1: Oh non, merde.
0: Ah bon? Mais rien, il faut que je fasse une coloscopie.
1: Pourquoi?
0: Mais parce qu'à partir d'un certain âge, tu fais des coloscopies.
1: Cette phrase. Mais genre tous les combien de temps?
0: Bah, ça dépend s'ils trouvent des trucs, machin, enfin voilà.
1: Ah bon,
0: quoi.
1: Courage.
2: C'est quand? Juste qu'on sache.
0: Ouais. Alors c'est parce que je lui ai dit, mais le problème c'est que je fais de la radio, je peux pas louper l'émission.
1: Oui,
0: quoi.
1: Oui.
0: Ouais. Donc c'est début juillet après le.
1: Ah ça va, c'est pendant les vacances quoi.
0: C'est enfin ça va, c'est chiant quand même.
1: Oui, ça va.
2: En début de vacances, il y a mieux quoi.
0: Mais justement, on m'endort, moi c'est une angoisse.
1: Ouais, t'aimes pas.
0: Ah, vous aimez bien ça?
1: Non, pas trop.
2: Non, surtout quand tu fais une anesthésie, tu signes des papiers en cas de mort.
1: Franchement,
2: les gars, c'est pas ouf.
0: Elle m'a filé 12 papiers à signer.
1: Oui, mais tu vois, t'auras fait tes meilleures pizzas avant. Donc,
0: de mourir.
2: On pensait qu'elle allait dire, franchement, tout se passe bien d'habitude, il y a peu d'accidents.
0: Elle m'explique, elle te rassure hein, quand même. Elle te dit,
1: voilà,
0: ça dure un quart d'heure et tout. Mais je lui dis, mais. J'aime pas le concept de. Ah, vous êtes là, ah, vous êtes plus là.
1: Non, mais c'est vrai, je comprends. Mais tout va bien se passer.
2: Surtout pour s'occuper de cette partie-là et que tu sois pas, que tu sois endormi totalement.
0: Ça, limite, vraiment.
1: Vaut mieux, non?
2: Allez-y, faites.
1: Ouais.
0: C'est son job, c'est globalement. Donc, ça, il n'y a pas de problème là-dessus. Non, c'est vraiment le côté. J'en ai parlé tout le week-end avec des potes. Là, j'en parle avec vous. Oui, c'est vraiment.
1: Oui, on voit que ça te tracasse.
0: J'ai réussi à lui trouver un nouveau client d'ailleurs. Parce qu'il y a un pote qui dit, il faut que je le fasse. Allez, viens, je t'emmène avec moi.
1: Ah bon?
0: Il m'a même dit,
2: il y a des réducs.
0: Alors, justement, il m'a demandé, il n'y a pas les duos? C'est comme les massage.
1: À fond. Les box.
0: La colo du haut. Bon, on a Laetitia qui est avec nous. Bonjour Laetitia.
3: Bonjour toute l'équipe.
0: Bienvenue sur Énergie Laetitia, t'es notre premier appel du jour. Tu nous appelles d'où ?
3: Je viens de Bercy-Court, une petite ville dans le Nord-Pas-de-Calais.
0: D'accord, et t'es avec nous pour lancer cette semaine. T'as passé un bon week-end ? T'as fait les 4 jours aussi, le pont ou pas ?
3: Non, du tout, j'ai travaillé vendredi matin.
0: Ah !
3: Ouais.
0: Oh, je suis désolé. Tu fais quoi comme travail ?
3: Moi, je suis assistante commerciale dans l'agroalimentaire.
0: C'est-à-dire que tu vends des produits qu'on mange ?
3: Je vends les produits qu'on mange, des restaurateurs, des hôpitaux, des lycées, collèges, quelques prisons.
1: Qu'est-ce que c'est, d'accord.
0: Tu vends pas sur les marchés comme Lorenza vend des savons, par exemple.
3: Non, du tout. J'appelle les restaurateurs, ils me passent leurs commandes pour leur menu de la semaine. Je vends de la DLC pour dire de pas jeter les produits aussi qui arrivent à date. Voilà.
0: D'accord.
3: Ok. Je la relais à ton client.
0: Tu sais quoi ? Je vais te dire un truc. T'as une voix très douce. Ça me donne envie de t'acheter du gibier.
1: Oui.
0: Cette phrase. T'as une voix très douce. Et on a envie de t'acheter des choses.
3: Oui. Je te vends tes produits pour tes pizzas si tu veux.
0: C'est malin. C'est fort, Laetitia. Elle va m'embrouiller. Je vais me retrouver avec 800 tonnes de farine. Laetitia, je vais t'offrir le mug Manu sur Énergie pour te remercier de nous avoir appelé ce matin.
3: C'est gentil. Merci beaucoup. Bon courage.
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0: Voici les premiers sondages du matin de la semaine. Pour une femme sur 5, c'est la partie du corps qu'elle regarde en premier chez un homme lors d'un premier rendez-vous. Quelle est cette partie, Lorenza ?
1: Les yeux.
0: Ce ne sont pas les yeux. Florent, notre producteur ?
5: Les dents.
0: Ce ne sont pas les dents non plus, Nico ?
5: C'est sous les vêtements ?
0: Non, c'est pas sous les vêtements. Non, c'est visible. Un premier rendez-vous, tout de suite, on les voit. Lorenza ?
1: C'est le bas du corps ?
0: C'est le bas du corps, pas du tout.
1: Ok.
0: Nico ?
5: Les lobes d'oreilles.
0: C'est moins pareil que ça. D'accord. Aurélie ?
1: Les cheveux ?
0: Non, mais c'est bon, en fait, c'est un truc évident. Vraiment, Lorenza ?
1: Ah, les bras ?
0: Bah, c'est pas loin, c'était les mains.
1: Ah oui, c'est vrai que c'est connu, ça.
0: Ah, toi, tu regardes les mains en premier ?
1: Non, moi, c'est les avant-bras. Je vous l'avais déjà dit, je suis très fan des avant-bras.
0: Ouais, mais toi, t'es...
1: D'ailleurs, je peux en reconnaître.
0: Ouais, t'as les posters de Popeye, toi, chez toi. Donc, les avant-bras, c'est un délire chez toi. Lors de la fête des voisins, qui aura lieu d'ailleurs le 29 mai prochain, 24% des Français comptent y aller pour cette raison. Pour quelle raison, Nico ?
5: Bah, draguer.
0: Non, c'est pas draguer. Non. Florent ?
5: Pour manger ?
0: Pour manger non plus.
1: Pour se faire des copains ?
0: Non, c'est tout l'inverse de ce que vous dites.
1: Ah, c'est négatif ?
0: Oui. Nico ?
5: À critiquer ses voisins.
0: Pour régler leurs comptes.

0: chien, madame.
1: Et arrêtez de faire aboyer ce chien.
0: Mais c'est pas possible, enfin. C'est quand même incroyable. Et vous n'êtes pas obligé d'aller faire caca la nuit à 3h du matin, exactement. Un adulte sur 4 aimerait redevenir un enfant pour le faire. Redevenir un enfant pour faire quoi, Nico?
2: S'endormir et quelqu'un nous couche.
0: C'est tout mignon,
1: ça
0: mais c'est pas ça. Non, il va pas bien en ce moment. Lorenza.
1: Des caprices.
0: Ce ne sont pas les caprices. Un adulte sur 4 aimerait redevenir un enfant pour pouvoir le faire.
3: C'est en rapport à une activité?
0: Oui, complètement. C'est rapport à une activité.
2: C'est à la maison ou pas?
0: Non, c'est dehors. Aurélio, sur l'heure.
4: Faire une bataille d'eau?
0: Non.
4: Tricher au jeu de société?
0: Non, bah ça on le fait adulte, ça, non?
4: Oui, mais quand t'es enfant, j'ai l'impression que c'est plus acceptable.
0: Non, c'est vraiment un truc d'enfant. Nico.
2: Faire du toboggan.
0: C'est pas loin, enfin c'est plus global que ça, c'est jouer au jeu des jardins publics, quoi.
2: Oh, ouais. Mais y a pas besoin d'être un enfant, on peut toujours y aller. Ça.
4: Ouais, mais t'as l'air con quand même.
2: Tu vois, tu te fais sortir.
0: Alors j'ai fait, c'est pas que t'as l'air con, c'est que tu glisses plus sur le toboggan.
4: Mais
2: c'est
4: non,
2: vrai que, tu passes
4: difficilement. Mais il faut mettre son imperméable ou son pull. Moi je l'ai déjà fait aussi, ça marche bien.
0: Tu mets le pulse en dessous,
4: ouais,
0: et tu glisses.
4: Et alors là t'as plus de vitesse parce que la nuit.
0: La nuit. Ok, donc faut savoir que Lorenza la nuit va dans les jardins publics pour faire du toboggan.
4: C'est parce que j'étais trop gênée d'y aller le jour.
0: Oui, non, mais comment?
4: Et que je voulais un peu revivre ce moment.
0: Bien sûr.
4: Comme dit le sondage, quoi.
0: Voilà, bah on est dedans.
4: On est dedans.
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0: Joule a donné 2 concerts au Stade de France, si vous ne saviez pas, ce week-end.
4: Ouais.
0: Et en tout, ça a fait plus de 200 000 spectateurs.
4: Il a battu son propre record.
0: Bah, il bat tout le temps des records, Joule.
4: Bah, il est incroyable.
3: Et il a fait monter Vincent Cassel sur scène pour refaire le début du film.
0: Ah ouais?
4: Ouais. C'était trop stylé.
0: Il peut demander n'importe quoi, on ira. Ouais, quoi,
4: évidemment.
0: Il a demandé à Brad Pitt de venir montrer son cul, il a pété, il est parti. C'est incroyable. Jules demande n'importe quoi, ça marche. Quelle est la chose qui va vous faire du bien ce lundi? Quelle est la chose qui vous dit, ah, le lundi, il est pas pourri, le lundi, il est pas moisi, le lundi, il est cool, qu'est-ce qui va se passer dans votre journée aujourd'hui? De good, de bon mood, qui va nous envoyer du bon mood à nous aussi. Lorenza?
4: J'ai repéré un petit traiteur italien près de chez moi.
0: Ok.
4: Et je vais acheter des arancini et des tiramisu pour faire une surprise à mes collègues ce soir.
0: Oh, c'est pas mal ça.
4: Ouais.
0: Mais alors, je vais dire un truc, les arancini, je sais plus ce que c'est. C'est des pâtes?
4: C'est des grosses boules et à l'intérieur, t'as du riz et ça peut être à la bolognaise jambon crème et en fait, c'est pané autour un peu, c'est crispy autour.
2: Ah, c'est frit, c'est très très bon.
4: Ouais, c'est délicieux.
2: Un peu d'huile, mais très bon.
4: Bon, ça va être chargé, quoi. Faudra faire du sport après.
0: C'est frit, il y a un peu d'huile. Oui, on est sur
4: On va bien rouler après.
2: Ça, plus le tiramisu, c'est pas mal. C'est équilibré.
4: Et tiramisu pistache pour moi. Mais d'accord. Normal pour eux.
0: Mais tu t'es pas dit qu'on allait prendre des petits légumes grillés? C'est... Non.
4: Bah non.
0: Non, non,
4: bah
0: non.
2: Elle n'avait pas vu qu'elle était à la carte.
4: Pas ce soir.
0: Ok, ça, c'est un bon ouais. Objectif. C'est quoi? C'est un bon objectif.
4: J'ai
0: de lundi.
4: J'ai trop de voir leur tête.
0: Quel est votre objectif de ce lundi? On a Julie qui est avec nous. Bonjour Julie.
6: Bonjour l'équipe.
0: Bienvenue sur Énergie. Julie, qu'est-ce que t'attends de vivre ce lundi?
6: Ah ben moi je me marie dans 2 mois et je reçois normalement aujourd'hui les colis de la décoration de table. Alors j'ai hâte de savoir s'ils ressemblent aux photos.
0: Ah, ça dépend si tu les as achetés sur Temu, non?
6: Mais sinon, c'est ça le problème.
4: T'as regardé les avis?
6: Pas trop, parce que quand je fais ça pendant mes pauses et tout.
0: Tu sais que mon père il a découvert Temu.
4: Oh là, ça doit être l'enfer pour toi.
2: Et il y a tout et c'est pas cher.
0: Il est parti, mais il achète tout. Et,
4: ouais.
0: Et l'autre jour, il est venu, il était hyper énervé. Il a acheté un siège sur Temu.
4: Quoi?
0: Un gros siège.
4: Ok.
0: Mais il est arrivé, c'était un porte-clés le truc, enfin.
2: C'est vrai que sur les tailles, ils sont pas très bons.
0: Non, mais il a gueulé. Mais c'est pas possible, il se fout de la gueule.
4: Si, il est marqué les dimensions.
0: Je vais expliquer. Oui, je vais dire. Mais parce que c'est le principe, en fait.
4: Oui. Mais t'inquiète pas, Julie, ça va aller pour toi.
0: On avait oublié que c'était là, Julie, pardon.
6: C'est pas grave.
4: Mais non.
0: Il y a un thème pour ton mariage?
6: Oui, champêtre.
0: Oui, c'est pas mal.
4: C'est très stylé, c'est très classique.
0: Au pire, si les trucs marchent pas, c'est pas grave. Tu vas dans la forêt, tu prends des arbres, puis tu mets des branches, tu mets des feuilles, et puis voilà.
4: Des petits épis de blé, et ça ira.
0: Voilà.
6: Ça peut marcher, hein.
0: Mais évidemment, tu fais venir un cheval, il sera très content, il fera caca sur les tables, voilà.
4: Ça va le faire.
0: Ce sera champêtre, tout simplement. Tu mets une vieille carriole, ça marche. Les gens adorent ça.
6: Ouais.
2: Son mariage, il va être pourri, mais qui t'a filé les idées?
4: Non,
2: c'est les cons de la radio.
0: On t'envoie, Julie.
6: Merci beaucoup, bonne journée.
0: Belle journée à toi. Il y a Melinda qui est avec nous aussi. Bonjour Melinda.
7: Coucou Manu, salut les wouin.
0: Merci d'être là, Melinda. Qu'est-ce qui va se passer dans ton lundi aujourd'hui de bien cool?
7: Alors moi, ce soir, je vais au hammam avec mes copines pour la première fois. Alors elles ont l'habitude de se mettre nues, mais moi je pense que je vais rester en maillot.
0: Ah, alors, j'ai jamais fait.
4: Il faut se renseigner, parce que des fois, t'as pas le droit d'être en maillot. Donc, faut voir si c'est bien...

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1: C'était où?
2: À Paris, dans le 11e.
1: Oh!
2: Ouais, c'était trop.
1: C'est beau. Hein.
2: C'est interactif, c'est incroyable. J'ai vécu un moment magnifique, j'ai failli pleurer.
1: Ah oui?
2: Oui, oui, ça m'a
1: ému. Moi aussi, des fois, je pleure parce que c'est long. Mais
3: j'avoue que le dernier que j'ai fait, moi, c'était à Bruxelles, c'est le musée de la bière, quoi. Tu vois?
2: Ah, pas mal aussi.
3: Ouais, franchement, c'est hyper intéressant.
1: J'ai fait le musée de la glace, moi.
2: Non, mais
4: j'ai fait le musée à Heineken aussi.
2: Il est bien, là.
3: Il est très cool.
1: Non, mais les musées, je.
3: Ah, moi, je passe à la boutique tout le temps.
1: Je peux m'emballer.
2: Pour,
1: genre, tout le monde y est. Bon, ok. Mais très vite, vraiment.
2: C'est long.
1: Je m'emmerde.
2: Mais il faut trouver le truc qui te passionne un peu.
3: C'est la sortie.
1: C'est les petits panneaux verts avec le bonhomme qui court.
3: Ça, c'est magnifique.
1: C'est pas pour rien que sur les issues de secours, le bonhomme il court. C'est parce qu'il a envie de se barrer au musée, lui aussi, bien sûr. Non, mais je suis partagé. C'est-à-dire que. Parfois, je vais rester, mais genre 5 secondes devant un truc et je me barre et je me sens un peu coupable. Je dis putain, le mec il s'est fait chier à peindre le truc et tout. Je reste 5 secondes dedans et puis je vois des gens, ils restent, tu sais, regarder comme ça. Non, et puis ils parlent toujours dans une langue que tu comprends pas, c'est énervant ça.
3: Le pire, c'est les gens qui ont un audio guide. Tu les vois ceux-là ou pas?
2: Ah oui, avec les écouteurs.
3: Ils ont des trucs sur les oreilles et tu dis putain, ça se trouve, c'est hyper intéressant.
1: Oui, mais
3: on le saura jamais.
1: Mais moi, je sais pas.
2: Mais c'est juste que t'es pas sensible à ce genre d'art, mais t'es peut-être sensible à d'autres choses, tu vois.
1: Bah, le musée de la glace. Manger des glaces. Florent, le producteur.
4: Moi, je soupçonne les gens qui restent devant les œuvres comme ça en train de contempler, qu'ils essaient de comprendre ce que l'artiste a voulu faire.
1: Mais des fois, ils parlent, mais à chaque fois, c'est dans une langue étrangère, c'est ce que je disais.
2: Oui, c'est vrai.
1: Putain, c'est Scarbosson ou Super Sarfon. Je serais comme ça. Et je me demande si en fait, ils sont pas comme moi, mais ils ont inventé une langue pour faire genre.
2: Il y a la nuit européenne des musées qui arrive bientôt aussi.
1: Ouais, donc elle arrive bientôt.
2: Et c'est gratuit.
3: Ouais, la nuit, on dort.
1: Il y a plein de choses qui arrivent bientôt. Hein.
2: Mais c'est gratuit.
1: La fin de l'ultra trail de machin arrive bientôt. Ouais, bah c'est super.
2: Mais c'est n'importe quoi.
1: Bon, c'était un bel hommage au musée, en tout cas.
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0: Dimitri, le génie des génies avec nous. Bonjour Dimitri.
1: Yeah, salut Manu, salut les
2: ouais
0: Salut à toi Dimitri, je vous rappelle que Dimitri il pèse dans le game.
2: Ah ça.
0: Il est responsable technique dans une mairie, d'accord?
2: Ok. Il a accès au bureau du maire.
0: Alors, il peut te le donner ou il peut te le retirer ton permis de construire. Alors, il peut te demander de les tailler à 2 mètres tes tuyas. Alors, il est là Dimitri. Dimitri, sois le bienvenu, c'est ta 9e participation, t'as déjà gagné 800 €, tu vas tenter d'en gagner 100 supplémentaires. En face de toi aujourd'hui, il y a Elodie. Bonjour Elodie.
3: Bonjour l'équipe, bonjour Dimitri.
1: Salut Elodie.
0: Soyez les bienvenus tous les deux au Club des Génies. Je vous rappelle les règles, j'ai 100 € encore aujourd'hui. Vous êtes deux. J'ai 3 questions, le gagnant est celui ou celle qui aura 2 points. À chaque question que je vais vous poser, si vous pensez avoir la réponse, vous donnez votre prénom. Vous donnez ensuite votre réponse. Si c'est la bonne, ça fait un point pour vous. Si c'est pas la bonne, en revanche, le point va à l'autre. Et c'est le premier ou la première qui atteint les 2 points du jour qui gagne 100 € et qui reviendra jouer avec nous demain. Bonne chance à tous les deux. On joue au Club des Génies. Voici la première question. Quel est le nom précis du phénomène où la Lune cache le Soleil?
3: Elodie.
0: Oh, où Elodie en premier?
3: Une éclipse.
0: Non, j'avais demandé le nom précis.
3: Éclipse lunaire, oui.
0: Tu as dit éclipse. Tu as dit
3: éclipse. Lunaire, oui.
0: Et en plus, c'est pas éclipse lunaire, c'est éclipse solaire.
3: Solaire, bon, ben voilà.
2: Merde.
4: C'est dommage.
2: Ah, c'était beau, hein.
0: Ah, mais c'est.
2: C'est pas grave, hein.
0: Elle y allait vite, c'est pas grave.
1: Bon,
0: le
1: ça
0: point.
1: Arrange.
0: Le coup,
2: évidemment.
0: Merci.
2: Derrière.
0: T'imagines, Dimitri, s'il faisait du vélo, qu'il y a un mec qui tombe, il fait « Ah, ça m'arrange ».
2: Ça m'arrange.
0: Et il
2: continue.
0: Dimitri, 1 point. Elodie, 0 point. Voici la deuxième question. De quelle couleur est le pull fétiche de Gaston Lagaffe?
3: Elodie.
0: Elodie, je t'écoute.
3: Le tente vert.
0: Bonne réponse.
2: Oh là là là.
0: Bonne nuit.
2: Elle est trop chaude, Elodie.
0: Oh la vache.
4: Ah, ça ne l'arrange pas, Dimitri.
1: Là, ça ne m'arrange pas, là. Ouais, non. Ça m'arrange un peu moins. Ouais.
2: Merde.
0: Elle est remontée à vélo, dis donc.
1: Merde.
0: Elodie, 1 point. Dimitri, 1 point. Waouh.

0: Voici la troisième question. Que signifie gracias en espagnol?
1: Elodie.
2: Oh là là là là là.
0: Elodie.
1: Merci.
3: Oh, merci, oui.
4: Wow. Bien joué, Elodie.
1: Merci Dimitri, désolé.
3: Oh là là là là, elle est remontée à vélo et elle a rattrapé
1: ça,
3: le peloton.
4: Ah ouais, bah, oh là, merde.
1: Elle a chopé ta roue, elle l'a tirée.
3: Non, elle a pas triché.
1: Non, c'est vrai.
3: Non. Elle a joué le tout pour le tout.
1: Bien
3: j'y
1: sûr.
3: Vais. Ouais. J'y vais, bim. Et ça a marché 2 fois sur 3. Incroyable.
1: C'est fou.
3: Dimitri,
4: bravo.
3: Les 800 euros que t'avais gagnés, quoi qu'il arrive, ils sont à toi. Tu repars avec 800 euros. Bravo. Et très beau chemin.
1: Ça, c'était fou, ça.
4: Bravo, c'est cool. Merci. C'était vraiment super de tout ce parcours avec vous. Je me suis régalé. Voilà, merci. Et puis, je souhaite bonne chance à Elodie, qui est le plus loin.
1: Merci beaucoup, Dimitri. T'es un as, Dimitri.
3: J'ai l'impression qu'on était en couple et qu'on se sépare et qu'on est en train de lui dire je suis désolé, mais on est chez quelqu'un d'autre.
1: Ça me fait de la peine. Je suis grave content.
3: Toi aussi Dimitri, tu vas trouver l'amour, je t'assure. C'est juste une question, c'était pas le bon timing, c'était pas le bon moment. Dimitri, tu peux nous rappeler quand tu veux pour discuter avec nous dans l'émission, évidemment, t'es bienvenu tout le temps.
4: Ah, allez, ben volontiers, ça va.
3: Eh ben bravo à toi Dimitri, très beau parcours, tu repars avec 800 euros et toi Elodie, eh ben tu gagnes tes 100 premiers euros aujourd'hui.
1: Super, merci.
3: Rendez-vous demain pour tenter d'en gagner 100 supplémentaires.
1: Allez, on va tenter.
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3: Il est 6h45. Oui, on sort d'un gros week-end. Oui, c'est une semaine normale.
1: Complète, ouais.
3: Normale avec 5 jours. Mais on l'aime cette semaine.
1: Ben
3: on
1: oui.
3: l'aime ce lundi. Faites pas la gueule parce que c'est lundi aujourd'hui. Quelle est la raison pour laquelle, justement, vous êtes content que ce soit lundi? Qu'est-ce qui va se passer dans votre journée aujourd'hui qui va vous donner le sourire? Et du coup, ça va donner le sourire à tout le monde. 0 870 42 48, on continue à vous prendre au téléphone. On peut se faire un petit tour du studio avant. Nico, ton lundi, qu'est-ce qui va l'embellir?
7: Moi j'ai un pote qui a une plage et il m'a proposé de faire quelques photos gratos pour lui. Et en échange, en fait, il m'invite toute la journée. Il m'a dit transat, déjeuner, cocktail, ce que je veux, quoi.
1: C'est trop bien.
3: Et tu fais,
1: c'est
3: pas mal, hein. Tu fais des photos pour sa plage qu'il va utiliser après dans les
7: clips
3: et tout ça.
7: Ouais, comme j'aime bien faire des photos, il m'a dit tes photos sont cool, est-ce que ça te dirait de le faire pour moi? Donc tu vois, je tente.
3: D'accord.
7: Puis quand il m'a dit journée gratos, j'ai dit mec, évidemment.
1: Avec plaisir.
3: C'est quoi, et tu vas manger gratos et tout?
7: Ouais, et transat toute la journée. Je peux venir transat, manger, cocktail. Il m'a dit voilà ce que tu veux.
3: C'est pas mal ça.
7: Contre les photos.
1: Mais déjà dire j'ai un pote qui a une plage, c'est déjà très stylé.
3: Oui, faut toujours
1: avoir de la phrase.
7: C'est les amis pratiques, ça.
1: C'est fou.
3: C'est ça. Alors lui dis pas, hein, ça va le vexer, ça.
7: Moi je pense qu'il le sait. Hein.
3: Ah d'accord, ok. Florent, aujourd'hui, dans ton lundi.
8: Bah c'est moins excitant, mais je dois aller trouver une nouvelle odeur pour chez moi.
3: Comment ça?
8: Bah tu sais, l'odeur qui, dès que je rentre chez moi, je dis ding, là je suis chez moi. Il y a un diffuseur de parfum, tu vois. Donc faut que je trouve la senteur, la bonne senteur.
7: C'est comme je te disais la semaine dernière, moi j'avais une bougie figue chez moi pendant des années.
1: Ça sentait
7: tout le temps la figue chez moi.
8: Ouais.
3: Ah ouais.
1: J'ai découvert les bougies figues il y a pas longtemps, c'est vrai. C'est une dingue.
3: C'est quoi les bougies figues?
1: Bah c'est senteur figue.
7: Ouais, odeur figue.
3: Ah d'accord. Et c'est
7: mais
3: bon,
7: ça fait classe. C'est classe.
8: Ouais, c'est pas mal ça.
3: Mais donc ouais, mais le problème c'est que quand t'as ça veut dire qu'à chaque fois tu vas devoir allumer des bougies figues chez toi.
1: Mais non, parce que même sans être allumé, en vrai ça diffuse quand même un petit l'odeur.
3: Bah à ce moment-là, laisse des figues, hein.
1: Non mais
3: pourrir sur la table. Non mais tu mets un figuier chez toi, enfin tu vois, c'est vraiment Oh, j'essaie de le trouver. D'accord, donc tu cherches une odeur pour chez toi.
8: Bah ouais, j'hésite là, soit tu sais un peu peut-être coton léger, tu vois des trucs comme ça, patchouli, mais patchouli c'est je crois que c'est
7: c'est fort.
1: Ah ouais, c'est très fort, ouais. C'est comme jasmin. Faut aimer.
7: J'ai entendu dire pas mal la figue. Non, la figue,
3: stop,
7: c'est chez moi.
1: Ça le fait chier, ça le fait chier.
3: Mais un moment dans cette équipe, il faut qu'il y ait quelqu'un qui vous ramène à la raison. Hein.
7: Ouais.
3: Tout à l'heure, on a déjà discuté de je sais plus quoi, c'était les musées. Les musées, là, on commence à discuter d'odeurs et de patchouli et de bougies parfumées.
1: Qu'est-ce qui nous arrive?
3: Vous filez un mauvais coton, plus. On a Lucie qui est avec nous. Bonjour, Lucie.
9: Bonjour, Manu. Bonjour, toute l'équipe.
3: Bienvenue sur Énergie. Lucie, qu'est-ce qui va faire que ton lundi va s'émerveiller?
9: Bah écoute, moi je vais aller faire mes ongles parce qu'ils ont trop repoussé. Et tu vois, je pense que je vais demander.
1: Mais non, tu peux pas, laisse Lucie parler.
3: Stop. Pardon, tu vas refaire tes ongles?
9: Oui, tout à fait.
3: D'accord.
9: Et je pense que je vais demander du rose, tu vois, ça va bien aller avec mon bronzage.
3: Et c'est, j'ai l'impression quand même qu'en ce moment, on a vraiment des gros soucis.
1: Ah oui, bah, bien sûr, mais c'est important. C'est,
3: je vous rappelle qu'il y a quand même Ebola et l'antivirus qui sont en train de nous tomber sur la gueule. Et là, on dit, moi, j'ai eu besoin d'une odeur pour chez moi. Moi, franchement, je pense que je vais mettre du rose. C'est bien pour mon bronzage. On est bien.
1: Tout va bien.
3: Mais voilà, c'est là, c'est ce qu'on peut se dire. Tout va bien dans nos vies. On t'embrasse, Lucie. Merci de nous avoir appelés.
9: Bonne journée, merci.
3: Gros bisous. Il y a Dorian qui est là aussi. Bienvenue sur Énergie, Dorian.
5: Salut Manu, salut les mamans.
3: Dorian, qu'est-ce qui va se passer dans ton lundi qui va être bien cool?
5: Alors moi j'ai hâte d'être à mon cours de palais laiton ce soir. On s'était inscrit avec deux potes et on voulait faire une activité qui sort un peu du lot. Alors on s'est inscrit.
3: Je suis désolé, mais je ne sais pas. Le palais laiton?
5: C'est ça.
3: C'est quoi?
5: En fait c'est un sport vendéen. On a des petits palais en laiton, ça ressemble un peu à des grosses pièces qu'on doit lancer sur une plaque en plomb. Et en fait ça se rapproche un petit peu de la pétanque, mais avec des palais laitons.
3: Ok. Et oui. Okay, on est quand même sur un sport d'ivrogne. Hein,
7: ça va aller, Dorian.
1: Mais
3: non, mais Dorian, ça aurait pu être quand même beaucoup plus simple de nous dire ce soir, je prends un apéro avec des amis. Enfin, tu vois, c'est.
5: Ah, bah, il y aura l'apéro, effectivement.
3: Oui, voilà, c'est ça le truc. Tu prends un apéro sur une plaque d'égout. J'ai compris. Ça marche. On souhaite une belle journée, Dorian. Merci beaucoup de nous avoir appelés.
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3: Il est 6h52. Gims avec Soleil, ça arrive à 7h, il y aura les infos. À 7h05, on va doubler votre salaire pour la première fois de la matinée. On est bien, on est de retour après un bon gros week-end de 4 jours. Et les amis, j'ai une nouvelle.
1: Ouais.
3: Tom Cruise est de nouveau en couple.
1: Ah bon?
3: Alors, ce sont des rumeurs, mais des rumeurs persistantes. Ouais. Tom Cruise serait en couple avec Pamela Anderson.
1: Ah bon?
3: C'est pas ouf ça?
7: Putain, stylé.
3: Bah, stylé. Bah,
7: le répondeur de dingue. Sur le répondeur de Tom et Pamela.
3: Putain, c'est vrai que ça fait
1: stylé. Franchement. Ça le fait de ouf.
3: Ouais, mais on a plus de ligne fixe maintenant. C'est que des portables, tu vois. Donc,
7: merde, c'est con.
3: Mais c'est vrai que tu dis, je vais dîner chez Tom et Pamela.
1: Ah, c'est trop la classe.
3: T'as envie de t'asseoir et dire, ok, alors vous nous racontez des histoires de films et de séries.
7: C'est ça.
3: Et vous nous racontez des anecdotes. Ouais, mais j'ai autre chose à dire. Non, on veut juste ça, en fait.
1: Bah, s'ils sont heureux, tant mieux.
3: Et c'est exactement
1: c'est le principal.
3: Ça. Hein. Ça, c'est, s'ils sont heureux. Hey.
1: Et qu'ils nous fassent rêver un peu.
3: Okay, bah alors,
1: avec leur amour, là.
3: Alors, bien sûr. Et alors, tiens, resserre-moi la même chose. Je vais dire, ça n'a pas de rapport, mais si, parce que Tom Cruise, il n'est pas très grand. J'ai une liste des choses que vivent les petits au quotidien.
1: Ok.
3: Des choses pas. Bah, c'est vrai, Tom Cruise, il est petit, je crois.
7: Ouais, l'enchaînement est pas mal.
3: Lui aussi, il peut vivre des choses qui ne sont pas faciles parfois au quotidien. Comme exemple, avoir le soleil dans les yeux, abaisser le pare-soleil et constater que ça ne fait aucune différence.
1: Ah oui.
3: C'est dur, c'est ça.
1: Ouais. C'est triste.
3: Mais on n'y pense pas. Bah, mais c'est pas facile d'être petit.
1: Bah, oui.
3: Encore d'autres. Quand quelqu'un a déplacé un truc dont t'as besoin tout en haut d'une étagère.
1: Ah, je l'ai vu. Mais même au supermarché, je les vois, ces gens-là.
3: Oh là là.
1: Qui essayent d'attraper des choses.
3: Et qui me demandent.
1: Et qui, bah, moi aussi, on me demande.
7: Ils disent, pardon, on a les bras trop courts. Non, c'est pas les bras.
3: Mais quand peut-être quelqu'un prend un truc au supermarché, t'as l'impression d'être un super héros.
1: Franchement, t'as l'impression d'avoir fait la bonne action, quoi.
3: Et en plus, si elle est petite et que c'est une vieille personne.
1: Ah là, t'as tout gagné.
3: Vraiment, t'as l'impression de participer à un truc pour une association depuis 10 ans. Ouais, qu'est-ce que tu fais dans le week-end? Le week-end, bah, moi, j'aide les vieilles personnes. Ce que vivent au quotidien les petits. Quand quelqu'un essaye de poser son coude sur ta tête.
1: Ah, c'est vrai qu'il y en a
3: c'est là,
7: qui fait ça.
3: La vanne. Mais
1: pour
3: c'est
1: rigoler,
3: pour la vanne,
7: genre, oui, non, en blague.
3: Ah oui, non, c'est pas exprès. C'est, c'est pour faire genre, ouais, comment tu vas toi Bernard? Poum, et tu lui mets le coude. C'est pas très sympa.
1: Non, c'est pas sympa.
3: Un dernier truc que vivent les petits au quotidien qui est pas facile. Quand t'es assis sur une chaise et que tu dois choisir entre t'adosser contre le dossier ou reposer tes pieds sur le sol. Car faire les deux en même temps, ce n'est pas possible. Eh ben voilà.
1: On pense à vous.
3: On pense fort à vous.
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3: On est lundi, c'est le 18 mai, après un bon petit week-end, on est de retour pour démarrer cette nouvelle semaine. Lorenza est avec moi, évidemment.
1: Salut, salut.
3: Nico est là aussi.
13: Et coucou.
3: Vous êtes avec nous, comme chaque jour, pour nous rejoindre, vous nous appelez au 0870 42 48. Vous pouvez aussi nous envoyer des messages vocaux sur l'application Manu sur Énergie. On va s'en écouter quelques-uns tout à l'heure. Il y a les bonnes nouvelles du jour qui arrivent dans 5 minutes, ce sera juste après Gims. Et tout de suite, comme chaque matin, on double votre salaire.
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3: 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Vous envoyez salaire par SMS au 7-10-12. Attention, le téléphone sonne quelque part, c'est peut-être le vôtre.
14: Allô?
3: Allô, bonjour. bonjour. C'est Émilie de Mel dans les Deux-Sèvres ?
13: Oui.
3: Émilie, quel est le seul animateur radio qui double ton salaire ?
13: C'est Manu sur Énergie.
3: Eh ben, c'est gagné. Bravo à toi.
1: Bravo.
3: Voilà, c'est fait.
13: Super, merci.
3: Alors, viens pas, Émilie. C'est à toi que ça arrive ce matin. Je te l'annonce, on va te doubler ton salaire. Tu peux souffler, respirer, tout va bien.
13: Ouais, c'est bon.
3: Eh ben voilà, je t'annonce que ton salaire, nous allons te le doubler, mais je n'ai pas... Ah si, ça y est, j'ai la somme. Tu touches 1872 euros chaque mois, et fois 2, ça va faire 3744 euros.
13: Super.
3: Et merci alors beaucoup. Bah, on est pas mal, 3744 euros.
13: On est plutôt bien.
3: Tu es chef trafic.
13: Oui, c'est ça.
3: Chef trafic de quoi?
13: Je charge et je décharge des menuiseries dans des camions.
3: C'est toi qui portes les trucs et tout ?
13: Non, oui, enfin, j'ai un chariot. J'ai le chariot avec les fourches en avant. Oh, et
3: tu prends les palettes ?
13: Voilà, c'est ça.
3: Je vois ce truc-là, génial. J'ai toujours rêvé de faire une course de...
1: Ah ouais, c'est génial.
7: C'est dangereux, hein.
3: Ça s'appelle un transpalette, non, c'est ça ?
13: Oui, c'est ça.
3: Bah voilà, vous faites jamais des courses dans l'entrepôt ?
13: On l'a fait une fois contre un électrique et un gaz.
1: Et alors ?
3: C'est le gaz qui a gagné ?
13: Oui.
3: Ah oui, c'est entre services, quoi. C'est
1: la
7: comparaison.
3: L'employé du mois, c'est pas celui qui casse pas les trucs, c'est celui qui arrive premier. C'est génial. Émilie, on te double ton salaire. 3744 euros, ça va vite arriver pour toi.
13: Merci beaucoup.
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3: Tout de suite, on se fait du bien. On se fait du bien avec les bonnes nouvelles du jour parce que oui, dans le monde, il n'y a pas que des mauvaises nouvelles et on vous le prouve chaque matin. Lorenza fait nous rêver.
1: Alors j'ai une bonne nouvelle, mais de niche.
3: Ah, de niche.
1: Oui.
3: Ça va intéresser que quelques personnes.
1: C'est ça, parce que j'ai, selon une étude, les prénoms des personnes les plus intelligentes.
3: Ah oui, là on est sur la niche.
1: Oui, oui, oui.
3: Voilà.
1: Alors pour les filles, il y a Sophie ou Sophia, Élise et Claire. Ah.
3: Élise, la fille de...
1: Oui,
3: Nicolas, c'est ma fille.
1: Bien joué.
7: On verra, hein.
3: On verra, elle a 4 ans et demi pour l'instant.
1: Et alors, je peux pas remarquer un peu mais...
3: Bah, elle est déjà incroyable, hein.
7: Elle est HPI. Ça, c'est ce que les gens disent.
1: Et pour les garçons, c'est Arthur, Lucas et Thomas.
3: Ok, bah, en tout cas c'est intéressant parce qu'on n'est pas dedans.
1: Non, bah, ouais. Ça prouve beaucoup de choses. Hein.
3: Ça peut valider l'étude.
1: Exactement.
3: Nico, une bonne nouvelle.
7: Ouais, c'était il y a un nouveau club qui va ouvrir à Ibiza et c'est censé alors influencer d'autres bars et boîtes de nuit. C'est un club sans téléphone portable. L'idée, en fait, c'est que le téléphone portable il est interdit et c'est d'ancrer les gens dans le moment présent et respecter les DJ surtout.
3: Oui, mais.
1: Bah, c'est surtout les gens qui trompent un peu et qui, comme par hasard, n'auront pas de preuves. Bah oui, moi je vois ça comme ça un peu.
3: Oh là là, c'est tordu.
1: Bah, que toi, j'ai un esprit tordu.
3: Tu te dis, s'il n'y a pas de téléphone, on peut tromper, c'est ça ? Waouh, oui,
7: ça va, toi ?
1: Non, mais tu dis, oui, chérie, je vais dîner chez des collègues, on te poste ta question.
7: Est-ce que ton ex. Est-ce que ton ex t'aurait trompé en boîte de nuit par hasard ?
1: Non.
7: J'ai l'impression que t'as pas cicatrisé.
3: Mais non, mais c'est que pour les gens. Mais je comprends, c'est Bob Sinclair qu'on avait parlé de ça.
1: Ouais.
3: Où effectivement, il est en train de mixer. Et en fait, t'as tout le monde avec le téléphone en train de le filmer.
1: C'est
3: un peu de profiter du moment.
7: Donc c'est pour ça au départ qu'ils font ça. Mais peut-être qu'effectivement, c'est l'autre option comme Lorenza, c'est pour que les gens puissent se tromper.
3: Lorenza n'a pas cicatrisé apparemment. Bon. Mais c'est vrai qu'à l'époque, c'était la folie.
1: Hein,
3: évidemment. C'était la folie parce que tout le monde trompait tout le monde, il n'y avait pas de téléphone. Bon, j'ai une belle histoire, moi, parce qu'on est quand même dans les bonnes nouvelles, je vous le rappelle. C'est une belle histoire avec un chat. Alors oui, je sais, ça surprend venant de moi.
1: Ah bah oui, de ouf.
3: Aux États-Unis, il y a une femme qui a retrouvé son chat 7 mois après sa disparition pendant un road trip.
1: Ok.
3: Le chat, il était blessé, il était retrouvé puis amené chez un vétérinaire. Grâce à sa puce électronique, ils ont pu identifier le propriétaire, mais impossible de savoir comment ramener le chat jusque dans l'Oregon.
1: Ouais.
3: Là où la personne habitait. Et c'est là qu'intervient un héros qu'on n'avait pas vu venir. Écoutez bien. Un ami de la personne rencontré en ligne a utilisé ses miles d'avion pour prendre un vol et ramener lui-même le chat à sa propriétaire.
1: Oh, trop mignon. Ça, c'est bon. Un vrai ami, ça.
3: C'était quelqu'un que la propriétaire avait rencontré dans un jeu vidéo.
1: C'est ouf.
3: Et donc, il ne se connaissait pas réellement, mais il a dit, bah écoute, on joue ensemble au jeu vidéo, je vais utiliser mes miles, je te ramène ton chat. Le chat est sain et sauf, retour à la maison.
1: Ils se sont rencontrés en plus.
3: Et il va beaucoup mieux. Ils se sont rencontrés, mais ils ne sont pas en couple.
1: Mais c'est pas grave, c'est quand même une très belle histoire.
3: Ouais, enfin, le chat n'en a rien à foutre. Hein. Comme tous les chats, mais c'est une belle histoire au départ. En fait, c'est une belle histoire pour les gamers. Ouais.
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3: Et voilà, écoutez ce que dit Nolwenn Leroy. Elle est ce soir sur TF1 dans une nouvelle série qui s'appelle L'été 36.
1: Ok.
3: Mais je ne sais pas de quoi ça parle.
1: Ah.
3: Non.
1: Écoute, surprise. Hein.
3: Peut-être que l'été en 1936.
1: Ah oui, mais ça lui irait bien. Je la vois bien un peu à l'époque.
3: Dans un truc
1: comme ça.
3: Vieux, c'est sympa.
1: Non, pas du tout. Mais non.
7: Allez, bim.
1: C'est un compliment, mais pas bien tourné.
3: Ah ouais, celui-là, il est vraiment. Alors, et... même quand je le regarde de dos, non, ça n'est toujours pas compliment.
1: On l'adore.
3: C'est, mais...
7: Oh là, c'est pire. Ça le creuse.
3: Ça c'est vraiment. C'est Lorenza. Elle fait une vanne sur quelqu'un. C'est oula, oups. Je déconne.
1: Merde.
3: Il est 7h16. Et ben on regardera. Ben et on verra ce que c'est cette série, évidemment. On va faire un petit tour du studio. Allez, qu'est-ce que vous avez envie de partager avec nous pour démarrer cette semaine,
1: Lorenza? Moi j'ai un truc. Ouais, je suis tombée sur un truc très très drôle sur la page Insta de Nico Science.
3: C'est qui Nico Science?
1: Bah c'est un gars qui fait des vidéos Insta pour démontrer des choses, qui prouve des choses.
3: La vulgarisation de la science.
1: Exactement.
3: Il s'appelle Nico.
1: Et il s'appelle Nico.
3: D'où le nom Nico Science.
1: Et c'est ça.
3: Parce que s'il avait fait de la cuisine et qu'il s'appelait Gérald, ça aurait été Gérald Cuisto.
1: Gérald Cuisto, ouais, exactement.
3: Vous connaissez Toto Cuisto?
1: Non, c'est quoi?
3: Florent, le producteur, connaît Toto Cuisto.
7: C'est une femme, non?
3: C'est non, une fille? Non, c'est un mec. Il fait des plats, c'est sur Instagram, quoi,
1: ouais,
3: comme
1: ouais.
3: Plein de gens. Mais lui, à chaque fois, il fait des trucs, genre des pâtes et tout, c'est toujours. Ouais.
1: C'est du level, quoi.
3: Ah, bah, c'est pas compliqué à faire.
1: Ah.
8: Non, bah, faut le faire, parce que moi, j'ai liké plein de ses vidéos pour les faire. Je les ai jamais faites encore.
3: Alors, ça, c'est le principe.
1: Ah,
3: rappelle,
1: oui, bien sûr.
3: Hein.
1: Ah, oui.
3: Les vidéos de cuisine sur Instagram.
1: On les enregistre.
3: Tu likes, tu enregistres, t'as ta petite collection cuisine à faire.
1: C'est ça.
3: Bien sûr. Et tu les fais jamais.
1: Jamais.
7: Il est méga suivi, Toto Cuisto.
3: Ouais, je sais pas.
7: 1,5 million de followers, wow. Il a même sorti des livres.
3: Ah oui. Bah,
1: c'est et
7: Tom Fauconnet, il s'appelle.
3: Ouais. Tom Fauconnet. Ouais, moi, je connaissais sous son pseudo, Toto Cuisto.
1: Bah, là, voilà. C'est Nico Science. Alors, c'est pas pareil, mais il a fait un truc très cool. Il a fait écouter à ChatGPT un audio rempli uniquement de bruit de prout.
3: Je crois que j'ai entendu parler de ce truc-là.
1: Il disait que c'était de la musique à ChatGPT et l'IA, elle a répondu en mode hyper sérieusement. Ça fait un style un peu étrange, atmosphérique, comme une musique de jeu rétro avec des références des années 80.
3: Mais ChatGPT, quoi que tu lui demandes, il a toujours une réponse. Il dit jamais je ne sais pas.
1: Oui, mais là, ouais. C'est des pétous, quoi. C'est difficile de dire ça de prout.
3: Oui, mais il est premier degré. Tu lui dis que c'est de la musique, il va analyser la musique.
1: Bah, moi, je crois surtout que je suis pas si sûr que ce soit super fiable, quoi.
3: Bah, tu le sais que c'est les proutes.
1: Bah, oui, mais ouais. Des références aux des années 80, c'est-à-dire quoi? C'était de la merde, les années 80? Enfin, c'est horrible.
3: Avec un recul. Nico,
7: tu sais que pour rester dans le thème, moi, ChatGPT, je lui ai envoyé une photo du popo de mon bébé pour savoir si la couleur était ok. Et il m'a dit que c'était ok.
1: Oui, mais comment il sait, lui? Il a pas d'enfant, Chatty.
7: Mais si, parce que tu sais qu'en fait, quand t'as un bébé, t'as un éventail de couleurs.
1: Okay.
7: T'as un truc de colorométrie, je ne savais pas, mais effectivement, du popo.
3: D'accord.
7: Et il te dit qu'à partir de tant de semaines, après, ça change, etc. Et il m'a rassuré, il m'a dit, voilà, ton bébé a un mois, c'est tout à fait normal.
3: Mais ChatGPT,
1: c'est fou. Oui, on l'utilise pour tout.
3: Mais moi, je vous ai dit que j'avais été rendez-vous chez une gastro pour faire une coloscopie.
1: Ouais.
3: Et que l'anesthésie, le principe de l'anesthésie, qu'on m'endorme comme ça, m'angoisse. À qui j'en ai parlé?
1: ChatGPT. Pour qu'il te rassure.
3: Mais oui.
1: Genre il te donne des stats.
3: Mais il m'a sorti un truc et c'était très bizarre. J'avais une vraie discussion avec lui. Et ce qui est bien, c'est que quand t'es pas encore rassuré, tu lui reposes une question. Et il te répond encore. En fait,
1: ça n'en finit pas.
3: Exactement. Ouais. Quand tu vas discuter avec quelqu'un, à un moment, le rendez-vous s'arrête.
1: Oui,
3: mais
1: bah
3: avec
1: oui.
3: lui, tu peux durer toute la nuit encore.
1: Oui, parce qu'à chaque fois, il te dit, veux-tu que je t'en dise encore plus sur ça? Et tu dis, oui, avec plaisir.
3: Bien
1: et
3: sûr.
1: Hop, il continue.
3: Il pose une question. Tu lui réponds, bien sûr. Et voilà.
1: C'est,
3: mais ChatGPT, on s'en sert pour tout.
1: La vie.
3: Florent, le producteur.
8: Moi, je vais partager mes analyses de sang. Bah oui. Parce que fallait que je reprenne un rendez-vous chez le médecin. Je me dis, tiens, je vais quand même tester. Bon, bah voilà, j'ai un petit peu de cholestérol. Mais c'est ChatGPT qui me
7: dit. Il te dit quand même de faire vérifier par un médecin.
8: Oui, c'est médical.
1: En vrai, je suis d'accord avec toi parce que tu sais pas ce que ça veut dire. T'as pas spécialement envie de prendre rendez-vous. Donc tu lui dis, traduis-moi ça en langage simple, quoi. Comme si j'avais 8 ans.
3: Mais moi, j'ai déjà eu une discussion avec ma femme. Et à un moment, il y en a un des deux qui dit, on va demander à ChatGPT.
8: Oui.
1: Ah, bah oui.
3: Alors, quand c'est moi qui le dis, je suis content. Quand c'est l'autre, ça m'énerve.
1: Oui.
3: Jusqu'où vous êtes allé dans une question à une IA? ChatGPT, peu importe n'importe laquelle, mais jusqu'où vous êtes allé? Qu'est-ce que vous lui avez demandé? Où vous dites waouh, là vraiment ça devient soit très intime, soit c'est vraiment c'est précis et vous préférez demander à ChatGPT qu'à un ami par exemple.
7: Ouais.
3: 0-870-42-48, nous sommes sur le point de non-retour. Venez nous raconter jusqu'où vous êtes allé.
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3: On parle de ChatGPT ce matin, ou des intelligences artificielles de façon générale. Clairement, ça fait partie de nos vies maintenant. Jusqu'où vous êtes allé? Jusqu'où vous êtes allé dans une question à une intelligence artificielle? Ça peut être des conseils, pas en rapport avec l'amour. On a commencé à parler, nous, il y avait beaucoup de santé dans ce qu'on fait. Il y a Garance qui est avec nous. Bonjour Garance.
17: Salut Manu, salut Léon.
3: Sois la bienvenue sur Énergie Garance, on t'écoute.
17: Alors moi j'ai demandé à ChatGPT si mon date actuel était vraiment intéressé par moi. Donc je lui ai envoyé notre conversation WhatsApp et il m'a dit que c'était l'amour de ma vie. Donc bon, après c'est un date, voilà. Hein, donc on va attendre un petit peu, mais voilà.
1: S'emballe un peu, Chatil.
3: Bah attends, ça dépend. Est-ce qu'il y avait dans le WhatsApp aussi, s'il lui a dit combien d'enfants on veut, quels sont les prénoms du chien, tout ça.
17: Oui. Bah, en fait, dans la conversation WhatsApp, c'est qu'à chaque fois, il me surprend parce qu'il me demande toujours ce que j'ai envie de faire. Et quand je lui dis ce que j'ai envie de faire, il va toujours plus loin en me proposant encore plus de choses. Au lieu d'aller juste à un simple restaurant, par exemple, il me dit tout simplement on fera un restaurant et puis ensuite on sortira, on ira se promener. On est sur les bords du lac, aller danser s'il y a quelque chose qui peut se permettre d'aller danser. Donc il est toujours force de proposition.
3: Vous êtes ensemble ou vous êtes en mode on se tourne autour?
17: On s'est vu une fois. On a daté une fois ou deux.
1: Ah oui, attends de voir un peu quand même.
3: Oh Lorenza, Lorenza.
1: Mais c'est très beau,
3: Mais ChatGPT lui a dit que c'était bon.
1: Oui, mais
7: c'est ce qu'il faudra dire au discours du mariage. ChatGPT l'avait dit.
17: Voilà.
3: Exactement. Et si jamais ChatGPT foire et que ça tient pas, change d'IA. Merci beaucoup Garance de nous avoir appelé.
17: Merci.
3: Belle journée. Vous avez déjà utilisé ChatGPT pour des trucs comme ça, de rencontre? Ouais, Lorenza.
1: Moi c'est pas de rencontre, c'est après ma rupture avec mon ex, je lui ai demandé des conseils sur la manière de dire bonjour sur comment gérer la situation.
3: Bonjour avec ton ex?
1: Bah oui, parce que avant je travaillais au même endroit que lui et je savais que je devais le croiser le matin.
3: Ah oui, d'accord.
1: Et en fait, je savais pas si je devais dire bonjour, pas dire bonjour, si je devais dire un bonjour froid, regarder dans les yeux ou non.
3: Oh là là.
1: C'est un peu c'est précis.
3: Il a dit quoi?
1: ChatGPT m'a dit, si t'es détaché, tu peux dire bonjour, mais garde quand même de la distance, ne le regarde pas directement dans les yeux. C'est ce que j'ai fait.
3: Ah d'accord.
1: Et j'étais très sûre de moi.
3: Ah d'accord.
1: Voilà.
3: Ça fait bizarre quelqu'un qui te dit bonjour en regardant les pieds quand même.
1: Ah non, je regardais droit devant moi ou sur mon tel un peu détaché. Genre bonjour. Tu vois, et pour être poli quand même.
3: Oui, c'est vrai que c'est poli ça, de dire bonjour en regardant l'hôtel.
1: Non, mais au moins je dis bonjour, parce que moi de base je voulais pas lui dire bonjour.
3: Ah d'accord.
1: Tu vois, donc voilà. Il y a de l'avancée quoi.
3: Oui, bien sûr, oui.
1: J'avais pas.
3: Moi je suis épaté par toutes tes histoires à chaque fois.
1: C'est vrai que j'ai pas mal de temps là-dessus.
3: Même ChatGPT a dit non, mais là c'est bon, débranchez-moi. Grégory est là, bonjour Grégory.
18: Bonjour tout le monde, ça va?
3: Mais très très bien. Grégory, jusqu'où t'es allé avec ChatGPT ou une intelligence artificielle?
18: Ouais, donc j'ai demandé en fait à ChatGPT pour m'habiller au mariage de mon frère cet été. Et
3: pas
18: puis
3: mal.
18: Il m'a dit que je pouvais opter pour une tenue décontractée et des espadrilles, ça pouvait passer.
3: Oh, les espadrilles, un mariage?
1: Non,
3: ça dépend si c'est dans le sud de la France, en mode champêtre.
1: Ouais, c'est ça, en fait, ça dépend le thème, quoi.
18: Oui, ouais, mais il va faire beau, mais bon, espadrilles au mariage, on sent que ChatGPT est fils unique, quoi.
3: Fils unique?
1: Pourquoi?
18: C'est mon frère qui se marie, je vais pas mettre des espadrilles.
1: Ah! Oui.
3: Ouais, mais après, pas forcément si tout le monde est décontracté. Tu vois, il y a des gens, ils font des mariages pieds nus.
1: Au pire, demande juste à ton frère, quoi.
3: Non, mais ton frère, il saura pas répondre. ChatGPT, je te dis. Ok, c'est lui qui dit.
1: Ok,
3: s'il a dit espadrilles, ce sera espadrilles. Ok.
1: C'est horrible!
3: Vérifie quand même, pose-lui la même question pour les enterrements. On va voir s'il dit espadrilles. Belle journée à toi, Grégory.
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0: montre connectée d'Apple, parce qu'on va jouer ensemble au meilleur jeu radio du monde, c'est le jeu des 5 mots. Et quand je dis qu'on va jouer ensemble, on va vraiment jouer ensemble, on va jouer toi et moi, Christelle.
1: Parfait.
0: Je rappelle les règles du jeu des 5 mots. Je vais sortir du studio. Quand je serai dans le couloir, Lorenza va te donner 5 mots. Après chaque mot, tu lui donnes le premier qui te vient en tête. Ensuite, je reviens. Elle fait pareil avec moi. Et dès qu'on a un mot en commun dans nos réponses, c'est gagné, l'Apple Watch, elle est pour toi. Ça roule ?
1: Ça roule.
0: Eh ben, bouge pas, rendez-vous dans quelques secondes. À tout de suite.
2: Allez, c'est bon, Christelle. Manu est sorti du studio. Est-ce que t'es prête ?
1: Je suis prête.
2: Allez, c'est parti pour le jeu des 5 mots. Compte.
1: Argent.
2: Été.
1: Hiver.
2: Courir.
1: Marcher.
2: Concert.
1: J'ai pas compris.
2: Concert.
1: Concert.
2: Un concert.
1: Micro. Micro.
2: Articuler.
1: Parler.
2: Eh ben, ça c'était carré.
3: C'est militaire.
2: C'était vraiment. Ouais, on va se faire revenir Manu.
1: J'ai concentré.
2: Ah ouais, non, mais là, il n'y avait pas plus concentré.
0: Ah. Il y a eu de la concentration.
2: Ah ben là, je peux te dire que ça rigole pas là. C'est.
0: Ah, ok.
2: Je dis un mot, ta-ta-ta, bim.
3: Chef, oui, chef.
2: Ouais.
0: Ok, Christelle, t'es concentrée, t'as tout donné. Maintenant, c'est à moi de faire pareil que toi. C'est parti. Un mot en commun dans nos réponses et c'est gagné. On joue au jeu les 5 mots.
2: Conte.
0: Fable.
2: Ah non, elle était partie sur l'argent, elle.
0: Ah, pardon.
2: Ouais.
0: fin de mois, hein, c'est normal. Hein.
2: Oui. Enfin,
0: 18 mai, milieu de mois.
2: Été.
0: Hiver.
2: Ouais.
0: Allez, bon. C'est gagné, Christelle.
1: Ah, super. Merci.
0: Alors, attends, on va voir jusqu'où on peut aller.
2: Hein.
0: Il reste 3 mots.
2: Courir.
0: Marcher.
2: Oui.
0: Bim.
2: Concert.
0: Musique.
2: Non, elle avait dit micro.
0: Ah, ouais. Ok. Et enfin.
2: Articuler.
0: Parler.
2: Oui.
0: Oh.
2: 3 sur 5, bravo. Pas mal, hein.
0: Christelle, 3 sur 5, c'est un bon score. Hein.
2: Ouais.
1: Ah, on est pas trop mal.
0: Bah, on est très,
2: c'est
0: très bien.
2: Plus que bien, ouais.
0: On est dans la moyenne haute, je vais te dire un truc.
2: C'est fou de dire ça.
0: Alors, Christelle, tu repars avec ton Apple Watch série 11. La dernière montre connectée d'Apple, bravo à toi.
1: Merci beaucoup.
0: On t'embrasse fort, belle journée.
1: Moi aussi.
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0: Et on continue à parler de ChatGPT, des intelligences artificielles. Comment vous allez avec elle? Jusqu'où vous allez? Comment ça se passe? Est-ce que vous la tutoyez? Est-ce que vous la vous voyez?
6: Ah oui.
0: Est-ce que jusqu'où vous êtes allé dans une question à une intelligence artificielle? Ça peut être la santé, on a parlé beaucoup de la santé, l'intimité, les questions comme Lorenza, après une rupture, comment faire, comment gérer, etc. 0 870 42 48. Karen est là. Bonjour Karen.
7: Salut
0: Manu,
7: salut les
0: Wawa. Bienvenue sur Énergie, Karen. Jusqu'où t'es allée avec une intelligence artificielle?
7: Moi, avec ma coloc, j'ai une dispute sur le meilleur goût des chips, bref. Alors moi, je préfère le goût fromage du Jura. Elle, c'est poulet braisé. Et du coup, j'ai demandé à ChatGPT de quel côté il était. Et il m'a dit qu'on avait toutes les deux les deux points valides. Et ça m'a encore plus énervée.
2: Ah bah non, mais poulet braisé fois 1000.
0: Alors, s'il vous plaît, rentre pas là-dedans, parce que sinon on va pas s'en sortir.
3: Ça va être le bordel.
0: Mais le problème, c'est que là, c'est une question de goût.
2: Oui, donc, c'est vrai.
0: Comment tu veux que ChatGPT te dise que ça, c'est un meilleur goût que l'autre? Puisque c'est très personnel, en fait. Tu peux pas t'en sortir. T'es foutu, Karen.
7: Mais non, mais c'est par rapport vraiment au travail de la chips. Je trouve que vraiment.
3: Au travail de la chips.
0: Ah merde.
3: Oh, l'experte.
0: Là, on est vraiment sur quelqu'un qui a analysé le concept de la chips.
3: Je pensais déborder, quoi.
0: Je pensais pas que t'étais allé aussi loin, Karen. Je suis désolé. Pardon. Je voulais pas te traumatiser. Quand je pense qu'un mec, il a créé une intelligence artificielle et il pensait pas qu'un jour quelqu'un parlait de chips. Merci beaucoup, Karen, de nous avoir appelé. On te souhaite une belle journée. J'espère que tu résoudras ton problème de chips et de travail de la chips. Jusqu'où vous êtes allé avec une IA? Nico?
3: Moi, quand j'ai annoncé ma séparation à ma famille, j'ai demandé des conseils psy à ChatGPT.
0: Mais genre, quel conseil?
3: Bah, savoir comment l'annoncer, comment gérer, tu vois, suivant leurs réponses, etc. Et, et pas ouf, ChatGPT, parce que depuis 2 ans, quasiment plus personne me parle.
2: Ah, merde!
0: Mais ouais. Attends, il t'a donné des conseils, tu les as suivis?
3: J'ai essayé de suivre, effectivement, en disant il faut vous affirmer, si jamais ils sont pas d'accord, il faut expliquer le pourquoi du comment, le machin, puis forcer de constater qu'ils sont toujours pas d'accord avec.
2: Comme quoi, ChatGPT se trompe, il faut que Nico aille dans les villes ou voir les gens pour leur expliquer ça et leur dire attention.
3: Mais
2: attention à l'IA.
3: Dans les villes.
0: Qu'est-ce que tu racontes?
2: Bah oui, non mais.
3: À quel moment je vais être un représentant de ChatGPT pour dire attention, ils se trompent?
2: C'est pour prévenir des dangers de l'IA, quoi.
0: Que Nico fasse un tour en disant attention. attention, regardez-moi ce qui m'est arrivé.
3: Regardez ma vie de merde. Faites gaffe avec ChatGPT.
0: Des fois, c'est vraiment Lorenza. On peut se poser 2 minutes.
2: Oula, j'ai peur.
0: Il se passe des trucs dans la tête de Lorenza. Elle se passe idée, là. Que dans sa tête. Oui. C'est-à-dire que là, on est en train de discuter avec Nico qui nous parle que ouais, il a demandé des conseils à ChatGPT, ça n'a pas été ouf. Ouais. Et là, d'un coup, ça passe de ça à... Il faut qu'elle aille faire un tour. Hein. Il faut qu'elle aille faire un tour pour prévenir les gens.
3: De quoi Nico, elle parle. Nico, t'as une mission. Faut que t'ailles dans les villes pour prévenir les gens.
0: Tu sais que parfois c'est compliqué de te suivre, hein, Lorenza.
2: Je suis désolée. Ouais. Pour moi, ça me paraît logique.
0: Oui,
2: mais c'est
0: je
2: vrai
0: sais,
2: que
0: je
2: pas
0: sais,
2: pour
0: mais...
2: tout le monde, ouais.
0: C'est marrant, il y a des raccourcis dans ta tête. Des fois, tu sautes plein d'étapes.
2: Oui, c'est vrai. C'est vrai.
0: C'est impressionnant.
3: Et c'est trop vite pour ChatGPT.
0: C'est comme quand tu fais la cuisine.
2: C'est pour ça que c'est dégueulasse.
0: Bah oui. Manon est avec nous. Bonjour Manon.
6: Coucou Manu, coucou les mouins.
0: Bienvenue sur Énergie Manon. Jusqu'où t'es allée avec une intelligence artificielle?
6: Alors écoute, moi je lui ai demandé la position à faire au lit, qui demande pas trop de souplesse pour pimenter ma vie de couple. Et franchement, bah, ça a bien marché, hein.
0: Alors attends, je peux te dire celle à laquelle je pense. C'est quand le mec il est allongé comme ça, et la fille elle vient sur lui en s'asseyant.
6: Non, c'est pas ça. C'est la position de la cuillère. Alors,
0: je sais pas. Ah oui.
2: Vous voyez, ça, ouais, c'est la position du matin, bien. Ça.
0: Oui, effectivement.
6: Pas besoin d'être très souple, c'est pratique.
0: Oui, toute position dans laquelle t'as pas à bouger, globalement, est.
2: Bah pour moi, c'est vraiment le matin.
3: Ouais, effectivement, t'es pas face à face en plus, donc au niveau haleine et tout, y a pas de galère.
2: Et puis c'est simple, t'as pas à faire trop de mouvements, quoi.
0: Oui, c'est ça.
3: On a vraiment bien étudié le truc.
0: Mais tu vois, autant ChatGPT il est bon pour le cul, autant pour le psy, Nico, je suis désolé, c'est foiré.
3: Ouais, ça a merdé, j'aurais pu poser d'autres questions.
0: Eh ben, merci beaucoup, Manon.
6: Eh ben, de rien, bonne journée.
0: Et on est heureux pour ta vie de couple.
6: Merci, elle va très bien.
0: Eh ben, apparemment.
6: Grâce à l'IA.
0: Ben, évidemment, qui dort avec vous, j'imagine.
6: Tout à fait.
0: Le téléphone à côté.
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0: On a un peu de temps pour s'écouter les messages vocaux.
2: Ah,
0: on a dit qu'on allait
2: cool.
0: s'en écouter. Les messages vocaux que vous nous envoyez sur notre application, l'application Manu sur Énergie, elle est gratuite, évidemment. Et je sais que parfois, c'est compliqué de nous avoir au téléphone, donc il y a toujours la possibilité de nous envoyer un message vocal sur l'application. On s'en écoute quelques-uns, c'est parti.
8: Alors moi j'ai une peur irrationnelle et j'ai regardé, parce que c'est carrément une phobie, j'ai regardé si des gens ont été atteints pour savoir le nom improbable que j'avais, mais ça n'existe pas, je suis la seule à avoir la phobie des fanfares. Une fois je suis même rentrée dans un bar pour me protéger parce qu'ils étaient dans la rue, ils sont rentrés dans le bar, c'était horrible.
0: Oh la pauvre fanfare qui fait fuir les gens.
3: C'est vrai que c'est le bordel parfois la fanfare.
2: Mais en fait ça peut faire peur, ouais. Le
3: je
2: bruit.
3: Ça un peu agressif, ouais.
2: Ouais.
0: Bah, c'est toujours un peu la même chose, quoi. T'as quelqu'un qui tape. En fait, c'est pas tellement la musique, c'est les gens quand ils la font. T'as l'impression qu'ils sont un peu dingos.
2: Oui,
3: t'as l'impression qu'ils veulent tous montrer qu'ils savent faire et qu'ils se battent pour montrer que c'est mon instrument.
2: C'est leur moment, en fait. Fort.
0: Mais ils font un truc, celui qui tape sur la grosse caisse.
2: Oh là là. Ah, et même les cymbales.
0: Boum. Ouais, les cymbales à côté. Et c'est vraiment, tu dis pendant 3 heures, les mecs ils vont marcher en tapant de la cymbale. Bah, tu m'étonnes qu'ils deviennent dingues. C'est pour ça. Encore, allez, on a encore le temps pour un ou deux messages.
9: Bonjour les ouin-ouin, bonjour Manu. Mais dans les questions improbables des enfants, un jour j'ai ma nièce qui m'a posé la question: Tata, pourquoi on appelle une belle-mère en sachant que ma belle-mère à moi, elle est pas belle? Voilà, trouver une réponse.
0: La classique, hein.
2: Ah, mais je sais pourquoi, moi.
0: Ah bon?
3: C'est
2: oui,
3: quoi?
2: Parce que on m'avait expliqué que belle, dans le Moyen-Âge, c'était mariée, bonne personne, de bonne famille, enfin, genre respectable, quoi.
0: Ah.
2: C'était pas dans le terme beau comme aujourd'hui, quoi.
0: Ah, ah.
3: Dans le Moyen-Âge.
2: Au Moyen-Âge, ouais, pardon.
0: Oui. Ouais.
2: Mais du coup, comme ça a un peu changé, peut-être qu'on peut remplacer ce mot. Hein.
0: Bah, par quoi?
2: Bah, je sais pas, mère sympa
3: l'autre.
2: Ou l'autre, ouais.
3: L'autre.
0: La plus vieille que toi dans ta famille. Tellement sympa, merci en tout cas. On va rester sur belle-mère.
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0: attention, vous n'êtes pas prêts. Une semaine de 5 jours.
1: Ah ouais, voilà. Ça pique.
0: 5 jours de travail.
1: Ça faisait longtemps. Hein.
0: Ouais, c'est pour ça que la semaine d'après, il y a le lundi qui saute.
1: Ah oui, ben oui.
0: Avec le lundi de la Pentecôte.
1: Parfait.
0: Ce mois de mai est peut-être le mois de mai le plus incroyable qu'il m'ait été donné de vivre dans ma vie. Tellement il y a lui, il y a les trous.
1: Il y a des trous.
0: Alors écoutez, Son of Legend, le nouveau Shakira aussi arrive. On va s'apprendre des choses avec les infos aléatoires du monde. Et tout de suite, il est 8h05, c'est le moment de doubler votre salaire pour la deuxième fois de la matinée.
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0: Deux fois par jour, on vous appelle en direct pour doubler votre salaire. Ça se passe à 7h05 et à 8h05. La deuxième fois, c'est maintenant. Le téléphone va sonner. Si vous êtes inscrit en envoyant salaire par SMS au 7-10-12, eh ben c'est peut-être votre téléphone qui est en train de sonner en ce moment. Il ne reste plus qu'à décrocher et à répondre à une simple question pour gagner votre salaire doublé.
3: Votre appel a été transféré vers la messagerie.
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0: On n'aime pas ça. Allez, on rappelle. On rappelle. Il faut mettre le numéro. Ah, apparemment, on a un problème. Aurélie, c'est bon. C'est parti. Attention. On rappelle. J'aime pas quand ça fait ça.
5: Oui, allô.
0: Ah,
1: on a eu peur.
0: C'est Théo de Sanary-sur-Mer.
5: Oui, c'est ça.
0: Dans le
5: oui,
0: Var. C'est bien toi, Théo.
5: Oui. C'est bien
0: que,
5: moi, oui.
0: C'est que je t'ai appelé, c'était sur répondeur il y a quelques secondes.
5: Ah mince, bah tu sais qu'en fait je passe sous un tunnel, c'est pour ça.
1: On dirait une excuse, tiens, je passe sous le tunnel. Ouais.
0: Théo, je vais te dire un truc. Il faut jamais être sous un tunnel à 7h05 et à 8h05. Parce que c'est le moment où on vous appelle pour une chose très simple. Théo, quel est le seul animateur radio qui loupe ton salaire?
5: Manu sur Énergie.
0: C'est gagné. Ouais.
5: Oh putain, c'est incroyable.
0: Théo est ému. Oui. Théo est ému. Ouais,
6: il est content d'être sorti du tunnel.
0: Je t'annonce, Théo, que nous allons te doubler ton salaire. Tu touches 1 682 € chaque mois. On va le multiplier par deux. Ça va faire 3 364 €, Théo.
5: Oh, incroyable, incroyable. Vous me régalez. En plus, je me marie en juillet, là, putain.
1: Oh là. Félicitations.
0: Mais, tu te maries? Il a dit
5: ouais.
0: Ça,
5: oh. C'est ça que ouais. Ça tombe à pic, les gars.
1: Ah bah, ça va faire plaisir, là.
0: Eh bah, écoute, putain, ça va être un beau mariage.
5: Ah ouais, putain, ouais. Là, le poil à gâte et la petite.
0: Hein. Alors, ça fait 4, hein, Théo. 4 putains en 25 secondes. Hein. On est sur un bon. On est sur un bon trend. C'est l'émotion. Théo est comme ça. Et voilà. On te double ton salaire. Ça va très vite arriver pour toi. Et bon mariage en avance. Bravo à toi.
5: Ben merci beaucoup.
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0: C'est le moment, comme chaque jour, de s'apprendre des choses. On s'apprend des choses les uns les autres avec les infos aléatoires du monde. Allez, c'est parti, Nico.
6: Une étude a montré qu'on trouve les aliments meilleurs quand quelqu'un d'autre les a préparés. Même avec exactement la même recette.
0: Ah, parce qu'on sait que quelqu'un l'a fait pour nous.
6: De les recevoir et ouais, d'avoir lu le truc pour nous, quoi.
0: Ah oui,
6: on trouve ça meilleur.
0: De rien avoir fait, en fait. Et voilà. Donc, tu t'es là comme au restaurant.
6: Ouais, exactement, c'est une bonne excuse.
1: Bah, c'est si une bonne excuse, hein.
0: Ouais, voilà. Oui, mais.
6: C'est que
0: si tout le monde parle de ce principe à la maison, on va pas manger grand chose. Hein.
6: C'est le problème. Non, toi.
0: Lorenza, une info.
1: Quand vous prenez l'avion, les agents de bord, ils vous analysent en 3 secondes et ils nous attribuent des rôles en cas d'urgence.
0: Comment ça?
1: C'est pas fou. Eh ben, ils peuvent savoir si quelqu'un va aider, par exemple, pour ouvrir une porte de sortie de secours. Ils peuvent essayer de voir si quelqu'un va être peut-être plus problématique. Voir si. Oui, non, mais je te jure, en cas de danger et tout, et ils analysent nos comportements.
6: Ça regarde notre condition physique en les enroulant.
1: Quelqu'un pourrait avoir besoin d'aide. Ben oui, non, mais, oui aussi.
0: C'est que quand on rentre dans l'avion, là, par exemple.
1: Et qu'on dit bonjour et tout, eh ben, en fait, là, ils nous checkent aussi, quoi.
0: Oh la vache.
1: Au cas où il y a un problème, ouais.
0: Ok, ben, la prochaine fois que je vais monter dans un avion, je vais m'arrêter. L'hôtesse va me dire bonjour, j'ai dit. Et bonjour toi.
1: Tu vas montrer tes muscles, tu vas serrer les bras.
6: Parce que moi je vais passer, je vais dire bonjour, pas moi.
0: Et je vais dire, je vais prendre deux petites serviettes là, les petites lingettes là.
1: Mais il va complètement le prendre pour un fou.
0: Non mais je ne quitterai pas son regard. Moi aussi je te regarde, moi aussi je t'analyse.
6: Sécurité.
0: Et je ne prendrai pas l'avion du coup apparemment. Les infos aléatoires du monde. Vous voyez tout ce que c'est qu'une balle de golf.
1: Oui. Ouais.
0: Une balle de golf réglementaire comporte 336 alvéoles.
1: Mais
0: c'est une vraie règle et c'est stipulé. Si vous allez à un championnat de golf, toutes les balles feront 336 alvéoles. Et la question c'est pourquoi j'en sais foutrement.
1: Ah bah... Ok, top.
0: Une autre info. Vous voyez qui est Brad Pitt?
1: Bah oui.
0: Oui. Vous voyez qui est Jean Castex?
1: Oui.
0: Brad Pitt est plus vieux que Jean Castex.
6: C'est pas vrai.
1: Ah ouais.
0: Brad à 62 ans. Jean Castex à 60 ans.
1: Bah, comme quoi.
0: Eh oui. Comme quoi, ouais. Comme quoi, quoi.
1: Bah, comme
6: vas-y,
1: quoi,
6: vas-y.
1: La vie, quoi, c'est fou.
0: C'est pas ce rouleau compresseur.
1: On n'est pas tous égaux, quoi.
0: Non, ça, c'est la génétique.
1: Bah,
0: hein.
1: Évidemment. Bravo aux parents de Monsieur Pitt.
0: C'est ça. D'accord. Bah, bravo aux parents de Jeannot aussi, quoi.
1: Oui, mais... oui, mais bon, bah, autre level, quoi.
0: T'étais pas destiné à faire des cascades dans des films, non. Voilà. C'est comme ça. C'est très bien. Chacun son rôle dans cette société.
1: C'est vrai.
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0: Alors, vous rappelez pas de ce titre de Twin Twin Moustache?
1: Alors, pas du tout.
0: Mais ils avaient représenté la France à l'Eurovision.
1: Mais il y a combien d'années?
0: Ah, je pense qu'il y a
1: 10 ans,
0: un bon 10 ans. Ouais. Il y a un bon 10 ans. On n'avait pas été brillants.
1: Non, samedi soir, pas non plus. Hein.
0: Samedi soir, c'était l'Eurovision. On n'a pas.
1: Ouais,
0: on
1: 11e.
0: Est 11e.
1: À un moment de la merde.
0: Mais non, je suis désolée.
1: Ben, l'Australie méritait de gagner. Ben non, ils sont quatrième. Enfin, c'était n'importe quoi.
0: Oh là là, mais toi, quand
1: ah oui, je suis chanchon un peu.
0: Vraiment, sur les sujets dont tout le monde se fout, il va. Hein.
1: C'est vrai.
0: L'Eurovision. Non, en plus, c'était pas mal ce qu'elle a fait, Monroe. Franchement, la voix.
1: Ah non, mais bien sûr. Mais je trouve que c'était vraiment pas mérité de finir 11e. Je trouvais qu'on méritait d'être plus.
0: Ouais. C'est comme ça.
1: Okay.
0: La Bulgarie a gagné.

0: Bien. Mmh.
1: Enfin, moi, j'ai l'impression de retourner en 2011 et que c'est un mélange avec Gangnam Style. Et...
2: Oh là là.
1: Non, bah, je n'ai pas aimé.
2: Well critique.
1: Je n'ai pas aimé.
0: Oh là, Lorenza, des fois.
1: Je suis un peu chanchon.
0: Ce qui est marrant, c'est que Lorenza, des fois, elle va être très très sèche sur des sujets vraiment très légers. Non, mais c'est vrai.
2: C'est excessif, tu dis. Bah, attends, on pensait pas qu'elle avait un avis comme
1: sérieux,
2: ça.
1: Sérieux, je suis pas comme ça.
0: Non, mais ce qui est marrant, c'est qu'à la télé, des fois, ils s'engueulent sur les débats hyper sérieux de politique et tout. Mais Lorenza, elle te fait la même chose sur l'Eurovision. C'est génial. Breaking news. Non, là, on est obligé de faire news. Là, on est obligé de tout arrêter. Nico vient de me montrer une photo qu'il a sur son téléphone qui est incroyable.
2: Elle est délire.
0: Mais déjà, pour avoir chopé cette photo. Non, mais pour avoir pris le moment. Tu vois, je veux dire, pour
2: c'est incroyable.
0: Pour t'être dit, faut que je prenne une photo, que t'aies pris ton téléphone, que t'aies mis l'appareil photo et que t'aies pris la photo.
2: Un reporter animalier, mec.
0: Mais c'est incroyable.
2: Je me suis posé, j'ai pas fait de bruit, j'ai dit putain, faut surtout pas que je bouge parce qu'elles peuvent partir.
0: On est sur du National Geographic avec ta
2: photo. Exactement.
0: Nico a fait une photo. On est d'accord, c'est deux mouches qui...
2: C'est deux mouches qui copulent.
0: Ah oui, c'est clair.
2: En fait, je suis passé à côté d'un mur de la maison de ma maman et j'ai vu une énorme mouche. Et je me suis dit, putain, elle est balèze. Et je me suis rapproché et en fait, non, c'était pas une, c'était deux.
0: Deux mouches.
2: Et elles étaient en train de faire du ping-pong.
1: La qualité, elle est folle. C'est ça que je me dis, on voit bien, quoi.
0: Mais c'est... Putain,
1: genre, jamais j'ai vu ça de ma vie, je crois.
0: C'est vraiment impressionnant.
2: Ça a duré, hein, parce que je suis resté bien 30 secondes. Hein, pour prendre le bon angle, le bon truc.
0: Ah,
2: et tout,
0: on est d'accord, 30 secondes, c'est long.
1: pour les mouches, Manu.
0: Ah, pour les mouches. Ah, pardon. Ouais. Non, c'est pour un cousin, moi, pardon.
2: Non, mais c'est fou, quoi. J'avais jamais vu ça. Et du coup, j'ai ça dans mon téléphone comme photo.
1: C'est
2: un peu bizarre, mais c'est délire.
0: Est-ce que tout le monde peut prendre son téléphone?
1: Oui.
0: Et regarder ce que vous avez comme photo un peu chelou comme ça.
1: Okay.
0: Comme tiens, j'ai pris des mouches. Parce que c'est bizarre, si quelqu'un tombe sur ton téléphone, oui. Il voit juste deux mouches comme ça en train de copuler.
2: Ah oui, c'est sûr. Si je monte des photos de mes enfants et que je passe sur cette photo de mouche, je dirais pourquoi.
0: Moi j'ai une photo très chelou.
1: C'est quoi?
0: C'est quoi, on va les mettre sur nos réseaux sociaux. On va vous les mettre ensuite sur Instagram, ces photos là. Parce que les mouches, il faut qu'on la voit. En fait c'est une photo, moi. C'est un pouce,
1: ouais.
0: Je m'étais pris en photo mon pouce après avoir joué à Mario Kart.
1: Ah, il est tout défoncé?
0: En fait, il y a un gros rond au milieu. Tu sais,
1: oui.
0: Parce que t'appuies sur la manette. Exactement. Donc, j'avais pris une photo de ça. Et en fait, je me suis aperçu, quand tu regardes la photo et que tu plisses un peu les yeux, t'as presque l'impression que c'est un zizi.
1: Ah ouais? On va voir ça, hein.
0: Mais non, mais parce qu'on parle de photos cheloues qu'on a dans.
1: Oui.
0: Mais le doigt. Tu te dis, putain, le Mario Kart, ça te.
1: Ça te bousille.
0: Mais ça te bousille le pouce, quoi. Je suis extrêmement. J'ai de la corne. C'est de la corne de Mario Kart, celui que je vous lise.
1: Incroyable.
0: C'est ma photo chelou. Qu'est-ce que vous avez comme photo chelou, bizarre, étrange, originale? Pas que les autres n'ont pas sur leur téléphone. Florent, notre producteur.
3: Moi, j'ai une annonce que j'avais vue sur Le Bon Coin. Je l'avais prise en photo parce que c'est un mec, en fait, qui vend une crotte donnée de Johnny Hallyday.
0: Une fois?
3: Bah, l'intitulé.
0: Je m'en veux déjà leur poser cette question.
1: Oui, évidemment.
3: L'intitulé, c'est crotte de nez de Johnny Hallyday sous sachet plastique, récupéré le 3-06-86 dans un de ses mouchoirs par un agent de sécurité qui gardait son blouson pendant que Johnny était au WC.
1: Non, mais c'est très précis. En fait, c'est tellement précis.
0: Attends.
1: Que je me dis que c'est d'office vrai.
3: Mais... 600 euros.
1: Oh,
2: 600 balles?
3: Ouais.
0: Non, mais c'est-à-dire que l'agent de sécurité, il a regardé le mouchoir de Johnny Hallyday pour enlever une.
3: Ah, mais il n'y a rien qui va.
1: C'est dégoûtant.
3: Ça, je l'ai pris en photo.
0: 600 euros. Elle a été vendue?
3: Non, j'ai pas l'info là.
0: Waouh!
1: Okay.
0: Ça, c'est de la belle. Et donc, t'as la photo du sachet de l'annonce?
3: Ouais.
0: C'est de la belle photo. Mais sur la qualité.
1: Ouais.
0: Qu'est-ce que vous avez dans votre téléphone comme photo chelou? Aurélie, au standard?
4: Ouais, moi, je rigole encore parce que je viens de retrouver la photo. En fait, je rentrais chez moi quand j'ai croisé mon esthéticienne qui sortait son chien. Elle avait mis des petites lunettes pour le vent parce qu'elle allait prendre la route à vélo.
1: Oh, c'est mignon.
0: Il a des petites lunettes. Comme dans les films avec les grosses. Quand ils prennent la moto,
4: ouais,
0: là, c'est
4: exactement,
0: ça.
4: Ouais, c'est ça.
0: Oh, c'est mignon comme photo, ça. Oh, c'est joli. Ça vaut pas les mouches qui font rien, hein, mais. Lorenza, une photo bizarre?
1: Bah, moi, c'est simple, c'est juste des faux ongles avec un motif de saucisson.
0: Mais non.
3: C'est-à-dire?
1: Bah, en fait, c'est ma grande sœur, à l'époque où je faisais mes ongles bizarres, là. Vous voyez, j'avais des longs ongles et j'essayais de tester plein de trucs. Elle a vu ça, elle a vu une meuf qui se faisait des ongles en saucisson. Motif avec des saucissons. Et elle me l'a envoyé. Et elle m'a dit, cap de te faire ça. J'ai dit non. Mais j'ai gardé la photo quand même, parce que je me suis dit.
0: Ce serait incroyable.
1: Ouf!
0: Tu te rends compte, tu donnes du saucisson à quelqu'un, il va te bouffer les ongles. C'est génial. Toutes ces photos, on va les récupérer.
1: Yes.
0: On va vous les mettre sur nos réseaux sociaux. C'est Manu officiel. On va les mettre sur Instagram, sur le compte Instagram.
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0: J'ai une grande annonce à vous faire. Enfin, vous le savez évidemment, oui. Vous êtes dans le studio.
1: Ouais, je suis comme une ouf. Hein.
0: Mais vous ne le savez pas. C'est un retour.
1: Ouais.
0: Un grand retour. Après 3 ans. Il a fallu 3 ans pour qu'il revienne. Ça n'a pas été facile. Ça a été compliqué. Je vais vous dire un truc. Beaucoup ont baissé les bras.
1: Ouais,
0: beaucoup se sont dit, on n'y arrivera pas. Plein m'ont dit, vraiment, je les avais dans les yeux, ils me regardaient, c'est mort. C'est pas possible. C'est trop compliqué.

0: quelque chose, au bout d'un moment, on y arrive. Pas tout le temps. Mais là, on y est arrivé. Pour notre dernière semaine d'émission, du 22 au 26 juin, c'est le retour du bus Manu sur Énergie.
1: Trop bien.
0: La dernière fois, c'était en 2023. Et après, je me rappelle, tout le monde avait dit, c'est incroyable, il faut qu'on le refasse. Et puis, c'est devenu trop compliqué. Et puis, non, on y est arrivé parce que du 22 au 26 juin, on va refaire ce que personne n'avait fait avant nous en 2023. Et depuis, il faut que savoir qu'il y a des radios dans le monde entier qui l'ont fait.
1: Bah, c'est stylé, hein.
2: Ils ont on inspiré les gens.
0: Et ouais, on a inspiré les gens, c'est que c'est eux fou. Ont réussi à le faire là où nous, on n'arrivait plus à le faire. C'est, apparemment, je ne sais pas. En Australie, ils ont des bus. Que nous, on n'avait pas, je ne sais pas.
1: Moi, c'est ma première fois aussi, parce que j'avais connu quand vous l'aviez fait et j'avais trouvé ça incroyable.
0: À écouter, c'était dingue. Ouais. Mais à vivre.
1: Mais c'est pour ça, j'ai trop envie de vivre.
0: Si vous ne savez pas ce que c'est, je vous explique. C'est très simple. Du 22 au 26 juin, on va partir dans un bus, un énorme bus électrique, un bus magnifique, rouge, aux couleurs de l'émission, aux couleurs de la radio. Et chaque jour, on va faire une ville différente. Mais c'est pas juste le bus arrive et il s'arrête. C'est on roule. Et c'est là où c'était une première mondiale.
1: Ah oui.
0: C'est qu'on va rouler tous les jours. Et pendant qu'on roule, on fait l'émission. Et on traverse la ville. Et quand on voit des gens dans la rue qui nous disent bonjour, on s'arrête. On va aller vous voir. On va s'éclater. Le bus est doté d'enceintes. Donc en fait, la radio sera diffusée dans la ville. Tout le monde pourra nous écouter. Voilà. Les villes vont se réveiller au son d'énergie. Tous les jours, on finira par un énorme show gratuit avec des artistes. Sur une grande place des villes. Et là, la question c'est, mais où est-ce qu'on va aller? Où est-ce que vous allez aller? La dernière fois, on avait fait le Sud, on avait fait Bordeaux, Montpellier, Toulouse, Lyon, on avait terminé par Paris. Et ben, on vous a écouté, parce qu'il y avait plein de gens qui disaient, non mais à chaque fois, votre fin d'année, vous allez toujours dans le Sud. C'est vrai qu'on va souvent, à la fin de l'année, à la plage, on va à la mer, on va au soleil. Et ben, on va pas faire ça cette année. On va faire l'Est, le Nord et l'Ouest.
1: Allez !
0: Le 22 juin, on sera à Strasbourg. Ensuite, le mardi à Metz, le mercredi à Lille, le jeudi on ira à Rouen et le vendredi on descendra les Champs-Élysées.
1: Allez, la classe.
0: On sera à Paris pour revenir. On vous a entendu, on va dans le Nord, ça va être 5 émissions en direct du bus, je vous rappellerai, qui roulera sans arrêt. On viendra vous voir, on descendra du bus, on va faire des jeux dans les embouteillages, parce que au lieu de vous avoir au téléphone, on sera directement avec vous dans les voitures, on vous offrira des cadeaux, on vous emmènera dans notre bus aussi. Parce que si vous avez, au lieu de vous emmerder à prendre les transports en commun bondés, on vous prendra dans notre bus, vous irez, on fera des sessions live dans le bus avec des groupes locaux même, vous pourrez monter avec nous. 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On va vous expliquer ça dans les jours qui arrivent, comment vous aussi participer à ça, où est-ce qu'on sera, ce qu'on va faire. Petit à petit, on va vous dévoiler tout ça.
1: Ah, allez.
0: Il aura fallu 3 ans, mais c'est le retour du bus, Manu sur Énergie.
1: C'est trop bien.
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0: Voici comme chaque jour les sondages du matin. Si un homme a ce petit défaut physique, cela fera craquer 45% des femmes. Quasiment une femme sur deux. Mais quel est ce petit défaut physique, Lorenza?
1: Alors j'adore, mais l'écart entre les dents.
0: L'écart entre les dents, non, c'est pas ça. C'est pas les dents du bonheur.
1: J'adore.
0: Un peu à la Vanessa Paradis.
1: Oui, j'aime trop ça, moi.
0: Et ben c'est pas ça. Aurélie au standard.
4: Des petites taches de rousseur?
0: Non, c'est pas les taches de rousseur. C'est pas au niveau du visage. Florent?
2: C'est au bas du corps?
0: C'est. Non. Ah. Techniquement parlant, c'est pas le bas du corps. Enfin, ça dépend à quel moment tu prends le bas du corps. Nico?
5: Et c'est un truc que t'as de naissance ou pas?
0: Non. Non, j'irais même que c'est un peu avec l'âge.
2: On en a dans l'équipe?
0: Ouais, on en a. Ouais, on en a un peu, ouais.
1: C'est au niveau de la pilosité ou pas du tout?
0: Non, c'est un peu de ventre.
1: Ah oui, c'est vrai, c'est mignon.
0: Ah ouais, si un homme a un peu de ventre, cela fait craquer 45% des femmes.
1: Bah ouais, franchement, ça me dérange pas du tout, moi.
0: Ah ouais, d'accord. Non,
5: mais, ouais. Ça dérange pas et ça fait craquer, tu vois.
1: Bah c'est mignon, quoi.
0: Et c'est mignon pourquoi?
1: Bah je sais pas, c'est une petite bouée, c'est mignon. Ah, je sais pas, ça me dérange pas. Et en plus, c'est hyper confortable quand on pose sa tête dessus.
0: C'est un peu comme du slim?
1: Oui, c'est ça, mais c'est plus comme un oreiller. Genre j'aime bien dormir dessus du coup.
2: Et entre des abdos et un petit bidou?
1: Bah franchement kiff ça se vaut.
0: Ah oui?
1: Tant que les bras sont corrects, ça me va.
0: Faut pas
1: non plus abuser, tu vois.
0: Non, d'accord. Un peu de ventre, mais les bras.
1: Bien là.
0: Bien là, il faut des.
1: Et là ça me va.
0: Mais c'est rare, hein, les mecs très musclés des bras et qui ont du bide. Hein. C'est... mais bon. 36% des gens avouent l'avoir déjà fait au supermarché. Qu'est-ce qu'ils ont fait au supermarché, Florent?
2: Goûter du raisin.
0: Goûter du raisin. Mais. En fait, il y a un peu de ça, mais c'est pas goûter quelque chose.
5: Ah,
0: pas. Il y a un peu de ça, Nico.
5: Donc c'est lié au produit, c'est pas lié aux gens.
0: Non, qui est autour de toi. C'est lié au produit.
1: Est-ce que c'est le fait de ranger mal un objet quelque part, enfin
0: non.
1: Un produit.
0: En fait, c'est manger ou boire un produit qu'ils n'ont pas encore payé.
1: Eh ben, maintenant, j'ose plus.
0: Ah bon, pourquoi?
1: Mais parce que il y a des caisses qui pèsent tes articles.
0: Mais pas, donc... non, mais pas un gâteau.
1: Bah si, en fait, ça pèse le contenu, ça retient combien de grammes il y a dans le paquet. Et moi, par exemple, si j'achète de l'eau et que j'en bois parce que j'ai super soif,
0: oui.
1: Je sais que ça pèse plus le même poids et qu'il reconnaît pas l'objet. Et après,
0: mais
1: j'ai peur qu'on me juge.
0: Tu scannes.
1: Bah oui,
0: c'est un
1: mais...
0: scan.
1: Eh ben oui, mais après, tu mets ça dans un bac qui pèse ton article. Pour pas qu'il y ait justement de fraude.
0: Ah, genre tu mets un truc beaucoup plus cher, mais qui pèse plus lourd dans le paquet de gâteaux. Parce que t'as mangé les paquets de gâteaux et tu vas mettre, par exemple,
1: un
0: smartphone dans le paquet de gâteaux.
1: J'ai essayé d'aller jusque-là, mais j'ose pas, c'est trop compliqué.
0: Ah.
1: Mais du coup, j'ose plus le faire.
0: Ah, d'accord.
1: Donc, bien joué les supermarchés.
0: Bien joué de quoi?
1: Bah, parce que du coup, on respecte et on boit plus et on mange plus dans les rayons, quoi.
0: Mais je savais pas ce truc de poids, moi.
1: Bah, si.
5: Bah, moi non plus.
1: Bah, de plus en plus pour éviter les fraudes.
0: T'as vraiment, ils te connaissent bien.
1: La voleuse de.
0: La voleuse de Pimps. C'est le cadeau numéro 1 réclamé par les mamans pour leur fête des mères qui arrive bientôt. Quel est ce cadeau numéro 1, Nico?
5: De la thune?
0: C'est pas de l'argent. Non, c'est pas de l'argent.
5: Non.
0: Florent, le producteur?
2: Des fleurs?
0: Des fleurs non plus. Lorenza?
1: Un bijou?
0: C'est pas un bijou. Vous y êtes pas. C'est pas un objet. Nico?
5: C'est une expérience avec leur enfant ou pas?
0: Non.
2: Non.
0: Aurélie au standard?
3: Bah pour se détendre, je sais pas, un spa, non?
0: Bah c'est ça.
3: Ah ok. Ouais.
0: C'est une séance au spa. C'est le cadeau numéro 1 réclamé par les mamans pour la fête des mères.
1: Ah, ils ont bien raison.
5: Seul, ouais.
0: Mais tant que c'est pas de la thune, comme il dit.
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0: 8h49, merci d'être avec nous comme chaque jour. On est bien, on est là. Quand je dis comme chaque jour, disons que dans ce mois de mai, il y a quelques trous quand même.
1: Ouais.
0: Mais là, c'est une semaine complète. Là, on est avec vous pour démarrer cette journée. On va écouter PLK, Pocahontas, il y aura aussi Gims et on parle de notre week-end. C'était un bon gros week-end. Comment s'est passé votre week-end? Quelle note vous lui donnez de 0 à 10? Moi, honnêtement, je suis sur un bon 9.
1: Oh,
5: pas mal.
0: Ah, mais je vous ai dit que j'avais réussi à faire des pizzas. Mais
1: ah, c'est vrai.
0: Ma fille et ma femme m'ont dit que c'était les meilleures pizzas que j'avais faites jusqu'à maintenant.
5: La classe.
0: Ça veut dire que je commence un peu à toucher en pizza.
1: Ouais.
0: J'ai. Putain, on a regardé un film sur Netflix. Je vous conseille, il fait flipper. Apex. Vous l'avez pas
1: ah,
0: vu?
1: Ah, j'ai entendu parler de ça.
0: Ah, ben, c'est un thriller.
1: Ouais.
0: C'est angoissant, quoi. C'est vraiment, ça fait peur, quoi. Ma femme, elle se cachait les yeux.
1: Ah non, alors c'est pas pour moi, ça.
5: Et toi, tu te cachais pas les yeux?
0: Non, mais je suis un bonhomme, ouais.
5: Parce que moi, je me cache pas les yeux, mais parfois, tu sais, je prends mon téléphone pour faire genre, tu vois, je regarde un truc pour pas regarder la télé.
0: Non, je regardais, mais en fait, le truc, c'est, t'as envie de l'arrêter, mais en fait, t'as envie de continuer pour savoir la suite, quoi.
5: Ouais.
0: C'est avec Charlize Theron, c'est pas mal du tout.
2: Ça fait sursauter ou pas? Parce que moi je me bouche les oreilles justement.
0: Ouais, à un moment tu sursautes.
1: Ah non, c'est mort ça.
0: C'est le principe des thrillers. Hein,
1: oui, mais moi c'est un enfer.
0: Mais c'est marrant parce que tu regardes ces films, t'es pas bien, mais t'es bien en même temps.
5: T'es bien d'être pas bien.
0: C'est très particulier. Donc un 9 parce que quand même, le film était cool. Et puis j'ai quasiment terminé mon jeu vidéo. Et ça m'arrive rarement
1: d'aller jusqu'au
0: bout du jeu vidéo. Donc ça c'est cool. Et puis j'enlève un point parce que la coloscopie quoi.
1: Ah oui, t'as appris ça.
5: Ah oui, c'est vrai.
0: Oui, j'ai été chez.
1: C'est pas tout de suite.
0: Gastro-entérologue et en juillet, je fais une coloscopie.
1: Oui, mais t'as presque 2 mois pour te faire à l'idée.
0: Bah oui, bah.
1: Entraîne-toi.
0: Mais j'arrête pas d'y penser. J'arrête pas d'y penser et j'en parle autour de moi. Entraîne-toi.
5: C'est quoi ce week-end, on s'entraîne.
0: Mais je vais te dire un truc, j'y ai pensé.
1: Mais n'importe quoi.
0: Non, mais pas au truc.
1: Ah,
0: mais
1: okay.
0: En fait, non, mais ce qui me stresse dans le truc, c'est l'anesthésie.
1: Oui, je sais.
0: Et j'ai rendez-vous avec l'anesthésiste, normalement. Et donc, je voulais lui demander, mais est-ce que vous pouvez pas juste me le faire un tout petit peu
1: mais
0: pour
1: non.
0: que je vois ce que ça fait?
1: Mais non.
0: Mais j'y ai pensé à lui demander.
1: Mais ils peuvent pas.
5: Pas hyper légal, je crois.
0: Bah, peut-être qu'il.
1: Tu nous diras, mais je pense que vraiment, il peut pas.
5: Juste le mec qui veut sa dose.
1: Ouais, vraiment.
0: Tu vois, pour voir ce que ça fait d'être endormi.
1: Juste 30 secondes.
0: Oui, mais pour voir.
1: Mais non.
0: Bah quoi, non, t'es pas esthéticienne. T'es pas anesthésiste.
1: Oui, mais je pense que c'est pas légal, ouais, comme disait Nico.
0: Oh là là, vous êtes pas drôle.
1: Bah, c'est vrai. Bah, tu nous diras.
0: Un bon 9 sur 10 quand même. Comment s'est passé votre week-end? On a Valentin qui est là. Bienvenue sur Énergie, Valentin.
7: Bonjour Manu, bonjour les Ouin-Ouin.
0: Bonjour à toi, on t'écoute.
7: Alors, moi, je mettrais 4 sur 10 pour mon déménagement à cause de mon meilleur pote qui m'a donné rendez-vous chez lui pour une surprise. Et en fait, c'était pour m'annoncer son déménagement et l'aider à déménager.
0: Oh, ça, c'est vache.
1: Mais en vrai, c'est malin.
5: Oh, c'est vicieux,
0: non,
5: c'est vicieux.
0: C'est pas bien ça.
1: C'est malin de ouf.
0: Ah non, c'est vraiment pas bien. Ah non, moi je peux me fâcher avec un pote s'il me fait
1: Oula.
0: Ça.
5: Tu peux te barrer.
0: Mais non, parce que là,
1: t'es là.
0: Mais ça s'appelle du kidnapping quoi.
1: Bah ouais. Oui, mais bon, c'est malin.

0: Bienvenue sur Énergie, on t'écoute.
1: Bah écoute, moi par contre, je donne un 10 sur 10 à mon week-end.
0: Oula.
1: Oh oui, carrément.
0: C'est un sans faute.
1: Ouais, c'était drôle surtout.
0: Vas-y.
1: Donc en fait, on était dans un spa avec mon copain et puis il y avait des massages incroyables et on a pris un massage à deux. Et à un moment donné, la masseuse qui s'occupait de lui s'est mise debout sur lui et là, franchement, je suis partie m'en fou rire. C'était excellent.
2: J'ai eu ça avec mon ex aussi, c'est très drôle quand tu vois ça.
0: Mais pourquoi
1: c'est très, très drôle.
2: Mais parce qu'en fait, c'est des techniques. Bah, moi, c'était une masseuse thaïlandaise et elles ont des techniques vraiment très particulières pour te soulager les points du dos. Oh. Et en fait, elles te grimpent dessus, mais tu t'y attends pas. Et elle est vraiment à pieds nus sur ton dos en train de te marcher dessus. Et vraiment, quand tu vois ça et que tu te dis qu'après c'est ton tour, bah, fais-moi la même. Quoi.
3: Ça se trouve, elle se défoule. C'est une technique.
2: Yeah. Mais écoute, c'est vrai que c'est impressionnant.
0: En tout cas, elle a apprécié, c'est un 10 sur 10.
1: Ah oui, c'était génial. Franchement, c'était top.
0: Merci beaucoup de nous avoir appelé, Amel.
1: Bisous, belle journée.
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0: 8h56, je pense que c'est une bonne heure pour lancer un vrai débat. Un débat sur le ketchup.
2: Oui.
0: On va écouter Guim sur Aussi Bébé avec ça. C'est un débat qui divise les cuisines du monde entier, j'ai pas peur de le dire.
2: Oui.
0: Le ketchup, vous le mettez où, Lorenza?
2: Dans le frigo.
0: Dans le frigo.
2: Bah, quand il est ouvert seulement.
0: Donc fermé.
2: Fermé en dehors, dans le.
0: Ouvert au frigo.
2: Ouais, exactement.
0: Ok, Nico?
6: Moi, je le mets direct au frigo dans la porte.
0: D'accord. Florent, notre producteur.
6: Frigo dans la porte, comme Nico.
0: Très bien, tout le monde le met au frigo. Selon des experts en sécurité alimentaire, le ketchup peut très bien rester dans un placard après ouverture.
2: Oh.
0: Ah, bon, je vous avais dit.
3: Ah,
0: j'ai dit que là, on est sur un gros sujet.
3: Oui, oui.
0: Il y a un professeur en sciences alimentaires, je ne savais pas que ça existait. Il explique, deux points ouvrez les guillemets. Le ketchup est très acide, donc les microbes survivent moins facilement à température ambiante. On se dit qu'en fait, c'est mieux de le mettre au frais. Eh ben, pas du tout.
2: Pas spécialement. Bah, ok.
6: En même temps, c'est logique.
0: Pourquoi c'est
6: quand tu vas au resto, c'est vrai qu'ils sont toujours posés là, ils sortent pas du frigo, ils sont
2: ouais,
6: sur la
2: table.
6: Vrai.
0: Bah oui.
6: Ah ouais.
0: Bah oui.
2: Ah bah incroyable.
0: J'ai une info bonus.
2: C'est
0: le ketchup à température ambiante sent beaucoup plus facilement de la bouteille.
2: Ah oui, bah c'est vrai en vrai.
0: Eh bah oui, c'est vrai
2: bah
0: en vrai.
2: Oui.
0: Comme on dit, c'est vrai en vrai. C'est, bah la, preuve, c'est la preuve de la preuve. Hein.
6: C'est véritable.
0: C'est vrai. Et alors encore une info bonus. C'est pas le seul. La sauce soja, c'est pareil.
2: Ah ça, je le fais. Ça, c'est en dehors du frigo chez moi.
0: Ah.
2: Ouais.
0: Et c'est pas tout, il y a aussi certaines sauces piquantes qui peuvent aussi rester hors du frigo. Mais ils disent pas lesquelles, donc certaines.
2: Ah.
0: Donc par mesure de sécu, laissez-les au frigo. Mais en tout cas, pour le ketchup, c'est une vraie révolution.
2: Ah franchement, c'est stylé de savoir
0: et
2: ça.
0: Voilà. 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

0: Lorenza qui est là.
1: Salut.
0: Avec Nico qui est là aussi.
2: Et coucou.
0: Et avec un drone, le DJI Mini 3 qu'on va vous offrir dans 5 minutes, juste après Gims, on joue ensemble comme chaque jour. Et c'est un drone qu'on vous offre. Vous nous appelez au 0870 42 48, on va jouer ensemble. Qu'est-ce que vous avez envie de partager? Allez, avec nous pour lancer cette nouvelle heure. Lorenza.
1: Ma coloc, elle est corse.
0: Oui.
1: Et elle y allait il y a quelques jours, elle m'a ramené un bracelet. Que j'ai là aujourd'hui, quoi.
0: Oui.
1: Et il y a la forme de la Corse, en fait, en bijoux doré au milieu.
0: Oui.
1: Et je suis un peu fière parce que j'ai l'impression que les gens pensent que je suis corse. Vive la Corse libre! Alors que...
3: c'est un peu comme les gens qui mettent 2A ou 2B, c'est sur leur plaque d'immatriculation.
0: Ouais, parce que c'est les numéros des départements.
1: Ouais, c'est
3: exactement, j'ai un pote qui a fait ça.
0: Il y a aussi un truc, c'est Corsica Ferries, les autocollants.
1: Ah bah bien sûr!
0: Ouais. C'est quand tu vas en Corse et que tu passes par Corsica Ferries, donc on te met un autocollant sur ta voiture.
3: Tu l'enlèves pas.
0: Et tu ne l'enlèves jamais.
1: Non.
3: Tu fais partie de la team.
0: Mais moi, je l'ai pas enlevé.
1: Ah, tu vois?
0: Ah ouais?
1: Mais oui, je sais pas, il y a ce truc où je suis un peu fière. Genre, des fois, je lève mon poignet comme ça.
0: Et puis. Mais
3: tu prends l'accent corse.
0: Non, mais.
1: Je sais pas le faire, mais.
0: Moi, un de mes meilleurs amis, c'est pas une vanne, est corse.
1: Ouais.
0: Ouais. Et je suis fier quand je le dis.
1: Mais moi aussi.
0: Et je dis même non, parce que lui, il est originaire d'un petit village dont je connais le nom.
1: Ah.
0: Donc, tu vois, et là, quand t'as un Corse, il fait, ah oui, je connais ce village.
1: Bah ouais.
0: Oui, en Castagnac. Oui, absolument.
3: Je connais ce village.
0: Oui, bien sûr. Et là, toi aussi, tu prends le, oui, il est là-bas.
1: Oui. Bah, du coup, je suis contente parce que je suis pas seule, du coup.
0: Bah non, bah voilà. Alors, il y a un truc, effectivement, il y a un truc avec la Corse, comme ça.
1: Non, j'aime trop.
0: On l'a pas avec Angoulême, par exemple, c'est marrant, hein.
1: C'est vrai.
0: Il y a pas de bijoux avec la forme de la ville.
1: Bah non.
3: T'as pas gardé.

0: autocollant Angoulême sur ta voiture.
1: Non, c'est bizarre.
2: Angoulême transport en commun, j'ai pas gardé le ticket sur moi. Bon. Nico, quelque chose à partager avec nous?
0: Ouais, dans un autre registre, je me suis rendu compte que j'avais jamais capté quand ma copine allait aux toilettes faire le numéro 2.
2: C'est-à-dire pas capté.
0: Ça fait quelques mois qu'on est ensemble et je vois jamais le faire. Et en fait, on fait la même chose tous les deux, c'est qu'on attend d'être à l'extérieur ou alors que l'autre soit pas à la maison pour le faire.
2: Ah bon?
3: Mais si t'as une envie pressante, comment tu fais?
0: J'ai rarement une envie pressante à ce niveau-là, quoi. Tu vois, je peux m'en tenir.
2: Ah, moi, des fois, j'arrive chez moi, je veux dire que je dis à tout le monde, écartez-vous! Papa is back!
3: Nous, on dit juste entre nous, va pas dans les toilettes du bas. Parce que on a de la chance d'avoir deux toilettes.
2: Dans le nouvel appart.
3: Ouais, ça, exactement. Et la toilette popo et la toilette normale.
2: Ah oui, vous en avez une réservée?
3: En vrai, on s'est rendu compte que tous les trois, on allait dans la même pour faire popo. Et c'est la toilette du bas, c'est la toilette des invités. Donc si ça, un jour vous venez à la maison, vous savez que utilisez celle du haut, quoi.
2: C'est marrant parce que moi, j'aurais fait plutôt toilette du haut pour le popo et les invités en bas.
1: Ah bah oui.
3: Bah ouais, mais je sais pas pourquoi ça s'est fait naturellement, quoi. En plus, ils doivent écouter l'émission, là, ça doit être génial que je raconte notre vie, là.
2: Les colocs,
3: oui. C'est sûr.
2: Ils le savent, eux, que en bas, c'est une toilette popo.
3: Peut-être qu'ils n'avaient pas envie que je raconte tout ça. Voilà, mais...
2: C'est trop tard.
3: Bah oui.
0: Ça y est.
3: Voilà.
2: Florent, notre producteur.
4: Sinon, tu mets un silencieux.
2: Un silencieux. C'est-à-dire,
4: trois feuilles de papier pour amortir.
3: Ah, ben bravo, l'écologie.
4: Mais oui, mais comme ça, bam, zéro impact.
0: Il y a vraiment un nom pour cette technique?
4: Ouais, c'est silencieux.
0: T'as vraiment bossé le truc, toi, t'as fait un exposé.
4: Ah oui, ça, c'est super, ça.
0: D'accord.
2: Moi, je ferme la porte. Alors, les toilettes sont pas loin de la chambre de ma fille.
3: Oh là,
2: et c'est vrai que
3: quand
2: j'y vais, souvent, je dis, comment ça va, machin? Et discrètement, je ferme sa porte.
3: C'est malin.
2: Pour qu'il y ait une sorte de sas, tu vois.
3: Ok, d'accord. C'est très malin.
2: Pour qu'il y ait deux portes de fermées pour être sûr qu'il n'y ait pas de problème.
0: C'est très malin. Pas que ça ait lancé un débat.
3: Mais on a tous nos techniques, hein.
2: Mais c'est incroyable, hein. On pourrait en parler pendant des heures.
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2: On va jouer ensemble avec Laure. Bonjour Laure.
7: Bonjour Manu, bonjour les ouin-ouin.
2: Bienvenue sur Énergie Laure. Drone, le drone DJI Mini 3, il est peut-être pour toi. Il a une caméra 4K, ok, on a dépassé la HD là.
3: Bien sûr.
2: On est en 4K. Il va jusqu'à 57 km/h. Tu sais ce que c'est 57 km/h?
3: C'est très rapide.
2: C'est très rapide, Lorenza. Il a une autonomie de 38 minutes. Et là, on se dit, 38 minutes? Mais 38 minutes déjà de vidéo, c'est beaucoup.
3: Bah, bien sûr.
2: Surtout à 57 km/h. Ce drone, Laure, il est pour toi si tu gagnes ce matin à 3 questions et 2 ou 1 moins. Tous les jours, on fait tourner les jeux. On est de retour avec celui-là. Voici les règles. Je vais te donner 3 questions. Tu choisiras une question à laquelle tu répondras. Et tu choisiras 2 autres personnes de l'équipe pour répondre aux 2 autres questions. Je te donne les thèmes du jour. Il y a une question mathématique. Il y a une question dessin animé. Et il y a une question reproduction. Quel thème t'inspire? Mathématiques, dessin animé, reproduction.
7: Moi, je vais prendre dessin animé.
2: Dessin animé, c'est pour toi. Qui sera bon en mathématiques?
7: Je dirais Florent.
2: Florent, le producteur en mathématiques.
4: Intéressant.
2: Attention, il reste la question reproduction.
7: Lorenza?
3: Allez, on va y aller. Hein.
2: Oui.
3: Ouais.
2: Non, mais c'est pas...
3: Non, ça peut le faire, évidemment.
2: Mais bien sûr.
3: J'y crois.
2: Allez. Je rappelle les règles fondamentales et importantes de ce jeu. Il faut 2 bonnes réponses pour gagner. À chaque question, vous avez chacun 5 secondes pour répondre et une seule réponse.
7: Ok.
2: C'est parti. Concentration. On va démarrer avec la question mathématique.
4: Ok.
2: Elle est pour Florent, notre producteur. 5 secondes pour répondre à cette question. Une équation du second degré possède au maximum 2 solutions ou 3 solutions?
4: 2 solutions.
3: C'était quoi ce grognement?
2: Est-ce que tu dis deuxième degré, 2 solutions?
4: Oui.
2: Évidemment, c'est un petit peu évident.
4: Et c'est un piège.
3: Mais non.
2: Bonne réponse.
4: Oui.
3: Bien joué.
7: Merci Florent.
4: De rien.
2: Ça commence bien. On va passer à la question dessin animé maintenant. Et c'est toi Laure qui va y répondre.
7: Allez.
2: 5 secondes, une seule réponse possible. Voici la question. Dans quel dessin animé retrouve-t-on des créatures capturées dans des objets?
7: Les Pokémon.
2: Lorenza était énervée.
3: Elle était en train de répondre. J'ai eu peur, oui.
2: Lorenza, dans les jeux, elle oublie complètement que c'est la radio. Elle oublie complètement que c'est vraiment ses premiers degrés. Oh putain, réponds!
3: Je suis désolée. Non, non.
2: C'est une bonne réponse, ça veut dire que c'est gagné. T'as mis un c'est petit peu de suspense dans l'histoire, oui, mais t'y es arrivé. Voilà. Eh ben, le drone DJI Mini 3, il est pour toi alors, bravo.
7: Super, merci beaucoup. Merci
2: attends.
7: Oui.
2: Il reste une question.
7: Ah oui.
2: T'es pas obligé d'y répondre. Mais je te propose quelque chose.
7: Allons-y.
2: Si t'es joueuse.
7: Ouais.
2: Et qu'on va jusqu'à la troisième question. Je pense qu'avec le drone, une PS5, ça ira bien. Une PlayStation 5 Slim en plus du drone.
7: Ok.
2: Si tu veux que je pose la troisième question, la question reproduction à Lorenza. Le problème, c'est que si elle ne répond pas juste, tu perds tout.
7: Ok. Je sais que mon fils serait ravi d'avoir une PlayStation 5, alors je vais tenter.
2: Oh waouh.
3: Pardon.
2: Pas la pression.
7: Alors, pas la pression.
3: Oui, je l'ai.
7: Mais souffle, respire et je crois en toi.
2: La question reproduction, elle est pour Lorenza.
3: Ouais.
2: Si elle répond juste, il y a le drone, il y a la PS5. Si elle répond pas juste, il y a un enfant qui va pleurer.
3: Arrête, mais c'est horrible. Ben, la reproduction, elle en fera un autre et puis voilà. Pardon, Laure, c'est pour décompresser.
2: T'es prête?
7: Oui.
2: Voici la question. 5 secondes, une réponse. Comment s'appelle la cellule reproductrice féminine?
3: L'ovule. Bah ouais. C'est pas ça? Vous me regardez bizarrement.
2: Comment s'appelle la cellule reproductrice féminine?
3: C'est pas ça? Bah attends.
2: C'est l'ovule?
3: Ah,
2: c'est gagné!
7: Merci,
2: Lorenza a joué sa vie. Le drone DJI Mini 3 plus
7: incroyable.
2: La PlayStation 5 Slim, c'est gagné pour toi, alors.
7: C'est incroyable, merci, mais infiniment, c'est incroyable.
2: Attends,
7: merci beaucoup.
2: Attends.
7: Ah non, oh,
3: qu'est-ce que tu fais?
2: J'ai encore une question qui traîne.
3: Ah bon?
2: Oh. Qu'on rajouterait pas un cadeau?
3: Bah encore?
7: Ah non, mais c'est trop, c'est horrible.
2: Une télé?
7: Non. Oh non.
2: Toujours plus.
3: Vraiment?
2: Une télé, quoi, avec la console.
4: Et pratique.
2: Et pour regarder les images du drone?
3: Oui, je comprends.
7: C'est trop dur.
2: Une belle télé, quoi.
0: La madame cadeau d'énergie est en PLS.
2: J'ai une question géographie.
7: Ouf.
2: Tu peux choisir d'y répondre ou que quelqu'un de l'équipe y réponde. Si tu veux rajouter une télé, mais je te rappelle qu'effectivement, tu peux tout perdre s'il n'y a pas la bonne réponse.
7: Oui. Alors, j'étais joueuse. Merci infiniment, Lorenza, Flo, tout le monde. Mais là, je pense que je vais arrêter. Pour le coup, c'est déjà énorme, c'est déjà incroyable. Et voilà, je vais garder déjà tout ça, c'est énorme.
2: Je comprends. Enfin bon, c'était quand même pas compliqué de connaître la capitale de la France.
0: La question nulle.
3: Le monstre.
2: Non, je te le dis juste. Dans quel pays se trouve la ville d'Athènes?
7: La Grèce.
2: Bah oui.
7: Ah non.
2: Ah si. Mais attends, c'est magnifique ce que t'as gagné déjà.
3: C'est dingue, ouais.
7: Mais c'est énorme. Oui.
2: Le drone DJI Mini 3 plus la PlayStation 5 Slim. Bravo à toi, Laure.
7: Merci infiniment. Vous êtes géniaux. Je vous écoute tous les matins et c'est un vrai bonheur.
2: Eh ben, on t'embrasse fort, on te souhaite plein de bonnes choses, une belle semaine.
7: Merci.
2: Et puis ben, des bonnes vacances si tu pars en vacances, et puis un bel été, et puis on se retrouve à Noël.
7: Ouais.
2: Gros bisous, Laure, bravo
7: beaucoup,
2: à toi.
7: Bisous.
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2: Oh Evelyne Delia. Bah, c'est mais c'est la madame. Bon, j'ai toujours connu Evelyne Delia, la météo, quoi.
3: Moi
2: c'est
3: aussi.
2: Bah voilà. Bon, si vous en avez marre de la pluie et du froid pour ce mois de mai, j'ai une bonne nouvelle. D'après Météo France, le beau temps va revenir à partir de mercredi avec des températures plus hautes, même genre la semaine prochaine jusqu'à 30 degrés.
3: Allez, enfin, l'été est là.
2: Mais c'est mercredi, là, on a encore le.
3: Oui, bon, bah.
2: Le temps de merde, là. C'est pas que j'aime pas ce temps, c'est que, en fait, là, tout ça, ça va bien deux jours et en octobre. Voilà. C'est juste ça. Bon. Comment s'est passé votre week-end? Vous êtes peut-être allé au musée. De 0 à 10, quelle note vous donnez à votre week-end? On continue à vous prendre au téléphone au 0870 42 48. Nico, t'as pas donné une note?
0: Bon, 7/10, moi.
2: Oh, c'est bien, 7/10.
0: Ouais, je voulais dire en début d'émission, j'étais avec mes enfants ce week-end, il a fait beau chez moi, on a pu profiter du jardin, on a fait de la plancha, c'était cool.
2: Bien.
0: On a dormi aussi ensemble, j'ai juste un problème avec mon bébé. Mon bébé qui a un mois, qui à chaque fois que je change une couche, il me fait pipi dessus.
2: C'est normal.
3: C'est un classique, ouais, ça, non?
0: Vraiment partout, quoi.
2: Ouais,
0: il le fait pas sur ma compagne. Et j'ai quand même vu avec un pédiatre qui m'a dit, bah, c'est qu'il est en confiance. Donc le gars, il est en confiance, il me pisse dessus, quoi.
2: Voilà. Ok. Bon.
0: Soit ça, soit il me respecte pas, tu vois. Je sais pas encore. Et voilà. Donc j'enlève 3 points pour ça parce que je suis obligé de changer de t-shirt quand je lui change de couche.
2: Ah, mais
0: sinon ça va.
2: Mais c'est vrai que c'est un classique. Hein. C'est ouais. Et puis vraiment quand ça t'arrive, t'es dépourvu. T'es.
0: Ouais.
2: Ok, bah c'est comme ça.
3: Ah oui,
0: c'est. T'as envie de mettre la main pour baisser le truc, mais
2: non.
0: Tu dis bah en fait non, ça sert
2: mais
0: à rien.
2: Non, parce que ça part dans tous les sens après. Donc bon bah c'est voilà, c'est merci.
0: C'est le jeu.
2: Voilà, c'est dans le meilleur cas c'est le t-shirt, dans le pire c'est la bouche. Donc
3: oh
2: voilà.
0: Mais non, j'ai jamais eu ça.
2: Mais oui, bah, ah bon? Bah sur ah, le bah visage.
0: Non. Ah non, jamais.
2: Ah, si, quand ça part, hein. C'est.
0: Ah ouais.
2: Bah oui. C'est. Enfin bon. Ouais, mais tu sais quoi, il y a un truc qui est incroyable. Quand
3: c'est
2: t'es
3: que
2: papa
3: c'est
2: ou maman.
3: C'est ton enfant qui fait pipi.
2: Exactement.
0: Tu trouves ça beau.
2: Le pipi, le popo ou le vomi de ton enfant ne pose pas de problème.
3: Ouais.
2: Et c'est même, je vais dire un truc, le truc le plus difficile, c'est le mouche bébé. Que tu découvriras quand tu
3: seras.
2: T'auras pas le choix.
0: C'est un enfer.
2: T'auras pas le choix. T'auras un mouche bébé, tu verras.
0: Moi, j'ai l'automatique, moi.
2: Tu dois aspirer pour enlever. Mais t'es pas en contact, hein. Mais tu sais que.
0: Puis je vous avais raconté, c'est que moi, j'avais un pote qui l'avait fait et qui me disait, putain, t'es en contact. Et je lui ai dit, c'est pas possible. Mais en fait, normalement, t'as un filtre.
2: Oui.
0: Sur les trucs. Et lui, il me dit, ah, c'était une petite mousse. Moi, pour moi, il fallait l'enlever. Et il dit, mec, ma fille, elle a 3 mois, ça fait 3 mois que je suis en contact.
2: Oh la vache!
0: Et il disait, je comprends pourquoi les parents, ils aiment pas ça. Bah non.
2: Enchaînons. On a Adrien qui est là. Bonjour Adrien.
9: Et bonjour Manu, bonjour les Wawin.
2: Quelle note tu donnes à ton week-end, Adrien?
9: Alors moi, je donne un 9/10 parce que j'ai refait ma garde-robe pour cet été.
2: Oh la vache, t'as acheté beaucoup de fringues?
9: Ah ouais, c'est pour ça que je mets 9, pas 10. Ça a coûté cher.
2: Ah bah oui, souvent ça va avec. T'as acheté quoi?
9: Et ouais, j'ai acheté une paire de lunettes de soleil, comme chaque année, des nouvelles tongs et pas mal de maillots de bain, quoi.
2: Ok.
9: Et j'ai mis une couleur spéciale pour cet été, couleur vert pomme pour moi, et voilà quoi. Bon, on n'en parle plus.
2: Écoute, tu t'es fait plaisir. Il y a des petits oiseaux autour de toi, hein.
9: Comment?
2: Il y a des oiseaux autour de toi.
9: Ouais, je suis en pleine forêt, ouais.
2: D'accord, bah, rien de. Ouais, parce que je te braille, je suis chasseur. Ah, ok, rien. Ouais, et je me suis mis en vert pomme camouflage. Ah, d'accord,
9: voilà. C'est bien, ouais, t'as tout compris, hein.
2: D'accord, ok, bon, voilà. Et tu te balades en forêt le matin à
9: 9h30? Oui.
2: Eh
9: oui.
2: Bah, mais il est bien, Adrien. Il est tranquille.
9: Ouais, c'est bonne balade, c'est bon soleil et tout. Franchement, on profite.
2: T'as raison, Adrien, profite. Toi, 9/10, pardon, pour ton
9: c'est
2: week-end.
9: Ça.
2: 10/10 pour la semaine qui commence pas trop sur les chapeaux de roue pour Adrien. C'est bien ça, tranquille. Belle journée à toi,
9: nickel.
2: Adrien. Merci de nous avoir
9: appelés. Merci beaucoup.
2: Appelé.
9: Bonne journée à tous.
2: Ciao, il y a Pauline qui est là. Bonjour, Pauline.
10: Salut Manu, salut les mamans.
2: Quelle note tu donnes à ton week-end, Pauline?
10: Alors moi, pas ouf, 3/10.
2: Ah, 3, c'est pas terrible.
10: Ouais, j'ai ma meilleure pote, elle m'a invité à tester un bar à eau. Donc en fait, on devait déguster plein de types d'eau différentes, plates, gazeuses, aromatisées, etc. Je me suis fait chier tout le truc, quoi.
3: Excuse-moi, mais ça a l'air génial.
2: Ah non, pas génial.
10: Oh, non.
3: Bah, moi, je rêve de faire ça.
2: Mais c'est quoi le délire de goûter des eaux?
3: Parce qu'il y a des gens qui me disent, oui, toutes les eaux ont le même goût. Non,
0: non, non, pas du tout.
10: Si. Ah, j'ai vu que non.
3: D'accord.
2: Non, toutes les eaux n'ont pas le même goût,
3: ah, voilà.
2: Mais j'irai pas dans... Non, bah oui, t'as des eaux, l'épargne, t'as l'impression de sucer une barre de fer.
3: Oui, bah oui,
2: c'est vrai.
0: Mais à l'aveugle, ça va être sympa à faire. En vrai, une dégustation.
3: Et hop, tu dégustes un petit peu, t'as les aromatisés. Moi, j'adorerais.
2: Oh, là. Oh, ça me ferait chier, moi. Ah, ouais. Ah oui, non, vraiment, l'eau, je bois de l'eau, mais je bois de l'eau, quoi. Enfin,
3: ouais.
2: J'analyse pas.
0: La carafe.
2: Il y a un petit retour de framboise.
11: Mais surtout, à part la Contrex et l'épar, toutes les autres ont le même goût.
3: Non, mais non, malheureux.
10: Malheureux. Goût, hein.
2: Ouais, t'es
10: non.
2: Malheureux, elle a dit.
0: Attends, on parle des eaux plates, mais les eaux pétillantes, c'est la même chose.
3: Hein. Ah, ça n'a pas le même goût du
0: tout. T'en
3: as
0: qui sont salées, tu vois, c'est la salvetta, tu vois.
2: C'est vrai, il y a des eaux très salées en pétillantes.
3: Ouais. Et il y a des os qui pétit très très très fort. C'est ah ouais, ça horrible. Fait
2: alors ça s'appelle du coca, ça. Merci Pauline de nous avoir appelé.
10: Merci, bonne journée l'équipe.
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2: On est avec vous. On m'a demandé de refaire les rencontres de stars à peu près.
3: Ah, c'est vrai que ça fait longtemps.
2: Quelqu'un qui m'a dit, j'adore quand vous faites ça, j'adore quand vous faites ça, j'adore quand vous faites ça. J'ai dit, ok, d'accord.
3: Okay.
2: Et ben donc, je me suis dit, on va le refaire aujourd'hui. Après ce grand week-end, le principe de rencontres de stars à peu près est simple. C'est des rencontres avec des stars qu'on a eues, mais à peu près. C'est-à-dire qu'en fait, nous, on a vu la star, elle était là, elle était pas loin de nous, mais elle nous a même pas calculé, elle ne sait même pas qu'on existe. Mais on l'a rencontrée. Tout est parti, je vous le rappelle, de la rencontre de stars à peu près originelle. C'était Lorenza qui nous avait raconté qu'elle était aux toilettes dans une station-service et qu'elle allait pour ouvrir la porte. Et qui lui avait tenu la porte? Mimi Mati.
3: Et j'en garde un souvenir exceptionnel en
2: mémorable.
3: Vrai.
2: Mémorable. Bah, on peut considérer que c'est parti en vacances avec Mimi Mati.
3: Oui.
2: Voilà, tout simplement. C'était court, mais c'était intense.
3: Oui, exactement.
2: Quelle est votre rencontre de star à peu près à vous? Vous nous appelez au 0870 40 42 48. On vous prend le téléphone. Après, Temin Pala. Mais avant ça, il est là, ouh, il est chaud, il se prépare. C'est le moment de notre petite récré, c'est le jeu de Florent, notre producteur, et on a Roman avec nous aujourd'hui. Bonjour Roman.
13: Salut, bonjour Manu, bonjour les Wawa.
2: Sois la bienvenue parmi nous, on va jouer tous ensemble. Florent nous a concocté un petit jeu.
3: Eh oui.
2: Alors aujourd'hui, il nous a dit le thème, il y a 5 minutes, c'est les musées, parce que c'est la journée mondiale des musées.
11: Exactement.
2: Roman, tu peux raccrocher.
11: Non, parce que dans des musées, on trouve des œuvres réalisées par des artistes, bien sûr, c'est oui, la base du musée. Et on va donc jouer à artistes ou garagiste.
2: C'est-à-dire...
11: Ah, vous l'avez pas vu venir celui-là.
3: Non.
11: Eh bien, je vais vous donner des noms. Et en fait, vous me dites si selon vous, c'est le nom d'un artiste ou d'un garagiste.
2: Mais d'un vrai garagiste.
11: Okay. D'un vrai garagiste.
2: Que t'as recherché.
11: Ah, oui, que non, j'ai recherché.
2: Pas... Oui, sinon ça marche pas forcément.
11: Et oui, sinon c'est...
2: C'est-à-dire qu'il y a le vrai nom de ce garage, il existe vraiment quelque part.
11: Exactement, tout à fait.
2: Okay. Artiste ou garagiste.
11: Exactement. On commence par Roman. Prête?
2: Allez.
11: Fernand Léger.
2: Ah oui.
13: Artiste
11: complètement.
2: C'est un sculpteur, non?
11: C'est un peintre cubiste. Il a fait notamment la toile le remorqueur.
2: Oui, il a sculpté aussi. Ah, remorqueur, donc il est un peu garagiste.
11: Exactement. Manu.
2: Oui.
11: Gérard Garouste.
2: Garouste. Attends, honnêtement, excuse-moi, mais alors déjà, si tu t'appelles Gérard, forcément t'es garagiste.
3: C'est un peu vrai.
2: Garouste, Gérard, il est garagiste.
3: Oui,
2: Garouste.
3: Ah
2: ouais. Garage Garouste. Alors,
3: ah, ça
2: et les pannes, vous leur dites oust.
3: Oh, pas mal.
11: Eh ben, c'est un artiste.
2: Ouais,
11: c'est un sculpteur, même il a réalisé le défi du soleil qu'on peut voir.
3: Très connu, oui.
2: Ouais, ah bah voilà. Oui, bah Garouste, hein,
3: ça c'est tout lui. Hein.
2: Il a un style très particulier, Garouste.
11: Ouais, très particulier.
2: Il part avec de la peinture de carrosserie. Il est un peu garagiste.
11: Ensuite, Lorenza, André Crapard.
3: Garagiste,
11: tout à fait. Crapard et fils, c'est à Caen, en Normandie.
2: Ah, Crapard et fils. Il a emmené sa famille avec lui.
11: Exactement.
2: C'est vrai que c'est rare, Crapard et fils sur une toile, par exemple. C'est vrai.
11: Nico, Edouard oui. Pignon.
0: J'ai envie de te dire garagiste. Je vais me planter, mais garagiste.
11: Eh ben, c'est un artiste.
3: Non, c'est pas vrai.
2: Pourtant, les pignons, il y a aussi des pignons sur les voitures.
11: Exactement. Ouais. Mais non, lui, il a réalisé le tableau Les Plongeurs. Voilà.
2: Ah, Edouard
3: Pignon. Ouais, c'est très bien.
2: C'est marrant parce que pignon, c'est vrai que ça fait pas. Ah, ça fait un dîner de con, quoi.
3: Bah oui, ouais.
2: Oui.
11: Roman, Roger Keller.
13: Un garagiste.
11: C'est un garagiste, voilà, tout à fait, au garage Keller et fils à Soufflenheim, en Alsace.
2: Mais ils sont beaucoup en famille, hein.
3: C'est fou,
11: mais
3: ça.
11: Alors, figure-toi, j'ai réalisé que c'était beaucoup le nom et fils.
2: Et fils, toujours, quoi,
0: quand ton papa est garagiste, t'es obligé de garagiste, quoi.
11: Ouais, visiblement.
2: Apparemment, oui. Voilà. Ouais, c'est pour ça qu'en fait, ça continue. Parce qu'à chaque fois, tu es le père d'autres après. Donc ça ne s'arrête jamais, en fait.
11: Manu. Bon,
2: oui.
11: Loïc Delrieux.
2: Ah, Loïc Delrieux, il est incroyable. Vous avez jamais vu de toile de Delrieux?
3: Si, bien sûr.
2: Oh, c'est merveilleux. Il peint des garages. Loïc Delrieux est un artiste incroyable.
11: Et tout à fait, c'est un garagiste.
2: Oui,
11: Saint-Cirgue de Jordan dans le Cantal.
2: Il a un nom son garage?
11: Non, il n'y a pas de nom celui-là. Lui, c'est un indépendant, je pense.
2: Il n'a pas fait fils, ouais. Il n'a pas fait l'enfant.
11: Il n'a pas franchisé.
2: Ok, c'est pas mal. On en a un dernier ou pas?
11: On en a un dernier. Allez. Tout, complètement. Roman Bertrand, oui. Rancillac.
13: Un artiste?
11: c'est complètement un artiste peintre, qui a aussi créé un meuble, c'est important, qui s'appelle le fauteuil éléphant. Je pose ça là, vous en faites ce que vous voulez.
3: Le fauteuil éléphant.
2: Et il est comment le fauteuil éléphant?
11: J'ai pas l'image, j'ai l'info déjà.
2: Ne faites pas chier, parce que c'est pas facile tous les jours de trouver sur un thème de merde. Alors je suis tendu aujourd'hui, me remerciez pas, bravo.
11: Hein, avec plaisir.
2: On a appris tellement de choses. Vous êtes capable de citer deux noms d'artistes qu'il nous a donnés? Et ben c'est ça. Est-ce qu'on a passé un bon moment?
3: Oui.
2: Et ben nous prenons pas la tête plus que ça.
3: Voilà
2: bravo,
3: on
2: à tous, bravo à tous les garagistes et fils de la planète. Roman, je vais t'offrir le mug Manu sur Énergie pour te remercier d'avoir été avec nous ce matin.
13: Merci beaucoup.
2: Je t'embrasse, je te souhaite une belle journée.
13: Moi aussi, gros bisous, gros bonne bisous. Journée à tous.
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2: Vous nous l'avez demandé, elles sont de retour. Le principe est très simple, vous avez croisé une star, vous avez rencontré une star, mais cette star ne le sait pas, elle ne sait même pas que vous existez, mais vous, vous l'avez vue. Il s'est absolument rien passé, c'est ce qu'on appelle des rencontres de stars à peu près. 0 870 42 48, on vous prend au téléphone, il y a plein de monde. Il y a Marine pour commencer, bonjour Marine.
15: Bonjour Manu, bonjour les Wouah.
2: Venez nous rêver, raconte-nous ton histoire de rencontre de star à peu près.
15: Alors moi j'étais en voiture vers Arcachon et j'ai croisé Laure Manaudou juste à côté de moi, de nous à vélo. Je lui ai juste fait coucou mais au même moment elle a tourné à droite.
2: Génial. Oh là là.
3: Ça c'est beau ça.
2: Non. La complicité.
15: Moi je l'ai vu. Non. Je l'ai vu.
2: Oh, oui.
15: Et la frustration. Ben je crois qu'elle m'a pas vu quoi.
2: Non je crois pas. Je pense que tu peux dire franchement aux gens que t'as fait le tour de France avec Laure Manaudou,
3: oui,
2: à vélo.
3: Oui clairement.
15: Ben, en vrai j'étais trop fière. Hein.
2: Mais attends
3: mais
2: complètement.
3: Tu peux.
2: Bien sûr.
15: Je me suis vu même nager avec elle.
2: Oui, t'emballe pas non plus.
3: Ouais, ouais.
2: Mais en tout cas, je suis sûr que elle, quelque part dans sa tête, elle se souvient de ce moment-là où elle a tourné à droite.
3: Mmh,
2: mais
3: non,
2: quelle belle histoire de rencontre de star à peu près. Merci de nous avoir appelé. Il y a Tom qui est là aussi. Bonjour Tom.
16: Salut Manu, salut toute l'équipe.
2: Quelle est ton histoire de rencontre à peu près de star?
16: Alors moi, cet été, je me suis installé à une place en terrasse où Jean-Pierre Foucault venait d'y boire son café. C'est le serveur qui me l'a dit.
2: Oh, elle est bien celle-là.
3: Ça, c'est ah ouais. Stylé, ça.
2: C'est ce qu'on appelle une rencontre de star à peu près par procuration.
3: Ouais.
2: C'est incroyable. C'est pas toi qui l'as vu, c'est quelqu'un qui t'a raconté qu'il l'avait vu.
16: Je suis installé à la même place que lui.
2: C'est génial.
3: Incroyable.
2: C'est incroyable. Vous avez. Vous êtes régalés ensemble, quoi. Vous avez pris ce petit café de l'amitié, toi et Jean-Pierre Foucault, alors que lui ne le sait absolument pas. C'est génial.
16: Exactement.
2: Merci beaucoup, Tom, de nous avoir appelé. C'est une très belle rencontre de star à peu près. C'est à ricocher. Nico?
0: Moi, j'ai croisé Stéphane Bern chez Carrefour au Lavandou.
3: Oh
0: dans le sud de la France, au rayon fruits et légumes. Et c'est vrai que j'ai vérifié sur Google, il a acheté une maison pas loin.
2: Ah, d'accord.
0: Parce que j'étais étonné de le voir là, je me dis qu'est-ce qu'il fout, vacances, pas vacances, et j'ai tapé dans Google Actualité, Stéphane Bern, bam, il a acheté une maison à côté de chez moi.
2: Alors non seulement tu l'as vu, lui t'as pas vu, mais en plus tu le stockes. Donc c'est
3: Ouais.
2: Ok, y a pas de problème, c'est une rencontre de star à peu près. Clarisse est là, bonjour Clarisse.
17: Bonjour Annie, bonjour les mamans.
2: Fais-nous rêver toi aussi Clarisse.
17: Alors moi je me baladais sur Paris, et en fait devant une vitrine il y avait un attroupement de monde, et en fait il y avait Ariana Nakamura.
2: Oh, et alors?
17: Bah en fait du coup j'étais trop gênée pour lui demander une photo, il y avait trop de monde et du coup bah j'ai juste tracé ma route. Et j'étais dégoûtée quand je suis rentrée chez moi.
2: C'est génial, c'est une belle rencontre de star à peu près ça. Ça c'est vraiment magnifique. Bravo à toi, vraiment tu nous as fait rêver. On peut vraiment considérer que t'as fait du shopping à Paris avec Ayana Kamura.
17: Ça c'est sûr.
2: Bravo Clarisse, merci de nous avoir appelé. Il y a Camille qui est là aussi, bonjour Camille.
18: Salut.
2: Bienvenue sur Énergie.
18: Ça va?
2: Oui, très bien. Quelle est ta rencontre de star à peu près?
18: Moi, j'ai vu Ramzy qui sortait dans les magasins pendant que moi j'y rentrais.
2: Ramzy, t'as dit, c'est ça?
18: Oui.
2: D'accord, le Ricky Ramzy.
18: Ouais, c'est ça.
2: D'accord, tu l'as aperçu quand tu rentrais dans un magasin?
18: Oui, lui il sortait et mon père il a fait un petit signe de la tête, tu sais, avec les lèvres pincées là. Genre, bonjour.
3: Un check quoi?
2: Ouais.
18: Voilà, et il nous a ignorés.
2: Eh oui, bien sûr,
3: sûrement même pas vu. Hein.
2: Bah clairement, il les a pas vus. Elle m'a percuté qu'elle était là, bien sûr, évidemment. Et il vit sa meilleure vie. Hein.
3: Après, ils se sont croisés, donc c'est pas mal. Hein.
2: Ah bah, on peut, bah là, franchement, c'était quoi comme magasin?
18: Je sais pas si j'ai le droit de le dire.
2: Non, mais comme style de magasin.
18: Ah, c'était un magasin pour enfants, pardon.
2: Pour les habits pour enfants?
18: Ouais.
2: Oh bah on peut considérer que t'as un enfant avec Rami, voilà, c'est bien.
3: C'est pas tout match.
2: Bien sûr, rencontre de star à peu près, évidemment. Merci beaucoup de nous avoir appelé. Lorenza, une rencontre de star à peu près?
3: Oui, j'ai été à un match de basket et devant moi, il y avait Nelson Montfort. Et on a crié tous les deux, on s'est levé en même temps pour un panier. Et j'ai cru qu'on allait échanger un regard à ce moment-là, mais non. Non.
2: Oh merde.
3: Et non.
2: Oh, ça c'est
3: aussi une belle rencontre de star à peu près.
2: Ah, c'est vraiment, vous avez vraiment vécu un moment fort ensemble.
3: Oui.
2: C'est vraiment, comme quoi le sport ça rapproche, mais
3: ouais,
2: pas
3: mais
2: tout le temps.
3: Non, de loin.
2: Jessica est là, bonjour Jessica.
19: Salut Manu, salut les Wouah.
2: T'as une rencontre de star à peu près toi aussi?
19: Alors oui, moi j'ai vu Vianney dans une station-service sur l'autoroute. Et il a acheté juste une bouteille d'eau.
2: Alors ça m'étonne parce que Vianney, il est dans la forêt depuis 8 ans maintenant avec sa cabane. Je trouve ça très étrange. Qu'est-ce qu'il faisait acheter une bouteille
0: ça
2: d'eau?
0: Ça se trouve, c'est faux, sa cabane, il fait construire.
2: Non, c'était il y a longtemps, Jessica, non?
19: Oh, c'était il y a 3 ans à peu près.
2: Il y a 3 ans, ça va.
0: Ça fait une rencontre qui a gardé en elle, quoi.
2: Il continue à faire sa cabane à Vianney. Hein.
0: Non, je crois qu'il a fini.
2: Mais moi, je suis. Il a pas fini encore. Il installe l'intérieur maintenant.
0: J'ai vu des vidéos où ça y est, il commence à enregistrer des trucs déjà.
2: Alors, moi, j'ai vu juste qu'il avait installé le piano, quoi.
0: Ah ouais?
2: Ouais, il a installé le piano, il a installé le lit. C'est incroyable.
3: Ok.
0: Il aurait mis moins de temps à choper un appart, quoi.
3: Bah oui, vivre dedans quand même, pas vivre, quoi.
2: Enfin... Après, qu'est-ce qu'il va en faire?
3: La louer?
2: Oh putain, il va monter des gîtes. Jessica, merci beaucoup de nous avoir appelés.
19: Bisous.
2: Gros bisous, belle journée à toi.
20: Bonjour, c'est Richard Gasquet. Manu, je t'ai vu jouer au tennis. Un conseil, continue la radio.
2: C'est pas très gentil. Mais c'est pas très faux non plus.
3: Non, mais.
2: Je joue au tennis. J'ai fait un truc horrible. C'est un pote qui a dit, regarde, j'ai une application. Si je la mets derrière moi, ça va nous filmer et ça ne fait que les points. C'est comme,
3: Ah, mais c'est très bien, ça. C'est génial. Chouette.
2: Ouais, mais en fait, quand tu joues au tennis, quand tu fais un sport, t'as l'impression d'être une bête.
0: Ouais.
2: Tu sais vraiment de faire les bons gestes de
3: fois. Et là, ça t'a calmé?
2: Ah, mais,
0: Jouer.
2: Tu veux arrêter de jouer?
3: Oh non.
2: Ouais. J'avais déjà fait ça un jour pour du foot à 5, le futsal, où t'as l'impression de courir tout le temps. En fait, tu cours pas. Et au tennis, mais j'ai l'impression d'être un... Oh,
0: un chewing-gum.
2: Ouais.
3: Mais c'est pas grave, tu fais ça pour toi, pour le kiff.
2: Ouais, mais je me rendais pas compte.
3: Faire des championnats,
2: non, là vraiment, c'est si les extraterrestres viennent, ils détruisent la Terre. Hein, si on va jouer. Waouh.
0: Si ça tient qu'à ça.
2: Il y a Roland Garros qui démarre aujourd'hui.
3: Oui. Ça y est.
2: Bon, avec les qualifications et voilà, c'est parti jusqu'au 7 juin prochain. Ah, c'est les après-midi où il y a les RTT. Ah, hein, ouais.
3: J'ai vraiment rien à faire.
2: Le tennis.
3: Ah ouais, ça m'atteint pas du tout quoi. Autant le foot, oui.
2: Roland Garros.
3: Le basket évidemment, mais le tennis,
0: moi je regardais pendant les révisions du bac.
3: Lent. Poc out. Enfin, c'est chiant.
2: Oh, tu comprends avec le padel.
3: Non.
2: Poc. Ah ouais, là, parce que.
3: Non, mais chacun a ses petits kiffs en sport.
2: Ouais. Tu vois, c'est comme moi, le basket, je trouve ça relou quoi.
3: Ben voilà. On n'ira pas avoir de match de basket. Inventez un truc,
2: créez le tesquette ou le basse-nice.
3: Faites
2: un truc.
3: Là, c'est kiffant, ouais.
2: Et voilà. Et c'est aussi l'anniversaire pour terminer sur ce truc tennis, c'est l'anniversaire de Yannick Noah aujourd'hui.
3: Oh, génial!
2: Il a 67 ans, voilà. On a fait le tour, c'était notre moment tennis de l'émission. 9h55, Marine est avec nous. Bonjour Marine.
21: Bonjour tout le monde, bonjour les wawas.
2: Marine, on t'avait eu vendredi au téléphone parce que tu nous avais appelé à la fin d'émission et tu nous avais dit, je vais faire un truc ce week-end, les championnats départementaux d'équitation. T'en avais pas fait depuis 13 ans, tu t'y étais remise et t'avais dit, allez, j'y vais. Et on était avec toi, on dit, mais oui, tu vas y arriver.
3: Oui.
2: T'es une championne, les championnats départementaux, puis ensuite les régionaux, puis ensuite la France et ensuite les Jeux Olympiques. Comment ça s'est arrivé? Comment ça s'est terminé?
21: Le premier jour, j'ai fait tomber une barre. Et le deuxième jour, je me suis bien rattrapée. Donc, du coup, j'ai fini 9e.
2: C'est pas mal, 9e sur combien?
21: 21.
3: Oh,
2: c'est pas mal, ça va.
3: Ça, c'est bien, franchement, ça va.
2: Ah, bah oui, attends.
21: Et t'as parlé des départementaux. Et les départementaux, je les ai dimanche et lundi qui arrivent.
3: Allez!
2: Donc, on t'y retourne le week-end prochain.
21: C'est ça.
3: Et il faut au moins être dans le top 3 là. Hein.
21: Oui.
3: Allez Marine.
21: Mais il a fini 3e hein, avec une autre cavalière, parce qu'on était deux cavalières dessus. Et avec l'autre cavalière, il a fini 3e.
3: Ah bah tu vois.
2: Donc le problème n'est pas le cheval. Hein.
21: Je n'aurais pas jamais le cheval.
3: Si y aller,
0: il n'y a pas de filtre. Hein.
2: Écoute, si j'y allais pas, quelqu'un d'autre allait y aller.
3: Non mais Marine, là on croit en toi. Elle va t'attraper là.
2: Évidemment. Franchement, ça faisait 13 ans que tu n'en avais pas fait. T'arrives, tu fais une compétition. Je dis bravo.
3: Bravo.
2: Même le cheval, il n'a pas dû comprendre. Mais qu'est-ce Il s'appelle, j'ai oublié comment il s'appelait.
21: Gabin,
2: ah oui, j'avais dit, il fallait l'appeler Tempête.
0: Ouais.
2: Bien sûr. Marine, tu sais quoi, mardi prochain, du coup, on se rappelle, mardi prochain, à la même heure, et tu nous raconteras comment ça s'est passé, ok?
3: Allez Marine, allez Gabin. Woo!
2: Allez Marine, on est des winners, on est des champions. On t'embrasse Marine.
21: Gros bisous.
2: Gros bisous et merci de nous avoir rappelé. On se tient au courant mardi prochain. Il est 9h57. On va s'en aller. On sera de retour demain à partir de 6h évidemment. Et on se quitte comme chaque jour avec un titre qui fait du bien. Un titre qui envoie du bon mood. Parce que peut-être qu'il fait un temps de merde chez vous. Mais un bon Despacito.
3: Ah ouais.
2: Louis Fonsi, Justin Bieber. Passez une belle journée. À demain sur NRJ.

0: canicules. Oui. La canicule est là depuis 3 jours.
1: Oui.
0: J'ai pas envie de me plaindre.
1: Ah bah mais non, moi je me cool. plaindrais pas. Franchement, j'ai surkiffé cette chaleur. Et je la surkiffe encore d'ailleurs.
0: Ouais, très bien. Après ce matin, quand je suis sorti de chez moi, je fais tiens, putain, il est 16h.
1: Oui, oui. C'est vrai que c'est spécial, hein.
0: C'est différent. Ouais. Ouais. On est avec vous jusqu'à 10h en direct. C'est Manu sur Énergie. Soyez les bienvenus après ce bon gros week-end. Petite semaine de 4 jours, c'est la dernière, profitez-en.
1: Oui.
0: Parce qu'après, putain,
1: on va devoir bosser, c'est ça.
0: Jusqu'à fin juin, les semaines de 5 jours, on va être perturbés, on va pas savoir comment ça va se passer. On est avec vous jusqu'à 10h. On va écouter Gims avec Soleil, Jérémy Frérot aussi, le nouveau, c'est Frérot, c'est dans une petite dizaine de minutes. Les sondages du matin arrivent, on va vous offrir du cash. On ressort de ce bon gros week-end. Je vous en avais parlé vendredi. Je les ai mis sur mes réseaux. Vous les avez vus ou pas?
1: T'as tellement la folie. De chance. Par contre, pardon, mais il y en a 3, quoi.
0: Ouais. Il faut qu'on parle du nombre. Si vous êtes pas au courant, je vous le dis, j'ai été chercher des cochons. Des cochons nains. Ouais. C'est des petits cochons. Ma femme voulait absolument des cochons depuis très longtemps. Ma fille voulait des cochons. Et puis à un moment, j'ai fait, ah peut-être. Et là, c'était le mot de trop.
1: Mais tu sais que j'attendais, moi. J'attendais sur les réseaux
0: que tu postes des cochons. Si vous voulez voir des petits cochons nains trop mignons et faire oh là là, ils sont trop mignons! Et ben vous pouvez aller, c'est le compte Manu officiel. Vous pouvez aller voir ça. Je vous ai mis les cochons. Alors oui, effectivement, on était parti pour en récupérer deux.
1: Oui.
0: Ouais. On arrive là-bas et il y a les deux qui sont prêts. Et puis on envoie un tout petit. Mmh. Et on fait, oh, c'est qui lui, le petit? Et elle nous dit, bah, c'est la sœur de l'un que vous avez pris.
1: Ah non, faut pas lui dire ça, mais oui.
0: Là t'es obligé.
1: Là ta femme en plus, elle a dû dire on peut pas séparer des frères et sœurs.
0: Exactement. Et oui. Et ouais. C'est la phrase. Et elle a été incroyable, la nana qui s'en occupe. Elle nous a dit, vous savez, elle est petite. Je vous l'offre.
1: Non.
0: Oh. Elle nous a offert mal. Elle nous l'a offerte. Du coup, ça nous a tout chamboulé parce qu'on avait des prénoms fixés.
1: Ah oui,
0: ouais,
1: ben
0: on a remélangé les prénoms. On a mis globalement le temps de retour, c'est-à-dire 3 heures.
1: Pour trouver 3 heures
0: en voiture pour trouver les prénoms des cochons. Ça nous a occupé le truc. Donc en fait, on a bougé. Alphonse est resté Alphonse.
1: Ah ok. Moi, c'est mon préféré, ça.
0: Alphonse, il est là, il est en place, il est bien.
1: Ouais.
0: Et normalement, l'autre devait s'appeler Princesse.
1: Mais oui.
0: Mmh. Et du coup, en fait, on a bougé.
1: Bah oui.
0: Et on a appelé Princesse la petite.
1: Ouais, c'est ça. Ça lui va bien.
0: Elle est toute petite. C'est Princesse. Et l'autre, alors, les deux, ils sont roses. C'est les cochons roses. Et il y a un cochon noir.
1: Oui.
0: Et l'autre, on voulait l'appeler Barbouille, rapport au barbe à papa. Je sais pas si vous voyez les barbes à papa.
1: Ah oui. Ouais. Barbouille. Bien sûr, dessin animé, oui.
0: C'est le barbe à papa qui est noir et qui est un peu, comme ça, la tête un peu ébouriffée.
2: Okay.
0: Et donc, on l'a appelé, mais on s'est dit, ouais, mais Barbouille. Et là, gros débat dans la voiture. Barbouille, c'est masculin. Elle, c'est Barbouillette.
1: Ah, c'est une femelle.
0: Ah, bah oui.
1: Donc fallait pas dire. Bah non.
0: Parce qu'on se disait, si elle connaît les barbes à papa.
1: Oui, elle va pas être contente.
0: Elle va pas gueuler.
1: Ah, d'où Barbouillette.
0: Barbouillette. Très mignon.
1: Eh ben, dites donc.
0: Voilà. Alphonse, Princesse et Barbouillette. Si vous voulez les voir, les trois cochons sont sur les réseaux sociaux. C'est Manu officiel. Allez les voir.
2: Et ta fille voulait les mettre chez vous. Est-ce que ça a été fait?
1: Ah oui, ils sont à l'intérieur ou pas alors?
0: Alors, pour l'instant, ils sont pas encore à l'intérieur, mais ça ne va pas tarder.
1: Ah oui, ok.
2: Ouais, pour l'instant, t'es à la radio, puis tu verras quand tu la maison, quoi.
0: Déjà, il y a eu la présentation au chien.
1: Ah oui, ça doit être quelque chose. Ça,
0: c'est pas évident parce qu'il y a deux chiens, il y en a un, ça va. Et l'autre, il a envie de jouer avec, mais un peu trop.
1: Mollo.
0: Ouais, voilà.
2: Oui, c'est pas une peluche, quoi.
0: Voilà, exactement.
1: Et le chat, ça s'est bien passé, j'imagine.
0: Le chat, on a rien à foutre.
1: Évidemment.
0: Comme globalement tous les chats. et voilà. Mais tu peux rester quand même 25 minutes avec un cochon devant toi en faisant oh là là, il est trop mignon.
3: Mais ça va jamais grandir.
0: Alors si, ça va grandir. Si, si.
1: 20 kilos, il avait dit, je pense.
0: Oui, voilà.
2: C'est comme un petit chien.
0: 20 kilos si tu le nourris pas trop.
1: Ah oui, d'accord.
0: Oui, parce que si tu le nourris.
2: Mais c'est un gremlin ou quoi le soir?
0: c'est entre 20 et 40, quoi. 40,
2: c'est autre chose.
0: Si on a 3 cochons de 40 kilos, on peut faire basculer le centre de gravité de la Terre.
1: Ah, t'es dans la merde.
0: Pour l'instant, ils tiennent quasiment dans la
1: main. C'est génial. Mais ils sont trop beaux.
0: Ah, mais ils sont trop mignons. Ils sont trop mignons, quoi. Mais ils te suivent comme un chien.
1: Mais c'est hyper intelligent, les cochons. Et ça reconnaît son nom, normalement.
0: Il m'a battu aux échecs hier, le coup.
2: Ça va faire des vues sur Insta, ça.
1: Ah, c'est sûr.
0: Bah, plus que nous, ça va être vexant, quoi.
1: Oui.
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0: Si, on y va, tout le monde se concentre.
1: Oui.
0: Vous êtes des winners, vous êtes des champions.
1: Bien sûr qu'on l'est.
0: 48% des femmes l'ont déjà fait en soirée, alcoolisée. Après vous, qu'elles ont fait? Spécialiste des soirées alcoolisées, Lorenza.
1: Je sais pas de quoi tu parles. Est-ce que c'est un mouvement de danse un peu gênant?
0: Non. Tu t'en rends compte?
1: Oui. Je m'en rends bien compte, oui.
0: Non, c'est pas ça. Nico.
2: Sauter dans une fontaine?
0: Non plus.
2: Non.
0: Florent, notre producteur.
2: C'est en rapport avec quelqu'un d'autre?
0: Oui, il faut quelqu'un d'autre. C'est en rapport avec quelqu'un d'autre. 48% des femmes l'ont déjà fait en soirée alcoolisée.
1: Être trop franc.
0: Non, c'est pas ça. Nico.
2: Il y a un contact physique?
0: Oui, il y a un contact physique.
2: Ah ouais.
0: Alors.
2: C'est avec un bisou?
0: C'est un bisou, on peut considérer que c'est un bisou.
1: Elles connaissent la personne?
0: Ah oui, complètement. Nico?
3: Tu t'embrasses sur un ex?
0: Eh ben exactement.
3: Ouais.
0: 48%, c'est quand même une femme sur deux, en soirée, avec un peu trop d'alcool, est ressortie avec un ex.
1: Oui, bon. Ça veut dire que l'ex est au courant et accepte aussi de l'autre côté. Hein.
0: Bah oui, c'est le principe. Ça,
1: oui,
0: c'est...
1: Oui. oui.
2: Sinon, ce sera un sondage illégal, pas très moral.
0: Ah oui, non, bien sûr,
1: l'ex, non, c'est pas forcer quelqu'un à embrasser.
0: Ouais. Ah, évidemment, c'est les deux sont d'accord. Hein. L'alcool est à consommer avec modération pour ne pas se dire le lendemain « Oh là là, mais qu'est-ce que j'ai fait ?» Ouais. Oh là. On le fait en moyenne 4 fois par semaine dans une conversation. Qu'est-ce que c'est, Florent?
2: Mentir,
0: non.
1: C'est positif?
0: C'est ni positif, ni...
1: Ok, c'est pas une blague, quoi.
0: Non, c'est pas une blague.
2: Nico. Tu vérifies sur Internet ce que dit l'autre?
0: Non. Enfin, ça peut être une blague, d'ailleurs.
1: Ah.
0: Mais c'est pas ça. Nico.
2: Et c'est un sujet en particulier dont tu parles?
0: Non, c'est pas vraiment un sujet.
2: Jeu de mots?
0: Un jeu de mots. Ça peut être un jeu de mots, mais c'est pas ça.
1: On chante une chanson connue?
0: Non, je vais vous le dire parce que vous n'y êtes pas. En moyenne, 4 fois par semaine dans une conversation, on cite une phrase de film.
1: Les refs et tout, bien sûr.
0: J'ai la force, sois avec toi.
1: Ça
0: c'est Michel. J'ai un pote, il connaît la vérité si je mens par cœur. Me saoule, j'en peux plus.
1: Mais il continue à dire des phrases?
0: Oui, tout le temps.
1: Parce que ça date un peu quand même. Enfin,
2: Faut que ce soit dans le contexte, parce que si t'es en train de lui parler de bouffe et que le mec te sort une réplique,
0: une réplique d'un moment où il bouffe dans la vérité si je mens.
1: Ah ouais, d'accord. Il trouve des liens pour tout.
0: Et comme moi, j'ai aucun souvenir de la vérité si je mens.
1: T'as pas, quoi.
0: Et il m'engueule parce que je me souviens pas de la phrase.
1: C'est fou.
0: Genre, je devrais lui répondre. Il est monomaniaque.
2: Moi, j'ai le pote au SS 117, moi.
1: Ah, oui,
2: les deux, c'est que des rêves de ça.
0: Putain, c'est fatigant.
1: Arrêtez.
0: Non, mais il faut qu'il.
1: Il faut stopper.
0: Vous avez le droit.
1: Ou alors, vous.
0: Voilà, vous avez le droit de connaître vos phrases de film.
1: Oui,
0: vous avez le droit de les surkiffer.
1: Oui.
0: Mais on a le droit de pas vouloir les entendre toutes les 5 minutes.
2: Ah oui, faites-le dans votre tête.
0: 7% des hommes disent n'avoir jamais porté ce vêtement de toute leur vie. Qu'est-ce qu'ils n'ont jamais porté comme vêtement, Nico?
2: Un Marcel.
0: C'est pas un Marcel.
2: Un pyjama?
0: Un pyjama non plus.
1: C'est sur la tête?
0: Non. Ou alors c'est en soirée alcoolisée aussi.
1: Ah. Une cravate?
0: Non, c'est pas une cravate, Nico.
3: C'est un slip.
0: C'est un slip.
1: Ah oui.
0: 7% des hommes disent d'avoir jamais porté le slip de toute leur vie.
2: J'en suis. J'ai jamais porté de slip.
0: Mais quand
2: jamais
0: testé? Quand t'étais petit?
2: Ah oui, mais ça, je m'en souviens
1: mais
2: pas.
1: Mais tu portes des caleçons,
2: choisi,
1: sur
2: en
1: moi.
2: Tout cas. Hein, oui?
1: Ah oui.
0: Oui, non, mais il met des caleçons, quoi.
2: J'ai jamais porté de slip volontairement, en tout cas, parce que.
0: Oui, j'avais fait l'essai, moi. Parce que je me disais quand même, faisons l'essai. Et c'était pas si mal que ça.
2: Ah ouais? Ça sert un petit peu, quoi. Si tu veux que ça maintienne un peu, faut que ça scie un petit peu le côté.
0: Ouais, mais moi, j'ai des petites bouboules, donc ça me servait pas plus
1: que
0: ça.
1: D'accord.
0: Toi, t'es tout en couille aussi, donc évidemment.
2: Oui, non, c'est vrai que moi, ça peut sortir, moi.
0: Pardon, Florent.
2: T'es pas oppressé?
0: Non, t'es pas oppressé. Au début, t'as peur d'être oppressé. Et en fait, après, tu l'es pas.
1: Je suis un peu gêné par cette conversation.
0: J'avais pas vu que t'étais là.
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0: McFly et Carlito ont fait une grande annonce. Vous êtes au courant ou pas?
1: Pour les chips?
0: Les chips?
1: Ah oui, moi j'ai trop hâte. Mais ça fait 1000 ans qu'ils bossent dessus. On a envie de les goûter.
0: Je savais pas qu'ils bossaient sur les chips, McFly et Carlito.
1: Ouais,
0: je trouve
1: ouais,
0: ça improbable. Ils ont annoncé la sortie de chips au goût personnalisé le 1er juin 2026. Les chips, McFly et Carlito. On va parler des animaux et des noms qu'on donne aux animaux.
1: J'adore.
0: Je vous ai dit que j'ai 3 cochons depuis ce week-end. Il y a Alphonse, il y a Princesse, il y a Barbouillette.
1: C'est tellement mignon.
0: J'ai 3 chiffres sur les noms qu'on donne à nos animaux.
1: Vas-y.
0: Premier chiffre. Une personne sur 3 donne un nom bien précis à son animal de compagnie parce qu'il y a une histoire derrière.
1: Bah oui, c'est, mais c'est vrai que c'est, tu réfléchis au prénom.
0: Ah, mais tu réfléchis grave.
1: Tu dis pas, bah ce sera tatata sans rien, tu vois.
0: Bah, moi, Alphonse, il y a une vraie histoire derrière, puisque je vous avais raconté quand ma femme était enceinte.
1: Oui.
0: Et qu'on savait pas si c'était un garçon ou une fille et qu'on n'avait pas le prénom, et ben on l'appelait Alphonse Lucette.
1: C'était vraiment mignon.
0: On avait pris deux prénoms qu'on n'aurait jamais donné à notre enfant.
1: Oui, mais c'était pour rigoler.
0: Et donc, du coup, bah, on l'a donné Alphonse en nom à un des cochons. 45% des propriétaires, c'est le deuxième chiffre. 45% des propriétaires de chats lui ont donné un nom original. Surprenant. Ouais. Et enfin, 2% des propriétaires de chats l'appellent juste le chat parce qu'ils ne lui ont pas trouvé de nom.
1: Mais je trouve ça stylé, le chat, en vrai.
0: Ah ouais, le chat.
1: Je sais pas, je trouve ça donne un truc rigolo, quoi.
0: Ouais.
1: Ah oui, vous êtes
2: pas trop de personnalité, quoi.
0: Non, bah, après, il s'en fout, le chat. Tiens, le chat, globalement, se fout de tout.
1: C'est pas vrai. Ouais.
0: Donc, son nom, franchement, c'est vraiment le truc. Est-ce qu'il y a un chat déjà qui revient quand on l'appelle?
1: Oui, mais bien sûr.
0: Non, il s'arrête, il te regarde et il s'en va.
1: Non, vraiment, il y a des chats chiens.
2: S'il vient, c'est qu'il a faim ou un truc comme
1: non,
2: ça. Quoi.
1: Non.
0: Pourquoi un truc comme ça, c'est juste qu'il a faim?
1: Non.
0: Ou qu'il veut te griffer, il a envie de te griffer.
1: Bah, bien sûr.
0: Ou les deux, hein, il peut avoir faim, il a envie de te griffer. Est-ce que vous avez déjà donné un nom original à un animal de compagnie ou est-ce qu'il y a une histoire derrière le nom de votre animal?
1: Ouais. Mmh.
0: Ah, Lorenza?
1: Bah, mon premier chat s'appelait Einstein.
0: Oui.
1: Et en fait, on a cru pendant des années que c'était un mâle, mais on a découvert très vite que non, vu que elle a eu des petits. Et en plus, elle était ultra con. Donc, elle a vécu jusqu'à ses 21 ans. Mais Einstein, c'était pas le nom qu'elle aurait dû avoir. Quoi,
0: et pourquoi vous l'aviez appelé Einstein?
1: Mais parce qu'on pensait que si on lui donnait un nom intelligent, peut-être qu'on avait espoir en Einstein.
0: Ah, ouais.
1: Mais c'est tout l'inverse qui s'est produit. Quoi.
0: Tu disais que ça allait le motiver. Hein.
1: Voilà.
0: Ça l'a pas motivé. En plus, ça l'a vexé puisque c'est une femelle. C'est pas qu'elle était con, c'est qu'elle a voulu se manger. En fait.
1: C'est pour ça.
0: Est-ce que vous avez une histoire de nom d'animal spécial, Florent, notre producteur?
5: Moi, j'ai un pote qui a appelé son teckel son sec. Parce que comme c'est des petites saucisses, ça fait saucisson sec.
1: Waouh!
2: C'est un jeu de mots.
0: Mais pourquoi son
5: saucisse? Saucisse, c'est une saucisse, c'est comme des petites saucisses, c'est chiant. Oui. Donc il l'a appelé son sec. Saucisse son sec.
0: Mais pour... Oui, mais il l'a appelé son sec.
5: Oui.
0: Mais.
1: Parce que c'est comme une petite saucisse, donc saucisson sec.
5: Un saucisson sec?
0: D'accord, mais il n'y a pas de.
5: C'est un petit jeu de mots. C'est
2: non, mais il aurait dû l'appeler saucisson sec directement.
0: Oui,
2: du coup.
0: C'est ça le truc.
2: Parce que c'est un teckel.
5: Oui, mais parce que saucisson sec, comme prénom, c'est un peu long quand même.
1: Saucisson sec, enfin, c'est vraiment long à.
2: Et techniquement, vu que dans le saucisse, il y a le ce à la fin, il aurait dû l'appeler on sec, éventuellement. Ça aurait fait saucisse,
1: mais on sec. Bon, il s'appelle son sec, il s'appelle son sec.
0: Je vois que c'est un gros débat. Personnellement, je trouve ça nul. Son sec.
5: Vous avez jamais aimé les jeux de mots.
0: Il l'aurait appelé Knacky, par exemple, c'était marrant, tu vois.
1: Mais c'est là où on s'y attend, justement.
5: Oui.
1: Là, son sec.
0: C'est vrai que son sec, on s'y attend pas.
5: Ben
0: c'est le mec, il a raté son nom, quoi. C'est comme il veut appeler son enfant Frédéric, il l'appelle Derrick.
5: Mais non, mais t'as la curiosité. Tu dis, mais attends, pourquoi son sec? Là, t'expliques.
0: C'est génial.
5: Saucisson sec.
0: Ouais, mais c'est décevant.
2: J'ai l'impression que le mec, c'est un auteur de nom de chien.
1: J'espère qu'il écoute pas ton pote, parce que vraiment, c'est.
0: Parce que tu dis, pourquoi son sec? Parce que saucisson sec.
2: Quand tu vas justifier le truc de ce player.
5: Heureusement que vous n'êtes pas en mairie pour valider le nom des chiens si ça se faisait.
0: C'est un très bon ami à toi.
5: Bah oui, quand même, ouais.
0: Ah
1: ouais. Il viendra
5: c'est
1: pas
5: vraiment
1: ici.
5: Pas cool.
0: Ils sont secs.
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0: On parle des noms qu'on a donnés à nos animaux. Vous avez donné un nom spécial. Il y a une histoire derrière le nom que vous avez donné à votre animal. 0-870-42-48. On a Emma qui est là. Bonjour Emma.
8: Et coucou Manu, coucou les ouin-ouin.
0: Sois la bienvenue parmi nous Emma.
8: Oh,
0: tu veux nous parler du nom que t'as donné à quel animal?
8: À ma tortue.
0: Oh, une petite tortue. Elle est petite ou elle est grosse maintenant?
8: Elle est moyenne.
0: Ah, elle est moyenne, d'accord. Elle a quel âge?
8: Elle a 12 ans.
1: Oh, ça, c'est bien.
0: C'est malade parce que moi j'avais eu des petites torties quand j'étais petit, j'avais jamais réussi à les faire tenir.
1: Ah
2: ouais.
0: Alors que il paraît que ça devenait gros après. Moi dans ma tête, je me disais c'est incroyable de devenir grosse et tout, ce sera ma meilleure amie. J'irai à l'école avec ma tortue et tout. Mais non, j'ai jamais réussi. Mais toi, t'as réussi. Et tu sais quoi, tu l'as fait pour moi.
8: Oui.
0: Et elle a quel âge
8: ta tortue? Elle a 12 ans et du coup elle s'appelle Flash. Elle n'a jamais justifié son nom juste une seule fois. On pensait qu'elle irait plus vite, mais on l'a appelée comme ça, mais non.
2: C'est la torture. Hein.
0: Elle disait, on avait un chien, c'était un Saint-Bernard, on l'avait appelé Plume. Donc c'est le même.
1: Ah, j'adore.
8: Oh, c'est mignon.
1: C'est trop drôle. Et
0: Flash pour une tortue, je trouve ça très drôle. Et ben embrasse Flash pour nous.
8: Et ben avec grand plaisir.
0: Gros
8: et
0: bisous.
8: Et Flash vous embrasse.
0: Ah, on est très heureux d'embrasser Flash. Bon, on a le temps de l'embrasser tranquillement. Hein.
1: Oui, oui, bien sûr.
0: On peut commencer aujourd'hui, revenir demain à la même heure, alors à 3 cm. Manon est avec nous. Bonjour Manon.
7: Bonjour.
0: Bienvenue sur Énergie Manon. Tu veux nous parler de quel animal et quel est le nom de cet animal un peu marron?
7: Alors, ma tante, elle a appelé son petit chien Monsieur.
0: Oula, on t'entend pas bien, Manon, comme si tu parlais dans un mouchoir qui lui-même était derrière un rideau, devant ton téléphone.
7: Ma tante,
0: vas-y.
7: Elle a appelé son petit chien Monsieur, ce qui fait que dans la rue, quand elle l'appelle, ben, tous les hommes, en fait, ils se retournent. Parce que tu crois que c'est...
0: On t'entend pas très bien, Manon, je suis désolée, tu parles tout doucement, comme si tu voulais pas réveiller quelqu'un. Il y a des gens autour de toi qui dorment?
7: Ah non, je suis dans la rue.
0: Ah, d'accord.
1: Ok.
0: Ah bah, très discrète. C'est pas, tu peux y aller. Elle aime pas parler trop fort.
1: Oui, elle veut pas déranger.
0: Au restaurant, quand elle commande à manger, elle fait je vais prendre des carbonara. Excusez-moi. Puis comme la personne n'entend pas, elle dit vous prendrez quoi, des bolognaises? Oui, d'accord. Elle veut pas déranger les gens. Donc ta tante, elle a appelé son petit chien Monsieur, c'est ça?
7: Oui.
0: Ah, du coup, ok, j'ai compris ce que je dis.
1: Oui.
0: Donc les gens, quand elle dit Monsieur vient ici, les gens se retournent.
7: C'est ça.
1: C'est sa manière pour tchatcher ou quoi?
0: C'était pour draguer ou pas du tout?
7: Ah non, parce qu'ils ne savaient pas comment l'appeler, ils l'ont appelé comme ça.
0: Ben pourquoi pas?
2: Ouais, c'est pas mal.
0: Bah après, bon, ça fait beaucoup de temps qu'ils se retournent quand même.
1: Oui, c'est
2: faut,
1: ça.
2: Faut expliquer à chaque fois, quoi.
1: Tu non, pas vous, le chien.
0: Okay. Ça, c'est compliqué. C'est comme si t'appelles ton chien Baguette et que tu vas à la boulangerie. Non, Baguette. Non, Baguette ou Baguette, madame? Non, Baguette.
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0: Vous nous appelez au 0 870 42 48 et il est temps de retrouver celle qui a déjà 5 victoires.
1: Ouais.
0: Elle a 500 euros, elle va tenter de gagner 100 euros supplémentaires. Et comme après toute personne qui a 5 victoires, elle a le droit d'avoir sa musique.
1: Yeah.
0: Et elle avait choisi Soprano pour arriver sur le ring. Elodie est de retour, bonjour Elodie.
2: Bonjour l'équipe.
0: C'est sur Soprano que tu arrives ce matin après ce bon gros week-end. Tu vas tenter de gagner 100 euros supplémentaires aujourd'hui, Elodie.
2: Oui, je croise les doigts.
0: Attention, oui. En face de toi, il y a Thomas. Bienvenue sur Énergie, Thomas.
3: Bonjour Manu, bonjour tout le monde.
0: Thomas.
2: Bonjour Thomas.
0: Thomas n'a qu'une idée en tête, mettre un stop à la montée fulgurante d'Elodie.
1: Ah ben, rapide et cultivée, hein, Elodie. Donc,
0: Elodie, elle est forte. Elodie, elle est très forte. Elle n'a pas flanché une fois. Elle a 500 euros, elle va tenter d'en avoir 100 supplémentaires, mais Thomas, il veut les récupérer, ces 100 euros aussi. Je vous rappelle les règles, j'ai 3 questions. Le gagnant ou la gagnante sera celle ou celui qui aura 2 points à chaque question. Si vous pensez avoir la réponse, vous donnez votre prénom, vous donnez ensuite votre réponse. Si c'est la bonne, ça fait 1 point. Si elle est fausse, le point va à l'autre. C'est le premier ou la première qui atteint 2 points, qui gagne les 100 euros et qui reviendra jouer avec nous demain. Vous êtes prêts tous les deux ?
3: Oui, on est prêts.
0: Bonne chance, on joue au Club des Génies. Voici la première question. Dans quel jeu de société faut-il aligner 4 pions rouges ou 4 pions jaunes ?
3: Thomas, Elodie.
1: Oh,
0: Thomas est rapide.
1: Okay.
0: Wow. On t'écoute.
3: Le puissance 4.
0: Bonne réponse de Thomas.
1: Ah oui, Thomas, il est pas là pour enfiler des perles. Hein.
4: Il veut en découdre.
0: Alors,
3: non.
0: Peut-être qu'il veut enfiler des perles, mais en même temps, il veut gagner aussi.
1: Oui, c'est ça.
0: Thomas, 1 point. Elodie en danger, 0 point. Voici la deuxième question. Quel est le nom du créateur de Facebook le plus connu ?
2: Elodie.
0: Je crois que c'est Elodie. Hein.
1: Ouais.
0: Attendez, attendez.
1: Ouais, moi je suis. Je sais pas, j'avoue, ils ont dit en même temps, tu vois. Enfin.
0: Bah, Nico, il fait un geste, mais il n'ose pas se prononcer.
4: Non, mais c'est délicat parce que moi j'allais dire Thomas et Elodie en même temps a commencé à répondre et vu la réponse, ça partait un petit peu en cacahuète.
0: Quoi ? Non, j'ai même pas entendu la réponse de Elodie, moi. Attends. Florent, notre producteur va décider qui a répondu en premier, Elodie ou Thomas ?
5: Écoutez, honnêtement. Je pense qu'on va remettre une autre question parce que je n'ai pas de point précis à donner. Je n'y arrive pas. Je préfère pas trancher.
0: Honnêtement, je n'ai pas à écouter. Okay. Si, il était là.
4: Si.
0: Bon, ok. Ça fait une égalité. On met tout à zéro. C'était Mark Zuckerberg. C'est ce qu'avait dit Elodie ?
2: Oui.
0: On passe à une autre question. Dans quelle série Netflix suit-on un groupe d'ados confrontés à un monde parallèle ?
3: Thomas.
0: Thomas, je t'écoute.
3: Stranger Things.
0: Stranger Things, oui, c'est gagné.
1: Wow, bravo Thomas.
3: Yes.
1: Incroyable.
4: Il est venu, il a joué, il a gagné.
1: Ah là, mais on a senti direct la pression là.
0: Ah bah,
1: il est là.
0: Elodie, je suis désolé,
2: oui,
0: 2-0.
2: Pas de soucis.
0: 2-0, c'est implacable.
1: Mais bien joué, hein.
0: Mais tes 500 euros que t'as gagnés, ils sont à toi, quoi qu'il arrive, Elodie.
2: C'est super, merci beaucoup l'équipe.
0: Ils sont pour toi les 500 euros. Et toi Thomas, tu marques ton premier point. Donc tu gagnes tes 100 premiers euros. Et tu reviens jouer avec nous demain à la même heure.
3: Ok, il n'y a pas de problème.
0: Oh, il est bien Thomas.
1: Il est confiant.
0: Il est très bien, il est décontracté. Il n'y a pas de problème, je serai là demain pour mettre une tôle à quelqu'un.
1: Ouais, c'est ça.
3: Exactement, c'est ça.
0: Bien Thomas.
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0: Anne.
1: De combat.
0: De combat.
1: Pour l'avoir avec nous.
0: Elle sera avec nous, on vous l'annonce depuis la semaine dernière. Elle sera avec nous tout à l'heure à partir de 9h, 9h15.
1: Je suis trop contente.
0: Elle est au Québec.
1: Mais oui, c'est normal, elle peut pas faire des allers-retours comme ça, quoi.
0: Franchement, moi, elle m'aurait dit de venir au Québec, je serais venu. Hein,
1: tu m'étonnes.
0: Mais elle fait aucun effort. C'est-à-dire que quand elle va arriver, elle va m'entendre, Zao. Elle sera avec nous tout à l'heure, elle va chanter en direct, évidemment, tout à l'heure, à partir de 9h, 9h15 jusqu'à la fin de l'émission. 6h49, avant d'écouter Zao et MC Solar, on continue à parler des noms qu'on a donnés à nos animaux. Est-ce que vous avez un nom original que vous avez donné? Est-ce que vous connaissez une histoire incroyable du nom d'un animal? 0 870 42 48, on continue à vous prendre au téléphone.
1: J'ai le chat d'un pote qui s'appelle Satan.
0: Oh putain.
1: Ouais, en fait, je savais que ça allait te
0: réagir.
1: Mais non, mais en fait, il était tout noir avec des énormes yeux et toutes les nuits à 3h du mat, il pétait un câble en miaulant et en sautant partout. Et en fait, c'était un miaulement très rauque. Genre, tu vois, qui vient du ventre.
0: Oh
1: et donc, Satan, quoi. Mais il était très cool à part ça. Hein, mais,
0: oui, à part ça.
1: Il ramenait des cadeaux, des oiseaux morts.
0: Non, mais c'est pas un cadeau, je te rappelle. Alors, je rappelle.
1: Ah oui, c'est vrai.
0: Lorsqu'un chat vous dépose un oiseau mort ou une souris sur le paillasson de votre porte, ce n'est pas un cadeau pour vous, c'est juste qu'il vous montre ce qu'il ferait de vous s'il était juste plus grand.
1: Tu sais que ça m'a fait réfléchir cette phrase.
0: Bah évidemment.
1: Parce que dès que je vois un chat qui rapporte vraiment quelque chose, je me dis ah oui,

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1: C'est rare de rencontrer quelqu'un qui fait « C'est incroyable que tu l'as appelé ici. Tu parles de l'Institut en formation de soins infirmiers ?» C'est vraiment...
2: C'est une blague niche.
1: Ouais. Ah, c'est une blague de super niche.
3: Oui, oui, oui. Ouais.
1: Merci beaucoup, Laurie, de nous avoir appelé. Quel est le nom que vous avez donné à un animal où vous connaissez une histoire un peu improbable?
4: Moi, quand j'étais petit, j'avais un lapin noir quand j'avais 6 ans et il avait une petite tache blanche au talon.
3: Oh,
4: on aurait dit, c'était très mignon, on aurait dit une chaussette trouée.
3: Oh.
4: Et comment que je l'ai appelé?
1: Chaussette.
3: Ah.
4: Voilà.
3: Oui, quand on parle du film.
4: Bah, j'avais 6 ans. Moi, j'avais pas
3: beaucoup de cours infirmier,
4: je sais pas quoi.
1: Chaussette, je trouve ça mignon, pour un animal.
4: Chaussette. Ouais, il a pas duré longtemps, mais chaussette, c'était mon lapin quand j'étais petit. Quoi.
1: Ça fait un peu nom d'animal dans genre de Peter Pan.
3: Oui, dans les Disney.
1: Tu vois,
3: Chaussette est là, c'est vrai.
1: Chaussette est de retour.
3: Oui, oui.
1: Alors, qu'est-ce qui s'est passé? Chaussette veut nous dire quelque chose.
3: Et Chaussette parle, mais bizarrement, mais on le comprend.
1: Voilà, en fait, on comprend sans qu'elle parle français ou sans qu'elle parle humain. Mais Chaussette est incroyable.
4: Merci.
1: Elle a sauvé des vies, Chaussette.
3: Ah, oui.
4: Vous allez faire ramener à la vie ma Chaussette. Ça me rappelle des souvenirs.
1: Ah ouais, bravo à Chaussette. Fabien est là, bonjour Fabien.
5: Salut Manu, salut les Ouinouins.
1: Bienvenue sur Énergie. Fabien, quel est le nom d'animal dont tu veux nous parler?
5: Alors moi, c'est mon pote qui a appelé son lapin Fab, comme moi, parce qu'il trouve qu'il me ressemble. Il m'a dit, dès que j'ai vu ses petites dents, j'ai pensé à toi.
3: Oula, je sais pas comment le prendre. Ouais, c'est ça.
1: Les dents de lapin, on est quand même sur on est sur des cisailles, quoi.
3: C'est... Après, il a dit petites dents. Dessus. Ah oui.
5: Non, je blague.
3: Ah, okay.
1: Je le déteste. Il est parti avec ma femme. Ah oui, quand même.
5: C'est ça, cool. Non, je fais ça pour un hommage quand même.
1: Non, mais oui, bien sûr, c'est un hommage. Il y a des gens, on leur fait des statues. Toi, on a donné ton nom à un lapin. Voilà.
5: Ouais, c'est autre chose. Bien.
3: Avec tes petites dents, là.
4: Alors, Fabien, il en peut plus. Dès qu'il va prendre l'apéro chez son pote, il lui file des carottes.
1: Oui, très bien. Allez, t'inquiète pas, Fabien. Allez, maintenant, on va te sortir. Tu vas faire tes petites crottes sur le gazon, s'il te plaît. Belle journée à toi, Fabien. Merci de nous avoir appelés.
5: Merci, salut.
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0: Nous appeler, c'est gratuit, je vous le rappelle, notre numéro de téléphone, c'est le 0870 42 48. Si vous n'avez pas le temps de nous appeler, si c'est occupé, je sais que c'est pas évident de nous avoir, vous pouvez toujours nous envoyer des messages vocaux, c'est sur l'application Manu sur Énergie. Elle est gratuite, l'application, vous pouvez gagner des cadeaux, il y a une Nintendo Switch 2 à gagner en ce moment sur l'application. Vous pouvez nous écouter en direct, vous pouvez écouter les podcasts et vous pouvez nous envoyer des messages vocaux à n'importe quel moment quand vous en avez envie. On peut s'en écouter.
1: Ah oui, j'adore ça.
0: On s'en écoute un ou deux.
2: Manu, j'ai besoin de ta clé triangle. Figure-toi que je devais changer mon embout de mon sextoy, oui, un embout, ça se change. Et bien je ne peux pas parce que il faut une clé triangle. Alors, très bon achat.
0: Et ben voilà.
1: C'est pas vrai.
0: Alors, si vous n'étiez pas avec nous la semaine dernière, vous ne pouvez pas comprendre ça, mais c'est vrai que j'ai acheté toute une panoplie de clés. Des clés carrées, des clés triangles, des clés losanges, tout ça, avec des petites, des grandes, des moyennes. Tout le monde dans l'équipe m'a dit que j'étais complètement débile.
1: Non, mais c'est juste que t'étais trop fière.
0: Mais il y a eu tellement de messages de gens qui ont dit, mais la clé triangle, c'est la vie.
3: C'est utile.
0: Ça m'a permis d'ouvrir cette porte, ça m'a permis d'ouvrir cette trappe, ça m'a permis. Et, la clé triangle permet aussi d'ouvrir la petite trappe des sextoys pour changer l'embout.
3: Fin du game.
1: Alors, c'est vrai que c'est un peu stylé.
3: On est bon. C'est le meilleur.
0: Vous n'avez pas vu venir celui-là.
3: Ah, pas du tout, non.
1: Oh là là.
0: Ah, je suis très content. Ouais. Merci pour ce message. N'hésite pas à nous en donner quand tu arrives à changer l'embout. Je suis très heureux que la clé triangle puisse vous donner du plaisir. Allez, 7h06, on double votre salaire.
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0: Et n'hésitez pas à vous nous envoyer des messages vocaux sur notre application, c'est l'application Manu sur Énergie, on les écoute chaque matin. Attention, le téléphone sonne, avant d'écouter Son of Legend. On vous appelle pour doubler votre salaire, ça a décroché. Allô, bonjour, c'est Marine du Cateau-Cambrésis dans le Nord.
5: Oui.
0: Marine, quel est le seul animateur radio qui double ton salaire?
5: C'est Manu sur Énergie.
0: C'est gagné.
5: Je suis trop contente.
0: Eh ben, tu peux être contente, Marine, parce que je te annonce que ton salaire de 1395 euros, on va te le doubler. Ça va faire 2790 euros.
5: Oh, super.
0: Alors, attention, Marine fait un métier. Je n'ai jamais entendu parler de ce métier. Je n'ai jamais même prononcé ce métier.
5: Oui, rechoisisseuse.
0: Ben voilà. Marine est rechoisisseuse.

0: D'après vous, c'est quoi, rechoisisseuse?
1: Voilà.
2: Elle choisit quelque chose déjà.
0: Elle le rechoisit du coup.
3: Oui, c'est
2: elle
3: ça.
2: Le rechoisit.
3: C'est qu'il y a des gens qui choisissent avant et elle rechoisit derrière.
0: Ouais, mais comment elle sait qu'il se trompe?
2: Il
0: le rechoisisseuse. Elle rechoisit un truc.
3: Ils viennent en disant on s'est trompé de produit et du coup elle rechoisit à leur place.
0: Ah, c'est pas mal ça.
3: Tu vois?
0: On s'est trompé. Genre les bagues.
2: Ah ouais, c'est pas mal ça.
0: Je me suis trompé en choisissant la bague de fiançailles. J'aimerais la rechoisir.
3: Ouais.
0: Mais du coup, elle est redonneuse, elle n'est pas rechoisisseuse.
3: Ouais.
0: C'est quoi rechoisisseuse, Marine?
4: Alors, en fait, on a des flacons de parfum. Ça peut être aussi des pots de crème. Et donc, du coup, avant qu'ils soient remplis et décorés par leur marque, on doit les rechoisir pour pas qu'il y ait de glaçures, pour pas qu'il y ait de fissures au niveau de... Oh. Vous savez, où on visse le bouchon.
3: On n'y était pas.
4: Il faut pas qu'il y ait tout ça, en fait.
0: D'accord, okay. En fait, t'es revérifieuse.
4: Oh, oui, ouais, voilà.
2: Ah non, ça lui va pas,
3: Moi, ce que je retiens, c'est qu'avec un cheveu sur la langue, c'est bordel, les yeux.
2: C'est pas évident, oui.
0: Donc, en fait,
4: mais c'est vrai qu'il est pas connu.
0: C'est toi qui choisis si le flacon de parfum va aller ou pas.
2: Et au nord, mais c'est
4: En fait, c'est le client qui choisit. Donc, c'est lui qui dit, il faut pas qu'il y ait ça dans la commande. Et donc, nous, du coup, on rechoisit et on suit ce que le client veut, en fait. Voilà.
3: C'est précis. Hein.
0: C'est pour ça qu'elle rechoisit.
2: Okay.
0: Le client choisit et elle rechoisit. Mais si jamais le client n'est pas content, tu re-rechoisis ou c'est quelqu'un d'autre qui re-rechoisit?
4: Le plus souvent, c'est nous qu'on recommence, quoi.
0: D'accord. Il n'y a pas de re-rechoisisseur qui va juger le rechoisisseur.
4: Non.
0: Je t'ai perdu, là, Marie. J'ai perdu, je sais. Moi-même, je t'avoue, je me suis un peu perdu. Marine, je te double ton salaire. 2 790 €, ça va arriver très vite pour toi.
4: C'est super, merci.
0: On t'embrasse fort, belle journée à toi. Et ça peut vous arriver, vous aussi. Tous les matins, on double votre salaire, 7h05 et 8h05. Dans moins d'une heure, c'est peut-être vous qu'on appellera en direct pour doubler votre salaire. 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
0: On se fait du bien avec les bonnes nouvelles du jour parce que dans le monde, il n'y a pas que des mauvaises nouvelles et on vous le prouve chaque matin. C'est parti, tour du studio, on démarre avec Lorenza.
2: Et viva Italia!
0: Et viva Italia!
2: Tu m'as suivi,
0: c'est tout?
2: C'est pas... Non. En fait, c'est le premier pays à accorder des congés payés d'urgence si votre animal est malade.
0: Oh,
2: je trouve ça génial. Il faut juste fournir un justificatif d'un vétérinaire.
0: Oui, parce que dire ouais mon chat se sentait pas bien, c'est pas.
2: C'est compliqué. Et il y a d'autres pays qui pourraient suivre le mouvement.
0: Mais c'est pas mal. Non mais des fois t'as des urgences, tu dois emmener ton animal en urgence chez le véto.
2: T'es dans la merde quoi. Bah,
0: exactement.
2: Tu taffes et tout. Donc là c'est possible en Italie, donc bravo à eux.
0: Et bravo.
2: Et
0: viva Italia. Les bonnes nouvelles du jour, Nico.
3: Les psychologues ils sont formels. Il faut partir en vacances tous les deux mois pour se remettre du stress du travail et recharger notre énergie.
2: Okay.
0: Mais c'est ça vient d'où ça?
3: Ils ont fait une étude justement sur le stress des gens, etc. Et l'accumulation. Et ils disent le bon truc c'est tous les deux mois. Voilà.
0: Mais combien de temps tous les deux mois?
3: J'imagine que c'est genre une semaine. Tu vois, c'est pas une semaine et pas un mois et trois semaines.
0: Les vacances scolaires c'est un peu ça. Hein,
2: oui, c'est tous les deux mois à peu près. Ouais.
0: Voilà.
3: Et on n'était pas bien à l'école. Alors.
0: Putain, un problème. Et puis c'est pas une semaine, c'est deux semaines. Hein.
2: Ah oui, c'est vrai.
0: Et deux mois en été. Tiens, ouais. Je me rends compte que c'est un peu comme nous. J'ai une bonne nouvelle pour toutes les femmes.
2: Ah.
0: À La Rochelle, il y a une nouvelle forme d'anesthésie qui va permettre aux femmes qui sont sur le point d'accoucher de ne pas avoir à rester couchées pendant des heures.
2: Ok.
0: En fait, cette forme d'anesthésie, donc c'est une anesthésie déambulatoire, ça permet de se mettre debout, de rester debout.
2: C'est trop bien.
0: Ah. De bouger. Et en fait, au lieu d'attendre pendant des heures que ça arrive,
2: comme ça, ouais.
0: D'être là et de pouvoir marcher tranquillement.
3: C'est bien.
0: Après, faut juste faire attention, c'est une anesthésie, donc tu peux ne pas te rendre compte que...
2: Ah oui, qu'il est là, quoi.
0: Oui, faut faire attention.
2: Ah oui, mais faut quelque chose en dessous à chaque fois, quoi.
0: Ça a été... Oui, un coussin, oui. En fait, vous demandez à votre mari de vous trimballer avec un coussin en dessous.
3: Voilà.
0: Non, c'est une vanne, c'est pas vrai. Le truc a été testé, ça marche bien.
2: Trop bien.

0: T'es déjà Manu à la radio. Le coup de vieux que je viens de lui mettre. Désolé Manu.
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2: Je me rappelle, il avait dit, c'est, on l'avait reçu, on avait fait une émission en direct des Energy Music Awards, il m'a dit, ah, je t'écoutais quand j'étais ado.
3: Bim.
2: Bon, sa cabane est terminée, Avion.
3: Ah oui, ouais, ben oui, ça, bravo à lui.
2: Il a fini, elle est là, elle est belle, elle est magnifique, sa cabane, il peut faire de la musique dedans. Et après sa cabane dans les bois, il a annoncé sur Instagram son retour. Ah. Une nouvelle tournée de 40 dates à partir de mars 2027.
3: C'est beaucoup, il est fort. Hein.
2: Ouais, il est malin.
3: Bah, il est malin.
2: Il a fait sa cabane.
3: Ah ben, on a
2: là.
3: Tout suivi.
2: Et voilà, et maintenant, bim, la tournée.
3: Il est de retour.
2: Mais évidemment.
3: Ah bah, trop bien.
2: Alors, en revanche, la tournée, ce sera dans sa cabane. Faudra y aller. Il trimballera sa cabane partout. On fait notre bucket list à l'envers.
3: Ouais.
2: Le principe de la bucket list, ce sont les choses qu'on a envie de faire dans notre vie. Et ben là, c'est l'inverse. Qu'est-ce que vous avez fait et que vous ne referez plus jamais?
3: Ouf.
2: Allez, oh là, Lorenza, ouais. Vas-y.
3: Bah, une soirée techno.
2: Oula.
3: Bah, ah ouais. De base, j'aime pas trop la techno.
2: T'as bien fait d'y aller alors. Oui.
3: Mais non, mais on m'a entourloupé. Genre mes potes m'ont dit non, mais tu vas voir, c'est de la techno soft, douce, tu vas aimer. De toute façon, il faut tester une fois dans sa vie.
2: D'accord.
3: Évidemment, je me suis laissé embrigader là-dedans.
2: Ouais. Mm-hmm.
3: J'arrive déjà 25€ l'entrée. Je trouve ça quand même vachement cher, quoi.
2: Un petit peu quand même.
3: Oui.
2: Dis donc.
3: Donc je rentre là-dedans. Oh, ma phobie.
2: C'est-à-dire
3: ça sent la transpite partout. Tout le monde saute dans tous les sens. Je me fais bousculer. On me renverse mes verres dessus. Le son, c'est boum, boum, boum. Comme ça, tout le temps, je plus jamais de ma vie, je vais là-dedans.
2: Tu sais ce que c'est?
3: Tu perds tes potes, tu. La vieillesse?
2: Oui.
3: Oui.
4: Attends, j'ai vu, elle parle comme une tata, quoi.
3: Mais j'avoue, je parle comme une tata.
4: Quand t'as dit la musique, c'est boum, boum, boum.
3: Mais...
4: oh là là.
3: Il n'y a pas de mélodie, il n'y a pas de parole, ça s'arrête jamais.
2: Ah, c'est une soirée spéciale, quoi.
3: Ah, ça, je peux plus jamais.
2: Bah, on l'a compris. le message, t'as changé d'ami depuis, j'imagine.
3: Oui, bien sûr.
2: Qu'est-ce que vous avez fait que vous ne referez plus jamais? Moi, c'est l'acrobranche.
3: Ah, ben bah oui,
4: ah,
3: mais t'as
4: c'est
3: le
4: vrai,
3: vertige.
4: Ouais, t'as un petit trauma là-dessus.
2: Bah, j'ai le vertige, mais je pensais pas qu'à l'acrobranche, j'allais la voir, tu vois. Mmh. Et je vous avais expliqué, ils sont venus me.
3: Oui, en plus, le truc de départ.
2: Au premier.
5: L'initiation.
2: Le parcours vert.
3: Trop
2: c'est
3: gênant.
2: C'est le premier. Et au premier truc, vraiment, à la première pause, j'ai fait, je peux pas.
3: Mais peut-être que maintenant, t'es aguerri et tu devrais retester.
2: Non.
3: Non, okay.
2: Justement, c'est le principe, je le ferai plus jamais.
3: Okay.
2: Je sais, non, mes jambes flagellent.
4: C'est mignon.
2: À un mètre de hauteur, je suis pas bien.
5: Donc, ils t'ont descendu un rappel?
2: Non, ils m'ont dévissé le harnais.
3: Ouais.
2: Là,
3: ouais.
2: Et ensuite, ils m'ont sorti de la plateforme, mais en fait, je pouvais sauter, quoi. Bah, tu vois, c'était.
4: C'est pas vrai. Ah oui.
2: Oh, ah oui. Je me suis assis et j'ai
4: essayé les jambes qui touchaient par terre.
2: C'est
4: un tabouret en fait.
2: Pas loin de ça, j'étais. C'était honteux.
3: Oui.
4: L'escabeau chez toi, t'es pas bien, j'imagine.
2: Non, chez moi ça va sur l'escabeau. Non, c'est le côté vraiment. Je sais pas, j'ai pas le repère, t'es pas bien quoi sur le fil là comme ça. Non, plus jamais. Qu'est-ce que vous ne referez plus jamais de votre vie que vous avez essayé, mais vous ne referez plus? Florent, notre producteur.
5: Glisser ma tête sous un meuble pour aller chercher une balle. Oui, c'est.
3: Alors, en gros, c'est technique.
5: J'avais fait tomber une balle sous un meuble quand j'étais plus petit.
2: Oui.
5: J'ai glissé la main, évidemment, et j'ai mis la tête.
2: Et alors
5: je ne sais pas pourquoi. Mais en fait, une fois la tête sous le meuble, j'ai redressé la tête. Et du coup, j'arrivais plus à sortir.
3: T'es resté coincé.
2: Ah, mais ça, c'est un traumatisme d'enfance, quoi.
5: Ah, mais je suis resté la tête coincée sous le meuble pendant 5 minutes jusqu'à ce que des jeux. Bah, du coup, on soulève le meuble et qu'on. Ouais.
2: Mais tu sais que maintenant tu peux le refaire, tu risques pas grand chose. Hein,
3: non, mais je crois qu'il osera plus jamais.
5: Attends, jamais je passe ma tête sous un meuble. Non, c'est impossible.
2: Ah, t'as été traumatisé.
5: Ah, mais tu te rends compte la sensation de. T'es à plat ventre et là tu peux plus sortir ta tête. Tu fais. Oh là.
4: Tu aurais dû rester bloqué. Quoi.
2: Est-ce que tu t'es dit, putain, toute ma vie je vais rester comme ça, on va m'appeler l'homme armoire.
5: Franchement, je me suis dit, mais c'est mort nul en plus, quoi.
2: Ouais, mais tu pensais déjà que c'était foutu, la fin de ta vie déjà.
5: Bah, clairement, je vais plus pouvoir manger, je peux plus boire, je peux rien faire.
4: J'ai une pensée pour tes parents qui ont dû entendre gueuler en disant, mais quel con.
5: En plus, ça a étouffé, c'est leur fils.
2: Tu t'en es sorti aujourd'hui.
5: Ouais.
3: C'est beau, ça.
2: On est fiers de toi.
4: Mais il a du mal à aller chez IKEA. C'est un petit trauma.
2: Ah, bah, il monte plus de meubles. Hein. Bucket list à l'envers, qu'est-ce que vous ne referez plus jamais de votre vie, Nico?
4: Bah, j'ai envie de vous dire me marier. Hein.
3: Oh non!
4: Mais non, mais arrêtez! Non, mais il n'y a pas de. C'est pas négatif, hein, mais c'est que j'ai appris de mes erreurs et tu sais quoi? Pour moi, j'étais dans une éducation où il fallait forcément se marier dans la vie et je pense que c'est ce que je dirais à mes enfants. On n'est pas obligé de se marier.
2: Mais ta partenaire de vie, elle veut pas se marier?
4: Pas encore, écoute. En vrai, tu vois, on a 37 ans tous les deux, elle s'est jamais mariée, il n'y a pas de volonté tout de suite, quoi.
2: Ouais, si non, vous avez pas envie,
4: là, je suis en plein divorce, donc financièrement, je t'avoue.
3: Mais non, mais on peut se marier à n'importe quel âge, si ça se trouve, je sais pas, à 80 piges, vous allez vouloir vous marier, tu vois.
4: Peut-être, mais on fera un petit truc.
2: Le problème, c'est que si tu te maries à 80, deux jours après, tu fais, de quoi tu parles? C'est compliqué. Ouais. Qu'est-ce que vous avez fait? Vous ne le referez plus jamais. Lorenza?
3: Les autotamponneuses.
2: Ah oh.
3: Je déteste ça.
2: C'est
3: je l'ai
2: génial.
3: Fait, je l'ai fait une fois pour un date quand j'avais genre 19 ans. J'ai failli passer au-delà de la rambarde. Ils voulaient faire le fou et me montrer
4: j'adore
3: qu'ils...
4: J'adore ça. C'est vrai qu'il y a des gens trop premier degré.
3: J'avais des bleus sur les genoux, j'avais des bleus sur les coudes. Les enfants voulaient me rentrer dedans. Tout le monde crie dans tes oreilles. Tu prends des à-coups toutes les deux minutes. Je ne trouve pas ça rigolo.
2: Le problème, c'est que quand tu fais des auto-tamponneuses avec quelqu'un comme toi, par exemple, si on en fait, plus t'as peur, plus moi ça me fait trop rire de te tamponner.
3: Ah, mais tu vois, t'étais comme mon ex de l'époque.
5: Moi,
3: je faisais pareil.
5: Il était
3: là.
5: Moi, j'ai fait
3: une
5: battre un jour. J'étais avec ma nièce, justement, qui a 7 ans. J'étais avec elle et il y a des mecs qui montent qui sont beaucoup trop vieux pour moi pour ça.
3: Oui.
5: Ils
3: n'avaient
5: pas d'enfants à côté. Ils étaient trop premier degré. Donc forcément tu gueules, tu fais oh tu fais quoi là?
2: Non mais évidemment, non, mais on va pas aller tamponner une enfant.
3: Bah non,
2: Lorenza,
3: oui moi j'étais plus enfant.
2: Lorenza
3: mais...
2: je te tamponne mais grave.
3: Ah bah oui je sais mais
2: je ris.
3: Bah, j'avais plus de dos, j'avais plus.
2: Exactement, en plus tu dis oh ça me fait mal au dos.
3: Ah
2: je
3: ouais.
2: ris.
3: Plus jamais.
2: Ah vraiment j'ai aucun recul sur les auto-tamponneuses. Oh on va le faire, on va le faire.
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2: Coupe du Monde qui arrive.
3: Ah, c'est bientôt là, c'est...
2: On va tous regarder le foot.
3: Ah, ça va être fou.
2: Et pour c'est regarder bon. Le foot, il faut quoi? Ça arrive au mois de juin?
3: Ouais,
2: juin,
3: ça arrive okay. là, mi-juin, je crois, le 12, un truc comme ça.
2: Ah ouais, ça arrive très vite, la Coupe du Monde. Alors, et pour regarder le foot, qu'est-ce qu'il faut faire?
3: Faut avoir une télé. Hein.
2: Exactement, et on vous l'offre, la télé.
3: C'est incroyable.
2: Une télé 4K, 75 pouces, la diagonale.
3: Okay.
2: 1m90, c'est un lit.
3: C'est vrai? C'est une dingue.
2: Ah ouais, c'est très très grand. 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On va jouer ensemble au jeu des 5 mots, le meilleur jeu radio du monde. C'est dans 5 minutes, ce sera juste après Alex Warren. Mais avant ça, il faut qu'on prenne au téléphone Elvire. Parce qu'Elvire a un souci. C'est le moment de la chanson de la réconciliation, comme tous les mardis. Il y a quelqu'un qui est fâché avec Elvire. Bonjour Elvire.
7: Bonjour Manu, bonjour tout le monde.
2: C'est stylé comme prénom, Elvire.
3: Ouais, j'ai jamais entendu ça, moi.
2: J'ai bien kiffé dire Elvire.
3: C'est trop stylé.
2: Ça fait personnage de dessin animé.
3: Ouais.
2: Pas forcément gentil, d'ailleurs.
3: Non. La méchante.
2: Ouais, la méchante Elvire a concocté des potions pour tuer tout le village des Schtroumpfs. Elle est pas très sympa, Elvire. Pardon et bienvenue parmi nous, Elvire.
7: Bonjour.
2: Elvire, tu nous as appelé parce que il y a un peu de tension. Il y a tension de ce que j'ai compris dans ton couple avec ton chéri. Vous êtes fâchée.
7: Oui, tout à fait, oui.
2: Raconte-le tout.
7: En fait, mon chéri Dorian prend des cours de dessin. Et donc, il en a sa troisième séance. Et en rentrant à la maison, il était tout fier de me montrer son dessin de maison. Sauf qu'en fait, moi, j'ai trouvé que ça ressemblait à un chien. Je suis partie en fou rire, mais vraiment incontrôlable. Et depuis, il est vexé. Je me suis excusée, mais bon, enfin, le mal était fait, quoi.
2: Mais attends, le dessin, c'était quoi? C'était une maison?
7: Oui.
2: Ah, d'accord.
4: C'est chaud, quand même.
2: Et toi, tu pensais que ça ressemblait à un chien?
7: C'est ça.
2: Bon, ça c'est du Picasso. Quoi.
3: Oui, c'est son interprétation à lui, peut-être.
2: Mais
3: que...
2: C'est vrai que quand tu démarres un truc et que t'es passionné, que t'as l'impression d'être bon tout de suite, quand...
3: On se fout de toi, c'est pas cool.
2: En fait, elle a pas fait exprès.
3: Non,
4: après,
3: mais
4: entre une maison et un chien, c'est quand même troisième cours de dessin.
3: Mais oui, mais non, mais c'est sa chérie, tu vois, il pense qu'elle va le soutenir.
2: Exactement.
3: Et tout, et là, bim, elle se moque un peu.
2: Là, elle l'a lâché dans la côte et même elle l'a poussé du haut de la falaise, là. Ça s'est passé quand?
7: C'est vendredi soir.
2: Vous n'avez pas passé un très bon week-end.
3: Susceptible, hein, Dorian.
7: Non. Bah j'ai essayé, tu vois, lui préparer des petits plats, lui dire on peut aller au resto. Bon, bah.
2: T'aimes bien la bouffe, Elvire. Hein,
7: lui aussi, donc je me suis dit que ça allait marcher comme ça.
2: Et bon, il te fait toujours la tête.
7: Oui.
2: Ok.
7: Ouais, c'est un peu froid.
2: Notre destin, notre mission, c'est d'arrêter que les gens se disputent. De dire stop, oui, à la fâcherie. Parce qu'on ne veut pas. Elvire, nous allons tout faire pour te rabibocher avec Dorian. Est-ce que vous avez une chanson de couple? Une chanson, par exemple, sur laquelle vous vous êtes rencontrés? Ou alors, est-ce qu'il y a une chanson que lui, vraiment, il surkiffe parmi toutes les chansons du monde?
7: C'est Encore et encore de Francis Cabrel.
2: Ah ouais, là, je peux rire, moi aussi.
3: Ouais. Ah bon
2: je m'attendais pas à ça. Pourquoi pas?
3: Bah oui, bien sûr, c'est beau.
2: C'est beau, c'est un petit 40 ans, quoi.
3: Bah, bien sûr. Après, indémodable, Cabrel.
2: Il y a indémodable Cabrel.
3: Bien sûr.
2: Oh,
3: Ah, quand même un petit peu. Donc, si voir. Ça fait plaisir à Dorian.
2: C'est Francis Cabrel, c'est Francis Cabrel. C'est un monument. Ok, encore le Francis Cabrel. Eh bien, c'est sur cette chanson que nous allons tenter de vous rabibocher. Je te présente Florent, qui est le producteur de notre émission et qui est aussi la voix chantée de cette émission.
5: Salut, elle vient. Et je vais tout donner.
7: Bonjour Florent, je compte sur toi.
2: Voilà ce que va faire Florent. Tu lui donnes 10 minutes. 10 minutes pour, sur Encore et Encore de Francis Cabrel, écrire une chanson en rapport avec votre histoire, en rapport avec ce dessin d'une maison qui ressemble à un chien, en rapport avec votre histoire, tout ce que tu nous as raconté. Et tout à l'heure, nous allons l'avoir au téléphone. Il va lui chanter cette chanson, en espérant que grâce à elle, vous vous rabibochiez. D'accord Elvire ?
7: Oui.
2: On se donne 10 minutes, donne-nous 10 minutes pour tout faire. C'est la garantie énergie zéro fâcherie.
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0: mec de Lorenza.
1: C'est vrai.
2: Je me suis dit, est-ce qu'il va le dire ou pas?
0: Elle adore que je le dise.
2: Trop content.
0: Parce que pendant un quart de seconde, elle s'imagine
2: oui,
0: que c'est le cas.
2: Bah oui, clairement.
0: Tu viens à la maison ce week-end avec ton mec?
2: Ah, bah franchement, j'adorerais.
0: Il sera là, Benny?
2: Oui, il va nous faire un petit concert.
0: Ah, pour nous?

0: télé de merde, moi.
1: Oh là, en plus, un lit de merde.
0: Bah oui, un peu aussi, oui.
1: Un appart de merde.
0: Non, ça non, ça il est bien.
1: Des colocs de merde.
0: Ah non, non, je les aime.
2: Ah, si je gagne la télé, je peux te donner mon lit, si tu veux, si j'en ai plus besoin.
0: Ah, ok, bah je pensais qu'il allait me donner la télé. Mais...
2: Bah non.
1: Non, il n'est pas là pour gagner un lit. Cette télé 4K énorme, Vivien, elle est pour toi si tu gagnes au jeu des 5 mots et tu vas jouer avec Lorenza.
0: Ah, trop bien.
1: Oui, voilà, vous
0: allez
1: jouer.
0: Merci.
1: Alors attention, Lorenza va sortir du studio et quand elle sera dehors, je vais te donner 5 mots. Après chaque mot que je te donne, tu me donnes le premier qui te vient en tête. Ensuite, Lorenza revient. Je fais la même chose avec elle. Et dès que vous avez un mot en commun, c'est gagné, la télé 4K 75 pouces, elle est pour toi. Vivien, t'es prêt?
2: Ok, allez, je suis prêt.
1: Bonne chance à toi, c'est parti, on joue au jeu des 5 mots. Yoga.
2: Fitness.
1: Pelleteuse.
2: Chantier.
1: Saut.
2: Eau.
1: Téléphérique.
2: Nacelle.
1: Coude.
2: Poignet.
1: Et au taquet, Vivien. Allez bien. Vivien, il donnait limite les mots avant que je donne les miens.
2: Wow.
1: Très rapide, Vivien, on va faire revenir Lorenza maintenant. Je fais exactement la même chose avec elle. Et s'il y a un mot en commun, il suffit d'un seul mot en commun. Et ben, c'est gagné, la télé pour toi.
0: Ça a fusé, okay. Là.
1: Ah oui, il a tracé, Vivien.
0: Ok.
1: Pas d'hésitation, rien, bim, boum.
0: Oula, oh, la pression, ok, ça va
1: attention,
0: aller.
1: Attention, c'est parti, on joue au jeu des 5 mots. Yoga.
0: Détente.
1: Il avait dit fitness.
0: Ah.
1: Pelleteuse.
0: Neige.
1: Chantier.
0: Ah, putain.
1: Pelleteuse neige.
0: Ouais, y a pas
1: pour enlever la neige.
0: Ouais.
3: Avec la dameuse.
0: Ah, merde.
1: Oh, c'est pas grave. Bah, c'est pas grave, il reste 3 mots, quoi.
0: Oh non, arrête.
1: Non, y a pas de mal. On y va, il reste 3 mots. Saut.
0: Et.
1: Ah non, haut. Un saut d'eau. Ah oui, vous étiez pas sur le même
0: moi,
1: saut.
0: Moi, je pensais un saut de haie, tu sautes, quoi.
1: Oui, oui. Ah, lui, non. Il reste 2 mots. Téléphérique.
0: Cabine.
1: Ah, pas loin, c'était nacelle.
0: Putain, pardon.
1: J'en prie. Il reste un mot.
0: Oh non.
1: Bah si. Coude.
0: Bras. Oh non, il a dit quoi?
1: Aïe, aïe, poignet.
0: Poignet, ah le poignet, oh là là, ah ouais, on n'était pas du tout connectés.
1: Non, là ce matin, il y a eu
0: putain,
1: un...
0: Putain, c'était, ouais,
1: il y a un loupé.
0: Là, ouais.
1: Ah Vivien, je suis désolé, c'est pas grave.
2: Je suis grave déçu, ouais.
1: Je sais, mais ça.
0: Désolé.
1: Non, mais je suis d'accord avec toi, c'est la faute de Lorenzo.
0: Non, bah attends. Les mémos étaient très bien aussi.
1: Ça, oui, oui,
2: bon, après, j'ai peut-être répondu un peu trop vite. Hein.
1: Bah, t'étais au taquet. Mais il n'y a pas de bonne réponse ou de mauvaise réponse.
0: C'est une manière de penser.
1: Exactement.
0: Quoi.
1: Ça a pas marché pour cette fois-ci, mais tu nous rappelles quand tu veux, Vivien.
2: Ça marche, pas de soucis, merci.
1: Belle journée à toi. Et toute cette semaine, demain encore, il y aura une télé 4K offerte grâce à Carrefour, une télé 4K 75 pouces au jeu des 5 mots. C'est pas grave, Lolo.
0: Ah oui, je suis déçu pour lui, de ouf.
1: C'est
0: bon.
1: Pas grave.
0: Ouais, ça arrive. Hein.
1: Regarde, c'est ton mec qui est là.
0: Je sais, je suis très heureux.
1: Ah, il paraît qu'il veut pas jouer avec toi au jeu des 5 mots.
0: Ah bah, je comprends.
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1: 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Après les infos de 7h30, on a eu Elvire au téléphone. Elvire, t'es toujours avec nous?
6: Oui, tout à fait, je suis là.
1: Elvire, on a un souci avec toi, et le souci, c'est ton chéri. Il s'appelle Dorian, il te fait la tête parce qu'il prend des cours de dessin. Et après sa 3e séance, la semaine dernière, juste avant le week-end, en rentrant à la maison, il t'a montré son dessin d'une maison. Et toi, t'es parti en fou rire parce que ça ressemblait à un chien et pas à une maison. Du coup, bon bah, ça l'a vexé, tu t'es excusé, mais bon, c'était trop tard.
0: Ah
1: quoi.
0: Oui, le mal est fait, hein.
1: Ah, c'est ça.
0: Comme on dit.
1: Comme on lit dans les villages.
0: Ah, bien sûr.
1: Ça, le mal était fait, hein. Ça, c'est genre, on pouvait pas revenir
0: mais,
1: dessus.
0: Donc, il s'est rattrapé.
1: Bah, c'est un peu compliqué depuis 4-5 jours quand même. Mais on est là.
0: Oui.
1: Elvire, et tu nous as appelé parce que la garantie énergie, c'est zéro fâcherie. Et on va tenter de vous rabibocher. Tu nous as dit que sa chanson préférée, c'était Francis Cabrel encore et encore. Et ben, c'est sur cette chanson que Florent, le producteur de l'émission, a écrit des paroles sur l'histoire que tu nous as racontée. Normalement, Dorian, ton chéri, on l'a au téléphone maintenant. Il sait qu'il passe à la radio, mais il sait pas pourquoi. Allô, Dorian?
7: Allô?
1: Oui, c'est Dorian?
7: Oui.
1: Bonjour, allô. Dorian, je m'appelle Manu, t'es en direct sur Énergie.
7: Ok,
1: la
7: ouais.
1: La radio. Sois le bienvenu parmi nous. On t'appelle ce matin parce qu'il faut qu'on règle un problème. Il faut qu'on le règle très vite. Ce problème n'est pas vraiment un problème. Parce que quand même, nous parlons de ta chérie, Elvire. Elvire, dis bonjour à Dorian.
6: Coucou mon chéri.
7: Salut.
1: Dorian, nous sommes au courant. Nous sommes au courant de cette maison qui ressemble à un labrador apparemment. Dorian, Dorian, j'aimerais que tu écoutes. J'aimerais que tu écoutes ce qui va se passer maintenant parce qu'elle vient nous appeler parce qu'elle elle veut pas. Elle veut pas que vous soyez fâchés. Elle veut que vous vous rabibochiez. Et pour ça, elle a fait appel à ce qu'on appelle la chanson de la réconciliation. Dès les premières notes, tu vas entendre cette chanson et tu vas dire, bon sang, c'est ma chanson préférée. Et tu vas bien tendre l'oreille parce que ces paroles, elles viennent du cœur d'Elvire et elles sont pour toi.

0: bien, ouais.
1: Dorian.
2: Oui.
1: Dorian, tu as entendu cette belle chanson pour toi?
2: C'est très talentueux, bravo.
1: Il s'appelle Florent et il a fait ça pour toi et pour Elvire. Est-ce que tu es prêt à te rabibocher avec Elvire et te dire que c'est pas grave? Allez, il y aura d'autres délais, il y en aura d'autres des dessins.
2: Et moi, je suis pas sûr qu'il y en ait d'autres, mais.
0: Mais bon. Si.
1: Attention, c'est très bien.
0: Ouais, peut-être.
1: Yes. Dorian, tu aimes Elvire.
2: On peut peut-être se rabibocher. J'ai un deal à proposer parce qu'elle a jamais voulu de chien. Enfin, elle a toujours voulu de chien, pardon. Moi, non. Donc, si on accroche le tableau dans le salon, ça peut être un compromis.
0: Bah, c'est génial.
1: Ben voilà, vous accrochez
0: la maison chien,
1: chien, voilà, ouais. Et ça fait un chien. Là, ça devient plus compliqué. Je te propose, quand tu te refâches avec Elvire à propos du chien, tu nous rappelles et on fera la chanson de la réconciliation dans l'autre sens.
2: D'accord.
1: On vous embrasse tous les deux. On va vous offrir à chacun le t-shirt Manu sur Énergie et le mug Manu sur Énergie. Un pour chacun.
2: C'est gentil. Merci beaucoup.
3: Parfait. Merci beaucoup.
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6: Oui, alors ?
1: Allô, bonjour, c'est Antonin de Toulouse.
6: Oui, c'est bien moi.
1: Antonin, quel est le seul animateur radio qui loupe ton salaire ?
6: C'est Manu sur Énergie.
1: C'est gagné. Nous allons te doubler ton salaire de 1886 euros. Il va passer à 3 772 euros.
6: Waouh,
1: 3 772 euros. J'ai l'impression que ça te rend heureux.
6: Alors, un petit peu quand même, oui.
1: Bah oui. Tu sais déjà ce que tu vas en faire?
6: Oui, tout à fait. Je sais déjà ce que je vais en faire, oui.
1: Bah vas-y.
6: Ah bah, ça va partir sur un... Je vais rembourser le prêt de ma voiture avec ça.
1: C'est pas mal.
6: Ah oui, ça va m'aider beaucoup.
1: C'est déjà pas mal. C'est quoi, c'est dans la tête tous ces trucs là? Tu dis hop, ça c'est réglé.
0: Ouais. Exactement. C'est une charge mentale en moins.
1: Exact.
0: Ouais.
1: Puis c'est une putain de charge mentale.
0: Ah
1: comme.
0: Ça oui.
1: Alors Antonin fait un métier rigolo. Ah. Je trouve ça rigolo. Antonin est géomètre topographe.
6: C'est ça, tout à fait.
1: C'est quoi exactement? Pour moi, c'est les mecs, ils ont un casque de chantier sur le bord de la route et ils regardent dans un appareil pour mesurer.
6: C'est exactement ça. Effectivement, c'est tout à fait ça. Et c'est pour faire des plans. Donc, on fait tout ça pour de la mesure, en fait.
0: Ok.
1: Toi, tu fais des mesures ou tu fais des plans ou tu fais les deux?
6: Alors, normalement, on fait les deux, mais moi, je suis plus côté bureau. Donc, je suis sur le dessin, en fait. Je fais aussi de la modélisation 3D.
0: Ça, c'est stylé.
1: Ça, c'est pas mal.
0: Ouais, à fond.
1: Ouais, je fais de la 3D, c'est toujours classe.
0: Ouais.
1: Ça touche du
0: monde. Ouais.
1: T'as pas besoin d'en dire plus. Les gens, ils disent, waouh.
6: C'est vrai que ça fait son petit effet, généralement.
1: Et puis, géomètre topographe, honnêtement, oui, c'est sympa.
0: C'est chouette à dire aussi.
1: Tu vois, tu peux pas être méchant quand t'es géomètre topographe. Mais vraiment, excuse-moi, il n'y a pas de fait divers avec le géomètre topographe écartelé toutes les personnes de son village. Ça n'arrive jamais.
7: C'est vrai.
1: Bon, ça n'arrive pas non plus avec un tennisman.
0: Non. Excuse,
1: enfin, en même temps, là, j'ai pris un truc extrême, mais.
0: C'est fou.
1: Je ne connais pas de géomètre topographe.
0: Voilà, sympa, quoi.
1: Qui a fait un fait divers. Voilà, t'es sympa. T'es sympa. Bon. En plus, tu fais de la 3D. Antonin, t'as tout pour toi. Et en plus, je te double ton salaire. Bravo à toi.
6: Parfait, merci beaucoup. Ça fait longtemps que je vous écoute en plus. Je fais une bise à ma famille et surtout à mes frères qui m'ont fait découvrir l'émission en 2015. J'avais 14 ans et jamais je me ferai doubler mon salaire. J'ai 14 ans, c'est pas possible.
1: Effectivement.
6: Et maintenant que j'en ai 25, je me fais doubler mon salaire et merci infiniment.
1: Putain, c'est une bonne pub ça.
0: À fond.
1: Vous nous écoutez en ce moment et vous avez 13 ans, restez avec nous. Dans 10 ans, ce sera votre tour. C'est bon,
7: bien sûr.
1: Antonin, on te le double ton salaire. C'est à toi que ça arrive ce matin. T'as attendu plus de 10 ans et ben voilà. 3 772 euros, ça arrive vite pour toi.
6: Merci infiniment, merci tout le monde.
1: Belle journée à toi.
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0: Et allez Nico.
1: Il y a certaines plantes qui entendent les vibrations des insectes et augmentent leur nectar quand une abeille approche par exemple. C'est pas beau la nature ?
0: Mais alors pourquoi la plante va faire plus de nectar lorsque l'abeille arrive ?
1: Bah parce que je pense qu'elles savent
2: l'aide.
1: Que... Enfin tu vois, ça elle l'aide. Elles savent que ça
0: ah oui,
1: sert.
0: Parce que l'abeille elle va
2: bah
0: aider
2: oui,
0: à polliniser.
2: Oui,
1: exactement.
2: Voilà,
0: et donc c'est pour qu'il y ait d'autres plantes derrière
2: exactement.
0: Pour se reproduire.
2: Ouais.
0: Donc c'est pour la reproduction.
1: Bien, quoi.
2: C'est grave malin.
1: C'est, qu'il y a une
2: c'est de la drague
1: quoi.
2: En fait.
0: Alors c'est pas vraiment de la
2: bah,
0: drague.
2: Un petit peu. Elle drague l'abeille, tu vois.
1: Ouais, si oui, si tu veux.
2: Pour
1: si
2: se reproduire après.
0: Pour se reproduire.
2: Ouais.
1: D'accord, ok. Elle drague l'abeille.
0: Elles sont fortes les plantes.
2: C'est trop fort.
1: C'est bien. Hein.
0: On s'imagine pas comme ça. C'est voilà. Incroyable. Mais les plantes sont merveilleuses.
2: C'est vrai.
1: Oui.
0: Lorenza, apprends-nous quelque chose.
2: Bon, c'est autre chose, moi. Des chercheurs japonais ont trouvé un lien entre la taille du nez et la taille du zizi.
0: C'est vrai.
2: Bah, oui. Alors oui, pas alors,
1: ouais, forcément.
2: Comme ça.
0: Effectivement, le fait que j'ai un gros nez joue dans ma réponse.
2: En fait, il y a un lien entre la taille du nez et du pénis parce que il pourrait être influencé par les hormones de croissance.
0: Ah ouais.
2: Dans le ventre de la maman. Ouais.
0: D'accord.
1: Et alors, moi, j'ai juste des grosses narines. J'ai pas un gros nez. Mais juste...
2: Alors là, j'ai des bouboules.
0: Ça veut dire ouais, exactement. T'as juste des grosses couilles, mec.
1: C'est que des...
2: On est des gamins.
0: Désolé, tout en couille.
1: Pas de soucis.
0: Les infos aléatoires du monde, on continue. On n'a jamais observé de grands requins blancs s'accoupler.
2: Jamais. Ah, c'est vrai que j'ai jamais vu ça dans les reportages.
0: Eh ben jamais. Personne n'a jamais vu de grands requins blancs s'accoupler. Aucun témoignage humain.
1: Ils sont pudiques.
0: Et pourtant.
2: Bah c'est fou. Et ça se trouve, ils font différemment.
1: Ils se cachent.
0: Bah différemment.
2: Bah je sais pas, ils doivent faire.
0: À distance. Le mec qui mise, il mise. C'est comme une flèche avec un arc.
2: Un arc.
0: Touché. Oh oui. Agendas, vous connaissez les glaces Agendas?
2: Bien sûr.
1: Ah ouais, trop.
0: Est-ce que vous savez ce que ça veut dire?
2: Je sais pas, ça doit être en allemand.
1: Pas français. Les fondateurs ou un truc comme ça?
0: Les fondateurs en allemand, eh ben pas du tout. C'est génial parce que Agendas n'a aucune signification dans aucune langue. Et en fait, le nom, il a été choisi et étudié pour, justement, sonner européen.
2: Ah,
0: tu vois, t'as dit, oh, ça va être de l'allemand. Bim.
2: Bah oui, tu vois, ça a des consonances.
0: Voilà.
2: Ah ouais, ok, bah c'est ouf.
0: Pas
2: ça veut
0: tout.
2: Rien dire?
0: Bah rien dire de tout.
2: Ah,
0: pour moi, c'était hollandais.
2: Dessus.
0: Agendas.
2: Oui.
0: Bah ouais,
2: ah,
0: mais,
2: oui.
0: Ou belge, tu vois.
1: C'est dur à écrire.
2: Ah oui, Agendas.
0: Agendas. Suisse. Agendas. Et ben pas du tout, ça ne veut absolument rien dire. Et
2: okay.
0: On est tous comme des blaireaux à tomber dans le panneau. Voilà. Agendas.
2: De toute façon, je m'en fous, je la mange. Hein.
0: Pas faux.
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0: Québec, donc forcément ça fait du temps.
1: Ben oui, oui.
0: Ça met du temps pour
1: c'est
0: venir.
1: C'est long, hein.
0: Ben alors, et oh, puis elle est venue à pied.
1: Ah ouais, ça va. Ah oui, sacré périple. Hein.
0: Ben tu, elle prend vachement d'élan pour marcher sur l'eau et tout. C'est un boulot de ouf.
1: Ça m'étonne pas, elle est incroyable.
2: Elle va nous raconter ça.
0: Ah ben elle va nous raconter comment elle fait. Elle saute de bateau en bateau et tout.
1: Ah ouais,
0: okay. Bien sûr, absolument. Ça c'est Zao, ça. Hein. Évidemment. Elle chantera évidemment comme ouais. Caroline tout à l'heure. Ah, je suis content. Moi, je suis content. Aussi. J'adore Zao. J'adore sa voix. Elle a une voix, honnêtement.
1: Tu la reconnais parmi mille.
0: Mais qui a la même voix que Zao?
1: Bah, personne.
0: Et ben voilà.
1: Ouais. Mmh. Et nous, on la reçoit.
0: Et c'est nous qui l'avons. À propos de musique, j'ai un petit jeu.
1: Ah.
0: Ouais. J'ai une étude en Angleterre qui a été faite pour savoir quelle est la chanson qu'on sait reconnaître le plus rapidement au monde.
1: Vas-y.
0: Okay. C'est-à-dire une chanson, en deux secondes, vous la reconnaissez. J'ai le top 3 okay. des chansons. Normalement, en deux secondes, tout le monde doit reconnaître ces chansons. Attention, deux secondes, on va commencer. Allez, Lorenza. Deux secondes pour reconnaître cette chanson.
3: Eye of the Tiger.
0: Eye of the Tiger Survivor.
2: C'est Rocky.
0: Ah oui, c'est Rocky. Ça a marché avec toi. Attention, Nico.
4: Ouais.
0: Deux secondes pour découvrir cette chanson.
4: Lou Béga.
0: Lou Béga. Ouais. Ça marche, hein?
2: Mamba.
1: Oui.
0: C'est un peu vieilli, hein?
1: Ouais.
0: Si. Un petit peu. Florent, notre producteur.
5: Oui.
0: Alors celle-là, vraiment, si tu la trouves pas, c'est pas possible, c'est le top 1. C'est la chanson au monde, selon une étude anglaise, qu'on reconnaît le plus rapidement dès qu'on l'entend.
5: Wannabe, Spice Girls.
0: Bien.
1: C'est incroyable, on est bon. J'aime et trop voilà.
0: Non, non, vous êtes pas bon, vous êtes dans la moyenne du coup.
1: Merci Manu.
2: C'est ce qu'on me disait à l'école.
1: Yes.
0: Et moi, c'est ce que je dis toujours, hein. On n'est pas les meilleurs, mais on est là. Et voilà. On peut faire un petit tour de studio, 8h22, on a le temps. Allez, qu'est-ce que vous avez envie de partager avec nous, Lorenza?
1: Ouais, depuis qu'on a emménagé dans le nouvel appart, à chaque fois que j'utilise les plaques de cuisson, bah, j'oublie de les éteindre.
0: C'est dangereux,
1: c'est
0: quoi.
1: Méga
0: mais
1: dangereux.
0: Mais c'est des plaques électriques?
1: Oui.
0: C'est pas au gaz, quoi.
1: Non, c'est pas au gaz, c'est électrique, ouais.
0: Mais c'est quand même dangereux.
1: Oui, mais c'est méga dangereux. Donc, et en fait.
0: Pourquoi t'oublies?
1: Mais je ne sais pas. Genre, c'est un autre truc que d'habitude. C'est un truc qu'il faut. Avant, j'appuyais avec mon doigt. Comme ça fait tut.
0: Oui.
1: Mais non, je dois tourner le truc, c'est manuel. Et je sais pas, mon cerveau ne veut pas le tourner pour l'éteindre, quoi.
0: Mais quand t'as fini de cuire, tu te dis pas, faut que j'éteigne?
1: Ben non, je me bats à manger. Et en fait, du coup.
0: C'est bouf,
1: mes collègues, ils doivent vérifier et passer derrière moi à chaque fois que je fais à manger.
0: C'est angoissant, hein.
1: Et c'est surtout que j'ose plus manger sans eux, quoi.
0: C'est normal.
1: Bah oui.
2: Moi, j'oserais pas habiter avec toi, surtout. Parce que c'est effectivement.
1: Non, maintenant, j'essaye de faire des efforts parce que c'est dangereux de ouf. Mais c'est vrai que mon cerveau veut pas. Ils doivent venir derrière moi pour.
0: Du coup, quand t'es toute seule à la maison, tu vas au resto, peut-être.
1: Bah oui, j'attends. J'attends que quelqu'un rentre avant de manger.
0: C'est bon, tu es arrivé. Bon, je me fais à manger, je te préviens.
2: T'as inassisté des plaques, quoi.
0: Bah, c'est très spécial.
1: Clairement. Enfin, c'est vraiment, mais c'est chiant, quoi. C'est relou pour tout le monde.
0: C'est un truc dans ta tête, ça veut pas. Ça veut pas. T'étais habitué à appuyer. Maintenant que ça tourne, c'est oula.
1: Des fois, je suis en haut, j'entends les plaques.
0: Oh,
1: et je suis là, oh merde, je me fais engueuler. Ouais.
0: Écoute, on a tous nos forces.
1: Bah oui.
0: Et on a tous nos faiblesses.
1: Ah là, c'est une grosse faiblesse, ouais.
0: Bah, pas trouver la force. Hein. Est-ce que vous avez un truc dans la vie où vous savez quand vous le faites, plutôt à la maison, vous le faites, mais vous savez que quelqu'un doit repasser derrière.
1: Ouais.
0: Ouais. Nico.
2: Moi, je sais que t'aimes pas quand j'en parle, mais c'est la paperasse. Parce que j'ai la phobie administrative.
1: Mais moi aussi, un peu, mais je sais.
2: J'ai ma copine qui est allée jusqu'à acheter un énorme tableau Velleda, tu sais, sur le frigo, qu'elle a mis sur le frigo. Et là, en ce moment, elle a écrit Impôt Nico, en gros.
0: Mais non, mais.
2: Pour que je pense à fermer son pot.
0: En fait.
1: C'est mignon.
0: Je veux bien croire qu'il y a des gens qui paniquent à l'idée. Peut-être, voilà.
2: Non, mais.
0: Mais toi, t'as pas de phobie administrative, c'est juste que ça te fait chier de le faire, mais comme tout le monde, en fait.
2: Non, mais tu vois, j'ai reçu une prune il y a quelques jours, je crois que j'ai encore deux jours, là, pour la payer, mais j'ai du mal à passer le cap.
0: Mais
2: c'est pas le côté paiement.
0: Mais tout
2: c'est
0: le
2: que
0: monde.
2: Vraiment, dès que je reçois, c'est une charge mentale pour moi,
1: exactement.
2: Violente. C'est que dès que je reçois un papier administratif.
0: Le mec, il écoute pas.
2: Écoute,
0: il faut pas. C'est tout le monde, Nico.
1: Ils vont s'embrouiller.
0: C'est tout le monde.
2: Il y en a, tu vois, ma copine, elle est organisée, elle reçoit, elle paye direct, elle fait.
0: Alors, elle est bizarre.
2: C'est elle la bizarre.
0: Ah bah oui,
2: d'accord.
0: Car les gens qui payent tout en temps et en heure sont des gens bizarres. C'est pas normal de payer son amende quand tu la reçois.
2: Manu, il m'a dit que t'étais bizarre.
0: Moi, elle est sur mon bureau, j'attends et tous les jours je regarde la date.
2: Ouais.
0: Jusqu'au jour où j'essaie de payer et on me dit date dépassée.
1: Voilà.
2: Ah merde.
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0: quelle est la chose pour laquelle les gens dans votre maison doivent systématiquement passer derrière vous? Lorenza ne sait pas éteindre Sa plaque électrique. Parce qu'avant, il fallait appuyer avec le doigt, c'était automatique. Et maintenant, il faut tourner le bouton. Du coup, elle panique, elle ne sait plus.
1: Bah, j'oublie, quoi.
0: Et elle oublie de fermer.
1: Genre, pour moi, c'est prêt, je me barre.
0: Voilà, c'est pas du tout dangereux.
1: Non, c'est une catastrophe.
2: La canicule en France, c'est de ta faute. Hein.
0: C'est surtout la facture DF, quoi.
1: Ah ouais, on m'en parle pas. Oulala.
0: Donc, ses colocs passent derrière elle tout le temps, c'est un peu fatigant. Pour quelle chose les gens chez vous doivent tout le temps repasser derrière? Moi, c'est simple, c'est chercher n'importe quoi.
1: Comment ça?
0: Quand je trouve pas un truc, je sais pas où est quelque chose.
1: Okay.
0: À chaque fois, je dis putain, on l'a perdu ce truc-là. Et ma femme, elle le trouve en 2 minutes.
2: Ah ouais?
1: Ah ouais. Ouais.
0: Je me demande jusqu'où c'est pas elle qui planque les choses et elle a.
1: Bah, bien sûr, elle a que ça à faire.
2: Et elle sait dans quel tiroir elle a mis.
0: Ouais, exactement. Je pense qu'elle a que ça à faire. Ouais.
1: Mais non. Pour que tu me prouves que tu as tort.
0: Exactement. Pour me montrer, pour
1: qu'elle
0: m'humilier aux yeux des autres en disant avec un haut-parleur. Regardez, il ne sait pas trouver les ciseaux. Putain, les ciseaux, c'est un truc de dingue, les ciseaux.
1: Bah, généralement, ils sont au même endroit.
2: Ils sont au même tiroir.
0: Et ben non, ils sont pas tout le temps dans le même tiroir. J'ai perdu 3 paires de ciseaux.
1: Quoi?
0: Ça, c'est beaucoup. Ah oui, c'est beaucoup.
1: Mais c'est quoi ce délire?
0: Je sais pas.
2: Tu vas les retrouver un jour?
1: Ouais.
0: Bah, un jour, je vais retrouver tous les objets que j'ai perdus. C'est incroyable. Florent, nos producteurs.
4: Objet encore plus introuvable, c'est le coupongle.
1: Oh, il m'énerve avec le. C'est pas. Non, mais si. Il a un truc avec le coupongle, il n'en a jamais.
4: Jamais trouvable.
0: Moi aussi, le coupongle, c'est un enfer.
2: Ah bon?
0: Oui, parce que.
2: Le tiroir de la salle de bain.
0: Mais non, il est. Non. Enfin, oui, peut-être.
1: Bah, les gars, si. Ou alors, il y a une petite trousse où il y a le coupongle dedans.
0: Et ben, justement. Oui. Ou alors, il y a une petite trousse. Du coup, il est dans la trousse. Mais en fait, non, il n'est pas dans la trousse parce qu'on est parti en week-end. On a dû le prendre en week-end ou on a dû le bouger quelque part. Il n'est pas dans le tiroir, il n'est pas dans la trousse. Il est où ce coupongle?
1: Bah, du coup, vous faites comment? Vous êtes Wolverine? Enfin, qu'est-ce qui se passe?
0: J'ai racheté. Je pense que le business du coupon,
1: c'est
0: il est à cause de moi.
2: Un jour, tu vas pouvoir revendre tes coupons.
0: Mes coupons et mes ciseaux. J'ai un problème avec tout ce qui coupe,
1: non,
0: en fait.
1: Non,
0: mais 100 balles, les cutters, putain. Je perds les cutters aussi.
2: Oh, dans l'établi.
0: Mais non,
2: dans la caisse à outils.
0: Il part ailleurs encore, le cutter.
1: Mais pardon, mais où sont toutes ces choses chez toi?
0: Mais
1: c'est fou.
4: Les couteaux pour manger ou pas?
0: Les couteaux pour manger, oui, mais alors.
1: Oh là non, mais c'est pas possible, ouais. Je vois pas.
0: J'avais un Opinel, c'est génial.
1: Oui, l'Opinel. C'est très pratique.
2: C'est bien.
0: J'en rachète un chaque hiver quand je vais à la montagne.
2: Tu perds tout, mec.
1: C'est pas possible. C'est
0: non, tout ce qui coupe, apparemment.
1: Femme.
0: C'est
1: ah ouais.
0: Tout ce qui coupe, je perds.
1: Mais c'est peut-être pour pas te blesser, elle veut te protéger.
2: Ah oui, c'est elle. Elle t'a vu les utiliser.
0: C'est possible. On a Camille qui est avec nous. Bonjour, Camille.
5: Bonjour Manu, coucou les wawa.
0: Pourquoi on doit repasser derrière toi tout le temps à la maison, Camille?
5: Alors moi, on repasse derrière moi quand je raconte une histoire ou une blague, parce que j'oublie toujours les détails essentiels. Alors du coup, on finit toujours par la raconter à ma place.
1: Oh, c'est frustrant.
0: C'est... Oui, mais bon, pour les autres aussi, hein.
1: Oui.
2: Ouais, c'est chiant.
1: Oui, c'est vrai.
0: Bon, allez, vas-y, on voit la sauce.
5: C'est ça.
1: Oh.
0: Bon, elle a pas l'air malheureuse.
1: Non, c'est vrai,
5: c'est tout, hein, c'est comme ça. Hein.
0: Voilà, c'est comme ça, c'est très bien.
5: C'est comme ça, au moins on la comprend.
0: Oui, c'est bien.
1: Oui, c'est vrai.
0: On te remercie, Camille, de nous avoir appelé. Il y a Damien qui est là. Bonjour, Damien.
8: Bonjour, Manu. Bonjour, les Wawa.
0: Bonjour à toi.
1: Joie.
0: Damien, pour quelle chose on doit systématiquement passer derrière toi?
8: Eh bien, écoute-moi, c'est pour les photos de groupe. Ma femme, elle repasse derrière moi parce qu'à chaque fois, je me propose pour prendre des photos. Mais je sais pas comment je me débrouille. À chaque fois, systématiquement, je coupe soit la tête, soit il manque un bras, soit il manque la moitié d'une personne. Donc, du coup, ma femme doit reprendre à chaque fois mes photos. Est-ce que ça lui plaît pas?
0: Ah oui, bah en même temps, là, t'es pas doué quand même.
1: Non, mais c'est la plupart des hommes, ça.
0: Non,
2: ah bon,
0: non,
2: bah, non, arrête avec le cliché.
1: Bah, je trouve, pardon,
2: bah,
1: mais.
2: Non, des hommes qui voient pas, visiblement.
1: Oui, mais bah, franchement.
2: Pour couper les gens en deux sur une photo.
1: Il y a une manière de cadrer où vous y êtes pas, quoi.
0: Pour l'autre, dis celle qui fait 172 selfies avant d'en poster un sur Instagram.
1: Mais oui, il faut trouver le meilleur.
0: Parce que si vous dites que les photos de Lorenza sur Instagram, elles sont géniales, sachez que ça fait 2 mois qu'elle la prépare, celle-là.
1: Oui. C'est pas faux, en plus.
0: Damien, merci beaucoup de nous avoir appelés.
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0: C'est parti, voici les sondages du matin comme chaque jour. 11% des femmes refusent de porter ça, quitte à ne pas s'amuser. Elles refusent de porter quoi, Lorenza?
1: C'est sur la tête?
0: Non, pas du tout.
1: Okay.
0: Non, rien à voir avec la tête.
4: C'est en soirée?
0: Ça peut être en soirée, mais ça peut être l'après-midi aussi.
1: Mais c'est un vêtement?
0: C'est un vêtement, on peut considérer que c'est un vêtement, donc ça se porte. Nico,
2: c'est un type de déguisement ou pas?
0: C'est pas un déguisement. Ah, ah. On est plus dans l'accessoire, on va dire.
1: Des palmes.
0: C'est pas les palmes, mais c'est aux pieds. 11% des femmes refusent de porter ça, quitte à ne pas s'amuser.
4: Des talons.
0: C'est pas les talons.
1: C'est dans un lieu spécifique.
0: Si je dis oui, absolument, c'est dans un lieu spécifique. Quitte à pas s'amuser, c'est une activité. Dans okay. un lieu spécifique où on met des chaussures. Mmh. C'est, ouais. pas, c'est pas clown. Hein.
1: Oui.
0: Nico,
2: des chaussures de bowling.
0: Exactement. 11% des femmes refusent de mettre les chaussures de bowling et donc vont rester là sans s'amuser au bowling.
2: Mais ça casse la tenue, quoi.
1: Ouais, ben elles sont. Non, mais c'est dégueu en fait.
0: Oh, ils mettent du pchit.
1: Ouais, oui. Mais tu te dis quand même tous les gens qui mettent leur yep dedans.
0: Ah oui, ça, il y a
1: c'est
0: du
1: c'est un milliard, quoi.
2: C'est vrai qu'on a jamais vu des chaussures neuves de bowling.
1: Non, jamais.
2: À chaque fois, elles sont vieilles.
0: Bah, forcément, parce que quelqu'un l'a mis, il faut vraiment avoir du pot pour être le premier à mettre la chaussure, quoi.
1: Ouais, mais
0: elles sont c'est tapées, pas tellement la chaussure qui est angoissante, c'est quand t'attends tes chaussures et que t'essayes.
1: Oui.
0: À côté de toi, il y a plein de gens en chaussettes.
1: Ouais. Oui, oui.
0: Et c'est là où tu vois les chaussettes des gens et tu dis, ces chaussettes-là ont déjà été dans la chaussure que je vais mettre maintenant.
1: Et bah, ça te dégoûte un peu.
0: Bah oui.
4: Non, moi, ce qui m'écœure le plus, c'est de mettre les deux doigts dans la chaussette pour choper les chaussures. Ouais.
0: Les deux doigts dans les chaussures.
4: Bah, tu sais, tu comptes les temps, tu les prends, quoi.
0: Ah bah, foutu.
1: Tu mets tes doigts dans le. Ouais, mais je sais pas, moi aussi, j'aime pas.
0: Non, mais je comprends. Après, tu mets les doigts aussi dans la boule de bowling, hein.
2: Ouais.
0: C'est quand même un sport, on met beaucoup de doigts, le bowling.
1: Effectivement, ouais.
0: C'est bizarre, ce sport. Un enfant sur deux dit en avoir déjà vu. De quoi il s'agit? Il dit avoir déjà vu quoi, Nico?
2: Un requin.
0: C'est pas un requin et c'est pas un animal.
1: D'accord. C'est vivant?
0: Bah non.
1: Ah.
0: Oula. Un enfant sur deux dit en avoir déjà vu. Ouais, ça embrouille.
1: Un esprit?
0: Ah bah c'est ça, c'est un fantôme.
1: Mais on dit que les enfants voient les esprits et les fantômes.
2: Qui?
1: Et les...
2: Qui on dit?
1: Ben les voyants, ceux qui sont dans le surnaturel. Oh. On dit que quand on est petit.
0: Oh, je crois que c'est l'imagination, non? Parce qu'on a
1: envie. On est plus ouvert, je pense.
0: On a envie d'en voir un, tu vois, t'imagines. T'as un coup de vent, tu te dis j'ai vu un fantôme.
4: Bah, c'est comme les amis imaginaires, c'est un peu le même délire quand même.
0: Non, il n'était pas imaginaire, mon ami, ok?
2: Ouais, ça va aller, Manu.
0: Tu parles pas comme ça, ne parle pas comme ça de Teddy Pouf Pouf.
1: Quoi?
2: Teddy Pouf Pouf?
0: Ouais, Teddy Pouf Pouf.
4: Et qu'est-ce que c'est que c'était pas un fantôme?
0: Teddy Pouf. Mais il va venir te casser la gueule, Teddy Pouf Pouf.
2: Ah, tu l'as encore?
0: Évidemment, c'est mon ami.
1: Teddy Pouf Pouf, c'est un ami, c'est
0: la vie.
1: Hein.
2: C'est pour ça, Manu, il s'ennuie jamais. Teddy Pouf Pouf.
0: Les amis que t'as enfant, ils restent tout le temps, en fait.
1: On pourra le rencontrer un jour.
0: Teddy Pouf Pouf?
1: Oui.
0: Bah, s'il a envie, pour l'instant, il peut pas te blairer.
1: Ah oui. Merde, je suis vexé.
0: Ouais, c'est Teddy Pouf Pouf.
1: Ok.
0: 36% des gens qui prennent une location de vacances ne loueront pas s'il n'y a pas ça à l'intérieur. S'il n'y a pas Teddy Pouf Pouf.
1: Non.
0: Florent.
4: Une climatisation?
0: C'est pas une climatisation.
1: C'est électroménager?
0: Oui, c'est de l'électroménager, absolument. Nico?
2: C'est pas une console?
0: Non, c'est pas une console de jeu.
1: Une machine à laver?
0: Alors c'est... oui, c'est une machine à laver, c'est le lave-vaisselle.
1: Ah!
0: Oui. Voilà. Moi, je suis assez d'accord avec ça. Ah, bah oui. Ouais, franchement. Tu loues une baraque. Tu loues une baraque. On est 12.
1: Ah, oui. Oui.
0: J'ai pas fini ma phrase, mais
1: d'accord. J'ai pré-shot.
2: Je fais partie des 36%. D'accord.
1: Ouais.
0: Il y a des phrases, parfois, c'est pas la peine de les terminer pour qu'on comprenne ce que tu voulais dire.
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0: aujourd'hui, le 26 mai. 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
0: Un groupe de gospel qui avait chanté le générique, qui avait des groupes de hard rock. C'était génial. Et tout ça dans les rues de la ville.
1: Ah, ça va être le feu.
0: Si vous avez envie de faire ça, de nous rejoindre dans le bus, vous pouvez nous appeler au 0870 70 42 48. Vous pouvez aussi nous envoyer des messages vocaux sur l'application Manu sur Énergie. Vous pouvez nous envoyer aussi tout simplement des messages sur Instagram.
1: Trop bien.
0: C'est le compte Manu officiel. Vous suivez la page, vous envoyez un DM. Et puis, on vous répondra et on cadrera ça pour essayer de voir le maximum de gens. On va se régaler du 22 au 26 juin. C'est le bus Manu sur Énergie.
1: En plus, il y a plein de villes que je connais pas.
0: Eh ben, tu vas les connaître.
1: Genre Lille, Strasbourg, je ne suis jamais allée.
0: Genre Lille, Strasbourg, Rouen, Metz.
1: Bah, en fait, je suis jamais allée nulle part.
0: Genre toutes.
1: Mais je découvre. Moi, ça me fait trop plaisir. Quoi.
0: Mais on va tout le temps dans le sud. On va aller dans le nord. On va aller dans l'est, dans l'ouest et dans le nord.
1: C'est parfait.
0: Voilà, ce sera cette semaine, ce sera incroyable.
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0: Et on va parler ping-pong.
1: Ah, ça va faire plaisir à quelqu'un.
0: Ah bah oui, Florent, le producteur de l'émission qui joue au ping-pong.
5: Tennis de table.
0: Parlons au tennis de table, il est très, très touchy là-dessus. Donc on parle ping-pong, donc tu peux partir si tu veux, on parle du ping-pong. Un scientifique a révélé le meilleur moyen d'améliorer sa santé mentale, c'est jouer au ping-pong.
1: Mais pourquoi?
0: Alors ils disent que c'est le fait de se rapprocher de ses amis par le biais du ping-pong qui encourage la compétition amicale et la concentration peut avoir un impact très positif sur notre santé mentale.
2: Ah bon?
1: Oh, mais voilà. Ça vaut pour plein de trucs.
5: Compétition amicale.
1: Le badminton.
0: C'est le ping-pong en général.
1: Oui, c'est vrai.
0: Toi.
1: On dit, moi je t'éclate, viens.
5: C'est pas hyper amical, quoi. Je vais te défoncer.
0: Ouais, mais
1: bon,
0: en général,
1: après, tu te sers dans les bras et tu bois un petit coup de.
0: Une fois que t'as jeté la balle dans les buissons et la raquette sur le toit de la maison, franchement, ça reste amical.
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0: Roland Garros, vous suivez un peu ou pas du tout?
1: Pas du tout.
5: C'est vrai.
0: Pas encore.
5: Je me suis pas mis devant.
1: Ah, je sais juste que mon fils a perdu, c'est ça?
0: Bah oui, mais en fait, c'était son dernier Roland-Garros,
1: ouais, ça m'a fait... Eh ben, ça m'a eu. Ça m'a touché. J'ai vu des vidéos, ça m'a eu. Mais voilà.
0: Bah, putain, il était...
1: Et il est hyper pote avec Matt Pokora, c'est fou, ça.
0: Il est pote avec Matt Pokora et Martin Solveig aussi.
1: C'est une dinguerie.
0: Ah, Martin Solveig, il est venu jouer sur le terrain, c'est n'importe quoi.
1: Et Matt Pokora lui a fait un discours et tout. Il s'est même adressé à la femme ou à la chérie de mon fils en disant qu'il l'avait calmé et tout. Je me suis dit, oula, ça devait être un petit foufou, mon fils. C'est comme ça que je m'intéresse au tennis.
0: Et là, Roland-Garros, il commence à balancer. Non, parce que je t'ai pas raconté, mais un soir, avec Gaël, on est sorti un petit peu. Et là, t'as Martin Solveig qui prend le micro. Ouais, c'est moi qui mixais. Je peux te dire que là, il a fait n'importe quoi, le mec.
1: C'était stylé
0: et voilà, bah Gaël, mon fils, c'était son dernier Roland Garros. Stan Wawrinka aussi.
5: Ah oui.
0: Ah, Lorenza,
1: j'ai vu ça.
0: Ah bah il a gagné Roland Garros en 2015. Alors je le connais bien parce que il est suisse et c'était un pote de ma femme.
1: Ah bon?
0: Qui vient de Suisse.
1: Oui. C'est incroyable.
0: Et je me rappelle à l'époque, on parle de ça 2010, 2011.
1: Oui.
0: Il montait en puissance, mais il n'était pas encore connu. Et je me rappelle, il était venu à la maison.
1: Non.
0: On avait fait un barbecue et il m'avait battu au ping-pong. Mais alors attendez. Il m'avait battu au ping-pong de la main gauche.
1: Ah, waouh!
0: C'est pas l'humiliation, ça?
1: Ah oui, un petit peu. Si. Plus que. Est, oui.
0: Parce que je lui ai dit, bon, ça sert à rien qu'on fasse un tennis, voilà.
1: Oui,
0: bon, mais en revanche, on peut se faire un ping-pong. Il fait OK. Et il me dit, bon, allez, je vais jouer de la main gauche. Il m'a humilié.
1: Waouh! Mais c'est trop la classe, quand même!
5: Du coup, tu lui as servi de la viande trop cuite.
0: Ah ben, je lui ai rien servi. Je lui ai dit, bah, attends, tu pars.
1: Tu te démerdes. Hein,
0: tiens, ta balle de ping-pong, là. Son of Legend avec San Francisco, c'est dans 2 minutes, les amis. Juste après, on va vous offrir une PlayStation 5, la PS5 Slim. Elle est pour vous. Mais avant ça, on va parler de mots qui vont faire leur apparition dans le Larousse 2027.
1: Ah,
0: c'est des mots marseillais.
1: Ok.
0: Les mots gâté, dégain et tarpin.
1: Oh, trop bien. Cool. Il était temps.
5: Tu es mon gâté.
1: Oui, bah, ma voilà. Gâté.
5: Je crains des gains.
1: Voilà. C'est génial.
0: Ça rentre dans le Larousse 2027. Il y aura aussi des expressions comme c'est carré.
1: Ah oui, mais c'est carré.
0: Ça, c'est carré.
1: Carré dans l'axe.
0: Dinguerie aussi.
1: Ouais.
0: C'est une dinguerie. Ça, c'est... tu l'utilises beaucoup,
1: Lorenza. Je le dis tout le temps. Ouais. C'est un peu un tic de langage. Faut que je me calme.
0: C'est une dinguerie.
1: Ah, c'est une dinguerie.
0: Oh,
1: et des fois, je le dis même tout seul. Genre, dinguerie.
0: Ah oui, non.
1: Ouais.
0: On a un problème.
1: Level.
0: Crush rentre dans le dictionnaire aussi.
1: Bah, il était temps. C'était même un peu démodé. Hein.
0: Ouais, c'est vrai.
1: On est parti sur le pain, là, maintenant et tout. Donc,
0: C'est un peu comme le seum.
1: Oui.
0: Ils l'ont rentré, mais
1: ah, seum, plus, oui.
0: Ouais. C'est horrible, hein, c'est ces mots-là qui se disent tiens, je suis dans le dico, puis en fait, deux ans après, bah, je dégage. Et le mot boomer aussi, il va rentrer dans le dictionnaire.
1: Ah, oui.
5: Ah ouais.
0: Bah, il va partir
1: tard aussi, ouais. C'est...
0: Ouais, ils rentrent tard, ils sortiront tôt.
1: C'est trop triste.
0: Ouais, ça me fait de la peine. Ça me fait de la peine
1: pour les mots.
0: Ouais, moi aussi, ça me fait de la peine. 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

0: Et tout de suite, je vous l'ai dit, on a une PS5 à vous offrir. La PlayStation 5 Slim, elle va peut-être aller chez Virginie ce matin. Bonjour Virginie.
1: Oui, bonjour. Bonjour et Manu, bonjour à tous.
0: Sois la bienvenue parmi nous, Virginie. La PS5, la PS.
2: PS5 Slim.
0: Bon, du coup, j'ai tout fait une Xbox. Parce que... La PlayStation 5 Slim, elle est peut-être pour toi, Virginie, si oui. Tu gagnes aujourd'hui. On fait tourner les jeux tous les matins. Et aujourd'hui, on va jouer à 3 questions et 3 ou un moins. Voici les règles.
1: D'accord.
0: Je vais te donner 3 questions. Tu choisiras parmi ces 3 questions celle à laquelle tu as envie de répondre. Et ensuite, oui. Tu choisiras 2 personnes de l'équipe pour répondre aux 2 autres questions. Alors, je donne les thèmes du jour. Il y a une question objectif lune. Une question la Belgique une fois.
2: Okay.
0: Et une question littérature.
1: D'accord.
0: Objectif lune, la Belgique, littérature. Qu'est-ce qui t'inspire là-dedans?
1: Littérature.
0: Oh,
2: pas mal.
0: C'est osé.
2: Ouais.
1: Oui.
0: Littérature pour toi, Virginie. Attention, il y a l'équipe, il y a Nico, il y a Lorenza, il y a Florent. Qui va répondre à la question objectif lune?
1: Florent.
0: Florent pour la lune. Et qui va répondre à la question? La Belgique une fois.
1: Lorenza.
0: Évidemment, elle est belge.
2: Ouais, mais c'est double pression parce que si je rate, oulala, shame on me.
0: Elle est pas évidente celle-là.
2: Ah, top.
0: Non, la question belgique. Non, c'est vrai qu'elle est. Bah, c'est de l'histoire, mais genre 18e siècle, quoi.
2: C'est parfait.
0: Non, c'est pas vrai. Attention, je rappelle les règles. Il y a 3 questions, il faut 2 bonnes réponses pour gagner. Et à chaque question, vous avez chacun 5 secondes pour répondre. Et vous ne pouvez donner qu'une seule réponse. 3 questions, 3 moins 1. On va démarrer par la question objectif lune pour Florent, notre producteur.
3: Oh là là.
2: Allez.
0: 5 secondes, une seule réponse pour répondre à cette question. Le premier pas sur la lune a eu lieu en 1969 ou 1975?
3: 69.
2: J'aurais dit ça aussi, moi.
0: T'aurais dit ça aussi, toi?
1: Oui, moi aussi, oui.
0: Toi aussi, t'aurais dit ça aussi. Nico?
4: J'aurais dit ça aussi.
0: Ouais, moi aussi. Moi aussi. Moi aussi, j'aurais dit ça aussi.
3: Alors? J'aurais dit ça,
0: ouais. Bah, tout le monde aurait dit ça aussi, c'est la bonne réponse.
2: Oui, bien joué.
0: C'est la bonne réponse. On est bien, attention, ça fait 1 point. La deuxième question, elle est pour toi, Virginie, c'est la question littérature.
1: Oh là là.
0: Oh là là, comme tu dis. Qui a écrit Le Comte de Monte Cristo?
1: Ah, oh, c'est ça. Ah, oh, je l'ai sur le bout de la langue. Je ne sais plus.
0: Mais ça suffit pas.
1: Oh, je sais, en fait, je sais, c'est facile.
0: Pierre Ninet, bonne réponse de Nico.
4: Bah, moi, j'ai vu.
0: Est-ce que je fais le tour du studio?
2: Oh, franchement, je me souviens plus. Je sais que je l'ai su, mais.
0: Florent, notre producteur.
3: Non, pareil, il est pas loin, mais il sort pas.
1: Il veut plus.
0: C'était Alexandre Dumas.
2: Dumas. Ah,
0: ouais,
2: ben oui.
0: Bien, bon, Alexandre. C'est quoi ce
4: génial?
0: Tu crois qu'on va dire ouais, le savait? Bon.
1: Bah, Lorenza, je compte sur toi maintenant, s'il te plaît.
2: Je vais tout donner.
0: Tout va se jouer maintenant avec la dernière question. On va loger qu'une fois.
1: Oui.
0: 5 secondes de réflexion pour une réponse. Quel chanteur belge est connu pour le titre Tous les mêmes?
2: Stromae.
1: Oui.
0: Je te laisse. On s'est fait chier à faire un chrono.
2: Oui, ben pardon. Moi,
0: Tu as dit
2: Stromae.
0: C'est bien ce qui me semblait.
2: Paul.
0: Paul.
2: Mais il s'appelle Paul Stromae.
3: Oui.
2: Voilà.
0: Oui, mais là, ça annule la réponse.

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1: Non, mais je comprends.
2: Assez parlé de Dorothée.
1: Ah oui.
2: T'as connu Dorothée? Pas trop?
1: Je rêvais d'avoir ma carte. Vraiment.
2: Ta carte du club.
1: Je rêvais d'avoir ma carte de membre et qu'on dise c'est l'anniversaire d'aujourd'hui de. Et voilà. Qui n'a pas regardé? Qui de notre génération n'a pas regardé Dorothée?
2: Eh oui. Je t'explique, j'avais pas la carte de membre et quand Dorothée est venue, qu'elle était assise à ta place, je lui ai demandé de me souhaiter bon anniversaire.
1: Voilà.
2: Alors que c'était
1: magnifique.
2: Pas son anniversaire.
1: Magnifique. Alors que c'était même pas ton anniversaire.
2: Pas du tout.
1: Et bah voilà.
2: Mais je lui ai dit pour toutes ces années, pour toutes ces personnes comme toi ou moi.
1: On a attendu.
2: Voilà.
1: Patiemment.
2: Exactement. Et ben elle me l'a fait. J'ai fait waouh. Wow, le
1: magnifique.
2: Plus beau jour de ma vie.
1: Bravo.
2: Vous avez reconnu sa voix, forcément. Alors je suis parti comme ça fait tellement de temps qu'on veut qu'elle vienne avec nous. Hein.
1: Ah ouais.
2: Mais vraiment.
1: Je suis là.
2: Mais
1: je peux même te souhaiter bon anniversaire, même si c'est pas ton anniversaire aujourd'hui.
2: J'ai même pas ma carte du membre du club.
1: Je vais t'en faire une, t'inquiète pas.
2: Oh, trop cool. Mais non, mais en plus, ça faisait un mois quand j'ai entendu ce titre. Il est génial ce titre, j'adore.
1: Merci Manu, merci.
2: Et je me suis dit, ce serait cool de te recevoir. Et ça a été hyper compliqué parce que madame est au Québec.
1: Dis donc, écoute, je me suis déplacée exprès pour toi, sache-le.
2: C'est la moindre des choses.
1: Je repars demain.
3: Oh, c'est
1: voilà,
3: trop
1: comme
3: bien.
1: Ça, tu
2: c'est
1: le
2: ouf.
1: Sais.
2: Non, tu viens juste
1: c'est
2: pour
1: vrai?
2: Moi.
1: Je te jure que oui.
2: Tu viens pas juste pour moi.
1: Je viens juste pour toi.
3: Oh, c'est trop
2: c'est
3: gentil.
2: Dingue.
1: Et j'ai accepté, au passage, une fois qu'on savait, d'ailleurs, dernière minute, on a accepté une date pour que ça colle. Donc, je reste 4 jours.
3: Waouh! Ça, c'est la classe. Hein.
1: Mais okay. Je te jure, c'est vrai.
3: Ouais. Okay, faites-moi les malins,
2: on
3: là.
2: On se calme.
1: Voilà.
2: Voilà.
1: Ah, Dorothée, c'est moi la maline, là.
2: On n'entend plus tellement parler, Dorothée, là.
1: Elle est où, là?
2: J'en ai rien à foutre, en fait, de l'anniversaire, moi. Alors,
1: moi viens pour moi.
2: Alors,
1: et
2: ça
1: j'ai
2: va,
1: fait 7
2: là.
1: Heures d'avion, moi.
3: Waouh.
2: Alors, ben ouais.
3: Un peu franchement, merci. Hein.
1: Je suis en décalage total.
2: Total.
1: Là, il est genre... en gros, tu sors de boîte, là, en ce moment.
3: Ah ouais.
1: Tu vois, genre...
2: Ah oui, ok, très bien.
1: Ah ouais. Voilà, au calme.
2: On te sert quelque chose à boire,
1: ouais,
2: tu veux. On va te mettre une table avec du champagne.
1: Voilà, on va faire une
2: évidemment.
1: Table VIP.
2: Zao est avec nous jusqu'à 10h, jusqu'à la fin de l'émission. Si vous avez envie de lui parler, si vous avez envie de lui poser des questions, eh ben c'est le moment. Vous nous appelez au 0870 42 48. Le nouvel album, il est sorti le 3 avril. Il s'appelle Versatile. Est-ce que quelqu'un sait exactement ce que veut dire le mot versatile?
1: Ah, je sais plus.
2: Alors,
3: tu touches à tout?
4: Ouais.
2: Non, pour moi versatile, c'est le, en fait, c'est un joli mot pour dire de quelqu'un qui est extrêmement
3: volage.
2: Relou.
3: Non,
2: relou. Dans le sens,
3: ouais
2: il est jamais, il prend jamais une décision.
3: Content.
2: Exactement, mais
3: voilà.
2: Il sait jamais ce qu'il veut.
1: Ouais.
2: Ah,
1: ouais.
2: On dirait ma femme.
3: Voilà.
4: Attention.
1: Et tu pourras lui dire qu'elle est versatile aujourd'hui. On va essayer d'arrondir le terme.
2: Bien sûr.
1: À éclectique plutôt.
3: Ah.
2: Oh,
1: parce que peut-être qu'elle croira que tu lui dis, ma chérie, tu es versatile. Ça veut dire que tu sais bien faire à manger. Tu t'occupes bien des enfants, t'es belle,
3: t'es parfaite,
1: t'es sportive, t'es magnifique, tu.
3: Ah,
1: et
3: c'est
1: voilà.
3: Bien.
1: Et
3: franchement,
1: c'est pas mal ça.
3: Bon conseil,
2: ah, c'est stylé. Hein. Là, c'est stylé ça.
1: Voilà.
2: Et tu peux venir à la maison pour traduire, arrondir les angles.
1: Écoute, je referai un voyage exprès pour ça.
2: Non, mais ce qui est génial, c'est que t'as donné le nom à un album avec. Parce que tu faisais des compliments en fait.
1: Ouais, exactement.
2: Tu sais tout faire.
1: Je sais tout faire, moi.
2: Mais alors, tu sais, quand. Y a une vidéo sur le réseau qui a beaucoup tourné de toi avec MC Solar en
1: oui.
2: studio.
1: Oui, c'est
2: et
1: vrai.
2: Et j'étais sur le cul. Et j'en avais parlé à la radio.
3: Ouais, c'est vrai.
2: Mais attends, mais Zao, elle fait pas que chanter. T'étais à la console de mixage.
1: Ouais.
2: T'avais le logiciel
1: ouais.
2: pour la musique.
1: Enregistrer.
2: Tu l'as placé devant le micro.
1: Ouais.
2: Et c'est toi qui as enregistré.
1: Bah,
2: tu sais
1: écoute,
2: faire tout ça.
1: J'ai enregistré tout l'album. Comme ça. Tout versatile. C'est moi qui me suis
3: c'est
1: enregistré.
3: C'est incroyable.
1: Donc,
3: mais c'est vrai
1: voilà,
3: qu'il l'avait dit. Il était choqué. Il était impressionné.
2: D'où le nom versatile. Mais non, mais c'est rare.
3: Bah oui, c'est
2: ah,
3: vrai.
2: Souvent,
3: bien
2: les gens
3: sûr.
2: Chez eux, ils font un peu une maquette, tu vois, un petit
4: oui.
2: truc comme ça. Mais
4: à côté de nous, on sait
1: merci,
4: rien faire.
2: Mais non, mais faut des connaissances.
3: C'est impressionnant de fou.
2: Ingénieur du son, quoi. Enfin, tu sais faire tout ça.
1: Bah écoute, ça a aidé que je fasse des études en informatique. Je suis ingénieur en informatique de base.
3: Ah, c'est incroyable. Mais non.
2: Dis donc. T'es ingénieur en informatique.
1: Ouais. Mais okay. Ça fait très longtemps. J'ai fait l'université de Montréal et puis ça m'a servi au final, même si j'ai choisi un autre chemin qui est la musique. Ça m'a servi à être un peu autodidacte, un peu geek.
4: J'avais qu'elle passe un entretien.
1: Oui, je te jure. J'ai l'impression.
4: J'ai fait ça comme
1: étude. Vous allez m'embaucher ici en tant que stagiaire.
2: Alors, quelles sont vos qualités selon vous?
1: Alors, j'ai la qualité de

0: Les défauts de mes qualités et la qualité de mes défauts, c'est-à-dire je suis fidèle et relou.
1: Ça ira.
2: Voilà, ça nous va très bien.
1: Oh là là, on est ingénieur en informatique.
2: Ouais.
1: C'est-à-dire qu'on peut se faire un Fortnite, en gros.
0: On pourrait.
2: Allez-y.
1: Et ce matin, c'est Zao qui est avec nous. J'adore ce titre. Mais j'en parlais, je sais pas à quelle heure tu t'es réveillé ce matin, si tu nous as entendu, mais je suis impressionné tout le temps par ta voix. Parce que c'est ce que je dis, il y a une Zao.
2: Ouais, oh, c'est vrai.
0: C'est mignon.
2: Mais il n'y a pas de voix comme la tienne. On reconnaît direct.
1: J'adore ce titre et l'autre, la roue tourne.

0: Quelle chance.
1: C'est ouf.
0: Zao, c'est aussi ça.
1: Eh oui. C'était la piste 11 de mon CD gravé. Incroyable. C'était incroyable.
0: La piste 11 de mon CD gravé.
1: Oui, je l'écoutais en boucle et le CD est encore là, dans ma petite pochette.
2: Tu vois, comme quoi, je ne savais pas que ça allait être ce gros single que c'est, sinon je l'aurais mis en 3. Tu vois, c'est ça les calculs. Tu l'avais mis vers la fin, genre, oh, bon, celle-là, on sait pas trop.
0: Mais Lorenza, elle m'a dit, il y avait un titre.
1: Ah ouais.
0: Un titre de toi qui est hyper important dans sa vie.
1: Bah, je te promets. Ah oui, ça me fout les poils à chaque fois. Genre, dès qu'il y a des trucs un peu importants ou même des moments cool ou des ruptures, je la mets parce que ça me fout les poils et je me mets dans une petite bulle. J'imagine, enfin, je regarde par la fenêtre comme dans les clips. Enfin, tu vois, genre.
2: Tu fais un petit kiff.
1: Il faut
2: avec la buée.
1: Exactement.
0: Il faut qu'il pleuve dehors, sinon elle demande à quelqu'un de mettre un arrosoir.
1: C'est ça. Faut me mettre dans le truc.
2: Ah oui,
1: je l'adore.
2: Bah, écoute, si vous connaissez... avec plaisir. Hein.
0: Si vous connaissez pas ce titre, c'est ça, je te promets de Zao. Mais je ne pourrais te dire. Je vais te dire un truc, il faudra avoir une Zao à chaque fois qu'on est tendu.
1: Oui, c'est vrai que ça apaise.
0: Vraiment.
2: Eh ben écoute, c'est l'antidépresseur, c'est ça?
1: Ah oui.
0: Non mais ça calme, tu calmes.
2: Bah écoute,
0: tu t'en rends pas compte?
2: Non, je m'en rends pas compte.
0: On te l'a jamais dit?
2: Oui, mais je ne suis pas quelqu'un de calme dans la vraie vie, donc c'est sûr que j'ai envie de te dire oui, c'est normal, c'est la prolongation de moi-même. Pas du tout.
0: Je suis hystérique, il y en a partout et qui gueule sur tout le monde.
2: Écoute, vous avez de la chance parce que moi je vis avec elle et elle est pas du tout.

0: c'est vrai.
1: Mais oui.
0: Je vais t'apprendre deux, trois techniques.
1: Je veux bien.
0: Allez.
1: Zao est avec nous. Il y a plein de monde au standard. 0-870-42-48. Il y a plein de questions pour toi. On va démarrer avec Mélanie qui est là. Bonjour Mélanie.
2: Bonjour Mélanie. Bonjour Yvon. Bonjour Zao.
0: Bonjour Mélanie.
2: Je suis trop impressionnée de t'avoir au téléphone.
0: Bah voyons Mélanie. On est ensemble.
2: Mais oui, trop contente.
1: Mais tu peux être contente. Elle nous a dit qu'elle venait exprès pour nous. Hein.
3: Ça, du franchement, Québec. C'est la classe.
0: Ouais, pour les ouin-ouin.
1: Le dis pas trop comme ça parce qu'on a l'impression que tu te moques de nous, que tu nous parles comme si on était des enfants.
0: Mais non, pas du tout. Je rentre dans le. J'ai envie de faire partie de la bande.
1: Mais tu es officiellement une ouin-ouin.
0: Ouais, bah c'est super.
1: Et là, ouin-ouin. Putain, tout ça, toute ma carrière pour ça.
0: Si, j'assume, j'adore.
1: Mélanie, t'avais une question pour Zao.
2: Oui, Zao, j'ai une question pour toi. Mm-hmm. Je suis un peu curieuse, mais j'aurais voulu savoir quelle est la personne que tu appelles le plus.
0: Ah, le papa de mes enfants. J'ai envie de dire mon mari, mais en vrai, je l'appelle que pour demander est-ce que tu les as sortis de l'école, est-ce que tu les as emmenés au judo, est-ce que ça s'est bien passé le cours de musique,
2: checker
0: parce que il est en toute détente, ça se passe toujours bien pour lui, mais
1: pas pour les enfants.
0: Je pose la question aux enfants. Bah, vous avez mangé? Pas encore. Non, il est super avec eux. Mais en gros, oui, j'appelle le plus Flo.
1: Ça fait deux jours que il doit aller chercher à l'école.
0: Voilà. Là, juste avant de rentrer, je lui dis, t'as acheté les places de. Parce qu'ils font un spectacle de fin d'année.
3: Ah oui, c'est bientôt.
1: Bien sûr.
0: Et voilà, donc t'as acheté les places pour papy, mamie, machin. Ouais, t'inquiète. Sauf que moi, j'ai reçu une deadline par mail. J'ai dit, c'est maintenant.
1: Au spectacle de tes enfants, il y a toute la famille qui vient.
0: Ah oui, nous,
3: c'est trop bien.
0: On encourage tout le monde.
1: Oh, c'est stylé. Ils ont quel âge?
0: Le dernier a presque 2 ans, pas encore. Dans 3 mois, il aura 2 ans. Et le grand, il aura 8 ans le 11 juin. Quoi.
1: Ok, spectacle 8 ans, ça commence à faire. Bon,
0: ouais.
1: À 2 ans, il va faire comme tout le monde, un arbre au milieu du.
0: Non, il va courir, il va crier.
3: Oui,
1: il sera heureux.
0: Voilà, c'est pas grave, on l'applaudira quand même. Ouais, il a fait une pirouette sur lui-même. Ouais.
1: Bon, pour qu'il soit au spectacle, faut quand même rappeler évidemment à son papa de venir le chercher.
0: Voilà. Yes. Donc voilà, ça répond à ta question, Mélanie.
2: Ouais, super. Merci beaucoup, Zao.
0: De rien.
1: On t'embrasse, on te souhaite une belle journée.
2: Bonne journée à tous.
0: À toi aussi.
1: Gros bisous. Tant qu'on est dans le téléphone, question. Qui tu appelles si par exemple t'as une place en trop pour un concert ou un film?
0: Qui j'appelle? Manu.
3: Oh, oh.
0: Bonne réponse ou pas?
3: Ah ouais, bien joué.
1: Genre, on ira ensemble voir le film au cinéma?
0: Bah ouais.
1: Ok. Oh.
0: Parce que Manu, dis-toi que je n'ai plus de vie. Donc si j'ai des places pour aller au cinéma, si je dis c'est Manu, déjà, j'ai un bon.
3: Ouais, c'est vrai.
0: C'est une bonne excuse. Non, mais c'est Manu, du morning, tout ça, machin. Non, mais ok, c'est du taf, du coup, un petit peu. Et après, je sais que je vais kiffer derrière.
3: C'est trop bien.
1: Comme t'es venu pour nous du Québec, je viendrai pour toi au Québec.
0: Allez, ça marche.
1: Vendu. Qui tu appelles si tu te réveilles à côté d'un corps?
0: Oh là là. Ouh là là.
3: La police?
0: Attends, un corps, attends. Qui respire ou pas?
1: Non, le corps va mal.
0: Le corps va mal. Ah non,
1: merde.
0: J'appelle ChatGPT.
1: Et tu lui demandes comment faire disparaître un corps.
0: Voilà, peut-être. Hein, puis j'aurai directement le FBI qui débarquera chez moi comme ça.
1: C'est bien, c'est plus sage.
0: Voilà. Ouais.
1: Qui tu appelles si tu trouves un sac avec dedans 1 million d'euros?
0: Oh là là, personne.
3: Oh, personne.
0: Merci de veuillez laisser votre message.
1: Qui tu appelles si t'as une nouvelle idée de chanson en la fredonnant? Tu fais oh.
0: Ouais.
1: Qui t'appelle tout de suite?
0: Suno.
1: Suno le l'IA?
0: Bah oui, pour la matérialiser rapidement pour que je
1: pour
0: l'oublie pas. Voilà.
3: Ah ouais.
0: Et puis après j'appelle, je vais faire un sondage. Alors qui est à même de produire, de mener à bien cette mission?
1: Putain, tu vas t'aider, ça va te guider.
0: Oui.
1: T'en penses quoi de l'IA, toi, dans la musique?
0: Bah, je pense que c'est un bon outil quand on s'en sert comme outil. Mais ça remplace pas.
1: Mais ça remplacera jamais quelqu'un.
0: Ah, bah ouais, oui. Moi, pour moi, non. Sinon,
1: non, je sais pas.
0: T'imagines, là, t'aurais une IA. Alors, on parle à une IA, elle te répond.
3: Catastrophe.
0: Non, on sait pas. Peut-être elle va le flatter, il va kiffer.
1: Elle va lui offrir plus de places de cinéma.
0: Peut-être, voilà.
1: Je trouve ça intéressant quand même.
0: Elle va lui donner des promos. Ah, voilà.
1: Gabi est là au téléphone. Bonjour, Gabi.
4: Bonjour Manu, bonjour les Wawin et bonjour Zao.
0: Salut.
1: T'as une question pour Zao?
4: Oui, tout d'abord, merci pour ta super bonne humeur, Zao, contagieuse.
0: Ah, bah, c'est vrai, je trouve ça normal.
1: Bah attends, il est tôt, c'est pas grave.
0: Moi, sympa, hein, dans la vraie vie, je fais pas semblant, en
3: ouais,
0: vrai.
3: Ouais, mais t'avais dit, t'as le décalage, il est tôt.
0: Ouais, mais plus t'es fatigué,
1: plus tu fais n'importe quoi.
0: Plus tu fais n'importe quoi, voilà.
1: Alors, tout à l'heure, elle va chanter comme Caroline, mais elle va changer les paroles.
0: Complètement.
1: Ça s'appelle comme Béatrice, ça va être très très bien, ce sera un hommage à Tata Béa.
0: Super, voilà, c'est ça. Exact.
1: Gabi, t'avais une question pour Zao, reste avec nous, on te reprend au téléphone juste après DJ Snake.
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0: Caroline.
1: Bon, bah, il n'y a pas MC Solar, donc je ferai MC Solar à la fin.
2: Allez.
1: Je te le pourris. Tu sais quoi? Je peux te ruiner ta carrière.
2: Et te faire attaquer par MC Solar.
1: Aussi. Non, il peut débarquer.
3: On va éviter.
1: Me mettre une claque et faire bon, je vais m'endormir maintenant.
2: C'est ça.
1: Elle chantera tout à l'heure comme Caroline Zao. Le cinquième album, il est sorti le 3 avril. Il s'appelle Versatile. De dessus, bah, il y a la collaboration avec MC Solar. Il y a aussi un morceau avec La Fouine.
2: Oui.
1: Il y a un morceau avec Alonso.
2: Oui.
1: C'est stylé quand même.
2: Ça va quoi.
1: Single d'or déjà, comme Caroline. Et puis ensuite, ça va enquiller tous les festivals cet été.
2: Exact.
1: Ça va tourner partout.
2: Ouais.
1: Il y a le Rose Festival, le Main Square. Ça c'est aussi okay, classe.
3: Ouais.
1: Le Main Square. Bah ouais, quoi.
2: Bah oui.
1: Ouais, t'as le droit de dire oui.
2: Oui, non, c'est la classe, bien sûr. Mais j'ai hâte.
1: Aluna, le Lovely Brief Festival et le Zénith de Paris le 14 novembre.
3: Waouh.
1: On vient.
3: Ah oui.
2: Ah.
1: Attends, j'ai pas fini ma phrase. Sur scène.
2: Faire la partie d'MC Solar. Voilà. Avec MC Solar.
1: Est-ce que ce serait pas extraordinaire? Il arrive, je le pousse, je fais attends.
3: Je vais te montrer comment.
2: Écoute,
3: on fait.
2: Manu, moi, il faut pas me prendre au mot.
3: Ah oui.
2: Tout est possible avec moi. Tu le sais, on est versatile.
4: Mais pour Manu aussi, c'est le problème.
2: Attention.
4: C'est qu'il va vraiment le faire.
1: Me lancez pas.
2: Attention.
3: Il a une tête de défi là.
2: On peut tout faire. Attention,
4: Manu.
2: Devant témoin, devant ouin ouin.
3: Ah ouais, ouais.
1: Je te gratouille une guitare, moi. Hein.
2: On fait ce que tu veux.
4: Cette phrase.
3: Je te gratouille une guitare.
1: Alors,
3: ouais.
1: C'est quoi? Je connais les accords de Tourner la page.
3: Ouais.
2: Ah ouais.
1: Oui. C'est à la guitare, même c'est un capot première frette. Ensuite, c'est ré
2: t'as
1: mineur.
2: T'as pas les noms, t'as pas les blases.
1: Si si. Là, c'est un ré mineur.
2: Ok.
1: Mais en décalé, donc c'est un mi mineur. Voilà. Bon, bref. Non. Sol do. Non, mais je te le fais.
2: Ouais. Vas-y. Chiche.
1: Ok. Donc Zao, je vous l'annonce, le 14 novembre, ce sera une version spéciale
2: revisité, voilà.
1: De Tourner la page avec moi à la guitare.
2: Allez. Chiche.
3: Incroyable.
1: C'est réglé. Elle fera que ça. Le reste ne sera plus.
2: C'est réglé. Je sais pas si ça va être réglé, mais. Voilà.
1: Je vais arriver à me faire. C'est pas possible, non. Monsieur. C'est une soirée privée ce soir.
2: Ah, purée.
1: Ah, on s'amuse bien. C'est le 14 novembre. Zao à Paris, au Zénith.
2: Tu l'as pas assez dit. Encore une fois?
3: Oui.
1: Zao, le 14 novembre, au Zénith de
2: j'adore.
1: Paris.
2: J'adore.
1: On est bon. Tu veux que je le fasse en faisant les claquettes?
2: Non, c'est bon.
1: Ah,
2: non.
1: Je peux, hein, tu me demandes. Hein.
2: Non, c'est bon.
1: Entre tes mains, je suis important.
2: Je sais que tu connais beaucoup de choses, tu as beaucoup de talent.
3: Mais pas les claquettes.
1: C'est pas les paroles d'une chanson. Entre mes mains, c'est un pantin.
3: Pas mal.
2: C'est le début. On va dire à Suno de démarrer un truc.
1: D'effacer ça. On va retrouver Gabi qui avait une question pour toi. Gabi, bonjour.
5: Oui, rebonjour à tous. Zao, je voulais savoir quelle était ta plus grosse phobie.
2: Ma plus grosse phobie. Waouh. Alors, comme ça, tu me. Waouh, j'étais pas
1: genre
2: prête.
1: Les araignées, par exemple. Ça va, toi?
2: Non, ça va.
1: Les animaux, les serpents, les trucs.
2: Serpents, j'en ai pas croisé beaucoup, à part Fort Boyard.
1: T'as fait Fort Boyard?
2: Je l'ai fait trois fois.
1: Attends, je l'ai fait deux fois, moi aussi. T'as fait les serpents?
2: Ouais, j'ai tout fait. Serpents, scorpions.
1: Les scorpions aussi, j'ai fait. T'en as tellement de points communs.
2: J'ai tout fait. Mais je suis vivante, donc.
3: Tant mieux.
2: Voilà. Non, phobie de.
1: Vertige? Ah, est-ce qu'à Fort Boyard, t'as fait ça? Ou t'es en hauteur et tu tombes avec un harnais? T'as pas fait ça?
2: J'ai fait, je sais plus, je l'ai fait trois fois, donc je crois. Non, bah non.
1: Non.
2: Alors, je vais te dire un vrai secret. Ils m'ont fait faire les cylindres, forcément, parce que j'avais une poitrine généreuse.
3: Oui.
2: Donc,
1: le classique.
2: Voilà, le classique. Non, je crois pas que j'ai fait dans le vide. Alors, ma phobie. Alors, je vais te dire un truc, c'est d'être peut-être coincé dans un endroit où il n'y a pas beaucoup d'air, genre.
3: Un
2: ascenseur ou une voiture fermée.
1: Ça, c'est souvent, la voiture
2: le cagnard,
1: fermée.
3: Ouais, claustro.
2: Voilà, un truc comme ça.
1: D'accord.
2: Plus, me ferait plus peur qu'un serpent.
1: Là dans le studio, ça va?
2: Ouais, ça va.
1: Bah, comme
2: va
1: si
2: bien.
1: On me dit que tout est fermé à clé.
3: Oh, mais arrête!
1: Et que de l'eau commence à monter du sol.
2: Voilà, un truc comme ça.
1: Et ben voilà, Gabi.
5: Merci beaucoup à toute l'équipe. Merci à toi, Zao.
2: Merci à toi, Gabi.
1: Belle journée. Il y a Karen qui est là aussi. Bonjour, Karen.
6: Bonjour, Manu. Bonjour, les moins moins. Coucou, Zao.
2: Salut.
1: On t'écoute.
6: Et ben moi, je voudrais savoir quelle est l'application que tu ouvres en premier le matin.
2: Oula, WhatsApp.
1: Ah, pour voir tous les messages de la nuit.
2: Eh oui, parce que en général, c'est le truc où tu as 40,
3: notifs,
2: tu vois, 40 machin, et si t'as un peu un groupe famille comme moi, si t'as une grande famille, avec le décalage, avec ceux qui sont là, ceux qui sont là-bas, ceux qui sont en France, ceux qui sont machin, il y en a un, il lance, et tu vois, t'essaies de lire, en fait, c'est ça qui est horrible, et t'essaies de retrouver la base, la source, qu'est-ce que, et en fait, il y a un con qui a écrit une blague, et tout le monde répond, ha ha ha, lol, super, ça me rappelle machin, et en fait, t'as perdu.
1: Bah oui, ils ont... on salue le tonton con,
2: tonton, voilà, voilà. Tonton machin, qui se reconnaîtra.
1: Le groupe famille, moi je l'ai mis en sourdine, j'avoue.
2: Voilà, on est d'accord que à un moment donné tu bloques ou tu sors du groupe. Zao a quitté le groupe.
1: j'ose pas quitter. Parce que ça ferait un drame familial. En revanche, j'ai mis en sourdine. Est-ce que vous avez dans votre groupe famille aussi un tonton ou une tata qui écrit tout en majuscule?
2: Non, moi j'ai pas ça. Peut-être qu'il ne voit pas de près, tu vois.
1: C'est possible. Mais tout est en majuscule, il y a un point après chaque mot.
3: Mais ouais. Même les gifs, maintenant les gifs sur WhatsApp, ça arrête pas. Et du coup, tu perds aussi le fil de ta conversation, c'est hyper
2: relou. Pareil, les gens arrêtaient d'envoyer des gifs, emojis, je veux bien.
3: Ouais,
2: les
3: voilà.
2: Gifs qui prennent la place sur ton téléphone avec un mec qui fait
3: hey!
2: Déjà qui est trop content. Salut! Arrêtez ça!
3: Je suis d'accord.
4: Moi, j'ai mon beau-père qui a découvert l'IA, donc il nous envoie des montages de lui, genre une de magazines sportifs, etc.
2: C'est pas mal, ça. Déjà, il y a une recherche artistique.
4: Non,
2: coupez-lui
4: internet.
2: C'est rigolo.
1: Alors,
2: oh là là là.
1: Moi j'ai aussi un groupe où je vous en avais parlé, où j'ai des fans de foot et de tennis.
3: Ah oui.
1: Ouais. Et donc en fait, quand il y a la France qui joue, par exemple, ou là le PSG en Ligue des Champions, le matin à 4h30, j'ouvre mon téléphone, WhatsApp, et je peux avoir 163 messages.
2: Incroyable.
1: De ce groupe-là où ils ont commenté le match, en fait.
3: Mais tu lis pas?
1: Non, je lis pas, non. Bah non, voilà. Mais des fois, il y a un truc important au milieu de tout ça. On me dit, t'as pas lu, Manu?
3: Bah non.
1: Désolé. Alors, j'en ai
2: et puis, t'as les gens qui te font des podcasts aussi, en mémo.
1: Ça, les mémo podcasts.
2: Ouais. Voilà. J'avoue que j'aimerais créer x4, tu vois.
1: Ma femme par jour m'écrit plus que moi je parle à la radio.
2: Pas mal.
1: Karen, on t'embrasse, merci beaucoup de nous avoir appelé.
6: Moi aussi, bisous, merci beaucoup Zao.
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0: 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Manu, I love you, baby.
1: C'est Lenny Kravitz qui a fait un jingle.
3: Mais la classe.
1: C'est stylé quand même, non?
4: Bah oui.
1: Bah ouais, bah c'est tout. Bah oh, calmez-vous, c'est mon pote.
4: Il se la pète.
1: Pas du tout, il était venu. C'est son anniversaire aujourd'hui, il a 63 ans. Allez, Lenny Kravitz. Zao est avec nous ce matin depuis 9h15 et on est trop content qu'elle soit là parce que moi j'aime

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1: Ah, pas mal la transition.
0: Zao est avec nous ce matin et elle va chanter en direct pour vous comme Caroline dans 2-3 minutes. Avant ça, il y a plein de monde au téléphone. Le monde t'aime.
1: Et moi aussi, je les aime.
0: Mais alors, Marc est là. Bonjour Marc.
2: Salut Manu, salut Léo, hein, salut Zao.
1: Salut Marc.
0: Sois le bienvenu parmi nous. Marc, Zao est là pour toi.
2: Ah super, bah, j'avais une question pour toi Zao. Je veux savoir, est-ce que tu commandes souvent sur Internet?
1: Est-ce que je commande
0: souvent sur Internet?
1: Ah oui, c'est ma vie. Ah. Eh oui, je n'ai pas tout le temps d'aller, mais je préfère aller en personne acheter quelque chose. C'est plus sympa.
2: Ouais.
1: Mais je commande beaucoup, oui, effectivement, Amazon, tout ça.
0: Est-ce que tu fais les commandes des fois des trucs, et puis en fait, quand ça arrive, tu fais, oh, non, et tu le renvoies?
1: Non, pas du tout. Moi, c'est plutôt le contraire. J'oublie que c'est payé, que s'il y a une carte qui a été débitée. Et quand je reçois un truc, je suis contente
0: de recevoir
1: un cadeau.
0: La surprise.
1: Voilà, je me feinte moi-même, je fais la feinte à moi-même. Et du coup, je suis là, ah ouais, le colis est arrivé.
0: Trop
1: contente.
0: Cool.
1: Et du coup, bah, t'as les enfants, ils sont là, maman, c'est quoi? Bah, je sais pas, attends. On ouvre, genre, Noël, tu vois. Et en vrai, j'ai acheté le truc, tu vois. Et je suis trop contente.
0: Mais ça fait toujours petit cadeau, je suis d'accord avec toi.
1: Ouais, parce que tu l'as oublié.
0: Et le problème, c'est qu'après, t'en as envie.
1: Bah
0: si
1: oui.
0: Pendant deux jours, t'as rien commandé, tu... Il y a un truc qui manque.
1: Par contre, moi, ça m'arrive de commander un truc, d'oublier que je l'ai commandé, que je l'ai ouvert, etc. Et de recommander. Ah, le même truc.
0: Ah,
1: ouais.
0: Là, on est sur un gros souci. Là.
1: Ah ouais.
3: 47 assiettes chez elle.
1: Parce que j'ai le clic facile, en fait.
0: Est-ce que des fois, tu commandes trop de choses? Ma femme, elle fait ça.
1: Oui.
0: Elle clique mal. Au lieu de faire 3, elle fait 30.
1: Non, ah oui, ça non. Ça non.
0: Ah, j'ai déjà eu, moi. 30 boîtes de conserve de haricots.
1: Ah ouais.
3: Et sur Amazon, t'as les abonnements aussi. Tu sais,
1: oui.
3: T'as des trucs comme ça, tu peux t'abonner sans faire exprès. Donc, c'est-à-dire que moi, j'ai déjà commandé des couches, puis 3 mois plus tard, tu reçois les mêmes couches. Tu dis, mais j'ai pas
1: Sauf
3: commandé.
1: C'est pas la même taille.
3: Ouais, c'est des abonnements.
1: Il a grandi
3: comme ça.
1: Depuis.
3: Exactement.
0: Ah non, mais c'est pas pour le bébé, c'est pour lui, là, les problèmes.
1: Ok, d'accord. Bon, ça me regarde que lui.
0: Pardon. Merci beaucoup, Marc, de nous avoir appelés.
2: Salut, merci, bonne journée.
0: Bonne journée à toi.
1: Ciao.
0: Il y a Justin qui est là, ou Justin.
1: Justin.
2: Ouais, Justin.
0: Eh ben, Justin, sois le bienvenu parmi nous.
1: Salut, Justin.
2: Bonjour, Manu. Bonjour, tout le monde. Et bonjour, Zao. Moi, j'avais une question. Je voulais savoir, Zao, si tu étais superstitieuse.
1: Alors, pas dans le négatif, mais dans le positif, oui. C'est-à-dire, je veux bien croire que si je touche mon oreille 10 fois, si quelqu'un me dit, ouais, si tu touches ton oreille 10 fois, ou vas-y, fais un vœu, je veux bien croire que ça va se réaliser dans
0: mignon.
1: Le positif, tu vois, parce que c'est toujours ça à prendre. Si quelqu'un me dit, non, mais t'es passé sous une échelle, mais t'es malade, ou quoi, bah, j'en ai rien à faire.
0: Est-ce que dans l'avion, tu t'as serré un rang 13?
1: Complètement. Surtout s'il y a les autres sièges qui sont vides. Ah bah complètement. Je okay. m'assois même à la place du pilote. Rien.
0: Alors,
1: à faire.
0: S'il te plaît, restons en 13.
1: Non, je suis pas dans les trucs négatifs, mais positifs. Si on me dit aujourd'hui, bah c'est la pleine lune, je sais pas quoi. Bah, ok, bah vas-y, fais des vœux ou je sais pas. On va
4: Il est
1: dire.
4: 11h11, touche ton
1: voilà,
4: nez.
1: Voilà, touche ton nez. Voilà, ouais. Des conneries comme ça. Moi, je suis complètement dedans.
0: Je connaissais pas celui-là, touche ton nez.
1: Touche ton nez, elle a rajouté. Je veux bien le faire maintenant. J'attends impatiemment qu'il soit. Il est quelle heure là?
4: On fait pas ça.
3: Non, touche du bois.
4: Ah non, mais non! Non! Que quand il est 11h11 ou 22h22, ben on touche son nez, on fait un vœu. C'est pas, c'est pas ça la règle.
1: Je fais des vœux, mais je touche pas mon nez.
0: Oui, en quoi ça va changer de toucher le nez?
1: Je sais pas, c'est
0: en même temps, en quoi l'heure va changer quelque chose? Donc bon,
4: voilà.
0: Merci beaucoup, Justin, de nous avoir appelé.
2: De rien, merci.
0: On te souhaite une très belle journée. Zao est avec nous et avant de partir, elle va chanter.
1: Ouais.
0: Elle va en chanter en direct comme Caroline. MC Solar n'est pas là. Il devait venir, mais je lui ai dit, wow, tu te calmes à
1: Zao.
0: Vouloir prendre tout le temps la vedette, etc. Zao, le 5e album Versatile, il est sorti le 3 avril. Vous pouvez toujours aller le voir. Certifié single d'or comme Caroline, maintenant en direct pour nous. Merci mille fois d'avoir été avec nous.
1: Merci à vous.
0: C'est un plaisir de plaisir de plaisir de plaisir.
1: C'était trop bien.
0: Et ben écoute, en direct, comme Caroline, c'est maintenant, c'est Zao pour vous. Si tout est ok pour toi, c'est bon.
1: Je pense que oui, je m'entends d'un côté.
0: Mais alors moi aussi, je t'entends que d'un côté.
1: Ouais, moi aussi.
0: C'est pour ça que je posais la question. Nous allons, ne t'inquiète pas. Dans ces cas-là.
1: Ne t'inquiète pas, je peux chanter que d'un côté.
0: Dans ces cas-là, c'est pas grave. Moi, je vais te chanter l'autre côté. C'est un petit problème technique. C'est ça aussi le direct.
1: Bien sûr.
0: C'est pas comme si on était la première radio musicale de France.
1: Non, pas du tout.
0: On vient de démarrer. Tu vois ce que je veux dire? On est comme ça. On est comme à la maison. Tu vois? Voilà. Imagine, on est à la maison. On t'a fait à manger. J'ai fait à manger. C'était pas très bon. Et pour conclure vraiment ce repas qui est pas très bon, je te demande de chanter et le micro marche pas. Tu vois?
4: C'est top.
0: C'est plus compliqué. Alors, on arrive ou pas du tout? Non, apparemment, il y a un problème. Peut-être qu'on va venir avec un autre micro.
4: Ah!
0: Ça, c'est une possibilité. Je me tourne vers la porte. Et dans ces moments-là, tu te dis, est-ce que la porte va s'ouvrir?
4: Est-ce qu'il va y avoir quelqu'un qui
0: va m'aider? Est-ce qu'il y aura une surprise?
4: Attention.
0: Peut-être quelque chose qui fonctionne.
4: 2, 1.
0: Personne.
4: Ouais! Bah, non.
5: Sinon, je chante à l'antenne ici, comme on a fait tout à l'heure.
0: Mais on peut le chanter comme ça au micro tranquille aussi.
4: Ouais, pourquoi pas?
0: Je sais pas. Mais ce que je dis là, c'est que là-bas, en fait, ils sont dans une autre pièce. Ils doivent être en train de paniquer parce que personne vient nous expliquer quoi que ce soit.
3: Ou alors, ils écoutent pas du tout.
0: C'est bon? C'est bon pour toi?
5: Tant qu'elle a.
0: Alors non, c'est pas bon.
4: Non, c'est pas bon.
0: Je vous assure, c'est pas bon.
4: On n'entend que d'un côté, en fait.
0: Attends, est-ce que tu peux reparler? C'est quoi? Je sais.
5: 1, 2, 1, 2.
0: Vas-y encore.
5: 1, 2, 1, 2. Bonjour.
0: C'est pas ça. Comment on fait pour le retour de l'antenne?
4: Oui, tout ça, c'est en direct.
0: Vas-y, là.
5: 1, 2, 1, 2.
0: Non, ça ne passe pas.
5: Moi, je m'entends en stéréo dans mes oreilles.
0: Ah, tu entends bien, là?
5: Ouais.
0: Alors, nous, on t'entend pas bien. Donc, je pense qu'il y a un problème à l'antenne. On t'entend pas. Alors, ça, c'est un petit peu compliqué. Dans ces cas-là, on ne panique pas. Je vais mettre Alesso avec Heroes.
4: Ouais.
0: Et juste après, tu vas chanter. Parce que tu vas pas chanter que d'un côté.
4: Bah non.
0: Il y a un moment, c'est Zao.
4: Elle veut les deux côtés.
0: Elle s'est déplacée du Québec. Non, il faut couper la musique. Bon, c'est... Alors, excusez-moi, il faut aller voir le stagiaire. On écoute Alesso et juste après, tu vas chanter. Dans... Non, mais attendez. Non, c'est coupé. T'inquiète, on fait après. Oh là là. T'inquiète pas, je te câble ça, tu arraches le mixeur sur le 12. C'est sur le patch, je vais t'équaliser ça, puis ensuite on va passer sur la console, on va faire un routing différent. On va faire un routing différent sur le truc là. C'est quoi ton nom, c'est Zao?
5: Oui.
0: Bon, bah on va voir ce que tu donnes.
4: Oh là là, c'est fou.
0: C'est la première fois que tu chantes?
5: Yes.
0: Ah, bon, très bien. Ça y est, c'est réparé, Zao.
4: Allez.
0: Ça y est, on a mis nos meilleures équipes sur le coup. Ça y est, Zao était avec nous depuis 9h15. Tout se passait merveilleusement bien.
4: Ouais, ouf.
0: Je me demande si quelqu'un peut... Elle n'a pas voulu saboter notre belle histoire.
1: Je me demande aussi.
0: Zao est avec nous en direct et elle chante comme Caroline pour vous ce matin. Merci mille fois d'être venue. Et malgré ce petit problème technique.
4: Oui, ça arrive.
0: Et moi, je suis trop contente. Tu sais quoi? J'ai l'impression d'avoir Zao en concert privé pour moi.
4: Mais c'est trop la classe et la chance.
0: Et merci encore d'être venu. En plus, c'est du Québec, elle est venue spécialement pour nous.
4: Trop bien.
0: Et elle chante maintenant, c'est Zao comme Caroline sur Énergie.

0: cool.
1: Ah, c'était parfait.
0: Ah, pour bien ta...
1: C'était trop beau.
0: Mais elle était parfaite.
1: Customisée, version customisée pour toi.
2: Incroyable.
0: J'ai adoré.
1: Et voilà, t'as plus qu'à apprendre la fin maintenant.
0: Ouais. Bien sûr, non, évidemment.
2: Voilà. Il m'a quand même épaté ces petits mots. Je m'attendais pas.
1: Il en a chopé 2-3 qui étaient pas mal.
0: Vitamine en fétamine.
1: Oui, voilà. Comme quoi, il est du bon côté de,
2: oui, hein,
1: de la barrière.
0: Alors,
1: c'est-à-dire, il est dans les vitamines,
2: oui, c'est ça.
1: Et pas
2: dans les trucs négatifs.
0: Alors,
1: voilà.
0: Merci mille fois d'être venu avec nous. Zao était là, on s'est régalé.
1: C'est moi, c'est moi.
0: Le dernier album, il s'appelle Versatile, il est sorti le 3 avril. Certifié single d'or comme Caroline qu'elle vient de chanter pour nous. Il y aura des festivals tout l'été, le Rose Festival, le Main Square, la Luna, Love Libre Festival et le Zénith de Paris le 14 novembre.
1: Et Solidays, je pense, il est dedans aussi.
0: Mais... Ah, Solidays aussi. Okay. Allez, on suit tous les festivals. Elle n'en laisse pas aux autres.
1: Elle a bien raison.
0: Merci beaucoup, elle est venue du Québec pour nous.
1: Ouais, franchement, c'est trop cool.
0: C'était
1: trop cool.
0: Top, ouais. On voulait vraiment t'avoir. Et on n'en a pas parlé, mais ce qui est marrant, c'est qu'avec Zao, on se voit environ une fois tous les 9 ans.
1: Oui, alors, à dans 9 ans.
0: La dernière fois, c'était 9 ans, c'était en 2017, on avait fait une émission en direct du Parc Astérix.
1: Oui, j'ai adoré. Et d'ailleurs, on a. Bon, vous verrez, hein, on va la poster, cette fameuse photo.
0: Ah, tu veux
1: j'ai...
0: poster les deux photos ?
1: Ouais,
0: une photo d'aujourd'hui, une photo d'il y a 9 ans.
1: Ça serait pas mal. Pour qu'on voit que j'ai une casquette avec des oreilles et je comprenais pas. Moi, quand j'ai vu ça, j'ai dit, mais pourquoi j'ai ça ?
2: Je suis où ?
1: On était au Parc Astérix, c'est normal.
0: On avait fait une émission en direct de là-bas, c'était en public, c'était génial.
1: Non, c'était super, vraiment. Mais... C'était beaucoup plus tôt.
0: Mais oui, bah, on avait commencé à 6h.
1: Voilà.
0: Et puis, on avait nos casquettes de vikings, quoi. Enfin, de Gaulois plutôt que
1: de Gaulois. Voilà.
2: J'ai hâte de voir ça.
0: Oh. Toutes les photos, toutes les vidéos de cette petite heure passée avec Zao, vous pouvez les retrouver sur nos réseaux sociaux. C'est Manu officiel. Passe une belle journée, éclate-toi en France, reviens bien, repars bien à Québec et puis reviens-nous vite.
1: Vite. Voilà, c'est ce que je vais faire. Merci à tous.
0: Merci.
2: Merci.
0: Au revoir. À

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0: là avec nous. On va écouter Gims. Il y aura aussi Jennifer Lopez et David Guetta. Les sondages du matin arrivent dans quelques minutes. C'est parti. On est avec vous. Vous êtes avec nous. Vous nous rejoignez comme chaque matin. Si vous avez envie d'être notre premier appel du jour, 0 870 42 48. Je vais vous prendre le téléphone dans quelques secondes. Pour commencer cette journée, j'ai une question. Est-ce que vous connaissez Océane Dodin? Est-ce que le nom Océane Dodin vous dit quelque chose?
1: Moi, ça me dit quelque chose, mais je sais plus pourquoi.
2: On dirait une prof de maths, Madame Dodin.
0: Alors, non, c'est Odin. Dodin, non, pardon.
1: C'est dans le sport, non?
0: Exact. Ouais.
2: Waouh.
0: Océane Dodin, c'est une joueuse de tennis française.
1: Ah, voilà. Okay.
2: D'accord.
0: Et elle cartonne. Alors, pas forcément dans son sport. Elle s'est faite sortir aux qualifications de Roland-Garros 6-1, 6-1. Mais elle cartonne sur OnlyFans.
1: Ah bon?
0: Elle est très présente sur les réseaux sociaux. Et elle a créé son compte OnlyFans. Et elle fait du tennis. Et elle est aussi sur OnlyFans. Elle a des milliers de fans. Et ça marche à mort.
1: Et beaucoup d'oseilles. Eh ben, elle a bien raison.
0: Alors, j'ai été voir.
1: Ouais,
0: j'ai été voir.
1: Oui, mais bien sûr, pour nous en parler. Investigation.
0: J'ai pas de compte OnlyFans. J'ai pas l'application OnlyFans, mais j'ai été voir sur les réseaux sociaux. Mmh. Et je vais vous dire un truc. Elle a pas un super bon revers, mais on s'en fout. Voilà. Et comme tu dis, bravo à Océane.
1: Oui.
0: Voilà. C'est ma joueuse de tennis préférée. Je sais pas pour vous,
1: mais...
0: on a Charlène qui est là, qui est notre premier appel du jour. Bonjour Charlène.
3: Bonjour Lanu, bonjour les Wawa.
0: Merci d'être là, Océane, pardon, je suis troublée.
3: Charlène. Non, c'est Charlène.
0: Pardon.
1: Tout le monde Océane.
0: Sois la bienvenue parmi nous. Tu nous appelles d'où?
3: Je vous appelle de Camaret-sur-Aigle. Dans le Vaucluse.
0: D'accord. Donc c'est le sud de la France, t'as du soleil depuis longtemps, t'es bien toi?
3: Ouais, le soleil commence à revenir, c'est cool.
0: Ah ben voilà, c'est ce que je disais il y a quelques instants. T'es prête à aller au travail?
3: Je bois mon café et puis après je vais au boulot.
0: Mais prends ton temps, t'as raison. Tu sais quoi, on va distribuer des médailles aujourd'hui. C'est ce que je vous ai dit.
3: Ouais.
0: Distribution gratuite de médailles. Est-ce que t'as fait un truc cette semaine et tu te dis, putain, je mérite une médaille pour ça?
3: À part être une super maman, élever mes petits à 6h30 justement pour les emmener à l'école et vite aller au boulot derrière.
0: Mais c'est déjà très bien.
1: Ça mérite une médaille d'or même.
0: Alors, t'en as combien les enfants?
3: Deux
0: enfants, plus un mari, ça fait trois.
3: Ouais,
0: bien sûr, c'est le...
2: Eh ouais, classique.
0: C'est le principe. Eh ben, super maman, tu sais quoi, t'es notre super maman. Allez, je t'offre ta médaille pour aujourd'hui. Et je t'offre pas que ta médaille, je vais t'offrir aussi le mug Manu sur énergie. Et je te rajoute, t'as combien d'enfants? Deux, hein, tu m'as dit. Plus le mari. Eh ben, je t'offre quatre t-shirts Manu sur énergie.
3: Ah, génial, merci beaucoup Manu.
0: Comme ça, excusez-moi, mais vous allez à la page cet été, ça nous fera des panneaux publicitaires.
2: Bien joué.
0: On t'embrasse, Charlène, merci de nous avoir appelés.
3: Merci beaucoup, au revoir.
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0: Voici comme chaque jour les sondages du matin. Une femme sur deux préférait ne pas s'épiler pendant un an plutôt que de se passer de ça. Se passer de quoi, Lorenza?
1: Sans hésiter, le téléphone.
0: Eh ben non, c'est pas le téléphone.
1: Ah, étonnant, ok.
0: Eh oui, je sais, c'est la première chose à laquelle on pense, mais c'est pas ça. Florent, notre producteur?
6: Le maquillage?
0: C'est pas le maquillage.
2: C'est quelqu'un ou pas?
0: Non, c'est pas une personne.
2: Ah,
0: c'est pas vivant.
1: Du chocolat?
0: C'est pas du chocolat, mais ça se met dans la bouche.
2: Ah. Ok.
0: Ah, Florent?
6: Ça se boit?
0: Ça se boit, absolument. Vous êtes pas loin, là. Alors?
2: D'alcool?
0: Non, c'est pas alcoolisé.
1: C'est chaud.
0: C'est chaud, c'était du café.
1: Ah ouais, je suis d'accord.
0: Tu préfères ne pas t'épiler pendant un an plutôt que de ne pas boire de café?
1: Ah ouais, je suis accro au café. Ce serait impossible. Et tant pis pour les poils, tant pis pour vous. Oui, ben, j'assumerai complètement. Non, mais... tant que j'ai mon café.
0: Mais au-delà de, c'est pas pour les autres, mais pour toi, avoir un an les poils qui bouent, ça devient pas désagréable?
1: Ça devient pas des cheveux, hein. Ça, à un moment, ça s'arrête.
0: Ah non, attends, mais je sais pas.
1: J'ai déjà fait des tests. Alors, il faut savoir qu'en hiver, comme j'ai été célibataire pendant longtemps, je faisais des petits tests pour voir si quand ça s'arrête. Eh ben, c'est doux, hein.
0: Ouais,
1: franchement, ça pique pas trop. En fait, comme ça devient non, c'est doux, on peut les brosser.
0: On parle du pubis.
1: Ah non, mais ça s'arrête à un moment donné. Non, mais ça, j'aime pas trop. Ça, j'ai lag quand même.
0: Ah oui, bah, oui, mais tu pourras pas pendant un an si tu.
1: Mais oui, mais tant que j'ai mon café, les gars, franchement, je
0: C'est ok, c'est quoi? Tu feras des nattes, c'est sympa.
1: Super.
0: On perd en moyenne 111 calories par jour en le faisant. C'est pas énorme, 111 calories, mais on les perd quand même en le faisant chaque jour. Nico,
2: un prout?
0: Non, je crois que c'est moins que ça, c'est moins que ça un prout.
1: Ouais, ouais.
0: J'avais l'info, je l'avais donné, j'ai oublié combien, mais c'est pas un prout.
2: Okay.
0: Lorenza.
1: C'est au boulot?
0: Non, c'est pas au boulot en général.
1: Okay.
0: Florent, producteur.
6: En rigolant?
0: Non, c'est pas en rigolant, c'est une action. On fait tous les jours, on fait tous les jours. Nico.
2: Et tu fais avec des gens ou pas?
0: Pourquoi pas le faire à deux?
1: S'habiller. Ah.
0: Non, c'est pas s'habiller.
2: Non, c'est là tu fais le matin ou le soir?
0: Ça n'est pas, il y en a qui le font le matin, il y en a qui le font le soir.
1: Ah, la douche, bah oui.
0: Exactement, on perd en moyenne 111 calories par jour en se douchant.
2: Et c'est du sport.
1: Je vous avais dit de ne pas prendre de bain. Vous voyez, on perd du poids en prenant des douches.
0: Bah, du poids, c'est pas non plus.
2: Oui, c'est pas les JO non plus.
0: Non, c'est rare de ressortir de la douche en disant yes, j'ai battu mon record, 16 minutes. Non, pas. Dernier sondage du matin, à 19h, la majorité du monde entier a un point commun. Lequel, à votre avis? À 19h, Florent, notre producteur.
6: On regarde la télé?
0: Non, enfin peut-être, mais c'est pas ça. Nico.
2: C'est lié à l'apéro?
0: Peut-être, mais c'est pas ça.
2: D'accord.
1: Mais c'est une activité?
0: Peut-être.
1: Oh.
0: Mais c'est pas ça.
1: Ok.
0: Le point commun n'est pas l'activité.
1: Ah.
2: D'accord.
0: Ah. On peut faire plein d'activités pour ça. Nico.
2: On pense au sexe.
0: Peut-être.
1: Ah là là.
2: Mais c'est pas ça.
0: Mais c'est pas ça.
2: Arrête de nous dire
1: mais
2: ça.
1: Mais c'est horrible. Aiguille-nous.
6: C'est une émotion.
0: À 19h, la majorité du monde entier a un point commun. Lequel, à votre avis? Oui, c'est une émotion. Donc là, c'est facile maintenant.
6: Être heureux.
1: La joie, ouais.
0: Et ben, être heureux, exactement. C'est l'heure à laquelle on est le plus heureux.
2: C'est beau.
0: 19h.
1: Oh, je vais y penser ce soir, tiens.
0: Bah voilà. Ouais. Bon, enfin, là, 6h15, 19h. Ouais, bah, vous avez une journée de merde avant d'être heureux. Bonne journée. Mais on est là avec vous.
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0: Et on vous le dit depuis qu'on est arrivé à 5h55 aujourd'hui, faire beau partout en France. Il va faire un week-end de ouf, on est content, on est heureux. Alors... Et on est vendredi, on se donne des médailles aujourd'hui. Pour quelle raison vous pensez avoir mérité une médaille? Pour quelle raison vous vous dites, putain, avec ce que j'ai fait cette semaine, franchement, je la mérite cette médaille. Et on n'attend pas que les autres nous donnent des médailles. 0 870 42 48, vous venez avec nous. Dans l'équipe aussi. Si vous pensez avoir mérité une médaille cette semaine, allez, pourquoi vous pensez avoir mérité votre médaille? Lorenza, tu oui?
1: Ouais, parce que hier, j'ai vu un papillon de nuit qui était enfermé dans le hall de mon immeuble. C'est un sas entre les deux portes. Et ben, je l'ai libéré.
0: Alors peut-être qu'on confond souvent les papillons de nuit avec les mythes.
1: Non mais les mythes c'est pas aussi gros quand même.
0: C'était un papillon, il était gris.
1: Je pense pas. Il était plutôt foncé et il était très grand quoi. Ou alors c'est une très grosse mythe et.
0: Bah, c'est une très grosse
1: mythe. J'ai libéré une mythe, écoute.
0: T'as pas remarqué que t'avais un énorme trou derrière toi dans ton pull aujourd'hui?
1: Non mais je suis fière.
0: Que ce soit un papillon de nuit ou une mythe, de toute manière, t'as libéré un animal.
1: Voilà. Merci.
0: Voilà. Et tu l'as mérité, ta petite médaille.
1: Trop bien.
0: Voilà ce que je te dis. Bravo à toi. Félicitations même, j'ai envie de te dire. Ta médaille, tu l'as. Allez. Pour quelle raison vous pensez avoir mérité une médaille? Il y a Ophélie qui est avec nous. Bonjour Ophélie.
8: Salut Manu, salut les Wawin.
0: Bienvenue parmi nous Ophélie. Pour quelle raison tu penses avoir mérité ta médaille?
8: Alors moi, hier, j'ai enfin été racheter la latte qui manquait à mon sommier. Et en attendant, il était calé avec un petit tabouret et enfin, je l'ai changé.
0: Bah, attends, bravo. Mais tu calais quoi avec ton tabouret exactement?
8: La latte qui était cassée, tu sais.
2: le système D.
8: C'était des systèmes D qui a duré très longtemps, donc je suis très contente de l'avoir enfin fait.
0: Mais ce qui m'intéresse pour ta médaille, c'est savoir combien de temps t'as tenu avec une latte qui se barrait et un petit tabouret pour la caler.
8: J'ai honte.
0: Vas-y.
1: Bah vas-y.
8: C'est à la sortie d'été de l'année dernière que j'ai cassé cette latte. Wow. Et donc ça va bien tout.
0: Ça mérite la médaille.
8: Ah, ça oui, ah ouais, par contre, bien sûr.
0: Ah oui, franchement. Merci. Une bonne petite flemme pour changer une latte pendant un an, je dis bravo. Bien bravo,
8: merci
0: Ophélie.
8: Merci beaucoup.
0: Alors bon, bah depuis, elle a pris un abonnement chez le kiné et l'ostéo, mais vraiment, elle est cool. Vraiment, c'est t'as mérité ta médaille. On t'embrasse fort, Ophélie. Merci de nous avoir appelé. Gros bisous. Pour quelle raison vous pensez avoir mérité une médaille cette semaine? Allez, c'est dans l'équipe, on peut y aller. Hein.
2: Moi, j'ai baissé mon temps d'écran sur mon téléphone de 2 heures.
1: Oh, c'est énorme.
2: Je suis passé de 6 heures par jour à 4 heures par jour. C'est pas mal, hein?
0: Et c'est pas mal.
1: Bravo, hein.
0: Ouais. Et vous vous rendez compte, 6 heures par jour d'écran, c'est démentiel.
1: C'est énorme.
0: Hein. C'est beaucoup, ouais. Et ce qui est génial, c'est que, alors moi, je vois avec ma femme et ma fille. Ouais. Dès qu'il y en a un sur le téléphone, on lui dit non mais arrête avec ton téléphone. Ouais. Et en fait, on est,
1: bah,
0: on est
1: tout le temps
0: sur son
1: après,
0: téléphone.
1: Quoi.
0: Et ce qui est marrant, c'est que j'ai dit à un moment, ok, posons-nous, on est le soir, on regarde tous notre temps d'écran. Personne n'a voulu le faire. Donc on est totalement dans le déni en fait. Mathieu est avec nous, bonjour Mathieu.
6: Salut Manu, salut l'équipe.
0: Bienvenue sur Énergie Mathieu, pour quelle raison tu penses toi cette semaine avoir mérité ta médaille?
6: Eh ben moi j'ai enfin regardé la notice de mon four pour savoir comment faire une pyrolyse. Et ben ça y est, mon four est tout propre, enfin.
0: Putain, mais je crois que c'est un truc que tout le monde a fait une fois dans sa vie, se dire putain, comment on nettoie le four. Et là, il y a toujours quelqu'un pour dire ah, c'est simple, faut faire une pyrolyse. Et là tu regardes, c'est fuck, je sais même pas comment ça s'écrit pyrolyse.
2: Ouais, on connaît le mot, mais comment ça marche?
1: C'est quoi une pyrolyse, moi?
0: Alors, j'ai regardé, j'ai fait comme toi. Mathieu, est-ce que tu veux expliquer ce que c'est que la pyrolyse?
6: Ouais, en fait, en gros, la pyrolyse, c'est un mode de chauffage spécial avec un produit qui permet de faire en sorte à ce que toutes les traces de gras qui sont sur la vitre du four, tout ça, bah, s'enlèvent et s'évacuent vers l'extérieur, ce qui permet de pas avoir des grosses traces qui traînent depuis des années et des années, quoi.
0: Et voilà. Et tous les fours peuvent avoir cette pyrolyse. Il faut chauffer à mort le four, c'est un mode de chauffage.
1: Trop bien.
0: Et voilà. Eh, on n'est pas heureux de partir en week-end en sachant ce que c'est qu'une pyrolyse.
1: Franchement, sans déconner, si.
0: Demain, on apprendra à l'écrire. T'as mérité ta médaille, Mathieu. Bravo pour ta pyrolyse.
6: Ah, merci beaucoup. C'est top.
0: C'est incroyable. En une minute, j'ai dit le mot pyrolyse plus de fois que dans toute ma vie. C'est incroyable.
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0: 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On va s'en écouter quelques-uns maintenant, c'est parti.
1: Hey Nico, j'ai un super truc pour les pipis des bébés et garçons. Ça s'appelle un chapeau de pipi. Tu le mets sur le zizi, ben tu changes et du coup, il n'y a pas de jet partout. Voilà, c'est tout bête et ça marche très très bien. Allez, bisous les moins.
0: Alors il faut recontextualiser effectivement.
2: Oui,
0: puisque
2: parce que là c'est bizarre, ouais.
0: Nico nous avait raconté qu'en fait, il avait changé la couche de son fils et qu'au moment où il ouvre la couche, paf!
3: Systématiquement, il y a du pipi, quoi.
0: Il part en pipi tout le temps.
3: C'est ça, c'est le problème. Et mais je pensais pas entendre un jour chapeau de.
2: Chapeau de pipi.
3: J'imagine mon fils avec un sombrero sur le kiki. ça me fait marrer.
0: Mais ça doit avoir la forme d'un petit chapeau. Tu vois,
3: oui,
0: c'est pour éviter qu'il te fasse pipi dessus.
3: Je vais taper ça dans Google. Merci beaucoup.
0: En fait, c'est pour les bébés. Hein. Ne prends pas ça pour toi. Arrive avec un chapeau de pipi pour toi. Allez, on écoute encore un message.
4: Salut Manu, salut les ouin-ouin. J'avais une question. Vous avez un jingle qui est de la fausse voix de Jean-Jacques Goldman. Est-ce que tu peux me confirmer que c'est bien Florent qui l'a fait le jingle? C'est lui qui l'a fait le jingle. Je suis sûr et certain que c'est lui.
0: Alors là,
4: et bisous bisous.
0: Là on est sur une question de niche.
2: Tous les jingles que vous entendez
0: dans l'émission avec des gens qui chantent, c'est vous qui les faites en fait ces jingles. Vous laissez justement des messages vocaux sur l'application Manu sur Énergie et vous faites un petit jingle pour l'émission sur un air. Et nous on récupère votre message, on le met sur une musique et ça donne des jingles. Et effectivement, il y a un jingle avec une chanson de Jean-Jacques Goldman. On l'a, c'est ça.
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0: Et ça, effectivement, c'est Florent, le producteur de l'émission, qui a laissé un message vocal sur l'application en se disant est-ce qu'ils vont le prendre. Et on l'a pris. Et il était extrêmement fier.
7: Je suis un peu honoré qu'il ait reconnu quand même.
2: Ouais, c'est très fort, hein.
0: Ah ben vraiment là c'est je pense que lui il dort vraiment devant ton paillasson chez toi. Parce qu'il faut y aller quand même. Vous pouvez évidemment nous envoyer des messages vocaux sur l'application Manu sur Énergie pour chanter, pour faire les jingles. Nous on rajoute la musique dessus et ça nous ce que vous venez d'entendre.
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0: Il est temps de retrouver Elodie. 5e participation au Club des Génies. Elle a déjà gagné 400 €. Elle va jouer pour en gagner 100 supplémentaires. Elodie, bonjour à toi.
8: Bonjour Manu, bonjour l'équipe. Kikou Lorenza.
2: Kikou Elodie.
0: Ah voilà, c'est la petite tradition depuis qu'Elodie est au Club des Génies. Elle fait un petit kikou à Lorenza. Elle a droit à son kikou quotidien.
2: Exactement.
0: Voilà. Je dis pas que j'ai envie que tu perdes, mais je veux dire que juste que j'en ai marre du kikou.
8: Non, promis, je dirais plus kikou.
0: Elodie, 5e participation, t'as déjà gagné 400 €, quoi qu'il arrive aujourd'hui. Ces 400 € ils sont pour toi, mais t'as pas envie de t'arrêter là, t'as envie de gagner 100 € supplémentaires. En face de toi, il y a Vivien. Bienvenue sur Énergie, Vivien.
9: Bonjour Manu, bonjour tout le monde.
0: Bonjour
8: Vivien.
0: Vous allez jouer l'un contre l'autre ce matin au Club des Génies, je vous rappelle les règles. J'ai donc 100 € pour l'un ou l'une d'entre vous et j'ai 3 questions. Le gagnant, la gagnante sera celui ou celle qui aura 2 points. À chaque question que je vous pose, si vous pensez avoir la réponse, vous donnez tout de suite votre prénom. Vous donnez ensuite la réponse. Si c'est la bonne, ça fait 1 point. Si elle est fausse, le point va à l'autre et c'est le premier ou la première qui atteint les 2 points, qui gagne les 100 € et qui reviendra jouer avec nous lundi. Elodie, Vivien, bonne chance à tous les deux, c'est parti. On joue au Club des Génies. Voici la première question. Combien y a-t-il de minutes dans 3 heures ?
8: Elodie.
9: Vivien.
0: Elodie, je t'écoute.
8: 180.
0: Bonne réponse.
2: Ouais, très rapide.
0: Extrêmement rapide.
2: Fou.
0: Elodie, 1 point. Vivien, pas de point. Deuxième question. Quel animal est utilisé comme logo par la caisse d'épargne ?
8: Elodie.
0: Elodie en premier, on t'écoute.
8: Oh. Un écureuil.
0: Un écureuil, oui, c'est gagné. Oh, 2 points. Oh là là.
2: Ça s'est joué de peu, mais c'était Elodie en premier.
9: J'ai quand même un doute de ne pas l'avoir dit en premier.
0: Ah non, je t'assure. Non, t'es arrivé après Elodie. Pas beaucoup.
7: Ouais.
0: Mais t'es arrivé en deuxième et ça veut dire qu'Elodie a 2 points. Ça veut dire qu'Elodie gagne. Ça veut dire, Elodie, que tu as 500 euros.
8: Mais c'est génial.
0: Ben oui, c'est génial. Quoi qu'il arrive lundi, ces 500 euros, ils sont à toi. Vivien, je vais t'offrir le mug Manu sur énergie pour te remercier de nous avoir appelé. Puis tu nous rappelles quand tu veux, de toute manière.
10: Ok, ça marche. Merci beaucoup.
0: Belle journée à toi, Elodie. Les 500 euros, ils sont pour toi. Et en plus, le petit bonus. Quand on dépasse les 5 participations, on a droit à choisir un titre qu'on aura quand on va revenir après. C'est-à-dire que lundi, quand je vais dire Elodie est là, il y a une musique qui va démarrer. Est-ce que tu en as une en tête ou alors on garde la surprise pour lundi?
8: J'en ai une en tête, mais c'est comme vous voulez.
0: Bah vas-y.
11: Ah, je veux savoir.
8: Je suis en feu de soprano.
0: Oh, pas mal.
11: Yes. Bien joué ça.
0: Soprano en feu pour démarrer. Ce sera pas lundi puisque lundi c'est férié.
11: C'est la première fois. Oui, c'est vrai.
0: Ce sera mardi. Elodie, on se retrouve mardi pour tenter de gagner 600 euros. Voilà.
8: Super, merci l'équipe, bon week-end.
0: Bon week-end à toi, profite bien.
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0: On a un peu de temps, on peut faire un petit tour du studio. Allez, qu'est-ce que vous avez envie de partager avec nous ce matin pour démarrer cette journée?
3: J'ai vu pour la première fois de ma vie, moi, des gens rater un train. Et alors, j'étais mitigé entre ça m'a fait de la peine pour eux, mais aussi, waouh, c'est fou, ça existe vraiment quoi.
0: Mais t'as jamais loupé un train?
3: Ah, moi j'ai jamais loupé un train.
11: Ah bon?
3: Non, j'ai déjà loupé une fois un train, mais genre je tiens dans les embouteillages et tu dis bon, je serai jamais à la gare. Ça m'est déjà arrivé, mais là c'était sur le quai. Moi j'étais dans le train, je vois le truc qui démarre et les gars qui courent sur le quai, et merde, on l'a loupé quoi.
0: Ouais, ça m'est déjà arrivé une fois.
3: Sérieux?
0: Ouais, c'est vraiment. Tu vois le train partir et t'as l'impression que toute ta vie désormais sera foutue.
11: Ouais, c'est un
3: Exactement. Tu restes tout seul sur le quai.
0: Et alors, déjà, il y a ce truc là où vraiment tu le vois et là tu bouges pas, tu fais putain de merde. Ouais. Et ensuite, il y a, comment trouver une solution?
11: C'est ça.
0: Comment faire en sorte pour avoir un autre train? Donc tu repars, tu vas chercher les trains et là tu te demandes combien de temps.
11: Panique.
0: Ouais. Et moi j'avais 4h30 à attendre.
11: Allez.
0: Et voilà. Et là tu t'assieds à un bar et en fait tu fais tous les bars de la gare.
11: Ouais. Et tu te balades. C'est vrai.
0: C'est dans ces moments-là où tu regardes en l'air dans les gares.
11: Ouais.
0: Oui. Alors, combien y a de carreaux en l'air? Et t'as le temps qui passe et heureusement t'as ton chargeur de téléphone sur toi, ça va. Tu vas pouvoir trouver des trucs
3: très importants.
0: Lorenza, quelque chose à partager avec nous?
11: J'étais dans un magasin de déco.
0: Ah, apparemment, ce que tu veux partager avec nous, c'est ton degré d'alcool.
11: Exactement. Je suis sobre, c'est promis. Non, mais j'étais dans un magasin de déco et je cherchais des lampes un peu stylées pour la coloc, pour l'appart.
0: Oui.
11: Et la vendeuse est venue me conseiller. Mais quand j'ai vu le prix des lampes, j'ai un peu paniqué. Donc j'ai dit que c'était un cadeau et j'ai pris 4 lampes en photo et j'ai dit que je reviendrais choisir la bonne, mais je reviendrai jamais quoi.
0: Ah, pourquoi t'as pris les photos?
11: Mais parce que je voulais montrer que j'étais intéressée et que je voulais le montrer à mes collègues pour être sûr qu'on choisisse la bonne et que je reviendrais.
0: Mais tu dis que si c'est trop cher, en prenant les photos, tu savais que t'allais pas les acheter.
11: Mais je sais, mais c'est ma technique parce que j'avais peur en fait, comme elle s'était investie la vendeuse, je voulais pas lui dire non, j'achète rien, tu vois.
0: T'as paniqué en fait?
11: Ouais, j'ai paniqué.
0: Mais alors, parfois dans des magasins, on rentre, on s'aperçoit qu'on va rien acheter, mais effectivement, t'as les vendeurs à côté de toi, t'as des gens et tu sais pas comment sortir du magasin. Naturellement.
11: Bah en fait, t'oses pas dire non, en fait, je vais rien acheter. J'ai l'impression que elle s'est investie et que j'allais la décevoir.
0: C'est pas évident de partir d'un magasin de façon normale quand t'achètes rien.
11: Voilà.
0: Et même d'un magasin quand tu sors, t'as l'impression d'être coupable.
11: Mais oui, t'as l'impression que tu voles un truc alors que non.
0: T'as rien volé. T'es limite, tu dis, je suis désolé pourvu que ça bime pas. Mais alors que t'as rien pris.
11: Je dis toujours au revoir monsieur en regardant dans les yeux l'agent de sécu en mode pour lui montrer que je suis d'aplomb et que tout va bien et que j'ai rien volé, tu vois.
0: Ça vous est jamais arrivé ça de devoir sortir d'un magasin? Et vous faites quoi dans ces moments-là?
3: Moi j'ai la technique du téléphone, moi. Souvent j'appelle ma maman et du coup je regarde la personne en disant c'est ma maman, je dois partir, je reviendrai. Tu vois?
0: C'est bien ça.
3: J'y vais en force, ça va maman? Ouais, qu'est-ce qu'il y a? Ah oui, comme s'il y avait un truc intéressant, tu vois.
0: Non, bien sûr.
3: Téléphone.
11: Pas mal. Alors,
0: je fais genre je suis intéressé, mais genre j'hésite, je doute. Je fais faudra que je revienne plus tard.
11: Un
0: peu comme toi,
11: le truc.
0: Ou alors, je suis pressé, j'en ai marre, j'y vais franco et je me dis qu'ils vont me juger, qu'ils vont dire putain c'est un connard, mais je pars direct comme ça.
11: Ah oui,
3: carrément.
0: Je pars.
11: Ah mais toi t'es un acteur quoi, c'est comme la scène de drama quoi.
0: Et je vais me retourner en disant je pars. Je pars de ce magasin. Non, mais c'est et je vous dirai même plus, ces chaussures sont bien trop chères. Je pars, ne me retenez pas avec une réduction, je pars. Florent, le producteur, dans cette situation, tu fais quoi?
7: Je suis complètement lâche. Moi, je dis que j'ai oublié mon portefeuille. Chère, merde, c'est pas.
11: Ah,
7: ça
11: classique.
7: M'intéresse beaucoup, mais je suis désolé, j'ai pas pris mon portefeuille.
0: Oui, mais vous pouvez payer avec votre portable.
7: Ben oui, mais j'ai pas rentré ma carte sur mon téléphone encore. J'arrive pas à faire avec ma banque. Ouais.
0: Et c'est là où la personne sait que tu mens.
11: Ouais, là,
7: exactement.
0: Ah, bien sûr, évidemment.
11: L'arnaque.
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0: Et j'ai une proposition à vous faire.
11: Ouais.
0: C'est quoi? Est-ce que ça vous dit qu'on achète une île grecque?
11: Avec plaisir, ouais, de ouf.
0: J'ai un bon plan.
3: Ça dépend, non, combien?
11: Non, ouais, c'est ça, combien?
0: Vous allez voir. Alors, c'est une île grecque qui, en 2022, était estimée à 8 millions d'euros. Ah. Ok?
3: Ouais.
0: Attendez. Aujourd'hui, elle est inhabitée et à vendre pour 247 000 euros.

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1: Elles se fichent de la vie des autres. Et donc, mentalement, elles ont un souci en moins. Donc, une meilleure santé mentale.
2: C'est beau.
3: Se foutre de la vie des autres. Qu'est-ce que c'est beau.
2: QFD, quoi.
1: J'aimerais qu'on renomme cette émission Highlander sur Énergie. Parce qu'honnêtement, je suis immortel. Qu'est-ce qu'on a d'autre dans les infos? Ah, d'après vous, quelle est la touche du clavier que vous tapez probablement le plus sur votre clavier d'ordinateur? Quelle est la touche que vous tapez le plus?
2: Bah, l'espace.
1: La barre espace, ouais. Pour Lorenza. Nico, ouais.
4: Le A, je sais pas.
1: Non, pense vraiment celle que tu tapes le plus. Ok,
4: je dirais la 3.
5: Supprimer. Enfin, effacer, pardon.
1: C'est Florent qui a raison.
2: Ah bon?
1: Ah oui. Selon un sondage, en fait, la touche qu'on tape le plus sur le clavier d'ordinateur, c'est la touche d'effacement en arrière.
4: D'accord.
2: Ah ouais.
1: C'est-à-dire qu'on fait tellement d'erreurs.
5: Ouais, ou même quand tu commences à écrire un tout pied. Non, je veux pas dire ça en fait, je le mets autrement.
1: Tac, tac, tac, tac, tac, tac, tac. Quand tu rends. Et t'as la flemme de tout sélectionner et d'effacer. T'appuies sur la touche comme ça. Brrr, brrr, et voilà. Et ben ça compte. Voilà, en tout cas, encore une belle preuve qu'on est vraiment nul.
2: Ouais.
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1: Et pour démarrer cette nouvelle heure, il y a quelqu'un qui est pas content.
2: Oula.
1: C'est Wikipédia. Wikipédia n'est pas content. Avant d'oublier votre salaire, il faut qu'on en parle. Le nombre de visites sur Wikipédia recule de mois en mois.
2: Bah oui, à cause des intelligences artificielles, c'est
1: exactement. Ça a baissé de 8% ces 6 derniers mois, la fréquentation de Wikipédia. Et la raison, c'est l'intelligence artificielle. C'est des gens qui veulent des infos, qui vont maintenant sur ChatGPT plutôt que sur Wikipédia.
4: On fait des infidélités, ouais.
2: Moi, non. Moi, vraiment, quand il s'agit de personnalité, de star ou que je veux savoir un truc, j'y vais sur Wikipédia.
1: Ah, d'accord.
2: Parce que j'ai l'impression que des gens ont fait plus de recherches. Et ChatGPT s'est déjà trompé.
1: Oh!
2: Dans des années où des couples devaient être ensemble, des couples de stars, ils s'étaient trompés du nombre d'années.
1: Tu vas vraiment sur Wikipédia pour chercher des. Mais dis-moi, tu es chercheuse au CNRS?
2: Ça se voit tant que ça.
1: Ah, c'est vraiment, c'est pointu, hein, ce que
2: non,
1: tu vas chercher.
2: Je préfère prévenir les gens, donc continuez à aller sur Wikipédia.
1: Bien sûr, mais si vous voulez savoir en quelle année tel couple a été ensemble, bien sûr, c'est important, évidemment. Allez, 7h06, on double votre salaire.
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1: Et les mecs de Wikipédia qui sont en train de se pendre là en écoutant ce que tu as dit.

0: pour la première fois de la matinée. Attention, le téléphone sonne, c'est peut-être le vôtre. Si vous avez envoyé salaire par SMS au 7-10-12, et bien la bonne nouvelle, c'est peut-être pour vous ce matin. Allez.
1: Allô.
0: Allô, bonjour, c'est Sandra de Draguignan dans le Var.
1: Bonjour, oui.
0: Sandra, quel est le seul animateur radio qui loupe ton salaire?
1: Eh ben, Nidire
0: Energy. Eh ben, c'est gagné.
2: Bravo, merci.
0: Sandra, je t'annonce que nous allons doubler ton salaire de 1556 euros. Il va passer à 3112 euros.
1: Ah, trop bien.
0: Bah ouais, trop bien. Bah, c'est le but en même temps. Voilà.
1: Oui, c'est ça.
0: Avant de démarrer le week-end, la bonne nouvelle qui arrive. Le cœur qui bat. C'est mignon.
1: Oui,
0: effectivement. Heureusement qu'il bat.
1: Je l'ai depuis tellement d'années.
0: Eh bah, ben, c'est la première fois que tu tentes ta chance ou tu tentais depuis longtemps?
1: Non, c'est la première fois.
0: Eh bah, ben voilà. C'est, ouais. C'est le coup de bol. Il y a des gens, ils tentent, ils s'énervent parce que ça marche pas. Et t'en as d'autres qui disent, tiens, je vais le faire. Et le lendemain, bim, on les appelle. Ça s'appelle un tirage au sort.
1: Oui.
0: Et bah, t'as été tiré au sort. 3112 euros. Ça va vite arriver pour toi, Sandra. Tu es décoratrice d'intérieur.
1: C'est ça.
0: Un peu.
1: Exactement.
0: Un peu. Bah, putain, la réponse commence à être vieille, mais c'est un peu Valérie Damido.
2: Ouais,
0: oui.
1: On me la ressort souvent.
0: Bah oui, mais excuse-moi, donnez-moi un décorateur d'intérieur ou une décoratrice d'intérieur connue.
3: Putain, c'est vrai, il y en a pas.
2: Oui, il y en a pas.
3: Alors qu'elle, elle savait maroufler, quoi.
1: Oui.
2: Voilà, ah oui, ça, le terme maroufler, on l'a appris avec Valérie.
0: Oui. Et je sais pas trop ce que ça veut dire maroufler. En fait, c'est
2: avec le papier peint, non?
1: C'est ça, exactement. Ah, bravo Lorenza.
0: Ah, t'as les calés, hein. C'est quand on enlève les bulles du papier peint, tu passes par dessus, c'est ça?
1: Ouais. On les jette sur les côtés, c'est ça.
0: Ah, d'accord. Et tu fais ça, toi aussi?
1: Exactement.
0: Oh, mais écoute. Je suis heureux d'avoir une décoratrice intérieure ce matin. Et je te souhaite plein de bons marouflages. Je te souhaite de t'éclater. C'est quoi le truc tendance en ce moment, décoration intérieure?
1: Ah, il y a plein de choses. Oui. Tout est un cercle qui revient toujours, en fait. Donc, tout est tendance. Il n'y a pas vraiment. Enfin, voilà. Il ne faut pas se mettre de barrière.
2: Les lampes des années 70, un peu colorées,
1: oui,
2: non?
1: Oui, ça aussi.
2: Ouais, on est à fond là-dedans, non?
0: Ah bon?
2: Ouais, exactement. La coloc, on hésite là, ouais.
0: Ça va hésiter. Attendez. Attendez, parce que
2: vrai, ça repart.
0: Franchement, non. Attendez, parce que comme le dit Sandra, c'est des cycles.
2: Oui, bon, le problème, alors... c'est

0: lampe tendance des années 70, elle est hyper hype, ouais. Mais demain on te dira c'est ringard. Donc
1: autant ne pas décorer, quoi.
0: Non mais exact, autant c'est quoi, autant tu laisses tranquille la petite ampoule qui se balade comme ça.
1: Top.
0: Voilà, tu vois, comme sur les chantiers, on est très bien avec ça. Sandra, je te double ton salaire, 3 112 euros, ça arrive très vite pour toi.
2: Merci beaucoup.
0: Gros bisous, et ça peut vous arriver vous aussi tous les matins, 7h05 et 8h05, dans moins d'une heure, c'est peut-être vous qu'on appellera.
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0: Oui, oui, oui, un jour peut-être. Mais enfin, c'est pas la première qui me demande. Enfin, tu vois, c'est... Vous savez combien il y en a des gens qui me demandent de faire des duos de musique?
1: Une?
0: Non. Zéro. C'est son anniversaire aujourd'hui à Camilou.
1: Ah.
0: Elle a 34 ans.
1: Oui.
0: On est vendredi, toute la semaine c'est plutôt bien passé. Et peut-être qu'elle s'est extrêmement bien passée pour vous. Peut-être que vous avez fait quelque chose de trop stylé et vous dites je mérite une médaille pour ça. 0 870 42 48. Pour quelle raison vous méritez une médaille? Lorenza, tu mérites une médaille?
1: Oui, je mérite une médaille puisque j'ai nettoyé mes pinceaux de maquillage pour les yeux. Alors, j'ai pas encore nettoyé le reste, mais toutes celles qui étaient les petites brosses, tous les trucs pour mes yeux, c'est nettoyé.
0: Et on mérite une médaille pour ça?
1: Bah, vraiment, c'est très chiant et long.
0: Ah bon?
1: Et
0: tu les passes pas à l'eau?
1: Bah, non. Enfin, vraiment.
0: Je me rends pas compte.
1: Ah, bah, vraiment, c'est pas bien parce qu'il y a beaucoup de microbes et de bactéries qui se forment, mais il faut le faire, quoi.
0: D'accord.
1: Et j'ai droit à une médaille. Je sais que ça peut paraître con, mais c'est très chiant à faire. On n'y pense pas, on a la flemme en fait.
0: Moi j'aurais dit plutôt que la discussion là-dessus était chiante, mais en même temps je peux pas juger parce que je m'y rends pas compte.
1: Mais voilà, mais tu n'utilises pas de. Tu mets pas de fard à paupières, quoi.
0: Non, très rarement.
1: Pas encore.
0: Vraiment, c'est.
1: Je vais peut-être essayer de te convaincre.
0: Franchement, à part pour Halloween, c'est extrêmement rare.
1: Eh ben, c'est très chiant, et voilà, je l'ai fait.
0: Eh ben, écoute, si tu l'as fait, apparemment c'est très important pour toi. Tu mérites ta médaille. On a Elodie qui est là. Bonjour Elodie.
4: Bonjour Manu, bonjour les Wanwan.
0: Bienvenue sur Énergie Elodie, pour quelle raison tu mérites une médaille?
4: Moi je mérite une médaille parce que j'ai enfin fait le tri dans tous mes placards que je devais faire depuis au moins 5 ans.
0: Oh wow. Et qu'est-ce que tu fais avec les vêtements que tu gardes pas?
4: Eh ben j'ai fait un vide-grenier ce week-end et ce qui me reste, eh ben, je vais donner aux associations.
0: Allez, oh, bien
1: double
0: sûr.
1: Médaille.
0: La doublette. Alors, bravo, exactement, double médaille. T'as l'or, l'argent et le bronze. Ah allez, ouais, cadeau, ça fait 3 médailles pour toi. Bravo Elodie, on t'embrasse.
4: Merci.
0: On a un très beau week-end.
4: Merci, vous aussi.
0: Vous pensez avoir mérité une médaille dans l'équipe, Nico?
5: Moi, c'était l'anniversaire de ma maman mardi.
1: Oh.
5: Et on lui a acheté une jolie montre avec mon frère et ma sœur. Et j'ai fait livrer des fleurs en plus de ma part.
1: Bah c'était sûr. Hein.
0: Mais il fait toujours ça.
1: Bah oui, il va être le fils préféré.
0: Mais tout le temps.
5: La médaille.
0: Toujours.
1: Quoi qu'il arrive, le meilleur.
0: Toujours, c'est le petit cadeau en plus de Nico.
1: Le petit faillot. Dit,
5: ça me touche beaucoup, mon fils. En plus, c'est les pivoines, c'est ses fleurs préférées.
1: Ah ben voilà.
5: C'est la saison des pivoines.
1: À chaque fois qu'il rajoute.
0: Toujours le petit truc en plus. C'est moi.
5: Et comme j'habite à côté d'elle, j'ai bu un verre avec elle le soir, évidemment. Parce que mon frère et ma soeur peuvent pas faire et ils habitent trop loin.
1: Ah ben voilà. Bien joué.
0: Très bien. Alors qu'il déteste sa mère, en fait. Pour quelle raison vous pensez avoir mérité une médaille? Marine est là. Bonjour Marine.
6: Bonjour Manu, bonjour les mamans.
0: Merci d'être là avec nous ce matin Marine. Qu'est-ce que t'as fait où tu te dis j'ai mérité une médaille cette semaine?
6: Je mérite une médaille parce que j'ai enfin fini avec les bruits de chaises. J'ai enfin mis des papins en feu toutes les chaises.
1: Ça glisse là.
0: Les petits trucs sous les pieds des chaises
1: les
0: pour pas que ça fasse de bruit, c'est ça?
6: Oui, ça grince plus.
0: Mais bravo.
1: Ok.
0: Écoute, tu sais quoi? Il y a des chercheurs qui trouvent des vaccins et il y a Marine qui met des patins. Eh ben, tu mérites ta médaille toi aussi, Marine. Il n'y a pas de raison.
6: Merci.
0: Je t'en prie. En fait, je donne cette médaille parce que j'ai l'impression qu'elle en a vraiment besoin.
1: Oui, elle
0: C'est Marine, vous savez quoi? Elle a besoin de plus d'amour que les autres.
1: Voilà. On t'aime, Marine.
0: Mais bien sûr, on t'aime fort, Marine.
6: Moi aussi, je vous aime.
0: Mais gros bisous à toi et tous tes patins sur tes chaises.
6: Merci, gros bisous, je vous aime.
0: Gros bisous, nous aussi, on t'aime.
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0: On parlait du week-end. Un grand tournant dans ma vie ce week-end.
1: Pourquoi?
5: Qu'est-ce qui va se passer?
0: Bah, c'est ce week-end.
1: Ah, les cochons.
0: Les cochons.
1: Ah!
0: Ce week-end.
1: Les cochons nains.
0: Ce week-end, je pars en Normandie. Avec ma femme et ma fille, ouais, on va jusqu'en Normandie pour aller récupérer les deux cochons nains qui vont venir.
1: Mais c'est combien de temps de route?
0: Genre 2h30.
1: Ah ouais, tu vas taper 2h30 avec les petits cochons dans le retour là?
0: Ah ouais. Wow, oui.
1: Ah oui.
0: Oui.
1: Non mais c'est ouf.
0: On va pas les mettre derrière la voiture.
1: Ben non. Courrez maintenant. Non mais c'est vrai, mais c'est juste que c'est fou quoi.
0: Non, on parlera avec eux, on va faire connaissance. Hein.
1: C'est génial. Ok.
0: Alors voilà.
1: Vous avez déjà les noms?
0: Ouais.
1: Tu peux les dire ou pas?
0: Je peux vous les dire parce qu'ils sont sûrs maintenant. J'ai l'impression de donner le nom de mon enfant.
1: Ouais, de ouf. C'est une fille ou un garçon?
0: Alors il y a une fille et un garçon.
1: Okay. Ah bah c'est bonheur ça.
0: Bah c'est pas mal. La fille ce sera princesse.
1: Ok.
0: Et le garçon c'est Alphonse.
9: Ah oui.
0: Pourquoi Alphonse? Alors il y a une histoire pour Alphonse. Ouais. Parce que avant que ma fille naisse,
1: oui.
0: On lui avait donné, on savait pas si c'était un garçon ou une fille, et on lui avait donné deux prénoms et on l'appelait comme ça dans le ventre.
1: Ok.
0: Avant le okay. Et donc et les deux prénoms c'était ça nous est marré, c'était Alphonse Lucette.
1: Ok.
0: Ah, ok. C'est une fille et donc son troisième prénom c'est Lucette.
1: Ah oh, c'est génial.
0: Parce qu'on lui dit, bah, on t'appelait comme ça quand t'étais dans le ventre de maman, donc le troisième prénom c'est Lucette. Elle l'aime pas trop. Hein,
1: pour oui, être, bah, pour étonnant.
0: Être, ouais, ça nous fait rire que lui. Et dit putain qu'est-ce qu'on fait d'Alphonse du coup.
1: Ah ben ce sera pour le cochon.
0: Et puis là on s'est dit mais Alphonse ça lui va tellement bien ce petit cochon.
1: Et pourquoi vous n'avez pas donné Lucette à la fille?
0: Parce que je sais plus qui est dit la princesse et voilà.
1: Vous moi
0: j'avoue que j'ai un peu négocié pour le Alphonse donc j'ai lâché sur l'autre.
1: Ah oui.
0: D'accord.
1: Ok.
0: D'accord. Tu vois.
1: Okay. Mais t'as voilà. Bien raison Alphonse c'était stylé.
0: Et puis
1: en vrai.
0: Lucette ça aurait été quand même compliqué de donner un nom
1: oui,
0: le même nom que
1: fille,
0: le
1: oui.
0: Troisième prénom de ma fille.
1: Oui c'est vrai que ça fait un peu bizarre. Ouais.
9: Les deux se tournent quand tu les appelles c'est compliqué.
0: Donc voilà sachez que sur mon compte Instagram Manu officiel.
1: Ça, hein.
0: Ce week-end, il y aura du cochon.
9: Ah, ça va inonder le cochon. Influenceur cochon.
1: Oh, ouais. C'est ouf.
0: Ah, mais tu sais, les cochons, sans déconner, je pense que ça peut faire plus de vues que tout ce qu'on fait.
1: Mais bien
9: ah,
1: sûr.
9: Bah, ouf.
1: Non, mais en plus, c'est hyper intelligent, c'est hyper mignon. Enfin,
9: c'est George Clooney qui promenait le chien au parc.
1: Ouais.
0: Oh putain.
1: En laisse.
9: Faut que tu le fasses.
0: Oh là là. Ah non, pas de laisse.
1: En poussette.
0: Comme ça. Non, simplement
1: ah,
0: comme
1: oui,
0: ça.
1: Ah oui, vous suivons.
0: Ouais. Et au resto avec nous, à table.
1: Ah oui, toi.
9: Le bordel.
0: Écoutez, vous pourrez suivre tout ça sur mes réseaux sociaux, c'est Manu officiel.
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0: Il va peut-être aller chez Jordan. Qui l'attend ce MacBook Neo? Il en a rêvé. Et il est là pour lui. Jordan, bonjour à toi.
11: Bonjour Manu, bonjour l'équipe.
0: C'est toi qui vas jouer avec nous ce matin au meilleur jeu radio du monde, le jeu des 5 mots, pour repartir avec ce MacBook Neo. Tu vas jouer ce matin, ça fait longtemps, avec Aurélie, notre standardiste.
1: Allez.
11: Ah, génial.
0: Attention, vous allez jouer ensemble, je vous rappelle les règles. Aurélie va sortir du studio et quand elle sera dehors, je vais te donner 5 mots. Après chaque mot, tu me donnes le premier qui te vient en tête. Ensuite, Aurélie revient. Je fais la même chose avec elle. Et dès que vous avez un mot en commun dans vos réponses, eh ben c'est gagné. À toi le MacBook Neo, d'accord?
11: Ok, ça va, on y va.
0: C'est bonne chance à toi, Jordan, on reste concentré, c'est parti, c'est le jeu des 5 mots. Compréhension.
11: Réflexion.
0: Bison.
11: Pardon? J'ai pas compris.
0: Bison.
11: Bison, animal.
0: Radar.
11: Amande.
0: Numéro.
11: Téléphone.
0: Barbecue.
11: Viande.
0: Il y avait de la concentration.
1: Ouais.
0: Ouais, on sentait.
1: J'ai
0: le...
1: deux mots sur les 5 en commun avec lui.
0: Oui, mais alors tu ne joues pas.
1: Oui, je sais, mais c'était juste pour dire que je pense qu'il est pas mal, quoi.
0: On va faire revenir Aurélie maintenant. Il faut un mot en commun pour gagner. Juste un suffit. Attention, Aurélie du standard est là et elle est de retour. Allez. C'est parti, Aurélie, on joue au jeu des 5 mots. Compréhension.
12: Réflexion.
0: Réflexion, c'est gagné.
12: Allez.
0: Hop là. Et voilà. Alors, attention, on continue parce qu'il reste 4 mots.
1: Ok.
0: Pour le plaisir. Bison.
12: Taureau.
0: Animal.
12: Ok.
0: Radar.
12: Autoroute.
0: Amende. Numéro.
12: Téléphone.
0: Bien sûr, ça fait 2 mots. Et enfin, barbecue.
12: Merguez.
0: Viande. On était dans le même délire, mais on était pas loin. Jordan, 2 mots en commun, 1 suffit pour gagner. Le MacBook Neo, il est pour toi, le dernier MacBook d'Apple que tout le monde veut, c'est toi qui l'as.
11: Oh, punaise, trop génial, merci Aurélie. C'est une chef.
0: On a l'impression que tu sais quoi ? On a l'impression qu'elle lui a fait un sandwich salade tomate au goût. C'est un bon plaisir, merci chef. Belle journée à toi Jordan, bon week-end.
11: Merci beaucoup, belle journée, bon week-end.
0: Ciao.
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0: On peut faire un petit tour du studio. Qu'est-ce que vous avez envie de partager avec nous ce matin, Nico?
9: J'ai vu un post Insta qui disait que le meilleur endroit du monde, c'était la douche.
0: Le meilleur endroit du monde.
9: Ouais, apparemment, c'est...
0: Je m'attendais plutôt à un endroit genre incroyable dans un pays de dingue.
9: Le gars justifie le truc en disant, bah, la douche, t'as chaud, tu peux chanter aussi fort que tu veux, tu réfléchis au sens de la vie, et surtout, personne te saoule.
0: Ah oui, d'accord.
1: Ah, c'est donc, pas faux.
0: C'est pas un endroit magique, c'est un endroit c'est pour auquel toi. Tout le monde peut accéder.
9: Exactement.
0: Et qui est le meilleur endroit du monde.
9: C'est ça.
0: C'est pas mal.
9: C'est tranquille.
1: Ouais, c'est vrai.
0: La douche, ouais. Je me demande si je dirais pas les toilettes, moi.
1: Ah bon?
9: Ouais. Ah ouais, c'est vrai que toi t'aimes bien y aller, ouais.
1: Ah mon enfer.
9: Quand tu vas être seul, sur ton téléphone.
0: Bah c'est exactement ça. T'es seul, t'es tranquille. Si quelqu'un te parle, tu fais, je suis aux toilettes.
1: Ouais, c'est vrai, mais j'sais
9: oui, t'as l'excuse, quoi.
1: Pour moi, c'est juste l'endroit où tu fais tes besoins et puis hop, tu pars, quoi.
0: Ah non, moi c'est vraiment, c'est entre ma chambre et les toilettes, vraiment.
9: Les toilettes sont mieux aménagées que ta chambre.
0: Je suis tranquille, tu vois.
1: Ouais.
0: Voilà, il manque peut-être juste un Mac. Si j'avais un Mac dans les toilettes, là je serais vraiment.
1: Je sais pas, ça me dégue.
0: Ah.
1: Ouais, moi c'est mon lit.
0: J'allais dire viens, mais non en fait.
1: Non, bah non. Moi c'est mon lit.
0: Le meilleur endroit pour toi, bah, c'est ton lit.
1: En fait, comme je suis en coloc, le moment où je suis toute seule, tranquille et tout, c'est dans mon lit et c'est mon cocon. J'ai l'impression qu'il peut rien m'arriver dans mon lit.
0: Ah,
9: ouais.
0: D'accord.
9: Ah ouais.
1: Même quand, par exemple, j'éteins la lumière et que je cours très vite parce que j'ai peur qu'on m'attrape, et ben, dès que je suis dans mon lit, c'est l'immunité, tu vois. Genre,
9: c'est la sécurité.
1: Je suis protégée, quoi.
0: Ouais, c'est bien connu, oui, bien sûr. Il peut jamais rien arriver quand on est
1: dans
0: un
1: lit. Non, jamais.
0: Ben, moi, aux toilettes, j'ai un verrou. Hey.
1: C'est vrai.
0: Quel est le meilleur endroit pour être tranquille? Votre meilleur endroit à vous, c'est Florent, notre producteur.
10: Ouais, ça fait un peu personne âgée, mais en forêt, pour faire une balade avec mon chien. Eh oui, les mains dans le dos.
1: Ça fait serial killer, surtout.
0: Bah non, le nombre de gens qui se baladent en forêt, c'est pas les serial killers, tous. Ah ouais, peut-être.
9: Ils sont tous là.
0: T'aimes bien les balades en forêt?
10: Bah avec le chien, toi, les mains dans le dos, tu...
0: Ou les mains dans le dos,
10: tu respires la nature, tu vois, tu fais, je suis calme, là.
1: Ah ouais.
10: Ouais, c'est chez 75 ans.
0: Les mains dans le dos, ça trahit la personne âgée quand même.
10: Ouais.
0: Hein.
10: Ouais.
0: C'est marrant ce truc, ce réflexe qu'on a de marcher les mains dans le dos.
1: Ah, c'est vous qui l'avez, hein, parce que moi pas encore.
0: Ouais. C'est pour ça que je suis aux toilettes, je peux pas mettre les mains dans le dos. Voilà. On a Aurore qui est avec nous ce matin. Bonjour Aurore.
14: Salut les ouais.
0: Bienvenue sur Énergie Aurore, tu nous appelles d'où?
14: Alors moi j'habite Brut-Saint-Amand dans le nord.
0: D'accord, t'es dans le nord. Et qu'est-ce que t'as prévu de faire?
14: Il fait du soleil.
0: Mais il fait du soleil partout en France.
1: Signaler, hein, ouais.
0: Alors évidemment, bien sûr, profite-en. Qu'est-ce que t'as prévu de faire ce week-end, Aurore?
14: Alors je travaille pas, donc je suis trop heureuse. On a un week-end de 4 jours là en famille, donc on va se balader. Il y a la fête foraine, on a prévu une journée à la mer, donc ça va être...
0: Ça fait un week-end en famille. Tu vois, ça fait trop de trucs pour moi. Ce genre de week-end, moi, ça me tend. Quand il y a la fête foraine, on va aller à la mer, on est en famille, ça m'angoisse. Il me faut un truc par week-end, moi.
1: Ah, moi, j'adore, adoptez-moi.
9: Hein. Si c'est gratos.
0: Bon, ben, voir, il y a quelqu'un qui veut aller à la fête foraine avec vous.
1: Aller à la mer.
0: Quel est l'endroit où t'aimes bien être zen, Aurore? L'endroit alors, où tu te dis, là, je suis calme.
14: Alors, moi, c'est les bibliothèques. Je suis entourée de livres. C'est calme. Tout le monde parle en ASMR et je suis trop bien.
0: Ouais, ce truc dans la bibliothèque, c'est spécial quand même.
9: Ça m'angoisse, moi.
0: T'entends que des...
1: Ou alors t'entends...
0: Ça, c'est la dame du CDI.
1: Ah, ça.
0: C'est le nom qui est marqué sur la fiche de paper.
1: Dame du CDI.
0: Qui fait... Et pourquoi tu vas dans les bibliothèques?
14: Bah, pour me retrouver. C'est mon instant à moi, en fait. C'est mon moment. Où je suis seule, je suis au calme et c'est vraiment un moment rien qu'à moi où je me retrouve et je suis trop bien dans une bibliothèque.
9: T'as vu qu'elle dit pas qu'elle lit, hein. Juste elle y va pour ça.
0: Mais sinon tu vas dans un train et t'es tranquille.
9: Bah ouais.
10: Tu peux sentir
14: des livres
10: aussi.
14: Qui me plaît. C'est l'ambiance qui me plaît. Je lis, je m'installe, tout est bien rangé, tout est bien installé et j'adore cette ambiance.
1: Okay.
0: Excuse-moi, mais je peux dire exactement la même chose avec les toilettes hein, depuis le début.
9: C'est vrai.
0: Et en plus j'ai pas l'angoisse des livres. Donc vraiment, on t'embrasse Aurore. Merci beaucoup de nous avoir appelé.
14: Moi aussi, des bisous.
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0: Hier, un record a été battu au Mont Everest.
1: Ok.
0: 274 grimpeurs ont affronté la montagne en une seule journée.
1: Waouh.
0: Un jour pour monter l'Everest.
1: C'est énorme.
0: Ouais.
1: Moi, bravo.
0: Moi, j'ai été acheter du basilic, sinon, hier.
1: Ah, bah bravo.
0: Merci, petit champion. Alors, pas besoin d'aller au Mont Everest pour faire des trucs de dingue. Je sais pas si vous êtes au courant, il y a plein de fuites de données en ce moment.
1: Ouais.
0: Tous les jours, on apprend qu'il y a des fuites de données, une société, machin, attention. Bon, McDo a été victime d'une fuite de données aussi.
1: Ah merde.
0: Alors, je rigole un peu, parce que je trouve ça drôle. Mais en fait, c'est une fuite de données qui a permis à des pirates d'accéder à des comptes fidélité de clients.
1: Donc c'est juste pour avoir des...
0: Eh ben, en fait, les fraudeurs auraient utilisé les points fidélité dérobés pour obtenir des réductions sur leurs commandes.
1: C'est
9: exactement ce que j'ai eu, moi.
1: Quoi?
9: Je me suis fait un McDo le week-end dernier avec ma fille et effectivement, je n'ai pas pu utiliser ma carte. Ils m'ont dit, on a supprimé votre carte parce qu'il y a eu des fuites de données. J'avais 199 points dessus. J'avais un Happy Meal gratos, je suis dégoûté.
0: Oh putain, c'est dur.
1: Ils ont dû se régaler.
0: Avec toi, quelque part dans le monde, jouer. Et un fraudeur qui a bouffé ton Happy Meal, putain. J'étais triste. C'est bon, ça fait piratage mignon, en fait, cette histoire. Qu'est-ce qu'on a d'autre dans les infos? On en avait parlé il y a quelques jours, il y avait un tronçon de l'escalier de la Tour Eiffel qui était vendu aux enchères.
1: Oui, c'est génial.
0: Il a été vendu.
1: Alors?
0: 14 marches d'escalier de la Tour Eiffel, 2,75 m de haut. Il a été adjugé pour 450 160 euros.
9: Oh, oh, trop, c'est trop.
0: Par un collectionneur français. Bah, alors, ouais. Le seul truc, c'est un collectionneur de quoi?
1: De choses de France, de, je sais pas, de monuments historiques. C'est, en vrai, moi, je trouve ça très stylé.
0: Collectionneur de bouts de monuments historiques, peut-être.
1: Bah, c'est génial. Moi, je trouve ça hyper stylé en déco, ouais.
0: Ah, putain,
1: bon, après, j'ai pas 450 000 boules, mais.
0: Ça fait quand même l'escabeau le plus cher de la Terre, hein. Juste pour aller changer une ampoule là-haut, enfin, tu vois.
1: C'est pas faux.
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0: 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Bon, j'ai un peu l'info que vous ne vouliez pas connaître.
1: Oh non.
0: Mais c'est important, parce qu'il va y avoir du soleil partout. Il faut mettre de la crème solaire.
1: Oui.
0: Selon un rapport américain, 3/4 des crèmes solaires seraient inefficaces.
1: C'est pas possible.
9: C'est pas possible, non.
0: 2200 crèmes ont été testées et seulement 500 ont été jugées efficaces.
1: Merde. Bah attends, ça coûte une blinde.
0: Bah,
1: alors, et comment on peut savoir lesquelles sont efficaces ou non?
0: Si tu meurs ou pas d'un cancer.
1: Ah, super. Top.
0: Je sais pas.
1: Shotgun, je fais pas le test parce que.
0: Non, je sais pas comment tu peux savoir. Faut...
1: Mais moi, j'en mets tous les jours, mais ça se trouve, en fait, ça sert à rien, quoi.
0: Ah, je te le confirme, ta peau est dégueulasse.
1: Allez. C'était sûr.
0: Je sais pas, faut peut-être aller en pharmacie. Tu vois, j'en sais rien. Je sais pas.
1: Ok. Top, c'est horrible.
0: Voilà.
9: Ouais.
0: Sinon,
9: c'est une bonne info, ça.
0: Sinon, vous restez chez vous, hein, tranquille.
1: Après, génial.
9: Oui, au pire.
0: Qu'est-ce qu'on va se faire chier aller au soleil? Franchement, on est pas bien là, tranquille alors. Deux glaçons dans le slip, et puis voilà, on est bien. Allez. 8h04, on double votre salaire, c'est parti, parce que c'est le moment, allez.
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0: 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Attention, pour la deuxième fois de la matinée. Le téléphone va sonner quelque part et c'est peut-être le vôtre. Allez. Allô? Allô, bonjour, c'est Damien de Quimper dans le Finistère.
17: Oui.
0: Damien, quel est le seul animateur radio qui loupe ton salaire?
17: Incroyable. Manu sur Énergie.
0: C'est gagné. Il est content, Damien.
1: Voilà.
17: Aïe.
0: Eh ben, tu peux être content. 1568 euros, c'est ton salaire. On va te le doubler. 3136 euros, voilà ton nouveau salaire, Damien.
17: Je
1: suis très cher. Tu
0: m'étonnes. On te le double. Ton salaire, tu es commercial VRP.
17: Ouais, c'est ça.
0: Alors, tu sais quoi? J'entends tout le temps le mot VRP, mais je ne sais pas ce que ça veut dire. C'est un acronyme?
17: Ouais, c'est. Bon, en gros, moi, je suis 100% à la commission, donc si je me lève pas pour aller bosser, j'ai rien.
0: Mais VRP, ça veut dire quoi? Le V, le R et le P?
17: Ouf. Alors là.
0: Je sais pas.
17: Nicole. Oh, moi, je me suis pas fait chier. On m'a dit, j'ai vu le nom.
9: Je l'ai.
1: Je
9: l'ai vérifié sur Google.
0: Ah, c'est quoi alors?
9: C'est voyageur représentant placier.
0: D'accord, ben voilà, sache que c'est ça que tu fais, Damien.
17: Très bien. Ben, je suis ravi.
0: Mais tu vends quoi?
17: Moi, c'est plus sur alimentaire. Donc, je fais le tour des restos, des traiteurs, des bouchers, des boulangers, peu importe. Je vais voir directement les cuistots. Puis, j'essaie de vendre ma cape, quoi.
0: D'accord, mais quand tu dis que t'es payé à la commission, c'est que t'as pas de salaire.
17: Ouais, c'est ça. En gros, il faut absolument.
0: Mais alors, le salaire que je te double, là, du coup, c'est quoi?
17: C'est les commissions du mois d'avant.
0: Ah, donc en fait, ton salaire, c'est jamais le même chaque mois.
17: C'est ça.
0: Ok, et tu vends quoi comme produit?
17: Ça peut être des produits surgelés, des produits frais, en fonction de la personne et de ce qu'il travaille. Moi, je dois adapter ma proposition. Il y a plus de 3000 références, donc évidemment, il y a le choix. Et puis je fais le tour, quoi. Donc, j'essaye de voir un peu et de sonder ce que les personnes peuvent avoir besoin. Et puis, je propose en fonction. Après, forcément, il y a un petit match de ping-pong qui se met en place par rapport au tarot. par rapport à mes concurrents.
0: Au tarot.
17: Par
0: oui, parce qu'il joue les cartes aussi. Non, les tarots, c'est les tarifs.
1: Les tarifs, ouais.
0: Il est à fond dans son truc. Commercial. Attends, je te fais un petit tarot.
1: Ça s'entend, évidemment, bien sûr.
0: C'est ce qu'il fait. Dans deux secondes, Damien, il va nous vendre une voiture. On va pas le voir venir. Alors, évidemment. Je te double ton salaire. 3136 euros pour toi, Damien. Bravo.
17: Génial.
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0: Allez, Nico.
1: En Islande, il existe une application pour vérifier qu'on n'est pas cousin avant un rendez-vous amoureux.
2: Ah, j'avais entendu parler de ça, ouais.
0: J'avais jamais entendu parler, moi.
1: C'est qu'ils sont tellement peu en population et historiquement, c'est vrai qu'il se peut qu'il y ait eu 2-3 croisements. Donc du coup, t'as ce truc-là, ils peuvent sortir en soirée l'application en disant, est-ce que tu vois, c'est basé sur un truc généalogique? Est-ce qu'on est cousin ou pas?
0: Mais quand t'as moins de monde... Mais est-ce que quand t'es cousin éloigné, est-ce que c'est illégal, le truc? Parce que les gens, ils s'en aperçoivent au bout des années.
1: Je crois pas que ce soit illégal, mais
0: c'est dangereux,
1: c'est,
0: quoi.
1: C'est pas ouf, bah, quoi, en termes de gêne. Hein.
0: Ah non, je pense pas. Non, si, si. Il y a des gens qui sont mariés entre cousins. Mais cousins éloignés,
2: ouais,
0: tu vois.
2: Germain, quoi.
0: Ah non, pas Germain, justement. Ah. Non, dans des. Tu vois, ça rebondit, quoi.
2: Ok. Ouais, oui.
0: Tu vois. Et il y a eu des histoires comme ça où, au bout d'un certain nombre d'années, il y en a un qui dit, tiens, je vais faire mon arbre généalogique.
1: Ouais.
0: Et il s'aperçoit que le grand-père du grand-père de la grand-mère. Putain, merde, on a la même.
2: Ça me dégue un peu, je t'avoue.
1: À la réunion de famille, quand t'as effectivement un cousin qui arrive, putain, c'est le mien aussi.
2: Qu'est-ce que tu fous là, Michel? Oh là là.
0: Les infos aléatoires du monde, Lorenza.
2: Si votre partenaire vous aime vraiment, il a tendance à somnoler et s'endormir près de vous.
0: Oh, ça sent l'étude faite par un homme qui a une tendance à s'endormir.
2: Non, ça marche pour les deux sens. Ça marche vraiment chez les femmes et chez les hommes parce qu'en fait, le cerveau, il baisse son niveau de vigilance quand il se sent en sécurité.
0: Et donc, en fait,
2: la proximité de la personne qu'on aime, ça nous apaise, ça nous détend et le contact de la voix aussi et ça nous endort en fait.
0: Ou alors c'est que vous avez bu trop d'alcool. C'est l'un ou l'autre.
2: Oui,
0: c'est
2: pas ouf. J'espère que
1: mais
2: c'est
1: si,
2: pas
1: je
2: ça.
1: T'aime.
0: Ouais. Les infos aléatoires du monde. Écoutez bien, je la trouve dingue celle-là. Vous avez déjà battu un jeu de cartes.
2: Oui. Ouais.
0: Si vous battez, si vous mélangez correctement un jeu de cartes, il y a très forte chance pour que l'ordre des cartes ne se soit jamais produit dans toute l'histoire de l'humanité.
2: Ah, j'ai envie de le faire.
0: C'est génial. Hein.
2: Ça te donne trop envie de le faire.
1: C'est unique.
2: Ouais.
0: Exactement. Tu dis que t'as fait un truc que personne n'avait jamais fait dans le monde. C'est une histoire de probabilité de statistique.
2: C'est stylé de fou.
0: Je trouve ça extrêmement stylé. Le gaz. Tout le monde voit ce que c'est que le gaz.
1: Et... ouais.
0: Et ben, si vous avez déjà senti l'odeur du gaz naturel.
2: Oui.
1: Ouais, ça pue.
0: Et ben, en fait, c'est pas son odeur. Le gaz naturel n'a pas d'odeur.
2: Ok.
0: Et l'odeur qui est associée au gaz, elle est ajoutée aux canalisations pour permettre la détection du gaz avant qu'un accident ne survienne.
2: Ah, c'est malin.
1: Ah ouais.
2: Mais ça pue.
0: Waouh. Mais là ils ont pas été mollo.
2: Ils auraient pu mettre de la lavande quoi. Enfin,
0: ça fait penser qu'on est aux chiottes. Tu vois, c'est les deux trucs différents.
3: Bonjour, c'est Eric Judor. Ça vous dit rien? Salut, c'est Eric de Eric et Ramzy. Voilà, c'est mieux là. Toute ma vie, je vais le traîner, le boulet à la Ramzy.
0: Ben oui, c'est ton destin, mec.
2: Ah, c'est un duo.
0: Ah, bah oui, c'est comme...
2: Mémotechnique, quoi. Canet Olivier.
0: C'est exactement ça.
2: Bah ouais.
0: Voilà.
2: Quand c'est des duos, c'est comme ça.
0: Et c'est comme ça.
2: Bah, c'est la vie, hein. Il faut s'y faire. Hein.
0: Et je vais te dire, hein, ça, c'est vraiment ça. C'est incroyable, hein, ce monde. Hein.
1: Et une pensée pour Charles et Dino aussi.
0: Charlie et Dino, c'est pareil.
2: Voilà,
0: j'ai pas parlé de
2: ça. Très toujours Charlie et Dino.
0: Alors, ils ont leur nom, mais il y en a, ils ont même pas leur nom. Les Chevaliers du Fiel.
2: Ah oui.
0: On connaît pas leur nom.
1: Bah, toi.
0: Eric Judor est en train de préparer son prochain film qui s'appellera Le Roi du Game. Voilà.
2: Okay, c'est l'info Judor aussi.
0: Mais avant ça, une info allergie. Si vous avez parfois des crises d'allergie avec des démangeaisons.
2: Oui.
0: Eh ben, l'Institut National de la Santé et de la Recherche Médicale a donné une solution pour les limiter.
2: Ah, ces génial. C'est facile? C'est quoi?
0: Faut manger du brocoli cru.
2: Oh, cru, non, moi j'adore cuit, mais cru c'est dégueu.
0: Oh, mais même cru, cuit, je sais. Je veux même pas savoir comment. Je veux même pas savoir comment ça s'écrit brocoli, moi. Les nutriments du brocoli apparemment agissent sur la molécule qui augmente les réactions allergiques.
2: Oh, voilà. Ça va manger du brocoli.
0: C'est choisi entre la peste et le choléra quand même.
2: Oui.
0: C'est... on continue à parler des endroits où on aime bien être tranquille. Selon des chercheurs, Nico nous expliquait ça tout à l'heure, l'endroit en fait le plus zen chez soi ou dans la vie globalement, c'est la douche. Parce qu'on est bien, parce qu'il fait chaud, parce qu'on est détendu, parce qu'on pense à rien. Quel est pour vous l'endroit où vous êtes bien, où vous êtes tranquille? Séléna est avec nous. Bonjour Séléna.
4: Bonjour Manu, bonjour les wawins.
0: Sois la bienvenue parmi nous Séléna, on t'écoute. Où est ton endroit à toi?
4: Eh ben moi c'est la laverie. Je m'endors souvent parce que l'odeur du propre et le mouvement répétitif des machines, ça me détend. Et c'est un endroit où je suis trop tranquille.
0: Mais tu vas parfois dans une laverie si t'as rien à laver ou...
4: Je trouve toujours quelque chose à laver.
0: D'accord. Donc en fait, laver quelque chose est un alibi pour rester là-bas et regarder la machine tourner, ça t'apaise.
4: Exactement, le mieux c'est les draps. Au moins je suis sûr.
0: Ah oui, parce qu'on
1: elle a fait une étude dessus, c'est un exposé.
2: Bien sûr.
0: Oui, il y a un classement des choses qui reposent le plus dans une grande machine à laver.
1: Ah, les chaussettes, c'est pas ouf, mais alors les draps.
0: Après, dans les laveries, quand il y a les grandes machines, là,
2: C'est hypnotisant, moi, je trouve. C'est vrai que ça t'apaise, ça calme.
0: Il y a les machines de 20 kilos, quand même.
1: Elles sont énormes, et tu te poses toujours la question, tiens, est-ce que je rentrerai dedans?
2: Moi, j'ai déjà fait, je rentre dedans.
0: Ah bon?
2: Oui.
0: Faut faire gaffe, quand même.
2: C'est dangereux. Non, mais on m'a pas, à ne pas faire, mais on m'a pas fermé la porte.
0: Oui, mais moi, je fais pas un programme court. Imagine, tu rentres dedans au moment où il y a un mec qui a décidé de mettre quelqu'un dans une machine à laver. Ce qui est rare. Merci de moi. Je prendrai pas le risque.
2: Ok.
0: Voilà. Et ne le faites pas. C'est mon conseil du jour. Merci beaucoup, Selena, de nous avoir appelé.
4: Merci. Bonne journée.
0: Belle journée à toi. Il y a Maxime qui est là aussi. Bonjour, Maxime.
5: Salut, Manu. Salut, Yvan. Comment ça va?
0: Mais bien. On est heureux. Quel est pour toi le meilleur endroit du monde où t'es calme, t'es bien, t'es tranquille?
5: Moi, je vais à Leroy Merlin et je fais le tour des rayons pour regarder les nouveautés.
2: Ah, je comprends tellement.
0: Mais oui. C'est cool là-bas, il y a plein de trucs. Et tu te sens méga bricoleur?
5: Bah ouais, parce que je peux voir tout ce qui me plaît, les nouveaux produits, ce qui peut me servir à la maison.
0: C'est quoi le truc où tu restes le plus longtemps?
5: Le rayon?
0: Ouais.
5: Rayon, bricolage, tous les outils, perceuse, brouette, pelle bêche.
0: Les brouettes aussi. Ah, ça c'est marrant ça.
5: Les brouettes aussi, ouais.
0: Ah, il y a des nouveautés en brouettes?
5: Il y a, bon, ça arrive, c'est plus rare.
2: Ah oui, tu m'étonnes.
0: Pas grand chose, quoi.
2: Bah, c'est deux roues et un truc.
0: Non, c'est une roue.
2: C'est une roue.
0: La brouette, c'est une roue.
2: Ah oui, c'est vrai. Oui.
0: Florent, notre producteur.
6: Le stand de découpe, il est pas mal aussi. Hein. Alors, tout au fond du magasin.
1: Ah oui, tu regardes les gens faire.
0: Quand t'es pote avec le mec de la découpe, c'est stylé aussi.
1: Ouais.
0: Et alors, c'est quoi? Quand il y a personne, en fait. Il y a souvent la queue à la découpe. Mais quand il y a personne, t'es là et tu peux prendre ton temps avec le mec et tu peux même lui dire, parce que je prépare un meuble de 2,50 m sur 3 m, et t'en fais des caisses. Genre, t'es le méga bricoleur du monde. Sauf que t'es pas le meilleur bricoleur du monde puisque tu vas demander à un mec de scier une planche. Merci Maxime de nous avoir appelé.
5: À tout à l'heure, radio.
0: À tout à l'heure. Il vous a dit à tout à l'heure?
2: Oui.
0: Ouais.
2: Alors, on n'a pas prévu de se faire le week-end ensemble, mais.
1: C'est le cousin de quelqu'un de l'équipe et on voit l'apéro à midi avec lui.
0: Parce que Maxime, il bosse à la cantine d'énergie.
2: C'est quoi le menu aujourd'hui?
1: On n'a plus d'auditeurs qui nous appellent. On a des mecs de la cantine.
2: Mais
0: on se connaît, Maxime, ou. Allô? Il est parti.
1: Okay. Il est chez Leroy Merlin.
2: Oui, il va se calmer de trop.
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0: vendredi à la même heure, le moment de vous réconcilier. Vous êtes fâché avec quelqu'un. Quelqu'un n'est pas content après vous. Eh ben, comme tous les vendredis, on vous prend au téléphone. Vous nous expliquez votre histoire. Cette histoire de fâcherie, on n'est pas content. Et on s'engage à vous réconcilier grâce à une chanson qu'on chantera à la personne qui est fâchée contre vous.
1: Oui.
0: On a Adrien ce matin avec nous. Bonjour Adrien.
2: Bonjour Manu, bonjour tout le monde.
0: Sois le bienvenu sur Énergie Adrien. Qui est fâché contre toi?
2: Alors moi, c'est mon meilleur ami, c'est Thomas.
0: Thomas. Qu'est-ce qui s'est passé avec Thomas pour qu'il soit fâché, pour qu'il soit pas content?
2: Alors mardi, j'ai fait une soirée mexicaine chez mon meilleur ami.
1: Trop cool déjà.
2: Et sans faire exprès.
0: D'accord.
2: Voilà. Et sans faire exprès, bah, tu vois, j'ai renversé le pot de guacamole sur sa nouvelle enceinte Bluetooth.
1: Oh là là.
2: Et j'ai beau essayer de l'avoir nettoyée, elle grésillait. Et j'ai même proposé de le rembourser, mais je n'ai aucune nouvelle.
0: Alors, il y a beaucoup d'infos. D'abord, oui. La première info qui me semble la plus importante, c'est que tu dis enceinte Bluetooth.
1: Oh, et j'ai pensé la même chose.
3: C'est vrai qu'il manque, il manque la fin du mot, mais.
1: Il n'y a pas le T, mais c'est pas grave.
0: Ah, c'est. Et le.
1: TH, hein.
0: Oui, bah, Bluetooth. Il faut savoir que Bluetooth. Adrien, l'été, il va à la plat.
1: Non. Oh mais on t'embête Adrien.
0: Donc, soirée mexicaine chez ton ami Thomas. Ça c'est oui. Sympa la soirée mexicaine.
1: Oui mais bon il a foutu la merde, il a renversé le caca.
0: Attendez, on est dans la soirée.
1: Ok.
0: Soirée mexicaine, on est tendu, tout le monde a son petit sombrero. Ouais. T'avais un sombrero Adrien?
2: Pardon?
0: Est-ce que t'avais un sombrero?
2: Non.
0: Oh putain c'est dommage, le sombrero
1: c'est
0: j'adore.
1: C'est pas une vraie soirée mexicaine.
3: Ah oui, ça met tout le monde d'accord.
0: En fait j'ai l'impression que ta soirée mexicaine c'est juste qu'il avait fait du guacamole quoi en fait.
1: Mais d'accord.
0: Apparemment c'est ça.
1: Ouais. Okay.
0: Alors on met de côté la soirée mexicaine et on revient donc à l'histoire. Tu as pris un pot de guacamole à un moment, tu le fais glisser malencontreusement sur l'enceinte Bluetooth.
2: C'est ça.
0: D'accord, tu nettoies l'enceinte Bluetooth.
2: Oui.
0: Mais après le nettoyage, ça merdouille, ça grésille, ça passe pas, c'est foutu.
2: Voilà, ça grésillait vraiment quoi. Hein.
0: D'accord.
2: Et elle était toute neuve. Hein.
0: Ah oui, ça c'est l'effet du guacamole. Hein.
3: Mm. Ouais, ouais.
0: Et, si vous regardez bien, est-ce que vous avez déjà vu une enceinte Bluetooth au Mexique?
1: Eh ben non.
0: Jamais.
1: C'est vrai. C'est pour ça.
0: Parce qu'ils renversent du guacamole dessus. Et les enceintes Bluetooth détestent le guacamole.
1: C'est bien connu.
0: Bien évidemment. Donc, tu qu'est-ce qui se passe quand tu voyais qu'elle est foutue?
2: Eh ben, j'ai tout de suite essayé de la nettoyer.
0: Oui, d'accord, mais après, quand tu vois vraiment qu'elle grésille et que c'est mort.
2: Bah, je vais tout simplement proposer de le rembourser ou de même lui en racheter une autre, quoi.
0: Oh, bon, c'est bien, ce qui est hyper sympa. Bah oui. Et alors?
2: Eh ben, il a simplement refusé, fin de soirée, et puis, ben, j'ai plus de nouvelles, quoi.
1: Non, mais il faut quand même lui racheter, je pense.
0: Oui, d'accord, mais déjà, faut d'abord qu'ils arrivent à parler.
1: Oui.
2: Si je pourrais avoir des nouvelles, quoi.
0: Ce moment ne s'appelle pas on rachète vos conneries. Hein.
1: Merde. Ok.
0: Adrien, nous allons avoir maintenant, il est 8h38, allez, 10 minutes. 10 minutes. Pour tenter de vous réconcilier. Est-ce qu'il a une chanson qu'il adore? Ou est-ce que vous avez une chanson, comme tu m'as dit que c'est quand même ton meilleur pote, une chanson que vous connaissez tous les deux, qui vous rappelle d'un truc, un bon mood, quelque chose?
2: Oui, et c'est même la chanson donc Cosmo de Soprano, c'est quand j'ai fait tomber le pot, c'est celle qui passait.
1: Oula, c'est risqué ça.
0: Je sais
1: ça.
0: Pas si c'est une bonne idée.
3: Ça va rappeler des souvenirs.
2: Mais c'est vraiment une musique qu'on a en commun et qu'on adore, quoi.
0: Oui.
1: Ok.
0: Mais bon, plus trop maintenant. Mais
3: ou alors il faut chanter dessus, mais une version qui grésille. Tu vois.
0: Adrien, tu nous laisses 10 minutes pour que Florent, le producteur de l'émission, écrive des paroles sur Cosmo de Soprano, des paroles évidemment en rapport avec cette histoire, et qu'on va chanter à ton pote Thomas pour essayer de vous réconcilier. Dans 10 minutes, on va l'avoir au téléphone. D'accord, Adrien?
2: D'accord.
0: On va tout faire pour vous réconcilier. Oui. Le guacamole, ça doit rapprocher les gens, ça doit
1: ça
0: pas les éloigner.
1: Mais bien sûr.
0: Bien sûr, c'est l'effet sombrero qu'on appelle.
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0: Voici les sondages du matin. Nous sommes 40% à en avoir dans la cuisine et à ne jamais nous en servir. De quoi il s'agit, Lorenza?
1: Un batteur électrique.
0: C'est pas un batteur électrique.
3: C'est une machine?
0: Non. C'est pas une machine, c'est pas électrique, c'est pas électronique. Florent, le producteur.
7: Un ouvre-huître.
0: Ouais, c'est dur à dire.
7: C'est facile à dire ça.
0: Un ouvre-huître.
7: Ouais,
0: en fait, c'est un couteau à huître.
7: Ouais, un couteau à huître. Ouais, je dis un ouvre-huître.
0: Ah, parce que je ne sais pas pourquoi, parce que ça n'existe pas. Alors, ce n'est pas un couteau à huître.
1: Mais est-ce que ça se trouve dans le tiroir découvert?
0: Ça peut se trouver dans le tiroir découvert.
1: Ok.
0: Ah, absolument. Nico?
7: C'est en plastique?
0: Ça peut être en plastique. Nous sommes 40% à en avoir dans la cuisine et pourtant on s'en sert jamais.
1: Mais c'est pour manger?
0: Oui, c'est pour manger.
3: Et on l'a acheté.
0: Et oui, je pense.
1: Ouais. Ah, je pense que je sais. Les baguettes?
0: Les baguettes chinoises.
1: Ah oui.
0: Exactement.
1: Bah, moi, quand j'en reçois plus dans mes plats à emporter,
0: oui.
1: Je les mets au cas où de côté. Donc
0: exactement.
1: On a notre petit compartiment
0: bien
1: avec
0: sûr.
1: Toutes des baguettes.
0: Avec les sauces soja.
1: Oui,
0: bien sûr.
1: Qu'on n'utilise jamais.
0: Exactement. Bien sûr.
1: Mais au cas où, elles sont là.
0: Si vous voulez venir à la maison ce week-end,
1: oui.
0: Avec plaisir, on se fait un repas de sauce soja à la baguette.
3: Vraiment,
0: on peut se régaler. Un homme sur deux vérifie ça tous les jours devant le miroir. Qu'est-ce qui vérifie un homme sur deux, Nico?
3: Si ça pendouille pas trop dans le slip.
1: Quoi?
0: Au niveau des... Alors là, je m'attendais à tout, ça passe.
3: T'as jamais vu? Enfin, jamais regardé tes coucouilles, hein, pour dire le terme exact.
0: Mais pour savoir si quoi?
3: Bah moi, parfois, je suis nu. Quoi? Parfois, je suis nu devant mon miroir et je vois si ça pendouille plus que la veille, quoi. Tu sais, souvent les hommes, ça, il y a l'attraction.
0: Mais l'attraction, mais
3: les coucouilles pendouillent plus qu'à 5 ans, par exemple, tu vois.
0: Ah bon?
3: Bah oui. Plus tu vieillis, plus ça pendouille.
1: C'est vrai.
0: Mais à un moment, ça va te taper dans le genou, mec.
3: Il se peut que j'ai un sac à... Effectivement, c'est un lasso.
1: Non, mais moi, je suis une... Enfin, je comprends pas. J'ai jamais entendu ça.
3: Ça pendouille pas énorme non plus, tu vois. C'est pas un clocher, le truc.
0: Non, mais pour que tu t'en aperçoives, juste en regardant le miroir, c'est qu'il y a une sacrée différence, quand même.
3: Quand je fais l'amour, il y a un truc où, effectivement, c'est plus la même. Ça fait plus la même chose.
0: Ça fait plus la même chose. Ça se balade.
3: Ça se balade un peu plus, quoi.
0: Genre des...
3: Mais ça va, c'est pas non plus.
0: Genre,
3: c'est pas les
0: cloches. Genre t'as un sac, tu mets des oranges dedans et ça fait blablabla comme ça.
3: C'est un peu l'image, ouais. C'est un peu l'image. Plus petit que des oranges, mais c'est ça, ouais.
1: Comme à la fête foraine, faut attraper le Mickey ou un truc comme ça, c'est ça.
3: Alors, je te défends de s'attraper au Mickey.
7: La poire des boxeurs, tu sais, le truc.
3: Ma femme adore faire ça.
0: Non, mais
3: son entraînement.
0: C'est surprenant, en tout cas.
1: Quelle révélation, en tout cas.
3: Et du coup, c'est pas la réponse.
0: Alors non, c'est pas la réponse.
3: Je suis très déçu.
0: Mais tu sais quoi? Bah, je vais regarder la prochaine fois que je suis dans ma salle.
1: Non, arrêtez. Putain, mais non,
3: je suis très content de cette info. Mais sans déconner, de savoir que ce week-end tu vas faire ça.
0: Tous les jours devant le miroir, un homme sur deux vérifie en fait s'il ne perd pas ses cheveux, tout simplement.
1: C'est normal, c'est
3: j'ai déjà pris une photo de moi par-dessus aussi pour voir. C'est parfois parce que tu regardes pas. C'est quand tu regardes au-dessus de tes cheveux, tu peux pas voir.
1: Mais vraiment, toi, t'es méga chevelu, t'as pas d'inquiétude à avoir.
0: Ouais, mais attends, il a les couilles qui pendent. On se calme, il a pas tout. Les avantages aussi. Je perds mes cheveux, mais moi, ils tiennent encore. Excuse-moi, Nico, mais moi, je marche pas encore sur mes couilles.
3: T'as de la chance.
0: Dernier sondage du matin, si vous voulez bien.
1: Oui, bien sûr.
0: Pour 7 femmes sur 10, c'est l'accessoire vestimentaire chez un homme le moins sexy au monde. Quel est cet accessoire, Lorenza?
1: Le haut de forme.
0: Le haut de forme, non, c'est pas un chapeau.
7: Ah, bah, j'allais dire le béret, du coup, non?
0: Bah, non, Nico.
3: Des sockets.
0: Les sockets non plus.
1: C'est un nœud pape?
0: Ce n'est pas un nœud papillon, mais on avance doucement. Nico?
3: C'est pas un bijou?
0: Non. Pour 7 femmes sur 10, c'est l'accessoire vestimentaire chez un homme le moins sexy au monde.
1: Mais ça fait partie d'un vêtement?
0: C'est un accessoire que tu rajoutes.
1: Ok.
0: Florent?
7: On le rajoute sur le haut du corps?
0: Sur le haut du corps.
3: Le bandana?
0: Non, c'est pas le bandana, c'est pas autour du cou. Mais ça passe pas loin du cou.
7: Ça tient le pantalon?
0: Ça tient le pantalon.
3: Ouais.
7: Une ceinture?
0: Mais non, putain,
1: mais
0: je suis
1: derrière.
3: Non, les bretelles,
1: les bretelles,
3: une ceinture, tu imagines?
0: Je pensais qu'il avait la bonne réponse, quoi.
3: Une ceinture, ce soit un peu excessif que ce soit moins sexy pour les gens.
1: La ceinture?
0: Non, la ceinture, ça n'a rien de pas sexy dans une ceinture.
3: On l'attendait vraiment, et puis il a pas marqué. Il était seul face au but.
0: Moi, je me suis dit, mais il a la réponse, quoi.
3: Évidemment.
0: Ça sert à terre le pantalon? Ouais.
7: Et la ceinture.
0: Non, les bretelles. Merde. C'était les bretelles. Okay. Pour 7 femmes sur 10, c'est l'accessoire vestimentaire chez un homme le moins sexy. Avec le porte-boule aussi. Mais ça, Nico nous en parlera plus tard.
3: La semaine prochaine.
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0: On a besoin de nous. Et quand on a besoin de nous, on répond toujours présent. Adrien nous a appelé tout à l'heure à 8h30. Rebonjour Adrien. Ah, Adrien.
8: Oui.
0: Voilà, c'est moi qui avais appuyé sur le mauvais bouton. Adrien, tu nous as appelé tout à l'heure pour la chanson de la réconciliation. C'est tous les vendredis, on vous réconcilie en chanson. Adrien a un souci avec son meilleur ami Thomas. Il y avait une soirée chez Thomas, il y avait un pot de guacamole. Adrien a pris le pot de guacamole, sans faire exprès, il l'a renversé sur l'enceinte Bluetooth de Thomas. Il l'a nettoyé. Après l'avoir nettoyé, l'enceinte était morte, ça grésillait de partout, le son, ça allait pas.
1: Ouais.
0: Thomas était très fâché et d'un coup, ça lui a pris, il a mis fin à la soirée et depuis, il a plus de nouvelles de Thomas. Tout ça à cause d'un guacamole. Est-ce que c'était pas la faute de Thomas parce que le guacamole était trop liquide? C'est notre histoire. Et Adrien, il veut évidemment se réconcilier avec son pote Thomas. On va pas faire la
1: son
0: gueule.
1: Son meilleur pote en plus.
0: En plus, il lui a proposé de payer l'enceinte Bluetooth. Voilà, mais il était pas content, Thomas. Il est pas content.
1: Il fallait le temps que ça descende aussi.
0: Il nous a appelé et il peut compter sur nous.
1: Oui.
0: Normalement, nous allons avoir Thomas dans quelques secondes au téléphone. Pourquoi on va l'avoir? Parce qu'on va lui chanter une chanson, la chanson de la réconciliation. Sur sa chanson préférée, tu nous as Adrien. C'est une chanson en plus qui vous rapproche tous les deux. C'est Soprano Cosmo. Sur ses paroles, Florent, notre producteur, sur ses chansons, a écrit des paroles qui vont normalement toucher le cœur de Thomas. Et Thomas, normalement, on l'a au téléphone. Allô, Thomas ?
8: Allô ?
0: Oui, c'est Thomas ?
8: Ouais. Bonjour, Manu d'énergie.
0: Eh bah, oui, salut, c'est moi. Effectivement. On t'a dit que t'allais passer à la radio, tu sais pas pourquoi. C'est Manu d'énergie. Tu nous écoutes de temps en temps le matin ?
8: Ah ouais, régulièrement, ouais. J'adore vos émissions.
0: T'es un homme de goût, bravo.
8: Exactement.
0: Thomas, je t'appelle ce matin, on t'a appelé parce qu'il y a un petit souci qu'on aimerait résoudre. C'est trois fois rien, vraiment. Il y a quelqu'un qui nous a appelé tout à l'heure parce qu'il veut se réconcilier avec toi. Ce quelqu'un, c'est ton meilleur ami, c'est Adrien. Adrien, dis bonjour à Thomas.
9: Salut Thomas.
8: Ouais, salut.
0: Thomas, on est au courant. On sait pour cette histoire de guacamole et de soirée mexicaine qui a mal tourné avec le guacamole sur l'enceinte. Maintenant, on se dit, est-ce que vraiment ça vaut le coup de se faire la gueule pour cette enceinte Bluetooth ? Thomas, j'aimerais que tu écoutes cette chanson. Elle va te rappeler quelque chose.
8: Ok.
0: C'est Soprano Cosmo, tu connais.
8: Ah ouais, bah ça s'est passé sur cette chanson.
0: Écoutez, écoute ça.

0: Thomas, est-ce que le message est passé?
1: Ouais, le message est, sympa, est passé, ouais, c'est sympa, ouais. Merci Adrien, ouais.
0: Est-ce qu'on peut considérer que là, ça y est, on va arrêter les bêtises, voilà. On va se rabibocher?
1: Bah ouais, c'est mon pote depuis toujours, il sait bien, hein, mais bon, voilà, c'est, c'est cool.
2: Merci Thomas.
1: Il sait bien. Bah oui.
0: C'est
1: bah,
0: lui, voilà. Victoire pour Florent et la chanson de la réconciliation.
1: Merci.
0: Et Thomas, Adrien, il t'a proposé d'en racheter une dans Sound Bluetooth.
1: Ah ben on va pouvoir faire une belle soirée alors, c'est cool.
0: Eh ben voilà. Eh ben, comme vous voulez, Adrien.
3: Il s'organise à la radio.
2: Oui. Ouais, ouais, on ira en acheter une, tu choisiras même celle que tu veux, il n'y a aucun problème.
0: Wow.
2: Là, c'est notre amitié.
3: Ouais, c'est un grand seigneur.
0: Mais
1: ouais.
0: Voilà, faites-vous plaisir.
1: Ouais, c'est un pote.
0: Je vous bénis en tant que maître du guacamole. Faites-vous plaisir, régalez-vous.
2: Merci.
0: Bravo, Adrien,
2: merci,
0: Thomas.
2: Manu.
0: Et je vais vous offrir à tous les deux le mug Manu sur énergie et le t-shirt Manu sur énergie. Vous aurez le droit de vous nettoyer le guacamole avec. Cette phrase. C'est bizarre, effectivement. Belle journée à tous les deux, bravo.
2: Belle journée, merci beaucoup, merci Manu.
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0: On va voir quelqu'un au téléphone
6: mais
0: de brillant.
6: Oui, c'est qui le gars?
0: Quelqu'un de très très brillant. Je me demande même d'ailleurs comment il nous écoute.
6: Ok.
0: Il s'appelle Arnaud. Arnaud, bonjour à toi.
7: Salut Manu, salut l'équipe.
0: Alors quand Henri au standard m'a dit qu'on allait avoir Arnaud au téléphone, j'ai fait waouh. Alors, est-ce que tu veux dire ton prénom d'abord?
7: Eh ben oui, je suis Arnaud Robillard et je suis paléontologue au Muséum d'histoire naturelle de Berlin.
6: Oh là là, la classe!
0: Déjà ça sonne, paléontologue.
6: Ok, déjà ça déchire.
0: Alors, paléontologue, c'est l'étude des dinosaures,
6: ouais.
0: C'est ça?
7: Alors, j'étudie donc la vie passée. Alors, dans la vie passée, il y a les dinosaures, certes, mais il y a aussi plein d'autres bestioles qui ont existé avant et même après. Et moi, j'étudie un type de fossile un peu, on va dire pas très glamour. J'étudie des coprolites, c'est-à-dire des caca fossiles, mais également des vomis fossilisés.
0: Ça, c'est mon métier de rêve d'étudier les caca des animaux.
6: C'est pour ça que tu le kiffes.
0: Mais alors, vous
6: après,
0: allez,
6: c'est intéressant
0: mais,
6: de fou.
0: Non, mais attention, parce que c'est au-delà d'intéressant. Parce que Arnaud, peut-être que vous qui nous écoutez, vous dites, et ce mec me dit quelque chose.
6: Ouais.
0: Il a découvert. Et je te laisse le dire, Arnaud.
7: Ouais, alors avec mon équipe, nous avons découvert donc le plus vieux vomi qui a été fait sur la Terre ferme, et donc qui date d'avant les dinosaures, 40 millions d'années avant les dinosaures. Donc là, accrochez-vous, un vomi de près de 300 millions d'années a été trouvé avec plein de restes d'animaux à l'intérieur.
6: Oh là là!
0: C'est pas incroyable?
6: C'est une dinguerie!
0: Mais quand dis des restes d'animaux à l'intérieur, c'est-à-dire que vous arrivez à retrouver dans le vomi fossilisé de combien de millions d'années, t'as dit?
7: Ah ben, 300 millions d'années environ.
6: 300 millions!
0: Et vous arrivez à retrouver ce qu'il y avait dedans?
7: Exactement. Alors, on peut le scanner en trois dimensions et voir ce qu'il y avait à l'intérieur.
0: Wow. Alors, ma question est simple, est-ce que c'est de la vodka ou de la tequila?
7: C'est bonne question. Et peut-être un mix entre les deux, apparemment.
0: Il savait y faire les dinosaures.
6: Ouais.
0: Il faisait des cocktails. Ils étaient bien. Mais c'est toi qui l'as découvert.
7: Alors du coup, c'est une équipe qui l'a découvert il y a quelques années sur le terrain, donc en Allemagne. Et moi, quand je suis arrivé, je suis spécialiste de ce type de truc là. Et quand je suis arrivé, ça m'a paru assez curieux parce que c'était des os qui étaient dans tous les sens. Et après de multiples analyses, on en a déduit que c'était donc un vomi fossilisé qui date de cette période là.
0: C'est génial, c'est les experts Las Vegas, sauf que t'arrives et tu dis, ok, ouais, touchez pas au vomi.
7: Ouais, exactement, laissez de là, ne touchez pas, j'arrive.
0: Ok.
6: Non mais c'est fou.
0: T'as Arnaud qui arrive avec tous ces petits appareils, dit, ok, je vais analyser le vomi. Tant que je suis là, est-ce qu'il y aurait pas un petit caca de dinosaure à analyser aussi?
7: Le gastro-entérologue des fossiles arrive.
0: C'est ça. Mais le rêve d'Arnaud, c'est de pouvoir rencontrer un jour un dinosaure et lui faire une coloscopie.
7: Exactement, voir en direct.
0: Eh ben merci beaucoup
6: c'est
0: de nous
6: ouf,
0: avoir appelé Arnaud ce matin. Incroyable.
7: Bien sûr, merci.
0: Et dès que tu trouves un truc, n'hésite pas, tu nous rappelles, évidemment.
7: Voilà, et la prochaine fois, dans la cacanisette, faites bien attention, je peux arriver d'un moment à l'autre.
0: La cacanisette
6: Il a tout prévu.
0: Et incroyable, le pape, il a la papa mobile, Arnaud, il a la cacanisette. Je suis fan de ce grand chercheur.
6: C'est génial.
0: On te souhaite une très belle journée, un très bon week-end.
7: Merci, bonne journée à tous et moi, bonne journée.
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0: On a une Xbox Series X à vous offrir. Il y a Julien qui est avec nous au téléphone. Bonjour Julien.
8: Salut Manu, salut les Rouen-Moi.
0: Sois le bienvenu parmi nous. Une console de jeu pour toi. C'est pas mal.
8: Yes. Ah bah c'est pas mal, oui.
0: La Xbox Series X, elle va peut-être arriver pour toi. On va jouer ensemble aujourd'hui au jeu des trois indices. J'aime bien ce jeu. Il y a du suspense, il y a de la tension. Parfois, il y a de la panique aussi. Le jeu, Julien, c'est simple. Tu vas devoir deviner des mots. Pour y arriver, et celle-là, c'est moins simple, tu vas être aidé par Lorenza.
6: Oh là là là.
0: Elle va, super. À chaque mot,
6: ça va aller.
0: Elle te donnera trois indices pour le découvrir, ce mot. Elle ne connaît pas les mots. Elle découvre le mot, un chrono de 10 secondes démarre, et elle te le fait deviner. Trois indices, 10 secondes. Il y a cinq mots. Vous avez droit à deux plantades. Pour découvrir trois pour gagner. Julien, Lorenza, oui. C'est parti, attention.
6: Allez, Julien, on est connecté. Allez,
8: Lorenza.
0: Lorenza,
6: ouais.
0: 10 secondes, 3 indices pour faire découvrir à Julien ce premier mot.
6: Bois dans instrument.
8: Flûte.
6: Ah oui, merde, je sais pas.
8: Flûte sifflée. T'as dit bois? Aïe, aïe, aïe.
0: Non, t'étais pas, on n'était pas dans la musique, c'était la scie. Les dents, les dents,
6: oui,
0: les dents
6: j'ai
0: de
6: dit
0: la
6: bois,
0: scie,
6: ouais, ouais.
0: Bois, oui. Dents,
6: ouais.
0: Instruments.
6: Ouais. Mmh. J'aurais dû dire outil, mais ouais.
0: C'est, ouais, ouais, ouais. Coupé, ouais. Ouais, ou
8: c'est
0: voilà.
8: Pas grave, c'est
0: outil,
8: pas grave.
0: Coupé,
8: c'est
0: bois,
8: pas
0: par exemple.
6: C'était l'échauffement.
8: Le
0: hein. Et tu t'es blessé à l'échauffement.
6: Ah oui, mais. T'inquiète, pas, on n'abandonne jamais.
0: Ouais, allez, c'est pas grave. C'est le premier, il n'y a pas de souci. Attention, il reste 4 mots, c'est parti. 10 secondes, 3 indices pour faire découvrir à Julien ce mot.
6: Tomate, liquide, chaud.
8: Tomate, liquide, chaud. Tomate.
6: Ah oui, on est pas...
8: Ketchup?
6: Non,
0: puis là on était à 25 secondes. Mais c'était potage.
8: Potage, oh là là, j'étais pas du tout.
0: Non.
6: C'est pas grave. Les deux jokers sont passés. Bon,
0: c'est
6: maintenant
0: pas grave,
6: on peut s'inquiéter un petit peu.
0: Mais bon.
6: Mais ça va le faire.
0: Attention.
8: Oui, oui, oui.
0: Allez, 10 secondes.
6: Là c'est bon.
0: 10 secondes.
6: Là, c'est...
0: 3 indices pour faire découvrir à Julien ce mot.
8: Allez.
6: Vacances. Piscine allongée.
8: Transat.
6: Oui.
0: Oui.
6: Yeah, c'est bien, ça. C'est bien. On va. On monte.
0: Vous emballez pas.
6: Oui. Pardon.
0: Mais c'est bien. Non, c'est bien. C'est bien. Il y a une connexion qui s'est refaite là.
6: Il faut pas qu'il hésite à en proposer plein.
0: Attention.
8: Oui, oui, je sais.
0: 10 secondes.
6: Oui.
0: 3 indices pour faire découvrir à Julien ce mot.
6: Légumes, jardin, terre.
8: Potager.
6: Oui.
0: Potager. Oui.
8: Yeah. Yes,
6: ouais.
8: Bien joué.
0: Alors attention, il reste un mot.
6: Je suis pas...
0: Un mot. Il n'y a pas le choix.
8: Allez. Hein.
6: Oui.
8: Allez, je prends toi.
0: 10 secondes.
6: Oui.
0: 3 indices pour faire découvrir à Julien ce mot.
6: Corps, arrière, au-dessus.
0: Oh. Ah bah non.
6: Ouais, pardon, dessus, oui.
8: Ah non.
0: Ouais. T'avais droit encore.
6: Mais oui,
0: droit
6: pourquoi
0: à troisième
6: tu proposes
0: mot.
6: Pas. Mais j'ai dit.
8: Bah j'attendais le troisième mot.
6: Mais j'ai dit dessus.
0: Non, t'as dit dessus. Au-dessus, mais
6: oui.
0: Oui, dessus. Oui.
6: Ah. Merde, putain.
0: C'était le mot dos.
8: Oh là là.
0: Ah là là, comme tu dis, bah, ça arrive.
8: Pas loin.
0: Ça arrive.
8: Était
0: ça
8: pas
0: arrive.
8: Loin.
0: C'était.
6: Mais c'était cafouillé le dernier.
0: C'est pas de notre faute.
6: Ouais.
0: Et bien, ça arrive, Julien. Je suis désolé, c'est pas gagné pour cette fois. Mais
8: c'est pas grave.
0: Je vais t'offrir le mug Manu sur Énergie et le t-shirt Manu sur Énergie.
8: Ah bah c'est super sympa.
0: Et
8: merci beaucoup.
0: J'offre un stage de mots à Lorenza aussi.
6: Non.
0: Ça arrive. Écoute, ça arrive. Bah c'était presque. Oh. C'était presque. Ça arrive parfois. On t'embrasse, Julien. Belle journée à toi.
8: Allez, moi aussi. Bisous.
0: Ciao. Passe un bon week-end.
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0: Ah, alors, Angèle, elle était à Cannes, je sais pas si vous avez vu, elle a fait un concert surprise au festival de Cannes.
6: Tout le monde était trop enjaillé. Bah, en même temps, c'est la classe, quoi.
0: Bah ouais.
6: Ah, c'est Angèle, quoi.
0: Et moi, hier, j'ai mangé une omelette.
6: Ah. Ouais.
0: C'est autre chose. Elle était bonne, hein.
6: Ouais, pareil, quoi.
0: Mais j'étais pas au festival de Cannes.
6: Il n'est pas Angèle.
0: Non. Ça fait quand même beaucoup de non-points communs, hein.
6: Oui.
0: C'est fou. J'aimerais qu'on parle d'un robot.
6: Ah.
0: Il y a des robots qui arrivent.
6: Ouais.
0: Pour faire les trucs. Il y en a qui vont arriver.
6: Oui.
0: Il y en a, bon, c'est des échecs parfois. Et il y en a, c'est des réussites.
6: Ok.
0: J'ai vu un site internet qui vend un robot pour plier le linge.
6: Oh, stylé.
0: Pas mal.
6: Il le repasse aussi ou...
0: Non, il le plie.
6: C'est déjà ça.
0: C'est déjà bien, c'est déjà pas mal.
6: Cool, ouais.
0: Ah, bon, tu vois la vidéo de démonstration, t'as un tas d'affaires à côté. Il prend les affaires, et tac, et il les plie et il les range à côté.
3: Très stylé.
0: Il s'appelle Isaac Zéro.
6: C'est Mimi.
0: C'est sympa, Isaac. Plie-moi mon linge. Alors après, comme c'est le début, il y a juste un souci.
6: C'est quoi?
0: Le prix.
6: J'ai peur. Combien?
0: 8000 euros.
6: On va continuer à le plier nous-mêmes.
0: J'ai une mauvaise nouvelle pour Isaac, il va pas rentrer à la maison tout de suite.
6: Non.
0: On peut se faire un petit tour du studio. Qu'est-ce que vous avez envie de partager avec nous ce matin?
6: J'ai vu une vidéo trop mignonne. Où même après 40 ans de mariage, il y a un homme qui découpe tous les soirs un petit cœur en écorce d'orange et il l'offre à sa femme.
0: C'est marrant.
6: Ouais, et en fait,
0: c'est-à-dire qu'il mange une orange tous les soirs.
6: Oui.
0: Oh, c'est très bien.
6: 5 fruits et légumes par jour.
0: Ah, mais c'est important.
6: Et elle les garde et elle les fait sécher dans des bocaux transparents et ça la rend hyper heureuse. Elle a plein de bocaux avec tous les cœurs de son mari.
0: C'est entre mignon et angoissant.
6: Un peu cringe, oui.
0: Pour être
6: mais
0: très honnête.
6: En vrai, ils sont hyper heureux, donc faut le prendre en mode positif, quoi. C'est une belle preuve d'amour, quoi. Enfin, c'est trop mignon.
0: C'est une preuve d'amour.
6: Tous les jours. Hein.
0: Radine, mais preuve d'amour.
6: Oh, mais c'est trop beau, ça fait rêver, moi j'aime bien.
0: Est-ce que vous avez. On a déjà fait un truc dingue pour vous, en par amour. Ou est-ce que vous avez fait quelque chose, genre. Ok, ça c'est une preuve d'amour. Tu vois, tu dis, ah putain, cette personne-là, si elle a fait ça, vraiment c'est qu'elle m'aime. Ou alors vous avez fait quelque chose, vous, et la personne a dit, ouais, là il m'aime.
6: Ok.
0: Ouais.
3: Moi j'ai fait un truc il y a pas longtemps, moi, en preuve d'amour pour ma compagne.
0: Vas-y.
3: Si je vous avais dit que le prénom de mon bébé, il venait d'un livre, il s'appelle Archibald, d'un livre qu'on lisait avec ma compagne à nos enfants avant d'être ensemble sans le savoir.
6: Ah oui, c'est vrai.
0: Le nom Archibald de votre bébé, oui, c'est le nom d'un personnage dans un livre que vous lisiez à vos enfants. Ok, oui, c'est vrai.
6: Sans vous connaître en plus.
3: Exactement, là, on se connaissait pas et du coup.
0: C'est dommage, ça aurait pu être trop. Mais bon. C'était Archibald.
3: Heureusement, c'était Archibald.
6: Ouais.
3: Et ben, ce que j'ai fait, c'est que j'ai contacté l'illustratrice et elle m'a fait un dessin personnalisé pour elle, pour ma compagne.
6: Waouh.
0: Ça, c'est pas mal.
6: Ça, c'est du level.
3: Et j'ai pris justement le dessin, je l'ai fait encadrer et je l'avais mis dans la chambre en retour d'accouchement. Elle était pas au courant et je l'avais mis sur sa table de nuit.
0: Ah, c'est pas mal.
3: C'est une belle phrase, ça.
0: Ah putain, ouais.
3: Enfin, là, qui lit mieux?
6: Bah là, ouais, c'est compliqué de faire mieux, quoi.
0: Bah, je me sens comme une merde, moi.
3: Tu l'as pas offert un porte-clés en
0: jouant? Non, parce que moi, j'allais dire, j'ai arrêté de jouer aux jeux vidéo le soir, mais.
6: Mon Dieu, mais quel homme!
0: Mais vous rendez pas compte, je jouais tous les soirs!
3: Mais mine de rien, pour toi, c'est un gros compliment.
0: Excusez-moi, mais vraiment, c'est chacun son truc!
6: Non, mais c'est vrai.
0: Je jouais avant de la rencontrer tous les soirs.
6: Mais longtemps?
0: Bah, 3-4 heures, ouais.
3: C'est beaucoup.
0: Ah non, j'ai pas joué. Vraiment, honnêtement, j'ai sacrifié ma carrière dans le e-sport pour elle.
3: Tu crois à cette phrase ou pas?
0: Non, parce que j'étais trop nul. Qu'est-ce que vous avez eu comme preuve d'amour ou qu'est-ce que vous avez montré à quelqu'un comme preuve d'amour? Lorenza?
6: Ouais, mais j'ai une eau que j'aime particulièrement. C'est mon eau préférée.
0: Je sais. Oui. L'eau du Mont Roucou.
6: Oui. C'est mon eau préférée. Et
0: je sais pas ce qu'il a avec cette eau, mais elle tout le temps. Et vous savez que j'ai l'eau du Mont Roucou, c'est la meilleure eau au monde. D'accord, ok.
3: Elle va devenir ambassadrice.
6: Mais franchement, j'adore cette eau. J'ai l'impression que je m'hydrate seulement en la buvant.
0: D'accord.
6: Et il y a eu une pénurie pendant tout un moment. Et bien, qu'est-ce que mon ex, il a fait? 7 supermarchés pour m'acheter un pack. Et ben j'étais encore plus amoureuse de lui après ça.
0: C'est beau.
6: Bah, vous trouvez pas ça ouf? Je le vois à votre tête. Mais pour moi, c'est une dinguerie.
0: Ouais, mais c'est sympa. C'est sympa.
6: Allez, mais non, mais attendez. Vous imaginez pas mon bonheur quand j'ai vu le pack sous mes yeux?
0: Bon. Est-ce que vous avez mieux que nos histoires de merde? Appelez-nous au 0 870 42 48. On n'est pas hyper bien.
6: Non.
0: Mais peut-être que vous serez mieux que nous. Qu'est-ce que vous avez fait? Quelle est votre belle preuve d'amour ou que vous avez reçue? 0 870 42 48.
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0: Je suis content.
6: Pourquoi?
0: Je suis content parce qu'on va écouter Alex Warren. Voilà, déjà je suis content.
6: Ouais,
0: avec Favre Dream.
6: Je comprends.
0: Et je suis content aussi parce qu'on n'arrête pas de me parler du bus énergie qui va revenir.
6: Ah, trop bien.
3: C'est la folie.
0: Le bus Manu sur énergie et le retour. Ça va se passer du 22 au 26 juin. Et les gens me disent, c'est vrai que vous allez dans le nord?
6: Oui, c'est vrai.
0: Tellement on va tout le temps dans le sud.
6: Oui,
0: c'est vrai. Et si vous n'êtes pas au courant, je vous le rappelle, c'est le retour du bus Manu sur énergie. On l'avait fait il y a 3 ans. Ça avait été un succès énorme. On était dans le sud. On avait fait Bordeaux, Lyon, Toulouse, Montpellier. On était reparti à Paris après. Et ben, cette année, on va faire le nord de la France. 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
6: C'est trop
0: stylé. On va faire l'émission. C'était une première mondiale quand on l'a fait il y a 3 ans.
6: Oui, mais j'étais pas là.
0: Ben non, ben voilà.
6: Je suis contente de vivre et ça. Avec vous. Seras...
0: Mais c'est un truc à vivre incroyable.
6: Ben oui.
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6: Okay.
0: Donc ça veut dire qu'on va vous voir. 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
1: Vous voulez parler ?
2: Ouf.
1: Vous avez peut-être une grand-mère incroyable que vous avez envie de faire rentrer dans le bus, par exemple. Eh ben, vous nous appelez au 0 800 70 42 48, ou vous pouvez m'envoyer des messages sur Instagram. C'est le compte Manu officiel. Vous m'envoyez un message, dites, j'habite à Metz et j'ai un groupe de musique, on pourrait faire un truc avec vous. Il n'y a pas de problème.
2: Trop bien.
1: On va faire ça, on va s'éclater. Ce sera du 22 au 26 juin. Il est 9h36. C'est le moment de la récré.
2: Le jeu de Flo.
1: C'est le moment du jeu de Flo, notre producteur.
2: Oui.
1: On a Mehdi qui est là. Bonjour Mehdi.
3: Salut l'équipe, salut Wouin.
1: Bienvenue sur Énergie Mehdi, on va jouer ensemble. C'est notre petite récré, c'est le petit moment de détente. Avant de partir dans 20 minutes, c'est la petite récré, c'est Florent, notre producteur, qui tous les jours nous propose un jeu.
4: Et vendredi, c'est le jour de quoi? C'est le jour du
1: poisson.
2: Ouais.
4: Exactement, et là c'est un gros jeu du coup, parce qu'on va faire un quiz où on dirait pas, mais la réponse à mes questions est un poisson.
2: Ah, d'accord.
1: On l'a déjà fait ?
2: On l'a fait une fois, je crois.
4: Je crois qu'on a fait une fois sur le même thème.
1: Ah, ça y est, Florent, on fait les mêmes jeux.
4: Ah oui.
2: Attends, mais quand c'est drôle et que ça marche, il a le droit.
4: C'est un marronnier, ça revient.
1: C'est vrai, c'est ce que j'ai depuis 15 ans.
4: Donc on peut commencer par Mehdi.
1: Allez, avec Mehdi, c'est parti.
4: Alors, on s'y attendait pas, mais c'est une coupe de cheveux qui est revenue à la mode.
3: Une coupe de cheveux qui est revenue à la mode.
1: Ouais. Ah, et la réponse est un nom de poisson. Oh, si.
3: Le mulet, non?
1: Oui, le mulet. Ouais, bien sûr.
5: Ils vont comprendre le jeu.
1: Putain, c'est pas poisson. Et Mehdi est très heureux. Putain, ouais, c'est ça le jeu.
4: Alors, Lorenza, quelqu'un qui est très fin physiquement, on peut dire qu'il est
2: mince.
4: Alors,
2: maigre.
4: Oui, le poisson.
1: Ah oui, mais elle ne connaissait pas le maigre.
2: Non, je ne connais pas.
1: Non. Alors, on est vraiment sur du poisson.
2: Ah, c'est de niche. Hein.
4: Poisson de niche. Attention, Manu.
1: Oui.
4: En anglais, pour dire c'est beaucoup, on peut dire it's a.
1: Pour beaucoup.
4: Ouais, c'est beaucoup.
1: Oh non, putain.
4: Oui, mais allez-y.
1: It's a lot.
4: Exactement.
2: Celle-là, c'est génial. Ça s'est validé, celle-là.
1: Oh, elle est géniale.
4: L'excès.
1: C'est un peu excessif.
4: C'est exceptionnel.
1: Continuons.
4: Nico, pour sauter au-dessus d'une barre en athlétisme, on utilise une.
5: Ah, perche.
4: Oui.
1: Ah, ouais,
5: il est filé de perche.
1: Bah,
4: Mehdi.
1: Très bon.
4: Oh, en musique, il y a la clé de fa, la clé d'ut et la clé de.
1: Mehdi, on t'entend plus là.
4: En musique, il y a la clé de fa, la clé d'ut et la clé de.
3: Sol.
4: Oui.
1: Voilà.
4: Lorenza, quand un mec a le zizi un peu dur, on peut dire qu'il a une demi.
2: Molle.
4: Oui.
1: Mais c'est quoi la molle?
4: Oui, voilà, j'ai tenté. La molle, c'est l'autre nom du poisson lune.
2: Ok, top.
1: C'était juste parce que tu voulais faire ta vanne de.
4: Ouais, tout à fait.
1: D'accord, okay, ouais. Très bien.
4: Et la question collective.
2: Ah.
4: Est-ce que vous pouvez continuer de chanter la chanson qui va venir quand elle s'arrête?
1: Qu'un barracuda. C'est sublime.
5: C'est vraiment vendredi. Hein.
1: Mais il dit, c'est la récré, c'est le principe de la récré. Ouais. Je vais t'offrir le mug Manu sur Énergie.
3: Merci beaucoup.
1: Belle journée à toi.
5: Il en revient pas.
3: Merci beaucoup, Ral, belle journée.
5: Qu'est-ce que je viens de vivre?
3: Non, mais j'en ai appris sur les poissons.
1: Ouais, c'est bien cool, sûr,
5: hein, bah oui, la molle.
1: Alors.
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1: Et tant qu'on est dans les bonnes nouvelles, c'en est aussi sur les preuves d'amour.
2: Oui.
1: Quelle est l'une des plus belles preuves d'amour dont vous avez été témoin? C'est soit vous qui avez fait quelque chose et voilà, pour vous, vous considérez que c'est une preuve d'amour, ou alors vous avez reçu une belle preuve d'amour. 0 870 42 48, on a eu les nôtres tout à l'heure, qui globalement étaient pas.
2: C'était pas. Bah, en fait, c'est chacun son degré.
1: Voilà.
2: De preuve d'amour.
1: C'est nos degrés sont assez bas, apparemment.
2: Oui.
1: On a Lorraine qui est avec nous. Bonjour Lorraine.
7: Bonjour Manu, bonjour toute l'équipe.
1: Sois la bienvenue parmi nous, Lorraine, on t'écoute.
7: Merci. Alors, moi, j'ai fait 3 mois de road trip. Et quand je suis revenue en France, mon chéri, il m'attendait à l'aéroport avec 92 ballons en forme de cœur, qui représentent le nombre de jours où on a été séparés.
1: Oh.
2: Ça, c'est une dinguerie, ça. Ça, c'est film, ça. C'est de la romance, ouais. C'est ce qu'on veut, ça.
1: Mais t'es partie donc 3 mois?
7: En fait, j'avais prévu de partir 3 mois en retraite un peu, tu vois bien, une retraite un peu spirituelle, quoi.
1: Ah.
7: Et je me suis dit, il savait.

0: Il savait la date de retour, mais je pensais pas qu'il allait venir à l'aéroport déjà. Et quand je l'ai vu avec ses 92 ballons, ben voilà, j'ai su que c'était lui vraiment quoi.
1: Bah heureusement qu'il se les met encore.
2: Ça doit être une galère hein, quand il les a transportés.
3: À les gonfler.
2: Ouais. Ah, mais puis à les transporter surtout.
3: Et puis ça prend de la place.
1: Bah faut assumer hein.
2: Et puis après comment tu rentres avec? Ah non franchement, j'aurais jamais fait ça. Je t'aurais acheté une peluche au relais.
1: Ah non mais c'est en vrai c'est fou.
2: Bravo. Florent pour
4: ou alors 92 ballons dégonflés pour beaucoup moins de place.
1: Ah ouais, top.
2: Vous êtes toujours ensemble?
0: Non, ils étaient gonflés. Oui, c'était il y a un an ça.
2: Oh,
1: c'est beau.
2: C'est une belle histoire, une belle preuve d'amour. Merci beaucoup Lorraine de nous avoir appelé.
0: Merci à vous, bon week-end.
2: Bon gros week-end avec plein de soleil. Martin est là, bienvenue Martin.
5: Salut Manu, salut les ouin-ouin.
2: Martin, c'est toi qui as fait quelque chose ou on t'a fait quelque chose? On t'a montré
5: non, une grosse... On m'a fait quelque chose.
2: C'est quoi?
5: Moi c'est ma copine, elle me prépare mes vêtements tous les matins pour que j'ai plus qu'à m'habiller le matin.
1: Ah bah c'est comme
5: avec
1: toi.
5: Un petit mot dessus.
2: C'est comme, non mais j'ai l'impression, c'est pas ma femme qui vient chez toi parce que.
1: Des questions, Manu.
2: Parce que si elle trouve, elle aime faire ça à tout le monde. Dans le village, tout le monde a ses affaires préparées le matin. Mais moi pareil, la veille, elle me les prépare et des fois comme je vais me coucher avant elle, j'arrive et je vois que c'est pas préparé et je vais lui dire.
1: Bah, dis-toi, c'est pas vrai.
2: Mais j'ai dit, et mes vêtements pour demain, qu'est-ce que je vais mettre? Elle me dit, t'inquiète pas, tu les auras. Je dis, oh putain, merci. Mais c'est maintenant, franchement, je.
1: Bah, tu sais plus faire ça, quoi.
2: Bah, si je dois le faire moi, je me sens pas bien.
1: Bah, oui.
4: Ah, ouais.
2: Ouais, ouais. J'ai été arrêté comme ça à poil sur la route, pas loin de chez moi, le jour.
3: Mais ma femme s'est absentée le jour.
2: Comprenez-moi, monsieur le policier. C'est elle m'a pas préparé mes petites affaires. Martin, merci beaucoup de nous avoir appelé.
5: Bonne journée, bisous.
2: Belle journée, Marina est là. Coucou Marina.
6: Bonjour Manu, bonjour les ouin-ouin.
2: On parle de preuves d'amour, on t'écoute.
6: Eh bien, moi, c'est moi qui ai fait une preuve d'amour. J'ai réservé un week-end dans un hôtel spa avec mon chéri. Et lors du dîner aux chandelles, je lui ai déroulé un parchemin sur lequel j'avais fait ma demande de Pax. Tout ça dans un petit nœud rouge. Donc il n'a pas pu résister, il m'a dit oui.
2: Oh,
1: ça, j'aime bien ça.
2: Le parchemin, quoi.
1: Oh, elle a osé, c'est trop bien.
2: Le parchemin, j'ai l'impression d'être dans Koh-Lanta. Éliminé.
1: Oh là là.
2: Merci beaucoup Marina de nous avoir appelé.
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2: C'est le moment de se faire du bien avec les bonnes nouvelles du jour, parce qu'il n'y a pas que des mauvaises nouvelles dans le monde et on va vous le prouver encore une fois. C'est parti, tour du studio des bonnes nouvelles. Lorenza.
1: On dit qu'il y a certaines histoires d'amour qui sont écrites d'avance. Eh ben, c'est le cas pour Ksou.
2: Ksou?
1: Ouais, Ksou, quand elle avait 10 ans, elle a fait une photo devant une énorme sculpture dans la ville de Qingdao en Chine,
2: oui,
1: qui était à 1500 km de chez elle.
2: Elle va là-bas, elle prend...
1: Elle va là-bas, c'est une énorme sculpture, une énorme toupie rouge magnifique, et elle fait une photo devant. Avec ses parents, quoi.
2: Ah d'accord, ok. Ils sont sur la photo devant la statue. D'accord.
1: Ouais. Et 11 ans plus tard, elle se marie avec Ye. Et en regardant un vieil album, eh ben, ils se sont rendus compte que Ye était en arrière-plan, derrière Ksou, sur cette photo-là. Dans
2: incroyable. C'est fou.
1: C'est pas fou, quand même.
2: C'est pas fou, ça.
3: Il la suivait depuis tant d'années.
1: Oh non. Oh non.
2: Ça s'est fini en fait divers horrible.
1: Oh non.
2: Nico, une bonne nouvelle.
3: Il y a de plus en plus d'écoles primaires au Danemark qui remplacent une partie des devoirs par du temps dehors.
1: Donc c'est cool.
3: Ils demandent aux élèves de faire genre du bricolage, tu vois, de la cuisine, du jardinage. Et le résultat, c'est qu'il y a moins de stress et davantage de concentration en classe.
2: Mais du coup, il n'y a plus de devoirs.
3: Bah, il y a moins de devoirs. Ils en font quand même un petit peu. Ils apprennent quand même des choses.
2: D'accord.
3: C'est compliqué. Mais ils leur font faire des trucs dehors un petit peu plus ludiques, quoi. Et apparemment, ça marche.
2: C'est pas mal.
1: Ouais, ah, c'est trop bien.
2: Tu utilises les enfants pour construire ta maison, non? C'est malin.
1: Ouais. Bien joué.
2: J'ai une bonne nouvelle pour les lécheurs.
1: Pardon?
4: Les lécheurs.
2: Les lécheurs.
4: Mmh.
2: Est-ce que vous léchez l'opercule de vos yaourts?
1: Oui.
2: Ah ouais. Lorenza, oui. Nico
1: fois.
2: Aussi.
4: Non, okay. J'en pars pas.
1: Pas gaspiller.
2: Florent, le producteur.
4: Ah non, ça m'écœure.
2: Eh bien, tu as tort.
1: Bah, tu peux la racler avec une petite cuillère.
2: Écoutez bien, une étude disait que le fer, en fait, ça pouvait être dangereux pour la santé parce que ça pouvait libérer des micro-particules chimiques, blablabla.
1: Ouais.
2: Des toxicologues et des experts ont tenu à rétablir la vérité.
1: Ah !
2: Lécher l'opercule de vos yaourts ne représente pas un risque en tant que tel. C'est sans danger, quel que soit le matériau dont il est composé.
1: Ben bah, voilà. Bon,
2: enfin, une bonne nouvelle pour les lécheurs d'opercule.
1: Ouais. On va se faire cool. Plaisir, là.
2: Écoutez, si vous voulez prendre votre petit déjeuner avec un yaourt, lécher, il n'y a aucun souci. Regardez.
1: C'est bizarre.
2: Oui, c'est bizarre. C'est pas grave.
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2: C'est nous, il est 9h57. On va partir dans 3 minutes pour vous laisser dans ce grand week-end ensoleillé. Il va faire beau partout en France. Et ben, vous allez en profiter.
1: C'est le bonheur.
2: Avant ça, avant de vous laisser partir, on va évidemment avoir notre titre qui va vous lancer la journée, qui va vraiment lancer ce week-end. Et on a Sonia qui est notre dernière auditrice du jour. Bonjour Sonia.
8: Bonjour Manu, bonjour les bambins.
2: Sois la bienvenue. Mais on est bien, tu nous appelles d'où Sonia?
8: J'appelle dans le sud-ouest, de Peyrorade.
2: Très bien. T'as un grand week-end toi aussi qui arrive?
8: Oui.
2: Qu'est-ce que t'as prévu? Qu'est-ce que t'as prévu de faire ce week-end?
8: Alors, je pars en famille, on part visiter Lisbonne.
2: Oh, c'est stylé ça.
1: Trop stylé. Ah, ouais.
2: C'est bien. Oh, c'est bien. Vous partez comment?
8: On part en avion.
2: Ok, quelle compagnie?
1: Mais pourquoi? Tu vas aller avec eux ou quoi?
2: Je compte bien aller à Lisbonne ce week-end, oui.
8: Une compagnie orange.
2: Une compagnie orange.
9: Ah oui, d'accord.
1: Ah oui,
2: oui.
1: On l'a.
2: Je vois. D'ailleurs, c'est ma vanne, dès que ma femme met du orange, je lui dis putain, tu bosses chez les
1: idiots. C'est vrai?
2: Ouais. C'est ma blague. C'est ma blague, vous n'êtes à moi.
1: Elle doit être ravie.
2: Bah, toujours ravie, elle me fait oui, je sais, idiot, merci. Ah. Et elle s'en va en pleurant, en se disant pourquoi je l'ai épousée. Voilà. Pour résumer la situation. Sonia, écoute, je te souhaite de t'éclater dans ton beau week-end. Et je vais t'offrir le mug Manu sur énergie pour te remercier de nous avoir appelés, pour te remercier de nous lancer
8: beaucoup,
2: cette journée.
8: Génial. Bon, je vous souhaite un très bon week-end aussi, profitez-en bien.
2: Et moi ce week-end, je vais chercher mes cochons.
1: Ah oui,
2: c'est
1: tellement mignon. Vie.
2: Et oui, je vous l'ai
1: les
2: dit.
1: Les cochons nains.
2: On va récupérer deux cochons nains, donc c'est des petits cochons. Enfin, petits cochons quand même, ils nous ont dit qu'adultes, ils faisaient 20 kilos quand même.
1: Ah oui, c'est nain, mais ça reste.
2: On n'a pas la même notion du nain quand même. Mais voilà, on va les prendre avec nous. Mais il paraît qu'on peut les habituer, à se balader dans la maison et tout. Ma fille, elle a déjà dit, demain soir, elle dort avec nous.
1: Princesse et Alphonse, c'est ça?
2: C'est Princesse et Alphonse. Okay. Absolument. Vous pourrez suivre leurs aventures, évidemment. Je vais faire des stories sur Instagram.
1: Trop bien.
9: Ils auront peut-être leur compte Instagram aussi.
1: Oh là là.
2: Écoute, je vais voir.
1: Ça peut marcher.
2: Peut-être qu'ils m'en rendent leur compte, mais après, ils vont demander des rémunérations.
9: Aïe.
2: Ouais, on est là, mais on veut bien faire des collabs. Sonia, bon week-end à toi, merci de nous avoir
8: appelés. Bon week-end à vous aussi.
2: Ciao, il est 9h59, on s'en va et on sera de retour, donc non pas lundi, mais mardi.
1: Ah bah oui.
2: Profitez de votre week-end, éclatez-vous, et comme chaque jour, on part en s'écoutant un titre qui va nous lancer le mood de la journée. Il fait beau partout, il y a du soleil partout, c'est l'été. L'été en anglais, c'est Summer. Qui a chanté Summer? Calvin Harris. Bim.
1: Oh.
9: Allez
2: quoi?
1: C'est beau ça.
2: Passez une belle journée à mardi sur Énergie.
1: À mardi.

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0: Alors excusez-moi, mais j'ai eu un flash.
1: Qu'est-ce que t'as?
2: C'est quoi?
0: J'ai eu un flash dans ma tête et tout le monde a oublié.
1: Oula.
0: Tout le monde a complètement zappé. Tout le monde.
1: C'est la date.
0: Plus personne. Non, c'est pas la date. Ah. Plus personne n'y pense. Alors que pour moi, c'était extrêmement important.
1: Ah bon? Mais ça te tient à cœur à toi?
0: Ah ouais. Pour démarrer cette émission, d'abord bonjour. Soyez les bienvenus parmi nous. C'est Manu sur Énergie. On va s'écouter Alex Warren dans un instant. Il y aura aussi Bébé Rexha. Les sondages du matin arrivent. On va vous prendre au téléphone aussi. Mais excusez-moi.
1: Est-ce que t'as...
0: On n'a plus de nouvelles du doudou d'Archibald.
1: Ah, c'est vrai.
0: Mais comme si tout le monde s'en foutait.
2: Ah bah non, moi je vis avec au quotidien.
1: Bah, oui.
0: Mais tu vis avec, mais tu ne tiens pas au courant. Je vous rappelle qu'Archibald, c'est le bébé de Nico qui maintenant a quoi?
2: Un mois quasiment. Ouais, un mois.
0: Voilà. Et on avait tous acheté un doudou en espérant qu'Archibald prenne notre doudou.
1: Ouais.
2: C'est vrai.
0: On avait chacun doudou. Florent, le producteur de l'émission, avait pris un doudou. Bah, c'était un trop gros doudou. Il avait pris une peluche.
2: Donc, c'est
0: un
2: truc.
0: Ouais. Bon, il était plus gros que le bébé, donc c'était mort. Lorenza, elle avait pris un petit oiseau.
1: Un petit poussin.
0: Oiseau.
1: Mais d'ailleurs, il était intrigué, Archie, par mon poussin.
0: C'est en bien ou en mal,
1: on ne savait pas encore.
0: Moi, j'avais un doudou, c'était...
1: Un classique. Mais ouais, toi, t'as tué le game, toi. Il brillait dans le noir.
2: Oui, monsieur s'est renseigné.
1: Il était doux. Oui, ah c'est ça.
0: Je suis un professionnel du doudou, moi. Je veux vraiment qu'il prenne mon doudou.
1: Oui, t'avais envie de gagner, ouais.
0: Est-ce qu'on peut savoir où en est Archibald du choix de son doudou?
2: Eh ben, il était sur le tien, Manu, de doudou, parce qu'il brille en plus dans le noir. Donc pour la nuit, c'était super. Eh ben, c'est toujours son doudou de nuit. Mais c'est le doudou qui bouge pas du lit. Donc quand il se couche, il sait qu'il a le doudou à côté de lui. Bah, après, il a un doudou. Quoi?
0: Et pourquoi il le prend pas la journée aussi?
2: Bah parce qu'après j'ai ma compagne aussi qui a des doudous et qui a envie que notre bébé prenne son doudou à elle.
1: Donc c'est la guerre des doudous.
2: Et voilà, et il y a d'autres gens avec ça. Donc on a un doudou de poussette, on a un doudou de berceau. Après quand il est avec nous dans le salon, il y a aussi petit transat sur lequel on le met. Il a un doudou de transat.
1: Mais cet enfant, c'est un roi.
0: Mais là parce que chacun essaye de faire son doudou. Faut que ce soit une bataille loyale. Vous mettez tous les doudous en même temps, c'est lui qui choisit le jour, la nuit, n'importe comment. Non mais c'est vrai.
2: C'est que tous les doudous, il va tout fait avec.
1: Oui, c'est
2: mais
1: ça.
2: En tout cas, il dort quand même beaucoup. Il est tout le temps dans sa chambre, dans son lit. Donc, il est quand même souvent avec le tien, quoi.
0: Il le prend dans les mains. Tu sens qu'il l'aime?
2: Ouais, il le prend un petit peu dans les mains. Ouais, il aime bien. Ouais. Il le touche. Après, je fais attention parce que comme il est plat et qu'il est un peu grand, je veux pas qu'il s'étouffe avec. Mais en tout cas, il le touche et je pense que ça le rassure. Et alors, le doudou de Lorenza, qui est effectivement un petit oiseau, c'est devenu mon doudou à moi.
1: Oh, c'est pas vrai.
2: C'est-à-dire que comme il est petit et qu'il tient dans la main,
1: il est super mignon.
2: C'est un peu comme une boule anti-stress. Donc, parfois, c'est quand genre je suis à l'ordi, je suis en train de faire un truc et tout. Je le prends et je le tâte un peu. Et je me suis même surpris à le prendre. Et dans ma voiture, j'y merde, j'ai plus le doudou.
0: Ça me va très bien comme ça. Ça élimine le doudou de Lorenza pour Archibald. Ok, je suis content.
1: Je suis contente quand même que ça plaise à quelqu'un.
0: Bah, ça plaît à Nico. J'appelle à Nico. Voilà, il est content. Voilà. Dans deux jours, il va nous dire Nico. Et maintenant, je mets des couches avec le doudou de Lorenza aussi dans les mains.
1: Oh, wow. C'est incroyable.
0: On a Olivier qui est avec nous, qui est notre premier appel du jour. 0870 42 48. Bonjour, Olivier.
3: Salut Manu, salut les Wawins.
0: Sois le bienvenu sur Énergie. Olivier, tu nous appelles d'où?
3: Je vous appelle d'Auribeau-sur-Siagne, près de Cannes.
0: Et qu'est-ce que tu fais réveiller déjà à cette heure-ci? T'es déjà au boulot, tu rentres du boulot, tu prépares pour le boulot?
3: Je vais au boulot, je travaille en maison de retraite.
0: Ah mais les personnes âgées se lèvent très tôt.
3: Et oui, très tôt, donc toilette, petit déjeuner, et puis on essaye de faire tout ça dans la bonne humeur, en chantant notamment.
1: Oh, c'est génial.
3: Ouais,
0: tu chantes à l'EHPAD?
3: Ouais, bah pendant que je fais les soins, ouais, je chante, on s'amuse ensemble. Je dis à mes patients, alors qu'est-ce que vous voulez chanter? Bah je m'amuse à chanter, on met de la musique.
1: C'est des vieilles chansons ou c'est parce que...
3: Ah, ça va vraiment de... Des années 60, même récemment, il y a des résidents qui aiment bien les musiques actuelles.
0: Tu sais, Olivier, si je calcule, je suis plus proche de l'EHPAD que de mon adolescence. Est-ce que...
1: Oh,
0: c'est constat. Si tu calcules, fondamentalement, est-ce que tu pourrais me chanter une chanson?
3: Je sais pas, moi, par exemple, Tata Yo-Yo, qu'est-ce qu'il y a sur ton grand chapeau? Ça, c'est la musique qui donne la pêche à tous mes résidents, c'est pour ça que je la chante.
1: Et ce qui est bien, c'est que...
0: Je m'attendais à tout, sauf à Tata Yo-Yo de la Licorne. Tu pourrais pas faire les lacs du Connemara de Michel Sardou?
3: Oui, terre brûlée, nanana.
1: Ah ouais, il n'y a pas la suite.
0: Si, c'est ça les paroles. Tu connais ma... Bien sûr. Olivier, je vais t'offrir le mug Manu sur Énergie pour te remercier de nous avoir appelé.
3: Merci beaucoup, bonne journée.
0: Et je te souhaite une très belle journée à toi aussi. Merci beaucoup de nous avoir appelé.
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0: Comme chaque jour pour bien démarrer la journée, voici les sondages du matin. C'est pour 13% des gens la pire question à poser lors d'un premier rendez-vous. Il y a tellement de questions qui peuvent être considérées comme les pires à poser. Mais pour 13% des gens, c'est celle-là. C'est quoi, Lorenza ?
1: Est-ce que ça parle des ex ?
0: Non, rien à voir avec les ex. Florent, notre producteur ?
5: Tu votes pour qui ?
0: Non, c'est pas de la politique.
5: On se marie ?
0: Non, c'est pas de l'amour aussi. Vous êtes pas dans le bon univers. Lorenza.
1: Bah c'est la thune, non ?
0: Exactement. Oui. C'est combien tu gagnes ?
1: Mais je comprends pas pourquoi c'est la pire question. J'ai l'impression que c'est trop tabou en France.
0: Alors,
1: c'est pas
0: alors, alors, je suis désolé, mais alors vraiment, si un premier rendez-vous, la fille me pose ça comme question, tout de suite je me dis. Mais
1: ah en oui, fait, elle est vénale et elle veut son argent. Bah mais oui, non, mais si dans la discussion tu discutes de ça et que la question elle vient comme ça, moi je sais pas, ça je donne une fourchette et ça me dérange pas de répondre en tout cas.
0: Bah toi tu donnes une fourchette, donc tu donnes pas le truc exact.
1: Bah j'essaye de m'aventurer autour, ouais, mais.
0: Je veux dire, je trouve que quelle que soit la réponse, c'est de la merde. Parce que si tu donnes. Et que l'autre considère que c'est pas assez, par exemple, ouais. Et ben voilà, s'il considère que c'est trop, il dit putain. Mais en fait, il va te juger. Tu vois ce que je veux dire?
1: Oui, mais bah, à un moment donné, tu vas le savoir, non? Enfin, je veux dire.
0: Quand tu seras en couple au premier rendez-vous,
1: oui,
5: quand il y a des sentiments, normalement.
1: Tu vois? Ah oui, je sais pas ce que c'est.
5: Les sentiments.
0: Excusez-moi, je confonds sentiments et prêt immobilier, pardon. Un Français sur deux dit avoir déjà connu ce moment particulièrement stressant. Alors, c'est très très large, hein, mais je vous donnerai des indices si vous ne retrouvez pas. C'est un moment qu'on a tous connu un moment et qui est stressant et qui est un moment particulier de la journée. Florent, notre producteur.
5: Rater son réveil ?
0: Eh ben, c'est ça.
1: Ah ouais ? C'est fou, dingue !
0: Un Français sur deux dit avoir déjà connu une panne de réveil au mauvais moment. C'est-à-dire le truc hyper important et boum, panne de réveil est fini.
2: Qu'est-ce que tu fais ? Est-ce que tu prends la douche dans ces cas-là ? Est-ce que
1: moi, je l'ai eu avec vous. Hein. Je l'ai eu seule fois au tout début que j'ai commencé à travailler avec vous. Et vous m'avez dit, Manu m'a dit, c'est ton joker, ça arrive, mais c'est ton joker.
2: Mais c'est vrai que c'était la première semaine ou un
1: c'était
2: truc comme ça.
1: Le premier jour, je crois, la première.
0: Et le truc, c'est. Non, mais ça peut arriver d'être en retard.
1: Mais c'est horrible.
0: Mais dans la première semaine, dire, j'ai pas entendu mon réveil, ouais. Ça sonne mauvais pour la suite quand même.
5: Ah, ça pue.
1: C'est vrai.
0: Tu vois ce que je veux dire ?
1: Je suis d'accord.
5: Mais en plus, dans notre situation, à chaque fois, ça veut dire que c'est quelqu'un d'équipe qui nous réveille.
1: Oui.
5: Et t'as le fameux, oh putain, merde, je me suis pas réveillé.
1: Moi, c'était Nico, je suis en panique, il m'a dit, tu viens de te réveiller ? Allez, prends une douche et viens. Mais arrête de stresser. Et je fais
0: pour le coup, moi, j'ai aussi appris à ne pas stresser. Avant, j'étais tendu et je speedais, je courais, j'en pouvais plus. J'arrivais, j'étais en sueur, pas lavé, dégueulasse. Maintenant, je fais OK. Je suis en retard, mais je vais arriver frais.
1: Pour nous faire plaisir.
2: Dis pas ça à Lorenza, elle va arriver tous les jours à 8h30.
5: C'est toi, Manu, t'avais dit prendre son temps.
0: Alors, je me suis fait une petite skin scare. Je suis très très bien. Dernier sondage du matin, 18% des gens pensent que s'ils en portent, cela augmentera leur chance lors d'un entretien d'embauche. Qu'est-ce que c'est, Nico ?
5: Des lunettes.
0: Des lunettes, non, rien à voir. Lorenza.
1: Est-ce que ça se porte à la main ? Genre une petite mallette ou un sac un peu spécial.
0: Ça sent tellement la fille qui essaie de poser une question, mais elle sait pas quelle question elle va poser. Non, ça se porte pas à la main. Okay. Le Florent ?
5: Une chemise blanche ?
0: Non, mais c'est dans l'idée. C'est dans l'idée de ça. 18% des gens pensent que s'ils en portent, cela augmentera leur chance d'un entretien d'embauche. Aurélie, au standard ?
1: Des mocassins ?
0: Alors, c'est précis. C'est toi qui es la plus proche. En fait, c'était des chaussures neuves.
1: Ah, ah okay.
0: Ouais, c'est comme quand t'es petit, t'as des chaussures neuves, t'as l'impression de courir plus vite.
1: Ah oui, ouais, bah, c'est génial.
2: Ça donne confiance, quoi.
0: Et ben, c'est la version adulte.
6: C'est Cyril Féro. On me dit souvent, waouh Cyril, t'as les dents super blanches. Eh ben, c'est pour mieux écouter Manu sur Énergie. Ouais, je sais, aucun rapport, mais merci de m'avoir écouté quand même.
0: Alors, excuse-moi, je vais couper la parole. Effectivement, il n'y a aucun rapport entre les dents blanches et nous écouter le matin, mais c'est pas grave si ça peut aider. Et c'est vrai qu'il a les dents super blanches.
1: Ah ouais, il a un sourire, mais incroyable.
0: Faut qu'il en prête à.
1: Quel homme ?
0: Au père Fourat. Il va le retrouver à Fort Boyard. Il a plus de dents, père Fourat.
1: C'est
0: vrai, il faut qu'il en file 2-3 quand même. Oui. Voilà. C'est lui qui va présenter Fort Boyard et qui remplace Olivier Mine. J'ai une étude qui va faire du bien à tout le monde. Selon une étude qui vient du Royaume-Uni, écoutez bien, notez le soir notre meilleur moment de la journée, nous aiderait à être plus heureux. C'est-à-dire le soir, quand on se couche, on note le moment qui a été très cool dans la journée, et ça nous aide à être heureux parce qu'on s'endort là-dessus.
1: Ok.
2: Ah, bien.
0: plutôt que de s'endormir sur les îles de merde, eh ben, on s'endort sur un truc. Non, mais c'est vrai.
1: Non, mais c'est pas
0: sur
1: mal.
0: Un truc cool. Alors, bon, là, on est le matin.
1: Oui, on
0: est un peu en retard.
1: Là, on n'a pas trop de trucs à dire, là.
0: Voilà, sauf si on commence à dormir maintenant, mais ça va faire chier tout le monde. Non, mais je propose de le faire, mais en retard. Ah, quel a été le meilleur moment de votre journée hier? Appelez-nous. 0 800 70 42 48. On va faire un truc un peu zen. Okay. Quel a été le meilleur moment de votre journée, Lorenza?
1: Bah, j'ai couru 10 km dans le parc à côté de chez moi. Et après, j'ai fait une sieste sur la méridienne de mon canapé. Donc, meilleur moment.
0: Alors, attends, c'est quoi exactement la méridienne du canapé?
1: Bah, c'est le côté. Tu sais, c'est un canapé d'angle. Il y a un long côté où tu peux tendre tes jambes, là.
0: D'accord, ok.
1: Et comme mes colocs n'étaient pas là, bah, j'avais l'appart pour moi et j'ai fait une petite sieste sur le canapé, quoi.
0: Pas mal. J'ai une question.
1: Oui.
0: Quand tu fais une sieste comme ça sur le canapé.
1: Oui.
0: T'es en chaussettes?
1: Oui, généralement, oui.
0: Ok. Tes chaussettes, elles sont sur. Donc, un bout du canapé, un côté du canapé.
1: Bah, le bout, quoi. Vraiment le bout qui sert au pied, quoi.
0: Qui sert au pied quand tu te couches.
1: Oui.
0: Mais si moi, je viens m'asseoir dessus, j'aurai un peu
1: de mes pieds, là où... oui.
0: Voilà, bah ouais, c'est ça le problème.
1: Non, mais c'est fou. Mais attends, chez toi, genre, y a personne qui a le droit de mettre ses pieds sur le canapé?
0: Bon, on met les pieds, mais pas là où les autres vont mettre leur tête.
2: Chacun a son canapé, chez Manu.
5: Oui, mais et puis, tu t'assois pas cul nu sur le bon fauteuil, t'es pas en contact direct avec le...
0: Alors, excuse-moi, si j'ai envie de m'asseoir cul nu sur mon canapé, je m'assois cul nu sur mon canapé. D'accord?
2: Poil en chaussette. Okay.
1: Ah non!
0: Alors, oui, effectivement, en chaussette, mais cul nu. Vous êtes jamais assis sur votre canapé nu?
1: Non, franchement,
0: Ah
1: oui?
0: Bah voilà.
2: Moi, ça m'est déjà arrivé.
1: Mais moi, je suis en coloc, je peux pas. Enfin, je peux pas me dire, je me fous à poil et je me roule dans le fauteuil.
2: Tu peux pas faire le test? tu verras ce qu'ils diront.
0: Peut-être qu'ils diront, mais c'est une bonne idée. Tu vois ce que je veux dire? Et excuse-moi, si t'es cul nu sur le canapé, il n'y a plus de problème de tes chaussettes là où je mets mon pied. Je mets où je mets ma tête. Et ça règle le problème. Quel a été votre meilleur moment de votre journée hier? On a Élise qui est avec nous au téléphone. Bonjour Élise.
7: Bonjour Manu, bonjour les Wanwan.
0: Sois la bienvenue sur Énergie Élise. Quel a été ton meilleur moment hier?
7: Bah moi j'ai un jacuzzi dans ma salle de bain. Ouais, donc j'ai fait un petit moment de détente pendant une heure et j'ai mis de la mousse dans le bain et des bougies. C'était très reposant.
0: C'est stylé, ça. C'est les baignoires là qu'on voit des fois, des grosses baignoires avec ça t'envoie des jets, ça te fait des bulles, c'est ça?
7: Oui.
0: Oh là là. Et tu mets des bougies?
7: C'est le bonheur. Oui.
0: J'ai jamais compris le principe des bougies à côté des baignoires, j'avoue. Mais
1: bah c'est un moment zen, détente.
7: C'est une ambiance.
0: Et tu mets de la musique là qui fait bring, bring, bring, bring.
7: Non. Je mets de la musique que j'aime.
0: D'accord, ok, très bien. Et tu mets de la mousse.
7: Oui, voilà.
0: D'accord. Ça démarre comme un film de cul. C'est pas...
2: Clairement, on a vu le même.
0: C'est tout. Merci beaucoup, Élise, de nous avoir appelés.
7: Bonne journée
0: à toi. Qu'est-ce qui vous a fait du bien hier? Quel était le meilleur moment de votre journée? On a Fabrice qui est là. Bienvenue sur Énergie, Fabrice.
8: Salut Manu, salut les Wawa.
0: On t'écoute.
8: Alors moi hier, j'ai mon frère qui m'a ramené de la bonne huile d'olive de Sicile. Et je l'ai utilisé dans mes pâtes. Et franchement, j'ai vu direct la différence.
1: Oh là là, la chance, là je t'envie là.
0: Ouais. Je vais dire, c'est marrant, je suis comme toi. Je suis comme toi, ouais, mais alors, ce que j'allais dire, c'est qu'il y a une différence, mais elle est beaucoup dans la tête quand même, la différence.
2: Ah bah clairement. Clairement, fais une dégustation à l'aveugle, on va pas se mentir.
1: Oh.
2: Moi j'adore l'huile d'olive, mais c'est surtout parce que c'est écrit en italien que tu te dis, ah c'est meilleur quoi.
0: Ouais.
1: Mais non, mais même la consistance et même la bouteille est différente.
0: Tu sais quoi, moi, s'il y a juste marqué oliva à la place d'olive, et ben déjà le goût est meilleur. Merci Fabrice de nous avoir appelé.
8: Merci à vous, bonne journée.
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0: J'ai le fruit le plus sain du monde et aussi le légume le plus sain du monde.
1: Ok. Ah.
0: D'après vous, le légume et le fruit. Lorenza.
1: Le légume, je dirais, allez, la pomme de terre.
0: Bah non, c'est un féculent, la pomme de terre.
1: Je dirais la tomate.
2: Oh, la
1: c'est,
2: chip.
1: Un c'est un fruit. Je dirais le brocoli.
0: Le concombre. Ok, le brocoli. Le brocoli en légume et le concombre donc pour Nico et en fruit.
1: La banane.
0: La banane pour toi, le plus sain. Hein, d'accord.
1: Oui, oui.
0: Et toi, Nico?
3: La pomme, je crois.
0: Vous n'êtes pas du tout dedans.
1: Sérieux?
0: Mais c'est pas nouveau.
1: Hein.
0: Les chercheurs américains ont réussi à établir le classement des fruits et légumes les plus sains du monde. En légumes, c'est la blette.
1: C'est quoi?
0: C'est la blette.
3: Je sais même pas quoi ça ressemble.
1: Je sais même pas quel goût ça a.
0: Si, j'en ai déjà mangé, mais c'est un peu à la cantine, quoi. Ça n'a pas de goût vraiment la blette. Enfin, faut mettre beaucoup de sauce, tu vois. Voilà.
1: Okay, ah oui, d'accord.
0: Okay. Mais c'est le légume le plus sain pour notre corps. Et en fruit, c'est le citron.
3: Ah, c'est cool les bonbons au citron. Hein.
0: Alors, excuse-moi.
1: Les bonbons.
0: C'est bien. Je vais taper blette au citron sur internet.
1: Ah.
3: Oula, fais gaffe.
1: Ouais.
0: Ah, il me conseille un EHPAD pas loin.
1: Clairement.
0: Vas-y.
1: Ah oui. Bon.
0: J'ai une nouvelle un petit peu tristouille.
1: Qu'est-ce qui se passe? Oula.
0: Ouais.
1: Et qui est mort?
0: C'est pas la mort, mais c'est.
1: Oula.
0: C'est pas joyeux. C'est pas joyeux.
1: Qu'est passé?
0: Selon une étude, il pourrait disparaître d'ici 2100. Selon des chercheurs britanniques, les roues pourraient ne plus exister après l'année 2100.
1: Ah bon?
0: Le gène des cheveux roux disparaît d'année en année.
1: C'est vrai que c'est très rare. Hein.
0: De plus en plus rare.
1: Ouais.
3: Oh merde, Ed Sheeran.
1: Ah oui.
0: Je veux dire, le jour où on va perdre Ed Sheeran et Mylène Farmer, c'est fini.
3: C'est les représentants des roues.
0: Aujourd'hui, en 2026.
1: Et les princes
0: sur Terre, il y a les princes.
1: Prince Harry, je crois, et les roues.
0: Ah d'accord, les princes. Oui. Genre les princes, ils sont tous roux. Difficile d'avoir une discussion solide avec Lorenza.
1: Pardon. J'écoute.
0: En 2026, sur Terre, seulement 3% des gens sont roux.
1: Ah ouais, c'est très peu. Il faut les protéger.
0: Mais hein. Comment on les protège?
1: En leur donnant de l'amour, je sais pas.
3: Elle va embrasser des roux comme ça dans la rue.
0: Tu sais quoi, tu vas finir en prison. Et même les roux seront extrêmement gênés.
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0: 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Et c'est le moment de vous offrir du cash. On joue ensemble au Club des Génies et c'est sa quatrième participation. Elle s'appelle Elodie, elle a déjà gagné 300 euros. Quoi qu'il arrive, ces 300 euros, ils sont à elle, mais elle va tenter de continuer, de monter les marches du génie des génies. En tout cas, déjà, de récupérer 100 euros supplémentaires aujourd'hui. Bonjour Elodie.
6: Bonjour l'équipe, Kikou Lorenza.
1: Kikou.
0: Ça commence à devenir une tradition, cette histoire.
1: Eh oui, j'aime beaucoup ça.
0: Le Kikou du jour à Lorenza. Je rappelle que Lorenza a droit à un Kikou par jour, donc
1: c'est
0: en fait,
1: fini,
0: tu,
1: hein.
0: Tu lui grilles son Kikou tous les jours, Elodie.
1: Ouais, c'est pas grave.
0: Elodie, tu vas tenter de gagner 100 euros aujourd'hui, mais tu n'es pas seule, il y a Jérôme qui est là. Bonjour Jérôme.
7: Oui, salut Manu, salut les Wawa. Bonjour Elodie.
6: Bonjour Jérôme.
0: On va jouer ensemble au Club des Génies, je vous rappelle les règles. J'ai donc 100 euros et j'ai 3 questions. Le gagnant ou la gagnante sera celle ou celui qui aura 2 points. À chaque question, si vous pensez avoir la réponse, vous donnez vite votre prénom, vous donnez ensuite vite votre réponse. Si c'est la bonne, ça fait un point pour vous. Si c'est pas la bonne réponse, c'est l'autre qui prend le point. Et c'est le premier ou la première qui atteint 2 points qui gagne les 100 euros du jour et qui viendra jouer avec nous demain. C'est parti, bienvenue au Club des Génies. J'ai l'impression d'être Olivier Mine quand je parle comme ça. Voici la première question, Elodie Jérôme. Quel est le continent le plus peuplé de la planète Terre?
7: Jérôme.
6: Elodie.
0: Ou Jérôme en premier, on t'écoute.
7: L'Asie.
0: Bonne réponse.
1: Ouh là là là là.
3: Alors
1: et...
0: 1 point pour Jérôme, 0 point pour Elodie.
3: On a peut-être un petit génie.
1: Oui.
0: Attention. Deuxième question. Que doit-on faire fondre pour obtenir du caramel?
6: Elodie.
0: Elodie, très nette.
1: Elle ne sait pas faire.
6: Du sucre.
0: Bonne réponse.
3: Elle se bat, Elodie.
1: Ouais.
0: Elle veut rester.
6: Oui.
0: Elle veut pas partir, Elodie. Et Jérôme, lui, il veut s'incruster.
6: Et même parachuté à vélo.
0: Un point partout. Voici la troisième question. Quels animaux sont les héros de Disney, Tic et Tac? C'est Élodie en premier, on t'écoute.
6: Des écureuils.
0: Des écureuils, oui, c'est gagné.
1: Jérôme
0: était
3: pas loin.
1: Ah ouais,
0: c'est
1: un très bon concurrent.
0: Ouais,
1: deux contre.
2: Et
0: t'avais la réponse, Jérôme, aussi?
2: Bien sûr, bien sûr.
0: Alors, Tic et Tac, on est à un moment, bon, les capitales, on s'en fout, mais Tic et Tac, merde.
1: Ça s'est joué à toi.
0: C'était un très très beau club des génies. Vraiment, il y a eu de la tension et du suspense. Jérôme, je vais t'offrir le mug Manu sur Énergie.
2: C'est très gentil, merci à tout le monde. Bravo, Élodie.
6: Merci, Jérôme, bravo à toi également.
0: Et tu nous rappelles quand tu veux, Jérôme. Tu seras toujours le bienvenu ici. Élodie, demain tu reviens pour la cinquième participation.
6: Avec plaisir.
0: Et voilà, et les 100 euros, on te les rajoute. Quoi qu'il arrive, tu as gagné 400 euros.
6: Ça, c'est le truc. Vous êtes géniaux.
0: Tu peux déjà le prévoir dans tes futurs achats. Les 400 euros, ils sont à toi. Mais demain, tu auras peut-être 500 euros. Tu reviens jouer avec nous. Évidemment, avec ton petit kikou pour Lorenza.
6: Bien évidemment.
0: On t'embrasse à demain, Élodie.
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0: On continue à parler de nos meilleurs moments de la journée. Parce que je vous rappelle qu'il y a une étude. Cette étude, elle dit que le soir, avant de s'endormir, il faut se rappeler du meilleur moment de la journée. Ça nous aiderait à être plus heureux. Bon, on n'est pas le soir, on est un peu en retard, mais c'est un peu l'histoire de notre vie. On est toujours en retard surtout. Mais on se rappelle quand même le meilleur moment de notre journée d'hier. 0-870-42-48. On a Océane qui est là. Bonjour Océane.
8: Bonjour Manu, salut les ouin-ouin.
0: Sois la bienvenue parmi nous, Océane.
8: Merci.
0: Quel a été le meilleur moment de ta journée hier?
8: Eh ben, j'ai commandé une pizza hawaïenne pour mon petit-déj.
1: Elle est dans ma team.
0: C'est très drôle. Mais attends, donne-nous le meilleur moment de ta journée hier.
1: T'inquiète, Océane, moi aussi je suis dans cette team-là, mais les deux vieux grincheux là, ils n'aiment pas le sucré salé, ils n'aiment pas les ananas sur les pizzas.
0: C'est exactement ça. Ouais. Le sucré salé, j'avoue que j'ai un peu de mal.
3: C'est farfelu quoi, comme idée. Vois, effectivement.
1: J'aime bien le mot farfelu.
3: Alors, tu regardes toutes les pizzas qu'il y a, il y a plein d'ingrédients qui sont cohérents. Ananas, il n'y a rien à foutre ici quoi.
0: Non mais le terme farfelu n'est pas le bon terme. Le bon terme est condamnable.
1: Passez-moi les menottes.
0: Avec plaisir.
3: Ouais, avec plaisir.
8: C'est quoi, mon mari alors?
0: Oh mon dieu.
1: Dans quel monde vit-on?
0: Pourquoi tu mets de l'ananas sur une pizza? Putain, mais quelle est la mauvaise personne qui a eu cette idée un jour? Oui, ça change, mais bon, après. Ça change trop, putain.
3: Tu vas te faire rattraper par ton karma.
0: Ouais. C'est quoi? Il va t'arriver des sales histoires.
1: Mais non.
3: Allez, bonne journée.
1: T'inquiète,
0: c'est bonne. Tu sais, quand on fait du mal aux gens, on a du mal après, hein, c'est sûr. Océane, on t'embrasse, merci beaucoup de nous avoir appelés.
8: Bonne journée, au revoir.
0: Belle journée. En plus, c'est marrant parce que Océane, c'est aussi le nom d'une pizza pas loin de chez moi. Ils mettent du saumon dedans. Putain, mais c'est ton destin de bouffer les pizzas, Océane. On t'embrasse. Belle journée
8: à toi.
0: Bonne journée. Merci de nous avoir appelé. Quel a été le meilleur moment de votre journée hier, Nico?
3: Moi, j'ai mis mes pieds dans le sable chaud. Parce que j'ai la chance d'habiter près de la plage. Et je trouve que c'est la meilleure sensation du monde.
1: Crache ton vie. Ou même quand la mer, elle vient te chatouiller les orteils et les chevilles. Là, j'adore.
3: Non, moi, ça me stresse. Toi, tu manges des pizzas à l'ananas.
0: Non, mais alors, l'eau qui arrive sur les pieds, moi, ça me stresse. Parce
1: mais
0: que tu te dis qu'elle arrive sur les pieds, mais des fois, elle peut remonter très vite. Tu vois?
3: C'est mignon.
0: Mais
3: les enfants qui courent.
0: Donc ça te mouille après. T'avais pas prévu. T'avais juste prévu de te mouiller les pieds. Tu vois ce que je veux dire?
3: Tu vas pas mouiller le bas de ton pantalon, toi.
1: Tu le retrousses.
0: Ça m'insupporte. D'aller à la plage, de marcher dans l'eau, et d'un coup, t'as une grosse vague qui arrive et ça te mouille ton pantalon que t'avais pas envie de te mouiller. C'est de la merde.
3: Après, toi, on est allé à la plage quelques fois ensemble. Toi, souvent, tu vas en basket avec chaussettes. Hein, donc,
1: non, mais ça, c'est
3: vrai que toi, les pieds nus dans le sable, t'y es pas encore.
0: Mais laissez-moi tranquille, en fait. Je suis comme ça, je suis heureux à la plage.
1: Que grand monde fasse.
0: Alors, tranquille quoi.
3: Et tu regardes la plage en disant, du béton, ce serait pas bien ici.
0: Alors, pour être très précis, je pousse un peu l'analyse plus vite. Je me dis, si on faisait un grand parking, franchement,
3: ce serait plus pratique.
1: On serait plus bien.
0: Damien est avec nous. Bonjour Damien.
9: Bonjour Manu, salut les ouin-ouin.
0: Bienvenue sur Énergie. Damien, quel a été le meilleur moment de ta journée?
9: Ah ben moi j'habite en campagne et quand je rentre mes chiens, il y a toujours des mêmes moustiques qui rentrent Et le meilleur moment, c'est quand je le chope à une seule main au vol, tu sais, quand il rentre et je le chope à une seule main.
0: T'es en train de nous dire que le meilleur moment de ta journée hier, c'était d'avoir tué un moustique.
9: Ah ouais, c'est pas.
3: Ta psychanalyse, elle avance bien.
0: Alors, il faut savoir qu'avant, Damien était un serial killer, mais depuis qu'il est soigné et traité, maintenant c'est que les moustiques. Bien. Donc ça va beaucoup mieux. Merci beaucoup, Damien, de nous avoir appelé.
9: Merci à vous, bonne journée.
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0: Je vais parler d'un moment qu'on a tous connu, ouais. Un moment qui est en fait totalement absurde.
3: C'est
0: ce sont ces moments où on parle à des gens, on leur parle vraiment, et pourtant on sait qu'ils nous entendent pas.
1: C'est-à-dire ?
0: J'ai une liste de moments comme ça que j'ai trouvé sur Internet. C'est-à-dire, exemple, quand on râle sur les joueurs de foot à la télé.
3: Ah ouais, on les insulte.
1: Et prendre le coach.
0: Mais exactement. Bah oui. Alors, t'es pas forcément à les insulter, mais putain, mais déconne pas, mais bouge ton cul, vas-y, quoi. Ouais.
1: J'aurais pas fait comme ça, moi.
0: Voilà, exactement.
3: Que t'as pas fait de sport depuis des années.
1: C'est ça.
0: Non, mais c'est surtout qu'ils ne t'entendent pas. Et même, quand t'es dans les gradins, ils ne t'entendront pas non plus. Voilà. Et faut que tu le saches. Ces moments où on parle à des gens, et on sait qu'ils nous entendent pas, mais on fait quand même. Quand on insulte une personne en voiture qui nous double ou qui ne nous laisse pas la priorité.
1: Ah, oui. Oui, mais
0: je pense qu'en fait, on le fait exprès. On sait qu'elle nous entend pas, la personne.
1: Ah, tu veux dire qu'on est lâche?
0: Ah bah oui.
3: Ah oui, parfois tu regardes la personne, tu te dis ah, c'est bien qu'elle m'ait pas entendu.
1: Moi j'aime bien quand elle passe et que la vitre et qu'elle voit ma rage comme ça. Peut-être elle m'entend pas, mais elle sait. Elle doit se douter de ce que je suis en train de dire.
0: Ouais, mais parce que t'as pas connu le moment où la personne du coup elle t'attend au feu rouge et qu'elle descend de la voiture.
3: Ouais.
1: Tu vois, j'ai pas connu ça.
0: Bah voilà, bah c'est pour ça. Et là tu fais ouf. Okay. Il te dit il y a un problème.
1: Non,
0: un problème.
1: Non.
0: Sorry, I parle le français. Pas compris. Oh, désolé. Vous êtes formidable. Les moments où on parle à des gens et pourtant ils ne nous entendent pas. Quand on raconte notre journée à notre chat.
1: Oh oui.
0: Toi Lorenza, t'aimes bien ça?
1: Ah bah en fait ça soulage quoi. Tu te dis bah au moins il va pas être contre moi ou enfin. J'ai l'impression des fois dans le regard qu'il comprend, tu vois.
0: Non. Non, il comprend pas ce que tu dis. Non, il faut que tu le saches.
1: Personne n'est que oui.
0: Après, peut-être qu'il peut sentir les émotions.
1: Oui. Je reste persuadée de ça.
0: Si t'es triste, machin et tout. Ou alors c'est juste qu'il veut bouffer et qu'il reste avec toi en pensant que tu veux lui donner à manger. Ce qui est
1: fort possible. Plausible, ouais.
0: À 99%. Ces moments où on parle à des gens et pourtant ces gens-là nous entendent pas quand on parle à notre personnage de jeu vidéo en jouant.
3: Alors, tu fais ça?
0: Ouais, vous.
1: Bah nous, on joue pas, mais. Ouais.
0: Vous jouez pas au jeu, mais parfois tu parles vraiment à ton personnage. Putain, vas-y.
1: Ah, tu l'encourages.
0: Vas-y, chope la potion. Ouais, alors que c'est toi qui fais bouger ton personnage.
3: Bah oui, tu parles à toi-même, quoi.
1: Tu dis jamais je en parlant du perso dans le jeu, parce que moi, ma coloc, elle fait ça. Elle me regarde, alors, elle me fait t'as vu, là, on est bien, là. Là, on est bien.
0: Genre. Mais bah elle parle avec son personnage, ils sont deux.
1: Ouais, c'est vrai, voilà. C'est ouf. Je trouve ça fou, moi.
0: Bah oui, bah parce que tu joues des personnages, c'est pas toi. Quand je joue un barbare dans un jeu vidéo qui écrase les monstres, c'est pas moi.
3: Voilà, vaut mieux.
0: Les moments où on parle à des gens qui nous entendent pas, quand on change de chaîne en lâchant un petit. Oh, ta gueule.
3: Putain, c'est vrai que c'est d'une violence, ça. Tu sais ce qu'il a demandé. Il a un cœur qui bat.
0: Non, mais tout le monde l'a fait.
1: Bah, évidemment.
0: Ah bah, oui. Tu regardes un truc, ça te saoule.
1: Ah, ta gueule.
0: Et un dernier moment où on parle à des gens qui nous entendent pas, c'est quand on regarde un film d'horreur et qu'on essaye de guider la victime loin du tueur.
1: Ah oh oui. Enfin,
0: nous passe cette porte, nous passe cette porte.
1: Putain. Mais que t'es con.
0: Ben voilà, tant qu'il meurt, je te l'avais dit. Oh putain.
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0: 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Tous les jours, deux fois par jour, on vous appelle en direct pour doubler votre salaire à 7h05 et 8h05. J'ai un petit souci, Aurélie, je n'ai personne sur mon écran. Je peux pas appeler les gens. Ah, Aurélie est derrière la glace, tu m'entends, Aurélie? Aurélie, hop.
13: Oui, je...
0: Ce qui est bien avec Aurélie, c'est elle est au standard avec Dylan, et c'est que dès qu'il y a un problème, Aurélie est en totale panique. Ah, tu as un souci,
3: c'est technique, mais parfois il faut relancer l'écran, peut-être. Parce qu'on peut pas voir ce qui se passe.
0: Alors ça prend 30 secondes pour relancer l'écran. Mais je pense que à mon avis, tu as mis les auditeurs sur le mauvais standard, non? Tu ne crois pas?
13: Non. Bah, en fait, j'ai vérifié et il y a bien des prénoms, donc je pense qu'il y a un petit souci.
0: Alors dans ces cas-là, ne paniquons pas. C'est la technique. Alors j'ai relancé le... Parce qu'on a un truc pour rafraîchir les écrans, mais ça prend 30 secondes.
1: Ok.
0: Ouais. Vous avez 30
1: donc
0: secondes
1: là, t'es en train de nous dire...
3: Vas-y, vas-y, hein.
1: Est-ce que bah, vous pouvez...
0: C'est, veuillez ne pas quitter quand t'appelles une ouais. hotline. C'est la même chose.
3: On va se retaper une chanson d'Aïe Terce, là.
0: Voilà. Ah, j'ai rafraîchi, ça y est.
1: Ah, mais voilà.
0: Super. Ça marche. Allez, c'est parti. Attention, on vous appelle pour doubler votre salaire. Vous envoyez salaire par SMS au 7-10-12, ça peut vous arriver à vous aussi.
10: Oui, allô ?
0: Allô, bonjour, c'est Thomas des Essarts en Bocage, en Vendée.
10: Oui.
0: Quel est le seul animateur radio qui loupe ton salaire, Thomas ?
10: C'est Manu sur Énergie !
0: C'est gagné, bravo ! Oui, oh, comme tu dis. Thomas, c'est à toi que ça arrive ce matin.
10: Oui, j'ai du mal à y croire.
0: Eh ben, je sais, mais pourtant c'est vrai. Et pourtant je te l'annonce, ton salaire de 1801 euros, on va te le doubler, ça va faire 3602 euros. Voilà.
10: Oh là là, c'est génial.
0: Eh, bah c'est payé pour ça, mec.
1: Eh ouais, mec.
0: T'es peut-être étonné, t'es peut-être là, tu te dis que c'est génial, mais je te dis que c'est fait pour ça, mec. Alors, Thomas, c'est une belle journée qui démarre, un bon week-end de la Pentecôte qui arrive.
10: Une très belle journée, ah oui.
0: 3602 euros, tu sais ce que tu vas faire avec cet argent ?
10: Oh, beaucoup, beaucoup de choses. Des réparations voitures, je pense, et peut-être aussi une petite sortie avec ma copine pour nos 10 ans.
1: Oh,
0: Bah voilà.
1: Ouais.
0: Tu répares ta voiture et ensuite vous partez en voiture comme ça dans une...
10: Oui, voilà, exactement.
0: Dans une petite auberge perdue au milieu de la forêt.
1: Un
0: si.
1: Morito, j'ai 10 ans.
3: Sinon, tu lis l'utile et l'agréable et tu pars chez le garagiste, justement, comme ça,
1: vous faites tout en même temps. Joyeux 10 ans.
0: Mais non, tu pars à l'aventure en voiture réparée et tu seras au milieu de la forêt. Et là, au milieu de la forêt, bah, tu fais un film d'horreur. Voilà, comme dans.
1: Allez, super.
0: Je vous rappelle que tous les films d'horreur démarrent toujours comme ça, avec des jeunes qui partent dans une forêt, campés exactement, toujours dans une fourgonnette.
3: Partez à l'hôtel, les gars.
0: Si vous avez un copain qui a une fourgonnette, n'allez pas en week-end avec lui. C'est ce mon conseil du jour. Thomas, je te double ton salaire. 3602 euros, ça arrive très vite pour toi. Bravo.
10: Ah, c'est génial, merci.
0: Belle journée à toi et ça peut vous arriver vous aussi. Tous les matins, on double votre salaire. 7h05 et 8h05 dans moins d'une heure, ce sera peut-être vous.
14: Salut les gars, c'est Léna Situation. Oula, il est très tôt là. Bon, moi je repasse plus tard. Bonne soirée, bonne journée, au revoir, ciao. Merci Manu.
0: De rien.
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0: Bon, c'était une rumeur, on s'en doutait, mais Seb Lafrite l'a confirmé, c'est fini avec les nasses situations.
1: Ah, mon cœur saigne, mon cœur est brisé, oh là là là là.
0: C'est vrai, tu suivais...
1: Mais c'était mon couple goal. Enfin, pour moi, ils allaient se marier, ils allaient finir ensemble. Et il a dit, l'amour ne suffit peut-être toujours pas, quoi.
0: Oh,
1: putain. Ouais.
0: Oh, il nous a bien niqué notre...
1: Il nous a...
0: Bon bah disons que le soleil est de retour en France. Allez voilà, c'est bien ça.
1: Mais ils ont glow up, ils sont devenus tous les deux très très très très beaux, séparés.
0: Ah d'accord,
3: donc c'est voilà. c'est un bon conseil ça, séparez-vous.
0: Ce sera le conseil bien-être de Lorenza. Si vous êtes en couple et que vous êtes heureux, sachez que vous êtes encore plus heureux et plus beau si vous vous séparez. 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
1: Quel enfer!
0: On est jeudi, on vous donne des conseils gratuits. C'est le coaching du jeudi, vous avez un souci, vous avez un problème à régler, vous avez un choix à faire. 0 870 42 48, les coachs de vie sont là. Alors, on va démarrer avec Antoine, bonjour Antoine.
16: Salut Manu, salut les ouin-ouin.
0: Sois le bienvenu parmi nous Antoine, c'est le coaching du jeudi, qu'est-ce qui t'arrive?
16: Alors moi quand je vais dormir chez ma copine, elle met toujours son chat entre nous dans le lit. Je trouve que c'est pas super hygiénique, mais vraiment elle l'aime tellement que je sais pas trop comment lui dire pour pas la vexer.
0: Ah bah t'es foutu mec.
1: Bah oui,
0: je te l'annonce. Non, elle changera pas. Elle a son chat. Moi je me suis fait avoir avec mes chiens moi, les deux chiens ils dorment avec nous maintenant.
3: Et... Ah ouais.
1: Mais oui.
3: Et on peut pas simuler une petite allergie, un truc comme ça.
1: C'est trop tard.
3: Non, mais un truc qui se déclare, tu vois, tu dis finalement je suis allergique.
0: Mais non, tu mens pas.
1: En plus, un chat c'est super propre. Ça fait sa toilette plusieurs fois par jour et c'est beaucoup plus propre qu'un chien.
0: Attends, je rappelle qu'un chat fait sa toilette plusieurs fois par jour en se léchant. Vas-y, fais-le. Tu verras.
1: Non mais ils ont une langue spéciale.
0: Qu'est-ce qu'elle a leur langue?
1: Ben elle est râpeuse, elle est pas comme nous, tu vois, parce que
0: autrement. Oui, mais alors à ce moment-là, alors pas de problème, vas-y, lave-toi avec une râpe à fromage, vas-y. Tu verras si c'est hygiénique.
1: Écoute, j'essaie de trouver des solutions pour rassurer Antoine. Parce qu'il est dans la merde, il pourra pas changer d'avis. C'est comme ça. Il dort dans le lit, mais c'est à vie maintenant.
0: Voilà, c'est ça le truc en fait. C'est qu'une fois que c'est fait, le chat considère que, je te rappelle, tu n'es pas le maître de ton chat, tu es l'esclave de ton chat. Antoine.
16: Ok.
0: Donc c'est foutu. Voilà. Okay. Il est pas bien.
1: C'est comme ça, Antoine.
16: Et tu veux la vérité? J'ai compris, j'ai réalisé. Ça y est.
0: Et ben voilà. Toi, c'est ça. Et je vais dire un truc, dis-toi qu'il y a pire que toi. Moi, j'ai deux chiens qui dorment avec moi. Et ce week-end, je vous en avais parlé, les cochons.
1: Oui. Oui.
0: On va récupérer deux petits cochons.
1: C'est là. Ça arrive ce week-end.
0: On va aller les récupérer ce week-end. Je vous ferai vivre ça sur mes réseaux sociaux. Génial. C'est ma vie officielle. Et j'ai très très peur parce que ces cochons, en fait, ils peuvent aussi vivre un peu en intérieur.
1: Oh là.
0: Et j'ai peur qu'à un moment, j'ai peur qu'ils soient tellement mignons.
1: Cochons dans le lit.
0: Qu'à un moment, ma femme me dise. Ce soir, ils peuvent dormir avec nous.
1: Non, là, t'es foutu, là, c'est une catastrophe.
0: Je vois ses yeux qui brillent.
16: Comment lui dire ? Je te souhaite beaucoup de courage, Manu, finalement, c'est pas si dérangeant.
1: Oui.
0: Tu vois, c'est pour ça que je te dis, toujours. Et nos emmerdes sont toujours relatives par rapport à celles des autres. Je te souhaite une belle journée, Antoine. Merci beaucoup de nous avoir appelés.
16: Belle journée à vous tous.
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0: J'ai eu un message. Enfin, j'en reçois beaucoup de messages sur nos réseaux sociaux. C'est Manu officiel sur Instagram, sur Facebook. C'est Manu officiel TikTok sur TikTok. Et j'ai reçu un message d'une maman qui s'appelle Ruby. Et elle m'a dit, voilà, mon fils est DJ.
1: Quoi ?
0: Bon, ok. Je continue à lire son message. Et elle me dit que son fils, il est DJ. Et qu'il a 13 ans. Et qu'il a joué avec DJ Snake.
1: Quoi ? La classe.
0: Ok. Et là, je fais...
1: Non, comment mais ça, c'est
0: une
1: dinguerie.
0: Comment ça, il a joué avec DJ Snake à 13 ans ? Qu'est-ce que c'est que cette histoire ? Et ben donc, du coup, j'ai dit, mais faut qu'on t'appelle le matin. Résultat, ce matin, on a Eden, qui a 13 ans et qui mixe depuis qu'il a 9 ans au téléphone.
1: Trop bien.
0: C'est pas un problème cette histoire. Eden, bonjour.
15: Salut Manu, salut maman.
0: Ah, ta voix, effectivement, je sens que t'as pas 67 ans. Alors, non, mais l'histoire, je sais pas, faut que tu nous racontes ton histoire. C'est ta maman qui s'appelle Ruby. C'est stylé d'avoir une maman qui s'appelle Ruby. Hein.
1: Ouais. Trop la classe.
0: Vraiment, bravo. T'aurais pu tomber sur une Martine, tu vois. Bravo. Ouais. Déjà, bravo à toi. Donc, Eden, tu peux nous expliquer, t'as 13 ans, tu mixes vraiment depuis que t'as 9 ans.
15: C'est ça.
0: D'accord. Et c'est quoi cette histoire? T'as fait la première partie de DJ Snake?
15: C'est ça. J'étais en voyage à Las Vegas pour aller voir le concert de DJ Snake.
1: J'étais en voyage à Las Vegas.
3: Normal.
0: Eden, c'est basique. Bon, vous savez, on avait vachement hésité avec Los Angeles ou les Caraïbes. Ouais, donc attends, t'es en vacances. Ta mère t'emmène en vacances à Las Vegas pour voir DJ Snake.
15: C'est ça.
0: Ok. Non seulement elle s'appelle Ruby, mais en plus elle est sur la maman quand même. Donc, ok, tu vas le voir.
15: C'est ça. Et juste avant le concert, on rentre à l'hôtel pour se changer. On croise une jeune fille dans le couloir avec le maillot de la marque DJ Snake PMF. Et on lui dit que du coup, le soir, on va voir le concert. Du coup, elle nous répond en français parce qu'elle avait vu qu'on était français. Et elle dit qu'elle va le voir à son hôtel avec un petit groupe de fans qui le suit un peu partout. Et elle m'a proposé de venir avec elle. Juste moi, pas mes parents. Il n'y avait pas assez de place dans les Uber.
0: À 13 ans, elle te dit, viens avec nous voir DJ Snake.
15: C'est ça. Ma mère, elle m'a donné son téléphone avec une carte SIM, du coup, américaine.
0: D'accord.
15: Donc, je suis partie voir DJ Snake comme ça.
1: Non, mais ça, c'est dingue.
0: Attends, quand tu dis, je suis partie le voir, pas le voir jouer, le voir en vrai.
15: En vrai, j'ai parlé avec lui pendant une heure, à peu près.
0: Waouh, improbable histoire.
3: Ça, c'est normal.
0: C'est des histoires de vie, tu dis que c'est pas possible que ça arrive.
15: Oui, je pensais pas que ça allait arriver un jour.
1: C'est que c'est le destin, hein.
0: Donc là, t'arrives. On est à Las Vegas. Avant qu'il fasse son set, tu rencontres DJ Snake. Tu parles avec lui pendant une heure. Mais comment ensuite ça a basculé dans je fais ta première partie?
15: C'est ça. Alors, tout le petit groupe de fans, ils savaient que moi j'étais DJ, mais Snake, ils ne le savaient pas. Donc, ils m'ont poussé un peu pour aller voir Snake et me montrer mon travail, du coup, sur les réseaux sociaux. Il a kiffé. Et c'est là qu'il m'a fait sa proposition pour faire sa première partie à la release party.
1: Waouh!
0: Et sans avoir écouté ce que tu fais?
15: Si, il avait écouté sur les réseaux sociaux.
1: Ouais, mais t'as pas testé en live, quoi?
15: Non, pas du tout.
0: C'est incroyable. Et donc, t'as fait sa première partie. Il y avait combien de personnes devant toi?
15: Il y en avait 2500.
1: Waouh!
0: Et t'étais zen?
15: J'ai fait des plaques de stress sur tout le corps le lendemain.
1: Bah, tu m'étonnes.
3: Les feux qui se coulent.
0: C'est quoi? Mais c'est l'histoire. C'est un film en fait. C'est l'histoire de l'enfant qui va voir un DJ et qui se retrouve à mixer devant lui, quoi. C'est incroyable. Ouais, c'est et franchement, ta mère a vraiment eu raison de m'envoyer le message. Elle est dingue. Et alors? Alors, il fait pas que mixer parce qu'il sort des titres aussi. Bah, normal, il est DJ.
1: Bah oui. Ouais.
0: Alors, ton nom de DJ, c'est quoi?
15: DJ Joke.
0: DJ Joke. Okay. C'est comme une blague, en fait.
15: Voilà.
0: Et le 1er juin, il y a un titre qui sort et normalement, on l'a en exclusivité.
1: C'est vrai, trop cool. Bah,
0: c'est un peu une première mondiale.
1: Génial.
0: Il a 13 ans, il mixe depuis qu'il a 9 ans, il s'appelle Eden, DJ Joke, et le titre c'est Freaky Day, et c'est ça.

0: Là, on dit, c'est ton père qui fait la voix?
1: Non, pas du tout.
0: Non, d'accord, ok. Non, mais ils font tout en famille, donc. Eh ben, écoute, tu sais quoi? Bravo à toi, c'est génial.
1: Merci beaucoup.
0: On dit souvent, allez jusqu'au bout de vos rêves. Il a même pas attendu que le rêve arrive à sa fin. Lui, à 13 ans, il est déjà là.
2: Ça y est.
0: C'est génial. Eh ben, bravo à toi, Eden.
3: Bravo,
1: merci beaucoup.
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0: On joue ensemble au meilleur jeu radio du monde. C'est le jeu des 5 mots, comme chaque jour. Et aujourd'hui, on a Alexia. Bonjour, Alexia.
6: Bonjour.
0: Bienvenue parmi nous, Alexia. On va jouer ensemble au jeu des 5 mots. J'ai pour toi une Nintendo Switch 2 ce matin. Et tu vas jouer avec Nico.
6: Ah, okay, très bien. Ça marche, cool. Pas de soucis.
0: Vous allez jouer ensemble pour tenter de la gagner, cette console. Je rappelle les règles. Nico va sortir du studio.
2: Yep.
0: Quand il sera dehors, je vais te donner 5 mots. Après chaque mot, tu vas me donner le premier qui vient en tête. Ensuite, Nico revient. Je fais exactement la même chose avec lui. Et dès que vous avez un mot en commun sur 5, il suffit d'un sur 5, et ben c'est gagné, la Switch 2 est pour toi. T'es prête?
6: Super, je suis prête.
0: Eh ben, bonne chance à toi, c'est parti. On joue au jeu des 5 mots. Porte.
6: Ouverte.
0: Fée.
6: Clochette.
0: Koala.
6: Panda.
0: Natte.
6: Tresse.
0: Majuscule.
6: Minuscule.
3: Ah, c'est carré.
0: Ben, on est pas mal. Alors, on fait revenir Nico maintenant. Un mot en commun dans vos réponses pour gagner. Attention, Nico est de retour. C'est parti, c'est ouais, la deuxième partie du jeu des 5 mots. Porte.
2: Fenêtre.
0: Non, elle avait dit ouverte. D'accord. Fée.
2: Clochette.
0: Clochette, c'est gagné, bravo.
3: Allez,
0: allez. Eh oui. Eh ben voilà, Alexia.
6: Oui.
0: C'est bon, tu peux respirer, c'est gagné.
6: Incroyable, merci.
0: On va voir jusqu'où vous êtes connectés, restez 3 mots. Koala.
2: Animal.
0: Panda.
2: D'accord.
0: Natte.
2: Cheveux.
0: Tresse.
2: Ouais.
0: Majuscule.
2: Minuscule.
0: Oui, voilà.
3: Allez.
0: 2 mots en commun, hein, suffit pour gagner. La Nintendo Switch 2, elle est pour toi, Alexia, bravo.
6: Super, merci beaucoup.
0: Eh ben, on t'embrasse, on te souhaite une belle journée. Le jeu des 5 mots, évidemment, il revient demain à la même heure.
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0: C'est le moment. Et là, on plaisante pas. Non, on ne plaisante pas parce qu'il y a un moment, il faut arrêter de plaisanter. Voici le retour de la bataille des ex. Vous avez souffert avec un ex.
3: Okay.
0: Ça a été compliqué. Il a fait un truc pas joli, joli. Eh ben, venez affronter votre ex à d'autres ex. C'est un peu comme les jeux de cartes, tu sais.
3: C'est une bataille.
0: C'est un Pokémon avec les ex.
3: C'est ça.
0: Qui aura le pire Pokémon? On va le savoir. On a Sandy qui est là. Bonjour Sandy.
7: Bonjour Manu, bonjour les Wawins.
0: Sois la bienvenue parmi nous. En face de toi, il y a Agathe. Bienvenue sur Énergie, Agathe.
7: Bonjour Manu, bonjour les Wawins. Salut Sandy. Salut Agathe.
0: Attention, ça va se passer en 3 manches. Qui a eu les pires ex? On va démarrer avec Sandy, si t'es prête.
7: Oui, je suis prête. Alors, je voulais faire la surprise à mon ex et en venant dans son, devant son université, je l'ai vu embrasser une autre fille.
3: Aïe, aïe, aïe.
0: Ça, c'est, voilà. ça, on vous le dit, hein.
3: Regardez, affaire de
0: vous,
3: surprise.
0: Ouf, non, c'est pas ça. C'est, vous faites des études, voilà, vous savez.
7: C'est ça, en fait.
0: Ouais, vous faites des études, vous trompez votre copine. Voilà, c'est malin. C'est pas mal. Ça commence fort, là, l'histoire.
7: Oui, c'est pas mal, je pense, déjà.
0: Agathe, quel ex tu vas mettre en face de celui-là?
7: Alors, je vais mettre celui que j'ai quitté. Et quand je l'ai quitté, j'ai appris par son pote qu'il me trompait depuis 6 mois alors qu'on devait se marier.
0: Oh!

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1: Non. Je pense qu'il n'y a aucune fille qui supporterait ça.
2: Bien sûr, je pèterais un câble, je lui jette la bague à la figure.
3: Cool, tu fais la même taille de doigt.
1: Attends, en enfonçant un peu, ce sera pareil. Mais je te l'avais dit, hein, t'avais grossi un peu, hein, même des doigts, hein, c'est sûr. Hein, c'est...
2: L'enfer.
1: Wow. Ah, j'ai envie de donner le point à Sandy.
2: Ah oui, oui.
4: Ah ouais.
1: Attention, tu vas jouer dans la dernière manche maintenant. Sandy, honneur à toi, la bataille des ex, on t'écoute.
5: Alors, mon ex, qui était mon premier amour, m'a avoué qu'il m'avait trompé cette fois avec cette fille différente en 3 ans. Dans sa semaine que je connaissais.
1: On est d'accord que ce matin, c'est que des histoires de tromperie.
2: Ah oui. Ouais. Bah après, c'était peut-être pour être sûr que c'était toi, Sandy.
1: Cette fois.
2: Et apparemment, ça n'était pas.
5: Mais... Ouais, ça me surprendrait quand même un peu.
2: Quel enfer.
1: Mais écoute-moi, mais j'ai l'impression que tu te fais tromper tout le temps. Le problème, c'est toi. Hein.
2: Oh,
1: c'est
2: bien, non.
5: Manu,
2: tu peux pas, Manu.
1: Sandy, c'est compliqué. Waouh. En face de ça, quel ex va mettre Agathe? On t'écoute, Agathe.
6: Eh ben, moi, je vais mettre celui. Alors, j'ai appris que sa demande en mariage, en fait, c'était un pari avec son meilleur ami. C'était qui demandait en premier sa copine en mariage.
1: Oh.
2: Ah.
1: Oh, mais. Il l'a fait quand même.
4: Bah, mais si une, ah oui, tu oui fais
6: il m'a demandé en mariage, oui.
2: Ça doit venir du cœur, oui, pas d'un pari entre potes.
1: Non, mais ça peut venir du cœur et en même temps, je la demanderai avant toi. Tu vois ce que je veux dire, genre.
4: C'est totalement inconscient.
1: Ah, alors, pardon, il y a Alex qui est derrière et qui gueule apparemment.
2: Il est attaché.
1: Écoute, j'ai quand même envie de donner le point à Sandy parce que 7 fois avec cette fille différente en 3 ans, quand même, on est sur de la qualité d'ex.
6: Oui, là, on a un beau level.
2: C'est la grande gagnante. Wouh.
1: Mais j'ai envie de vous dire, bravo à toutes les deux.
2: Ouais.
6: Merci.
1: Très, très belle bataille d'ex. Et c'est dans ces moments-là où on se dit, waouh, je suis content de ne pas les avoir rencontrés, ceux-là. Sandy, Agathe, je vais vous offrir à toutes les deux le mug Manu sur Énergie et puis le t-shirt Manu sur Énergie.
6: Merci beaucoup,
1: c'est
6: gentil. L'équipe, merci.
1: Les batailles des ex. J'adore ce moment, qui est en même temps malaisant et en même temps très tellement drôle. On vous embrasse toutes les deux. Gros bisous, belle journée.
6: Merci à vous aussi.
5: À vous aussi.
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1: Je vous ai dit que j'étais content parce que un des derniers achats dont j'étais fier, c'était mes clés. J'ai un trousseau de clés avec des petites clés. Il y a des clés carrées, des clés triangles, ces trucs-là qu'on voit souvent sur les tableaux électriques, par exemple. Et on se dit, mais oh, j'ai pas la clé triangle, j'ai pas la clé carrée. J'ai acheté un trousseau de clés comme ça. Pourquoi? Parce qu'on sait jamais. Et vous m'avez dit, mais jamais dans la vie ça te servira, ces clés triangles et ces clés carrées. Jamais.
2: Et alors?
1: J'ai reçu un message sur Instagram hier de Célia que j'aimerais vous lire.
2: Ah.
1: Vous pouvez m'envoyer des messages sur Instagram, c'est le compte Manu officiel. Écoutez bien. Manu, point d'exclamation.
2: Oula.
1: Folie. J'écoutais Énergie ce matin sur la route et tu disais avoir acheté des clés notamment en triangle. Ce qui, selon beaucoup, ne sert à rien. J'étais en expertise ce matin et pour débloquer l'échelle, une personne demande une clé triangle.
2: Oh là là.
4: Oh, la fameuse.
1: On peut donc bel et bien en avoir besoin et j'ai directement pensé à l'émission de ce matin. Je voulais donc partager cette information. Bonne journée.
2: Alors,
4: trop fier.
2: Elle, oui, mais toi.
4: T'es rarement en expertise.
2: Oui.
4: Mais après, si tu passes à côté de mecs qui sont en expertise, effectivement, tu peux toujours filer ta clé triangle.
1: Mais qu'est-ce qui te dit que je fais pas d'expertise? Je sais même pas de quoi elle parle.
4: Ça se comprend.
1: Allez, on double votre salaire.
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1: 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Avant d'écouter Alex Warren, quelqu'un va être heureux. Ce quelqu'un, ça peut être.
9: Allô?
1: Allô, bonjour, c'est Fanny de Tence en Haute-Loire.
9: Oui.
1: Fanny, quel est le... Bonjour à toi. J'ai une question à te poser. Quel est le seul animateur radio qui loupe ton salaire?
9: C'est Manu sur Énergie.
1: Eh ben oui.
2: Ouais.
1: Fanny, je t'annonce que nous allons doubler ton salaire. C'est sur toi que ça tombe, ça y est.
9: Trop bien, je suis trop contente.
1: Tu peux. 1899 euros. Il aurait pu arrondir à 2000 euros quand même, pour pas tromper. 1899 euros. Mais si, tu peux y croire. x2, ça fait 3798 euros, Fanny. Bravo. Ouh,
9: trop bien, trop bien.
1: Tu travailles dans les assurances?
9: Oui.
1: Tu fais

0: quoi ?
1: Je vends des contrats particuliers, donc assurance auto, habitation, santé.
0: D'accord, tu t'occupes de nous vendre des assurances.
1: Voilà, c'est ça.
0: D'accord. Dans une assurance connue ?
1: Oui, je sais pas si j'ai le droit de citer la marque.
0: Je sais pas, dis. Ouais.
1: MMA.
0: Ah ! Oh ! MMA !
2: 0-5
1: C'est ça.
2: 0-5
0: MMA.
2: Ça nous a matrixé. À chaque fois, les gens, ils sont trop forts.
0: Va donc, chez Speedy. On a des bonnes références.
2: Ouais.
0: On a de la bonne culture.
1: Ça,
0: alors.
1: C'est sûr.
0: Donc, ton boulot, c'est de nous faire payer cher des choses dont peut-être on n'aura pas servi. On est d'accord?
1: Oui.
0: Alors, cela dit, je vais dire un truc. On critique beaucoup les assurances. Mais fondamentalement, les assurances, ils veulent vraiment qu'on soit en bonne santé. Parce que bonne santé, ils n'ont rien à payer.
2: Oui, c'est vrai.
3: Ah bah oui, logiquement.
0: Alors que
1: mais
0: les médecins...
1: En cas de sinistre, c'est bien content de l'avoir.
0: Ah mais évidemment. Mais pour vous, si on est en bonne santé, c'est nickel pour vous.
3: C'est ça.
0: Alors que le médecin, par exemple. Le médecin, si t'es en mauvaise santé, il y a de l'argent de rentrée.
3: Tu veux dire qu'il y a un business de médecins qui nous rend malades?
0: Pas que, des pharmaciens aussi. Mauvaise santé, médicaments achetés.
2: Tu dénonces ce matin.
3: Ça c'est le tonton en fin de repas qui dérape.
0: Attends, je vais dire un truc, de là à dire que les médecins c'est eux qui ont inventé le rhume. Clairement, on sait tous, l'éléphant bleu c'est eux qui ont inventé les pigeons pour faire caca sur les voitures. Ils les ont dressés. De là à dire que l'éléphant bleu et les médecins, ils forment un groupe qui maîtrise le monde. Vous savez, comme dans les films américains, il y a toujours des gens au-dessus des gens. C'est ma conclusion. Fanny, on te double ton salaire. 3 798 €, ça va arriver très vite pour toi.
1: Merci beaucoup Manu, bisous à tous.
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0: Comme chaque jour, on s'apprend les choses les uns les autres avec les infos aléatoires du monde. Allez, Nico.
3: La sensation de frisson, c'est qu'on a en écoutant la musique, par exemple. Oui. Et ben, ça a un nom, c'est le frisson esthétique.
2: Oh,
0: c'est mignon.
2: J'adore. Ouais.
3: C'est pas du tout comme les autres frissons, c'est quand t'as peur ou alors quand t'as froid, c'est vraiment un truc qui te prend les tripes et t'as l'électricité qui passe dans tout le corps. Frisson esthétique.
0: Et on sait pourquoi on a ça?
3: C'est en termes d'émotion, quoi. Ça crée un truc dans ton cerveau.
2: J'adore avoir
3: souvent,
2: ça.
3: Souvent, c'est un truc d'euphorie. Ça fait monter l'euphorie un peu en toi et ça peut te faire pleurer aussi.
0: Ah, pleurer aussi.
3: Non, mais de bonheur, quoi, tu vois.
0: Oui, d'accord, oui.
3: Tu te mets pas à chier.
0: J'adore ce titre. Je chiale.
2: Oui.
0: Lorenza, quelque chose à nous apprendre?
2: Alors, les pigeons, ils ont plus peur des hommes que des femmes.
0: Oh.
2: Oui. En fait.
0: J'ai hâte de savoir comment ils sont aperçus, quoi.
2: Parce que c'est un peu triste, mais ils reconnaissent la différence entre ceux qui veulent les nourrir ou être gentils avec eux et ceux qui veulent les chasser. Et généralement, qui courent après eux, tu vois, pour un peu faire zouzouzou. Et ben justement, c'est les hommes qui font plus ça que les femmes. Ils les chassent plus que les femmes.
0: Et les femmes, ils les nourrissent plus que les hommes.
2: Exactement. D'accord. Et les hommes ont un pas plus lourd, physiquement sont généralement plus imposants. Et ça, les pigeons ont peur de ça.
3: Et bon, quand j'entends la chasse et tout, je me dis qu'effectivement, ils ont plus peur d'un homme avec un fusil qu'une femme avec un bout de sandwich.
0: Oui. Alors, excuse-moi, mais je vois quand même rarement dans la rue des mecs avec des fusils tirés sur les pigeons.
2: Non.
0: Je le déconseille d'ailleurs. En 2023, j'ai une info moi aussi. En 2023, il y a un Japonais qui a fait homologuer par le Guinness World Records, le Guinness Book, un trèfle qui possédait 63 feuilles.
2: T'imagines la découverte de zinzin.
0: 63 feuilles le trèfle. On peut dire il est super chanceux.
2: Ah bah oui, ça porte bonheur, c'est une folie.
0: En sortant du Guinness, le mec s'est fait écraser.
2: Non.
0: Quoi? Non, c'est pas vrai.
2: Oh, bah oui.
0: Mais je trouvais que rajouter une petite histoire à ça était sympa.
2: C'est incroyable.
0: Une autre info. Contrairement à ce qu'on croit, l'âge d'une coccinelle ne se définit pas du tout au nombre de points qu'elle a sur le corps.
2: Ouais, je savais ça.
0: Depuis qu'on est petit, on nous dit tout le temps, compte le nombre de points, tu connaîtras l'âge de la coccinelle.
2: Elle a 7 ans.
0: Eh ben, pas du tout. Elle a pas 7 ans, elle a peut-être 4 jours, la coccinelle. En fait, le nombre de points dépend uniquement de l'espèce.
3: Ah, d'accord.
0: Et donc, toutes les coccinelles de la même espèce ont le même nombre de points sur...
2: C'est fou.
3: C'est moins magique, mais...
0: Ou alors, vous avez un énorme coup de cul et toutes les coccinelles ont aussi le même âge. Mais ça, c'est extrêmement...
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0: Et Indira Ampio, donc Miss France 2023, elle a été choisie pour représenter la France à l'élection de Miss Monde 2026.
2: Allez.
3: Génial. On y croit.
0: Ouais. Mais évidemment qu'on y croit, alors.
2: Allez. C'est Louise Sengaria.
0: C'est la championne, c'est la meilleure, évidemment. Voilà. Alors, ne déçois pas Indira. Tu y vas, tu ramènes la couronne et on n'en parle plus. 8h18. Allez, hop là. On est jeudi et le jeudi, on vous donne des conseils gratuits. C'est un peu du coaching. C'est le conseil, c'est le coaching du jeudi. On a tous besoin de coach de vie. Hélas, vous êtes malheureusement tombés sur les plus mauvais. C'est nous. Louis est là. Un choix à prendre, un choix à faire, une décision à prendre. Louis, on t'écoute.
7: Salut Manu, salut l'équipe. Ouais, en effet, une décision à prendre. Moi, ça fait 6 ans que je suis avec ma copine. Elle va bientôt avoir 30 ans et elle a jamais eu d'organisation d'anniversaire surprise de toute sa vie. Oui. Du coup, j'hésite entre organiser un anniversaire surprise ou organiser un week-end en amoureux pour son anniversaire.
0: Elle aime bien les surprises ?
7: Alors, elle aime bien les surprises, mais elle aime bien aussi que tout soit cadré. Elle aime bien tout prévoir, en fait.
2: Oh, mais c'est ses 30 ans. Okay.
0: Ouais, alors, je vais parler avec mon expérience. Comme ta copine, j'aime bien, moi, tout contrôler. Je suis un contrôle fric. C'est épuisant, c'est fatigant. Et ce genre de surprise me tend. Ma femme, quand on a été au début ensemble, j'avais appris qu'elle voulait le faire et je lui avais demandé de l'annuler. Parce qu'en fait, j'avais peur qu'il y ait des gens. Non, mais tu sais quoi? Parce que, qu'il y ait des gens de différents groupes qui se mélangent et que ça donne pas quelque chose de bien, que ce soit gênant, que moi je sois pas à l'aise avec tous les gens. Parce que dans ta vie, tu rencontres des gens, t'as plusieurs groupes, en fait. Toi, oui, tes amis d'enfance, des gens du boulot, tout ça.
3: Mais ils vont pas forcément ensemble. Ça se
0: exactement. Et puis, quelques années après, elle me l'a fait. Et j'ai adoré.
2: Mais évidemment, moi je suis entièrement d'accord avec ça.
0: Parce qu'en fait, tous les gens qui se connaissent pas de tous les groupes, en fait, ils se sont tous éclatés ensemble.
2: Mmh, évidemment.
0: Et c'était honnêtement génial. Et je m'en suis voulu l'avoir fait annuler après. La première fois. Non mais vraiment.
3: Bah oui.
2: Et puis surtout pour ses 30 ans, quoi. Genre, c'est vraiment le moment, l'étape à faire avec ses potes et tout, ses proches.
3: Moi, j'avais fait ça pour mon ex-femme. Moi, c'est vrai que j'avais organisé un resto. J'avais dit, on va tous les deux au resto. Et en fait, quand on est arrivé, il y avait une table avec toutes ses copines qui étaient là, quoi. Et franchement, elle était trop contente.
2: Bah, c'est le bonheur.
0: Ça t'a mené au divorce. Mais sinon, il y a aussi des fois. Ah,
3: c'est peut-être cet anniversaire qui m'a mené au divorce. Non. Donc, on te souhaite vraiment un bon week-end. Profite de ton couple.
0: Non, vas-y, on est tous d'accord. Fonce, lui.
7: Bon.
2: Allez.
7: Eh ben, ça part là-dessus, hein.
0: Évidemment, bien sûr. Tu nous tiens au courant si vous êtes encore ensemble après, d'accord?
7: Sans problème.
3: Sinon, j'ai un contact d'avocat, t'inquiète.
2: C'est horrible.
0: Et il a fait un tableau Excel avec tout ce qu'il doit sortir. En argent. Belle journée à toi, Louis.
7: Bonne journée.
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0: Oui, il faisait beau dans quelques coins de la France, mais à partir d'aujourd'hui, il va faire beau partout. Le soleil va aller partout. C'est un week-end de Pentecôte de l'Ain. 28 degrés, 30 degrés, 32 degrés. Voilà.
2: Génial.
3: C'est ce qu'on veut, barbecue.
0: Mais on l'attendait ce moment depuis tellement de semaines. Et évidemment, dans deux jours, quand il fera très chaud et qu'on dormira mal la nuit, on dira putain, on était mieux avant.
2: Oubliez pas de s'hydrater et crème solaire.
0: Et bien sûr, évidemment. Merci, Tata.
2: Avec plaisir. C'est important.
0: Tu reviens pour les conseils auxquels personne n'avait pensé tout à l'heure.
2: C'est prêt.
0: Les Maroon 5 avec Cardi B, c'est Girls Like You, c'est dans 3 minutes sur 609 Legends. Et on va parler de soirées pourries.
2: Ah.
0: J'ai une liste. En fait, ce sont des témoignages, plus qu'une liste, de témoignages de gens qui racontent leur dernière soirée pourrie. Je vous en lis quelques-uns. J'ai trouvé ça sur Internet. Lors d'un premier rendez-vous, pour l'écourter, j'ai voulu simuler un malaise. Le mec m'a emmené aux urgences et m'a collé toute la nuit.
3: Oh,
2: wow.
3: Le pot de colle. Oh, dur.
0: Hier soir, je suis allé au cinéma avec mon copain. Dans la salle, il y a des sièges duo pour être installés côte à côte. Il restait deux places et mon mec s'est installé dans un siège duo à côté d'une autre.
2: Mais l'enfer. Non mais ça, je me barre, moi.
0: Quelle a été l'une de vos plus belles soirées pourries? On continue. Je me suis disputé avec mon compagnon en fin de soirée et j'ai pris un sac, mon oreiller et un duvet. Une fois dans ma voiture, mon compagnon arrive en courant, pas pour me retenir, mais pour me dire que je me suis trompé d'oreiller.
2: Celle-là est géniale. Elle est ouf, celle-là.
0: Et une petite dernière. Après de longues heures de préparation et d'organisation d'une soirée, mes invités ont décidé de partir à 22h30 pour aller à une autre soirée.
2: Oh, wow, ça, oh là là, le cœur brisé. Oh, c'est horrible.
0: Ça c'est difficile à assumer derrière.
3: Et tu ranges tout seul.
0: Ouais. Et puis tout ce que t'avais préparé à bouffer, bon bah ton week-end tu vas bouffer des chips. Voilà, et des knackis. 8h34. Quelle a été l'une de vos plus belles soirées pourries? 0 800 70 42 48. Allez, appelez-nous et on va se raconter nos soirées pourries. Et ça va nous faire du bien. Parce qu'on dit que ça n'arrive pas qu'à nous, ça arrive aussi aux autres.
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0: Évidemment, comme chaque jour, les sondages du matin, c'est parti. 16% des chirurgiens disent le faire pendant qu'ils opèrent les patients. Qu'est-ce qu'ils font, d'après vous?
3: Ils prennent des photos?
0: Ils prennent des photos? Non, ils vont pas jusque-là. Non. Florent?
10: Ils écoutent de la musique?
0: Ils écoutent de la musique, peut-être, mais c'est pas ça.
2: Ils peuvent le faire seuls?
0: Ils peuvent le faire seuls, je pense pas, non. Non, non, non, tu le fais pas seul, tu le fais avec d'autres personnes. Florent?
10: C'est pendant une discussion?
0: Oui, on est dans la discussion.
2: Ils racontent des potins?
0: Ils racontent pas des potins, mais ils racontent des blagues.
2: Mais c'est bien. C'est pour détendre l'atmosphère.
0: Oui, après, faut rester concentré quand même. Oui, on parle de chirurgien quand même.
3: Faut pas faire des blagues avec le gars qui est sur la table d'opération. Quoi. C'est pas
2: avec le bistouri.
0: Regarde, c'est rigolo. Si j'appuie là, ça sort de l'autre côté.
2: C'est sûr qu'il doit faire des blagues comme ça.
3: Non.
0: Oui, mais c'est quoi? Je pense que c'est pour ça qu'on nous anesthésie.
3: On pourrait le faire sans, mais.
0: Pour 65% des employés, les patrons ont ça en commun. Qu'est-ce qu'ils ont en commun?
3: Ils sont drôles.
0: Eh ben non. Non, c'est pas ça. Florent?
10: Ils sont stressants?
0: Ils sont peut-être stressants, mais c'est pas ça.
2: Ils ont une énorme voiture.
0: Une énorme voiture.
2: Pourquoi je l'ai dit comme ça?
0: Tous les patrons, ils ont une énorme voiture. Parfois, Lorenza, tu fais peur. Ils ont une énorme voiture, les patrons. Pour 65% des employés, les patrons ont ça en commun, c'est pas ça. Aurélie?
11: C'est sur le physique?
0: C'est complètement sur le physique. Et c'est, je trouve, assez dur. Pour 65% des employés, les patrons sont moches.
3: Oh. On dirait des enfants de 8 ans. Mon patron, il est moche.
0: C'est pas sympa quand même.
2: C'est énorme.
3: C'est dur. Hein.
0: Bah ouais, franchement. Ouais. Et là, tout le monde pense à son patron.
2: Notre patron est magnifique.
0: Alors, attends,
2: il est très beau.
0: Tu parles duquel?
2: Bah, de Jean-Paul.
0: Ah, Jean-Paul, ouais. Jean-Paul, c'est... Non, mais Jean-Paul, c'est différent.
2: Exceptionnel.
0: C'est pas qu'il est... Il est magnifique, il est superbe, il est sublime, Jean-Paul.
2: Oui, ben voilà.
0: C'est franchement... D'ailleurs, je ne sais pas pourquoi il y a d'autres personnes qui s'appellent Jean-Paul dans le monde.
2: Non, ça devrait être que lui. Il rayonne.
0: C'est comme les Michel. Il y a Michel Sardou et il y a Jean-Paul. Voilà,
2: On est d'accord.
0: Bien sûr, il est incroyable, Jean-Paul.
2: Oh, les faillots.
0: Mais c'est au-delà de la beauté. Tu vois ce que je veux dire, c'est, il incarne la beauté. Il dégage un truc.
2: Il irradie la beauté.
0: Mais vous avez remarqué l'aura qu'il a autour de vous?
2: Bien sûr.
0: Il y a des gens, pareil, ils l'ont vu voler. Absolument, il est en lévitation, il paraît Jean-Paul. Il lit dans les esprits et ses yeux, ils envoient des lasers.
2: Toujours plus.
0: Dernier sondage du matin. Un couple marié sur 5 dit que sa première dispute était sur ce sujet. Quel est ce premier sujet de dispute, Lorenza?
2: Sur les ex.
0: C'est pas sur les ex, non. Florent?
10: C'est en rapport avec les tâches ménagères?
0: Complètement. On est sur les tâches ménagères, absolument.
3: Sur comment on fait la poussière ou non?
0: Non, c'est pas la poussière, c'est pas le ménage.
2: C'est dans la cuisine?
0: Ça peut être dans la cuisine. Ça dépend où est la machine. Là, je vous ai donné la réponse.
2: Ah ben oui, une lessive.
0: Eh ben une lessive, absolument. Un couple marié sur 5 dit que sa première dispute, c'était sur comment faire une lessive.
3: Ah ouais? Bah moi, pour le coup, j'ai attendu d'être divorcé pour faire ma première lessive.
2: Ah, c'est vrai, c'est qu'il en avait jamais fait?
3: Ouais, mon ex-femme a refusé que je le fasse, ouais.
0: Mais c'est, excuse-moi, parce que toi, tu dis que t'as jamais fait de lessive. Florent, notre producteur, il nous avait dit que t'avais jamais fait de quoi? C'était le lave-vaisselle?
10: Non, machine, pareil. Lessive, j'ai jamais fait non plus. Jamais utilisé.
0: Ah, c'est la lessive aussi.
2: Bah, mais ça va, ça. Les gars, à la trentaine, là.
3: Ah non, mais alors, moi, pour le coup, c'est, moi, je voulais, mais elle me l'interdisait parce qu'elle me disait, je sais que tu vas faire mal. Donc,
0: tu t'es pas rebellé en disant, mais si, je vais te prouver. Oui, je vais te prouver que je peux le faire, la lessive.
2: Regarde, ton homme sait trop bien faire ça.
0: Voilà.
3: J'ai voulu lui dire, puis après, je me suis dit, si elle le fait, c'est pas mal aussi.
0: D'accord. Florent?
10: Après, bonne nouvelle, ma mère vient chez moi mercredi. Elle va me faire un
2: tuto.
10: Je vais savoir le faire mercredi.
2: Elle va t'apprendre.
3: Tu prends un cours de lessive avec ta mère.
10: Viens sur place.
2: Ah, c'est mignon, par contre, ok.
0: Elle vient te donner un cours de comment faire une lessive.
2: Tu nous diras.
3: Tu dis que c'est mignon, Lorenza, un premier rendez-vous, il y a un mec qui te dit ça, c'est mignon ou pas?
2: Non.
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0: Quelle a été l'une de vos plus belles soirées pourries? 0 800 70 42 48, on vous prend au téléphone. Avant ça, petit tour de studio. Lorenza, soirée pourrie?
2: Ouais, j'étais à un concert d'un artiste américain que j'adorais à l'époque avec mon ex.
0: C'était qui?
2: C'est Wiz Khalifa.
0: Ah oui, bah oui.
2: Oui, bah voilà.
0: La musique de. De Speed.
2: Non, de Fast and Furious.
0: Fast and Furious, pardon.
2: Exactement.
0: Il y a des bagnoles, il y a des bus, ça roule vite.
2: C'est lui. Et en fait, il a fait mon ex a fait un malaise pendant le concert, il est tombé dans les pommes. Et on m'a aidé à le sortir et je me suis pris une marche dans le tibia. Et on a terminé avec les pompiers en loupant la moitié du concert sur le côté. Horrible.
0: C'est pas mal.
2: Ça, c'est vraiment.
0: Mais il y a des gens comme ça qui attendent un concert pendant des mois et des mois.
2: Mais
0: ils ont leur place. Ils sont ultra fans, ils arrivent au premier rang. Et avec la pression et les gens qui poussent, en fait, ils tombent dans les pommes et ils sont sortis.
2: Exactement. C'est vraiment ce que j'ai vécu, quoi. Mes suppléments coups dans le tibia, parfait.
0: On est désolé, c'est une bonne soirée pourrie. Fiona est avec nous. Bonjour, Fiona.
11: Salut tout le monde.
0: Bienvenue sur Énergie, Fiona. On partage nos plus belles soirées pourries. Quelle est la tienne?
11: Bah écoute, j'avais un date avec un gars. Je lui ai proposé qu'on aille chez moi. Et en arrivant devant la porte, je vous la donne en mille. Je vois que j'avais pas mes clés.
2: Ah non.
11: Elles étaient à l'intérieur.
0: Bon. Et alors, vous avez fait quoi? Vous êtes allé chez lui?
11: Non, bah on a dû appeler un serrurier à 1h du matin. Ça m'a coûté 700 euros, cette histoire. Et en fait, mon date avait la flemme d'attendre, donc il est rentré chez lui.
0: Oh merde!
3: Oh, le soutien!
0: Génial. Tu sais quoi? Il y a du bon dans le mal, c'est-à-dire qu'en fait, tu sais que c'était pas le bon, quoi.
2: Ah ouais!
11: Ça.
2: Moi j'ai eu à peu près la même histoire, sauf que le gars il est passé par la fenêtre et en fait j'ai trouvé ça sexy. Et donc du coup après ben on s'est mis ensemble quoi.
0: Attends, ah, t'es passé par la fenêtre.
2: Ouais, il a
0: et il t'a cambriolé.
2: Non mais il a fait un trick avec la fenêtre pour passer et tout ben, pour les clés et il est rentré là, et non, voilà comme, ouais, et ça m'a un peu genre j'étais là oula et...
0: J'ai eu une histoire comme ça mais c'est pas avec des clés, c'était il y a très très longtemps en boîte et en fait je repars avec une fille. Et on arrive justement chez elle. Et là, elle me dit, j'ai pas les clés et j'ai un problème. C'est qu'en fait, je suis diabétique et je dois me faire une piqûre. Et mes seringues, elles sont chez moi.
2: Oh là là, ah ouais. Mais là, t'as un coup de presse de fou.
0: Alors, coup de pression, parce que là, tu peux pas dire j'ai la flemme d'attendre.
2: Bah non.
0: C'est ce que je veux dire. Je fais, ok, pas de panique, qu'est-ce qu'on fait? Elle dit, les clés, elles sont dans la voiture de quelqu'un qui est parti avant. Donc il faut aller chez le quelqu'un.
2: Oh là là.
0: On a repris un taxi. On est allé là-bas. On sonne. Pas de réponse.
2: Non.
3: Aïe.
0: Pas de réponse.
2: Bah là, tu défonces la porte, là.
0: Et ben, on frappe. Et au bout d'un moment, le mec, bon, qui avait un peu picolé, en fait, il s'était pas réveillé, il se réveille enfin. Mais là, je te parle de truc, il était genre 8h du matin.
2: Oh.
0: Et moi, je devais repartir, donc elle avait pas dormi de la nuit. Donc en fait, elle est rentrée chez elle, je l'ai raccompagnée. Elle a pris sa piqûre, et je me suis dit, bon, au moins, j'ai fait une bonne action.
2: Mais il y a eu bisous, quand même.
0: Je ne me souviens plus.
2: Ah, ok.
3: Tu préfères ne pas te souvenir.
0: Ouais. Oui, je pense qu'il y a eu bisous. Je pense qu'il y a eu bisous. Ah. Et peut-être que cette fille, là, elle écoute la radio, elle fait « Oh putain, c'était moi !» On t'embrasse, Fiona, merci de nous avoir appelés.
11: Bisous.
0: Gros bisous. John est là, bienvenue sur Énergie, John.
12: Salut Manu, salut les Wouin.
0: Quelle a été l'une de tes plus belles soirées pourries?
12: Alors moi, ma belle soirée pourrie, c'est Coupe du Monde 2018, quand la France a gagné. Au bout d'une heure de jeu, j'ai maté l'équipe lâche. Bah, je suis avec mes potes et bah on se dirige vers un bar et on prend la voiture, pas de place, pas de, et on entendait tous les cris dans les bars qui gagnaient. Résultat des courses, on est arrivé, on a loupé tous les buts, il restait 2 minutes de match.
2: Oh l'enfer.
0: Putain. Et tu pouvais pas l'écouter à la radio?
12: Bah c'est pas la même chose, tu vois, t'écoutes à la radio, mais tu vois les matchs à la radio, et alors il arrive à se buter dans le corner, il te met une pression pour rien, les gars, tu vois.
3: C'est bien résumé.
0: C'est un bon résumé du foot à la radio. Merci beaucoup John de nous avoir appelé.
12: Bonne journée.
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0: Me dis que j'ai raison. Alors. Hier, tout le monde s'est foutu de moi parce que j'ai dit que j'avais acheté une sorte de pulsion, un trousseau de clés, mais des clés spéciales, c'est des clés triangle ou carré ou losange de différentes tailles. Petit triangle, triangle moyen, grand triangle. Il me disait, mais à quoi ça sert? Et je disais, eh ben, on voit toujours des serrures comme ça. Enfin, c'est pas des serrures d'ailleurs, enfin, juste en forme de triangle sur les panneaux électriques, sur des choses comme ça. Et je me suis dit, si jamais un jour j'en ai besoin, eh ben, j'ai mon trousseau de clés triangle et carré. Vous m'avez dit, ça sert à rien. Tout à l'heure, je vous ai lu un message de Célia sur mes réseaux, sur Manu Officiel sur Instagram. Elle m'a envoyé un message en me disant qu'elle faisait des expertises et qu'elle avait, grâce à une clé triangle, pu débloquer une échelle. Et là, excusez-moi, je viens de recevoir un message de Gaël. Je vous le lis. Bonjour Manu, je suis gestionnaire de copropriété dans un cabinet de syndic. Je peux te garantir que la clé triangulaire est mon outil de travail. Bonne journée.
1: Mais encore une fois,
2: reconversion un jour. Si jamais tu veux bosser en
1: Si
2: enfant.
1: Je vois ça de Manu, je peux mourir de rire.
0: Excusez-moi, j'ai encore un autre message.
1: Vas-y.
0: Manu Officiel sur Instagram. Encore un Gaël. Apparemment, les Gaëls utilisent beaucoup les clés triangles. C'est Gaël de l'Isère. J'ai écouté ton émission et ce matin concernant ton achat pour la clé triangle. Ceci s'appelle le clip pompier. Cela sert à ouvrir les portes, les coffres gaz, les coffres électriques et notamment les échelles et même les ascenseurs au cas où. Très bon achat et très bonne utilisation.
1: Non mais franchement, alors, ok, je veux bien être d'accord avec tous ces messages et avec ces gens, mais toi, et il faut pas être de mauvaise foi, hein, le jour où tu vas vraiment les utiliser, tu nous le diras, parce que je pense que ça n'arrivera jamais.
0: Mais c'est au cas où je suis bloqué dans un ascenseur ou que je dois me débloquer une échelle.
1: Mais
0: Je vais te dire un truc. Si un jour, l'échelle, là, on doit partir par l'échelle.
1: J'irai pas, c'est ça?
0: Je suis désolé, mais moi j'aurai ma clé triangle. Et tu sais quoi? Je remonterai l'échelle avec ma clé triangle pour te bloquer.
1: Okay. Ça marche.
0: Et j'attendrai que tu me supplies.

0: raison. La clé triangle, c'est la vie, c'est ma passion.
1: Voilà. J'ai bien aimé la chanson. Et ben promis, je le fais si un jour ça doit arriver.
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1: Oula.
2: Le peuple a parlé.
1: Ah
2: le
1: non.
2: Peuple a raison.
1: Qu'est-ce qu'il y a?
2: Oui.
1: Qu'est-ce qu'il y a?
2: La clé triomphe est en train de venir.

0: l'élection présidentielle. La clé triangle.
1: Oui.
0: Si vous venez d'arriver, je vous explique. Hier, j'ai dit que j'avais acheté un trousseau avec plein de petites clés, des clés triangles, des clés carrées. Et vous, tout le monde m'a dit, mais pourquoi? J'ai dit, parce que au cas où, j'ai vu que ça pouvait ouvrir des coffres, des trucs électriques, ça peut servir. Et puis si ça se vend, voilà, c'était en promo, j'ai payé ça pas cher. Et maintenant, j'ai plein de petites clés triangles et carrées. Tout le monde m'a dit, mais tu t'en serviras jamais, ça va prendre de la place, ça sert à rien. Ouais. Et excusez-moi, c'est un torrent de messages sur mes réseaux sociaux, sur Instagram, c'est le compte Manu officiel, de gens qui me disent, mais t'as totalement raison. Excusez-moi, je vais vous en lire quelques-uns. Florian, hello, moi aussi je te soutiens. Oui, parce que c'est une vague de soutien. Je suis conducteur de tramway et on ouvre nos portes de tram le matin avec la clé triangle. Voilà.
2: Oui.
0: Et nos boîtiers de commande pour les aiguillages, c'est la clé carrée.
1: Mais
0: j'ai
1: tu
0: les
1: n'es
0: deux.
1: Pas conducteur de
2: c'est
1: train,
2: ça.
1: Manu.
2: C'est des spécialistes à chaque fois.
0: Ok, je suis pas conducteur de train. Un autre, Ryan, je suis entrepreneur et j'ai une entreprise dans l'informatique. Je peux te garantir que les clés triangles est l'un des outils de travail préférés. Et pour contredire tes collègues de travail ayant une telle jalousie, ils parlent de vous. Tu peux leur dire que j'ai déjà oublié il y a quelques années ce type de clé et un passant dans la rue me l'a emprunté. Malgré le fait que c'est arrivé une fois en 15 ans, je peux te garantir qu'il s'est senti tel un super-héros. Voilà.
1: Il vient de tout résumer, une fois en 15 ans.
0: Attends, on continue. Stéphanie, Manu, tu as bien raison, la clé triangle, je l'utilise tous les jours pour les poubelles de tri. Et ce n'est pas mon métier. Ah, dis-toi que tu as raison, ne les écoute pas. Bien sûr, ne les écoute
1: mais
0: pas.
1: Mais t'as pas de local à poubelle, toi, tu les...
0: Noémie, bonjour Manu, je t'écoute.
1: Possible.
0: La clé triangle me sert aussi pour ouvrir les grosses poubelles jaunes, parce qu'il laisse toujours une petite trappe où rien ne passe. Tu n'as plus qu'à acheter une grosse poubelle jaune d'immeuble pour faire taire Lorenza.
1: Alors, si tu l'utilises, je te dis, je ferai une chanson.
0: Alors, c'est quand même incroyable ça. Tout le monde le dit pour les gros containers, ça sert évidemment.
1: Ouais.
0: Bien sûr.
2: C'est
0: grâce à Thierry, grâce à ta clé triangle, tu peux ouvrir les gros containers jaunes pour mettre tes gros cartons qui rentrent pas dans la poubelle jaune.
2: Ce week-end, il va acheter une échelle.
1: Ah non, mais ça va être une dinguerie.
2: Un compteur EDF.
0: Oh là là, c'est
2: pour
0: possible.
2: Tout
1: il va
0: exactement.
1: Se balader partout avec ses clés triangles.
2: Ça revient de c'est que gosse, il regarde tous ses messages.
0: Bien sûr. Encore, Aurélie, Manu, tu as raison sur les clés triangles, c'est super utile. Je m'en sers pour les poubelles de tri. C'est un succès.
2: Ça, c'est un bon achat.
1: En tout cas, on est très jaloux,
0: Nico
1: et moi.
0: Ah, mais ça se voit.
1: Ouais.
0: Bien sûr. Ah,
2: 9h06. Je suis à ça, m'en acheter aussi.
1: Non,
2: mais je me sens mal. Je me dis, putain, j'ai pas le mien.
1: Non.
0: Mais bien sûr, vous allez tous tomber dedans, dans la clé triangle. C'est génial. Vous savez quoi? Je pense que demain, je vais arriver à la radio et j'aurai un porte-clés avec mes clés et toutes mes clés sur le côté, là. Comme les mecs qui bossent dans la maintenance. Ce sera trop stylé. J'aurai de l'autre côté mon téléphone à la ceinture.
1: Oh
0: voilà.
1: Mon Dieu.
0: Voilà, je suis bien.
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0: Ça n'arrête pas. Je suis désolé, mais ça n'arrête
1: encore
0: pas.
1: Oh non, mais arrêtez. Mais
0: ça n'arrête pas. Les messages pour ma clé triangle.
1: Bah, tu vas les manger, tes clés triangles, à un moment donné.
0: Alors peut-être, pourquoi pas une clé triangle en chocolat? Qu'est-ce qu'il y a, Florent, notre producteur?
5: Je suis désolé, en plus, dans le domaine des clés, les plus utiles à avoir, c'est les clés Allen. C'est les clés hexagonales. T'as un petit kit de 9 clés.
0: Là,
5: tu vas faire.
0: Attends, non, mais.
2: On n'est pas sur un débat des clés.
1: J'en peux plus dans ton bricolage.
0: Non, s'il vous plaît, je rappelle, parce qu'il est important de poser
1: les
0: choses, que j'ai acheté un trousseau de clés. Il y a des clés carrées, il y a des clés triangles, de toutes les tailles. J'ai acheté ça, je sais pas trop pourquoi, mais parce que je vois souvent des petites serrures comme ça. Je me dis, si jamais j'ai besoin un jour d'en ouvrir une, j'aurai mes clés. C'était pas cher, c'était en promo, j'ai acheté ces clés. Tout le monde s'est foutu de moi en disant, mais ça sert à rien. Excusez-moi, des messages, c'est un flot de messages. Les Français aiment les clés triangles.
1: Alors, je suis désolé, non, on a dit, ça ne sert pas à rien dans la vie de tous les jours pour les gens, ça ne te sert à rien à toi. Tu n'as aucune idée, enfin, il n'y a pas d'utilité là.
0: Excusez-moi, sur Instagram, c'est pour Manu officiel. Il y a plein de messages.
1: Encore,
0: Isabelle, elle dit, Manu, je me sers de la clé hexagonale pour régler les cale-pieds, les fauteuils roulants. C'est pas important ça peut-être?
1: Mais t'as pas de fauteuil roulant toi.
0: Mais j'ai pas de fauteuil roulant, mais je peux avoir un ami qui en a un.
1: Oui,
0: tu vois ce que je veux dire?
1: Mais est-ce que t'as un ami qui en a un?
0: Je peux avoir, absolument.
1: Okay.
0: Excuse-moi, Nicolas, salut Manu, t'as raison pour les clés triangles, ça fait rager les jaloux comme Lorenza. Voilà la vérité.
1: Je passe pour une grosse jalouse alors que.
0: Mais
1: non,
0: parce que t'es une grosse jalouse,
1: mais c'est
0: évidemment.
1: Tout match.
0: Mel, elle me dit Manu, la clé triangle en vacances, ça te sauve pour aller aux WC publics qui sont fermés. Ah
2: attends, ça commence à être intéressant ce soir.
0: Ah, vous voyez
1: mais
0: alors
1: si c'est fermé, c'est qu'il y a une raison, non? Voilà.
0: Excuse-moi, encore un. Virtual Flasher. Il a un bon stylé.
1: Oh, c'est stylé un peu.
0: Quand je serai président de la République, ce sera mon ministre. Il vient. Virtual Flasher. Hello Manu, ma clé triangle m'a permis d'ouvrir la cage d'ascenseur où j'avais fait tomber mes clés d'appartement.
1: Ah, ça, bon, par contre,
0: ouf.
1: Ça, c'est un peu stylé en vrai. Mais t'habites pas en appart, quoi.
0: Non, en revanche, faut faire attention. Faut pas aller dans les cages d'ascenseur lorsque t'as pas les gens. Oui, non, ça faut pas le faire, ça.
1: Ouais.
0: Ah putain, la clé triangle, c'est la vie.
1: Bon, c'est bon.
0: Non, on attend, j'ai encore d'autres messages qui arrivent, ça n'arrive pas. On va écouter PLK avec Pocahontas.
1: Ah, ça me détend.
0: Mais avant ça, on va jouer comme chaque jour. On joue ensemble. On a Clara qui est là. Bonjour Clara.
3: Bonjour, salut Manu, salut Wawa.
0: Sois la bienvenue sur Énergie, Clara. J'ai pour toi ce matin une machine à café broyeur DeLonghi Magnifica. Broyeur de grains de café. Tu pourras faire ton café comme les pros, avec des grains, ok? Tu peux même faire deux cafés en même temps.
1: T'as trop de chance, tu la gagnes, Clara.
0: Tu peux faire les cappuccinos, tu peux te régaler avec la machine à café en grains. On va jouer ce matin à la boîte à chaussures de Manu.
1: Ah, génial!
0: Alors, j'ai une boîte à chaussures dans laquelle il y a quelque chose. Tu vas avoir, Clara, deux minutes pour trouver ce qu'il y a dans la boîte à chaussures. Tu seras aidée par toute l'équipe. Vous avez tous ensemble deux minutes. Je rappelle les règles importantes. Vous pouvez poser toutes les questions que vous voulez, mais je ne peux répondre que par oui ou par non. Et vous pouvez faire, évidemment, toutes les propositions que vous, dont vous avez envie. Attention, je la secoue une fois et ensuite le chrono démarre. Okay. Qu'y a-t-il dans la boîte à chaussures? Vous avez deux minutes, Clara.
3: Est-ce que c'est un truc qui roule?
0: Non, ça ne roule pas. Lorenza?
1: Si c'est une tes clés triangle, je peux mourir.
0: Putain, c'est la bonne réponse.
1: C'est pas vrai.
5: Évidemment.
0: J'attendais ce moment. Non, c'est ma clé triangle.
1: Mais c'était sûr. Mais je me disais, il ne l'a pas montré depuis le début là. Qu'est-ce qu'il fout? Non mais c'était sûr.
5: Putain, Manu il a 8 ans, c'est trop bien. Je vais faire le jeu la boîte à chaussures. Comme ça je vais mettre ma clé triangle et on va pouvoir la montrer.
0: Tout ça pour ça. Pour vous montrer ma clé triangle.
5: Clara, c'était facile.
1: En vrai c'est génial.
3: C'est hyper facile, merci beaucoup.
0: Je vous en prie, elle est stylée, non? Alors,
5: elle est pas mal.
1: Bah, en vrai, un objet de déco, ça peut limite le faire, ouais.
0: Alors, voilà, c'est ma clé triangle et grâce à elle, Clara, tu repars avec une machine à café de DeLonghi Magnifica, une machine à café en or.
3: Super, merci beaucoup.
0: Bravo à toi.
5: J'avoue que la clé accrochée à un mousqueton, c'est stylé, quoi.
0: Et évidemment. On t'embrasse, Clara, belle journée à toi.
3: Merci, bonne journée.
0: Quelle a été l'une de vos plus belles soirées pourries? 0 870 42 48. On a Aline qui est là. Bonjour Aline.
6: Bonjour Manu, bonjour les Wawa.
0: Sois la bienvenue parmi nous, on t'écoute.
6: Alors en fait moi il y a quelques temps j'ai fêté les 30 ans de mon conjoint dans une salle avec 100 personnes. On avait prévu un traiteur avec une soirée paella et le traiteur n'est pas venu.
1: Ah merde.
0: Oh merde.
6: Voilà. Oui, c'est chiant. Il n'est pas venu, il nous a planté et j'ai appris le lendemain qu'il était en garde à vue.
1: Oh là là, oh, il y a vache. Qui va.
0: Ah oui, c'est une très très belle soirée pourrie. Alors la question c'est, tu lui dis, il y avait combien, 100 personnes?
6: C'est ça, en fait on était dans une salle, apéro, tout se passait bien, le traiteur devait venir à 19h cuisiner devant les invités et il n'est pas venu.
0: Mais du coup, les 100 personnes, vous avez mangé quoi?
6: Et ben en fait on avait un super pote à la soirée qui est boucher, qui a rouvert sa boucherie pour aller chercher de la viande en catastrophe pour faire un gros barbecue géant.
1: Génial.
0: Alors enfin génial, le problème c'était une soirée organisée par l'amicale des véganes. Donc oui. Bon, t'as trouvé une solution.
6: On a trouvé un plan. Mais heureusement, on avait un super pote ce soir-là. Il nous a sauvé la vie, quoi.
0: Et ben voilà. Merci beaucoup, Aline, de nous avoir appelé, de nous avoir raconté ton histoire. Quelle a été l'une de vos plus belles soirées pourries, Nico?
5: Moi, ça remonte à il y a quelques années. J'avais dit à mon ex-belle-mère que j'aimais l'opéra. Comme elle adorait l'opéra, tu sais, je voulais un peu.
1: Putain, tu voulais gagner des points.
5: Je voulais gagner des points auprès d'elle.
0: Je crois que c'est l'histoire de Nico que je connais le plus par cœur.
5: Ouais. Parce que ça m'a un peu traumatisé, quoi. C'est-à-dire qu'en fait, elle a pris des places pour aller voir un opéra et c'était des places que pour elle et moi.
0: Ah, et oui.
5: Donc déjà, tu te dis, bon, bah, la soirée va être longue parce que j'aime pas vraiment l'opéra, mais bon, je vais essayer de faire semblant. Et quand au bout de 2 heures, la lumière s'est allumée, je me suis dit, bon, bah, écoute, c'était cool, c'était sympa. Elle me dit, ah non, c'est l'entracte. Et t'as 25 minutes d'entracte.
1: Ça
5: repart pour 2 heures. Ouais, et après, tu dois débriefer.
0: Mais quand ils faisaient les opéras, ils les faisaient extrêmement longs. Je me demande s'ils savaient pas que ça faisait chier les gens, que c'était pas une punition. Pour se venger, tu vois. Ouais. Paul est là. Bonjour, Paul. Ah, Paul une fois. Paul?
7: Oui, bon, oui, tu m'entends?
0: Ouais, très bien, parfait. Bonjour à toi, Paul. Tu voulais
7: bonjour,
0: nous parler.
7: Manu, bonjour les Wawa.
0: Oula, ouais, tu voulais nous parler de ta soirée pourrie, si on y arrive.
7: Oui, effectivement. Alors, pour impressionner une fille au mariage de ma sœur, j'ai voulu faire le moonwalk, sauf que je me suis pris les pieds dans une chaise. Du coup, je me suis foulé la cheville, les pompiers ont dû intervenir et j'ai fini la soirée aux urgences. J'ai même pas pu faire mon discours à la fin pour le dessert.
0: Ouais. Après, en 2026, est-ce que c'est raisonnable de, pour impressionner une fille, de faire le moonwalk?
1: Avec le film Michael et tout, ça revient à la mode.
0: Justement, le dernier à avoir fait le moonwalk s'appelle Michael Jackson. Regarde comment il est maintenant. Tu vois?
1: Ne prenez pas exemple.
0: Faites attention. On te souhaite une belle journée, Paul. Merci beaucoup de nous avoir appelés.
7: Merci toute l'équipe. Au revoir.
0: Ciao, 9h26. Attention, c'est le retour de la chanson des haters, les amis. Avant de s'écouter Upsilon, on a des haters, nous aussi, sur nos réseaux sociaux, bien sûr, évidemment. Il y en a un peu partout. Tout le monde a des haters. Ouais. Et ben, nous, les messages de nos haters, on les prend, on les récupère et on en fait une chanson. Avant, on avait une façon de faire qui était, en fait, on lisait chacun les messages qui nous étaient destinés sur une musique. On est monté d'un cran. C'est la chanson des haters version 2, version plus plus. C'est une vraie musique et c'est vraiment chanté. Et tous les textes sont de nos haters. On va se faire plaisir, c'est parti, nouvelle chanson.

0: cette fin est folle.
1: Elle est bien ou pas?
0: Elle est drôle.
1: Mais, ça marche. Ouais, ça marche. On le refera. On peut se faire ça jusqu'à la fin de la saison une fois par semaine. On se régale et merci. Merci du fond du cœur à tous nos haters sans qui ce serait pas possible de faire cette chanson. Et c'est le moment de la récré, les amis.
0: Yeah.
1: Comme chaque jour, le jeu de Florent, notre producteur, on a Cynthia qui est avec nous. Bonjour Cynthia.
2: Salut Manu, salut les wouins.
1: Sois la bienvenue dans notre petit moment de récré. Il est 9h30 tous les jours. Florent, qui est notre producteur, le producteur de l'émission, nous prépare un petit jeu. Et on sait jamais de quoi il s'agit, on sait jamais quel sera le type de jeu.
0: Bah ouais, ça change, hein.
1: Mais c'est une grande découverte tous les jours.
3: Eh ben oui.
1: J'ai hâte de savoir ce qui se passe aujourd'hui.
3: Eh ben, figurez-vous que le 21 mai 1981, François Mitterrand est officiellement. Ouais, j'ai fait des recherches. Est officiellement investi président de la République à l'Élysée.
1: Et moi, j'étais là, hein. J'étais déjà là en 1981. Je m'en souviens.
0: Oh là là. C'est vrai ou pas?
1: Ah oui. Oui, c'est vrai, 80.
0: Oui, ah oui, oui,
1: il était déjà là. Je suis pas loin de Drucker.
3: Et du coup, je me suis dit, tiens, est-ce que c'est pas l'occasion de s'amuser avec les présidents français?
0: Ah, bah, je suis dans la merde.
1: Oh la vache, c'est quoi ça?
4: Ça va être dur, ça.
0: Mais je suis belge, les gars. Mais
4: s'amuser,
0: bon, c'est pas grave.
4: S'amuser.
3: Ouais,
1: bah, attends, je suis français, mais je sais pas le.
4: Ah, on n'est pas pauvres non plus. Hein.
0: Après, on peut tester. Hein.
3: Alors, attention, on va commencer par Cynthia. Je vous pose des questions. Il suffit juste de répondre. C'est pas plus compliqué.
0: Allez.
3: Ok.
1: Ok.
2: Ouais.
3: Cynthia, est-ce que Emmanuel Macron est plus jeune ou plus vieux que Jamel Debbouze?
2: Plus jeune.
3: Eh bien, complètement. Emmanuel Macron a 48 ans, Jamel Debbouze a 50 ans.
0: Mais non.
1: Incroyable.
0: Ah ouais. J'aurais jamais... Ok.
1: C'est génial. Mais c'est comme hier ou avant-hier, on disait Brad Pitt est plus vieux que Jean Castex.
2: Ouais.
3: Alors, Manu, à toi.
1: Oui.
3: En 1988, Jacques Chirac a fait polémique en parlant de Margaret Thatcher. Mais en disant quoi? Non mais c'est qui cette connasse? Qu'est-ce qu'elle veut de plus cette mégère, mes couilles sur un plateau?
0: Mais non mais... Oh là là, Chirac.
1: C'est incroyable. Bah, écoute, je vais pencher pour la connasse parce que c'est pas possible qu'ils disent mes couilles sur un plateau.
3: Eh ben c'est clairement mes couilles sur un plateau.
0: Non,
1: mais où, quand, comment? Mais alors, Margaret Thatcher, c'est la première ministre anglaise à l'époque.
3: Ah oui, mais non, mais c'est... Et en fait, il y avait une énorme polémique à la suite de ça parce que c'était du complètement match. Enfin,
0: couilles sur un plateau.
3: Complètement match.
1: Mais non, mais comment il l'a dit? Il l'a dit quoi à la télé? C'est quoi le truc?
3: Ouais, il l'a dit lors d'une réunion du Conseil européen en fait.
4: C'était mieux avant, je suis pas sûr.
0: Non.
1: En public. Genre,
3: et du coup là, ça a été. Enfin,
0: bah, tu m'étonnes.
3: De sexisme dans tous les sens. Enfin, c'était vraiment.
1: Ah oui.
3: Il était. Ouais.
1: Tu peux dire la phrase?
3: Attends, parce que du coup, j'ai regardé. Qu'est-ce qu'elle veut de plus cette mégère, mais couille sur un plateau.
1: Putain.
3: Ah, c'est violent. Hein,
4: la réponse est non. Elle voulait pas ça, non.
1: Après, si je peux me permettre, je ne sais pas si quelqu'un a déjà essayé de mettre ses couilles sur un plateau et de les présenter à quelqu'un.
4: Je suis pas sûr.
1: Putain, c'est incroyable. Ouais. Ok, on continue.
3: Nico, quel objet très connu ayant appartenu à François Hollande a été vendu 20 500 euros lors d'une vente aux enchères?
4: Quel objet très connu, je sais pas. J'allais dire en vanne le casque du scooter qu'il avait
3: pour aller ramener. Le scooter.
4: Ah, c'est carrément le scooter.
3: Ouais, c'est le scooter qui est utilisé pour en cachette à Julien.
4: Génial.
1: Et c'est lui qui l'a vendu?
3: Non, c'est pas lui qui l'a vendu directement, c'est...
1: Attends, c'était pour une association ou pour un truc quand même?
3: Non, c'était une vraie vente aux enchères.
0: J'aurais trop aimé l'avoir.
1: Oh la vache.
4: C'est lui.
1: Allez, on continue, on a la prochaine sur nos présidents.
3: Lorenza, durant sa vie, quel surnom n'a pas été donné au général de Gaulle? Le dindon, le pied de chaise ou la grande asperge?
0: J'ai envie de dire la grande asperge.
3: Eh ben non, c'est le pied de chaise.
0: Ah bon?
3: En fait, ses camarades d'école militaire l'ont appelé Charles le dindon à cause de à cause de son physique et la grande asperge à cause de sa taille.
4: Oh, ils ont fait cher, les gars.
1: Mais c'est tellement funky.
0: Allez.
1: Dis-moi, le dindon, on en est où pour la sortie de ce soir? Oh la vache.
3: Et on va finir par Cynthia.
2: Ouais.
3: Est-ce que tu peux m'épeler, et accroche-toi, Valérie Giscard d'Estaing?
0: Ah, y a moyen.
2: Alors, le prénom ou pas?
3: Tout, la totale.
2: Alors, V-A-L-E-R-I-E.
1: Non. Non, c'est mort.
2: C'est
3: un Y.
0: C'est
3: okay.
0: Bien parti.
1: Alors, attends, ensuite, Giscard, Nico, vas-y, Giscard.
4: G-I-S-C-A-R-D.
3: Ouais.
1: Et ensuite, il reste Destin. Bah, fais-toi plaisir, Lorenza.
0: E-S-T.
1: Comment?
0: E-S-T. E.
1: Non, Destin.
4: Et, ouais, il manque une lettre.
0: Bah, D apostrophe.
3: Ouais.
1: Oui.
0: E-S-T-A-I-N-G.
3: Oui.
1: Et alors.
0: Et là.
1: Et c'est quand même beaucoup. C'est quand même beaucoup plus simple avec Chirac qui en plus pose ses couilles sur un plateau. Cynthia, merci beaucoup d'avoir été avec nous. Je vais t'offrir le mug Manu sur Énergie, puis je te rajoute le t-shirt Manu sur Énergie aussi.
2: Trop bien. Et Manu, il y a un truc qui me ferait vraiment plaisir et je pense que tu peux réaliser un de mes rêves. Ça serait de faire une émission avec vous.
1: De faire une émission, de venir dans le studio, tu veux dire?
2: Oui.
1: Écoute, c'est un petit peu compliqué, je t'avoue, parce que
4: si tout le monde veut faire ça, ça va être compliqué.
1: Ouais, voilà, on va avoir beaucoup de monde dans ce... Et parce que tu veux devenir animatrice radio?
2: Ouais, ça me plairait bien, ouais.
1: Ah bah sois pas avec nous, c'est pas la bonne école. Mais en revanche, peut-être qu'on peut en parler au directeur des programmes et tu viens faire une maquette, un essai, tu vois?
2: Ouais, carrément. Ah, bah voilà. Grand plaisir.
1: Et ben reste au son là, on va prendre tes coordonnées, d'accord?
2: Merci beaucoup. Allez, bonne journée les ouin-ouin.
1: Et je vais dire un truc, il y a beaucoup plus de gens qui veulent aller sur Twitch que sur la radio. Quand il y en a qui veulent aller à la radio, faut pas les lâcher. Moi j'oublie.
2: Ouais. Mais moi je vais aller à la radio.
1: Et ben on va prendre tes coordonnées, Cynthia. On t'embrasse.
2: Merci beaucoup. Bisous les ouin-ouin.
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1: Avant ça, j'aimerais qu'on fasse un truc. Que tout le monde prenne son téléphone.
0: Oula. Oui.
4: Ouais. Ok.
1: Prenez votre téléphone, vous l'ouvrez, vous le déverrouillez. Mm-hmm. Et vous regardez les messages que vous avez reçus pendant l'émission.
0: Ok. Et
1: chacun choisit un ou plusieurs messages qu'il a reçus pendant l'émission.
4: D'accord.
1: C'est SMS, WhatsApp, peu importe. Et on sait les messages qu'on a reçus.
0: Bah,
1: on est honnête.
0: C'est pas très glamour, quoi.
1: Ah, vas-y, bah commence.
0: Bah, c'est à qui d'acheter le PQ et la lessive. C'est mon groupe de la coloc. Parce qu'en fait, on fait des tournantes pour les trucs en commun.
1: Bien sûr.
0: Et là, bah, apparemment, on sait plus à qui c'est le tour d'acheter ça, quoi.
1: Le PQ et la lessive. Mais comment vous fonctionnez? Vous avez un pot commun dans la coloc?
0: Non, on est très chill là-dessus. Genre, chacun à son tour. Quand on a plus de lessive, on tourne comme on est trois. Bah, c'est des tournantes, quoi.
1: Sauf que du coup, là, par exemple, si vous savez pas qui doit acheter le PQ, comment vous faites?
0: Bah, c'est la bonne âme qui se.
1: Bah, non, c'est le premier qu'on aura besoin.
0: Oui, oui, c'est vrai. Et du coup, comme c'est pas moi parce que je rentre pas tout de suite,
1: bah voilà. Donc, si je te donne un conseil, rentre chez toi, mais attends d'avoir envie de faire la radio.
0: Ah, ça va être l'engrenage.
1: Ah bah oui, c'est comme la vaisselle, hein, c'est celui qui craque en premier dans ces cas-là. Hein.
0: C'est vrai.
1: Bonne idée. Tu nous tiens au courant demain.
0: Bien sûr,
1: avec plaisir. Nico, un message que t'as reçu?
4: Moi j'ai reçu biberon, ok, et gros popo.
0: Ah bah dis donc.
1: On reste dans le même.
0: Ah oui, même niveau. Hein, ouais.
4: Message de ma femme rapport à notre bébé. Voilà, il y a plus de cœur, il y a plus de comment tu vas,
0: ah oui,
4: je t'aime. C'est
1: parce qu'elle est peut-être un peu fatiguée, quoi. Se réveiller pour le bébé.
4: Puis elle me prévient quoi, du coup, de ce qu'il a fait.
1: Parce que gros popo, parce qu'il y avait un problème à ce niveau-là, il était un peu constipé.
4: Non, elle me tient tous les jours au courant de l'état de la couche.
1: Et à un moment, elle va passer de l'autre côté, elle va prendre des photos, elle va faire un panneau avec tous les.
4: Avec les
1: vous avez des photos de votre fils? Alors non, mais en revanche, j'ai tous ses popos depuis 2 mois, si vous voulez. Florent, notre producteur, message que tu as reçu pendant l'émission?
3: Et moi, j'ai reçu votre colis Nourrir comme la nature est en chemin. Notre chauffeur vous le livrera aujourd'hui entre 9h et 10h. Donc, c'est mort. Reprogrammation, livraison, c'est les croquettes pour mon chien.
0: Ah merde!
1: Comment ça s'appelle?
3: Non, mais ça, c'est le nom du site, Nourrir comme la nature, mais c'est des croquettes.
1: Non, mais c'est Nourrir comme la nature.
4: Tu prends des croquettes, tu prends soin de ton chien.
1: Ah ouais?
3: Attendez.
0: Ah, c'est des croquettes de luxe, premium. Ça, Nourrir comme la nature.
1: Ah, tu vas pas au supermarché, j'ai l'impression.
3: Ah bah non, c'est la croquette de qualité, attends.
4: Il mange avec une serviette autour du cou ou pas?
3: Non, mais croquette qui met en avant le poil, bien sûr.
1: C'est incroyable. Non, ce qui est fou, c'est qu'il a une personne chez lui qui vient, comme un majordome, servir des croquettes au chien.
3: Bien sûr.
1: Ça c'est la classe. Alors moi, excusez-moi, je suis désolé, je vais revenir sur le même sujet tout à l'heure.
4: C'est quoi?
1: J'ai reçu un message de ma femme. Exactement, parce que j'ai parlé de ma clé triangle et que je disais que c'était génial d'avoir une clé triangle parce que ça peut servir, etc., etc. Et ben ma femme a dit génial, on va pouvoir ouvrir le portail avec la clé triangle. Alors parce qu'on a un portail, on est en maison, on a un portail, mais le portail il est électrique.
0: Oui.
1: Mais parfois il y a une panne électrique.
0: Donc au cas où, si jamais il n'y a plus d'électricité.
1: Et il y a un truc manuel. Mais le problème, c'est qu'on ne sait pas où est la clé triangle, la fameuse clé. Je ne sais même pas si c'est triangle ou carré d'ailleurs. Mais toujours est-il qu'avec ça, on pourra débloquer. Tu vois que ça sert à quelque chose.
0: Ah, si elle n'est pas compatible, je peux rigoler. Ouais. Quoi. Si ce n'est pas la bonne clé, je peux crever.
1: Si vous ne me voyez pas pendant 2 mois, c'est que je n'ai pas la bonne clé. Tout simplement.
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1: C'est la petite musique qui nous rappelle que dans le monde, il n'y a pas que des mauvaises nouvelles. Il y a aussi des bonnes nouvelles. Il y a aussi des belles histoires et on vous le donne tous les jours. On vous les raconte tous les jours. C'est parti, voici les bonnes nouvelles du jour. Et comme chaque matin, on démarre avec Lorenza.
0: Ils font un truc génial dans les supermarchés au Japon. Sur les boîtes de fruits et légumes, il y a le nom et la photo des agriculteurs qui les ont cultivés.
1: C'est mignon.
0: Non, c'est pour les valoriser et enfin mettre en avant les producteurs locaux.
1: Mais j'ai toujours un doute sur ces trucs-là parce que ça existe en France aussi.
0: Ah bon ?
4: De temps en temps, ouais, tu vois ça.
0: Ah, j'ai jamais vu.
1: Sur des yaourts, par exemple, je sais plus, il y a une marque comme ça.
0: Ah, tu penses que c'est des acteurs ?
1: Mais on sait pas. Tu vois ce que je vais
4: revoir dans une pub 3 jours plus tard.
0: Michel.
1: Et tu vois, c'est comme les pubs Carglass, on sait jamais si c'est vraiment le mec de Carglass. Quoique.
0: Je crois pas qu'il s'appelle Olivier, mais oui.
1: Ah, peut-être, mais en tout cas, cela dit, il joue mal. Donc ça doit être des vrais mecs de Carglass. Non mais c'est vrai, ils parlent avec leur trip.
0: Non mais là je pense que c'est des vraies personnes quoi.
1: D'accord.
0: Vraiment c'est.
1: C'est les vraies personnes qui cultivent.
0: D'accord. Oui.
4: D'accord. On veut y croire.
0: J'y crois, c'est une bonne nouvelle.
1: Très bien, bien sûr c'est une bonne nouvelle. Nico.
4: Caresser les pieds, le son ou sa partenaire ferait réduire le stress instantanément.
0: La Manu il est en PLS.
4: T'es pas fan. Moi j'adore ça moi.
1: En fait moi il y a deux choses. Je suis pas fan des massages et en plus j'aime pas les pieds. Donc vraiment
4: là, t'aimerais pas qu'on te le fasse et t'as pas envie de le faire, d'accord.
1: Non mais si ça marche pour les gens que ça réduit leur stress, c'est super. Moi je suis en crise de panique en fait, et vous voyez là. Rien que d'en parler, il me faut un sac pour que je respire mieux. Je fais de l'hyperventilation. J'ai une histoire de changement de vie que je trouve assez géniale. Ça se passe en France, en Savoie. Il y a un homme qui a fait un truc incroyable. Vous savez, à la fin des saisons de ski, lorsque la neige fond, on récupère toujours des objets qu'on fait tomber des télésièges, par exemple.
0: J'avoue que j'ai jamais pensé à ça, mais ouais.
1: Et ben lui, il a récupéré tous les objets perdus, ou oubliés, ou abandonnés en pleine montagne, pour leur donner une deuxième vie. Par exemple, des gens qui font tomber des bâtons de ski, ça devient des rocking chairs. Ça devient des morceaux de lampe.
0: C'est génial.
1: Et il refabrique des objets qui n'ont rien à voir. Et ça a tellement bien marché.
4: C'est bon ça.
1: Qu'il en fait désormais son métier.
4: Génial.
0: Incroyable.
1: Bravo.
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1: Et Evelyne Delia, parfois, elle nous annonce de la pluie. Bon, elle le fait depuis les dernières vacances de la Toussaint. Mais c'est terminé. Le week-end de la Pentecôte sera un week-end sous le signe du soleil. On aura écouté bien jusqu'à 35 degrés un peu partout en France.
0: Wouh,
1: c'est pas beau, ça. Et ça devrait, comme ça, durer jusqu'à la fin du mois.
0: Allez,
1: et
0: après, bonheur.
1: Après, il y a l'été, quoi. Il va falloir envoyer après. Donc ça y est, on rentre dedans. On est content.
0: C'est bon, là.
1: Ah,
0: enfin.
1: On sort du mois de novembre. Là, on est bien. On a Sophie qui est avec nous au téléphone. Bonjour, Sophie.
9: Salut Manu, salut les wouah.
1: Sois la bienvenue sur Énergie, Sophie. C'était notre dernier appel du jour. C'est avec toi qu'on va lancer cette journée. Tu nous appelles d'où ?
9: Alors, je vous appelle de Mont-Saint-Pével et là, je m'apprête à aller au travail.
1: Et c'est quoi Mont-Saint-Pével ? On peut. Bref, c'est où ?
9: En Pével. C'est dans le Nord.
1: Ok, et là, tu t'apprêtes à aller au travail. Qu'est-ce que tu fais ?
9: C'est ça. Alors, je suis conseillère dermocosmétique en pharmacie.
1: Oh, genre les crèmes, les trucs de, pour rajeunir,
9: les
1: pour
9: points.
1: La.
9: Ah ouais. Ouais, il y a un petit peu de tout.
1: Je suis totalement dépassé par ce truc. Moi,
4: c'est pas mon domaine.
1: Bah, un jour, ma femme m'avait envoyé chez Sephora, j'ai fait un malaise. J'ai trop de choses. Non, mais je suis vraiment nul là-dedans. Je sais pas si vous avez votre skincare tous les matins,
0: Lorenza.
1: Oui,
0: tous les matins et tous les soirs. J'ai une crème de jour, une crème de nuit.
4: Pour les cheveux aussi.
0: Oui,
4: j'ai des crèmes pour les cheveux maintenant.
0: Aussi, oui.
4: Moi, je mets ça, je mets de l'huile pour mes cheveux. Et là, tu vois, t'as de l'huile aussi spéciale UV pour protéger
0: les cheveux du soleil. Et pas qu'il sèche, ouais.
1: Moi, j'achète pas de l'huile pour les cheveux parce que c'est pas un achat qui va m'intéresser. Dans quelques années, j'aurai plus de cheveux. Donc.
4: Ouais, t'as raison. N'investis pas là-dedans.
1: Et puis, les crèmes, j'ai l'impression, honnêtement, que tous les mois, il y a une nouvelle crème révolutionnaire qui sort, Sophie.
9: Oui, c'est vrai que même nous, en pharmacie, des fois, je ne sais plus où donner de la tête parce qu'il y a tellement de nouveautés qui arrivent tout le temps. Que, ouais, effectivement.
1: C'est quoi le truc du moment ?
9: Le truc du moment, c'est le collagène, les masques collagène.
1: Ah,
9: ouais.
1: Lorenza, pardon.
0: Bah, moi, j'en ai plein.
1: Et c'est quoi ?
0: Bah, ça régénère la peau. Enfin, c'est bon pour la peau, c'est pour rester jeune, quoi.
1: Mais c'est des masques qu'on se met sur la peau ou alors ça colle ?
0: Il y a des crèmes, il y a des masques que tu peux même laisser plusieurs heures sur la peau. C'est très. Et je les mets dans le bac de légumes du frigo, moi.
1: C'est merveilleux. C'est marrant parce que j'ai l'impression que ces trucs-là, à un moment, vous avez perdu le respect de vous-même. Non mais parce que tu mets ton masque au frigo, le truc normal.
0: Oui.
1: Voilà. Et je suis sûr que même si un livreur qui arrive et que t'as ton masque, tu l'enlèveras pas.
0: Ah
1: tu
0: prendras le colis. Bah, évidemment.
1: Voilà. Exactement. C'est ça. C'est tant pis. Tant pis. Il doit rester 2 heures sur moi le masque. Et ben j'assume.
0: Oui.
1: C'est pas grave. J'ai plus de fierté.
0: Et au prix du masque.
1: Voilà.
0: Attends.
1: Alors. Sophie, je vais t'offrir le mug Manu sur Énergie pour te remercier de nous avoir appelé.
9: Trop bien, merci beaucoup.
1: C'est avec toi qu'on lance cette journée, on t'embrasse fort.
9: En tout cas, merci à vous de nous donner vraiment la patate tous les matins. Franchement, c'est un bonheur de vous écouter.
1: Eh ben écoute, c'est pas fait exprès. On sait faire que ça. On t'embrasse fort, Sophie, merci d'être avec nous chez
9: Dio. Gros bisous, merci à vous.
1: Gros bisous à toi, on s'en va. Il est 9h59, les amis, on sera de retour évidemment demain. Putain, demain c'est vendredi déjà.
0: C'est ouais, passé en vrai. C'était la semaine complète, mais c'est passé très vite.
1: Bah ouais.
0: Ouais.
1: On regrette pas de presque les semaines fassent pas 8 jours.
0: Abuse pas.
1: Demain, on sera là pour démarrer une nouvelle journée, pour démarrer le week-end qui arrive. Avec, je vous l'ai dit il y a 2 minutes, il va faire des températures de ouf. Vous allez pouvoir vous régaler. Profitez bien de ce jeudi. Et on se quitte comme chaque jour avec le titre qui va vous lancer ce jeudi. Le titre qui va vous mettre dans un bon mood comme chaque matin. Un petit Clean Bandit avec Sean Paul. Ouh. Rockabye, c'est bon ça.

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0: on est de retour, 6h04 après, je sais même plus combien de jours il a fait ce week-end, 4 jours. Jeudi, vendredi, samedi, dimanche, après un bon gros week-end, on est de retour et on est content d'être avec vous. Vous pouvez nous appeler comme chaque matin pour venir avec nous, pour nous rejoindre, pour démarrer cette journée ensemble. Notre numéro de téléphone, il est gratuit, 0870 42 48. Si vous avez envie d'être notre premier appel du jour, on va vous prendre au téléphone dans 2 minutes. Il y aura Son of Legend, Julien Lib aussi, tout le monde est là, Lorenza la première.
1: Oui, coucou.
0: Nico est là aussi.
2: Salut tout le monde.
0: Écoutez, faisons un point de notre week-end. Qu'est-ce qui s'est passé dans votre vie ce week-end, Lorenza?
1: J'ai postulé dans une association d'animaux pour être bénévole. Et
0: oh,
1: je suis allée sur place hier.
0: Ouais. Oh, c'est cool ça. C'est quoi, c'est un refuge?
1: En fait, non, c'est pas un refuge. C'est vraiment une association. Et moi, j'avais confondu. C'est-à-dire que j'ai cru que quand j'allais sur place, il y allait avoir plein d'animaux et que j'allais. Eh ben non.
0: C'est quoi alors?
1: Bah, en fait, c'est des bénévoles qui aident, qui trouvent des familles d'accueil pour les chats, qui récupèrent des chats abandonnés. Mais il n'y a pas de refuge à proprement parler, quoi.
0: Ah d'accord, donc tu vas récupérer un chat, t'en occuper pendant un certain
1: normalement,
0: temps.
1: Normalement, ouais, on va être peut-être famille d'accueil.
0: Oh. D'accord. Mais pour des chats.
1: Oui, ben on sait pas si on. Enfin, on aimerait bien tester et voir si on le garde à la fin ou non, quoi.
0: Ah d'accord. Alors c'est pas bénévole pour l'association. Si tu récupères.
1: Si, parce que je veux aussi faire des marchés et vendre des choses pour l'association.
0: Ah, vous vendez des trucs.
1: C'est trop bien.
0: Ah d'accord. Mais genre quoi, vous vendez quoi?
1: Ben justement, je sais pas encore. On m'a dit qu'on allait me recontacter.
0: Ok, c'est bizarre comme plan.
1: C'est sûr, des marchés. Et apparemment, on vend des choses. Je pense que c'est de la nourriture ou des savons. Et c'est pour l'asso, quoi.
0: Tu vends des savons pour l'association pour les animaux.
1: Exactement, pendant toute une journée. Je vais être sur un stand. Et j'ai dit, bah, si je peux aider, bah, avec plaisir, quoi.
0: Ah d'accord. Mais toi, t'imaginais que c'était un refuge et que t'allais nourrir les animaux, leur faire des câlins.
1: Oui, j'avais une surprise quand je suis arrivée sur place. C'était pas du tout ça, quoi.
0: Bon, mais c'est bien aussi.
1: Mais au moins, je vais quand même aider.
0: Bah écoute,
1: je vais faire du bénévolat, quoi.
0: On t'achète. C'est quoi? Je t'achèterai un savon.
1: Ah bah merci beaucoup. Il faudra venir me voir, oui, sur le stand.
0: Je me dis que j'allais venir. J'ai dit que j'allais t'acheter un savon.
1: Ok.
0: En fait, de la livraison, je sais pas.
1: Je m'arrangerai.
0: Nico, ton week-end?
2: Week-end avec mes enfants, moi.
1: Okay,
2: j'ai
1: trop bien.
2: Un week-end par mois et on a fait plage et plan de chat.
0: Et
2: tous les jours.
0: Il y avait tous les enfants là?
2: Et non, justement, j'avais mes deux enfants et mon dernier bébé.
0: D'accord.
2: Mais ma belle-fille était chez son papa. Donc on pouvait garder qu'une seule voiture.
0: Et le bébé,
2: on se balade à deux voitures.
0: Mais le bébé, il était à la plage?

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1: Donc c'est début juillet après le...
2: Ah ça va, c'est pendant les vacances quoi.
1: C'est oui, enfin ça va, c'est chiant quand même.
2: Oui, hein, oh, ça ah, va, oui, on t'endort. Mais
3: en début de vacances, il y a mieux quoi.
1: Mais justement, on m'endort, moi c'est une angoisse.
2: Ouais, t'aimes pas, oui.
1: Ah, vous aimez bien ça?
2: Non, pas trop, j'avoue.
3: Ah bah, anesthésie, non. Non, surtout quand tu fais une anesthésie, tu signes des papiers en cas de mort.
2: Mais oui, si tu te réveilles
3: jamais. Franchement les gars, c'est pas ouf.
1: Elle m'a filé 12 papiers à signer.
2: Oui, mais tu vois, t'auras fait tes meilleures pizzas avant. Donc,
1: et de ça... mourir.
3: Ah. On pensait qu'elle allait dire, bah franchement, tout se passe bien d'habitude, il y a peu d'accidents, il y a peu de.
1: Non, mais. Elle m'explique, elle te rassure quand même, elle te dit,
2: oui, voilà,
1: ça dure
2: sûr.
1: Un quart d'heure et tout, mais je lui dis, ouais, mais.
2: J'ai bah, pas, tu flippes, quoi.
1: J'aime pas le concept de. Hop, vous êtes là, hop, vous êtes plus là.
2: Non, ouais. Mais c'est vrai, je comprends, mais tout surtout va bien
3: pour,
2: se passer.
3: Surtout pour s'occuper de cette partie-là, que tu sois pas, tu vois, que tu sois endormi totalement.
1: Ça, limite, vraiment.
2: Bah vaut mieux, non.
3: Allez-y, faites.
1: Ouais. C'est son job, hein, tu vois, c'est globalement. Donc,
2: ouais, ouais.
1: Ça, y a pas de problème là-dessus. Non, c'est vraiment
2: ça
1: le côté. J'en ai parlé tout le week-end avec des potes. Là, j'en parle avec vous. Oui, c'est vraiment.
2: Bah oui, on voit que ça te tracasse.
1: Bah, j'ai réussi à lui trouver un nouveau client d'ailleurs. Parce que j'ai un pote qui dit, ouais, il faut que je le fasse. Allez, viens, je t'emmène avec moi.
2: Ah bon?
3: Il m'a même dit, il y a des réductions.
1: Alors, justement, il m'a demandé, il y a pas des duos? C'est comme les massages.
2: Les box.
1: La colo duo. Bon, on a Laetitia qui est avec nous. Bonjour, Laetitia.
4: Bonjour, toute l'équipe.
1: Bienvenue sur Énergie, Laetitia. T'es notre premier appel du jour. Tu nous appelles d'où?
4: Je viens de Beauvercy-Court, une petite ville dans le Nord-Pas-de-Calais.
1: D'accord, et t'es avec nous pour lancer cette semaine. T'as passé un bon week-end, t'as fait les 4 jours aussi, le pont ou pas?
4: Non, du tout, j'ai travaillé vendredi matin.
1: Ah,
4: ouais.
1: Ah, je suis désolée. Tu fais quoi comme travail?
4: Moi, je suis assistante commerciale dans l'agroalimentaire.
1: C'est-à-dire que tu vends des produits qu'on mange?
4: Je vends les produits qu'on mange, des restaurateurs, des hôpitaux, des lycées, collèges, quelques prisons.
2: Ah ouais, voilà. Qu'est-ce que c'est?
1: Ah oui, d'accord. Ouais. Tu vends pas sur les marchés comme Lorenza vend des savons, par exemple.
4: C'est ça. Non, du tout. Moi, j'appelle les restaurateurs, ils me passent leurs commandes pour leur menu de la semaine. Je vends de la DLC pour dire de pas jeter les produits aussi qui arrivent à date. Voilà.
1: D'accord.
4: Ok. J'en ai relation à ton client.
1: Voilà. Tu sais quoi? Je vais te dire un truc. T'as une voix très douce. Ça me donne envie de t'acheter du gibier.
2: Oui.
1: Cette phrase. T'as une voix très douce. On a envie de t'acheter les choses.
4: Oui. Hein, non, je te vends tes produits pour tes pizzas si tu veux.
1: Ah bah, c'est malin. C'est malin. Hey, fort, hey. Laetitia, elle va m'embrouiller. Je vais me retrouver avec 800 tonnes de farine. Laetitia, je vais t'offrir le mug Manu sur Énergie pour te remercier de nous avoir appelé ce matin.
4: C'est gentil. Merci beaucoup. Bon courage.
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1: Voici les premiers sondages du matin de la semaine. Pour une femme sur 5, c'est la partie du corps qu'elle regarde en premier chez un homme lors d'un premier rendez-vous. Quelle est cette partie, Lorenza?
2: Les yeux.
1: Ce ne sont pas les yeux. Florent, le producteur?
5: Les dents.
1: Ce ne sont pas les dents non plus, Nico?
3: C'est sous les vêtements?
1: Non, c'est pas sous les vêtements, non, c'est visible. Un premier rendez-vous, tout de suite, on les voit. Lorenza?
2: C'est le bas du corps?
1: C'est le bas du corps, pas du tout.
2: Ok.
1: Nico?
3: Les lobes d'oreilles.
1: C'est moins pareil que ça. D'accord. Aurélie?
6: Les cheveux?
1: Non, mais c'est bon, en fait, c'est un truc évident. Vraiment, Lorenza?
2: Ah, les bras?
1: Bah, c'est pas loin, c'était les mains.
2: Ah oui, c'est vrai que c'est connu, ça.
1: Ah, toi, tu regardes les mains en premier?
2: Non, moi, c'est les avant-bras. Je vous l'avais déjà dit, je suis très très fan des avant-bras.
1: Ouais, mais toi,
2: d'ailleurs, je peux en reconnaître.
1: Ouais, t'as des posters de Popeye, toi, chez toi. Donc, les avant-bras, c'est un délire chez toi. Lors de la fête des voisins, qui aura lieu d'ailleurs le 29 mai prochain, 24% des Français comptent y aller pour cette raison. Pour quelle raison, Nico?
3: Bah, draguer.
1: Non, c'est pas draguer.
3: Non.
1: Florent?
5: Pour manger.
1: Pour manger non plus.
2: Pour se faire des copains?
1: Non, c'est tout l'inverse de ce que vous dites.
2: Ah, c'est négatif?
1: Oui. Nico?
5: À critiquer ses voisins.
1: Pour régler leurs comptes.

0: femme.
1: Et arrêtez de faire aboyer ce chien.
0: Mais c'est pas possible, enfin. C'est quand même incroyable. Vous n'êtes pas obligé d'aller faire caca la nuit à 3h du matin, exactement. Un adulte sur 4 aimerait redevenir un enfant pour le faire. Redevenir un enfant pour faire quoi, Nico?
2: S'endormir et quelqu'un nous couche.
0: C'est tout mignon, mais c'est pas ça. Non, il va pas bien en ce moment. Lorenza.
1: Des caprices.
0: Ce ne sont pas les caprices. Un adulte sur 4 aimerait redevenir un enfant pour pouvoir le faire.
3: C'est en rapport à une activité?
0: Oui, complètement. C'est rapport à une activité.
2: C'est à la maison ou pas?
0: Non, c'est dehors. Aurélio, standard.
4: Faire une bataille d'eau?
0: Non.
4: Tricher au jeu de société?
0: Non, bah ça on peut le faire adulte, ça, non?

0: mais quand t'es enfant, j'ai l'impression que c'est plus acceptable.
1: Non, non, c'est vraiment un truc d'enfant. Nico,
2: faire du toboggan.
1: C'est pas loin, enfin c'est plus global que ça, c'est jouer au jeu des jardins publics, quoi.
3: Oh. Ouais. Mais il n'y a pas besoin d'être un enfant, on peut toujours y aller. Ça.
0: Ouais, mais alors, t'as l'air con quand même.
3: Tu te fais sortir.
1: Alors j'ai fait, c'est pas que t'as l'air con, c'est que tu glisses plus sur le toboggan.
0: Mais
3: c'est
0: non,
3: vrai que,
0: il faut mettre,
3: tu passes difficilement.
0: Mais il faut mettre son imperméable ou son pull. Moi je l'ai déjà fait aussi, ça marche bien.
1: Tu mets le pulse en dessous,
0: ouais,
1: et tu glisses.
0: Et alors là t'as plus de vitesse parce que la nuit.
1: La nuit. Ok, donc faut savoir que Lorenza la nuit va dans les jardins publics pour faire le toboggan.
0: C'est parce que j'étais trop gênée d'y aller le jour.
1: Oui, non, mais
0: et que je voulais un peu revivre ce moment.
1: Bien sûr.
0: Comme dit le sondage, quoi.
1: Voilà, bah on est dedans.
0: On est dedans.
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1: Je lui ai donné deux concerts au Stade de France, si vous ne saviez pas, ce
0: ouais.
1: week-end.
0: Ouais.
1: Et en tout, ça a fait plus de 200 000 spectateurs.
0: Il a battu son propre record.
1: Bah, il bat tout le temps des records, Jules.
0: Bah, il est incroyable.
3: Et il a fait monter Vincent Cassel sur scène pour refaire le début du
0: ouais.
3: film Line.
1: Ah ouais,
0: ouais? Ouais, ouais. C'est trop stylé.
1: Il peut demander n'importe quoi, on ira. Ouais, quoi,
0: ah bah, évidemment.
1: Il a demandé à Brad Pitt de venir montrer son cul, il a pété, il est parti. C'est incroyable. Jules demande n'importe quoi, ça marche. Quelle est la chose qui va vous faire du bien ce lundi? Quelle est la chose qui vous dit, ah, le lundi, il est pas pourri, le lundi, il est pas moisi, le lundi, il est cool, qu'est-ce qui va se passer dans votre journée aujourd'hui? De good, de bon mood, qui va nous envoyer du bon mood à nous aussi. Lorenza?
0: J'ai repéré un petit traiteur italien près de chez moi.
1: Ok.
0: Et je vais acheter des arancini et des tiramisu pour faire une surprise à mes collègues ce soir.
1: Oh, c'est pas mal ça.
0: Ouais.
1: Mais alors, je vais dire un truc, les arancini, je sais plus ce que c'est. C'est les pâtes?
0: C'est des grosses boules et à l'intérieur, t'as du riz et ça peut être à la bolognaise jambon crème. Mais en fait, c'est pané autour un peu, c'est crispy autour.
3: Ah, c'est frit, c'est très très bon.
0: Ouais, c'est délicieux.
3: Un peu d'huile, mais très bon.
0: Bon, ça va être chargé, quoi. Faudra faire du sport après.
1: Oui, c'est ça. C'est frit, il y a un peu d'huile. Oui,
0: ouais. On va bien rouler après.
3: Ça, plus le tiramisu, c'est pas mal. C'est équilibré.
0: Et tiramisu pistache pour moi, mais d'accord. Normal pour eux.
1: Mais tu t'es pas dit qu'on allait prendre des petits légumes grillés? C'est... Non.
0: Bah non.
1: Non, non,
0: bah
1: non.
3: Elle n'a pas vu qu'elle était à la carte.
0: Pas ce soir.
1: Ok, c'est un bon objectif. C'est quoi? C'est un bon objectif de lundi. Quel est votre objectif de ce lundi? On a Julie qui est avec nous. Bonjour Julie.
5: Bonjour l'équipe.
1: Bienvenue sur Énergie. Julie, qu'est-ce que t'attends de vivre ce lundi?
5: Ah ben moi je me marie dans 2 mois et je reçois normalement aujourd'hui des colis de la décoration de table. Alors j'ai hâte de savoir s'ils ressemblent aux photos.
1: Ah, ça dépend de si tu les as achetés sur Temu, non?
5: Mais sinon, c'est ça le problème.
0: Lalou, t'as regardé les avis?
5: Pas trop, parce que comme je fais ça pendant mes pauses et tout.
1: Tu sais que mon père il a découvert Temu.
0: Oh là, ça doit être l'enfer pour toi.
3: Et il y a tout et c'est pas cher.
1: Il est parti, mais il achète tout. Et,
0: bah ouais.
1: Et l'autre jour, il est venu, il était hyper énervé. Il a acheté un siège sur Temu.
0: Quoi?
1: Un gros siège.
0: Ok.
1: Mais il est arrivé, bah c'était un porte-clés le truc en fait.
3: C'est vrai que sur les tailles, ils sont pas très bons.
1: Non, mais il a gueulé. Mais c'est pas possible, il se fout de la gueule.
0: Si, il est marqué les dimensions.
1: Je vais expliquer. Oui, je vais dire.
0: Bah,
1: mais parce que c'est le principe en fait.
0: Oui. Mais t'inquiète pas, Julie, ça va aller pour toi.
1: On a oublié que c'était là, Julie, pardon.
5: C'est pas grave.
0: Mais non.
1: Il y a un thème pour ton mariage?
5: Oui, champêtre.
1: Oui, c'est pas mal.
0: C'est très stylé, c'est très classique.
1: Au pire, si les trucs marchent pas, c'est pas grave. Tu vas dans la forêt, tu prends des arbres, puis tu mets des branches, tu mets des feuilles, et puis voilà.
0: Des petits épis de blé, et ça ira.
1: Voilà.
5: Ouais, ça peut marcher, hein.
1: Mais évidemment, tu fais venir un cheval, il sera très content, il fera caca sur les tables, et voilà.
0: Ça va le faire.
1: Ce sera champêtre, tout simplement. Tu mets une vieille carriole, ça marche. Les gens adorent ça.
5: Ouais.
3: Son mariage, il va être pourri, mais qui t'a filé les idées? Bah, c'est les cons de la radio, là.
1: On t'embrasse, Julie.
5: Merci beaucoup, bonne journée.
1: Belle journée à toi. Il y a Melinda qui est avec nous aussi. Bonjour, Melinda.
6: Coucou Manu, salut les wouins.
1: Merci d'être là, Melinda. Qu'est-ce qui va se passer dans ton lundi aujourd'hui de bien cool?
6: Alors moi, ce soir, je vais au hammam avec mes copines pour la première fois. Alors elles ont l'habitude de se mettre nues, mais moi je pense que je vais rester en maillot.
1: Ah, alors j'ai jamais fait.
0: Il faut se renseigner, parce que des fois t'as pas le droit d'être en maillot. Donc faut voir si c'est bien ok que tu restes en maillot à ce moment-là.
3: Ouais, mais t'as une serviette quoi qu'il arrive quoi.
0: Oui, bien sûr.
3: Il t'oblige pas de foutre à poil.
0: Non, mais tu peux pas garder ton maillot.
1: Je mélange tout moi, le hammam c'est...
0: Chaleur humide.
3: C'est la vapeur,
0: ouais.
1: Où tu mets de l'eau sur les pierres, là, c'est ça?
3: Non, ça c'est le sauna.
1: Ah, c'est plus ça.
0: C'est quand ça sort et ça fait... et que t'as plein de vapeur dans la pièce.
1: Ouais.
0: Mais et tu
1: surendes. Mais c'est quoi, c'est de la, ça vient d'où la chaleur?
3: C'est de la vapeur.
0: Moi, c'est de la vapeur.
3: Il y a un tuyau qui mélange de la vapeur et parfois, suivant où tu t'assieds dans le hammam, quand t'es pas au courant, bah, ça te brûle les pieds.
0: Oui, faut faire attention.
3: Parce que tu dis, ah putain, ça sort d'ici.
0: Mais on voit rien, donc franchement, Mélinda, si t'as envie d'être à poil, mais parce qu'en fait, avec toute la vapeur, on voit rien, on se voit même plus entre nous, généralement.
1: Ah, un peu comme quand j'ouvre mon four avec mes lunettes et que je vois rien.
0: C'est tout à fait.
3: Exactement.
0: C'est une belle métaphore.
1: Bah voilà, Mélinda, pense que tu ouvres le poulet d'un four. Voilà.
6: Bon, bah voilà, je suis rassurée.
1: Et bah voilà, on t'embrasse, on te souhaite une belle journée.
6: Belle journée, bisous.
1: C'est d'ailleurs un problème dont nous reparlerons dans l'émission. Le problème des gens qui ont des lunettes et qui ouvrent le four. C'est vraiment un truc très handicapant.
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1: On a une journée mondiale aujourd'hui.
0: C'est quoi?
1: C'est la journée mondiale des musées.
0: Ah, c'est cool ça.
1: Ok. Bah c'est cool, c'est...
3: C'est vrai, ça dépend lesquels quoi.
1: Vous allez au musée,
0: ouais.
1: Lorenza?
0: Bah moi j'y suis allée il y a 2 semaines là.
1: Musée de quoi?
0: Ça c'est l'atelier des Lumières, c'était sur la Renaissance.
1: Et
0: sur les peintres de la Renaissance.
1: C'était où?
0: Bah à Paris, dans le 11e.
1: Oh.
0: Ouais, c'était trop...
1: C'est beau. Hein.
0: C'est interactif, c'est incroyable. J'ai vécu un moment magnifique, j'ai failli pleurer.
1: Ah oui?
0: Oui, ça m'a ému.
1: Moi aussi, des fois, je pleure parce que c'est long. Mais
3: J'avoue que le dernier que j'ai fait, moi, c'était à Bruxelles, c'est le musée de la bière, quoi, tu vois.
0: Ah, pas mal aussi.
3: Ouais, franchement, c'est hyper intéressant.
1: J'ai fait le musée de la glace, moi.
0: Non, mais vous abusez.
8: Moi, j'ai fait le musée à Heineken aussi.
0: Non,
3: il est très cool.
1: Non, mais les musées, je.
3: Ah, moi, je passe à la boutique tout le temps.
1: Je peux m'emballer. Pour, genre, tout le monde y est. Bon, ok. Mais très vite. Vraiment,
0: c'est long.
1: Je m'emmerde.
0: Mais il faut trouver le truc qui te passionne un peu. Qui te...
3: C'est la sortie.
1: C'est les petits panneaux verts avec le bonhomme qui court.
3: C'est magnifique.
1: C'est pas pour rien que sur les issues de secours, le bonhomme il court. Hein. C'est parce qu'il a envie de se barrer au musée, lui aussi, bien sûr. Non, mais je suis partagé. C'est-à-dire que parfois, je vais rester 5 secondes devant un truc et je me barre et je me sens un peu coupable. Je dis putain, le mec s'est fait chier à peindre le truc et tout. Je reste 5 secondes dedans. Et puis je vois des gens, ils restent, tu sais, regardez comme ça.
0: Non,
1: et puis ils parlent toujours dans une langue que tu comprends pas, c'est énervant ça.
3: Le pire, c'est les gens qui ont un audio guide. Tu les vois ceux-là ou pas?
0: Ah oui, avec les écouteurs.
3: Ils ont les trucs sur les oreilles et tu dis putain, ça se trouve, c'est hyper intéressant.
1: Oui, mais
3: on le saura jamais.
1: Mais moi, je sais pas. Moi,
0: mais c'est juste que t'es pas sensible à ce genre d'art, mais t'es peut-être sensible à d'autres choses, tu vois.
1: Bah, le musée de la glace.
0: Manger
1: des glaces. Florent, le producteur.
8: Moi, je soupçonne les gens qui restent devant les œuvres comme ça en train de contempler, qu'ils essaient de comprendre ce que l'artiste a voulu faire.
1: Mais des fois, ils parlent. Chaque fois, c'est dans une langue étrangère, c'est ce que je disais.
0: Oui, c'est vrai.
1: C'est Scarabossan ou Super Sarfon. Et je me demande si en fait, ils sont pas comme moi, mais ils ont inventé une langue pour faire genre.
0: Il y a la nuit européenne des musées qui arrive bientôt aussi.
1: Oui, donc elle arrive bientôt.
0: Et c'est gratuit.
3: Ouais, la nuit, on dort. Hein.
1: Y a plein de choses qui arrivent bientôt. Hein.
0: Mais c'est gratuit.
1: La fin de l'ultra trail de machin arrive bientôt. Ouais, c'est super.
0: C'est n'importe quoi.
1: Bon, c'est un bel hommage au musée, en tout cas.
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0: Dimitri, le génie des génies avec nous. Bonjour Dimitri.
1: Yeah, salut Manu, salut les
2: ouais
0: Salut à toi Dimitri, je vous rappelle que Dimitri il pèse dans le game.
2: Ah ça.
0: Il est responsable technique dans une mairie, d'accord?
2: Ok. Il a accès au bureau du maire.
0: Alors, il peut te le donner ou il peut te le retirer ton permis de construire. Alors, il peut te demander de les tailler à 2 mètres tes tuyas. Alors, il est là Dimitri. Dimitri, sois le bienvenu, c'est ta 9e participation, t'as déjà gagné 800 euros, tu vas tenter d'en gagner 100 supplémentaires. En face de toi aujourd'hui, il y a Elodie. Bonjour Elodie.
3: Bonjour l'équipe, bonjour Dimitri.
1: Salut Elodie.
0: Soyez les bienvenus tous les deux au Club des Génies, je vous rappelle les règles. J'ai 100 euros encore aujourd'hui. Vous êtes deux. J'ai 3 questions, le gagnant est celui ou celle qui aura 2 points. À chaque question que je vais vous poser, si vous pensez avoir la réponse, vous donnez votre prénom, vous donnez ensuite votre réponse. Si c'est la bonne, bah ça fait un point pour vous. Si c'est pas la bonne, en revanche, le point va à l'autre. Et c'est le premier ou la première qui atteint les 2 points du jour, qui gagne 100 euros et qui reviendra jouer avec nous demain. Bonne chance à tous les deux. On joue au Club des Génies. Voici la première question. Quel est le nom précis du phénomène où la Lune cache le Soleil?
3: Elodie.
1: Dimitri.
0: Oh, où Elodie en premier?
3: Une éclipse.
0: Non, j'avais demandé le nom précis.
3: Éclipse lunaire, oui.
0: Tu as dit éclipse. Tu as dit
3: éclipse. Lunaire, oui.
0: Et en plus, c'est pas éclipse lunaire, c'est éclipse solaire.
3: Solaire, bon, ben voilà.
2: Merde.
4: C'est dommage.
2: Ah, c'était beau, hein.
0: Ah, mais c'est.
2: C'est pas grave, hein.
0: Elle y est, allez vite, c'est pas grave.
1: Bon.
0: Le
1: ça
0: point.
1: Arrange.
0: Le point, oui,
2: évidemment. Évidemment.
0: Merci.
2: Derrière, là.
0: T'imagines, Dimitri, s'il faisait du vélo, qu'il y a un mec qui tombe, il fait. Ah, ça m'arrange.
2: Ça m'arrange.
0: Et il continue. Dimitri, un point. Elodie, 0 point. Voici la deuxième question. De quelle couleur est le pull fétiche de Gaston Lagaffe?
3: Elodie.
0: Elodie, je t'écoute.
3: Je tente vert.
0: Bonne réponse.
2: Oh là là là. Voilà. Elle est trop chaude, Elodie.
0: Oh la vache.
4: Ah, ça l'arrange pas, Dimitri. Là,
1: ça m'arrange pas, là. Ouais, non. Ça m'arrange un peu moins. Ouais.
2: Merde.
0: Elle est remontée à vélo, dis donc.
1: Merde.
0: Elodie, un point. Dimitri, un point. Waouh. Voici la troisième question. Que signifie gracias en espagnol?
3: Elodie.
0: Oh là là là là là. Elodie.
3: Merci.
0: Oh, merci, oui. Wow.
1: Bien joué,
0: Elodie.
3: Merci Dimitri, désolé.
0: Oh là là là là, elle est remontée à vélo, elle a rattrapé
2: ça, c'est
0: le peloton.
1: Ah ouais,
2: elle
1: a doublé, là, merde.
2: Elle a chopé ta roue, elle l'a tirée.
0: Non, elle a pas triché.
2: Non, c'est vrai.
3: Non.
0: Elle, en fait, Elodie, elle a joué le tout pour le tout.
2: Bien
0: j'y
2: sûr.
0: Vais. Ouais. J'y vais, bim. Et ça a marché 2 fois sur 3. Incroyable.
2: C'est fou.
0: Dimitri,
1: bravo.
0: Les 800 euros que t'avais gagnés, quoi qu'il arrive, ils sont à toi. Tu repars avec 800 euros. Bravo. Et très beau chemin.
2: Ça, c'était fou, ça.
1: Bravo, c'est cool, merci. C'était vraiment super de tout ce parcours avec vous. Je me suis régalé. Voilà, merci. Et puis, je souhaite bonne chance à Elodie, qu'elle aille le plus loin.
3: Oh. Merci beaucoup, Dimitri.
2: Tarnasse, Dimitri.
0: J'ai l'impression qu'on était en couple et qu'on se sépare et que. Ouais. Et qu'on est en train de lui dire, je suis désolé, mais on est chez quelqu'un d'autre.
2: Ça me fait de la peine. Je suis grave content.
0: Toi aussi Dimitri, tu vas trouver l'amour, je t'assure. C'est juste une question, c'était pas le bon timing, c'était pas le bon moment. Dimitri, tu peux nous rappeler quand tu veux pour discuter avec nous dans l'émission, évidemment, t'es bienvenu tout le temps.
1: Ah, allez, ben volontiers, ça va.
0: Eh ben bravo à toi Dimitri, très beau parcours, tu repars avec 800 euros et toi Elodie, eh ben tu gagnes tes 100 premiers euros aujourd'hui.
3: Super, merci.
0: Et rendez-vous demain pour tenter d'en gagner 100 supplémentaires.
3: Allez, on va tenter.
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0: 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Il est 6h45. Oui, on sort d'un gros week-end. Oui, c'est une semaine normale.
2: Complète, ouais.
0: Normale avec 5 jours. Mais on l'aime cette semaine.
2: Ben
0: on
2: oui.
0: l'aime ce lundi. Faites pas la gueule parce que c'est lundi aujourd'hui. Quelle est la raison pour laquelle, justement, vous êtes content que ce soit lundi? Qu'est-ce qui va se passer dans votre journée aujourd'hui qui va vous donner le sourire? Et du coup, ça va donner le sourire à tout le monde. 0 870 42 48, on continue à vous prendre au téléphone. On peut se faire un petit tour du studio avant. Nico, ton lundi, qu'est-ce qui va l'embellir?
7: Moi, j'ai un pote qui a une plage et il m'a proposé de faire quelques photos gratos pour lui. Et en échange, en fait, il m'invite toute la journée. Il m'a dit transat, déjeuner, cocktail, ce que je veux, quoi.
2: C'est trop bien.
0: Et tu fais,
7: pas mal, hein.
0: Tu fais des photos pour sa plage qu'il va utiliser après dans les
7: pubs
0: et tout ça.
7: Ouais, j'aime bien faire les photos. Il m'a dit tes photos sont cool. Est-ce que ça te dirait de le faire pour moi? Donc tu vois, je tente.
0: D'accord.
7: Et puis quand il m'a dit journée gratos, j'ai dit mec, évidemment.
2: Avec plaisir.
0: C'est quoi? Et tu vas manger gratos et tout?
7: Ouais, et transat toute la journée. Je peux venir transat, manger, cocktail. Il m'a dit voilà ce que tu veux.
0: C'est pas mal ça.
7: Contre les photos.
2: Mais déjà dire j'ai un pote qui a une plage, c'est déjà très stylé.
0: Oui, faut toujours.
7: C'est les amis pratiques ça.
2: C'est fou.
0: C'est ça. Alors lui dis pas, hein, ça va le vexer ça.
7: Moi je pense qu'il le sait. Hein.
0: Ah d'accord, ok. Florent, aujourd'hui dans ton lundi.
5: Bah c'est moins excitant, mais je dois aller trouver une nouvelle odeur pour chez moi.
0: Comment ça?
5: Bah tu sais, l'odeur qui, dès que je rentre chez moi, je dis ding, là je suis chez moi. Il y a un diffuseur de parfum, tu vois. Donc faut que je trouve la senteur, la bonne senteur.
7: C'est comme je te disais la semaine dernière, moi j'avais une bougie figue chez moi pendant des années.
2: Ça sentait
7: tout le temps la figue chez moi.
5: Ouais.
0: Ah ouais.
2: J'ai découvert les bougies figues il n'y a pas longtemps, c'est vrai. C'est une dingue.
0: C'est quoi les bougies figues?
2: Bah c'est senteur figue.
7: Ouais, odeur figue.
0: Ah d'accord. Et c'est
7: ça
0: bon,
7: fait classe.
2: Ça sent trop
7: la figue, c'est classe.
5: Ah, c'est pas mal ça.
0: Mais donc, ouais, mais le problème, c'est que quand t'as ça, ça veut dire qu'à chaque fois, tu vas devoir allumer des bougies figues chez toi.
2: Mais non, parce que même sans être allumé, en vrai, ça diffuse quand même un petit l'odeur.
0: Bah à ce moment-là, laisse des figues. Hein.
2: Non, mais.
7: Pour rire sur la table.
0: Non, mais tu mets un figuier chez toi. Enfin, tu vois, c'est vraiment. Oh, j'essaie de le trouver. D'accord, donc tu cherches une odeur pour chez toi.
5: Bah ouais, j'hésite là. Soit, tu sais, un peu peut-être coton léger, tu vois, des trucs comme ça, patchouli. Mais patchouli, c'est je crois que c'est.
7: Ah, c'est fort.
2: Ah, ouais, c'est très fort, ouais. C'est comme jasmin. Faut aimer.
7: Je t'ai entendu dire pas mal la figue. Non, la figue,
0: stop,
7: c'est chez moi.
2: Ça le fait chier, ça le fait chier.
0: Mais, un moment dans cette équipe, il faut qu'il y ait quelqu'un qui vous ramène à la raison. Hein.
7: Ouais.
0: Tout à l'heure, on a déjà discuté de je sais plus quoi, c'était les musées.
2: Ouais.
0: Les musées, là, on commence à discuter d'odeurs et de patchouli et de bougies parfumées.
2: Qu'est-ce qui nous arrive?
0: Vous filez un mauvais coton, tous. On a Lucie qui est avec nous. Bonjour, Lucie.
8: Bonjour, Manu. Bonjour, toute l'équipe.
0: Bienvenue sur Énergie. Lucie, qu'est-ce qui va faire que ton lundi va s'émerveiller?
8: Bah écoute, moi je vais aller faire mes ongles parce qu'ils ont trop repoussé. Et tu vois, je pense que je vais demander.
0: Stop.
2: Mais non, tu peux pas, laisse Lucie parler.
0: Stop. Pardon, tu vas refaire tes ongles?
8: Oui, tout à fait.
0: D'accord.
8: Et je pense que je vais demander du rose, tu vois, ça va bien aller avec mon bronzage.
0: Et c'est, ouais, j'ai l'impression qu'en ce moment, on a vraiment des gros soucis.
2: Ah oui, bah, bien sûr, mais c'est important.
0: Je vous rappelle qu'il y a quand même Ebola et l'antivirus qui sont en train de nous tomber sur la gueule. Et là, on dit, moi, j'ai eu besoin d'une odeur pour chez moi. Moi, franchement, je pense que je vais mettre du rose. C'est bien pour mon bronzage. On est bien.
2: Tout va bien.
0: Mais voilà, c'est ce qu'on peut se dire. Tout va bien dans nos vies. On t'embrasse, Lucie. Merci de nous avoir appelés.
8: Bonne journée, merci.
0: Gros bisous. Il y a Dorian qui est là aussi. Bienvenue sur Énergie, Dorian.
9: Salut Manu, salut les mamans.
0: Dorian, qu'est-ce qui va se passer dans ton lundi qui va être bien cool?
9: Alors moi j'ai hâte d'être à mon cours de palais laiton ce soir. On s'était inscrit avec deux potes et on voulait faire une activité qui sort un peu du lot. Alors on s'est inscrit.
0: Je suis désolé, mais je ne sais pas. Le palais laiton?
9: C'est ça.
0: C'est quoi?
9: En fait c'est un sport vendéen. On a des petits palais en laiton, ça ressemble un peu à des grosses pièces qu'on doit lancer sur une plaque en plomb. Et en fait ça se rapproche un petit peu de la pétanque, mais avec des palais laitons.
0: Bon. Ok.
2: Eh oui.
0: On est quand même sur un sport d'ivrogne. Hein.
7: Ça va aller, Dorian.
2: Mais
0: non, mais Dorian, ça aurait pu être quand même beaucoup plus simple de nous dire ce soir je prends un apéro avec des amis. Enfin, tu vois, c'est.
9: Ah, bah, il y aura l'apéro, effectivement.
0: Ouais, voilà, c'est ça. Le truc, tu prends un apéro sur une plaque d'égout. J'ai compris. Ça marche. On souhaite une belle journée.

0: Il est 6h52. Gims avec Soleil, ça arrive à 7h, il y aura les infos, à 7h05 on va doubler votre salaire pour la première fois de la matinée, on est bien, on est de retour après un bon gros week-end de 4 jours, et les amis j'ai une nouvelle,
1: ouais.
0: Tom Cruise est de nouveau en couple.
1: Ah bon?
0: Alors, ce sont des rumeurs, mais des rumeurs persistantes. Ouais, Tom Cruise serait en couple avec Pamela Anderson.
1: Ah bon?
0: C'est pas ouf ça?
2: Putain, stylé.
0: Bah stylé,
2: Le répondeur de dingue. Sur le répondeur de Tom et Pamela.
0: C'est vrai que ça fait.
1: J'avoue que ça le fait.
2: Franchement.
1: Ça le fait de ouf.
0: Ouais, mais on n'a plus de ligne fixe maintenant. C'est que des portables, tu vois. Donc,
2: merde, c'est con.
0: Mais c'est vrai que tu dis, je vais dîner chez Tom et Pamela.
1: Ah, c'est trop la classe.
0: T'as envie de t'asseoir et dire, ok, alors vous nous racontez des histoires de films et de séries.
2: C'est ça.
0: Et vous nous racontez des anecdotes. Ouais, j'ai autre chose à dire. Non, on veut juste ça, en fait.
1: Bah, s'ils sont heureux, tant mieux.
0: Mais et c'est exactement
1: c'est le
0: ça. Hein. Ça, c'est, s'ils sont heureux. Hey.
1: Et qu'ils nous fassent rêver un peu.
0: Okay, bah, alors,
1: avec leur amour, là.
0: Alors, bien sûr.
3: Et alors,
0: tiens, resserre-moi la même chose. Ah bah, alors, je vais dire ça n'a pas de rapport, mais si, parce que Tom Cruise, il n'est pas très grand. J'ai une liste des choses que vivent les petits au quotidien.
1: Ok.
0: Des choses pas. Bah, c'est vrai, Tom Cruise, il est petit, je crois.
2: Ouais, l'enchaînement est pas mal.
0: Lui aussi, il peut vivre des choses qui sont pas faciles parfois au quotidien. Comme exemple, avoir le soleil dans les yeux, abaisser le pare-soleil et constater que ça ne fait aucune différence.
1: Ah oui.
0: C'est dur, ça.
1: Ouais. C'est triste.
0: Mais on n'y pense pas. Bah, ouais. Mais c'est pas facile d'être petit.
1: Bah, oui.
0: Encore d'autres. Quand quelqu'un a déplacé un truc dont t'as besoin tout en haut d'une étagère.
1: Ah, je les vois. Mais même au supermarché, je les vois, ces gens-là.
0: Oh là là.
1: Qui essayent d'attraper des choses.
0: Et qui me demandent.
1: Et qui, bah, moi aussi, on me demande.
2: Ils disent, pardon, on a les bras trop courts. Non, c'est pas les bras.
0: Mais alors, quand peut-être quelqu'un prend un truc au supermarché, t'as l'impression d'être un super héros.
1: Franchement, t'as l'impression d'avoir fait la bonne action, quoi.
0: Et en plus, si elle est petite et que c'est une vieille personne.
1: Ah là, c'est t'as tout gagné.
0: Vraiment, t'as l'impression de participer à un truc pour une association depuis 10 ans.
2: Putain.
0: Ouais, tu fais dans le week-end. Le week-end, bah, moi, j'aide les vieilles personnes. Ce que vivent au quotidien les petits. Quand quelqu'un essaye de poser son coude sur ta tête.
1: Ah, c'est vrai qu'il y en a
2: qui fait ça.
0: La vanne.
1: Mais pour rigoler,
0: c'est
1: pour
0: la vanne,
1: genre,
2: ah oui, non, en blague.
0: C'est pas exprès. C'est pour faire genre, ouais, comment tu vas, toi, Bernard? Poum, et tu lui mets le coude. C'est pas très sympa.
1: Non, c'est pas sympa.
0: Un dernier truc que vivent les petits au quotidien qui est pas facile. Quand t'es assis sur une chaise et que tu dois choisir entre t'adosser contre le dossier ou reposer tes pieds sur le sol. Car faire les deux en même temps, ce n'est pas possible. Eh ben voilà.
1: On pense
0: fort à vous.
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0: On est lundi, c'est le 18 mai. Après un bon petit week-end, on est de retour pour démarrer cette nouvelle semaine. Lorenza est avec moi, évidemment.
1: Salut, salut.
0: Nico est là aussi.
3: Et coucou.
0: Vous êtes avec nous comme chaque jour pour nous rejoindre. Vous nous appelez au 0870 42 48. Vous pouvez aussi nous envoyer des messages vocaux sur l'application Manu sur Énergie. On va s'en écouter quelques-uns tout à l'heure. Il y a les bonnes nouvelles du jour qui arrivent dans 5 minutes. Ce sera juste après Gims. Et tout de suite, comme chaque matin, on double votre salaire.
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0: 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Tous les jours, deux fois par jour, à 7h05 et 8h05, et ça peut vous arriver. Vous envoyez salaire par SMS au 7-10-12. Attention, le téléphone sonne quelque part, c'est peut-être le vôtre.
6: Allô?
0: Allô, bonjour, c'est Émilie de Mel dans les Deux-Sèvres?
6: Oui.
0: Émilie, quel est le seul animateur radio qui double ton salaire?
6: C'est Manu sur Énergie.
0: Eh ben, c'est gagné, bravo à toi.
1: Bravo.
0: Voilà, c'est fait.
6: Super, merci.
0: Elle en vient pas, Émilie. C'est à toi que ça arrive ce matin, je te l'annonce, on va te doubler ton salaire, tu peux souffler, respirer, tout va bien.
6: Ouais, c'est bon.
0: Eh ben voilà, je t'annonce que ton salaire, nous allons te le doubler, mais je n'ai pas... Ah si, ça y est, j'ai la somme. Tu touches 1872 euros chaque mois, et fois 2, ça va faire 3744 euros.
6: Super.
0: Et merci alors beaucoup. Bah, on est pas mal, 3744 euros.
6: On est plutôt bien.
0: Tu es chef trafic.
6: Oui, c'est ça.
0: Chef trafic de quoi?
6: Je charge et je décharge des menuiseries dans des camions.
0: C'est toi qui portes les trucs et tout?
6: Non, oui, enfin, j'ai un chariot. J'ai le chariot avec les fourches en avant. Oh, et
0: tu prends les palettes?
6: Voilà, c'est ça.
0: Je vois ce truc-là, génial. J'ai toujours rêvé de faire une course de...
1: Ah ouais, c'est génial.
2: C'est dangereux, hein.
0: Ça s'appelle un transpalette, non, c'est ça?
6: Oui, c'est ça.
0: Bah voilà, vous faites jamais les courses dans l'entrepôt?
6: On l'a fait une fois, contre un électrique et un gaz.
1: Et alors?
3: qui a gagné.
0: C'est le gaz. C'est le gaz qui a gagné.
6: Oui.
0: Ah bah, oui, c'est entre services, quoi. C'est
1: bah,
0: la,
1: oui,
0: la comparaison. L'employé du mois, c'est pas celui qui casse pas les trucs, c'est celui qui arrive premier. C'est génial. Émilie, on te double ton salaire. 3 744 euros, ça va vite arriver pour toi.
6: Merci beaucoup.
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0: Tout de suite, on se fait du bien. On se fait du bien avec les bonnes nouvelles du jour, parce que oui, dans le monde, il n'y a pas que des mauvaises nouvelles et on vous le prouve chaque matin. Lorenza fait nous rêver.
1: Alors, j'ai une bonne nouvelle, mais de niche.
0: Ah, de niche.
1: Oui.
0: Ça va intéresser que quelques personnes.
1: C'est ça, parce que j'ai, selon une étude, les prénoms des personnes les plus intelligentes.
0: Ah oui, là, on est sur la niche.
1: Oui, oui, oui.
0: Voilà.
1: Alors, pour les filles, il y a Sophie ou Sophia, Élise et Claire. Ah.
0: Élise, la fille de...
1: Oui,
0: ouais, c'est ma fille.
1: Bien joué.
2: On verra. Hein. On verra. Elle a 4 ans et demi pour l'instant.
1: Et donc, alors, je peux pas avancer, mais...
0: Bah, elle est déjà incroyable. Hein.
2: Elle est HPI.
0: Ah, mais c'est...
2: Enfin, c'est ce que les gens disent.
1: Et pour les garçons, c'est Arthur, Lucas et Thomas.
0: Ok, bah, en tout cas c'est intéressant parce qu'on n'est pas dedans.
1: Non, bah, ouais. Ça approuve beaucoup de choses.
0: Ça peut bah, valider ça l'étude.
1: Exactement.
0: Nico, une bonne nouvelle.
2: Ouais, cet été il y a un nouveau club qui va ouvrir à Ibiza et c'est censé alors influencer d'autres bars et boîtes de nuit. C'est un club sans téléphone portable. L'idée, en fait, c'est que le téléphone portable il est interdit et c'est d'ancrer les gens dans le moment présent et respecter les DJ surtout.
0: Oui, mais.
1: Bah, surtout les gens qui trompent un peu et qui, comme par hasard, n'auront pas de preuves. Bah oui, moi je vois ça comme ça un peu.
0: Oh là là, oh, c'est tordu.
1: Bah, que j'ai toi, un esprit
0: tu,
1: tordu.
0: Tu
1: hein.
0: te dis, s'il n'y a pas de téléphone, on peut tromper, c'est
1: oui.
0: ça Waouh, oui,
1: bah,
0: ça va,
1: tu...
0: toi.
1: Non, mais tu dis, oui, chérie, je vais dîner chez des collègues, on te voit tout à fait.
2: Est-ce que ton ex. Est-ce que ton ex t'aurait trompé en boîte de nuit par hasard?
1: Non.
2: J'ai l'impression que t'as pas cicatrisé.
0: Mais non, mais c'est que pour les gens, mais je comprends, c'est Bob Sinclair qu'on avait parlé de ça.
1: Ouais.
0: Où effectivement, il est en train de mixer.
1: Filmer,
0: et en fait, t'as tout le monde avec le téléphone en train de le filmer.
1: Pour
0: lui profiter du moment. Et
2: Donc c'est pour ça au départ qu'ils font ça. Mais peut-être qu'effectivement, c'est l'autre option comme Lorenza, c'est pour que les gens puissent se tromper.
0: Lorenza n'a pas cicatrisé apparemment.
2: Ouais,
0: bon. Mais c'est vrai qu'à l'époque,
1: bah oui.
0: C'était la folie.
1: Hein. Bien
0: évidemment. C'était
1: non,
0: la folie parce
1: une
0: que tout le monde trompait tout le monde, il n'y avait pas de téléphone. Bon, j'ai une belle histoire, moi, parce qu'on est quand même dans les bonnes nouvelles, je vous le rappelle. C'est une belle histoire avec un chat. Alors oui, je sais, ça surprend venant de moi.
1: Ah bah oui, de ouf.
0: Aux États-Unis, il y a une femme qui a retrouvé son chat 7 mois après sa disparition pendant un road trip.
1: Ok.
0: Le chat, il était blessé, il était retrouvé puis amené chez un vétérinaire. Grâce à sa puce électronique, ils ont pu identifier le propriétaire. Mais impossible de savoir comment ramener le chat jusque dans l'Oregon,
1: ouais.
0: Là où la personne habitait. Et c'est là qu'intervient un héros qu'on n'avait pas vu venir. Écoutez bien, un ami de la personne rencontrée en ligne a utilisé ses miles d'avion pour prendre un vol et ramener lui-même le chat à sa propriétaire.
1: Oh, wow. Trop, ça, c'est un vrai ami, ça.
0: C'était quelqu'un que la propriétaire avait rencontré dans un jeu vidéo.
1: C'est ouf.
0: Et donc, il ne se connaissait pas réellement, mais il a dit, bah écoute, on joue ensemble le jeu vidéo, je vais utiliser mes miles, je te ramène ton chat. Le chat est sain et sauf, retour à la maison.
1: Ils se sont rencontrés en plus.
0: Et il va beaucoup mieux. Ils se sont rencontrés, mais ils ne sont pas en couple. Je suis
1: désolé. Mais c'est pas grave, c'est quand même une très belle histoire.
0: Ouais, enfin, le chat n'en a rien à foutre. Hein. Comme tous les chats, mais c'est une belle histoire au départ. En fait, c'est une belle histoire pour les gamers. Quoi.
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0: Et voilà, écoutez ce que dit Nolwenn Leroy. Elle est ce soir sur TF1 dans une nouvelle série qui s'appelle L'été 36.
1: Ok.
0: Mais je ne sais pas de quoi ça parle.
1: Ah.
0: Non.
1: Bah voilà. Écoute, surprise. Hein.
0: Peut-être que l'été en 1936.
1: Ah oui, mais ça lui irait bien. Je la vois bien un peu à l'époque.
0: Dans un truc
1: comme ça.
0: Vieux, c'est sympa.
1: Non, non, pas du tout. Mais non.
2: Allez, bim.
1: C'est un compliment, mais pas bien tourné.
0: Ah ouais, celui-là, il est vraiment. Alors, et... même quand je le regarde au dos, non, ça n'est toujours pas compliment.
1: On l'adore.
0: C'est, mais...
2: Oh là, c'est pire, ça le creuse.
0: Ça c'est vraiment, c'est Lorenza, elle fait une vanne sur quelqu'un, c'est oula, oups, je déconne.
1: Merde.
0: Il est 7h16, et ben on regardera,
1: mais
0: et on verra ce que c'est cette série, évidemment. On va faire un petit tour du studio. Allez, qu'est-ce que vous avez envie de partager avec nous pour démarrer cette semaine,
1: Lorenza? Moi j'ai un truc, ouais, je suis tombée sur un truc très très drôle sur la page Insta de Nico Science.
0: C'est qui Nico Science?
1: Bah c'est un gars qui fait des vidéos Insta pour démontrer des choses, qui prouve des choses.
0: La vulgarisation de la science.
1: Exactement.
0: Il s'appelle Nico. Nico.
1: Et il s'appelle Nico.
0: D'où
1: et...
0: le nom Nico Science.
1: Et c'est ça.
0: Parce que s'il avait fait de la cuisine et qu'il s'appelait Gérald, ça aurait été Gérald, ah, Gérald Cuisto.
1: Gérald Cuisto, ouais, exactement.
0: Vous connaissez Toto Cuisto?
1: Non, c'est quoi?
0: Oui. Ah, Florent, notre producteur, connaît Toto Cuisto.
2: C'est une femme, non?
0: C'est
2: une
0: fille? C'est, non, c'est un mec. C'est vrai, il fait des plats, c'est sur Instagram, quoi, comme plein de gens. Mais lui, à chaque fois, il fait des trucs, genre des pâtes et tout, c'est toujours.
1: C'est du level, quoi.
0: Ah, bah, c'est pas compliqué à faire.
2: Ah. Non, il faut le faire, parce que moi, j'ai liké plein de ses vidéos pour les faire. Je les ai jamais faites encore.
0: Alors, ça, c'est le principe,
1: pour rappel. Oui, bien sûr.
0: Les vidéos de cuisine sur Instagram.
1: On les enregistre.
0: Tu likes, tu enregistres, t'as ta petite collection cuisine à faire.
1: C'est ça.
0: Bien sûr, et tu les fais jamais.
1: Jamais.
2: Il est méga suivi. Toto Cuisto.
0: Ouais, je sais pas.
2: 1,5 million de followers, il a sorti des livres.
0: Ah ouais, oui.
1: Bah, c'est et
2: Tom Fauconnet, il s'appelle.
0: Ouais. Tom Fauconnet. Ouais, moi, je connaissais sous son pseudo, Toto Cuisto.
1: Bah, là, voilà. C'est Nico Science. Alors, c'est pas pareil, mais il a fait un truc très cool. Il a fait écouter à ChatGPT un audio rempli uniquement de bruits de prout.
0: Je crois que j'ai entendu parler de ce truc-là.
1: Il disait que c'était de la musique à ChatGPT et l'IA, elle a répondu en mode hyper sérieusement. Ça fait un style un peu étrange, atmosphérique, comme une musique de jeu rétro, avec des références des années 80.
0: Mais ChatGPT, quoi que tu lui demandes, il a toujours une réponse. Il dit jamais, je ne sais pas.
1: Oui, mais là, c'est des pétous, quoi. C'est difficile de dire ça de prout.
0: Oui, mais il est premier degré. Tu lui dis que c'est de la musique, il va analyser la musique.
1: Bah, moi, je crois surtout que je suis pas si sûr que ce soit super fiable, quoi.
0: Bah, tu le sais que c'est des proutes.
1: Bah, oui, mais des références aux des années 80, c'est-à-dire quoi? C'était de la merde, les années 80, enfin. C'est horrible.
0: Avec recul. Nico,
2: tu sais que pour rester dans le thème, moi, ChatGPT, je lui ai envoyé une photo du popo de mon bébé pour savoir si la couleur était OK. Et il m'a dit que c'était OK.
1: Oui, mais comment il sait, lui? Il a pas d'enfant, Chatty.
2: Mais si, parce que tu sais qu'en fait, quand t'as un bébé, t'as un éventail de couleurs.
1: Okay.
2: T'as un truc de colorométrie, je ne savais pas, mais effectivement, du popo.
0: D'accord.
2: Et il te dit qu'à partir de tant de semaines après, ça change, etc. Et il m'a rassuré, il m'a dit, voilà, ton bébé a un mois, c'est tout à fait normal.
0: Mais ChatGPT,
1: c'est fou, on l'utilise pour tout.
0: Mais moi, je vous ai dit que j'avais été rendez-vous chez une gastro pour faire une coloscopie. Et que l'anesthésie, le principe de l'anesthésie, qu'on m'endorme comme ça, m'angoisse. À qui j'en ai parlé?
1: ChatGPT. Pour qu'il te rassure.
0: Mais oui.
1: Genre il te donne des stats.
0: Mais il m'a sorti un truc et c'était très bizarre. J'avais une vraie discussion avec lui. Et ce qui est bien, c'est que quand t'es pas encore rassuré, tu lui reposes une question. Et il te répond encore. En fait,
1: ça n'en finit pas.
0: Exactement. Quand tu vas discuter avec quelqu'un, à un moment, le rendez-vous s'arrête.
1: Oui,
0: mais
1: bah
0: avec lui, tu peux durer toute la nuit encore.
1: Oui, parce qu'à chaque fois, il te dit, veux-tu que je t'en dise encore plus sur ça? Et tu dis, oui, avec plaisir.
0: Bien sûr.
1: Et il continue.
0: Il pose une question. Tu lui réponds, bien sûr. Et voilà.
1: Et voilà.
0: Mais ChatGPT, on s'en sert pour
1: toute la vie.
0: Florent, le producteur.
3: Moi, je vais partager mes analyses de sang. Bah oui, parce que fallait que je reprenne rendez-vous chez le médecin. Je me dis, tiens, je vais quand même tester. Bon, bah voilà, j'ai un petit peu de cholestérol. Mais c'est ChatGPT qui me dit.
2: Il te dit quand même de faire vérifier par un médecin.
3: C'est médical,
1: En vrai, je suis d'accord avec toi parce que tu sais pas ce que ça veut dire. T'as pas spécialement envie de prendre rendez-vous. Donc tu lui dis, traduis-moi ça en langage simple, quoi, comme si j'avais 8 ans.
0: Mais moi, j'ai déjà eu une discussion avec ma femme et à un moment, il y en a un des deux qui dit, on va demander à ChatGPT.
3: Oui.
0: Alors, quand c'est moi qui le dis, je suis content. Quand c'est l'autre, ça m'énerve. Jusqu'où vous êtes allé dans une question à une IA? ChatGPT, peu importe n'importe laquelle, mais jusqu'où vous êtes allé? Qu'est-ce que vous lui avez demandé? Où vous dites waouh, là vraiment ça devient soit très intime, soit c'est vraiment c'est précis et vous préférez demander à ChatGPT qu'à un ami par exemple.
2: Ouais.
0: 0-870-42-48, nous sommes sur le point de non-retour. Venez nous raconter jusqu'où vous êtes allé.
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10: 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Sur
0: on parle de ChatGPT ce matin, ou des intelligences artificielles de façon générale. Clairement, ça fait partie de nos vies maintenant. Jusqu'où vous êtes allé? Jusqu'où vous êtes allé dans une question à une intelligence artificielle? Ça peut être des conseils, pas en rapport avec l'amour. On a commencé à parler, nous, il y avait beaucoup de santé dans ce qu'on fait. Il y a Garance qui est avec nous. Bonjour Garance.
11: Salut Manu, salut Léon.
0: Sois la bienvenue sur Énergie Garance, on t'écoute.
11: Alors, moi j'ai demandé à ChatGPT si mon date actuel était vraiment intéressé par moi. Donc je lui ai envoyé notre conversation WhatsApp et il m'a dit que c'était l'amour de ma vie. Donc après c'est un date, donc on va attendre un petit peu, mais voilà.
1: s'emballe un peu, Chatty, là.
0: Bah attends, ça dépend. Ce qu'il y avait dans le WhatsApp aussi, s'il lui a dit combien d'enfants on veut, quels sont les prénoms du chien, tout ça.
11: Oui. Mais... bah, en fait, dans la conversation WhatsApp, c'est qu'à chaque fois, il me surprend parce qu'il me demande toujours ce que j'ai envie de faire. Et quand je lui dis ce que j'ai envie de faire, il va toujours plus loin en me proposant encore plus de choses. Au lieu d'aller juste à un simple restaurant, par exemple, bah, il me dit tout simplement bah, on fera un restaurant et puis ensuite on sortira, on ira se promener sur les bords du lac, on ira aller danser s'il y a quelque chose qui peut se permettre d'aller danser. Donc il est toujours force de proposition. Mais
0: vous êtes ensemble ou vous êtes en mode on se tourne autour?
11: On s'est vu une fois. Une fois ou deux.
1: Ah oui, attends de voir un peu quand même.
0: Oh, Lorenza.
1: Mais c'est très beau,
0: ChatGPT lui a dit que c'était bon.
1: Oui, mais
2: c'est ce qu'il faudra dire au discours du mariage. ChatGPT l'avait dit.
11: Voilà.
0: Bah, exactement. Et si jamais ChatGPT foire et que ça tient pas, change d'IA. Merci beaucoup Garance de nous avoir appelé.
11: Merci.
0: Belle journée. Vous avez déjà utilisé ChatGPT pour des trucs comme ça, de rencontre? Ouais, Lorenza.
1: Moi c'est pas de rencontre, c'est après ma rupture avec mon ex, je lui ai demandé des conseils sur la manière de dire bonjour sur comment gérer la situation.
0: Bonjour avec ton ex?
1: Bah oui, parce que avant je travaillais au même endroit que lui et je savais que je vais le croiser le matin.
0: Ah oui, d'accord.
1: Et en fait, je savais pas si je devais dire bonjour, pas dire bonjour, si je devais dire un bonjour froid, regarder dans les yeux ou non.
0: Oh là là.
1: C'est un peu c'est précis.
0: Il a dit quoi?
1: ChatGPT m'a dit, si t'es détaché, tu peux dire bonjour, mais garde quand même de la distance, ne le regarde pas directement dans les yeux. C'est ce que j'ai fait.
0: Ah d'accord.
1: Et j'étais très sûre de moi.
0: Ah d'accord.
1: Voilà.
0: Ça fait bizarre quelqu'un qui te dit bonjour en regardant les pieds quand même.
1: Ah non, je regardais droit devant moi ou sur mon tel un peu détaché. Genre bonjour, tu vois, et pour être poli quand même.
0: Oui, c'est vrai que c'est poli ça, de dire bonjour en regardant l'hôtel.
1: Non, mais au moins je dis bonjour, parce que moi de base je voulais pas lui dire bonjour.
0: Ah d'accord.
1: Tu vois, donc voilà. Il y a de l'avancée quoi.
0: Oui, bien sûr, oui.
1: J'avais pas, ouais.
0: Moi je suis épaté par toutes tes histoires à chaque fois.
1: C'est vrai que j'ai ça pas mal d'histoires là-dessus.
0: Même ChatGPT a dit non, mais là c'est bon, débranchez-moi. Grégory est là, bonjour Grégory.
9: Bonjour tout le monde, ça va?
0: Mais très très bien. Grégory, jusqu'où t'es allé avec ChatGPT ou une intelligence artificielle?
9: Ouais, donc j'ai demandé en fait à ChatGPT pour m'habiller au mariage de mon frère cet été. Et
0: pas
9: puis
0: mal.
9: Il m'a dit que je pouvais opter pour une tenue décontractée et des espadrilles, ça pouvait passer.
0: Oh, les espadrilles à un mariage?
1: Non, ça dépend.
0: Mais ça dépend si c'est dans le sud de la France, en mode champêtre.
1: Ça en fait, ça dépend le thème quoi.
0: Oui,
9: ouais, mais il va faire beau, mais bon, espadrille au mariage, on sent que ChatGPT fils unique quoi.
0: Fils unique?
1: Pourquoi?
9: C'est mon frère qui se marie, je vais pas mettre des espadrilles.
1: Ah oui.
0: Ouais, mais après, pas forcément si tout le monde est décontracté. Tu vois, il y a des gens, ils font des mariages pieds nus.
1: Au pire, demande juste à ton frère, quoi.
0: Mais ton frère, il saura pas répondre. ChatGPT, je te dis. Ok, c'est lui qui dit.
1: Ok,
0: s'il a dit espadrille, ce sera espadrille. Ok.
1: C'est horrible.
0: Vérifie quand même, pose-lui la même question pour les enterrements. On va voir s'il dit espadrille. Belle journée à toi, Grégory.
9: Salut.
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0: connecté d'Apple, parce qu'on va jouer ensemble au meilleur jeu radio du monde, c'est le jeu des 5 mots. Et quand je dis qu'on va jouer ensemble, on va vraiment jouer ensemble, on va jouer toi et moi, Christelle.
1: Parfait.
0: Je rappelle les règles du jeu des 5 mots. Je vais sortir du studio. Quand je serai dans le couloir, Lorenza va te donner 5 mots. Après chaque mot, tu lui donnes le premier qui te vient en tête. Ensuite, je reviens. Elle fait pareil avec moi. Et dès qu'on a un mot en commun dans nos réponses, c'est gagné, l'Apple Watch, elle est pour toi. Ça roule ?
1: Ça roule.
0: Eh ben, bouge pas, rendez-vous dans quelques secondes. À tout de suite.
2: Allez, c'est bon, Christelle. Manu est sorti du studio. Est-ce que t'es prête ?
1: Je suis prête.
2: Allez, c'est parti pour le jeu des 5 mots. Compte.
1: Argent.
2: Été.
1: Hiver.
2: Courir.
1: Marcher.
2: Concert.
1: J'ai pas compris.
2: Concert.
1: Concert.
2: Un concert.
1: Micro.
2: Articuler.
1: Parler.
2: Eh ben, ça c'était carré.
3: C'est militaire.
2: C'était vraiment. Ouais, on va faire revenir Manu.
1: J'étais concentré.
2: Ah ouais, non, mais là il n'y avait pas plus concentré.
0: Ah. Il y a eu de la concentration.
2: Ah ben là, je peux te dire que ça rigole pas là. C'est.
0: Ah, ok.
2: Je dis un mot, ta-ta-ta, bim.
3: Bah, chef, oui, chef.
2: Ouais.
0: Ok, Christelle, t'es concentrée, t'as tout donné. Maintenant, c'est à moi de faire pareil que toi. C'est parti. Un mot en commun dans nos réponses et c'est gagné. On joue au jeu les 5 mots.
2: Conte.
0: Fable.
2: Ah non, elle était partie sur l'argent, elle.
0: Ah, pardon.
2: Ouais.
0: fin de mois, hein, c'est normal. Hein.
2: Oui.
0: Bah, 18 mai, milieu de mois.
2: Été.
0: Hiver.
2: Ouais.
0: Allez, bon. C'est gagné, Christelle.
1: Ah, super. Merci.
0: Alors, attends, on va voir jusqu'où on peut aller.
2: Hein.
0: Il reste 3 mots.
2: Courir.
0: Marcher.
2: Oui.
0: Bim.
2: Concert.
0: Musique.
2: Non, elle avait dit micro.
0: Ah, ouais. Ok. Et enfin.
2: Articuler.
0: Parler.
2: Oui.
0: Oh.
2: 3 sur 5, bravo. Pas mal, hein.
0: Christelle, 3 sur 5, c'est un bon score. Hein.
2: Ouais.
1: Ah, on est pas trop mal.
0: Bah, on est très,
2: c'est
0: très bien.
2: Plus que bien, ouais.
0: On est dans la moyenne haute, je vais te dire un truc.
2: C'est fou de dire ça.
0: Alors, Christelle, tu repars avec ton Apple Watch série 11. La dernière montre connectée d'Apple, bravo à toi.
1: Merci beaucoup.
0: On t'embrasse fort, belle journée.
1: Moi aussi.
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0: Et on continue à parler de ChatGPT, des intelligences artificielles. Comment vous allez avec elle? Jusqu'où vous allez? Comment ça se passe? Est-ce que vous la tutoyez? Est-ce que vous la vous voyez?
6: Ah oui.
0: Est-ce que jusqu'où vous êtes allé dans une question à une intelligence artificielle? Ça peut être la santé, on a parlé beaucoup de la santé, l'intimité, les questions comme Lorenza, après une rupture, comment faire, comment gérer, etc. 0 870 42 48. Karen est là. Bonjour Karen.
7: Salut, salut les
0: wawa. Bienvenue sur Énergie, Karen. Jusqu'où t'es allée avec une intelligence artificielle?
7: Moi, avec ma coloc, j'ai une dispute sur le meilleur goût des chips, bref. Alors moi, je préfère le goût fromage du Jura. Elle, c'est poulet braisé. Et du coup, j'ai demandé à ChatGPT de quel côté il était. Et il m'a dit qu'on avait toutes les deux les deux points valides. Et ça m'a encore plus énervée.
2: Ah bah non, mais poulet braisé fois 1000.
0: Alors, s'il vous plaît, rentre pas là-dedans, parce que sinon on va pas s'en sortir.
3: Ça va être le bordel.
0: Mais le problème, c'est que là, c'est une question de goût.
2: Oui, donc, c'est vrai.
0: Comment tu veux que ChatGPT te dise que ça, c'est un meilleur goût que l'autre? Puisque c'est très personnel, en fait. Tu peux pas t'en sortir. T'es foutu, Karen.
7: Mais non, mais c'est par rapport vraiment au travail de la chips. Je trouve que vraiment.
3: Au travail de la chips.
0: Ah merde.
3: Oh, l'experte.
0: Là, on est vraiment sur quelqu'un qui a analysé le concept de la chips.
3: Je pensais déborder, quoi.
0: Je pensais pas que t'étais allé aussi loin, Karen. Je suis désolé. Pardon. Je voulais pas te traumatiser. Quand je pense qu'il y a un mec, il a créé une intelligence artificielle et il pensait pas qu'un jour quelqu'un parlait de chips. Merci beaucoup, Karen, de nous avoir appelé. On te souhaite une belle journée. J'espère que tu résoudras ton problème de chips et de travail de la chips. Jusqu'où vous êtes allé avec une IA? Nico?
3: Moi, quand j'ai annoncé ma séparation à ma famille, j'ai demandé des conseils psy à ChatGPT.
0: Mais genre, quel conseil?
3: Bah, savoir comment l'annoncer, comment gérer, tu vois, suivant leurs réponses, etc. Et, et pas ouf, ChatGPT, parce que depuis 2 ans, quasiment plus personne me parle.
2: Ah, merde!
0: Mais ouais. Attends, il t'a donné des conseils, tu les as suivis?
3: J'ai essayé de suivre, effectivement, en disant il faut vous affirmer, si jamais ils sont pas d'accord, il faut expliquer le pourquoi du comment, le machin, puis forcer de constater qu'ils sont toujours pas d'accord avec.
2: Comme quoi, ChatGPT se trompe, il faut que Nico aille dans les villes ou voir les gens pour leur expliquer ça et leur dire attention. Mais attention à l'IA.
0: Que dans quoi, les villes. Qu'est-ce que tu racontes?
2: Bah oui, non mais.
3: À quel moment je vais être un représentant de chez GPT pour dire attention, ils font.
2: C'est pour prévenir des dangers de l'IA, quoi.
0: Comme... Que Nico fasse un tour en disant attention, regardez-moi ce qui m'est arrivé.
3: Regardez ma vie de merde. Faites gaffe avec ChatGPT.
0: Des fois, c'est vraiment Lorenza. On peut se poser 2 minutes.
2: Oula, j'ai peur.
0: Il se passe des trucs dans la tête de Lorenza qui se passent que dans sa tête. Oui. C'est-à-dire que là, on est en train de discuter avec Nico qui nous parle que, ouais, il a demandé des conseils à ChatGPT, ça n'a pas été ouf. Ouais. Et là, d'un coup, ça passe de ça à. Il faut qu'elle aille faire un tour. Hein. Il faut qu'elle aille faire un tour pour prévenir les gens. De quoi
3: Nico,
0: elle parle.
3: Nico, t'as une mission. Il faut que t'ailles dans les villes pour prévenir les gens.
0: Tu sais que parfois, c'est compliqué de te suivre, hein, Lorenza.
2: Je suis désolée. Ouais. Pour moi, ça me paraît logique.
0: Oui,
2: mais c'est
0: je
2: vrai
0: sais,
2: que
0: je
2: pas
0: sais,
2: pour
0: mais...
2: tout le monde. Ouais.
0: C'est marrant, il y a des raccourcis dans ta tête. Des fois, tu sautes plein d'étapes.
2: Oui, c'est vrai. C'est vrai.
0: C'est impressionnant.
3: Et c'est trop vite pour ChatGPT.
0: C'est comme quand tu fais la cuisine.
2: C'est pour ça que c'est dégueulasse.
0: Bah oui. Manon est avec nous. Bonjour Manon.
6: Coucou Manu, coucou les mouins.
0: Bienvenue sur Énergie Manon. Jusqu'où t'es allée avec une intelligence artificielle?
6: Alors écoute, moi je lui ai demandé la position à faire au lit, qui demande pas trop de souplesse pour pimenter ma vie de couple. Et franchement, bah ça a bien marché, hein.
0: Alors attends, je peux te dire celle à laquelle je pense. C'est quand le mec il est allongé comme ça et la fille elle vient sur lui en s'asseyant.
6: Non, c'est pas ça. C'est la position de la cuillère. Alors,
0: je sais pas. Ah oui.
2: Vous voyez ça, ouais, c'est la position du matin, bien. Ça.
0: Oui, effectivement.
6: Pas besoin d'être très souple, c'est pratique.
0: Oui, toute position dans laquelle t'as pas à bouger, globalement, est.
2: Bah pour moi, c'est vraiment le matin.
3: Ouais, effectivement, t'es pas face à face en plus, donc au niveau haleine et tout, y a pas de galère.
2: Et puis c'est simple, t'as pas à faire trop de mouvements, quoi.
0: Oui, c'est ça.
3: On a vraiment bien étudié le truc.
0: Mais tu vois, autant ChatGPT il est bon pour le cul, autant pour le psy, Nico, je suis désolé, c'est foiré.
3: Ouais, ça a merdé, j'aurais pu poser d'autres questions.
0: Eh ben, merci beaucoup, Manon.
6: Eh ben, de rien, bonne journée.
0: Et on est heureux pour ta vie de couple.
6: Merci, elle va très bien.
0: Eh ben, apparemment.
6: Grâce à l'IA.
0: Ben, évidemment, qui dort avec vous, j'imagine.
6: Tout à fait.
0: Le téléphone à côté.
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0: On a un peu de temps pour s'écouter les messages vocaux.
2: Ah
0: on
2: oui,
0: a dit qu'on allait
2: cool.
0: s'en écouter. Les messages vocaux que vous nous envoyez sur notre application, l'application Manu sur Énergie, elle est gratuite, évidemment. Et je sais que parfois, c'est compliqué de nous avoir au téléphone, donc il y a toujours la possibilité de nous envoyer un message vocal sur l'application. On s'en écoute quelques-uns, c'est parti.
9: Alors moi j'ai une peur irrationnelle et j'ai regardé, parce que c'est carrément une phobie, j'ai regardé si des gens en étaient atteints pour savoir le nom improbable que j'avais, mais ça n'existe pas, je suis la seule à avoir la phobie des fanfares. Des fois je suis même rentrée dans un bar pour me protéger parce qu'ils étaient dans la rue, ils sont rentrés dans le bar, c'était horrible.
0: Oh la pauvre fanfare qui fait fuir les gens.
3: C'est vrai que c'est le bordel parfois la fanfare.
2: Mais en fait ça peut faire peur, ouais. Le
3: je trouve
2: bruit,
3: ça un peu agressif, ouais.
2: Bah
0: c'est toujours un peu la même chose, quoi. T'as quelqu'un qui tape. En fait c'est pas tellement la musique, c'est les gens quand ils la font. T'as l'impression qu'ils sont un peu dingos.
2: Oui,
3: t'as l'impression qu'ils veulent tous montrer qu'ils savent faire et qu'ils se battent pour montrer que tiens c'est mon instrument.
2: C'est leur moment en fait.
0: Mais ils font un truc. Bah, celui qui tape sur la grosse caisse là.
2: Oh là là. Et même les cymbales.
0: Boum. Ouais les cymbales à côté. Et c'est vraiment, tu dis pendant 3 heures les mecs ils vont marcher en tapant de la cymbale. Bah tu m'étonnes qu'ils deviennent dingues. C'est pour ça. Encore, allez, on a encore le temps pour un ou deux messages.
10: Bonjour les ouin-ouin, bonjour Manu. Mais dans les questions improbables des enfants, un jour j'ai ma nièce qui m'a posé la question. Tata, pourquoi on appelle une belle-mère en sachant que ma belle-mère à moi, elle est pas belle? Voilà, trouver une réponse.
0: La classique, hein.
2: Ah mais je sais pourquoi, ouais. Moi.
0: Ah bon?
3: C'est
2: oui,
3: quoi?
2: Parce qu'on m'avait expliqué que belle, dans le Moyen-Âge, c'était mariée, bonne personne, de bonne famille, enfin genre respectable, quoi.
0: Ah.
2: C'était pas dans le terme beau comme aujourd'hui, quoi.
0: Ah, ah.
3: Dans le Moyen-Âge.
2: Au Moyen-Âge, ouais, pardon.
0: Oui. Ouais,
2: mais du coup, comme ça a un peu changé, peut-être qu'on peut remplacer ce mot. Hein.
0: Bah par quoi?
2: Bah je sais pas, mère sympa
3: l'autre.
2: Ou l'autre, ouais.
3: L'autre.
0: La plus vieille que toi dans ta famille. Tellement sympa, merci en tout cas. On va rester sur belle-mère.
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0: Attention, vous n'êtes pas prêts. Une semaine de 5 jours.
1: Ah oui, voilà. Ça pique.
0: 5 jours de travail.
1: Ça faisait longtemps. Hein.
0: Ouais, c'est pour ça que la semaine d'après, il y a le lundi qui saute.
1: Ah oui, ben oui.
0: Avec le lundi de la Pentecôte.
1: Parfait.
0: Ce mois de mai est peut-être le mois de mai le plus incroyable qu'il m'ait été donné de vivre dans ma vie. Tellement il y a lui, il y a les trous.
1: Il y a des trous.
0: Alors, écoutez, Son of Legend, le nouveau Shakira aussi arrive. On va s'apprendre des choses avec les infos aléatoires du monde. Et tout de suite, il est 8h05. C'est le moment de doubler votre salaire pour la deuxième fois de la matinée.
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0: 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Deux fois par jour, on vous appelle en direct pour doubler votre salaire. Ça se passe à 7h05 et à 8h05. La deuxième fois, c'est maintenant. Le téléphone va sonner. Si vous êtes inscrit en envoyant salaire par SMS au 7-10-12, eh ben c'est peut-être votre téléphone qui est en train de sonner en ce moment. Il reste plus qu'à décrocher et à répondre à une simple question pour gagner votre salaire doublé.
3: Votre appel a été transféré vers la messagerie.
1: Non, on ne peut pas ça.
0: On n'aime pas ça. Allez, on rappelle. On rappelle. Il faut mettre le numéro. Ah, apparemment, on a un problème. Aurélie, c'est bon. C'est parti. Attention. On rappelle. J'aime pas quand ça fait ça.
4: Oui, allô.
0: Ah,
1: on a eu peur.
0: C'est Théo de Sanary-sur-Mer.
4: Oui, c'est ça.
0: Dans le
4: oui,
0: Var. C'est bien toi, Théo.
4: Oui. C'est bien
0: que,
4: moi, oui.
0: C'est que je t'ai appelé, c'était sur répondeur il y a quelques secondes.
4: Ah mince, bah tu sais qu'en fait je passe sous un tunnel, c'est pour ça.
1: On dirait une excuse, tiens, je passe sous le tunnel, ouais.
0: Théo, je vais dire un truc. Il faut jamais être sous un tunnel à 7h05 et à 8h05. Parce que c'est le moment où on vous appelle pour une chose très simple. Théo, quel est le seul animateur radio qui loupe ton salaire?
4: Manu sur Énergie.
0: C'est gagné. Ouais.
4: Oh putain, c'est incroyable.
0: Théo est ému. Théo est ému.
5: Il est content d'être sorti du tunnel.
0: Je t'annonce, Théo, que nous allons te doubler ton salaire. Tu touches 1 682 € chaque mois. On va le multiplier par deux. Ça va faire 3 364 €, Théo.
4: Oh, incroyable, incroyable. Vous me régalez. En plus, je me marie en juillet, là, putain.
1: Oh, félicitations.
0: Mais, tu te maries? Il a dit
4: ouais.
0: Ça,
4: oh. C'est ça que ouais. Ça tombe à pic, les gars.
1: Ah bah, ça va faire plaisir, là.
0: Eh bah, écoute, putain, ça va être un beau mariage.
4: Ah ouais, putain, ouais. Là, je pourrais la gâter, la petite.
0: Hein. Alors, ça fait 4, hein, Théo. 4 putains en 25 secondes. Hein. On est sur un bon... On est sur un bon trend. C'est l'émotion. Théo est comme ça. Et voilà. On te double ton salaire. Ça va très vite arriver pour toi. Et bon mariage en avance. Bravo à toi.
4: Ben merci beaucoup.
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0: C'est le moment, comme chaque jour, de s'apprendre des choses. On s'apprend des choses les uns les autres avec les infos aléatoires du monde. Allez, c'est parti, Nico.
7: Une étude a montré qu'on trouve les aliments meilleurs quand quelqu'un d'autre les a préparés. Même avec exactement la même recette.
0: Ah, parce qu'on sait que quelqu'un l'a fait pour nous.
7: De les recevoir et d'avoir lu le truc pour nous, quoi.
0: Ah oui,
7: on trouve ça meilleur.
0: De rien avoir fait, en fait. Et voilà. Donc, tu t'es là comme au restaurant.
7: Ouais, exactement, c'est une bonne excuse.
1: Bah, c'est une bonne excuse, hein.
7: Ouais,
0: voilà. Oui, mais.
7: Enfin, c'est que
0: si tout le monde parle de ce principe à la maison, on va pas manger grand chose. Hein.
7: C'est le problème. Non, toi.
0: Lorenza, une info.
1: Quand vous prenez l'avion, les agents de bord, ils vous analysent en 3 secondes et ils nous attribuent des rôles en cas d'urgence.
0: Comment ça?
1: C'est pas fou. Eh ben, ils peuvent savoir si quelqu'un va aider, par exemple, pour ouvrir une porte de sortie de secours. Ils peuvent essayer de voir si quelqu'un va être peut-être plus problématique. Voir si. Oui, non, mais je te jure, en cas de danger et tout, et ils analysent nos comportements.
7: Ça regarde notre condition physique en les enroulant.
1: Quelqu'un pourrait avoir besoin d'aide. Ben oui, non, mais, oui aussi.
0: C'est que quand on rentre dans l'avion, là, par exemple.
1: Et qu'on dit bonjour et tout. Eh ben, en fait, là, ils nous checkent aussi, quoi.
0: Oh la vache.
1: Au cas où il y a un problème, ouais.
0: Ok, ben, la prochaine fois que je vais monter dans un avion, je vais m'arrêter. L'hôtesse va me dire bonjour, j'ai dit. Et bonjour toi.
1: Tu vas montrer tes muscles, tu vas serrer les bras.
7: Parce que moi je vais passer, je vais dire bonjour, pas moi.
0: Et je vais dire, je vais prendre deux petites serviettes là, les petites lingettes là.
1: Mais il va complètement le prendre pour un fou.
0: Non mais je ne quitterai pas son regard. Moi aussi je te regarde, moi aussi je t'analyse.
7: Sécurité.
0: Et je ne prendrai pas l'avion du coup apparemment. Les infos aléatoires du monde. Vous voyez tout ce que c'est qu'une balle de golf.
1: Oui. Ouais.
0: Une balle de golf réglementaire comporte 336 alvéoles.
1: Mais
0: c'est une vraie règle et c'est stipulé. Si vous avez un championnat de golf, toutes les balles feront 336 alvéoles. Et la question c'est pourquoi j'en sais foutrement.
1: Voilà. Ok, top.
0: Une autre info. Vous voyez qui est Brad Pitt?
1: Bah oui.
0: Oui. Vous voyez qui est Jean Castex?
1: Oui.
0: Brad Pitt est plus vieux que Jean Castex.
7: C'est pas vrai.
1: Ah ouais.
7: C'est...
0: Brad Pitt a 62 ans. Jean Castex a 60 ans.
1: Bah, comme quoi.
0: Eh oui. Comme quoi, ouais. Comme quoi, quoi.
1: Bah, comme
0: vas-y,
1: quoi,
0: vas-y.
1: La vie, quoi, c'est fou.
0: C'est pas ce rouleau
1: compresseur. On n'est pas tous égaux, quoi.
0: Non, ça, c'est la génétique.
1: Bah,
0: hein.
1: Évidemment. Bravo aux parents de Monsieur Pitt.
0: C'est ça, hein. D'accord. Bah, bravo aux parents de Jeannot aussi, quoi.
1: Oui, mais... oui, mais bon, à un autre level, quoi.
0: T'étais pas destiné à faire des cascades dans des films, non. Voilà. C'est comme ça. C'est très bien. Chacun son rôle dans cette société.
1: C'est vrai.
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0: Alors, vous rappelez pas de ce titre de Twin Twin Moustache?
1: Alors, pas du tout.
0: Mais ils avaient représenté la France à l'Eurovision.
1: Mais il y a combien d'années?
0: Ah, je pense qu'il y a
1: 10 ans,
0: un bon 10 ans. Ouais. Il y a un bon 10 ans. On n'avait pas été brillants.
1: Non, samedi soir, cette année non plus. Hein.
0: Samedi soir, c'était l'Eurovision. On n'a pas.
1: Ouais,
0: on
1: 11e.
0: Est 11e.
1: À Amand de la Mer, non?
0: C'est... Oh! Enfin,
1: Mais je suis désolée.
0: Bah quoi,
1: ben l'Australie méritait de gagner. Ben non, ils sont quatrième. Enfin, c'était n'importe quoi.
0: Oh là là, mais toi, quand
1: ah oui, je suis chonchon un peu.
0: Vraiment sur les sujets dont tout le monde se fout, y va. Hein.
1: C'est vrai.
0: L'Eurovision. Non, en plus c'était pas mal ce qu'elle a fait, Monroe. Franchement, la voix.
1: Ah non, mais bien sûr. Mais je trouve que c'était vraiment pas mérité de finir 11e. Je trouve qu'on méritait d'être plus.
0: Ouais. C'est comme ça.
1: Ok.
0: La Bulgarie a gagné.

0: j'aime bien.
1: Enfin, moi, j'ai l'impression de retourner en 2011 et que c'est un mélange avec Gangnam Style et tout.
0: Oh là là.
1: Non,
0: oh.
1: Bah, je n'ai pas aimé.
0: Well critique.
1: Je n'ai pas aimé.
0: Oh là, Lorenza, des fois.
1: Je suis un peu chonchon.
0: Ce qui est marrant, c'est que Lorenza, des fois, elle va être très très sèche sur des sujets vraiment très légers. Non, mais c'est vrai.
2: C'est excessif, tu dis. Bah, attends, on pensait pas qu'elle avait un avis comme ça.
1: Sérieux, je suis pas comme ça.
0: Non, mais ce qui est marrant, c'est qu'à la télé, des fois, ils s'engueulent sur les débats hyper sérieux de politique et tout. Mais Lorenza, elle te fait la même chose sur l'Eurovision. C'est génial. Breaking news. Non, là, on est obligé de faire une breaking news. Là, on est obligé de tout arrêter. Nico vient de me montrer une photo qu'il a sur son téléphone qui est incroyable.
2: Elle est délire.
0: Mais déjà, pour avoir chopé cette photo.
2: C'est fou.
0: Non, et pour avoir pris le moment. Tu vois, je veux dire, pour t'être
2: dit. C'est incroyable.
0: Pour t'être dit, faut que je prenne une photo, que t'aies pris ton téléphone, mis l'appareil photo et que t'aies pris la photo.
2: Un reporter animalier, mec.
0: Mais c'est incroyable.
2: Je me suis posé, j'ai pas fait de bruit, j'ai dit putain, faut surtout pas que je bouge parce qu'elles peuvent partir.
0: On est sur du National Geographic avec ta photo.
2: Exactement.
0: Nico a fait une photo. On est d'accord, c'est deux mouches qui.
2: C'est deux mouches qui copulent.
0: Ah oui, c'est clair.
2: En fait, je suis passé à côté d'un mur de la maison de ma maman et j'ai vu une énorme mouche. Et je me suis dit, putain, elle est balèze. Et je me suis rapproché et en fait, non, c'était pas une, c'était deux.
0: Deux mouches.
2: Et elles étaient en train de faire du ping-pong.
1: La qualité, elle est folle. C'est ça que je me dis, on voit bien, quoi.
0: Mais c'est. Putain,
1: genre, jamais j'ai vu ça de ma vie, je crois.
0: C'est vraiment impressionnant.
2: Ça a duré, hein, parce que je suis resté bien 30 secondes. Hein, pour prendre le bon angle, le bon truc et tout.
0: On est d'accord, 30 secondes, c'est long.
1: pour les mouches, Manu.
0: Pour les mouches. Non, mais c'est pour un cousin, moi, pardon.
2: Mais c'est fou quoi, j'avais jamais vu ça. Et du coup, j'ai ça dans mon téléphone comme photo.
1: C'est
2: un peu bizarre, mais c'est délire.
0: Est-ce que tout le monde peut prendre son téléphone?
1: Oui.
0: Et regarder ce que vous avez comme photo un peu chelou comme ça.
1: Okay.
0: comme tiens, j'ai pris des mouches. Parce que c'est bizarre, si quelqu'un tombe sur ton téléphone, il voit juste deux mouches comme ça en train de copuler.
2: Ah oui, c'est sûr. Si je monte des photos de mes enfants et que je passe sur cette photo de mouche, tu dirais pourquoi?
0: Moi, j'ai une photo très chelou.
1: C'est quoi?
0: C'est quoi? On va les mettre sur nos réseaux sociaux. On va vous les mettre ensuite sur Instagram, ces photos là. Parce que les mouches, faut qu'on la voit. En fait, c'est une photo, moi. C'est un pouce.
1: Ouais.
0: Je m'étais pris en photo mon pouce après avoir joué à Mario Kart.
1: Ah, il est tout défoncé?
0: En fait, il y a un gros rond au milieu.
1: Tu sais,
0: parce que t'appuies sur la manette. Exactement. Donc, j'avais pris une photo de ça. Et en fait, je me suis aperçu, quand tu regardes la photo et que tu plisses un peu les yeux, t'as presque l'impression que c'est un zizi.
1: Ah ouais? On va voir ça, hein.
0: Non, mais parce qu'on parle de photos cheloues qu'on a dans.
1: Oui.
0: Mais le doigt. Tu te dis, putain, le Mario Kart, ça te.
1: Ça te bousille.
0: Mais ça te bousille le pouce, quoi. Je suis extrêmement. J'ai de la corne. C'est de la corne de Mario Kart, celui que je vous lise.
1: Incroyable.
0: C'est ma photo chelou. Qu'est-ce que vous avez comme photo chelou, bizarre, étrange, originale? Pas que les autres n'ont pas sur leur téléphone. Florent, dans le producteur.
3: Et moi, j'ai une annonce que j'avais vue sur Le Bon Coin. Je l'avais prise en photo parce que c'est un mec, en fait, qui vend une crotte donnée de Johnny Hallyday.
0: Une fois?
3: Bah, l'intitulé.
0: Excusez-moi, je m'en veux déjà leur poser cette question.
1: Oui, évidemment.
3: L'intitulé, c'est crotte de nez de Johnny Hallyday sous sachet plastique, récupéré le 30686 dans un de ses mouchoirs par un agent de sécurité qui gardait son blouson pendant que Johnny était au WC.
1: Non, mais c'est très précis. En fait, c'est tellement précis.
0: Attends.
1: Que je me dis que c'est d'office vrai.
3: Mais 600 euros.
1: Oh,
2: 600 balles?
3: Ouais.
0: Non, mais c'est-à-dire que l'agent de sécurité, il a regardé le mouchoir de Johnny Hallyday pour enlever une.
3: Ah, mais il n'y a rien qui va.
1: C'est dégoûtant.
3: Ça, je l'ai pris en photo.
0: 600 euros. Elle a été vendue? Je sais pas.
3: Non, j'ai pas l'info là.
0: Waouh!
1: Ça, okay.
0: Ça, c'est de la belle. Et donc, t'as la photo du sachet de l'annonce?
3: Ouais.
0: C'est de la belle photo. Mais sur la qualité.
1: Ouais.
0: Qu'est-ce que vous avez dans votre téléphone comme photo chelou? Aurélie, au standard?
4: Ouais, moi, je rigole encore parce que je viens de retrouver la photo. En fait, je rentrais chez moi quand j'ai croisé mon esthéticienne qui sortait son chien. Elle avait mis des petites lunettes pour le vent parce qu'elle allait prendre la route à vélo.
1: Oh, c'est mignon.
0: Il a des petites lunettes. Comme dans les films avec les grosses. Quand ils prennent la moto,
4: c'est ça.
0: Oh, c'est mignon comme photo, ça. Oh, c'est joli. Ça vaut pas les mouches qui font rien, hein, mais. Lorenza, une photo bizarre?
1: Bah, moi, c'est simple, c'est juste des faux ongles avec un motif de saucisson.
0: Mais non.
3: C'est-à-dire?
1: Bah, en fait, c'est ma grande sœur. À l'époque où je faisais mes ongles bizarres, là. Vous voyez, j'avais des longs ongles et j'essayais de tester plein de trucs. Elle a vu ça, elle a vu une meuf qui se faisait des ongles en saucisson. Motif avec des saucissons. Et elle me l'a envoyé. Et elle m'a dit, cap de te faire ça. J'ai dit non. Mais j'ai gardé la photo quand même parce que je me suis dit.
0: Ce serait incroyable.
1: Ouf!
0: Tu te rends compte, tu donnes du saucisson à quelqu'un, il va te bouffer les ongles. C'est génial. Toutes ces photos, on va les récupérer. On va vous les mettre sur nos réseaux sociaux. C'est Manu officiel. On va les mettre sur Instagram, sur le compte.

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1: Bonjour, on s'arrête. On va aller vous voir. On va s'éclater. Le bus est doté d'enceintes. Donc en fait, la radio sera diffusée dans la ville. Tout le monde pourra nous écouter. 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
2: Ah, allez!
1: Il aura fallu 3 ans. Mais c'est le retour du bus,
2: ouais,
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2: C'est trop bien.
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1: Voici comme chaque jour les sondages du matin. Si un homme a ce petit défaut physique, cela fera craquer 45% des femmes. Quasiment une femme sur deux. Mais quel est ce petit défaut physique, Lorenza?
2: Alors j'adore, mais l'écart entre les dents.
1: L'écart entre les dents, non, c'est pas ça. C'est pas les dents du bonheur.
2: J'adore.
1: Un peu à la Vanessa Paradis.
2: Oui, j'aime trop ça, moi.
1: Eh ben c'est pas ça. Aurélie au standard.
4: Des petites taches de rousseur?
1: Non, c'est pas les taches de rousseur. C'est pas au niveau du visage. Florent?
5: C'est au bas du corps?
1: C'est non. Ah. Techniquement parlant, c'est pas le bas du corps. Enfin, ça dépend à quel moment tu prends le bas du corps. Nico?
6: Et c'est un truc que t'as de naissance ou pas?
1: Non. J'irais même que c'est un peu avec l'âge.
5: On en a dans l'équipe?
1: Ouais, on en a un peu.
2: C'est au niveau de la pilosité ou pas du tout?
1: Non, c'est un peu de ventre.
2: Ah oui, c'est vrai, c'est mignon. Ah ouais.
1: Si un homme a un peu de ventre, cela fait craquer 45% des femmes.
2: Ouais, franchement, ça me dérange pas du tout, moi.
1: Ah ouais, d'accord.
6: Ça dérange pas et ça fait craquer, tu vois.
2: Bah, c'est mignon, quoi.
1: Et c'est mignon pourquoi?
2: Bah, je sais pas, c'est une petite bouée, c'est mignon. Ah, je sais pas, ça me dérange pas. Et en plus, c'est hyper confortable quand on pose sa tête dessus.
1: C'est un peu comme du slim?
2: Oui, c'est ça, mais c'est plus comme un oreiller. Genre, j'aime bien dormir dessus, du coup.
5: Et entre des abdos et un petit bidou?
2: Bah, franchement, kiff, ça se vaut.
1: Ah oui?
2: Tant que les bras sont corrects, ça me va.
1: Faut pas
2: abuser, tu vois.
1: Non, d'accord. Un peu de ventre, mais les bras.
2: Bien là.
1: Bien là, il faut des.
2: Et là, ça me va.
1: Mais c'est rare, hein, les mecs très musclés des bras et qui ont du bide. Hein. C'est... mais bon. 36% des gens avouent l'avoir déjà fait au supermarché. Qu'est-ce qu'ils ont fait au supermarché, Florent?
5: Goûter du raisin.
1: Goûter du raisin. Mais. En fait, il y a un peu de ça, mais c'est pas goûter quelque chose.
5: Ah,
1: pas il y a un peu de ça. Nico.
6: Donc c'est lié au produit, c'est pas lié aux gens.
1: Non, qui est autour de toi. C'est lié au produit.
2: Est-ce que c'est le fait de ranger mal un objet quelque part, enfin
1: non.
2: Un produit?
1: En fait, c'est manger ou boire un produit qu'ils n'ont pas encore payé.
2: Eh ben, maintenant j'ose plus.
1: Ah bon, pourquoi?
2: Mais parce que il y a des caisses qui pèsent tes articles.
1: Mais pas un gâteau.
2: Bah si, en fait ça pèse le contenu, ça retient combien de grammes il y a dans le paquet. Et moi par exemple, si j'achète de l'eau et que j'en bois parce que j'ai super soif,
1: oui.
2: Je sais que ça pèse plus le même poids et qu'il reconnaît pas l'objet et après
1: mais
2: j'ai peur qu'on me juge.
1: Tu scannes.
2: Bah oui,
1: c'est
2: mais
1: un scan.
2: Eh ben oui, mais après tu mets ça dans un bac qui pèse ton article. Pour pas qu'il y ait justement de fraude.
1: Ah, genre tu mets un truc beaucoup plus cher mais qui pèse plus lourd dans le paquet de gâteaux parce que t'as mangé les paquets de gâteaux et tu vas mettre par exemple
2: un
1: smartphone dans le paquet
2: de
1: gâteaux.
2: J'ai essayé d'aller jusque là mais j'ose pas, c'est trop compliqué. Mais du coup, j'ose plus le faire.
1: Ah, d'accord.
2: Donc, bien joué les supermarchés.
1: Bien joué de quoi?
2: Bah, parce que du coup, on respecte et on boit plus et on mange plus dans les rayons, quoi.
1: Mais je savais pas ce truc de poids, moi.
2: Ah, si.
1: Bah, moi non plus.
2: Bah, de plus en plus pour éviter les fraudes.
1: T'as vraiment, ils te connaissent bien.
2: La voleuse de.
1: La voleuse de Pimps. C'est le cadeau numéro 1 réclamé.

0: fête des mères qui arrive bientôt. Quel est ce cadeau numéro 1, Nico?
1: De la thune.
0: C'est pas de l'argent. Non, c'est pas de l'argent. Non. Florent, le producteur.
1: Des fleurs.
0: Des fleurs non plus. Lorenza.
2: Un bijou.
0: C'est pas un bijou. Vous y êtes pas. C'est pas un objet. Nico.
1: C'est une expérience avec leur enfant ou pas?
0: Non.
1: Non.
0: Aurélie au standard.
2: Pour se détendre, je sais pas, un spa, non?
0: Bah c'est ça.
2: Ah ok. Ouais.
0: C'est une séance au spa. C'est le cadeau numéro 1 réclamé par les mamans pour la fête des mères.
2: Ah, ils ont bien raison.
1: Seul, ouais.
0: Mais tant que c'est pas de la thune, comme il dit.
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0: 8h49, merci d'être avec nous comme chaque jour. On est bien, on est là. Quand je dis comme chaque jour, disons que dans ce mois de mai, il y a quelques trous quand même.
2: Ouais.
0: Mais là, c'est une semaine complète là. On est avec vous pour démarrer cette journée. On va écouter PLK, Pocahontas, sur aussi Gims. Et on parle de notre week-end. C'était un bon gros week-end. Comment s'est passé votre week-end? Quelle note vous lui donnez de 0 à 10? Moi, honnêtement, je suis sur un bon 9.
2: Oh,
1: pas mal.
0: Ah, mais je vous ai dit que j'avais réussi à faire des pizzas. Mais
2: ah, c'est vrai.
0: Ma fille et ma femme m'ont dit que c'était les meilleures pizzas que j'avais faites jusqu'à maintenant.
1: La classe.
0: Ça veut dire que je commence un peu à toucher en pizza.
2: Ouais.
0: J'ai. On a regardé un film sur Netflix. Je vous conseille, il fait flipper. Apex, vous l'avez pas vu?
2: Ah, j'ai entendu
1: non,
2: parler
1: c'est quoi
2: de ça.
0: Ah ben c'est un thriller.
2: Ouais.
0: C'est angoissant quoi. C'est vraiment ça fait peur quoi. Ma femme se cachait les yeux.
2: Ah non alors c'est pas pour moi ça.
1: Et toi tu te cachais pas les yeux?
0: Non mais je suis un bonhomme. Ouais.
1: Parce que moi je me cache pas les yeux mais parfois je prends mon téléphone pour faire genre tu vois je regarde un truc pour pas regarder la télé.
0: Non, je regardais mais
2: technique.
0: En fait le truc c'est t'as envie de l'arrêter mais en fait t'as envie de
2: continuer
0: de continuer pour savoir la suite quoi.
1: Ouais.
0: C'est avec Charlize Theron, c'est pas mal du tout.
2: Ah,
1: mais Florent, ça fait sursauter ou pas? Parce que moi je me bouche les oreilles justement.
0: Ouais, à un moment, ouais, tu sursautes.
2: Ah non, c'est mort ça.
0: C'est le principe des thrillers. Hein,
2: oui, je sais, mais moi c'est un enfer.
0: Mais c'est marrant parce que tu regardes ces films, t'es pas bien, mais t'es bien en même temps.
1: T'es bien d'être pas bien.
0: C'est très particulier. Donc, un 9 parce que quand le film était cool, et puis j'ai quasiment terminé mon jeu vidéo. Et ça m'arrive rarement
2: d'aller jusqu'au bout
0: du jeu vidéo. Donc ça c'est cool. Et puis j'enlève un point parce que la coloscopie quoi.
2: Ah oui, t'as appris ça.
1: Ah oui, c'est vrai.
0: Oui, j'ai été chez
2: tout de suite.
0: Une gastro-entérologue et en juillet je fais une coloscopie.
2: Oui, mais t'as presque 2 mois pour te faire à l'idée.
0: Bah oui,
2: entraîne-toi.
0: Mais j'arrête pas d'y penser. J'arrête pas d'y penser et j'en parle autour de moi. Entraîne-toi.
1: Mais c'est quoi ce week-end, on s'entraîne.
0: Mais je vais te dire un truc, j'y ai pensé.
2: Mais n'importe quoi.
0: Non mais pas au truc. Ce qui me stresse dans le truc, c'est l'anesthésie.
2: Oui, je sais. Oui.
0: Et j'ai rendez-vous avec l'anesthésiste normalement. Et donc je voulais lui demander, mais est-ce que vous pouvez pas juste me le faire un tout petit peu pour que je vois ce que ça fait?
2: Mais
0: non. Mais j'y ai pensé à lui demander.
2: Mais ils peuvent pas.
1: Pas hyper légal, je crois.
0: Bah peut-être qu'il.
2: Tu nous diras, mais je pense que vraiment il peut pas. Quoi.
1: Juste un mec qui veut sa dose.
2: Ouais, vraiment.
0: Tu vois, pour voir ce que ça fait d'être endormi.
2: Juste 30 secondes.
0: Oui, mais pour voir.
2: Mais non.
0: Bah quoi, non, t'es pas esthéticienne. T'es pas anesthésiste.
2: Oui, mais je pense que c'est pas légal, ouais, comme disait Nico.
0: Oh là là, vous êtes pas drôle.
2: Bah tu nous diras.
0: Un bon 9 sur 10 quand même. Comment s'est passé votre week-end? On a Valentin qui est là. Bienvenue sur Énergie, Valentin.
5: Bonjour Manu, bonjour les Wouin.
0: Bonjour à toi, on t'écoute.
5: Alors moi je mettrais 4 sur 10 pour mon déménagement à cause de mon meilleur pote qui m'a donné rendez-vous chez lui pour une surprise. Et en fait c'était pour m'annoncer son déménagement et l'aider à déménager.
0: Oh ça c'est vache.
2: Mais en vrai, c'est vicieux.
0: C'est pas bien ça.
2: C'est malin de ouf.
0: Ah non, c'est vraiment pas bien. Ah non, moi je peux me fâcher avec un pote s'il me fait
2: Oula.
0: Ça.
1: Tu peux te barrer.
0: Mais non, mais parce que là, c'est.
2: Bah t'es là.
0: Mais ça s'appelle du kidnapping quoi.
2: Bah ouais. Oui, mais bon, c'est malin.
0: Bah c'est malin.
2: Son pote est rusé à Valentin.
0: Et il a fait ça à combien de potes, Valentin?
5: Deux. Moi et un autre.
0: Ah. Vous êtes resté?
5: Bah oui, après le pauvre, tu passes comment? Il a pas beaucoup de sous, fallait bien l'aider quoi. Enfin bon.
1: Mais tu fais tomber les trucs.
0: Non mais c'est la surprise quoi, c'est prendre par surprise.
2: Oui voilà, il aurait pu dire la vérité. Ouais. Après c'est malin parce qu'ils sont restés au moins.
6: Ouais mais quand on a des amis comme toi et on sait qu'ils viendront pas, t'as pas le choix. T'es obligé de les piéger, sinon tu fais pas toi.
0: C'est pour ça que moi, dès qu'on m'invite à quelque chose, j'attends qu'il y ait des gens, j'envoie un message, c'est pas un déménagement. Non, allez. Ok, c'est bon, je viens. Merci beaucoup, Valentin, de nous avoir appelé.
5: Avec plaisir, bonne journée.
0: Belle journée à toi. Comment s'est passé votre week-end de 0 à 10? Amel est là. Bonjour, Amel.
7: Coucou, l'équipe.
0: Bienvenue sur Énergie, on t'écoute.
7: Bah écoute, moi, par contre, je donne un 10 sur 10 à mon week-end.
0: Oula.
7: Oh oui, carrément.
0: C'est un sans-faute.
7: Ouais, c'était drôle surtout.
0: Vas-y.
7: Donc en fait, on était dans un spa avec mon copain et puis il y avait des massages incroyables et on a pris un massage à deux et à un moment donné, la masseuse qui s'occupait de lui s'est mise debout sur lui et là franchement, je suis partie m'en fou rire. C'était excellent.
2: Putain, j'ai eu ça avec mon ex aussi, c'est très drôle quand tu vois ça.
0: Mais pourquoi ils font ça?
2: Mais parce qu'en fait, c'est des techniques. Bah, moi, c'était une masseuse thaïlandaise et elles ont des techniques vraiment très particulières pour te soulager les points du dos. Oh. Et en fait, elles te grimpent dessus, mais tu t'y attends pas. Et elle est vraiment à pieds nus sur ton dos en train de te marcher dessus. Et vraiment, quand tu vois ça et que tu te dis qu'après c'est ton tour, bah, tu fais moins la même. Quoi.
1: Ça se trouve, elle se défoule. C'est une technique. Yeah.
2: Mais écoute, c'est vrai que c'est impressionnant.
0: En tout cas, elle a apprécié, c'est un 10 sur 10.
7: Ah oui, c'était génial. Franchement, c'était top.
0: Merci beaucoup de nous avoir appelé, Amel.
7: Bisous, belle journée.
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0: 8h56, je pense que c'est une bonne heure pour lancer un vrai débat. Un débat sur le ketchup.
2: Oui.
0: On va écouter Guim sur Aussi Bébé avec ça. C'est un débat qui divise les cuisines du monde entier, j'ai pas peur de le dire.
2: Oui.
0: Le ketchup, vous le mettez où ? Lorenza.
2: Dans le frigo.
0: Bah,
2: quand il est ouvert seulement.
0: Donc fermé.
2: Fermé en dehors, dans le.
0: Ouvert au frigo.
2: Ouais, exactement.
0: Ok. Nico ?
1: Moi, je le mets direct au frigo dans la porte.
0: D'accord. Florent, notre producteur ?
6: Frigo dans la porte, comme Nico.
0: Très bien, tout le monde le met au frigo. Mmh. Selon des experts en sécurité alimentaire, le ketchup peut très bien rester dans un placard après ouverture.
2: Oh !
0: Ah, bon ? Ah, je vous avais dit.
1: Ah,
0: je dit que là, on est sur un gros sujet.
1: Oui.
0: Il y a un professeur en sciences alimentaires. Je savais pas que ça existait. Il explique, de point ouvrir les guillemets, le ketchup est très acide, donc les microbes survivent moins facilement à température ambiante. On se dit qu'en fait, c'est mieux de le mettre au frais. Eh ben, pas du tout.
2: Pas spécialement. Bah, ok.
1: En même temps, c'est logique.
0: Pourquoi c'est
1: quand tu vas au resto, c'est vrai qu'ils sont toujours posés là, ils sortent pas du frigo, ils sont sur la table.
2: Vrai.
0: Bah oui.
1: Ah ouais.
0: Bah oui.
2: Ah bah incroyable.
0: J'ai une info bonus.
2: C'est
0: le ketchup à température ambiante sent beaucoup plus facilement de la bouteille.
2: Ah oui, c'est vrai en vrai.
0: Eh bah oui, c'est vrai en vrai.
2: Oui.
0: Comme on dit, c'est vrai en vrai, c'est la preuve de la preuve. Hein.
1: C'est véritable.
0: C'est vrai en vrai. Et alors, encore une info bonus, c'est pas le seul. La sauce soja, c'est pareil.
2: Ah, ça, je le fais, ça, c'est en dehors du frigo chez moi.
0: Ah.
2: Oui.
0: Et c'est pas tout, il y a aussi certaines sauces piquantes qui peuvent aussi rester hors du frigo. Mais ils disent pas lesquelles, donc certaines.
2: Ah.
0: Donc, par mesure de sécu, laissez-les au frigo. En tout cas, pour le ketchup, c'est une vraie révolution.
2: Ah, franchement, c'est stylé de savoir
0: et
2: ça.
0: Voilà.
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0: Lorenza qui est là.
1: Salut.
0: Avec Nico qui est là aussi.
2: Et coucou.
0: Et avec un drone, le DJI Mini 3 qu'on va vous offrir dans 5 minutes, juste après Gims. On joue ensemble comme chaque jour. Et c'est un drone qu'on vous offre. Vous nous appelez au 0870 42 48. On va jouer ensemble. Qu'est-ce que vous avez envie de partager, allez, avec nous pour lancer cette nouvelle heure, Lorenza?
1: Ma coloc, elle est corse.
0: Oui.
1: Et elle y allait il y a quelques jours. Elle m'a ramené un bracelet. Que j'ai là aujourd'hui, quoi.
0: Oui.
1: Et il y a la forme de la Corse, en fait, en bijoux doré au milieu.
0: Oui.
1: Et je suis un peu fière parce que j'ai l'impression que les gens pensent que je suis corse. Vive la Corse libre! Alors que
3: c'est un peu comme les gens qui mettent 2A ou 2B, c'est sur leur plaque d'immatriculation.
0: Ouais, parce que c'est les numéros des départements.
1: Ouais, c'est
3: exactement, j'ai un pote qui a fait ça.
0: Il y a aussi un truc, c'est Corsica Ferries, les autocollants.
1: Ah bah bien sûr!
0: Ouais. C'est quand tu vas en Corse et que tu passes par Corsica Ferries, donc on te met un autocollant sur ta voiture.
3: Tu l'enlèves pas.
0: Et tu ne l'enlèves jamais.
1: Non.
3: Tu fais partie de la team.
0: Mais moi, je l'ai pas enlevé.
1: Ah, tu vois?
0: Ah ouais?
1: Oui, je sais pas, il y a ce truc où je suis un peu fière. Fois, je lève mon poignet comme ça.
0: Mais
3: tu prends l'accent en Corse.
0: Moi, un de mes meilleurs amis, c'est pas une vanne, est Corse.
1: Ouais.
0: Et je suis fier quand je le dis.
1: Mais moi aussi.
0: Je dis même non, parce que lui, il est originaire d'un petit village dont je connais le nom.
1: Ah.
0: Donc, tu vois, et là, quand t'es un Corse, il fait ah oui, je connais ce village.
1: Bah
0: dans le nord, en Castagne. Oui, absolument.
3: Je connais ce village.
0: Oui, bien sûr. Et là, toi aussi, tu prends le. Oui,
1: du coup, je suis contente parce que je suis pas seule, du coup.
0: Bah non, bah voilà. Alors, il y a un truc, effectivement, il y a un truc avec la Corse comme ça.
1: On les aime trop.
0: On l'a pas avec Angoulême, par exemple, c'est marrant. Hein,
1: c'est vrai.
0: Il n'y a pas de bijoux avec la forme de la ville.
3: T'as pas gardé autocollant Angoulême sur ta voiture?
0: Non,
3: c'est bizarre.
0: Angoulême Transport en commun, j'ai pas gardé le ticket sur moi. Bon. Nico, quelque chose à partager avec nous?
3: Ouais, dans un autre registre, je me suis rendu compte que j'avais jamais capté quand ma copine allait aux toilettes faire le numéro 2.
0: C'est-à-dire pas capté.
3: Ça fait quelques mois qu'on est ensemble et je vois jamais le faire. Et en fait, on fait la même chose tous les deux, c'est qu'on attend d'être à l'extérieur ou alors que l'autre soit pas à la maison pour le faire.
0: Ah bon?
1: Mais si t'as une envie pressante, comment tu fais?
3: J'ai rarement une envie pressante à ce niveau-là, quoi. Tu vois, je peux m'en tenir.
0: Ah, moi, des fois, j'arrive chez moi, je veux dire que je dis à tout le monde, écartez-vous! Papa is back!
1: Oh là là. Nous, on dit juste Papa entre nous, va pas dans les toilettes du bas. Parce que on a de la chance d'avoir deux toilettes.
0: Dans le nouvel appart.
1: Ouais, ça, exactement. Et la toilette popo et la toilette normale.
0: Ah oui, vous en avez une réservée?
1: En vrai, on s'est rendu compte que tous les trois on allait dans la même pour faire popo. Et c'est la toilette du bas, c'est la toilette des invités. Donc si ça, un jour vous venez à la maison, vous savez que utilisez celle du haut, quoi.
0: C'est marrant parce que moi, j'aurais fait plutôt toilette du haut pour le popo et les invités en bas.
3: Ah bah oui.
1: Bah ouais, mais je sais pas pourquoi ça s'est fait naturellement, quoi. En plus, ils doivent écouter l'émission là, ça doit être génial que je raconte notre vie là.
0: Les colocs?
1: Oui, c'est sûr.
0: Bah ils le savent que en bas c'est les toilettes popo.
1: Peut-être qu'ils n'avaient pas envie que je raconte tout ça, voilà. Mais...
0: Bah c'est trop tard.
1: Bah oui.
3: Ça y est.
1: Voilà.
0: Florent, notre producteur.
4: Sinon, tu mets un silencieux.
0: Un silencieux. C'est-à-dire,
4: 3 feuilles de papier pour amortir.
1: Ah bah bravo l'écologie.
4: Mais oui, mais comme ça, bam, zéro impact.
3: Il y a vraiment un nom pour cette technique?
4: Ouais, c'est silencieux.
3: T'as vraiment bossé le truc, toi t'as fait l'exposé.
4: Ouais, mais ça c'est super ça.
3: D'accord.
0: Moi je ferme la porte. Alors, les toilettes sont pas loin de la chambre de ma fille.
1: Oula,
0: et c'est vrai que
1: oula,
0: quand j'y vais, souvent je dis comment ça va machin, et discrètement je ferme sa porte.
1: Ah, c'est malin.
0: Pour qu'il y ait une sorte de sas, tu vois.
1: Okay.
3: D'accord.
1: C'est très malin.
0: Pour qu'il y ait deux portes de fermer pour être sûr qu'il n'y ait pas de problème.
3: C'est très malin. Pas que ça ait lancé un débat.
1: Non, on a tous nos techniques, hein.
0: Mais c'est incroyable, hein. On pourra en parler pendant des heures.
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0: On va jouer ensemble avec Laure. Bonjour Laure.
7: Bonjour Manu, bonjour les ouin-ouin.
0: Bienvenue sur Énergie Laure. Ce drone, le drone DJI Mini 3, il est peut-être pour toi. Il a une caméra 4K, ok?
1: Ouais.
0: On a dépassé la HD là.
1: Bien sûr.
0: On est en 4K. Il va jusqu'à 57 km/h. Tu sais ce que c'est 57 km/h?
1: C'est très rapide.
0: C'est très rapide, Lorenza. Il a une autonomie de 38 minutes. Et là, on se dit, 38 minutes? Mais 38 minutes déjà de vidéo, c'est beaucoup.
1: Bah, bien sûr.
0: Surtout à 57 km/h. Ce drone, Laure, il est pour toi si tu gagnes ce matin à 3 questions et 2 ouin-ouin. Tous les jours, on fait tourner les jeux. On est de retour avec celui-là. Voici les règles. Je vais te donner 3 questions. Tu choisiras une question à laquelle tu répondras. Et tu choisiras 2 autres personnes de l'équipe pour répondre aux 2 autres questions. Je te donne les thèmes du jour. Il y a une question mathématique. Il y a une question dessin animé. Et il y a une question reproduction. Quel thème t'inspire ? Mathématiques, dessin animé, reproduction.
7: Moi, je vais prendre dessin animé.
0: Dessin animé, c'est pour toi. Qui sera bon en mathématiques ?
7: Je dirais Florent.
0: Florent, le producteur en mathématiques.
4: Intéressant.
0: Attention, il reste la question reproduction.
7: Lorenza ?
1: Allez, on va y aller.
0: Bah oui.
1: Ouais.
0: Non, mais c'est pas...
1: Bah non, ça peut le faire, évidemment.
0: Mais bien sûr.
1: J'y crois.
7: Allez.
0: Je rappelle les règles fondamentales et importantes de ce jeu. Il faut deux bonnes réponses pour gagner. À chaque question, vous avez chacun 5 secondes pour répondre et une seule réponse.
7: Ok.
0: C'est parti. Concentration. On va démarrer avec la question mathématique.
4: Ok.
0: Elle est pour Florent, notre producteur. 5 secondes pour répondre à cette question. Une équation du second degré possède au maximum 2 solutions ou 3 solutions ?
4: 2 solutions.
1: C'était quoi ce grognement ?
0: Est-ce que tu dis deuxième degré, 2 solutions ?
4: Oui.
0: Ouais. Évidemment, c'est un petit peu c'est évident.
4: Est-ce un piège ?
0: Bah, c'est...
1: Mais non.
0: Bonne réponse. Oui.
1: Bien joué.
7: Merci Florent.
4: De rien.
0: Ça commence bien. On va passer à la question des animés maintenant et c'est toi alors qui va y répondre.
7: Allez.
0: 5 secondes, une seule réponse possible. Voici la question. Dans quel dessin animé retrouve-t-on des créatures capturées dans des objets ?
7: Les Pokémon.
0: Ah. Aïe, Lorenza est énervée.
1: Ah, non,
4: elle est en train de répondre.
1: Pardon, mais j'ai eu peur, oui.
0: Lorenza, dans les jeux, elle oublie complètement que c'est la radio. Elle oublie complètement que c'est vraiment ses premiers degrés. Oh putain, réponds, quoi !
1: Je suis désolée. Non.
0: C'est une bonne réponse, ça veut dire que c'est gagné. T'as mis un petit peu de suspense dans l'histoire,
7: oui,
0: mais t'y es arrivé.
7: Voilà.
0: Eh ben, le drone DJI Mini 3, il est pour toi alors, bravo.
7: Super, merci beaucoup.
0: Attends.
7: Oui.
0: Il reste une question.
7: Ah oui.
0: T'es pas obligé d'y répondre. Mais je te propose quelque chose.
7: Allons-y.
0: Si t'es joueuse.
7: Ouais.
0: Et qu'on va jusqu'à la troisième question. Je pense qu'avec le drone, une PS5, ça ira bien. Une PlayStation 5 Slim en plus du drone.
7: Ok.
0: Si tu veux que je pose la troisième question, la question reproduction à Lorenza, le problème c'est que si elle ne répond pas juste, tu perds tout.
7: Ok. Je sais que mon fils serait ravi d'avoir une PlayStation 5, alors je vais tenter.
0: Oh !
4: Waouh !
7: Pardon.
0: Pas la pression.
7: Alors, pas la pression.
1: Oui, je l'ai.
7: Mais souffle, respire et je crois en toi.
0: La question reproduction, elle est pour Lorenza.
1: Ouais.
0: Si elle répond juste, il y a le drone, il y a la PS5. Si elle répond pas juste, il y a un enfant qui va pleurer.
1: Arrête, mais c'est exactement. Horrible. Bah, la reproduction, elle en fera un autre, et puis voilà. Pardon, Laure, c'est pour décompresser.
0: T'es prête ?
7: Oui.
0: Voici la question. 5 secondes, une réponse. Comment s'appelle la cellule reproductrice féminine ?
1: L'ovule. Bah ouais. C'est pas ça ? Vous me regardez bizarrement.
0: Comment s'appelle la cellule reproductrice féminine ?
1: C'est pas ça ? Bah attends.
0: C'est l'ovule ?
1: Ah, attends.
0: C'est gagné !
7: Merci,
0: Lorenza
4: jouait sa vie.
0: Le drone DJI Mini 3 plus la PlayStation 5 Slim, c'est gagné pour toi alors.
7: C'est incroyable, merci, mais infiniment, c'est vraiment incroyable.
0: Attends,
7: merci beaucoup.
0: Attends.
7: Ah non.
1: Qu'est-ce que tu fais ?
0: J'ai encore une question qui traîne.
1: Ah bon ?
4: Oh.
0: Est-ce qu'on rajouterait pas un cadeau ?
1: Bah encore ?
7: Ah non, mais c'est trop, c'est horrible.
0: Une télé ?
7: Oh non.
0: Toujours plus.
1: Vraiment ?
0: une télé, quoi, avec la console.
4: Et pratique.
0: Et pour regarder les images du drone ?
1: Oui, je comprends.
7: C'est trop dur.
0: Une belle télé, quoi.
3: La madame cadeau d'énergie est en PLS.
0: J'ai une question géographie. Tu peux choisir d'y répondre ou que quelqu'un de l'équipe y réponde. Si tu veux rajouter une télé, mais je te rappelle qu'effectivement, tu peux tout perdre s'il n'y a pas la bonne réponse.
7: Oui. Alors, j'étais joueuse. Merci infiniment, Lorenza, Flo, tout le monde. Mais là, je pense que je vais arrêter pour le coup. C'est déjà énorme, c'est déjà incroyable. Et voilà, je vais garder déjà tout ça. C'est énorme.
0: Je comprends. Enfin bon, c'était quand même pas compliqué de connaître la capitale de la France.
3: Ah, question nulle.
1: Le monstre.
0: Non, je te le dis juste. Dans quel pays se trouve la ville d'Athènes?
7: La Grèce.
0: Bah oui.
7: Ah non.
0: Ah si. Mais attends, c'est magnifique ce que t'as gagné déjà.
1: C'est dingue, ouais.
7: Mais c'est énorme. Oui.
0: Le drone DJI Mini 3 plus la PlayStation 5 Slim. Bravo à toi.
7: Incroyable. Merci infiniment. Vous êtes géniaux. Je vous écoute tous les matins et c'est un vrai bonheur.
0: Eh ben, on t'embrasse fort, on te souhaite plein de bonnes choses, une belle semaine.
7: Merci.
0: Et puis ben, des bonnes vacances si tu pars en vacances, et puis un bel été, et puis on se retrouve à Noël.
7: Ouais.
0: Gros bisous,
7: merci
0: Laure, bravo
7: beaucoup,
0: à toi.
7: Bisous.
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0: Oh Evelyne Delia. Bah, c'est, mais c'est la madame. On dit toujours connu Evelyne Delia,
1: oui,
0: la météo,
1: oui.
0: Quoi.
1: Moi c'est aussi.
0: Bah voilà. Bon, si vous en avez marre de la pluie et du froid pour ce mois de mai, j'ai une bonne nouvelle. D'après Météo France, le beau temps va revenir à partir de mercredi avec des températures plus hautes, même genre la semaine prochaine jusqu'à 30 degrés.
1: Enfin, allez,
0: c'est mercredi, là on a encore le
1: oui, bon, bah.
0: Le temps de merde là. Le... C'est pas que j'aime pas ce temps, c'est que en fait là tout ça va bien deux jours et en octobre. Voilà, c'est juste ça. Bon. Comment s'est passé votre week-end? Vous êtes peut-être allé au musée. De 0 à 10, quelle note vous donnez à votre week-end? On continue à vous prendre au téléphone au 0 870 42 48. Nico, t'as pas donné une note?
3: Je suis bon 7 sur 10, moi.
0: Oh, c'est bien 7 sur 10.
3: Ouais, je voulais dire en début d'émission, j'étais avec mes enfants ce week-end, il a fait beau chez moi, on a pu profiter du jardin, on a fait de la plancha, c'était cool.
0: Bien.
3: On a dormi aussi ensemble, j'ai juste un problème avec mon bébé. Mon bébé qui a un mois, qui à chaque fois que je change une couche, il me fait pipi dessus.
0: C'est normal.
1: Ah, c'est un classique. Ouais, ça,
3: vraiment partout, quoi.
0: Ouais,
3: bah, il le fait pas sur ma compagne. Et j'ai quand même vu avec un pédiatre qui m'a dit, bah, c'est qu'il est en confiance. Donc, le gars, il est en confiance, il me pisse dessus, quoi.
0: Voilà. Ok. Bon.
3: Soit ça, soit il me respecte pas. Tu vois, je sais pas encore. Et voilà. Donc j'enlève 3 points pour ça parce que je suis obligé de changer de t-shirt quand je lui change de couche.
0: Ah, mais
3: sinon ça va.
0: Mais c'est vrai que c'est un classique. Hein. C'est
3: ouais.
0: Et puis vraiment quand ça t'arrive, t'es dépourvu. T'es.
3: Ouais.
0: Ok, bah c'est comme ça.
1: Ah oui,
3: t'as envie de mettre la main pour baisser le truc,
0: mais
3: tu dis bah en fait non, ça sert
0: mais
3: à rien.
0: Mais non, parce que ça part dans tous les sens après. Donc bon bah c'est voilà, c'est merci.
3: C'est le jeu.
0: Voilà, c'est dans le meilleur cas c'est le t-shirt, dans le pire c'est la bouche. Donc voilà.
3: Non. Mais j'ai jamais eu ça.
0: Mais oui, bah, ah bon? Bah sur le visage.
3: Ah non, jamais.
0: Ah, ça, quand ça part, hein. C'est.
3: Ah ouais.
0: Bah oui. C'est. Enfin bon. Ouais, mais tu sais quoi, il y a un truc qui est incroyable. Quand
1: c'est
0: t'es
1: que
0: papa
1: c'est
0: ou maman.
1: C'est ton enfant qui fait pipi.
0: Exactement.
3: Tu trouves ça beau.
0: Le pipi, le popo ou le vomi de ton enfant ne pose pas de problème.
1: Ouais.
0: Et c'est même, je vais dire un truc, le truc le plus difficile, c'est le mouche bébé. Que tu découvriras quand tu
7: seras.
0: T'auras pas le choix.
3: C'est un enfer.
0: T'auras pas le choix. T'auras un mouche bébé, tu verras.
3: Moi, j'ai l'automatique, moi.
0: Tu dois aspirer pour enlever. Mais t'es pas en contact, hein. Mais tu sais que.
3: Je vous avais raconté, c'est que moi, j'avais un pote qui l'avait fait et qui me disait, putain, t'es en contact. Et je lui ai dit, c'est pas possible. Et en fait, normalement, t'as un filtre sur les trucs. Et lui, il me dit, ah, c'était une petite mousse. Moi, pour moi, il fallait l'enlever.
7: Non.
3: Il me dit, mec, ma fille, elle a 3 mois, ça fait 3 mois que je suis en contact.
0: Oh la vache!
3: Et il disait, je comprends pourquoi les parents, ils aiment pas ça. Bah non.
0: Oh. Enchaînons. On a Adrien qui est là. Bonjour Adrien.
8: Et bonjour Manu, bonjour les ouin-ouin.
0: Quelle note tu donnes à ton week-end, Adrien?
8: Alors moi, je donne un 9 sur 10 parce que j'ai refait ma garde-robe pour cet été.
0: Oh la vache, t'as acheté beaucoup de fringues?
8: Ah ouais, c'est pour ça que je mets 9, pas 10. Ça a coûté cher.
0: Ah bah oui, souvent ça va avec. Hein. T'as acheté quoi?
8: Et ouais, j'ai acheté une paire de lunettes de soleil, comme chaque année, des nouvelles tongs et pas mal de maillots de bain, quoi.
0: Ok.
8: Et j'ai mis une couleur spéciale pour cet été, couleur vert pomme pour moi, et voilà, quoi. Ouais. On n'en parle plus.
0: Écoute, tu t'es fait plaisir. Il y a des petits oiseaux autour de toi. Hein.
8: Comment?
0: Il y a des oiseaux autour de toi.
8: Ouais, je suis en pleine forêt, ouais.
0: D'accord, bah, rien de. Ouais, parce que je te braille, je suis chasseur. Ah, ok, rien. Ouais, je me suis mis en vert pomme camouflage. Ah, d'accord,
8: voilà. Super, ouais, t'as tout compris, hein.
0: D'accord, ok, bon, voilà. Et tu te balades en forêt le matin à 9h30?
8: Oui.
0: Mais il est bien, Adrien. Il est tranquille.
8: Ouais. Et bonne balade, beau soleil et tout. Franchement, on profite.
0: Eh ben, t'as raison, Adrien. Profite. Toi, 9 sur 10, pardon, pour ton week-end. 10 sur 10 pour la semaine qui commence pas trop sur les chapeaux de roue pour Adrien. C'est bien, ça. Tranquille. Belle journée à toi, Adrien. Merci de nous avoir
8: appelé. Merci beaucoup. Bonne journée à tous.
0: Ciao. Il y a Pauline qui est là. Bonjour, Pauline.
9: Salut, Manu. Salut, les mamans.
0: Quelle note tu donnes à ton week-end, Pauline?
9: Alors, moi, pas ouf. 3 sur 10.
0: Ah, 3, c'est pas terrible.
9: Ouais. J'ai ma meilleure pote, elle m'a invité à tester un bar à eau. Donc, en fait, on devait déguster plein de types d'eau différentes, plates, gazeuses, aromatisées, etc. Je me suis fait chier tout le truc, quoi.
1: Excuse-moi, mais ça a l'air génial.
0: Ah non, pas génial.
1: Oh, non. Bah, moi, je rêve de faire ça.
0: Mais c'est quoi le délire de goûter les eaux?
1: Parce que y a des gens qui me disent, oui, toutes les eaux ont le même goût. Non,
3: ah non, pas du tout.
9: Si. Ah, j'ai vu que non.
0: D'accord. Non, toutes les eaux n'ont pas le même goût, mais j'irai pas dans un... Non, bah oui, t'as des eaux, l'épargne, t'as l'impression de sucer une barre de fer.
1: Oui, bah oui,
3: Non, mais à l'aveugle, ça va être sympa à faire. En vrai, une dégustation.
1: Et hop, tu dégustes un petit peu, t'as les aromatisés. Ah, moi, j'adorerais.
0: Oh, ça me ferait chier, moi. Ah oui, non, vraiment, l'eau, je bois de l'eau, mais je bois de l'eau, quoi. Enfin, j'analyse pas.
3: Carafe.
0: Il y a un petit retour de framboise.
4: Mais surtout, à part la Contrex et l'épar, toutes les autres eaux ont le même goût.
1: Malheureux.
0: Malheureux, elle a dit.
3: Attends, on parle des eaux plates, mais les eaux pétillantes, c'est la même chose.
1: Hein. Ah, ça n'a pas le même goût du tout.
3: T'en as qui sont salées, tu vois, c'est la genre la Salvetta, tu vois.
0: C'est vrai, il y a des eaux très salées en pétillantes. Ouais.
1: Et il y a des eaux qui pétillent très très très fort. C'est
3: ça fait
1: horrible.
3: Roter.
0: Alors ça s'appelle du coca, ça. Merci Pauline de nous avoir appelé.
9: Merci, bonne journée l'équipe.
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0: On est avec vous. On m'a demandé de refaire les rencontres de stars à peu près.
1: Ah, c'est vrai que ça fait longtemps.
0: Quelqu'un qui m'a dit j'adore quand vous faites ça, j'adore quand vous faites ça, j'adore quand vous faites ça. J'ai dit ok, d'accord.
1: Okay.
0: Et ben donc je me suis dit on va le refaire aujourd'hui. Après ce grand week-end, le principe des rencontres de stars à peu près est simple. C'est des rencontres avec des stars qu'on a eues, mais à peu près. C'est-à-dire qu'en fait nous, on a vu la star. Elle était là, elle était pas loin de nous, mais elle nous a même pas calculé, elle ne sait même pas qu'on existe. Mais on l'a rencontrée. Tout est parti, je vous le rappelle, de la rencontre de star à peu près originelle. C'était Lorenza qui nous avait raconté qu'elle était aux toilettes dans une station-service et qu'elle allait pour ouvrir la porte. Et qui lui avait tenu la porte? Mimi Mati.
1: Et j'en garde un souvenir exceptionnel. En
0: mémorable.
1: Vrai.
0: Bah, on peut considérer que t'es parti en vacances avec Mimi Mati.
1: Oui.
0: Voilà, tout simplement. C'était court, mais c'était intense.
1: Oui, exactement.
0: Quelle est votre rencontre de star à peu près à vous? Vous nous appelez au 0870 42 48, on vous prend le téléphone. Après, Temine Pala. Mais avant ça, il est là, il est chaud, il se prépare. C'est le moment de notre petite récré, c'est le jeu de Florent, notre producteur, et on a Roman avec nous aujourd'hui. Bonjour Roman.
11: Salut, bonjour Manu, bonjour les Wawa.
0: Sois la bienvenue parmi nous, on va jouer tous ensemble. Florent nous a concocté un petit jeu.
1: Eh oui.
0: Alors aujourd'hui, il nous a dit le thème, il y a 5 minutes, c'est les musées, parce que c'est la journée mondiale des musées.
4: Exactement.
0: Roman, tu peux raccrocher.
4: Non, parce que dans des musées, on trouve des œuvres réalisées par des artistes. Bien sûr, c'est la base du musée. Et on va donc jouer à artistes ou garagistes.
0: C'est-à-dire...
4: Ah, vous l'avez pas vu venir celui-là.
1: Non.
4: Eh bien, je vais vous donner des noms. Et en fait, vous me dites si selon vous, c'est le nom d'un artiste ou d'un garagiste.
3: Mais d'un vrai garagiste.
4: Okay. D'un vrai garagiste.
3: Que tu as recherché.
4: Ah oui, que j'ai recherché.
0: Oui, sinon ça marche pas forcément.
4: Et oui, sinon c'est...
0: C'est-à-dire qu'il y a le vrai nom de ce garage, il existe vraiment quelque
4: Exactement,
0: part.
4: Exactement, tout à fait.
0: Okay. Artiste ou garagiste.
4: Exactement, on commence par Roman. Prête?
0: Allez.
4: Fernand Léger.
0: Ah oui.
11: Artiste
4: complètement.
0: C'est un sculpteur, non?
4: C'est un peintre, cubiste. Il a fait notamment la toile Le Remorqueur.
0: Oui, il a sculpté aussi. Ah, Remorqueur, donc il est un peu garagiste.
4: Exactement.
0: Manu. Oui.
4: Gérard Garouste.
0: Garouste. Attends, honnêtement, excuse-moi, mais alors déjà, si tu t'appelles Gérard, forcément t'es garagiste.
1: C'est un peu vrai.
0: Garouste, Gérard, il est garagiste.
1: Oh, oui,
0: Garage Garouste. Alors, et les pannes, vous leur dites oust.
1: Pas mal.
4: Et ben, c'est un artiste.
1: Ouais,
4: c'est un sculpteur, même il a réalisé le défi du soleil qu'on peut voir.
1: Très connu, oui.
0: Ouais. Ah bah oui, bah Garouste, hein,
1: ça c'est tout lui. Hein.
0: Il a un style très particulier, Garouste.
4: Ouais, très particulier.
0: Il part avec des de la peinture de carrosserie. Il est un peu garagiste.
4: Ensuite, Lorenza, André Crapard.
1: Garagiste.
4: Garagiste, tout à fait. Crapard et fils, c'est à Caen, en Normandie.
3: Crapard et fils.
0: Il a emmené sa famille avec lui.
4: Exactement.
0: C'est vrai que c'est rare, Crapard et fils sur une toile, par exemple. C'est vrai.
4: Nico, Edouard Pignon.
3: J'ai envie de te dire garagiste. Je vais me planter, mais garagiste.
4: Eh ben c'est un artiste.
1: Ah oui. C'est pas vrai.
0: Pourtant les pignons, il y a aussi des pignons sur les voitures.
4: Exactement. Ouais. Mais non, lui il a réalisé le tableau Les Plongeurs. Voilà.
0: Ah, il doit
1: c'est très
4: connu. Hein.
0: C'est marrant parce que pignon, c'est vrai que ça fait pas fait un dîner de con quoi.
1: Bah oui.
0: Oui.
4: Roman Roger Keller.
12: Un garagiste.
4: C'est un garagiste, voilà, tout à fait, au garage. Keller et fils à Soufflenheim, en Alsace.
0: Mais ils sont beaucoup en famille, hein.
1: C'est fou,
4: mais
1: ça.
4: Alors, figure-toi, j'ai réalisé que c'était beaucoup le nom et fils.
0: Et fils, c'est quand les garages.
3: Quand ton papa est garagiste, t'es obligé de garagiste, quoi.
4: Ouais, visiblement.
0: Apparemment, oui. Ouais, c'est pour ça qu'en fait, ça continue. Parce qu'à chaque fois, tu es le père d'autres après. Ça ne s'arrête jamais, en fait.
4: Manu.
0: Oui.
4: Loli. Pardon. Loïc Delrieu.
0: Ah, Loïc Delrieu, il est incroyable. Vous avez jamais vu de toile de Delrieu?
1: Si, bien sûr.
0: Oh, c'est il peint des garages. Loïc Delrieu est un artiste incroyable.
4: Et tout à fait, c'est un garagiste.
0: Oui,
4: Saint-Cirgue de Jordane dans le Cantal.
0: Il a un nom son garage?
4: Non, il y a pas de nom celui-là. Lui c'est un indépendant, je pense.
0: Il a pas fait fils, il a pas fait l'enfant.
4: Il a pas franchisé.
0: OK, c'est pas mal. On en a un dernier ou pas?
4: On en a un dernier. Allez. Complètement. Roman Bertrand Rancillac.
12: Un artiste?
4: C'est complètement un artiste peintre qui a aussi créé un meuble, c'est important, qui s'appelle le fauteuil éléphant. Je pose ça là, vous en faites ce que vous voulez.
1: Le fauteuil éléphant.
0: Il est comment le fauteuil éléphant?
4: J'ai pas l'image. J'ai l'info déjà.
0: Ne faites pas chier, parce que c'est pas facile tous les jours de trouver sur un thème de merde. Alors, je suis tendu aujourd'hui, me remerciez pas. Bravo. Hein,
4: avec plaisir.
0: On a appris tellement de choses. Vous êtes capable de citer deux noms d'artistes qu'il nous a donnés? C'est ça. Est-ce qu'on a passé un bon moment?
1: Oui.
0: Eh ben, nous prenons pas la tête plus que ça.
1: Voilà.
0: Bravo. Bravo à tous les garagistes et fils de la planète. Roman, je vais t'offrir le mug Manu sur Énergie pour te remercier d'avoir été avec nous ce matin.
12: Merci beaucoup.
0: Je t'embrasse, je te souhaite une belle journée.
12: Moi aussi, gros bisous. Bonne journée à tous.
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0: Vous nous l'avez demandé, elles sont de retour. Le principe est très simple, vous avez croisé une star, vous avez rencontré une star, mais cette star ne le sait pas, elle ne sait même pas que vous existez, mais vous, vous l'avez vue. Il s'est absolument rien passé, c'est ce qu'on appelle des rencontres de stars à peu près. 0 870 42 48, on vous prend au téléphone, il y a plein de monde. Il y a Marine pour commencer, bonjour Marine.
14: Bonjour Manu, bonjour les Wouah.
0: Vais nous rêver, raconte-nous ton histoire de rencontre de star à peu près.
14: Alors moi j'étais en voiture vers Arcachon et j'ai croisé Laure Manaudou juste à côté de moi, de nous à vélo. Je lui ai juste fait coucou mais au même moment elle a tourné à droite.
0: Génial. Oh là là.
1: Ça c'est beau ça.
0: Non, mais, la complicité.
14: Mais moi je l'ai vu.
0: Oui.
14: Et la frustration, ben je crois qu'elle m'a pas vu quoi.
0: Non, je crois pas. Je pense que tu peux dire franchement aux gens que t'as fait le tour de France avec Laure Manaudou
1: à vélo. Oui,
14: clairement. Ben, en vrai j'étais trop fière. Hein.
0: Mais attends, complètement. Mais bien sûr.
14: Je me suis vu même nager avec elle.
0: Oui, t'emballe pas non plus. Mais en tout cas, je suis sûr qu'elle, quelque part dans sa tête, elle se souvient de ce moment-là où elle a tourné à droite. Mais quelle belle histoire de rencontre de star à peu près. Merci de nous avoir appelé. Il y a Tom qui est là aussi. Bonjour Tom.
15: Salut Manu, salut toute l'équipe.
0: Quelle est ton histoire de rencontre à peu près de star?
15: Alors moi, cet été, je me suis installé à une place en terrasse où Jean-Pierre Foucault venait d'y boire son café. C'est le serveur qui me l'a dit.
0: Oh, elle est bien celle-là.
1: Ça, c'est stylé, ça.
0: C'est ce qu'on appelle une rencontre de star à peu près par procuration.
1: Ouais.
0: C'est incroyable. C'est pas toi qui l'as vu, c'est quelqu'un qui t'a raconté qu'il l'avait vu.
15: Je suis installé à la même place que lui.
0: C'est génial.
1: Incroyable.
0: Incroyable. Vous avez, vous êtes régalés ensemble, quoi. Vous avez pris ce petit café de l'amitié, toi et Jean-Pierre Foucault, alors que lui ne le sait absolument pas. C'est génial.
15: Exactement.
0: Merci beaucoup, Tom, de nous avoir appelé. C'est une très belle rencontre de star à peu près. C'est, à ricocher. Nico?
3: Moi, j'ai croisé Stéphane Bern chez Carrefour au Lavandou. Dans le sud de la France, au rayon fruits et légumes. Et c'est vrai que j'ai vérifié sur Google, il a acheté une maison pas loin.
0: Ah, d'accord.
3: Parce que j'étais étonné de le voir là. Je me dis, qu'est-ce qu'il fout? Vacances, pas vacances. Et j'ai tapé dans Google Actualité, Stéphane Bern, bam, il a acheté une maison à côté de chez moi.
0: Alors, non seulement tu l'as vu, lui, t'as pas vu, mais en plus, tu le stockes. Donc, c'est vraiment. Ok, y a pas de problème, c'est une rencontre de star à peu près. Clarisse est là. Bonjour, Clarisse.
16: Bonjour, Annie. Bonjour, les grands-mères.
0: Fais-nous rêver, toi aussi, Clarisse.
16: Alors moi je me baladais sur Paris et en fait devant une vitrine il y avait un attroupement de monde et en fait il y avait Aya Nakamura.
0: Oh, et alors?
16: En fait du coup j'étais trop gênée pour lui demander une photo, il y avait trop de monde et du coup j'ai juste raté ma route. Et j'étais dégoûtée quand je suis rentrée chez moi.
0: C'est génial, c'est une belle rencontre de star à peu près ça. Ça c'est vraiment magnifique. Bravo à toi. Vraiment tu nous as fait rêver. On peut vraiment considérer que t'as fait du shopping à Paris avec Aya Nakamura. Bravo Clarisse, merci de nous avoir appelé. Il y a Camille qui est là aussi. Bonjour Camille.
17: Salut.
0: Bienvenue sur Énergie.
17: Ça va?
0: Oui, très bien. Quelle est ta rencontre de star à peu près?
17: Moi j'ai vu Ramzy qui sortait dans les magasins pendant que moi j'y rentrais.
0: Ramzy, t'as dit c'est ça?
17: Oui.
0: D'accord, le Ricky Ramzy.
18: Ouais, c'est ça.
0: D'accord, tu l'as aperçu quand tu rentrais dans un magasin?
18: Oui, lui il sortait et mon père il a fait un petit signe de la tête, tu sais, avec les lèvres pincées là. Genre, bonjour.
1: Un check quoi?
0: Ouais.
18: Voilà, et bah, il nous a ignorés.
0: Eh oui, bien sûr, voilà, évidemment.
1: Il nous a sûrement même pas vus. Hein.
0: Bah, clairement, il les a pas vus, il a même pas percuté qu'elle était là, bien sûr, évidemment. Et il vit sa meilleure vie. Hein.
1: Après, ils sont croisés, donc c'est pas mal. Hein.
0: Ah bah, on peut, bah, là, franchement, c'était quoi comme, comme magasin?
18: Je sais pas si j'ai le droit de le dire.
0: Non, mais que, comme style de magasin.
18: Ah, c'était un magasin pour enfants, pardon.
0: Pour les habits pour enfants?
18: Ouais.
0: Oh bah on peut considérer que t'as un enfant avec Rami, voilà, c'est bien.
1: C'est pas tout moche.
0: Bien sûr, rencontre de star à peu près, évidemment. Merci beaucoup de nous avoir appelé. Lorenza, une rencontre de star à peu près?
1: Oui, j'ai été à un match de basket et devant moi il y avait Nelson Montfort. Et on a crié tous les deux, on s'est levé en même temps pour un panier. Et j'ai cru qu'on allait échanger un regard à ce moment-là, mais non. Non.
0: Oh merde.
1: Et non.
0: Oh, ça c'est. Ah,
1: bah, ça c'est aussi une belle rencontre de star à peu près.
0: Ah, c'est vraiment, vous avez vraiment vécu un moment fort ensemble.
1: Oui.
0: C'est vraiment, comme quoi le sport ça rapproche, mais
1: ouais,
0: pas
1: mais
0: tout le temps.
1: Non, de loin.
0: Jessica est là, bonjour Jessica.
19: Salut Manu, salut les ouin-ouin.
0: T'as eu une rencontre de star à peu près toi aussi?
19: Alors oui, moi j'ai vu Vianney dans une station service sur l'autoroute. Et il a acheté juste une bouteille d'eau.
0: Alors ça m'étonne parce que Vianney,
1: il
0: est dans la forêt depuis 8 ans maintenant avec sa cabane. Je trouve ça très étrange. Qu'est-ce qu'il faisait acheter une bouteille d'eau?
3: Ça se trouve, c'est faux, sa cabane, il fait construire.
0: Non, c'était il y a longtemps, Jessica, non?
19: Oh, c'était il y a 3 ans, à peu près.
0: Ah, il y a 3 ans. Oui, non, il y a 3 ans, ça va.
3: Ça, c'est une rencontre qui a gardé en elle, quoi.
0: Et puis, il continue à faire sa cabane, à Vianney. Hein.
3: Non, je crois qu'il a fini.
0: Mais moi, je suis. Il a pas fini encore. Il installe l'intérieur maintenant.
1: Oh là là, mais non,
3: j'ai vu
1: la
3: vidéo où ça y est, il commence à enregistrer les trucs, déjà. Mais,
0: alors, moi, j'ai vu juste qu'il avait installé le piano, quoi.
1: Ah ouais?
0: Ouais, il a installé le piano, il a installé le lit. C'est incroyable.
1: Ok.
3: Il aurait mis moins de temps à choper un appart, quoi.
1: Bah oui, vive dedans quand même, pas vivre, quoi.
0: Après, qu'est-ce qu'il va en faire?
1: La louer?
0: Oh putain, il va monter des gîtes. Jessica, merci beaucoup de nous avoir appelés.
19: Bisous.
0: Gros bisous, belle journée à toi.
20: Bonjour, c'est Richard Gasquet. Manu, je t'ai vu jouer au tennis. Un conseil, continue la radio.
0: C'est pas très gentil. Mais c'est pas très faux non plus.
1: Non, mais.
0: J'ai fait un truc, je joue au tennis. J'ai fait un truc horrible. C'est un pote qui a dit, regarde, j'ai une application. Si je la mets derrière moi, ça va nous filmer et ça ne fait que les points. C'est comme,
1: Ah, mais c'est très bien, ça. C'est génial. Chouette.
0: Ouais, mais en fait, quand tu joues au tennis, quand tu fais un sport, t'as l'impression d'être une bête.
3: Ouais.
0: Tu sais vraiment de faire les bons gestes de
1: fois. Et là, ça t'a calmé?
0: Ah, mais,
3: Jouer.
0: Tu veux arrêter de jouer?
1: Oh non. Ouais.
0: J'avais déjà fait ça un jour pour du foot à 5, le futsal, où t'as l'impression de courir tout le temps. En fait, tu cours pas. Et au tennis, mais j'ai l'impression d'être un... Oh, de...
3: Un chewing-gum.
0: Ouais.
1: Mais c'est pas grave, tu fais ça pour toi, pour le kiff.
0: Ouais, mais je me rendais pas compte.
1: Tu vas pas faire des championnats.
0: Là, vraiment, c'est si les extraterrestres viennent, ils détruisent la Terre. Hein, si on va jouer. Waouh.
3: Si ça tient qu'à ça.
0: Il y a Roland Garros qui démarre aujourd'hui.
1: Oui. Ça y est.
0: Bon, avec les qualifications. Et voilà, c'est parti jusqu'au 7 juin prochain. Ah bah c'est les après-midi où il y a les RTT. Ah, hein, ouais.
1: Moi, j'en ai vraiment rien à faire.
0: Le tennis?
1: Ah ouais, ça m'atteint pas du tout, quoi. Autant le foot, oui.
0: Roland Garros.
1: Le basket, évidemment. Mais le tennis,
3: moi, je regardais pendant les révisions du bac.
1: Lent. Poc, out. Enfin, c'est chiant.
0: Oh, tu confonds avec le padel.
1: Non.
0: Poc. Ah ouais, non, parce que.
1: Non, mais chacun a ses petits kiffs en sport.
0: Ouais. C'est comme le basket, je trouve ça relou, quoi.
1: Ben voilà. On n'ira pas avoir de match de basket.
0: Trouver un truc. Créer le tesquette ou le basse-nice.
1: Franchement,
0: faites un truc.
1: Là, c'est kiffant, ouais.
0: Et voilà. Et c'est aussi l'anniversaire, pour terminer sur ce truc tennis, c'est l'anniversaire de Yannick Noah aujourd'hui.
1: Oh, génial!
0: Il a 67 ans, voilà. On a fait le tour. C'était notre moment tennis de l'émission. 9h55, Marine est avec nous. Bonjour, Marine.
21: Bonjour, tout le monde. Bonjour, les wawas.
0: Marine, on t'avait eu vendredi au téléphone parce que tu nous avais appelé à la fin d'émission et tu nous avais dit, je vais faire un truc ce week-end, les championnats départementaux d'équitation. T'en avais pas fait depuis 13 ans, tu t'y étais remise et t'avais dit allez, j'y vais. Et on était avec toi, on dit mais oui, tu vas y arriver.
1: Oui.
0: T'es une championne, les championnats départementaux, puis ensuite les régionaux, puis ensuite la France et ensuite les Jeux Olympiques. Comment ça s'est arrivé? Comment ça s'est terminé?
21: Le premier jour, j'ai fait tomber une barre et le deuxième jour, je me suis bien rattrapée, donc du coup, j'ai fini 9e.
0: C'est pas mal, 9e sur combien?
21: 21.
0: C'est pas mal,
3: ça va.
1: Ça c'est bien, franchement ça va.
0: Ah bah oui,
21: et
0: attends.
21: Et t'as parlé des départementaux, et les départementaux, je les ai dimanche et lundi qui arrivent.
1: Allez.
0: Donc, voilà. Alors donc, on t'y retourne le week-end prochain.
21: C'est ça.
1: Et il faut au moins être dans le top 3 là.
21: Oui.
1: Allez, Marine.
21: Mais il a fini troisième, hein, avec une autre cavalière, parce qu'on était deux cavalières dessus. Et avec l'autre cavalière, il a fini troisième.
1: Ah bah, tu vois.
0: Donc le problème n'est pas le cheval. Hein.
21: Je ne sais pas jamais le cheval.
3: Si
21: y
3: allais,
21: je...
3: Ah, il n'y a pas de filtre. Hein.
0: Écoute, si j'y allais pas, quelqu'un d'autre allait y aller.
1: Non, mais Marine, là, on croit en toi. Elle,
0: mais bien
1: elle
0: sûr.
1: Va t'attraper, là.
0: Évidemment. Bah,
21: ah oui, je vais t'attraper.
0: Franchement, ça faisait 13 ans que tu n'en avais pas fait. Tu arrives, tu fais une compétition. Je dis bravo.
1: Bravo.
0: Même le cheval, il n'a pas dû comprendre. Mais qu'est-ce qu'elle fait? Alors, il s'appelle, j'ai oublié comment il s'appelait.
21: Gabin.
0: Ah oui, j'avais dit, il fallait l'appeler Tempête.
1: Ouais.
0: Bien sûr. Marine, tu sais quoi, mardi prochain, du coup, on se rappelle mardi prochain à la même heure et tu nous raconteras comment ça s'est passé. Ok.
21: Allez.
1: Allez Marine, allez Gabin. Wouh,
0: allez Marine, allez Gabin, on est des winners, on est des champions. On t'embrasse, Marine.
21: Gros bisous.
0: Gros bisous et merci de nous avoir rappelé. On se tient au courant mardi prochain. Il est 9h57. Bon, on va s'en aller. On sera de retour demain à partir de 6h évidemment. Et on se quitte comme chaque jour avec un titre qui fait du bien. Un titre qui envoie du bon mood. Parce que peut-être qu'il fait un temps de merde chez vous. Mais un bon Despacito.
1: Ah ouais.
0: Louis Fonsi et Justin Bieber. Passez une belle journée. À demain sur NRJ.

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0: 6h04, c'est mardi aujourd'hui, on est le 12 mai et on est de retour avec vous pour démarrer, pour la bouffer cette journée. On est content d'être là, évidemment Lorenza est là la première.
1: Ouais, bien sûr, je suis
0: Nico
1: là.
0: Est là aussi comme chaque jour.
2: Salut bébé.
0: Et salut à toi. Et comme chaque matin vous êtes avec nous, vous pouvez nous appeler dès maintenant pour nous rejoindre 0870 42 48, c'est notre numéro de téléphone et c'est gratuit, je vous le rappelle, que vous nous appeliez d'un fixe, d'un portable. Si vous avez envie d'être notre premier appel du jour, bah c'est dans quelques secondes. On va écouter Gims, Angèle et Justice aussi. Et pour démarrer cette journée, alors j'ai une info bouffe.
1: Ah.
0: Mais avant ça, j'ai un cadeau pour Lorenza.
1: Ah oui.
0: J'ai un cadeau pour toi. Et ce cadeau, il tient dans ma main. Là, j'ai ma main, elle est fermée.
1: Et c'est dedans.
0: Et mon cadeau est dedans.
1: Ok. Ça se mange?
0: Ça ne se mange pas, mais ça a un rapport avec la bouffe.
1: Déjà, je suis contente.
0: On en a parlé dans l'émission. Pour que tu l'aies, faut que tu trouves ce que c'est. Vous pouvez l'aider.
1: Waouh.
2: On en a parlé dans l'émission.
3: Ça a un rapport avec la bouffe. Elle directement.
0: C'est dans ma main. Elle, elle en a parlé, oui. Florent, notre producteur.
4: Ça ouvre quelque chose?
0: Ça n'ouvre absolument rien.
1: C'est
3: bouffe pour animaux ou pas du tout? Bouffe humaine?
0: C'est en plastique et c'est bouffe humaine.
2: Ah.
0: C'est un rapport avec la bouffe. Ça se mange pas, hein, ce que j'ai dans la main.
1: Oui, oui.
2: Ouais.
1: Et une cuillère?
0: C'est pas
1: un couvercle.
0: Non, là, je l'ai dans la main. Ma main est fermée.
3: C'est un truc qui sert à manger?
0: Non.
1: Mais ça sert à fermer?
0: Non, ça ne sert pas à fermer, mais il faut le manger pour l'avoir.
1: Un jouet de Kinder Surprise?
0: Non, mais on avance.
3: Ah,
0: c'est dans l'esprit.
1: Ah.
0: On en a parlé hier, je crois, dans l'émission.
2: Manger. Et c'est en plastique. Attends, il faut manger pour l'avoir.
0: Ouais, il faut manger pour l'avoir.
4: C'est au sein d'un aliment?
0: C'est pas au sein d'un aliment, c'est avec l'aliment.
4: Un bâton de quelque chose?
0: Un bâton, non.
1: Mais c'est une surprise?
0: Ouais, un peu, ouais, on est content.
3: On est content quand on l'a, ça n'a rien à voir avec...
1: C'est dans le truc de Nutella quand on l'ouvre, là, l'opercule?
0: Non.
3: C'est un truc sucré ou salé?
0: C'est salé.
4: Un vignette de cordon bleu?
0: Une vignette de cordon bleu!
1: Allez.
0: Parce que Lorenza nous a dit qu'elle faisait la collection.
1: Ah, trop cool!
0: Et hier,
1: je passe devant
0: mon frigo. Et qu'est-ce que je vois sur le frigo? J'avais oublié, j'avais collé une vignette il n'y a pas longtemps.
1: Ah, trop bien!
0: J'espère que tu l'as pas.
1: C'est quoi?
0: Le Loiret.
1: Je crois pas en plus.
0: Oh, ça me fait plaisir.
1: Ah, trop bien, merci Manu.
0: Je t'offre le Loiret.
1: Je suis super contente.
0: Parce que le but de Lorenza dorénavant, c'est d'avoir la carte de France du Gaulois.
1: Et je crois que je l'ai pas en plus, le Loiret.
2: Putain, j'adore notre taf, je te jure.
1: Non, je l'ai pas, parce que je me souviens pas de la petite galette des rois qu'il y avait dessus là.
3: Non, quel boulot, t'as un mec qui est trop content de dire, je t'offre le Loiret en baguette. Et l'autre est ta collègue en face.
0: Ah mais moi je veux qu'elle termine sa carte de France, hein.
1: C'est vrai que je suis grave
0: content. Bon, notre premier appel du jour, c'est Fabien. Bonjour Fabien.
5: Salut l'équipe.
0: Bienvenue sur Énergie, Fabien, tu nous appelles d'où?
5: J'appelle de Saint-Etienne, pas loin, les alentours de Saint-Etienne.
0: Et tu fais la collection de la carte de France des cordons bleus ou pas?
5: Absolument pas, mais s'il faut, je pourrais peut-être essayer d'en envoyer à Lorenza pour finir.
1: C'est trop gentil, mais je vais finir avec deux cartes de France.
0: Bah, il faut que tu regardes, il faut que tu nous dises qu'il te manque en département.
1: Je vais faire une photo tout à l'heure.
0: Là, il faut commencer à bosser sérieusement le.
1: Non, mais bien sûr.
0: Bah, c'est un vrai défi. C'est un goal.
1: Vraiment.
0: C'est un couple goal.
1: Ah, je suis trop contente.
0: Fabien, qu'est-ce que tu fais dans la vie?
5: Je suis chef d'équipe dans une entreprise de livraison de petits colis.
0: D'accord, c'est une petite boîte qui livre les colis.
5: Ouais, c'est ça. On fait de la livraison, je vérifie que le travail soit bien fait, et puis je livre aussi quand il y a besoin.
0: Et vous avez une salle de sport?
5: Absolument pas.
0: Ah d'accord, parce que je me disais...
5: On n'en a pas besoin.
1: Pourquoi?
0: Parce que pour se muscler les bras.
1: Mais justement, ils se les musclent en portant les petits colis.
0: Ah non, c'est pas pour porter, moi je parle. C'est pour jeter par-dessus le portail le plus loin possible. Ah oui.
1: Ah, il dit pas non.
5: On évite de faire ça quand même.
3: Démasqué.
0: Tu sais que j'en ai vu un une fois, mais en flagrant délit, quoi.
1: Est-ce que tu cries, je t'ai vu? À ce moment-là.
0: Mais non, parce que le mec il se barre, tu sais, il est parti.
1: Oui, c'est vrai.
3: C'est eux qui vont très vite, ouais.
0: Je vois le mec, j'ai. Putain, il le fait. Alors, c'était pas violent.
1: Comme quoi, c'est pas une légende, quoi.
0: Mais pourquoi ça se passe? Parce que vous en avez tellement, faut que ça envoie, faut que ça débile, vous avez pas le temps de sonner, c'est ça, Fabien?
5: Il y a des fois, il y en a certains qui essayent de faire comme ça, mais normalement, c'est pas le but premier du travail, hein, quand même. Non.
1: Alors, Fabien, il est très sérieux. C'est un homme droit, il ne lance pas les colis.
0: Mais ça devrait être une discipline olympique, franchement. Mais attends, excuse-moi, on lance des disques, on lance des marteaux, on lance des poids. Pourquoi pas lancer le colis, quoi? Ça marcherait. Tu fais sponsoriser ça par Amazon et DHL.
1: Mais c'est bon.
0: Mais bien sûr, évidemment. Fabien, je vais t'offrir le mug Manu sur Énergie pour te remercier de nous avoir appelé
5: Magnifique,
0: ce matin.
5: C'est super sympa, merci beaucoup l'équipe.
0: Je te souhaite une belle journée, merci d'être là avec nous chaque jour.
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0: Tout de suite, c'est parti, voici le petit rendez-vous du matin. Avec les sondages du matin, c'est parti. 10% des couples préfèrent ne pas faire ça ensemble. C'est quoi, Lorenza?
1: Les courses.
0: Ce ne sont pas les courses. Florent, notre producteur?
4: Du sport.
0: C'est pas du sport non plus, c'est pas les courses. Nico?
4: C'est à la maison?
0: Non, c'est à l'heure, c'est ailleurs, c'est une activité extérieure. Enfin, à l'extérieur de la maison. Lorenza?
1: C'est cool?
0: Ouais, c'est cool. Ouais, on aime bien faire ça. Nico?
4: Aller au resto?
0: C'est pas au restaurant, mais c'est aller quelque part.
1: Est-ce que c'est en boîte?
0: C'est pas en boîte.
4: C'est payant?
0: C'est, oui, c'est payant, oui. C'est bien payé en plus.
1: Ah
0: oui, Lorenza?
1: Bah, le ciné.
0: Oh, le cinéma.
1: Je sais que quand tu dis ça, c'est le ciné.
0: Ouais, la place en elle-même est assez chère.
1: Non, c'est le popcorn. Ouais.
0: Et c'est le popcorn qui te
4: c'est
0: tue.
4: La totale, quoi.
0: Le popcorn te met la coup de massue, quoi.
1: Ouais, c'est vrai.
0: C'est bon. 10% des couples préfèrent ne pas aller au cinéma ensemble.
1: C'est un peu triste parce que c'est vraiment une activité de couple, je trouve. Enfin,
0: c'est vrai.
1: Enfin, c'est une activité de date. Peut-être qu'après, quand on est amoureux, on n'a plus envie d'aller au ciné ensemble.
0: C'est une bonne réflexion.
1: Ok.
0: Mais j'ai la flemme de commencer cette discussion.
1: On va pas l'avoir.
4: C'est honnête, hein.
0: On achèterait 7 fois cet objet du quotidien dans toute notre vie. 7 fois, c'est quoi? C'est un gros objet, hein. Nico?
4: Une voiture?
0: C'est pas une voiture. Non, c'est moins gros qu'une voiture quand même. Florent?
4: Un frigo?
0: Un frigo, non. On est dans l'hiver.
1: Ça sert à faire le ménage? Non.
0: Non, mais c'est dans l'électroménager.
1: Enfin, ok. Je vous aide, là.
0: On achèterait 7 fois cet objet du quotidien toute notre vie.
4: Un aspi?
0: C'est pas l'aspirateur, mais c'est pas loin.
1: Un sèche-linge?
0: C'est pas le sèche-linge, mais avant le sèche-linge, c'est...
1: La machine, la machine.
0: Exactement. Dans sa vie, on achètera 7 machines à laver.
1: C'est énorme.
4: J'avoue que j'en suis à ma troisième, moi.
1: Déjà?
4: J'ai 36 ans, mais après, c'est ma maman qui l'achète. C'est quand je déménage, elle m'achète une nouvelle machine.
0: Ça compte, hein.
4: Maman qui achète, ça compte. Hein.
0: Mais je crois que moi, je dois en être à 5 ou 6.
1: Ah bon?
0: Bah, en tout, ouais, parce que quand j'ai déménagé, au début, t'en as une toute petite. J'avais un truc de 3 kilos, tu mettais deux caleçons, elle était remplie, quoi. Enfin, pas 3 kilos, mais 2 kilos ou 1 kilo et demi, je sais plus.
4: Ouais.
0: C'est tout petit. Et puis ensuite, ça t'évolue seul, en couple avec un enfant.
1: Oui.
0: Tu demandes aux voisins de venir, donc tu montes un pressing, une laverie, enfin toi.
4: Et toutes les pannes que t'as, tu te rends compte que c'est hors garantie. Tu te dis, ah ben voilà, il faut changer.
0: Bah ouais.
1: Ok.
0: Non, ça va vite. Je pensais être 4 ou 5.
4: Et on voit que Lorenza, machine à laver, tu sais
1: bah
4: pas.
1: Bah non,
4: du tout.
1: Mais à chaque fois, il y en a une, je suis contente, quoi. Mais j'en ai jamais acheté de ma vie, je crois.
0: Mais à un moment, tu verras, dans ta vie, il y a un truc qui bascule. Où on t'explique que là, c'est pas bon pour le linge, ça, et que ça, c'est bon, et tu fais, ah d'accord, j'achète celle-là.
1: Ah oui, ok.
0: Ouais. Florent, le producteur?
4: Je sais pas faire de machine.
1: Comment ça
0: tu sais pas faire de machine?
4: Bah, je sais pas, je sais pas l'utiliser.
1: Bah, attends, mais qui l'est fait, du coup?
4: Bah, voilà, ma mère.
7: C'est mignon.
4: Non, mais je rentre le week-end et voilà. Mais j'ai jamais fait de machine.
1: C'est pour ça que tu rentres à chaque fois le week-end,
0: c'est incroyable, c'est génial.
4: Non, mais j'ai honte, j'ai vraiment pour le coup.
0: Hein? Mais ça t'a jamais intéressé? Tu t'es jamais dit, tiens, je vais faire une machine?
4: Si, je me suis dit, tiens, faudrait que je check. Et bah là, je l'ai pas fait toujours, mais.
7: C'est pas compliqué en plus.
4: Ouais, mais je sais pas, je l'ai jamais fait.
0: Ça, c'est incroyable. Okay.
7: C'est-à-dire que c'est quand même écrit de partout ce qu'il faut faire, puis au pire, il y a le programme 20 minutes, programme court, tu sais que tu prends pas de risque.
1: Moi, j'adore en plus.
4: Mais là, je suis dans un appartement et c'est écrit 6ème sens sur la machine. J'ai l'impression qu'il y a 8000 options.
0: Quoi? 6ème sens?
4: Ouais, c'est Sixth Sense là. C'est-à-dire que j'ai l'impression qu'il y a 8000 options sur cette machine.
0: Ah.
4: Et je vais devoir l'utiliser, je ne sais pas et ça me fait peur.
0: Mais t'as un mode d'emploi?
4: Probablement.
0: D'accord.
7: On rappelle qu'il est producteur de l'émission et qu'il a peur d'une machine à laver.
0: Bah, t'as vu,
7: c'est rassurant.
0: T'as vu le niveau de notre émission?
7: Ça se tient. Sixth Sense.
0: Alors, il y a trop d'options dans l'émission. Moi, je peux pas gérer votre bordel, là. Je touche pas à votre émission. C'est incroyable, cette info.
4: J'ai honte.
0: Non, c'est
1: mignon.
0: C'est que ça pourrait être un bon sujet. Quel est le truc que tout le monde a fait, que tout le monde a déjà fait, mais que vous n'avez jamais fait dans votre vie? C'est improbable.
8: Salut, c'est Martin Veil. Un jour, Manu m'a dit, et si tu venais dans l'émission? Je lui ai dit, mais c'est pas un journaliste qu'il te faut, c'est un psychiatre, Manu. Et un bon, hein, un très très bon.
0: Martin Veil, ce soir, il est sur TMC, dans les reportages de Martin Veil, et c'est une spéciale, je vous donne le titre.
1: Ouais.
0: Sommes-nous de plus en plus cons?
7: Ah, je pense qu'on...
4: C'est un docu sur nous.
1: Ouais, vas-y.
0: Oui, et on y est pour beaucoup.

0: 48. Et ce matin, nous appelons, j'aimerais que vous réfléchissiez à cette question. Quel est le produit, l'aliment, que vous aimez tellement, que vous le pressez, que vous le versez, que vous le grattez, pour en récupérer jusqu'à la dernière miette? Et pour ça, quelle est votre astuce? Je vous explique. Il y a une enquête américaine. Les Américains sont incroyables. Une enquête sur le bretzel. Et l'enquête américaine a révélé qu'une personne sur trois qui mange des bretzels en sachet retourne le paquet à l'envers à la fin, lorsqu'elle arrive au fond, pour que tout le sel et les miettes de bretzel tombent directement dans sa bouche.
1: Ah oui, t'as un mélange.
2: C'est vrai que c'est bon, mais putain, t'as soif, quoi.
0: Le principe, c'est ça. C'est tu vas jusqu'au bout de ce truc-là. Ça, moi, un peu avec les Pringles. Dans les paquets Pringles, quand j'ai fini le paquet de Pringles, je retourne le paquet, zoup, j'ai ma main, ça tombe dans la main, et là...
2: Et tu les aimes, ces miettes.
0: Et je lèche ma main.
1: Mais tu fais aussi, tu renverses les petites miettes qui restent au fond dans la bouche aussi, avec le paquet de Pringles.
0: Bien sûr.
1: Oui.
0: Là, moi, j'ai une très bonne éducation, je l'ai dans la main. Et je lèche ma main. Quel est le produit que vous l'aimez tellement à la fin? Mais vous le versez, vous grattez, vous le pressez jusqu'à la dernière miette. Nico?
2: Attends, moi, je crois que c'est le Nutella, moi. Et j'avais même vu une astuce sur Internet pour récupérer du pot dans un sans le racler. Tu mets en fait du lait un petit peu dedans, tu fais chauffer et après tu secoues.
0: Bois. J'ai plus simple que ça. En fait, je mets un bout de pain, un bout de baguette par exemple.
2: Ouais.
0: Avec une fourchette, je plante le pain.
1: Et
0: je tourne partout avec.
2: Okay. Et il reste plus rien à la fin.
0: Ah, normalement, non.
2: Pas mal.
0: Je me défends là-dessus.
1: Ok.
2: Monsieur a fait les études de Nutella.
0: Je suis considéré effectivement comme un des meilleurs racleurs en Europe. On a Aurélie qui est avec nous au téléphone. Bonjour Aurélie.
3: Coucou Manu, salut les wawins.
0: Sois la bienvenue sur Énergie. Quel est le produit? Tu vas jusqu'à la fin, tu presses, tu racles, tu récupères.
3: Ouais, alors moi c'est mon Labello. En fait, je prends un couteau et je racle le fond pour en avoir encore. Et parfois même, je le casse pour avoir la fin.
0: Ah oui, on est une accro du Labello. C'est marrant.
1: Mais du coup, tu dois avoir un couteau avec toi à chaque fois que tu dans ton sac, quoi.
2: Ouais, c'est pour les aéroports.
0: C'est pour le Labello.
1: Oui, madame.
0: C'est vrai qu'il y a un côté un peu angoissant là-dedans. Mais Aurélie,
1: grand bien lui fasse. Hein.
0: Elle nous appelle de Fresnes, là, pour.

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1: Tout le monde a faim maintenant.
2: Je pensais pas qu'on allait aller si loin en parlant de pâtes.
1: On est très investi.
2: Ouais, on est très investi là-dedans dès qu'on parle de bouffe globalement. Merci beaucoup Dorian de nous avoir appelé.
3: Bonne journée.
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2: On peut s'écouter quelques messages. Allez, les messages vocaux que vous nous envoyez sur l'application Manu sur Énergie. À tout moment, quand vous en avez envie, vous pouvez évidemment réagir à ce qu'on dit dans l'émission. Vous pouvez partager des choses qui se passent dans votre vie. Même la nuit, vous vous réveillez, vous dites tiens, à qui je peux parler? Parce que tout le monde dort dans la maison.
1: À nous.
2: Vous pouvez nous envoyer des messages vocaux. On les écoute tous et on les partage avec vous. Et parfois, il y a des messages qui arrivent avec des vraies questions, avec des choses compliquées, pas évidentes. Et on se met en quatre pour vous aider. Comme ce message, écoutez.
5: Bonjour, c'est encore le gros Schtroumpf. J'ai besoin de votre aide, les ouin-ouin. Faut que Schtroumpf fait une chanson que j'arrive pas à retrouver sur Shazam. Alors, comme ma flûte est cassée, je vais souffler dans mon Schtroumpf. Vous êtes prêts?
2: Il cherche une chanson. Bon, il s'est transformé en grand Schtroumpf pour chanter la chanson.
1: Grand Schtroumpf qui sifflote, hein.
2: Ouais. Il était pas mauvais en grand Schtroumpf.
1: Non, c'est bien.
6: Non, c'était bien. Ouais.
2: Non, franchement.
5: Bonjour, c'est encore le grand Schtroumpf.
2: Après, il a siffloté. Et là, évidemment, dans ces cas-là, on met toute notre équipe à contribution. Et nous avons réussi à trouver ce qui sifflote. C'est Blackpink Jump. Grand Schtroumpf, vous pouvez retourner dans votre champignon heureux ce matin parce qu'on vous a retrouvé ce que vous cherchiez, Blackpink avec Jump. Allez, on s'écoute un autre message.
7: Salut les ouin-ouin, c'était juste pour dire à Gégé qui écoute votre émission que les clés de sa camionnette sont chez Monique. Je répète, Gégé, les clés de ta camionnette sont chez Monique. Merci les ouin-ouin.
6: Gégé, ça va bien, Monique.
2: Ben, on sert aussi à ça?
1: Bien sûr, ouais, les petites annonces.
2: Ben, évidemment, les petits messages personnels.
1: Ben, oui.
2: Ben, c'est vrai que Gégé, c'était trop compliqué de lui envoyer un message. Donc c'est normal. Ben, il laisse un message sur l'application Manu sur Énergie pour être sûr, évidemment, que Gégé aura bien les clés. Elles sont chez Monique. Et oui. Voilà, Gégé.
1: C'est fou.
2: Passez, allez, tous les trois, passez une très belle journée.
1: Oh, ouais.
2: Allez, encore un message.
8: Coucou Manu. Moi, je m'appelle Suzanne, je suis née à Budapest, j'ai 4 ans et demi, et on adore t'écouter. Au revoir, bisous.
2: C'est pas mignon,
1: c'est
2: ça?
1: C'est tellement mignon.
2: Ouais, alors,
1: le bisou de la fin.
2: Ce que je retiens, c'est intéressant, c'est que elle nous écoute avec ses parents, ce qui veut dire que c'est au moins 2 ou 3 personnes qui nous écoutent. C'est bon pour l'audience.
1: T'es un enfer.
6: Le calcul.
2: Non, moi j'ai fait un tableau Excel.
6: Ouais.
2: Effectivement, plus tôt vous nous faites écouter à vos enfants, plus on gardera notre boulot.
1: C'était
2: trop mignon.
1: Oui.
2: N'hésitez pas à nous envoyer des messages vocaux. C'est sur notre application, à la même nom que l'émission. C'est simple. Vous tapez Manu sur Énergie, iOS, Android, vous pouvez la trouver facilement et elle est gratuite évidemment.
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0: Ouais.
1: Alors, après 5 participations, je vous rappelle, au club des génies, vous avez le droit de choisir votre musique sur laquelle vous entrez dans le ring. Il a choisi Macklemore, c'est bon, ça peut
2: s'avancer. Merci d'avoir choisi ça, ça fait trop plaisir d'écouter.
1: Dimitri, 600 euros, quoi qu'il arrive, ces 600 euros, ils sont à toi. Tu vas tenter de gagner 100 euros supplémentaires et en face de toi aujourd'hui, il y a Magali. Bienvenue sur Énergie, Magali.
3: Bonjour tout le monde, bonjour Dimitri.
0: Salut Magali.
1: Attention, je vous rappelle les règles du Club des Génies. J'ai donc 100 euros et j'ai 3 questions. Le gagnant ou la gagnante sera celui ou celle qui aura 2 points. À chaque question, si vous pensez avoir la réponse, vous donnez votre prénom, vous donnez ensuite tout de suite votre réponse. Si c'est la bonne, ça fait un point pour vous. Si c'est pas la bonne, le point va à l'autre. Et c'est le premier ou la première qui atteint les 2 points, qui gagne les 100 euros et qui reviendra jouer avec nous demain. Attention, Dimitri, Magali, c'est parti. On joue au Club des Génies. Voici la première question. Sur quel doigt se met traditionnellement une alliance ?
3: Magali.
1: Dimitri en premier.
0: L'annulaire.
2: Bim !
4: Il est bon.
2: Magali très rapide aussi. Hein.
1: Ouais, ça s'est joué à pas grand chose. Ça s'est joué à un 10 de Dimitri.
2: Ouais.

0: vous.
1: Ça compte.
2: Un point pour Dimitri, 0 point pour Magali. Deuxième question. Combien y a-t-il de couleurs différentes sur un Rubik's Cube?
1: Dimitri.
0: Magali.
2: Dimitri.
1: 6.
2: 6, oui. Boum, boum.
1: C'est
3: bien,
1: il est très fort.
3: Ouais. Franchement, Magali était vraiment à chaque fois.
1: Elle a été très rapide.
2: Elle était pas loin, mais Dimitri était plus rapide. C'est incroyable, alors, surtout les chiffres, le Rubik's Cube, les mariages, bim, boum, il y a tout.
1: Ça fait plaisir, parce qu'hier j'ai eu peur. Ouais.
2: Ah, mais il y avait du suspense.
3: Il s'est repris en main, là.
2: Ouais, ouais, c'était un 2-1 hier, mais aujourd'hui c'est un 2-0 propre net, Dimitri.
0: Bon, ben,
2: les 700 euros, ils sont pour toi, Magali, juste offrir le mug Manu sur Énergie.
0: Ah, bah c'est super, bah, je suis déjà super contente de vous avoir. C'est toujours la super chance de vous avoir, donc une belle journée à vous. Moi, en tout cas, vous m'avez embellie la mienne.
3: Oh, Magali.
2: C'est bon.
0: Et bah,
2: on t'embrasse très fort et raccroche pas, je t'offre le mug Manu sur Énergie.
0: Super, bah merci beaucoup, ciao ciao et à bientôt.
2: Gros bisous et tu nous rappelles quand tu veux. Et Dimitri, bah toi tu vas nous rappeler demain. Enfin c'est nous qui allons te rappeler demain. Parce que
1: oui, hein.
2: Les 700 euros ils sont pour toi et demain bah tu vas tenter les 800 euros.
1: Les 800, on va aller les chercher. Hein.
2: Ah mais évidemment, on va falloir aller les chercher. Mais peut-être. Et pourquoi pas les 10 000
1: mais ma foi, et pourquoi pas les 20 000 alors
3: Je sais pas si on sera encore là.
2: C'est... Dimitri va nous faire la saison prochaine.
1: Ah putain, c'est tout le mal que je me souhaite. Hein, bah,
2: À demain, Dimitri, déjà.
1: À demain, les ouais.
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2: On continue à parler des produits qu'on aime tellement qu'on le presse, qu'on le verse, qu'on le gratte pour en récupérer jusqu'à la dernière miette. Et comment vous faites? Attends, depuis tout à l'heure, on parle de bouffe. C'est un.
3: Ouais, j'ai faim.
2: On récupère tout. Du Nutella au roumousse en passant par les chips, on a tous notre petite astuce pour récupérer très vite les trucs. Allez, on peut continuer encore un peu avant de vous prendre au téléphone au 0870 42 48. Florent?
6: Bah, le popcorn. Moi, la fin, je la bois.
2: Alors, pas moi, le popcorn, parce que souvent, il y a du maïs qui n'a pas été.
3: Soufflé.
6: Ouais, mais c'est bon,
2: il défonce les dents. Ah non, ça me pète les dents.
3: Moi, j'ai peur de m'étouffer.
2: Ah bah yon, tu vois.
3: Oui, bon.
2: Il faut toi avec le popcorn, hein.
6: Mais si, il faut le croquer.
2: Ah non, ça
6: fait trop mal.
3: Mais s'il reste tout dur et t'arrives pas.
6: Non, mais si, dans du fond, bah faut y aller mollo. Faut pas, mais c'est pas mal, hein. Et tu le bois, ça à la fin, c'est excellent.
2: Ah non, le popcorn, le problème, c'est que t'en mets, honnêtement, à la fin du popcorn, t'en as partout entre les dents. C'est vraiment, non, mais c'est compliqué.
3: Moi, j'en ai même dans mon t-shirt.
2: Ouais. Non, mais,
6: ah oui, t'en retrouves, ouais.
3: Non, t'en retrouves partout.
2: Franchement, avec le popcorn, au cinéma, il devrait donner une brossette. C'est pour passer entre les dents. On a Rose qui est avec nous. Bonjour, Rose.
7: Oui, bonjour.
2: Bienvenue sur Énergie.
7: Bonjour
2: Rose.
7: Manu, bonjour les ouais.
2: Tu vas jusqu'au bout de quel produit? Tu racles, tu presses, c'est quoi?
7: Moi, c'est mon gel douche pêche. Je rajoute de l'eau, je le secoue pour vraiment utiliser jusqu'à la dernière goutte.
2: Je vais te dire un truc. Si à 40 ans, t'as jamais fait ça, t'as raté ta vie. Rajouter de l'eau. Mais tu sais quoi? Il y a longtemps,
3: c'est économe.
2: Par flemme, j'avais un gel douche et par flemme d'aller en acheter un, c'est débile. Ça prend deux secondes. Et ben, je rajoutais de l'eau tout le temps, je rajoutais de l'eau et je secouais. Et tant que ça faisait un peu des bulles de savon. Je me disais, ça nettoie encore.
3: Ouais, je comprends.
8: Pour moi, ça lave de moins en moins, quoi.
2: Donc, oui, tu vois, mais
3: si ça mousse un peu, c'est que c'est bon.
2: C'est exactement ça.
8: C'est ce qu'il devrait écrire sur le packaging.
2: Tant que ça mousse, ça lave. Belle journée à toi, Rose. Merci
7: Bonne
2: de nous avoir
7: journée,
2: appelé.
7: Merci beaucoup.
2: Jusqu'où vous allez vous gratter? Pourquoi, Lorenza? Encore de la bouffe?
3: Bah oui, c'est encore de la bouffe, évidemment. Allez. Alors, c'est très précis. Hein. C'est de la crème de vinaigre balsamique à la figue.
2: Ah, c'est très précis.
3: C'est très précis, mais en fait.
8: On a déjà échangé sur le sujet. Ouais.
3: Oui,
8: c'est qu'on aime bien ça.
3: J'adore ça. Et en fait, je mets la bouteille à l'envers. Déjà pour que tout le vinaigre coule bien et qu'il en reste.
2: Classique. Quand même, classique. On fait tout ça avec le ketchup.
3: Ensuite, s'il en reste pas beaucoup, je rajoute quelques gouttes de vinaigre normal. Petite secousse à la fin. Et alors à la fin, comme la bouteille est en plastique, je fais comme le dentifrice, je coupe. Non mais franchement, je suis une malade avec ça. Vraiment, et dites-vous que c'est tellement un truc que j'aime et qui est plutôt rare que mes colocs n'ont pas le droit de l'utiliser. C'est dans mon armoire spéciale.
2: Ah, c'est ta bouteille, quoi.
3: C'est ma bouteille.
2: Dans ta coloc, t'as une armoire spéciale à toi.
3: Oui, et ils ne peuvent pas utiliser.
2: Il y a quoi dedans?
3: Il y a la crème de vinaigre balsamique. Des fois, il y a un paquet de dinosaures.
2: Des bonbons.
3: Et il y a des tomates cerises aussi, mais aussi des spéciales que j'aime bien. Et donc, j'ai pas envie qu'ils me les prennent. Oh, non, mais de base, on partage tout. J'ai le droit à avoir mes petits trucs.
8: Bien, bien sûr. C'est une coloc, mais
3: non, mais si c'est normal.
2: Chacun a ses petits trucs, voilà. À lui, bien sûr.
3: Ben oui.
2: Gilles est là, bonjour Gilles.
4: Bonjour, et bonjour les Wawa.
2: Jusqu'où tu vas, pour quel produit, jusqu'au bout, de quoi tu grattes, tu grattes?
4: Alors moi j'adore le goût de mon dentifrice, donc du coup je le coupe sur les côtés et je le rends complètement plat pour récupérer tout ce qui reste.
2: Mais c'est quoi, on en a parlé il y a quelques jours du dentifrice et je disais, je trouve ça incroyable pour un truc qu'on utilise entre 2 et 3 fois par jour, que ce soit si petit.
3: Oui, c'est vrai.
2: Ça se périme pas, enfin, le tube dentifrice. Qui a déjà pris un tube dentifrice en regardant? Putain, la date de péremption est passée.
3: Mais est-ce qu'il y en a une même?
2: Je sais pas s'il y en a une. Mais ça, ouais, mais c'est des, je sais pas, ça va être des années, quoi.
8: Bah, et oui. Moi, je me demande pourquoi ils font pas un truc plus pratique, genre un pouce-pouce, tu vois. Mais
6: ça existe, le pouce-pouce.
2: Ah bon?
6: Les
2: pour les enfants.
6: Dentifrice, non, les tubes de dentifrice, tu sais, tout droit, où t'appuies dessus, et après tu le mets sur ta brosse.
2: Mais je crois que ça a pas eu un gros succès, ça.
6: Ah, ça existe toujours.
2: Ah bon?
6: Ouais, enfin en tout cas mes parents le trouvent, mais.
8: C'est quoi,
2: c'est
8: des vieux?
2: Ouais, c'est ça. Mes parents ils en ont acheté quand t'étais petit, ils essaient de te faire fourguer maintenant, discretos. Ouais, ouais, ça coûte cher, hein, c'est 50 euros le.
8: Et ils te disent comme le savon tout à l'heure, tant que ça mousse, ça lave.
2: Merci Gilles de nous avoir appelé.
4: Bonne journée.
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2: 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Une annonce à vous suivre. À vous proposer, pardon.
3: Ouais.
2: Et la question est, qui dirait oui? Qui répondrait favorablement à cette annonce?
3: Ok.
2: Ça se passe aux États-Unis. Là-bas, ils ont pas le bon coin, mais ils ont un truc qui s'appelle Craigslist, c'est le même système que le bon coin. Tout le monde peut passer des annonces gratuitement. Et c'est vraiment le truc où tout le monde va tout le temps. Là-bas, aux États-Unis, c'est hyper connu. Et il y a eu une petite annonce pour une sorte de coloc.
3: Ok.
2: Je vous lis l'annonce, elle est vraie. Chambre gratuite pendant la saison des ouragans.
3: Ok.
2: Petit déjeuner et dîner compris. Je propose une chambre d'amis pendant la saison des ouragans pour la bonne personne. La maison est calme, à l'exception de bruits occasionnels provenant du sous-sol et de l'horloge de grand-père qui ne sonne qu'à 3h17 du matin.
3: Alors,
2: d'accord. Ça commence. C'est pas fini. Je préfère quelqu'un qui ne pose pas trop de questions et qui comprend que certaines portes de la maison restent fermées en permanence pour des raisons d'assurance. Oh là. Wi-Fi inclus. Ah, Wi-Fi. Bien que certains sites web semblent bloqués après minuit pour des raisons que Comcast refuse d'expliquer. C'est le fournisseur d'accès.
3: Ouais.
2: Ouais, d'accord.
3: C'est très chelou.
2: Vous devez être à l'aise avec les oiseaux exotiques et un mannequin nommé Cheryl qui s'assoit à la table de la cuisine pendant les repas. Ouais. Interdiction de fumer, d'utiliser des parfums forts et de discuter de la situation de l'ancien locataire avec les voisins.
8: Oh là là. Ah,
3: mais ça pue ça.
2: Le loyer est négociable si vous pouvez aider à déplacer un lourd coffre dans le vide sanitaire ce week-end. Veuillez envoyer une photo récente et votre groupe sanguin en réponse afin que je puisse accélérer les formalités administratives.
3: Le d'accord. Film d'horreur. Ah ouais. C'est l'angoisse.
2: C'est Misery.
3: Wow.
2: C'est le stress. Vraie annonce qui a été parue.
8: Ouais, on va aller sur Airbnb. Hein.
3: Ouais. Voilà. Parce qu'on n'accepte pas.
2: Tu sais quoi? On profite pas assez de notre maison. On va rester à la maison ce week-end.
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2: Et ce soir démarre le festival de Cannes.
3: Ah ouais. J'ai l'impression que ça arrivait vite, mais en fait c'est juste le temps qui passe vite.
2: Et j'ai l'impression que d'année en année, on en parle de moins en moins.
3: Oui.
8: C'est vrai.
2: C'est-à-dire
8: on regarde de moins en moins.
2: Moi, je me suis aperçu que c'était le festival de Cannes ce matin, en écoutant
3: ouais,
2: les
3: vrai.
2: Infos.
8: C'est vrai.
2: Hier, je savais pas. Alors qu'avant, j'ai l'impression qu'on en parlait tout le temps. Que c'était le truc.
3: C'était le truc qui arrivait, genre J-10 et tout. Ouais. Et là, non. Mmh.
2: Et genre, tu regardais, tu disais waouh, j'aimerais trop y être au festival de Cannes.
3: Et là, ouais. T'es là, oh, c'est aujourd'hui.
2: Et là, c'est waouh, bon, ok. Mmh. Bon, bah, vous me direz à la fin. Bon, 7h05, on double votre salaire.
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2: 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Et tous les matins, on vous appelle en direct, 7h05 et 8h05. La première fois, c'est maintenant et ça a décroché. Allô, bonjour, allô. C'est Brice Domécourt en Meurthe-et-Moselle.
13: Oui.
2: Et Brice, quel est le seul animateur radio qui double ton salaire?
13: C'est Manu sur Énergie.
2: Eh ben c'est ça, il s'est gagné.
13: Oh, c'est extra.
2: Je t'annonce, Brice, que nous allons doubler ton salaire de 1720 euros. Il va passer à 3440 euros.
13: Oh, c'est fou. C'est fou. Bah, c'est pile poil le jour de mon anniversaire.
3: Oh, bon anniversaire, génial. Brice.
13: Merci. Merci beaucoup.
2: On est sur un beau cadeau.
13: Ah oui, là oui, oui.
2: Eh ben écoute, oh. Tu vas pouvoir dire à tous les gens qui vont t'offrir un cadeau d'anniversaire aujourd'hui, ouais, c'est pas ouf, hein.
13: Ouais, Manu a fait mieux.
2: 3440 euros, on te le double, ton salaire.
13: Wow, merci beaucoup.
2: Tu es moniteur d'atelier.
13: Oui, c'est ça.
2: Ça veut dire quoi, moniteur d'atelier ?
13: Alors, moniteur d'atelier, en fait, j'encadre des travailleurs en situation de handicap. Ouais. Et je les emmène sur des chantiers faire de l'espace vert. Voilà.
2: Ah, les espaces verts, genre dans les jardins publics, les trucs comme ça ?
13: Oui, c'est ça. Ils vont tailler, tondre, voilà.
2: Alors, il faut que je t'avoue un truc. Si tu bosses dans les jardins publics, je crois que je l'ai jamais dit à la radio. Alors, si, j'ai peut-être dû le dire une fois.
3: Qu'est-ce
2: que
3: t'as dit ? Qu'est-ce que t'as fait, même ?
2: J'ai déjà marché sur une pelouse où il y avait marqué pelouse interdite.
3: Oh,
6: oh là là, le brigand.
2: Oh, je...
3: le thug.
2: Il y a des gens comme Brice. Si tu le fais, alors bon, d'accord.
8: Tout le monde le fait, en fait.
13: Oui, voilà, c'est juste pour frimer.
8: La frime nulle.
3: Voilà. Moi, je marche sur le pelouse interdite.
2: Et je vais même vous dire un truc, je l'ai fait aux États-Unis.
3: Oh, ah ouais.
2: À New York, j'avais,
3: ça, c'est encore
2: j'avais
3: plus
2: été à New York et il y avait marqué Forbidden, voilà.
3: Ouais.
2: Et ben j'ai mis mon pied devant le panneau et j'ai pris en photo.
3: Et
2: ça, c'est
3: ben...
2: risqué, ça. Ok.
8: Parce que dès que tu entends une sirène de police, tu dis putain, c'est pour moi.
2: Parce que je me suis dit après tout le temps, ils m'ont retrouvé. Il y a eu les caméras de sécurité, ils vont me sortir, ils vont me virer du pays, mes vacances sont foutues avec tout ce que ça m'a coûté, putain. Ouais, je suis un mec qui prend des risques, je suis un mec
3: oui,
2: un peu
3: dingue. Ah bah,
13: on voit ça, oui.
2: Pour ton anniversaire, ça tombe bien. 3440 euros, bravo à toi.
13: Oui, bah merci beaucoup, franchement.
2: C'est waouh.
13: J'ai pas les mots.
2: Tu parles de l'argent ou du fait que j'ai marché sur la pelouse ?
13: La pelouse, hein.
2: La pelouse, bien sûr.
3: Bien sûr, bien sûr.
2: Belle journée à toi, Brice, bravo.
13: Merci à vous aussi.
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2: Il est 7h11.
11: Alors je suis parti comme Caroline.
2: Zao et MC Solaire, mon hit préféré du moment. J'en parle ou j'en parle pas ?
3: Vas-y, franchement, j'attends que ça.
6: Mais non.
2: Il y a un mois et demi, j'avais lancé l'idée de recevoir Zao parce que. Non, peut-être pas un mois et demi, je mens. Il y a quelques semaines. Parce que j'adore ce titre, je me dis, ça serait cool de la recevoir, ça me ferait plaisir. Et puis elle le chante en direct, et puis on discute avec elle. Voilà, et donc j'avais dit à Florent, notre producteur, putain, ça serait cool quoi. Puis silence radio pendant quelques semaines.
6: Caroline. Et c'est toujours au même stade, hein, mais. Hier, on a eu un gros rendez-vous là avec la personne qui gère les invités énergie.
2: Un gros rendez-vous. D'accord.
6: Oui, bien sûr. Non, ça c'est gros rendez-vous. Ouais, ça a duré 10 minutes.
2: Oh,
6: et on a. Et non, ça avance. Le dossier est en cours.
2: D'accord.
6: Je pense que mois de juin.
2: Mais alors, c'est une question.
6: Oui.
2: Qu'est-ce qui se passe ? Qu'est-ce qui bloque ? Est-ce que Zao est très très prise ? Est-ce que.
6: Oui, alors déjà, parce qu'elle enchaîne les plateaux et tout ça, pas le nôtre.
2: Voilà.
6: Elle enchaîne. Et là, les réponses se font rares pour l'instant. Voilà, on est sur un
8: ghost. Personne veut lui écrire sur Instagram directement à Zao.
2: Peut-être que je pourrais peut-être lui envoyer un message.
3: Vrai, ah, bah, voilà,
8: ça peut aller plus vite. Hein.
2: Mais bon, après, il y a.
3: C'est quoi?
8: Oui. Ou c'est son taf?
2: Ouais, c'est ça.
6: Oui.
2: Pas aux gens.
8: Mais j'ai l'impression que Flo a envie que tu le fasses.
6: Bah, c'est-à-dire que si je lui envoie un message sur Insta, moi je vais être dans la catégorie qu'elle ne verra pas, quoi.
2: Mais déjà, c'est le cas, hein, là, apparemment.
6: Voilà, oui, aussi.
8: Donc finalement.
6: Eh oui, hein. L'un dans l'autre.
2: Bon. Écoute,
3: allez,
6: t'es certifié.
2: Nous, on a confiance en toi.
3: Un jour, ça.
6: Allez,
8: je pense que ça va être plus facile d'avoir Madonna, je pense.
2: Alors, figurez-vous que ce matin, Madonna est déjà au vestiaire. Bon, en tout cas, on est.
6: Ouais, solide, on continue, on se
2: bat. On est avec toi. Mais je vais peut-être finir effectivement par envoyer un message sur Instagram. Après, je peux passer lancer spam sur Instagram aussi. Hein, donc,
6: Ah, ça me ferait beaucoup rire que tu te fasses ghoster.
2: Ah, bah, c'est le cas. 7h12, les bonnes nouvelles du jour. Apparemment, il n'y a pas dans les bonnes nouvelles du jour que Zao va venir. J'aimerais bien recevoir quand même.
3: Peut-être demain.
2: Quoi, demain quoi ?
3: Bah, peut-être que ce sera la bonne nouvelle de demain.
2: Bah, on verra demain. Rendez-vous demain. Les bonnes nouvelles du jour, comme chaque matin, on en a pour vous parce qu'il n'y a pas que des mauvaises nouvelles dans le monde. Allez, Lorenza.
3: Il y a 4 couples qui sont ultra amis depuis 20 ans.
2: D'accord.
3: Ils ont une idée incroyable. Ils ont investi toutes leurs économies pour acheter un terrain au Texas et construire leur maison. Et ils ont appelé ça le projet Bestie Row. Ça veut dire que leur village est éco-responsable et ils sont super aidés à l'idée de vieillir tous ensemble.
2: C'est mignon, ça.
3: Ils ont des parties communes où ils peuvent manger, mais ils ont aussi des parties séparées. Quoi.
2: Vous avez jamais fait ce rêve avec des potes ?
3: Mon rêve.
2: De vous dire, on achète un énorme terrain, on a des maisons tous dans le terrain et on se réunit au milieu comme le village gaulois pour bouffer le soir quand on a envie.
3: Non, on se disait ça, mais avec un immeuble, le même immeuble, à des étages différents.
2: Moi, j'ai plus campagne.
3: Et oui, toi, t'es campagne, toi.
2: Tu vois,
8: et les trucs, c'est pas mal.
2: Les barbecues.
3: Ouais, c'est vrai que c'est le rêve.
8: Oh, ça ressemble, le barbecue.
2: Ah, mais c'est la vie. Les bonnes nouvelles du jour, Nico.
8: Il y a des maisons d'édition en Suède qui testent les livres compostables. C'est des livres qui contiennent des graines à l'intérieur et une fois le livre lu, tu peux le planter.
3: C'est incroyable. C'est
2: quoi, on avait ça, je sais plus avec quoi, mais ma femme était rentrée un jour avec un truc, tu le lisais et ensuite tu pouvais le mettre dans la terre et ça faisait pousser des fleurs et ça avait marché.
8: Pas mal, hein.
3: Et ben moi j'ai reçu une carte de visite comme ça il y a pas longtemps. Et c'est pareil, mais j'y croyais pas, donc je vais peut-être tester du coup.
2: Ah non, ça marche, hein.
3: Ok, je vais le tester.
2: C'est assez bluffant comme truc.
3: Grosse idée.
2: Le concours l'épine, vous savez ce que c'est? Vous voyez, c'est le concours des inventions en France en ce moment là.
3: C'est maintenant, oui.
2: Ben en fait, ça a récompensé un truc, le concours l'épine. Tous les ans, ensuite, il y a les récompenses, les plus grosses inventions. Et ben ils ont récompensé cette année Monsieur Turbineau. Et Monsieur Turbineau, c'est un aspirateur, mais pas n'importe lequel. C'est un aspirateur sous-marin qui est capable de récupérer les déchets et les microplastiques dans les ports et les zones côtières.
3: Incroyable.
8: Stylé.
2: C'est énorme.
3: Ouais.
2: Mais c'est une vraie avancée.
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2: Excusez-moi, j'avais pas appuyé sur mon micro.
3: Oh là là !
2: Le bêtisier ! Mais ça, si les gens écoutent. Il y a eu quasiment un blanc à l'antenne d'une demi-seconde. Le mec qui s'est pas appuyé sur son micro, mais quel gros ringard pléro. Va faire autre chose, mec, avec ta tête là. Excusez-moi, je me fais.
3: Auto-clash.
2: Ouais, auto-hitter. Aujourd'hui, on est le 12 mai. Il y a 6 ans, déjà 6 ans, le confinement de 2020 se terminait, le premier confinement. Il avait commencé le 17 mars.
3: Ok.
2: Et ça avait fait 2 mois, hein.
3: Ouais, mais je me souviens plus, premier, deuxième, enfin, tu sais, pour moi, tout est embrouillé.
2: Bah là, c'était le premier, là.
3: Ok.
2: Le deuxième, c'était après l'été, je crois.
3: Ah, on a eu l'été tranquille un peu?
2: Je me semble, hein.
8: Ah, non, peut-être, oui, c'est ça.
3: Ah bon?
2: T'en souviens plus déjà.
3: Ouais, je suis perturbé, là.
2: Ce serait fou que ça recommence avec un nouveau virus. Genre, imaginez, je sais pas, on invente un nom, par exemple, genre le hantavirus, et il viendrait d'un bateau. Non, c'est impossible.
3: Non, s'il vous plaît, non.
2: On va parler du téléphone. Parce que s'il y a bien un truc qui intéresse tout le monde aujourd'hui en 2026, c'est le téléphone portable. Spoiler, énormément de gens vous écrivent depuis leurs toilettes. Peut-être partie des gens qui écrivaient depuis les toilettes. Il y a une étude qui montre à quel point on est devenu dépendant de notre téléphone. C'est une étude américaine. 86% des Américains, je pense qu'on peut faire la même chose en France, 86% des Américains disent se sentir mal à l'aise s'ils quittent la maison sans leur téléphone.
3: Bah évidemment, ça n'arrive jamais.
8: Mais je fais demi-tour.
2: Ah mais je peux faire demi-tour moi.
8: Ah bah oui.
3: Mais moi je crois que ça m'arrive jamais même de l'oublier. Enfin.
2: Bah si tu. Mais même aux toilettes. Si je vais aux toilettes et que je l'ai pas.
3: Ah oui, ça oui. Tu fais demi-tour et tu vas le reprendre.
2: Vraiment. 83% des gens utilisent leur téléphone comme réveil.
3: On en fait partie.
8: Ouais,
3: hein.
8: Bah, tout le monde.
2: Complètement. 80% regardent leur téléphone dans les 10 minutes après le réveil.
8: Évidemment, tu checkes.
3: Bah ouais, j'essaye de plus le faire, moi.
2: Alors moi, je le fais pas.
8: Ah bon?
3: Ouais.
2: Non, je fais pas. Enfin, je le fais le week-end, mais pas la semaine. Parce que la semaine, je me réveille, c'est rapide, bim, boum, la douche, etc.
8: Ah, tu te
2: le
8: dirais, tu regardes pas les petites infos, les trucs, si t'as eu des mails ou autre?
2: Non.
3: On m'a dit que c'était hyper mauvais pour le réveil, et du coup, je fais des affirmations positives et j'essaye de m'étirer et tout.
2: Des affirmations positives?
3: Oui, ça va être une belle journée, et confiance en toi.
2: Tu fais ça le matin?
3: J'aime les gens, oui.
2: Ah,
3: quand je me réveille, je me dis, à la place de regarder mon téléphone, j'ai appris qu'il fallait faire ça.
8: Génial. Elle s'embrasse les biceps.
3: Non,
8: t'es la meilleure, Lorenza.
3: Non, mais en vrai, ça va mieux mon réveil depuis quelques temps, depuis que je fais ça. Donc,
8: c'est génial.
3: On va voir.
2: Mais tu sais, mais des fois, tu prends pas ton téléphone, ça m'arrive. Je le prends pas pendant genre une heure et j'ai l'impression d'avoir fait un truc de dingue.
3: Tu dis, j'ai pas touché. C'est ouf.
2: Les Américains passent en moyenne 50 minutes sur leur téléphone avant de dormir le soir. Ça, c'est un vrai truc.
8: C'est énorme.
3: Énorme.
2: Mais c'est énorme. Mais je peux en faire partie, hein. Si je me fous sur mon téléphone et que je suis seul.
8: Seul. Parce que sinon en couple c'est un peu triste quoi.
2: Bah oui, mais t'es là, je vais me coucher le premier le soir moi dans la maison, donc
3: T'es sur ton téléphone.
2: Voilà. 67% des gens ont déjà envoyé un texto à quelqu'un qui était dans la même pièce.
3: Ah oui.
2: 54% des gens paniquent quand la batterie passe sous les 20%. Mmh. Et enfin, 70% des gens utilisent leur téléphone aux toilettes.
8: Bien sûr.
3: Mais les 33%, c'est des menteurs parce qu'on l'utilise tous aux toilettes.
2: Je sais pas si quelqu'un. Est-ce que quelqu'un dans l'équipe n'utilise pas son téléphone aux toilettes?
3: Ah non.
2: Ah t'as raison, c'est des menteurs. Ah, oui. Voilà.
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2: Comme tous les mercredis après les infos de 7h30, c'est le moment de tenter de vous réconcilier grâce à la chanson de la réconciliation. On a Sandra qui nous a appelé. Bonjour Sandra.
16: Bonjour Manu, bonjour les Wawin.
2: Sandra est fâchée avec quelqu'un. Quelqu'un est fâché avec Sandra et elle nous appelle parce qu'elle a besoin de nous pour que ces deux personnes se réconcilient. Sandra, qui est fâchée avec toi?
16: C'est mon mari, c'est Louis.
2: Il s'appelle Louis, c'est ton mari?
16: Oui.
2: Qu'est-ce qui s'est passé avec Louis?
16: Eh ben, ce week-end, on était donc à Barcelone avec mon mari.
2: Stylé.
16: Et il avait prévu un musée le premier jour. Mais moi, je voulais rester à la piscine de l'hôtel.
2: Oui.
16: Donc, ça l'a saoulé, mais bon, bah, il a accepté.
2: Donc, vous êtes resté à la piscine?
16: C'est ça.
2: D'accord.
16: Et le deuxième jour, il m'a reproposé le musée. J'ai pas sauté de joie, ce qui fait que bah, ça l'a vexé et il est parti le faire tout seul sans un mot et depuis on se parle plus.
2: Non, oh là. Non, depuis ce week-end, car... mais attends, vous avez fait comment pour le reste du séjour, le retour, tout ça, vous? Il boude.
16: C'était très silencieux.
3: Bah, tu m'étonnes.
6: Oh, c'est dur.
16: Oui.
2: Bah, après, il a fait la piscine le premier jour, il s'attendait.
3: Bah oui, c'est donnant-donnant normalement. Ouais, hein, dans un
16: bah, j'ai pas dit que je voulais pas y aller, mais j'ai pas sauté de joie, quoi. Du coup, bah, il était pas content.
2: Ah oui.
16: Parce quoi, que, comme... après tout, lui aussi, ça l'a saoulé de rester à la piscine le premier jour. J'ai passé la tête.
2: Eh, me crie pas, hein.
3: Oui.
2: Me crie pas de ça.
3: C'est pas Louis, hein.
2: C'était quoi comme musée?
16: C'était le musée Picasso.
3: Oh, mais c'est trop stylé en plus!
2: Ouais, Picasso il a fait une bagnole qui est un peu ringarde aujourd'hui. Ah bah, ouais. Ouais, franchement.
3: Non, mais bon, c'est plaisant, c'est pas un truc genre le musée des bouchons de bouteilles en plastique, tu vois. Enfin...
2: J'y suis allé. Il est incroyable. Bon, Sandra, fâchée pour cette histoire de musée depuis ce week-end, non, c'est pas possible, vous êtes mariée. Ça fait longtemps que vous êtes mariée?
16: Ça fait un an.
2: Ah oui, c'est petit en plus. Non, non, non.
6: C'est trop rapide pour divorcer.
2: Faut de la fougue là, faut de l'amour. Sandra, je te présente Florent.
6: Bonjour Sandra. Oui.
2: C'est le producteur. Bonjour, c'est le producteur de l'émission qui parle de temps en temps. Vous connaissez peut-être un peu. Et c'est surtout celui qui sait chanter dans l'équipe. Parce qu'il faut une personne qui sait chanter. C'est le principe de la chanson de la réconciliation. C'est pour ça que tu nous as appelé. On va l'avoir au téléphone. On va l'appeler, Louis. Enfin, on va essayer de l'appeler. On va l'avoir. Parce qu'on est des winners, on est des champions, on est des guerriers. Et on va lui chanter une chanson. Pour vous réconcilier. Est-ce que vous avez une chanson de couple? Ou alors, est-ce qu'il a une chanson vraiment qu'il adore?
16: Désolé pour hier soir de trio.
2: Ah, ah, c'est dans le thème.
6: Évidemment.
3: Oui, voilà, parfait ça.
2: Ok. C'est désolé pour hier soir.
6: Exactement.
2: Ah, c'est pas mal ça. Ah, ça, ouais, pour les paroles, ça peut être pas
6: j'ai
2: mal.
6: J'ai déjà un petit idée.
2: Florent va avoir 10 minutes maintenant pour écrire des paroles par rapport à ton histoire que nous a racontée sur trio Désolé pour hier soir. Et dans 10 minutes. Eh ben, ces paroles, il va les chanter. Cette chanson de réconciliation, il va la chanter à Louis. On va la voir au téléphone dans 10 minutes. Là, je sens qu'il y a quand même un peu de... Il y a un peu de lourdeur. Hein,
6: il y a un peu d'enjeu, là.
2: Il y a une chape de plomb, là. Il y a quand même un mariage en jeu.
16: Je compte sur vous.
6: Faut bien bosser les paroles, là.
2: C'est... Ben, faut pas se rater.
3: Bah non.
2: Si ça marche, ce sera grâce à l'émission. Si ça loupe, ce sera à cause de toi. Sandra, tu nous laisses 10 minutes à Florent pour écrire les paroles. Et dans 10 minutes,
16: d'accord,
2: on va l'appeler, d'accord?
16: Merci beaucoup. Merci.
2: Reste avec nous. Dans 10 minutes, on va tout faire pour te réconcilier avec Louis.
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0: quelqu'un maintenant. L'iPhone 17, le dernier, il va peut-être aller chez Eva ce matin. Bonjour Eva.
1: Hello Manu, hello les wawins.
0: Sois la bienvenue parmi nous Eva. Le dernier iPhone est pour toi si tu gagnes au meilleur jeu radio du monde, le jeu des 5 mots.
1: Je suis à fond.
0: Tu peux être à fond. Et il sera à fond aussi avec toi pour te faire gagner. C'est Nico qui va jouer avec toi ce matin.
2: Mais oui.
0: Allez, je rappelle les règles du jeu des 5 mots. Nico va sortir du studio. Et quand il sera dehors, je vais te donner 5 mots, Eva. Après chaque mot, tu vas me donner le premier qui te vient en tête. Ensuite, Nico revient. Je fais la même chose avec lui. Dès que vous avez un mot en commun dans vos réponses, c'est gagné. L'iPhone 17 sera pour toi.
1: Allez, on y croit, Nico.
0: C'est parti. On joue au jeu des 5 mots. Bonne chance, Eva. Courage.
1: Force.
0: Nœud.
1: Papillon.
0: Spécialité.
1: Cuisine.
0: Usine.
1: Entreprise.
0: Prothèse.
1: Hanche.
0: Pourquoi pas?
3: C'est génial.
0: Mais pourquoi pas?
3: Oui.
0: Il y a des prothèses de tout.
3: Franchement, j'avais tous les mêmes mots, sauf le dernier. J'avoue que je ne vais pas partir sur hanche, mais c'est pas mal.
0: Moi, j'avais pas tous les mêmes mots, mais ces mots sont logiques.
3: Oui, oui, oui, très bonne réflexion, Eva.
0: Nico va revenir maintenant. Un mot en commun dans vos réponses. Yes. Et c'est gagné. L'iPhone 17 est pour toi, Eva. Attention, Nico est là, c'est parti. On joue au jeu des 5 mots. Courage.
4: Bravoure.
0: Force.
4: Ouais.
0: Nœud.
4: Papillon.
0: C'est gagné.
3: Ouais.
0: Tu peux être contente.
1: Ah, merci beaucoup, Nico, merci tout le monde. Yes.
0: Il restait 3 mots, restons concentrés.
4: Vas-y.
0: Spécialité.
4: Culinaire.
0: Cuisine.
4: Ah,
0: c'était pas loin. Usine.
4: Textile.
0: Entreprise.
4: Ouais.
0: Et enfin, prothèse.
4: Dentaire.
0: Elle avait dit hanche.
3: Oh là, c'était...
4: Ah, c'est une autre.
0: Ouais. Donc, okay.
4: On a eu chaud. Hein.
0: Mais un mot en commun suffit.
4: Ouais.
0: C'est le principe du jeu, Eva. Tu peux souffler. L'iPhone 17, il est pour toi.
1: Ah, merci. Je suis trop contente. Merci beaucoup, beaucoup, beaucoup.
0: On t'embrasse fort. Belle journée à toi.
1: Bonne journée, merci.
0: Gros bisous. Le jeu des 5 mois avec des beaux cadeaux. C'est tous les matins. Il reviendra évidemment demain à la même heure.
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0: On a des gens à rabibocher. C'est la chanson de la réconciliation, comme tous les mercredis et tout à l'heure après les infos de 7h30. On a eu avec nous Sandra. Son mari lui fait la tête. Ouais. Ce week-end, ils étaient à Barcelone. Il avait prévu un musée le premier jour. Elle voulait rester à la piscine de l'hôtel. Il n'était pas très content, mais il a accepté. Il est resté à la piscine. Et le lendemain, il repropose le musée. Et du coup, elle a pas sauté de joie. Mais vous y avez été, Sandra, au musée finalement ou pas?
7: Bah, il a été tout seul.
3: Tout seul.
0: Ah, tout seul. Putain, c'est vrai. J'avais oublié cette histoire. Ah oui, ça devient compliqué.
3: Ah oui,
0: ça.
3: Bah là, c'est dur, quoi. C'est triste.
0: Ah oui, c'est ça. Il est parti tout seul et depuis, il fait la gueule et c'est tendu depuis ce week-end. Sandra nous a appelé parce qu'elle veut se réconcilier avec Louis, son mari, c'est normal. Après, Sandra n'a pas fait beaucoup d'efforts.
3: Non.
0: Non. Mais nous allons la voir, Louis, au téléphone. Et c'est grâce à la chanson de la réconciliation que nous allons tout faire maintenant pour vous rabibocher tous les deux. Florent, t'es prêt?
8: Je suis prêt.
0: Tu nous as dit que sa chanson préférée, c'était Trio, Désolé pour hier soir, qui colle plutôt à l'actu, j'ai envie de dire. Sur cette chanson, Florent a préparé des paroles par rapport à ce que tu nous as raconté. Et Louis, on va l'avoir au téléphone normalement. Allô, Louis?
9: Allô?
0: Oui, bonjour, c'est Louis?
9: Bonjour, oui, c'est moi.
0: Louis, sois le bienvenu, t'es en direct sur Énergie. Je m'appelle Manu, tu sais que tu passes à la radio ce matin, on t'a dit que c'était la radio.
9: Ouais.
0: Tu ne sais pas pourquoi, je vais t'expliquer.
9: Je ne sais pas du tout pourquoi, oui.
0: Eh bien, je t'explique, Louis. Nous avons avec nous au téléphone une femme. Une femme qui a mal. Une femme qui est triste. Une femme qui veut aller mieux et que son couple aille mieux. Et cette femme, tu la connais? Parce que c'est ta femme. Elle s'appelle Sandra. Sandra, dis bonjour à Louis.
1: Coucou, mon loup.
9: Coucou.
0: Alors, on sait Louis, on sait tout,
3: oui.
0: Mais j'aimerais maintenant que tu écoutes ce qui va se passer. C'est une chanson. Cette chanson, elle vient du fond du cœur de Sandra. Sur une chanson que tu adores, je crois même que c'est ta chanson préférée. On a juste changé les paroles. Et il faut maintenant que tu les écoutes, ces paroles, parce qu'elles sont pour toi, Louis. C'est parti.
9: Okay.
0: Ça s'appelle la chanson de la réconciliation.
10: Réveil matin, 10h, Louis, t'es de bonne humeur. T'as pris une sortie musée pour aller vous cultiver. Mais Sandra veut aller dans la piscine pour nager. On ira demain, chérie? Bon d'accord, tant pis. Le lendemain, c'est pareil, Sandra n'est pas motivée. Louis, tu t'en vas solo pour te faire enfin ce musée. Mais depuis, tu es vénère, Sandra n'a pas respecté ton planning, t'es super. Enfin, Louis, il faut avouer, quand

0: c'était pas facile à chanter ça.
1: C'était chaud.
2: Ça va un peu vite.
0: Putain, voilà. Allez, Louis, Louis, Louis, Louis. J'étais à côté. Louis, elle est pour toi cette chanson.
3: Ah bah c'était magnifique, bravo.
0: Écoute, c'est Sandra qui voulait absolument qu'on te chante cette chanson de la réconciliation.

0: vous ce matin.
1: Oui, mon bébé.
0: La France entière est derrière vous. Sandra, Louis, ben Louis est prêt à te pardonner pour cette histoire.
1: Oui.
0: C'est tout mignon.
2: Bah oui, je suis un peu timide. Hein. Je passe jamais à la radio, je suis un peu timide, désolé, mais merci beaucoup. C'est vrai que j'étais un peu énervé après tout ça, mais merci beaucoup.
1: Je te promets la prochaine fois, on ira dès le départ.
2: Ok, bah écoute, ça serait vraiment cool, merci.
0: Eh ben bravo à tous les deux, on vous embrasse et on va vous offrir à chacun le mug Manu sur Énergie et le t-shirt Manu sur Énergie et... Je me demande s'il n'y a pas une petite expo Picasso en France, on peut vous offrir de plus. On vous embrasse tous les deux.
2: Merci beaucoup, à bientôt tout le monde.
0: Gros bisous, bravo Florent.
3: Ah, j'ai plus de salive, incroyable. Mais c'était bien.
0: Alors c'était bien, encore une fois. Excuse-moi, mais c'est un sans faute.
4: Ouais, c'est vrai.
0: La chanson de la réconciliation, c'est un sans faute. Il y a eu du foie, bon, ça s'est terminé.
4: C'était limite, oui.
0: C'est-à-dire qu'on était obligé de dire, c'est bon, ça y est, ça va. Là, c'était magnifique.
4: C'était parfait.
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0: Et j'aimerais vous demander un effort de souvenir.
4: Oula.
0: Est-ce que vous vous rappelez de votre premier concert? On vous a posé la question sur nos réseaux sociaux. Sur Instagram, je vous ai posé la question. C'est Manu Officiel sur Instagram. Je vous ai demandé quel a été votre premier concert. J'ai quelques réponses. Cholet nous dit Johnny, j'avais 4 ans. Stéphanie, Dorothée en 1994. Véronique, premier concert, le Dangerous Tour de Michael Jackson.
4: Mais c'est incroyable les concerts là.
0: Enfin, c'est pas mal pour démarrer en premier concert.
7: Je crois que c'était le mien, ouais, celui-là.
4: Non.
7: Dangerous je sais plus si c'était le Dangerous ou pas, mais c'était dans les années 90. C'est mon premier concert, j'étais en les gradins avec mes parents, c'était à Nice, et j'étais à côté d'une affiche. Le concert était sponsorisé avec la radio Énergie.
4: C'est
7: et
4: incroyable.
7: J'étais à côté de la grosse panthère avec le logo Énergie, et c'est là que je me suis dit, petit, que je voulais faire de la radio.
0: Putain, mais tu vois, en 30 ans, il n'y en a plus qu'un qui est resté. Je suis là. Et on y est. Raph, il nous dit premier concert, Jean-Jacques Goldman au Zénith à Paris en 1986.
4: C'est ouf.
0: Marilyn, Indochine en 1983 dans une salle de sport en Bretagne.
4: Ok.
0: Laetitia, Madonna au Parc de Sceaux en 86, j'avais 14 ans. Sandrine, Renaud, j'avais 15 ans et j'étais sans les parents. Catherine, mon premier concert, c'était la Compagnie Créole Argentin.
7: Stylé.
0: Mais c'est bien ça. Moi, je me rappelle de mon premier concert.
4: C'était
0: et
4: qui?
0: J'avais pas dit à mes parents. C'était un groupe de rock alternatif.
4: Ok.
0: Un peu punk rock. Mais moi, j'avais j'étais en seconde.
4: Ouais, donc t'étais un peu, c'était rebelle, quoi.
0: Bah, j'avais dit que j'allais chez un pote et en fait, j'étais allé dans ce truc-là et c'était un peu les punks.
4: Ouais.
0: Donc en fait, il y avait des gens, mais à l'époque, il devait avoir peut-être 3 ans de plus que moi. Mais pour moi, c'était les mecs.
4: C'était une dinguerie. Ouais. C'était les grands, quoi.
0: Exactement, c'était les grands et c'était un groupe de rock. Je me rappelle du nom. Momrat, qui s'appelait le groupe.
4: Ok.
0: Et en première partie, c'était même un groupe qui s'appelait Vollenberg, je me rappelle.
4: Oula.
0: Mais c'était des groupes de rock alternatifs. Oui. Je vous parle d'un temps, à l'époque des Berruriers Noirs, tout ça. C'était il y a très longtemps, quoi. Et voilà, c'était mon premier concert. Mais truc de rebelle, quoi.
4: Ok.
0: Tu te rappelles de ton premier concert?
4: Ouais, mais je sais pas si vous vous souvenez de Bébé Brune.
0: Oui.
4: Bah, moi, c'était mon premier concert, c'était Bébé Brune. Et j'étais allée avec ma grande sœur et ma meilleure pote, et ils avaient lancé, le chanteur avait lancé son t-shirt dans le public, et je l'avais rattrapé. Et il y a toutes les meufs qui voulaient, genre, me sauter dessus.
0: Pour avoir le t-shirt.
4: Il a failli avoir une bagarre, alors, je crois que j'avais 13 ans. Enfin, calmez-vous, quoi. Genre, vraiment, et je me souviens que j'étais là en mode, mais c'est qu'un t-shirt.
0: Et tu l'as gardé?
4: Et j'ai gardé le t-shirt.
0: Et tu l'as encore?
4: Je crois que je l'ai encore, ouais. Je peux le retrouver, je peux l'amener.
0: Il est lavé ou pas?
4: Ah non.
0: Bah non,
4: jamais lavé.
7: Ça va être sympa.
0: Bah non. Non mais jamais, tu l'as pas un t-shirt d'un chanteur qui te l'a lancé, quoi.
7: C'est quoi cette odeur dans les placards?
0: Mais non, mais même, c'est l'odeur de la win.
4: Voilà.
0: C'est elle qui l'a eu le t-shirt.
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0: Une question. Est-ce que vous vous sentez cool? Il y a un sondage. Il y a un sondage qui a posé cette question. 56% des personnes interrogées ont déclaré se trouver cool aujourd'hui. Et 43% ont déclaré l'avoir été au lycée.
4: Bah, j'ai l'impression que si on dit qu'on l'est, on l'est pas. Enfin,
7: c'est,
4: tu vois,
7: c'est ça, c'est le problème. C'est quand tu te sens cool, tout de suite, t'es dans la catégorie un peu boomer. Tu vois,
0: 16% des gens interrogés se considèrent comme très cool.
4: Non, mais ça, c'est les pires, ça.
0: Aïe, aïe, aïe.
4: Moi, je suis très cool, les gars.
0: Il y a quand même 12% des gens qui ont admis ne pas l'être du tout. Je ne suis pas cool du tout.
4: Oh, c'est un peu triste.
0: Bah, c'est pas les gens à qui tu te marres le plus en soirée.
4: Non.
7: C'est ça, ils sont honnêtes.
0: Mais c'est marrant de se dire, effectivement, je suis cool.
7: Ouais.
4: Ouais.
7: Moi, je pense que je suis cool, mais je suis un peu, j'ai conscience que je suis un peu psychorigide, quoi. Tu vois, sur les trucs à la maison et tout.
0: Mais ça dépend de la définition de cool.
4: Bah c'est oui. Ça. Tu vois, est-ce que c'est cool, genre relax, ou est-ce
7: dans
4: que c'est
7: mon,
4: cool,
7: dans mon style,
4: genre.
7: Vestimentaire, tu vois, je marche pieds nus toute l'année, etc. Du coup, je m'estime un peu cool. Tu vois, je vis près de la plage,
0: ouais. Machin, tu vois. Mais comme tu l'as dit, t'es psychorigide.
4: Non, ouais, en fait, même le mot cool, il est ringard, en fait.
0: Ouais.
4: Ah, je suis trop cool. Enfin, non,
0: c'est
4: vraiment...
0: la façon de le dire. Là. Évidemment, si t'arrives, je dis attendez, hey, les kids, je suis méga cool, moi. Avec moi, attendez, attention là. Hein. Ça va pas craindre hein, ce matin. Hein. Attention là. J'espère que vous êtes branchés. Hein. Parce que là, c'est
7: mais...
0: cool. Oui, évidemment, là, c'est.
4: Non, je sais pas, le mot cool, j'aime pas. Je trouve ça fait ringard.
7: C'est vrai que si tu débarques dans une soirée en disant bip bip, je dis bon, effectivement.
0: Ouais, si tu dis cool, cool.
7: Ça pue quoi.
0: Bon allez, 8h05, on va doubler votre salaire.
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0: 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C'est aussi simple que ça.
5: Allô.
0: Allô, bonjour, c'est Lucie de Cerquigny dans l'heure.
5: Oui, bonjour.
0: Lucie, quel est le seul animateur radio qui double ton salaire?
5: C'est Manu sur Énergie.
0: C'est gagné.
5: Bravo.
0: Je t'annonce, Lucie, que ton salaire de 1 530 €, on va le multiplier par deux. Ça va faire 3 060 € pour toi.
5: Super, merci.
0: Et Lucie, elle fait un métier qu'on a tous connu. Elle est surveillante dans un collège.
4: Ah, j'avoue, on a tous des souvenirs. Ouais.
0: Alors, excuse-moi, je vais poser la question dont on parlait il y a quelques secondes. Est-ce que tu te considères comme une surveillante cool?
5: En fait, là, j'ai une salle entière d'élèves qui me regardent, donc je vais dire que oui.
0: Attends,
5: j'espère, en tout cas.
0: T'es au boulot, là?
5: Ben bien sûr, je suis dans la cour de récréation et j'ai une étude complète qui me regarde.
0: Génial.
5: Il y a même ma chef qui m'appelle.
0: C'est génial.
4: Stylé.
0: Il y a combien d'élèves devant toi, là?
5: Oh bah là, il y a une salle, je dirais une petite quarantaine.
4: Waouh.
0: Et tu peux leur demander de faire du bruit pour nous?
5: Ah, attendez, je rentre dans la salle, je vais leur demander.
0: Mais bien sûr, mais attends, pour
4: mais
0: une fois...
4: C'est une folie.
0: C'est, parce qu'en général, la surveillante, elle dit toujours,
5: pour
0: ne faites pas de bruit.
4: Ça a coupé
0: un petit peu. Non mais ce qui est génial, c'est qu'en général, une surveillante demande à ne pas faire de bruit.
4: Ouais, c'est ça. Mmh.
0: Alors,
5: oui,
0: elle,
5: voilà.
0: Bah, voilà.
4: Calmez-vous. Et là, elle dit criez.
0: C'est génial. Puis, ils n'ont pas le droit d'avoir un téléphone normalement, j'imagine là.
5: Non, bah, ils peuvent l'avoir sur eux, mais il doit être éteint. Ils doivent pas s'en servir.
0: On peut faire un cours, un truc. Tu prends le téléphone, tu le donnes à un et on fait une chaîne comme ça et tout le monde dit bonjour. Je m'appelle machin. Bonjour.
5: Ah bah si vous voulez. Hein.
0: Allez, vas-y. On voit le téléphone à la première personne.
5: Attendez. Ah. Tu dis bonjour, je m'appelle machin, et tu passes au téléphone sur la table.
0: Bonjour.
5: Bonjour, je m'appelle Kélia.
0: Enchantée Kélia.
8: Bonjour, je m'appelle Abdallah.
0: Bonjour.
5: Parlez plus fort.
8: Bonjour, je m'appelle Inora.
9: Oh. Bonjour, je m'appelle Elliot.
0: C'est mignon.
5: Je continue.
0: Avec plaisir. Ou un,
4: c'est trop mime.
0: Un bonjour général. Tu peux me mettre sur haut-parleur ou pas?
5: Oui, c'est sur haut-parleur.
0: Bonjour à tous.
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0: Bonjour, n'oubliez pas, il y a deux choses importantes dans la vie. Bien travailler à l'école et écouter Manu sur Énergie. N'oubliez pas, d'accord? Lucie, on t'embrasse et on te double ton salaire. 3 060 €, ça va vite arriver pour toi.
5: Merci beaucoup, bonne journée à tous.
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0: On va s'apprendre des choses. C'est le moment des infos aléatoires du monde, parce que oui, dans le monde, eh bien, il y a des choses. Il y a des choses que les autres ne savent pas. Et c'est ça, tous les matins qu'on fait, on s'apprend des choses. J'ai envie de dire alléluia. Qui veut commencer?
7: Ouais, allez, vas-y.
0: Allez, Nico, c'est parti.
7: Les bébés, ils ont plus d'eau, c'est l'os, que les adultes. En grandissant, en fait, il y en a certains qui fusionnent ensemble.
4: Oh.
7: Sachez-le, voilà. On en a 206 quand on est adulte, et à la naissance, c'est 300.
0: Ça fait beaucoup quand même, ça fait un...
7: Ça fusionne quoi.
0: Bah ça fait 100 os qui fusionnent.
7: Ça fusionne en grandissant, voilà. Je vous ai appris un truc.
4: Ok.
0: Au début on est tout mou aussi quand on est bébé.
4: C'est vrai.
7: Ouais, c'est vrai. Ouais, ouais. Il faut pas s'amuser avec ça quoi.
0: Bah,
4: mais je me dis, est-ce que si on tombe... On reste tout mou ou c'est grave?
7: J'allais dire n'essaye pas.
0: Non,
4: mais
0: non.
4: Mais c'est pour ça que je veux pas tester. Mais je me suis posé la question.
0: Non, tchat GPT.
7: On prend pas cette responsabilité là.
0: Voilà, tu m'emmènes dans un truc là. Non, et ne le faites pas. Merci.
4: Non.
0: Lorenza, une info pour nous.
4: Oui, Google reçoit plus de 8,5 milliards de recherches par jour.
0: Mais ce qui serait intéressant, c'est de savoir la courbe des recherches Google et la courbe des recherches ChatGPT.
4: Ça doit être fou là.
0: Ça doit être. Tu sais, les courbes, elles doivent commencer à s'inverser.
4: Elles vont
0: se croiser à un moment, forcément. Il y aura plus de. Mais moi, je m'aperçois vraiment, enfin, on en parle tout le temps, mais tout le temps sur ChatGPT.
4: Mais moi aussi, ça devient mon moteur de recherche, vraiment.
0: Je demande tout le temps.
7: Ouais. Lorenza, elle demande genre, est-ce qu'un bébé, s'il tombe par terre.
0: Par exemple. J'ai une info sur le corps humain, moi aussi.
4: Ok.
7: D'accord.
0: Elle pèse entre 4,5 et 7 kilos. D'après vous, de quoi il s'agit?
4: C'est un organe?
0: C'est une testicule. Non, c'est pas vrai.
7: C'est pas un record du monde, justement, un truc.
0: Non, pas du tout. En moyenne.
4: Tout le monde l'a.
0: Et on l'a tous, ouais. Elle pèse entre 4,5 et 7 kilos.
7: C'est à l'intérieur?
0: C'est à l'intérieur
4: du corps, une rate.
7: Parce que tu le vois quand
0: tu le vois, ça se voit, tu vois de l'extérieur, mais il faut rajouter ce qu'il y a à l'intérieur dans le poids.
7: OK.
0: Florent,
7: une fesse?
0: C'est pas une fesse. Une fesse ne pèse pas entre 4,5 et 7 kilos, Nico.
7: Une cage thoracique?
0: Pas du tout. C'était la tête.
4: C'est lourd, hein.
0: C'est méga lourd, une tête.
7: Attends, la prochaine fois que je me pèse et que je trouve que j'ai pris du poids, c'est parce que j'ai une tête un peu lourde.
0: Comment tu maigris de la tête? Toi, c'est compliqué.
7: Demande à ChatGPT ça aussi.
0: Est-ce que vous savez ce qu'est le vinculum? V-I-N-C-U-L-U-M. Alors, je sais pas comment on le prononce. Vinculum ou vinculum. Ou vinculum.
4: J'ai déjà entendu, mais je sais plus.
7: Moi, je sais, je crois.
0: Le vinculum. Ah, Nico, vas-y.
7: C'est un truc de médecine.
0: Pas du tout.
7: Non? Non, merde. Attends, j'étais sûr de moi. Je croyais que c'était le truc en bois, là. Je sais pas comment t'appelles ça. Tu sais, les sortes de spatules.
0: C'est pour
7: la langue, là.
0: Tu confonds avec un autre truc en homme. On va demander à ChatGPT.
4: Le spéculum, mais ça, c'est pas ça.
0: Non, le spéculum, c'est un truc de. Pour les femmes.
4: Oui, exactement. C'est le petit appareil avec un petit bec de canard qui permet d'aller voir à l'intérieur du minou chez. Du tralala, oui.
0: Alors, j'ai jamais vu.
4: Ça s'appelle un spéculum, comme ça,
0: avec
4: vous savez.
0: Un bec de canard?
4: C'est un petit bec qui. Enfin, il y a une petite. Ça s'ouvre, quoi, d'accord. Pour y accéder, quoi.
0: Il y a aucun
4: chez gynéco.
0: Mais c'est ce que j'allais dire. Est-ce qu'il y a aucun médecin qui s'est dit, je vais en faire un avec du son?
7: T'imagines la vanne nulle.
4: Mais si mon gynéco me fait ça et que d'un coup j'entends coin-coin, mais le meilleur gynéco du monde, en vrai. Ça me détend direct.
0: Bonjour madame, respirez tranquillement, détendez-vous. Attention, 3-4.
4: C'est ouf.
7: Qu'est-ce qu'on est con.
4: Alors, du coup, c'est pas ça.
0: Le vinculum, non, c'est un truc mathématique. En fait, c'est la barre située entre les deux chiffres dans une fraction.
4: Ah oui.
7: D'accord.
0: Un demi, la barre entre les deux, ça s'appelle le vinculum.
4: Entre le numérateur et le dénumérateur. Waouh.
0: Oui, ouais, oh, ouais. T'as eu du mal à dire, mais t'y arrives. Ça remonte à longtemps, la quatrième, hein.
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0: Il est 8h18 et dans 2 minutes, juste après Vita, ça fait mal, on va parler de l'été, grâce à Lorenza.
4: Oui.
0: Lorenza qui m'a appris un truc sur cet été et on a un bon sujet sur l'été parce que quoi de mieux.
4: Content.
0: Quoi de mieux, dès le mois de mai, de se dire qu'est-ce qu'on va faire cet été. On va vous prendre au téléphone au 0870 42 48. Oui, ça va nous faire du bien de parler de cet été, de se dire qu'est-ce qu'on va faire cet été, ça va être bien cool. Et on va parler de l'été.
4: Oui.
0: On va parler de notre été parce que Lorenza est extrêmement contente.
4: Ah oui,
0: parce
4: je suis trop.
0: Ça va peut-être être son été.
4: Bah, la couleur à la mode cet été, c'est le rouge.
0: T'es sûr?
4: Oui, je suis certaine. D'accord. Et c'est ma couleur préférée et j'ai plein de vêtements rouges. Et ça me va bien autant, c'est con. Mais genre, quand j'ai vu ça, je me suis dit, ah, enfin, c'est de retour et je suis trop contente.
0: Cet
4: c'est
0: été sera.
7: Une veste rouge.
4: Bah,
0: cet
4: ouais.
0: été sera l'été de Lorenza. Ah, cet été sera l'été des vendeurs de chez Darty.
7: Exactement.
4: Mais j'aime trop cette couleur.
0: Qu'est-ce que vous attendez cet été? Oui, il est jamais trop tôt pour commencer à parler de l'été. Qu'est-ce qui va être cool dans votre été? Qu'est-ce que vous savez? Qu'est-ce que vous attendez? Qu'est-ce que vous savez que ça va arriver? Ça peut être une activité, ça peut être un voyage, ça peut être même juste une nouvelle. Vous attendez un truc, vous savez que ça va arriver cet été, vous l'attendez. 0-870-42-48. Appelez-nous. Qu'est-ce qui va être cool cet été? Nico?
7: Alors moi, c'est dans un autre registre, hein, mais je vais faire une vasectomie.
4: Attends, quoi?
0: Il a fait une vasectomie.
7: Vous voyez ce que c'est une vasectomie?
4: Oui.
0: C'est pour ne plus avoir d'enfant
7: chez un homme. Voilà. Oui. Et ben on peut faire ça. Il y a les femmes qui peuvent faire des trucs un peu équivalents, etc. Ben moi j'ai essayé de le faire. J'ai 4 enfants maintenant au total. Enfin j'en ai 3 moi et un 4e avec ma belle-fille.
0: D'accord.
7: Et du coup j'ai pris la décision. J'ai eu un premier rendez-vous il y a 3 semaines pour parler avec un médecin. Et tu sais t'as 3 ou 4 mois de délai en France.
0: De réflexion.
7: Exactement, c'est un délai légal où tu dois le revoir après pour dire est-ce que vraiment je vais le faire ou pas, quoi.
0: Okay.
7: Et donc normalement on a prévu ça pour mi-juillet.
4: Comme ça t'es tranquille, quoi, c'est ça?
7: Ah, comme ça après je suis tranquille, bam bam bam, je peux faire sans qu'il y ait de soucis, quoi.
4: Je peux faire sans qu'il y ait de soucis.
7: Bah oui, tu vois, il y a plus de risques de voilà.
0: Ouais. Mais c'est une opération chirurgicale, quoi.
7: Ouais, mais c'est un truc, ça dure genre 30 minutes, tu vois. C'est assez rapide. Tu vas, pouf, ils le font et tu repars.
0: Mais c'est une anesthésie générale ou locale?
7: Locale.
0: Ah, c'est que les coucouilles,
4: quoi. Va.
7: Ouais, exactement. C'est que au niveau du canal, sous les coucouilles, voilà, ils font leur affaire. Je t'avoue que j'ai pas fait médecine, mais ils font leur truc et puis voilà, quoi.
0: C'est bon, c'est 2 salles, 2 ambiances.
4: Ah, oui.
0: Lorenza, ouais. Est contente. La couleur rouge, c'est la couleur de l'été. Nico, bah, on va lui couper les coucouilles.
7: Après, je vais faire des apéros à la plage, hein, tranquille.
4: Hein, oui, on espère quand même.
7: Mais en tout cas, quand je pense à cet été, je sais que j'ai ça de prévu et je trouve ça cool.
4: La vasectomie.
0: Et après, le temps de te remettre, c'est long ou bien tout de suite après, tu peux aller gambader?
7: Ah, je crois qu'il y a 2 jours, il faut être un peu soft et après c'est parti. Mais il faut refaire des tests genre 1 mois après pour voir si ça a bien fonctionné tout ça. Donc pendant un mois, tu fais gaffe.
0: Ah bah tu le sauras, hein, c'est-à-dire que si ta copine elle arrive, regarde, test positif, c'est que ça a pas marché.
7: Et merde.
0: Et bah écoute, incroyable.
7: Voilà.
0: Quelle nouvelle.
7: Ah, on partage.
0: Ah bah oui.
4: C'est ouf.
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3: 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Et on parle déjà de l'été. Même si on est le 12 mai, on parle déjà de l'été. Lorenza est très heureuse parce qu'elle nous a dit que la couleur de l'été c'était le rouge et qu'elle adore le rouge, qu'elle a plein d'habits rouges et donc ça lui fait un beau teint.
4: Comme une ouf,
3: et
4: ouais.
3: Donc ça va être l'été de Lorenza.
4: Exactement.
3: Quelle est la chose qui vous rend heureux en pensant à cet été? Quelle est la chose que vous attendez de vivre cet été? 0 870 42 48, on continue à vous prendre le téléphone. Il y a Jade qui est avec nous. Bonjour Jade.
11: Bonjour Manu, bonjour tout le monde.
3: Qu'est-ce qui va se passer cet été de cool pour toi?
11: Eh bien moi cet été je vais avoir un petit chiot, un husky. Je vais le récupérer le 18 août dans un élevage.
4: Oh trop mignon.
0: C'est cool. C'est cool ça, voilà, ça va être
7: les bébés chiens, on adore.
0: Tous les bébés animaux.
4: Oui.
0: Même un bébé crocodile.
4: Oui, c'est mignon.
0: C'est vrai. C'est un vrai truc.
4: On a envie qu'ils grandissent jamais.
7: Parce que sinon ils te bouffent.
0: Bah voilà, c'est ça. Alors moi je suis pas fan des chats, hein. Mais j'avoue que
4: les chatons. Oh là là, bébé.
0: Ouais. Bah voilà.
7: Je pensais pas entendre cette phrase de ta bouche, Manu, un jour.
4: Ah oui, tu l'as dit. Hein.
0: Non, c'est moi qui l'ai fait, c'est Lorenza.
4: Non, mais t'as dit que t'aimais bien les chatons, quoi.
0: Non, mais j'ai pas dit que j'aimais les chatons, j'ai dit que c'était mignon un chaton. Me faites pas dire ce que j'aime bien non plus.
7: Il recule.
0: J'ai dit, je suis pas fan des chats, mais c'est vrai qu'un chaton, tu peux pas dire, il est moche, quoi.
4: Ah non.
0: Tous les bébés animaux. Bah éclate-toi avec ton husky, Jade, on t'embrasse fort.
11: Moi aussi, gros bisous, bonne semaine.
0: Gros bisous et bel été à toi. Qu'est-ce que vous attendez de vivre cet été? Qu'est-ce qui va être cool dans votre été?
4: J'ai encore un truc.
0: Allez Lorenza.
4: Je vais aménager un petit bar avec des planches sur le balcon de notre nouvel appart.
0: Un bar?
4: Et ce qui est parfait, bah, en fait on a un espèce de petit, je sais pas, un petit rehaussement sur le balcon,
0: ouais.
4: Où c'est censé être là où on peut faire un potager, je pense, où on met des plantes.
0: D'accord.
4: Mais nous on s'en fout. Donc on veut mettre des planches en bois du coup adaptées. Et on va faire un espèce de bar sur le balcon.
0: Mais genre où tu te poses et tu bois un verre.
4: Exactement, où tu mets des chaises autour et on va être là. Et en plus, le soleil, il tape parfaitement pour la fin de journée.
0: D'accord.
4: Donc l'heure de l'apéro.
0: Attention à pas faire tomber les verres, quoi.
4: Non mais on a une il y a une sécu quand même, enfin je veux dire, puis on n'est pas,
0: on est pas quoi,
4: bah j'allais dire
0: maladroit.
4: Oui, on n'est pas maladroit, quoi, on va,
0: ouais,
4: enfin moi oui, mais
0: ouais c'est ça. Bah, oui, mais je suis une personne pour faire tomber un truc.
7: Oui, vous êtes passé une certaine heure.
0: Vous êtes à quel étage?
4: On est au 6e.
0: Ok, on va vous donner l'adresse de Lorenza. Pour éviter entre 17h et 21h pendant cet été, l'adresse de Lorenza pour pas passer en dessous, quoi. Parce que là, c'est un mec qui va éviter de passer sous une échelle, il va se prendre le verre de Lorenza.
4: C'est trop bien.
0: Vous allez faire votre petit bar.
4: Oui.
0: Xavier est là, bonjour Xavier.
12: Salut Manu, salut toute l'équipe.
0: Qu'est-ce que tu attends de vivre cet été, Xavier?
12: Bah alors cet été, ce que je veux dire, c'est que je vais bosser avec mon père pour l'accompagner à installer des feux d'artifice pour le 14 juillet.
4: Oh, c'est cool!
0: Mais c'est un job dangereux, ça, non?
12: Oh, mais je sais pas, c'est juste mon père qui m'a installé, je vais l'aider, puis au moins, en tout cas, j'aurai toujours la meilleure place pour pouvoir avoir les feux d'artifice.
7: Ça, c'est
4: ah,
7: pas mal.
4: Ouais. Le bon plan.
0: Ça, c'est pas mal. Parce que les feux d'artifice du 14 juillet, vraiment, ça peut être incroyable si t'es à un bel endroit. Ça peut être merdique.
4: Oh,
0: t'es
4: bah,
0: devant le poteau, en fait.
4: Un arbre, un poteau, c'est fou.
0: C'est foutu. Ah ouais, avec un papa qui. Alors, super papa, il met son enfant sur
4: oh
0: les épaules.
4: Ah non, c'est l'enfer.
0: Oh ah, là là.
4: Et nous, on voit rien.
0: Bah non, tu vois rien. Non. Oh là là, alors évidemment, super papa, il est là.
4: Bah okay. Oui, ça c'est vrai.
0: Putain, il t'a gâché ton 14 juillet, quoi. C'est-à-dire que si tu le retrouves le 15 août, tu vas lui expliquer qu'il faut pas le refaire deux fois.
4: Ah oui.
0: Merci beaucoup, Xavier, de nous avoir appelé.
12: Bonne journée à vous.
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0: C'est parti, voici comme chaque jour les sondages du matin. 12% des femmes le font elles-mêmes. Alors que normalement c'est quelqu'un qui nous le fait.
4: Ah.
0: Qu'est-ce qu'elles se font elles-mêmes? Nico.
7: C'est sexuel?
0: Non, ce n'est pas sexuel.
7: Ah. D'accord.
0: Lorenza.
4: C'est un peu triste mais des papouilles?
0: Non, c'est un petit peu triste. Ouais. Qu'est-ce que tu fais deux secondes? Tu fais des papouilles. Non, c'est pas des papouilles. Florent, notre producteur.
13: Se faire les ongles?
0: Non, mais c'est dans le. On avance là. C'est un peu un truc comme ça. Nico?
7: C'est une épilation.
0: Ce n'est pas une épilation, mais il y a un rapport avec les poils.
4: Les cheveux, les couleurs?
0: Ah non, dommage, c'était pas les couleurs, c'était ça, plus simple que ça. C'était se couper les cheveux.
4: Ah, ça, c'est chaud ça. C'est plus chaud ça.
0: 12% des femmes se coupent les cheveux elles-mêmes.
4: Ah non, attends, parce qu'une couleur limite, tu vois, tu prends ta couleur qui ressemble à la tienne et enfin, ça, c'est rare que ça loupe.
0: Tu t'es coupé les cheveux toi ce matin?
4: Non mais se couper les cheveux soi-même c'est chaud quoi.
0: Ah bah je sais pas comment ils font.
7: Ça se trouve c'est 12% des femmes le font elles-mêmes se couper les cheveux puis vont chez le coiffeur ensuite parce que c'est raté.
0: En pleurant.
7: Voilà. C'est peut-être la suite.
0: Je sais pas, Florent.
13: Et vous avez jamais vu les vidéos de filles qui essayent de se couper la frange elles-mêmes avec un ciseau?
4: Oui. Ouais. J'ai failli le faire un jour, mais après je me suis... tu sais le confinement et tout, tu vois les vidéos passer sur internet et j'ai failli le couper ma frange moi-même. Et j'ai... Ouais.
7: Mais comme on n'est pas boulanger, on n'est pas coiffeur non plus.
4: Oui c'est ça.
0: Cette discussion est improbable.
4: Oui.
0: Si on m'avait dit, franchement, ce matin, tu vas aller à la radio et tu vas parler de gens qui se coupent les franges eux-mêmes.
7: Wow.
0: Une personne sur cinq ne le fait jamais en semaine quand elle mange le midi. Qu'est-ce qu'elle ne fait jamais en semaine quand elle mange le midi, Nico?
7: Se brosser les dents?
0: C'est pas se brosser les dents.
4: C'est un truc, c'est l'aliment qu'on mange ou
0: non,
4: c'est...
0: Non, ça n'a pas le rapport. Enfin, ça a forcément un rapport avec ce qu'on mange. Mais c'est pas la nourriture elle-même.
13: Ok. Regarder son téléphone?
0: Non, peut-être. Mais c'est pas ça. Nico?
7: Il faut des gens autour?
0: Oui ou non. Tu peux le faire seul ou avec des gens.
4: C'est un truc qu'on dit?
0: C'est pas un truc qu'on dit, c'est un truc qu'on fait. C'est la façon dont on mange même, je peux vous dire. Nico?
7: On se met pas à table.
0: On ne s'assied pas. Une personne sur cinq ne s'assied jamais en semaine quand elle mange à midi.
4: C'est très mauvais de manger debout.
0: Ah, ça.
4: Non, mais je tiens à le dire. Prenez 5 minutes pour vous asseoir.
7: Le magazine de la santé.
4: Mais non, mais c'est vraiment bon pour la digestion, c'est important. Asseyez-vous quelques minutes, c'est gratuit.
0: Mais bien sûr, on vous rappelle que c'est la chronique de Lorenza. Santé et forme. Jingle. Santé et forme, santé et forme. Aujourd'hui, bien manger à midi, Lorenza.
4: Bien sûr. Donc, on vous rappelle juste de prendre 5 petites minutes pour vous asseoir.
0: Ne dis pas on, dis je, parce que moi, je
4: vous rappelle.
0: Dans ta chronique.
4: Prenez 5 minutes pour vous asseoir, c'est important pour votre digestion. Et puis, vous serez plus sympa avec les collègues après avoir bien digéré plutôt que d'avoir mal au ventre toute la journée.
0: Oui, mais c'est tout le monde est debout.
4: Bah, tout le monde sera désagréable avec tout le monde et tout le monde ira aux toilettes tout le temps et aura des problèmes de digestion.
0: Parce que plus on mange debout, plus on va aux toilettes?
4: Bah, plus tu digères mal, quoi. Donc tu risques de passer du temps aux toilettes. C'est dégueulasse.
7: Elle est bancale, cette chronique.
4: Ouais. Asseyez-vous, merde, voilà.
0: C'est bien de le dire. Santé et forme, le Lorenza. Passons au troisième sondage.
4: Oui.
0: Pour 33% des gens, ce métier n'en est pas vraiment un. Qu'est-ce que c'est? C'est pas animateur radio.
4: Non,
0: je vous vois venir. Florent.
13: DJ?
0: C'est pas DJ, Nico.
7: Barman.
0: Barman non plus.
4: C'est clown?
0: Non, mais c'est pas loin. Clown. C'est pas loin de ça, quelque part. Nico?
7: C'est artistique, du coup?
0: Oui, complètement artistique.
4: Danseur?
0: C'est pas danseur, c'est acteur.
4: Bah,
0: pour 33%.
4: C'est un bon métier, hein.
0: Je trouve ça dur quand même.
4: Bah, essayez de pleurer sur commande et on verra.
0: Ouais, enfin, c'est pas que ça.
4: Non, non, mais je veux dire, c'est, voilà, jouer des émotions fortes et rouler des galoches, vraiment comme dans la vraie vie, c'est difficile apparemment.
0: Mais ils le font pas vraiment?
7: Bah, non.
4: Ah bon?
0: Bah, non. Bah, c'est difficile, évidemment que c'est difficile, tu vas pas rouler des pelles à quelqu'un que tu connais pas.
4: Pardon, mais dans les films et tout ça, évidemment qu'ils s'embrassent.
0: Ils font pas l'amour, ils font pas vraiment l'amour.
13: Ah, mais les rapports, oui, ça, les oui, mais... rapports, non, mais les bisous, bisous.
4: Bah, les bisous, ils le font.
0: Ah, je pense pas qu'ils se roulent des pelles. Hein.
4: Bah, si.
0: Non, non, ils s'embrassent le menton ou un truc comme
7: ça. Ils mettent le pouce parfois, c'est, j'ai vu des techniques comme ça.
4: Et quand on voit la langue, c'est quoi? C'est un effet spécial, enfin.
0: Quand on voit la langue?
4: Bah oui.
0: Oui, mais alors ça, c'est. Non, mais ça, c'est les sites.
4: Non, c'est pas
0: non, peut-être, mais sur certains trucs, je crois. Enfin, je. En fait, je me connais pas, j'ai jamais eu à le faire.
4: Ok.
0: Mais ouais. Imagine, pour un tournage, on dit voilà, faut que tu fasses ça.
4: Bah, c'est chaud.
0: C'est franchement.
13: Pour moi, un bisou, ça peut passer, justement, parce que c'est limite normal à la rigueur quand t'es acteur. Mais
0: c'est boulot. Un bisou, à la limite, un petit smack, un truc. Mais rouler une pelle?
4: Bah, je sais pas, moi, j'ai
13: l'impression que ça fait. Ouais, ça fait partie du CV dans le.
4: Oui, moi aussi.
7: Oui, bah, plus que quand t'es comptable, quoi, par exemple. Effectivement.
4: C'est beau.
0: Il y a des castings en ce moment. Non, mais je savais pas. Alors, franchement, si vous êtes comédien.
4: C'est une bonne question.
0: Si vous êtes comédien ou acteur, venez nous expliquer ça. Est-ce que. Ah, Aurélie au standard?
14: Ben, moi, je l'ai fait.
0: T'as fait quoi?
14: Ben, j'ai fait un court-métrage et je devais embrasser un gars pendant. Voilà, et donc on devait faire des prises et des prises et je l'ai embrassé plusieurs fois.
0: Avec la langue?
14: Bah, ben, ouais, on avait pas le choix. Mais du coup, je l'ai fait parce qu'on me demandait de le faire. Donc,
4: ben voilà!
0: C'est fou ça!
14: Ouais.
13: De faire un
0: c'était, c'était pas gênant!
14: Bah si, c'était hyper gênant parce qu'en plus on se connaissait pas, mais. Mais.
0: Bah même
14: mais
0: ouais, quand tu connais! Franchement,
7: le film est jamais sorti.
14: Oui, c'est vrai. Ouais.
0: Non, mais c'est... Et puis en fait, il y avait pas c'est de caméra
7: avec sa caméra.
13: Allez, vas-y, on y tourne!
0: Mais alors, franchement, si... Non, mais, si vous faites des films, venez nous le dire! Vraiment, ça m'intrigue.
4: Ok. Ouais.
0: Le truc, même si tu connais la personne, parce que, imagine, moi et Lorenza, impossible.
4: Bah non, mais on n'est pas acteurs aussi.
0: Ah, on est comédiens. Le festival de Cannes ce soir.
4: Je pense.
0: Un comédien.
4: Mais je pense qu'il y a des techniques galoches, tu vois.
0: C'est quoi une technique galoche?
4: Bah, je sais pas, quand la caméra s'approche, tu fais un petit mouvement de langue. Enfin,
7: d'après Aurélie, il n'y a pas de technique galoche. C'est juste galoche-galoche.
4: Galoche-galoche.
0: Ouais, Aurélie, c'était un court-métrage.

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1: Sud de France, je suis trop contente.
2: D'accord, c'est tu vas le faire en mode route, c'est-à-dire tu prends la tente, tu restes plusieurs jours là-bas.
1: Oui, ben c'est ça, j'ai jamais fait ça. On va rester 3 jours avec la tente, ça va être un pur kiff. J'ai jamais dormi en tente, je suis trop contente.
2: Ah, t'as jamais dormi dans une tente?
1: Non, j'ai jamais fait ça. Beau.
2: Comment alors?
3: Bah, j'espère qu'il fera beau parce que vraiment, le dormir en tente, c'est génial quand il fait beau, les festivals, quand il fait beau, c'est magnifique. Par contre, quand il pleut, là, tu comprends la galère.
2: Mais quand il pleut, en fait, c'est horrible sur le moment, mais ça te fait des souvenirs de ouf.
3: C'est vrai, et tout le monde devient hyper solidaire et tout le monde est dans la gadoue, quoi, en même temps. Donc,
2: exactement.
3: C'est vrai.
2: Mais vous allez acheter une tente?
1: Bah écoute, je sais pas du tout, moi je me fie à mes potes. Apparemment ils ont ce qu'il faut. Donc moi j'y vais les mains dans les poches et je vais juste kiffer la musique, kiffer mes 3 jours.
2: Le mot apparemment et le mot a priori, moi ça me tend toujours.
4: Ouais, ça, tout le monde fait confiance à tout le monde.
2: Ouais, c'est pas bon ça. Mais 3 jours sous tente, ouais, vous allez vous régaler quoi. C'est... Et tu verras, au bout de 3 jours, c'est incroyable, les cheveux sur la tête en festival tiennent tout seuls.
3: Oui.
1: Génial.
2: C'est un truc incroyable. C'est un mélange de terre glaise et de graisse, tu verras, c'est super. On t'embrasse, c'est beau festival à toi, le Garance.
1: Merci beaucoup, bisous.
2: Gros bisous. Il y a Jonathan qui est là aussi. Bonjour, Jonathan.
5: Salut Manu, salut les Wawin.
2: Merci de nous appeler. Jonathan, qu'est-ce que t'attends de vivre cet été?
5: Bah, moi, j'ai toujours habité chez mes parents, mais là, à partir de cet été, je vis tout seul pour la première fois dans mon propre appart et j'ai hâte de faire ma propre déco.
2: Mais ce moment, il est ouf.
3: Ah ouais, alors, c'est un bonheur.
2: On a tous connu ce moment où on est dans notre appart la première nuit, la première journée. Ce qui est marrant, c'est que toi, j'ai hâte de le décorer. Moi, vraiment, le mot déco, j'en avais rien à foutre.
4: Ah ouais?
2: Ah non, vraiment. Alors,
4: tu voulais pas faire ton chez toi?
2: Je voulais juste. Bon, c'était basique, quoi. J'avais.
4: Canapé, 4 murs, quoi.
2: Ouais, exactement. C'était un petit truc et. Juste le principe d'être chez moi.
3: Oui, c'est ton chez toi.
2: Ouais, et non, le seul truc, c'est par exemple, j'avais été chez Ikea et donc j'avais ma casserole. J'ai le truc, le porte-savon dans la douche.
3: C'est le start-up génial.
2: Pack. Oui, exactement, c'est les packs. C'est génial, j'ai un pack de casseroles. Voilà. c'est le truc comme ça, mais j'étais pas très déco.
4: Ah ouais?
2: Ouais.
4: Moi, j'avais ma bougie, moi. J'avais une bougie parfumée, ce qui fait qu'à chaque fois que les gens venaient chez moi, je voulais qu'ils disent, bah tiens, chez Nico, ça sent la figue.
3: Ah! C'est mignon. Tu vois? En vrai, c'est mime.
2: Ouais. Non, moi, j'avais ma console de jeux vidéo, c'était cool. Et j'étais bien. Et bah, régale-toi, Jonathan. Tu vas voir, c'est un kiff.
5: Merci. Salut.
2: Ciao, belle journée à toi.
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2: Il est 8h56 et il y a 15 minutes, Lorenza nous a mis le doute.
3: Ouais.
2: Elle nous a dit, mais dans les films, quand ils s'embrassent, qu'ils se roulent des pelles, ils se roulent vraiment des pelles. Et j'ai dit, mais c'est pas possible. J'imagine pas qu'ils se roulent vraiment des pelles. Et on est parti dans un débat là-dessus. Est-ce qu'ils le font vraiment, etc.
3: Est-ce qu'ils ont des techniques?
2: Je me suis dit, quoi de mieux que de professionnels pour nous expliquer? Soit des comédiens, des acteurs ou des gens
3: qui
2: travaillent dans le cinéma et donc qui savent. 0-870-42-48. On a Marion qui est avec nous, qui travaille dans le cinéma. Bonjour Marion.
7: Salut Manu, salut l'équipe.
2: Sois la bienvenue parmi nous, Marion. Tu es maquilleuse professionnelle.
7: Tout à fait.
2: Et donc tu sais ce qui se passe dans le cinéma quand ils doivent se rouler une pelle?
7: Oui.
2: Alors dis-nous.
7: C'est-à-dire qu'en fait, y en a pour qui c'est pas un problème d'embrasser une autre personne à l'écran.
2: D'accord.
7: Et donc à partir de là, il n'y a pas de problème et ils s'embrassent réellement. Okay. Et il y en a pour qui c'est un problème. Et en fait, ils veulent pas donc embrasser une autre personne.
2: Ouais.
7: Donc les réalisateurs veulent par contre vraiment cet acteur et ils disent bon bah très bien, dans ce cas-là, ce qu'on va faire, c'est au moment où vous allez vous embrasser, et ben on va tourner la caméra de champ et comme ça donnera l'illusion qu'ils vont s'embrasser, mais ils s'embrassent pas réellement. Parce qu'il y en a qui veulent pas du tout embrasser une autre personne que leur femme.
2: Oui, mais
7: exemple.
2: Mais on les voit quand même bouche contre bouche.
3: Mais quand il y a des langues.
7: Non, on les voit où. En fait, c'est très subjectif. C'est-à-dire qu'en fait, on les voit, ils vont pour s'embrasser, puis la caméra tourne.
2: Ah, et on croit. Voilà.
7: Nous, ça nous montre qu'ils vont s'embrasser. Et donc, on imagine la suite.
2: Okay.
7: Seulement, bah, ils le font pas. Mais il y en a pour qui c'est de réelles scènes et ils s'embrassent réellement avec la langue et tout ça.
3: Okay.
7: Comme par exemple certains films où c'est des vrais actes sexuels aussi, par exemple, donc dans 365 non. jours.
3: Ah, c'est vrai.
7: Le film 365
3: vrai.
7: Jours,
3: oui,
7: c'est des vraies scènes.
2: Ah, j'ai pas vu.
7: Mais attention, ils sont payés pour aussi. Hein.
2: Ah, ils sont payés
3: en plus, ouais.
2: Ah, non,
7: ah oui, par contre.

0: ils cherchent des
1: acteurs. C'est un film un peu coquin aussi, donc ce serait dommage que ce soit faux, quoi. Enfin.
2: Ah oui, bah quand même.
0: Après, il y en a où c'est faux, hein, mais celui-là, c'est de vraies scènes, par exemple.
2: Eh ben, écoute, tu nous as appris des choses ce matin, Marion.
0: Voilà. Avec incroyable. Plaisir.
2: Eh ben, merci beaucoup de nous avoir appelés. Je te souhaite une belle journée.
0: Avec plaisir. Belle journée. 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

0: 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C'est Manu sur Énergie avec Lorenza, avec Nico. Et qu'est-ce que vous avez envie de partager avec nous ce matin? Allez, Lorenza.
1: Bah, je parlais avec un pote qui n'aime pas la violence.
0: C'est bien.
1: Et il m'a dit qu'il avait une technique pour éviter une bagarre.
0: Okay.
1: En fait, il baisse son pantalon et il commence à crier très fort. Parce qu'il nous dit la technique pour faire peur à l'autre, c'est de paraître plus fou que son adversaire.
0: Ah ouais.
1: Et en fait, j'ai trouvé ça génial, mais un peu bizarre, mais génial.
2: Ah, c'est vrai.
1: Mais quand t'imagines, c'est vrai.
0: Mais oui, oui, mais oui. Quand on arrive à faire ça,
1: oui.
0: Ça veut dire que déjà t'es monté dans une embrouille. Là,
1: bah oui,
0: quand même.
1: Ça, oui, mais ça veut dire que t'as plus rien à perdre, que t'as peur et que tu sais que t'es nul en bagarre.
0: Mais il l'a déjà fait ou alors qu'il s'imagine.
1: Ah non, il l'a déjà fait.
0: Donc ça veut dire
1: ça
0: qu'il
1: a fonctionné une fois.
0: Il se retrouve dans les embrouilles.
1: Par inadvertance, oui.
0: Et il l'a fait et ça a fonctionné une fois.
1: Et ça a fonctionné. Il l'a essayé une fois.
0: Et ça a fonctionné.
1: Et depuis, il ne jure que par. Enfin, il en parle à tout le monde, quoi.
0: Mais il s'est passé quoi quand il s'est mis comme ça?
1: Le mec est parti en courant.
2: C'est génial.
1: Son adversaire, quoi.
2: Mais je voulais juste vous demander l'heure.
0: Mais quand il baisse son pantalon.
1: Ah oui.
0: Tout.
1: Je sais pas si c'était son kiki ou juste même en caleçon, tu vois.
0: Parce que c'est
1: pour moi, c'est tout normalement. Mais je pense que même. Alors, c'est pas très bien de faire ça, mais même en caleçon, ça fonctionne, je pense. En fait, le gars en face de toi, tu te dis, mais il est taré, j'ai pas envie d'avoir affaire à ça.
2: Si tu tombes sur un mec qui veut se bagarrer, mais qui adore les caleçons.
0: Après, le problème, c'est qu'une fois que t'as baissé ton pantalon,
1: oui.
0: Si le mec il veut continuer à se bagarrer, c'est compliqué de marcher avec toi et de s'enfuir avec le pantalon baissé. Hein.
1: Ah, oui,
0: excuse-moi, moi j'ai déjà été chercher du PQ dans la maison. Avec le pantalon baissé, c'est très compliqué. Bah alors, se battre.
1: Mais je pense que tu crées la. Ça perturbe ton adversaire, tu vois.
0: Là, tu crées la surprise.
1: Voilà.
0: Hein. Tu crées la surprise, et puis alors, maintenant, avec les réseaux sociaux, tu crées aussi le buzz. Hein.
1: Ah oui, clairement.
0: Nico, quelque chose à partager avec nous?
2: Bah, j'aime bien les gâteaux.
0: Oui.
2: Et depuis peu, j'achète des gâteaux bio. Tu sais, genre les Björk ou les Gerblés, là.
1: Ah, c'est très bon, ça.
0: Gerblé, je vois.
2: Ouais.
0: Parce que c'est Nutri-Score A.
1: Oui.
2: Exactement, bah voilà.
1: Il y en a des sans gluten aussi.
2: C'est moins calorique, apparemment, c'est meilleur pour la santé, donc ça me donne bonne conscience.
0: Ouais, je suis d'accord avec toi.
1: Moi aussi.
0: Tu vois? Ouais, tu vois, c'est pas...
2: Ça se tient.
0: C'est pas le truc... Tu l'ajoutes un peu de...
1: Oui.
0: C'est pas gourmand, quoi.
2: Non. C'est un peu sec, mais au moins j'ai bonne conscience.
0: C'est
2: quoi.
0: Pas un peu sec. Même le désert, il dit, c'est un peu sec, mon gâteau. Mais effectivement, tu prends un gâteau et en même temps, ça te donne bonne conscience.
2: Voilà, exactement.
0: C'est pas mal, ça. Ça peut être un bon sujet. Quel est le truc que vous faites pour vous donner bonne conscience? Je mange des gâteaux, mais Nutri-Score A.
2: Ah, bah évidemment.
1: Oui.
0: Ça marche. 0-870-42-48. Qu'est-ce que vous faites, vous, pour vous donner bonne conscience quand vous faites un truc qui n'est pas spécialement incroyable? 0-870-42-48. 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

0: On va jouer ensemble maintenant au jeu des trois as. Quentin et Mélanie sont là et tous les deux vont peut-être repartir avec une Nintendo Switch 2 dans un instant. Bonjour à tous les deux.
1: Salut Manu, salut les Wawa.
2: Bonjour Manu, bonjour les Wawa et bonjour Quentin.
1: Bonjour.
0: C'est beau ça. Vous allez jouer en équipe. Tous les jours, on joue vers 9h10. Tous les jours, on change les jeux, on fait tourner les jeux. Et aujourd'hui, oui, c'est le jeu des trois as. Vous êtes les deux premiers as du jour. Il faut un troisième as. Ce sera Lorenza aujourd'hui.
3: Allez, on est ensemble, les gars.
0: Lorenza, Quentin, Mélanie.
2: Allez, Lorenza.
0: Voici les règles du jeu. C'est un jeu d'équipe. Je vais vous poser à tous les trois la même question. Si vous me donnez tous les trois la même réponse et la bonne, évidemment, c'est gagné. Mais si l'un d'entre vous se trompe, c'est perdu pour lui, c'est perdu pour les autres. Il lâche les compagnons et c'est fini, on rentre chez nous sans rien.
3: Oh, c'est horrible.
0: C'est horrible.
3: La pression.
0: C'est horrible.
3: Non, ça va le faire, ça va
0: le
3: faire.
0: On le veut pas, on le veut pas, ça. Vous n'entendez pas les réponses des autres, évidemment. Lorenza va sortir du studio. Quentin, je vais te mettre hors antenne et je vais rester avec Mélanie pour démarrer. C'est parti, c'est le jeu des trois as. Voici la question du jour, Mélanie.
1: Oui.
0: Dans la série Netflix You, le personnage principal est un professeur ou un libreur ? Ou un libraire, pardon.
2: J'ai jamais vu la série, le stress. Je vais dire un professeur.
0: Un professeur, c'est ta réponse, on la garde, Mélanie. Je vais aller voir maintenant Quentin à qui je vais poser la même question. Quentin, voici la question du jour. Dans la série Netflix You, le personnage principal est un professeur ou un libraire ? Quentin ?
1: Un professeur.
0: Un professeur. C'est ta réponse, Quentin. Je vais récupérer Mélanie et je vous annonce tous les deux que vous avez donné la même réponse.
2: Ok, donc c'est bien déjà.
0: Bah, c'est déjà pas mal. Le jeu continue. Attention, on va faire maintenant revenir Lorenza. Si elle donne la même réponse que vous, et si c'est la bonne, eh ben c'est gagné. Lorenza est de retour.
3: Oui.
0: Quentin et Mélanie ont donné la même réponse.
3: Ok.
0: Si tu donnes la même et que c'est la bonne, c'est gagné.
3: Ok.
0: Voici la question. Dans la série Netflix You,
3: ouais,
0: le personnage principal est un professeur ou un libraire ?
3: En plus, je l'ai vu. Je sais qu'il adore les livres. Moi, j'aurais dit libraire.
0: Tu dis que le personnage principal est un libraire.
3: Ouais, mais je suis plus sûr. Mais ouais, libraire.
0: Libraire.
3: Ouais.
0: Quentin et Mélanie, on dit professeur.
3: Oui. Oh merde ! Ah non !
0: Et si ?
3: Mais en fait, je sais plus.
0: Qui a fait tomber les autres ?
3: C'est pas moi !
0: Qui a merdouillé ? Qui l'a mis la honte à l'équipe et à sa famille ? Qui va partir d'ici en se disant j'ai tout fait foirer ?
3: Si tu dis ça autant comme ça, j'ai peur que ce soit
0: qui
3: moi.
0: Va aller s'asseoir sur sa chaise en se disant putain, j'ai merdé.
3: Non, mais je pense pas qu'il soit prof, mais.
0: Voici la bonne réponse. Dans la série Netflix You, le personnage principal est un libraire.
3: Ah yeah oh, pardon. Je suis désolé. Non, mais c'est parce que. Pardon.
0: Quand t'avais dit, je suis désolé, c'est perdu pour cette fois.
2: Eh ben c'est pas grave.
1: C'est pas grave.
0: Je vais vous offrir à tous les deux, raccrochez pas, je vais vous offrir à tous les deux le mug Manu sur Énergie.
2: Super, c'était cool.
1: Merci beaucoup.
2: Franchement, merci beaucoup.
0: Belle journée à tous les deux et on se souviendra de ce moment où Lorenza fait yeah.
3: Non mais je suis désolée.
0: T'es juste, non, t'es soulagée que t'as pas donné la mauvaise réponse.
3: Oui, mais je suis soulagée de pas les avoir fait perdre, quoi.
0: Oui, enfin, ils ont perdu quand même,
3: oui,
0: mais bon.
3: Oui, on a.
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0: Je suis même pas sûr. Je suis même pas sûr que le mec, il ait ri la première fois qu'il l'a fait. Cyprien, c'est son anniversaire aujourd'hui. Il a 38 ans. Ça y est. C'est un ancien, quoi.
3: Bah ouais, c'était le précurseur, hein, des youtubeurs.
0: Bah, c'était,
3: un des premiers qui a vraiment tout lancé, en
0: cartonné.
3: Vrai.
0: Bah, avec Squeezie, aussi.
3: Ouais, c'est ça. Et c'est voilà. Lui qui l'a lancé, hein.
0: Et exactement.
3: C'est ouf.
0: Et c'est son anniversaire aujourd'hui, 38 ans. Et puis, il y a des mecs aujourd'hui, ils sont sur Twitch, ils regardent des mecs, ils savent même pas qui est Cyprien.
4: ça fait mal.
0: Alors, c'est putain, c'est comme les Beatles, c'est les Rolling Stones,
3: c'est
0: quoi.
3: C'est ça. Merde, c'est le roi YouTube, quoi.
0: C'est son anniversaire aujourd'hui. Qu'est-ce qui vous fait vous donner bonne conscience lorsque vous faites un truc où forcément, c'est pas vraiment un bon truc? Tout a démarré avec Nico qui nous expliquait qu'il aime les gâteaux. Mmh. Il aime ça, les gâteaux. Mais dans son lot de gâteaux qu'il achète, il prend aussi les gâteaux, genre les gerblés.
5: Évidemment.
0: Voilà, ces gâteaux où c'est.
5: Ils sont censés être meilleurs pour la santé.
0: Voilà, Nutri-Score A, etc. Mais je vois, hein, moi aussi j'en ai pris. Hein. C'est pas, en fait, c'est pas hyper bon, honnêtement. Mais.
3: Ah, il y en a, on peut être étonné. Hein.
0: Mais j'ai trempé dans le café, moi.
5: Oui, parce que sinon, c'est vrai que ça manque de sucre.
3: C'est sec un peu des
5: fois. Manque de croustillant, ça manque de. Ouais, il y a plein de choses.
0: Hein. Bah, en fait, ça manque, c'est mon corps qui manque d'hydratation. Avant de manger un gerblé, on va dire que t'as 70% d'eau dans ton corps, ensuite t'en as plus que 30. Ça aspire tout. Qu'est-ce que vous faites pour vous donner bonne conscience? 0870 42 48, il y a Justine qui est là. Bonjour Justine.
6: Coucou Manu, coucou les moins.
0: Bienvenue sur Énergie, on t'écoute.
6: Merci. Alors moi quand je vais au McDo, je prends une petite salade plutôt que des frites avec mon burger.
3: Oh là là.
0: Tu fais. Ah, t'as vu, tu viens d'être jugé par Lorenza.
3: Criminel.
0: Tu fais partie de ces gens-là. Est-ce que tu prends aussi un Coca Light?
6: Oui.
3: Et puis tu prends un filet aux fiches parce que c'est du poisson donc moins calorique.
6: Je préfère. Non, pas, je préfère le Mexican.
3: Ah ok ça.
0: Il y en a qui ne prennent qu'une salade hein, au McDo.
3: C'est oui, dur, mais ça, il faut intérêt. Les bannir de cette vie.
0: Oui, enfin, ouais,
3: non, je suis un peu excessive.
0: Disons que laissons le droit de vivre à ces gens-là aussi, quand même.
3: Mais, au McDo, mais non, mais si t'as envie de faire un cheat meal.
0: Mais en revanche, je prends de la flotte, moi.
3: Ah, mais ça, moi aussi. Ça, je suis comme toi.
5: Ah, bah, elle a pas un goût dans le truc en carton, hein.
3: C'est de l'eau, quoi.
0: C'est de l'eau, ouais.
3: Non, mais parce que j'aime trop boire de l'eau de base. Enfin, je suis pas très soda. Mais je veux dire, quand t'as envie vraiment d'aller au McDo. T'as salade César ou alors tu la fais chez toi ou tu vas au resto et elle est meilleure. Tu vois.
5: Putain, tu sens que Lorenza elle se tue quand elle
3: va au
5: McDo.
3: Pardon, mais je suis désolée, McDo t'y vas quoi.
0: Ouais, le burger que tu fais chez toi il sera aussi meilleur. Hein.
3: Oui, le côté fast food, je vais manger du gras. Quoi.
0: Ce que tu veux, c'est y aller et ensuite quand t'as tout fini, quand tu te lèves et que tu prends le plateau, tu fais. Oh
3: exactement.
0: Ok, on est tous d'accord. Merci beaucoup Justine de nous avoir appelé.
6: Merci à vous, bonne journée.
0: Belle journée, Florian est là aussi. Bienvenue sur Énergie, Florian.
7: Et bonjour les Manu, bonjour Manu, enfin, bonjour Manu, bonjour les Wawin.
0: Florian, tu as le temps de te regrouper, toi et ta bande, et tu nous dis quand t'es ok. Qu'est-ce que tu fais pour te donner bonne conscience?
7: Ben moi, je participe aussi aux cagnottes d'anniversaire des collègues que j'apprécie pas plus que ça, quoi.
0: Et tu te dis,
3: c'est bien.
0: Ouais, tu te dis c'est ma participation. Voilà, je suis là, j'ai été là.
7: Ouais, c'est ça, c'est une petite question de principe.
3: Même si c'est 5 euros, bon, c'est très bien.
0: J'ai fait un truc, en ce moment il y a une cagnotte pour quelqu'un. C'est pas ici, pas à la radio. Il y a beaucoup de monde qui participe.
5: Ok.
0: Et alors j'ai été dans les premiers à participer.
3: Ouais.
0: En fait, j'ai regardé le nombre de participants, il y avait genre 3 au début. Et j'ai fait donc la somme divisée par 3 pour savoir ce que chacun avait donné en moyenne.
5: Ah.
0: Et j'ai donné et plus.
3: Ah,
5: évidemment,
3: mais est-ce que tu
5: donnes
3: un peu fier quand tu donnes plus, t'es là en mode.
0: Là, depuis, il y a eu beaucoup de monde. Genre, il y a plus de 60 personnes qui ont donné.
5: Ouais.
0: Et ben, j'ai refait le calcul.
3: Et alors?
0: J'ai divisé. Bah, putain, j'étais au-dessus, j'étais content.
5: Ah, c'est bien.
3: Dis-moi que tu vas pas le dire quand même.
0: Mais c'est elle me demande, je dirais.
3: Il faut pas.
0: Non, elle me demandera pas, la personne.
3: Okay, oui.
0: Elle me demandera pas. Mais c'est possible que je lui demande de me demander.
3: C'est fou.
0: Non. Florian, merci beaucoup de nous avoir appelé.
7: Avec plaisir, bisous à tous.
0: Ciao. On peut continuer encore un peu. Quelle est la chose que vous faites juste pour vous donner bonne conscience? 0 870 42 48. Dans 3 minutes. Et oh alors?
3: Quoi?
0: C'est la récré quoi.
3: Ah ouais, le jeu de Florent.
0: C'est le jeu de Florent, notre producteur. C'est un peu c'est notre moment de récréation dans l'émission.
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0: Je le disais à l'instant, c'est la petite récré. C'est la petite récréation, c'est le jeu de Florent, notre producteur. Et pour jouer avec nous, pour participer à cette grande récréation, on a Harmonie. Bonjour Harmonie.
10: Bonjour Manu, bonjour les Wawin.
0: C'est stylé comme prénom Harmonie.
5: Ouais.
0: Je connais une fille, elle s'appelle Mélodie, elle bosse dans la musique, c'est rigolo. Hein.
5: Non, c'est pas rigolo. Oh le tonton.
0: Non, vous trouvez ça.
3: C'est une vocation quoi, du coup.
0: Non, je pensais que ça allait.
5: Ouais, mais tu rencontres cette personne, tu fais ah, oh, c'est drôle. Puis voilà.
0: Oui.
3: Ouais, moi je peux dire mais... oh, c'est marrant.
0: Oui,
3: mais on n'est pas là.
0: Non, ouais, j'ai pas fait monter sur scène pour dire voilà, j'ai représenté quelque chose d'incroyable. Non. Harmonie. On va jouer ensemble avec Florent, notre producteur. Tous les jours, il nous fait un petit jeu en rapport avec l'actu, en rapport avec l'air du temps, en rapport avec ce qu'il veut. C'est notre récré. Aujourd'hui, c'est quoi?
11: Alors, c'est la journée internationale de l'infirmière.
0: Ah oui, on en a a pas parlé, j'avais vu
3: bonne
0: ça.
3: Bonne journée à vous.
4: Mais bonne journée à vous.
0: Mais on les adore, les infirmières. Bah, le médecin, il nous fait peur, l'infirmière, elle nous rassure.
3: Bah oui.
0: Évidemment.
4: Et qui dit infirmière dit hôpital.
3: Crocs.
4: Ah. Qui dit, oui, aussi. Mais qui dit hôpital dit médicament. Et du coup, médicament, on va faire le jeu du je vous donne un nom et vous me dites si c'est un médicament ou un nom de joueur de foot.
3: D'accord. Ok.
4: Ah, je fais des passes,
0: ça marche. Ok. D'accord.
4: Alors, on va commencer par Harmonie, ok?
2: Oui.
4: Baclofène.
2: Joueur de foot.
4: Et non, c'est un médicament qui sert à traiter les contractures musculaires.
3: Franchement, ça fait trop joueur de foot.
0: Baclofène, ouais.
2: Je confirme.
0: Ah ouais. Baclofène. Baclofène qui avance. Baclofène qui. Oh!
3: Tire cadré de Baclofène!
0: Ah, il a été élu joueur du match, Baclofène.
4: Manu.
0: Oui.
4: Xhaka.
0: Xhaka, c'est un médicament.
4: Et non, c'est un joueur de foot.
3: Ah.
4: Milieu
3: de
4: terrain du Bayer Leverkusen.
0: Comment tu dis Xhaka.
4: Xhaka.
3: Xhaka.
0: Xhaka qui passe à Baclofen. Baclofen qui avance, qui se retire, qui hop, qui crochette, qui repasse à Xhaka. Hey, tête ouais de Xhaka. Ok, on continue.
4: Lorenza, Udol.
3: Médicament.
4: Et non, joueur de foot.
3: Merde.
0: Oh.
3: Ah bah lui par contre, nom de médoc à fond quoi.
0: Ouais, Udol,
5: c'est vrai que t'en prends, ouais. T'en prends quand t'as mal au bide.
0: Udol, ça fait magasin.
4: Ouais.
0: Je vais chez Udol, t'as besoin de quelque chose.
4: Nico. Ouais. Lavia.
0: Lavia.
4: Lavia.
0: Ça fait truc pour le transit.
5: Lavia. Ouais, on dirait, mais du coup, je vais dire joueur de foot.
4: Joueur de foot, totalement. Milieu défensif à Chelsea.
0: Ah, ok. Attends, on est.
3: C'est pas mal.
4: Un point.
0: C'est pas évident, hein.
4: Non, non, un point, c'est pas fou. Harmonie. Zyrtec.
0: Ah, ça, je connais.
2: C'est un médicament. Ouais,
4: médicament.
2: Oui, les allergies.
3: Exactement.
0: Ah, ouais, c'est
4: antihistaminique.
0: Ça, ouais,
4: c'est
3: antihistaminique, ouais.
0: Alors,
3: ouais.
0: Antihistaminique.
4: Oui, oui.
0: J'ai appris ça.
3: Ah, oui, c'est vrai qu'on dit pas ça. Ouais.
0: Attention.
3: C'est pas pareil.
0: Tout le monde fait l'erreur.
4: Eh oui.
0: C'est un produit, un médicament antihistaminique et non antihistaminique. Et on dit un testicule et non une testicule.
3: Allez, top.
4: Tiens, vous parlez, messieurs. C'est à vous. Livolant.
0: Livolant. Livolant. J'ai plus de livolant. Faut que j'aille en acheter. Ou alors, putain, le but de livolant. Non, faut que j'aille acheter du livolant. C'est un médicament.
4: C'est totalement un joueur de foot.
3: Allez.
0: Oh,
4: milieu offensif à Saint-Etienne.
0: Oh là là, ouais, mais je suis sûr que son père était médecin.
4: Un dernier.
0: Allez.
4: Lorenza.
3: Ouais.
4: Tardiféron.
0: Ah, je sais ça.
2: Médicament.
3: Bah, médicament, du coup.
0: C'est pas un truc.
3: J'ai pas du tout été influencé.
0: C'est pas un truc pour avoir du fer ou je sais pas quoi.
4: Exactement, c'est en cas d'anémie.
0: Et ben voilà. T'as
3: ouais. J'ai appris un truc. Ok. Ben,
4: pas fou hein, le score quand même.
3: Non. C'est,
0: on s'en fout du score, c'est la récré qui est importante.
3: On s'est amusé. Ouais,
0: tu vois, bah, quand on gagne, l'important c'est de gagner et quand on perd, bah, l'important c'est la récré. Bien sûr. Harmonie, je vais t'offrir le mug Manu sur Énergie pour toi. Merci d'avoir été avec nous.
2: Bah, c'est gentil, merci. Bonne journée à vous.
0: Belle journée à toi.
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0: Bonne conscience ce matin avant tout ça. Qu'est-ce que vous faites dans la vie juste pour vous donner bonne conscience? Comme tout à l'heure on parlait du McDo et qu'on prend une salade pour donner bonne conscience en même temps avec le burger. Ou alors Nico qui prend des gâteaux
1: gerblés.
0: Voilà, il prend plein de gâteaux. Et dans les gâteaux, ouais, il y a aussi les gâteaux gerblés.
1: C'est
0: voilà,
1: ça,
0: le truc avec Nutri-Score A. Donc il se dit, je me donne bonne conscience en faisant ça. 0 870 42 48. On continue à vous prendre au téléphone. Il y a Aurélie qui est là. Bonjour Aurélie.
2: Salut Manu, salut tout le monde.
0: Qu'est-ce que tu fais juste pour te donner bonne conscience?
2: Alors moi, je tiens toujours la porte à la personne qui est derrière moi avec un très grand sourire, même quand je suis très en retard.
0: Oui, mais c'est...
3: Mais moi aussi, mais
0: c'est pour être gentil,
3: pour...
0: Ouais, c'est pas ça, pour te donner bonne conscience.
3: Ou alors t'es pas très gentil.
0: Oui, ah c'est
2: bon, vrai.
0: Oui, alors,
3: okay.
0: alors effectivement, là, je pense qu'Aurélie nous a appelé pour le sujet. À quel moment je sais que je suis une mauvaise personne?
3: C'est juste pour le karma. Je tiens les portes.
0: Mais si tu te laissais aller, toi, quelqu'un est derrière toi, tu lâches la porte. Tu t'en fous.
2: Bah, tu sais, t'es en retard, tu cours, il y a un petit espace, la porte, elle s'ouvre, elle est en train de se refermer, tu te slides dedans. Et non, on ouvre la porte.
0: Je vais te dire un truc. Moi, j'adore tenir la porte, genre une personne un peu âgée.
3: Ouais.
0: Parce que t'as l'impression d'être un héros.
3: Oui, ça c'est vrai.
2: Oui, c'est vrai.
1: Et t'appuies vraiment le « je vous en prie, madame ».
3: Oui, mais tu le fais par bonté, pas par bonne conscience, on est d'accord.
0: Il faut qu'elle me dise « merci, monsieur, et fort ».
3: Ah bon?
1: Devant tout le monde.
0: Sinon, c'est simple, hein. Sinon, je la mets derrière la porte. Merci beaucoup, Aurélie, de nous avoir appelé. Qu'est-ce que vous faites juste par bonne conscience?
3: Moi, Nico?
0: Ah, Lorenza?
3: Bah, je fais 10 000 pas par jour, minimum.
0: Oh,
3: quand je
0: bien.
3: Rentre chez moi en bus, bah, je descends un arrêt avant pour finir à pied.
0: Eh bah, écoute, c'est pas mal. Moi, je vise pas les 10 000, je vise les 8 000.
3: Bah c'est déjà bien.
0: Parce qu'on m'a dit que, enfin j'ai lu, enfin ChatGPT,
3: que t'avais pas besoin des 10 000 mais que 8 000 suffisait.
0: Exactement, entre 8 et 10. Donc je dis, bon,
1: et tu les vises ou tu les atteins ou pas?
0: Non mais l'important,
1: tu dis je vise.
0: L'important c'est de viser. Globalement non, je les atteins.
1: Ouais, tu arrives.
0: Okay, des fois d'accord. Je suis à 7 quoi.
1: Mais tu fais jamais, tu sais, tu prends ton téléphone et tu secoues comme ça avec la main pour faire des pas.
3: Alors
0: non.
3: Moi j'ai des potes qui faisaient ça, mais moi carrément.
0: C'est nul.
3: Oui c'est nul, mais moi du coup quand j'ai pas fait mes 10 000 pas, je descends dans mon hall et ou dans mon quartier et je vais faire des pas pour terminer.
0: Oui moi aussi bien sûr. Ah oui.
3: C'est vrai.
0: Ah oui, je suis dans mon jardin, je tourne en rond.
1: Tous les gens qui rôdent.
3: Oui c'est pour mes 10 000.
0: T'es à 7 650 pas, tu vas les terminer.
3: Voilà. Et en plus, des fois, l'application, elle te dit plus que quelques pas. Et alors, du coup, j'ai envie de le faire, tu vois. Je suis allé, il faut.
0: Bien sûr. Dites-vous que tous les gens qui sortent de chez eux et qui font des tours dans leur jardin, c'est les mecs qui veulent terminer leur pas.
3: Hein. C'est génial.
0: Bien sûr. Sarah est avec nous. Bonjour, Sarah.
4: Bonjour, Manu. Bonjour, les moi.
0: Qu'est-ce que tu fais pour te donner bonne conscience?
4: Alors, moi, je donne mon sang une fois par an, minimum.
0: Bah c'est vachement bien ça.
3: Comme moi.
0: Et alors tu sais, j'en parle parce que t'en parles, mais l'établissement français du sang, ils fêtent leurs 25 ans en ce moment.
3: Ouais, le FS, ouais.
0: Et on en a déjà parlé et Énergie est partenaire de tout ça. Et un don, j'avais les infos quelques.
3: Ça sauve trois personnes.
0: Exactement, un don peut sauver jusqu'à 3 vies.
3: Ouais.
0: Donc quand tu donnes ton sang, Sarah, ça peut sauver 3 vies. Et c'est rapide, hein, ça dure combien de temps t'as mis pour le donner?
4: Là, j'y suis allée hier par exemple. Franchement, ça met, ouais, voilà, 40-45 minutes le temps de faire les démarches avant.
3: Ouais.
4: De prendre le petit goûter après.
3: Voilà.
0: C'est pas on te vide pas de ton sang pendant 40 minutes. Hein. Non,
4: ça dure 10 minutes à peu près.
0: C'est 10 minutes, après tu bouffes.
3: Et on peut le faire tous les 3 mois.
0: Et il y a l'appli don du sang, si vous voulez savoir comment ça se passe. Et c'est à faire, tu sais quoi, même vraiment juste une fois.
3: Ouais,
1: c'est déjà bien.
0: Toi, tu le fais souvent, Sarah, mais juste une fois dans sa vie, tu le fais.
3: Ouais.
0: Voilà. Quoi. Ouais. Merci beaucoup de nous avoir appelé, Sarah.
4: Avec plaisir, bonne journée.
0: Belle journée à toi. Il y a William qui est là aussi et qui se donne bonne conscience. Ça cartonne ce sujet. Tout le monde veut se donner bonne conscience. Bonjour, William.
5: Salut, Manu. Salut, les moi.
0: Qu'est-ce que tu fais pour te donner bonne conscience?
5: Moi, pour avoir bonne conscience, j'écris des commentaires positifs pour aider les petits commerces.
0: Oh, c'est pas mal.
3: Oh, c'est mignon,
1: c'est bien, ça. C'est mieux que les haters,
3: ouais. Ouais, bah oui.
0: C'est mieux. Bah ça fait la balance, quoi.
3: Bah, bien sûr.
0: J'avoue que je mets jamais de commentaires, moi.
3: C'est même pas si tu aimes bien.
0: Non, je vais.
3: Moi, si c'est exceptionnel ou si genre la serveuse, le serveur, enfin si je vais manger quelque part et tout, je suis obligée de mettre un truc positif.
0: En fait, je leur dis. Je leur dis directement,
3: tu vois,
0: au restaurant,
3: aussi.
0: Ou à la serveuse, au serveur, ou même des fois au cuisinier, toi. S'il est,
3: ouais,
0: est
3: là,
1: tu passes une table.
0: Ouais.
3: J'ai jamais fait ça, moi.
1: Ah bah, félicitations au cuisinier.
3: Oui, ça, je dis ça au serveur, mais j'ose pas aller le voir moi-même.
1: Et tu dis, c'est le papa, ça.
0: Félicitations, hein, je suis un peu de la partie, j'ai un cousin qui bosse dans un hôtel. Merci, William, de nous avoir appelés.
5: Merci, au moins, bonne journée.
0: Très belle journée à toi.
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0: 80% des gens qui partent de Koh-Lanta sont soulagés à cause de ça. Bien sûr, évidemment. Ils peuvent revenir vers nous.
3: Mais oui.
0: C'est irrévocable. Yes.
3: Woo.
0: On va pouvoir écouter Manu. On est avec vous jusqu'à 10h. Il nous reste encore 5 minutes et on en profite. Notre dernier appel du jour aujourd'hui, c'est Caroline. Bonjour Caroline.
8: Coucou.
0: Coucou. Sois la bienvenue parmi nous. Caroline, tu nous appelles d'où ?
8: Merci. Je vous appelle depuis Régnier, en Haute-Savoie.
0: Dans la montagne.
8: Exactement.
0: Et je suis
8: proche de la frontière suisse.
0: D'accord. Okay. Caroline, et qu'est-ce que tu fais dans la vie proche de la frontière suisse ?
8: Eh bien, là, justement, je me prépare pour aller travailler. Je travaille dans un love shop.
3: Oh !
0: Tu as toute notre attention.
1: Ok, on aime bien.
0: C'est, les love shops, c'est les magasins de jouets pour adultes.
8: Exactement.
3: Jouets coquins.
0: D'accord. Il a un nom spécial ou...
8: C'est-à-dire ?
0: Le nom du magasin ? Ou s'appelle love shop ou...
8: Non, il a un nom parce que du coup il y a une dizaine de boutiques en France, ouais.
0: C'est un peu comme
3: c'est une chaîne.
0: Mais c'est le Buffalo Grill du sexe.
8: C'est un peu ça, ouais. C'est le King jouet pour adultes, ouais.
3: C'est génial.
0: D'accord. Et bien, c'est marrant. Ton boulot, c'est de les vendre, de conseiller les gens.
8: Alors, surtout, on va dire de dédramatiser beaucoup, de rendre moins tabou certains sujets de conversation. Après, on vend pas du tout de pornographie. Mmh. Donc, c'est beaucoup de couples, beaucoup de femmes aussi, qu'on va parler pour soit, en fait, réapprendre sur la libido, connaître son corps aussi, mettre en garde sur pas mal de prévention, sur l'hygiène aussi, beaucoup.
1: Ça veut dire que tu testes?
8: Alors, on les allume en magasin, mais on ne les teste pas...
0: Oui, non, pas devant les gens.
1: Évidemment.
0: Mercredi, il y a le film Pour le plaisir qui est sorti.
3: Avec Alexandra Lamy, tu nous en avais parlé.
0: Et c'est sur l'histoire des
3: Womanizer.
0: Qui a inventé le Womanizer.
8: Oui.
0: C'est toujours le carton, le Womanizer ?
8: Ouais. Bah oui, c'est quand même les précurseurs sur la stimulation à air pulsé, donc oui.
3: Ah oui, c'est une révolution.
0: Si t'as pas d'argent, tu utilises un aspirateur, mais c'est pas terrible.
3: Ne le faites pas.
0: Et ben, c'est marrant parce que c'est. T'as vu, on est tous un peu.
3: Curieux. Oui, mais c'est cool.
0: Je suis jamais allé dans un love shop en fait, moi.
3: Franchement, c'est très cool.
8: En plus, on sort justement des clichés qu'on peut avoir sur ce genre d'établissement où on n'est pas du tout glauque, au contraire, on est très lumineux.
3: Il y a plein de couleurs.
8: On met beaucoup de lingerie en avant aussi. J'ai l'impression que
0: c'est très rouge avec des coussins partout.
8: Pas du tout. Alors nous, justement, c'est très clair, c'est très blanc. On a la lingerie qui est en avant. Les jouets sont quand même au fond du magasin pour celles qui viennent, qui achètent que de la lingerie, c'est OK. Enfin, voilà. Donc, non, rouge, c'est très
1: rouge,
8: clair.
1: Rouge avec des coussins partout, t'es sûr que c'est pas Vivement Dimanche ? Avec Michel.
0: Ouais, laissez-moi tranquille, je pourrais écouter Caroline parler pendant des heures.
1: Putain, j'ai l'impression.
0: Et alors, mais t'en parles très bien. Caroline, je vais t'offrir le mug Manu sur Énergie. J'ai envie de te dire, pose-le sur la réception.
8: C'est génial. Oui, je le mettrai au travail, ouais.
0: On t'embrasse fort. Merci beaucoup de nous avoir appelé, d'être le dernier appel du jour.
8: Plaisir.
0: Et de lancer cette journée. Tu nous rappelles quand tu veux, Caroline.
8: Ça marche, avec plaisir. Bonne journée.
0: Belle journée à toi, belle journée à vous aussi. Il est 9h58. On s'en va et on sera de retour demain pour lancer le week-end.
3: Ouais.
0: Demain, ce sera Bref, ce sera le week-end et on le lancera ensemble. C'est après, ça va être un gros week-end. Foster the People pour vous lancer cette journée. À demain sur Énergie.

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0: caniculos. La canicule est là depuis 3 jours.
1: Oui.
0: J'ai pas envie de me plaindre.
1: Ah bah mais non, moi, je me plaindrais pas. Franchement, j'ai surkiffé cette chaleur.
0: Allez,
1: et je la surkiffe encore, d'ailleurs.
0: Ouais, très bien. Après, ce matin, quand je suis sorti de chez moi, je fais tiens, putain, il est 16h.
1: Oui, oui, c'est vrai, c'est spécial. Hein.
0: C'est différent.
1: Ouais.
0: On est avec vous jusqu'à 10h en direct. C'est Manu sur Énergie. Soyez les bienvenus après ce bon gros week-end. Petite semaine de 4 jours, c'est la dernière, profitez-en.
1: Oui.
0: Parce qu'après, putain, on va.
1: Oh là là.
2: On va devoir bosser.
1: On va devoir bosser, ouais, c'est ça.
0: Jusqu'à fin juin, les semaines de 5 jours, on va être perturbés, on va pas savoir comment ça va se passer. On est avec vous jusqu'à 10h. On va écouter Gims avec Soleil, Jérémy Frérot aussi, le nouveau, c'est Frérot, c'est dans une petite dizaine de minutes. Les sondages du matin arrivent, on va vous offrir du cash. On ressort de ce bon gros week-end. Je vous en avais parlé vendredi. Je les ai mis sur mes réseaux. Vous les avez vus ou pas?
1: T'as tellement c'est la folie. De chance. Par contre, pardon, mais il y en a 3, quoi.
0: Ouais, Il faut qu'on en parle du nombre. Si vous êtes pas au courant, je vous le dis, j'ai été chercher des cochons. Des cochons de main. Ouais. C'est des petits cochons. Ma femme voulait absolument des cochons depuis très longtemps. Ma fille voulait des cochons. Et puis à un moment, j'ai fait ah, peut-être. Et là, c'était le mot de trop.
1: Mais tu sais que j'attendais, moi. J'attendais sur les réseaux que tu postes des trucs des cochons.
0: Si vous voulez voir des petits cochons d'un trop mignon et faire oh là là, ils sont trop mignons! Et ben vous pouvez aller, c'est le compte Manu officiel. Vous pouvez aller voir ça. Je vous ai mis les cochons. Alors, oui, effectivement, on était parti pour en récupérer deux.
1: Oui.
0: Ouais. On arrive là-bas et il y a les deux qui sont prêts. Et puis on envoie un tout petit. Et on fait oh, c'est qui lui, le petit? Et elle nous dit bah, c'est la sœur de l'un que vous avez pris.
1: Ah non, faut pas lui dire ça, mais oui.
0: Là, t'es obligé.
1: Là, ta femme, en plus, elle a dû dire on peut pas séparer des frères et sœurs.
0: Exactement.
1: Mais oui.
0: C'est la phrase. Et elle a été incroyable, la nana qui s'en occupe. Elle nous a dit vous savez, elle est petite. Je vous l'offre.
1: Non.
0: Oh. Elle nous a offert mal. Elle nous l'a offerte. Du coup, ça nous a tout chamboulé parce qu'on avait des prénoms fixés.
1: Ah oui,
0: on a remélangé les prénoms. On a mis globalement le temps de retour, c'est-à-dire 3 heures.
1: Pour trouver un autre prénom.
0: 3 heures en voiture pour trouver les prénoms des cochons. Ça nous a occupé le truc. Donc en fait, on a bougé. Alphonse est resté Alphonse.
1: Ah ok, moi c'est mon préféré ça.
0: Alphonse, il est là, il est en place, il est bien.
1: Ouais.
0: Et normalement, l'autre devait s'appeler Princesse.
1: Mais oui.
0: Et du coup, en fait, on a bougé.
1: Bah oui.
0: Et on a appelé Princesse la petite.
1: Ouais, c'est ça. Ça lui va bien.
0: Elle est toute petite. C'est Princesse. Et l'autre, alors, les deux, ils sont roses. C'est les cochons roses. Et il y a un cochon noir.
1: Oui.
0: Et l'autre, on voulait l'appeler Barbouille, rapport au Barbe à Papa. Je sais pas si vous voyez les Barbe à Papa.
1: Ah oui. Ouais. Barbouille. Bien sûr, dessin animé, oui.
0: C'est le Barbe à Papa qui est noir et qui est un peu, comme la tête un peu ébouriffée.
2: Okay.
0: Et donc, on l'a appelé, mais on s'est dit, ouais, mais Barbouille. Et là, gros débat dans la voiture. Barbouille, c'est masculin. Oui. Elle, c'est Barbouillette.
1: Ah, c'est une femelle.
0: Ah,
1: ben oui, il fallait pas dire. Ah, ben non.
0: Parce qu'on se disait, si elle connaît les barbes à papa.
1: Oui, elle va pas être contente.
0: Elle va pas
2: gueuler.
1: Ah, d'où Barbouillette.
0: Barbouillette. Très mignon.
1: Eh ben, dites donc.
0: Voilà. Alphonse, Princesse et Barbouillette. Si vous voulez les voir, les trois cochons sont sur mes réseaux sociaux. C'est Manu officiel. Allez les voir.
2: Et ta fille voulait les mettre chez vous. Est-ce que ça a été
1: fait? Ah oui, ils sont à l'intérieur ou pas alors?
0: Alors, pour l'instant, ils sont pas encore à l'intérieur, mais ça ne va pas tarder.
1: Ah oui, ok.
2: Pour l'instant, t'es à la radio, puis tu verras quand tu rentres à la maison.
0: Déjà, il y a eu la présentation au chien.
1: Ah oui, ça devait être quelque chose. Ça,
0: c'est pas évident parce qu'il y a deux chiens, il y en a un, ça va. Et l'autre, il a envie de jouer avec, mais un peu trop.
1: Donc, mollo, mollo.
0: Ouais, voilà.
2: Mais c'est pas une peluche, quoi.
0: Voilà, exactement.
1: Et le chat, ça s'est bien passé, j'imagine.
0: Le chat, on en a rien à foutre.
1: Évidemment.
0: Comme globalement tous les chats. Et voilà. Mais tu peux rester quand même 25 minutes avec un cochon devant toi en faisant oh là là, il est trop mignon.
3: Mais ça va jamais grandir.
0: Alors si, ça va grandir. Si, si.
1: 20 kilos, il avait dit, je pense.
0: Oui, voilà. Ouais.
2: C'est comme un petit chien.
0: 20 kilos si tu le nourris pas trop.
1: Ah oui, d'accord. Bon
0: oui, parce que si tu le nourris.
2: Mais c'est un gremlin ou quoi le soir
0: c'est entre 20 et 40, quoi. 40,
2: autre chose.
0: Si on a 3 cochons de 40 kilos, on peut faire basculer le centre de gravité de la Terre.
1: T'es dans la merde. Bon,
0: pour l'instant, ils tiennent quasiment dans la main.
1: C'est génial. Mais ils sont trop beaux.
0: Ah, mais ils sont trop mignons. Ils sont trop mignons, quoi. Mais c'est. Ils te suivent comme un chien.
1: Mais c'est hyper intelligent, les cochons. C'est et ça reconnaît son nom, normalement.
0: Il m'a battu aux échecs hier, le coup.
2: Ça va faire des vues sur Insta, ça.
1: Ah, c'est sûr.
0: Bah, plus que nous, ça va être vexant, quoi.
1: Oui.
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0: parti. On y va, tout le monde se concentre.
1: Oui.
0: Vous êtes des winners, vous êtes des champions.
1: Bien sûr qu'on l'est.
0: 48% des femmes l'ont déjà fait en soirée, alcoolisée. Après vous, qu'est-ce qu'elles ont fait ? Spécialiste des soirées alcoolisées, Lorenza.
1: Je vois pas de quoi tu parles. Est-ce que c'est un mouvement de danse un peu gênant ?
0: Non. Tu t'en rends compte ?
1: Oui. Je m'en rends bien compte, oui.
0: Non, c'est pas ça. Nico.
2: Sauter dans une fontaine.
0: Non plus. Non. Florent, notre producteur.
2: C'est en rapport avec quelqu'un d'autre ?
0: Oui, il faut quelqu'un d'autre. C'est en rapport avec quelqu'un d'autre. 48% des femmes l'ont déjà fait en soirée alcoolisée.
1: Être trop franc.
0: Non, c'est pas ça. Nico.
3: Il y a un contact physique ?
0: Oui, il y a un contact physique.
2: Ah.
0: Arrête. Alors.
2: C'est avec un bisou ?
0: C'est un bisou. On peut considérer que c'est un bisou.
1: Elles connaissent la personne ?
0: Ah oui, complètement. Nico ?
3: Tu viens de t'embrasser un ex ?
0: Eh ben, exactement.
3: Ouais.
0: 48%, c'est quand même une femme sur deux en soirée avec un peu trop d'alcool est sortie avec un ex.
1: Oui, bon. Bah, ça veut dire que l'ex est au courant et accepte aussi de l'autre côté. Hein.
0: Bah oui, c'est le principe. Ça,
1: oui,
0: c'est...
1: Oui. oui.
3: Sinon, ce sera un sondage illégal. pas très moral.
0: Ah oui, non, bien sûr,
1: l'ex, non, c'est pas forcer quelqu'un à embrasser.
0: Ouais. Ah, évidemment, c'est les deux sont d'accord. Hein. L'alcool est à consommer avec modération pour ne pas se dire le lendemain oh là là, mais
1: non.
0: Qu'est-ce que j'ai fait.
1: Ouais.
0: Oh là. On le fait en moyenne 4 fois par semaine dans une conversation. Qu'est-ce que c'est, Florent ?
2: Mentir,
0: non.
1: C'est positif ?
0: C'est ni positif, ni...
1: Ok, c'est pas une blague, quoi.
0: Non, c'est pas une blague.
3: Nico. Tu vérifies sur Internet ce que dit l'autre ?
0: Non. Enfin, ça peut être une blague, d'ailleurs.
1: Ah.
0: Mais c'est pas ça. Nico.
3: Et c'est un sujet en particulier dont tu parles ?
0: Non, c'est pas vraiment un sujet.
2: Jeu de mots ?
0: Un jeu de mots. Ça peut être un jeu de mots, mais c'est pas ça.
1: On chante une chanson connue ?
0: Non, je vais vous le dire parce que vous n'y êtes pas. En moyenne, 4 fois par semaine dans une conversation, on cite une phrase de film.
1: Ah, bah oui, les refs et tout, bien sûr.
3: J'ai la force, toi, t'es avec toi.
1: Ouais.
0: Oui, bon, ça, c'est Michel. J'ai un pote, il connaît la vérité si je mens par cœur.
1: Oh, ah oui.
0: Il me saoule, j'en peux plus.
1: Mais il continue à dire des phrases ?
0: Oui,
1: tout le temps. Parce que ça date un peu quand même.
3: Bah, il faut que ce soit dans le contexte, parce que si t'es en train de lui parler de bouffe et que le mec te sort une réplique,
0: une réplique d'un moment où il bouffe dans la vérité si je mens.
1: Ah ouais, d'accord. Ah, il trouve des liens pour tout.
0: Et comme moi, j'ai aucun souvenir de la vérité si je mens.
1: Ah oui. T'as pas, quoi.
0: Il m'engueule parce que je me souviens pas de la phrase.
1: C'est fou.
0: Genre, je devrais lui répondre. Ah ouais, non, il est monomaniaque.
2: Moi, j'ai le pote au SS 117, moi.
1: Ah oui,
2: les deux, c'est que des rêves de ça.
0: Putain, c'est fatigant.
1: Arrêtez.
0: Non, mais il faut
1: stopper.
0: Vous avez le droit.
1: Ou alors, entre vous.
0: Voilà, vous avez le droit de connaître vos phrases de film.
1: Oui.
0: Vous avez le droit de les surkiffer.
1: Oui.
0: Mais on a le droit de pas vouloir les entendre toutes les 5 minutes.
3: Ah oui, faites-le dans votre tête.
0: 7% des hommes disent n'avoir jamais porté ce vêtement de toute leur vie. Qu'est-ce qu'ils n'ont jamais porté comme vêtement, Nico ?
3: Un Marcel.
0: C'est pas un Marcel.
2: Un pyjama ?
0: Un pyjama non plus.
1: C'est sur la tête ?
0: Non. Ou alors c'est en soirée alcoolisée aussi.
1: Ah. Une cravate ?
0: Non, c'est pas une cravate, Nico.
3: C'est un slip.
0: C'est un slip.
1: Ah oui.
0: 7% des hommes disent d'avoir jamais porté le slip de toute leur vie.
2: J'en suis. J'ai jamais porté de slip.
3: Mais j'ai jamais testé.
0: Quand t'étais petit.
2: Ah oui, mais ça, je m'en souviens
1: mais
2: pas.
1: Mais tu portes des caleçons,
2: choisi,
1: là,
2: en
1: sûrement.
2: Tout cas. Hein, oui ?
1: Ah oui.
0: Oui, non, mais il met des caleçons, quoi.
1: Oui,
2: j'ai jamais porté de slip volontairement, en tout cas, parce que.
0: Oui, j'avais fait l'essai, moi. Parce que je me disais quand même, faisons l'essai. Et c'était pas si mal que ça.
2: Ah ouais ?
3: Ça va, ça sert un petit peu, quoi. Si tu veux que ça maintienne un peu, faut que ça scie un petit peu le côté.
0: Ouais, mais moi, j'ai des petites bouboules, donc ça me servait pas plus
1: à
0: ça.
1: D'accord.
0: Toi, t'es tout en couille aussi, donc évidemment.
3: Oui, non, c'est vrai que moi, ça peut sortir, moi.
0: Pardon, Florent.
2: T'es pas oppressé ?
0: Non, t'es pas oppressé. Au début, t'as peur d'être oppressé. Et en fait, après, tu l'es pas.
1: Je suis un peu gêné par cette conversation.
0: J'avais pas vu que t'étais là.
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0: McFly et Carlito ont fait une grande annonce. Vous êtes au courant ou pas ?
1: Pour les chips ?
0: Les chips ?
1: Ah oui, moi j'ai trop hâte. Mais ça fait 1000 ans qu'ils bossent dessus. On a envie de les goûter.
0: Je savais pas qu'ils bossaient sur les chips, McFly et Carlito.
1: Ouais,
0: je trouve
1: ouais,
0: ça improbable. Ils ont annoncé la sortie de chips au goût personnalisé le 1er juin 2026. Les chips, McFly et Carlito. On va parler des animaux et des noms qu'on donne aux animaux.
1: J'adore.
0: Je vous ai dit que j'ai 3 cochons depuis ce week-end. Il y a Alphonse, il y a Princesse, il y a Barbouillette.
1: C'est tellement mignon.
0: J'ai 3 chiffres sur les noms qu'on donne à nos animaux.
1: Vas-y.
0: Premier chiffre. Une personne sur 3 donne un nom bien précis à son animal de compagnie parce qu'il y a une histoire derrière.
1: Bah oui, c'est, mais c'est vrai que c'est, tu réfléchis au prénom.
0: Ah, mais tu réfléchis grave.
1: Tu dis pas, bah, ce sera Tatata sans rien, tu vois.
0: Bah, moi, Alphonse, il y a une vraie histoire derrière, puisque je vous avais raconté quand ma femme était enceinte.
1: Oui.
0: Et qu'on savait pas si c'était un garçon ou une fille et qu'on n'avait pas le prénom, et ben on l'appelait Alphonse Lucette.
1: C'était le mignon.
0: On avait pris deux prénoms qu'on n'aurait jamais donné à notre enfant.
1: Oui, mais c'était pour rigoler.
0: Et donc, du coup, bah, on a donné Alphonse en nom à un des cochons. 45% des propriétaires, c'est le deuxième chiffre, 45 propriétaires de chats lui ont donné un nom original. Surprenant. Ouais. Et enfin, 2% des propriétaires de chats l'appellent juste le chat parce qu'ils ne lui ont pas trouvé de nom.
1: Mais je trouve ça stylé, le chat, en vrai.
0: Ah ouais, le chat.
1: Je sais pas, je trouve ça donne un truc rigolo, quoi.
0: Ouais.
1: Ah oui, vous êtes
3: pas trop de personnalité, quoi.
0: Non, bah, après, il s'en fout, le chat. Tiens, le chat, globalement, se fout de tout.
1: C'est pas vrai. Ouais.
0: Donc, son nom, franchement, c'est vraiment le truc. Est-ce qu'il y a un chat déjà qui revient quand on l'appelle?
1: Oui, mais bien sûr.
0: Non, il s'arrête, il te regarde et il s'en va.
1: Non, vraiment, il y a des chats chiens.
3: S'il vient, c'est qu'il a faim ou un truc comme
1: ça.
3: Quoi.
1: Non.
0: Pourquoi un truc comme ça, c'est juste qu'il a faim?
1: Non.
0: Ou qu'il veut te griffer, il a envie de te griffer.
1: Bah, bien sûr.
0: Ou les deux, hein, il peut avoir faim, il a envie de te griffer. Est-ce que vous avez déjà donné un nom original à un animal de compagnie ou est-ce qu'il y a une histoire derrière le nom de votre animal?
1: Ouais. Mmh.
0: Ah, Lorenza?
1: Bah, mon premier chat s'appelait Einstein.
0: Oui.
1: Et en fait, on a cru pendant des années que c'était un mâle. Mais on a découvert très vite que non, vu que ben elle a eu des petits. Et en plus, elle était ultra con. Donc, ben, elle a vécu jusqu'à ses 21 ans. Mais Einstein, c'était pas le nom qu'elle aurait dû avoir. Quoi.
0: Et pourquoi vous l'aviez appelé Einstein?
1: Mais parce qu'on pensait que si on lui donnait un nom intelligent, peut-être qu'on avait espoir en Einstein.
0: Ah, oui.
1: Mais c'est tout l'inverse qui s'est produit. Quoi.
0: Tu disais que ça allait le motiver.
1: Hein. Voilà.
0: Ça l'a pas motivé. En plus, ça l'a vexé puisque c'est une femelle. C'est pas qu'elle était con, c'est qu'elle a voulu se manger. En fait.
1: C'est pour ça.
0: Est-ce que vous avez une histoire de nom d'animal spécial, Florent, notre producteur?
2: Moi, j'ai un pote qui a appelé son teckel son sec. Parce que comme c'est des petites saucisses, ça fait saucisson sec.
1: Waouh!
3: C'est un jeu de mots.
0: Mais pourquoi son
2: saucisse? Saucisse, c'est une saucisse, c'est comme des petites saucisses, c'est cher.
1: Ben oui,
2: donc il l'a appelé son sec. Saucisse son sec.
0: Et pour... Oui, mais il l'a appelé son sec.
2: Oui.
0: Mais.
1: Parce que c'est comme une petite saucisse, donc saucisson sec.
2: Un saucisson sec.
0: D'accord, mais il n'y a pas de.
2: Ben, c'est un petit jeu de mots.
3: Non, mais il aurait dû l'appeler saucisson sec directement.
0: Oui, c'est ça le truc.
3: Parce que c'est un teckel.
2: Oui, mais parce que saucisson sec, comme prénom, c'est un peu long quand même.
1: Saucisson sec, enfin, c'est vraiment long à.
3: Et techniquement, vu que dans le saucisse, il y a le ce à la fin, il aurait dû l'appeler on sec, éventuellement. Ça aurait fait saucisse,
1: mais on sec. Il s'appelle son sec, il s'appelle son sec.
0: Excusez-moi, je vois que c'est un gros débat. Personnellement, je trouve ça nul. Son sec.
2: Vous avez jamais aimé les jeux de mots.
0: Appeler Knacky par exemple, c'était marrant, tu vois.
1: Oui. Mais c'est là où on s'y attend, justement.
2: Eh oui.
1: Là, son sec.
0: C'est vrai que son sec, on s'y attend pas.
2: Hein.
0: C'est le mec, il a raté son nom, quoi.
2: En plus,
0: c'est comme il veut appeler son enfant Frédéric, il l'appelle Derrick.
2: Mais non, mais t'as la curiosité. Mais attends, pourquoi son sec? Là, t'expliques. J'ai aussi son sec.
0: Ouais, mais c'est décevant.
3: J'ai l'impression que le mec, c'est un auteur de nom de chien.
1: J'espère qu'il écoute pas ton pote, parce que vraiment, c'est.
0: Voilà, parce que tu dis, pourquoi son sec? Parce que saucisson sec.
3: Quand tu vas justifier le truc de ce player.
2: Heureusement vous n'êtes pas en mairie pour valider le nom des chiens si ça se faisait.
0: C'est un très bon ami à toi.
2: Bah oui, quand même, ouais.
0: Ah
1: ouais. Il viendra
2: c'est
1: pas
2: vraiment
1: ici.
2: Pas cool.
0: Ils sont secs.
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0: On parle des noms qu'on a donnés à nos animaux. Vous avez donné un nom spécial. Il y a une histoire derrière le nom que vous avez donné à votre animal. 0-870-42-48. On a Emma qui est là. Bonjour Emma.
7: Coucou Manu, coucou les ouin-ouin.
0: Sois la bienvenue parmi nous Emma. Tu veux nous parler du nom que tu as donné à quel animal?
7: À ma tortue.
0: Oh, une petite tortue. Elle est petite ou elle est grosse maintenant?
7: Elle est moyenne.
0: Ah, elle est moyenne, d'accord. Elle a quel âge?
7: Elle a 12 ans.
1: Ah, c'est mal. Très pas mal.
0: C'est bien. C'est malade parce que moi j'avais eu des petites torties quand j'étais petit, j'avais jamais réussi à les faire tenir.
1: Ah
3: ouais.
0: Alors que il paraît que ça devenait gros après. Moi dans ma tête, je me disais c'est incroyable de devenir grosse et tout, ce sera ma meilleure amie. J'irai à l'école avec ma tortue et tout. Mais non, j'ai jamais réussi. Mais toi, t'as réussi. Et ben tu sais quoi, tu l'as fait pour moi.
7: Oui.
0: Et à quel âge
7: t'as 12 ans. Elle a 12 ans et du coup elle s'appelle Flash. Elle n'a jamais... En fait, elle n'a jamais justifié son nom juste une seule fois. On pensait qu'elle irait plus vite, mais on l'a appelée comme ça, mais non.
3: C'est la torture.
0: Et tu sais, on avait un chien, c'était un Saint Bernard, on l'appelait Plume. Donc c'est le nom.
1: Ah, j'adore. C'est mignon. C'est trop drôle. Et
0: Flash pour une tortue, je trouve ça très drôle. C'est, Et eh ben embrasse Flash pour nous.
7: Eh ben avec grand plaisir.
0: Gros bisous.
7: Et Flash vous embrasse.
0: Ah, on est très heureux d'embrasser Flash. Oui. On a le temps de l'embrasser tranquillement. Hein.
1: Oui, oui, bien sûr.
0: On peut
1: commencer
0: aujourd'hui, revenir demain à la même heure, alors un peu 3 cm. Manon est avec nous. Bonjour Manon.
6: Bonjour.
0: Bienvenue sur Énergie Manon. Tu veux nous parler de quel animal et quel est le nom de cet animal un peu marrant?
6: Alors, ma tante, elle a appelé son petit chat Monsieur.
0: Oula, on t'entend pas bien, Manon, comme si tu parlais dans un mouchoir qui lui-même était derrière un rideau, devant ton téléphone.
6: Ma tante,
0: vas-y.
6: Elle a appelé son petit chien Monsieur, ce qui fait que dans la rue, quand elle l'appelle, ben, tous les hommes, en fait, ils se retournent. Parce que tu crois que c'est...
0: On t'entend pas très bien, Manon, je suis désolée, tu parles tout doucement, comme si tu voulais pas réveiller quelqu'un. Il y a des gens autour de toi qui dorment?
6: Ah non, je suis dans la rue.
0: Ah, d'accord. Ok. Ah, bah, c'est très discret. Tu peux y aller. Elle aime pas parler trop fort.
1: Oui, oui, elle veut pas déranger.
0: Au restaurant, quand elle commande à manger, elle fait je vais prendre des carbonara. Excusez-moi. Puis, comme la personne n'entend pas, elle dit vous prendrez quoi? Des bolognaises? Oui, d'accord. Elle veut pas déranger les gens. Donc, ta tante, elle a appelé son petit chien Monsieur, c'est ça?
6: Oui.
0: Ah, du coup, les. Ah, ok, j'ai compris ce que tu dis. Oui. Donc, les gens, quand elle dit Monsieur, viens ici, les gens se retournent.
6: C'est ça.
1: C'est sa manière pour tchatcher ou quoi?
0: C'était pour draguer ou pas du tout?
6: Ah non, non, non, parce qu'ils savaient pas comment l'appeler, ils l'ont appelé comme ça.
0: Ben pourquoi pas?
3: Ouais, c'est pas mal.
0: Bah après, bon, ça fait beaucoup de temps qu'il se retourne quand même.
1: Oui, c'est
3: faut expliquer à chaque fois, quoi.
1: Tu non, pas vous, le chien.
0: Okay. Ça, c'est compliqué. C'est comme si t'appelles ton chien Baguette et que tu vas à la boulangerie. Non, Baguette. Non, Baguette ou Baguette, madame? Non, Baguette.
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0: Il est temps de retrouver celle qui a déjà 5 victoires.
1: Ouais.
0: Elle a 500 euros, elle va tenter de gagner 100 euros supplémentaires. Et comme après toute personne qui a 5 victoires, elle a le droit d'avoir sa musique.
1: Yeah.
0: Et elle avait choisi Soprano pour arriver sur le ring. Elodie est de retour, bonjour Elodie.
2: Bonjour l'équipe.
0: C'est sur Soprano que t'arrives ce matin après ce bon gros week-end. Tu vas tenter de gagner 100 euros supplémentaires aujourd'hui, Elodie.
2: Oui, je crois que les
0: doigts. Attention, oui. En face de toi, il y a Thomas. Bienvenue sur Énergie, Thomas.
3: Bonjour Manu, bonjour tout le monde.
0: Thomas.
2: Bonjour Thomas.
0: Thomas n'a qu'une idée en tête, mettre un stop à la montée fulgurante d'Elodie.
1: Ah ben, rapide et cultivée, hein, Elodie. Donc,
0: Elodie, elle est forte. Elodie, elle est très forte. Elle n'a pas flanché une fois. Elle a 500 euros, elle va tenter d'en avoir 100 supplémentaires, mais Thomas, il veut les récupérer, ses 100 euros aussi. Je vous rappelle les règles, j'ai 3 questions. Le gagnant ou la gagnante sera celle ou celui qui aura 2 points à chaque question. Si vous pensez avoir la réponse, vous donnez votre prénom, vous donnez ensuite votre réponse. Si c'est la bonne, ça fait un point. Si elle est fausse, le point va à l'autre. C'est le premier ou la première qui atteint 2 points, qui gagne les 100 euros et qui reviendra jouer avec nous demain. Vous êtes prêts tous les deux ?
3: Oui, on est prêts.
0: Bonne chance, on joue au Club des Génies. Voici la première question. Dans quel jeu de société faut-il aligner 4 pions rouges ou 4 pions jaunes ?
3: Thomas, Elodie.
1: Oh,
0: Thomas est rapide.
1: Okay.
0: Wow. On t'écoute.
3: Le puissance 4.
0: Bonne réponse de Thomas.
1: Ah oui, Thomas, il n'est pas là pour enfiler des perles. Hein.
4: Il veut en découdre.
0: Alors,
3: ah non.
0: Peut-être qu'il veut enfiler des perles, mais en même temps, il veut gagner aussi.
1: Oui, c'est ça.
0: Thomas, 1 point. Elodie en danger, 0 point. Voici la deuxième question. Quel est le nom du créateur de Facebook le plus connu ?
2: Elodie.
0: Je crois que c'est Elodie. Hein.
1: Ouais.
0: Attendez.
1: Ouais, moi je sais pas, j'avoue, ils ont dit en même temps, tu vois. Enfin.
0: Bah, Nico, il fait un geste, mais il n'ose pas se prononcer.
4: Non, mais c'est délicat parce que moi j'allais dire Thomas et Elodie en même temps a commencé à répondre et vu la réponse, ça partait un petit peu en cacahuète.
0: Quoi ? Non, j'ai même pas entendu la réponse de Elodie, moi. Attends. Florent, notre producteur va décider qui a répondu en premier, Elodie ou Thomas ?
5: Écoutez, honnêtement. Je pense qu'on va remettre une autre question parce que je n'ai pas de point précis à donner. Je n'y arrive pas. Je préfère pas trancher.
0: Honnêtement, je n'ai pas à écouter. Okay. Si, il était là.
4: Si.
0: Bon, ok. Ça fait un égalité. On met tout à zéro. C'était Mark Zuckerberg. C'est ce qu'avait dit Elodie ?
2: Oui.
0: On passe à une autre question. Dans quelle série Netflix suit-on un groupe d'ados confrontés à un monde parallèle ?
3: Thomas,
0: je t'écoute.
3: Stranger Things.
0: Stranger Things, oui, c'est gagné.
1: Wow, bravo Thomas !
6: Yes !
1: Incroyable !
4: Il est venu, il a joué, il a gagné.
1: Ah là, mais on a senti direct la pression là.
0: Ah bah,
1: il est là.
0: Elodie, je suis désolé,
2: oui,
0: 2-0.
2: Pas de soucis.
0: 2-0, c'est implacable.
1: Mais bien joué, hein.
0: Mais tes 500 euros que t'as gagnés, ils sont à toi, quoi qu'il arrive, Elodie.
2: C'est super, merci beaucoup l'équipe.
0: Ils sont pour toi les 500 euros. Et toi Thomas, tu marques ton premier point. Donc tu gagnes tes 100 premiers euros. Et tu reviens jouer avec nous demain à la même heure.
3: Ok, il n'y a pas de problème.
0: Oh, il est bien Thomas.
1: Ah oui, mais là il est confiant.
0: Il est très bien, il est décontracté. Il n'y a pas de problème, je serai là demain pour mettre une tôle à quelqu'un.
1: Ouais, c'est ça.
3: Exactement, c'est ça.
0: Bien Thomas.
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0: 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Alors je suis parti comme Zao. On va écouter Zao.

0: semaine dernière. Elle sera avec nous tout à l'heure à partir de 9h, 9h15.
1: C'est que elle
0: est au Québec.
2: Mais oui, c'est normal, elle peut pas faire des allers-retours comme ça, quoi.
0: Franchement, moi, elle m'aurait dit de venir au Québec, je serais venu.
2: Hein, bah, tu m'étonnes.
0: Mais elle fait aucun effort. C'est-à-dire que quand elle va arriver, elle va m'entendre, Zao. Elle sera avec nous tout à l'heure, elle va chanter en direct, évidemment, tout à l'heure, à partir de 9h, 9h15 jusqu'à la fin de l'émission. 6h49, avant d'écouter Zao et MC Solar, on continue à parler des noms qu'on a donnés à nos animaux. Est-ce que vous avez un nom original que vous avez donné? Est-ce que vous connaissez une histoire incroyable du nom d'un animal? 0 870 42 48. On continue à vous prendre au téléphone.
2: J'ai le chat d'un pote qui s'appelle Satan.
0: Oh putain.
2: Ouais, en fait, je savais que ça allait te
0: faire réagir.
2: Mais non, mais en fait, il était tout noir avec des énormes yeux et toutes les nuits, à 3h du mat, il pétait un câble en miaulant et en sautant partout. Et en fait, c'était un miaulement très rauque. Genre, tu vois, qui vient du ventre.
0: Oh là là.
2: Et donc, Satan, quoi. Mais il était très cool à part ça. Hein, mais
3: oui, à part ça.
2: Il ramenait des cadeaux, des oiseaux morts.
0: Non, c'est pas un cadeau, je te rappelle. Alors, je rappelle.
2: Ah oui, c'est vrai.
0: Lorsqu'un chat vous dépose un oiseau mort ou une souris sur le paillasson de votre porte, ce n'est pas un cadeau pour vous, c'est juste qu'il vous montre ce qu'il ferait de vous s'il était juste plus grand.
2: Tu sais que ça m'a fait réfléchir cette phrase.
0: Bah, évidemment.
2: Mais dès que je vois un chat qui rapporte vraiment quelque chose, je me dis, ah oui. Bon, je vais y aller mollo.
0: Bah, exactement.
2: Je suis gentil.
0: Je vais pas trop le nourrir pour pas qu'il grossisse trop. Parce que sinon, il va me mettre sur le paillasson de quelqu'un. Voilà.
2: C'est tout à fait ça, ouais.
0: Laurie avec nous au téléphone. Bonjour, Laurie.
4: Salut Manu, salut les ouin-ouin.
0: Merci d'être avec nous. Laurie, quel est le nom original que tu connais pour un animal?
4: On continue sur les chats. J'ai ma meilleure amie qui a décidé d'appeler son chat IFSI, ce qui veut dire Institut de Formation en Soins Infirmiers. Et elle l'a appelé comme ça parce que sa mère lui a offert quand elle a eu le concours.
0: Oui, ça n'a aucun sens.
3: C'est technique.
2: Ah oui.
0: Sa mère lui a offert un chat.
4: Oui.
0: Quand elle a eu le concours d'infirmière pour lui dire bravo, je t'en ferai un chat.
4: Voilà.
0: Et elle l'appelait Institut de Formation en Soins Infirmiers.
4: Exactement. Très bien résumé.
0: Ok.
3: Un peu d'imagination, quoi.
2: Si on t'offre
3: un truc pour le bac, du coup tu l'appelles bac. Voilà. Elle fait ça pour tout.
0: Mais encore bac, ça peut passer.
2: Ouais.
0: IFSI, c'est vraiment. C'est rare de rencontrer quelqu'un qui fait. C'est incroyable que tu l'as appelé IFSI. Tu parles de l'Institut en Formation de Soins Infirmiers. C'est une blague de super niche.
2: Oui, oui, oui.
0: Merci beaucoup, Laurie, de nous avoir appelé. Quel est le nom que vous avez donné à un animal où vous connaissez une histoire un peu improbable?
3: Moi, quand j'étais petit, j'avais un lapin noir quand j'avais 6 ans et il avait une petite tache blanche au talon.
2: Oh.
3: On aurait dit, c'était très mignon, on aurait dit une chaussette trouée.
2: Oh.
3: Et comment que je l'ai appelé?
0: Chaussette.
2: Ah.
3: Voilà.
2: Oui, quand t'as 6 ans.
3: J'avais 6 ans. Moi, j'avais pas mon concours infirmier, je sais pas quoi.
0: Chaussette, je trouve ça mignon, pour un animal.
3: Chaussette. Il a pas duré longtemps, mais chaussette, c'était mon lapin quand j'étais petit.
0: Ça fait un peu nom d'animal dans genre de Peter Pan.
2: Oui, dans les Disney.
0: Tu vois,
2: Chaussette est là, c'est vrai.
0: Chaussette est de retour.
2: Oui.
0: Alors, qu'est-ce qui s'est passé? Chaussette veut nous dire quelque chose.
2: Et Chaussette parle, mais bizarrement, mais on le comprend.
0: Voilà, en fait, on comprend sans qu'elle parle français ou sans qu'elle parle humain. Mais Chaussette est incroyable.
3: Merci.
0: Elle a sauvé des vies, Chaussette.
2: Oui.
3: Vous avez fait ramener à la vie ma Chaussette. Ça rappelle les souvenirs.
0: Bravo à Chaussette. Fabien est là, bonjour Fabien.
5: Salut Manu, salut les ouin-ouin.
0: Bienvenue sur Énergie. Fabien, quel est le nom d'animal dont tu veux nous parler?
5: Alors moi, c'est mon pote qui a appelé son lapin Fab, comme moi, parce qu'il trouve qu'il me ressemble. Il m'a dit, dès que j'ai vu ses petites dents, j'ai pensé à toi.
2: Oula, je sais pas comment on le prend. Ouais, c'est ça.
0: Les dents de lapin, on est quand même sur... on est sur des cisailles, quoi.
2: Après, il a dit petites dents.
5: Depuis.
2: Ah oui.
5: Non, je blague.
2: Ah, okay.
0: je le déteste, il est parti avec ma femme.
3: Ah oui, quand même.
5: C'est une sacrée histoire. Pour un hommage quand même.
0: Non mais oui, bien sûr, c'est un hommage. Il y a des gens, on leur fait des statues, toi, on a donné ton nom à un lapin, voilà.
3: Ouais, c'est autre chose.
2: Avec tes petites dents, là.
3: Alors, Fabien, il en peut plus, dès qu'il va prendre l'apéro chez son pote, il lui file des carottes.
0: Oui, très bien. Allez, t'inquiète pas, Fabien. Allez, maintenant, on va te sortir, tu vas faire tes petites crottes sur le gazon, s'il te plaît. Belle journée à toi, Fabien. Merci de nous avoir appelés.
5: Merci, salut.
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0: La clé triangle permet aussi d'ouvrir la petite trappe des sextoys pour changer l'embout.
1: Fin du game.
2: Alors, c'est vrai que c'est un peu
1: on
2: stylé.
1: Est bon. Quelque... C'est le meilleur.
0: Vous n'avez pas vu venir celui-là. Hein
1: ah, pas du tout, non.
2: Oh là là.
0: Ah, je suis très content. Ouais. Merci pour ce message. N'hésite pas à nous en redonner quand tu arrives à changer l'embout. Je suis très heureux que la clé triangle puisse vous donner du plaisir. Allez, 7h06, on double votre salaire.
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0: Et n'hésitez pas à vous nous envoyer des messages vocaux sur notre application, c'est l'application Manu sur Énergie, on les écoute chaque matin. Attention, le téléphone sonne, avant d'écouter Son of Legend. On vous appelle pour doubler votre salaire, ça a décroché. Allô, bonjour, c'est Marine du Cateau-Cambrésis dans le Nord.
4: Oui.
0: Marine, quel est le seul animateur radio qui double ton salaire?
4: C'est Manu sur Énergie.
0: Oh, c'est gagné.
4: Je suis trop contente.
0: Eh ben, tu peux être contente, Marine, parce que je t'annonce que ton salaire de 1395 euros, on va te le doubler. Ça va faire 2790 euros.
4: Oh, super.
0: Alors, attention, Marine fait un métier. Je n'ai jamais entendu parler de ce métier. Je n'ai jamais même prononcé ce métier.
4: Oui, rechoisisseuse.
0: Ben voilà. Marine est rechoisisseuse. D'après vous, c'est quoi, rechoisisseuse? Voilà.
2: Elle choisit quelque chose déjà.
0: Elle le rechoisit du coup.
1: Oui, c'est ça. C'est qu'il y a des gens qui choisissent avant et elle rechoisit derrière.
0: Ouais, mais comment elle sait qu'ils se trompent? Elle rechoisit un truc.
1: Ils viennent en disant on s'est trompé de produit et du coup elle rechoisit à leur place.
0: Ah, c'est pas mal ça. Tu vois? On s'est trompé. Genre les bagues.
2: Ah ouais, c'est pas mal ça.
0: Je me suis trompé en choisissant la bague de fiançailles. J'aimerais la rechoisir.
1: Ouais.
0: Mais du coup, elle est redonneuse, elle n'est pas rechoisisseuse.
1: Ouais.
2: C'est pas... dur, c'est quoi?
0: C'est quoi rechoisisseuse, Marine?
4: Alors, en fait, on a des flacons de parfum. Ça peut être aussi des pots de crème. Et donc, du coup, avant qu'ils soient remplis et décorés par leur marque, on doit les rechoisir pour pas qu'il y ait de glaçures, pour pas qu'il y ait de fissures au niveau de... Oh. Vous savez, où on visse le bouchon.
1: On n'y était pas.
4: Il faut pas qu'il y ait tout ça, en fait.
0: D'accord, okay. En fait, t'es revérifieuse.
4: Oh, oui, ouais, voilà.
2: Ah non, ça lui va pas.
1: Moi, ce que je retiens, c'est qu'avec un cheveu sur la langue, c'est bordel, les yeux.
0: C'est pas évident,
2: oui.
0: Donc, en fait,
4: mais c'est vrai qu'il est pas connu.
0: C'est toi qui choisis si le flacon de parfum va aller ou pas.
2: Et au nord, mais c'est
4: En fait, c'est le client qui choisit. Donc, c'est lui qui dit, il faut pas qu'il y ait ça dans la commande. Et donc, nous, du coup, on rechoisit et on suit ce que le client veut, en fait. Voilà.
1: C'est précis, hein.
0: C'est pour ça qu'elle rechoisit.
2: Okay.
0: Le client choisit et elle rechoisit. Mais si jamais le client n'est pas content, tu re-rechoisis ou c'est quelqu'un d'autre qui re-rechoisit?
4: Le plus souvent, c'est nous qu'on recommence, quoi.
0: D'accord. Il n'y a pas de re-rechoisisseur qui va juger le rechoisisseur.
4: Non.
0: J'ai perdu, Marie. Moi-même, je t'avoue, je me suis un peu perdu. Marine, je te double ton salaire. 2790 euros, ça va arriver très vite pour toi.
4: C'est super, merci.
0: On t'embrasse fort, belle journée à toi et ça peut vous arriver. Vous aussi, tous les matins, on double votre salaire, 7h05 et 8h05. Dans moins d'une heure, c'est peut-être vous qu'on appellera en direct pour doubler votre salaire.
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0: On se fait du bien avec les bonnes nouvelles du jour parce que dans le monde, il n'y a pas que des mauvaises nouvelles et on vous le prouve chaque matin. C'est parti, tour du studio, on démarre avec Lorenza.
2: Et viva Italia!
0: Et viva Italia!
2: Tu m'as suivi,
0: c'est
2: tu
0: tout?
2: Sais pas. Non, non. En fait, c'est le premier pays à accorder des congés payés d'urgence si votre animal est malade.
0: Oh,
2: je trouve ça génial. Il faut juste fournir un justificatif d'un vétérinaire.
0: Oui, parce que dire ouais mon chat se sentait pas bien, c'est pas.
2: C'est compliqué. Et il y a d'autres pays qui pourraient suivre le mouvement.
0: Mais c'est vrai. Non mais des fois t'as des urgences. Tu dois emmener ton animal en urgence chez le véto.
2: T'es dans la merde quoi.
0: Bah,
2: tu taffes et tout. Donc là c'est possible en Italie. Donc bravo à eux.
0: Et bravo.
2: Et
0: viva Italia. Les bonnes nouvelles du jour, Nico.
1: Les psychologues ils sont formels. Il faut partir en vacances tous les deux mois pour se remettre du stress du travail et recharger notre énergie.
2: Okay.
0: Ça vient d'où ça?
1: Bah, ils ont fait une étude justement sur le stress des gens, etc. Et l'accumulation. Et ils disent le bon truc c'est tous les deux mois. Voilà.
0: Mais combien de temps tous les deux mois?
1: Bah, j'imagine que c'est genre une semaine. Tu vois, c'est pas une semaine et c'est pas un mois et deux et trois semaines.
0: Quoi. Les vacances scolaires c'est un peu ça. Hein
2: oui, c'est ouais, tous les deux
1: exactement.
2: Mois à peu près. Ouais.
0: Bah, voilà.
1: Et on n'était pas bien à l'école. Alors.
0: Putain. Un problème. Et puis c'est pas une semaine, c'est deux semaines. Hein.
2: Ah oui, c'est vrai.
0: Et deux mois en été. Tiens, ouais. Je me rends compte que c'est un peu comme nous. J'ai une bonne nouvelle pour toutes les femmes.
2: Ah.
0: À la

0: Michel, il y a une nouvelle forme d'anesthésie qui va permettre aux femmes qui sont sur le point d'accoucher de ne pas avoir à rester couchées pendant des heures.
1: Ok.
0: En fait, cette forme d'anesthésie, donc c'est une anesthésie déambulatoire, ça permet de se mettre debout, de rester debout.
1: C'est trop bien.
0: De bouger. Et en fait, au lieu d'attendre pendant des heures
1: que ça arrive,
0: d'être là et de pouvoir marcher tranquillement.
2: C'est bien.
0: Après, il faut juste faire attention, c'est une anesthésie, donc tu peux ne pas te rendre compte que...
1: Qu'il est là, quoi.
0: Oui, il faut faire attention.
1: Ah oui, mais il faut quelque chose en dessous à chaque fois, quoi.
0: Ça a été... Oui, un coussin, oui. En fait, vous demandez à votre mari de vous trimballer avec un coussin en dessous.
2: Voilà.
0: Non, c'est une vanne. C'est pas... Le truc a été testé, ça marche bien.
1: Trop bien.

0: prépubère, j'écoutais déjà Manu à la radio. Le coup de vieux que je viens de lui mettre. 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
2: Je me rappelle, il avait dit, c'est, on l'avait reçu, on avait fait une émission en direct des Energy Music Awards, il m'a dit, ah, je t'écoutais quand j'étais ado.
3: Bim.
2: Bon, sa cabane est terminée,
3: Vianney. Ah oui, ouais, ben oui, bravo à lui.
2: Il a fini, elle est là, elle est belle, elle est magnifique, sa cabane, il peut faire de la musique dedans. Et après sa cabane dans les bois, il a annoncé sur Instagram son retour. Ah. Une nouvelle tournée de 40 dates à partir de mars 2027.
3: C'est beaucoup, il est fort.
2: Ouais, il est malin.
3: Bah, il est malin.
2: Il a fait sa cabane.
3: Ah ben, on a tout suivi.
2: Et voilà, et maintenant, bim, la tournée.
3: Il est de retour.
2: Mais évidemment.
3: Ah bah, trop bien.
2: Alors, en revanche, la tournée, ce sera dans sa cabane. Faudra y aller. Il trimballera sa cabane partout. On fait notre bucket list à l'envers.
3: Ouais.
2: Le principe de la bucket list, ce sont des choses qu'on a envie de faire dans notre vie. Et ben là, c'est l'inverse. Qu'est-ce que vous avez fait, mais que vous ne referez plus jamais?
3: Ouf.
2: Allez, vas-y.
3: Bah, une soirée techno.
2: Oula.
3: Bah, ah ouais. De base, j'aime pas trop la techno.
2: Bah, t'as bien fait d'y aller alors.
3: Mais oui. Non, mais on m'a entour loupé. Genre, mes potes m'ont dit non, mais tu vas voir, c'est de la techno soft, douce, tu vas aimer. De toute façon, il faut tester une fois dans sa vie.
2: D'accord.
3: Évidemment, je me suis laissé embrigader là-dedans.
2: Ouais. Mm-hmm.
3: J'arrive déjà, 25€ l'entrée. Je trouve ça quand même vachement cher, quoi.
2: Un petit peu, quand même.
3: Oui, donc je rentre là-dedans. Oh, ma phobie.
2: C'est-à-dire ?
3: Ça sent la transpite partout. Tout le monde saute dans tous les sens. Je me fais bousculer. On me renverse mes verres dessus. Le son, c'est boum, boum, boum. Comme ça, tout le temps, je plus jamais de ma vie, je vais là-dedans.
2: Tu sais ce que c'est ?
3: Tu perds tes potes, tu... La vieillesse ?
2: Oui.
3: Oui.
4: Attends, j'ai vu, elle parle comme une tata, quoi.
3: Mais j'avoue, je parle comme une tata.
4: Quand t'as dit la musique, c'est boum, boum, boum. Mais... Oh là là.
3: Il n'y a pas de mélodie, il n'y a pas de parole. Ça s'arrête jamais.
2: Ah, c'est une soirée spéciale, quoi.
3: Ah, ça, je peux plus jamais.
2: Bah, on a compris. Le message, t'as changé d'amis depuis, j'imagine.
3: Oui, bien sûr.
2: Qu'est-ce que vous avez fait que vous ne referez plus jamais? Moi, c'est l'acrobranche.
3: Ah, ben bah oui, mais t'as le vertige.
4: Ouais, t'as un petit trauma là-dessus.
2: Bah, j'ai le vertige, mais je pensais pas qu'à l'acrobranche, j'allais la voir, tu vois. Mmh. Et je vous avais expliqué, ils sont venus me.
3: Oui, en plus, le truc de départ.
2: Au premier.
4: L'initiation.
2: Le parcours vert.
3: Trop gênant.
2: C'est le premier. Et au premier truc, vraiment, à la première pause, j'ai fait, je peux pas.
3: Mais peut-être que maintenant, t'es aguerri et tu devrais retester.
2: Non.
3: Non, okay.
2: Justement, c'est le principe, je le ferai plus jamais.
3: Okay.
2: Je sais, non, mes jambes flagellent.
4: C'est mignon.
2: À un mètre de hauteur, je suis pas bien.
4: Donc, ils t'ont descendu un rappel?
2: Non, ils m'ont dévissé le harnais.
3: Ouais.
2: Là,
3: ouais.
2: Et ensuite, ils m'ont sorti de la plateforme. Mais en fait, je pouvais sauter, quoi. Bah, tu vois, c'était.
4: C'est pas vrai.
2: Ah oui. Oh, ah oui. Je me suis assis et j'ai
4: essayé. Les jambes qui touchaient par terre. C'est un tabouret en fait.
2: Pas loin de ça, j'étais. C'était honteux.
4: L'escabeau chez toi, t'es pas bien, j'imagine.
2: Non, chez moi ça va sur l'escabeau. Non, c'est le côté vraiment. Je sais pas, j'ai pas le repère. T'es pas bien quoi sur le fil là comme ça.
3: D'accord.
2: Non, plus jamais. Qu'est-ce que vous ne referez plus jamais de votre vie que vous avez essayé, mais vous ne referez plus? Florent, notre producteur.
5: Glisser ma tête sous un meuble pour aller chercher une balle. Oui, c'est.
3: Alors, en gros, c'est technique.
5: J'avais fait tomber une balle sous un meuble quand j'étais plus petit.
2: Oui.
5: J'ai glissé la main, évidemment, et j'ai mis la tête.
2: Et alors
5: je ne sais pas pourquoi. Mais en fait, une fois la tête sous le meuble, j'ai redressé la tête.
3: Oh,
5: et du coup, j'arrivais plus à sortir.
3: T'es resté coincé.
2: Ah, mais ça, c'est un traumatisme d'enfance, quoi.
5: Ah, mais je suis resté la tête coincée sous le meuble pendant 5 minutes jusqu'à ce que des jeux. Bah, du coup, on soulève le meuble et qu'on. Ouais.
2: Mais tu sais que maintenant tu peux le refaire, tu risques pas grand chose. Hein,
3: non, mais je crois qu'il osera plus jamais.
5: Attends, jamais je passe ma tête sous un meuble. Non, c'est impossible.
2: Ah, t'as été traumatisé.
5: Ah, mais tu te rends compte la sensation de. T'es à plat ventre et là tu peux plus sortir ta tête. Tu fais. Oula.
4: Tu aurais dû rester bloqué.
2: Est-ce que tu t'es dit, putain, toute ma vie je vais rester comme ça, on va m'appeler l'homme armoire.
5: Franchement, je me suis dit, mais c'est mort nul en plus, quoi.
2: Ouais, mais tu pensais déjà que c'était foutu, que la fin de ta vie déjà.
5: Bah, clairement, je vais plus pouvoir manger, je peux plus boire, je peux rien faire.
4: J'ai une pensée pour tes parents qui ont dû entendre gueuler en disant, mais quel con.
5: En plus, ça a étouffé, c'est leur fils.
2: Tu t'en es sorti aujourd'hui.
5: Ouais.
3: C'est beau, ça.
2: On est fiers de toi.
4: Mais il a du mal à aller chez Ikea. C'est un petit trauma.
2: Ah, bah, il monte plus de meubles. Hein. Bucket list à l'envers, qu'est-ce que vous ne referez plus jamais de votre vie, Nico?
4: Bah, j'ai envie de vous dire me marier. Hein.
3: Oh non!
4: Mais non, mais arrêtez! Non, mais il n'y a pas de. C'est pas négatif, hein, mais c'est que j'ai appris de mes erreurs et tu sais quoi? Pour moi, j'étais dans une éducation où il fallait forcément se marier dans la vie et je pense que c'est ce que je dirais à mes enfants. On n'est pas obligé de se marier.
2: Mais ta partenaire de vie, elle veut pas se marier?
4: Pas encore, écoute. En vrai, tu vois, on a 37 ans tous les deux, elle s'est jamais mariée, il n'y a pas de volonté tout de suite, quoi.
2: Si vous avez pas envie,
4: là, je suis en plein divorce, donc financièrement, je t'avoue.
3: Mais non, mais on peut se marier à n'importe quel âge, ça se trouve, je sais pas, à 80 piges, vous allez vouloir vous marier, tu vois.
4: Peut-être, ah ouais. Mais on fera un petit truc.
2: Et... Le problème, c'est que si tu te maries à 80, deux jours après, tu fais de quoi tu parles. C'est compliqué. Ouais. Qu'est-ce que vous avez fait? Vous le referez plus jamais, Lorenza?
3: Les autotamponneuses.
2: Ah oh.
3: Je déteste ça. Je l'ai fait une fois pour un date quand j'avais genre 19 ans. J'ai failli passer au-delà de la rambarde. Il voulait faire le fou et me montrer
4: j'adore
3: qu'il.
4: J'adore ça. C'est vrai qu'il y a des gens trop premier degré.
3: J'avais des bleus sur les genoux, j'avais des bleus sur les coudes. Les enfants voulaient me rentrer dedans. Tout le monde crie dans tes oreilles. Tu prends des à-coups toutes les deux minutes. Je ne trouve pas ça rigolo.
2: Le problème, c'est que quand tu fais des autotamponneuses avec quelqu'un comme toi, par exemple, si on en fait, plus t'as peur, plus moi ça me fait trop rire de te tamponner.
3: Ah, mais tu vois, t'étais comme mon ex de l'époque.
4: Moi,
3: je faisais pareil. Hein. J'étais là.
4: Moi, j'ai fait une battre un jour. J'étais avec ma nièce, justement, qui a 7 ans. J'étais avec elle et il y a des mecs qui montent qui sont beaucoup trop vieux pour moi pour ça.
3: Oui.
4: Ils
3: n'avaient
4: pas d'enfants à côté. Ils étaient trop premier degré. Donc forcément tu gueules, tu fais oh tu fais quoi là?
2: Non mais évidemment, non, mais on va pas aller tamponner une enfant.
3: Mais non,
2: Lorenza,
3: oui moi j'étais plus enfant.
2: Lorenza je te tamponne mais grave.
3: Ah bah oui je sais mais
2: je ris.
3: Bah, j'avais plus de dos, j'avais plus.
2: Exactement, en plus tu dis oh ça me fait mal au dos. Ah je ris.
3: Plus jamais.
2: Ah vraiment j'ai aucun recul sur les autotamponneuses. Oh on va le faire, on va le faire.
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1: Non mais laissez-moi.
2: Il y a la Coupe du Monde qui arrive.
3: Ah, c'est bientôt là.
2: On va tous regarder le foot.
3: Ah, ça va être fou.
2: Et pour regarder le foot, il faut quoi? Ça arrive au mois de juin.
3: Ouais,
2: juin,
3: ça arrive là. Mi-juin, je crois, le 12, un truc comme ça.
2: Ah ouais, ça arrive très vite, la Coupe du Monde. Alors, et pour regarder le foot, qu'est-ce qu'il faut faire?
3: Faut avoir une télé. Hein.
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2: Ah ouais, c'est très très grand. 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On va jouer ensemble au jeu des 5 mots, le meilleur jeu radio du monde. C'est dans 5 minutes, ce sera juste après Alex Warren. Mais avant ça, il faut qu'on prenne au téléphone Elvire. Parce qu'Elvire a un souci. C'est le moment de la chanson de la réconciliation, comme tous les mardis. Il y a quelqu'un qui est fâché avec Elvire. Bonjour Elvire.
6: Bonjour Manu, bonjour tout le monde.
2: C'est stylé comme prénom,
3: ah
2: Elvire.
3: Ouais, j'ai jamais entendu ça, moi.
2: J'ai bien kiffé dire Elvire.
3: C'est trop stylé.
2: Ça fait personnage de dessin animé.
3: Ouais.
2: Pas forcément gentil d'ailleurs.
3: Non. La méchante.
2: Ouais. La méchante Elvire a concocté des potions pour tuer tout le village des Schtroumpfs. Non, c'est pas. Elle est pas très sympa, Elvire. Pardon et bienvenue parmi nous, Elvire.
6: Bonjour.
2: Elvire, tu nous as appelé parce que il y a un peu de tension. Il y a tension de ce que j'ai compris dans ton couple avec ton chéri. Vous êtes fâchée.
6: Oui, tout à fait, oui.
2: Raconte-nous tout.
6: En fait, mon chéri Dorian prend des cours de dessin. Et donc, il en a sa 3e séance. Et en rentrant à la maison, il était tout fier de me montrer son dessin de maison. Sauf qu'en fait, moi, j'ai trouvé que ça ressemblait à un chien. Je suis partie en fou rire, mais vraiment incontrôlable. Et depuis, il est vexé. Je me suis excusée, mais bon, enfin, le mal était fait, quoi.
2: Mais attends, le dessin, c'est quoi? C'était une maison?
6: Oui.
2: Ah, d'accord.
4: C'est chaud, quand même.
2: Et toi, tu pensais que ça ressemblait à un chien?
6: C'est ça.
2: Bon, ça c'est du Picasso, quoi.
3: Oui, c'est son interprétation à lui, peut-être.
2: Mais
3: que
2: c'est vrai que quand tu démarres un truc et que t'es passionné, que t'as l'impression d'être bon tout de suite, quand
3: on se fout de toi, c'est pas cool.
2: En fait, elle a pas fait exprès.
3: Non,
4: après, entre une maison et un chien, c'est quand même troisième cours de dessin.
3: Mais
4: compliqué.
3: Oui, mais non, mais c'est sa chérie. Tu vois, il pense qu'elle va le soutenir.
2: Exactement.
3: Et tout. Et là, bim, elle se moque un peu.
2: Là, elle l'a lâché dans la côte et même elle l'a poussé du haut de la falaise. Là, ça s'est passé quand?
6: C'est vendredi soir.
2: Ah oui, vous n'avez pas passé un très bon week-end.
3: Susceptible, hein, Dorian.
6: Non. Bah j'ai essayé, tu vois, lui préparer des petits plats, lui dire on peut aller au resto.
2: T'aimes bien la bouffe, Elvire. Hein,
6: lui aussi, donc je me suis dit que ça allait marcher comme ça.
2: Et bon, il te fait toujours la tête.
6: Oui.
2: Ok.
6: Oui, c'est un peu froid.
2: Notre destin, notre mission, c'est d'arrêter que les gens se disputent. De dire stop, oui à la fâcherie, parce qu'on ne veut pas. Elvire, nous allons tout faire pour te rabibocher avec Dorian. Est-ce que vous avez une chanson de couple? Une chanson, par exemple, sur laquelle vous vous êtes rencontrés? Ou alors, est-ce qu'il y a une chanson que lui, vraiment, il surkiffe parmi toutes les chansons du monde?
6: C'est Encore et encore de Francis Cabrel.
2: Ah ouais, là, je peux rire, moi aussi.
3: Mais, ah bon
2: je m'attendais pas à ça. Pourquoi pas?
3: Bah oui, bien sûr. Bon, c'est beau,
2: c'est un petit 40 ans, quoi.
3: Bah, bien sûr. Après, un démodable Cabrel.
2: Il y a un démodable Cabrel.
3: Bien sûr.
2: Oh,
3: Ah, quand même un petit peu. Si ça fait plaisir à Dorian.
2: C'est Francis Cabrel, c'est Francis Cabrel. C'est un monument. Ok, encore un, encore de Francis Cabrel. Et bien, c'est sur cette chanson que nous allons tenter de vous rabibocher. Je te présente Florent, qui est le producteur de notre émission et qui est aussi la voix chantée de cette émission.
5: Salut, Elvien. Et je vais tout donner.
6: Bonjour, Florent. Je compte sur toi.
2: Voilà ce que va faire Florent. Tu lui donnes 10 minutes. 10 minutes pour, sur Encore et Encore de Francis Cabrel, écrire une chanson en rapport avec votre histoire, en rapport avec ce dessin d'une maison qui ressemble à un chien, en rapport avec votre histoire, tout ce que tu nous as raconté. Et tout à l'heure, nous allons l'avoir au téléphone. Il va lui chanter cette chanson, en espérant que grâce à elle, vous vous rabibochiez. D'accord, Elvire ?
6: Oui, oui, oui.
2: On se donne 10 minutes. Donne-nous 10 minutes pour tout faire. C'est la garantie énergie zéro fâcherie.
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0: mec de Lorenza.
1: C'est vrai.
2: Je me suis dit, est-ce qu'il va le dire ou pas?
0: Elle adore que je le dise.
2: Trop content.
0: Parce que pendant un quart de seconde, elle s'imagine
2: oui,
0: que c'est le cas.
2: Bah oui, clairement.
0: Tu viens à la maison ce week-end avec ton mec?
2: Ah ben franchement, j'adorerais.
0: Il sera là, Benny?
2: Oui, il va nous faire un petit concert.
0: Ah, pour nous?
2: Un petit concert privé.
0: Oh, trop cool. Avec une guitare et c'est parti,
2: bien
0: quoi.
2: Sûr.
0: Bien sûr. Bad Bunny arrive dans 3 minutes, mais avant ça, on a à vous offrir une télé 4K grâce à Carrefour. Et pas une petite. 75 pouces. C'est pas beau, ça?
2: C'est incroyable.
0: Ça arrive peut-être à Vivien. Bonjour, Vivien.

0: petite télé de merde, moi.
1: Oh là, en plus, un lit de merde.
0: Bah oui, un peu aussi, oui.
1: Un appart de merde.
0: Non, ça non, ça il est bien.
1: Des colocs de merde.
0: Ah non, non, je les aime.
2: Ah, si je gagne la télé, je peux te donner mon lit, si tu veux, si j'en ai plus besoin.
0: Ah, ok. Bah, je pensais qu'il allait me donner la télé. Mais...
2: Ah, bah non.
1: Non, il n'est pas là pour gagner un lit. Cette télé 4K énorme, Vivien, elle est pour toi si tu gagnes au jeu des 5 mots et tu vas jouer avec Lorenza.
0: Ah, trop bien.
1: Oui, voilà, vous
0: allez,
1: avez
0: cool, merci.
1: Alors, attention, Lorenza va sortir du studio et quand elle sera dehors, je vais te donner 5 mots. Après chaque mot que je te donne, tu me donnes le premier qui te vient en tête. Ensuite, Lorenza revient. Je fais la même chose avec elle. Et dès que vous avez un mot en commun, c'est gagné, la télé 4K 75 pouces, elle est pour toi. Vivien, t'es prêt?
2: Ok, allez, je suis prêt.
1: Bonne chance à toi, c'est parti, on joue au jeu des 5 mots. Yoga.
2: Fitness.
1: Pelleteuse.
2: Chantier.
1: Saut.
2: Eau.
1: Téléphérique.
2: Nacelle.
1: Coude.
2: Poignet.
1: Et au taquet, Vivien. Allez bien.
3: Stop.
1: Vivien, il donnait limite les mots avant que je donne les miens.
2: Wow.
1: Très rapide, Vivien, on va faire revenir Lorenza maintenant. Je fais exactement la même chose avec elle. Et s'il y a un mot en commun, il suffit d'un seul mot en commun, et ben c'est gagné, la télé pour toi.
0: Ça a fusé, okay, là.
1: Ah okay. Oui, il a tracé, Vivien.
0: Ok.
1: Pas d'hésitation, rien, bim, boum.
0: Oula, oh, la pression, ok, ça va
1: attention,
0: aller.
1: Attention, c'est parti, on joue au jeu des 5 mots. Yoga.
0: Détente.
1: Il avait dit fitness.
0: Ah.
1: Pelleteuse.
0: Neige.
1: Chantier.
0: Ah, putain.
1: Pelleteuse neige.
0: Ouais, y'a pas de
1: pour enlever la neige.
0: Ouais.
4: Ah, la dameuse.
0: Ah, merde.
1: Oh, c'est pas grave. Bah, c'est pas grave, il reste 3 mots, quoi.
0: Ah non, arrête.
1: Non, y'a pas de mal. On y va, il reste 3 mots. Saut.
0: Et.
1: Ah non, haut. Un saut d'eau. Ah oui, vous étiez pas sur le même
0: saut. Moi, je pensais un saut de haie, tu sautes, quoi.
1: Oui, oui. Lui, non. Il reste 2 mots. Téléphérique.
0: Cabine.
1: Ah, pas loin, c'était nacelle.
0: Putain, pardon.
1: Je t'en prie. Il reste un mot.
0: Oh non.
1: Bah si. Coude.
0: Bras. Oh non, il a dit quoi?
1: Aïe, aïe, poignet.
0: Poignet, ah le poignet, oh là là, ah ouais, on n'était pas du tout connectés.
1: Non, là ce matin, il y a eu
0: putain,
1: un...
0: Putain, c'était, ouais,
1: il y a un loupé.
0: Là, ouais.
1: Ah Vivien, je suis désolé, c'est pas grave.
2: Je suis grave déçu, ouais.
0: Bah, ouais,
1: je sais, mais
0: désolé.
1: Ça... Non mais je suis d'accord avec toi, c'est la faute de Lorenzo.
0: Non bah attends, les mémos non, mais étaient ça, très bien aussi
1: ça, oui, oui, bon,
2: après j'ai peut-être répondu un peu trop vite hein.
1: Bah t'étais au taquet. Mais il n'y a pas de bonne réponse ou mauvaise réponse.
0: C'est une manière de penser.
1: Exactement,
0: quoi.
1: Ça a pas marché pour cette fois-ci. Mais tu nous rappelles quand tu veux, Vivien.
2: Ça marche, pas de soucis, merci.
1: Belle journée à toi. Et toute cette semaine, demain encore, il y aura une télé 4K offerte grâce à Carrefour. Une télé 4K 75 pouces au jeu des 5 mots. C'est pas grave, Lolo.
0: Ah oui, je suis déçu pour lui, de ouf.
1: C'est
0: bon.
1: Pas grave.
0: Ouais, ça arrive hein.
1: Regarde, c'est ton mec qui est là.
0: Je sais, je suis très heureux.
1: Il paraît qu'il veut pas jouer avec toi au jeu des 5 mots.
0: Ah bah, je comprends.
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1: 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Après les infos de 7h30, on a eu Elvire au téléphone. Elvire, t'es toujours avec nous?
7: Oui, tout à fait, je suis là.
1: Elvire, on a un souci avec toi, et le souci, c'est ton chéri. Il s'appelle Dorian, il te fait la tête parce qu'il prend des cours de dessin. Et après sa 3e séance, la semaine dernière, juste avant le week-end, en rentrant à la maison, il t'a montré son dessin d'une maison. Et toi, t'es parti en fou rire parce que ça ressemblait à un chien et pas à une maison. Du coup, bon bah, ça l'a vexé, tu t'es excusé, mais bon, c'était trop tard,
0: ah,
1: quoi.
0: Ah oui, le mal est fait, hein.
1: Ah, c'est ça.
0: Comme on dit.
1: Et comme on lit dans les villages.
0: Ah, bien sûr.
1: Ça, le mal était fait, hein. Ça, c'est genre, on pouvait pas revenir
0: mais,
1: dessus.
0: Donc, il s'est rattrapé.
1: Bah, c'est un peu compliqué depuis 4-5 jours quand même. Mais on est là.
0: Oui.
1: Elvire, et tu nous as appelé parce que la garantie énergie, c'est zéro fâcherie. Et on va tenter de vous rabibocher. Tu nous as dit que sa chanson préférée, c'était Francis Cabrel encore et encore. Et ben c'est sur cette chanson que Florent, le producteur de l'émission, a écrit des paroles sur l'histoire que tu nous as racontée. Normalement, Dorian, ton chéri, on l'a au téléphone maintenant. Il sait qu'il passe à la radio, mais il sait pas pourquoi. Allô, Dorian?
8: Allô?
1: Oui, c'est Dorian?
8: Oui.
1: Bonjour. Allô. Dorian, je m'appelle Manu, t'es en direct sur Énergie.
8: Ok,
1: la
8: ouais.
1: La radio. Sois le bienvenu, ouais, okay. Bienvenu parmi nous. On t'appelle ce matin parce qu'il faut qu'on règle un problème. Il faut qu'on le règle très vite. Ce problème n'est pas vraiment un problème. Parce que quand même, nous parlons de ta chérie, Elvire. Elvire, dis bonjour à Dorian.
7: Coucou mon chéri.
8: Salut.
1: Dorian, nous sommes au courant. Nous sommes au courant cette maison qui ressemble à un labrador apparemment. Dorian, Dorian, j'aimerais que tu écoutes. J'aimerais que tu écoutes ce qui va se passer maintenant parce qu'elle vient nous appeler parce qu'elle elle veut pas. Elle veut pas que vous soyez fâchés. Elle veut que vous vous rabibochiez. Et pour ça, elle a fait appel à ce qu'on appelle la chanson de la réconciliation. Dès les premières notes, tu vas entendre cette chanson et tu vas dire, bon sang, c'est ma chanson préférée. Et tu vas bien tendre l'oreille parce que ces paroles, elles viennent du cœur d'Elvire et elles sont pour toi.

0: bien, ouais.
1: Dorian.
2: Oui.
1: Dorian, tu as entendu cette belle chanson pour toi?
2: C'est très talentueux, bravo.
1: Il s'appelle Florent et il a fait ça pour toi et pour Elvire. Est-ce que tu es prêt à te ramimocher avec Elvire et te dire que c'est pas grave? Allez, il y aura d'autres des dessins.
2: Et moi, je suis pas sûr qu'il y en ait d'autres, mais.
0: Mais
2: bon.
0: Si.
1: Attention. C'est très bien.
0: Ouais, peut-être.
1: Yes. Dorian, tu aimes Elvire.
2: Oui, on peut peut-être se rabibocher. J'ai un deal à proposer parce qu'elle a jamais voulu de chien. Enfin, elle a toujours voulu de chien, pardon. Moi, non. Donc, si on accroche le tableau dans le salon, ça peut être un compromis.
0: Bah, c'est génial.
1: Ben voilà, vous accrochez
0: la maison
1: chien, voilà, ouais. Et ça fait un chien. Là, ça devient plus compliqué. Je te propose, quand tu te refâches avec Elvire à propos du chien, tu nous rappelles et on fera la chanson de la réconciliation dans l'autre sens.
2: D'accord.
1: On vous embrasse tous les deux. On va vous offrir à chacun le t-shirt Manu sur énergie et le mug Manu sur énergie. Un pour chacun.
2: C'est gentil. Merci beaucoup.
3: Parfait, merci beaucoup.
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6: Oui, allô?
1: Allô, bonjour, c'est Antonin de Toulouse.
6: Oui, c'est bien moi.
1: Antonin, quel est le seul animateur radio qui loupe ton salaire?
6: C'est Manu sur Énergie.
1: C'est gagné. Antonin, nous allons te doubler ton salaire de 1886 euros. Il va passer à 3772 euros.
6: Waouh,
1: 3772 euros, j'ai l'impression que ça te rend heureux.
6: Alors, un petit peu quand même, oui.
1: Bah oui. Tu sais déjà ce que tu vas en faire?
6: Oui, tout à fait, je sais déjà ce que je vais en faire, oui.
1: Bah vas-y.
6: Ah bah, ça va partir sur un... Je vais rembourser le prix de ma voiture avec ça.
1: C'est pas mal.
6: Ah oui, ça va m'aider beaucoup.
1: C'est déjà pas mal. C'est quoi, c'est dans la tête tous ces trucs là? Tu dis hop, ça c'est réglé.
0: Ouais. Exactement. C'est une charge mentale en moins.
1: Exactement. Ouais. Puis c'est une putain de charge mentale.
0: Ah ça, oui.
1: Alors Antonin fait un métier rigolo. Ah. Je trouve ça rigolo. Antonin est géomètre topographe.
6: C'est ça, tout à fait.
1: C'est quoi exactement? Pour moi, c'est les mecs, ils ont un casque de chantier sur le bord de la route et ils regardent dans un appareil pour mesurer.
6: C'est exactement ça. Effectivement, c'est tout à fait ça. Et c'est pour faire des plans. Donc, on fait tout ça pour de la mesure, en fait.
0: Ok.
1: Toi, tu fais des mesures ou tu fais des plans ou tu fais les deux?
6: Alors, normalement, on fait les deux, mais moi, je suis plus côté bureau. Donc, je suis sur le dessin, en fait. Je fais aussi de la modélisation 3D.
0: Ça, c'est stylé.
1: Ça, c'est pas mal.
0: Ouais, à fond.
1: Ouais, je fais de la 3D, c'est toujours classe.
0: Ouais.
1: Ça touche du
0: jeu. Ouais.
1: T'as pas besoin d'en dire plus. Les gens, ils disent waouh.
6: C'est vrai que ça fait son petit effet, généralement.
1: Et puis, géomètre topographe, honnêtement, c'est sympa.
0: C'est chouette à dire aussi.
1: Tu vois, tu peux pas être méchant quand t'es géomètre topographe. Mais vraiment, excuse-moi, il n'y a pas de fait divers avec le géomètre topographe écarteler toutes les personnes de son village. Ça n'arrive jamais.
7: C'est vrai.
1: Bon, ça n'arrive pas non plus avec un télisman.
0: Non.
1: Enfin, en même temps, là, j'ai pris un truc extrême, mais.
0: C'est fou.
1: Je ne connais pas de géomètre topographe.
0: Voilà, sympa, quoi.
1: Qui a fait un fait divers, voilà. T'es sympa. Bon. En plus, tu fais de la 3D. Antonin, t'as tout pour toi. Et en plus, je te double ton salaire. Bravo à toi.
6: Parfait, merci beaucoup. Ça fait longtemps que je vous écoute en plus. Je fais une bise à ma famille, surtout à mes frères qui m'ont fait découvrir l'émission en 2015. J'avais 14 ans et jamais je me ferais doubler mon salaire. J'ai 14 ans, c'est pas possible.
1: Effectivement.
6: Et maintenant que j'en ai 25, je me fais doubler mon salaire et merci infiniment.
1: Putain, c'est une bonne pub ça.
0: À fond.
1: Vous nous écoutez en ce moment et vous avez 13 ans, restez avec nous. Dans 10 ans, ce sera votre tour. Putain, c'est bon. Bien sûr. Antonin, on te le double ton salaire. C'est à toi que ça arrive ce matin. T'as attendu plus de 10 ans et ben voilà. 3772 euros, ça arrive vite pour toi.
6: Merci infiniment, merci tout le monde.
1: Belle journée à toi.
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0: et y aller, Nico.
1: Il y a certaines plantes qui entendent les vibrations des insectes et augmentent leur nectar quand une abeille approche, par exemple. C'est pas beau, la nature ?
0: Mais alors, pourquoi la plante va faire plus de nectar lorsque l'abeille arrive ?
1: Bah, parce que je pense qu'elles savent
2: l'aide.
1: Que. Enfin, tu vois, ça, elles l'aident. Elles savent que ça
0: sert.
1: Parce
0: que l'abeille, elle va aider à polliniser.
2: Oui, exactement. Voilà,
0: et donc, c'est pour qu'il y ait d'autres plantes derrière
2: exactement.
0: Pour se reproduire.
2: Ouais.
0: Donc, c'est pour la reproduction.
2: C'est grave malin.
1: C'est qu'il y a une conscience.
2: C'est de la drague, en fait.
0: Alors, c'est pas vraiment de la drague.
2: Bah, un petit peu. Elle drague l'abeille, tu vois.
1: Ouais, si oui, si tu veux.
2: Pour se reproduire après.
0: Pour se reproduire.
2: Ouais.
1: D'accord, ok. Elle drague l'abeille, alors.
0: Elles sont fortes, les plantes.
2: C'est trop fort.
1: C'est bien, hein.
0: On s'imagine pas comme ça. C'est voilà. Incroyable. Mais les plantes sont merveilleuses.
2: C'est vrai.
1: Oui.
0: Lorenza, apprends-nous quelque chose.
2: Bon, c'est autre chose, moi. Des chercheurs japonais ont trouvé un lien entre la taille du nez et la taille du zizi.
0: C'est vrai!
2: Ouais. Alors oui, pas alors,
1: forcément.
2: Comme ça.
0: Effectivement, le fait que j'ai un gros nez joue dans ma réponse.
2: En fait, il y a un lien entre la taille du nez et du pénis parce que il pourrait être influencé par les hormones de croissance.
0: Ah ouais.
2: Dans le ventre de la maman. Ouais.
0: D'accord.
1: Et alors, moi, j'ai juste des grosses narines. J'ai pas un gros nez. Mais juste...
2: Alors là, j'ai des bouboules.
0: Ça veut dire ouais, exactement. T'as juste des grosses couilles, mec.
1: C'est que des.
2: On est des gamins.
0: Désolé, tout en couille.
1: Pas de soucis.
0: Les infos aléatoires du monde, on continue. On n'a jamais observé de grands requins blancs s'accoupler.
2: Jamais. Ah, c'est vrai que j'ai jamais vu ça dans les reportages.
0: Eh ben jamais. Personne n'a jamais vu de grands requins blancs s'accoupler. Aucun témoignage humain.
1: Ils sont pudiques.
0: Et pourtant.
2: Bah c'est fou. Et ça se trouve, ils font différemment.
1: Ils se cachent.
0: Bah différemment.
2: Bah je sais pas, ils doivent faire.
0: À distance. Le mec il mise, c'est comme une flèche avec un arc.
2: Un arpon.
0: Touché. Oh oui. Agendas, vous connaissez les glaces Agendas?
2: Bien sûr.
1: Ah ouais, trop.
0: Est-ce que vous savez ce que ça veut dire?
2: Je sais pas, ça doit être en allemand ou en
1: pas les fondateurs ou un truc comme ça?
0: Les fondateurs en allemand, eh ben pas du tout. C'est génial parce que Agendas n'a aucune signification dans aucune langue. Et en fait, le nom, il a été choisi et étudié pour, justement, sonner européen.
2: Ah,
0: tu vois, t'as dit, oh, ça va être de l'allemand. Bim.
2: Bah oui, tu vois, ça a des consonances. Voilà. Ah ouais, ok, bah c'est ouf.
0: Pas
2: ça veut rien dire?
0: Bah elle a rien dit de tout.
2: Ah,
0: pour moi, c'était hollandais.
2: Agendas. Oui.
0: Bah ouais,
2: ah,
0: mais,
2: oui.
0: Ou belge. Tu vois.
1: C'est dur à écrire.
2: Ah oui, Agendas.
0: Agendas. Suisse. Agendas. Et ben pas du tout, ça ne veut absolument rien dire. Et
2: okay.
0: On est tous comme des blaireaux à tomber dans le panneau. Voilà. Agendas.
2: De toute façon, je m'en fous, je la mange. Hein.
0: Pas faux.
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0: savait pas qu'elle était au Québec, donc forcément ça fait du temps.
1: Bah oui, oui.
0: Ça met du temps pour
1: venir.
0: C'est
1: long, hein.
0: Bah alors, et où ? Puis elle est venue à pied ?
1: Ah ouais, ça va. Ah oui, sacré périple. Hein.
0: Bah tu, elle prend vachement d'élan pour marcher sur l'eau et tout. C'est un boulot de ouf.
1: Ça m'étonne pas, elle est incroyable.
2: Elle va nous raconter ça.
0: Ah bah elle va nous raconter comment elle fait. Elle saute de bateau en bateau et tout.
1: Ah ouais, okay.
0: Bien sûr, absolument. Ça, c'est Zao, ça. Hein. Évidemment. Elle chantera évidemment comme Caroline tout à l'heure. Ah, je suis content. Moi, je suis content. Aussi. J'adore Zao. J'adore sa voix. Elle a une voix, honnêtement.
1: Tu la reconnais parmi mille.
0: Mais qui a la même voix que Zao ?
1: Bah, personne.
0: Et ben voilà.
1: Ouais. Mmh. Et nous, on la reçoit.
0: Et c'est nous qui l'avons. À propos de musique, j'ai un petit jeu.
1: Ah.
0: Ouais. J'ai une étude en Angleterre qui a été faite pour savoir quelle est la chanson qu'on sait reconnaître le plus rapidement au monde.
1: Vas-y.
0: Okay. C'est-à-dire une chanson, en deux secondes, vous la reconnaissez. J'ai le top 3 des chansons. Normalement, en deux secondes, tout le monde doit reconnaître ces chansons. Attention, deux secondes, on va commencer. Allez, Lorenza. Deux secondes pour reconnaître cette chanson.
1: Eye of the Tiger.
0: Eye of the Tiger Survivor.
2: C'est Rocky.
0: Eh oui, c'est Rocky. Ça a marché avec toi. Attention, Nico.
3: Ouais.
0: Deux secondes pour découvrir cette chanson.

0: petit. Oh là,
1: un tout petit peu. Florent, notre producteur.
2: Oui.
1: Alors celle-là, vraiment, si tu la trouves pas, c'est pas possible, c'est le top 1. C'est la chanson au monde, selon une étude anglaise, qu'on reconnaît le plus rapidement dès qu'on l'entend.
2: Wannabe, Spice Girl.
1: Bien.
3: C'est incroyable. On est bon. J'aime et trop. Voilà.
1: Non, vous êtes pas bon, vous êtes dans la moyenne du coup.
3: Ah. Merci Manu.
4: C'est ce qu'on nous disait à l'école. Yes.
1: Et moi, c'est ce que je dis toujours, hein. On n'est pas les meilleurs, mais on est là. Et voilà. On peut faire un petit tour de studio, 8h22, on a le temps. Allez, qu'est-ce que vous avez envie de partager avec nous, Lorenza?
3: Ouais, depuis qu'on a emménagé dans le nouvel appart, à chaque fois que j'utilise les plaques de cuisson, bah, j'oublie de les éteindre.
1: C'est dangereux.
3: C'est méga dangereux.
1: Mais c'est des plaques électriques.
3: Oui.
1: C'est pas au gaz, quoi.
3: Non, c'est pas au gaz, c'est électrique, ouais.
1: Mais c'est quand même dangereux.
3: Oui, mais c'est méga dangereux. Donc, enfin, et
1: mais
3: en fait.
1: Pourquoi t'oublies?
3: Mais je ne sais pas. Genre, mais... c'est un autre truc que d'habitude. C'est un truc qu'il faut. Avant, j'appuyais avec mon doigt. Comme ça fait tut tut tut.
1: Oui.
3: Mais non, je dois tourner le truc, c'est manuel. Et je sais pas, mon cerveau ne veut pas le tourner pour l'éteindre, quoi.
1: Mais quand t'as fini de cuire, tu te dis pas, faut que j'éteigne?
3: Ben non, je me bats à manger. Et en fait, du coup.
1: C'est bouf,
3: mes collègues, ils doivent vérifier et passer derrière moi à chaque fois que je fais à manger.
1: C'est angoissant, hein.
3: Et c'est surtout que j'ose plus manger sans eux, quoi.
1: C'est normal.
3: Bah oui.
4: Moi, j'oserais pas habiter avec toi, surtout. Parce que c'est effectivement.
3: Non, maintenant, j'essaye de faire des efforts parce que c'est dangereux de ouf. Mais c'est vrai que mon cerveau veut pas. Ils doivent venir derrière moi pour.
1: Du coup, quand t'es toute seule à la maison, tu vas au resto, peut-être.
3: Bah oui, j'attends. J'attends que quelqu'un rentre avant de manger.
1: C'est bon, tu es arrivé. Bon, je me fais à manger, je te préviens.
4: T'as bien assisté des plaques, quoi.
1: Bah, c'est très spécial.
3: Clairement. Enfin, c'est vraiment, mais c'est chiant, quoi. C'est relou pour tout le monde.
1: C'est un truc dans ta tête, ça veut pas. T'étais habitué à appuyer. Maintenant que ça tourne, c'est oula.
3: Des fois, je suis en haut, j'entends les plaques et je suis là, oh merde, je me fais engueuler.
1: Ouais. Écoute, on a tous nos forces.
3: Bah oui.
1: Et on a tous nos faiblesses.
3: Ah là, c'est une grosse faiblesse, ouais.
1: Bah, pas trouver la force. Hein. Est-ce que vous avez un truc dans la vie où vous savez quand vous le faites, plutôt à la maison, vous le faites, mais vous savez que quelqu'un doit repasser derrière.
3: Ouais.
1: Nico.
4: Moi, je sais que t'aimes pas quand j'en parle, mais c'est la paperasse. Parce que j'ai la phobie administrative.
3: Mais moi aussi, un peu, mais donc oui, je sais.
4: J'ai ma copine qui est allée jusqu'à acheter un énorme tableau Velleda, c'est sur le frigo, qu'elle a mis sur le frigo. Et là, en ce moment, elle a écrit Impôt Nico, en gros.
1: Mais non, mais.
4: Pour que je pense à fermer son pot.
1: En fait,
3: c'est mignon.
1: Je veux bien croire qu'il y a des gens qui paniquent à l'idée. Peut-être, voilà.
4: Non,
1: mais toi, t'as pas de phobie administrative. C'est juste que ça te fait chier de le faire. Mais comme tout le monde, en fait.
4: Non, mais tu vois, j'ai reçu une prune il y a quelques jours. Je crois que j'ai encore 2 jours là pour la payer. Mais j'ai du mal à passer le cap.
1: Mais
4: c'est pas le côté paiement.
1: Mais
4: c'est que vraiment, dès que je reçois, c'est une charge mentale pour moi.
3: Exactement.
4: Violente. C'est que dès que je reçois un papier administratif.
1: Le mec, il écoute pas.
4: Il faut pas.
1: C'est tout le monde, Nico.
3: Ils vont s'embrouiller.
1: C'est tout le monde.
4: Tu vois, ma copine, elle est organisée, elle reçoit, elle paye direct, elle fait.
1: Alors, elle est bizarre.
4: C'est elle la bizarre.
1: Ah bah oui, d'accord. Car les gens qui payent tout en temps et en heure sont des gens bizarres. C'est pas normal de payer son amende quand tu la reçois.
4: Manu, il m'a dit que t'étais bizarre.
1: Moi, elle est sur mon bureau, j'attends et tous les jours je regarde la date.
4: Ouais.
1: Jusqu'au jour où j'essaie de payer et on me dit date dépassée.
3: Ah,
1: voilà.
4: Ah merde.
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3: Ma manu.
1: Quelle est la chose pour laquelle les gens dans votre maison doivent systématiquement passer derrière vous? Lorenza ne sait pas éteindre
3: sa
1: plaque électrique. Parce qu'avant, il fallait appuyer avec le doigt, c'était automatique. Et maintenant, il faut tourner le bouton. Du coup, elle panique, elle ne sait plus.
3: Bah, j'oublie, quoi.
1: Et elle oublie de fermer.
3: Genre, pour moi, c'est prêt, je me barre.
1: Voilà. C'est pas du tout dangereux.
3: Non. C'est une catastrophe.
4: La canicule en France, c'est de ta faute. Hein. Ah, oui.
1: C'est surtout la facture EDF, quoi.
3: Ah ouais, on m'en parle pas. Ouh là là.
1: Donc, ses colocs passent derrière elle tout le temps, c'est un peu fatigant. Pour quelle chose les gens chez vous doivent tout le temps repasser derrière? Moi, c'est simple, c'est chercher n'importe quoi.
3: Comment ça?
1: Quand je trouve pas un truc, je sais pas où est quelque chose.
3: Okay.
1: À chaque fois, je dis putain, on l'a perdu ce truc-là. Et ma femme, elle le trouve en 2 minutes.
4: Ah ouais?
3: Ah ouais.
1: Ouais. Je me demande jusqu'où c'est pas elle qui planque les choses et elle a.
3: Bien sûr, elle a que ça à faire.
4: Et elle sait dans quel tiroir elle a mis.
1: Ouais, exactement. Je pense qu'elle a que ça à faire. Ouais.
3: Mais non. Pour que tu me prouves que tu as tort.
1: Exactement. Pour me montrer, pour
3: qu'elle
1: m'humilier aux yeux des autres en disant avec un haut-parleur. Regardez, il ne sait pas trouver les ciseaux. Putain, les ciseaux, c'est un truc de dingue, les ciseaux.
3: Bah, généralement, ils sont au même endroit.
4: Toujours dans le même tiroir.
1: Et ben non, ils sont pas tout le temps dans le même tiroir. J'ai perdu 3 paires de ciseaux.
3: Quoi?
1: C'est beaucoup. Ah oui, c'est beaucoup.
3: Mais c'est quoi ce délire?
1: Je sais pas.
4: Tu vas les retrouver un jour?
1: Un jour, je vais retrouver tous les objets que j'ai perdus. C'est incroyable. Florent, notre producteur.
2: Objet encore plus introuvable, c'est le coupe-ongle.
3: Ah, oh, il m'énerve avec le... C'est ah, pas... Non, mais si. Bah, ça le il sait. A un truc avec le coupon, ouais. Il n'en a jamais.
0: Jamais trouvable.
1: Moi aussi, le coupon, c'est un enfer.
4: Ah bon?
1: Oui, parce que...
4: Le tiroir de la salle de bain.
1: Mais non, il est... Non. Enfin, oui, peut-être.
3: Bah, les gars, si. Ou alors, mais il y a surtout... une petite trousse où il y a le coupon dedans.
1: Et ben, justement. Oui. Ou alors, il y a une petite trousse. Du coup, il est dans la trousse. Mais en fait, non, il est pas dans la trousse parce qu'on est parti en week-end. On a dû le prendre en week-end ou on a dû le bouger quelque part. Il est pas dans le tiroir. Il est pas dans la trousse. Il est où, ce coupon?
3: Bah, du coup, vous faites comment? Vous êtes Wolverine? Enfin, qu'est-ce qui se passe?
1: Ah ouais. J'ai racheté. Je pense que le business du coupon, c'est il est à cause de moi.
4: Un jour, tu vas pouvoir revendre tes coupons.
1: Oh, mes coupons et mes ciseaux. J'ai un problème avec tout ce qui coupe,
3: non,
1: en fait.
3: Non,
1: mais 100 balles, les cutters, putain. Je perds les cutters aussi.
4: Oh, dans l'établi.
1: Mais non,
4: dans la caisse à outils.
1: Non, mais non. Il part ailleurs encore, le cutter.
3: Mais pardon, mais où sont toutes ces choses chez toi? Mais c'est fou.
0: Les couteaux pour manger ou pas?
1: Les couteaux pour manger, oui, mais alors.
3: Oh là non, mais c'est pas possible, ouais. Je vois pas.
1: J'avais un Opinel, c'est génial.
3: Oui, l'Opinel. C'est très pratique.
4: C'est bien.
1: J'en rachète un chaque hiver quand je vais à la montagne.
4: Tu perds tout, mec.
3: C'est pas possible. C'est
1: non, tout ce qui coupe, apparemment.
3: Femme.
1: C'est
3: ah
1: vrai
3: ouais.
1: Tout ce qui coupe, je perds.
3: Mais c'est peut-être pour pas te blesser, elle veut te protéger.
4: Ah oui, surtout, c'est elle. Elle t'a vu les utiliser.
1: C'est possible. On a Camille qui est avec nous. Bonjour, Camille.
2: Bonjour Manu, coucou les wawa.
1: Pourquoi on doit repasser derrière toi tout le temps à la maison, Camille?
2: Alors moi, on repasse derrière moi quand je raconte une histoire ou une blague, parce que j'oublie toujours les détails essentiels. Alors du coup, on finit toujours par la raconter à ma place.
3: Oh, ah, c'est frustrant.
1: C'est... Oui, mais bon, pour les autres aussi, hein.
3: Oui.
4: Ouais, c'est chiant.
3: Oui, c'est vrai.
1: Bon, allez, vas-y, on voit la sauce.
2: C'est ça.
1: Oh. Bon, elle a pas l'air malheureuse.
3: Non, c'est
1: Camille.
3: Vrai,
2: c'est, bon, c'est tout, hein. C'est comme ça. Hein.
1: Voilà, c'est comme ça, c'est très bien.
2: C'est comme ça. Au moins, on la comprend.
1: Oui, c'est bien.
3: Oui, c'est vrai.
1: On te remercie, Camille, de nous avoir appelé. Il y a Damien qui est là. Bonjour, Damien.
6: Bonjour, Manu. Bonjour, les Wawins.
1: Bonjour à toi.
3: Ça joue.
1: Damien, pour quelle chose on doit systématiquement passer derrière toi?
6: Eh bien, écoute-moi, c'est pour les photos de groupe. Ma femme, elle repasse derrière moi parce qu'à chaque fois, je me propose pour prendre des photos. Mais je sais pas comment je me débrouille. À chaque fois, systématiquement, je coupe soit la tête, soit il manque un bras, soit il manque la moitié d'une personne. Donc, du coup, ma femme doit reprendre à chaque fois mes photos parce que ça lui plaît pas.
1: Ah oui, bah en même temps, là, t'es pas doué quand même.
3: Non, mais c'est la plupart des hommes, ça.
1: Non, ah bon, non.
4: Bah, non, arrête avec les clichés.
3: Bah, je trouve, pardon,
4: bah,
3: mais.
4: Non, des hommes qui voient pas, visiblement.
3: Oui, mais. Bah,
4: pour couper les gens en deux sur une photo.
3: Il y a une manière de cadrer où vous y êtes pas, quoi.
1: Pour l'autre, dis celle qui fait 172 selfies avant d'en poster un sur Instagram.
3: Mais oui, il faut trouver le meilleur.
1: Parce que si vous dites que les photos de Lorenza sur Instagram, elles sont géniales, sachez que ça fait 2 mois qu'elle la prépare, celle-là.
3: Oui. C'est pas faux, en plus.
1: Damien, merci beaucoup de nous avoir appelés.
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1: C'est parti, voici les sondages du matin comme chaque jour. 11% des femmes refusent de porter ça, quitte à ne pas s'amuser. Elles refusent de porter quoi, Lorenza?
3: C'est sur la tête?
1: Non, pas du tout.
3: Okay.
1: Non, rien à voir avec la tête.
0: C'est en soirée?
1: Ça peut être en soirée, mais ça peut être l'après-midi aussi.
3: Mais c'est un vêtement?
1: C'est un vêtement, on peut considérer que c'est un vêtement, donc ça se porte. Nico?
4: C'est un type de déguisement ou pas?
1: C'est pas un déguisement.
4: Ah,
1: on est plus dans l'accessoire, on va dire.
3: Des palmes?
1: C'est pas les palmes, mais c'est aux pieds. 11% des femmes refusent de porter ça, quitte à ne pas s'amuser.
0: Des talons?
1: C'est pas les talons.
3: C'est dans un lieu spécifique?
1: Si je dis oui, absolument, c'est dans un lieu spécifique. Quitte à pas s'amuser, c'est une activité. Dans
3: okay.
1: un lieu spécifique où on met des chaussures. C'est pas clown, hein.
3: Oui.
1: Nico?
4: Des chaussures de bowling.
1: Exactement. 11% des femmes refusent de mettre les chaussures de bowling et donc vont rester là sans s'amuser au bowling.
4: Mais ça casse la tenue, quoi.
3: Ouais, bah elles sont. Non, mais c'est dégueu, en fait.
1: Ils mettent du pchit.
3: Ouais, oui. Mais tu te dis quand même tous les gens qui mettent leur yep dedans.
1: Ah oui, ça, il y a du monde.
3: C'est 1 milliard, quoi.
4: C'est vrai qu'on n'a jamais vu des chaussures neuves de bowling.
3: Non, jamais.
4: À chaque fois, elles sont vieilles.
1: Bah, forcément, parce que quelqu'un l'a mis, il faut vraiment avoir du pot pour être le premier à mettre la chaussure, quoi.
3: Ouais,
1: mais elles sont c'est pas quoi. Tellement la chaussure qui est angoissante. C'est quand t'attends tes chaussures et que t'essayes.
3: Oui.
1: À côté de toi, il y a plein de gens en chaussettes.
3: Oui.
1: Et c'est là où tu vois les chaussettes des gens et tu te dis, ces chaussettes-là ont déjà été dans la chaussure que je vais mettre maintenant.
3: Et ça te dégoûte un peu.
1: Bah oui.
0: Non, moi, ce qui m'écœure le plus, c'est de mettre les deux doigts dans la chaussette pour choper les chaussures.
3: Ouais.
1: Les deux doigts dans les chaussures,
0: mais bah, quand tu rentres les temps, tu les prends, quoi.
1: Ah bah foutu,
3: tu mets tes doigts dans le. Ouais, mais je sais pas, moi aussi j'aime pas.
1: Non, mais je comprends. Après, tu mets les doigts aussi dans la boule de bowling, hein.
4: Ouais.
1: C'est quand même un sport où on met beaucoup de doigts, le bowling.
3: Effectivement, ouais.
1: C'est bizarre ce sport. Un enfant sur deux dit en avoir déjà vu. De quoi il s'agit? Il dit avoir déjà vu quoi, Nico?
4: Un requin.
1: C'est pas un requin et c'est pas un animal.
3: C'est vivant?
1: Bah non.
3: Ah.
1: Un enfant sur deux dit en avoir déjà vu. Ouais, ça embrouille.
3: Un esprit?
1: Ah bah c'est ça, c'est un fantôme.
3: Mais on dit que les enfants voient les esprits et les fantômes.
1: Qui
3: et les...
1: Qui on dit?
3: Ben les voyants, les ceux qui sont dans le surnaturel. Oh. On dit que quand on est petit.
1: Ouais, mais je crois que c'est l'imagination, non? Parce qu'on a envie.
3: On est plus ouvert, je pense.
1: On a envie d'en voir un. Tu vois, t'imagines, t'as un coup de vent, tu te dis j'ai vu un fantôme.
0: Bah c'est comme les amis imaginaires, un peu. C'est un peu le même délire, quand même.
1: Non, il n'était pas imaginaire, mon ami. Ok.
0: Ouais, ça va, aller, Manu.
1: Tu parles pas comme ça. Ne parle pas comme ça de Teddy Pouf Pouf.
3: Quoi?
0: Teddy Pouf Pouf.
1: Ouais, Teddy Pouf Pouf.
0: Et qu'est-ce que c'est que c'était pas un fantôme?
1: Teddy Pouf. Mais il va venir te casser la gueule, Teddy Pouf Pouf.
0: Ah, tu l'as encore?
1: Évidemment, c'est mon ami.
3: Teddy Pouf Pouf, c'est un ami, c'est ami. Hein.
0: C'est pour ça, Manu, il s'ennuie jamais. Teddy Pouf Pouf.
1: Les amis que t'as enfant, ils restent tout le temps, en fait.
3: On pourra le rencontrer un jour.
1: Teddy Pouf Pouf?
3: Oui.
1: Bah, s'il a envie, pour l'instant, il peut pas te blairer.
3: Ah oui. Merde, je suis vexée.
1: Ouais, c'est Teddy Pouf Pouf.
3: Ok.
1: 36% des gens qui prennent une location de vacances ne loueront pas s'il n'y a pas ça à l'intérieur. S'il n'y a pas Teddy Pouf Pouf.
3: Non.
1: Florent.
0: Une climatisation?
1: C'est pas une climatisation.
3: C'est électroménager?
1: Oui, c'est l'électroménager, absolument. Nico?
0: C'est pas une console?
1: Non, c'est pas une console de jeu.
3: Une machine à laver?
1: Alors c'est... oui, c'est une machine à laver, c'est le lave-vaisselle.
3: Ah!
1: Oui. Voilà. Moi, je suis assez d'accord avec ça. Ah, bah oui. Ouais, franchement. Tu vas, non, mais tu loues une baraque. Tu loues une baraque. On est 12.
3: Ah, oui, oui, oui, oui. Oui.
1: J'ai pas fini ma phrase, mais
3: d'accord. J'ai pré-shot.
0: Je fais partie des 36%. D'accord.
3: Ouais, ouais.
1: Il y a des phrases, parfois, c'est pas la peine de les terminer pour qu'on comprenne ce que tu voulais dire.
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0: aujourd'hui, le 26 mai. Mais c'est dans moins d'un mois, les amis.
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0: 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Il y avait de tout. 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
0: 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Vous suivez la page, vous envoyez un DM et puis et on vous répondra et on cadrera ça pour essayer de voir le maximum de gens. On va se régaler du 22 au 26 juin. C'est le bus Manu sur Énergie.
1: Mais en plus, il y a plein de villes que je connais pas.
0: Eh ben, tu vas les connaître.
1: Genre Lille, Strasbourg, je ne suis jamais allée.
0: Genre Lille, Strasbourg, Rouen, Metz.
1: Ben, en fait, je suis jamais allée nulle part.
0: Genre toutes.
1: Moi, je découvre. Moi, ça me fait trop plaisir, quoi.
0: Mais on va tout le temps dans le sud. On va aller dans le nord. On va aller dans l'est, dans l'ouest et dans le nord.
1: C'est parfait.
0: Voilà, ce sera cette semaine, ce sera incroyable.
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0: Et on va parler ping-pong.
1: Ah, ça va faire plaisir à quelqu'un.
0: Ah bah oui, Florent, le producteur de l'émission qui joue au ping-pong.
5: Tennis de table.
0: Parlons au tennis de table, il est très touchy là-dessus. Donc on parle ping-pong, donc tu peux partir hein, si tu veux. On parle du ping-pong. Un scientifique a révélé le meilleur moyen d'améliorer sa santé mentale, c'est jouer au ping-pong.
1: Ah ouais, mais pourquoi?
0: Alors ils disent que c'est le fait de se rapprocher de ses amis par le biais du ping-pong qui encourage la compétition amicale et la concentration peut avoir un impact très positif sur notre santé mentale.
2: Ah bon?
1: Oh, mais voilà. Ça vaut pour plein de trucs.
5: Compétition amicale.
0: Bah, c'est le problème, le truc.
1: Bah, le badminton.
0: Oui, c'est le ping-pong en général.
1: Oui, c'est vrai.
0: Plus rapide, toi.
1: On dit, moi, je t'éclate, viens.
5: C'est pas hyper amical, quoi. Je vais te défoncer.
0: Ouais, mais
1: bon,
0: en général.
1: Après, tu te sers dans les bras et tu bois un petit coup de.
0: Une fois que t'as jeté la balle dans les buissons et la raquette sur le toit de la maison, franchement, ça reste amical. Hein. Voilà.
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0: Roland Garros, vous suivez un peu ou pas du tout?
1: Pas du tout.
0: C'est vrai
5: encore.
1: Bah.
5: Je me suis pas mis devant.
1: Ah, je sais juste que mon fils a perdu, c'est ça?
0: Bah oui, mais en fait, c'était son dernier Roland Garros,
1: ça gagne mon fils. Eh ben, ça m'a eu. Ça m'a touché. J'ai vu des vidéos, ça m'a eu. Mais voilà.
0: Bah, putain, il était...
1: Et il est hyper pote avec Matt Pokora, c'est fou, ça.
0: Il est pote avec Matt Pokora et Martin Solveig aussi.
1: C'est une dinguerie, putain.
0: Ah, Hugo Solveig, il est venu jouer sur le terrain, c'est n'importe quoi.
1: Et Matt Pokora lui a fait un discours et tout. Il s'est même adressé à la femme ou à la chérie de mon fils en disant qu'il l'avait calmé et tout. Je me suis dit, oula, ça devait être un petit foufou, mon fils. C'est comme ça que je m'intéresse au tennis, tu vois.
0: Et là, Roland Garros, il commence à balancer. Non, parce que je t'ai pas raconté, mais un soir, avec Gaël, on est sorti un petit peu. Et là, t'as Martin Solveig qui prend le micro. Ouais, c'est moi qui mixais. Je peux te dire que là, il a fait n'importe quoi, le mec.
1: C'était stylé
0: et voilà, bah Gaël, mon fils, c'était son dernier Roland Garros. Stan Wawrinka aussi.
5: Ah oui.
0: Ah, Lorenzo. J'ai vu ça. Ah bah il a gagné Roland Garros en 2015. Alors je le connais bien parce qu'il est suisse et c'était un pote de ma femme.
1: Ah bon?
0: Qui vient de Suisse.
1: Oui. C'est incroyable.
0: Et je me rappelle à l'époque, on parle de ça 2010-2011.
1: Oui.
0: Il montait en puissance, mais il n'était pas encore connu. Et je me rappelle, il était venu à la maison.
1: Non.
0: On avait fait un barbecue et il m'avait battu au ping-pong. Mais alors attendez. Il m'avait battu au ping-pong de la main gauche.
1: Ah, waouh!
0: C'est pas l'humiliation, ça?
1: Ah oui, un petit peu.
0: Parce que je lui ai dit, bon, ça sert à rien qu'on fasse un tennis, voilà.
1: Oui,
0: mais en revanche, on peut se faire un ping-pong. Il fait OK. Et il me dit, bon, allez, je vais jouer de la main gauche. Il m'a humilié.
1: Waouh! Mais c'est trop la classe, quand même!
5: Du coup, tu lui as servi de la viande trop cuite.
0: Ah ben, je lui ai rien servi. Je lui ai dit, bah, attends, tu pars.
1: Tu te démerdes.
0: Tiens, ta balle de ping-pong, là. Son of Legend avec San Francisco, c'est dans 2 minutes, les amis. Juste après, on va vous offrir une PlayStation 5, la PS5 Slim. Elle est pour vous. Mais avant ça, on va parler de mots qui vont faire leur apparition dans Larousse 2027.
1: Ah,
0: c'est des mots marseillais.
1: Ok.
0: Les mots gâté, dégain et tarpin.
1: Oh, trop bien. Cool. Il était temps.
5: Tu m'as gâté.
1: Oui, bah, voilà. Gâté.
5: Je crains des gains.
1: Tarpin
5: bien.
0: Voilà.
1: C'est génial.
0: Ça rentre dans la rousse 2027. Il y aura aussi des expressions comme c'est carré.
1: Ah oui, mais c'est carré.
0: Ça, c'est carré.
1: Carré dans l'axe.
0: Dinguerie aussi.
1: Ouais.
0: C'est une dinguerie. Ça, c'est... tu l'utilises beaucoup,
1: Lorenza. Je le dis tout le temps. Ouais. C'est un peu un tic de langage. Faut que je me calme.
0: C'est une dinguerie.
1: Ah, c'est une dinguerie. Et des fois, je le dis même tout seul. Genre dinguerie.
0: Ah oui, on a un problème.
1: Level.
0: Crush rentre dans le dictionnaire aussi.
1: Bah, il était temps, c'était même un peu démodé. Hein.
0: Ouais, c'est vrai.
1: On est parti sur le pain là maintenant et tout. Donc,
0: C'est un peu comme le seum.
1: Oui.
0: Ils l'ont rentré, mais.
1: Le seum, plus, oui.
0: Ouais. C'est horrible, hein, c'est ces mots-là qui se disent tiens, je suis dans le dico. Puis en fait, deux ans après, bah, je dégage. Et le mot boomer aussi, il va rentrer dans le dictionnaire.
1: Ah, oui. Ah
0: ouais. Bah, il va partir
1: tard
0: vite.
1: Tard aussi, ouais. C'est...
0: Ouais, ils rentrent tard, ils sortiront tôt.
1: C'est trop
0: triste. Ça me fait de la peine. Ça me fait de la peine
1: pour les mots.
0: Ouais, moi aussi, ça me fait de la peine. 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

0: Et tout de suite, je vous l'ai dit, on a une PS5 à vous offrir. La PlayStation 5 Slim, elle va peut-être aller chez Virginie ce matin. Bonjour Virginie.
1: Oui, bonjour. Bonjour et Manu, bonjour à tous.
0: Sois la bienvenue parmi nous, Virginie. La PS5, la PS.
2: PS5 Slim.
0: J'ai confondu une Xbox. Parce que... la PlayStation 5 Slim, elle est peut-être pour toi, Virginie, si oui. Tu gagnes aujourd'hui. On fait tourner D'accord. Les jeux tous les matins. Et aujourd'hui, on va jouer à 3 questions et 3 ou un moins. Voici les règles.
1: D'accord.
0: Je vais te donner 3 questions. Tu choisiras parmi ces 3 questions celle à laquelle tu as envie de répondre. Et ensuite, Tu choisiras 2 personnes de l'équipe pour répondre aux 2 autres questions. Alors, je donne les thèmes du jour. Il y a une question objectif lune. Une question La Belgique une fois.
2: Okay.
0: Et une question littérature.
1: D'accord.
0: Objectif lune, la Belgique, littérature. Qu'est-ce qui t'inspire là-dedans?
1: Littérature.
0: Oh,
2: pas mal.
0: C'est osé.
2: Ouais.
1: Oui.
0: Littérature pour toi, Virginie. Attention, il y a l'équipe, il y a Nico, il y a Lorenza, il y a Florent. Qui va répondre à la question objectif lune?
1: Florent.
0: Florent pour la lune. Et qui va répondre à la question la Belgique une fois?
1: Lorenza.
0: Évidemment, elle est belge.
2: Ouais, mais c'est double pression parce que si je rate, oulala, shame on me. Mais ça va aller.
0: Elle est pas évidente celle-là.
2: Ah, top.
0: Non, la question belgique. Non, c'est vrai qu'elle est. C'est de l'histoire, mais genre 18e siècle, quoi.
2: C'est parfait.
0: Non, c'est pas vrai. Attention, je rappelle les règles. Il y a 3 questions, il faut 2 bonnes réponses pour gagner. Et à chaque question, vous avez chacun 5 secondes pour répondre. Et vous ne pouvez donner qu'une seule réponse. 3 questions, 3 ou 1. On va démarrer par la question objectif lune pour Florent, notre producteur.
3: Oh là là.
2: Allez.
0: 5 secondes, une seule réponse pour répondre à cette question. Le premier pas sur la lune a eu lieu en 1969 ou 1975?
3: 69.
2: J'aurais dit ça aussi, moi.
0: T'aurais dit ça aussi, toi?
1: Oui, moi aussi, oui.
0: Toi aussi, t'aurais dit ça aussi. Nico?
4: J'aurais dit ça aussi.
0: Ouais, ouais. Moi aussi. Moi aussi, j'aurais dit ça aussi.
3: Alors?
0: J'aurais
3: dit ça, oui.
0: Ouais, tout le monde aurait dit ça aussi. C'est la bonne réponse.
2: Oui, bien joué.
0: C'est la bonne réponse. On est bien, attention, ça fait 1 point. La deuxième question, elle est pour toi, Virginie, c'est la question littérature.
1: Oh là là.
0: Oh là là, comme tu dis. Qui a écrit Le Comte de Monte Cristo?
1: Ah, oh, c'est ça. Ah, oh, je l'ai sur le bout de la langue. Je ne sais plus.
0: Mais ça ne suffit pas.
1: Oh, Pierre Ninet. Je le sais, c'est facile.
0: Pierre Ninet, bonne réponse. Oui.
4: Moi, j'ai vu.
0: Est-ce que je fais le tour du studio?
2: Oh, franchement, je me souviens plus. Je sais que je l'ai su, mais...
0: Florent, notre producteur?
3: Non, pareil, il est pas loin, mais il sort pas.
1: il veut plus.
0: C'était Alexandre Dumas.
2: Dumas? Ah,
0: ben
2: oui.
0: Ben bien, moi, Alexandre. C'est quoi ce.
4: Génial.
0: Tu crois qu'on va dire, ouais, elle le savait? Bon.
1: Lorenza, je compte sur toi maintenant, s'il te plaît.
2: Je vais tout donner.
0: Tout va se jouer maintenant avec la dernière question. On va loger qu'une fois.
1: Oui.
0: 5 secondes de réflexion pour une réponse. Quel chanteur belge est connu pour le titre Tous les mêmes?
2: Stromae.
1: Oui.
0: Je te laisse. On s'est fait chier à faire un chrono.
2: Oui, ben pardon. Moi,
0: Tu as dit
2: Stromae.
0: C'est bien ce qui me semblait.
2: Paul.
0: Paul.
2: Mais il s'appelle Paul Stromae.
3: Oui.
2: Voilà.
0: Ah, mais là, ça annule la réponse.
2: Non, bah...
0: C'est gagné, bravo.
2: Bravo, génial. Merci. Oh, je suis trop contente, merci.
0: Et voilà, Virginie, c'est gagné grâce
2: c'est
0: à Stromae, grâce à la lune, mais pas grâce
2: merci
0: à Alexandre
2: beaucoup,
0: Dumas.
2: Lorenza,
0: mais c'est pas
2: grave. Merci beaucoup, Lorenza, merci beaucoup.
0: Plaisir. Virginie, la PlayStation 5 Slim, elle est pour toi, elle arrive très vite.
1: Oh,
0: bravo.
1: Génial, merci. Je sais pas quoi dire. Merci beaucoup.
0: Oh, bah, tu l'as dit. On t'embrasse, Virginie.
1: Contente. Passez une belle journée à vous tous, merci.
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0: Eh ouais, Dorothée nous écoute, on l'avait reçu. Alors.
2: Mais t'étais comme un petit enfant. Mais je me souviendrai toujours. C'était la première fois que je te voyais comme ça et la dernière fois. Les yeux d'un enfant.
0: Exactement. Bah, c'était Dorothée.
2: Ouais, oui, je comprends.
0: Elle a fait une tournée complète et elle refait 9 concerts supplémentaires en novembre-décembre.
2: C'est
0: une
2: folie. Et là. Bah,
0: c'est Dorothée, quoi.
2: Bah, oui, non, mais je comprends.
0: Assez parlé de Dorothée.
2: Ah oui.
0: T'as connu Dorothée? Pas trop?
2: Je rêvais d'avoir ma carte. Vraiment.
0: ta carte du club.
7: Je rêvais d'avoir ma carte de membre et qu'on dise c'est l'anniversaire d'aujourd'hui de. Et voilà. Qui n'a pas regardé, qui de notre génération n'a pas regardé Dorothée? Eh oui.
0: Je t'explique, j'avais pas la carte de membre. Et quand Dorothée est venue, qu'elle était assise à ta place, je lui ai demandé de me souhaiter bon anniversaire.
7: Voilà.
3: Alors que c'était
7: magnifique.
3: Pas son anniversaire.
7: Magnifique. Alors que c'était même pas ton anniversaire. Et bah voilà.
0: Mais je lui ai dit pour toutes ces années, pour toutes ces personnes comme toi ou moi.
7: On a attendu.
0: Voilà.
7: Patiemment.
0: Exactement. Et ben elle me l'a fait. J'ai fait waouh, le plus beau jour de ma vie. Bravo. Vous avez reconnu sa voix, forcément. Alors je suis parti comme dans le lit. Ça fait tellement de temps qu'on veut qu'elle vienne avec nous. Hein.
3: Ah ouais.
0: Mais vraiment.
7: Je suis là.
0: Mais
7: je peux même te souhaiter bon anniversaire, même si c'est pas ton anniversaire aujourd'hui.
0: J'ai même pas ma carte du membre du club.
7: Je vais t'en faire une, t'inquiète pas.
0: Oh, trop cool. Mais non, en plus, ça faisait un mois quand j'ai entendu ce titre. Il est génial ce titre, j'adore.
7: Merci Manu, merci.
0: Et je me suis dit, ce serait cool de te recevoir. Et ça a été hyper compliqué parce que madame est au Québec.
7: Dis donc, écoute, je me suis déplacée. Exprès pour toi, sache-le. Je repars demain.
2: Oh, c'est
7: voilà,
2: trop
7: comme
2: bien.
7: Ça, tu le sais.
0: Non, tu viens juste pour
7: moi. Je te jure que oui.
0: Tu viens pas juste pour moi.
7: Je viens juste pour toi.
2: Oh, c'est trop
0: c'est
2: gentil.
0: Oh.
7: Et j'ai accepté au passage, une fois qu'on savait, d'ailleurs, dernière minute, on a accepté une date pour que ça colle. Donc, je reste 4 jours.
2: Waouh.
7: Ça, c'est la classe. Hein. Mais okay. Je te jure, c'est vrai.
2: Ouais. Okay, faites-moi les malins.
0: On se calme.
7: Voilà. Dorothée, c'est moi la maline là.
0: On n'entend plus tellement parler, Dorothée.
7: Allez où là?
0: J'en ai rien à foutre en fait de l'anniversaire moi. Alors,
7: moi viens pour moi.
0: Alors, hey, ça
7: j'ai fait 7 heures d'avion moi.
2: Waouh.
0: Alors, ben ouais.
2: Franchement, merci. Hein.
7: Je suis en décalage total. Ouais, total.
0: Total.
7: Là, il est genre. En gros, tu sors de boîte là en ce moment.
2: Ah
7: là-bas,
2: ouais.
7: Tu vois, genre.
0: Ah oui, ok, très bien.
7: Ah ouais. Voilà, au calme.
0: On te sert quelque chose à boire?
7: Ouais,
0: tu veux... On va te mettre une table avec du champagne.
7: Voilà, on va faire une table VIP.
0: Zao est avec nous jusqu'à 10h, jusqu'à la fin de l'émission. Si vous avez envie de lui parler, si vous avez envie de lui poser des questions, eh ben, c'est le moment. Vous nous appelez au 0870 42 48. Le nouvel album, il est sorti le 3 avril. Il s'appelle Versatile. Est-ce que quelqu'un sait exactement ce que veut dire le mot versatile?
2: Ah, je
0: sais
2: plus. Tu touches à tout?
4: Ouais.
0: Non. Pour moi, versatile, c'est le. En fait, c'est un joli mot pour dire de quelqu'un qu'il est extrêmement
2: volage.
0: Relou.
2: Non.
0: Relou. Dans le sens. Il est jamais. Il prend
2: jamais
0: les décisions. Exactement. Mais voilà. Il sait jamais ce qu'il veut.
7: Ouais.
0: Ah,
7: ouais.

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1: Placé devant le micro.
2: Ouais.
1: Et c'est toi qui as enregistré.
2: J'ai enregistré tout l'album comme ça, tout Versatile. C'est moi qui me suis
3: c'est
2: enregistré.
3: C'est incroyable. Mais c'est vrai qu'il l'avait dit. Il était choqué. Il était impressionné.
1: D'où le nom Versatile. Mais non, mais c'est rare.
3: Bah oui, c'est vrai. Oui.
1: Souvent les gens chez eux, ils font un peu une maquette, tu vois, un petit truc comme ça. Mais
4: à côté de nous, on sait rien faire.
1: Mais non, mais faut des connaissances.
3: Mais c'est impressionnant de fou.
1: Ingénieur du son, quoi. Enfin, tu sais faire tout ça.
2: Bah écoute, ça a aidé que je fasse des études en informatique. Je suis ingénieur en informatique de base.
3: Ah, c'est incroyable.
1: Dis donc. T'es ingénieur en informatique.
2: Ouais. Mais okay. Ça fait très longtemps. J'ai fait l'université de Montréal et puis ça m'a servi au final, même si j'ai choisi un autre chemin qui est la musique. Ça m'a servi à être un peu autodidacte, un peu geek.
4: Voilà, m'adapter. J'ai passé un entretien.
2: Oui, je te jure. J'ai l'impression que vous allez m'embaucher ici en tant que stagiaire.
1: Alors, quelles sont vos qualités selon vous?
2: Alors, j'ai les défauts de mes qualités et la qualité de mes défauts, c'est-à-dire je suis fidèle et relou.
1: Ça ira.
2: Voilà,
3: ça nous va très bien.
1: Oh là là, elle est ingénieure en informatique.
2: Ouais.
1: C'est-à-dire qu'on peut se faire un Fortnite, en gros.
2: On pourrait.
3: Allez-y.
2: On pourrait.
1: Et ce matin, c'est Zao qui est avec nous. J'adore ce titre. Mais j'en parlais, je sais pas à quelle heure tu t'es réveillé ce matin, si tu nous as entendu, mais je suis impressionné tout le temps par ta voix. C'est ce que je dis, il y a une Zao.
3: Ouais, c'est vrai.
2: C'est mignon.
3: Il n'y a pas de voix comme la tienne. On reconnaît direct.
1: J'adore ce

0: Ah, elle chante.
1: C'est ouf.
0: Zao, c'est aussi ça.
1: Eh oui. C'est la piste 11 de mon CD gravé. Incroyable. C'est incroyable.
0: La piste 11 de mon CD gravé.
1: Oui, je l'écoutais en boucle et le CD est encore là, dans ma petite pochette.
2: Tu vois, comme quoi, je ne savais pas que ça allait être ce gros single que c'est, sinon je l'aurais mis en 3. Tu vois, c'est ça les calculs. Tu l'avais mis vers la fin, genre, bon, celle-là, on ne sait pas trop.
0: Mais Lorenza, elle m'a dit, il y avait un titre.
1: Ah ouais.
0: Un titre de toi qui est hyper important dans sa vie.
1: Bah, je te promets. Ah oui, ça me fout les poils à chaque fois. Genre, dès qu'il y a des trucs un peu importants ou même des moments cool ou des ruptures, je la mets parce que ça me fout les poils et je me mets dans une petite bulle. J'imagine, enfin, je regarde par la fenêtre comme dans les clips. Enfin, tu vois, genre.
2: Un petit kiff. Avec la buée.
1: Exactement.
0: Il faut qu'il pleuve dehors, sinon elle demande à quelqu'un de mettre un arrosoir.
1: C'est ça. Faut me mettre dans le truc.
2: Ah oui,
1: je l'adore.
2: Ah bah écoute, si vous connaissez, avec plaisir. Hein.
0: Si vous connaissez pas ce titre, c'est ça, je te promets, Zao.
3: Mais je ne pourrais te dire.
0: Je vais te dire un truc, il faudra avoir une Zao à chaque fois qu'on est tendu.
1: Oui, c'est vrai que ça apaise.
0: Vraiment.
2: Eh bah écoute, c'est l'antidépresseur, c'est ça?
1: Ah oui.
0: Non mais ça calme, tu calmes.
2: Bah écoute,
0: tu t'en rends pas compte?
2: Non, je m'en rends pas compte.
0: On te l'a jamais dit?
2: Oui, mais je ne suis pas quelqu'un de calme dans la vraie vie, donc c'est sûr que j'ai envie de te dire oui, c'est normal, c'est la prolongation de moi-même. Pas du tout.
0: Je suis hystérique qui hurle partout et qui gueule sur tout le monde.
2: Écoute, vous avez de la chance parce que moi je vis avec elle et elle est pas du tout

0: c'est vrai.
1: Mais oui.
0: On va, je vais t'apprendre deux, trois
1: techniques. Je veux bien.
0: Allez.
1: Zao est avec nous. Il y a plein de monde au standard. 0-870-42-48. Il y a plein de questions pour toi. On va démarrer avec Mélanie qui est là. Bonjour Mélanie.
2: Bonjour Manu. Bonjour Yvon. Bonjour Zao.
0: Bonjour Mélanie.
2: Je suis trop impressionnée de t'avoir au téléphone.
0: Bah voyons Mélanie. On est ensemble.
2: Mais oui, trop contente.
1: Mais tu moi peux aussi être contente. Elle nous a dit qu'elle venait exprès pour nous. Hein.
3: Ça, du Québec. C'est la classe.
0: Ouais,
3: c'est,
0: pour les ouin-ouin.
1: Le dis pas trop comme ça parce qu'on a l'impression que tu te moques de nous et que tu nous parles comme si on était les enfants.
0: Mais non, pas du tout. Je rentre dans le. J'ai envie de faire partie de la bande.
1: Mais tu es officiellement une ouin-ouin.
0: Ouais, bah c'est super.
1: Et là, ça, ouin-ouin. Putain, tout ça, toute ma carrière pour ça.
0: Si, j'assume, j'assume, j'adore.
1: Mélanie, t'avais une question pour Zao.
2: Oui, Zao, j'ai une question pour toi. Mm-hmm. Je suis un peu curieuse, mais j'aurais voulu savoir quelle est la personne que tu appelles le plus.

0: le papa de mes enfants. J'ai envie de dire mon mari, mais en vrai, je l'appelle que pour demander est-ce que tu les as sortis de l'école, est-ce que tu les as emmenés au judo, est-ce que ça s'est bien passé le cours de musique,
1: la logistique,
0: checker parce que il est en toute détente, ça se passe toujours bien pour lui, mais
2: pas pour les enfants.
0: Je pose la question aux enfants. Bah, vous avez mangé? Pas encore. Non, il est super avec eux. Mais en gros, oui, j'appelle le plus Flo.
2: Ça fait deux jours que il doit aller chercher à l'école.
0: Voilà. Là, juste avant de rentrer, je lui dis, t'as acheté les places de, parce que ils font un spectacle de fin d'année.
3: Ah oui, c'est bientôt.
2: Bien sûr.
0: Et voilà, donc t'as acheté les places pour papy, mamie, machin. Ouais, t'inquiète. Sauf que moi, j'ai reçu une deadline par mail. J'ai dit, c'est maintenant.
2: Au spectacle de tes enfants, il y a toute la famille qui vient.
0: Ah oui, nous,
3: c'est trop bien.
0: On encourage tout le monde.
2: Oh, c'est stylé. Ils ont quel âge?
0: Le dernier a presque 2 ans, pas encore. Dans 3 mois, il aura 2 ans. Et le grand, il aura 8 ans en juin. Quoi.
2: Ok, spectacle 8 ans, ça commence à faire. Bon,
3: ouais.
2: À 2 ans, il va faire comme tout le monde, un arbre au milieu du.
0: Non, il va courir, il va crier.
2: Oui, c'est ça. Il sera chaud.
0: Voilà, c'est pas, on l'applaudira quand même. Ouais, il a fait une pirouette sur lui-même. Ouais.
2: Bon, pour qu'il soit au spectacle, faut quand même rappeler évidemment à son papa de venir le chercher.
3: Voilà.
0: Yes. Donc voilà, ça répond à ta question, Mélanie.
4: Ouais, super. Merci beaucoup, Zao.
0: De rien.
2: On t'embrasse, on te souhaite une belle journée.
4: Bonne journée à tous.
0: À toi aussi.
2: Gros bisous. Tant qu'on est dans le téléphone, question. Qui tu appelles si par exemple t'as une place en trop pour un concert ou un film?
0: Qui j'appelle? Manu.
3: Oh, oh.
0: Bonne réponse ou pas?
3: Ah ouais, bien joué.
2: Genre on ira ensemble dans le film au cinéma?
0: Bah ouais.
2: Ok. Oh.
0: Parce que Manu, dis-toi que je n'ai plus de vie. Donc si j'ai des places pour aller au cinéma, si je dis c'est Manu, déjà j'ai, tu sais, j'ai un bon,
3: ouais, c'est vrai.
0: C'est une bonne excuse. C'est une... Non mais c'est Manu, c'est du morning, tout ça, machin. Non mais ok, c'est du taf, du coup un petit peu.
2: Quoi,
0: et après je sais que je vais kiffer derrière.
3: C'est trop bien.
2: Comme t'es venu pour nous du Québec, je viendrai pour toi au Québec.
0: Allez, ça marche.
2: Vendu. Qui tu appelles si tu te réveilles à côté d'un corps?
0: Oh là là. Ouh là là.
3: La police.
0: Attends, un corps. Attends, qui respire ou pas?
2: Non, le corps va mal.
0: Le corps va mal. Ah
2: genre,
0: non,
2: merde.
0: J'appelle ChatGPT.
2: Et tu lui demandes comment faire disparaître un corps.
0: Voilà, peut-être. Hein, puis j'aurais directement le FBI qui débarquera chez moi comme ça.
2: C'est bien, c'est plus sage.
0: Voilà. Ouais.
2: Qui tu appelles si tu trouves un sac avec dedans 1 million d'euros?
0: Oh là là, personne.
3: Oh, personne.
2: Bizarrement,
0: salut. Merci de veuillez laisser votre message.
2: Qui tu appelles si tu as une nouvelle idée de chanson en la fredonnant? Oh ouais. Qui t'appelle tout de suite?
0: Suno.
2: Suno l'IA?
0: Bah oui, pour la matérialiser rapidement pour que je l'oublie pas. Voilà.
3: Ah ouais.
0: Et puis après j'appelle, je vais faire un sondage. Alors qui est à même de produire, de mener à bien cette mission?
2: Putain, tu vas t'aider, ça va te guider.
0: Oui.
2: T'en penses quoi de l'IA, toi, dans la musique?
0: Bah, je pense que c'est un bon outil quand on s'en sert comme outil. Mais ça remplace pas.
2: Mais ça remplacera jamais quelqu'un.
0: Ah, bah, ouais. Moi, pour moi, non. Sinon,
2: non,
0: je sais pas. T'imagines, là, t'aurais une IA. Alors, on parle à une IA, elle te répond.
3: Catastrophe.
0: Non, on sait pas. Peut-être elle va le flatter, il va kiffer.
2: Elle va lui offrir plus de places de cinéma.
0: Peut-être, voilà.
2: Je trouve ça intéressant quand même.
0: Elle va lui donner des promos. Ah,
2: non. Gabi est là au téléphone. Bonjour, Gabi.
5: Bonjour Manu, bonjour les Wanwan et bonjour Zao.
0: Salut.
2: T'avais une question pour Zao?
5: Oui, tout d'abord merci pour ta super bonne humeur Zao, contagieuse.
0: Ah, bah,
2: c'est normal,
0: je trouve ça normal.
2: Bah attends, il est tôt.
0: Moi j'ai une meuf sympa, hein, dans la vraie vie, je fais pas semblant. En
3: ouais,
0: vrai,
3: mais t'avais dit, t'as le décalage, il est tôt.
0: Ouais, mais plus t'es fatigué, plus tu...
2: Plus tu fais n'importe quoi.
0: Plus tu fais n'importe quoi, voilà.
2: Alors tout à l'heure, elle va chanter comme Caroline, mais elle va changer les paroles.
0: Complètement.
2: Ça va s'appeler comme Béatrice, ça va être très très bien, ce sera un hommage.
0: J'attends ta Béa. Super. Voilà, c'est ça. Exact.
2: Gabi, t'avais une question pour ça. Reste avec nous. On te reprend au téléphone juste après DJ Snake.
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0: comme Caroline.
1: Bon bah il y a pas MC Solar, donc je ferai MC Solar à la fin.
2: Allez.
1: Je te le pourris. Tu sais quoi, je peux te ruiner ta carrière.
2: Et te faire attaquer par MC Solar.
1: Aussi. Non, il peut débarquer.
3: On va éviter.
1: Me mettre une claque et faire bon, je vais me rendormir maintenant.
2: C'est ça.
1: Elle chantera tout à l'heure comme Caroline Zao. Le cinquième album, il est sorti le 3 avril. Il s'appelle Versatile. De dessus, bah, il y a la collaboration avec MC Solar. Il y a aussi un morceau avec La Fouine.
3: Oui.
1: Il y a un morceau avec Alonso.
3: Oui.
1: C'est stylé quand même.
3: Bah, ah ouais, ça va.
1: Ouais, c'est lourd. Ouais. Ça va quoi. Single d'or déjà, comme Caroline. Et puis ensuite, ça va enquiller tous les festivals cet été.
3: Exact.
1: Ça va tourner partout.
3: Ouais.
1: Il y a le Rose Festival, le Main Square. Ça c'est classe.
3: Ouais.
1: Le Main Square. Ah ouais, quoi?
3: Bah oui.
1: Ouais, t'as le droit de dire oui.
3: Oui, non, c'est la classe, bien sûr. Mais j'ai hâte.
1: Aluna, le Lovely Brief Festival et le Zénith de Paris le 14 novembre.
3: Waouh!
1: On vient.
3: Ah oui.
2: Ah.
1: Attends, j'ai pas fini ma phrase. Sur scène.
2: Faire la partie d'MC Solar. Voilà. Avec MC Solar.
1: Est-ce que ce serait pas extraordinaire? Il arrive, je le bouge, je fais attends.
3: Je vais te montrer comment.
2: Écoute, Manu, moi, il faut pas me prendre au mot.
3: Ah oui.
2: Tout est possible avec moi. Tu le sais, on est versatile.
4: Mais pour Manu aussi, c'est le problème.
2: Attention.
4: C'est qu'il va vraiment le faire.
1: Me lancez pas.
3: Attention. Il a une tête de défi là.
2: On peut tout faire.
4: Le vrai
2: attention,
4: Manu.
2: Devant témoin, devant ouin ouin.
3: Ah ouais, ouais.
1: Je te gratouille une guitare, moi.
2: On fait ce que tu veux.
4: Cette phrase.
3: Je te gratouille une guitare.
1: Alors, ouais. C'est quoi? Je connais les accords de tourner la page.
3: Ouais.
2: Ah ouais.
1: Oui. C'est à la guitare, même c'est un capot première frette. Ensuite, c'est ré mineur.
2: T'as pas les noms. T'as pas les blases.
1: Si si. Ah. Non, c'est un ré mineur.
2: Ok.
1: Mais en décalé, donc c'est un mi mineur. Voilà. Bon, bref. Non. Sol do. Non, mais je te le fais.
2: Vas-y, chiche.
1: Ok, donc Zao, je vous l'annonce, le 14 novembre, ce sera une version spéciale
2: revisité, voilà.
1: De tourner la page avec moi, la guitare.
2: Allez, chiche.
3: Incroyable.
1: C'est réglé. Elle fera que ça. Le reste ne sera plus.
2: C'est réglé. Je sais pas si ça va être réglé, mais. Voilà.
1: Je vais arriver à me faire. C'est pas possible, monsieur. C'est une soirée privée ce soir.
2: Ah, purée.
1: On s'amuse bien. C'est le 14 novembre. Zao à Paris, au Zénith.
2: Tu l'as pas assez dit. Encore une fois?
3: Oui.
1: Zao, le 14 novembre, au Zénith de
2: Paris. J'adore.
1: On est bon. Tu veux que je le fasse en faisant mes claquettes?
2: Non, c'est bon.
1: Ah, je peux, hein, tu me demandes. Hein.
2: Non, c'est bon.
1: Entre tes mains, je suis un pantin.
2: Écoute, je sais que tu connais beaucoup de choses, tu as beaucoup de talent.
3: Mais pas les claquettes.
1: Tu vois, c'est pas les paroles d'une chanson. Entre mes mains, c'est un pantin.
3: Pas mal.
2: C'est le début. On va dire à Suno de nous démarrer un truc.
1: D'effacer ça. Bon, on va retrouver Gabi qui avait une question pour toi. Gabi, bonjour.
5: Oui, rebonjour à tous. Zao, je voulais savoir quelle était ta plus grosse phobie.
2: Ma plus grosse phobie. Waouh. Alors, comme ça, tu me. Waouh, j'étais pas
1: prête. Les araignées, par exemple. Ça va, toi?
2: Non, ça va.
1: Les animaux, les serpents, les trucs.
2: Serpents, j'en ai pas croisé beaucoup, à part Fort Boyard.
1: T'as fait Fort Boyard?
2: Je l'ai fait trois fois.
1: Attends, je l'ai fait deux fois, moi aussi. T'as fait les serpents?
2: Ouais, j'ai tout fait. Serpents, scorpions.
1: Les scorpions aussi, j'ai fait. T'en as tellement de points communs.
2: J'ai tout fait. Mais je suis vivante, donc.
3: Tant mieux.
2: Voilà. Non, phobie de.
1: Vertige. Ah, est-ce qu'à Fort Boyard, t'as fait ça? Ou t'es en hauteur et tu tombes avec un harnais? T'as pas fait ça?
2: Je l'ai fait trois fois, donc je crois. Non. Je vais dire un vrai secret. Ils m'ont fait faire les cylindres, forcément, parce que j'avais une poitrine généreuse. Oui. Donc,
1: le classique.
2: Le classique. Non, je crois pas que j'ai fait dans le vide. Alors, ma phobie. Alors, je vais dire un truc, c'est d'être peut-être coincé dans un endroit où il n'y a pas beaucoup d'air, genre.
3: Un
2: ascenseur ou une voiture fermée.
1: Ça, c'est souvent, la voiture fermée.
2: Le cagnard. Un truc comme ça.
1: D'accord.
2: Plus, me ferait plus peur qu'un serpent.
1: Là, dans le studio, ça va?
2: Ouais, ça va.
1: Bah, comme si on me dit que tout est fermé à clé.
3: Oh, mais arrête!
1: Et que de l'eau commence à monter du sol.
2: Voilà, un truc comme ça.
1: Et ben voilà, Gabi.
5: Merci beaucoup à toute l'équipe. Merci à toi, Zao.
2: Merci à toi, Gabi.
1: Belle journée. Il y a Karen qui est là aussi. Bonjour, Karen.
6: Bonjour, Manu. Bonjour, les moins. Coucou, Zao.
2: Salut.
1: On t'écoute.
6: Et ben moi, je voudrais savoir quelle est l'application que tu ouvres en premier le matin.
2: Oula, WhatsApp.
1: Ah, pour voir tous les messages de la nuit.
2: Eh oui, parce que en général, c'est le truc où tu as 40,
3: notifs,
2: tu vois, t'as 40 machins, et si t'as un peu un groupe famille comme moi, tu as une grande famille, avec le décalage, avec ceux qui sont là, ceux qui sont là-bas, ceux qui sont en France, ceux qui sont machin, il y en a un, il lance, et tu vois, t'essaies de lire, en fait, c'est ça qui est horrible, et t'essaies de retrouver la base, la source, et en fait, il y a un con qui a écrit une blague, et tout le monde répond, ha ha ha, lol, super, ça me rappelle machin, et en fait, t'as perdu.
1: Bah oui, genre. On salue le tonton con,
2: tonton machin, qui se reconnaîtra.
1: Le groupe famille, moi je l'ai mis en sourdine, j'avoue.
2: Voilà, on est d'accord que à un moment donné tu bloques ou tu sors du groupe. Zao a quitté le groupe.
1: J'ose pas quitter. Parce que ça ferait un drame familial. En revanche, j'ai mis en sourdine. Est-ce que vous avez dans votre groupe famille aussi un tonton ou une tata qui écrit tout en majuscule?
2: Non, moi j'ai pas ça. Peut-être qu'il ne voit pas de près, tu vois.
1: C'est possible. Mais tout est en majuscule, il y a un point après chaque mot.
0: Mais ouais. Même les gifs, maintenant les gifs sur WhatsApp, ça arrête pas. Et du coup, tu perds aussi le fil de ta conversation. C'est
2: ça,
0: hyper
2: pareil.
0: Relou.
2: Les gens, arrêtez d'envoyer des gifs, emoji, je veux bien.
0: Ouais,
2: les
0: voilà.
2: Gifs qui prennent la place sur ton téléphone avec un mec qui fait.
0: Hey.
2: Là, qui est trop content. Dis salut. Arrêtez ça.
0: Je suis d'accord.
4: Moi, j'ai mon beau-père qui a découvert l'IA, donc il nous envoie des montages de lui, une de magazine sportif, etc.
2: C'est pas mal, ça. Déjà, il y a une recherche artistique.
4: Non, coupez-lui internet.
2: C'est rigolo.
1: Alors, moi j'ai aussi un groupe où je vous en avais parlé, où j'ai des fans de foot et de tennis.
0: Ah oui.
1: Et donc en fait, quand il y a la France qui joue, par exemple, ou là le PSG en Ligue des Champions, le matin à 4h30, j'ouvre mon téléphone, WhatsApp, et je peux avoir 163 messages.
2: Incroyable.
1: Ce groupe-là où ils ont commenté le match, en fait.
0: Mais tu lis pas?
1: Non, je lis pas, non.
0: Bah non, voilà.
1: Mais des fois, il y a un truc important au milieu de tout ça. On me dit, t'as pas lu, Manu?
0: Bah non, j'ai pas lu.
1: Désolé.
2: Les gens qui te font des podcasts aussi, en mémo.
1: Les mémo podcasts.
2: Ouais. Voilà. J'avoue que j'aimerais créer x4, tu vois.
1: Ma femme par jour m'écrit plus que moi je parle à la radio.
2: Pas mal.
1: Karen, on t'embrasse, merci beaucoup de nous avoir appelé.
5: Moi aussi, bisous, merci beaucoup Zao.
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1: C'est Lenny Kravitz hein, qui a fait un jingle.
2: Mais la
1: c'est
2: classe. Ouf.
1: C'est stylé quand même, non?
3: Bah oui. Bah ouais. Ouais, c'est tout. Bah oh, calmez-vous, c'est mon pote.
4: Il se la pète.
1: Pas du tout, il était venu. C'est son anniversaire aujourd'hui, il a 63 ans. Allez, Lenny Kravitz. Zao est avec nous ce matin depuis 9h15 et on est trop content qu'elle soit là parce que moi j'aime beaucoup Zao.
5: Et moi aussi.
1: Moi d'abord.
5: Et moi aussi.
1: Tu vas pas bien? Tu t'es fait virer? Ta femme t'a quitté? Et dehors il pleut. C'est con. On t'a arraché ton toit. C'est pas grave, t'écoutes Zao.
5: Voilà. Et tu tournes la page.
1: Voilà. Et voilà. Tu peux plus tourner la page. T'as plus de livres. Tout a brûlé dans l'incendie. C'est pour ça qu'on plus de toi. Mais c'est pas grave.
5: Ah, pas mal la transition.
1: Zao est avec nous ce matin et elle va chanter en direct pour vous comme Caroline dans 2-3 minutes. Avant ça, il y a plein de monde au téléphone. Le monde t'aime.
2: Et moi aussi, je les aime.
1: Mais alors, Marc est là. Bonjour Marc.
6: Salut Manu, salut Léoin, salut Zao.
2: Salut Marc.
1: Sois le bienvenu parmi nous. Marc, Zao est là pour toi.
6: Ah super, bah, j'avais une question pour toi Zao. Je veux savoir, est-ce que tu commandes souvent sur Internet?
2: Est-ce que je commande
1: souvent sur Internet?
2: Ah oui, c'est ma vie. Ah. Eh oui, je n'ai pas tout le temps d'aller, mais je préfère aller en personne acheter quelque chose. C'est plus sympa.
6: Ouais.
2: Mais je commande beaucoup, oui, effectivement, Amazon, tout ça.
1: Est-ce que tu fais les commandes des fois des trucs, et puis en fait, quand ça arrive, tu fais, oh, non, et tu le renvoies?
2: Non, pas du tout. Moi, c'est plutôt le contraire. J'oublie que c'est payé, que s'il y a une carte qui a été débitée. Et quand je reçois un truc, je suis contente
1: que
2: je recevais un cadeau.
1: La surprise.
2: Voilà, je me feinte moi-même, je fais la feinte à moi-même. Et du coup, je suis là, ah ouais, le colis est arrivé.
1: Trop
2: contente.
1: Cool.
2: Et du coup, bah, t'as les enfants, ils sont là, maman, c'est quoi? Bah, je sais pas, attends. On ouvre, genre Noël, tu vois. Et en vrai, j'ai acheté le truc, tu vois.
5: Oui.
2: Et je suis trop contente.
1: Mais ça fait toujours petit cadeau, je suis d'accord avec toi.
2: Ouais, parce que tu l'as oublié.
1: Et le problème, c'est qu'après, t'en as envie.
2: Bah
1: si
2: oui.
1: Pendant deux jours, t'as rien commandé, tu. Il y a un truc qui manque.
2: Par contre, moi, ça m'arrive de commander un truc, d'oublier que je l'ai commandé, que je l'ai ouvert, etc. et de recommander.
5: Ah, le même truc?
2: Ouais.
1: Là, on est sur un gros souci. Là.
2: Ah ouais.
4: 47 assiettes chez elle.
2: Parce que j'ai le clic facile, en fait.
1: Est-ce que des fois, tu commandes trop de choses? Ma femme, elle fait ça.
2: Oui.
1: Elle clique mal. Au lieu de faire 3, elle fait 30.
2: Non.
1: J'ai déjà eu, moi. 30 boîtes de conserve de haricots.
2: Ah ouais.
4: Et sur Amazon, t'as les abonnements aussi. Tu as des trucs comme ça, tu peux t'abonner sans faire exprès. Donc, c'est-à-dire que moi, j'ai déjà commandé des couches, puis 3 mois plus tard, tu reçois les mêmes couches. Tu dis, mais j'ai pas
2: Sauf
4: commandé.
2: C'est pas la même taille.
4: Ouais, c'est des abonnements.
2: Il a grandi
4: comme ça.
2: Depuis.
4: Exactement.
1: Ah non, mais c'est pas pour le bébé, c'est pour lui, là, les problèmes.
2: Ok, d'accord. Bon, ça me regarde que lui.
1: Pardon. Merci beaucoup, Marc, de nous avoir appelé.
6: Salut, merci, bonne journée.
1: Bonne journée à toi.
2: Ciao.
1: Il y a Justin qui est là, ou Justin.
6: Justin.
1: Eh ben, Justin, sois le bienvenu parmi nous.
2: Salut, Justin.
7: Bonjour, Manu. Bonjour, tout le monde. Et bonjour, Zao. Moi, j'avais une question. Je voulais savoir, Zao, si tu étais superstitieuse.
2: Alors, pas dans le négatif, mais dans le positif, oui. C'est-à-dire, je veux bien croire que si je touche mon oreille 10 fois, si quelqu'un me dit, ouais, si tu touches ton oreille 10 fois, ou, vas-y, fais un vœu, je veux bien croire que ça va se réaliser dans
1: mignon.
2: Le positif, tu vois, parce que c'est toujours ça à prendre. Si quelqu'un me dit, non, mais t'es passé sous une échelle, mais t'es malade, ou quoi, bah, j'en ai rien à faire.
1: Est-ce que dans l'avion, tu t'as serré un rang 13?
2: Complètement. Surtout s'il y a les autres sièges qui sont vides. Ah bah complètement. Je m'assois même à la place du pilote. Rien.
1: Alors,
2: à rien.
1: S'il te plaît, restons en 13.
2: Non, je suis pas dans les trucs négatifs, mais positifs. Si on me dit aujourd'hui bah c'est la pleine lune, vas-y fais des vœux ou je sais pas on va
5: il
2: dire.
5: Il est 11h11, touche ton nez,
2: des conneries comme ça. Moi je suis complètement dedans.
1: Je connaissais pas celui-là, touche ton nez.
2: Touche ton nez, elle a rajouté. Je veux bien le faire maintenant. J'attends impatiemment qu'il soit. Il est quelle heure là?
5: On fait pas ça.
4: Non, touche du bois.
5: Ah non, mais non. Non, que quand il est 11h11 ou 22h22, on touche son nez, on fait un vœu. C'est pas ça la règle.
2: Je fais des vœux, mais je touche pas mon nez.
1: Oui, en quoi ça va changer de toucher le nez?
5: Je sais pas, c'est
1: en même temps, en quoi l'heure va changer quelque chose? Donc Merci beaucoup, Justin, de nous avoir appelé.
7: De rien, merci.
1: On te souhaite une très belle journée. Zao est avec nous et avant de partir, elle va chanter.
2: Ouais.
1: Elle va en chanter en direct comme Caroline. MC Solar n'est pas là. Il devait venir, mais je lui ai dit, wow, tu te calmes. À vouloir prendre tout le temps la vedette, etc. Zao.
3: Zao, le cinquième album Versatile. Il est sorti le 3 avril. Vous pouvez toujours aller le voir. Certifié single d'or comme Caroline, maintenant en direct pour nous. Merci mille fois d'avoir été avec nous.
2: Merci à vous.
3: C'est un plaisir de plaisir de plaisir de plaisir.
5: C'était trop bien.
3: Et ben écoute, en direct, comme Caroline, c'est maintenant, c'est Zao pour vous. Si tout est ok pour toi, c'est bon.
2: Je pense que oui, je m'entends d'un côté.
3: Mais alors moi aussi, je t'entends que d'un côté.
5: Ouais, moi aussi.
3: C'est pour ça que je posais la question. Nous allons, ne t'inquiète pas. Dans ces cas-là.
2: Ne t'inquiète pas, je peux chanter que d'un côté.
3: Dans ces cas-là, c'est pas grave. Moi, je vais te chanter l'autre côté. C'est un petit problème technique. C'est ça aussi le direct.
5: Bien sûr.
3: C'est pas comme si on était la première radio musicale de France.
5: Non, pas du tout.
3: On vient de démarrer, tu vois ce que je veux dire? On est comme ça, on est comme à la maison, tu vois. Imagine, on est à la maison, on t'a fait à manger, j'ai fait à manger, c'était pas très bon, et pour conclure vraiment ce repas qui est pas très bon, je te demande de chanter et le micro marche pas, tu vois.
5: C'est top.
3: C'est plus compliqué. Alors, on arrive ou pas du tout? Non, apparemment, il y a un problème. Peut-être qu'on va venir avec un autre micro.
5: Ah!
3: Ça, c'est une possibilité. Je me tourne vers la porte. Et dans ces moments-là, tu te dis, est-ce que la porte va s'ouvrir?
5: Est-ce qu'il va y avoir quelqu'un
3: qui va avoir une surprise?
5: Attention.
3: Peut-être quelque chose qui fonctionne.
5: 2, 1.
3: Personne.
5: Ouais!
2: Bah, non. Sinon, je chante à l'antenne ici, comme on a fait tout à l'heure.
3: Mais on peut le chanter comme ça au micro tranquille aussi.
5: Ouais, pourquoi pas.
3: Je sais pas, mais ce que je dis là, c'est que là-bas, en fait, ils sont dans une autre pièce, ils doivent être en train de paniquer, parce que personne vient nous expliquer quoi que ce soit.
4: Ou alors ils écoutent pas du tout.
3: C'est bon ? C'est bon pour toi ?
2: Tant qu'à la...
3: Alors non, c'est pas bon.
5: Non, c'est pas bon.
3: Je vous assure, c'est pas bon.
5: On entend que d'un côté, en fait.
3: Attends, est-ce que tu peux reparler ? C'est quoi ? Je sais ce qu'il y a.
2: 1, 2, 1, 2.
3: Vas-y, encore.
2: 1, 2, 1, 2. Bonjour.
3: C'est pas ça. Comment on fait pour le retour de l'antenne?
5: Oui, tout ça, c'est en direct.
3: Vas-y, là.
2: Un deux.
3: Non, ça ne passe pas.
2: Moi, je m'entends en stéréo dans mes oreilles.
3: Ah, tu entends bien, là?
2: Ouais.
3: Alors, nous, on t'entend pas bien. Donc, je pense qu'il y a un problème à l'antenne. On t'entend pas. Alors, ça, c'est un petit peu compliqué. Dans ces cas-là, on ne panique pas. Je vais mettre Alesso avec Heroes.
5: Ouais.
3: Et juste après, tu vas chanter. Ah oui. Parce que tu vas pas chanter que d'un côté.
5: Bah non.
3: Il y a un moment, c'est Zao. Elle s'est déplacée du Québec. Non, faut couper la musique. Bon, c'est... Alors, excusez-moi, il faut aller voir le stagiaire. On écoute Alesso et juste après, tu vas chanter. Non, mais attendez. Non, c'est coupé. T'inquiète, on fait après. Oh là là. T'inquiète pas, je te calme ça, tu arraches le mixeur sur le blues. C'est sur le patch, je vais t'équaliser ça, puis ensuite on va passer sur la console, on va faire un routing différent sur le truc là. C'est quoi ton nom, c'est Zao?
2: Oui.
3: Bon, bah on va voir ce que tu donnes.
5: Oh là là, c'est fou.
3: C'est la première fois que tu chantes?
2: Yes.
3: Ah, bon, très bien. Ça y est, c'est réparé, Zao.
5: Allez.
3: Ça y est, on a mis nos meilleures équipes sur le coup. Ça y est, Zao était avec nous depuis 9h15. Tout se passait merveilleusement bien.
5: Ouais, ouf.
3: Je me demande si quelqu'un peut... Elle n'a pas voulu saboter notre belle histoire.
2: Je me demande aussi.
3: Zao est avec nous en direct et elle chante comme Caroline pour vous ce matin. Merci mille fois d'être venue. Et malgré ce petit problème technique.
5: Oui, ça arrive.
3: Et moi, je suis trop contente. C'est quoi? J'ai l'impression d'avoir Zao en concert privé pour moi.
5: Mais c'est trop la classe et la chance.
3: Et merci encore d'être venu. En plus, c'est du Québec, elle est venue spécialement pour nous.
5: Trop bien.
3: Et elle chante maintenant, c'est Zao comme Caroline sur Énergie.

0: bien cool.
1: Ah, c'était parfait.
0: Ah, pour bien ta... pour bien
2: customiser. C'était trop beau.
0: Mais elle était parfaite.
2: Customisée, version customisée pour toi.
1: Incroyable.
0: J'ai adoré.
2: Et voilà, t'as plus qu'à apprendre la fin maintenant.
0: Ouais. Bien sûr, évidemment.
1: Voilà. Il m'a quand même épaté, effectivement. Je m'attendais pas.
2: Oui, il a chopé deux, trois qui étaient pas mal.
0: Vitamine en fétamine.
1: Oui.
2: Voilà. Comme quoi, il est du bon côté de,
1: oui, hein,
2: de la barrière.
0: Alors.
2: C'est-à-dire, il est dans les vitamines,
1: oui, c'est ça.
2: Et pas
1: dans les trucs négatifs.
0: Alors,
2: voilà.
0: Merci mille fois d'être venu avec nous. Zao était là, on s'est régalé.
2: C'est moi.
0: Le dernier album, il s'appelle Versatile, il est sorti le 3 avril. Certifié single d'or comme Caroline qui vient de chanter pour nous. Il y aura des festivals tout l'été, le Rose Festival, le Main Square, la Luna, Love Libre Festival et le Zénith de Paris le 14
2: et
0: novembre.
2: Solidays, je pense, il est dedans aussi. Mais
0: ah, Solidays aussi. Okay. Allez, on suit tous les festivals. Elle n'en laisse pas aux autres.
2: Bien raison.
0: Merci beaucoup, elle est venue du Québec pour nous.
1: Ouais, franchement, c'est trop cool.
0: C'était top, ouais. On voulait vraiment t'avoir. Et on n'en a pas parlé, mais ce qui est marrant, c'est qu'avec Zao, on se voit environ une fois tous les 9 ans.
1: Oui, alors, à dans 9 ans.
0: Et la dernière fois, c'était 9 ans, c'était en 2017, on avait fait une émission en direct du Parc Astérix.
2: Oui, j'ai adoré. Et d'ailleurs, vous verrez, on va la poster, cette fameuse photo.
0: Ah, tu veux poster les deux photos?
2: Ouais,
0: une photo d'aujourd'hui, une photo d'il y a 9 ans.
2: Ça serait pas mal, pour qu'on voit que j'ai une casquette avec des oreilles et je comprenais pas. Moi, quand j'ai vu ça, j'ai dit, mais pourquoi j'ai ça?
1: Je suis où?
2: On était au Parc Astérix, c'est normal.
0: On avait fait une émission en direct de là-bas, c'était en public, c'était génial.
2: Non, c'était super, vraiment. Mais... c'était beaucoup plus tôt.
0: Mais oui, bah, on avait commencé à 6h.
2: Voilà.
0: Et puis on avait nos casquettes de vikings, quoi. Enfin, de Gaulois plutôt.
2: De Gaulois, voilà.
1: J'ai hâte de voir ça.
0: Oh. Toutes les photos, toutes les vidéos de cette petite heure passée avec Zao, vous pouvez les retrouver sur nos réseaux sociaux. C'est Manu Officiel. Passe une belle journée, éclate-toi en France, reviens bien, repars bien à Québec et puis reviens-nous vite.
2: Vite. Voilà, c'est ce que je vais faire. Merci à tous.
0: Merci.
1: Merci.
0: À demain.

0: et bienvenue dans ce jeudi. On est le 30 avril 2026 et on est de retour avec vous pour 4 heures. Pendant 4 heures, on va être là. Vous avez le droit de zapper. C'est une force quand même. C'est-à-dire que nous sommes vos seuls humains que vous pouvez zapper comme ça rapidement.
1: Oui, mais, mais ils peuvent revenir très vite aussi. Hein.
0: Bien sûr, évidemment.
2: On est là.
0: Mais dans la vie, on n'éteint pas les gens. Alors que nous, on peut nous aider.
1: On peut nous aider.
0: Là, maintenant, d'un coup, c'est
1: terminé.
0: Et terminé, vous reviendrez quand vous voulez. Dans la vie, des fois, on a envie de le faire. Non, on peut pas le faire. Amusez-vous, tant que vous revenez. On a la démarrer ensemble cette journée. On est jeudi, c'est le 30 avril 2026. Demain, il y a un gros week-end de 3 jours qui démarre. Bref, on est bien. Tout le monde est là, évidemment. Lorenza, la première.
1: Oui, c'est Yannick, le jeu de
0: redis. Ah, le jeu de redis, le fameux jeu de redis.
1: Ouais.
0: Ah, on l'a fait. Un concentré du jeudi et du vendredi. Nico est là aussi, évidemment.
2: Salut tout le monde.
0: Et vous êtes avec nous, comme chaque jour, vous nous appelez au 0870 42 48 si vous avez envie d'être notre premier appel du jour. C'est dans quelques secondes. Est-ce que pour démarrer cette journée, vous avez quelque chose à partager avec nous ce matin?
2: Ouais, moi j'ai trouvé un truc cool sur Instagram.
0: Allons-y.
2: C'est un top 3 des odeurs cheloues qu'on aime et pourquoi on les aime.
1: Ok.
0: Ah, ok.
2: Tu vois, par exemple, l'odeur de l'essence.
0: Ah oui, classique.
2: Ça nous plaît l'odeur de l'essence, que ça rappelle des souvenirs d'enfance, des départs en vacances à la station service, tu vois, par exemple. Mais aussi, il y a un truc dedans qui agit comme antidépresseur. C'est le benzène. Ouais.
0: Ah.
2: Dans l'essence, il y a un truc qui s'appelle le benzène, et ben ça agit comme un antidépresseur. Donc
0: mais on le mange pas. C'est juste olfactif, ça, c'est un antidépresseur.
2: Ouais, voilà.
0: Mais c'est vraiment parce que c'est vrai que l'odeur de l'essence, avec la chaleur dehors, ça fait vacances.
2: Exactement.
1: Voilà. Ah oui.
0: C'est vrai,
1: c'est automatique.
0: Et donc ça te rappelle des bons moments, forcément.
2: Exactement. T'as aussi l'odeur de la pluie, c'est qui s'appelle le pétrichor, on a déjà parlé dans l'émission.
0: Ouais.
2: Ben, l'odeur de la pluie, en fait, chez nos ancêtres, la pluie, elle était synonyme de survie parce qu'il n'y avait pas d'eau courante à l'époque. Et donc, avec l'évolution, l'homme, il a appris à l'apprécier.
1: Ah.
0: Donc, quand il y a l'odeur de la pluie, ça veut dire qu'on va vivre.
2: Exactement.
0: D'accord.
2: Chez nos ancêtres, c'était ça, et chez nous aussi. Et il y a aussi l'odeur des livres neufs.
1: Ah, ça, j'adore.
2: Voilà, il y a des gens qui aiment bien, et ben en fait, l'encre, elle libère une odeur de vanille et d'amande, et ça stimule le circuit de la récompense dans notre cerveau.
1: Ah, mais c'est pour ça que j'ai envie de bouffer à chaque fois que je sens un livre. Non, mais c'est vrai qu'on est de
2: mais pas bouffer un livre.
1: Non.
0: Et tu sais quoi, ça me fait exactement pareil. Je prends un livre, je regarde le nombre de pages, et je me dis, putain, je vais même plutôt me faire un McDo. Ça marche. Notre premier appel du jour aujourd'hui, c'est Julie qui est là avec nous. Bonjour Julie.
3: Salut Manu, salut des wouah.
0: Bienvenue sur Énergie, Julie, c'est avec toi qu'on va lancer cette journée. Tu nous appelles d'où?
3: Trop bien. Alors, je vous appelle de Manoir du Val, c'est à côté de Dieppe, en Seine-Maritime.
0: Plutôt dans l'Ouest?
3: Oui, dans l'Ouest, ouais, c'est ça.
1: Bien joué, là.
0: Alors, il est là, le mec qui a eu une bonne note en géographie au premier collège. Alors, 6h07, t'es déjà réveillée chez toi, prête à partir au boulot déjà?
3: Voilà, je me prépare pour aller au boulot et ma petite séance de sport avant. Voilà.
0: Bon. Tu fais partie des gens qui font leur sport le matin?
3: Exactement, 5 fois par semaine, 6h du matin, go la salle et petite séance, et voilà.
0: Ah, tu vas carrément à la salle avant, à 6h du matin?
1: Bien joué.
3: Ouais, c'est ça. Merci Lorenza.
0: Lorenza, elle va à la salle aussi, mais alors pas le matin, sinon ce serait problématique pour nous.
1: Ah bah oui.
0: Mais tu restes combien de temps à la salle le matin?
3: Une heure et demie, après voilà, je vais au boulot.
0: Putain, j'arriverai pas à faire ça.
2: Ça culpabilise.
0: Non, ça me culpabilise pas, je dis que j'arriverai pas.
2: Non, t'es lucide avec toi-même.
0: Ah oui, bien sûr. Mais il paraît que le sport, au bout d'un moment, ça devient une drogue.
3: Oui, c'est ça, on devient complètement dépendant. Au début, j'avais du mal et là, bah, si j'y vais pas, je suis pas bien.
0: Et bah, tu sais quoi, je suis contre les addictions. C'est pour ça que je fais pas ce poste. Je vais t'offrir le mug Manu sur Énergie, Julie, pour toi. Merci de nous avoir appelé ce matin.
3: Avec le bon café du matin, impeccable.
0: Fais-toi plaisir, si tu peux faire du sport pour moi aussi, ça m'arrangera que mon cœur te remercie. On t'embrasse, Julie.
3: Belle journée, bon week-end.
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0: Excusez-moi deux secondes.
1: Mais qu'est-ce que tu fais?
0: Bah deux secondes, excusez-moi, ça n'arrive. Ça peut pas arriver. Je suis un robot, c'est ça?
1: Non, tu es un humain.
0: Ok, je fais tomber mon.
2: Tu es un humain. Merci Lorenza. Alors,
0: en revanche, toi, tu es un robot. Je fais tomber mon stylo et j'aime bien avoir un stylo dans la main. Je suis un peu, c'est un toc que j'ai. J'aime bien avoir tout le temps un stylo dans la main. Et donc je me suis dit, putain, je peux pas démarrer sans mon stylo dans la main. Donc je me baisse. En même temps, Taylor Swift s'arrête alors qu'elle aurait pu continuer un petit peu à chanter. Et donc je me retrouve comme un con, par terre comme ça, sans mon casque sur la tête, et voilà.
1: Et voilà.
0: Quelle histoire, hein. Ah, mais ça c'est les dangers de notre métier, hein.
1: C'est un métier à risque.
0: Ah, c'est un métier à risque. Ouais. Moi, je me compare souvent aux gens qui lèvent les vitres à 200 mètres de hauteur. Vraiment, c'est... On a un peu les mêmes, un peu les démineurs aussi. On est vraiment collègues de risque dans le boulot. 6h12, on va écouter Miles Smith. Ça s'appelle Drive Safe. Mais avant ça, c'est parti. Voici, comme chaque jour, les sondages du matin. Tout le monde est prêt, tout le monde participe. Florent, ouais. Nos producteurs aussi, Aurélien, oui. Standard, c'est un des idées. On y va. 8% des femmes en ont plus de 10 dans la salle de bain. D'après vous, de quoi il s'agit? C'est pas très compliqué. Lorenza.
1: Des pinceaux.
0: Des
1: le
0: pinceaux.
1: Maquillage, ouais, pour se maquiller.
0: Ah putain, ouais, pas con ça aussi. Je sais que j'ai un gobelet chez moi avec des pinceaux dedans.
1: Tu vois, il y en a pas mal normalement.
2: C'est pour ça.
0: Et c'est pas les miens. Ah, effectivement. Mais c'est pas ça.
1: Okay.
0: Aurélio Standard.
1: J'aurais dit des crèmes.
0: Non, mais on n'est pas loin. 8% des femmes en ont plus de 10 dans la salle de bain, Nico.
2: C'est sur le lavabo ou dans la douche?
0: C'est dans la douche. Ah, c'est facile. Ah, ouais. Florent, notre producteur.
6: Des shampoings?
0: Les shampoings, c'était pas loin, c'était des gels douche. Déjà les shampoings, j'ai du mal à comprendre, mais on m'a expliqué, j'ai arrêté au bout de 2 minutes parce que, ok, d'accord, bon, toi. Mais alors, des gels douche différents, après, 8% des femmes ont 10 gels douche différents à la salle de bain, Lorenza?
1: Ouais, 10, je trouve ça un peu beaucoup. Mais c'est vrai que nous, on en a, enfin, facile, 5-6, ouais, quand même.
0: Mais, les shampoings, on m'a expliqué, parce que des fois, c'est frisé, machin.
1: Oui, puis t'as l'après-shampoing aussi, t'as le masque.
0: Mais le gel douche, c'est un gel douche.
1: Oui, mais en fonction de tes envies, tes humeurs, t'as peut-être pas envie de sentir la mandarine à ce moment-là et t'as envie de sentir le patchouli, tu vois. Je sais pas, ça change, quoi.
0: Ah, d'accord, ok.
1: Des fois t'es jasmin, des fois t'es rose, enfin, tu vois, c'est ça.
0: Oh, putain, mais c'est quoi, t'es en train d'écrire les paroles d'une chanson? Des fois t'es jasmin, des fois t'es rose. Et ce matin t'es patchouli.
1: Voilà.
0: Oh, c'est beau.
1: C'est beau.
0: C'est notre seconde odeur préférée, justement. Après le pain grillé. Le pain grillé, c'est notre première odeur préférée. Quelle est notre seconde odeur préférée? Florent, notre producteur.
6: La voiture propre?
0: C'est pas la voiture propre. Aurélie?
1: Les pop-corn.
0: Les pop-corn non plus. Nico?
2: C'est un truc de bouffe ou pas?
0: Non, il n'y a rien de bouffe là-dedans. Ah. Lorenza?
1: C'est dans la nature?
0: Non. Et il y a quelqu'un de l'équipe qui le connaît plus que les autres en ce moment.
6: Mm.
0: C'est notre seconde odeur préférée après le pain grillé. Nico?
2: Le parfum de notre partenaire?
1: Oh, regardez-le, là.
0: C'était l'odeur du bébé propre.
1: Ah, oh oui, ça sent trop bon.
2: Ah, c'est vrai, ouais. Mais faut en profiter parce que c'est très court avant la prochaine couche à changer.
0: Effectivement. Selon un sondage, c'est le mensonge le plus sorti par les hommes. Quel est ce sondage, Lorenza?
1: C'est une amie.
0: C'est pas ça. Nico?
2: Je t'aime.
0: C'est pas...
2: Non, mais parfois, okay. Tu le penses pas trop. Mais...
0: Qu'est-ce qu'on aura de pire après ça? Selon un sondage, c'est le mensonge le plus sorti par les hommes. Florent, notre producteur.
6: C'est mon dernier match sur FIFA?
0: Non, mais c'est mon dernier quelque chose.
1: Ah.
0: C'est le mensonge le plus sorti par les hommes. Lorenza?
1: C'est mon dernier verre?
0: Absolument. Ah. Mais, mais c'est pas, pour moi, c'est pas vraiment un mensonge. Non, c'est, on le pense.
1: T'y crois.
0: On le pense, tu vois, et puis ça permet de dire, allez, c'est mon dernier verre, et puis voilà, on y va, et puis on enchaîne.
2: L'escalade.
0: C'est incroyable. Alors, j'ai le mensonge le plus dit par les femmes aussi.
1: C'est quoi?
0: C'est, je sais pas où c'est, j'y ai pas touché.
1: C'est tellement vrai.
0: Et c'est un bon sujet. Quel est votre plus gros mensonge? Le mensonge que vous sortez le plus souvent. Votre mensonge le plus régulier dans la vie. Ça devient, ouais. Parfois, honnêtement, moi j'en ai un, je vous le donnerai tout à l'heure. C'est presque un toc.
1: Ouais.
2: Ah bon?
0: Tu vois, je le dis, je sais que c'est bidon, c'est un mensonge, mais je le dis quand même. Quel est votre mensonge que vous sortez le plus régulièrement possible?
7: Salut, c'est Philippe Lachaud. Manu, j'ai bien reçu tes messages, hein. Mais vraiment tous tes messages. C'est celui qui me disait oui, je veux participer à LOL qui ressort sur Amazon Prime. Tes messages pour jouer dans mon prochain film. Tes messages pour bruncher chez moi. Donc s'il te plaît, Manu, arrête. En plus, j'ai changé de numéro, donc je reçois plus rien. Hein?
0: Ça me fracasse un petit peu cette histoire, mais bon, c'est pas grave, je vais essayer de choper son nouveau numéro. Vous avez remarqué qu'il dit pas LOL qui ressort, mais LOL qui ressort?
1: Ouais.
0: Eh ben, je savais pas qu'on disait LOL qui ressort. Moi, je disais tout le temps LOL qui ressort.
2: Bah, ouais, pareil.
1: Tu peux dire les deux, non? Enfin, y a pas vraiment.
0: Ah non, c'est Philippe Lachaud. Si Philippe Lachaud, il dit LOL, c'est LOL.
1: Okay.
0: T'es une malade. Oh là, mais comment elle parle trop mal de Philippe Lachaud?
1: Oh
0: la vache!
1: Allez, LOL, bon. LOL.
0: Non, LOL, justement.
1: Je sais.
0: LOL qui ressort. Ça sort sur Prime Vidéo, la deuxième partie. On va savoir qui va gagner cette saison. Et on parle de mensonges ce matin. Je vous rappelle ce sondage. La phrase de mensonge la plus dite par les hommes. Et c'est mon dernier verre.
2: Classique.
0: La femme, les femmes, elles, leur plus gros mensonge, c'est « Je ne sais pas où c'est, j'y ai pas touché. » On est extrêmement mal barrés tous ensemble.
1: Oui.
0: Mais c'est pas grave. On fait ce qu'on peut, comme on peut. Quel est votre mensonge le plus régulier? 0-870-42-48, on va vous prendre au téléphone. Ouais. Avant ça, on peut faire un petit tour du studio. Quel est votre plus gros mensonge le plus régulier? Lorenza?
1: Bah, vous le connaissez, c'est « J'arrive, je suis en route ».
0: Ah oui, mais ça c'est donc. C'est, j'ai l'impression que c'est toi qui as créé cette phrase.
1: Oui, ben je suis encore chez moi, mais je veux rassurer la personne qui m'attend. Et aussi, ça me met un coup de pression d'envoyer ça.
0: Ah, parce
1: que
0: motive.
1: Voilà, parce que je me dis merde, dit que j'étais en chemin.
0: Ça, oui, mais ça ne marche pas. Hein, le coup
1: pas
0: de pression.
1: Pas trop, mais c'est en chemin quoi.
0: Alors, je vais dire un truc, ce truc-là ne marche ni pour toi ni pour nous, parce que nous, quand tu dis ça, on sait que de toute manière, tu mens.
1: Ouais. Oui, mais je peux pas m'empêcher de le dire. Genre vraiment, je peux pas m'en empêcher. J'arrive.
0: D'accord. J'ai un truc dans le même style où je peux pas m'en empêcher.
1: C'est quoi?
0: C'est quand il n'y a plus grand chose à dire, je dis on se tient au courant.
1: Ah oui, mais alors
2: qu'on se tiendra pas au courant.
0: Au téléphone par exemple, ok, on se tient au courant.
1: Oui, c'est vrai.
0: On se tiendra au courant d'absolument rien du tout. Non, mais c'est vrai. C'est un manchon qui sort comme ça pour. En fait, c'est pour terminer la phrase.
1: Bah oui. C'est pour créer un dernier lien vite fait, tu vois, avec la personne, pour pas qu'elle se vexe aussi de la fin de conversation.
0: C'est un peu ça.
1: Ouais.
0: Quel est votre mensonge le plus régulier? Il y a Guillaume qui est avec nous. Bonjour Guillaume.
8: Bonjour Manu, bonjour les ouin-ouin.
0: Sois le bienvenu sur Énergie, quel est ton mensonge à toi?
8: Alors moi, quand je porte un truc lourd, je dis que j'ai pas besoin d'aide aux gens quand ils me demandent, alors qu'au fond, j'ai vraiment besoin d'aide, mais bon, c'est pour pas les déranger.
1: Mais Guillaume, mais un jour, tu vas te péter le dos.
0: Bah oui, pourquoi tu dis pas si t'as besoin d'aide? Parce que tu veux faire le mec balèze?
8: Bah ouais, puis j'ose pas partager ma peine.
2: Ça m'arrive tout le temps. Ça m'arrive tout le temps, c'est quand je vais faire les cours, je prends tous les sacs à une main, tu vois, et je dis non, c'est bon. Et quand j'arrive à la voiture, j'ai plus de sang, tu sais, dans les
1: doigts. Ah oui.
0: ça te coupe les doigts, oui.
2: Ça fait mal. Ouais.
0: Je vois ce
1: que tu as. Les hommes, quand même.
0: Mais en fait, ouais, on a du mal à dire qu'on a besoin d'aide.
1: Après, moi, j'aime pas trop demander non plus, à part si c'est un crush, parce que je sais que ça vous fait plaisir quand on vous demande de l'aide.
0: Ah, le pot de cornichon, le
1: bras. Oui, bah, évidemment. Alors, j'arrive pas à l'ouvrir.
0: Ah, ok. Et j'avoue que ce petit. C'est con, hein.
1: Mais vous vous sentez super bien.
0: Ce plaisir de réussir à ouvrir le pot quand tu vois quelqu'un galérer.
2: Ah, bah, le petit bloc, il fait tellement du bien.
0: C'est vraiment ça.
1: Vous avez un regard. Oh, ah, mais. Non, mais comme si vous venez de sauver la planète, quoi. Genre,
0: c'est peut-être le bruit le plus nul du monde, mais ce bruit est incroyable pour nous. T'as l'impression que t'as soulevé les haltères, là, de 250 kilos et que tu viens de battre un record du monde. Alors, t'as juste fait. Merci beaucoup Guillaume de nous avoir appelé.
8: Merci à vous, bonne journée.
0: Belle journée, il y a Lisa qui est là aussi, bonjour Lisa.
9: Bonjour Manu, bonjour toute l'équipe.
0: Sois la bienvenue sur Énergie Lisa, c'est quoi ton mensonge régulier à toi?
9: Régulièrement, moi je réponds que j'ai un truc de prévu avec une copine quand on me propose une sortie ou quelque chose. On a phrase un peu bateau, tu vois.
0: Alors, moi je vais pas forcément dire que j'ai déjà un truc de prévu, mais je dis souvent, faut que je check.
1: Ah ouais, ah, ouais.
2: Comme si t'avais un agenda et que tu regardais si t'étais
0: exactement. Ouais. Faut que je check. Alors là, il y a l'alibi de la femme qui marche souvent. Faut que je vois avec elle.
2: Et les enfants,
0: c'est pas mal aussi. Les enfants, ça, les nounous, tout ça, ça sert à rien.
2: Génial. La nounou. Oh là là.
0: Dites-vous que les nouveaux parents, ils utilisent leurs enfants, mais comme des oufs. Hein. Enfin, si les enfants étaient payés au nombre de fois où ils nous ont servi d'alibi, mais nos enfants seraient extrêmement riches. Merci beaucoup, Lisa, de nous avoir appelé.
9: Bonne journée, merci beaucoup.
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0: Ah. Quelque chose a disparu.
1: Oula.
0: Quelque chose a disparu de nos supermarchés. Personne ne l'a remarqué. Personne ne s'en est rendu compte. Personne n'en a parlé.
1: Pas
0: nous les premiers.
1: C'est quoi?
0: Le format maxi de Babybel n'est plus.
1: Oh! Maxi? Je savais même pas qu'il y avait un format maxi, moi.
2: Voilà. Ça fait longtemps que j'avais pas vu.
0: Et ben voilà. Babybel, ils ont des formats maxi, les gros Babybel. Nous, on connaît souvent les petits Babybel.
1: Les petites boules rouges, quoi.
0: Exactement. Et ben, il y a des grosses boules rouges aussi. Mais c'est terminé. Il n'est plus commercialisé. Alors, vous l'aviez pas vu, mais pourtant il était là depuis 70 ans.
2: Mmh. Ah bon?
0: Ouais. Ça faisait 70 ans que le gros Babybel.
2: Ah, désolé.
0: Là.
2: Désolé, gros Babybel.
1: Vraiment, c'est pas très grave, quoi.
0: Par exemple, oui, si on devait donner des notes aux infos, on lui donnerait 1 sur 10. Oh, oui. Mais bon.
2: Mais elle est là.
0: Du coup, on va passer à une autre.
1: Ouais.
0: Tout le monde voit ce que c'est Apple.
1: Oui. Ouais.
0: Très bien. Et eh ben, ça va changer de patron, Apple.
1: Ah bon?
2: Ah oui, j'ai vu.
0: Il y avait eu Steve Jobs.
1: Ouais.
0: Mmh. Ensuite, il y a eu Tim Cook pendant 15 ans. Il va passer la main à John Ternus à l'automne prochain. Voilà.
1: Ils ont des noms rigolos. Ils ont des noms de, je sais pas, de voyageurs. Genre, ils découvrent un continent. Tu
0: c'est
1: vois,
0: vrai que Tim Cook, parce que Cook, tu penses à Cook Voyage.
1: Oui, je pense que c'est ça.
2: Oh, les ravages de la pub.
0: Et John Ternus, ça fait, tu sais quoi, ça fait un peu truc de cuisine.
1: Oui, un petit peu, c'est vrai. Ternus, c'est un jouet Thermomix.
0: Oui, il y a un truc comme ça, le Tournus. Tournus, ça va être une marque aussi. À nous, vraiment, c'est vraiment là, c'est la culture. C'est pas la culture par le bas, c'est la culture où on creuse.
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0: on a du cash pour vous. On joue au Club des Génies. On va retrouver Marianne. Marianne, c'est sa deuxième participation. Elle a déjà gagné 100 euros hier au Club des Génies. Elle va tenter d'en gagner 100 supplémentaires aujourd'hui. Bonjour Marianne.
1: Salut Manu, salut les Wawins.
0: Sois la bienvenue parmi nous Marianne, génie des génies. En face de toi, il y a Dimitri aujourd'hui. Bienvenue sur Énergie Dimitri.
2: Salut Manu, salut les Wawins et bonjour Marianne.
1: Bonjour.
0: Dimitri, Marianne, attention, vous êtes concentrés. J'ai 100 euros. Et j'ai trois questions. Vous êtes deux. Le gagnant ou la gagnante sera celui ou celle qui aura deux points. À chaque question, si vous pensez avoir la réponse, vous donnez votre prénom. Vous donnez ensuite la réponse. Si c'est la bonne, ça fait un point. Si c'est pas la bonne, c'est l'autre qui prend le point. Le premier ou la première qui atteint deux points gagne les 100 euros et reviendra jouer avec nous. Et ben alors avec ce week-end de 4 jours, ben le 2 septembre. C'est bon, il y a deux jours. Quand même. Non, il y a le grand week-end. Il reviendra ou elle reviendra lundi. Attention, c'est parti. On joue au Club des Génies. C'est la première question. Quel est le numéro pour appeler le SAMU ?
2: Dimitri.
1: Marianne.
0: C'est Dimitri, en premier, on t'écoute.
2: C'est le 112 ?
0: Non. C'est un numéro d'urgence, 112, mais le SAMU, c'est le 15.
2: C'est le 15, mais oui, je suis bête.
0: Bon. Non, t'es pas bête.
3: Non, c'est la bête.
0: Non, Dimitri.
2: Ouais, je me suis embrouillé,
3: voilà,
2: c'est pas grave.
3: Voilà. Ça, tu peux le dire.
0: Mais le point va à Marianne quand même. Marianne, un point. Dimitri, zéro point. Deuxième question. Dans quel pays est né Albert Einstein ?
2: Dimitri.
1: Marianne.
0: Dimitri, en premier, je t'écoute.
2: Alors, j'hésite encore, c'est Allemagne.
0: Vite. Oui.
3: Oh là.
0: Dimitri. Oh là là.
3: Il me stresse.
0: Il faut vite donner la réponse, hein, en plus. Après, hein.
2: Ouais, ça va.
0: Mais c'est une bonne réponse. Ça fait un point pour Marianne, un point pour Dimitri. En ce moment, on a des beaux combats.
3: C'est trop
4: c'est
3: bien.
4: Serré, ouais.
0: Un point chacun. Troisième question. Combien de degrés mesure un angle plat ?
1: Dimitri.
0: 180 degrés, c'est gagné.
5: Tu vois que t'es pas nul.
2: Ça va, je me suis rattrapé.
0: Oh, Dimitri, on sentait le stress.
3: Ah,
0: mais Dimitri,
3: ouais,
0: Dimitri.
2: Un peu, ouais.
0: Ah non, mais c'était pas des questions évidentes, hein, franchement. Ah non,
3: bien joué à tous les deux.
0: Marianne, merci. Les 100 euros que t'as gagné hier, quoi qu'il arrive, ils sont à toi. De toute manière, tu vas les gagner. Je vais te rajouter le mug Manu sur Énergie et on t'embrasse.
1: Eh ben, c'est super gentil, merci. Et félicitations à Dimitri.
3: C'est mignon.
0: Mais c'est l'esprit olympique, le club des génies. Alors, gros bisous Marianne, et tu nous rappelles quand tu veux Dimitri. Première victoire, 100 euros, ils sont pour toi. Et on se retrouve lundi à la même heure pour tenter de gagner 100 euros supplémentaires et de faire monter ta cagnotte de génie des génies.
2: Allez, super, impeccable.
0: Allez, rendez-vous lundi à la même heure Dimitri.
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0: quel est votre mensonge le plus régulier ? Celui que vous sortez le plus souvent. 0-870-42-48. On continue à vous prendre au téléphone. On peut se refaire un petit tour du studio avant ça. Mensonge régulier, si vous en avez encore, Nico.
4: Ouais, je vais le faire. Quand je suis sur mon téléphone ou mon ordi, tu vois. Quand on me demande de faire un truc, ouais, je vais le faire.
3: Oh, un ado.
0: Ouais, je vais le faire avec le j'arrive aussi.
4: Ah bah évidemment, voilà, c'est ça.
0: Quand c'est sur ton téléphone ou sur mon ordinateur, moi, putain, le nombre de fois où je dis j'arrive alors que je sais que je vais pas arriver tout de suite.
4: Ouais, ça, tu dis pas quand, tu vois.
0: Voilà. Oui, c'est pas un mensonge en fait, c'est juste t'as oublié de donner la date.
4: C'est ça.
0: Mensonge régulier, Lorenza ?
3: Je rentre pas tard. Je dis ça à ma coloc à chaque fois que je pars boire un verre avec des potes ou que je vais tôt à une soirée. Je dis je rentre pas tard, mais je rentre jamais avant 1h du matin au final. Donc je rentre bien tard quoi.
0: Oh, encore 1h du matin, ça va, c'est pas.
3: C'est raisonnable pour moi en vrai.
0: Et parce que ta coloc elle t'attend ?
3: Non, mais si elle sort pas, elle me demande. Je lui dis, on va peut-être se croiser quand je rentre. Elle me fait, ouais, c'est ça. Je dis, mais si, je rentre pas tard.
4: On dirait que tu parles à ta mère.
3: Ouais,
0: c'est ça.
4: C'est qui t'attend sur le canapé avec la lumière.
0: Mais c'est mon père, il faisait ça quand je sortais. Ah ouais, moi, il avait sa lumière dans la chambre. Et, je voyais que c'était allumé, ça me tendait. Toi aussi, Nico, il faisait ça.
4: Ah bah, moi, ma mère, elle attendait sur le canapé carrément devant la télé quoi. Après parfois j'arrivais, elle dormait et quand j'ouvrais la porte, non je dormais pas.
3: Ouais c'est ça.
4: Ah non, mais elle était là, tu vois.
0: Moi il me le disait et ça me culpabilisait, il me disait ah tiens c'est simple, tant que t'es pas rentré, je dors pas.
3: Oh.
4: Il a arrêté de faire ça au bout d'un moment.
0: Alors tu sais quoi, je vais dire un truc, je vous avais dit qu'il était avec moi en ce moment parce qu'il y a des travaux chez lui.
4: Ouais.
0: Il est chez nous. Ma fille est rentrée, c'était un ami qui l'a raccompagnée parce qu'elle était avec sa copine et donc le père de sa copine l'a ramenée.
4: Ouais.
0: Il n'est pas monté se coucher avant qu'elle rentre.
3: Oh, mais c'est mignon. Trop mignon, mais il est trop mignon. Bah,
4: alors que toi, t'as dormi comme un bébé, quoi.
0: Bah, j'étais assez détendu, je savais qu'elle rentrait, que.
4: Mon père qui gère.
0: Bah, voilà, le père de sa copine l'a ramené, enfin, tu vois, il n'y avait pas de
3: soucis, quoi.
0: Mais lui, c'était dans le salon, lumière allumée. Bon. Non, mais allez-y, moi, je vais rester. C'est voilà. Donc, non, ça ne s'arrête jamais. Marius est avec nous au téléphone. Bienvenue sur Énergie, Marius.
7: Salut Manu, salut les Wouin.
0: Marius, quel est ton mensonge le plus régulier?
7: Ah, moi, le plus régulier, c'est « Mais si, je t'écoute !» Alors, je dis ça à ma femme quand elle voit que je suis ailleurs. Soit ça passe, soit elle me demande « Alors, je dis quoi ?» Alors, j'ai dit quoi ? Et là, je suis piégé.
3: Ah oui, bah oui.
4: Il le sait.
0: Dans ces cas-là, faut réussir. Des fois, t'as des écarts de génie dans ton cerveau et tu te rappelles des derniers mots qui ont été dits.
3: Tout à fait.
0: Ah,
3: ça peut te souvenir vraiment les trois derniers mots et normalement, c'est bon. Mais c'est bon, tu parles de ça et c'est bon.
0: Ouais. Si, t'as dit que ton père il allait venir la semaine dernière.
3: Et
0: là, dans ta tête, tu fais yes. J'ai rien écouté, mais elle pense que j'ai écouté. Merci beaucoup, Marius, de nous avoir appelé.
7: Très belle journée à vous.
0: Belle journée à toi et bon week-end. Bon gros week-end. Il y a Laura qui est là aussi. Bienvenue sur Énergie, Laura.
8: Bonjour, Manu. Bonjour, les Wouin.
0: Quel est ton plus gros mensonge à toi?
8: Alors, moi, j'avoue que ça m'arrive souvent de dire c'est fait maison à mes invités, alors que je l'ai pris chez le traiteur parce que je ne sais pas du tout cuisiner.
0: Ah carrément. Ah oui, là on est plus sur du mensonge, on est sur de c'est machiavélique,
3: c'est
0: ah oui, c'est prémédité ce que t'as fait, Laura.
8: Oui, mais c'est pour leur sécurité.
0: Mais non, mais pour leur sécurité. Après toi, si t'arrives pas à cuisiner, tu peux prendre un truc chez le traiteur. Mais pourquoi tu leur dis que c'est toi du coup?
8: Parce que je veux qu'ils reviennent manger chez moi.
0: Mais ils reviendront s'ils savent que c'est le traiteur et pas toi. Justement, s'ils savent que c'est le traiteur et pas toi, ils reviendront.
4: Ouais. Tant que c'est gratuit pour eux, tu vois.
3: Mais oui.
0: Mais bien sûr, c'est pas grave, écoute. Ou alors apprends à cuisiner des trucs simples, tu vois.
8: Oui, c'est vrai, je pourrais faire ça aussi.
3: Non, ça, c'est un mensonge, ça. Elle peut mentir.
0: C'est vrai, bien vu, Lorenza. Bien vu, détection du mensonge.
3: C'est un mensonge.
0: Belle journée, Laura, merci de nous avoir appelé.
8: Bien vous aussi, au revoir.
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0: Allez, Manu, chaque matin. On est sur les réseaux sociaux aussi. Si vous ne le savez pas, je vous le dis. C'est Instagram, Facebook, c'est le compte Manu Officiel. Sur TikTok, c'est Manu Officiel TikTok. Et on vous pose régulièrement des questions. Et il y en a une qu'on vous a posée. J'aime beaucoup les réponses. Imaginez, vous êtes en rendez-vous.
3: Ouais.
0: Et vous ne parlez que de la dernière chose que vous avez recherchée sur Google. De quoi allez-vous parler? Ouais. Et dans les réponses, il y avait par exemple Cindy. Le théorème de Pythagore.
3: Ah bon?
4: Chiant.
0: Bah, c'est la dernière chose qu'elle a googlisée.
3: Donc,
0: c'est le principe de la question. C'est, imagine, tu dois parler que de la dernière chose que tu as googlisée. Là, ça commence à être chiant. Ensuite, Christophe. Quel groupe musculaire fait travailler le rameur?
4: C'est précis.
0: Ça va être compliqué de parler deux heures de ça. Cécile, mon compte Amélie.
3: Ah oui.
4: Je peux parler des remboursements, tout ça.
0: Bien sûr. Sandra, la gastrite chez le chien. Elle est... Vous êtes en rendez-vous, vous ne devez parler que de la dernière chose que vous avez recherchée sur Google. De quoi allez-vous parler? Joël, elle nous dit, dalle en bois ou en composite pour une terrasse?
3: C'est chiant comme quoi.
0: Ah oui, c'est le principe. Oui, ça me fait beaucoup rire. Stéphanie, apprendre le crochet. Là, c'est dur, là.
4: Ouah, en maison de retraite, ça peut, mais...
0: Ben non. Émilie, tapis de sol pour Peugeot 3008. Vous êtes en rendez-vous, vous ne devez parler que de la dernière chose que vous avez recherchée sur Google. De quoi parlez-vous? Zouzou nous dit, tarif du ticket de bus qui relie l'aéroport d'Hanoï au Vietnam au centre-ville. La réponse est 30 000 dong.
3: Ah ouais,
0: ça peut être pas mal. Alors figurez-vous que je suis allé chercher et c'est 97 centimes d'euros, si vous posez la question.
3: Ah, merci beaucoup.
4: C'est pas cher.
3: C'est peu cher.
0: C'est pas cher le taxi. Bah écoutez, prenez. Je vous souhaite une bonne journée. Tu vois, vous avez vu? On a réussi à en parler pendant pas longtemps, mais on a réussi à en parler quand même du taxi.
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0: on est content parce qu'il y a le week-end qui arrive.
3: Ouais,
0: c'est,
3: ouais.
0: C'est des semaines de 4 jours. Dans 2 semaines, même pas, il y aura une semaine de 3 jours. Voilà.
3: Je crois qu'on n'a qu'une semaine complète sur le mois.
0: Ça va faire bizarre. Hein.
3: Ça va être très bizarre.
0: Ah bah là, la France, quand elle va se retrouver d'un coup, avoir une semaine normale de 5 jours, on va faire vite. Qu'est-ce qui se passe?
3: Ça va aller, grève, là.
4: Grève direct.
0: Ah bah ça, la grève contre le vendredi. Hein. Qu'est-ce que c'est que ce jour qui arrive là, en fait, comme ça? Qu'est-ce que c'est que cette histoire?
3: Pas normal.
0: Si vous êtes en vacances, profitez-en. Si vous allez en week-end, profitez-en aussi. Jusqu'à 10h, on est avec vous. On est en direct. On démarre la journée ensemble. On va écouter Vita avec Ça fait mal. Il y aura aussi le nouveau Shakira. On a des bonnes nouvelles. Parce que dans le monde, il y a peut-être quelques mauvaises nouvelles, mais il y a aussi des bonnes nouvelles. Et on va vous le prouver dans 5 minutes. Et avant tout ça, c'est parti, on double votre salaire.
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1: Non, non, écoutez, ça fait longtemps que je vous écoute. Moi, je suis portugaise d'origine. J'adore ce que vous faites. Vous me faites rire comme une dingue le matin.
2: Écoute, bon, c'est trop mignon, c'est trop gentil.
3: C'est, voilà. C'est une belle pub pour l'émission. Je te remercie, tu peux le refaire encore un peu.
1: Écoute, il en prend un peu pour tout le monde.
3: Elisa, je suis très heureux. Je te double ton salaire. 3136 euros, ça va arriver très vite. Et tu m'as dit que tu avais 3 enfants?
1: Oui, tout à fait. J'ai des jumeaux, un garçon et une fille. Wow. Et j'ai une petite dernière qui a 2 ans maintenant. Bientôt, dans un mois.
3: Et ben, je vais t'offrir 3 t-shirts Manu sur Énergie pour la petite de 3 ans. Ça lui fera une robe de chambre. Voilà.
1: Ouais, voilà. Non, ça lui durera 2-3 années. C'est très bien.
3: On t'embrasse fort, Elisa.
1: Merci beaucoup. Merci beaucoup et bonne journée à vous.
3: Belle journée à toi et ça peut vous arriver vous aussi d'être ému parce qu'on vous double votre salaire. C'est tous les matins 7h05 et 8h05 dans une heure, dans moins d'une heure. C'est peut-être vous qu'on appellera.
4: Salut, c'est Cyril Ferraud. On me dit souvent, waouh ouais, Cyril, t'as les dents super blanches. Eh ben, c'est pour mieux écouter Manu sur Énergie. Ouais, je sais, aucun rapport, mais merci de m'avoir écouté quand même.
3: On t'en prie, on est là aussi pour ça. Cyril Ferraud, il présente Tout le monde veut prendre sa place. Ouais. Et je sais pas si vous êtes au courant, c'est lui qui va remplacer Olivier Mine à Fort Boyard.
2: Ah ouais, c'est ouf. Ça me fait bizarre, mais j'ai hâte de voir ça.
3: Eh, moi aussi, ça me fait bizarre.
2: Bah c'est... oui, c'est une époque qui se termine, quoi.
3: Ah, c'est ça. Ça, c'est ça, ça.
2: Ah là là.
5: Ça, oh, il est vieux sur un banc. Ça,
3: depuis la mort d'Alain Delon, je vais dire un truc, c'est...
2: Bah, tout fout le camp.
3: Là, là, là. Ça, c'est...
2: Tout fout le camp.
3: Ah là là là, c'est fou. C'est une époque, hein.
2: Cyril, ouais, à toi de faire tes preuves.
3: D'accord, ok. la pression que tu lui mets. Et c'est une journée mondiale aujourd'hui.
2: Ah, de
3: c'est
2: quoi?
3: Je n'ai pas vu venir celle-là. De Journée mondiale du jazz.
5: Ah ouais, c'est que t'aimes pas trop toi.
2: Ah moi non plus, hein, ma phobie.
5: Ah bon? Oh, Herbie Hancock, Miles Davis.
3: Bah écoute quoi.
5: Des grands jazzman.
2: Ouais.
3: Ouais, oui.
5: Tu te sens pas classe là?
3: Je vais dire un truc, pour moi le jazz, c'est la Toussaint de la musique.
5: Touché, coulé.
3: Ok.
2: Et bon,
5: donc t'aimes pas le jazz quoi.
3: Non. Je suis pas très fan.
5: Et ben, bonne journée mondiale.
3: Bonne journée mondiale le jazz évidemment. Allez, qu'est-ce que vous avez envie de partager avec nous ce matin?
5: Bah figurez-vous que j'ai appelé Petit Bambou sur mon téléphone.
3: Ah oui.
5: Parce que je voulais me mettre à la méditation. Et j'ai regardé, je l'ai depuis février 2022. Et je l'ai jamais ouverte.
2: Ah, j'allais te demander si c'était bien.
5: Je sais pas.
3: Je vais dire un truc, je l'ai téléchargé aussi, je crois, l'application Petit Bonbon un jour.
5: Bon, on l'a tous, hein.
3: Et je l'ai jamais ouverte aussi.
5: Ouais,
3: enfin, j'ai dû l'ouvrir une fois, et puis j'ai jamais fait la méditation, j'avoue.
5: Ouais, je voulais démarrer, mais j'ai pas fait. Ouais.
2: Moi, j'en ai entendu parler, mais je l'ai jamais téléchargé. J'attendais qu'on me dise que les bienfaits et tout ça, mais on n'a jamais partagé ça.
3: Ça doit faire partie des applications les plus téléchargées, mais les moins regardées.
2: Ouvertes.
5: C'est vrai.
3: Florent, notre producteur.
6: Bah, je débarque, mais je connais pas du tout Petit Bambou. C'est pour faire quoi?
3: Mais tu connais pas Petit Bambou?
2: C'est pour méditer.
5: C'est le truc de méditation le plus connu.
3: Alors, c'est une application de méditation. Mmh. Et ça s'appelle Petit Bambou parce qu'il y a un petit bonhomme dessus. Et je crois que c'est son nom, hein, c'est Petit Bambou.
5: Ouais, exactement.
3: Et genre en mode moine Shaolin, tu vois. Et,
2: ouais, c'est ça.
5: Et tu payes en fait pour des petites thérapies, quoi. Tu peux payer justement, visiblement, pour des audios où t'as des gens qui te parlent et qui te demandent de te mettre allongé, de respirer, de sentir ta respiration dans ton corps, etc.
2: Et t'as pour le matin, t'as pour le soir. Enfin, voilà.
3: C'est Petit Bambou qui te raconte les histoires.
2: C'est ça.
5: Ouais.
3: Bonjour, c'est Petit Bambou.
5: C'est exactement ça.
2: Oui. Oh,
3: d'accord.
2: C'est un peu ça en vrai.
5: Ouais.
3: Bah attends, bah téléchargez-moi au lieu de vous prendre Petit Bambou.
5: C'est vrai que tu peux le faire,
6: t'imagines.
3: Mais il y a des trucs comme ça, comme télécharger les applications que tu ouvres jamais, mais que tu ne démarres pas. En application, j'ai ça avec des applications de sport et d'exercices de sport.
2: Ah oui,
3: j'en ai téléchargé, mais un nombre d'applications de sport. Et en fait, le fait de la télécharger, ça me motive. Tu vois, je me dis, allez, c'est bon. Et j'ai même été jusqu'à payer. J'ai payé.
5: Ah,
3: je me rappelle. Je me rappelle très bien du nom. C'était Muscle Booster. Booster tes muscles.
2: Mais parce que t'as l'impression que si tu payes, tu vas être obligé de le faire.
3: Ouais, exactement.
5: Et c'est bien vendu en plus. Hein. Booster tes muscles. Oui, d'accord.
3: J'avais téléchargé le truc. Je m'étais abonné. J'avais commencé à regarder. Au début, ils te disent de remplir ton profil.
2: Ouais.
3: Donc là, ça va. Tu remplis le profil. C'est simple. Ton poids, ton machin. Qu'est-ce que tu veux faire? Et puis toi, t'as l'image d'un mec un peu mince. Et derrière, t'as un mec musclé, voilà comment vous allez venir en 3 mois. Muscle Booster. Et ensuite, tu lances la première leçon et tu fais, ouh, ça m'a l'air long quand même.
5: Ouais.

0: Écrit jour 1, jour 2, machin, c'est genre tous les jours. Tu dis, oh, pff,
1: pas le temps. Ah, moi, j'aurais préféré jour 1 et ça suffit.
2: Ouais, mais non, voilà, bah c'est non, ça.
1: Et voilà. Et j'ai jamais démarré mon application Muscle Booster. Il n'y a pas les trucs que vous n'avez jamais démarré, que vous deviez faire, que vous devriez faire, mais vous n'avez jamais démarré, Florent?
3: Bah, moi, je devais vendre toutes mes affaires que je ne mets plus sur Vinted. Donc, et puis, je ne l'ai jamais fait, quoi. Tout
1: mais
3: est dans un sac.
2: Ah, moi aussi. Là,
3: sac de fringues en attente. Petit sac comme ça.
1: Mais parce que c'est un peu, enfin, c'est pas que c'est compliqué, mais ça prend du temps de le faire.
3: Bah, faut faire des photos,
2: créer les annonces et tout.
4: Et puis c'est chiant, ça négocie et tout, c'est relou.
1: Et j'ai la solution pour vous, c'est que vous les donnez. Moi, c'est ce que je fais maintenant.
4: Ah ouais, ça me fait du bien,
1: Bah, directement, tu mets tout dans un sac, et ensuite, le sac, tu vas le donner
4: à
1: une association.
2: Ah,
1: tu vas le donner.
2: Ça.
1: Où il y a des bennes à freins, exactement, là.
4: Tu mets ton sac, tu tournes le truc et t'entends tomber.
1: Boum! Et tu dis, ça y est, j'ai fait un bon truc.
3: Ça peut chauffer, ça, ok, ça part.
1: Et ben voilà, ok, ça part, c'est réglé. Voilà. Qu'est-ce que vous devriez démarrer, mais vous l'avez jamais démarré, Lorenza?
2: Moi, j'ai toujours voulu passer mon permis bateau, parce que mon rêve, c'est d'en avoir un jour. Et j'ai acheté le livre et je l'ai jamais ouvert. C'était à 2 ans.
1: Mais est-ce qu'il faut pas d'abord habiter proche de l'eau avant de.
2: Bon, pas spécialement, puis il y a la Seine, hein, tout près de chez moi.
1: Oui.
2: T'as pas l'air emballé.
1: Non,
2: on peut naviguer sur la Seine quand même. Hein.
4: Mais tu vas peu à la mer, donc tu vas peu conduire un bateau.
2: Oui,
4: tu vois.
2: Bah, chaque année, mais non, mais c'est histoire de dire. Comme ça, je sais que si pendant les grandes vacances je pars, je peux dire à tout le monde, bah, les gars, je peux conduire.
4: Passe ton permis poids lourd aussi, histoire de dire, tu vois. Mais, tu vois,
1: parce que là, t'arriveras à la station essence, tu feras, hey, les gars,
4: on est collègues.
1: Alors, j'ai mon permis poids lourd. Après, c'est vrai que c'est moins sympa de se dire, je vais prendre 2 semaines de vacances en poids lourd qu'en bateau.
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1: On continue à parler des choses qu'on devait démarrer, mais qu'on n'a jamais démarré. Comme moi et mon application de sport, par exemple, que j'avais payé, mais que j'ai jamais démarré. Qu'est-ce que vous deviez démarrer, mais vous ne l'avez pas fait? Cynthia est là avec nous. Bonjour Cynthia.
7: Salut Manu, salut les ouin-ouin.
1: Merci de nous appeler Cynthia, qu'est-ce que tu devais démarrer? Et en fait, bah, tu l'as jamais fait.
7: Eh ben écoute, moi c'est le fitness à la maison. C'est pas faute d'avoir tout acheté, le tapis, le ballon, les chaussures, l'élastique. Et puis je m'y suis jamais mise, quoi.
1: Ok, ça me fait penser à ma femme.
2: Ah c'est vrai, ta femme elle voulait tester plein. Mais oui, mais c'était des sports chelous aussi, toi.
4: Le tir à l'arc, c'était une folie.
2: Ouais, c'est ça.
1: Bah elle, oui,
2: la
1: alors
2: plongée,
1: le tir à
2: l'arc aussi, non?
1: Elle voulait. Non, bah, alors la plongée, non, c'était la natation.
2: Ah.
1: Mais elle voulait aller nager, mais genre avec des. Elle avait acheté des palmes, elle avait acheté des masques, un tuba, qui n'a jamais dépassé l'entrée de la maison.
7: Voilà. C'était ça.
1: Et effectivement,
7: c'est pas faute d'être motivée, hein.
1: Et elle avait aussi tenté le tir à l'arc. Elle avait vraiment acheté un arc avec des flèches.
2: Non, mais
4: et toi les ballots de paille dans la voiture.
1: Mais ce qui est dingue, c'est je m'étais trimballé des ballots de paille pour mettre derrière la cible, évidemment.
2: Ah oui, c'est normal.
4: C'est mieux.
1: Mais ce qui est dingue, c'est d'où ça venait l'histoire. C'est parce qu'elle avait vu le dessin animé Rebelle avec notre fille. Et Rebelle, c'est un personnage, une nana qui tire à l'arc. Et voilà.
2: C'est génial. Franchement, c'est incroyable. C'est fou.
1: Oui, raconter comme ça, c'est drôle. Mais quand tu te retrouves avec un arc, des flèches, un tuba et des palmes dans l'entrée de la maison, ça devient compliqué, quoi.
2: C'est de l'animation.
1: Ah, ça met. Ouais. Voilà. Puis ça a rendu les gens heureux après. Voilà. Enfin, les gens, quand ils viennent, tu veux pas partir avec un arc? Voilà. Tu n'es pas seul, Cynthia, ne t'inquiète pas.
7: C'est gentil, merci Manu.
1: Belle journée à toi et merci beaucoup de nous avoir rappelé. Bon week-end. Alex est là aussi, bonjour Alex.
8: Bonjour Manu, bonjour les ouin-ouin.
1: Alex, qu'est-ce que tu devais démarrer mais tu l'as jamais fait?
8: Alors moi c'est du heels.
2: Oui, la danse
8: mais
2: sur
8: oui,
2: talons.
8: La danse avec des talons très hauts, là, de 9 cm. J'ai acheté les talons mais j'ai jamais commencé les cours.
1: Mais c'est alors je connais pas, je suis désolée, mais c'est quoi comme danse?
2: C'est grave à la mode. C'est de la danse, c'est de la danse un peu sexy pour avoir confiance en soi.
8: Oui.
2: C'est un peu du street jazz, mais sur des talons. Bah non, c'est juste
4: Les talons hyper hauts comme ça, c'est les chasses, quoi.
2: Ouais, mais on t'apprend à bien positionner ton corps. Tu utilises beaucoup tes bras, ton corps, et tu bouges pas tant que ça au final tes pieds, tu vois. Tu vas au sol, tu fais une chorégraphie. Enfin, c'est une dinguerie.
1: Mais du coup, si tu bouges pas les pieds, question con, mais à quoi ça sert de mettre des talons?
2: Mais parce que non, mais on t'apprend à marcher en talons, mais tu les bouges, mais pas non plus. C'est pas comme si tu faisais, du hip hop, quoi. C'est plus lent, plus sensuel. C'est très bien.
1: Oh, d'accord, mais t'en as fait?
2: Mais je vais en faire. Donc, oui,
8: Ah bah, écoute, ah, ouais. Lorenza, je t'attends. Hein.
2: Je vais essayer de démarrer
8: à deux si tu veux.
1: Mais, ce qui est drôle, Lorenza, elle est dans une phase de sa vie
2: ouais, c'est vrai.
1: Où elle veut tout tester.
2: Oui, oui. Là, je suis en train de faire plein de trucs, là, c'est fou.
1: Elle faisait de la boxe il n'y a pas longtemps. Ouais. Maintenant, elle veut faire de la danse de talons.
2: Ouais.
1: C'est génial, hein, c'est cool. Hein, parce
2: et,
1: que...
2: et je vais faire de l'aquabike aussi, de l'escalade. Enfin bref, je pars en couille.
4: En tout cas, Lorenza a du temps, en tout cas.
1: Mais c'est bien, écoute, c'est dans le thème. Hein. Oui, c'est quelles sont les choses que vous avez jamais démarrées. Toi, tu pourras nous faire, on fera un autre sujet bientôt. Quelles sont les choses que vous avez démarrées?
2: Mais pas tenues.
1: Mais voilà. L'escalade, moi je parie sur une session maxi.
2: Mais une session découverte qui arrive avec un prof et tout, on verra si je kiffe.
1: Tu le raconteras. Merci beaucoup Alex de nous avoir appelé.
8: Merci, gros bisous.
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1: On va jouer au meilleur jeu radio du monde, c'est le jeu des 5 mots. Et ce matin, on a une Nintendo Switch 2 qui va peut-être aller chez Jennifer. Bonjour Jennifer.
10: Bonjour Manu, bonjour les ouin-ouin.
1: Merci d'être là Jennifer. Ce matin, la Nintendo Switch 2 est pour toi si tu gagnes au meilleur jeu radio du monde. Et pour gagner, tu vas être aidé ce matin de Florent, notre producteur.
3: Allez.
10: Ok.
1: Excuse-moi, Florent, c'est quoi ce...
3: C'est un allez de manque de confiance, donc je m'encourage.
2: Et de fête foraine aussi.
1: C'est exactement, c'était un allez de... De manège qui tourne.
2: Allez, très
3: bien. Okay, let's go.
10: Je compte sur vous, hein.
1: Mais...
2: la pression.
3: Oh, c'est clair.
1: Mais tu l'as cherché, tu l'as trouvé la pression maintenant.
2: Voilà.
1: Vous allez jouer ensemble, Jennifer et Florent, au jeu des 5 mots. Je rappelle les règles. Florent va sortir du studio et quand il sera dehors, je vais te donner 5 mots, Jennifer. Après chaque mot, tu me donnes le premier qui te vient en tête. Ensuite, Florent revient. Je fais exactement la même chose avec lui. Et dès que vous avez un mot en commun dans vos réponses, il suffit d'un sur 5. C'est gagné la Switch 2. Allez, pour soi. Bonne chance. On joue au jeu des 5 mots. C'est parti. Décoration.
10: Noël.
1: Capacité. Ah, c'est pas grave, on va se concentrer. Jouer.
10: Enfant.
1: Tracteur.
10: Agriculteur.
1: Gourmandise.
10: Dessert.
1: Eh ben, on est pas mal.
2: Bah ouais, c'est
1: alors...
2: pas mal, franchement, c'est bien.
1: Il y a eu un petit bug sur capacité, mais
2: c'est
1: le
2: pas très grave.
1: Mais c'est rien du tout. Le reste est vraiment bien.
2: Oui.
1: On est sur de la qualité. On va faire revenir Florent maintenant. Il va faire exactement la même chose que toi. Et si vous avez un mot en commun dans vos réponses, c'est gagné la Switch 2. Allez, pour toi, attention, Nico. Florent est de retour. Je suis désolé, j'ai oublié ton prénom.
3: Non, pas de soucis. Charisme, ça.
1: Alors, on se concentre, c'est parti. On joue au jeu des 5 mots. Décoration.
3: Costume.
1: Elle avait dit Noël.
3: Ouais, plus logique.
1: Bah, j'avoue que costume et décoration, c'est... j'ai pas...
3: Oui, bon, ça va, oh, hein.
1: Et pardon. On reste concentré.
3: Allez.
1: Capacité.
3: Quantité.
1: Elle avait bugué. Elle avait pas trouvé. Il reste 3 mots. Jouer.
3: Enfant.
1: Enfant, c'est gagné. Bravo. Allez, hop là. Ouais. Voilà. Et voilà. Jennifer, c'est fait.
10: Ah, je suis trop contente.
1: Ah bah, tu peux être contente. Il restait 2 mots. On va voir jusqu'où vous êtes connectés. Tracteur.
3: Agriculteur.
1: Et oui, bien sûr. Et enfin, gourmandise.
3: Pâtisserie.
1: Dessert, mais c'est pas grave.
2: Presque.
1: Et 2 mots en commun, on est bien, c'est une bonne moyenne. Alors, eh bah, Jennifer, je t'annonce que la Nintendo Switch 2 est pour toi.
10: Oh, merci beaucoup, je vous remercie beaucoup.
1: On t'embrasse, belle journée, bon week-end.
10: Merci.
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1: Vous avez un premier rendez-vous qui est calé. Vous nous racontez comment vous en êtes arrivé à avoir ce premier rendez-vous. Et lundi, on va se rappeler et vous nous raconterez comment ça se sera passé. On va démarrer avec Camille qui est là. Bonjour Camille.
12: Salut Manu, salut tout le monde.
1: Camille, on veut savoir ce qui va se passer ce week-end dans ta vie.
12: Eh ben moi, j'étais chez Leroy Merlin et je cherchais une vis bien précise pour mon meuble que j'étais en train de monter.
1: Oui.
12: Et là, j'ai vu un gars avec un t-shirt vert et puis je me suis approchée pour lui demander de l'aide et en fait, il ne travaillait pas du tout là.
1: D'accord.
12: Et il me l'a été super sympa, il m'a quand même bien renseigné, puis il a vu que j'étais quand même pas très dégourdi, du coup il m'a proposé de venir demain m'aider, donc il vient à la maison demain.
1: Oh, pour monter le meuble?
12: Oui, bah oui.
0: C'est sympa.
1: Mais alors attention, est-ce que tu penses que c'est un premier rendez-vous ou tu penses qu'il va vraiment t'aider à monter le meuble et c'est tout? Ou il y a un truc qui est passé?
12: Ah, il y a eu un feeling quand même, je pense qu'il y a eu un petit truc qui est passé. Et de mon côté, c'est... en tout cas, ouais. Mais si il m'a proposé, je pense.
3: On espère, hein.
2: Bah, c'est notre bien, hein.
1: C'est notre premier rendez-vous bricolage.
2: C'est
1: notre premier rendez-vous bricolage.
0: Ah ouais.
1: On a eu plein d'histoires de premiers rendez-vous un peu improbables, mais celle-là, elle est pas mal.
0: Bah ouais. Normalement, tu ramènes une bouteille de vin, là, c'est une perceuse.
1: C'est original. Et je vais te dire un truc, le fait que tu l'aies pris pour quelqu'un du magasin et que tu lui aies demandé un conseil, ça flatte énormément.
2: L'ego, ouais.
1: Ah ouais.
12: Ah ouais.
1: Ah moi, quand je suis. Attends, je suis dans un magasin de bricolage, honnêtement, et on me demande un conseil sur un truc, mais je peux rester une demi-heure.
2: Ah ouais. Moi, ça m'était déjà arrivé avec ma veste rouge chez Darty. Je peux vous dire que c'était pas le même sentiment. Hein.
0: C'est autre chose.
2: Ouais, c'est pas pareil.
1: C'est pas, mais.
2: Mais dans le sens, si ça marche, ouais.
1: D'ailleurs, cette veste rouge, tu la mets plus?
2: Parce que.
1: Non, attends, c'est pas un reproche.
0: Attention. Hein.
2: Voilà. Vous allez voir la semaine pro.
1: Camille, on se rappelle lundi, c'est quand que vous allez monter le meuble?
12: Demain matin.
1: Écoute. On se rappelle, lundi, tu nous raconteras comment s'est passé ce montage de meubles et plus si affinité. Et on a tous évidemment une sorte de jeu de mots dans la tête, on a tous les mêmes.
2: Oui.
1: Bien sûr, évidemment.
2: Bon, on l'a pas dit.
1: Mais on va pas le faire. Camille, on se rappelle lundi, d'accord?
12: Merci, gros bisous, passez un bon week-end.
1: Mais toi aussi?
12: J'espère moi aussi.
1: Gros bisous, il y a Marc qui est là et qui a un premier rendez-vous aussi qui va arriver. Bonjour Marc.
13: Salut Manu, salut les Romains.
1: Bienvenue parmi nous Marc, quelle est l'histoire du premier rendez-vous qui va se passer dans ta vie ce week-end?
13: Oh, moi c'est tout simple, écoute, j'ai tenu un stand de chamboule-tout à la kermesse de mon fils qui a 5 ans.
1: Oui.
13: Et puis juste à côté de moi, là, il y avait une prof qui tenait un stand de crêpes. Et on a fini par s'échanger nos numéros. Et puis demain c'est férié et on peut décider de se revoir dans un petit parc.
2: Ça sent bon ça.
1: Ça c'est pas mal.
13: Je le sens bien aussi.
1: Mais c'est la prof de ton fils ou pas du tout?
13: Ah non, pas du tout, non.
2: Attends, mieux, c'est mieux.
1: Ouais, après c'est compliqué.
2: Ça évite les problèmes.
1: Les gros problèmes. Mais dans tous les sens en fait.
2: Non.
1: Ça c'est pas mal. T'as la kermesse de l'école.
2: C'est bien ça. Hein.
13: Ouais, c'est pas mal.
1: Et on a vraiment deux histoires totalement différentes et totalement improbables les deux pour un premier rendez-vous. Et vous allez juste quoi? C'est une balade dans le parc qui est prévue?
13: Ouais, demain après-midi, je pense qu'ils annoncent du beau temps, donc je pense qu'on va juste se balader et puis on verra bien ce que ça va donner, hein, de toute façon.
1: C'est bien, balade dans le parc et ensuite on va boire un verre et puis le verre s'éternise et puis c'est le soir et puis tu viens à la maison et puis je te fais à manger à la maison et puis tu restes dormir à la maison et puis on se marie. Voilà.
0: Putain, ça va vite.
13: Je signe.
2: Ah,
1: oh,
2: c'est mignon.
1: Oh, ça démarre bien cette histoire, ça démarre très bien. Marc, pareil, on se donne rendez-vous lundi à la même heure et tu nous raconteras comment ça s'est passé.
13: Avec un grand plaisir.
1: Oh, j'ai hâte de ces deux premiers rendez-vous, ce sera lundi à la même heure.
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1: Une question, est-ce que vous savez ce que c'est que la coprophagie?
2: Pas du tout.
1: Non. Eh bien, la coprophagie, ça touche des animaux qui mangent leur popo.
2: Mmh. Ah oh. Oui.
1: Alors,
2: c'est des rongeurs normalement.
0: Du genre.
1: Alors, du genre le lapin, par exemple. Mais c'est pas parce qu'il est taré qu'il mange son popo, c'est qu'en fait, chez le lapin, le fer est vital, c'est essentiel à sa digestion. Et ce sont les animaux qu'on appelle des animaux coprophages. Voilà.
2: Ok.
1: Heureusement qu'ils ne le font pas dans Bugs Bunny. C'est
2: chelou. Exemple horrible.
1: Quoi de neuf, docteur? Tu pues le caca. Ça aurait été les autres dessins animés.
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1: 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Attention, le téléphone sonne. Il faut décrocher maintenant. Allez.
17: Allô.
1: Allô, bonjour, c'est Victoria de Courbevoie en Mayenne.
17: Oui, c'est ça.
1: Victoria, quel est le seul animateur radio qui double ton salaire?
17: C'est Manu sur Énergie.
1: Eh ben, t'as raison.
2: Bravo, Victoria.
1: C'est gagné, Victoria.
17: Oh, merci.
1: Ça va?
17: Ça va.
1: T'es ému?
17: Oui.
1: Eh ben tu peux, parce que je t'annonce que ton salaire de 1577 euros, il va passer à 3154 euros.
17: Oh là là là là.
1: On va te le doubler.
17: Merci.
1: Alors, j'ai ton métier devant les yeux, et je ne sais pas ce que ça veut dire, et c'est la première fois que je vais le prononcer. Et pourtant, ça fait 15 ans qu'on double vos salaires. 15 saisons. Victoria, alors peut-être que vous le connaissez, ne dis pas ce que c'est. Victoria est rémailleuse. C'est ce que c'est
2: Remailleuse.
1: On dit, ça se prononce pas comme ça? Remailleuse?
17: Remailleuse, oui.
1: Ah, remailleuse, pardon.
4: Ok, Eratum pour les mailles, du coup. Rien à voir.
1: Donc, et alors, est-ce qu'il y a un rapport avec les mailles et on refait des mailles qui sont pas faites, quelqu'un fait des mailles au tricot, c'est nul, tu les refais?
17: La maille, oui.
1: Ah, c'est ça?
17: Oui, c'est de la maille.
1: Mais c'est okay. Quoi exactement? Tu fais quoi?
17: Eh ben, c'est, des vêtements qu'on fait en maille, c'est un tricot qu'on assemble pour créer le vêtement.
1: Oh!
2: Ok, ben, comme couturière, mais de maille, quoi.
17: C'est ça.
2: Ok.
1: D'accord, mais c'est pour une marque spéciale?
17: Pour plusieurs marques, c'est plusieurs clients qui font ça.
2: Ok. C'est d'accord. Très mystérieux.
1: Oui, c'est vrai, c'est vrai. J'ai
2: envie d'en savoir plus, mais t'es une agent secret, genre.
1: C'est top secret ton métier, t'as pas le droit de dire ou...
17: Non, c'est pas top secret, mais je sais pas s'il y a des trucs que je peux dire ou que je peux pas dire.
2: C'est pour ça.
17: Il doit y avoir un truc de confidentialité, je crois.
1: C'est bien sûr. Bien sûr, évidemment. Il ouais. Y a pas de problème. Écoute, James Bond. Ouais. Je te souhaite une bonne journée.
17: Merci.
1: Et t'inquiète pas. Si on nous demande, on dira qu'on s'est jamais croisé.
2: C'est ça.
1: Et bravo à toi pour tout ce que tu fais pour le pays. Victoria, 3154 euros, on te double ton salaire. On te souhaite une très belle journée.
17: Merci, vous aussi.
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1: On est jeudi. Demain, c'est vendredi. Demain, c'est week-end. Arrrr.

0: Infos aléatoires du monde. Avant de s'écouter le dernier bébé Rexa, on s'apprend les choses les uns les autres. Qui commence?
1: Moi.
0: Allez, oh. Lorenza.
1: La Roumanie va ouvrir un parc d'attractions géant sur Dracula.
0: D'accord.
2: Stylé.
1: Et ils ont mis $1 milliard pour faire le parc.
0: Comment énorme? C'est pas énorme.
1: C'est une
2: dinguerie. Ça va,
1: il y aura une piste automobile, il y aura genre des hôtels, des centres de loisirs, un parc aquatique, un château style de comte Dracula, et ils sont grave enflammés quoi.
0: C'est le château, je comprends. Le parc aquatique, j'ai jamais vu Dracula faire du crawl personnellement.
1: Moi non plus, ni de la rivière sauvage, mais écoute, apparemment c'est ce qui va se passer quoi. Et ils ont tout injecté là-dedans.
0: Ils ont dû se dire, on fait un parc, et après ils ont dit, putain, on a oublié le thème. Merde. Et ils ont mis Dracula là-dedans. Nico, une info pour tout le monde.
2: Les escaliers roulants, ils vont jamais exactement à la même vitesse.
1: Ah bon?
2: C'est-à-dire qu'il y en a certains qui sont volontairement plus rapides pour fluidifier le trafic. Par exemple, dans les gares, ça va plus vite que dans un centre commercial, où là, justement, les gens doivent prendre leur temps, donc c'est plus lent.
1: Putain, ils sont malins, hein.
0: Ouais. C'est du marketing.
2: Exactement. C'est, et j'ai vérifié l'info sur YouTube. Il y a des vidéos d'escaliers roulants, effectivement, dans des gares ou dans des supermarchés. Bah, c'est exactement ça.
1: Ça me donne envie de chronométrer.
0: Mais c'est ça. Tu veux dire qu'il y a des gens, ils sont allés se poster sur les, sur les escalators.
2: Bah, ils ont vérifié l'info, quoi.
0: Et ils sont là. Et ils filment les escalators, ils calculent la vitesse.
2: Ouais, c'est pour ça que j'adore ce monde.
1: Ah oui, c'est top.
0: Moi aussi, évidemment. Les olives noires, vous voyez ce que c'est?
1: Oh oui, ouais. C'est tellement bon.
0: Les olives vertes, vous voyez aussi ce que c'est?
1: Oui.
2: Ouais, ouais.
0: Et ben en fait, ce sont exactement les mêmes. Elles proviennent du même arbre, du même olivier. La seule différence, c'est le moment où on les ramasse.
1: Ah, ok.
0: Les olives vertes sont cueillies entre septembre et octobre, et les noires de novembre à février.
1: Ok. Ah ouais.
0: C'est le temps, en fait. C'est, elles mûrissent, elles deviennent vertes, hop, et si tu ne les touches pas, elles deviennent noires.
2: C'est trop cool à ressortir à l'apéro, ça.
1: Ouais.
0: Et voilà.
2: Comme info.
0: Et si tu les laisses encore, elles deviennent bleues, mais il ne faut plus les manger. Ça, c'est, bon. Les cochons ne peuvent pas le faire. D'après vous, qu'est-ce que les cochons ne peuvent pas faire? C'est physique. Et c'est honnêtement, c'est un peu tristouille.
1: Oh. Ah ouais?
0: Ouais, Lorenza.
1: Reculer?
0: Non, ils peuvent reculer les cochons. En tout cas, je j'ai pas l'info sur le recul des cochons. Florent, notre producteur.
3: Courir.
0: Courir, si, ils peuvent courir les cochons. Nico.
2: C'est avec un autre cochon ou alors c'est seul?
0: Non, c'est seul.
2: Ah.
0: C'est seul. Et les autres, à côté de lui, ils ne peuvent pas le faire non plus. Lorenza.
1: Tourner la tête gauche à droite.
0: C'est pas loin de ça. C'est, ils peuvent pas regarder le ciel.
1: Oh, ah bon là.
0: C'est tristouille, hein.
2: Oh, ils savent jamais quel temps qu'il fait.
0: Ben, en fait, les cochons, ils peuvent mettre la tête vers le bas. Mais en face, mais ils peuvent pas regarder le ciel.
2: Ils peuvent pas dire à d'autres cochons, ah, il va pleuvoir.
0: Non.
1: Et ils peuvent même pas draguer en disant, j'ai vu une étoile filante.
0: Oh, non, ils peuvent juste dire, ton père a pris les étoiles du ciel pour les mettre dans tes yeux.
1: Ouais.
0: Mais il peut pas regarder les étoiles du ciel.
2: Oh, les pauvres.
0: La prochaine fois que vous voyez un cochon, prenez-le dans les bras et montrez-lui le ciel, tout simplement.
1: C'est fou.
2: Il va pas comprendre.
0: Je viens pas de sortir les plus belles paroles d'une chanson, là.
2: Ah, si.
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1: Ouais.
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19: Tout le monde dans le studio a le sourire. Avec toutes ces Miss France qui défilent pour nous. Lorenza, toi qui es fan de foot depuis quelques mois, depuis que t'as découvert le foot, fan.
20: Oui.
19: Tu vas suivre la Coupe du Monde, je pense.
20: Bien sûr, c'est dans pas longtemps.
19: Bah non, c'est dans quelques mois. Bah oui, c'est cet été, la Coupe du Monde 2026.
20: Mais mon cœur est tiraillé. Hein.
19: Entre quoi et quoi, la Belgique et la France?
20: Bah évidemment, mais bon, on verra.
19: Écoute, moi, tu veux que je te dise ce que je ferais si j'étais toi?
20: Je fais quoi?
19: Tu vois comment ça avance.
20: Et c'est ce que j'ai fait les années d'avant.
19: Et puis, et tu vois où ça va.
20: Oui.
19: Si
20: et
19: tu vois
20: à ce
19: que...
20: moment-là, je ferais mon choix, quoi.
19: Voilà, exactement.
20: C'est un peu un choix de lâche, mais ouais.
19: Okay. Ah, complètement. Et le truc qui est important, c'était pour la France avec certaines personnes, et pour la Belgique avec d'autres.
20: Oui,
19: comme
20: okay.
19: Ça, tu mélanges pas.
20: C'est parfait. Merci du conseil, je vais le suivre avec...
19: Je t'en prie, je suis là aussi pour ça.
20: C'est parfait.
19: Pour la Coupe du Monde qui arrive dans quelques mois maintenant, ils vont mettre en place de nouveaux cartons rouges.
20: Ah bon?
19: Oula. D'autres cartons rouges. Alors, il y aura un carton rouge qui pourra être attribué contre les joueurs qui quittent le terrain pour protester contre une décision de l'arbitre.
20: Ah, ben c'est dû à ce qui s'est passé pendant la CAN.
19: Putain, t'es pointu, toi.
20: Ben non, mais c'est vrai.
21: C'est ouf, ça.
20: C'est pour ça qu'ils ont été destinés.
21: Alors, les sorties, ça, on dirait qu'il y a
19: la Alors, la CAN, c'est pas l'animal. Hein. C'est la Coupe d'Afrique des Nations.
20: Exactement.
19: Et effectivement, il y a des joueurs qui sont sortis du terrain pour protester contre la décision.
20: Ah.
19: Et ben, maintenant, si tu le fais, bim, t'auras un carton rouge. Donc, en fait, tu sors du terrain, mais tu reviens plus.
20: Ok.
19: Tu choisis ce que tu fais.
20: Mais c'est très bien.
19: Et il y aura un autre carton rouge pour tout joueur qui se couvre la bouche lors d'une altercation verbale avec un adversaire.
20: Ah, parce qu'on peut pas lire exactement ce qu'il dit.
19: Exactement. Et donc, s'il l'a insulté et qu'ensuite il dit non, j'ai pas insulté, et ben, s'il a couvert sa bouche, bim, bon, il aura un carton rouge.
20: Après, on se doute quand même que s'il couvre sa bouche, je vais pas lui dire je vais te faire une mousse au chocolat, quoi. Enfin, tu vois, généralement, c'est pour insulter sa famille.
21: Qui dirait ça sur un terrain?
19: Justement, excuse-moi, Nico, mais alors là, je me porte en faux. T'as pas le droit de demander à quelqu'un de lui faire une mousse au chocolat sur un terrain de foot?
20: Je pense que c'est rarement le cas. C'est plus pour insulter la famille de l'autre, quoi. Mais bon,
19: qu'est-ce que t'en sais?
20: Bah oui, si ça se trouve, c'est vrai. J'y suis pas, c'est vrai.
19: Si ça se trouve, l'histoire de Zidane avec Materazzi à la Coupe du Monde.
20: C'était ça.
19: Il lui avait dit, tu veux que je te fasse une mousse au chocolat? Et comme Zidane, il est allergique à la mousse au chocolat, ça l'a énervé, et voilà. Voilà l'histoire.
20: Oh là là là là.
19: C'est un truc de dingue.
21: Qui est dessous du sport.
19: Incroyable. On a Laurine qui est avec nous au téléphone. Bonjour Laurine.
22: Bonjour Manu, bonjour les Wawa.
19: Laurine, tu voulais nous appeler parce que on parle depuis tout à l'heure des choses qu'on doit démarrer mais qu'on n'a jamais démarré.
22: C'est ça.
19: C'est quoi toi?
22: Eh ben moi, je dois rénover l'étage de ma maison depuis 2 ans. Mais on n'a jamais le temps, on n'a pas la motivation pour le faire. Et il y a tout à faire, hein, l'électricité, les murs.
19: Mais alors attends, et vous habitez quand même dans cet étage ou vous y allez jamais?
22: Non, on n'y va pas.
19: D'accord.
20: Donc il y a un étage qui sert à rien.
22: C'est pour l'extension de la maison, c'est tout.
19: Oui,
20: voilà. C'est des joli fois, de l'extérieur, quoi.
19: Des fois, tu sais, il y a une pièce où tu mets tout le bordel dedans et tu dis, ouais, un jour, il faudra qu'on vraiment s'occupe de cette pièce.
20: Ouais.
19: Mais là, t'as monté d'un cran avec, il y a tout un étage qu'on doit refaire.
22: Là, on a posé l'escalier et puis on a mis une planche en haut.
20: C'est incroyable.
19: Laurine, je te donne la médaille d'or de ceux qui n'ont pas démarré un truc qu'ils devaient faire.
20: C'est fou.
22: Merci.
19: Je t'en prie. Belle journée à toi, merci beaucoup de nous avoir appelés.
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19: Tout à l'heure, hier, on parlait du film Michael.
20: Ouais.
19: Et je disais qu'il allait avoir un 2, et donc c'est confirmé.
20: Ouais, c'est confirmé, ouais.
19: Si vous avez vu le film Michael, vous demandez certainement s'il y aura une suite, parce que ça s'arrête au moment du bad tour, au moment du titre bad. Eh ben, le Michael 2 est déjà en route, il est déjà lancé, et ça continuera donc la carrière musicale de Michael Jackson. Et alors, il y a des gens qui disent, ouais, mais non, Michael, on parle pas trop des choses qui peuvent déranger un peu, etc.
20: Ouais, c'est ça, ouais.
19: Et ben, a priori, ce sera dans le 2, quoi.
20: D'accord,
19: ce sera
20: okay.
19: plus la vie, plus ces choses-là.
20: Okay.
19: Et exactement. Puis après, il y aura un 3, parce que bon, ils vont faire comme Fast and Furious, il y aura Michael 3 Tokyo Drift, enfin voilà. Faudra bien suivre toute l'histoire. Qu'est-ce qu'on a d'autre dans les infos? Ah, putain, il y a un truc, ça va nous rappeler des souvenirs. Et ça va un peu nous angoisser.
20: Oula. Mmh.
19: Il y a une nouvelle épreuve de maths au bac qui va arriver cette année. Oula. Elle concerne tous les élèves de première. Elle aura lieu le 12 juin prochain. Il y aura une partie QCM. On aime bien les QCM,
20: ouais,
19: parce que tu te dis...
20: Ouais.
1: Ça a l'air facile.
19: Ouais, tu te dis, bon, bah,
20: au pire on veut au pire, quoi.
19: Sur un coup de peau,
20: ça
19: voilà.
20: Peut, ouais.
19: Mais alors, attention, si on est content du QCM, on est moins content de l'autre partie. Ce seront des exercices avec une particularité. Les élèves n'auront pas le droit à la calculatrice de toutes les preuves.
1: Oh non.
20: Ah, c'est bien, mais c'est
1: t'avais
20: bien.
1: T'avais ça, t'avais, je crois, une année sur deux ou un truc comme ça, où effectivement, tu découvrais si t'avais le droit ou pas à la calculatrice.
19: Ah bon?
1: Moi, quand j'ai passé le bac, c'était ça, ouais. Et c'était écrit en haut, vous avez le droit à la calculatrice, donc on pouvait tous la sortir. Mais putain, sans calculatrice, c'est quand même chaud.
19: Et honnêtement, qui, ici, peut être capable de poser une division? Poser une division,
20: bah,
19: déjà.
20: Pas nous, quoi.
19: Bah voilà. Et c'est là où tu te dis, hey, c'était mieux avant. Hein.
20: Ah oui.
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0: Alexandre, notre producteur aussi, Aurélie au standard. On y va. C'est déjà arrivé à 8% des gens en faisant de l'exercice. Qu'est-ce qui leur est arrivé, Nico ?
1: Un malaise.
0: Un malaise, ce n'est pas ça.
1: C'est marrant.
0: Lorenza.
2: Tomber ?
0: Tomber non plus. C'est gênant. C'est gênant. Florent, notre producteur ?
3: C'est involontaire.
0: C'est complètement involontaire. Oui. C'est déjà arrivé à 8% des gens en faisant de l'exercice. Donc du sport. Aurélie au standard ?
2: Se cogner ?
0: Non. Ça m'étonne que vous n'ayez pas trouvé rapidement. Ah, je vois le sourire sur Lorenza, là, peut-être.
2: Bah, déchirer son legging pendant un exercice au niveau de.
0: C'est à ce niveau-là.
2: Ah.
0: C'était un prout.
3: Ah.
0: Wow.
3: Allez, c'est chaud. Quand tu fais un squat,
4: tu peux pas dire c'est la machine, quoi.
2: Non, bah non.
0: Contrairement à ce qui nous vient d'arriver, tu peux pas dire c'est l'IA qui a déconné.
2: Non.
0: Tu peux pas dire non plus c'est pas ce que vous pensez.
2: Bah oui, ouais. C'est compliqué.
4: Malheureusement. Ouais.
0: Lorenza, toi qui vas à la salle, excuse-moi, je te pose la question, mais si ça t'est déjà arrivé ou si t'as déjà vécu ça?
2: Ça m'est jamais encore arrivé, mais c'est un peu ma phobie. Genre, si, c'est horrible, alors l'instant glamour, mais si j'ai un peu mal au ventre et que j'y vais et que je fais des exercices comme ça, je les fais pas à fond. Genre, je fais exprès de pas tout donner parce que j'ai peur que, j'ai peur que ça m'arrive, quoi. Ou alors, ça se trouve, je m'en rends pas compte. De toute façon, j'ai mes écouteurs très forts. Donc, ça se trouve.
4: Ça se trouve, c'est la pétose de la salle de sport.
0: Mais tu te rends compte? Mais c'est ça. Tout le monde la salle le sait, mais toi tu peux pas le savoir parce que t'as des écouteurs.
2: C'est pour ça qu'on me laisse les machines et qu'on s'écarte quand j'arrive.
4: Ah bah c'est pas que t'es Beyoncé, c'est que tu pousses.
2: Ah voilà, bah une vérité qui sort.
0: T'es contente d'être venue ce matin ou pas?
2: Je suis ravie.
0: C'est drôle parce que le sondage d'après, c'est la chose qui booste le plus notre confiance en nous.
2: Ah bah pas
0: donc
2: vous.
0: Pas ça. Voilà, pas nous non plus. D'après vous, de quoi il s'agit, Nico?
3: Écoutez de la musique.
0: C'est pas de la musique. Florent, notre producteur.
3: Quand on nous fait des compliments?
0: Non, il n'y a pas besoin d'une autre personne. Aurélie au standard?
2: Une nouvelle coupe de cheveux?
0: Non, mais c'est quelque chose de nouveau. Lorenza?
2: Donc c'est un achat?
0: Oui, c'est la chose qui booste le plus notre confiance à nous. On achète un nouveau quelque chose, de nouveau quoi? Florent?
3: C'est en rapport avec les habits?
0: Bah c'est les habits.
3: Ah bah oui.
4: Ah ouais.
2: Bah oui.
4: Comme quand t'es petit, t'as des chaussures neuves, ouais. T'as l'impression de courir plus vite.
0: Exactement. C'est ce qui booste le plus notre confiance en nous, des nouveaux habits. Et voilà.
4: T'as envie que les gens remarquent. C'est genre, les nouvelles cette veste.
0: Mais ça booste notre confiance en nous de très peu de temps. Puisque après, je vous rappelle que deux jours après, il y a la fameuse phrase, putain, j'ai rien à me mettre.
4: C'est vrai.
2: C'est vrai.
0: 9% des gens rêveraient de vivre là s'ils le pouvaient. Vivre où? En fait, c'est dans quoi, pour être plus précis? Ah, ça perturbe tout le monde ce que je viens de dire. Nico?
4: C'est un truc aux États-Unis? Genre un ranch ou quelque chose comme ça?
0: Ah, pas du tout.
4: Ah,
0: non.
4: Okay.
0: Non. C'est une sorte de maison. 9% des gens rêveraient de vivre là s'ils le pouvaient. Lorenza?
2: Dans une cabane, comme Vianney.
0: Non, c'est pas une cabane. Enfin, c'est. Non, ça se construit aussi, mais c'est pas une cabane. Florent?
3: Dans un chalet à la montagne?
0: C'est à la montagne. À la montagne, ou en tout cas là où il fait froid. Putain, là je vous aide là. Nico?
4: Un igloo?
0: Bah ouais. 9% des gens rêveraient de vivre dans un igloo s'ils le pouvaient.
4: J'ai déjà froid au rayon frais du supermarché.
2: Ah ouais, c'est ça.
0: Non, mais il paraît qu'on a chaud dans un igloo.
2: Ouais, on m'a déjà dit ça aussi. Bah, ouais. Une nuit, oui, mais la vie là-bas, non, merci quoi.
0: Non. Et puis si t'as froid et que tu fais un feu, t'as l'air con après.
2: Ah bah.
4: C'est marrant, on voit le ciel.
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0: conseils gratuits. Le jeudi, c'est le jour des conseils gratuits. Allez, on va se le faire maintenant. Vous avez un choix à faire, vous avez une décision à prendre. Je vous ai demandé de nous appeler au 0 870 42 48 et on va vous conseiller. Ce seront peut-être pas les meilleurs conseils du monde, mais ils sont gratuits. Émilie est là. Bonjour Émilie.
1: Salut Manu, salut les ouin-ouin.
0: Bienvenue parmi nous Émilie, tu as besoin d'un conseil.
1: J'ai besoin d'un conseil. En fait, j'organise une conférence devant des élèves à l'école et je vais devoir prendre la parole devant 130 élèves.
2: Oh, wow.
1: Et je voulais savoir si vous avez des conseils pour capter leur attention et gérer mon stress avant de parler.
0: Alors, est-ce que tu peux nous en dire plus? Tu organises une conférence, mais c'est quoi? C'est pourquoi? Dans quel contexte? Tout ça?
1: Alors, le contexte, c'est pour une journée d'inclusion dans l'école de mon fils. Et du coup, la directrice, elle m'a demandé de prendre la parole devant tous les élèves pour expliquer un peu les situations. Voilà.
0: Mais c'est ton métier?
1: Alors non, pas du tout. Moi, je suis maman d'élèves.
0: D'accord.
1: Okay. Et du coup, c'est moi qui organise avec une autre maman cette journée-là.
0: Et c'est quoi? C'est pour lutter contre le harcèlement, des choses comme ça?
1: Alors c'est plus pour l'inclusion en fait, pour montrer aux enfants comment se comporter lorsqu'on a un enfant en situation de handicap, parce que c'est des handicaps qui sont invisibles, donc du coup on n'a pas forcément la bonne manière d'agir peut-être à des crises ou des choses comme ça quoi.
0: Non, c'est bien de le
2: c'est
0: faire
2: hyper intéressant,
0: ouais. Et ta question, c'est comment capter leur attention. Alors, il faut que tu saches un truc déjà de base, Émilie. Bah, je pense que si t'es un enfant, tu le sais, c'est que l'attention d'un enfant tourne entre 4 et 6 secondes.
3: Ouais, c'est très rapide. Désolé.
2: Donc, prévois des petits tours de magie à chaque 10 secondes.
0: Je pense.
2: Une balle dans le public.
0: Ouais. Honnêtement, clairement, il faut des jeux.
3: Ouais. C'est ça, tu le fais sous forme de jeu, ça peut être
2: je
3: pas mal
2: aussi,
3: ça.
2: Ouais.
3: Ou alors avec des images, tu vois, un PowerPoint, un truc un peu ludique, quoi.
2: Ça dépend quel âge ils ont aussi.
0: Avec des vidéos aussi.
2: Ouais.
0: Genre un dessin animé. Tu sais quoi? Tu leur mets la Reine des Neiges. Ça passera tout seul.
2: Non, mais c'est vrai qu'il faut que ce soit interactif, quoi.
0: Ils ont quel âge?
1: Alors, ça va du CP au CM2.
0: D'accord, donc genre 6 et 10 ans. Ouais, d'accord.
2: Voilà,
0: ouais.
2: C'est une grosse
0: diffinage
2: en plus.
0: Ah ouais,
3: grosse... Oui, le mieux, mais c'est absolument pas moral, mais t'as dit que vous étiez deux, le jour J, tu te fais porter pâle.
0: Mais non, ouais,
2: non.
3: Si t'as peur de pas gérer ton stress.
0: Non, Nico. Et Nico, il est très content de sa vanne, il rigole tout seul.
3: Je vous ai dit, c'est pas moral.
0: Émilie, tu fais des jeux, et tu leur poses des questions.
2: Et puis respire aussi.
1: D'accord.
2: Je sais que c'est con, mais des fois on se bloque et tout, et vraiment la respiration pour le stress c'est le mieux. Respire bien.
0: Et fais des jeux.
2: Ouais.
0: On t'embrasse Émilie, merci de nous avoir appelé.
1: Merci beaucoup. Bonne journée.
0: Belle journée à toi. Il y a Jérémy qui est là aussi. Bonjour Jérémy.
4: Salut Jérémy, salut Léon.
0: Moi c'est Manu, toi c'est Jérémy. Alors t'avais besoin d'un conseil pour réussir à te rappeler ton prénom, c'est ça?
4: Ouais, exactement. En fait, j'ai Alzheimer. Non, en fait, je stresse quand même parce que du coup, c'est chelou de dire ça. En gros, j'ai une fille que je trouve mignonne qui m'a proposé de poser nue pour son cours d'art plastique.
2: Quoi?
4: C'est gênant, mais en gros, là-bas, à propos, elle vient d'elle, quoi. Donc, je sais pas quoi faire.
0: Ah oui, c'est pas mal ça.
3: Bah, c'est toi si tu t'assumes ou pas, quoi.
0: Mais vous connaissez?
4: Bah, je la connais, mais je lui ai pas trop parlé non plus, quoi. Je sais pas, tu la connais d'où? C'est juste. Bah, des cours.
2: Non, mais des cours
0: de la plastique?
4: Oh, ouais.
0: et donc vous prenez des cours de plastique ensemble, et elle te demande si tu veux poser nu.
4: Ouais. Mais en fait, c'est pour son sujet, quoi.
2: Ouais, mais c'est déjà plus logique que vous connaissiez dans ce contexte-là. C'est pas, vous êtes rencontrés dans un café, et elle te demande de poser à
4: poil. Oui.
0: Mais attends, tu dois poser nu pour tout le monde, ou c'est juste pour elle, pour son exercice?
4: Bah, c'est pour elle, pour son exercice, mais elle va le prendre en modèle, quoi.
2: Mais attends, c'est génial!
3: C'est la drague, non?
0: Attends, il y aura d'autres personnes dans la salle? Il y aura le cours?
4: Non, mais le résultat, ouais.
2: Elle va le montrer, quoi.
4: Le résultat, elle va le montrer, quoi.
0: Ah oui?
3: Tu peux lui demander de changer le dessin si jamais ça convient pas.
2: Au pire, elle met pas sa tête, hein.
0: C'est oui aussi.
2: Oui.
0: Après, avec un peu de chance, elle dessine mal, on le reconnaîtra pas.
2: Non mais.
0: Et puis, excusez-moi, mais je pense à un truc tout con, hein. C'est que Jérémy, c'est un homme, et quand il y a une femme qui nous plaît en face de nous, bon bah.
2: Ah oui.
0: Et ça, debout.
2: Ouais, mais il sera tellement stressé que je suis pas sûr qu'à ce moment-là le kiki soit en action, quoi.
0: Ah y a... ouais, mais justement, c'est dans ces moments-là où t'es stressé parce qu'il faut pas qu'il soit en action,
2: qu'il soit en action. Bah, alors, ça ferait une très belle peinture, je sais pas. Enfin, c'est...
3: très belle peinture. La critique d'art.
2: Je sais pas, faut le prendre bien. Je pense
0: qu'on est tous d'accord pour dire de le faire.
2: Ah oui, ah,
3: évidemment.
2: Voilà. Faut tester.
0: Voilà, faut le faire. Et puis ensuite, tu nous envoies le dessin, puis on te dira s'il fallait le faire ou pas. Toi.
2: On jugera.
0: Bon, allez, c'est une belle journée, Jérémy. Merci de nous avoir appelés.
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0: Non, ça vous dit rien, Velvet?
1: Non, je crois
2: c'est
1: pas.
2: Qui?
1: C'est un cocktail.
0: Velvet, c'est quoi? T'as dit quoi, Lorenza?
1: C'est un cocktail.
0: Un cocktail,
2: tout de suite.
0: Ça marche, hein?
1: Ouais.
0: Tu peux me faire un Velvet, s'il te plaît?
1: Ouais,
0: bien sûr, évidemment. Alors, c'est pas un cocktail, c'est le futur concurrent français de la SNCF.
1: Oh, hein, génial! Il va y avoir de la concu! C'est comme ça que les prix changent et que peut-être que quelqu'un sera à l'heure.
0: Oh là là, mais tu devrais donner des cours d'économie, Lorenza. C'est incroyable. Elle balance en plus. Ouais. Enfin, on sera enfin à l'heure. On n'est jamais content. Oh là là, Lorenza, c'est la nana qui va taguer la SNCF sur Instagram. Et dites donc, SNCF, vos sandwichs.

0: peu comme ça. Oui.
1: Velvet, c'est le futur concurrent de la SNCF. C'est officiel à partir de 2028. Il y a des TGV Velvet qui vont circuler. Et il n'y aura plus uniquement des TGV SNCF sur les rails. Alors, on ne connaît pas encore les tarifs, justement. Okay. Mais on sait que les TGV Velvet ne seront pas low cost. Ah. Donc, c'est pas sûr d'accord, que ça fasse baisser les prix. Mmh. Ce ne sera pas comme les Ouigo, par exemple.
0: Ah, voilà. C'est
1: drôle parce que Velvet, ouais, Ouigo, Inouï, j'ai l'impression qu'on est sur les nouveaux Avengers, en fait.
2: C'est un peu ça.
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1: On peut faire un petit tour du studio. Allez, qu'est-ce que vous avez envie de partager avec nous ce matin?
0: Dans le bureau, on s'est rappelé nos punchlines de quand on était petit. Moi, c'était tête d'orange, tu l'épluches et tu la manges. C'était vraiment les insultes nulles. Ouais, mais moi j'adore quoi.
1: Enfin, tête d'orange, tu te l'épluches et tu la manges. Je ne sais, mais en plus ça ne veut rien dire.
0: Ah, rien du tout. Mais c'est... tu le prenais très mal, hein. Ça te blessait quand on disait ce genre de truc, tu vois.
1: Ouais, mais tu sais quoi, vas-y, dis-le moi, je vais te répondre.
0: Tête d'orange, tu l'épluches et tu la manges.
1: Kikidikié.
0: Ah ouais, c'est pas mal.
1: C'est vrai. Alors,
0: j'en ai une autre.
1: C'est Kikidikié, boum, miroir, boum.
0: Miroir.
1: Et là, tu bloques le miroir avec le cadenas. Vous n'aviez pas ça?
0: Ah, infini,
2: si, ouais, le cadenas, à double tour.
0: Le cadenas avec la hache, et puis tu jettes la clé.
1: Non, parce que moi j'avais cadenas soufflé. Tu faisais le cadenas avec les doigts, ça bloque, et ensuite tu souffles, tu dis cadenas soufflé, tu souffles, hop, et t'as plus besoin de tenir le cadenas. Et maintenant il a disparu le cadenas. Et là tu peux plus rien faire, parce que le cadenas il a disparu, ok.
2: Tu vis encore trop le truc, j'ai l'impression que tu l'as fait la semaine dernière.
1: Et toi t'es un caca qui pue du derrière.
2: Celle-là elle est dure.
1: On avait les bonnes punchlines quand on était enfant.
2: Ouais, j'ai envie de te dire, ferme ta boîte à camembert, tu vois.
1: Tu l'ouvriras pour le dessert.
0: Oh oui.
1: Comme ta boîte à camembert, tu l'ouvriras pour le dessert. Florent, le producteur.
5: De toute façon, mon père, il est plus fort que vos pères, à vous. Bam.
0: Ah oui, c'est vrai.
1: Ah, bien sûr, évidemment. Bien sûr.
0: T'as les boules, t'as les glandes, t'as les crottes de nez qui pendent.
1: Excellent.
2: Ah ouais.
1: Ça, on peut se faire ça. Quelles étaient les punchlines que vous avez fait quand vous étiez petit? Quelles étaient les punchlines que vous sortiez tout le temps?
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1: Nous avons des aspirateurs du futur à vous offrir. Les aspirateurs Roomba Combo et Robot. Il y en a peut-être un qui va partir chez Clémence et un autre qui va partir chez Steven. Bonjour à tous les deux.
7: Salut.
8: Bonjour Madeline. Bonjour Madeline.
1: Soyez les bienvenus sur Énergie. Oula, il y a du bruit chez toi Clémence, j'ai l'impression, non?
7: Non. Du tout.
1: Alors il y a quelqu'un qui fait de la friture en même temps. C'est pas grave.
8: Non, ça doit être moi, je suis dans mon camion.
1: Ah d'accord, alors attention. Faut se concentrer parce qu'il faut bien entendre. Parce que nous allons jouer maintenant, pour chacun, un aspirateur Roomba Combo iRobot. Nous allons jouer au jeu des 3 As. Ça fait longtemps qu'on n'a pas joué au jeu des 3 As. Et bien il est de retour. Vous allez jouer en équipe. Vous êtes les deux premiers As du jour, Clémence et Steven. Le troisième As, aujourd'hui ce sera Nico.
2: Trop bien.
7: Okay.
1: Voici les règles de jeu. Je vais vous poser à tous les trois une question, la même question. Votre but est de donner tous les trois la même réponse et que ce soit la bonne, évidemment. Si c'est le cas, c'est gagné. Mais si l'un d'entre vous se trompe, c'est perdu, vous repartez chez vous. Alors attention, vous n'entendez pas les réponses des autres, évidemment. Nico, tu vas sortir du studio.
9: Ouais, tout de suite.
1: Steven, tu vas rentrer dans ton camion. Et on va rester avec Clémence maintenant pour démarrer. C'est parti, c'est le jeu des trois As. Voici la question du jour, Clémence. Une année-lumière mesure une distance ou une durée?
7: Une année-lumière mesure une distance ou une durée?
1: Vite, ça commence.
7: Une distance.
1: C'est ta réponse. On garde ta réponse, tu vas partir en antenne, Clémence. Je vais récupérer Steven à qui je vais poser la même question. Steven, voici la question du jour. Okay. Une année-lumière mesure une distance ou une durée?
8: Une année-lumière, voilà. Bonne question.
1: Il me faut une réponse.
8: Tu peux me dire les réponses?
1: Une distance ou une durée? Allez, vite.
8: Une durée.
1: Ok, c'est une durée pour toi. Je récupère Clémence, je vous annonce tous les deux que vous n'avez pas donné la même réponse.
8: Ah merde.
1: Alors attention, vous allez avoir un petit bonus. Vous allez pouvoir vous rattraper, mais il faut aller vite. Vous allez avoir 10 secondes. Maintenant, il y a un chrono qui va démarrer. Vous avez 10 secondes pour vous mettre d'accord sur la réponse. C'est parti.
7: C'est sûr, c'est une distance.
8: Distance? Je te fais confiance.
7: Allez,
8: je te fais confiance.
7: Allez,
8: je te fais confiance.
1: émission, ça sent que discrètement, quand elle était en antenne, elle était sur Wikipédia.
0: Ouais, c'est ça. Dis-moi, ChatGPT.
1: Elle rigole, donc clairement, c'est ça. On va faire revenir Nico maintenant. Nico va revenir dans le studio, je vais lui poser la même question.
9: Ouais.
1: S'il donne la même réponse que vous, si c'est la bonne, c'est gagné. Ça a été un petit peu long parce qu'ils n'étaient pas d'accord.
9: Ah, d'accord.
1: Mais, ils sont
9: mis difficiles. Ok.
1: À toi de voir. Voici la question. Une année-lumière mesure une distance ou une durée?
9: Pour moi, c'est une distance. Parce qu'on dit souvent qu'une planète est à tant d'années-lumière de la Terre. Et je crois qu'à chaque fois, il y a le kilomètre à côté, donc je dirais durée.
1: Tu dirais durée ou distance? Parce que t'as dit distance.
9: Ouais, distance, non, ouais, pardon, je te demande le nombre de kilomètres, donc distance. Distance.
1: Distance.
9: Ouais.
1: Clémence et Steven ont aussi dit distance.
9: D'accord.
1: Et comme Clémence a eu le temps de vérifier sur le chat GPT, c'est effectivement la bonne réponse. Clémence et Steven vont partir chacun avec un aspirateur Roomba Combo iRobot.
10: Oh, trop bien.
8: Ah, c'est trop bien,
10: merci beaucoup.
8: Cool.
1: Et en même temps, grâce à Clémence, je viens de me rendre compte qu'il va falloir qu'on trouve un nouveau jeu.
0: C'est pas triché pendant la vidéo.
9: ChatGPT.
1: Parce que clairement, on s'est truandé.
0: Mais c'est comme ça. C'est comme ça, il n'y avait pas de règles pour pas truander à ce moment-là, ouais.
1: Bah, disons que dans les jeux aussi, en général, on ne triche pas, mais.
9: La règle, c'est la morale, Lorenza. Oui.
0: C'est vrai.
10: Bon, après, pour tout vous avouer, j'en étais à peu près certaine, mais j'ai quand même été.
0: C'est vrai qu'elle l'avait dit dès le départ.
1: Oui, oui, oui.
0: Sa défense.
1: Oui, enfin, elle a quand même été regardée, quoi.
0: Oui,
10: oui, c'est vrai.
1: Mais c'est quoi? C'est pas grave. Parce que du coup, ça nous sort de nos zones de confort et on va devoir, pour lundi, trouver un nouveau jeu.
0: Voilà.
1: Voilà.
9: Elle nous a bousculé.
1: Exactement. Et on était pélins, on était tranquilles dans nos charentaises. Bim.
10: Allez. Et ben voilà, c'est ça.
9: On casse la routine.
1: On transpirait dans les charentaises, on puait les pieds. Maintenant, on va sortir maintenant. Allez. Tout le monde au pénilume. Tout le monde passe par le.
10: Il faut décrasser tout ça.
1: Mais voilà. Et on va trouver les nouvelles idées. On vous embrasse tous les deux.
10: Merci beaucoup.
8: Merci beaucoup. Vous êtes géniaux, les gars.
1: Merci à vous d'avoir été avec nous.
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1: Et alors, c'est son anniversaire aujourd'hui à Jackie du Club Dorothée. On se souvient tous de Jackie du Club Dorothée.
9: Ouais.
1: Il a 78 ans.
0: Waouh.
1: Et ouais, et alors, il fait encore de la télé, Jackie.
0: Ah bon?
1: Ah bon? À 78 ans, il est sur une chaîne qui s'appelle 20 minutes TV.
0: Okay.
1: Voilà.
9: D'accord.
1: Il est toujours là, 78 ans. Excusez-moi, on parle de Michel Drucker, mais Jackie, il est toujours dans le game. Et alors? Alors?
9: Genre,
1: qu'est-ce qu'il y a, Lorenza?
0: Bah, je voulais pas vous le dire, mais je sais pas du tout qui est Jackie, quoi.
1: Tu connais pas Jackie du Club Dorothée?
0: Mais bah, le Club Dorothée? Non, pas du tout. Bah, je connais le Club Dorothée de nom, mais je connais pas Jackie, quoi.
1: Putain. Ah oui, mais parce que t'étais en Belgique aussi.
0: Oui, mais ça change rien. On avait quand même, enfin, les chaînes françaises et tout, et mon frère était fan, mais
1: dans les années 90.
0: Bah, je suis née dans les années 90, donc vraiment, je pense que
1: c'était une très mauvaise éducation. Hein. Ah non, vraiment, c'est vraiment.
9: Carrément.
1: Je pense que globalement, je pense que ta famille ne t'aimait pas. Hein. C'est... Florent, ah oui, notre lecteur.
5: Non, mais je rejoins la team des gens qui connaissent pas Jackie.
1: Ah, aussi non plus.
5: Ah oui,
9: impossible.
0: Bah, c'est parce qu'on est trop jeunes. Désolé, les vieux.
9: On a quasiment le même âge. Je suis né en 89.
0: Bah, 93, quoi.
1: Bah attends, on a quasiment le même âge, tu es en 71. Et attention, bataille de punchline ce matin. C'est Lorenza qui a eu cette idée-là, et c'est très drôle, franchement. Elle a commencé à sortir des punchlines qu'elle utilisait quand elle était petite. Les punchlines d'enfant, avec la fameuse... Putain, je l'avais tellement pas entendu depuis longtemps.
0: Orange, tu l'épluches et tu la manges. Et normalement, c'est même en robe blanche le dimanche, un truc comme ça, genre ça peut aller hyper loin.
1: Oh là là. Non, c'était pas celle-là, moi, c'était... T'as les crottes de nez qui pendent.
0: Ah, t'as les boules, t'as les glandes, t'as les crottes de nez qui pendent.
1: Celle-là, elle déchire.
0: Ouais.
1: Et je vous ai demandé de nous appeler au 0 870 42 48. Quelles ont été les petites punchlines que vous sortiez quand vous étiez enfant? Il y avait le fameux ton père est vitrier.
0: Ah ouais, c'est vrai.
1: Et c'est quoi? Je me suis pris une des plus grosses hontes de ma vie avec cette phrase ton père est vitrier.
0: Je vous avais raconté,
1: c'était en colo et j'avais dit à quelqu'un hey, ton père est vitrier. Et là, la personne elle s'est mise à pleurer et quelqu'un m'a dit il a perdu son père.
0: Allez, top top.
9: Ça calme. Hein.
0: Ouais.
1: J'aurais dû demander s'il avait été vitrier. Mais bon, Marie est là, bonjour Marie.
12: Bonjour Manu, bonjour l'équipe.
1: Bienvenue sur Énergie, t'avais quoi comme punchline quand t'étais petite?
10: Nous, c'était « Oh, la menteuse, elle est amoureuse ».
1: Bien sûr, le classique. Et ça, ça rendait la personne très, très énervée quand on disait ça.
0: Elle disait « Mais non, je suis pas amoureuse, c'est bon et tout ».
1: Et plus elle disait « Je suis pas amoureuse », plus elle disait « Si, elle est amoureuse ». Merci beaucoup, Marine, de nous avoir appelé. Punchline d'enfant, si vous en avez encore, Nico.
2: Ah ouais, il n'y a pas d'arrêt dans le beefsteak.
1: Quand quelqu'un,
2: quand quelqu'un disait « Arrête
1: », et il y a bien
0: pas d'arrêt dans le beefsteak. Trop drôle.
1: Louis est là, bonjour Louis.
12: Bonjour Manu, bonjour les moi.
1: Bienvenue parmi nous, c'était quoi ta punchline d'enfant?
12: Moi, ma plus redoutable, c'était « T'as une tache, pistache ».
2: Ah, ah oui. Ça marche toujours ça.
0: Mais les, les tontons le font encore.
1: Oui, effectivement. Ouais. C'est à ça qu'on reconnaît une bonne punchline d'enfant.
0: C'est ça.
1: C'est quand ton tonton l'a fait. Elle la faisait. Belle journée à toi, Louis. Merci de nous avoir appelé. Ah, il est parti, Louis.
12: Okay. Non, je suis là, désolé. Ah,
1: non, il n'y a pas de
12: bonne journée à vous, les Wamas.
1: Bonne journée à toi. Vous rappelez pas quand quelqu'un. Alors, Nico, dis-moi, tu veux ma photo?
2: Tu veux ma photo?
1: Ouais, pour la mettre dans mon album de singe.
0: Ah oui, c'est notre truc. Là, c'était le truc.
2: Elle était dure, celle-là.
0: Elle était trop fière.
2: Et moi, dans ces cas-là, je te répondais ta mère en slip.
0: Ah ouais, ta mère en slip.
2: Tu te souviens de celle-là aussi?
1: Oh, ta mère en slip.
2: Elle était efficace, hein, celle-là.
1: Dimitri avec nous. Bonjour, Dimitri.
13: Bonjour, Manu. Bonjour, les Wawin.
1: Qu'est-ce que t'as en punchline d'enfant?
13: Moi, c'est basique, hein. C'est Oléma, peau de lapin, la maîtresse en maillot de bain.
0: Ah oui, c'est vrai.
1: C'est une chanson, ça. Oléma, peau de lapin, la maîtresse en maillot de bain. Mais qu'est-ce qu'on voulait dire par là?
13: Gendarme au voleur, généralement. Mais bon, après qu'on avait la maîtresse derrière, on se faisait avoir, quoi.
1: C'était quand on joue au gendarme et au voleur, parce que dans la vraie vie, c'est rare qu'un policier dise à un voleur « Oh les mains, peau de lapin, la maîtresse en maillot de bain !» Ce serait surréaliste d'avoir une scène comme ça. Merci beaucoup Dimitri de nous avoir appelé. On te souhaite une belle journée. Vous en avez encore des punchlines? Allez Lorenza.
0: Bah, va te faire cuire un œuf. Ça c'est simple, efficace, classique.
1: Bien sûr. C'est pour envoyer bouler quelqu'un, va te faire cuire un œuf. Pour envoyer bouler quelqu'un, t'as aussi parlé à mon cul, ma tête est malade.
0: Oui, elle marche aussi. Et espèce de chips sans sel. Ça aussi, moi j'avais.
1: J'ai pas, chips sans sel.
0: Ouais, bah ça veut dire que t'es fade quoi. C'est pas. Pas top.
1: Florent, notre producteur.
5: Qui va à la chasse perd sa place. Hein,
0: bien évidemment.
1: La classique. Évidemment. Marianne est là. Bonjour Marianne.
14: Salut Manu, salut toute l'équipe.
1: Qu'est-ce que t'avais comme punchline quand t'étais enfant?
14: C'est pas tes oignons, retourne dans ton bouillon.
0: Ah, je connaissais pas.
1: Je connaissais le début, c'est pas tes oignons, mais j'avais pas le retour dans ton bouillon.
0: C'est top ça.
1: En fait, il suffit de mettre des trucs qui riment.
0: Ouais.
2: Voilà, bah, François, c'est bon en bouillon.
14: Oui, mes parents le disaient, donc je l'ai répété.
0: Ok.
1: Eh ben écoute, fais-toi plaisir. Vous en avez encore? On a terminé pour cette session. Ah, Florent, notre producteur.
5: Bah, qui va à la pêche, la repêche.
1: Non mais si, c'est ça. Quelqu'un te disait qui va à la chasse perd sa plage, et tu disais ouais, mais qui va à la pêche la repêche, et tu la récupérais.
0: Ouais. J'ai jamais eu le retour.
1: Merci beaucoup de nous avoir appelé, Marianne.
14: Bonne journée.
1: Belle journée à toi.
2: En tout cas, on était bienveillants. Avec toutes ces insultes.
1: En fait, globalement, dans tout ce qu'on a sorti là depuis 2 minutes, il y a pas un truc sympa.
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1: Stéphanie est là au téléphone. Bonjour Stéphanie.
17: Salut Manu, salut les ouin.
1: Tu viens pour le jeu de Florent le producteur?
17: Tout à fait.
1: Eh ben ça tombe bien parce que c'est maintenant comme chaque jour. Florent, notre producteur, nous propose un jeu. Un jeu qui n'a rien à voir avec le jeu de la veille ou le jeu du lendemain. Parce que chaque jour, c'est un nouveau jeu,
2: oui,
1: avec un nouveau thème. Et le moment qu'on apprécie vraiment dans ce jeu, c'est l'explication du pourquoi on fait ce jeu.
5: Et vous n'allez pas être déçus parce qu'aujourd'hui, c'est vraiment aléatoire. Parce que c'est la journée internationale du jazz.
0: Ouais.
1: Ah, on en a parlé tout à l'heure.
5: Exactement. Et en fait, ça m'a inspiré un jeu qui est complètement gratos. C'est nom de jazzman ou criminel. Parce que je me suis rendu compte que on connaît pas tant les noms de jazzman.
0: Ouais,
1: ah non,
0: vrai.
1: Clairement non.
5: Et comme nom de criminel. Donc je vous donne des noms, vous me dites si c'est jazzman ou criminel. Ok.
0: Ok.
1: D'accord. Allez.
5: À commencer par Stéphanie.
1: Allez.
17: Ouais.
5: Victor Lustig.
17: Criminel.
5: Complètement. Il s'est un escroc. Il a vendu la Tour Eiffel à un mec. Alors que bon, ça ne se vend pas la Tour Eiffel.
2: C'est génial. Histoire Eiffel.
1: Victor Lustig. Bravo. Enfin bravo. Non. Oui. Oui. Pardon.
5: Bix Beiderbecke.
1: Bix Beiderbecke, ça pue le jazzman.
17: Jazzman.
5: Jazzman.
1: Ah, jazzman allemand total ça.
5: Jazzman, il faisait du cornet à piston dans les années 20.
1: D'accord. Ah, vous connaissez sa nationalité ou
5: hein?
1: On connaissait la nationalité ou sans plus?
5: Non, non, sans plus, on avance.
1: Sans plus, d'accord.
5: Lorenza.
0: Ouais.
5: Wynton Marsalis.
0: Oh, ça sonne jazzman, mais... Allez, jazzman.
5: Et complètement, trompettiste.
0: Yeah.
2: Ah, ah, pas mal.
1: Marsalis à la trompette, bien sûr.
5: Et Winston. Oui. Nico, John Dillinger.
9: Ah, John, non, non, John Dillinger, il est criminel. Et oui. Il est recherché dans tous les États-Unis.
5: Exactement, il a braqué plus de 20 banques.
0: Oh.
1: Ah bon?
5: Ah, il déconne pas, John. Hein.
1: Pourtant, Dillinger, ça faisait vraiment champion de jazz, moi, je trouve.
0: Ah ouais?
9: Ah non, pour moi, Dillinger, il y a une photo de lui avec écrit Wanted.
1: Alors, excuse-moi.
0: Je le voyais jouer du saxo.
1: Ah. Le Dillinger Quartet.
9: Ah oui? Ah là, ça sonne bien. Mais il a braqué 20 banques.
1: Ah d'accord. Allez, on continue encore. Jazzman ou criminel?
5: Ouais, Stéphanie. Carlo Ponzi.
15: Jazzman.
5: Et non, créateur, ah. Il est criminel, créateur, oui. De l'arnaque pyramidale.
1: Oui, oui, oh c'est lui, le schéma de Ponzi, ça
15: oui,
1: s'appelle,
15: oui,
1: je
15: oui,
1: sais
15: oui.
1: plus quoi. Ouais, ouais.
15: Ah oui, bah. Ah bah, je savais pas. Ah, ah bah, je savais pas. Ah,
1: c'est marrant parce qu'on s'y connaît plus en criminel qu'en jazz.
0: Oui,
9: c'est pas normal.
1: Il en reste encore?
5: Eh oui, il en reste deux. Manu.
1: Allez,
5: Ron,
1: vas-y.
5: Ron Carter.
1: Ron Carter, Ron ouais, Carter, ouais. Bah lui c'est le, c'était un pianiste incroyable. On est dans les années 70. Ron Carter rencontre Bluesberry James et ils vont ensemble décider de former un groupe, The Following Turtles.
0: Ouais.
1: Oh. Et les Following Turtles vont jouer au Blue Note à New York, ce qui vaudra d'ailleurs à John Carter une médaille donnée par le président des États-Unis lui-même. Médaille pour toute l'œuvre qu'il a déposée. John Carter, grand jazzman.
5: Et complètement vrai, sauf qu'il
1: oh,
5: est...
1: putain.
5: Et oui, il est contrebassiste par contre. Et
0: ah.
5: c'est le plus enregistré dans l'histoire du jazz, 2200 albums.
1: Non.
5: Ah si.
0: C'est énorme.
1: Non mais excusez-moi, non mais par où il le sort le jazz là, c'est pas possible, c'est une poule pondeuse.
0: Eh, prends ça, Joule.
5: Attention, incroyable. Dernier, Lorenza. Allez.
0: Oui.
5: Lucky Luciano.
0: Bah ça fait jazzman aussi, mais je vais dire criminel.
5: Criminel complètement, fondateur du crime organisé moderne, rien que ça.
1: Mais attention, il jouait très bien de la trompette.
5: Bon, 5 bonnes réponses, c'est gagné.
1: Hey bon, on est pas mal, bien sûr. Stéphanie, on va t'offrir le mug Manu sur LRJ, mais avec le t-shirt. Et je te rajoute le t-shirt Manu sur LRJ. Merci beaucoup de nous avoir appelé.
15: Merci beaucoup. Bonne journée, salut.
1: Belle journée, c'est le jeune Florent, le producteur, qui va se reposer pendant le week-end du 1er mai, qui reviendra lundi, évidemment.
18: Bienvenue.
1: C'est le week-end.
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1: On va vous donner les conseils. Les conseils gratuits du jeudi, parce que tous les jeudis on vous donne des conseils gratuits. On en a donné tout à l'heure. Des pas trop mauvais pour
0: non,
1: une fois.
0: C'est, bien, ça, hein. C'est sympa.
1: On continue à vous en donner. Il y aura les bonnes nouvelles du jour qui arrivent aussi. Julien Lee avec Dis-moi oui, c'est dans 3 minutes. Et on a Valentine qui est là pour un conseil. Bonjour Valentine.
20: Bonjour Manuel et Wawa.
1: Bienvenue sur LRJ Valentine. Tu as besoin d'un conseil gratuit du jeudi, ça tombe bien. On est là pour toi.
20: Ouais, en fait, j'ai gagné 500 euros à un jeu de grattage. Je veux savoir si je mets de côté ou si je me fais un gros plaisir tout de suite, quoi.
0: Bah, simple, efficace, tu fais moitié-moitié.
1: Oh putain, ah, elle est forte, Lorenza, wow. Mais comment on n'y a pas pensé?
0: C'est fou, hein,
9: c'est dingue. Ça va vite, ça fuse, hein.
0: Ça fuse, mais ça fuse.
1: Des fois,

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1: Voilà, on t'attend, c'est exactement ça, c'est une offrande.
2: Ça va, on est des malades. Mais non, mais fais-toi plaisir.
1: Mais exactement, okay. Fais-toi plaisir, fais un truc que tu rêves de faire depuis longtemps et puis voilà, et tu vas kiffer.
3: Ok, ça va, merci beaucoup.
1: Et fais-le vite avant que les impôts t'envoient un message.
2: Ah ouais.
1: Sinon, tu vas regretter. Gros bisous, Valentine.
3: Belle journée à vous.
1: Belle journée à toi aussi, bon week-end. Laurent est là, bienvenue sur Énergie, Laurent.
4: Salut Manu, salut les Wawin.
1: Laurent, t'avais besoin d'un conseil?
4: Ouais, alors moi j'hésite entre deux achats qui n'ont rien à voir. Soit je me fais un achat plaisir, un barbecue Weber, ou alors, un achat pratique, un vélo électrique.
2: Bah, on va tous être d'accord, je crois.
1: Je sais pas.
2: Ah ouais?
1: Je sais pas si on sera d'accord. En tout cas, t'es peut-être pas pour les mêmes raisons.
2: Ok.
5: D'accord.
6: Moi, j'aurais dit vélo électrique.
1: Moi aussi, vélo électrique.
2: Ah bon?
1: Ouais. Parce que pour moi, le barbecue Weber, c'est pas un barbecue de...
2: Ah, mais moi, je connais pas, je crois.
1: C'est pas... Alors, Weber, c'est pas pour les cow-boys. Weber, ils ont leur propre charbon, là, leur propre boule de charbon, leur propre truc à eux. Je dis pas que c'est mal. J'ai rien contre Weber. Mais moi, j'aime le barbecue cow-boy. J'aime le bois. Bois qu'on met là-dedans.
5: La
1: comme
5: cagette.
1: Les cow-boys faisaient. La cagette, je suis limite. Je préfère aller chercher en forêt mon petit bois.
5: Ah oui, carrément.
1: Ah oui. Non, mais je suis un cow-boy, moi.
2: Non,
1: pour moi, non, le barbecue, on va pas mettre les petits allume-feu, là.
5: C'est du vrai bois, quoi.
1: Bah, évidemment. Avec un petit peu de papier pour faire démarrer le bois, tu vois.
2: Oui, bien sûr.
5: D'accord. Voilà.
1: Alors, après, le barbecue, oui, on sera en retard. Mais je l'aurais allumé à ma façon. Et le vélo électrique, vous savez quoi? J'en avais jamais fait de ma vie. J'ai découvert ça il y a 2 semaines.
2: Ah bon? T'en as fait?
1: Je suis tombé amoureux du vélo électrique.
5: Ouais, je t'ai croisé à ce moment-là, tu m'as dit, mais c'est génial.
2: T'as pas à pédaler,
5: t'es parti tout seul sur le vélo électrique.
1: C'est un truc de dingue.
2: Ça, j'aurais jamais cru.
1: Ouais. Mais attends, mais en
2: mais
1: fait.
2: Tu dis toujours que t'as besoin d'une balle, que t'as un chien, je sais que t'adores le tennis et tout.
1: Mais pour moi, c'est. Je suis désolé, mais pour moi, c'est. Enfin, c'est pas du sport parce que tu mets la. Dès que tu commences à souffrir, pouf, tu mets la.
5: Ouais,
1: tu mets l'alimentation et ça démarre tout seul.
5: C'est ça.
1: En fait, en vélo électrique, il n'y a plus de côte.
5: Et t'as même une aide au démarrage sur certains vélos où t'appuies sur un petit bouton et boum, ça lance juste le vélo comme ça.
2: C'est
5: pas
2: mal.
1: Et toi, pourquoi tu voulais vélo électrique, Lorenza?
2: Non, justement, moi, je voulais barbecue.
1: Ah, barbecue!
2: Bah oui, parce que c'est l'été, on va avoir un super été, que c'est la convivialité, que c'est les copains, la bonne bouffe, la bonne bidoche. Moi, c'est barbecue.
1: Mais je suis d'accord avec toi, mais regarde, tu vas au barbecue chez tes copains voisins en vélo électrique.
2: Ok, ça me va plutôt.
4: Et sur le barbecue, il y a aussi une aide au démarrage, hein. Il peut te
1: démarrer. Et voilà, tu prends la batterie du vélo, tu la mets pour le barbecue. Bingo, c'est gagné. On vient d'inventer un concept, le vélo électrique barbecue. Waouh! Laurent, te souhaite une belle journée, un bon week-end.
4: Bonne journée à vous, merci.
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1: Le moment de se faire du bien avec les bonnes nouvelles du jour. Tour du studio, allez, on démarre avec Lorenza.
2: J'ai une bonne nouvelle pour toutes les fans qui font du tricot, du crochet, du scrapbooking ou encore du jardinage.
1: Oula.
2: Ouais. Selon des études britanniques, les femmes qui ont des passions de grand-mère vivent plus longtemps. Jusqu'à quand même 8 ans de plus, hein. Donc lâchez-vous, allez-y.
1: C'est beaucoup ça quand même.
5: 8 ans grâce à une passion.
2: C'est une dinguerie. En fait, ça joue sur la santé mentale. C'est une passion, c'est des gestes répétitifs, ça améliore la concentration et ça donne une sensation de calme en fait.
1: Eh ben, c'est vrai que t'es pas excité quand tu fais du tricot, hein. C'est rare.
2: Non, c'est pas une folie.
1: C'est rare de voir des gens sauter dans le train en disant ouais. C'est rare que David Guetta en concert commence à faire du tricot par exemple.
2: Exactement.
1: Les bonnes nouvelles du jour, Nico.
5: C'est une première mondiale. Les énergies renouvelables produisent enfin plus d'électricité que le charbon dans le monde.
1: Putain, c'est bien ça.
5: C'est-à-dire que les parcs éoliens, solaires et les barrages représentent 34% de la production mondiale d'électricité contre 33% pour le charbon.
2: Bah, c'est top.
5: Voilà, efficace.
1: Maintenant, on sait à quoi ça sert toutes ces éoliennes qu'on essaye de compter quand on est sur l'autoroute en voiture et qu'on s'emmerde.
2: Ouais.
1: Eh ben bravo. J'ai une belle histoire. Un simple coq d'une valeur d'environ 70 euros aux enchères s'est transformé en un très beau geste de générosité. Ça s'est passé aux États-Unis, en Alabama. Le propriétaire de ce coq appartient à une famille dont le bébé était gravement malade. Et donc, il a vendu son coq. Et au lieu de l'acheter pour 70 euros, donc c'était sa valeur, les gens aux enchères, en fait, l'ont redonné à plusieurs reprises aux vendeurs.
2: Ok.
1: C'est-à-dire que j'ai un coq, Nico l'achète 70 euros, et il me le rend.
2: Ok.
1: Et moi, je le revends. Et toi, Lorenza, tu l'achètes 70 euros. Et tu me le redonnes.
2: Okay.
1: Etc. Ça a fait grimper le prix de vente à plus de 5300 dollars en quelques minutes.
2: Wow.

0: C'est beau ça.
1: Et ça a aidé la famille. Pas mal, hein?
2: Oh, stylé. C'est trop beau.
0: Très très beau. Stylé.
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1: Alors écoutez, partir en week-end avec la voix de Charlotte Cardin, je prends. Bah oui, parce qu'on va partir, il est 9h56, on va s'en aller et on se rappelle le retour pas demain, parce que c'est une semaine de 4 jours et que demain, moi, je pense que le 1er mai, c'est le jour où personne ne travaille vraiment, quoi. C'est ça?
2: Bah oui, c'est la fête du travail.
1: Mais c'est la fête du travail. Bah, on fête le travail
2: en travaillant pas.
1: Voilà.
0: C'est nous.
1: Yes. Bon, c'est tout le monde.
2: Oui, oui, oui.
1: On sera de retour lundi à partir de 6h, mais on n'est pas encore parti. On a notre dernier appel du jour qui va arriver. Juste avant, je vous rappelle, en revanche, ça continue encore demain normalement, si je dis pas de conneries. Si je dis une connerie, vous me le dites. Sur notre application, il y a toujours un jeu qui est valable, je pense, jusqu'à demain encore. Est-ce que Florent, notre producteur, c'est jusqu'à demain encore?
4: Oui, complètement. C'est cool.
1: Et ben voilà. 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
1: 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Mourad est là, bonjour Mourad.
5: Bonjour Manu, bonjour les Wawa.
1: C'est avec toi qu'on va lancer cette journée, t'es notre dernier appel du jour. Aurélie, mon standard, au standard, m'a dit que tu étais arbitre de foot.
5: Le week-end.
1: Allô
5: Oui, tu m'entends?
1: Oui, je t'entends. Ah, c'est que le week-end que t'es arbitre de foot.
5: Ouais, la semaine, je suis conducteur de tramway.
1: D'accord. Et le week-end, c'est en bénévole ou c'est un boulot en plus?
5: Non, je suis payé, je suis rémunéré. Je suis dans ma prestation.
1: Trop bien.
5: Oh là, faut mettre du beurre dans les épinards. Hein.
2: Mais t'as bien raison.
4: Il l'a dit.
1: D'ailleurs, si je peux me permettre de faire un petit écart, mais l'expression de mettre du beurre dans les épinards, je vais dire un truc tout con, c'est qui met du beurre dans les épinards?
2: Voilà, personne. Simplement. On met de la crème.
5: Oui, c'est vrai. Tu as raison. Exactement.
1: Il faudrait changer le truc. Ou du Saint-Mauré.
2: Oui.
1: C'est bon le Saint-Mauré avec les épinards.
2: En tout cas,
1: je me rappelle, c'est ce qu'on prenait à la cantine pour faire passer le goût des épinards. On referme la parenthèse. Mais t'es arbitre de match, ce genre de haut niveau?
5: Non, c'est du district, c'est du départemental, Manu.
1: Ah oui, mais quand même, c'est pas professionnel, mais c'est un bon niveau, quoi.
5: Oui, exactement. Mais on n'est pas en Ligue 1, quoi.
1: Non, j'avais. T'aimerais avoir un arbitrage de Ligue 1?
5: Ah, maintenant, j'ai passé l'âge. Hein. Je me fais un peu vieux.
1: Ah, il y a un âge limite pour être arbitre de foot?
5: Oui, exactement. Ouais, pour arbitrer dans le haut niveau, il y a un âge limite pour faire la formation, quoi.
2: Ah, mais
1: t'as,
2: oui.
1: T'as quel âge, toi?
5: Moi, j'ai 36 ans.
2: Mais t'es tout jeune!
1: Voilà!
2: Ben moi, t'inquiète que ceux que je vois sur le terrain, ils ont pas. Enfin. Pardon, et comme, hein, tout et leur respect,
1: dirait,
2: mais.
1: Et comme dirait le raisin, t'inquiète que je vois sur le terrain, moi.
2: Et
1: d'ailleurs, le raisin, si vous la cherchez, elle est pas dans la tribune, apparemment, elle est à la buvette. Hein. T'inquiète alors! Moral, je vais t'offrir le mug Manu sur Énergie et le t-shirt Manu sur Énergie aussi pour te remercier de nous avoir appelé.
5: Je t'en prie Manu, en tout cas c'était pour te dire que ça fait plus d'une dizaine d'années que je te suis et je suis toujours content de vous suivre le matin, vous me faites super rire. Et j'ai un collègue à moi, on est deux, un binôme, on te suit tout le temps et si tu pouvais lui faire une dédicace, il serait super content ce matin.
1: Bah c'est-à-dire que en fait tu viens de le faire.
4: Tout simplement.
5: De ta part, il serait encore plus heureux.
1: D'accord.
2: Dédicace, c'est quoi son prénom, je sais pas.
5: Il s'appelle Farid Bilou.
1: D'accord, et ben Farid Bilou, ouais. Et Moral, et ben écoutez, éclatez-vous tous les deux, et voilà.
5: Merci à toi Manu, c'est super gentil, et continue à nous faire rire tous les matins.
1: Et ben je t'en prie, on est là pour ça, et on te souhaite une belle journée, continue à bien arbitrer tes matchs de foot, et nous on s'en va, il est 10h, on sera de retour évidemment lundi, après un bon petit week-end férié, on sera de retour en forme pour une nouvelle semaine de 4 jours. Oh là.
4: Allez.
1: On se quitte comme chaque jour avec un titre qui vous donne le sourire, un titre qui vous donne envie de la bouffer cette journée. LMFAO, Sexy and I Know It.

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0: Mais parce qu'on est en milieu de semaine et désolé, mais cette semaine était longue, quoi.
1: Longue.
0: Non, ça mais va. Après, je suis ravie d'être avec vous. C'est pas ça, c'est juste qu'on est plus habitué. Donc voilà.
1: On est peut-être en deux semaines, tu t'es habitué à des salles.
0: Je m'habitue très vite.
1: Oui, voilà. Bah, ouais. C'est fou. Hein, comme... C'est marrant, on s'habitue plus au week-end qu'au jour bossé. Si vous avez envie de nous rejoindre, comme chaque jour, vous nous appelez 0 870 42 48 si vous avez envie d'être notre premier appel du jour. C'est dans quelques secondes. On va écouter Gim sur aussi le dernier Shakira. Il y a les sondages du matin qui arrivent. On est bien pour démarrer cette journée. Qu'est-ce que vous avez envie de partager avec nous?
2: J'ai eu un impact sur le phare de ma voiture, moi.
1: Donc il faut
2: que je le change, mais je me suis renseigné, ça coûte 400 balles.
0: Mais c'est cher de
2: donc,
0: fou.
2: Donc je vais le laisser comme ça, quoi.
1: Les phares maintenant, comme c'est fait en un seul morceau, tu peux changer juste la vie. Tu peux juste. Ouais. Avant, tu pouvais dévisser la vitre. Dans les années 80.
2: Jadis.
1: Mais maintenant, non, c'est que des blocs. Ouais.
2: 400 euros.
0: Bon, est-ce qu'il est gros cet impact?
2: Bah, pas tant que ça, on s'y habitue quand même très vite aussi, hein, tu vois.
1: Mais tu peux pas aller chez Carglass, ils ont pas la résine pour les trous de phare.
2: Je sais
1: pas,
2: non, c'est pas, un truc en plastique en plus, donc je peux pas. Voilà. Donc du coup, je vais le laisser comme ça.
0: Bah oui, t'as raison.
2: J'ai vu le prix, j'ai dit,
0: en vrai, si ça crée pas de danger, on s'en fout.
2: Exactement.
1: C'est quoi, comme impact? C'est quoi? C'est juste une petite fissure, un petit.
2: C'est avec, tu sais, j'ai passé le rotofil à côté de ma voiture et il y a un caillou qui est parti dans le phare.
0: Ah oui. Oui, voilà, mais ça va.
2: Donc
0: ça
2: c'est
0: va.
2: Un impact avec les petites brisures autour là.
1: Non, mais le problème c'est pas le phare, c'est toi en fait.
0: C'est-à-dire
1: que, en fait, quand tu te balades à côté de chez Nico, tu sais pas si tu vas mourir par une voiture qui va t'écraser ou alors un gravier qui t'arrive dans la gueule parce qu'il passe leur autofil.
2: C'est le problème. J'ai perdu.
1: C'est pour ça qu'ils ont fermé les routes autour de autour de chez Nico.
2: Bon, du coup, je vais le laisser casser, quoi.
0: Oui, laisse-le.
1: Mais tu sais quoi, je vais dire un truc. Mais moi, chez moi, j'ai une fenêtre que je dois réparer. Je la laisse casser comme ça aussi.
2: Ah ouais?
0: Mais ça c'est plus sûr quand même.
2: Avis à tous les cambrioleurs.
0: Ah ouais.
1: Non.
0: Et puis le froid surtout.
1: Non, c'est qu'elle non, mais elle ferme très bien.
0: Ah.
1: Ouais. Mais je vous avais parlé, je la cale avec une raquette de tennis.
0: Ah oui.
1: Parce que en fait, la fenêtre, je sais pas pourquoi, c'est pas très droit. Donc quand je l'ouvre, elle tombe et elle va se refermer.
0: Oui.
2: Ah oui, mince.
1: Bah oui, donc quand je veux aérer la chambre, donc je suis obligé de la caler. Et pour la caler, j'ai un peu tout essayé.
2: Putain.
1: Et en fait, ce qui marche le mieux, c'est une raquette de tennis. Et donc, du coup, dans ma chambre, depuis maintenant 2 ans, j'ai une raquette de tennis. Et tous les gens me disent, mais pourquoi t'as une raquette de tennis? Pour caler la fenêtre.
0: Ils
1: me disent,
0: bien sûr, c'est le logique. MacGyver, quoi.
1: Mais totalement.
0: C'est
1: alors, MacGyver de la merde, hein.
0: Oui.
1: Vous l'avez acheté où, votre MacGyver? Chez Temu. Je pense qu'on a tous des trucs chez nous qui sont cassés, mais on fait avec. Quelle est la chose qui est cassée chez vous et vous faites avec? Allez, appelez-nous. 0 870 42 48. Les MacGyver de Wish vous souhaitent une bonne journée aujourd'hui. On a Armand qui est là au téléphone. Bonjour Armand, bienvenue parmi nous.
3: Bonjour Manu, bonjour les Wawins.
1: Armand, tu nous appelles d'où?
3: Je vous appelle de Besnay, dans le Rhône.
1: D'accord, c'est le sud de la France.
3: Au niveau de Lyon, à peu près.
1: Ah oui, c'est le... Non, mais c'est le sud par rapport à Lille, voilà. Armand, est-ce que t'as un truc cassé chez toi?
3: Non. À peu près, je vois sur toutes les choses cassées, je suis à peu près à jour.
2: Okay. Il y a la checklist.
1: Il n'y a pas un truc qui est cassé, mais tu le répares pas, même une lumière ou un truc comme ça que tu fais avec?
3: Non, parce qu'après, sinon, je me fais gronder par ma copine, alors.
1: Oulô!
2: Putain, ça file droit, hein.
0: Ah oui, ça rigole pas.
1: Il rigole pas, Armand. C'est-à-dire que quand il y a un truc à repeindre, il le repeint. Hein. Ça plaisante pas. Qu'est-ce que tu fais dans la vie, Armand?
3: Moi, je suis agriculteur.
1: D'accord. T'as quoi? T'as des animaux ou c'est...
3: Oui, j'ai des vaches et des chèvres et en même temps des fruits et des légumes.
0: Ah, c'est la totale.
1: Ah, tu fais tout.
0: Complet, quoi.
3: Oui, on fait tout, oui.
1: Ah non, il est obligé de faire tout parce que sinon sa femme...
0: Ah oui. Oh, c'est génial. Non,
3: je suis pas tout seul, on est 5 en tout à travailler sur la ferme.
1: Et tu fais des fromages?
3: Oui, on fait les fromages avec les fromages, le lait de vache et le lait de chèvre aussi. Fromage et yaourt.
0: Oh, miam, miam, miam.
1: Putain, c'est bon, le fromage. Le fromage, c'est la vie. Franchement. Mais en fait, tu te fais des repas à toi tout seul?
3: Pratiquement, oui. Il nous manque juste les œufs, on n'a pas les poules sur la ferme.
1: Oh putain, j'ai des poules. Si tu veux, je te file des œufs de poule et tu me files du fromage.
3: Ah, oui, on fait du troc, ouais, c'est bien ça.
0: Moi, je veux bien goûter pour être sûr que ce soit bon.
1: Non, qu'est-ce que t'as à échanger?
0: Un sourire.
1: Attends deux secondes. Lorenza?
0: Oui?
1: Va te faire foutre. Armand, je vais t'offrir le mug Manu sur Énergie pour te remercier de nous avoir appelé ce matin.
3: Super, merci beaucoup. Passez une bonne journée.
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1: C'est parti comme chaque jour, voici les sondages du matin, tout le monde participe.
0: Allez.
1: 7% des hommes en ont déjà porté un. Ils ont déjà porté quoi, Nico?
2: Un toupet.
1: Ce n'est pas un toupet. Ce n'est pas un toupet. Ce n'est pas une perruque. Et ce n'est pas sur la tête.
0: C'est un vêtement?
1: Oui, absolument. On peut considérer que c'est un. Ça fait partie des vêtements, on va dire. Même si c'est pas vraiment un vêtement. Florent, notre producteur.
4: Un soutien-gorge.
1: Non, mais on n'est pas loin. Alors vraiment, si c'est pas le soutien-gorge, le Nico.
2: Le string?
1: C'est pas le string.
0: Non, mais.
1: C'est pas une culotte. Et c'est pas un soutien-gorge.
2: Ok.
1: 7% des hommes ont déjà porté un. Lorenza?
0: Le porte-jartel.
1: Un porte-jartel, absolument.
2: Oh.
1: C'est beaucoup, hein, 7%.
0: Ouais, c'est vrai que c'est pas mal. Après, vous aimez bien faire des petits tests, j'ai remarqué.
1: Ah, moi, j'avais testé. J'avais testé.
0: Un soutien-gorge, non, toi?
1: J'avais testé le soutien-gorge et la culotte.
2: Bah, ouais, moi aussi, ouais, string, ouais.
0: Mais vous aimez trop faire ça? Ça
1: me fait
0: mais moi, j'aime bien.
2: Aimez trop,
0: vous...
2: ça va.
0: Non, mais ça va, on peut. C'est bien, vous êtes déconstruits et décomplexés. Nous, on adore.
1: Les déconstruits et les complexés.
2: Non, mais on adore. Teste seul dans notre coin.
0: Ah, non, mais moi, j'ai déjà remarqué que mon coloc, c'est vrai, il est intrigué des fois, il a les soutifs de.
1: Mais honnêtement, je pense qu'il y a énormément de mecs qui ont essayé de mettre un soutien-gorge pour savoir ce que ça faisait, quoi.
0: Mais c'est pour ça que je dis. Parce que nous, ça nous fait marrer, en vrai, c'est.
1: Et j'irais même plus loin, on a mis des oranges dedans. Hein.
0: Mais évidemment, ou du petit coton, là, des petits cotons.
2: Ouais, les mouchoirs.
0: Ouais, les mouchoirs.
1: Ouais, bien sûr, évidemment.
0: Bah, moi, j'adore. Franchement, je fais plus souvent.
2: Et t'appuies dessus en les empoids de fouette.
1: Je sais pas, je suis pas allé jusque-là. Non, parce que quelqu'un rentrait dans la pièce. En moyenne, on fait ça 23 minutes par jour. Qu'est-ce qu'on fait pendant 23 minutes par jour, Florent?
4: Être aux toilettes?
1: Non, on n'est pas 23 minutes, c'est.
0: C'est énorme!
1: Non, mais. C'est vraiment. Vraiment, t'as pas envie de parler aux gens. Hein,
0: c'est un problème digestif!
1: Nico?
2: C'est penser à un sujet en particulier ou pas?
1: Non, non, non, c'est une activité, c'est quelque chose.
0: Rigoler?
1: Non, c'est pas rigoler. Non. On le fait à la maison, Nico.
2: Et truc de couple ou pas?
1: Tu peux le faire en couple, mais.
2: Ouais, mais il n'y a pas d'intérêt, quoi. C'est pas.
1: Non, pas vraiment, non. Aurélie, au standard?
5: C'est une tâche ménagère?
1: Oui, c'est une tâche ménagère. Oui, on est dedans, Florent.
4: Faire le ménage? Ben non, je sais ce que je viens de dire.
2: C'est un truc qui le fait pas ou quoi?
0: T'es réveillé?
1: Bon, je vais vous donner la réponse.
0: Vas-y.
1: En moyenne, nous faisons cela 23 minutes par jour. C'est la vaisselle.
0: Oh, c'est pas mal, je trouve que c'est beaucoup.
4: C'est énorme.
2: Ça dépend.
1: Je trouve ça beaucoup.
0: Ça dépend. Si c'est une grande famille, voilà, mais bon, c'est quand même beaucoup.
1: Alors, si c'est une grande famille, tu passes à côté, tu fais comme si t'avais pas vu.
2: Il y en a bien un qui va le faire.
1: Ouais, c'est la vaisselle, c'est vraiment c'est un duel, en fait. C'est celui qui craquera en premier.
0: Moi, j'adore ça me détend.
1: Eh ben, passe à la maison. C'est la phrase que 7% des femmes ont la plus dite à leur père quand elles étaient enfants. Quelle est cette phrase, Lorenza?
0: C'est une question?
1: Non, c'est une affirmation.
0: Okay.
1: Même une affirmation avec un point d'exclamation, on pourrait dire.
0: Ouh, ah.
1: Ah oui, absolument.
2: Maman m'a dit oui.
1: Non. Non, c'est un truc vraiment en rapport avec le père.
2: Ah d'accord.
1: C'est une phrase vers lui. Lorenza?
0: T'es trop poilu.
1: Et c'est pas loin de ça. C'était tu piques.
0: Ah oui. Ah mais c'est vrai.
1: La
0: Il y a toujours la barbe qui pique.
2: Ouais, tu dis ça à ton papa et à ta mamie.
0: C'est vrai.
1: Tu le dis même des fois après qu'elle soit partie, tu fais
0: elle piquait
1: tellement, mais elle était généreuse, mais elle piquait.
6: Bonjour, c'est Angèle. Je viens de remarquer un truc, Angèle. Vous savez que si on enlève le G, le E, le L et encore un E et qu'on garde le A et le N, alors après ça on rajoute un M et puis un U, et ben ça fait Manu. Voilà.
1: C'est bluffant quand même, non?
0: Parce que c'est pas
1: une coïncidence, quoi. Il y a un truc qui se passe entre elle et moi, quoi.
2: Ouais.
1: Bah,
2: L'important, c'est
1: vous
2: croire.
1: Vous avez pas le fluide.
0: Non.
1: Qu'est-ce qui est cassé chez vous et vous vous en foutez? C'est la question qu'on se pose ce matin. Qu'est-ce que vous avez de cassé? Et puis, à force, ça devient un truc, en fait, qui est normal que ce soit cassé. C'est normal que ce soit comme ça et vous avez trouvé un moyen de le contourner. Du coup, on économise de l'argent et on est très bien avec ce truc cassé chez soi. 0 870 42 48, vous continuez à nous appeler. On va écouter Taylor Swift juste après. Il y a Lucille qui est là. Bonjour, Lucille.
7: Salut Manu, salut les ouin-ouin.
1: Sois la bienvenue parmi nous, Lucille. Qu'est-ce qu'il y a de cassé chez toi? Mais tu t'en fous, t'as trouvé un moyen de contourner le problème.
7: Alors moi, c'est le joint de ma machine à laver qui est fissuré, ce qui engendre des fuites. Et du coup, j'y ai inséré un sac congélation. Depuis, ça retient l'eau et j'ai pas besoin de payer une réparation.
0: mais t'es trop maligne.
1: Oui, mais le sac de congélation, quand il a l'eau, faut le vider après.
7: Exactement. Ouais, bon, tout de suite dans la buanderie.
0: C'est pas pratique, mais franchement, d'y avoir pensé et tout, c'est smart, quoi.
1: Mais ça coûte cher, hein. Ça coûte cher un joint de machine à laver ?
7: Alors, une réparation avec déplacement d'un technicien, c'est 140 euros. Donc, je vais y passer, mais pas tout de suite.
1: D'accord. Bon, bah, on va remercier les.
0: Mais...
1: On va remercier les sacs de congélation.
0: Voilà.
2: Ouais,
7: voilà, voilà. Absolument. Ça fonctionne. Exactement. Vous pouvez y aller.
1: Tu récupères de l'eau, c'est toujours sympa.
7: J'arrange les plantes avec, c'est top.
1: Écoute, exactement, les plantes sont mortes hein, depuis, puisque bah, forcément, puisque c'est de l'eau de la machine,
7: oui,
1: hein,
7: bah
1: forcément,
7: oui,
1: donc il y a le produit hein, dedans.
2: Mais ça sent bon.
7: Exactement, mais ça sent bon, tout à fait.
1: Ah bah écoute, la plante est morte, mais elle sent bon. Elle sent le soupline, c'est sympa. Merci beaucoup, Lucille, de nous avoir appelé.
7: Merci à vous, bonne journée, à bientôt.
1: Belle journée à toi. Qu'est-ce qu'il y a chez vous de cassé? Mais c'est pas grave, vous continuez à l'utiliser, vous rusez. Nico, oui.
2: Moi, j'ai ma plaque à induction moi, qui est pétée. En fait, il y a un feu qui marche pas, mais il y en a trois autres qui, eux, fonctionnent.
1: Oui.
2: Donc, je me dis que finalement, ça va. Et parfois, elle fait sauter les plombs aussi. Il y a écrit erreur 22, ER22, et je sais que quelques secondes plus tard, ça fait sauter les plombs.
1: Ah, d'accord. Non, tu le sais que ça va sauter quand il y a marqué erreur 22.
2: Je suis habitué. Mais pareil, tu vois, c'est mon petit rituel. Bam, je remets le truc, et puis ça ressaute pas avant une semaine, quoi.
1: D'accord.
2: Voilà, c'est ma plaque. Si un jour il y a un incendie chez moi, vous saurez d'où ça vient.
1: C'est ma plaque. C'est quoi? À ton enterrement.
0: Ah là.
1: C'est vrai que il aurait dû l'écouter, cette erreur 22.
2: Mais les pâtes étaient al dente, donc ça va.
1: Alors, Sandrine est au téléphone. Bonjour Sandrine.
5: Salut Manu, salut les ouin-ouin.
1: Bienvenue sur Énergie. Sandrine, qu'est-ce qu'il y a de cassé chez toi? Mais tu t'en fous.
5: Alors la branche de ma lunette s'est détachée du verre. J'ai pu la raccorder avec un élastique pour cheveux.
1: Oula, alors là.
0: Vous êtes tous très intelligents, enfin, c'est.
1: Mais
0: cool.
1: Alors j'ai des lunettes, mais si la branche elle se casse, comment t'arrives à mettre un élastique pour la faire tenir?
5: En fait, c'est le petit bout en ferraille qui s'est détaché de la branche. Mmh. Et ben, je me débrouille, hein. Je fais système D, j'entoure. Et puis ça tient quand ça tient. Alors, de temps en temps, je le remets, mais ça va, ça le fait, ça fait deux ans, ça le fait.
1: Deux ans, oui.
0: C'est une dinguerie.
1: Ça fait deux ans, elle. Moi, j'avais un pote, il avait tenu comme ça des années avec du scotch sur les lunettes.
2: Ah ouais?
1: Ouais. Et moi j'avais aussi mis de la super glue au milieu. Les lunettes s'étaient pétées en deux au niveau du truc sur le nez là. Ben, j'avais mis de la super glue. Ouais, c'était les lunettes de soleil qui m'avaient coûté un bras.
0: C'est ce que j'allais dire. Au prix que ça coûte, c'est normal.
1: Mais ça, oui, je veux dire aujourd'hui.
0: La vie coûte cher actuellement.
1: Mais ça, c'est incroyable. J'en parlais avec, vous savez, Madame Biron, du 3e.
0: Oui, bien sûr.
1: On dit tous la même chose. Hein. Bah, la vie coûte cher.
0: La vie coûte cher.
1: Hein. Vive la pâte à fixe. Vive la colle, vive le scotch et vive les élastiques. Avec ça, franchement, on a tout réglé.
0: Le monde. Voilà.
1: Ah, tu prends un petit sac congélation et c'est réglé aussi pour la machine à laver. Alors, la vie est belle. Sandrine, merci beaucoup de nous avoir appelé.
5: Merci, bonne journée.
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1: On a un peu de temps pour des infos. Nous allons parler bronzage.
0: Ah.
1: Yes.
0: Ah. Oui.
1: C'est important de se mettre de la crème.
0: Bien sûr, parce qu'on fait l'erreur quand on est jeune de croire qu'on bronze pas si on met de la crème solaire, alors c'est pas vrai du tout.
2: Et le plus important, c'est l'arrêt du nez. Voilà, il faut le dire.
0: Excuse-moi.
2: Ah, ils vendent des sticks en pharmacie. Bah, j'ai été pendant 17 ans en couple avec un pharmacien, donc je le sais. Ils vendent des sticks de crème solaire en pharmacie. Juste
0: pour
2: des sticks, tu sais, un peu dur pour l'arrêt du nez. Parce qu'en fait, le soleil. Non, je te jure. Alors, attends, c'est un truc qui est très sérieux.
0: C'est que
2: le soleil, il sort du visage, donc souvent, c'est le nez qui est tapé. Les cancers de la peau, la majorité des cancers de la peau viennent de l'arrêt du nez. Parce qu'on se met rarement de la crème sur l'arrêt du nez.
0: Bah, je te promets que je vais penser à toi cet été.
2: Mon ex-femme qui s'est foutu de ma gueule pendant des années, mais.
1: Non, mais c'est logique, c'est important ce que je dis.
2: Et c'est pour ça que parfois, tu vois, les gars, ils font la zone T. Tu vois?
0: Ah, bien sûr, oui.
1: C'est quoi la zone T?
2: C'est au niveau des sourcils et tu descends et l'arrêt du nez, quoi.
1: D'accord. Et t'as des sticks spéciaux pour se mettre de la crème sur le nez?
2: Exactement, c'est des sticks. T'as l'impression que c'est des tubes de colle, mais c'est la crème.
0: J'en achète un.
1: Mais tu peux aussi te mettre de la crème normale.
2: Tu peux aussi, mais avec le stick, c'est pratique. Et moi, ayant des enfants, souvent, ils ne veulent pas la crème. Ils préfèrent le stick. Voilà.
0: Ok.
1: Oh putain.
2: C'est mon astuce. Chiante, mais mon astuce.
1: Non, elle est pas chiante. Non, parce que la vraie info chiante sur le bronzage, c'est moi qui vais vous la donner maintenant.
0: C'est quoi
2: mieux.
1: Selon un diététicien français, manger des épinards et des brocolis régulièrement aiderait à préparer la peau au soleil pour bronzer l'été.
2: Ah ouais, c'est chiant ça.
1: Ah, voyez, je vous l'avais dit.
2: Pourquoi c'est toujours les aliments nuls?
0: Ah, c'est bon les brocolis.
1: C'est bon.
2: Ouais, mais
0: ça va être des chips. Pour bronzer. Ah oui.
1: T'as une peau pour bronzer parce que tu manges des brocolis?
0: Bah, c'est ce que tu viens de dire, donc je suis ravie.
1: Bon, bah, fais-toi plaisir, alors. Écoute, voilà. T'emmerdes pas et moi, je vais continuer à mettre de la crème à bronzer. Voilà. Je trouve ça assez dingue. Je sais pas si vous avez entendu parler de ça. C'est une start-up, une nouvelle boîte qui s'appelle Tuyo, T-U-Y-O, qui a lancé un concept marketing qui est dingue. Ça s'appelle Acheter maintenant, payer peut-être. Ça vous dit rien?
0: Non.
1: Alors, le principe. Vous utilisez une carte pour payer, d'accord, comme votre carte normale, et certains achats ne seront pas débités.
2: Ah bon?
1: C'est Tuyo qui va payer à votre place. Oh. Et c'est, ils expliquent que c'est aléatoire.
2: C'est intéressant ça.
0: Mais attends, mais c'est fou, mais il y a quoi en contrepartie? Enfin, genre, tu dois rien faire. C'est comme ça.
1: Voilà, c'est comme ça.
0: C'est alors trop je bien. Pense,
1: forcément, il y a un truc en contrepartie qu'on voit pas venir. Hein,
2: parce que sinon, sinon, ça va durer 24
0: heures. Donné...
1: Sinon, Tuyo, c'est tout foutu. Mais je sais pas.
0: Mais
1: je sais pas
0: ce qu'il y a.
1: Mais ça vaut peut-être le jeu. Ça,
0: bah, je vais te checker. Hein.
1: Mais après, voilà, si c'est de façon aléatoire, putain, t'achètes une bagnole, elle est remboursée. Mmh. Bah, avec mon pot, ça va être sur les brocolis, putain. Voilà l'info, je trouvais ça assez dingue.
0: Ah, c'est ouf.
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0: des génies. C'est le retour d'Élodie pour sa troisième participation. Bonjour Élodie.
1: Bonjour Manu, bonjour l'équipe.
0: Sois la bienvenue parmi nous. Tu as déjà, quoi qu'il arrive Élodie, 200 euros. Mais t'as pas envie de t'arrêter là?
1: Ah ben non.
0: Évidemment,
1: le vélo, l'ascension en vélo.
0: Mais exactement,
2: c'est terminé.
0: Cette petite montagne, elle est encore haute. Jusqu'où va aller Élodie? Peut-être déjà aujourd'hui jusqu'à 300 euros. En face de toi, il y a Johan. Bonjour Johan.
3: Oui, bonjour l'équipe. Bonjour Élodie.
1: Bonjour Johan.
0: Vous allez vous affronter tous les deux au Club des Génies. Je vous rappelle les règles du jeu. J'ai 100 euros comme chaque matin et j'ai trois questions. Le gagnant ou la gagnante sera celui ou celle qui aura deux points. À chaque question que je vais vous poser, si vous pensez avoir la réponse, vous donnez vite votre prénom et vous donnez votre réponse. Si c'est la bonne, ça fait un point. Si c'est pas la bonne réponse, le point va à l'autre. C'est le premier ou la première qui atteint deux points, qui gagne les 100 euros et qui revient jouer avec nous le lendemain, c'est-à-dire demain. Bonne chance à tous les deux, c'est parti. On joue au Club des Génies. Voici la première question. Quel chanteur, mort le 25 juin 2009, est Élodie. Actuellement... Oula. Je t'écoute.
1: Michael Jackson.
2: Yeah, oh, incroyable, avant même c'est la fort. Fin de la question.
3: Ouais. Bravo.
0: Je finis la question. Est actuellement au cœur d'un biopic projeté au cinéma. C'était Michael Jackson.
4: Élodie, elle va donner la réponse avant que tu poses la question.
1: Non, alors, sinon on va croire qu'il y a de la triche. Ça marche pas.
0: Est-ce que tu veux tenter de donner la réponse avant que je pose la question?
1: Non.
0: Alors, on passe à la deuxième question. Un point pour Élodie, zéro point pour Johan. Que signifie la lettre F dans le sigle français EDF?
1: Élodie.
0: Ah, c'est Johan qui l'a dit en premier, on t'écoute.
3: Français. Le pain franc.
2: Ah, mais...
0: Non, t'as dit français en premier, ouais. Et c'était France. Ouais. EDF, c'est Électricité de France, ou alors Équipe de France. C'est France et pas français, ce qui veut dire que le point va à Élodie.
2: Oh là là.
0: Ce qui veut dire qu'Élodie a deux points et que c'est gagné pour Élodie.
2: Wow.
1: Merci.
3: Bravo Élodie.
0: Ah, Yoann, il a tenté le tout pour le tout.
2: Il fallait
0: intercepter Élodie. Oh. Mais c'était France et pas français. Je vais t'offrir le mug Manu sur Énergie, Yoann.
3: Merci beaucoup, c'est gentil.
0: Et tu nous rappelles quand tu veux, tu reviens là. Et Élodie, bah toi, tu reviens demain.
1: Ah, bah oui.
0: Alors,
1: avec grand plaisir.
0: Tu as, quoi qu'il arrive, 300 euros. Et demain, tu vas tenter d'en gagner 100 supplémentaires. Tu es notre génie des génies en ce moment. Et pas mal.
2: Ah
0: je le sens bien.
2: On adore.
0: Je sens bien.
2: Ouais.
0: On est bien. On est bien. Bonne chance à toi, rendez-vous demain à la même heure.
1: Merci, à demain l'équipe.
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0: Et on continue à raconter ce qu'on a chez nous de cassé, mais on s'en fout, parce qu'on a contourné le problème, parce qu'on est malin, et qu'on va pas dépenser de l'argent jusqu'au moment où vraiment, bah ouais, il y a de l'eau qui coule du toit. Voilà. Mais en attendant, on se démerde, on contourne le problème. 0-870-42-48, on vous prend au téléphone, on peut se faire un petit tour de studio avant. Lorenza?
2: J'ai toujours ma valise cassée, c'est une énorme valise. Et il manque deux roues, mais on l'utilise comme table basse à la coloc. Et alors, ce qui est encore plus pratique, c'est que j'ai mes affaires d'hiver dedans. Donc c'est vraiment double. Ouais, c'est double utilité quoi. Je suis assez fière de ce truc-là. Ouais.
0: Mais d'accord. Et donc vous la mettez en table basse, donc il y a deux roues qui se baladent sur le côté d'un côté.
2: Ouais, c'est ça. Mais ça c'est pas très gênant parce qu'elle est couchée, tu vois. Donc c'est bon. Mais
0: bah, on les voit quand même les roues sur le côté.
2: Ah oui, les deux qui restent, oui.
0: Ah oui, on les voit.
2: Elles sont là. Bon, ça m'amuse des fois, on les fait tourner quand on se fait chier. Mais
0: bah, oui. Non mais c'est bien, et c'est voilà. Un jeu et en même temps c'est table basse, en même temps
2: et
0: ça fait tiroir.
2: C'est
0: ah non, c'est
2: fou.
0: C'est fou.
2: Est-ce que j'ai pas inventé un concept?
0: Et tu sais, c'est incroyable comment t'as réussi à rebondir dans ta vie. C'est incroyable. On se disait c'est foutu, bah non. Paf,
2: non.
0: Le petit coup de talon et tu remontes à la surface, c'est incroyable. On a Tiffaine qui est là. Bonjour Tiffaine.
7: Bonjour Manu, bonjour les Wawin.
0: Bienvenue sur Énergie Tiffaine, qu'est-ce qui est cassé chez toi?
7: Alors moi c'est ma chasse d'eau qui est cassée. Donc j'ai un seau d'eau à côté de ma cuvette pour le faire manuellement et ben ça fait 3 mois que c'est comme ça.
0: Et ben tu sais quoi, j'ai vécu exactement la même histoire que toi Tiffaine.
2: Et ça marche vraiment bien.
0: C'est
2: le même principe en vrai.
0: Tu remplis. En fait, quand elle est branchée, la chasse d'eau, tu le remplis.
2: Ouais.
0: Tu vois ce que je veux dire?
2: Ouais,
0: voilà.
2: Ouais.
0: Si t'as une fuite, tu fermes l'arrivée d'eau et tu prends un seau et tu mets de l'eau dedans et ensuite tu tires et ça fonctionne de la même façon.
4: Ah, tu viens dans la chasse d'eau. Pas directement dans les toilettes. Et tu peux verser directement dans les toilettes.
2: Ça marche aussi?
4: Ça marche aussi.
0: Ah bon?
2: Mais
0: enfin, je sais pas.
2: C'est pas fou tout ça. Mais c'est
4: bizarre quand tu reçois des gens à la maison.
0: Tu leur dis, si tu fais caca, il y a le solo. Là, attention, parce que les gens peuvent ne pas comprendre. Ils disent, comment ça? Je dois faire caca dans le seau? Bon, et ensuite, tu verras, t'as l'étape d'après où tu te dis, je vais la réparer moi-même, la chasse d'eau. Et j'ai essayé, et ça se termine, comme d'habitude, avec un plombier.
7: Ouais, c'est ça, exactement.
0: Et voilà, et tu lui dis, pas la peine d'acheter une chasse d'eau, je l'ai déjà, celle pour remplacer. Il dit, bah non, vous avez acheté un mauvais truc, donc je suis obligé d'en acheter une autre. Voilà, c'est le classique. On t'embrasse, Tiffaine, toi et ton seau.
7: Bonne journée à tous.
0: Belle journée à toi et merci beaucoup de nous avoir appelés. 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

0: de rupture.
1: Ah, ça peut me faire beaucoup rire. Ok.
0: Bah, je sais pas, soit ça fait rire, soit tu dis que tu te l'es prise et ça fait mal.
1: Ouais.
0: Voici le classement des pires phrases de rupture selon les Français. Je serai toujours là pour toi en tant qu'ami.
2: Mais on veut pas ça.
0: Et en plus, ouais, on sait que c'est faux.
1: Mais tu vois, des fois, t'as envie d'être quand même copain avec la personne et tu sais que c'est plus possible, c'est un peu triste.
0: Non, mais tu sais,
1: moi, ça m'est déjà arrivé.
0: Non, mais celui qui a envie d'être copain, c'est celui qui part, en fait.
1: Oui, c'est vrai.
0: Et toi, et donc, pour essayer de rassurer l'autre, il dit ça. Mais celui qui se fait larguer, en général, il dit pas je serai toujours là pour toi en tant qu'ami. Les pires phrases de rupture, c'est pas toi, c'est moi.
1: Oh, c'est un classique. Ah,
0: nul.
1: Je l'ai eu, je l'ai fait.
0: Ouais, pareil. Pire phrase de rupture selon les Français. Je ne sortirai pas avec quelqu'un d'autre tout de suite et surtout pas avec lui, c'est juste un pote.
1: Oh le mensonge.
3: 24 heures plus tard.
1: Ouais, c'est ça.
3: Surtout sur Instagram.
1: 2 heures plus tard.
0: A few moments later. Les pires phrases de rupture. Te quitter, c'est la meilleure chose que je puis faire pour toi.
1: Ouais, c'est ça, ouais.
0: Ça, c'est pas bien. Une dernière pire phrase de rupture. Je n'aimerai jamais personne autant que toi.
1: Ah, ça, je l'ai déjà fait.
2: Ah, ben reste.
0: Oh,
2: reste dans ces cas-là.
1: Ouais, non, mais c'est vrai. C'est vrai, sur le moment, tu y penses, et puis après, la personne d'après, tu te rends compte.
2: Comme ça. Oui.
0: Je n'aimerai jamais personne autant que toi, sauf peut-être Bruno. Que je vois ce soir à 19h30.
2: Ouais, à voir.
0: Attends, je dois voir Cédric aussi demain à 14h.
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0: ce matin, ce sera la voix de Manu sur Énergie qui me réveillera. Ce ne seront pas mes enfants qui viendront sauter sur le lit. Ce ne seront pas mes parents qui me diront « Allez, un petit coup de rein et on démarre. Allez, c'est la dernière ligne droite avant les vacances d'été. » Non, la première fois que vous entendez, c'est la nôtre. Et on est là avec vous jusqu'à 10h en direct. Je ne suis pas seul, évidemment. Lorenza est là aussi.
1: Salut les zigotos.
0: Oh, les zigotos.
1: Oui, ils sont ça mignon.
2: Ça faisait longtemps.
0: Ah oui. Et il aura fallu une heure d'émission pour que Lorenza sorte les zigotos.
1: Mais je trouve ça mimi et un peu boomer à la fois, mais j'aime bien.
0: On est même les boomers, ils disent putain, elle a osé. Nico est là aussi, évidemment.
3: Salut tout le monde.
0: On va écouter Son of Legend. Bébé Rexa aussi. On va doubler votre salaire dans quelques secondes. Une pensée pour tous ceux qui passent le bac pro. Ça y est, c'est parti.
1: Yes.
3: Oh là là.
0: Les premières épreuves du bac professionnel commencent aujourd'hui.
1: Force à vous, les gars.
0: Et c'est toujours la même chose chaque année.
1: Quoi?
0: Le bac démarre en même temps que Roland Garros.
3: C'est insensé.
1: Mais je pense que ça peut aider. Tu sais, d'entendre le bruit des balles comme ça, ça peut te bercer pour retenir tes cours, quoi.
3: Tu crois vraiment à ça?
1: Non, pas du tout, mais j'essaye de faire pas avec ceux qui passent le bac.
0: Le truc, surtout, c'est retenir ses cours maintenant alors que tu commences à passer le bac. Non, c'est trop tard.
1: C'est trop tard.
0: À propos du bac, hier, le ministre de l'Éducation a annoncé un truc improbable. Il veut mettre un âge minimum pour passer le bac. Et en fait, ce qui est improbable, c'est qu'apparemment, il y a des... En fait, c'est pour éviter, chaque année, il y a des candidats trop jeunes qui se présentent. Par exemple, ils ont 10 ans. Ils se présentent au bac.
1: Mais quoi?
0: Mais c'est pas une connerie. C'est pour ça qu'ils veulent faire passer une loi.
2: C'est la honte.
1: Mais quand t'as
2: 18 ans et que tu captes rien, t'as un enfant de 10 ans qui passe ton bac.
1: C'est ça. C'est la bombe.
2: Mais les parents peuvent dire que là, il est HPI, quoi. Effectivement.
0: Ou alors, en fait, l'enfant, il comprend même pas ce qu'il fait, mais ils lui disent, vas-y, passe le bac. Hein. C'est peut-être ça aussi. Tu vois, ça. Je vous jure qu'il peut l'avoir.
2: Alors, peut-être,
0: ouais. Bon, Roland Garros, à vous. J'ai dit Roland Garros, je voulais dire bon bac. Pardon. 7h06, on double votre salaire.
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0: 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Deux fois par jour, ça se passe. À 7h05 et 8h05, la première fois, c'est maintenant.
5: Oui, allô?
0: Allô, bonjour, c'est Windy de Divette-sur-Loire, en Loire-Atlantique.
5: Oui, c'est ça.
0: Windy, quel est le seul animateur radio qui double ton salaire?
5: C'est Manu sur Énergie.
0: C'est gagné.
1: Ouais.
0: Ça y est, Wendy, c'est gagné.
5: Trop bien.
0: J'adore ton prénom, ça fait dessin animé.
1: À fond, ça fait Toy Story un peu.
0: Ouais.
5: Oui, il n'y a pas de E, c'est un I.
1: Bah, c'est plus original.
0: Ça fait dessin animé, j'adore. Hey Wendy, viens avec nous. C'est génial.
5: Merci.
0: Wendy, je t'annonce que ton salaire de 1678 euros, on va te le doubler. Ça va faire 3356 euros pour toi.
5: Trop bien, je crois pas.
0: Bah, si tu peux y croire. Tu peux y croire. T'as pris ta chance, t'as tenté ta chance. Et ben, je le dis à chaque fois. Voilà le résultat. Ton salaire, on te le double. Tu es opératrice. Alors, je ne comprends rien. Tu es opératrice PAO.
5: Oui, c'est ça, exactement.
0: C'est quoi PAO?
5: C'est publication assistée par ordinateur. Je prépare des fichiers sur l'ordinateur avec la suite Adobe.
0: Ouais. D'accord, ce qui est génial, c'est que des fois, quelqu'un te donne son métier, tu comprends pas, il te l'explique, tu comprends toujours pas. Mais tu sais quoi? C'est pas grave. Je te souhaite une belle journée et je te dis qu'on te double ton salaire, 3356 euros. Voilà, ça arrive très vite pour toi.
5: Bah, merci beaucoup, en tout cas.
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0: c'est le moment de se faire du bien. La petite musique, cette petite musique, il nous rappelle que dans le monde, eh ben, il n'y a pas que des mauvaises nouvelles. Il y a aussi des belles nouvelles. Il y a aussi des belles histoires et on vous les raconte tous les matins. Voici les bonnes nouvelles du jour. C'est parti avec Lorenza.
1: C'est une décision historique.
0: Oh!
1: Ouais, le Royaume-Uni vient de l'annoncer. Les personnes nées après 2008 ne pourront jamais acheter de cigarettes de leur vie.
0: C'est improbable.
1: Ouais, le tabac leur est interdit.
0: Waouh!
1: Ouais, et je trouve ça génial. C'est une trop bonne nouvelle. Incroyable.
0: Mais c'est incroyable. Alors, je suis scotché.
1: C'est arrivé il y a vraiment très peu de temps et c'est acté. C'est sûr et certain, quoi.
2: Oh, pièce d'identité pour en acheter.
1: Exactement. C'est illégal si vous avez moins de. Enfin, si vous êtes né après, quoi.
0: Oui, 18 ans.
1: Ouais,
0: en fait.
1: C'est ça.
0: C'est fou, ça.
1: Ouais, hein.
2: Ouais.
0: Donc c'est le bien. But c'est que bah, après plus personne n'achète de cigarettes.
1: Bah, c'est pour limiter et déjà parce qu'ils ont vu qu'augmenter le prix ça marchait mais pas trop. Donc c'est une bonne décision, quoi. C'est une dinguerie.
0: Je trouve ça incroyable.
1: C'est fou.
2: En même temps, c'est vrai qu'on a cherché dans la cigarette, je crois qu'il n'y a rien de bien.
1: Rien, rien du tout.
2: Il y a peut-être une raison.
0: Nico, une bonne nouvelle.
2: Il y a des chercheurs qui ont confirmé que regarder son chien dormir déclenche chez les humains une baisse immédiate du rythme cardiaque.
0: Jusqu'à la mort.
2: Alors, j'espère.
0: Donc en fait, regarder son chien dormir, ça calme.
2: Exactement.
0: Mais tu sais quoi? Je suis d'accord avec ça, puisque moi, on a deux chiens et que au départ, ils dorment dans le salon et que très vite, ils dorment dans le lit maintenant.
2: Ouais.
0: Et ben en fait, le soir, s'il est là, je me sens plus calme.
2: C'est beau.
1: Ça peut être vexant. Si t'as ta femme derrière et qu'elle te dit, oh, tu me regardes dormir et que tu dis, non, je regarde le chien devant toi. Enfin, tu vois, c'est.
0: Non, on a deux chiens, chacun son chien, lui tranquille aussi. La dernière fois que j'ai parlé à ma femme, c'était il y a 4 mois. J'espère qu'elle va bien de l'autre côté du lit, putain. À propos de couple, j'ai une bonne nouvelle, moi, pour les gens en couple qui parlent comme ça. Oh, comment ça va aujourd'hui?
1: Comme des bébés, là. Ouais.
0: Exactement. Et bien, selon une étude américaine, parler comme un bébé dans le couple renforce la connexion dans le couple et ça libère de la dopamine, qui
1: l'hormone
0: est
1: du bonheur.
0: L'hormone du plaisir, exactement.
2: Mais ça gêne les gens autour.
1: Ah oui.
2: Souvent. Alors,
1: faites-le en privé.
0: C'est ça. Ah non, faut pas le faire avec des gens à table.
1: L'enfer.
0: Si vous avez jamais vécu cette situation, elle est terrible.
2: Ah,
0: quand j'ai là avec des potes, on est 8, 10 à table et d'un coup, fait oh les bons, du coup, du bon, du bon. Et puis souvent, il y a des petits trucs entre eux, c'est genre, oh les, ils se touchent la main, ils font
2: Tu dis à tout moment, le gars va lui changer la couche.
0: Non, c'est too much, c'est too much.
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0: Samuel Etienne qui présente Question pour un champion, qui est très présent sur Twitch aussi.
1: Ouais.
0: Et qui fait du sport, il l'avait dit, il court tous les jours.
1: Après.
0: Et regardez comment il fait jeune. On a l'impression qu'il est à quoi. Il a même pas 14 ans. Et ben pourtant il a 56 ans, c'est son anniversaire aujourd'hui.
1: Non, il les fait pas.
0: Et voilà, c'est Samuel Etienne. Courez tous les jours. On va mourir. J'ai un sondage que j'aimerais partager avec vous. Un sondage qui révèle les 4 choses les plus souvent citées par les gens quand ils répondent à cette question.
1: Okay.
0: Qu'est-ce que tout le monde aime, sauf vous?
1: Ouais.
0: Les 4 choses les plus citées sont les Beatles.
1: Oh. Non, c'est pas possible.
0: Oui. Tim Burton, le réalisateur de cinéma.
2: Ah ouais.
0: J'avoue que je peux le citer.
1: Tu l'aimes pas? Mais pourquoi?
0: Je sais pas, mais
2: c'est pour trop moi. Dark.
0: Ouais,
2: et bordélique.
0: Alors après je connais pas très bien, mais Tim Burton pour moi c'est Edouard aux mains d'argent et ça me tend. Le mec avec des cutters là au doigt, ça me tend. J'aime pas. Après pour couper des pommes de terre c'est super, mais je sais pas. Bon.
1: Oh là là.
0: Donc dans les 4 choses les plus citées par les gens à la question qu'est-ce que tout le monde aime sauf vous, il y a les Beatles, Tim Burton, l'alcool et les animaux.
1: Mais pardon, mais ces gens n'ont pas de cœur, qu'est-ce qui se passe?
0: Tu parles de l'alcool ou des animaux?
1: Les deux. Avec modération évidemment.
0: Est-ce qu'il y a quelque chose que tout le monde aime sauf vous?
2: Ah ouais.
0: Vraiment. Ah oula, allez on y va. Nico?
2: Le foot. Le foot là, je sais même pas, la Coupe du Monde c'est quand là?
1: Et bientôt là.
0: C'est bientôt, au mois de juin.
2: Tu vois, tellement ça ne m'intéresse pas, c'est que je crois que j'ai vu passer les trucs et je crois qu'il y a Shakira qui fait l'hymne de la Coupe du Monde, donc je me dis ça arrive bientôt, mais je ne sais pas qui est en équipe de France, je sais pas qui est au PSG, je ne sais pas quand est-ce qu'il joue, quand est-ce qu'il y a une Ligue des Champions, je sais même pas si c'est en France ou si c'est un truc en Europe.
0: Je vais dire un truc, Nico, il déteste le sport, la preuve, il fait du paddle là sur le.
2: Toi tu détestes le paddle.
0: c'est vrai que je préfère le sport quoi.
1: Bim.
2: Allez.
0: Qu'est-ce que tout le monde aime sauf vous, Lorenza?
1: Les bains. Je déteste prendre des bains.
0: T'as jamais aimé ça?
1: Ah, je me fais chier. Non, je m'embête.
0: Quand t'étais petite?
1: Oui, mais pas longtemps quoi. Ta peau elle devient toute fripée. Tu baignes dans ta saleté, donc tu dois reprendre une douche après. Ouais. L'eau elle devient vite tiède. Tu dois remettre de l'eau chaude.
0: Excuse-moi, mais si après un bain tu trinces?
8: Bah oui.
1: Ah bah oui, c'est obligé.
2: Oui, tu trinces un peu, mais tu prends pas une douche derrière.
1: Non, mais bon, tu dois te lever, tu dois te rincer. Non, c'est une perte de temps.
2: Tu peux faire une barbe avec la mousse?
1: Non.
0: Oui.
2: J'ai 8 ans. Désolé.
0: Non, mais cela dit, si je réfléchis, la dernière fois que j'ai pris un bain, mais il y a peut-être 15 ans.
2: Ah ouais. 15 ans?
0: Ouais, ou peut-être même 20 ans même.
1: Moi, en vrai, je dois être dans ces eaux-là aussi, en vrai.
0: Attends, j'ai pas fini. Et une douche, 7 ans.
1: Allez.
0: Qu'est-ce que tout le monde aime, sauf vous? Florent, notre producteur?
8: L'eau pétillante.
2: Ah ouais, ça fait premium, je trouve. Ah, moi, j'aime bien prendre ça au restaurant. Et ça fait chic.
8: Ouais, mais c'est pas... pour moi l'eau, tu vois, c'est un truc que tu dois boire et tu dois en boire vite et tu vois beaucoup pour te tu kiffes l'eau pétillante. T'es obligé de faire des pauses parce que ça pétille, ça gêne le palais, ça me.
1: Moi, ça me gêne parce que je fais des rototos et ça me pique le nez.
0: Moi, je sais plus pourquoi. Un jour, j'ai lu ou j'ai entendu quelqu'un qui me disait pour bien digérer l'eau pétillante, c'est mieux. Et du coup, j'ai l'impression que quand je prends l'eau que c'est mieux pour ma santé de prendre de l'eau pétillante.
1: Ouais. Tu t'es fait avoir par la pub.
2: Un bon burger avec des frites et derrière un petit peu plus ouais.
0: Exactement. C'est comme ceux qui vont au McDo qui prennent une salade. C'est pareil, c'est la même. Ouais.
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0: Je vous en ai parlé avant les infos. C'est le retour du bus Manu sur Énergie. Il y a 3 ans, c'était une première mondiale. On était parti à la fin de la saison en bus. On avait fait 5 villes. Il y avait Bordeaux, Toulouse, Montpellier, Lyon. Et on était revenu à Paris. Le principe était de faire une semaine dingue où on faisait l'émission en direct tous les matins d'un bus, d'un énorme bus électrique. Et on continuait à rouler. C'est-à-dire qu'on faisait le tour des villes, on roulait et on faisait l'émission. Ce qui fait qu'on on était avec vous, on venait vous voir, vous montiez dans le bus. Il y avait des groupes de musique qui jouaient. On allait dans les villes, dans les endroits où il y avait le plus de monde. On avait distribué des roses, on distribuait des cadeaux. C'était génial.
2: On s'arrêtait pour prendre le petit-déj. C'était pas mal.
0: Mais bien sûr. Et on offrait le petit-déj.
2: Aussi, ouais.
1: Ah ouais.
0: Tous les matins, on vous offrait le petit-déj avec des boulangeries qui disaient, allez, moi j'offre le petit-déj ce matin. Et le bus Menu sur Énergie, il est le retour du 22 au 26 juin. Et il y a un truc, un reproche qu'on nous a fait quand on a fait le bus la première fois il y a 3 ans, c'est pourquoi vous venez pas dans le nord. Vous allez tout le temps dans le sud. C'est vrai qu'en fin de saison, régulièrement, on va dans le sud de la France, on va au soleil, on vient voir dans le sud, on vient jamais dans le nord. Et on va rectifier ça. À partir du 22 juin jusqu'au 26 juin, le bus Manu sur Énergie, avec le même concept, va être le lundi à Strasbourg, le mardi on sera à Metz, le mercredi on sera à Lille, le jeudi à Rouen, et vendredi, on descendra les Champs-Élysées, on sera à Paris. Pendant 5 jours, pendant 4 heures, chaque matin, on sera en direct dans ce bus, on tournera partout, vous pourrez venir nous voir, vous pourrez monter dans le bus. C'est 5 émissions en direct du bus qui roulera sans arrêt. Le bus, il sera équipé d'enceintes extérieures, ce qui fait qu'en fait, toute la ville se réveillera au son d'énergie dès 6h du matin. Et on finira chaque émission par un show gratuit avec des artistes. On commence à avoir les artistes. Je vous les donne pas maintenant tous les noms d'artistes, mais on va se régaler. C'est
1: trop bien.
0: Ça va être comme ça toute la semaine, la dernière semaine d'émission. On fera pareil, quoi. On va vous offrir des cadeaux. Dans les embouteillages. C'est chiant les matins, les embouteillages. On va prendre le bus, on se mettra au milieu des embouteillages et on fera des jeux avec tout le monde.
2: Attention à ne pas créer un embouteillage.
1: À mon avis.
0: C'est vrai qu'un bus au milieu de la route,
1: compliqué, ouais.
0: C'est pas grave, on fera des sessions de musique. Si vous êtes vous, si vous avez un groupe de musique, que vous habitez Strasbourg, Metz, Lille, Rouen ou Paris, on veut que vous veniez jouer avec nous. Voilà, ouais. Parce qu'on va se faire des stops dans les villes, on s'arrêtera et vous jouerez. Ce sera la fête de la musique, mais le matin à 6h. C'est pas bien?
1: Parfait.
0: Et vous pourrez faire de la musique, si vous avez un groupe de musique, que vous êtes à Strasbourg, Metz, Lille, Rouen ou Paris, ou si vous avez un talent, si vous êtes boulanger et que vous avez envie d'offrir le petit-déj pendant toute cette semaine, du 22 au 26 juin, et que vous habitez dans ces villes, vous pouvez aussi nous appeler 0 800 70 42 48. On va mettre aussi un peu après, on mettra des posts sur nos réseaux sociaux aussi, parce que je sais que c'est pas évident. Vous pouvez aussi nous envoyer des messages vocaux sur l'application Manu sur Énergie. Vous nous dites simplement, je suis boulanger, je veux offrir le petit-déj, ou j'ai un groupe de musique, on veut faire de la musique dans votre émission, je veux monter dans le bus pour parler de quelque chose, peu importe. Vous avez un projet, vous avez des choses que vous faites complètement dingue. Je me rappelle, quand on avait fait le bus, il y avait des gens qui étaient fans d'Harry Potter qui avaient fait une course sur leur balai. Ils étaient déguisés, ils avaient fait une partie de Kidditch.
1: Du air balai, quoi. Ah ouais.
0: Non, mais c'était génial.
1: Incroyable.
0: On veut venir. C'est le principe. On veut venir à votre rencontre. Vous êtes à Strasbourg, Metz, Lille, Rouen, Paris. Vous vous dites, j'ai une bonne raison de monter dans le bus et de venir m'éclater avec nous. Vous nous appelez 0 870 42 48 ou vous nous envoyez un message vocal sur l'application Manu sur Énergie. Vous n'oubliez pas évidemment de nous donner votre numéro de téléphone et on va vous rappeler. On commence à construire toutes les émissions. On viendra chez vous. Mais j'ai trop hâte de me balader dans la rue et d'offrir des roses au monde entier.
1: Oh, c'est beau.
0: C'est beau. Il est 7h38, on vous en reparlera évidemment du bus Manu sur Énergie. C'est du 22 au 26 juin. Pour terminer la saison, on va se régler, on va s'éclater tous ensemble. 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

0: du marteau de la justice. C'est le retour du tribunal. Attention, le juge peut être énervé. Mais le juge est sexy.
1: Et le juge aime bien l'été. Et comme il commence à refaire beau, peut-être qu'il va être clément.
0: Ouais, enfin, il y a des nuages un peu partout, je suis pas très content.
1: Ah, oula.
0: Ah oui, donc c'est vraiment...
1: Ok.
0: Faudra voir ce qu'il y a aujourd'hui. Le tribunal Manu sur Énergie, je vous rappelle le principe, il est très simple. Ça se passe tous les mercredis, dans même pas 10 minutes. Vous nous appelez au 0870 42 48 et vous nous racontez quelque chose qui s'est passé dans votre vie. Vous vous demandez si vous êtes coupable ou pas. Vous nous racontez votre cas, votre affaire et nous vous donnerons un verdict. C'est dans même pas 10 minutes, 0870 42 48. Mais avant ça... Et avant d'écouter Offenbach, il est temps de vous offrir, je vous l'ai dit tout à l'heure, un iPhone 17 qui va peut-être aller chez Zeyna. Bonjour Zeyna.
2: Bonjour Manu, bonjour les Wawas.
0: Sois la bienvenue parmi nous.
2: Merci.
0: Le dernier iPhone, il est peut-être pour toi dans quelques secondes.
2: Ouais.
0: On va jouer ensemble au meilleur jeu radio du monde, le jeu des 5 mots comme tous les matins. Aujourd'hui, tu vas jouer avec, j'ai envie de dire, l'intelligence de l'émission.
3: Oh.
0: Non, ce n'est pas moi. C'est tu vas jouer avec le producteur de l'émission, l'homme qui maîtrise tout. Nous sommes que les pantins entre ses mains.
3: Oh.
0: Tu vas jouer avec Florent, le producteur de l'émission, Zeyna.
3: Allez, bonne chance.
0: Voici les règles. Florent va sortir du studio. Quand il sera dehors, dans le couloir, je vais te donner 5 mots. Après chaque mot, tu me donnes le premier qui te vient en tête. Ensuite, Florent revient. Je fais la même chose avec lui. Dès que vous avez un mot en commun, eh ben, c'est gagné. À toi l'iPhone 17, le dernier iPhone. T'es prête?
2: Ok, j'ai peur.
0: Bonne chance à toi. Mais non, n'aie pas peur. Mais non, tu peux le faire. You can do it, comme disent les Allemands.
2: Les Allemands.
0: Bonne chance à toi, Zeyna. C'est parti. On joue au jeu des 5 mots. Chiffon.
2: Torchon.
0: Rotule.
2: Jambe.
0: Hurluberlu.
2: Peluche. C'est quoi ça?
0: Bon, c'est pas grave. Un hurluberlu, tu un petit peu. Bon bref, reste concentré, il reste 2 mots. Javelot.
2: Sport.
0: Caresse.
2: Oh, tendresse. Oh là là. C'est chaud.
0: J'ai eu...

0: C'est gagné. Attention, okay. Florent est de retour.
1: Oui.
0: C'est parti, on joue au jeu des 5 mots. Chiffon.
1: Torchon.
0: Bah c'est gagné. Voilà. T'es pas peur, t'es terrorisé, c'est différent.
2: Bravo.
0: Tu vois, Zaina.
2: Merci, les loulous, merci beaucoup. Bravo, t'as assuré, parce que j'ai dit que n'importe quoi après.
0: Non, attends, on va voir. Il restait 4 mots, on va voir. Rotule.
1: Genou.
0: Elle avait dit jambe.
1: Ah oui.
0: Hurlu-berlu.
1: Folie.
0: Elle avait bugué. Ah. Elle avait pas trouvé. Javelot.
1: Lancé.
2: Ah
1: sport.
2: Ouais.
1: Ah oui, elle n'était pas du tout là.
0: Caresse.
1: Papouille.
2: Tu vois, oh my god, bravo.
0: Un mot suffit, Zaina, hein. C'est
2: merci,
0: le principe du jeu.
2: Merci, trop bien.
0: L'iPhone 17, il est pour toi, bravo.
2: Merci beaucoup.
0: On t'embrasse, on te souhaite une belle journée, bravo à toi.
2: Merci, plein de bisous d'amour, les loulous, bye bye.
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0: C'est le moment. C'est le moment du tribunal Manu sur Énergie, comme chaque mercredi. Oh, la salle est bondée. Ah, attention, vous êtes là. On n'est pas là pour faire du sensationnalisme. On est là pour rendre la justice.
5: Bien sûr, wow. Monsieur le juge, là. Vous êtes premier degré, là.
0: Bah, je suis juge, quand même, c'est moi qui la rends.
5: Oui, mais des fois, vous êtes un peu foufou, quoi.
0: Moi, c'est vrai, ça dépend les fois. Je peux passer de l'un à l'autre, je suis schizophrène.
5: C'est
1: rassurant. C'est honnête.
0: Et je vous rappelle que je suis un juge qui assume totalement le fait de pouvoir être acheté. N'oubliez pas.
1: Avec une petite chanson.
0: Un cadeau au juge. Une libération sous caution.
5: Okay.
0: Sans caution. Nous accueillons pour notre première affaire du jour aujourd'hui, attention. Hugo. Hugo, sois le bienvenu dans le tribunal.
6: Bonjour Manu, bonjour tout le monde, vous allez bien?
0: Mais on est bien, on est heureux, on est content. C'est le tribunal Manu sur Énergie, t'as fait quelque chose? Et tu veux qu'on donne un verdict? Qu'est-ce qui s'est passé?
6: J'ai fait quelque chose, oui.
0: Allez, on t'écoute.
6: J'ai installé Fortnite sur mon PC de travail. Et je joue quand personne est autour de moi. Mais discrètement, je baisse la page quand il y a quelqu'un derrière moi.
0: Qu'est-ce que c'est que cette histoire? Bon, t'es en train de nous dire que tu joues aux jeux vidéo au travail au lieu de travailler, on est d'accord?
6: Oui, c'est ça. Bah, disons que j'ai découvert Fortnite, j'ai découvert ce jeu et du coup, je suis un peu pris.
0: Du coup, je suis un peu pris. Tu fais quoi comme travail, Hugo?
6: Alors, je suis agent immobilier.
0: D'accord. Tu vends pas beaucoup d'appart en ce moment, quoi, c'est pas...
6: Non, le marché est un peu tendu.
0: Ouais, le marché est un peu tendu. Qu'est-ce qu'on en pense, Nico?
7: Bah moi j'ai envie de te dire, tant que tu te fais pas gauler et que le boulot est fait, tu vois, que tu te fais pas gauler par exemple par le service informatique, je pense que c'est ok. Et surtout, monsieur.
0: Alors non, hein, non c'est pas ok.
7: Non.
0: Mais non, parce qu'en fait il est payé par quelqu'un pour faire un travail. Et en fait il ne fait pas ce travail.
7: Ah mais tant que le boulot est fait, ça se trouve le boulot est fait au bout d'un moment, tu vois, on ne sait pas.
6: Ah bah oui,
7: pas.
6: Oui, il est payé.
0: Alors au bout d'un moment, oui.
7: Voilà. Mais surtout, monsieur le juge, on va pas se mentir, qui serions-nous pour critiquer quelqu'un qui bosse pas vraiment sur son lieu de travail? J'ai envie de dire non coupable.
0: Là, c'est pas très sympa d'attaquer comme ça frontalement Lorenza. Hein.
7: Je vous aime bien, monsieur.
5: Alors, je suis pas d'accord. Bien ça joué. Bosse ici.
0: Lorenza, qu'est-ce qu'on en pense de ça?
5: Bah, du coup, pardon, mais comme il l'a dit, son métier, c'est pas testeur de jeux vidéo. Donc, ton salaire vient pas de Fortnite. Bah, stop maintenant, petit fainéant. Coupable, Hugo.
7: Elle est vexée.
5: Wow. Je suis un peu chanchon, oui. Bah oui. Je me fais tacler par monsieur le juge.
0: Je t'ai pas fait tacler.
5: Oui, léger.
0: Disons que effectivement, si on commence à regarder les écrans d'ordinateur, il y a quelque chose pour qu'il y ait trois onglets.
5: Je veux bien. Je veux bien qu'on fasse le test dans l'équipe. Je pense que je serai pas la seule à.
0: Mais
7: ça y est, sur les autres.
0: Mais disons qu'il est possible de tomber sur deux, trois onglets, un de Wish, un de Temu et un de shopping en ligne.
5: Bien sûr.
0: Bien, Hugo, il faut un moment savoir donner un verdict. Non, on ne joue pas aux jeux vidéo sur son lieu de travail pendant les heures de travail. En dehors des heures de travail, je dis pas. Sur la pause, je dis pas. Et je tiens à dire qu'à Énergie, nous ont bloqué tellement d'applications pour la sécurité qu'on peut pas faire comme toi. C'est donc par jalousie que je te déclare non coupable.
6: Merci, c'est cool.
0: Je t'en prie. Mais pense à bosser quand même un petit peu.
6: Oui, mais j'essaye de faire les top 1, donc c'est compliqué.
0: Les quoi?
7: Continue. Les top 1.
0: Ah d'accord, les top 1 à Fortnite.
7: Oui, continue.
0: Ok, d'accord. Bon.

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1: A quand même été acheté, mais il y a un mensonge derrière. Mais, vous l'avez dit, monsieur le juge, la belle-mère, donc non coupable.
2: Désolé.
1: La belle-mère prend pour toutes les belles-mères reloues du monde.
2: C'est le mot magique, bien sûr. Ouais. Ça, il est très touché sur les belles-mères, Nico.
1: Ah ouais.
2: Bon, on va donner un verdict. Et le verdict, il va être très simple. Est-ce que vous avez déjà été dans un aéroport?
3: Ouais.
2: Qu'est-ce qu'il y a dans les aéroports?
3: Les duty free là.
4: Des boutiques.
2: Les boutiques. Les duty free. Et qu'est-ce qu'il y a dans toutes ces boutiques?
3: De l'alcool, il y a du rhum, il y a du chocolat, il y a des Mentos.
2: Il y a des souvenirs.
4: Oui.
2: Il y a plein de souvenirs. Ça veut dire que tout le monde fait la même chose à l'aéroport quand on attend l'avion retour, on se dit putain. J'ai oublié pour tonton Michel de lui offrir un cadeau. Et donc on est à l'aéroport et donc on prend un souvenir et on dit regarde, je t'ai ramené ça, c'était incroyable, c'était un petit bonhomme, il le vendait sur la plage. C'est vraiment collector, il l'a fait pour toi. Alors que pas du tout.
4: C'est et même entre... pas l'aéroport, c'est Amazon, monsieur le juge.
2: Mais entre l'aéroport, comment il se...
3: C'est la même chose.
2: D'où ça vient? Ça vient du même entrepôt.
3: Mais oui. Si et voilà. Dans tous les pays, les boutiques de souvenirs sont vides parce qu'ils savent qu'on va à l'aéroport.
2: Je vais même te dire un truc, ils ont jamais fait de rhum aux Antilles, ils le commandent sur Amazon. L'alcool est à consommer avec modération, on le rappelle. Valérie, allez, hop là, c'est cadeau. Non coupable.
5: Merci, monsieur le juge.
2: On t'en prie, on est là aussi pour ça. Ah, c'était un bon tribunal aujourd'hui. Tout le monde repart heureux, tout le monde repart content.
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0: C'est le classement 2026 du temps pour obtenir un rendez-vous chez les médecins.
1: Ok.
0: Voilà. Allez, balance. C'est Doctolib qui a réalisé ça. Voici le classement selon les médecins. Alors, le médecin généraliste, ça va 3 jours. Trois jours pour avoir un rendez-vous en moyenne.
2: Bon. Ça se fait.
0: Voilà, ça se fait. Bon, si tu viens de te casser la jambe, non, va aux urgences. Mais bon, si tu peux attendre un peu, 3 jours. Le kiné, 7 jours. Ça va, c'est encore correct, franchement.
1: Ça va.
0: Le psy, 15 jours. Bon, faut pas être fragile.
2: Faut pas en avoir besoin.
0: Ouais. Non, voilà, c'est ça. Faut pas que ce soit urgent. Le gynécologue, 19 jours pour avoir un rendez-vous.
2: Ok. Et
0: ça commence à monter. Alors attention, après, l'ophtalmo.
2: Ah,
0: l'ophtalmo, voilà. Pour les yeux, bah, c'est 3 mois. 15 mois, 10 jours.
2: Oh là là. C'est énorme. Ouais.
0: Voilà. Le dermatologue, 95 jours.
2: Qui dit mieux.
0: Et puis après, il parle pas des médecins où il y a marqué ne prends pas de nouveaux patients.
1: Ah ouais.
2: Ah, chiant ça.
0: Là, on parle quand t'es déjà patient.
2: Ouais.
0: On va terminer par le cardiologue. Ah. Pour avoir rendez-vous chez un cardiologue, en moyenne, Doctolib nous dit qu'il faut 164 jours.
1: Ah.
0: Sachant que les problèmes de cœur, en général, c'est plutôt urgent.
2: Ouais.
0: 8h05, et Dieu créa les urgences à l'hôpital. Allez, on double votre salaire.
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0: Tous les jours, 2 fois par jour, on vous appelle en direct pour doubler votre salaire. Ça se passe à 7h05 et à 8h05. La deuxième fois de la matinée, c'est maintenant. Avant d'écouter Gims, le téléphone sonne. C'est peut-être le vôtre. Attention. Vous envoyez salaire par SMS au 7-10-12. Je vous le rappelle pour que ça vous arrive. Et ça n'arrive pas qu'aux autres.
4: Oui, allô?
0: Allô, bonjour. C'est Séverine Ducamp, Jean Moselle.
4: C'est ça.
0: Séverine, quel est le seul animateur radio qui double ton salaire?
4: J'ai mal été la dernière.
0: Eh ben, c'est gagné.
4: Oui, c'est gagné. Ah, tu croyais quoi? Ah, génial.
0: Le nombre de gens qui disent j'y crois pas, j'y croyais pas, mais c'est pas possible, mais non, j'arrive jamais, mais je gagne jamais rien, mais non, ça m'arrive pas possible. Eh ben si, Séverine, ça t'arrive ce matin.
4: Magnifique. Ah, oh, tu refais ma journée, merci.
0: Ben, j'espère que ça te refait ta journée. Alors, ton salaire, c'est 1 639 €, on va le doubler, ça va faire 3 278 €.
4: Ouais, génial.
0: Tu es assistante de formation.
4: C'est ça.
0: Donc tu aides des gens à devenir formateurs, c'est ça?
4: Non, du tout, moi je m'occupe, je m'occupe des dossiers, je fais que de la paperasse. On m'envoie des demandes, je les inscris, et voilà, je monte tout un dossier.
0: D'accord, mais c'est pourquoi? Pour faire des formations?
4: Oui, voilà, c'est pour moi des formations.
0: D'accord, formation de quoi?
4: Alors, c'est des formations en...

0: contrôle non destructif. Je sais, c'est un peu compliqué.
1: Tu sais, parfois, quand on double les salaires, je me dis, tiens, j'ai envie d'en savoir plus. Et je pose des questions. Et plus je pose de questions, moins je comprends. Et
0: c'est là où je me dis.
1: Et c'est là où je me dis, arrêtons-nous là. C'est pas grave.
0: C'est mieux. Non, c'est pas grave. Le principal, c'est que je monte des dossiers, je m'inscris de personnes. Et puis voilà, parce que quand on vient de faire de formation, et puis voilà.
1: Et on te double ton salaire, 3 278 euros.
0: Oh,
2: elle est contente.
1: Ah oui, elle est contente. On t'embrasse fort, Séverine. Bravo à toi.
0: Merci. Bravo, merci.
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1: Voici comme chaque jour les infos aléatoires du monde. C'est parti, allez Nico.
2: Notre cerveau, il peut parfois créer de faux souvenirs juste parce que, en fait, on nous a raconté des anecdotes plusieurs fois.
1: C'est-à-dire qu'à force de nous raconter les choses, on est persuadé de les avoir vécues.
2: Ouais, au bout d'un moment, tu dis, attends, est-ce que ça m'est arrivé à moi ou est-ce que ça arrivait à Michel? Bah voilà. ton cerveau, il peut faire ça, quoi.
1: Qui est-ce Michel? Je connais pas Michel.
2: Un monsieur qui me raconte beaucoup d'anecdotes.
1: D'accord, et en fait, tu t'appropries les histoires des autres. Exactement. Et tu dis, bah attends, il y a 3 ans, j'avais fait un voyage incroyable en Colombie. C'était un truc de dingue. Oh là là, regarde, et tu sors des photos même de ton pote. Ouais. Et puis c'est les tiennes. Ok, d'accord. Intéressant. Voilà. Lorenza.
5: Est-ce que vous savez ce que c'est les capybaras?
1: Les capybaras?
5: Oui, c'est des animaux.
1: En fait, évidemment, mais les capybaras, bien sûr.
5: C'est vrai ou pas?
1: Bien sûr, c'est comme une girafe, sauf que ça a 4 coups. Et ça, ça mange des cailloux. Et ensuite, ça fait popo des montagnes.
5: Non. Wow. Alors, c'est pas du tout ça. D'accord. C'est un gros rongeur. C'est le plus gros rongeur du monde. Et c'est un mélange entre un cochon d'Inde et une loutre.
1: D'accord.
5: Et en fait, c'est des animaux hyper sociaux. Ils laissent d'autres animaux monter sur leur dos.
1: Mais pourquoi?
5: Bah juste pour les faire traverser, par exemple quand ils nagent d'une rive à l'autre.
1: C'est sympa.
5: Ou pour ils se déplacent et ils ont des animaux sur leur dos, ça les dérange pas.
1: C'est comme un bus.
5: Ouais, c'est un espèce de taxi pour animaux.
2: C'est les amis pratiques des animaux. C'est
5: et bien, ils ont ça. Une bouille en mode très chill, très tout va bien man, tu vois.
1: Et n'importe quel animal peut monter sur son dos.
5: N'importe lequel. Et figure-toi qu'il a même été lui sur le dos des crocodiles. Tellement il est sympa. En fait, il s'entend bien avec tous les animaux.
1: Mais en fait, le capybara, c'est le Sam. C'est
5: oui.
1: Le Sam des animaux.
5: C'est génial.
1: 60 000 balles de tennis vont être utilisées pendant la durée du tournoi de Roland-Garros.
2: C'est beaucoup.
5: C'est énorme.
1: 60 000 balles de tennis. Et la question, c'est qu'est-ce qu'elles deviennent après le tournoi?
5: Mais je crois qu'ils font des trucs trop mignons. Ils les recyclent ou alors ils s'en servent pour des petites maisons pour animaux. Parce qu'en fait, oui, les écureuils et je sais que des oiseaux aussi peuvent faire leur nid dedans. Donc ils les mettent et ils les recyclent dans les arbres d'une façon assez spécifique.
1: Ah ouais, je ne savais pas ça. Ouais. Moi je savais qu'ils les revendaient. Tu pouvais en vendre.
5: Ça aussi.
1: C'est stylé dire j'ai un paquet de balles de la finale de Roland Garros quoi. Tu vois. C'est
5: pas. Mal. Mais bon après t'en as une voilà. Tu vas pas.
1: Après si on me dit non mais les prenez pas, ça va servir pour des animaux, pour des oiseaux, pour leur nid. Évidemment je dis non, que je les garde. Mais les deux sont très bien. Ça fait un bon souvenir. Ouais. On peut les recycler. Et tu vois, 60 000 balles, il y en a pour tout le monde.
5: Oui.
1: Sylvester Stallone, vous voyez qui c'est? Rocky, Rambo. Ouais. Et bien Sylvester Stallone, il a des origines françaises.
5: Ah bon?
2: Ah ouais.
1: La grand-mère de Sylvester Stallone, elle est née à Brest. Okay. Et elle se prénommait Jeanne Clérec.
5: Allez, écoute.
2: Jeanne Clérec.
1: Ouais, Sylvester Stallone, c'est Sylvester Galagek. Et ben voilà. Comme ça, maintenant, vous le savez.
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1: Oh, je vous ai pas dit, j'ai acheté un truc génial.
5: Ah bon?
2: C'est quoi?
1: Vous avez déjà vu peut-être dans les transports en commun ou peut-être pour des tableaux électriques, des choses comme ça. Des clés carrées, vous savez, c'est carré ou c'est triangulaire?
2: Oui. Non.
1: Vous avez jamais vu ça? Oui, il faut une clé avec en forme de triangle.
2: Pour ouvrir, d'accord, la forme de la clé, c'est ça, pour la serrure. Ah oui, d'accord.
1: Exactement. Okay. Et on n'en a jamais des clés comme ça.
2: Bah non.
1: Bon. Eh ben, j'ai acheté un trousseau de clés comme ça.
5: Ah bon?
1: Des traits triangulaires.
5: Mais tu veux ouvrir quoi?
1: Mais, gars.
2: C'est pour ouvrir quoi?
1: J'en sais rien, mais je peux ouvrir des, si jamais il y a besoin.
5: J'en sais rien.
1: Mais oui, j'en sais rien. Mais j'ai plein et des petits triangles, des gros triangles, des petits carrés, des losanges. Je peux ouvrir tout ce que je veux.
2: Ok.
1: Voilà.
2: Et du coup, tu regardes toutes les serrures que tu croises maintenant. En disant, tiens, est-ce que j'ai une clé?
1: Alors. J'ai hésité à venir avec ce matin parce que je trouvais ça trop stylé.
5: Ouais.
1: Mais ils sont chez moi et sachez que si vous avez une clé, si vous avez besoin d'une clé triangle, j'ai ce qu'il faut.
2: D'accord.
5: Okay.
1: J'ai toutes les tailles.
2: Ah oui, genre les compteurs d'eau ou les trucs comme ça, là, parfois t'as ça.
1: Exactement. T'as un compteur. Tu veux vérifier ton compteur, mais t'as pas la clé triangle. Tu te dis, mais putain, qui a une clé triangle? Manu, il a une clé triangle.
5: Ok. Ah.
1: Okay. C'est pas génial.
2: C'est précis,
5: incroyable.
2: Mais
5: ouais, wow.
2: C'est niche, quoi. C'est niche.
1: J'étais sûr que vous alliez trouver ça dingue.
2: Quel bel achat.
5: Non, mais c'est fou d'avoir acheté ça.
1: Oui, c'est fou.
5: Mais oui, ouais. Mais écoute, mais t'as l'air
2: content,
5: très heureux.
2: C'est principal.
5: Oui, c'est ça.
1: Mais un jour, j'aurai certainement un voisin qui me dit « Putain, j'ai une fuite, mais pour la bloquer, il me faut une clé triangle !» Pas de panique, j'ai la clé triangle.
2: Tu seras tellement fier.
1: Alors, n'appelez pas les pompiers. Appelez Manu. La clé triangle, c'est moi qui l'ai.
2: Meilleur achat, t'as raison.
1: Mais évidemment. C'est quoi votre dernier meilleur achat à vous? Le dernier truc que vous avez acheté dont vous êtes content? Nico?
2: Moi, je crois que c'est le babyphone pour mon bébé. J'ai acheté un babyphone de ouf, ultra connecté, où je peux lui parler, mettre des sons à distance, comme, il y a du Chopin. Je peux mettre un bruit d'aspirateur ou alors un bruit de vague.
5: Mais c'est incroyable!
1: Moi, j'en étais resté au babyphone, où juste tu peux l'entendre quand il pleure, quoi.
2: Ah ouais, là, tu peux vraiment lui parler, et les bruits d'aspirateur ou bruits de vague, c'est ce qu'on appelle les bruits blancs, donc ça le calme.
1: Mais je peux poser une question?
2: Ouais.
1: Pourquoi tu vas pas le voir plutôt?
2: Je trouve ça, non mais tu sais quoi, c'est quand je suis pas, si jamais je vais faire des courses et par exemple qu'il est resté avec ma femme à la maison, je peux le voir à distance. C'est connecté en wifi, donc je peux le voir d'où je veux. Si un jour je pars en week-end.
1: Attends.
2: Et qu'il est là, je peux le voir.
1: C'est vidéo aussi.
2: Ah ouais, c'est une vidéo.
5: C'est une
2: caméra de vidéosurveillance pour mon bébé. Où il y a la musique.
5: T'as payé 5000 euros.
2: J'ai payé 580 euros.
5: Ah.
1: Oh putain.
2: Ouais, c'est cher. Mais franchement,
1: excusez-moi, mais mes clés c'était 12,99.
2: Mais tu peux pas mettre du Chopin à ton bébé.
1: Non, mais ton téléphone, s'il a une clé carrée, je peux l'ouvrir. Tu vois.
2: On peut s'entendre.
1: Alors, Lorenza, dernier meilleur achat.
5: Est-ce que vous vous souvenez de Neige?
1: Ah oui,
5: Neige, il faut
1: c'était
5: expliquer.
1: C'était un petit loudou qui ressemblait à rien, qui était blanc, une sorte de petite balle. Et en fait, Lorenza l'avait tiré des fils pour lui faire des jambes et des bras. Et donc voilà, c'était une sorte de boule avec des jambes et des bras. Et c'était le petit loudou de Lorenza. Mais tu l'avais tout le temps en émission, mais il n'y a plus Neige.
5: Eh ben, il n'y a plus Neige parce qu'elle est à la maison. Voilà, j'ai décidé de la laisser à l'appart. Mais je l'ai remplacée et j'ai acheté un alpaga anti-stress. Alors je l'emmène partout, je l'avais avec moi, mais là je l'ai perdu. Donc j'ai un peu peur parce que je viens de l'acheter. Donc
2: comment tu perds?
1: C'est vraiment très intéressant. Hein, alors j'ai acheté un truc, je voulais vous en parler, vous le montrer parce que c'est incroyable, mais je l'ai pas.
5: Vous allez le voir avant la fin de l'émission. Et ben c'est un petit alpaga. Quand vous le squeezez comme ça, et ben c'est un anti-stress.
1: Mais si tu l'as amené, il est où?
5: Mais je sais pas.
2: Quelqu'un t'a volé ton alpaga?
5: J'ai un peu peur, ouais. Ça va aller, on va le retrouver et vous allez le voir. Il est très beau.
1: C'est pas facile, hein, franchement. Lorenza, je pourrais pas t'avoir en gale d'alterner. Hein, des fois, je suis épuisé. Hein. En tout cas, merci. Tu dois au monde entier une minute de vie. Mais y a pas de problème.
2: Et moi, je laisserai jamais mon bébé, du coup, vu comment elle perd tout. Tu vois.
5: Non, je suis pas encore prête, Nico.
1: Et si vous vous demandez, j'ai aucune clé avec une bonne forme pour ouvrir le cerveau de Lorenza. Je suis dépassé. Hein,
2: merde.
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1: On continue à parler de nos meilleurs achats. Quel a été votre dernier meilleur achat? 0-870-42-48. Luna est là. Bonjour Luna.
7: Bonjour Manu, bonjour les Wawins.
1: Sois la bienvenue parmi nous Luna. Quel est ton dernier meilleur achat?
7: Moi, je me suis acheté un tapis de bain en pierre de diatomite et je fais plus sécher mon tapis, ça absorbe directement l'eau. C'est antidérapant, enfin, c'est génial. C'est une révolution.
1: Tu m'as perdu à diatomite. Diato, c'est quoi?
7: Oui, diatomite, c'est les tapis un peu à la mode qui sont assez épais et qui sont assez durs.
1: Et c'est quoi? C'est pour dans la salle de bain?
7: Oui, dans la salle de bain.
1: Et du coup, si c'est dur, c'est pas agréable?
7: Au moins, t'as pas les pieds mouillés quand tu sors de l'eau. Et c'est antidérapant et c'est...
2: T'as les pieds qui saignent, mais les pieds sont secs.
1: Apparemment, Florent, le producteur de l'émission, connaît ça.
8: Ouais, je connais. Non, c'est vachement bien. En fait, tu poses ton pied dessus et quand t'as les pieds mouillés et tout ça, et en fait, ça absorbe directement l'eau. Tu vois la tache de ton pied disparaître.
2: C'est une sorte de sopalin, quoi.
8: C'est une sorte de sopalin, mais dur. Et c'est pas mal du tout.
5: Mais beau, au moins.
8: Ça peut être effet faux parquet, c'est ce que tu veux, je pense, un peu, tu peux trouver tout.
1: Mais ça te sèche le pied.
8: Ouais, en fait, ça t'aspire plutôt que ton. Enfin, c'est comme là, un tapis, mais ça t'aspire les gouttes de l'eau et tu vois la trace de ton pied dans l'eau disparaître dans le. C'est un peu stylé.
1: D'accord, mais ça te sèche le pied en même temps.
8: Ça t'enlève toute l'humidité du pied.
2: J'ai peur, le côté ça t'aspire.
8: tu fonds dans le.
5: Ton âme.
1: Mais l'eau, elle va où?
8: Va dans le pied.
2: Chez le voisin.
1: J'ai pas trop confiance. En fait, dès qu'on me dit ça disparaît, j'ai pas confiance.
2: Ouais.
1: Tu vois,
8: Non, mais si, c'est un petit gadget, quoi. C'est un, ça disparaît dans la pierre, comme c'est aspiré dans un tapis. Bah là, c'est, sauf que c'est bon. Dans de la pierre.
1: D'accord. Et ça coûte cher, Luna?
7: Bah, je l'ai acheté en promo, il est à 40 euros. Sinon, c'est 60, une soixantaine d'euros.
5: Oh là là! Bah, t'as intérêt à bien respirer, oui.
7: Mais il n'y a pas besoin de le laver, il n'y a pas besoin de le mettre à sécher. C'est l'avantage.
1: Mais dis-moi, oui, mais est-ce que par exemple, si tu nettoies le carrelage dans ta cuisine, est-ce que si tu passes la pierre, ça, ça sèche? Non, mais ça peut faire serpillière ou pas ou...
7: Ah non, c'est pas possible.
1: Non, ok. D'accord. Non, mais il faudrait tester.
9: C'est dommage.
5: Oui.
9: C'est
1: 40 en promo, hein, 60. Ouais. On t'embrasse, Luna. Merci beaucoup de nous avoir
7: appelés. Merci, belle journée.
1: Belle journée à toi. Florian est là aussi. Quel a été ton dernier meilleur achat, Florian?
10: Eh, hey, comment va les Huawei?
1: Hey, ouais, on est bien. C'est quoi le dernier truc que t'as acheté dont t'es très fier?
10: Eh ben moi j'ai acheté des écouteurs pour le sport là, avec tu sais la fonctionnalité de la réduction de bruit qu'on a maintenant sur les, la plupart des écouteurs, où ça me met dans la bulle, j'entends plus rien en fait, il y a plus personne, il y a que moi en fait.
1: Alors je t'avoue que j'avais essayé ce truc là mais moi ça m'angoisse.
5: Ah bon? Mais c'est génial.
1: T'entends. Mais t'entends pas les gens autour de toi, t'entends.
9: Mais
1: tu sais jamais, c'est.
9: Je trouve que
1: c'est...
9: tu t'entends pas toi non plus, et c'est ça qui est perturbant. C'est que parfois j'ai l'impression de respirer beaucoup trop fort.
1: Tu vois. Non, et puis, non, mais pour le sport, mais... tu fais du running, t'entends pas une bagnole qui klaxonne, bim.
5: Bah,
1: tu
5: vois. Oui, bah, cours pas sur la route, cours, je sais pas.
1: Mais non, mais un vélo ou quelqu'un qui t'appelle, tu fais c'est tomber quelque chose, quelqu'un t'appelle en disant monsieur, vous avez fait tomber mon portefeuille, tu le sauras jamais.
10: c'est dur. Non, pour la salle de sport, c'est pratique.
5: Bah oui, on est dans notre après... bulle.
10: Pour quand tu fais du sport dehors, en plus, il y a la fonctionnalité, alors tu peux enlever le bruit. Mais
1: dis-moi, s'il vous plaît, et Rocky et Roca, là, vous allez vous calmer.
9: Florent, tu sens qu'il bosse chez Darty, qui veut voir les écouteurs.
1: Je suis dans ma bulle, dans mon sport, t'es assez prise pour qui, là?
5: Mais c'est vrai.
1: Bon, bah, en tout cas, moi, j'en conclue que vous aimez pas les gens. Voilà.
5: Pas à ce moment-là, ouais.
1: Florian, merci beaucoup de nous avoir appelé.
10: Je vais faire du sport avec Lorenza, c'est pas grave, elle comprend au moins.
1: Mais non, t'iras pas faire le sport avec elle, puisque t'auras les écouteurs, elle t'entendra pas.
5: C'est pas grave, on fera des gestes.
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1: Voici les sondages du matin, comme chaque jour. 24% des Français ont déjà fait l'amour à cet endroit. Quel est cet endroit, Nico?
9: Il y a une voiture?
1: C'est pas une voiture. Enfin, dans l'absolu, ça pourrait être une voiture, mais c'est pas ça.
9: Ok.
1: Lorenza.
5: Ah ben j'aurais dit un ascenseur, mais...
1: Ça peut être d'un ascenseur.
5: Ah
1: okay. Mais quel ascenseur? Quelle voiture? Florent, notre producteur?
8: C'est un endroit où on est tous les jours?
1: Absolument.
5: Ah.
1: Tous les jours. Ah. Aurélio, c'en a?
5: Ah mais c'est le travail.
1: Complètement. 24% des Français ont déjà fait l'amour au travail.
9: Ah ouais. T'avais fait toi, non?
1: Ça m'est... Oh, j'ai dit...
9: Comme ça fait 17 ans qu'on se connaît, non. Il me semble que...
1: Laisse-moi terminer et mettre un peu de suspense. Ça m'est peut-être arrivé, voilà.
9: Et peut-être la nuit que tu t'es fait surprendre par quelqu'un dans ces heures.
1: Enfin, la femme de ménage.
9: J'adore cette histoire.
1: Peut-être. Il y a très très très très longtemps dans une radio, mais il y a... je vous parle de ça, oh là, vous étiez... il y en a qui étaient peut-être pas nés ici.
9: Ouais, et tu peux pas dire c'est parce que vous croyez, quoi.
1: Non, j'avais... Eh ben, j'avais refermé la porte, mais vraiment hyper... vraiment en réflexe, j'avais donné un coup de pied dans la porte, quoi. Paf.
9: Je pense que tu continues derrière ou alors ça coupe vraiment.
1: J'ai pas bougé en fait. J'ai fait putain, est-ce qu'elle va partir ou est-ce qu'elle va retenter de rentrer?
9: Si je bouge plus, elle me voit plus. L'animal.
1: C'est exactement ça.
8: Oh, j'ai, dans les
1: j'ai pris une plante, j'ai fait non, je suis un ficus. Une femme sur cinq est persuadée qu'elle aurait toutes ses chances si elle participait à cette émission télé. Quelle est cette émission télé, Lorenza?
5: Koh-Lanta.
1: Non, c'est pas Koh-Lanta. Aurélio Standard?
5: C'est de la cuisine?
1: Non, pas du tout. Florent, notre producteur?
8: Danse avec les stars?
1: Non, mais on avance. C'est sur TF1. Nico?
9: Ah, c'est en prime time ou pas?
1: Ah oui, c'est en prime time. Okay. Lorenza?
5: The Voice?
1: The Voice, absolument. Une femme sur cinq est persuadée qu'elle aurait toutes ses chances si elle participait à The Voice.
5: C'est pas ta femme? Oui,
1: ma
5: voilà.
1: Ma femme en fait partie.
9: Ah ouais?
5: Mais elle chante bien?
1: Elle est persuadée qu'elle aurait toutes ses chances de participer à The Voice.
9: Est-ce que ta femme, c'est elle qui donne tout quand il y a un joyeux anniversaire à chanter?
5: Ah oui.
1: Non, elle fait pas les joyeux anniversaires.
9: Ah ça me tend, ça.
1: Elle fait pas ça, mais parfois à la maison, d'un coup, elle veut dire écoute, regarde. Et elle se met à chanter une chanson qu'on connaît tous. Et dit je chante bien, hein. Oui,
9: Et là, c'est tu retournes ton siège.
1: Heureusement, j'ai pas de buzzer. 94% des hommes le font au restaurant lors d'un premier rendez-vous. Qu'est-ce qu'ils font? 94%, c'est quasiment tous, hein. Florent, notre producteur?
8: Payer l'addition?
1: Non, c'est pas ça. Ça n'a pas de rapport avec l'addition. Nico,
9: ils vont se recoiffer aux toilettes.
1: Non. Lorenza.
5: Ça a un rapport avec la bouffe.
1: Complètement. Ah, c'est vraiment, on est complètement dans la bouffe là. Nico.
9: Ils saucent avec le pain.
1: Non. Non, non, non, non, mais ça a un rapport avec le plat qu'ils prennent. Lorenza. Ah,
5: mais ils prennent la même chose.
1: Non, ils prennent pas la même chose que l'autre. Enfin, peut-être, mais c'est pas ça. Florent.
8: Ils prennent une salade.
1: Eh ben, ils prennent en fait un plat plus léger que ce qu'ils ont envie de prendre.
5: Bah, bien sûr. Quoi, mais c'est vrai.
8: Bah, tu veux pas que la personne se dise, disons, il mange bien la cantine celui-là. T'es healthy, t'es healthy, tu fais attention. Bah,
1: si en face de toi t'as quelqu'un qui dit je vais prendre la salade de betterave et toi tu dis moi je vais prendre le cassoulet. Tu vois, ah, mais après, la limite ce sera la salade de chèvre chaud. Voilà.
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1: Il est 8h47. Alors je suis parti comme Zao et MC Solar avec comme Caroline, c'est dans 3 minutes pour vous. Et Zao, elle sera avec nous mardi, hein, c'est ça, Florent?
8: Exactement.
1: Et ça, c'est une bonne nouvelle, ça. Zao sera avec nous. Alors, on a attendu, mais elle sera là. Elle revient du Québec. Elle sera avec nous mardi. Est-ce que vous entendez derrière moi? C'est mon chien.
5: Oui.
9: On est d'accord.
1: Parce que ce matin, j'ai l'émission de chez moi cette semaine. Et y a ma fille, elle est partie à l'école. Ma femme est partie faire les courses. Et donc, les chiens, qu'est-ce qu'ils font?
5: Mais ils aboient, mais prends-les avec toi.
1: Bah, je les ai pris avec moi, j'ai ouvert la porte. Mais apparemment, il peut pas me lairer.
9: C'est ce qu'il est en train de dire.
1: Bon. 8h48, quel a été l'un de vos derniers meilleurs achats? Le dernier achat que vous avez fait où vous vous êtes dit, ça c'est stylé, ça c'est cool. On continue à vous prendre au téléphone au 0870 42 48. On a Cynthia qui est avec nous. Bonjour Cynthia.
13: Bonjour Manu, salut les ouin-ouin.
1: Sois la bienvenue parmi nous Cynthia.
13: Merci.
1: T'es fière de quoi?
13: Ah, mais je suis trop fière. J'étais un Dyson, tu sais, avec la petite lumière verte au bout qui illumine toute la poussière. C'est une folie. Je peux même passer l'aspi la nuit, c'est trop bien.
1: C'est sympa pour les voisins.
5: Il
13: fait pas trop de bruit. Mais si tu sais le soir quand tu grignotes et que tu veux pas te faire choper et rallumer toute la maison, hop, le petit aspi avec la lumière et c'est nickel.
1: Alors moi j'ai une autre solution, c'est si je grignote la nuit dans le noir, pas vu, pas pris. Je les vois pas.
13: Ouais, mais le lendemain au réveil, c'est pas terrible. Hein.
1: Ah bah je nie le lendemain au réveil. Non, je ne vois pas de quoi tu parles. Je ne sais pas. Je ne sais pas d'où viennent ces. Je ne sais pas. Vraiment. Ça... Oh, tu t'es encore levé cette nuit sans doute. Tu as fait. Tu ne t'en rends pas compte, mais tu viens manger la nuit. Je ne sais pas. Je nie. Merci beaucoup Cynthia de nous avoir appelé.
13: Merci à vous. Bisous.
1: Gros bisous. Quel a été l'un de vos derniers meilleurs achats, si vous en avez encore d'autres?
9: Ah ouais. Moi j'ai acheté un pot d'épices mexicaines.
5: Quoi?
1: Qu'est-ce que
9: et
1: c'est
9: alors
1: que ça?
9: C'est un pot d'épices, t'as l'impression quand tu le fais, t'es un peu dans le guacamole, là. Et t'as l'impression d'être au Mexique, tu voyages, et je le mets dans tous mes plats, le goût n'a rien à voir, c'est un peu ma touch. Tu sais, quand je fais des pâtes, tout petit peu l'épice mexicaine. Et comme mes convives, ils disent, c'est quoi le petit goût?
1: Mais ça pique?
9: C'est un tout petit peu relevé, mais tu vois, c'est pas non plus c'est pas du piment, tu vois?
1: Non, moi,
9: épices mexicaines.
1: Non, pour les épices, au-delà de la mayonnaise, pour moi, ça pique.
5: Donc, ah oui, oula,
9: ah,
5: ouais,
9: ah merde, non, pas prêt, quoi.
5: Même le poivre, c'est compliqué, quoi.
1: Oui, et même là, tu me dis épices mexicaines, j'ai déjà, honnêtement, regarde.
5: T'as le nez qui
1: transpire.
9: je suis sensible.
1: Non, il faut savoir que je suis costaud, mais mentalement, je suis un gros fragile. Et j'ai le nez vraiment qui coule. Juste, non, psychologiquement, vraiment, je suis. Allez, moi, j'ai pas de mental, hein. Faut le savoir. Non, vraiment, je suis une merde. Quel a été l'un de vos derniers meilleurs achats? Il y a Yann qui est là. Bonjour Yann.
14: Salut Manu, salut les Wawa.
1: Bienvenue parmi nous Yann. T'es fier de quel dernier achat que t'as fait?
14: Ma machine à café à grains. J'ai l'impression de redécouvrir le goût du café.
5: Oh la
1: mais
5: chance.
1: Mais tellement. Mais, oui. mais je le dis depuis des années. L'achat de la machine à grains.
9: C'est stylé.
1: Ah, ça fait. Tu pars de l'autre côté. T'es de l'autre côté de la force. C'est différent. C'est plus la même chose. C'est pas. Non, mais c'est vrai. Déjà, quand t'as une première machine Nescafé avec la capsule, tu dis waouh, ça y est, je suis adulte. Mais quand tu passes à la machine en grains. Et je vais dire un truc. C'est même pas qu'il est meilleur le café. C'est que c'est autre chose. T'as l'impression de faire du vrai café.
9: C'est vrai.
5: Non, mais oui. Tu le découvres pour la première fois.
9: Le bruit des grains qui se font défoncer, c'est dans la machine. Et souffle, c'est tout un cérémonial. Ouais. Tu la regardes. Tu vois, tu le regardes couler ton café.
1: Et après, tu peux discuter avec d'autres personnes qui ont des machines à café en grains. Et t'en as toujours un qui dit, alors moi je connais un petit torréfacteur dans les Landes.
9: Ah bah évidemment. Et tu commandes sur internet, un peu moins cher, avec un code promo.
1: Et là t'es heureux. Et
9: c'est le club des baristas.
1: Exactement. Quand t'as les gens à table, tu dis, je vais vous faire goûter mon café, vous allez pas le croire. Tu fais pareil, Yann?
14: Tout à fait.
1: Et ben voilà, et tu dis, vous n'aviez jamais goûté de café avant.
14: C'est tout à fait ça. Ah ouais, non. Mais d'ailleurs, je suis en train de le boire, en pensant à vous et en vous écoutant.
1: Eh ben écoute, parfait. Yann, fais-toi plaisir. Je te souhaite une belle journée. Merci beaucoup de nous avoir
14: appelés. À vous aussi, belle journée à vous.
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1: On va partir aux États-Unis. Il y a l'homme le plus chanceux du monde, de l'univers.
5: Là.
1: Un homme vient de remporter le jackpot au loto pour la 18e fois.
5: Quoi ?
1: C'est pas possible.
5: Si. Mais c'est légal ?
1: Bah oui, tu joues du bah,
5: ouais, ouais, c'est vrai, non, mais je sais pas.
9: On est jalouse.
5: J'avoue. Je donne l'argent.
1: En fait, le truc, c'est marrant parce que tu gagnes une fois le jackpot au loto. Bon, on est un peu jaloux. Ouais. Deux fois, on est content pour toi. Trois fois, on trouve ça dingue. 18 fois, on va bien te faire foutre, Michel.
5: Bien dit.
1: Voilà. En Dordogne, attention, il y a un fait divers. En Dordogne, il y a un couple qui s'est fait voler 19 boules de pétanque en pleine nuit. Oula.
5: Déjà, 19, le nombre est chelou, mais ouais.
1: Pour qui, pourquoi ?
5: Mais
1: ils ont... bah, parce qu'à un moment, ils ont... bah, toutes les boules de pétanque qui apparaissaient disparaissaient, en gros.
9: Ouais.
1: Et ils ont trouvé le voleur.
5: Ouais.
1: Et le voleur, c'était un renard.
5: Ah bon ?
9: Quoi ?
1: C'était un renard qui visiblement avait une passion pour les boules de pétanque.
5: Oh.
1: Il venait, il chopait la boule de pétanque, il la ramenait.
5: Et puis c'est
1: ils ont trouvé les 19 boules de pétanque un peu plus loin. Voilà, c'est le renard qui piquait ça. Écoute, c'est génial, oui, oui. Après, s'il peut être là pour jouer la prochaine fois et ramener l'apéro, c'est OK.
9: Allez, s'il te plaît.
1: Voilà, pourquoi pas. Qu'est-ce qu'on a d'autre dans les infos ? Ah, il y a l'été qui arrive. L'été qui arrive, vous êtes peut-être à la recherche d'un job pour l'été. Les secteurs qui recherchent le plus des emplois saisonniers sont la restauration,
5: bah ouais.
1: C'est pas étonnant,
9: ouais.
1: Et surtout les cuisiniers. Dans la restauration, il y a besoin de cuisiniers pour cet été. Dans l'animation et le loisir, évidemment, dans les
5: ouais.
1: clubs de vacances, tout ça. Et dans le domaine de l'agriculture aussi.
5: Ah bon ?
1: Voilà.
5: Ok.
1: Ouais.
5: Okay.
1: Ben pour c'est dans les vergers pour aller récupérer les fruits, tout ça.
9: Ouais.
1: Voilà, agriculture, animation, loisir, restauration. Le must, évidemment, ce serait que vous sachiez occuper les enfants en cuisinant devant eux dans un tracteur. Alors là.
9: Oh le CV en or.
1: Ah, là, oui. Là, vous pouvez négocier votre contrat de ouf.
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1: J'aimerais qu'on ait au téléphone Maria. Je vais vous raconter son histoire, Maria. Bonjour Maria.
15: Bonjour.
1: Je suis content de t'avoir au téléphone. Tout a commencé par un message que j'ai reçu sur Instagram. L'Instagram de l'émission, c'est Manu officiel. Et parfois je zappe des messages et je peux pas tous les lire. Mais je suis tombé sur le message de Maria. T'as quel âge, Maria, aujourd'hui ?
15: J'ai 25 ans.
1: Elle nous écoute.
15: Ah, j'ai des palpitations, mon Dieu.
5: Oh non !
15: Faut pas que je me rends direct.
1: Ah bah non,
5: oh non,
1: c'est
5: bah cool. Non, non,
9: non,
5: non. Surtout pas, non.
1: Chiant. Bah après pour l'audience et le buzz, franchement, c'est...
5: Oh non, Manu ouais.
1: Je sais pas, l'émission avant tout. Hein. Maria, à 25 ans aujourd'hui, écoutez bien, elle m'a envoyé un message, elle me dit qu'elle nous écoute depuis le CP.
15: Wow. Oh, la primaire.
1: Donc, le CP, c'est quoi ? C'est 5 ans ? 6 ans ? 6 ans ?
15: Ça remonte. Ouais, j'écoutais dans la voiture avec ma mère et quand on terminait pas l'émission, le soir, elle devait me raconter la fin de l'émission.
5: Oh,
15: ça
5: comme
15: toujours
5: film.
15: Au mauvais moment. Ouais.
1: C'est incroyable.
15: Je suis trop contente.
1: Depuis que t'as 5 ans, tu nous écoutes. Rends compte que je...
15: Ah ouais, je suis née avec vous, en fait.
1: Ben, je suis ton père.
5: Ah ouais, c'est
1: non, mais,
5: il
1: tu vois, on a passé quasiment autant de temps ensemble que toi avec tes parents, et à un moment.
15: Ouais, c'est ça.
1: Oh la vache, c'est incroyable.
15: Je suis trop
1: contente. Ah, mais moi aussi. Attends, et alors, c'est pas ça, elle nous a. Enfin, c'est pas ça, c'est pas que ça. Parce qu'elle m'a envoyé ce message-là pour me dire ça. Et elle me dit qu'elle fait la collection de tasses.
15: Exactement. J'adore les tasses. J'en ai à peu près une vingtaine pour l'instant.
5: C'est
1: d'accord.
5: Déjà pas mal, hein.
1: Oui, c'est bien, Bantas, ouais. Oui.
15: Ouais, c'est un bon début.
1: Et en fait, elle m'a dit, je rêverais d'avoir le mug Manu sur Énergie avec,
15: ouais.
1: avec vous qui dédicacez, qui va être des, qui, en fait, elle m'a dit, avec des petits cœurs dessus.
15: Ouais, au marqueur, un cœur chacun, Lorenza, Nico, Florent, toi, et même le standard, enfin, qui veut, juste un petit cœur au marqueur, voilà, un souvenir.
1: Bah après, on peut prendre un mug, on le met dans la rue, tout le monde met des cœurs dessus, on te l'envoie, hein.
15: Ouais, mais bon, c'est moi, ouf, mais pas. C'est moi, ouf, je préfère vous, quoi.
5: Trop mignon.
1: Et c'est quoi le plus beau mug, la plus belle tasse que t'as dont t'es fière?
15: Dont je suis fière, c'est une tasse avec un nain de jardin et une carotte.
1: Mais en... C'est, oui, qui est dessiné dessus ou qui a carrément en forme de carotte?
15: Non, c'est la forme, ouais, c'est la forme d'un nain avec une carotte.
5: C'est génial.
15: Ouais, 25 ans, il est ressenti 12 ans, quoi.
5: C'est pas mais grave.
1: Les nains de jardin, c'est, au début, je trouvais ça chelou, et maintenant, j'aime bien, moi.
15: Ah ouais.
1: Et alors c'est quoi? Pas plus tard qu'hier, je ne sais pas pourquoi, je suis tombé sur une vidéo de quelqu'un qui collectionne les nains de jardin et qui en parlait très sérieusement et qui avait, vous savez, le chapeau rouge sur la tête.
5: Ah, je vois très bien.
15: Ah ouais. Ouais, ouais.
5: Bon, mais ça c'est un peu creepy, ça.
1: C'est... Ouais, mais ouais, tu sais quoi?
15: Faut pas aller dans l'extrême, quoi.
5: Oui.
1: Il était. Oh, il était pas extrémiste, il était dangereux, c'est tout.
5: Bon,
1: c'est... Maria, on va t'offrir le mug Manu sur Énergie. Merci, tu nous écoutes depuis depuis le CP, c'est trop mignon. Je t'embrasse très fort.
15: Je suis trop contente. Merci beaucoup.
1: Gros bisous
15: tout le monde.
1: Gros bisous.
8: Salut.
1: Salut. Il est 9h07. Son of Legend sur Énergie avec San Francisco. Juste après, on vous offre deux PlayStation 5. Merci d'être avec nous. C'est Manu sur Énergie. Et dites-vous que si aujourd'hui, vous avez 5 ans, peut-être que dans 20 ans, il y en aura peut-être un de l'équipe qui sera mort. Putain, merde.
5: Oh, mais. Mais touche du bois.
8: On l'annonce.
1: Dites-vous qu'on sera là.
8: Aujourd'hui.
1: Faut commencer. Attends, une question con. Ils ont la fibre à l'EHPAD pour pouvoir faire les missions de là-bas. Non, c'est important.
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1: Tout de suite, on a deux PlayStation 5 à vous offrir. Parce qu'on va jouer au jeu des trois as, et pour jouer au jeu des trois as, il faut trois as. Les deux premiers s'appellent Thibaut et Sophie. Bonjour à tous les deux.
18: Bonjour.
1: Bienvenue sur Énergie, tous les matins à la même heure, on joue ensemble, on fait tourner les jeux. Ça fait longtemps qu'on n'a pas fait le jeu des trois as. Il est de retour. Thibaut, Sophie, vous allez jouer ce matin avec Nico, qui sera le troisième as.
18: Yes. Au top.
1: Vous êtes les trois as du jour, voici les règles de ce jeu. Je vais vous poser à tous les trois la même question. Si vous donnez tous les trois la même réponse et que c'est la bonne, eh ben c'est gagné. Si l'un d'entre vous se trompe, là c'est perdu, tout le monde repart et il n'y a rien. Alors que si vous donnez la bonne réponse tous les trois, il y a une PlayStation 5 Slim pour Thibaut et la même pour Sophie. Évidemment, évidemment, vous n'entendez pas les réponses des autres. Sophie, tu vas partir hors antenne. Nico, tu vas sortir du studio.
8: Ouais, tout de suite.
1: Et je vais rester avec Thibaut pour démarrer ce jeu des trois as.
18: Parfait, nickel.
1: Voici la question du jour, Thibaut. Oui. C'est un vrai ou faux?
18: D'accord.
1: Johnny Hallyday a joué Avrel dans un sketch télé sur Lucky Luke. Vrai ou faux?
18: Je dirais faux.
1: Tu dis que c'est faux, c'est ta réponse. Je la garde, Thibaut, tu pars en antenne, je vais récupérer Sophie. Sophie, rebonjour.
19: Oui, rebonjour.
1: Tu nous as manqué.
19: Toi aussi, Manu.
1: Qu'est-ce qui nous arrive? Sophie, c'est un vrai ou faux aujourd'hui?
19: Ok.
1: Johnny Hallyday a joué Avrel dans un sketch télé sur Lucky Luke. Vrai ou faux?
19: Avrel.
1: Bon. Un des...
19: J'aurais...
1: Dalton.
19: J'aurais dit vrai, mais franchement, je sais pas.
1: Oui, mais il faut que tu donnes une réponse quand même, c'est le principe du jeu.
19: Je vais dire vrai, et on va voir avec Thibaut si l'on dit.
1: Ça marche. Tu dis vrai, je vais récupérer Thibaut, je vous annonce tous les deux que vous n'avez pas donné la même réponse.
19: Ok.
1: Mais vous allez pouvoir vous rattraper, mais ça va aller très très vite. Vous avez 10 secondes pour vous mettre d'accord. Au gong, je prends la dernière réponse que vous aurez donnée. C'est parti.
19: Thibaut, qu'est-ce que
18: t'en penses? Moi, c'est vraiment du pif, alors je te suis s'il faut, si tu sais.
19: Bah écoute, on va dire non du coup.
18: Ok.
5: Ils se sont bien mis d'accord, je trouve.
1: Non, mais ils se sont mis d'accord, mais c'est...
19: Parce que je sais pas du tout.
1: Non, mais ce qui est drôle, c'est que Thibaut, il dit, on va dire comme tu dis, Sophie. Et Sophie, qui avait dit oui, elle dit, on dit non.
5: On va dire non, alors. Mais j'aime bien aimer le duo.
1: Ça, voilà.
18: On est tombé d'accord.
1: Mais écoute, ça avait pas trop de sens, mais vous êtes mis d'accord. Sophie, Thibaut, la réponse est non pour vous. On va maintenant faire venir Nico, à qui je vais poser la même question. S'il donne la même réponse que vous, et si c'est la bonne, c'est gagné. Ça a mis un peu de temps parce qu'ils étaient, pas d'accord. Mais, ils se sont mis d'accord, j'ai une réponse. On va voir la tienne. Voici la question du jour. C'est un vrai ou faux?
8: D'accord.
1: Johnny Hallyday a joué Avrel dans un sketch télé sur Lucky Luke. Vrai ou faux?
9: Oh là là, ça pue. Ça pue le truc inventé. Cette phrase est improbable. Cette phrase improbable, et je me dis que j'aurais peut-être vu ça un jour passer quelque part. Donc j'ai envie de dire faux.
1: Tu dis que c'est faux.
9: Ouais.
1: Thibaut et Sophie ont finalement dit que c'était faux aussi.
9: Ah, ils étaient pas d'accord, ok.
1: Non, au début, bah non, ils étaient pas d'accord.
9: Ah, ok.
1: Thibaut, Sophie, Nico, votre réponse est donc, c'est faux. Voici la bonne réponse. Johnny Hallyday a-t-il joué Avrel dans un sketch télé sur Lucky Luke? La réponse est faux.
5: Vous n'êtes pas laissé avoir, quoi. Moi, j'ai vraiment hésité.
9: Ah ouais?
5: Ah ouais, de ouf.
1: Franchement.
20: Mais j'avoue que, comme dit Nico, on l'aurait vu quelque part.
5: Ouais, mais c'est plausible, tu vois. Un truc
1: dans une vieille émission, Johnny Hallyday, quand il était jeune, tu vois, pour au début dans sa carrière.
5: Exactement.
1: On lui dit, vas-y, fais Avrel dans un sketch sur Lucky Luke. Allez, je vais le faire.
9: J'ai envie de le faire avec une IA.
5: C'est une très bonne question, en tout cas. Bien joué.
1: C'est surtout trois bonnes réponses qui vous permettent, Thibaut et Sophie, de repartir avec chacun une PlayStation 5 Slim. Bravo à vous.
20: Génial. Merci Manu et toute son équipe. Ça fait des années qu'on vous écoute. C'est génial. Merci à vous.
1: Merci à vous d'être là avec nous. On vous souhaite une belle journée. Repartez chacun avec votre PS5.
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1: C'est beau ce qu'il dit. C'est faux. C'est beau, quand même. C'est pas grave. C'est un peu sa journée à Diego Buñuel, parce qu'aujourd'hui, c'est la journée mondiale de la mer. Voilà.
9: Ah,
5: bonne journée.
1: Vous aimez bien la mer?
5: Oui. C'est quoi cette question?
1: Je vous pose la question. Parce qu'il y a des gens qui aiment pas se baigner dans la mer, là, qui se baignent dans la piscine, vous voyez ce que je veux dire?
9: Ah, qui sont plus piscine, ouais, d'accord. Non, voilà, non, la mer, évidemment.
5: J'ai appris à beaucoup l'aimer, oui.
9: Moi, j'aime beaucoup, sauf là où j'ai pas trop pied, là. C'est au large, alors, quand c'est bleu nuit, là.
1: Moi, je suis de la team de Nico. Je n'ai pas jamais la bouée jaune. Et déjà, honnêtement, quand c'est je suis à la bouée jaune, je me sens pas bien.
5: Ah ouais.
9: Tu t'accroches à la bouée.
1: Non, la bouée jaune me fait peur. Donc je la touche pas. Ben je sais pas. J'ai l'impression d'être aspiré parce que oui, parce qu'elle a une grosse chaîne qui va jusqu'en bas et tout. Je non.
5: Mais c'est, justement, tu peux t'y accrocher.
9: Ouais, tu t'es jamais amusé à descendre la chaîne?
5: Pour voir jusque où tu vas.
1: Ma phobie. Cette chaîne là me fait peur de.
22: Oh là.
1: Non, sous l'eau je suis pas.
5: Ah oui, ben on n'ira pas à la mer avec toi.
1: Non, voilà. Donc bonne journée de la mer à ceux qui aiment ce truc de débile.
9: Ouais. Et bonne journée du pédiluve à Manu.
1: Hyper dangereux. Là. Une bonne piscine municipale. Là on est bien, on est tranquille. Il est 9h23, PLK avec Pocahontas. Juste après, on va répondre à une question très simple. Ringard ou pratique? On a eu une discussion avec Florent, le producteur de l'émission, à ce propos. Et je pense qu'on peut, participer, on peut faire participer tout le monde à cette discussion.
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1: Je vous ai dit qu'on allait parler de choses, soit ringarde, soit pratique. Ça dépend comment on les regarde. On a eu une discussion avec Florent, mais il était très perturbé parce qu'il a vu dans les transports en commun hier.
25: Bah, en fait, j'ai vu un mec avec un sac à dos, avec quatre grandes poches de rangement et deux porte-gourdes. Et j'avoue qu'il n'y a pas si longtemps, j'aurais trouvé ça ringard. Mais maintenant, je pourrais en avoir, j'avoue.
1: Mais qu'est-ce qui t'a plu là-dedans? Parce que ça fait quand même...
5: Deux porte-gourdes, enfin, je veux dire...
1: Ouais, on est sur un truc, ça fait six poches quand même.
25: Je me dis...
5: Et tu pars en trail ou
25: c'est ultra pratique. C'est-à-dire que là, je sais où je mets mon ordi, je sais où je mets mes clés. Dans des poches séparées, c'est hyper bien foutu. Bon, j'ai pas de gourde, mais je me dis, au cas où j'ai une gourde...
5: mais là, tu peux en avoir deux. Des gourdes.
1: Mais là,
5: c'est ouf.
1: Le mec, il partait en randonnée
5: oui.
1: Ou...
25: Non, même pas. Il sortait du travail. Mais tu sais, t'as une poche pour ton chargeur, t'as une poche pour... Enfin, et là, je me dis, ah, quand même, c'est pas mal, en fait. Hein.
1: Quatre grandes poches de rangement et deux porte-gourdes.
25: Bon, par contre, c'est un frigo. Hein, c'est large. Hein, c'est...
1: Ah ouais. Oui, bah, quand tu prends l'avion, t'as une place pour toi, une place pour le sac. Ringard ou pratique? On peut se lancer dans cette discussion. Nico?
9: Moi, je me pose la question sur les lunettes avec les verres qui se teintent. Je sais que mon père il avait ça et tu vois, je me dis que finalement moi qui dois porter un petit peu plus de lunettes en vieillissant, parfois te dire putain t'as qu'une seule paire, quand tu sors bam ça se teinte, ça peut être pratique hein.
5: Ah non, mais moi j'aime bien mais celle teintée dès le départ. Il y a des lunettes teintées.
1: Oui, ça s'appelle les lunettes de soleil, ça c'est.
5: Ah, oui, c'est vrai.
9: Mais je vois avec une teinte un peu plus claire.
5: Voilà, c'est ça, parce qu'on voit tes yeux. Et ben ça, je trouve ça grave stylé.
9: Le problème, c'est que tu vois pas très bien en intérieur, tu vois.
1: Mais toi, tu parles de lunettes, vraiment, elles deviennent lunettes de soleil d'un coup quand t'es dehors, quoi.
9: Ouais, tu sais, c'est des lunettes de vue qui sont classiques, et quand tu sors, boum, tu les vois, elles sont un peu fumantes.
5: Non, c'est ringard, je crois, ça.
1: Ah. Ouais, je suis assez.
9: Ça marche.
1: Tant qu'on est dans les lunettes, dans les lunettes, j'ai deux choses sur les lunettes.
5: Ah,
1: pratique ou ringard, déjà, le petit fil, le petit cordon.
5: Non, ringard, ringard 2000. Ils ont essayé de le faire revenir à la mode, non, c'est dégueulasse.
1: On est d'accord, ils ont essayé de le faire revenir. Non, mais il y avait plein de nanas qui disaient, ouais, regarde, c'est super à la mode maintenant.
5: Avec des gros trucs et tout. Non, c'est moche.
1: Et j'ai vu un truc incroyable. Je connais une seule personne au monde qui l'a.
5: Oula.
1: En fait, ses lunettes, il a le cordon. Mais c'est pas tout. Au centre des lunettes, il peut les déclipser.
9: Ouais, quoi, j'ai vu.
1: Et il se retrouve en fait.
5: Ah, je l'ai vu. Oui,
1: avec,
5: je sais.
1: Avec les lunettes en deux parties.
5: Oh, mais c'est pour les âgés, ça.
25: C'est
5: pour les plus âgés qui essayent d'être cool.
1: Non, il était pas âgé.
5: Ah, bah, pas alors il y a un gars.
25: Et souvent, c'est des lunettes d'opticien, ça. Je trouve que c'est souvent les opticiens qui ont des lunettes hyper pratiques. Et là, bam.
5: C'est aimanté, bim, il sépare en deux. Ouais, c'est impressionnant sur le moment, mais c'est très moche aussi.
1: Mais à quoi ça sert surtout? Pourquoi
9: ça, pas trop intéressant.
25: Mais ça, c'est souvent les gens qui sont presbytes. Quand t'as pas besoin de tenter tes lunettes, et ben bam, tu l'as sur le. Dès que tu veux lire un truc, tac. Non, mais c'est vrai.
5: On sait pas, mais il a une passion. Passion lunettes.
1: Qu'est-ce que t'as rencontré une opticienne?
9: C'est vrai que t'as une passion visiblement pour les trucs ringards.
1: C'est clair, merde. Attendez, quand vous avez votre sac à dos avec 4 poches de rangement, c'est un truc de dingo. Ringard ou pratique, appelez-nous 0870 42 48. Et peut-être que vous avez un truc que vous trouvez super pratique. Et puis bon, bah, on va vous dire que c'est super ringard. Ou l'inverse. Nous sommes tous le ringard de quelqu'un.
5: Oui, c'est beau, ça.
9: Certains plus que d'autres.
25: Merci.
1: On n'a rien dit, Florent. Mais c'est vrai qu'on te pointait du doigt.
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1: Mais c'est le moment de la récré maintenant. Alors, c'est le petit moment de notre récré. C'est le petit moment où on est content. C'est Florent, le producteur de l'émission, qui tous les jours nous propose un jeu venu de son esprit. C'est toujours en rapport avec ce qui se passe dans le monde. Ça peut être une fête, ça peut être une journée mondiale, peu importe. Il nous sort un petit jeu tous les matins. On a Anne-Charlotte qui est avec nous. Bonjour Anne-Charlotte.
2: Bonjour.
1: Tellement classe le prénom Anne-Charlotte. Anne-Charlotte,
2: ouais,
1: imagine.
2: Oui.
1: Mais tu vis dans un château, évidemment.
2: Évidemment, ouais, forcément. Un château de. Oui. De campagne.
1: Un château de campagne. C'est déjà pas mal.
2: Ok.
1: De ton château, tu vas pouvoir jouer avec nous, Anne-Charlotte. Je te présente Florent, qui est producteur de l'émission et qui tous les jours nous sort un petit jeu. Qu'est-ce qu'on va avoir aujourd'hui?
25: Eh bien, aujourd'hui, c'est mercredi, jour des sorties ciné. On va faire le fameux jeu des pitchs.
5: Je l'aime bien.
25: Je vous pitch un film en 6 secondes. Et puis, bah, vous devez deviner lequel c'est.
5: Trop bien.
1: Yes.
2: Ah, ok.
1: Ok, c'est parti. On joue tous ensemble. On est là, on est motivés, on y croit.
25: On va commencer par Anne-Charlotte. Attention. Top, c'est parti. C'est un chevalier et son écuyer qui voyagent dans le temps après avoir bu une potion, et à un moment il y en a un qui fait que allumer et éteindre la lumière en disant jour, nuit.
2: Les visiteurs.
5: Ouais. Oui.
1: Ah oui, les visiteurs.
25: C'était l'échauffement.
1: On commence tranquille, on est bien.
25: Manu.
2: Ouais.
1: Ah oui.
25: C'est parti. Top. C'est une fille qui, après avoir déménagé, tombe amoureuse d'un vampire, sauf qu'elle kiffe aussi un mec qui est un loup-garou. Du coup, ils vont se battre pour obtenir la fille. Spoiler, c'est le vampire qui gagne.
1: Oh putain.
5: Allez.
1: Comment ça s'appelle? Putain, j'ai Robert Pattinson.
5: Oui. Ça commence par un T.
1: Par un T.
5: Oui.
1: The Beatles.
2: Non, un T.
1: Un
5: W après.
25: On est sur un.
5: Oui, pardon.
1: Merde, j'ai pas le nom, j'ai oublié. Je l'ai vu. Il y en a plusieurs. Twilight.
25: Oui. J'avais dit que ça allait le corser.
1: Mais faites des noms simples. Jean vampire, les barons, voilà.
25: Attention.
1: J'ai oublié le nom, putain.
25: On enchaîne avec Nico. Top. Ouais. C'est un mec qui porte un masque, qui appelle des gens au téléphone en leur demandant quel est ton film d'horreur préféré, et bah, généralement, après, il débute.
9: C'est Scream?
5: Oui.
25: C'est tout à fait Scream.
1: Tiens, c'est trop facile. C'est plus facile que moi, franchement.
25: Attention. Okay. Un nouveau pour Lorenza.
2: Oui.
25: Top. C'est un mec qui est avocat le jour et super-héros la nuit. Il a un costume en cuir rouge et, détail important, il est aveugle.
1: Je sais. Ah bah moi je connais celui-là. Ah.
25: Et ouais, mais c'est pas aveugle. Ton tour.
5: Il est aveugle.
1: Ah. Ouais, il est aveugle. Il est aveugle, il est avocat.
25: Gros style. C'est le côté aveugle.
1: C'est un super-héros. Oh, moi je connais.
5: Daredevil.
1: Daredevil, oui.
25: Bien joué.
1: Oui.
25: C'est ça, c'est Daredevil.
1: Alors, on était pas mal.
25: On est pas mal. Attention, c'est Anne-Charlotte. Okay. On y retourne. Top. C'est une princesse qui n'a pas du tout envie de se marier. Elle préfère complètement s'entraîner au tir à l'arc, sauf que par un jour, un sortilège fout le bordel dans sa vie en transformant sa mère en ours.
2: Oh, pauvre ami. Alors là...
1: C'est pas Princesse Rebelle?
25: Si, mais c'était pas du tout à toi de jouer. Mais c'est rebelle.
4: Alors,
1: excusez-moi, ah oui. Mais je l'ai absolument pas vu. Mais c'est ce film qui avait donné.
5: L'envie de tirer à l'arc à ta femme.
1: Et c'était ce film qui avait fait que, même plus que donner envie, c'est, elle avait acheté un arc, elle avait acheté des cibles, elle avait acheté des bottes de paille pour qu'on fasse du tir à l'arc dans le jardin.
9: Excessif.
1: C'est pour ça que je connais le film.
4: Manu. Vraiment, je l'ai même pas vu.
5: Non,
1: au moins, t'as pas un arc qui pourrit dans ta cave, toi.
25: Non, sur Manu, c'est à toi, on enchaîne. Top! C'est une archéologue en short qui voyage dans le monde entier pour aller piller des tombes, qui flingue des mercenaires et avec deux pistolets, on se rend des saltos ailleurs.
1: Lara Croft!
25: Lara Croft, tout à fait!
5: Ouais!
1: Voilà, on est bien, on est tranquille, on est détendu, là. Il y en a encore ou pas?
25: Il en reste un, si vous voulez, c'est pour Nico.
1: Allez,
9: vas-y.
25: Top, c'est parti. C'est un gamin qui se fait harceler à l'école. Du coup, il apprend le karaté en passant ses week-ends à laver des voitures et peindre les barrières chez un vieux sage.
1: Ah oui.
25: Il y a quand même des indices.
9: Karaté Kid.
25: Voilà.
9: Ah oui. J'ai pas vu, mais effectivement, il y a des indices, ouais.
1: Alors, c'était pas si mal, on n'a pas été nuls.
25: Non, c'est pas si mal.
5: Bah, je pense que c'est un
25: plus de bonnes réponses que de mauvaises. C'est déjà pas mal.
1: Anne-Charlotte, tu vois, c'était ton château qui était en jeu, tu le gardes. Voilà.
4: Impeccable. Bon, mais parfait, impeccable. Au moins, je saurai où je vais dormir ce soir.
1: Voilà. Et demain matin, tu vas te réveiller avec quoi? Avec le mug Manu sur énergie que je t'offre.
4: Oh, trop cool.
1: Mais carrément trop cool. On t'embrasse.
4: Merci, merci.
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1: On continue à répondre à cette question terrible. Ringard ou pratique? 0-870-42-48. On a Marilyn qui est avec nous. Bonjour Marilyn.
10: Bonjour Manu, bonjour les Wawa.
1: Bienvenue sur Énergie Marilyn. Ringard ou pratique, on t'écoute.
10: Les coques de téléphone avec des cordons autour du cou.
1: Ah ben c'est devenu
9: un accessoire de mode.
5: Ouais.
1: Au début ça choquait, après on trouvait ça pas mal, maintenant ça devient normal en fait.
9: Ouais.
5: En fait, j'ai l'impression. Je suis mitigée quand même. J'ai l'impression que c'est quand même tout mon respect, mais tu sais, ça fait très maman qui essaye d'être cool quand même, quoi. Qui le porte autour en bandoulière avec des petites breloques et qui veut montrer que
9: c'est quand t'as pas de jeune, non?
5: Ouais.
9: C'est quand t'as pas de poche, pour moi. C'est justement tu le mets comme ça quand t'as pas de poche, que sinon.
1: Mais tout le monde a des poches en fait. Mais c'est un truc de mode, non? Vraiment?
5: Moi je trouve ça a fait un petit pop un peu. Et puis là maintenant c'est redevenu, je trouve, vers pour les plus âgés, quoi.
1: C'est souvent comme ça. Hein.
5: Oui. C'est vrai que ça.
1: C'est comme quelqu'un que tu croises au bureau qui dit putain j'ai le seum. Ah ouais, ok.
9: Il est passé de l'autre côté.
1: Ça va très vite. Hein. Merci beaucoup de nous avoir appelé, Marilyn. Il y a Thomas qui est là aussi. Bienvenue sur Énergie, Thomas.
22: Bonjour Manu, bonjour les Wawin.
1: Thomas, on t'écoute.
22: Moi, c'est les petits ventilateurs portables. Tu sais, quand il fait très très chaud. Au début, quand tu voyais les gens, tu disais c'est ringard, mais en fait, qu'est-ce que c'est pratique.
1: Mais c'est un truc, ça a des piles, c'est ça?
5: Ouais.
22: Ouais, c'est ça,
5: c'est tout petit.
22: Fait, ouais.
5: Mais
9: après, tu peux le recharger en USB aussi.
5: Ouais, mais ça souffle.
25: Tu en as avec
5: dalle.
25: Un moulinet manuel aussi.
5: Ouais, et ça, c'est mieux. Mais non, moi j'aime bien.
1: Non,
5: mais
1: attendez, les moulinets manuels, c'est comme, tu sais, il y a un moment, il y avait des lampes. Quand tu tournais manuellement, ça allumait la lampe.
5: Oui,
1: mais c'était de la merde.
5: C'est amusant.
9: C'est nul.
1: Non, mais ça n'allumait rien du tout. C'est comme le truc là manuel pour faire de l'air. Non, prends un éventail à ce moment-là, tu vois.
9: C'est ça.
5: Si tu veux, Thomas, si t'es encore plus flemmard, maintenant il y a des ventilateurs de cou. C'est-à-dire que c'est comme un casque que tu mets autour de ton cou et ça souffle de l'air dans ton cou.
1: Ah ouais?
5: Ouais.
22: Ah d'accord, je connais pas longtemps.
5: Ouais.
1: Oui, c'est vraiment
5: mettant. Mais là, t'es ringard fois mille, mais.
1: Tu déménages, tu vas dans le nord et tu prends le blizzard. Enfin, tout normalement. On n'en sort plus, là. Merci beaucoup, Thomas, de nous avoir appelé. Fanny est là. Bonjour, Fanny.
23: Bonjour, Manu. Bonjour, Iwamwa.
1: Ringard ou pratique, on t'écoute.
23: Le chariot de la roulette. J'en ai acheté un.
1: Ça a coupé un petit peu. Le quoi? Le chariot?
23: Le chariot de course à roulette.
1: Oh putain, pour les courses.
9: C'est une folie, ça.
23: J'en ai acheté un avec un motif léopard et c'est en fait franchement tellement pratique.
5: J'ai failli craquer aussi sur celui léopard.
9: C'est trop bien. Tu sais que t'en mets là-dedans. Moi j'en ai un et j'en ai un même avec les trois roues, comme ça tu peux monter les marches.
23: Franchement, tout le monde devrait en avoir un. Moi je ferais plus mes courses avec les sacs à porter sur les épaules.
5: On respecte notre dos.
9: Et je crois que Manu est pas d'accord avec nous.
5: Ah.
1: Bande de gros ringards.
5: Mais c'est parce que t'as pas essayé ça.
1: Bande de gros. C'est quoi? Vous êtes des gros bobos dégueulasses.
5: Ouais.
9: Manu, lui, il a des porteurs de course.
1: Non, je me suis fait installer un, je me suis fait installer un supermarché chez moi. C'est différent. Non, non, non, mais je pourrais pas assumer d'avoir le truc à roulette là.
5: Ah ouais, franchement, ça me dérange
9: non, non.
5: pas, moi.
9: Non, non, mais toi, toi qui as du mal avec le PQ, tu le mets au fond, c'est génial.
5: Ah bah oui.
1: Mais non, mais je mais donc, pas, non, mais excuse-moi, il y a un truc qui s'appelle caddie hein, au supermarché.
25: Oui, mais le caddie, voilà. Tout le monde le voit. Dès que tu sors du supermarché.
1: Mais ensuite, je mets dans les sacs, que évidemment j'ai oublié de prendre, donc j'en rachète encore à la caisse, et ensuite je le mets dans la bagnole.
5: Ouais, mais bon, pour que ça rentre dans ton sac, c'est quand même gros.
1: Mais attends, et ton truc à roulette là, tu le rentres comment dans la bagnole? C'est un enfer.
9: Ils en font des pliables. Ils en font des pliables, malheureux.
1: Allez vous faire foutre. Allez vous faire foutre. Allez vous faire foutre. Je vous jette tous une malédiction. Belle journée à toi, Fanny. Merci de nous avoir appelés.
23: Merci à vous. Bisous.
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1: Et elle est toujours au cinéma, Alexandra Lamy, dans Pour le plaisir, le film sur la création du Womanizer.
5: Ah, je vais aller le voir.
1: Mais en fait, j'ai envie d'aller le voir, mais je suis un peu gêné.
5: Bah, de me dire. Bah, non, c'est bon.
1: On y va ensemble alors.
5: Franchement, ça me dérangerait pas du tout.
1: C'est bizarre quand même de dire à un collègue de travail, et si on allait voir un film sur un sextoy ensemble?
5: Oui, mais c'est intéressant.
1: C'est pour ça que j'aime ce boulot, moi. Moi, je suis content d'être là. Il est 9h56, on va partir dans 3 minutes, on se retrouvera demain, mais on n'est pas encore complètement parti. Déjà, il y a le titre qu'on va vous faire écouter pour lancer votre journée comme chaque matin. Et on a Sophie avec nous qui est notre dernier appel du jour. Bonjour Sophie.
11: Salut Manu, salut les Wanwan.
1: Sois la bienvenue parmi nous, Sophie, tu nous appelles d'où?
11: Alors, je vous appelle du 95, de Sanois.
1: Donc c'est pas loin de Paris quoi, la banlieue parisienne.
11: Ouais, pas loin de Paris, 20 minutes voilà. En train, par hasard.
1: Ok, très bien, je vois, je vois que c'est pas loin, mais je sais pas si c'est à l'est ou à l'ouest ou... C'est pas grave. Nord-ouest, oh, c'est encore plus compliqué. Oh, j'étais nul en course d'orientation quand j'étais scout. Je me suis perdu tellement de fois dans la forêt, mais ça c'est un traumatisme, je t'en parlerai un peu plus tard.
5: Il se confie.
1: Ouais. Sophie, t'es déjà au travail?
11: Non, là je suis en route pour partir au boulot là. Pas sûr.
1: D'accord. Tu fais quoi comme travail?
11: Alors, en fait, je suis stagiaire. Je fais un stage là dans le cadre de ma reconversion professionnelle pour devenir psychologue.
5: Oh, putain,
1: mais tu faisais quoi avant?
11: Bah avant j'étais banquière.
5: Ah ouais, gros changement, hein, gros truc. Après c'est stylé en vrai.
1: Et du coup tu veux devenir psychologue carrément?
11: Ouais.
1: Et c'est pas, faut pas des années d'études?
11: 5.
1: Et tu vas, et tu te dis, je reprends mes études.
11: Ouais.
5: Eh ben, chapeau, hein. Bien joué ma Sophie. C'est trop stylé. Wow.
1: Ah ouais. Et comment ça t'est venu d'un coup? Tu switches de banquière à psychologue?
11: Bah en fait, je peux pas te dire trop de mal de la banque. Hein.
1: Attends Sophie, je vais te dire un truc, on les connaît tous. Hein.
5: Ouais, on les connaît bien.
1: on est tous au courant. Hein.
5: Oui.
11: Bon bah on va dire, je me suis dit que j'allais plutôt aider les gens que de les enfoncer. Voilà.
1: Oh là.
5: Alors,
1: cela dit, honnêtement, c'est pas tous les banquiers.
5: Non. Presque tous, mais pas tous.
1: J'ai connu des banquiers, dès que t'étais à moins 3 centimes, ils t'appelaient, et voilà, oui. Ils donnaient pas de solution.
9: Il y en a, ils ont entendu.
1: Mais honnêtement.
5: Il y en a, ils sont encore un peu humains.
1: Ouais, ils sont pas encore transformés. Je suis Mephisto.
5: Non, ça va.
1: Ouais, il y en a. Mais en tout cas, Sophie, elle avait envie d'aider les gens, oui. Et donc tu deviens psychologue pour aider les gens.
11: Ouais. Là, je suis dans un foyer pour des jeunes en situation de handicap. Et donc, j'assiste là-dessus dans cette séance de psy.
5: Oh, mais toi, ton karma, il va faire plus 1000. Tu vas rien comprendre. Que des bonnes choses, il va te
1: faire. Attends, c'est pas comme on était quand on était bancaire. Hein. Je me suis transformé. Eh ben, c'est génial, Sophie. Quand tu seras psychologue, tu recevras des gens qui seront en dépression parce que leur banque leur a pas accordé un prêt. Et voilà.
5: Bim. Et tu comprendras. Voilà. Tout à fait.
1: Et la boucle est bouclée. Bah écoute, c'est génial. C'est impressionnant. Reprendre ses études. 5 ans d'études. Waouh. Sophie, je vais t'offrir le mug Manu sur Énergie. Tu vas avoir besoin de boire du café.
11: Ah bah ça, c'est pas un problème. Je bois
5: 10
11: tasses par jour. Là, j'ai dormi 3 heures cette
1: nuit. Je pense que si tu continues à ce rythme-là, tu vas pas aller faire les 5 années d'études, Sophie.
11: Mais non, mais
1: ouais.
11: J'ai des examens en ce moment. Faut tenir.
5: Courage.
1: D'accord. Mais ralentis quand même un petit peu. Je vais t'offrir le mug Manu sur Énergie. Et je te rajoute même le t-shirt Manu sur Énergie. Voilà, c'est pour toi.
11: C'est sympa. Merci beaucoup. Oui.
1: Je te souhaite une belle journée, on t'embrasse Sophie.
11: Belle journée à vous.
1: Gros bisous. Il est 10h, on s'en va, on sera de retour demain à partir de 6h, évidemment. Comme chaque matin, passez une belle journée, on se quitte avec le titre qui va vous lancer la journée Sigala Easy Love. À demain.
5: À demain.

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0: on est de retour, 6h04 après, je sais même plus combien de jours il a fait ce week-end, 4 jours. Jeudi, vendredi, samedi, dimanche, après un bon gros week-end, on est de retour et on est content d'être avec vous. Vous pouvez nous appeler comme chaque matin pour venir avec nous, pour nous rejoindre, pour démarrer cette journée ensemble. Notre numéro de téléphone, il est gratuit, 0870 42 48. Si vous avez envie d'être notre premier appel du jour, on va vous prendre au téléphone dans 2 minutes. Il y aura Son of Legend, Julien Lib aussi, tout le monde est là, Lorenza la première.
1: Oui, coucou.
0: Nico est là aussi.
2: Salut tout le monde.
0: Écoutez, faisons un point de notre week-end. Qu'est-ce qui s'est passé dans votre vie ce week-end, Lorenza?
1: J'ai postulé dans une association d'animaux pour être bénévole. Et je suis allée sur place hier.
0: Ouais. Oh, c'est cool ça. C'est quoi, c'est un refuge?
1: En fait, non, c'est pas un refuge. C'est vraiment une association. Et moi, j'avais confondu. C'est-à-dire que j'ai cru que quand j'allais sur place, il y allait avoir plein d'animaux et que j'allais. Eh ben, non.
0: C'est quoi alors?
1: En fait, c'est des bénévoles qui aident, qui trouvent des familles d'accueil pour les chats, qui récupèrent des chats abandonnés, mais il n'y a pas de refuge à proprement parler, quoi.
0: Ah d'accord, donc tu vas récupérer un chat, t'en occuper pendant un certain
1: normalement,
0: temps.
1: Normalement, ouais, on va être peut-être famille d'accueil.
0: Oh. D'accord. Mais pour des chats.
1: Oui, ben on sait pas si on. Enfin, on aimerait bien tester et voir si on le garde à la fin ou non, quoi.
0: Ah d'accord. Mais alors c'est pas bénévole pour l'association. Si tu récupères.
1: Si, parce que je veux aussi faire des marchés et vendre des choses pour l'association.
0: Ah, vous vendez des trucs
1: C'est trop bien.
0: Ah d'accord. Mais genre quoi? Vous vendez quoi?
1: Bah justement, je sais pas encore. On m'a dit qu'on allait me recontacter.
0: Ok, c'est bizarre comme plan.
1: C'est sûr, des marchés. Et apparemment, on vend des choses. Je pense que c'est de la nourriture ou des savons. Et c'est pour l'asso, quoi.
0: Tu vends des savons pour l'association pour les animaux?
1: Exactement, pendant toute une journée. Je vais être sur un stand. Et j'ai dit, si je peux aider, avec plaisir, quoi.
0: Ah d'accord. Mais toi, t'imaginais que c'était un refuge et que t'allais nourrir les animaux, leur faire des câlins et
1: tout
0: ça.
1: Oui, j'avais une surprise quand je suis arrivée sur place. C'était pas du tout ça.
0: Bon, mais c'est bien aussi.
1: Mais au moins, je vais quand même aider.
0: Écoute.
1: Je vais faire du bénévolat, quoi.
0: On t'achète. Et c'est quoi? Je t'achèterai un savon.
1: Ah merci beaucoup. Il faudra venir me voir, oui, sur le stand.
0: Je m'ai dit que j'allais venir. J'ai dit que j'allais t'acheter un savon.
1: Ok.
0: En fait,
1: ça me va très bien.
0: De la livraison, je sais pas.
1: Je m'arrangerai.
0: Nico, ton week-end?
2: Week-end avec mes enfants, moi.
1: Que okay, j'ai
2: un week-end par mois. Et on a fait plage et plan de chat.
0: Et il y avait tous les enfants là?
2: Et non, justement, j'avais mes deux enfants et mon dernier bébé.
0: D'accord.
2: Et ma belle-fille était chez son papa. Donc voilà, comme ça, on pouvait garder qu'une seule voiture.
0: Et le bébé,
2: on se balade à deux voitures.
0: Mais le bébé, il était à la

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1: Ouais. Donc c'est début juillet après le...
2: Ah ça va, c'est pendant les vacances quoi.
1: C'est oui, enfin ça va, c'est chiant quand même.
2: Oui, oh, ça ah, va, oui, on oui. t'endort.
3: En début de vacances, il y a mieux quoi.
1: Mais justement, on m'endort, moi c'est une angoisse.
2: Ouais, t'aimes pas, ouais.
1: Ah, je... vous aimez bien ça?
2: Non, pas trop, j'avoue.
3: Ah, bah, non. Non, surtout quand tu fais une anesthésie, tu signes des papiers en cas de mort.
2: Oui, mais, oui c'est très jamais.
3: Franchement les gars, c'est pas ouf.
1: Elle m'a fait 12 papiers à signer.
2: Oui, mais tu vois, t'auras fait tes meilleures pizzas avant. Donc, et
1: de
2: ça...
1: mourir.
3: On pensait qu'il allait dire, bah, franchement, tout se passe bien d'habitude, il y a peu d'accidents, il y a peu de...
1: Non, mais... Elle m'explique, elle te rassure, hein, quand même, elle te dit,
2: oui, voilà,
1: ça dure un quart d'heure et tout, mais, je lui dis, ouais, mais,
2: j'aime pas. Bah, tu flippes, quoi.
1: J'aime pas le concept de, hop, vous êtes là, hop, vous êtes plus là.
2: Non, ouais. Mais c'est vrai, je comprends, mais tout surtout va bien
3: pour,
2: se passer.
3: Surtout pour s'occuper de cette partie-là, que tu sois pas, tu vois, que tu non, sois endormi
1: ça,
3: totalement.
1: Ça, à limite, vraiment,
2: Bah, vaut mieux, non.
3: Allez-y, faites.
1: Ouais. C'est son job, hein, tu vois, c'est, ouais, globalement.
2: Ouais,
1: donc,
2: ouais, ouais.
1: Ça, y a pas de problème là-dessus. Non, c'est vraiment
2: ça
1: le côté.
2: Va le faire, ça
1: et j'en ai parlé tout le week-end avec des potes. Là, j'en parle avec vous. Oui, c'est vraiment.
2: Bah oui, on voit que ça te tracasse.
1: Bah, j'ai réussi à lui trouver un nouveau client d'ailleurs, parce qu'il y a un pote qui dit ouais, il faut que je le fasse. Allez, allez, viens, je t'emmène avec moi.
2: Ah bon.
3: Il m'a même dit. Il y a des réductions.
1: Alors justement, il m'a demandé, il y a pas les duos. C'est comme les massages.
2: À fond. Les box.
1: La colo duo. Bon, on a Laetitia qui est avec nous. Bonjour Laetitia.
4: Bonjour toute l'équipe.
1: Bienvenue sur Energy, Laetitia. T'es notre premier appel du jour. Tu nous appelles d'où?
4: Je viens d'Aubercy-Court, une petite ville dans le Nord-Pas-de-Calais.
1: D'accord, et t'es avec nous pour lancer cette semaine. T'as passé un bon week-end, t'as fait les 4 jours aussi, le pont ou pas?
4: Non, du tout, j'ai travaillé vendredi matin.
1: Ah
4: ouais.
1: Oh, je suis désolée. Tu fais quoi comme travail?
4: Moi, je suis assistante commerciale dans l'agroalimentaire.
1: C'est-à-dire que tu vends des produits qu'on mange?
4: Je vends les produits qu'on mange, des restaurateurs, des hôpitaux, des lycées, collèges, quelques prisons.
2: Ah ouais, qu'est-ce que c'est?
1: Ah oui, d'accord. Ouais. Tu vends pas sur les marchés comme Lorenza vend des savons, par exemple.
4: C'est ça. Non, du tout, du tout. Moi, j'appelle les restaurateurs, ils me passent leurs commandes pour leur menu de la semaine. Je vends de la DLC pour dire de pas jeter les produits aussi qui arrivent à date. Voilà.
1: D'accord.
4: Ok. Je la relais à ton client.
1: Tu sais quoi? Je vais te dire un truc. T'as une voix très douce. Ça me donne envie de t'acheter du gibier.
2: Oui.
3: Cette phrase.
1: T'as une voix très douce. On a envie de t'acheter des choses.
4: Oui. Je te vends tes produits pour tes pizzas si tu veux.
2: Ah bah
1: c'est malin. Fort, Laetitia. Elle va m'embrouiller. Je vais me retrouver avec 800 tonnes de farine. Laetitia, je vais t'offrir le mug Manu sur Énergie pour te remercier de nous avoir appelé ce matin.
4: C'est gentil. Merci beaucoup. Bon courage.
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1: Voici les premiers sondages du matin de la semaine. Pour une femme sur 5, c'est la partie du corps qu'elle regarde en premier chez un homme lors d'un premier rendez-vous. Quelle est cette partie, Lorenza?
2: Les yeux.
1: Ce ne sont pas les yeux. Florent, notre producteur?
5: Les dents.
1: Ce ne sont pas les dents non plus, Nico?
3: C'est sous les vêtements?
1: Non, c'est pas sous les vêtements. Non, c'est visible. Un premier rendez-vous, tout de suite, on les voit. Lorenza?
2: C'est le bas du corps?
1: C'est le bas du corps, pas du tout.
2: Ok.
1: Nico?
5: Les lobes d'oreilles.
1: C'est moins pareil que ça. D'accord. Aurélie?
2: Les cheveux?
1: Non, mais c'est bon, en fait, c'est un truc évident. Vraiment, Lorenza?
2: Ah, les bras?
1: Bah, c'est pas loin, c'était les mains.
2: Ah oui, c'est vrai que c'est connu, ça.
1: Ah, toi, tu regardes les mains en premier?
2: Non, moi, c'est les avant-bras. Je vous l'avais déjà dit, je suis très très fan des avant-bras.
1: Ouais, mais toi, t'es...
2: D'ailleurs, je peux en reconnaître.
1: Ouais, t'as les posters de Popeye, toi, chez toi. Donc, les avant-bras, c'est un délire chez toi. Lors de la fête des voisins, qui aura lieu d'ailleurs le 29 mai prochain, 24% des Français comptent y aller pour cette raison. Pour quelle raison, Nico?
5: Bah, draguer.
1: Non, c'est pas draguer. Non. Florent?
5: Pour manger.
1: Pour manger non plus.
2: Pour se faire des copains?
1: Non, c'est tout l'inverse de ce que vous dites.
2: Ah, c'est négatif?
1: Oui. Nico?
5: À critiquer ses voisins.
1: Pour régler leurs comptes.

0: femme.
1: Et arrêtez de faire aboyer ce chien.
0: Mais c'est pas possible, enfin. C'est quand même incroyable. Et vous n'êtes pas obligé d'aller faire caca la nuit à 3h du matin, exactement. Un adulte sur 4 aimerait redevenir un enfant pour le faire. Redevenir un enfant pour faire quoi, Nico?
2: S'endormir et quelqu'un nous couche.
0: C'est tout mignon, mais c'est pas ça. Non, il va pas bien en ce moment. Lorenza.
1: Des caprices.
0: Ce ne sont pas les caprices. Un adulte sur 4 aimerait redevenir un enfant pour pouvoir le faire.
3: C'est en rapport à une activité?
0: Oui, complètement. C'est en rapport à une activité.
2: C'est à la maison ou pas?
0: Non, c'est dehors. Aurélio, sur l'heure.
4: Faire une bataille d'eau?
0: Non.
1: Tricher au jeu de société?
0: Non, bah ça on peut le faire adulte.

0: Oui, mais quand t'es enfant, j'ai l'impression que c'est plus acceptable.
1: Non, non, c'est vraiment un truc d'enfant.
2: Nico, faire du toboggan.
1: C'est pas loin, enfin c'est plus global que ça, c'est jouer au jeu des jardins publics, quoi.
3: Oh, ouais. Mais y a pas besoin d'être un enfant, on peut toujours y aller. Ça.
0: Ouais, mais alors, t'as l'air con quand même.
3: Tu vois, tu te fais sortir.
1: Alors j'ai fait, c'est pas que t'as l'air con, c'est que tu glisses plus sur le toboggan.
0: Mais
3: c'est
0: non,
3: vrai que tu passes difficilement.
0: Mais il faut mettre son imperméable ou son pull. Moi, je l'ai déjà fait aussi, ça marche bien.
1: Tu mets le pulse en dessous,
0: ouais,
1: et tu glisses.
0: Et alors là, t'as plus de vitesse parce que la nuit.
1: Ok, donc faut savoir que Lorenza la nuit va dans les jardins publics pour faire du toboggan.
0: C'est parce que j'étais trop gênée d'y aller le jour.
1: Oui, non, mais on comprend.
0: Et que je voulais un peu revivre ce moment.
1: Bien voilà. Sûr.
0: Comme dit le sondage, quoi.
1: Voilà, bah on est dedans.
0: On est dedans.
4: Ouais, c'est cool. 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
1: Je lui ai donné deux concerts au Stade de France, si vous ne saviez pas, ce
0: ouais.
1: week-end.
0: Ouais.
1: Et en tout, ça a fait plus de 200 000 spectateurs.
0: Il a battu son propre record.
1: Bah, il bat tout le temps des records, Jules.
0: Bah, il est incroyable.
3: Et il a fait monter Vincent Cassel sur scène pour refaire le début du
0: ouais.
3: film Line.
1: Ah ouais,
0: ouais? Ouais, ouais. C'est trop stylé.
1: Il peut demander n'importe quoi, on ira. Quoi.
0: Ah bah, évidemment.
1: Il a demandé à Brad Pitt de venir montrer son cul, il a pété, il est parti. C'est incroyable. Jules demande n'importe quoi, ça marche. Quelle est la chose qui va vous faire du bien ce lundi? Quelle est la chose qui vous dit « Ah, le lundi, il est pas pourri, le lundi, il est pas moisi, le lundi, il est cool. » Qu'est-ce qui va se passer dans votre journée aujourd'hui? De good, de bon mood, qui va nous envoyer du bon mood à nous aussi. Lorenza?
0: J'ai repéré un petit traiteur italien près de chez moi.
1: Ok.
0: Et je vais acheter des arancini et des tiramisu pour faire une surprise à mes collègues ce soir.
1: Oh, c'est pas mal ça.
0: Ouais.
1: Mais alors, je vais dire un truc, les arancini, je sais plus ce que c'est. C'est des pâtes?
0: C'est des grosses boules et à l'intérieur, t'as du riz et ça peut être à la bolognaise ou alors jambon crème et en fait, c'est pané autour un peu, c'est crispy autour.
3: Ah, c'est frit, c'est très très bon.
0: Ouais, c'est délicieux.
3: Un peu d'huile, mais très bon.
0: Bon, ça va être chargé quoi, faudra faire du sport après.
1: C'est frit, il y a un peu d'huile, oui, on est sur
0: On va bien rouler après.
3: Ça, plus le tiramisu, c'est pas mal. C'est équilibré.
0: Et tiramisu pistache pour moi, mais normal pour eux.
1: Mais tu t'es pas dit qu'on allait prendre des petits légumes grillés, c'est. Non.
0: Bah non.
1: Non, non, voilà.
3: Elle n'avait pas vu qu'elle était à la carte.
0: Pas ce soir.
1: Ok, ça, c'est un bon
0: ouais.
1: objectif. C'est quoi? C'est un bon objectif.
0: J'ai
1: de lundi.
0: De voir leur tête.
1: Quel est votre objectif de ce lundi? On a Julie qui est avec nous. Bonjour Julie.
5: Bonjour l'équipe.
1: Bienvenue sur Énergie. Julie, qu'est-ce que t'attends de vivre ce lundi?
5: Ah ben moi je me marie dans 2 mois et je reçois normalement aujourd'hui des colis de la décoration de table. Alors j'ai hâte de savoir s'ils ressemblent aux photos.
1: Ah, ça dépend si tu les as achetés sur Temu, non? Mais sinon.
5: C'est ça le problème.
0: Lalou, t'as regardé les avis?
5: Pas trop, parce que comment je fais ça pendant mes pauses et tout.
1: Tu sais que mon père, il a découvert Temu.
0: Oh là, ça doit être l'enfer pour toi.
3: Il y a tout et c'est pas cher.
1: Il est parti, mais il achète tout. Et,
0: ouais.
1: Et l'autre jour, il est venu, il était hyper énervé. Il a acheté un siège sur Temu.
0: Quoi?
1: Un gros siège.
0: Ok. Ouais.
1: Mais il est arrivé, c'était un porte-clés le truc en fait.
3: C'est vrai que sur les tailles, ils sont pas très bons.
1: Non, mais il a gueulé. Mais c'est pas possible, il se fout de la gueule.
0: Si, il est marqué les dimensions.
1: Je vais expliquer. Oui, je vais dire.
0: Bah,
1: et parce que c'est le principe en fait.
0: Oui. Mais t'inquiète pas, Julie, ça va aller pour toi.
1: Pardon, on avait oublié que c'était là, Julie, pardon.
5: C'est pas grave.
0: Mais non.
1: Il y a un thème pour ton mariage?
5: Oui, champêtre.
1: Okay, oui, c'est pas mal.
0: C'est très stylé, c'est très classique.
1: Au pire, si les trucs marchent pas, c'est pas grave. Tu vas dans la forêt, tu prends des arbres, puis tu mets des branches, tu mets des feuilles, et puis voilà.
0: Des
1: tu
0: petits
1: vois.
0: Épis de blé, et ça ira.
1: Voilà.
5: Ça peut marcher, hein.
1: Mais évidemment, tu fais venir un cheval, il sera très content, il fera caca sur les tables, et voilà.
0: Ça va le faire, ça va le faire.
1: Ce sera champêtre, tout simplement. Tu mets une vieille carriole, ça marche. Les gens adorent ça.
5: Ouais.
3: Son mariage, il va être pourri, mais qui t'a filé les idées?
0: Non,
3: bah, c'est les cons de la radio,
0: bien.
1: Là. On t'embrasse, Julie.
5: Merci beaucoup, bonne journée.
1: Belle journée à toi. Il y a Mélinda qui est là avec nous aussi. Bonjour, Mélinda.
6: Coucou Manu, salut les wouins.
1: Merci d'être là, Mélinda. Qu'est-ce qui va se passer dans ton lundi aujourd'hui de bien cool?
6: Alors moi, ce soir, je vais au hammam avec mes copines pour la première fois. Alors elles ont l'habitude de se mettre nues, mais moi je pense que je vais rester en maillot.
1: Ah, alors j'ai jamais fait.
0: Il faut se renseigner, parce que des fois t'as pas le droit d'être en maillot. Donc faut voir si c'est bien ok que tu restes en maillot à ce moment-là.
3: Ouais, mais t'as une serviette quoi qu'il arrive quoi.
0: Oui, bien sûr.
3: Il t'oblige pas de foutre à poil.
0: Non, mais tu peux pas garder ton maillot.
1: Je mélange tout moi, le hammam c'est.
0: Chaleur humide.
3: C'est la vapeur,
0: ouais.
1: Où tu mets de l'eau sur les pierres là, c'est ça?
3: Non, ça c'est le sauna.
1: Ah, c'est plus ça.
0: C'est quand ça sort et ça fait. et que t'as plein de vapeur dans la pièce.
1: Ouais.
0: Mais et tu surendes.
1: Mais c'est quoi, c'est de la, ça vient d'où la chaleur?
3: C'est de la vapeur.
0: Il
3: y a un tuyau, qui mélange la vapeur, et parfois, suivant où tu t'assieds dans le hammam, quand t'es pas au courant, bah, ça te brûle les pieds.
0: Oui, faut faire attention.
3: Parce que tu dis, ah putain, ça sort d'ici.
0: Mais on voit rien, donc franchement, Mélinda, si t'as envie d'être à poil, mais parce qu'en fait, avec toute la vapeur, on voit rien, on se voit même plus entre nous, généralement.
1: Ah, un peu comme quand j'ouvre mon four avec mes lunettes et que je vois rien.
0: Tout à fait.
3: Exactement.
0: C'est une belle métaphore.
1: Bah voilà, Mélinda, pense que tu ouvres le poulet d'un four. Voilà.
6: Bon bah voilà, je suis rassurée.
1: On t'embrasse, on te souhaite une belle journée.
6: Belle journée, bisous.
1: C'est d'ailleurs un problème dont nous reparlerons dans l'émission. Le problème
0: des
1: gens qui ont des lunettes et qui ouvrent le four. C'est vraiment un truc très handicapant.
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1: On a une journée mondiale aujourd'hui.
0: C'est quoi?
1: C'est la journée mondiale des musées.
0: Ah, c'est cool ça.
1: Ok. Bah c'est cool, c'est...
3: Ça, ouais, ça dépend lesquels, quoi.
1: Vous allez au musée, Lorenza?
0: Bah moi j'y suis allée il y a 2 semaines là.
1: Musée de quoi?
0: Ça c'est l'atelier des Lumières, c'était sur la Renaissance.
1: Et
0: sur les peintres de la Renaissance.
1: C'était où?
0: Bah à Paris, dans le 11e.
1: Oh.
0: Ouais, c'était trop...
1: C'est beau, hein.
0: C'est interactif, c'est incroyable. J'ai vécu un moment magnifique, j'ai failli pleurer.
1: Ah oui?
0: Oui, oui, ça m'a
1: ému. Moi aussi, des fois, je pleure parce que c'est long. Mais
3: j'avoue que le dernier que j'ai fait, moi, c'était à Bruxelles, c'est le musée de la bière, quoi, tu vois.
0: Ah, pas mal aussi.
3: Ouais, franchement, c'est hyper intéressant.
1: J'ai fait le musée de la glace, moi.
0: Non, mais c'est nul. Vous abusez.
9: Moi, j'ai fait le musée à Heineken aussi.
0: Non, mais
3: il est très cool.
1: Non, mais les musées, je...
3: Ah, moi, je passe à la boutique tout le temps.
1: Je peux m'emballer. Pour, genre, tout le monde y est. Bon, ok. Mais très vite. Vraiment,
0: c'est long.
1: Je m'emmerde.
0: Mais il faut trouver le truc qui te passionne un peu.
3: C'est la sortie.
1: C'est les petits panneaux verts avec le bonhomme qui court.
3: C'est magnifique.
1: C'est pas pour rien que sur les issues de secours, le bonhomme il court. Hein. C'est parce qu'il a envie de se barrer au musée, lui aussi, bien sûr. Non, mais je suis partagé. C'est-à-dire que parfois, je vais rester 5 secondes devant un truc et je me barre et je me sens un peu coupable. Je dis putain, le mec il s'est fait chier à peindre le truc et tout. Je reste 5 secondes dedans. Et puis je vois des gens, ils restent, tu sais, regardez ça.
0: Non,
1: et puis ils parlent, ils parlent toujours dans une langue que tu comprends pas, c'est énervant ça.
3: Le pire, c'est les gens qui ont un audio guide. Tu les vois, ceux-là ou pas?
0: Ah oui, avec les écouteurs.
3: Ils ont des trucs sur les oreilles et tu dis putain, ça se trouve, c'est hyper intéressant.
1: Oui, mais
3: on le saura jamais.
1: Mais moi, je sais pas.
0: Mais c'est juste que t'es pas sensible à ce genre d'art, mais t'es peut-être sensible à d'autres choses, tu vois.
1: Bah, le musée de la glace.
0: Manger
1: des glaces. Florent, le producteur.
9: Moi, je soupçonne les gens qui restent devant les œuvres comme ça en train de contempler, qu'ils essaient de comprendre ce que l'artiste a voulu faire.
1: Mais des fois, ils parlent. À chaque fois, c'est dans une langue étrangère, c'est ce que je disais.
0: Oui, c'est vrai.
1: Putain, c'est Scarabos un ours ou ça a fun. Et je me demande si en fait ils sont pas comme moi, mais ils ont inventé une langue pour faire genre.
0: Il y a la nuit européenne des musées qui arrive bientôt aussi.
1: Ouais, donc elle arrive
0: bientôt.
1: Et c'est
0: gratuit.
3: Ouais, la nuit on dort.
1: Y a plein de choses qui arrivent bientôt. Hein.
0: Mais c'est gratuit.
1: La fin de l'ultra trail de machin arrive bientôt. Ouais, c'est super.
0: Mais c'est n'importe quoi.
1: Bon, c'est un bel hommage au musée en tout cas.
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0: Dimitri, le génie des génies avec nous. Bonjour Dimitri.
1: Yeah, salut Manu, salut les
2: ouais.
0: Salut à toi Dimitri, je vous rappelle que Dimitri il pèse dans le game.
2: Ah ça.
0: Il est responsable technique dans une mairie, d'accord?
2: Ok. Il a accès au bureau du maire.
0: Alors, il peut te le donner ou il peut te le retirer ton permis de construire. Alors, il peut te demander de les tailler à 2 mètres tes tuyas. Alors, il est là Dimitri. Dimitri, sois le bienvenu, c'est ta 9e participation, t'as déjà gagné 800 euros, tu vas tenter d'en gagner 100 supplémentaires. En face de toi aujourd'hui, il y a Elodie. Bonjour Elodie.
3: Bonjour l'équipe, bonjour Dimitri.
1: Salut Elodie.
0: Soyez les bienvenus tous les deux au Club des Génies, je vous rappelle les règles, j'ai 100 euros encore aujourd'hui. Vous êtes deux. J'ai 3 questions, le gagnant est celui ou celle qui aura 2 points. À chaque question que je vais vous poser, si vous pensez avoir la réponse, vous donnez votre prénom, vous donnez ensuite votre réponse. Si c'est la bonne, ça fait un point pour vous. Si c'est pas la bonne, en revanche, le point va à l'autre. Et c'est le premier ou la première qui atteint les 2 points du jour qui gagne 100 euros et qui reviendra jouer avec nous demain. Bonne chance à tous les deux. On joue au Club des Génies. Voici la première question. Quel est le nom précis du phénomène où la Lune cache le Soleil?
3: Elodie.
0: Oh, où Elodie en premier?
3: Une éclipse.
0: Non, j'avais demandé le nom précis.
3: Éclipse lunaire, ouais.
0: Tu as dit éclipse. Tu as dit éclipse.
3: Lunaire, oui.
0: Et en plus, c'est pas éclipse lunaire, c'est éclipse solaire.
3: Éclipse solaire, bon
2: ben
3: voilà.
2: Merde.
4: C'est dommage.
2: Ah, c'était beau, hein.
0: Ah, mais c'est...
2: C'est pas grave, hein.
0: Elle y allait vite, c'est pas grave.
1: Bon,
0: le
1: ça
0: point. Le...
2: Oui, bah, évidemment. Ouais.
4: Merci.
2: Derrière, là.
0: T'imagines, Dimitri, s'il faisait du vélo, qu'il y a un mec qui tombe, il fait « Ah, ça m'arrange ».
2: Ça m'arrange.
0: Et il continue. Dimitri, un point. Elodie, 0 point. Voici la deuxième question. De quelle couleur est le pull fétiche de Gaston Lagaffe?
3: Elodie.
0: Elodie, je t'écoute.
3: Je tente vert.
0: Bonne réponse.
2: Oh là là là.
0: Oui.
2: Elle est trop chaude, Elodie.
0: Oh la vache.
4: Ah, ça l'arrange pas, Dimitri. Là,
1: ça ne m'arrange pas, là. Ouais, non. Ça m'arrange un peu moins. Ouais.
2: Merde.
0: Elle est remontée à vélo, dis donc.
1: Merde.
0: Elodie, un point. Dimitri, un point. Waouh. Voici la troisième question. Que signifie gracias en espagnol?
3: Elodie, Dimitri.
0: Oh là là là là là. Elodie.
3: Merci.
0: Oh. Merci, oui.
1: Wow. Bien joué Elodie.
3: Merci Dimitri, désolé.
0: Oh là là là là, elle est remontée à vélo, elle a rattrapé
2: ça,
0: le peloton.
2: Ah ouais,
1: la doublée, la merde.
2: Elle a chopé ta roue, elle l'a tirée.
0: Non, elle a pas triché.
2: Non, c'est vrai.
3: Non.
0: Elodie, elle a joué le tout pour le tout.
2: Bien
0: j'y
2: sûr.
0: Vais. Ouais. J'y vais, bim. Et ça a marché 2 fois sur 3. Incroyable.
2: C'est fou.
0: Dimitri,
1: bravo.
0: Les 800 euros que t'avais gagnés, quoi qu'il arrive, ils sont à toi. Tu repars avec 800 euros. Bravo. Et hey, très beau chemin.
2: Ça, c'était
0: très
2: fou, ça.
0: Bravo,
1: c'est cool, merci. C'était vraiment super de tout ce parcours avec vous. Je me suis régalé. Voilà, merci. Et puis, je souhaite bonne chance à Elodie qui a eu le plus loin.
3: Merci beaucoup, Dimitri.
2: Tarnas, Dimitri.
0: J'ai l'impression qu'on était en couple et qu'on se sépare et qu'on est en train de lui dire je suis désolé, mais on est chez quelqu'un d'autre.
2: Ça me fait de la peine. Mais je suis grave content.
0: Toi aussi Dimitri, tu vas trouver l'amour, je t'assure. C'est juste une question, c'était pas le bon timing, c'était pas le bon moment. Dimitri, tu peux nous rappeler quand tu veux pour discuter avec nous dans l'émission, évidemment, t'es bienvenu tout le temps.
1: Allez, ben volontiers, ça va.
0: Eh ben bravo à toi Dimitri, très beau parcours, tu repars avec 800 euros et toi Elodie, eh ben tu gagnes tes 100 premiers euros aujourd'hui.
3: Super, merci.
0: Rendez-vous demain pour tenter d'en gagner 100 supplémentaires.
3: Allez, on va tenter.
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0: 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Il est 6h45. Oui, on sort d'un gros week-end. Oui, c'est une semaine normale.
2: Complète, ouais.
0: Normale avec 5 jours. Mais on l'aime cette semaine.
2: Ben
0: on
2: oui.
0: aime ce lundi. Faites pas la gueule parce que c'est lundi aujourd'hui. Quelle est la raison pour laquelle, justement, vous êtes content que ce soit lundi? Qu'est-ce qui va se passer dans votre journée aujourd'hui qui va vous donner le sourire? Et du coup, ça va donner le sourire à tout le monde. 0 870 42 48. On continue à vous prendre au téléphone. On peut se faire un petit tour du studio avant. Nico, ton lundi, qu'est-ce qui va l'embellir?
4: Moi, j'ai un pote qui a une plage et il m'a proposé de faire quelques photos gratos pour lui. Et en échange, en fait, il m'invite toute la journée. Il m'a dit transat, déjeuner, cocktail, ce que je veux, quoi.
2: C'est trop bien.
0: Et tu fais des tu fais des photos pour sa plage qu'il va utiliser après dans les pubs et tout ça.
4: J'aime bien faire des photos, il m'a dit tes photos sont cool, est-ce que ça te dirait de le faire pour moi? Donc tu vois, je tente.
0: D'accord.
4: Et quand il m'a dit journée gratos, j'ai dit bah, mec, évidemment.
2: Avec plaisir.
0: C'est quoi, et tu vas manger gratos et tout?
4: Ouais, et transat toute la journée. Je peux venir transat, manger, cocktail. Il m'a dit voilà ce que tu veux.
0: C'est pas mal ça. Mais...
4: contre les photos.
2: Mais déjà dire j'ai un pote qui a une plage, c'est déjà très stylé.
4: Oui, faut toujours avoir c'est les amis pratiques ça.
2: C'est fou.
0: C'est ça, alors lui dis pas, hein, ça va le vexer. Ouais,
4: je pense qu'il le sait. Hein.
0: Ah d'accord, ok. Florent, aujourd'hui dans ton lundi.
5: Bah c'est moins excitant, mais je dois aller trouver une nouvelle odeur pour chez moi.
0: Comment ça?
5: Bah tu sais, l'odeur qui, dès que je rentre chez moi, je dis là je suis chez moi. Et un diffuseur de parfum, tu vois. Donc faut que je trouve la senteur, la bonne senteur.
4: C'est comme je te disais la semaine dernière, moi j'avais une bougie figue chez moi pendant des années.
2: Et ça
4: sentait tout le temps la figue chez moi.
5: Ouais.
0: Ah ouais.
2: J'ai découvert les bougies figues il y a pas longtemps, c'est vrai. C'est une dingue.
0: C'est quoi les bougies figues?
2: Bah c'est senteur figue.
4: Ouais, odeur figue.
0: Ah d'accord.
4: Et c'est mais bon, ça fait classe.
2: Ça
4: la figue, c'est classe.
5: Ah, c'est pas mal ça.
0: Mais donc ouais, mais le problème c'est que quand t'as ça, ça veut dire qu'à chaque fois tu vas devoir allumer des bougies figues chez toi.
2: Mais non, parce que même sans être allumé, en vrai, ça diffuse quand même un petit l'odeur.
0: Bah à ce moment-là, laisse des figues.
2: Non mais.
4: Pour rire sur la table.
0: Non mais tu mets un figuier chez toi, enfin tu vois. C'est vraiment. Oh, j'essaie de le trouver. D'accord, donc tu cherches une odeur pour chez toi.
5: Bah ouais, j'hésite là. Soit tu sais un peu peut-être coton léger, tu vois, des trucs comme ça, patchouli. Mais patchouli, c'est un. Je crois que c'est.
4: Ah, c'est fort.
2: Ah ouais, c'est très fort, ouais. C'est comme jasmin. Faut aimer.
4: Je t'ai entendu dire pas mal la figue. Non, la figue, c'est chez moi.
2: Ça le fait chier, ça le fait chier.
5: Attendez.
0: Mais, un moment dans cette équipe, il faut qu'il y ait quelqu'un qui vous ramène à la raison. Hein.
4: Ouais.
0: Tout à l'heure, on a déjà discuté de je sais plus quoi, c'était les musées.
2: Ouais.
0: Les musées, là, on commence à discuter d'odeurs et de patchouli et de bougies parfumées.
2: Qu'est-ce qui nous arrive?
0: Vous filez un mauvais coton, tous. On a Lucie qui est avec nous. Bonjour, Lucie.
7: Bonjour, Manu. Bonjour, toute l'équipe.
0: Bienvenue sur Énergie. Lucie, qu'est-ce qui va faire que ton lundi va s'émerveiller?
7: Bah écoute, moi, je vais aller faire mes ongles parce qu'ils ont trop repoussé. Et tu vois, je pense que je vais demander.
0: Stop!
2: Mais non, tu peux pas, laisse Lucie parler.
0: Stop! Pardon, tu vas refaire tes ongles?
7: Oui, tout à fait.
0: D'accord.
7: Et je pense que je vais demander du rose, tu vois, ça va bien aller avec mon bronzage.
0: Et c'est, ouais, j'ai l'impression qu'en ce moment, on a vraiment des gros soucis.
2: Ah là. Oui, bah, bien sûr, mais c'est important.
0: Je vous rappelle qu'il y a quand même Ebola et l'antivirus qui sont en train de nous tomber sur la gueule. Et là, on dit, moi, j'ai eu besoin d'une odeur pour chez moi. Moi, franchement, je pense que je vais mettre du rose. C'est bien pour mon bronzage. On est bien.
2: Tout va bien.
0: Mais voilà, c'est là, c'est ce qu'on peut se dire. Tout va bien dans nos vies. On t'embrasse, Lucie. Merci de nous avoir appelé.
7: Bonne journée, merci.
0: Gros bisous. Il y a Dorian qui est là aussi. Bienvenue sur Énergie, Dorian.
8: Salut Manu, salut les mamans.
0: Dorian, qu'est-ce qui va se passer dans ton lundi qui va être bien cool?
8: Alors moi j'ai hâte d'être à mon cours de palais laiton ce soir. On s'était inscrit avec deux potes et on voulait faire une activité qui sort un peu du lot. Alors on s'est inscrit.
0: Je suis désolé, mais je ne sais pas. Le palais laiton?
8: C'est ça.
0: C'est quoi?
8: En fait c'est un sport vendéen. On a des petits palais en laiton, ça ressemble un peu à des grosses pièces qu'on doit lancer sur une plaque en plomb. Et en fait ça se rapproche un petit peu de la pétanque, mais avec des palais laitons.
0: Bon. Ok.
4: Et oui. Okay,
0: on est quand même sur un sport d'ivrogne. Hein,
4: ça va aller, Dorian.
2: Mais
0: non, mais Dorian, ça aurait pu être quand même beaucoup plus simple de nous dire ce soir je prends un apéro avec des amis. Enfin, tu vois, c'est.
8: Ah, bah, il y aura l'apéro, effectivement.
2: Ouais,
8: bah,
2: voilà, oui, c'est ça
0: le truc. Tu prends un apéro sur une plaque d'égout. J'ai compris. Ça marche. On souhaite une belle journée, Dorian. Merci beaucoup de nous avoir appelés.
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0: Il est 6h52. Gims avec Soleil, ça arrive à 7h, il y aura les infos. À 7h05, on va doubler votre salaire pour la première fois de la matinée. On est bien, on est de retour après un bon gros week-end de 4 jours. Et les amis, j'ai une nouvelle.
2: Ouais.
0: Tom Cruise est de nouveau en couple.
2: Ah bon?
0: Alors, ce sont des rumeurs, mais des rumeurs persistantes.
2: Ouais,
0: Tom Cruise serait en couple avec Pamela Anderson.
2: Ah bon?
0: C'est pas ouf ça?
4: Putain, stylé.
0: Bah, stylé.
4: Bah, le répondeur de dingue. Sur le répondeur de Tom et Pamela.
0: C'est vrai que ça fait
2: j'avoue que ça le fait.
4: Franchement.
2: Ça le fait de ouf.
0: Ouais, mais on a plus de ligne fixe maintenant. C'est que des portables, tu vois. Donc,
4: merde, c'est con.
0: Mais c'est vrai que tu dis, je vais dîner chez Tom et Pamela.
2: Ah, c'est trop la classe.
0: T'as envie de t'asseoir et dire, ok, alors vous nous racontez des histoires de films et de séries.
4: C'est ça.
0: Et vous nous racontez des anecdotes. Ouais, mais j'ai autre chose à dire. Non, on veut juste ça, en fait.
2: Bah, s'ils sont heureux, tant mieux.
0: Mais, et c'est exactement
2: c'est le
0: ça. Hein. Ça, c'est, s'ils sont heureux. Hey.
2: Et qu'ils nous fassent rêver un peu.
0: Okay, bah, alors,
2: avec leur amour là.
0: Alors bien sûr.
5: Et alors,
0: tiens, resserre-moi la même chose. Ah bah, alors, j'allais dire ça n'a pas de rapport, mais si, parce que Tom Cruise, il n'est pas très grand. J'ai une liste des choses que vivent les petits au quotidien.
2: Ok.
0: Des choses pas. Bah, c'est vrai, Tom Cruise, il est petit, je crois.
4: Ouais, l'enchaînement est pas mal.
0: Lui aussi, il peut vivre des choses qui sont pas faciles parfois au quotidien. Comme exemple, avoir le soleil dans les yeux, abaisser le pare-soleil et constater que ça ne fait aucune différence.
2: Ah oui.
0: C'est dur, ça.
2: Ouais. C'est triste.
0: Mais on n'y pense pas. Bah, ouais. C'est pas facile d'être petit.
2: Bah, oui.
0: Encore d'autres. Quand quelqu'un a déplacé un truc dont t'as besoin tout en haut d'une étagère.
2: Ah, je l'ai vu. Mais même au supermarché, je les vois, ces gens-là.
0: Oh là là.
2: Qui essayent d'attraper des choses.
0: Et qui me demandent.
2: Et qui, bah, moi aussi, on me demande.
4: Ils disent, pardon, on a les bras trop courts. Non, non. C'est pas les bras.
0: Mais alors, quand peut-être quelqu'un prend un truc au supermarché, t'as l'impression d'être un super héros.
2: Franchement, t'as l'impression d'avoir fait la bonne action, quoi.
0: Et en plus, si elle est petite et que c'est une vieille personne.
2: Ah là, c'est tout gagné.
0: Vraiment, t'as l'impression de participer à un truc pour une association depuis 10 ans. Ouais, qu'est-ce que tu fais dans le week-end? Le week-end, bah, moi, j'aide les vieilles personnes. Ce que vivent au quotidien les petits. Quand quelqu'un essaye de poser son coude sur ta tête.
2: Ah, c'est vrai qu'il y en a
4: qui fait ça.
0: La vanne. Mais
2: pour
0: c'est
2: rigoler,
0: pour la vanne,
2: genre,
4: ah oui, non, en blague. Hein,
0: c'est pas exprès. C'est pour faire genre, ouais, comment tu vas toi Bernard? Poum, et tu lui mets le coude. C'est pas très sympa.
2: Non, c'est pas sympa.
0: Un dernier truc que vivent les petits au quotidien qui est pas facile. Quand t'es assis sur une chaise et que tu dois choisir entre t'adosser contre le dossier ou reposer tes pieds sur le sol. Car faire les deux en même temps, ce n'est pas possible. Eh ben voilà.
2: On pense
0: fort à vous.
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0: On est lundi, c'est le 18 mai. Après un bon petit week-end, on est de retour pour démarrer cette nouvelle semaine. Lorenza est avec moi, évidemment.
2: Salut, salut.
0: Nico est là aussi.
12: Et coucou.
0: Vous êtes avec nous comme chaque jour pour nous rejoindre. Vous nous appelez au 0870 42 48. Vous pouvez aussi nous envoyer des messages vocaux sur l'application Manu sur Énergie. On va s'en écouter quelques-uns tout à l'heure. Il y a les bonnes nouvelles du jour qui arrivent dans 5 minutes. Ce sera juste après Gims. Et tout de suite, comme chaque matin, on double votre salaire.
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0: 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Tous les jours, deux fois par jour, à 7h05 et 8h05, et ça peut vous arriver. Vous envoyez salaire par SMS au 7 10 12. Attention, le téléphone sonne quelque part, c'est peut-être le vôtre. Mmh.
13: Allô?
0: Allô, bonjour, c'est Émilie de Mel dans les Deux-Sèvres?
13: Oui.
0: Émilie, quel est le seul animateur radio qui double ton salaire?
13: C'est Manu sur Énergie.
0: Eh ben, c'est gagné, bravo à toi.
2: Bravo.
0: Voilà, c'est fait.
13: Super, merci.
0: Elle en vient pas, Émilie. C'est à toi que ça arrive ce matin, je te l'annonce, on va te doubler ton salaire, tu peux souffler, respirer, tout va bien.
13: Ouais, c'est bon.
0: Eh ben voilà, je t'annonce que ton salaire, nous allons te le doubler, mais je n'ai pas... Ah si, ça y est, j'ai la somme. Tu touches 1872 euros chaque mois, et fois 2, ça va faire 3744 euros.
13: Super.
0: Et merci alors beaucoup. Bah, on est pas mal, 3744 euros.
13: On est plutôt bien.
0: Tu es chef trafic.
13: Oui, c'est ça.
0: Chef trafic de quoi?
13: Je charge et je décharge des menuiseries dans des camions.
0: C'est toi qui portes les trucs et tout?
13: Non, oui, enfin, j'ai un chariot. J'ai le chariot avec les fourches en avant. Oh, et
0: tu prends les palettes?
13: Voilà, c'est ça.
0: Je vois ce truc-là, génial. J'ai toujours rêvé de faire une course de...
2: Ah ouais, c'est génial.
4: C'est dangereux, hein.
0: Ça s'appelle un transpalette, non, c'est ça?
13: Oui, c'est ça.
0: Bah voilà, vous faites jamais les courses dans l'entrepôt?
13: On l'a fait une fois contre un électrique et un gaz.
2: Et alors? Qui a gagné?
0: C'est le gaz qui a gagné?
13: Oui.
0: Ah bah oui, c'est entre services, quoi. C'est
2: la
4: comparaison.
0: L'employé du mois, c'est pas celui qui casse pas les trucs, c'est celui qui arrive premier. C'est génial. Émilie, on te double ton salaire. 3744 euros, ça va vite arriver pour toi.
13: Merci beaucoup.
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0: Tout de suite, on se fait du bien. On se fait du bien avec les bonnes nouvelles du jour, parce que oui, dans le monde, il n'y a pas que des mauvaises nouvelles, et on vous le prouve chaque matin. Lorenza fait nous rêver.
2: Alors, j'ai une bonne nouvelle, mais de niche.
0: Ah, de niche.
2: Oui.
0: Ça va intéresser que quelques personnes.
2: C'est ça, parce que j'ai, selon une étude, les prénoms des personnes les plus intelligentes.
0: Ah oui, là, on est sur la niche.
2: Oui, oui, oui.
0: Voilà.
2: Alors, pour les filles, il y a Sophie ou Sophia, Élise et Claire. Ah.
0: Élise, la fille de...
2: Oui,
0: ouais, c'est ma fille.
2: Bien joué.
4: On verra, hein. On verra. Elle a 4 ans et demi pour l'instant.
2: Et alors, je peux pas remarquer un peu mais... de...
0: Bah, elle est déjà incroyable, hein.
4: Elle est HPI.
0: Ah, mais c'est...
4: Enfin, c'est ce que les gens disent.
2: Et pour les garçons, c'est Arthur, Lucas et Thomas.
0: Ok, ben, en tout cas, c'est intéressant parce qu'on n'est pas dedans.
2: Non, ben, ouais. Ça prouve beaucoup de choses.
0: Ça peut valider l'étude.
2: Exactement.
0: Nico, une bonne nouvelle?
4: Ouais, cet été, il y a un nouveau club qui va ouvrir à Ibiza et c'est censé alors influencer d'autres bars et boîtes de nuit. C'est un club sans téléphone portable.
0: L'idée,
4: en fait, c'est que le téléphone portable, il est interdit et c'est d'ancrer les gens dans le moment présent et respecter les DJ surtout.
0: Oui, mais.
2: Surtout les gens qui trompent un peu et qui, comme par hasard, n'auront pas de preuves. Moi, je vois ça comme ça un peu.
0: Oh là là, c'est tordu.
2: Tu te dis,
0: s'il n'y a pas de téléphone, on peut tromper, c'est ça?
2: Tu dis, oui, chérie, je vais dîner chez des collègues, on te poste
4: un petit peu de temps. Est-ce que ton ex t'aurait trompé en boîte de nuit par hasard?
2: Non.
4: J'ai l'impression que t'as pas cicatrisé.
0: Mais non, mais c'est que pour les gens, mais je comprends, c'est Bob Sinclair qu'on avait parlé de ça. Ouais. Où effectivement, il est en train de mixer.
2: Filmer,
0: et en fait, t'as tout le monde avec le téléphone en train de le filmer. Profiter du moment.
4: Donc c'est pour ça au départ qu'ils font ça. Mais peut-être qu'effectivement, c'est l'autre option comme Lorenza, c'est pour que les gens puissent se tromper.
0: Lorenza n'a pas cicatrisé apparemment. Mais c'est vrai qu'à l'époque, c'était la folie.
2: C'est une bonne nouvelle.
0: Tout le monde trompait tout le monde, il n'y avait pas de téléphone. Bon, j'ai une belle histoire, moi, parce qu'on est quand même dans les bonnes nouvelles, je vous le rappelle. C'est une belle histoire avec un chat. Alors oui, je sais, ça surprend venant de moi.
2: Ah bah oui, de ouf.
0: Aux États-Unis, il y a une femme qui a retrouvé son chat 7 mois après sa disparition pendant un road trip.
2: Ok.
0: Le chat, il était blessé, il était retrouvé, puis amené chez un vétérinaire. Grâce à sa puce électronique, ils ont pu identifier le propriétaire. Mais impossible de savoir comment ramener le chat jusque dans l'Oregon, là où la personne habitait. Et c'est là qu'intervient un héros qu'on n'avait pas vu venir. Écoutez bien, un ami de la personne rencontrée en ligne a utilisé ses miles d'avion pour prendre un vol et ramener lui-même le chat à sa propriétaire.
2: Ça, c'est un vrai ami.
0: C'était quelqu'un que la propriétaire avait rencontré dans un jeu vidéo.
2: C'est ouf.
0: Et quoi, il ne se connaissait pas réellement, mais il a dit, bah écoute, on joue ensemble le jeu vidéo, je vais utiliser mes miles, je te ramène ton chat. Le chat est sain et sauf, retour à la maison.
2: Ils sont rencontrés en plus.
0: Et il va beaucoup mieux. Ils se sont rencontrés, mais ils ne sont pas en couple.
2: Mais c'est pas grave, c'est quand même une très belle histoire.
0: Ouais, enfin, le chat n'en a rien à foutre. Hein. Comme tous les chats, mais c'est une belle histoire au départ. En fait, c'est une belle histoire pour les gamers. Ouais.
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0: Et voilà, écoutez ce que dit Nolwenn Leroy. Elle est ce soir sur TF1 dans une nouvelle série qui s'appelle L'été 36.
2: Ok.
0: Mais je ne sais pas de quoi ça parle.
2: Ah.
0: Non.
2: Écoute, surprise. Hein.
0: Peut-être que l'été en 1936.
2: Ah oui, mais ça lui irait bien. Je la vois bien un peu à l'époque.
0: Dans un truc
2: comme ça.
0: Vieux, c'est sympa.
2: Non, pas du tout. Mais non.
4: Allez, bim.
2: C'est un compliment, mais pas bien tourné.
0: Ah ouais, celui-là, il est vraiment. Même quand je le regarde de dos, non, ça n'est toujours pas compliment.
2: On l'adore.
4: C'est pire. Ça le creuse.
0: Ça, c'est vraiment. C'est Lorenza, elle fait une vanne sur quelqu'un. C'est. Oula, oups, je déconne.
2: Merde.
0: Il est 7h16. Eh ben, on regardera. Mais et on verra ce que c'est, cette série, évidemment. On va faire un petit tour du studio. Allez, qu'est-ce que vous avez envie de partager avec nous pour démarrer cette semaine,
2: Lorenza? Moi, j'ai un truc, je suis tombée sur un truc très très drôle sur la page Insta de Nico Science.
0: C'est qui Nico Science?
2: C'est un gars qui fait des vidéos Insta pour démontrer des choses, qui prouve des choses.
0: La vulgarisation de la science.
2: Exactement.
0: Il s'appelle Nico.
2: Et il s'appelle Nico.
0: D'où le nom Nico Science.
2: Et c'est ça.
0: Parce que s'il avait fait de la cuisine et qu'il s'est appelé Gérald, ça aurait été Gérald Cuisto.
2: Gérald Cuisto, exactement.
0: Vous connaissez Toto Cuisto?
2: Non, c'est quoi?
0: Florent, le producteur, connaît Toto Cuisto.
4: C'est une femme, non?
0: C'est un mec. Il fait des plats, c'est sur Instagram, quoi, plein de gens. Mais lui, à chaque fois, il fait des trucs, genre des pâtes et tout, c'est toujours.
2: C'est du level, quoi.
0: C'est pas compliqué à faire.
5: Non, faut le faire, parce que moi, j'ai liké plein de ses vidéos pour les faire. Je les ai jamais faites encore.
0: Alors, ça, c'est le principe,
2: bien sûr.
0: Les vidéos de cuisine sur Instagram.
2: On les enregistre.
0: Tu likes, tu enregistres, t'as ta petite collection cuisine à faire.
2: C'est ça.
0: Bien sûr, et tu les fais jamais.
4: Il est méga suivi, Toto Cuisto.
0: Je sais pas.
4: 1,5 million de followers, il a sorti des livres.
0: Ah oui.
4: Tom Fauconnet, il s'appelle.
0: Je le connaissais sous son pseudo, Toto Cuisto.
2: C'est Nico Science. Alors, c'est pas pareil, mais il a fait un truc très cool. Il a fait écouter à ChatGPT un audio rempli uniquement de bruits de prout.
0: Je crois que j'ai entendu parler de ce truc-là.
2: Il disait que c'était de la musique à ChatGPT et l'IA, elle a répondu en mode hyper sérieusement. Ça fait un style un peu étrange, atmosphérique, comme une musique de jeu rétro, avec des références des années 80.
0: Mais ChatGPT, quoi que tu lui demandes, il a toujours une réponse. Il dit jamais, je ne sais pas.
2: Oui, mais là, c'est des pétous, quoi. C'est difficile de dire ça de prout.
0: Oui, mais il est premier degré. Tu lui dis que c'est de la musique, il va analyser la musique.
2: Bah moi je crois surtout que je suis pas si sûr que ce soit super fiable quoi.
0: Bah tu le sais que c'est les proutes.
2: Bah oui, mais ouais. Des références aux des années 80, c'est-à-dire quoi? C'était de la merde les années 80, enfin. C'est haut.
0: Avec recul.
4: Nico, tu sais que pour rester dans le thème, moi ChatGPT, je lui ai envoyé une photo du popo de mon bébé pour savoir si la couleur était OK et il m'a dit que c'était OK.
2: Oui, mais comment il sait, lui? Il a pas d'enfant, Chatty.
4: Mais si, mais tu, si, parce que tu sais qu'en fait, quand t'as un bébé, t'as un éventail de couleurs. Okay. T'as un truc de colorimétrie, je ne savais pas, mais effectivement, du popo.
0: D'accord.
4: Et il te dit qu'à partir de tant de semaines après, ça change, etc. Et il m'a rassuré, il m'a dit, voilà, ton bébé a un mois, c'est tout à fait normal.
0: Mais ChatGPT,
2: c'est fou. Oui, on l'utilise pour tout.
0: Mais moi, je vous ai dit que j'avais été rendez-vous chez une gastro pour faire une coloscopie.
2: Ouais.
0: Et que l'anesthésie, le principe de l'anesthésie, qu'on m'endorme comme ça, m'angoisse. À qui j'en ai parlé?
2: ChatGPT. Pour qu'il te rassure.
0: Mais oui.
2: Genre il te donne des stats.
0: Mais il m'a sorti un truc et c'était très bizarre. J'avais une vraie discussion avec lui. Et ce qui est bien, c'est que quand t'es pas encore rassuré, tu lui reposes une question. Et il te répond encore. En fait, ça n'en. Tu vois,
2: ça n'en finit pas.
0: Exactement. Quand tu vas discuter avec quelqu'un, à un moment, le rendez-vous s'arrête.
2: Oui,
0: mais
2: bah
0: avec
2: oui.
0: lui, tu peux durer toute la nuit encore.
2: Oui, parce qu'à chaque fois, il te dit, veux-tu que je t'en dise encore plus sur ça? Et tu dis, oui, avec plaisir. Et hop, il continue.
0: Il pose une question. Tu lui réponds, bien sûr. Et voilà.
2: Et voilà.
0: Mais ChatGPT, on s'en sert pour
2: toute la vie.
0: Florent, le producteur.
5: Moi, je vais partager mes analyses de sang. Bah oui, parce que fallait toujours que je reprenne un rendez-vous chez le médecin. Je me dis, tiens, je vais quand même tester. Bon, bah voilà, j'ai un petit peu de cholestérol. Mais c'est ChatGPT qui m'a dit.
4: Il te dit quand même de faire vérifier par un médecin.
5: Oui, voilà. C'est médical,
2: En vrai, je suis d'accord avec toi parce que tu sais pas ce que ça veut dire. T'as pas spécialement envie de prendre rendez-vous. Donc tu lui dis, traduis-moi ça en langage simple, quoi. Comme si j'avais 8 ans.
0: Mais moi, j'ai déjà eu une discussion avec ma femme. Il y a un moment, il y en a un des deux qui dit, on va demander à ChatGPT.
5: Oui.
0: Alors, quand c'est moi qui le dis, je suis content. Quand c'est l'autre, ça m'énerve.
2: Oui.
0: Jusqu'où vous êtes allé dans une question à une IA? ChatGPT, peu importe n'importe laquelle, mais jusqu'où vous êtes allé? Qu'est-ce que vous lui avez demandé? Où vous dites waouh, là vraiment ça devient soit très intime, soit c'est vraiment c'est précis et vous préférez demander à ChatGPT qu'à un ami par exemple.
4: Ouais.
0: 0-870-42-48, nous sommes sur le point de non-retour. Venez nous raconter jusqu'où vous êtes allé.
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0: On parle de ChatGPT ce matin, ou des intelligences artificielles de façon générale. Clairement, ça fait partie de nos vies maintenant. Jusqu'où vous êtes allé? Jusqu'où vous êtes allé dans une question à une intelligence artificielle? Ça peut être des conseils, pas en rapport avec l'amour. On a commencé à parler, nous, il y avait beaucoup de santé dans ce qu'on fait. Il y a Garance qui est avec nous. Bonjour Garance.
17: Salut Manu, salut Léo.
0: Sois la bienvenue sur Énergie Garance, on t'écoute.
17: Alors, moi j'ai demandé à ChatGPT si mon date actuel était vraiment intéressé par moi. Donc je lui ai envoyé notre conversation WhatsApp et il m'a dit que c'était l'amour de ma vie. Donc après c'est un date, donc on va attendre un petit peu, mais voilà.
2: S'emballe un peu, Chatty, là.
0: Bah attends, ça dépend. Est-ce qu'il y avait dans le WhatsApp aussi, s'il lui a dit combien d'enfants on veut, quels sont les prénoms du chien, tout ça.
17: Oui. En fait, dans la conversation WhatsApp, c'est qu'à chaque fois, il me surprend parce qu'il me demande toujours ce que j'ai envie de faire. Et quand je lui dis ce que j'ai envie de faire, il va toujours plus loin en me proposant encore plus de choses. Au lieu d'aller juste à un simple restaurant, par exemple, il me dit tout simplement, on fera un restaurant et puis ensuite on sortira, on ira se promener sur les bords du lac, aller danser s'il y a quelque chose qui peut se permettre d'aller danser. Donc il est toujours force de proposition.
0: Vous êtes ensemble ou vous êtes en mode on se tourne autour?
17: On s'est vu une fois. Une fois ou deux.
2: Attends de voir un peu quand même.
0: Oh Lorenzo, Lorenzo.
2: Mais c'est très beau.
0: Mais ChatGPT lui a dit que c'était bon.
2: Oui, mais
4: c'est ce qu'il faudra dire au discours du mariage. ChatGPT l'avait dit.
17: Voilà.
0: Exactement. Et si jamais ChatGPT est foire et que ça tient pas, change d'IA. Merci beaucoup Garance de nous avoir appelé.
17: Merci.
0: Belle journée. Vous avez déjà utilisé ChatGPT pour des trucs comme ça, de rencontre? Ouais, Lorenza.
2: Moi c'est pas de rencontre, c'est après ma rupture avec mon ex, je lui ai demandé des conseils sur la manière de dire bonjour sur comment gérer la situation.
0: Bonjour avec ton ex?
2: Bah oui, parce que avant je travaillais au même endroit que lui et je savais que je vais le croiser le matin.
0: Ah oui, d'accord.
2: Et en fait, je savais pas si je devais dire bonjour, pas dire bonjour, si je devais dire un bonjour froid, regarder dans les yeux ou non.
0: Oh là là.
2: C'est un peu c'est précis.
0: Il a dit quoi?
2: ChatGPT m'a dit, si t'es détaché, tu peux dire bonjour, mais garde quand même de la distance, ne le regarde pas directement dans les yeux. C'est ce que j'ai fait.
0: Ah d'accord.
2: Et j'étais très sûre de moi.
0: Ah d'accord.
2: Voilà.
0: Ça fait bizarre quelqu'un qui te dit bonjour en regardant les pieds quand même.
2: C'est... Ah non, je regardais droit devant moi ou sur mon tel un peu détaché. Genre bonjour. Tu vois, et pour être poli quand même. Et,
0: oui, c'est vrai que c'est poli ça, de dire bonjour en regardant le tel.
2: Non, mais au moins je dis bonjour parce que moi de base je voulais pas lui dire bonjour.
0: Ah d'accord.
2: Tu vois, donc voilà. Il y a de l'avancée quoi.
0: Oui, oui, oui, bien sûr, oui.
2: Ouais.
0: Oui.
2: J'avais pas, ouais.
0: Moi je suis épaté par toutes tes histoires à chaque fois.
2: C'est vrai que j'ai ça pas mal de temps là-dessus.
0: Même ChatGPT a dit non, mais là c'est bon, débranchez-moi. Grégory est là, bonjour Grégory.
15: Bonjour tout le monde, ça va?
0: Mais très très bien. Grégory, jusqu'où t'es allé avec ChatGPT ou une intelligence artificielle?
15: Ouais, donc j'ai demandé en fait à ChatGPT pour m'habiller au mariage de mon frère cet été. Et
0: pas
15: puis
0: mal.
15: Il m'a dit que je pouvais opter pour une tenue décontractée et des espadrilles, ça pouvait passer.
0: Oh, les espadrilles, un mariage?
2: Non, ça dépend.
0: Mais ça dépend si c'est dans le sud de la France, en mode champêtre.
2: Ouais, c'est ça en fait, ça dépend le thème quoi.
0: Oui,
15: ouais,
0: si
15: ouais, il va faire beau, mais bon, espadrilles au mariage, on sent que ChatGPT fils unique quoi.
0: Fils unique?
2: Pourquoi?
15: C'est mon frère qui se marie, je vais pas mettre des espadrilles.
2: Ah! Oui.
0: Ouais, mais après, pas forcément si tout le monde est décontracté. Tu vois, il y a des gens, ils font des mariages pieds nus.
15: Au pire,
2: demande juste à ton frère, quoi. Enfin,
0: non, mais ton frère, il saura pas répondre. ChatGPT, je te dis. Ok, c'est lui qui dit.
2: Ok,
0: s'il a dit espadrilles, ce sera espadrilles. Ok.
2: C'est horrible!
0: Vérifie quand même, pose-lui la même question pour les enterrements. On va voir s'il dit espadrilles. Belle journée à toi, Grégory.
15: Salut.
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0: connecter d'Apple, parce qu'on va jouer ensemble au meilleur jeu radio du monde, c'est le jeu des 5 mots. Et quand je dis qu'on va jouer ensemble, on va vraiment jouer ensemble, on va jouer toi et moi, Christelle.
1: Parfait.
0: Je rappelle les règles du jeu des 5 mots. Je vais sortir du studio. Quand je serai dans le couloir, Lorenza va te donner 5 mots. Après chaque mot, tu lui donnes le premier qui te vient en tête. Ensuite, je reviens. Elle fait pareil avec moi. Et dès qu'on a un mot en commun dans nos réponses, c'est gagné, l'Apple Watch, elle est pour toi. Ça roule ?
1: Ça roule.
0: Eh ben, bouge pas, rendez-vous dans quelques secondes. À tout de suite.
2: Allez, c'est bon, Christelle. Manu est sorti du studio. Est-ce que t'es prête ?
1: Je suis prête.
2: Allez, c'est parti pour le jeu des 5 mots. Compte.
1: Argent.
2: Été.
1: Hiver.
2: Courir.
1: Marcher.
2: Concert.
1: J'ai pas compris.
2: Concert.
1: Concert.
2: Un concert.
1: Micro. Micro.
2: Articuler.
1: Parler.
2: Eh ben, ça, c'était carré.
3: C'est militaire.
2: C'était vraiment. Ouais, on va faire revenir Manu.
1: J'ai concentré.
2: Ah ouais, non, mais là, il n'y avait pas plus concentré.
0: Ah. Il y a eu de la concentration.
2: Ah ben là, je peux te dire que ça rigole pas là. C'est.
0: Ah, ok.
2: Je dis un mot, ta-ta-ta, bim. Ouais,
3: chef, oui, chef.
2: Ouais.
0: Ok, Christelle, t'es concentrée, t'as tout donné. Maintenant, c'est à moi de faire pareil que toi. C'est parti. Un mot en commun dans nos réponses et c'est gagné. On joue au jeu les 5 mots.
2: Conte.
0: Fable.
2: Ah non, elle était partie sur l'argent, elle.
0: Ah, pardon.
2: Ouais.
0: fin de mois, hein, c'est normal. Hein.
2: Oui. Enfin,
0: 18 mai, milieu de mois.
2: Été.
0: Hiver.
2: Ouais.
0: Allez, bon. C'est gagné, Christelle.
1: Ah, super. Merci.
0: Alors, attends, on va voir jusqu'où on peut aller.
2: Hein.
0: Il reste 3 mots.
2: Courir.
0: Marcher.
2: Oui.
0: Bim.
2: Concert.
0: Musique.
2: Non, elle avait dit micro.
0: Ah, ouais. Ok. Et enfin.
2: Articuler.
0: Parler.
2: Oui.
0: Oh.
2: 3 sur 5, bravo. Pas mal, hein.
0: Christelle, 3 sur 5, c'est un bon score. Hein.
2: Ouais.
1: Ah, on est pas trop mal.
0: Bah, on est très,
2: c'est
0: très bien.
2: Plus que bien, ouais.
0: On est dans la moyenne haute, je vais te dire un truc.
2: C'est fou de dire ça.
0: Alors, Christelle, tu repars avec ton Apple Watch série 11. La dernière montre connectée d'Apple, bravo à toi.
1: Merci beaucoup.
0: On t'embrasse fort, belle journée.
1: Moi aussi.
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0: Et on continue à parler de ChatGPT, des intelligences artificielles. Comment vous allez avec elle? Jusqu'où vous allez? Comment ça se passe? Est-ce que vous la tutoyez? Est-ce que vous la vous voyez?
6: Ah oui.
0: Est-ce que jusqu'où vous êtes allé dans une question à une intelligence artificielle? Ça peut être la santé, on a parlé beaucoup de la santé, l'intimité, les questions comme Lorenza, après une rupture, comment faire, comment gérer, etc. 0 870 42 48. Karen est là, bonjour Karen.
7: Salut les wawas.
0: Bienvenue sur Énergie, Karen. Jusqu'où t'es allée avec une intelligence artificielle?
7: Moi, avec ma coloc, j'ai une dispute sur le meilleur goût des chips, bref. Alors moi, je préfère le goût fromage du Jura. Elle, c'est poulet braisé. Et du coup, j'ai demandé à ChatGPT de quel côté il était. Et il m'a dit qu'on avait toutes les deux les deux points valides. Et ça m'a encore plus énervée.
2: Ah bah non, mais poulet braisé fois 1000.
0: Alors, s'il vous plaît, rentre pas là-dedans, parce que sinon on va pas s'en sortir.
3: Ça va être le bordel.
0: Mais le problème, c'est que là, c'est une question de goût.
2: Oui, donc, c'est vrai.
0: Comment tu veux que ChatGPT te dise que ça, c'est un meilleur goût que l'autre? Puisque c'est très personnel, en fait. Tu peux pas t'en sortir. T'es foutu, Karen.
7: Mais non, mais c'est par rapport vraiment au travail de la chips. Je trouve que vraiment.
3: Au travail de la chips.
0: Ah merde.
3: Oh, l'experte.
0: Là, on est vraiment sur quelqu'un qui a analysé le concept de la chips.
3: Je pensais déborder, quoi.
0: Je pensais pas que t'étais allé aussi loin, Karen. Je suis désolé. Pardon. Je voulais pas te traumatiser. Quand je pense qu'un mec, il a créé une intelligence artificielle et il pensait pas qu'un jour quelqu'un parlait de chips. Merci beaucoup, Karen, de nous avoir appelé. On te souhaite une belle journée. J'espère que tu résoudras ton problème de chips et de travail de la chips. Jusqu'où vous êtes allé avec une IA? Nico?
3: Moi, quand j'ai annoncé ma séparation à ma famille, j'ai demandé des conseils psy à ChatGPT.
0: Mais genre, quel conseil?
3: Bah, savoir comment l'annoncer, comment gérer, tu vois, suivant leurs réponses, etc. Et, et pas ouf, ChatGPT, parce que depuis 2 ans, quasiment plus personne me parle.
2: Ah merde!
0: Mais ouais. Attends, il t'a donné des conseils, tu les as suivis?
3: J'ai essayé de suivre, effectivement, en disant il faut vous affirmer, si jamais ils sont pas d'accord, il faut expliquer le pourquoi du comment, le machin, puis forcer de constater qu'ils sont toujours pas d'accord avec.
2: Comme quoi, ChatGPT se trompe, il faut que Nico aille dans les villes ou voir les gens pour leur expliquer ça et leur dire attention. Mais attention à l'IA.
3: Que dans les villes.
0: Qu'est-ce que tu racontes?
2: Bah oui, non mais.
3: À quel moment je vais être un représentant de chez GPT pour dire attention, ils trompent?
2: C'est pour prévenir des dangers de l'IA, quoi.
0: Comme... Que Nico fasse un tour en disant attention, regardez-moi ce qui m'est arrivé.
3: Regardez ma vie de merde. Faites gaffe. Faites gaffe avec ChatGPT.
0: Des fois, c'est vraiment Lorenza. On peut se poser 2 minutes.
2: Oula, j'ai peur.
0: Il se passe des trucs dans la tête de Lorenza.
3: Elle
0: se passe
3: idée, là.
0: Que dans sa tête. Oui. C'est-à-dire que là, on est en train de discuter avec Nico qui nous parle que, ouais, il a demandé des conseils à ChatGPT, ça n'a pas été ouf. Ouais. Et là, d'un coup, ça passe de ça à. Il faut qu'elle aille faire un tour. Hein. Il faut qu'elle aille faire un tour pour prévenir les gens.
3: De quoi Nico, elle parle. Nico, t'as une mission. Il faut que t'ailles dans les villes pour prévenir les gens.
0: Tu sais que parfois, c'est compliqué de te suivre, hein, Lorenza.
2: Je suis désolée. Pour moi, ça me paraît logique.
0: Oui,
2: mais c'est
0: je
2: vrai
0: sais,
2: que
0: je
2: pas
0: sais,
2: pour tout le monde. Ouais.
0: C'est marrant, il y a des raccourcis dans ta tête. Des fois, tu sautes plein d'étapes.
2: Oui, c'est vrai. C'est vrai.
0: C'est impressionnant.
3: Et c'est trop vite pour ChatGPT.
0: C'est comme quand tu fais la cuisine.
2: C'est pour ça que c'est dégueulasse.
0: Bah oui. Manon est avec nous. Bonjour Manon.
6: Coucou Manu, coucou les mouins.
0: Bienvenue sur Énergie Manon. Jusqu'où t'es allée avec une intelligence artificielle?
6: Alors écoute, moi je lui ai demandé la position à faire au lit, qui demande pas trop de souplesse pour pimenter ma vie de couple. Et franchement, bah, ça a bien marché, hein.
0: Alors attends, je peux te dire celle à laquelle je pense. C'est quand le mec il est allongé comme ça, et la fille elle vient sur lui en s'asseyant.
6: Non, c'est pas ça. C'est la position de la cuillère. Alors, je sais
0: pas. Ah oui.
2: Vous voyez ça, ouais, c'est la position du matin, bien. Ça.
0: Oui, effectivement.
6: Pas besoin d'être très souple, c'est pratique.
0: Oui, bah, ouais, en fait, toute position dans laquelle t'as pas à bouger, globalement, est.
2: Bah, pour moi, c'est vraiment le matin.
3: Ouais, effectivement, t'es pas face à face en plus, donc au niveau haleine et tout, y a pas de galère.
2: Et puis c'est simple, t'as pas à faire trop de mouvements, quoi.
0: Oui, c'est ça.
3: On a vraiment bien étudié le truc.
0: Mais tu vois, autant ChatGPT il est bon pour le cul, autant pour le psy, Nico, je suis désolé, c'est foiré.
3: Ouais, ça a merdé, j'aurais pu poser d'autres questions.
0: Eh ben, merci beaucoup, Manon.
6: Eh ben, de rien, bonne journée.
0: Et on est heureux pour ta vie de couple.
6: Merci, elle va très bien.
0: Eh ben, apparemment.
6: Grâce à l'IA.
0: Ben, évidemment, qui dort avec vous, j'imagine.
6: Tout à fait.
0: Le téléphone à côté.
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0: On a un peu de temps pour s'écouter les messages vocaux.
2: Ah,
0: on a
2: oui,
0: dit qu'on allait
2: cool.
0: s'en écouter. Les messages vocaux que vous nous envoyez sur notre application, l'application Manu sur Énergie, elle est gratuite, évidemment. Et je sais que parfois, c'est compliqué de nous avoir au téléphone, donc il y a toujours la possibilité de nous envoyer un message vocal sur l'application. On s'en écoute quelques-uns, c'est parti.
9: Alors moi j'ai une peur irrationnelle et j'ai regardé, parce que c'est carrément une phobie, j'ai regardé si des gens ont été atteints pour savoir le nom improbable que j'avais, mais ça n'existe pas, je suis la seule à avoir la phobie des fanfares. Des fois je suis même rentrée dans un bar pour me protéger parce qu'ils étaient dans la rue, ils sont rentrés dans le bar, c'était horrible.
0: Oh la pauvre fanfare qui fait fuir les gens.
3: C'est vrai que c'est le bordel parfois la fanfare.
2: Bah, en fait ça peut faire peur, ouais. Le
3: je trouve
2: bruit,
3: ça un peu agressif, ouais.
2: Bah,
0: c'est toujours un peu la même chose, quoi. T'as quelqu'un qui tape. En fait c'est pas tellement la musique, c'est les gens quand ils la font. T'as l'impression qu'ils sont un peu dingos.
2: Oui,
3: t'as l'impression qu'ils veulent tous montrer qu'ils savent faire et qu'ils se battent pour montrer que tiens c'est mon instrument.
2: C'est leur moment en fait.
0: Mais ils font un truc. Bah, celui qui tape sur la grosse caisse là.
2: Oh là là. Ah, et même les cymbales.
0: Boum. Ouais, les cymbales à côté. Et c'est vraiment, tu dis pendant 3 heures les mecs ils vont marcher en tapant de la cymbale. Bah tu m'étonnes qu'ils deviennent dingues. C'est pour ça. Encore, allez, on a encore le temps pour un ou deux messages.
10: Bonjour les ouin-ouin, bonjour Manu. Mais dans les questions improbables des enfants, un jour j'ai ma nièce qui m'a posé la question. Tata, pourquoi on appelle une belle-mère en sachant que ma belle-mère à moi, elle est pas belle? Voilà, trouver une réponse.
0: La classique, hein.
2: Ah mais je sais pourquoi, ouais. Moi.
0: Ah bon?
3: C'est
2: oui,
3: quoi?
2: Parce que on m'avait expliqué que belle dans le Moyen-Âge, c'était mariée, bonne personne, de bonne famille, enfin genre respectable, quoi.
0: Ah.
2: C'était pas dans le terme beau comme aujourd'hui, quoi.
0: Ah, ah.
3: Dans le Moyen-Âge.
2: Au Moyen-Âge, ouais, pardon.
0: Oui. Ouais.
2: Mais du coup, comme ça a un peu changé, peut-être qu'on peut remplacer ce mot. Hein.
0: Bah par quoi?
2: Bah je sais pas, mère sympa
3: l'autre.
2: Ou l'autre, ouais.
3: L'autre.
0: La plus vieille que toi dans ta famille. Tellement sympa, merci en tout cas. On va rester sur belle-mère.
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0: attention, vous n'êtes pas prêts. Une semaine de 5 jours.
1: Ah oui, voilà. Ça pique.
0: 5 jours de travail.
1: Et ça faisait longtemps.
0: Hein. Ouais, c'est pour ça que la semaine d'après, il y a le lundi qui saute.
1: Ah oui, ben oui.
0: Avec le lundi de la Pentecôte.
1: Parfait.
0: Ce mois de mai est peut-être le mois de mai le plus incroyable qu'il m'ait été donné de vivre dans ma vie. Tellement il y a des trous.
1: Il y a des trous.
0: Alors écoutez, Son of Legend, le nouveau Shakira aussi arrive. On va s'apprendre des choses avec les infos aléatoires du monde. Et tout de suite, il est 8h05, c'est le moment de doubler votre salaire pour la deuxième fois de la matinée.
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0: 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Deux fois par jour, on vous appelle en direct pour doubler votre salaire. Ça se passe à 7h05 et à 8h05. La deuxième fois, c'est maintenant. Le téléphone va sonner. Si vous êtes inscrit en envoyant salaire par SMS au 7-10-12, eh ben c'est peut-être votre téléphone qui est en train de sonner en ce moment. Il reste plus qu'à décrocher et à répondre à une simple question pour gagner votre salaire doublé.
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0: On n'aime pas ça. Allez, on rappelle. On rappelle. Il faut mettre le numéro. Ah, apparemment, on a un problème. Aurélie, c'est bon. C'est parti. Attention. On rappelle. J'aime pas quand ça fait ça.
5: Oui, allô.
1: On a eu peur.
0: C'est Théo de Sanary-sur-Mer.
5: Oui, c'est ça.
0: Dans le
5: oui,
0: Var. C'est bien toi, Théo.
5: Oui. C'est bien moi.
0: C'est que je t'ai appelé, c'était sur répondeur il y a quelques secondes.
5: Ah mince, bah tu sais qu'en fait je passe sous un tunnel, c'est pour ça.
1: On dirait une excuse, tiens, je passe sous le tunnel. Ouais.
0: Théo, je vais dire un truc. Il faut jamais être sous un tunnel à 7h05 et à 8h05. Parce que c'est le moment où on vous appelle pour une chose très simple. Théo, quel est le seul animateur radio qui loupe ton salaire?
5: Manu sur Énergie.
0: C'est gagné. Ouais.
5: Oh putain, c'est incroyable.
0: Théo est ému. Théo est ému.
6: Il est content d'être sorti du tunnel.
0: Je t'annonce, Théo, que nous allons te doubler ton salaire. Tu touches 1 682 € chaque mois. On va le multiplier par deux. Ça va faire 3 364 €, Théo.
5: Oh, incroyable, incroyable. Vous me régalez. En plus, je me marie en juillet, là, putain.
1: Oh là. Félicitations.
0: Mais, tu te maries? Il a dit
5: ouais.
0: Ça,
5: oh. C'est ça que ça tombe à pic, les gars.
1: Ah bah, ça va faire plaisir, là.
0: Eh bah, écoute, putain, ça va être un beau mariage.
5: Ah ouais, putain, ouais. Là, le poil à gâter, la petite.
0: Hein. Alors, ça fait 4, hein, Théo. 4 putains en 25 secondes. Hein. On est sur un bon... On est sur un bon trend. C'est l'émotion. Théo est comme ça. Et voilà. On te double ton salaire. Ça va très vite arriver pour toi. Et bon mariage en avance. Bravo à toi.
5: Ben merci beaucoup.
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0: C'est le moment, comme chaque jour, de s'apprendre des choses. On s'apprend des choses les uns les autres avec les infos aléatoires du monde. Allez, c'est parti, Nico.
8: Une étude a montré qu'on trouve les aliments meilleurs quand quelqu'un d'autre les a préparés. Même avec exactement la même recette.
0: Ah, parce qu'on sait que quelqu'un l'a fait pour nous.
8: De les recevoir et d'avoir lu le truc pour nous, quoi.
0: Ah oui,
8: on trouve ça meilleur.
0: De rien avoir fait, en fait. Et voilà. Donc, tu t'es là comme au restaurant.
8: Ouais, exactement, c'est une bonne excuse.
1: Bah, c'est bonne excuse, hein.
0: Ouais, voilà. Oui, mais. Enfin, c'est que si tout le monde parle de ce principe à la maison, on va pas manger grand chose. Hein.
8: C'est le problème. Non, toi.
0: Lorenza a une info.
1: Quand vous prenez l'avion, les agents de bord, ils vous analysent en 3 secondes et ils nous attribuent des rôles en cas d'urgence.
0: Comment ça?
1: C'est pas fou. Eh ben, ils peuvent savoir si quelqu'un va aider, par exemple, pour ouvrir une porte de sortie de secours. Ils peuvent essayer de voir si quelqu'un va être peut-être plus problématique. Voir si. Oui, non, mais je te jure, en cas de danger et tout, et ils analysent nos comportements.
8: Regarde notre condition physique en les enroulant.
1: Quelqu'un pourrait avoir besoin d'aide. Ben oui, non, mais aussi.
0: C'est que quand on rentre dans l'avion, là, par exemple.
1: Et qu'on dit bonjour et tout. Eh ben, en fait, là, ils nous checkent aussi, quoi.
0: Oh la vache.
1: Au cas où il y a un problème, ouais.
0: Ok, ben la prochaine fois que je vais monter dans un avion, je vais m'arrêter. L'hôtesse va me dire bonjour, j'ai dit. Et bonjour toi.
1: Tu vas montrer tes muscles, tu vas serrer les bras.
8: Parce que moi je vais passer, je vais dire bonjour, pas moi.
0: Et je vais dire, je vais prendre deux petites serviettes là, les petites lingettes là.
1: Mais il va complètement le prendre pour un fou.
0: Non mais je ne quitterai pas son regard. Moi aussi je te regarde, moi aussi je t'analyse.
8: Sécurité.
0: Et je ne prendrai pas l'avion du coup apparemment. Les infos aléatoires du monde. Vous voyez tout ce que c'est qu'une balle de golf.
1: Oui. Ouais.
0: Une balle de golf réglementaire comporte 336 alvéoles.
1: Mais
0: c'est une vraie règle et c'est stipulé. Si vous allez à un championnat de golf, toutes les balles feront 336 alvéoles. Et la question c'est pourquoi j'en sais foutrement.
1: Voilà. Ok, top.
0: Une autre info. Vous voyez qui est Brad Pitt?
1: Bah oui.
0: Oui. Vous voyez qui est Jean Castex?
1: Oui.
0: Brad Pitt est plus vieux que Jean Castex.
8: C'est pas vrai.
1: Ah ouais.
0: Brad Pitt Hippolyte a 62 ans, Jean Castex a 60 ans.
1: Bah, comme quoi.
0: Eh oui. Comme quoi, ouais. Comme quoi, quoi.
1: Bah, comme
0: vas-y,
1: quoi,
0: vas-y.
1: La vie, quoi, c'est fou.
0: C'est pas ce rouleau
1: compresseur. On n'est pas tous égaux, quoi.
0: Non, ça, c'est la génétique.
1: Bah, hein. Évidemment. Bravo aux parents de Monsieur Pitt.
0: C'est ça, hein. D'accord. Bah, bravo aux parents de Jeannot aussi, quoi.
1: Oui, mais... oui, mais bon, à un autre level, quoi.
0: T'étais pas destiné à faire des cascades dans mes films, non. Voilà. C'est comme ça. C'est très bien. Chacun son rôle dans cette société.
1: C'est vrai.
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0: Alors, vous rappelez pas de ce titre de Twin Twin Moustache?
1: Alors, pas du tout.
0: Mais ils avaient représenté la France à l'Eurovision.
1: Mais il y a combien d'années?
0: Ah, je pense il y a
1: 10 ans,
0: un bon 10 ans. Ouais. Il y a un bon 10 ans. On n'avait pas été brillants.
1: Non, samedi soir, cette année non plus. Hein.
0: Samedi soir, c'était l'Eurovision. On n'a pas.
1: Ouais,
0: on
1: 11e.
0: Est 11e.
1: À un moment de la merde, non?
0: Mais je suis désolée.
1: Ben, l'Australie méritait de gagner. Ben non, ils sont quatrième. Enfin, c'était n'importe quoi.
0: Oh là là, mais toi, quand
1: ah oui, je suis chanchon un peu.
0: Vraiment, sur les sujets dont tout le monde se fout, y va. Hein.
1: C'est vrai.
0: L'Eurovision. Non, en plus, c'était pas mal ce qu'elle a fait, Monroe. Franchement, la voix.
1: Ah non, mais bien sûr. Mais je trouve que c'était vraiment pas mérité de finir 11e. Je trouvais qu'on méritait d'être plus.
0: Ouais. C'est comme ça.
1: Okay.
0: La Bulgarie a gagné.

0: j'aime bien. Hein.
1: Bah moi j'ai l'impression de retourner en 2011 et que c'est un mélange avec Gangnam Style et
0: oh là là.
1: Non, je n'ai pas aimé.
0: Nouvelle critique.
1: Je n'ai pas aimé.
2: Oh là, Lorenza des fois.
1: Je suis un peu chonchon.
2: Ce qui est marrant, c'est que Lorenza des fois, elle va être très très sèche sur des sujets vraiment très légers. Non mais c'est vrai.
3: C'est excessif, tu dis. Bah, attends, on pensait pas qu'elle avait un avis comme
1: sérieux,
3: ça.
1: Sérieux, je suis pas comme ça.
2: Non mais ce qui est marrant, c'est qu'à la télé, des fois, ils s'engueulent sur les débats hyper sérieux de politique et tout. Mais Lorenza, elle te fait la même chose sur l'Eurovision. C'est génial. Breaking news. Non, là, on est obligé de faire une breaking news. Là, on est obligé de tout arrêter. Nico vient de me montrer une photo qu'il a sur son téléphone qui est incroyable.
3: Elle est délire.
2: Mais déjà, pour avoir chopé cette photo.
3: C'est fou.
2: Non, et pour avoir pris le moment. Tu vois, je veux dire, pour t'être
3: dit. C'est incroyable.
2: Pour t'être dit, faut que je prenne une photo, que t'aies pris ton téléphone, mis l'appareil photo et que t'aies pris la photo.
3: Un reporter animalier, mec.
2: Mais c'est incroyable.
3: Je me suis posé, j'ai pas fait de bruit, j'ai dit putain, faut surtout pas que je bouge parce qu'elles peuvent partir.
2: On est sur du National Geographic avec ta photo.
3: Exactement.
2: Nico a fait une photo. On est d'accord, c'est deux mouches qui.
3: C'est deux mouches qui copulent.
2: Ah oui, c'est clair.
3: En fait, je suis passé à côté d'un mur de la maison de ma maman et j'ai vu une énorme mouche. Et je me suis dit, putain, elle est balèze. Et je me suis rapproché. Et en fait, non, c'était pas une, c'était deux.
2: Deux mouches.
3: Et elles étaient en train de faire du ping-pong.
1: La qualité, elle est folle. C'est ça que je me dis, on voit bien, quoi.
2: Mais c'est. Putain,
1: genre, jamais j'ai vu ça de ma vie, je crois.
2: C'est vraiment impressionnant.
3: Ça a duré, hein, parce que je suis resté bien 30 secondes. Hein, pour prendre le bon angle, le bon truc et tout.
2: On est d'accord, 30 secondes, c'est long.
1: pour les mouches, Manu.
2: Ah, pour les mouches. Ouais. Non, c'est pour un cousin à moi, pardon.
3: C'est fou quoi, j'avais jamais vu ça. Et du coup, j'ai ça dans mon téléphone comme photo.
1: C'est
3: un peu bizarre, mais c'est délire.
2: Est-ce que tout le monde peut prendre son téléphone?
1: Oui.
2: Et regarder ce que vous avez comme photo un peu chelou comme ça.
1: Okay.
2: Comme tiens, j'ai pris des mouches. Parce que c'est bizarre, si quelqu'un tombe sur ton téléphone,
1: oui.
2: Il voit juste deux mouches comme ça en train de copuler.
3: Ah oui, c'est sûr. Si je monte des photos de mes enfants et que je passe sur cette photo de mouche, je dirais pourquoi.
2: Moi, j'ai une photo très chelou.
1: C'est quoi?
2: On va les mettre sur nos réseaux sociaux. On va vous les mettre ensuite sur Instagram, ces photos-là. Parce que les mouches, il faut qu'on la voit. En fait, c'est une photo, moi. C'est un pouce.
1: Ouais.
2: Je m'étais pris en photo mon pouce après avoir joué à Mario Kart.
1: Ah, il est tout défoncé?
2: En fait, il y a un gros rond au milieu.
1: Tu sais,
2: parce que t'appuies sur la manette. Exactement. Donc, j'avais pris une photo de ça. Et en fait, je me suis aperçu, quand tu regardes la photo et que tu plisses un peu les yeux, t'as presque l'impression que c'est un zizi.
1: Ah ouais? On va voir ça, hein.
2: Mais non, mais parce qu'on parle de photos cheloues qu'on a dans.
1: Oui.
2: Mais le doigt, tu te dis putain, le Mario Kart, ça te
1: bousille.
2: Mais ça te bousille le pouce, quoi. Je suis extrêmement, j'ai de la corne. C'est de la corne de Mario Kart, celui que je vous lise.
1: Incroyable.
2: C'est ma photo chelou. Qu'est-ce que vous avez comme photo chelou, bizarre, étrange, originale, pas que les autres n'ont pas sur leur téléphone. Florent, notre producteur.
4: Et moi, j'ai une annonce que j'avais vue sur le Bon Coin. Je l'avais prise en photo parce que c'est un mec en fait qui vend une crotte donnée de Johnny Hallyday.
2: Une fois?
4: L'intitulé.
2: Excusez-moi, je m'en veux déjà leur poser cette question.
1: Oui, évidemment.
4: L'intitulé, c'est crotte donnée de Johnny Hallyday sous sachet plastique, récupéré le 3-06-86 dans un de ses mouchoirs par un agent de sécurité qui gardait son blouson pendant que Johnny était au WC.
1: Non, mais c'est très précis. En fait, c'est tellement précis.
2: Attends.
1: Que je me dis que c'est d'office vrai.
4: 600 euros.
3: 600 balles?
4: Ouais.
2: Non, mais c'est-à-dire que l'agent de sécurité, il a regardé le mouchoir de Johnny Hallyday pour enlever une.
4: Ah, mais il n'y a rien qui va.
1: C'est dégoûtant.
4: Ça, je l'ai pris en photo.
2: 600 euros. Elle a été vendue? Je sais pas.
4: Non, j'ai pas l'info là.
2: Waouh!
1: Ça, okay.
2: C'est de la belle. Et donc, t'as la photo du sachet de l'annonce?
4: Ouais.
2: C'est de la belle photo. Mais sur la qualité.
1: Ouais.
2: Qu'est-ce que vous avez dans votre téléphone comme photo chelou? Aurélie, au standard?
5: Ouais, moi, je rigole encore parce que je viens de me retrouver la photo. En fait, je rentrais chez moi quand j'ai croisé mon esthéticienne qui sortait son chien. Elle avait mis des petites lunettes pour le vent parce qu'elle allait prendre la route à vélo.
1: Oh, c'est mignon.
2: Il a des petites lunettes.
5: Des petites lunettes.
2: Comme dans les films avec les grosses, quand ils prennent la moto.
5: Ouais,
2: là,
5: c'est ça.
2: Oh, c'est mignon comme photo, ça. Oh, c'est joli. Ça vaut pas les mouches qui font rien, hein. Lorenza, une photo bizarre?
1: Bah, moi, c'est simple, c'est juste des faux ongles avec un motif de saucisson.
2: Mais non.
4: C'est-à-dire?
1: Bah, en fait, c'est ma grande sœur. À l'époque où je faisais mes ongles bizarres, là. Vous voyez, j'avais des longs ongles et j'essayais de tester plein de trucs. Elle a vu ça, elle a vu une meuf qui se faisait des ongles en saucisson. Motif avec des saucissons. Et elle me l'a envoyé. Et elle m'a dit, cap de te faire ça. J'ai dit non. Mais j'ai gardé la photo quand même parce que je me suis dit.
2: Ce serait incroyable.
1: Ouf!
2: Parce que tu donnes du saucisson à quelqu'un, il va te bouffer les ongles. C'est génial. Toutes ces photos, on va les récupérer.
1: Yes.
2: On va vous les mettre sur nos réseaux sociaux. C'est Manu officiel. On va les mettre sur Instagram.

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1: 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Et puis non, on y est arrivé parce que du 22 au 26 juin, on va refaire ce que personne n'avait fait avant nous en 2023. 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
1: 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C'est, apparemment, je ne sais pas. En Australie, ils ont des bus. Que nous on n'avait pas, je sais pas.
2: Moi, c'est ma première fois aussi parce que j'avais connu quand vous l'aviez fait et j'avais trouvé ça incroyable.
1: À écouter, c'était dingue. Ouais. Mais à vivre,
2: c'est pour ça, j'ai trop envie de vivre.
1: 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Mais c'est pas juste le bus arrive, il s'arrête. 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Et c'est là où c'était une première mondiale.
2: Ah oui.
1: C'est qu'on va rouler tous les jours. 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Et là, la question c'est, mais où est-ce qu'on va aller? Où est-ce que vous allez aller? La dernière fois, on avait fait le Sud, on avait fait Bordeaux, Montpellier, Toulouse, Lyon, on avait terminé par Paris. Et ben, on vous a écouté, parce qu'il y avait plein de gens qui disaient, non mais à chaque fois, votre fin d'année, vous allez toujours dans le Sud. C'est vrai qu'on va souvent, à la fin de l'année, à la plage, on va à la mer, on va au soleil. Et ben, on va pas faire ça cette année, on va faire l'Est, le Nord et l'Ouest.
2: Allez !
1: Le 22 juin, on sera à Strasbourg. Ensuite, le mardi à Metz, le mercredi à Lille, le jeudi on ira à Rouen et le vendredi on descendra les Champs-Élysées.
2: Allez, la classe !
1: On sera à Paris pour revenir. On vous a entendu, on va dans le Nord, ça va être 5 émissions en direct du bus, je vous rappellerai, qui roulera sans arrêt. On viendra vous voir, on descendra du bus, on va faire des jeux dans les embouteillages, parce que au lieu de vous avoir au téléphone, on sera directement avec vous dans les voitures, on vous offrira des cadeaux, on vous emmènera dans notre bus aussi. 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Où est-ce qu'on sera? 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Petit à petit, on va vous dévoiler tout ça.
2: Ah, allez!
1: Il aura fallu 3 ans, mais c'est le retour du bus, Manu,
2: ouais,
1: sur Énergie.
2: C'est trop bien.
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1: 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Voici comme chaque jour les sondages du matin. Si un homme a ce petit défaut physique, cela fera craquer 45% des femmes. Quasiment une femme sur deux. Mais quel est ce petit défaut physique, Lorenza?
2: Alors j'adore, mais l'écart entre les dents?
1: L'écart entre les dents, non, c'est pas ça. C'est pas les dents du bonheur.
2: J'adore.
1: Un peu à la Vanessa Paradis.
2: Oui, j'aime trop ça, moi.
1: Et ben c'est pas ça. Aurélio Standard?
5: Des petites taches de rousseur?
1: Non, c'est pas les taches de rousseur. C'est pas au niveau du visage. Florent?
6: C'est au bas du corps?
1: Non. Ah. Techniquement parlant, c'est pas le bas du corps. Enfin, ça dépend à quel moment tu prends le bas du corps. Nico?
7: Et c'est un truc que t'as de naissance ou pas?
1: Non. Ah. J'irais même que c'est un peu avec l'âge.
6: On en a dans l'équipe?
1: Ouais, on en a un peu.
2: C'est au niveau de la pilosité ou pas du tout?
1: Non, c'est un peu de ventre.
2: Ah oui, c'est vrai, c'est mignon. Ah ouais.
1: Si un homme a un peu de ventre, cela fait craquer 45% des femmes.
2: Bah ouais, franchement, ça me dérange pas du tout, moi.
1: Ah ouais, d'accord.
7: Ça dérange pas et ça fait craquer, tu vois.
2: Bah c'est mignon, quoi.
1: Et c'est mignon pourquoi?
2: Bah je sais pas, c'est une petite bouée, c'est mignon. Je sais pas, ça me dérange pas. Et en plus, c'est hyper confortable quand on pose sa tête dessus.
1: C'est un peu comme du slim?
2: Oui, c'est ça, mais c'est plus comme un oreiller. Genre j'aime bien dormir dessus du coup.
6: Et entre des abdos et un petit bidou?
2: Bah franchement kiff ça se vaut.
1: Ah oui?
2: Tant que les bras sont corrects, ça me va.
1: Ah oui,
2: faut
1: pas, les bras,
2: pas non plus abuser, tu vois.
1: Non, d'accord. Un peu de ventre, mais les bras.
2: Bien là.
1: Bien là, il faut des.
2: Et là ça me va.
1: Mais c'est rare, hein, les mecs très musclés des bras et qui ont du bide. Hein. C'est... mais bon. 36% des gens avouent l'avoir déjà fait au supermarché. Qu'est-ce qu'ils ont fait au supermarché, Florent?
6: Goûter du raisin.
1: Goûter du raisin. Mais. En fait, il y a un peu de ça. Mais c'est pas goûter quelque chose.
6: Ah.
1: Il y a un peu de ça. Nico.
7: Donc c'est lié au produit, c'est pas lié aux gens.
1: Non,
7: qui est autour de toi.
1: C'est lié au produit.
2: Est-ce que c'est le fait de ranger mal un objet quelque part? Enfin,
1: non.
2: Un produit?

0: En fait, c'est manger ou boire un produit qu'ils n'ont pas encore payé.
1: Eh ben, maintenant, j'ose plus.
0: Ah bon, pourquoi?
1: Mais parce que il y a des caisses qui pèsent tes articles.
0: Mais pas un gâteau.
1: Bah si, en fait, ça pèse le contenu, ça retient combien de grammes il y a dans le paquet. Et moi, par exemple, si j'achète de l'eau et que j'en bois parce que j'ai super soif, je sais que ça pèse plus le même poids et qu'il reconnaît pas l'objet. Et après, j'ai peur qu'on me juge.
0: Mais tu scannes.
1: Bah oui,
0: c'est un scan.
1: Eh ben oui, mais après, tu mets ça dans un bac qui pèse ton article. Pour pas qu'il y ait justement de fraude.
0: Ah, genre tu mets un truc beaucoup plus cher, mais qui pèse plus lourd dans le paquet de gâteaux. Parce que t'as mangé les paquets de gâteaux et tu vas mettre, par exemple,
1: un
0: smartphone dans le paquet de gâteaux.
1: J'ai essayé d'aller jusque là, mais j'ose pas, c'est trop compliqué. Mais du coup, j'ose plus le faire.
0: Ah, d'accord.
1: Donc, bien joué, les supermarchés.
0: Bien joué de quoi?
1: Bah, parce que du coup, on respecte et on boit plus et on mange plus dans les rayons, quoi.
0: Je savais pas ce truc de poids, moi.
1: Ah, si.
2: Bah, moi non plus.
1: Bah, de plus en plus pour éviter les fraudes.
0: T'as rien, ils te connaissent bien. La voleuse de Pimps. C'est le cadeau numéro 1 réclamé par les mamans pour leur fête des mères qui arrive bientôt. Quel est ce cadeau numéro 1, Nico?
2: De la thune?
0: C'est pas de l'argent. Non. Florent, le producteur?
3: Des fleurs?
0: Des fleurs non plus. Lorenza?
1: Un bijou?
0: C'est pas un bijou. Vous y êtes pas. C'est pas un objet. Nico?
2: C'est une expérience avec leur enfant ou pas?
0: Non.
2: Non.
0: Aurélie au standard?
4: Bah pour se détendre, je sais pas, un spa, non?
0: Bah c'est ça.
4: Ah ok. Ouais.
0: C'est une séance au spa. C'est le cadeau numéro 1 réclamé par les mamans pour la fête des mères.
1: Ah, ils ont bien raison.
2: Seul, ouais.
0: Mais tant que c'est pas de la thune, comme il dit.
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0: 8h49. Merci d'être avec nous comme chaque jour. On est bien, on est là. Quand je dis comme chaque jour, disons que dans ce mois de mai, il y a quelques trous quand même.
1: Ouais.
0: Mais là, c'est une semaine complète là. On est avec vous pour démarrer cette journée. On va écouter PLK Pocahontas, sur aussi Gims et on parle de notre week-end. C'était un bon gros week-end. Comment s'est passé votre week-end? Quelle note vous lui donnez de 0 à 10? Moi, honnêtement, je suis sur un bon 9.
1: Oh,
0: pas mal. Ah, mais je vous ai dit que j'avais réussi à faire des pizzas, mais ma fille et ma femme m'ont dit que c'était les meilleures pizzas que j'avais faites jusqu'à maintenant.
2: La classe.
0: Ça veut dire que je commence un peu à toucher en pizza.
1: Ouais.
0: J'ai on a regardé un film sur Netflix. Je vous conseille, il fait flipper. Apex. Vous l'avez pas vu?
1: Ah, j'ai entendu parler de ça.
0: Ah ben c'est un thriller.
1: Ouais.
0: C'est angoissant quoi. C'est vraiment, ça fait peur quoi. Ma femme se cachait les yeux.
1: Ah non, alors c'est pas pour moi ça.
2: Et toi tu te cachais pas les yeux?
0: Non mais je suis un bonhomme. Ouais.
2: Parce que moi je me cache pas les yeux, mais parfois je prends mon téléphone pour faire genre, tu vois, je regarde un truc pour pas regarder la télé.
0: Non, je regardais, mais
1: technique.
0: En fait le truc c'est t'as envie de l'arrêter, mais en fait t'as envie de
1: continuer,
0: de continuer pour savoir la suite quoi.
2: Ouais.
0: C'est avec Charlize Theron, c'est pas mal du tout.
1: Ah,
3: mais Florent, ça fait sursauter ou pas? Parce que moi je me bouche les oreilles justement.
0: Ouais, à un moment, ouais, tu sursautes.
1: Ah non, c'est mort ça.
0: C'est le principe des thrillers. Hein,
1: oui, je sais, mais moi c'est un enfer.
0: Mais c'est marrant parce que tu regardes ces films, t'es pas bien, mais t'es bien en même temps.
2: T'es bien d'être pas bien.
0: C'est très particulier. Donc, un 9 parce que quand le film était cool, et puis j'ai quasiment terminé mon jeu vidéo. Et ça m'arrive rarement
1: d'aller jusqu'au bout
0: du jeu vidéo. Donc ça c'est cool. Et puis j'enlève un point parce que la coloscopie quoi.
1: Ah oui, t'as appris ça.
2: Ah oui, c'est vrai.
0: Oui, j'ai été chez
1: tout de suite.
0: Une gastro-entérologue et en juillet je fais une coloscopie.
1: Oui, mais t'as presque 2 mois pour te faire à l'idée.
0: Bah oui,
1: entraîne-toi.
0: Mais j'arrête pas d'y penser. J'arrête pas d'y penser et j'en parle autour de moi. Entraîne-toi.
2: Mais ce week-end on s'entraîne.
0: Mais je vais te dire un truc, j'y ai pensé.
1: Mais n'importe quoi.
0: Non mais pas au truc.
1: Ah,
0: mais
1: okay.
0: En fait non, mais ce qui me stresse dans le truc c'est l'anesthésie.
1: Oui, je sais. Oui.
0: Et j'ai rendez-vous avec l'anesthésiste normalement. Et donc je voulais lui demander, mais est-ce que vous pouvez pas juste me le faire un tout petit peu pour que je vois ce que ça fait?
1: Mais non.
0: Mais j'y ai pensé à lui demander.
1: Mais ils peuvent pas.
2: Pas hyper légal, je crois.
0: Bah peut-être qu'il.
1: Tu nous diras, mais je pense que vraiment il peut pas. Quoi.
2: Juste un mec qui veut sa dose.
1: Ouais, vraiment.
0: Tu vois, pour voir ce que ça fait d'être endormi.
1: Juste 30 secondes.
0: Oui. Pour voir.
1: Mais non.
0: Bah quoi, non, t'es pas esthéticienne, t'es pas anesthésiste.
1: Oui, mais je pense que c'est pas légal, ouais, comme disait Nico.
0: Oh là là, vous êtes pas drôle.
1: Bah c'est vrai. Bah tu nous diras.
0: Un bon 9 sur 10 quand même. Comment s'est passé votre week-end? On a Valentin qui est là. Bienvenue sur Énergie, Valentin.
7: Bonjour Manu, bonjour les Ouin-Ouin.
0: Bonjour à toi, on t'écoute.
7: Alors moi je mettrais 4 sur 10 pour mon déménagement à cause de mon meilleur pote qui m'a donné rendez-vous chez lui pour une surprise. Et en fait, c'était pour m'annoncer son déménagement et l'aider à déménager.
0: Oh, ça c'est vache.
1: Mais en vrai, c'est malin.
2: Oh, c'est vicieux,
0: non,
2: c'est vicieux.
0: C'est pas bien ça.
1: C'est malin de ouf.
0: Ah non, c'est vraiment pas bien. Ah non, moi je peux me fâcher avec un pote s'il me fait
1: Oula.
0: Ça.
2: Tu peux te barrer.
0: Mais non, mais parce que là,
1: t'es là, t'es là.
0: Ça s'appelle du kidnapping quoi.
1: Bah ouais. Oui, mais bon, c'est malin.
0: Bah c'est malin.
1: Son pote est rusé à Valentin.
0: Et il a fait ça à combien de potes, Valentin?
7: Deux. Moi et un autre.
0: Ah. Vous êtes resté?
7: Bah oui, oui, après le pauvre, tu passes comment? Il a pas beaucoup de sous, il fallait bien l'aider quoi. Enfin, bon.
2: Mais tu fais tomber les trucs.
0: Non mais c'est la surprise quoi, c'est prendre par surprise.
1: Oui voilà, il aurait pu dire la vérité, ouais. Après c'est malin parce qu'ils sont restés au moins.
3: Ouais mais quand on a des amis comme toi et on sait qu'ils viendront pas, t'as pas le choix. T'es obligé de les piéger, sinon tu fais pas tout.
0: C'est pour ça que moi, dès qu'on m'invite à quelque chose, j'attends qu'il y ait des gens, j'envoie un message, c'est pas un déménagement. Non, allez. Ok, c'est bon, je viens. Merci beaucoup Valentin de nous avoir appelé.
7: Avec plaisir, bonne journée.
0: Belle journée à toi. Comment s'est passé votre week-end de 0 à 10? Amel est là. Bonjour Amel.
8: Coucou l'équipe.
0: Bienvenue sur Énergie, on t'écoute.
8: Bah écoute, moi par contre, je donne un 10 sur 10 à mon week-end.
0: Oula.
8: Oh oui, carrément.
0: C'est un sans faute.
8: Ouais, c'était drôle surtout.
0: Vas-y.
8: Donc en fait, on était dans un spa avec mon copain et puis il y avait des massages incroyables et on a pris un massage à deux et à un moment donné, la masseuse qui s'occupait de lui s'est mise debout sur lui et là franchement, je suis partie m'en fou rire. C'était excellent.
1: Putain, j'ai eu ça avec mon ex aussi, c'est très drôle quand tu vois ça.
0: Mais pourquoi
8: c'est très, très drôle.
1: Mais parce qu'en fait, c'est des techniques. Bah, moi, c'était une masseuse thaïlandaise et elles ont des techniques vraiment très particulières pour te soulager les points du dos. Oh. Et en fait, elles te grimpent dessus, mais tu t'y attends pas. Et elle est vraiment à pieds nus sur ton dos en train de te marcher dessus. Et vraiment, quand tu vois ça et que tu te dis qu'après c'est ton tour, bah, tu fais moins la même. Quoi.
2: Ça se trouve, elle se défoule. C'est non, c'est une technique. Yeah.
1: Mais et c'est quoi, vrai que c'est impressionnant.
0: En tout cas, elle a apprécié, c'est un 10 sur 10.
8: Ah oui, c'était génial. Franchement, c'était top.
0: Merci beaucoup de nous avoir appelé, Amel.
8: Bisous, belle journée.
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0: 8h56, je pense que c'est une bonne heure pour lancer un vrai débat. Un débat sur le ketchup.
1: Oh, oui.
0: On va écouter Guim sur aussi Bébé Rexa. C'est un débat qui divise les cuisines du monde entier, j'ai pas peur de le dire.
1: Oui.
0: Le ketchup, vous le mettez où, Lorenza?
1: Dans le frigo.
0: Dans le frigo.
1: Bah, quand il est ouvert seulement.
0: Donc fermé.
1: Fermé en dehors, dans le.
0: Ouvert
1: dans...
0: au frigo.
1: Ouais, exactement.
0: Ok. Nico?
2: Moi, je le mets direct au frigo dans la porte.
0: D'accord. Florent, notre producteur.
3: Frigo dans la porte, comme Nico.
0: Très bien, tout le monde le met au frigo. Mmh. Selon des experts en sécurité alimentaire, le ketchup peut très bien rester dans un placard après ouverture.
1: Oh!
0: Ah,
1: bon,
0: ah, je vous avais dit.
2: Ah!
0: Je dit que là, on est sur, ah ben, sur un gros sujet.
2: Oui, oui.
0: Il y a un professeur en sciences alimentaires. Je savais pas que ça existait. Il explique, de point ouvrir les guillemets. Le ketchup est très acide, donc les microbes survivent moins facilement à température ambiante. On se dit qu'en fait, c'est mieux de le mettre au frais. Eh ben, pas du tout.
1: Pas spécialement. Bah, ok.
2: En même temps, c'est logique.
0: Pourquoi c'est
2: logique? Quand tu vas au resto, c'est vrai qu'ils ont toujours posé là, ils sortent pas du frigo, ils sont
1: ouais,
2: sur la
1: c'est
2: table.
1: Vrai.
0: Bah oui.
2: Ah ouais?
0: Bah oui.
1: Ah bah incroyable.
0: J'ai une info bonus.
1: C'est
0: le ketchup à température ambiante sort beaucoup plus facilement de la bouteille.
1: Ah oui, bah c'est vrai tests. En vrai.
0: Eh bah oui, c'est vrai
1: bah
0: en vrai.
1: Oui.
0: Comme on dit, c'est vrai en vrai, c'est, bah la, preuve. Oui. C'est la preuve de la preuve. Hein.
2: C'est véritable.
0: C'est vrai en vrai. Et alors, encore une info bonus, c'est pas le seul. La sauce soja, c'est pareil.
1: Ah, ça, je le fais, ça, c'est en dehors du frigo chez moi.
0: Ah
1: ouais, ouais.
0: Et c'est pas tout, il y a aussi certaines sauces piquantes qui peuvent aussi rester hors du frigo. Mais ils disent pas lesquelles, donc certaines.
1: Ah.
0: Donc, par mesure de sécu, laissez-les au frigo. Mais en tout cas, pour le ketchup, c'est une vraie révolution.
1: Ah, franchement, c'est stylé de savoir
0: et
1: ça.
0: Voilà.
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0: jusqu'à 10h en direct avec Lorenza qui est là.
1: Salut.
0: Avec Nico qui est là aussi.
2: Et coucou.
0: Et avec un drone, le DJI Mini 3 qu'on va vous offrir dans 5 minutes, juste après Gims, on joue ensemble comme chaque jour. Et c'est un drone qu'on vous offre. Vous nous appelez au 0870 42 48, on va jouer ensemble. Qu'est-ce que vous avez envie de partager, allez, avec nous pour lancer cette nouvelle heure, Lorenza?
1: Ma coloc, elle est corse.
0: Oui.
1: Et elle y allait il y a quelques jours, elle m'a ramené un bracelet. Que j'ai là aujourd'hui, quoi.
0: Oui.
1: Et il y a la forme de la Corse, en fait, en bijoux doré au milieu.
0: Oui.
1: Et je suis un peu fière parce que j'ai l'impression que les gens pensent que je suis corse. Vive la Corse libre! Alors que
2: c'est un peu comme les gens qui mettent 2A ou 2B, c'est sur leur plaque d'immatriculation.
0: Ouais, parce que c'est les numéros des départements.
1: Ouais. Ouais,
2: exactement, j'ai un pote qui a fait
0: et
2: ça.
0: Il y a aussi un truc, c'est Corsica Ferries, les autocollants.
1: Ah bah bien sûr!
0: Ouais. C'est quand tu vas en Corse et que tu passes par Corsica Ferries, donc on te met un autocollant sur ta voiture.
2: Tu l'enlèves pas.
0: Et tu ne l'enlèves jamais.
1: Non.
2: Tu fais partie de la team.
0: Mais moi, je l'ai pas enlevé.
1: Ah, tu vois?
0: Ah ouais?
1: Je sais pas, il y a ce truc où je suis un peu fière. Des fois, je lève mon poignet comme ça.
0: Mais
2: tu prends l'accent corse.
1: Non, mais
0: moi, un de mes meilleurs amis, c'est pas une balle, est corse.
1: Ouais.
0: Ouais. Et je suis fier quand je le dis.
1: Bah, moi aussi.
0: Je dis même non, parce que lui, il est originaire d'un petit village dont je connais le nom.
1: Ah.
0: Donc, tu vois, et là, quand t'as un corse, il fait ah oui, je connais ce village.
1: Bah, ouais.
0: Oui, en Castagnac. Oui, absolument.
2: Je connais ce village.
0: Oui, bien sûr. Et là, toi aussi, tu prends le. Oui, il est là-bas.
1: Bah, du coup, je suis contente parce que je suis pas seule, du coup.
0: Bah non, bah voilà. Il y a un truc, effectivement, il y a un truc avec la Corse comme ça.
1: On les aime trop.
0: On l'a pas avec Angoulême, par exemple, c'est marrant. Hein,
1: c'est vrai.
0: Il y a pas de bijoux avec la forme de la ville.
2: T'as pas gardé autocollant Angoulême sur ta voiture.
0: Non.
2: C'est bizarre.
0: Angoulême transport en commun, j'ai pas gardé le ticket sur moi. Bon. Nico, quelque chose à partager avec nous?
2: Ouais, dans un autre registre, je me suis rendu compte que j'avais jamais capté quand ma copine allait aux toilettes faire le numéro 2.
0: C'est-à-dire pas capté.
2: Ça fait quelques mois qu'on est ensemble et je vois jamais le faire. Et en fait, on fait la même chose tous les deux, c'est qu'on attend d'être à l'extérieur ou alors que l'autre soit pas à la maison pour le faire.
0: Ah bon?
1: Mais si t'as une envie pressante, comment tu fais?
2: J'ai rarement une envie pressante à ce niveau-là, quoi. Tu vois, je peux me retenir.
0: Ah, moi, des fois, j'arrive chez moi, je dis à tout le monde, écartez-vous! Papa is back!
1: Oh là là. Nous, on se dit juste Papa entre nous, va pas dans les toilettes du bas. Parce que on a de la chance d'avoir deux toilettes.
0: Ouais. Bah dans le nouvel appart.
1: Ouais, ça, exactement. Et la toilette popo et la toilette normale.
0: Ah oui, vous en avez une réservée?
1: Bah en vrai, on s'est rendu compte que tous les trois on allait dans la même pour faire popo. Et c'est la toilette du bas, c'est la toilette des invités. Donc si ça, un jour vous venez à la maison, vous savez que utilisez celle du haut, quoi.
0: C'est marrant parce que moi, j'aurais fait plutôt toilette du haut pour le popo et les invités en bas.
2: Ah bah oui.
1: Bah ouais, mais je sais pas pourquoi ça s'est fait naturellement, quoi. En plus, ils doivent écouter l'émission là, ça doit être génial que je raconte notre vie là.
0: Les colocs?
1: Oui, c'est sûr.
0: Bah ils le savent, que en bas c'est les toilettes popo.
1: Peut-être qu'ils n'avaient pas envie que je raconte tout ça, voilà. Mais...
0: Bah c'est trop tard.
1: Bah oui.
2: Ça y est.
1: Voilà.
0: Florent, notre producteur.
3: Sinon, tu mets un silencieux.
0: Un silencieux.
3: Trois feuilles de papier pour amortir.
1: Ah bah bravo l'écologie.
3: Mais oui, mais comme ça, bam, zéro impact.
2: Il y a vraiment un nom pour cette technique?
3: Ouais, c'est silencieux.
2: T'as vraiment bossé le truc, toi, t'as fait un exposé.
3: Ah oui, ça, c'est super, ça.
2: D'accord.
0: Moi, je ferme la porte. Alors, les toilettes sont pas loin de la chambre de ma fille.
1: Et oula,
0: c'est vrai que
1: oula,
0: quand j'y vais, souvent, je dis, comment ça va, machin? Et discrètement, je ferme sa porte.
1: Ah, c'est malin.
0: Pour qu'il y ait une sorte de sas, tu vois.
1: Ok,
2: d'accord.
1: C'est très malin.
0: Pour qu'il y ait deux portes de fermées pour être sûr qu'il n'y ait pas de problème.
2: C'est très malin. Je pas que ça ait lancé un débat.
1: Mais on a tous nos techniques, hein.
0: Mais c'est incroyable, hein. On pourra en parler pendant des heures.
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0: On va jouer ensemble avec Laure. Bonjour Laure.
6: Bonjour Manu, bonjour les ouin-ouin.
0: Bienvenue sur Énergie Laure. Ce
6: merci.
0: Drone, le drone DJI Mini 3, il est peut-être pour toi. Il a une caméra 4K, ok?
1: Ouais.
0: On a dépassé la HD là.
1: Bien sûr.
0: On est en 4K. Il va jusqu'à 57 km/h. Tu sais ce que c'est 57 km/h?
1: C'est très rapide.
0: C'est très rapide, Lorenza. Il a une autonomie de 38 minutes. Et là, on se dit, 38 minutes? Mais 38 minutes déjà de vidéo, c'est beaucoup.
1: Bah, bien sûr.
0: Surtout à 57 km/h. Ce drone, Laure, il est pour toi si tu gagnes ce matin à 3 questions et 2 ouin-ouin. Tous les jours, on fait tourner les jeux. On est de retour avec celui-là. Voici les règles. Je vais te donner 3 questions. Tu choisiras une question à laquelle tu répondras. Et tu choisiras 2 autres personnes de l'équipe pour répondre aux 2 autres questions. Je te donne les thèmes du jour. Il y a une question mathématique. Il y a une question dessin animé. Et il y a une question reproduction. Quel thème t'inspire? Mathématiques, dessin animé, reproduction?
6: Moi, je vais prendre dessin animé.
0: Dessin animé, c'est pour toi. Qui sera bon en mathématiques?
6: Je dirais Florent.
0: Florent, le producteur en mathématiques.
3: Intéressant.
0: Attention, il reste la question reproduction.
6: Lorenza?
1: Allez, on va y aller.
0: Bah oui.
1: Ouais.
0: Non, mais c'est pas...
1: Bah non, ça peut le faire, évidemment.
0: Mais bien sûr.
1: Ouais, j'y crois. Allez.
0: Je rappelle les règles fondamentales et importantes de ce jeu. Il faut deux bonnes réponses pour gagner. À chaque question, vous avez chacun 5 secondes pour répondre et une seule réponse.
6: Ok.
0: C'est parti. Concentration. On va démarrer avec la question mathématique.
3: Ok.
0: Elle est pour Florent, notre producteur. 5 secondes pour répondre à cette question. Une équation du second degré possède au maximum 2 solutions ou 3 solutions?
3: 2 solutions.
1: C'était quoi ce grognement?
0: Est-ce que tu dis deuxième degré, 2 solutions?
3: Oui.
0: Ouais, évidemment, c'est un petit peu c'est évident.
3: Est-ce un piège?
0: Bah, c'est.
1: Mais non.
0: Bonne réponse. Oui.
1: Bien joué.
6: Merci, Florent.
3: De rien.
0: Ça commence bien. On va passer à la question dessin animé maintenant, et c'est toi alors qui va y répondre.
6: Allez.
0: 5 secondes, une seule réponse possible. Voici la question. Dans quel dessin animé retrouve-t-on des créatures capturées dans des objets?
6: Les Pokémon.
0: Ah. Aïe, Lorenza est énervée.
1: Elle était en train de répondre. Pardon, mais j'ai eu peur, oui.
0: Lorenza, dans les jeux, elle oublie complètement que c'est la radio. Elle oublie complètement que c'est vraiment ses premiers degrés. Oh putain, réponds,
1: je suis
0: quoi.
1: Désolée. Non.
0: C'est une bonne réponse, ça veut dire que c'est gagné. T'as mis un petit peu de suspense dans l'histoire,
6: oui,
0: mais t'y es arrivé.
6: Voilà.
0: Eh ben, le drone DJI Mini 3, il est pour toi alors, bravo.
6: Super, merci beaucoup. Merci.
0: Attends.
6: Oui.
0: Il reste une question.
6: Ah oui.
0: T'es pas obligé d'y répondre. Mais je te propose quelque chose.
6: Allons-y.
0: Si t'es joueuse.
6: Ouais.
0: Et qu'on va jusqu'à la troisième question. Je pense qu'avec le drone, une PS5, ça ira bien. Une PlayStation 5 Slim en plus du drone.
6: Ok.
0: Si tu veux que je pose la troisième question, la question reproduction à Lorenza. Le problème, c'est que si elle ne répond pas juste, tu perds tout.
6: Ok. Je sais que mon fils serait ravi d'avoir une PlayStation 5, alors je vais tenter.
0: Oh! Waouh!
6: Pardon.
0: Pas la pression.
6: Alors, pas la pression.
1: Oui, je l'ai.
6: Mais souffle, respire et je crois en toi.
0: La question reproduction, elle est pour Lorenza.
1: Ouais.
0: Si elle répond juste, il y a le drone, il y a la PS5. Si elle répond pas juste, il y a un enfant qui va pleurer.
1: Arrête, mais c'est horrible. Bah, la reproduction, elle en fera un autre et puis voilà. Pardon, Laure, c'est pour décompresser.
0: T'es prête?
6: Oui.
0: Voici la question. 5 secondes, une réponse. Comment s'appelle la cellule reproductrice féminine?
1: L'ovule. Bah ouais. C'est pas ça? Vous me regardez bizarrement.
0: Comment s'appelle la cellule reproductrice féminine?
1: C'est pas ça? Bah attends.
0: C'est l'ovule?
1: Ah,
0: c'est gagné!
6: Merci,
0: Lorenza jouait
3: sa vie.
0: Le drone DJI Mini 3 plus
6: incroyable.
0: La PlayStation 5 Slim, c'est gagné pour toi, alors.
6: C'est incroyable, merci, mais infiniment, c'est incroyable.
0: Attends,
6: merci beaucoup.
0: Attends.
6: Ah non,
1: qu'est-ce que tu fais?
0: J'ai encore une question qui traîne.
1: Ah bon?
3: Oh.
0: Qu'on rajouterait pas un cadeau?
1: Bah encore?
6: Ah non, mais c'est trop, c'est horrible.
0: Une télé?
6: Non. Oh non.
0: Toujours plus?
1: Vraiment?
0: Une télé, quoi, avec la console?
3: Eh, pratique.
0: Et pour regarder les images du drone?
1: Oui, je comprends.
6: C'est trop dur.
0: Une belle télé, quoi.
2: La madame cadeau d'énergie est en PLS.
0: J'ai une question géographie.
6: Ouf.
0: Tu peux choisir d'y répondre ou que quelqu'un de l'équipe y réponde. Si tu veux rajouter une télé. Mais je te rappelle qu'effectivement, tu peux tout perdre s'il n'y a pas la bonne réponse.
6: Oui. Alors, j'étais joueuse. Merci infiniment, Lorenza, Flo, tout le monde. Mais là, je pense que je vais arrêter pour le coup. C'est déjà énorme, c'est déjà incroyable. Et voilà, je vais garder déjà tout ça, c'est énorme.
0: Je comprends. Enfin bon, c'était quand même pas compliqué de connaître la capitale de la France.
2: Ah, question nulle.
0: Non, je te le dis juste. Dans quel pays se trouve la ville d'Athènes?
6: La Grèce.
0: Bah oui.
6: Ah non.
0: Ah si. Mais attends, c'est magnifique ce que t'as gagné déjà.
6: C'est
0: dingue,
6: ouais. C'est énorme. Oui.
0: Le drone DJI Mini 3 plus la PlayStation 5 Slim. Bravo à toi. Incroyable. Alors.
6: Merci infiniment. Vous êtes géniaux. Je vous écoute tous les matins et c'est un vrai bonheur.
0: Eh ben, on t'embrasse fort, on te souhaite plein de bonnes choses, une belle semaine. Merci. Et puis ben, des bonnes vacances si tu pars en vacances, et puis un bel été, et puis on se retrouve à Noël.
6: Ouais.
0: Gros bisous, Laure, bravo
6: beaucoup,
0: à toi.
6: Bisous.
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0: Oh Evelyne Delia. Bah, mais c'est la madame. Bon, j'ai toujours connu Evelyne Delia, la météo, quoi.
1: Moi
0: c'est
1: aussi.
0: Bah voilà. Bon, si vous en avez marre de la pluie et du froid pour ce mois de mai, j'ai une bonne nouvelle. D'après Météo France, le beau temps va revenir à partir de mercredi avec des températures plus hautes, même genre la semaine prochaine jusqu'à 30 degrés.
1: Enfin, allez, l'été là.
0: Mais c'est mercredi, là on a encore le le temps de merde là. C'est pas que j'aime pas ce temps, c'est que en fait là tout ça va bien deux jours et en octobre. Voilà, c'est juste ça. Bon. Comment s'est passé votre week-end? Vous êtes peut-être allé au musée. De 0 à 10, quelle note vous donnez à votre week-end? On continue à vous prendre au téléphone au 0 870 42 48. Nico, t'as pas donné de note?
2: Bon, 7/10, moi.
0: Oh, c'est bien 7/10.
2: Ouais, je voulais dire en début d'émission, j'étais avec mes enfants ce week-end, il a fait beau chez moi, on a pu profiter du jardin, on a fait de la plancha, c'était cool.
0: Bien.
2: On a dormi aussi ensemble, j'ai juste un problème avec mon bébé. Mon bébé qui a un mois, qui à chaque fois que je change une couche, il me fait pipi dessus.
0: C'est normal.
1: C'est un classique. Ouais, ça,
2: vraiment partout, quoi.
0: Ouais,
2: il le fait pas sur ma compagne. Et j'ai quand même vu avec un pédiatre qui m'a dit, c'est qu'il est en confiance. Donc le gars, il est en confiance, il me pisse dessus, quoi.
0: Voilà. Ok. Bon.
2: Soit ça, soit il me respecte pas. Tu vois, je sais pas encore. Mais voilà. Donc j'enlève 3 points pour ça parce que je suis obligé de changer de t-shirt quand je lui change de couche.
0: Ah, mais
2: sinon ça va.
0: Mais c'est vrai que c'est un classique. Hein. C'est ouais. Et puis vraiment quand ça t'arrive, t'es dépourvu. T'es.
2: Ouais.
0: Ok, c'est comme ça.
2: Ah oui. T'as envie de mettre la main pour baisser le truc, mais tu dis en fait non, ça sert à rien.
0: Non, parce que ça part dans tous les sens après. Donc c'est merci.
2: C'est le jeu.
0: Voilà, c'est dans le meilleur cas c'est le t-shirt, dans le pire c'est la bouche. Donc voilà.
2: Mais non, j'ai jamais eu ça.
0: Mais oui, ah bon? Sur le visage?
2: Ah non, jamais.
0: Ah, ça, quand ça part, hein. C'est.
2: Ah ouais.
0: Ben oui. C'est. Enfin bon. Ouais, mais tu sais quoi, il y a un truc qui est incroyable. Quand
1: c'est
0: t'es
1: que
0: papa
1: c'est
0: ou maman.
1: C'est ton enfant qui fait pipi.
0: Exactement.
2: Tu trouves ça beau.
0: Le pipi, le popo ou le vomi de ton enfant ne pose pas de problème.
2: Ouais.
0: Et c'est même, je vais dire un truc, le truc le plus difficile, c'est le mouche bébé. Que tu découvriras quand tu
6: seras.
2: C'est un enfer.
0: T'auras pas le choix. T'auras un mouche bébé, tu verras.
2: Moi, j'ai l'automatique, moi.
0: Tu dois aspirer pour enlever. Mais t'es pas en contact, hein. Mais tu sais que.
2: Puis je vous avais raconté, c'est que moi, j'avais un pote qui l'avait fait et qui me disait, putain, t'es en contact. Et je lui ai dit, c'est pas possible. Et en fait, normalement, t'as un filtre sur les trucs. Et lui, il me dit, c'était une petite mousse. Moi, pour moi, il fallait l'enlever.
6: Non.
2: Et il me dit, mec, ma fille, elle a 3 mois, ça fait 3 mois que je suis en contact.
0: Oh la vache.
2: Et il disait, je comprends pourquoi les parents, ils aiment pas ça. Non.
0: Enchaînons. On a Adrien qui est là. Bonjour Adrien.
8: Et bonjour Manu, bonjour les Wawan.
0: Quelle note tu donnes à ton week-end, Adrien?
8: Alors moi, je donne un 9/10 parce que j'ai refait ma garde-robe pour cet été.
0: Oh la vache, t'as acheté beaucoup de fringues?
8: Ah ouais, c'est pour ça que je mets 9, pas 10. Ça a coûté cher.
0: Ah bah oui, souvent ça va avec. T'as acheté quoi?
8: Et ouais, j'ai acheté une paire de lunettes de soleil, comme chaque année, des nouvelles tongs et pas mal de maillots de bain, quoi.
0: Ok.
8: Et j'ai mis une couleur spéciale pour cet été, couleur vert pomme pour moi, et voilà quoi. Ouais. On n'en parle plus.
0: Écoute, tu t'es fait plaisir. Il y a des petits oiseaux autour de toi. Hein.
8: Comment?
0: Il y a des oiseaux autour de toi.
8: Ouais, je suis en pleine forêt, ouais.
0: D'accord, rien, ouais, parce que je te braille, je suis chasseur. Ah, ok, rien. Ouais, je me suis mis en vert pomme camouflage. Ah, d'accord,
8: voilà. Super, ouais, t'as tout compris, hein.
0: D'accord, ok, bon, voilà. Et tu te balades en forêt le matin à 9h30?
8: Oui.
0: Mais il est bien, Adrien. Il est tranquille.
8: Bah ouais, avec le soleil et tout, franchement, on profite.
0: Eh ben, t'as raison, Adrien, profite. Toi, 9 sur 10, pardon, pour ton week-end. 10 sur 10 pour la semaine qui commence pas trop sur les chapeaux de roue pour Adrien. C'est bien, ça, tranquille. Belle journée à toi, Adrien. Merci de nous avoir
8: appelé. Merci beaucoup. Bonne journée à tous.
0: Ciao, il y a Pauline qui est là. Bonjour, Pauline.
9: Salut, Manu. Salut, les mamans.
0: Quelle note tu donnes à ton week-end, Pauline?
9: Alors, moi, pas ouf. 3 sur 10.
0: Ah, 3, c'est pas terrible.
9: Ouais. J'ai ma meilleure pote, elle m'a invité à tester un bar à eau. Donc, en fait, on devait déguster plein de types d'eau différentes, plates, gazeuses, aromatisées, etc. Je me suis fait chier tout le truc, quoi.
1: Excuse-moi, mais ça a l'air génial.
0: Ah non, pas génial.
1: Oh, non. Bah, moi, je rêve de faire ça.
0: Mais c'est quoi le délire de goûter des eaux?
1: Parce que y a des gens qui me disent, oui, toutes les eaux ont le même goût. Non,
2: ah non, pas du tout.
9: Si. Ah, j'ai vu que non.
0: D'accord. Non, toutes les eaux n'ont pas le même goût, mais j'irai pas dans un... Non, bah oui, t'as des eaux, l'épargne, là, t'as l'impression de sucer une barre de fer.
1: Oui, c'est vrai.
0: Non,
2: mais à l'aveugle, ça va être sympa à faire. En vrai, une dégustation.
1: Et hop, tu dégustes un petit peu, t'as les aromatisés. Ah, moi j'adorerais.
0: Oh, là. Oh, ça me ferait chier, moi. Ah, oui, non, vraiment, l'eau, je bois de l'eau, mais je bois de l'eau, quoi. Enfin, j'analyse pas.
2: La carafe.
0: Il y a un petit retour de framboise.
3: Mais surtout, à part la Contrex et l'épar, toutes les autres eaux ont le même goût.
1: Non, mais non, malheureux.
9: Malheureux. Goût,
0: hein. Ouais, t'es malheureux, elle a dit.
2: Attends, on parle des eaux plates, mais les eaux pétillantes, c'est la même chose.
1: Hein. Ah, ça n'a pas le même goût du
2: T'en
1: tout.
2: T'en as qui sont salées, tu vois, c'est la salle, genre la salvetta, tu vois.
0: C'est vrai, il y a des eaux très salées en pétillantes. Ouais.
1: Et il y a des eaux qui pétillent très très très fort. C'est
2: ça fait
1: horrible.
2: Roter.
0: Alors ça s'appelle du coca, ça fait. Merci Pauline de nous avoir appelé.
9: Merci, bonne journée l'équipe.
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0: On est avec vous. On m'a demandé de refaire les rencontres de stars à peu près.
1: Ah, c'est vrai que ça fait longtemps.
0: Quelqu'un qui m'a dit
1: temps.
0: J'adore quand vous faites ça, j'adore quand vous faites ça, j'adore quand vous faites ça. J'ai dit ok, d'accord.
1: Okay.
0: Et ben donc je me suis dit on va le refaire aujourd'hui. Après ce grand week-end, le principe des rencontres de stars à peu près est simple. C'est des rencontres avec des stars qu'on a eues, mais à peu près. C'est-à-dire qu'en fait nous, on a vu la star. Elle était là, elle était pas loin de nous, mais elle nous a même pas calculé, elle ne sait même pas qu'on existe. Mais on l'a rencontrée. Tout est parti, je vous le rappelle, de la rencontre de star à peu près originelle. C'était Lorenza qui nous avait raconté qu'elle était aux toilettes dans une station-service et qu'elle allait pour ouvrir la porte. Et qui lui avait tenu la porte? Mimi Mati.
1: Et j'en garde un souvenir exceptionnel en vrai.
0: Mémorable. Bah, on peut considérer que t'es parti en vacances avec Mimi Mati.
1: Oui.
0: Voilà, tout simplement. C'était court, mais c'était intense.
1: Oui, exactement.
0: Quelle est votre rencontre de star à peu près à vous? Vous nous appelez au 0870 42 48, on vous prend le téléphone. Après, Tamim Pala. Mais avant ça, il est là, il est chaud, il se prépare. C'est le moment de notre petite récré, c'est le jeu de Florent, notre producteur, et on a Roman avec nous aujourd'hui. Bonjour Roman.
11: Salut, bonjour Manu, bonjour les Wawa.
0: Sois la bienvenue parmi nous, on va jouer tous ensemble. Florent nous a concocté un petit jeu.
1: Eh oui.
0: Alors aujourd'hui, il nous a dit le thème, hein, il y a 5 minutes, c'est les musées parce que c'est la journée mondiale des musées.
3: Exactement.
0: Roman, tu peux raccrocher.
3: Non, parce que dans des musées, on trouve des œuvres réalisées par des artistes. Bien sûr, c'est la base du musée. Et on va donc jouer à artiste ou garagiste.
0: C'est-à-dire...
3: Ah, vous l'avez pas vu venir celui-là.
1: Non.
3: Eh bien, je vais vous donner des noms. Et en fait, vous me dites si selon vous, c'est le nom d'un artiste ou d'un garagiste.
2: Mais d'un vrai garagiste.
3: Okay. D'un vrai garagiste.
2: Que t'as recherché.
3: Ah oui, que j'ai recherché.
0: Oui, sinon ça marche pas forcément.
3: Et oui, sinon c'est...
0: C'est-à-dire qu'il y a le vrai nom de ce garage, il existe vraiment quelque
3: Exactement,
0: part.
3: Exactement, tout à fait.
0: Okay. Artiste ou garagiste.
3: Exactement. On commence par Roman. Prête?
0: Allez.
3: Fernand Léger.
0: Ah oui.
11: Artiste,
3: complètement.
0: C'est un sculpteur, non?
3: C'est un peintre cubiste. Il a fait notamment la toile Le Remorqueur.
0: Oui, il a sculpté aussi. Ah, Remorqueur, donc il est un peu garagiste.
3: Exactement.
0: Manu. Oui.
3: Gérard Garouste.
0: Garouste. Attends, honnêtement, excuse-moi, mais alors, déjà, si tu t'appelles Gérard, forcément, t'es garagiste.
1: C'est un peu vrai.
0: Gérard, il est garagiste.
1: Oui,
0: Garouste.
1: Ah
0: ouais. Garage Garouste. Alors, et les pannes, vous leur dites oust.
1: Oh, pas mal.
3: Eh ben, c'est un artiste.
0: Ouais,
3: c'est un sculpteur, même il a réalisé le défi du soleil qu'on peut voir.
1: Très connu, oui.
0: Ouais. Ah bah oui, bah Garouste, hein, ça c'est
1: tout lui. Hein.
0: Il a un style très particulier, Garouste.
3: Ouais, très particulier.
0: Il part avec de la peinture de carrosserie. Il est un peu garagiste.
3: Ensuite, Lorenza, André Crapard.
1: Garagiste,
3: tout à fait. Crapard et fils, c'est à Caen, en Normandie.
2: Crapard et fils.
0: Il a emmené sa famille avec lui.
3: Exactement.
0: C'est vrai que c'est rare, Crapard et fils sur une toile, par exemple. C'est vrai. C'est
3: Nico, Edouard Pignon.
2: J'ai envie de te dire garagiste. Je vais me planter, mais garagiste.
3: Eh ben, c'est un artiste.
0: Oh,
1: Non, oui. C'est pas vrai.
0: Pourtant, les pignons, il y a aussi des pignons sur les voitures.
3: Exactement. Ouais. Mais non, lui, il a réalisé le tableau Les Plongeurs. Voilà.
0: Ah, il doit
1: ah ouais, c'est très okay, connu. Ouais.
0: C'est marrant parce que pignon, c'est vrai que ça fait pas. Ah, ça fait dîner de con, quoi.
1: Bah oui, ouais. Oui.
0: Oui.
3: Roman Roger Keller.
12: Un garagiste.
3: C'est un garagiste, voilà, tout à fait, au garage. Keller et fils, c'est à Souffleneim, en Alsace.
0: Mais ils sont beaucoup en famille, hein.
1: C'est fou,
3: mais
1: ça.
3: Alors, figure-toi, j'ai réalisé que c'était beaucoup le nom et fils.
0: Et fils, toujours, quand, quoi,
2: quand ton papa est garagiste, t'es obligé de garagiste, quoi,
3: ouais,
2: apparemment.
3: Visiblement.
0: Apparemment, oui. Ouais, et c'est pour ça qu'en fait, ça continue. Parce qu'à chaque fois, tu es le père d'autres après. Donc ça ne s'arrête jamais, en fait.
3: Manu. Bon,
0: oui.
3: Loli. Pardon. Loïc Delrieux.
0: Ah, Loïc Delrieux, il est incroyable. Vous avez jamais vu de toile de Delrieux?
1: Si, bien sûr.
0: Oh, c'est il peint des garages. Loïc Delrieux est un artiste incroyable.
3: Et tout à fait, c'est un garagiste.
0: Oui,
3: Saint-Cirgue de Jordan dans le Cantal.
0: Il a un nom, son garage?
3: Non, il n'y a pas de nom, celui-là. Lui, c'est un indépendant, je pense.
0: Il n'a pas fait fils, ouais. Il n'a pas fait l'enfant.
3: Il a pas franchisé.
0: Ok, c'est pas mal. On en a un dernier ou pas?
3: On en a un dernier. Allez. Complètement. Roman Bertrand, oui. Rancillac.
12: Un artiste?
3: C'est complètement un artiste peintre qui a aussi créé un meuble, c'est important, qui s'appelle le fauteuil éléphant. Je pose ça là, vous en faites ce que vous voulez.
1: Le fauteuil éléphant.
0: Il est comment, le fauteuil éléphant?
3: J'ai pas l'image. J'ai l'info déjà.
0: Ne faites pas chier, parce que c'est pas facile tous les jours de le trouver sur un thème de merde. Alors, je suis tendu aujourd'hui, me remerciez pas. Bravo.
3: Bah, avec plaisir.
0: On a appris tellement de choses. Vous êtes capable de citer deux noms d'artistes qu'il nous a donnés? Et ben c'est ça. Est-ce qu'on a passé un bon moment?
1: Oui.
0: Et ben nous prenons pas la tête plus que ça.
1: Voilà
0: bravo, bravo à tous les garagistes et fils de la planète. Roman, je vais t'offrir le mug Manu sur Énergie pour te remercier d'avoir été avec nous ce matin.
12: Merci beaucoup.
0: Je t'embrasse, je te souhaite une belle journée.
12: Moi aussi, gros bisous, gros bonne bisous. Journée à tous.
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0: Vous nous l'avez demandé, elles sont de retour. Le principe est très simple, vous avez croisé une star, vous avez rencontré une star, mais cette star ne le sait pas, elle ne sait même pas que vous existez, mais vous l'avez vue. Il s'est absolument rien passé, c'est ce qu'on appelle des rencontres de stars à peu près. 0-870-42-48, on vous prend au téléphone, il y a plein de monde. Il y a Marine pour commencer, bonjour Marine.
14: Bonjour Manu, bonjour les Wouah.
0: Vais nous rêver, raconte-nous ton histoire de rencontre de star à peu près.
14: Alors moi j'étais en voiture vers Arcachon et j'ai croisé Laure Manaudou juste à côté de moi, de nous à vélo. Je lui ai juste fait coucou mais au même moment elle a tourné à droite.
0: Génial. Oh là là.
1: Ça c'est beau ça.
0: Non, la complicité.
14: Mais moi je l'ai vu. Non. Je l'ai vu.
0: Oh, oui.
14: Et la frustration, ben je crois qu'elle m'a pas vu quoi.
0: Non, je crois pas. Je pense que tu peux dire franchement aux gens que t'as fait le Tour de France avec Laure Manaudou,
1: oui,
0: à vélo.
1: Oui, clairement.
14: Ben, en vrai j'étais trop fière. Hein.
0: Mais attends,
1: mais
0: complètement. Tu peux. Bien sûr.
14: Je me suis vu même nager avec elle.
0: Oui, t'emballe pas non plus. Mais en tout cas, je suis sûr que elle, quelque part dans sa tête, elle se souvient de ce moment-là où elle a tourné à droite.
1: Non,
0: mais quelle belle histoire de rencontre de star à peu près. Merci de nous avoir appelé. Il y a Tom qui est là aussi. Bonjour Tom.
15: Salut Manu, salut toute l'équipe.
0: Quelle est ton histoire de rencontre à peu près de star?
15: Alors moi, cet été, je me suis installé à une place en terrasse où Jean-Pierre Foucault venait d'y boire son café. C'est le serveur qui me l'a dit.
0: Oh, elle est bien celle-là.
1: Ça, c'est stylé, ça.
0: C'est ce qu'on appelle une rencontre de star à peu près par procuration.
1: Ouais.
0: C'est incroyable. C'est pas toi qui l'as vu, c'est quelqu'un qui t'a raconté qu'il l'avait vu.
15: Je me suis installé à la même place que lui.
0: C'est génial.
1: Incroyable.
0: C'est incroyable. Vous avez, vous êtes régalés ensemble, quoi. Vous avez pris ce petit café de l'amitié, toi et Jean-Pierre Foucault, alors que lui ne le sait absolument pas. C'est génial.
15: Exactement.
0: Merci beaucoup, Tom, de nous avoir appelé. C'est une très belle rencontre de star à peu près. C'est, à ricocher. Nico?
2: Moi, j'ai croisé Stéphane Bern chez Carrefour au Lavandou.
1: Oh
2: dans le sud de la France, au rayon fruits et légumes. Et c'est vrai que j'ai vérifié sur Google, il a acheté une maison pas loin.
0: Ah, d'accord.
2: Parce que j'étais étonné de le voir là. Je me dis, qu'est-ce qu'il fout? Vacances, pas vacances. Et j'ai tapé dans Google Actualité, Stéphane Bern, bam, il a acheté une maison à côté de chez moi.
0: Alors, non seulement tu l'as vu, lui, t'as pas vu, mais en plus, tu le stockes. Donc, c'est
1: rendu.
0: Ok, y a pas de problème, c'est une rencontre de star à peu près. Clarisse est là. Bonjour, Clarisse.
16: Bonjour, Manu. Bonjour, les grands-mères.
0: Fais-nous rêver, toi aussi, Clarisse.
16: Alors, moi, je me baladais sur Paris. Et en fait, devant une vitrine, il y avait un attroupement de monde. Et en fait, il y avait Aya Nakamura.
0: Oh, et alors?
16: Bah en fait, du coup, j'étais trop gênée pour lui demander une photo. Il y avait trop de monde. Et du coup, j'ai juste tracé ma route. Et j'étais dégoûtée quand je suis rentrée chez moi.
0: C'est génial. C'est une belle rencontre de star à peu près, ça. Ça, c'est vraiment magnifique. Bravo à toi. Vraiment, tu nous as fait rêver. On peut vraiment considérer que tu as fait du shopping à Paris avec Aya Nakamura.
16: Ça, c'est sûr.
0: Bravo, Clarisse. Merci de nous avoir appelé. Il y a Camille qui est là aussi. Bonjour, Camille.
17: Salut.
0: Bienvenue sur Énergie.
17: Ça va?
0: Oui, très bien. Quelle est ta rencontre de star à peu près?
17: Moi, j'ai vu Ramzy qui sortait dans les magasins pendant que moi j'y rentrais.
0: Ramzy, t'as dit, c'est ça?
17: Oui.
0: D'accord, le Ricky Ramzy.
17: Ouais, c'est ça.
0: D'accord, tu l'as aperçu quand tu rentrais dans un magasin?
17: Oui, lui il sortait et mon père il a fait un petit signe de la tête, tu sais, avec les lèvres pincées là. Genre bonjour.
1: Un check quoi?
0: Ouais.
17: Voilà, et bah, il nous a ignorés.
0: Eh oui, bien sûr, ouais.
1: Il nous a sûrement même pas vus. Hein.
0: Bah, clairement, il les a pas vus, même pas percuté qu'elle était là, bien sûr, évidemment. Et il vit sa meilleure vie. Hein.
1: Après, ils sont croisés, donc c'est pas mal. Hein.
0: Ah bah, on peut, bah, là, franchement, c'était quoi comme, comme magasin?
17: Je sais pas si j'ai le droit de le dire.
0: Non, mais que, comme style de magasin.
17: Ah, c'était un magasin pour enfants, pardon.
0: Pour les habits pour enfants?
17: Ouais.
0: Oh bah on peut considérer que t'as un enfant avec Rami, voilà, c'est bien.
1: C'est pas tout moche.
0: Bien sûr, rencontre de star à peu près, évidemment. Merci beaucoup de nous avoir appelé. Lorenza, une rencontre de star à peu près?
1: Oui, j'ai été à un match de basket et devant moi il y avait Nelson Montfort. Et on a crié tous les deux, on s'est levés en même temps pour un panier. Et j'ai cru qu'on allait échanger un regard à ce moment-là, mais non. Non.
0: Oh merde.
1: Et non.
0: Oh, ça c'est.
1: Ah, bah, c'est aussi une belle rencontre de star à peu près.
0: Ah, c'est vraiment, vous avez vraiment vécu un moment fort ensemble.
1: Oui.
0: C'est vraiment, comme quoi le sport ça rapproche, mais
1: ouais,
0: pas
1: mais
0: tout le temps.
1: Non, de loin.
0: Jessica est là, bonjour Jessica.
18: Salut Manu, salut les Wawin.
0: T'as eu une rencontre de star à peu près toi aussi?
18: Alors oui, moi j'ai vu Vianney dans une station service sur l'autoroute. Et il a acheté juste une bouteille d'eau.
0: Alors ça m'étonne parce que Vianney,
1: il
0: est dans la forêt depuis 8 ans maintenant avec sa cabane. Je trouve ça très étrange. Qu'est-ce qu'il faisait acheter une bouteille
2: ça
0: d'eau?
2: Ça se trouve, c'est faux. Sa cabane, il fait construire.
0: Non, c'était il y a longtemps, Jessica, non?
18: Oh, c'était il y a 3 ans, à peu près.
0: Non, il y a 3 ans, ça va.
2: Ça, c'est une rencontre qui a gardé en elle, quoi.
0: Il continue à faire sa cabane à Vianney, hein.
2: Non, je crois qu'il a fini.
0: Mais moi, je suis. Il a pas fini encore. Il installe l'intérieur maintenant.
1: Oh là là. Non,
2: j'ai vu
1: les
2: vidéos où ça y est, il commence à enregistrer les trucs, déjà.
0: Alors, moi, j'ai vu juste qu'il avait installé le piano, quoi.
1: Ah ouais?
0: Ouais, il a installé le piano, il a installé le lit. C'est incroyable.
1: Ok.
2: Il aurait mis moins de temps à choper un appart, quoi.
1: Bah oui, vivre dedans quand même, pas vivre, quoi.
0: Ouais, après, qu'est-ce qu'il va en faire?
1: La louer?
0: Oh putain, il va monter des gîtes. Jessica, merci beaucoup de nous avoir appelé.
18: Bisous.
0: Gros bisous, belle journée à toi.
19: Bonjour, c'est Richard Gasquet. Manu, je t'ai vu jouer au tennis. Un conseil, continue la radio.
0: C'est pas très gentil. Mais c'est pas très faux non plus.
1: Non, mais.
0: Je joue au tennis. J'ai fait un truc horrible. C'est un pote qui a dit, regarde, j'ai une application. Si je la mets derrière moi, ça va nous filmer et ça ne fait que les points. C'est comme,
1: Ah, mais c'est très bien, ça. C'est génial. Chouette.
0: Ouais, mais en fait, quand tu joues au tennis, quand tu fais un sport, t'as l'impression d'être une bête.
2: Ouais.
0: Tu sais vraiment de faire les bons gestes de fois.
1: Et là, ça t'a calmé?
0: Ah, mais,
2: Jouer.
0: Tu veux arrêter de jouer?
1: Oh non. Ouais.
0: J'avais déjà fait ça un jour pour du foot à 5, le futsal, où t'as l'impression de courir tout le temps. En fait, tu cours pas. Et au tennis, mais j'ai l'impression d'être un... Oh,
2: un chewing-gum.
0: Ouais.
1: Mais c'est pas grave, tu fais ça pour toi, pour le kiff.
0: Ouais, mais je me rendais pas compte.
1: Tu vas pas faire des championnats.
0: Là, vraiment, c'est si les extraterrestres viennent, ils détruisent la Terre. Hein, si vous jouez. Waouh.
2: Si ça tient qu'à ça.
0: Il y a Roland Garros qui démarre aujourd'hui.
1: Oui. Ça y est.
0: Bon, avec les qualifications. Et voilà, c'est parti jusqu'au 7 juin prochain. Ah bah c'est les après-midi où il y a les RTT. Ah, hein, ouais.
1: Moi, j'en ai vraiment rien à faire.
0: Le tennis.
1: Ah ouais, ça m'attend pas du tout, quoi. Autant le foot, oui.
0: Roland Garros.
1: Le basket, évidemment. Mais le tennis,
2: moi, je regardais pendant les révisions du bac.
1: Lent. Poc, out. Enfin, c'est chiant.
0: Oh, tu confonds avec le padel.
1: Non.
0: Poc. Ah ouais, là, parce que.
1: Non, mais chacun a ses petits kiffs en sport.
0: Ouais. C'est comme moi, le basket, je trouve ça relou, quoi.
1: Ben voilà. On n'ira pas avoir de match de basket ni de tennis.
0: Inventez un truc, trouvez un truc. Créez le Tesquette ou le Basse-Nice.
1: Franchement,
0: faites un truc.
1: Là, c'est kiffant, ouais.
0: Et voilà. Et c'est aussi l'anniversaire pour terminer sur ce truc tennis, c'est l'anniversaire de Yannick Noah aujourd'hui.
1: Génial.
0: Il a 67 ans, voilà. On a fait le tour, c'était notre moment tennis de l'émission. 9h55, Marine est avec nous. Bonjour Marine.
20: Bonjour tout le monde, bonjour les wawas.
0: Marine, on t'avait eu vendredi au téléphone parce que tu nous avais appelé à la fin d'émission et tu nous avais dit, je vais faire un truc ce week-end, les championnats départementaux d'équitation. T'en avais pas fait depuis 13 ans, tu t'y étais remise et t'avais dit, allez, j'y vais. Et on était avec toi, on dit, mais oui, tu vas y arriver.
1: Oui.
0: T'es une championne, les championnats départementaux, puis ensuite les régionaux, puis ensuite la France et ensuite les Jeux Olympiques. Comment ça s'est terminé?
20: Eh bien, le premier jour, j'ai fait tomber une barre. Et le deuxième jour, je me suis bien rattrapée. Donc, du coup, j'ai fini 9e.
0: C'est pas mal, 9e sur combien?
20: 21.
1: Oh,
0: c'est pas mal, ça va.
1: Ça, c'est bien, franchement, ça va.
0: Ah, bah oui,
20: et
0: attends.
20: Et t'as parlé des départementaux. Et les départementaux, je les ai dimanche et lundi qui arrivent.
1: Allez!
0: Voilà. Alors, donc, on t'y retourne le week-end prochain.
20: C'est ça.
1: Et il faut au moins être dans le top 3, là.
20: Oui.
1: Allez, Marie. But.
20: Mais il a fini troisième hein, avec une autre cavalière, parce qu'on était deux cavalières dessus. Et avec l'autre cavalière, il a fini troisième.
1: Ah bah, tu vois.
0: Donc le problème n'est pas le cheval. Hein.
20: Je n'aurais pas jamais le cheval.
1: Si elle allait, je...
2: Ah, il n'y a pas de filtre.
0: Écoute, si j'y allais pas, quelqu'un d'autre allait y aller.
1: Non, mais Marie, de là, on croit en toi. Elle,
0: mais bien
1: elle
0: sûr.
1: Va t'attraper, là.
0: Évidemment. Bah,
20: ah oui, je vais t'attraper.
0: Franchement, ça faisait 13 ans que tu n'en avais pas fait. T'arrives, tu fais une compétition. Je dis bravo.
1: Bravo.
0: Même le cheval, il n'a pas dû comprendre. Mais qu'est-ce qu'il fait? Alors, il s'appelle, j'ai oublié comment il s'appelait.
20: Gabin.
0: Ah oui, j'avais dit, il fallait l'appeler Tempête.
1: Ouais.
0: Bien sûr. Marine, tu sais quoi, mardi prochain, du coup, on se rappelle mardi prochain à la même heure et tu nous raconteras comment ça s'est passé. Ok.
20: Allez.
1: Allez Marine, allez Gabin. Woo!
0: Allez Marine, allez Gabin, on est des winners, on allez. Est des champions. On t'embrasse, Marine.
20: Gros bisous.
0: Gros bisous et merci de nous avoir rappelé. On se tient au courant mardi prochain. Il est 9h57. Bon, on va s'en aller. On sera de retour demain à partir de 6h évidemment. Et on se quitte comme chaque jour avec un titre qui fait du bien, un titre qui envoie du bon mood. Parce que peut-être qu'il fait un temps de merde chez vous, mais un bon Despacito.
1: Ah ouais.
0: Louis Fonsi, Justin Bieber. Passez une belle journée. À demain sur Énergie.

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0: bienvenue Vendée les comptes, qui nous reste quasiment que un mois.
1: Ça passe trop vite, ouais.
0: En disant 19 mai, il reste quasiment un mois. Enfin, un mois et demi d'émission,
2: ouais,
0: quoi.
2: Ouais.
0: Oh là là, là, le temps passe vite.
1: Si vite, ouais.
0: Ah, ça, c'est ce que. Mais tous les grands-parents, ils le disent avant de mourir. Hein. Le temps passe vite.
1: Hein. Et yes.
0: Et on est en train de le dire, hein. C'est sûr, bien sûr. Ça y est. Soyez les bienvenus, on est avec vous. Même s'il reste qu'un mois et demi, ça passe tellement vite, après c'est l'été. On a 4 heures. 4 heures à passer avec vous maintenant. 4 heures ensemble jusqu'à 10 heures. On est en direct. Lorenza est avec moi.
1: Ouais, coucou.
0: Nico est là aussi, évidemment.
2: Yes. Pardon.
0: Bon, c'est simplement appuyer sur le micro.
3: Comme t'as dit, il reste un mois. Je me suis dit, tiens, c'est déjà les vacances.
0: On va écouter Tame Impala. C'est le numéro 1 en ce moment en France. Tame Impala avec Dracula. Il y aura aussi Zao, MC Solar comme Caroline. Si vous avez envie de nous rejoindre, vous pouvez nous appeler au 0870 42 48. Si vous avez envie d'être notre premier appel du jour, je vais vous prendre au téléphone dans quelques secondes. Qu'est-ce que vous avez envie de partager avec nous pour démarrer cette journée, pour démarrer ce mardi? Allez, Lorenza.
1: J'ai vu une histoire qui est folle.
0: Une histoire qui est folle.
1: Ouais, que j'avais envie de partager avec vous.
0: Allez.
1: C'est un homme de 61 ans qui habite dans le nord de la France et il écoutait chez lui à fond en boucle Mike Brandt.
4: Laisse-moi t'aimer.
0: Oula, voilà. Là, on parle d'un titre qui a.
1: Ouais, c'est bien vieux. Hein. Ouais.
0: Bon, on est sur du 50 ans.
1: Ouais, facile, je pense.
0: Ah ouais, on est dessus.
1: Après, le titre est beau, mais à fond. Et après plusieurs mois de dispute, son voisin a porté plainte.
4: Le plus long.
1: Et le pire, c'est qu'il a été jugé non coupable et son voisin a dû déménager.
2: C'est pas vrai.
0: Le mec qui écoutait la musique à fond,
1: ouais,
0: a été jugé non coupable.
1: Ouais, parce qu'il a le droit d'écouter chez lui Mike Brandt à fond s'il veut, quoi.
0: Oui, mais non, ça fait du tapage d'urne.
1: Ouais, mais non, apparemment, ça a été jugé acceptable et il a été jugé non coupable et
0: alors,
1: c'est l'autre qui a dû déménager.
0: Alors, il faut savoir quand même que le juge s'appelait Sylvain Brandt, le bon petit-fils de Mike Brandt.
2: Il est influencé.
0: et le mec s'est barré.
1: S'est barré tellement il n'en pouvait plus entendre Mike Brandt, quoi.
0: Mais tu sais, il y a des histoires de voisins comme
1: c'est
0: ça.
1: C'est une folie.
0: Mais moi, un jour, il y a un voisin, il était venu me voir, mais hyper énervé,
1: ouais,
0: en me disant maintenant il faut que vous arrêtiez de faire du bruit tous les matins, c'est pas possible là. Je sais pas ce que c'est, si c'est une tronçonneuse, si c'est une machine à couper du bois, je ne sais pas ce que c'est pas possible. Tous les matins vous faites du bruit, j'en ai marre. Et je regarde, je fais.
1: Mais c'était quoi?
0: Bah j'en sais rien parce que en fait le matin.
1: Bah
0: je suis à la radio.
2: Ouais.
0: Donc
1: ouais.
0: Bah c'est pas moi en fait.
1: Bah, ouais.
0: Le mec avait hurlé, il avait même dit j'ai un cousin, il travaille dans la gendarmerie.
1: Oula. Ah oui, ça c'est les menaces qui commencent.
2: Tu sors cette carte.
0: c'est pas parce que votre cousin est dans la gendarmerie que je fais du bruit le matin en fait. Ça change pas grand chose.
2: Et il a trouvé le gars quand même un jour ou pas?
0: C'était un autre voisin, j'imagine.
2: Génial.
1: C'est une folie.
0: Mais si ça se trouve le bruit continue toujours, j'en sais rien. Je suis pas là. Bon, okay. C'était il y a quelques années. Ouais. Quelle a été votre histoire la plus improbable avec des voisins? Ou est-ce que vous connaissez une histoire avec des voisins? Ou alors, est-ce que vous êtes Julien Courbet? Appelez-nous. et vous en aurez des histoires avec les voisins. Ça peut même être positif. Il y a peut-être des histoires d'amour entre voisins.
1: Ah oui.
2: Ah.
0: Il y a peut-être un voisin qui est arrivé et qui dit mais c'est pas possible, c'est quoi ce bruit de tronçonneuse? Et oh, veux-tu te marier avec moi?
2: Peut-être.
0: Je ne sais pas. Appelez-nous. 0870 42 48. Il y a certainement des belles histoires de voisins aussi. On a Mickaël pour démarrer la journée avec nous. Bonjour Mickaël.
5: Bonjour Manu, salut les Wawa.
0: Sois le bienvenu parmi nous Mickaël, t'es notre premier appel du jour. Tu nous appelles d'où?
5: Je vous appelle de Rouen, dans la Loire, dans le 42.
0: T'es en appartement, t'es en maison?
5: Ah non, je suis en maison.
0: Ah, t'as des embrouilles avec les voisins? Comment ça se passe avec tes voisins?
5: Non, ça va très bien avec les voisins. Je suis à la campagne, donc nickel.
0: Ah. Mais des fois, à la campagne, on parlait de Julien Courbet, il y a toujours les problèmes de il faut tailler la haie à 2 mètres.
1: Ouais, c'est ça.
0: Des trucs comme ça.
5: Ouais, mais ça, c'est pas un problème. La haie, je la taille.
0: Ah, oh, il est bien.
1: C'est parfait, c'est le voisin bon parfait, voisin, Mickaël.
5: Mais, ouais, je sais pas, on essaye de faire ce qu'on peut déjà.
0: Il y a des histoires de voisins où les mecs, comme l'autre il veut pas tailler, l'autre en face il met un mur. C'est un bon sujet. Toi, t'as jamais eu d'embrouille avec tes voisins, Mickaël?
5: Non, jamais.
0: Putain, mais c'est beau. Écoute, c'est beau. Tu t'es marié avec une voisine, peut-être?
5: Non, pas avec une voisine.
0: D'accord. Non, mais tu peux.
3: Ou alors, si t'as jamais eu d'embrouille avec tes voisins, c'est peut-être toi le voisin relou. Tu vois, pour tout le monde.
5: Peut-être, je sais pas. On va leur poser la question.
0: Aussi. Et tu fais quoi dans la vie, Mickaël?
5: Moi, je suis boulanger et je travaille dans le restaurant à volonté de mon frère.
1: Oh, en famille.
0: I love les restaurants. Voilà, ah ouais, putain, il a que les qualités, quoi.
5: Ouais, c'est un buffet à volonté, on fait tout nous-mêmes et c'est recette de grand-mère. Donc en fait, c'est tout ce qui est simple.
1: Oh, miam.
0: Attends, c'est stylé.
5: Donc, en fait, pas mal de choses que vous aimez. Vu que vous adorez un peu aller dans les restos à volonté.
0: Oui.
5: Dans l'équipe. Vous en parlez souvent.
0: Oui.
1: Oui.
5: Donc je pense que ça pourrait vous plaire.
0: Il veut faire de la pub, Miguel. Il est malin, bien sûr. Écoute, si un jour on vient par chez toi, avec plaisir, j'adore les restaurants à volonté. Tu t'assieds. Tu sais quand ça commence, tu sais pas quand ça termine. J'adore ça.
5: C'est ça.
0: Miguel, je vais t'offrir le mug Manu sur Énergie pour toi. Merci de nous avoir appelé ce matin.
5: Eh ben, merci beaucoup et continuez comme ça, vous êtes au top.
0: Manu sur Énergie.
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0: Tout de suite, c'est parti comme chaque jour. Voici les sondages du matin, tout le monde participe. Florent, notre producteur aussi, Aurélie au standard. On y va. C'est le défaut que préfèrent 42% des hommes chez une femme. Quel est ce défaut qu'ils préfèrent, Nico?
7: Bordélique.
0: C'est pas bordélique.
7: Non.
0: C'est pas mal. Florent.
7: La jalousie.
0: C'est pas la jalousie. Lorenza.
1: C'est un défaut qui se voit.
0: Ça se voit pas. Non. Mais on s'en rend compte très vite. Nico.
7: Est-ce que ça a un rapport avec la cuisine?
0: Non, ça n'a pas rapport avec la cuisine. Il n'y a pas besoin d'être chez la personne. Tu t'en rends compte très vite, en fait. Okay. Très, très rapidement quand tu commences à parler avec elle. Lorenza?
1: Elle dit beaucoup de gros mots?
0: Non, pas du tout. Nico?
7: Radin?
0: Radin, non. Aurélie au standard?
8: Elle parle beaucoup, pardon?
0: Elle parle beaucoup, pas du tout. C'est même plutôt l'inverse. Parce que le défaut que préfèrent 42% des hommes chez une femme, c'est la timidité.
1: Ah, ok.
7: Ah bon?
0: Ouais. Bah, il y a le
7: un
0: côté.
7: Peu discret, quoi.
0: Bah, elle est timide, donc tu dis, je peux la réconforter ou la mettre à l'aise.
1: Ah,
7: tu prends un peu l'ascendant, quoi.
1: Ok.
0: Bah, pas l'ascendant, mais tu es là pour la protéger, toi, le côté, t'inquiète pas, tu peux rassurer quelqu'un timide.
7: Ouais.
0: Je pense, hein. J'ai écrit un bouquin là-dessus.
1: T'as l'air bien calé, oui.
0: Ça s'appelle La psychologie selon Manu. Et vous pouvez suivre les conseils et vous verrez, ça marche pas.
7: Ok, coach.
0: 10% des gens de cette profession se retrouvent chaque année aux urgences après s'être blessés au travail. D'après vous, de quoi il s'agit? Quelle est cette profession, Florent?
7: Les déménageurs?
0: C'est pas les déménageurs. Lorenza.
1: C'est artistique?
0: C'est parti. Oui, c'est artistique. Oui, absolument.
7: Chanteur?
0: Chanteur, non.
7: Non.
0: C'est pas la chanson. Nico? Florent?
7: Est-ce que c'est un métier où il y a beaucoup de mouvements, du coup?
0: Oui, ah bah oui, il y a du mouvement, Lorenza?
1: Ils font un uniforme?
0: C'est pas vraiment un uniforme, mais il y a une tenue, ouais. Ils s'habillent très spécialement. Nico?
7: Les clowns?
0: Les clowns, absolument. 10% des clowns se retrouvent chaque année aux urgences après s'être blessés au travail.
7: En même temps, regarde la taille des pieds, quoi. Tu sais, les chaussures, là.
0: Putain, t'as raison.
7: Ça va pas être évident, les pauvres.
0: Non. Ça, plus la rose qu'on voit de l'eau, là, dans les yeux.
7: Oh, c'est chiant.
0: Ça t'aveugle, tu sais pas où tu marches, bim, tu tombes. Putain, la vie de clown.
1: C'est dangereux, hein.
0: C'est vraiment une vraie galère, la vie de clown. Ça, plus le fait de dire ah là là, j'aimerais une baguette, s'il vous plaît, à la boulangerie.
7: Ça, y a rien. Y a rien qui
0: non, rien, c'est compliqué, la vie de clown.
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0: Oh, il est pas mignon, Denis Brognard.
1: Ouais, c'est trop mignon.
7: C'est gentil.
0: Bah, c'est Denis, quoi. Denis Nounet, Denis Nounet. Pardon.
7: Oh,
1: attention. Oh là, oh là, oh là.
7: Il peut te casser la gueule.
1: Ouais.
0: C'est Denis, il casse pas la gueule, Denis.
7: Non, mais la Denise, tu vois.
1: Tu peux te faire faire l'épreuve des poteaux, tu vas moins faire le malin.
0: Alors, je supporte pas l'épreuve des poteaux.
1: Voilà.
0: Donc,
1: un peu de respect pour Denis.
0: Vraiment, c'est. Je respecte Denis, Denis Nounet.
1: Oh là là.
0: Bon, c'est ce soir Koh-Lanta sur TF1. Et il n'y a pas l'épreuve des poteaux, donc je pourrais regarder. Je ne supporte pas voir tous ces pieds qui bougent avec des petits orteils. Ça me tend, les poteaux. Il est 6h23 et on a du cash à vous offrir. Comme chaque jour, on va jouer au Club des Génies. Dans un petit quart d'heure, vous pouvez nous appeler et peut-être repartir avec du cash.
1: Le génie qui a changé. Hein.
0: Mais le génie des génies est tombé. C'était Dimitri qui était avec nous depuis pas mal de temps. Et il est parti.
1: Il est tombé.
0: C'est Elodie qui a fait tomber Dimitri. Est-ce que vous ferez tomber Elodie aujourd'hui? 0 870 42 48, vous nous appelez. Mais avant ça, on parle d'embrouille entre voisins. Vanessa est là, bonjour Vanessa.
10: Bonjour Manu, bonjour les voisins.
0: Sois la bienvenue parmi nous Vanessa. T'as une histoire de voisin à nous raconter.
10: J'ai un voisin qui est tombé amoureux de moi et qui est venu sonner chez moi tous les deux jours pour apporter des fleurs.
1: Oh mignon.
0: Oh c'est mignon, mais il était amoureux, quoi.
10: Ah oui.
1: Mais c'est surtout pas toi, à mon avis, non?
10: C'est ça.
0: Et oui.
1: Mais comment elle le dit?
0: Et tu lui as dit à un moment que ça y avait pas le truc?
10: Ouais. J'ai demandé d'arrêter.
0: Et alors?
10: Bah, il s'est gentiment arrêté. Ça va.
0: Ah bah voilà, bah alors.
1: Ah mais c'est toujours cool. Ton voisin là?
10: Toujours.
1: Ok.
0: Mais je sens que t'es un petit peu tendue, Vanessa.
1: Ouais, t'es saoulée là.
10: Oui, non, mais non, c'est. On se voit pas trop, ça c'est cool.
7: Okay. Vivant la vie des voisins.
0: Vanessa,
1: c'est bientôt.
0: J'ai envie de dire que tu nous as vraiment injecté le good mood dont on avait besoin ce matin.
10: Parfait alors.
0: Écoute, mais on t'embrasse quand même et on te souhaite une belle journée. Mais elle avait besoin d'en parler, Vanessa. Tiffaine est là, bonjour Tiffaine.
11: Coucou Manu, coucou
0: Révolé. Sois la bienvenue parmi nous. Quelle est ton histoire de voisin que tu avais envie de partager avec nous?
11: Moi, j'ai découvert que mon voisin, il m'avait piraté mon mot de passe Wi-Fi. Alors pour me venger, j'ai changé le nom du réseau en « Je te vois, Philippe ».

0: numéro 1 dans le monde.
1: Ah.
0: Non, ils sont pas numéro 1 partout. Ils peuvent pas être partout.
1: Oui, mais ils devraient.
0: Mais bien sûr qu'ils devraient. Mais au Canada, elle est numéro 1, elle s'appelle Ella Langley, elle s'appelle Be Her, et c'est numéro 1.

comme dans les films américains, tu sais, sur un rocking chair. Et la langue est numéro 1 au Canada en ce moment. On va partir en Espagne. En Espagne, Quevedo et Nueve Linea sont numéro 1 avec ce titre.

0: parce qu'on va aller en Mongolie.
1: Oh,
0: oh. Qui est numéro 1 en Mongolie? Parce que oui, ils écoutent de la musique aussi là-bas. Eh ben, c'est The UHU. Ils sont numéro 1.
2: Le rassemblement Harley Davidson.
1: Ah ouais.
0: Ou alors les mecs se rassemblent et dire bon ben quel pays on va envahir.
1: Ouais.
0: Ça fait viking.
1: Sur leurs chevaux.
0: Ils ont pas des chevaux, ils ont des dragons. Numéro 1 en Mongolie, The U.
1: Ah oui, oula.
0: Ah oui.
1: On fait peur.
0: On va aller en Nouvelle-Zélande maintenant. 660 est numéro 1.
1: Ça change
0: du tout au tout. Là, t'as les mecs de la Mongolie qui sont arrivés, en leur disant. Et là, ils ont fait bon, on va y aller en diplomatie.
1: Ouais. On va faire un flow à la place.
0: C'est numéro 1 en Nouvelle-Zélande. C'est cool.
1: Ouais. Ça donne envie d'aimer, quoi.
0: L'envie d'aimer, mais tu veux en faire une chanson, tu sais. On va terminer en Finlande. Le groupe est pas évident à dire.
1: Ok.
0: Avera Gugidluk et Vesta. Ils sont numéro 1 en Finlande avec ce titre. Tu sens qu'il y a une différence de tension économique entre la Finlande et la Mongolie, quoi.

0: Club des Génies, vous nous appelez au 0870 42 48.
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0: Énergie. On va pouvoir jouer au Club des Génies comme chaque matin pour vous faire gagner du cash. Elodie, c'est sa deuxième participation à la détrôner hier. Dimitri était là depuis longtemps avec nous. Dimitri, il est reparti avec 800 euros quand même. Et Elodie, extrêmement rapide, a gagné 100 euros hier. C'est sa deuxième participation. Bonjour Elodie.
3: Bonjour l'équipe, et spécial Lorenza. Kikou Lorenza.
4: Kikou Elodie.
0: Alors,
3: elle a le droit à un dans l'émission.
0: Elle a le droit à un kikou par émission. Bah écoute, c'est quoi?
4: Je l'ai utilisé.
0: Voilà, il est utilisé. Et tant que tu restes avec nous, Elodie, elle l'utilisera tous les matins à la même heure.
3: C'est ouais, bon. Allez.
0: Le kikou de Lorenza est utilisé. En face de toi, Elodie, il y a David. Bonjour David.
5: Bonjour Manu, bonjour les mamans. Et bonjour Elodie.
3: Bonjour David.
0: Sois le bienvenu parmi nous, David. Je vous rappelle les règles du jeu du Club des Génies. J'ai 100 euros pour l'un ou l'une d'entre vous. J'ai trois questions. Le gagnant, la gagnante sera celle ou celui qui aura deux points. À chaque question, si vous pensez avoir la réponse, vous donnez votre prénom. Vous donnez ensuite votre réponse. Si c'est la bonne, ça fait un point pour vous. Et si la réponse est fausse, c'est l'autre qui prend le point. Et c'est le premier qui atteint deux points, qui gagne les 100 euros du jour et qui revient jouer avec nous demain. Bonne chance à tous les deux, Elodie, David. On joue au Club des Génies. Voici la première question. Quelle récompense est donnée au meilleur film lors du Festival de Cannes ?
3: Elodie.
0: Elodie, on t'écoute.
3: La Palme d'Or.
4: Ah bah voilà, ça commence bien.
0: Oui, on va donner l'autre. Ça se voit que t'es pour Elodie.
4: Non, mais... mais non, c'est pour réveiller David.
5: Ouais, parce que je sens que tu penches quand même du côté d'Elodie.
4: Non, pas du tout, je suis impartial.
0: Voilà, non.

0: Élodie, un point. David, 0 point. Deuxième question. Quelle est la traduction du mot anglais ice?
1: David.
0: Élodie.
1: Glace.
0: Glace. Oui. Et c'est gagné. Voilà.
2: Merci. Désolé.
0: Et voilà. 2-0 pour Elodie. Elle est forte. Hein. David, t'étais pas loin, hein, mais t'étais trop loin.
2: Mais t'as essayé quand même.
0: Mais t'étais pas loin quand même. Voilà. Je vais t'offrir le t-shirt Manu sur énergie.
3: Ah, super.
0: Il est pour toi, David. On te souhaite une belle journée, Elodie. Eh ben, ça fait 200 euros déjà.
1: Parfait, merci beaucoup.
0: Alors, 200 euros pour toi, et tu reviens demain pour tenter de gagner 100 euros supplémentaires.
1: Avec grand plaisir, l'équipe.
0: On t'embrasse, on te souhaite une belle journée, profite. Rendez-vous demain au club des Gélis.
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0: On parle de nos histoires de voisins. Qu'est-ce que vous, qu'avez avez comme histoire de voisins? Ça peut être une embrouille, ça peut être une grosse histoire, ça peut être positif aussi. Il y a peut-être des gens qui se sont rencontrés sur leur palier, dans leur appartement, et qui se sont mariés après. Ou alors qui se sont engueulés. Mais bon.
6: C'est autre chose.
0: 0 0 870 42 48, on vous prend au téléphone. Avant ça, petit tour du studio. Vos histoires de voisins, Lorenza?
2: Dans mon premier chez moi, c'était un petit immeuble avec deux studios l'un en face de l'autre. Et j'avais d'abord un vieux monsieur que j'adorais.
0: Ouais.
2: Et il a déménagé. Et je suis tombée sur un fou qui répétait des enchaînements de kung-fu à 4h du matin en criant.
0: Aïe. Ah merde.
2: Et ben j'ai déménagé.
0: Ouais. Ah, c'est cool. À 4h du matin?
2: Oui, je l'entendais, il faisait. Et comme ça, il faisait des bruits et puis il faisait des prises et je l'entendais sauter. Enfin, c'était compliqué quoi. Et il disait, je dois m'entraîner. Donc, ouais.
0: Ah, à 4h du matin, évidemment.
2: Oui, évidemment. Bah oui, bien sûr.
0: J'avais un mec qui faisait du piano, moi. Je me rappelle, c'était à midi.
2: Ah.
0: Tous les midis. Tous les midis, je sentais le mec qui revenait, tu sais, qui prenait sa pause au boulot.
2: Ouais.
0: Et qui revenait chez lui pour jouer du piano.
6: Besoin de décompresser.
2: C'était pendant ta sieste à toi?
0: C'était, pas forcément ma sieste, mais c'était chiant, en fait. Parce que oui. le mec en 3 ans n'a jamais su jouer la lettre à Lise.
2: Ah merde. Ah oui, ça c'est relou, ouais.
0: C'est, okay. Je sais pas comment il était au boulot, mais s'il était comme au piano, putain, ça devait pas être facile. Natalia est là. Bonjour, Natalia. Allô, Natalia?
7: Oui, oui, oui. Bonjour.
0: Eh ben, bonjour à toi. Sois la bienvenue parmi nous. T'avais une histoire avec des voisins?
7: Oui, alors moi, mes voisins ont construit leur piscine à 20 cm de mon mur. Donc, c'est vrai que ça a créé beaucoup de nuisances. Et quand je passe à côté, quand ils se baignent, je reçois des gouttes. c'est marrant, quoi.
0: Attends, leur piscine, elle est à 20 cm de ton jardin?
7: De mon mur. Enfin, de la séparation, ouais.
0: Mais
7: ouais,
0: du coup, ouais. Ça veut dire que tu peux, toi aussi, peut-être, tu fais un trou dans la clôture et puis tu mets tes jambes dedans.
7: Ça pourrait être pas mal, mais j'ai pas pensé à ça.
0: Bah voilà, on est là aussi pour ça.
7: Voilà, pour trouver
0: les solutions. Au lieu de s'embrouiller, partageons les piscines.
2: Bah voilà.
7: Exactement. En plus, elle est chauffée, donc
2: parfait.
0: Une affaire réglée, Natalia. On t'embrasse, on te souhaite une belle journée. Quelles sont vos histoires de voisins, Nico?
6: Moi, je me suis jamais vraiment embrouillé avec des voisins. Parce que j'ai toujours été adepte. Je sais que vous n'êtes pas fan de ça, parce que j'en ai déjà parlé, mais j'ai toujours été adepte des mots anonymes dans les boîtes aux lettres.
2: Ah, c'est vrai que tu fais ça.
6: Quand ça allait pas.
2: T'as fait ça plusieurs fois.
0: Je te l'ai dit, je déteste.
6: Ah, je sais.
0: C'est vraiment. C'est le manque de coronesse pour dire des choses.
6: Totalement.
2: Il assume.
0: Mais c'est horrible parce qu'après, t'as le voisin qui vient de dire j'ai reçu un mot dans ma boîte aux lettres, vous avez rien reçu. Toi, tu fais oh non, je sais pas ce que c'est.
6: Ah, dans ces cas-là, il faut être acteur. Effectivement. Ah non, j'étais pas au courant.
0: Oh mon dieu. Ah non,
6: je sais pas qui c'est, mais c'est peut-être la dame du troisième. Elle râle tout le temps.
2: Sur les mauvaises pistes.
0: Ah, mais rien ne va dans ton histoire. On a Marie qui est avec nous. Bonjour Marie.
8: Bonjour Manu, bonjour les wouin.
0: Bienvenue parmi nous Marie, c'est quoi ton histoire de voisin que tu voulais partager avec nous?
8: Alors moi en fait ils ont coupé nos haies de jardin pendant qu'on était en vacances. Et puis du coup on a un peu coupé les ponts depuis, hein.
0: Attends, ils ont coupé vos haies, ils sont arrivés dans votre jardin, ils ont coupé la haie?
8: Alors non, c'était de leur côté, mais malgré tout c'était ce qui nous séparait. Donc ils avaient tout à fait le droit effectivement de
0: bah
8: couper,
0: oui.
8: Mais bon du coup le vis-à-vis, merci quoi.
0: Mais ils les ont arrachés ou les ont coupés genre à 1m50?
8: Coupés, vraiment bien comme il faut.
0: Ah oui, mais tu peux pas leur en vouloir s'ils ont envie. Toi,
8: non, c'est sûr, mais disons que ça met une distance du coup.
0: Ah oui, ouais. Forcément. Enfin, ça met une distance. Non, ça rapproche. Maintenant, ils vous voient cul nu. Donc tu vois, c'est sympa.
8: Ouais, c'est ça, voilà.
0: Merci beaucoup, Marie, de nous avoir appelé.
8: De rien.
0: Belle journée à toi.
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0: Vous êtes avec nous, vous nous appelez pour nous rejoindre au 0870 42 48. On est bien, on a un peu de temps avant de doubler votre salaire. Pour les histoires, c'est pas possible que ça arrive. Et pourtant si, ça arrive dans la vraie vie.
2: Ok.
0: Et deux histoires de bar et de restaurant.
2: Okay.
0: Première histoire, c'est un bar. Ça se passe aux États-Unis. Il y a deux femmes qui ont été inculpées pour un vol à l'arraché après avoir dérobé plus de 3 500 $ dans un bar. Le truc, c'est qu'elles n'avaient pas vraiment bien réfléchi, puisque l'une d'entre elles, en fait, c'était la fille du propriétaire.
2: Oh là là, oh non, les histoires de famille, oh là là.
0: C'est pas ouf. C'est une belle histoire, non?
2: Oh, c'est magnifique. Bah, la fille de l'année.
0: Voilà. Donc du coup, quand elle est arrivée,
2: Oui.
0: Oh, ouais. Bah, oui.
6: Elle s'est facile, quoi.
0: Elle était, elle était connue, quoi.
2: Il y en aura une qui sera pas sur l'héritage, quoi.
0: C'est non, effectivement. Bien joué, inspecteur. Une autre histoire, c'est pas possible que ça arrive. Là, c'est dans un restaurant en Pologne. Il y a des clients d'un restaurant qui ont appelé les secours parce qu'un homme d'un coup s'est effondré, apparemment victime d'une crise d'épilepsie. Il est en train de dîner avec un ami, il tombe par terre.
2: Ouais.
0: Ils appellent les secours. L'homme est pris en charge. Il s'est installé dans une ambulance. Il est allongé dans une ambulance. Et il y a son ami qui monte dans l'ambulance pour le rejoindre. Et à ce moment-là, il y a quelqu'un qui arrive. C'est le serveur qui s'est approché d'eux et qui leur a donné l'addition.
2: Mais c'est pas vrai. Et il fait son travail jusqu'au bout.
6: Oui, c'est chanceux.
0: Bah, parce qu'il savait que si j'en sais, elle n'avait plus qu'à les payer, quoi.
6: Génial.
0: Allez, 7h05, on double votre salaire.
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0: 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Tous les jours, deux fois par jour, on vous appelle en direct pour doubler votre salaire. Ça se passe à 7h05 et 8h05. La première fois de la matinée, c'est maintenant. Ça peut vous arriver. Vous envoyez salaire par SMS au 7 10 12. Et ça décroche. Allô, bonjour. C'est Clarisse du Passage dans le Lot-et-Garonne.
4: Oui.
0: Clarisse, quel est le seul animateur radio qui double ton salaire?
4: C'est Manu sur Énergie.
0: C'est gagné. Bravo.
2: Bravo Clarisse.
4: C'est trop bien.
0: Bah oui, c'est trop bien. C'est à toi que ça arrive ce matin, Clarisse.
4: Oh mon Dieu, j'y crois pas.
0: Mais tu peux y croire. Elle y croit pas. Je t'annonce, Clarisse, que nous allons te doubler ton salaire. Tu touches 1684 € chaque mois. On va multiplier par deux. Ça va faire 3 368 €. Voilà, c'est pour toi.
4: Oh là là.
0: Elle y croit toujours
4: pas.
0: Écoute, je sais. À part le répéter une troisième fois, je sais pas ce que je peux faire pour toi. Mais oui, on te double ton salaire.
4: C'est parfait, c'est très bien, merci beaucoup.
0: Je t'en prie, 3 368 €. Tu es assistante de travaux.
4: Oui, c'est ça.
0: C'est quoi les travaux?
4: En fait, je suis dans le bâtiment et je m'occupe en fait de tout l'administratif des chantiers, plus précisément au niveau des sous-traitants.
0: Ah d'accord, tu vas pas sur les chantiers toi du coup?
4: Si, je peux y aller aussi.
0: Ah d'accord, tu mets ton petit casque jaune quand il va?
4: Un casque blanc, oui.
0: Ah, il est blanc, d'accord. Non, mais la couleur des casques montre qui tu es sur le chantier ou pas du tout?
4: Il me semble que oui, mais chez nous, non, il n'y a pas d'importance là-dessus.
0: C'est <l'étonne. rire> Tu mets n'importe. Ils mettent n'importe quelle couleur de casque, c'est pour ça que tout le monde se plante. Et tu vois, souvent, ils arrivent vers Clarisse.
4: Oh,
0: ils bien sûr, ils viennent vers Clarisse, ils lui disent: tu peux me brancher l'électricité, t'as un casque blanc. Elle le fait parce qu'elle est gentille, Clarisse.
4: Exactement.
0: 3 368 €, c'est une belle nouvelle. On te double ton salaire, Clarisse. Bravo à toi.
4: Merci beaucoup.
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0: C'est parti. Voici, comme chaque jour, les bonnes nouvelles du jour, parce que dans le monde, il n'y a pas que des mauvaises nouvelles. C'est parti, tour du studio, les bonnes nouvelles, Lorenza.
2: On dirait un film de Noël. Dans le Maine-et-Loire, il y a un homme et une femme qui sont tombés amoureux. Et c'était au tout début de leur relation. Ils ont décidé de faire un loto ensemble.
0: D'accord, un loto, jouer au loto dans une salle ou
2: faire un loto, ils ont rempli une grille avec des numéros fétiches, tu vois. Mais c'était pour s'amuser, c'était leur numéro préféré. Eh ben, ils ont gagné 8 millions d'euros.
0: Quoi?
2: Ça part bien pour le couple, quoi. Qu'est-ce qu'il y a?
0: Je pense à toutes les personnes qui jouent depuis 50 ans même chiffre et qui disent, mais ça n'arrivera jamais. Et eux, pour s'amuser, et puis ils gagnent 8 millions.
2: Mais c'est trop beau! C'est génial!
0: C'est beau pour eux, ça c'est sûr.
2: Ah oui!
0: Bon, je joue pas au loto, donc je peux pas savoir.
2: Voilà.
0: Nico, une bonne nouvelle.
6: Il y a un petit animal australien qui pourrait aider la médecine du futur. Il s'appelle l'échidné. Et il survit, c'est une sorte de petit porc-épic.
0: D'accord.
6: Tu vois. Et en fait, okay. Il survit aux incendies en mettant son corps en veille. Et en faisant ça, en fait, c'est une capacité que les chercheurs étudient pour améliorer la réanimation, protéger les organes, et ils peuvent peut-être même préparer l'hibernation spatiale.
2: Wow.
0: D'accord. C'est-à-dire qu'en fait, quand il y a un incendie, ça brûle autour de lui et lui,
6: ouais.
0: Il brûle pas.
6: Bah effectivement, ouais, avec sa peau, etc., il arrive à se mettre en veille et il brûle pas.
0: Putain, c'est balèze.
6: Ah, c'est un bon truc à étudier. Ouais.
0: Ah non, on devrait. Est-ce qu'on peut faire ça pour le quand je fais un poulet au four et que je l'oublie?
6: Écoute, on va voir. Hein. On va voir si la science peut faire quelque chose pour toi.
0: Si c'est possible, tu leur demandes. Si vous aimez dormir, j'ai une bonne nouvelle. Vous n'êtes pas du tout de gros flemmards si vous aimez dormir.
2: J'irai
0: même plus loin. Écoute bien. Si vous aimez dormir, vous êtes une bête de sexe.
2: Ah, oh. Ben voilà.
0: Alors. Selon une étude de l'université de Floride, dormir plus permettrait d'avoir plus de relations sexuelles. Parce que lorsqu'on dort suffisamment, le désir ainsi que les hormones sexuelles augmentent. Voilà. Après. En souhaitant une bonne journée, Nico.
2: Allez.
6: Merci.
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0: Ça c'est David Guetta, hein. Et encore là, ça. Il a pris du temps. Hein. C'est le mec qui n'arrête pas.
2: Donc, t'as de la chance. Il a dit je te fais une bise. Attends, la classe.
0: Oh, la grosse jalouse.
2: Bah oui, un peu, ouais. Je dois avouer.
0: Eh ben ouais, David Guetta me fait une bise.
2: La chance.
0: Ouais. Enfin, il a eu le temps d'enregistrer rapidement un jingle où il dit ça. C'est surtout ça. Qu'est-ce qu'il y a dans votre boîte à gants? On démarre avec Nicolas qui est là. Bonjour Nicolas.
10: Salut l'équipe.
0: Sois le bienvenu parmi nous, Nicolas. Tu vas nous dire ce qu'il y a dans la boîte à gants de ta voiture. Et à partir de là, on va essayer de deviner ce que tu fais dans la vie. C'est parti.
10: D'accord. Alors, dans ma boîte à gants, il y a une paire de gants, des sangles et une carte gasoil.
2: Oh, c'est dur, ça.
0: Bah, une carte gasoil. Si, bah, t'es conducteur de camion.
10: Pas vraiment, non.
6: J'irais plus les chantiers, non, avec les sangles. Non.
0: Oh, mais la carte gasoil, c'est-à-dire qu'il fait beaucoup de route.
10: Voilà. Ouais.
0: Il fait beaucoup de route. T'es pas conducteur de poids lourd. T'es conducteur de citerne, essence.
10: Ah. Non.
2: T'es conducteur?
0: Oui. T'as ton permis?
10: Oui.
0: Mais ton métier, c'est pas conducteur?
10: Ça en fait partie, mais il n'y a pas que ça.
0: Oh. Oui, mais bon, on n'est pas dans le poids lourd, on n'est pas dans le transport.
10: On est dans le transport, mais on n'est pas dans le poids lourd.
2: Ah, on est dans le transport.
0: Ah ouais,
2: bah. Mais on sait pas ce que tu transportes.
0: Bah oui, on va pas deviner ce que tu transportes. T'es chauffeur poids lourd, quoi.
10: Non. Pas dans le poids lourd.
6: Ah ouais, c'est plus petit.
2: Dans le poids léger.
6: Trottinette.
0: Non, mais là, on va tourner en rond, là. Ou alors, t'es chauffeur de train, mais il s'arrête pas à prendre du gasoil, le chauffeur de train.
6: Sans les paires de gants, c'est quoi.
10: Je suis bien sur la route, mais je suis pas en poids lourd, déjà.
0: D'accord, bah faut que tu nous dises, parce que là, on va pas trouver, là.
10: Une camionnette, déjà.
0: Oui.
2: Ouais.
10: Des clients.
2: TVTC.
0: Non, mais non, camionnette. Voilà, mais dis-nous ce que c'est.
10: Les sangles, c'est pour attacher les clients, oui. Non.
0: Oui, ok. Mais faut que tu nous dises ce que tu fais, parce que sinon, on est là jusqu'à 22h.
2: On n'a pas trouvé, là.
10: Ah ouais. Bah, je suis chauffeur-livreur.
0: Ah. Oui, bah, c'est un peu ce qu'on disait.
2: C'est ça.
6: Ah oui, les colis.
0: D'accord, okay. Il n'est pas chauffeur poids lourd. Oui, d'accord.
10: Non, et mon record, c'est 20 mètres.
0: D'accord, oui, ok. Parce que souvent, je dis que les chauffeurs le lancer de colis par-dessus le portail. Merci beaucoup, Nicolas, de nous avoir appelé. On a Eve qui est là aussi. Bonjour, Eve.
11: Bonjour, Mani. Bonjour, Yvan.
0: Sois la bienvenue parmi nous, Eve. Qu'est-ce qu'il y a dans ta boîte à gants?
11: Alors, dans ma boîte à gants, il y a une pile de dossiers, une imprimante et des clés de coffre.
0: T'es une cambrioleuse.
11: Non.
6: C'est un rapport avec la banque?
11: Oui.
0: C'est un rapport avec la banque, oui. C'est ça?
11: Alors, j'ai pas entendu.
0: Banquière?
11: Oui, complètement.
2: Ah, oui.
0: Oui, bah voilà, c'est ça.
2: C'est ça.
11: C'était plus facile, du coup.
0: Mais une imprimante, pourquoi une imprimante?
11: Ah, bah parce qu'il faut imprimer, on a encore des dossiers. Hein. On est encore à l'ancien temps et au nouveau temps. Au moins, mais c'est facile.
2: D'accord, ah, oui, okay.
0: D'accord, mais tu as une imprimante dans ta boîte à gants de ta voiture?
11: Alors, dans ma boîte à gants de... Ah, non. Mais ça pourrait,
0: Ah d'accord, ok. Parce qu'en fait, le principe, c'est ça. Ce matin, j'ai l'impression qu'on est complètement à côté. Mais c'est pas grave. On continue encore.
11: Vous avez trouvé, bravo.
2: Oui, c'est vrai, on a trouvé.
11: Après, merci. J'en ai trouvé de temps en temps.
0: Merci beaucoup, Eve, de nous avoir appelé. On va tenter une troisième, on sait jamais.
2: Allez.
0: On a Pierre qui est là. Bonjour, Pierre.
12: Bonjour Manu, bonjour les Wouins.
0: Qu'est-ce qu'il y a dans la boîte à gants de ta voiture, Pierre?
12: Alors moi, dans la boîte à gants, j'ai de la vapeur d'eau, une marise et un batteur électrique.
0: Non mais vous avez pas ça. En fait, on doit deviner vos métiers, mais le principe c'est vraiment des choses qu'il y a dans les boîtes à gants, sinon ça ne marche pas. On n'a pas de batteur électrique dans la boîte à gants de sa voiture.
12: Un petit.
0: D'accord. Tu es boulanger peut-être? Tu es cuisinier?
12: C'est ça, je suis cuisinier.
0: D'accord, mais c'est vraiment le meilleur boîte à gants qu'on ait fait depuis le début de qu'on fait ce truc-là. Merci beaucoup Pierre de nous avoir appelé.
12: Merci, bonne journée. 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

0: jusqu'à 10h avec vous pour démarrer cette journée. Peut-être qu'il fait moche chez vous, peut-être qu'il pleut, peut-être qu'il y a des gros nuages. Dites-vous que normalement à partir de demain, l'été arrive.
1: Et puis allez, le soleil, c'est dans la tête et dans le cœur.
0: Non, non, non, c'est dans le ciel, il y en a marre de ce cas.
2: La pluie, ça fait chier.
1: Bon, non, non, non, non, super,
0: le soleil, c'est dans ton cœur,
1: ben oui,
0: tu l'as pas.
1: Positivité quand même.
0: Non, c'est la Toussaint depuis maintenant des mois, faut que ça s'arrête maintenant, ça suffit. Maintenant, on dit non. Maintenant on veut du soleil. Et
1: rebelle.
0: Normalement, sur toute la France, il arrive à partir de mercredi.
1: Oui.
0: Va commencer à m'emmerder, non, le soleil dans ton cœur, là. Alors, bon, on va écouter Son of Legend avec San Francisco. Il y aura aussi Beyoncé. On en parlait tout à l'heure. Texas Hold'em.
1: Ah ouais.
0: On va vous offrir une PlayStation 5. On va jouer au meilleur jeu radio du monde. C'est le jeu des 5 mots. Ce sera juste après Son of Legend. Mais avant ça, c'est le moment de la chanson de la réconciliation, comme tous les mardis. Quelqu'un s'est fâché avec vous. Il vous en veut. Mais vous avez envie de vous rabibocher. Vous avez envie de vous réconcilier. Eh ben, c'est la garantie énergie. Pas de fâcherie. Zéro fâcherie. On a aujourd'hui Aurélie avec nous. Bonjour Aurélie.
3: Salut Manu. Salut les ouin-ouin.
0: Sois la bienvenue sur Énergie Aurélie. T'es fâchée avec qui? Qu'est-ce qui se passe?
3: Bah, moi, je suis fâchée avec ma coloc. En fait, ma mère m'a demandé de garder son chat, là, Mikado, et m'a demandé de le garder pendant un mois. Donc, moi, j'ai accepté, hein, parce que c'est ma mère, hein, il n'y a pas de souci. Sauf que ma coloc, Lucie, elle est allergique au chat.
0: Et tu le savais?
3: Oui, mais j'ai un peu zappé l'info, quoi.
0: Ah, merde. Ah oui, c'est compliqué pour quelqu'un qui est allergique au chat.
3: Moi j'ai pas prévenu ma coloc et elle a appris le truc en voyant le chat chez nous quoi. Donc elle est repartie direct dormir chez son copain et depuis elle est trop vénère quoi. Voilà, elle est trop énervée.
0: C'est un petit peu normal.
2: C'est risqué.
1: Bah, c'est le niveau de la santé quoi.
2: C'est ça. Elle a fait
3: ouais, mais on est potes, tu vois, on est potes, on est colocs, voilà.
0: Ah oui, mais alors.
1: Oui, mais c'est au-delà de ça, là.
0: Juste alors, si vous êtes potes. Je suis désolé, Aurélie, mais je me demande si ça mérite de faire une chanson de la réconciliation, parce que là, comme on dit, no offense, mais en fait, là, t'as totalement merdé, Aurélie.
3: Mais oui, mais j'ai juste zappé l'info, j'ai juste pensé à rendre service à ma mère. Moi, Mikado, c'est mon chat aussi, voilà.
1: À ce moment-là, c'est à toi aller chez ta mère, quoi.
0: Bah oui, c'est à toi,
3: non,
0: exactement.
3: Elle habite trop loin, ma mère.
1: Oui, bah oui, mais alors, démerdez-vous.
0: Mais trouvez une solution, mais honnêtement, tu peux pas imposer à ta coloc un chat alors qu'elle est allergique au chat, ça ne marche pas.
3: Mais je vais essayer de trouver une solution, je vais pas lui imposer, mais je veux pas perdre ma coloc, quoi.
0: Bah, c'est trop tard. Bonne journée.
2: Là, c'est pas en tout cas.
3: Mais non, Manu, aide-moi.
0: On va t'aider.
3: Oui.
0: On va y aller, on va tenter. Mais tu peux pas garder le chat pendant un mois. Je pense qu'il faut que ça, il faut que ce soit dans la chanson de la réconciliation. Il faut que ce soit dit.
3: Mais oui, je vais pas le garder. Je vais trouver une solution. J'ai zappé l'info, mais je vais trouver une solution pour Mikado.
0: Aurélie, tu nous le dis pas.
3: Oui.
0: Tu nous le dis pas.
3: Je suis tellement focus sur ma pote, quoi, tu vois, elle me parle plus, là, depuis vendredi, j'ai trop les boules, quoi.
0: Bon, Aurélie, je te présente Florent, qui est le producteur de l'émission, mais qui n'est pas que le producteur de l'émission, parce qu'il va mettre une cape. Et quand il met sa cape, il devient super réconciliateur.
4: Florent, il est quand même dans la merde, là, c'est un gros sujet.
0: Là, tu vas te démerder, c'est toi qui chante. Aurélie, est-ce que vous avez une chanson que vous adorez toutes les deux, ou est-ce que elle, tu connais sa chanson préférée du monde ever?
3: Bah écoute, c'est la chanson quoi de ma pote, c'est Beauty and the Beat de Justin Bieber.
0: Excellent.
3: Kiffe trop cette chanson.
0: J'adore ce titre. Pour moi, c'est le meilleur titre de Justin Bieber, The Beauty and the Beat avec Nicki Minaj. Ça, c'est un bon choix. Et ben voilà ce qui va se passer, Aurélie. Florent va avoir maintenant 10 minutes pour, sur cette chanson, écrire des paroles qui vont normalement toucher le cœur de ta coloc pour vous rabibocher. Mais honnêtement, ça va pas être facile. Hein. Je pense que dans la chanson, il faut, Florent, que tu trouves la solution pour le chat.
3: Oui.
0: Bah non, mais c'est vrai.
4: Je vais la trouver la solution.
0: Il faut qu'on.
3: Non, mais en vrai, peut-être que mon chat, il peut partir chez mon père parce que mes parents sont divorcés, mais mon père, il a déjà des chats, donc je peux peut-être essayer de récupérer le chat pour l'amener chez mon père.
1: Ah ben parfait.
0: Tu vois, regardez, le divorce a du bon. Ça permet de placer les chats chez l'un jour et l'autre. Voilà. Aurélie, on va appeler ta coloc dans 10 minutes. On va l'avoir au téléphone. On va tout faire pour l'avoir au téléphone et on va lui chanter la chanson de la réconciliation sur Justin Bieber. Et j'espère que ça la touchera et que vous allez vous rabibocher, Aurélie.
3: Ok, super. Je compte sur vous. Je compte sur toi, Florent.
4: Eh ben, on va tout faire pour.
0: Rendez-vous dans 10 minutes, on va tout faire pour. On est avec toi, on est avec Mikado, on est avec ta coloc, même si honnêtement, ce plan-là, je le sens pas.
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0: PlayStation 5. La PlayStation 5 Slim, elle va peut-être aller chez Guillaume. Bonjour Guillaume.
1: Salut.
0: Sois le bienvenu parmi nous Guillaume. On va jouer ensemble au jeu des 5 mots, le meilleur jeu radio du monde. Et ce matin, tu vas jouer avec Lorenza.
2: Bah, allez Guillaume, on se connecte là.
1: Salut. Ça marche, on se connecte.
2: Salut.
0: Apparemment, Guillaume n'avait aucune envie de jouer avec Lorenza.
2: Oui.
1: Ah, si, ça me va très bien.
0: Bah, attends, c'est une winneuse, Lorenza. Hein.
2: Ouais, franchement, jeu des 5 mots, ça se passe bien. Et les autres jeux, je commence à m'améliorer.
1: Bah, j'espère qu'on gagnera.
0: Là, sur le début de ta phrase, j'étais bien. Je t'ai lâché sur la côte sur la suite.
2: Si, ça va le faire.
0: En fait, dès qu'il y a de la pression, elle est.
2: Oui, je suis un peu moins forte, mais ça va.
0: Mais le jeu des 5 mots, elle commence à le maîtriser. Je rappelle les règles. Lorenza va sortir du studio quand elle sera dehors. Je vais te donner 5 mots. Après chaque mot, tu me donnes le premier qui te vient en tête, Guillaume. Ensuite, je fais la même chose avec Lorenza. Et dès que vous avez un mot en commun dans vos réponses, eh ben, c'est gagné. À toi. La PS5, t'es prêt?
1: Ok, ouais, je suis prêt.
0: Bonne chance, c'est parti, on joue au jeu des 5 mots. Gratter.
1: Croûte.
0: Frais.
1: Frais.
0: Frais.
1: Frigo.
0: Treuil.
1: Tirer.
0: Verrou.
1: Fermé.
0: Triste.
1: Larme.
0: On y est arrivé, Guillaume. Ouais. On va faire revenir Lorenza maintenant. Et un mot en commun dans vos réponses suffit pour te faire repartir avec la PS5. Ah. Attention, Lorenza est de retour dans le studio. C'est parti, on joue au jeu des 5 mots. Un mot en commun suffit. Gratter.
2: Croûte.
0: T'as dit croûte?
2: Oui.
0: Mais c'est incroyable.
2: C'est vrai?
3: C'est improbable.
0: Il y a deux choses improbables. La première, que vous gagnez sur ce mot. Et la deuxième, que Guillaume, en 2026, dise encore LOL à l'oral. C'est incroyable.
3: Oui, c'est vrai.
0: Ce qui vient de se passer là est un moment incroyable.
3: Putain, j'ai l'impression d'être il y a 6 ans.
0: Oh, j'ai envie de te dire kikou, Guillaume. Gratter croûte. Mais j'y croyais, honnêtement, j'y croyais pas.
2: C'est le premier truc qui m'est venu. L'image d'une croûte qu'on gratte, quoi. Bah ouais, c'est dégoûtant, mais pardon, mais c'est vrai.
0: Mais c'est gagné.
1: Comme quoi, on est connecté.
2: Ouais.
0: C'est trop bien. Méga connecté. Alors, il restait 4 mots. On va voir jusqu'où vous êtes connecté.
2: Oui.
0: Sur les 4 mots, frais.
2: Poisson.
0: Frigo.
2: Ok.
0: Treuil.
2: Treuil.
0: Treuil. Un treuil.
2: Je sais pas ce que.
0: Un treuil, c'est tu sais quand on avec une corde avec un filin pour tirer.
2: Ah ok, non je.
0: Bah, il avait dit tirer.
2: Ok.
0: Tu vois si dans les films américains, passe-moi le treuil pour sauver pour la voiture.
2: J'ai jamais entendu ce mot de ma vie.
3: Ah ouais.
0: Ok d'accord.
2: C'est pas grave.
0: C'est pas grave. Verrou.
2: Clé.
0: Fermé. Et enfin triste.
2: Pleure.
0: Larmes, c'était pas loin, mais c'était pas ça. Mais un mot en commun.
2: Oui, heureusement, sur croûte, quoi.
0: Gratter, croûte, lol. C'est les 3 mots improbables qui se sont enchaînés ce matin. Guillaume, tu repars avec une PS5, la PlayStation 5 Slim. Bravo à toi.
1: Super.
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0: On a un problème à résoudre. J'espère qu'on va y arriver. Aurélie est là. Bonjour, Aurélie.
5: Oui, rebonjour.
0: Aurélie, tu nous as appelé parce que tu es fâchée. Enfin, quelqu'un est fâché avec toi. Très fâché avec toi.
5: Ouais.
0: Et tu as besoin de la chanson de la réconciliation, comme tous les mardis. On fait tout pour qu'il y ait zéro fâcherie dans ce monde, petit à petit. Aurélie nous a appelé tout à l'heure. Sa mère lui a demandé de garder son chat Mikado pendant un mois. Le problème, c'est qu'Aurélie, elle est en coloc avec Lucie. Et Lucie, elle est allergique au chat. Et elle avait un peu zappé l'histoire. Du coup, Lucie a vu le chat. Du coup, bah, elle pouvait pas rester parce qu'elle est vraiment allergique. C'est vraiment, elle peut pas. Et donc, elle est partie dormir chez son copain. Elle est depuis super énervée. Parce qu'en fait, bah, Aurélie avait pas percuté sur le fait qu'elle soit allergique.
2: Elle l'avait pas prévenu.
0: Du coup, il y a de la tension. C'est pas, ouais, c'est normal.
2: Ah, oui.
0: On t'a dit, Aurélie, hein, c'est normal. Tu préviens pas, t'envoies, elle arrive avec le chat.
5: Mais oui, je sais.
0: Bon. Nous l'avons normalement au téléphone dans quelques secondes. Et nous allons tenter, grâce à la chanson de la réconciliation, de vous rabibocher tous les deux, même si ça va pas être facile. Ah, Florent était en panique, hein. Il a écrit les paroles en 10 minutes.
2: Ouais.
0: C'est pas évident.
6: Petit tueur.
0: Sur sa chanson préférée. Alors déjà, on va voir si elle arrive à nous prendre au téléphone, si elle accepte de nous prendre au téléphone. Allô, Lucie?
5: Allô?
0: Oui, Lucie, c'est Lucie, c'est bien Lucie?
5: Oui, c'est moi, c'est...
0: Eh ben, moi, c'est Manu. Lucie et Manu. Ah, c'est rigolo. J'essaie de le dire de la toile.
5: Bon. Non, mais c'est qui?
0: C'est Manu. Lucie, c'est Manu, et tu es en direct sur Énergie. Normalement, on t'a dit que tu passais à la radio, là.
5: Ouais, mais bon, je pensais pas Énergie.
0: C'est aussi gros. Oh, arrête avec ça. C'est vrai. D'aucuns disent qu'on est numéro un, c'est pas important. Arrête avec ça. Bon, Lucie, je m'appelle Manu. Oui. Et oui, tu es en direct sur Énergie ce matin. Parce que nous sommes au courant. Nous sommes au courant d'une tension, d'une embrouille qu'il y a avec ta coloc Aurélie.
5: Ah oui.
0: Et Aurélie, elle nous a appelé. Et Aurélie, elle est là au téléphone avec nous. Aurélie, dis bonjour à ta coloc.
6: Salut ma Lulu. Salut.
0: Voilà, alors évidemment c'est...
2: c'est normal.
0: On a déjà vécu des moments comme ça. Maintenant, Lucie, sache qu'Aurélie nous a appelé parce qu'elle veut vraiment se rabibocher avec toi. Elle veut vraiment trouver une solution. Et pour te le prouver, elle a fait appel à nous et à la chanson de la réconciliation. Il faut maintenant, s'il te plaît Lucie, que tu ouvres tes oreilles, que tu écoutes bien, parce que c'est

0: Mais je dis un truc, j'avais Justin Bieber devant les yeux. J'avais Justin Bieber. Ah, mais j'avais Justin Bieber à coacher là sur scène. Là.
1: C'est fou.
0: Alors, en tout cas, Aurélie a beaucoup rigolé.
2: Ah, ben oui.
0: Lucie aussi.
2: Moi, j'ai beaucoup rigolé, ouais, c'est sûr.
0: Ah. Est-ce que
2: tu me pardonnes? Ah, bien sûr que je te pardonne. Je sais que les mamans, ça passe avant les colocs, mais quand même, t'aurais pu penser un peu à moi, mais je te pardonne.
3: Oui, je te promets, je viens le chat dès le soir, je te promets.
2: Oui, bah voilà. Tant que Mika n'est plus là, quand je rentre, tout va bien.
0: Enfin, faut le mettre dehors, faut le mettre quelque part, hein, surtout, faut pas le laisser dehors.
2: Oui, je l'amène chez papa.
4: Ah voilà.
2: Voilà, je veux pas du mal, c'est juste que je peux pas le supporter.
0: Mais c'est
2: je sais, je suis désolée. Mais, voilà. Non, mais je comprends que. Après, voilà, on est coloc depuis 2 ans, on est amis, je te pardonne, mais. Allez,
0: Non, mais on a compris, mais voilà, c'est une belle affaire, c'est une belle histoire. Ça va rouler. On va vous offrir à tous les deux le mug Manu sur Énergie. Et ce soir, quand tu reviendras, Lucie, il n'y aura plus le chat, il sera chez le papa d'Aurélie.
2: Voilà, super, bah voilà. Hi-ha.
4: Ok.
0: Ce sera le mot de la fin. Hi-ha. On vous embrasse toutes les deux.
2: Merci beaucoup.
3: Merci.
0: Et bravo à Florent quand même.
5: C'était pas la plus simple celle-là.
0: Non, c'est une histoire compliquée. Ah mais là. Attends, Justin Bieber est rentré en toi. Alors attends.
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0: 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Pour la deuxième fois de la matinée, c'est le moment maintenant de doubler votre salaire.
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0: 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Deux fois par jour, à 7h05 et 8h05, ça peut vous arriver. Il vous suffit d'envoyer salaire par SMS au 7-10-12 et c'est tous les jours. Oui, vous pouvez arriver, vous pouvez être surpris, vous pouvez vous dire mais c'est pas possible que ça m'arrive. Bah si, ça vous arrive. Et pour la deuxième fois de la matinée,
5: allô,
0: le téléphone sonne et ça décroche. Allô, bonjour, c'est Maxime de Nov ou Noves, je ne sais pas comment on dit. N-O-V-E-S.
9: Nov.
0: Maxime de Nov dans les Bouches-du-Rhône, c'est bien toi?
9: Oui.
0: Quel est le seul animateur radio qui loupe ton salaire?
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0: Et voilà. C'est réglé, Maxime.
9: Oh, je suis trop content.
0: C'est ce que je disais il y a 2 minutes. On s'en rend pas compte et quand ça arrive, on fait waouh, c'est pas possible.
9: Ah, c'est incroyable.
0: Tu touches 1641 € chaque mois, x2, ça va faire 3282 € pour toi, Maxime.
9: Oh là là, génial. Ça tombe pile au bon moment. Ah ouais, c'est pas mal du tout.
0: D'ailleurs, personne n'a jamais dit ah, ça tombe au mauvais moment.
4: Mince.
0: Non. Pourquoi au bon moment? Qu'est-ce qu'il y a? T'as un truc à payer?
9: Parce que oui, je viens de finir la construction de ma maison. Du coup, j'ai pas mal de choses à payer.
0: Ah bah ça c'est le concept de quand on refait sa maison ou un appartement, c'est on a toujours des trucs à payer qu'on n'avait pas prévu au départ. Pourtant on était sûr. On avait bien tout calculé. Mais non.
9: Et non.
0: Et ben c'est 3282 €, ils vont te permettre de le mettre, hein, ce toit. Parce qu'ils le font maintenant, le toit.
9: Bah oui, il le faut. Merci beaucoup.
0: Maxime, on double ton salaire, bravo à toi.
9: Merci, c'est génial.
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0: Voici comme chaque jour les infos aléatoires du monde. Qui commence?
4: Allez.
0: Ouais. Allez, Loretta.
4: Les

0: regardez, vous vous coupez bien plus souvent les ongles des mains que les ongles des pieds.
1: Eh oui.
0: Parce qu'ils poussent plus lentement.
1: Exactement.
0: Eh ben, merci de nous l'avoir appris.
1: Avec plaisir.
2: Merci, Jamy.
0: Alors, en revanche, on ne va pas demander de baguette. Si c'est Jamy.
1: Ah non, merci.
0: Non, on n'aime pas voir les pieds.
1: Non, merci.
0: Nico, une info.
2: Le bruit du clic quand on ferme une portière de voiture, bah, il est travaillé par des ingénieurs pour donner une impression de qualité.
0: J'avais vu ce truc-là.
2: T'as le bruit du clic et t'as aussi la portière qui se ferme, justement.
0: Alors moi, c'est la portière qui se ferme parce que le clic, je vois pas trop ce que c'est le clic.
2: Bah tu sais, quand tu verrouilles une voiture.
1: Ah ouais.
2: T'as soit ça, soit parfois c'est aussi justement quand le petit clic il descend, tu vois, quand le petit truc il descend là.
0: Mais moi j'avais vu
2: ça. Tout ça c'est bossé, ouais.
0: J'ai eu ça pour la portière. Quand tu fermes la portière, ça fait.
2: Ouais.
0: Faut que ce soit un son agréable et c'est étudié.
2: C'est ça, quand c'est un son plus lourd, bah t'as l'impression que ta voiture elle coûte plus cher et qu'elle est plus confort.
1: Non mais c'est une dinguerie, je savais pas. Ok.
0: Ouais, bah quand tu fermes ta portière et que t'as l'autre d'en face qui s'ouvre, par exemple, tu sais que c'est pas une bonne voiture.
2: C'est un petit indice, ouais.
0: C'est important ces trucs-là. Les infos aléatoires du monde, on continue. Un biscuit, tout le monde sait ce qu'est un biscuit.
1: Oui, bien sûr. Oui.
0: Mais pourquoi ça s'appelle un biscuit?
1: Parce que c'est un biscuit.
0: Oui, Lorenza, oui.
1: Non, mais j'essaie de trouver un truc avec le nom, à mon avis.
0: Eh ben, en fait, c'est tout con. C'est un biscuit, ça s'appelle pas comme ça parce que c'est cuit deux fois. Biscuit.
1: Ah, ben voilà.
2: Ah ouais.
1: Ok.
0: Et voilà, c'était cuit deux fois. Et donc, ça s'appelle un biscuit.
1: Ok, parfait.
0: Oui.
1: On m'en ramène.
0: Et les ongles des mains poussent environ 4 fois plus vite que ceux des pieds.
1: C'est top.
0: En moyenne, un bébé sur 2000 naît avec ça. C'est beaucoup, hein, sur 2000.
1: Ouais.
0: Il naît avec quoi? Qu'est-ce qu'il a que les autres n'ont pas?
2: C'est lié aux cheveux?
0: Non, ce n'est pas lié aux cheveux. Lorenza.
1: C'est un truc en plus?
0: Oui, absolument. C'est un truc en plus que les autres auront plus tard. Mais lui, il a la naissance.
2: Ah, c'est quoi? Au niveau des grains de beauté?
0: Non, c'est pas sur la peau.
1: Un sixième doigt, mais je pense pas que ce soit.
0: Mais non, parce que les autres l'ont pas après.
1: Non, mais c'est pour ça.
2: T'es pas prêt, Lorenza.
0: Dis-moi. La SVT, t'allais pas trop souvent.
1: Non, c'était pas ma matière favorite.
0: C'était une dent. En moyenne, un bébé sur 2000 naît déjà avec une dent.
2: T'es fort.
1: Ah, il a de l'avance, hein. Ça, c'est mon fils.
0: Bah voilà, exactement. quand tes parents, dès que ton enfant, il a quoi que ce soit de fait. Ah, mais ça, c'est sûr, il est plus intelligent que les autres, ça.
1: Il est en avance sur tout.
0: Ah mais ça c'est incroyable. S'il a une dent maintenant, mais lui il va nous trouver des équations du 8e degré. Lui, tu voulais l'appeler Rodolphe ou on l'appelait Einstein? Il est incroyable. Il a une dent alors que les autres n'ont pas de dent. Vous avez entendu? Il a une dent, mon fils.
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0: Et c'est son anniversaire aujourd'hui à Sophie Davant qui nous écoute tous les matins.
1: C'est vrai?
0: Non, mais j'avais envie de le dire. Bah voilà.
1: J'allais dire, je suis flattée, je la trouve trop classe et trop belle. Enfin, je l'adore.
0: C'est pour ça qu'elle nous écoute. Ah,
1: oui.
0: On démarre la journée ensemble, on est bien. On va s'écouter K-pop The Manhunters avec Takedown dans 3 minutes. Aujourd'hui, on est le 19 mai. Putain, on a oublié un truc hyper important.
1: Quoi?
0: Aujourd'hui, c'est une fête. Pas n'importe quelle fête.
1: La fête de quoi?
0: Aujourd'hui. C'est la fête de la Bretagne.
1: Oh, les Bretons.
0: Allez,
1: je les adore.
0: C'est marrant ce truc, hein. Tout le monde adore les Bretons.
1: Mais moi j'ai du sang breton et je suis jamais allée en Bretagne.
0: Ah bon?
1: Oui.
0: T'as du sang breton?
1: Oui, ma grand-mère du côté de mon père est bretonne, voilà.
2: T'as fait un test ADN, toi?
1: Bah oui, je sais que j'ai plein d'origines différentes. Je suis arménienne aussi.
0: Ah oui?
1: Bah oui, Bretagne, Arménie.
0: Oh, la citoyenne du monde.
1: Française, anglaise et belge.
0: Putain, c'est incroyable.
1: 5 origines différentes.
0: Oh là là.
2: C'est le bordel.
1: C'est le bordel.
0: Tout ça pour arriver avec nous à la radio.
1: Un beau mélange, écoutez.
0: Écoutez, belle fête à la Bretagne. Allez.
1: J'ai trop envie d'y aller.
0: J'adore les cornemuses, moi. Mais oui, j'adore la musique celtique, sans déconner, je trouve ça vachement stylé. T'as un côté, on avance, quoi.
1: Ouais,
0: après, bon,
1: oui.
0: Après, je sais pas pourquoi ils ont rajouté les sabots, ça a cassé le délire, mais.
1: Mais c'est beau.
0: Mais moi, je trouve ça stylé. Qu'est-ce que vous avez envie de partager avec nous ce matin? On peut se faire un petit tour du studio. Hmm? Allez, qu'est-ce qui se passe dans vos vies? Qu'est-ce que. Nico, oui?
2: Bah, ma copine est nulle.
1: Quoi?
0: Ta Ta copine est quoi?
1: Nulle. Pas très sympa.
0: Bah oui, c'est pas.
2: Non, j'explique. Elle est nulle pour utiliser notre poussette.
1: Ah.
0: Ah oui, parce qu'il manquait un mot dans sa phrase,
2: même. Oui. Mais elle arrive jamais à la replier ou à la déplier. Donc à chaque fois, elle me dit, oh, je te laisse te démerder avec ça. Elle fait tout le temps appel à moi pour ça.
0: Alors, honnêtement, la poussette, c'est une vraie galère. Hein.
1: Mais ça a l'air.
2: Visiblement. Ouais.
1: Moi, ça me stresse un peu. Je suis pas encore maman, mais ça me stresse.
0: Bah, je me rappelle, moi, du moment. Tu sais, il y a des moments dans la vie qui sont un peu traumatisants. Et ben, je me rappelle de celui-là, quand j'étais dans le magasin pour acheter une poussette.
2: Et que t'as
0: la personne qui dit, bah, alors, il suffit de faire ça, tac, tac, tac, tac, tac.
2: Ouais, clac, clac.
0: Et ensuite, t'essayes. Et là, t'as l'impression que tous les gens qui sont dans le magasin vont sortir un panneau pour te donner une note sur 20.
2: Ouais, comme quand tu fais un créneau. c'est compliqué.
0: Ouais, non, ce coup-là, il y a vraiment beaucoup de monde. Et tout le monde regarde, parce que comme personne ne sait vraiment comment ça marche, en fait, tu regardes dès que quelqu'un bouge une poussette.
1: Ouais.
0: Tu regardes et tu dis, et tu vois, oh non, mais lui, il est trop con, il arrive pas à faire sa poussette. Donc, honnêtement, à sa décharge, c'est pas évident.
2: D'accord.
1: C'est pas, en tout cas, Nico est doué, donc.
2: Elle fait appel à moi pour ça, ouais, je suis content.
0: Mais t'as qu'à monter un magasin de poussettes.
2: Je peux.
0: Tu veux dire un truc, on peut pas être parfait partout.
2: C'est vrai.
0: On peut pas. Alors, moi, c'est vrai que je suis quasiment parfait partout, mais les gens en général.
1: Allez, ça va, Boularman.
0: J'y peux rien, vraiment.
1: Ah si oui, oui.
0: Un truc que je sais pas faire, franchement, à part l'amour peut-être, mais sinon.
1: Bah, c'est déjà.
2: C'est un détail.
0: Mais du coup, ma femme fait appel à quelqu'un d'autre. Pour quelle chose, honnêtement, vous êtes pas. Alors, en couple ou en coloc, pour Lorenza. Mais chez vous, plutôt en couple, mais voilà. Pour quel truc, vous êtes pas doué. Et votre copain ou votre copine le fait à votre place, ou alors votre chérie n'est pas douée pour un truc et c'est vous qui le faites, par exemple.
1: Moi, je suis la Lucky Luke du changement de housse de couette.
2: Ah oui, tu l'as déjà dit.
1: Ah ouais, j'adore ça. Je fais ça hyper vite, hyper bien, et donc mes collègues me demandent de le faire pour eux. Je le fais pour les deux.
0: Pas mal. Tu changes les housses de couette de tout le monde.
1: Oui, et c'est trop mignon parce qu'à chaque fois ils me demandent, mais de manière mignonne. Genre, bah, par exemple, hier, ma coloc m'a dit, est-ce que tu pourras m'aider pour mes draps? Et en fait, bah, je craque et du coup je lui change. Hop, c'est parti.
0: En fait, c'est une colonie, c'est pas une coloc. Vous.
1: C'est vrai que c'est spécial. Non,
0: est-ce que tu peux m'aider pour changer les draps, s'il te plaît?
1: Oh, c'est mignon.
0: Regarde, on a reçu un colis des parents. Il y a à manger, il y a des bonbons dedans.
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0: Et on parle des choses pour lesquelles nos chéris, ou même dans nos familles, ou même dans nos colocs, comme avec Lorenza, ne sont pas très doués. Donc du coup, c'est nous qui sommes obligés de le faire. On a Valentin qui est là. Bonjour Valentin.
6: Bonjour Manu, bonjour l'équipe.
0: Bienvenue sur Énergie. Qu'est-ce que toi, tu sais faire? Pourquoi t'es extrêmement doué, mais pas quelqu'un dans ta maison, peut-être, ouais, écoute, ta chérie?
6: Moi, c'est pour faire les valises. En fait, depuis que lors du voyage de noces, ma copine, elle a oublié en fait ses sous-vêtements. Ouais, je sais, c'est particulier. C'est moi qui gère.
1: Mais il n'y en a pas besoin pour le voyage de noces.
2: Voilà. c'est pas dramatique.
0: Disons que pour le voyage de noces, il y a un moment quand même, si, par exemple, si tu vas au restaurant, tu vois.
1: Mais elle met un maillot, ça ira très bien.
0: Lorenza ne veut pas de sous-vêtements, c'est réglé. D'accord. Mais elle oublie souvent les choses dans ses valises, ou c'est que ça?
6: Là, c'était les sous-vêtements, je sais pas, elle voulait pas en avoir pour le voyage de noces. Écoute, c'est comme ça.
0: Hein. D'accord, mais toi, du coup, maintenant, c'est toi qui fais ses valises?
6: Exactement. Moi, je gère en fait toutes ses affaires et toutes les miennes. Comme ça, du coup, je les fais un peu en avance. Et comme ça, du coup, je suis sûr que personne n'oublie rien parce que je suis assez méticuleux, quoi. Et voilà.
1: Bien joué, Valentin.
0: Je vais dire dis-toi, je vais dire que t'as de la chance parce que moi, ma femme, c'est. En fait, elle met 1000 trucs. C'est comme si elle. Quand on part une semaine, c'est comme si elle partait, genre, adieu, je pars 3 ans sur la Lune.
1: Mais je comprends, parce que t'arrives pas à faire de choix et je comprends. Et on remplit même nos affaires dans vos valises qui sont moins remplies.
0: Des fois, elle me dit, il n'y a plus qu'à mettre tes affaires et c'est bon. Et là, j'arrive, mais la valise, déjà, elle ferme pas.
1: C'est
0: bon, d'accord. Et du coup, effectivement, c'est moi qui prenais pas de sous-vêtements. Voilà, je me sacrifie. Merci beaucoup, Valentin, de nous avoir appelé.
6: Pas de soucis, bonne journée.
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0: On est là avec vous, on est bien, on démarre la journée ensemble et on parle des choses qu'on ne sait pas faire et que donc notre chérie doit faire. Ou alors, des choses que notre chérie ne sait pas faire et donc c'est nous qui nous en occupons. La chérie de Nico ne sait pas replier une poussette. Comme honnêtement 95% des gens.
1: Mais
2: Nico est doué.
0: Non mais c'est pas pour rien qu'on voit souvent des poussettes ouvertes et pas fermées.
1: Ouais, non mais tu sais, quand elle est seule, du coup elle galère et elle la met quasiment, ça nique le coffre. Parce qu'elle la remet dans le coffre mais elle est quasiment ouverte.
0: Ah merde.
1: Bah oui,
0: ah
1: oui, c'est cool, parfois elle met la voiture en break. Tu sais, elle baisse les sièges.
0: Elle fait tomber les sièges arrière pour mettre la poussette.
1: Exactement.
0: C'est génial.
1: C'est un peu galère.
0: Pour quelle chose, votre chérie, ou on peut élargir un peu, comme avec la coloc de Lorenza, ou même dans votre famille, si vous habitez ensemble, pour quelle chose, les gens ne sont pas doués, donc c'est, vous avez pris le parti de dire, c'est moi qui m'en occupe. 0 870 42 48, moi je suis monsieur technologie à la maison.
2: Ah oui, c'est tout ce qui est. Oui, c'est vrai, mais t'as c'est ça, t'es un geek. Hein.
0: Ouais, j'aime bien ça, mais vraiment, c'est, maintenant c'est un niveau, c'est en fait, honnêtement, ma femme et ma fille ne font plus d'efforts.
1: Ah ouais,
0: c'est même pas pourquoi l'imprimante marche pas, c'est tu peux m'imprimer ça.
2: Ah ouais, ok.
1: Est-ce qu'elle te crie dessus quand le wifi marche plus? Parce que je sais que j'avais ça un peu avec ma maman aussi où elle disait le wifi marche plus, pourquoi? Comme si j'étais responsable du truc.
0: Elles vont pas dire que le wifi, elles vont pas chercher à savoir ce qui marche ou ce qui marche pas, c'est juste non mais ça marche pas.
2: Ah ouais, ok.
1: Oui, d'accord.
0: Et il faut que je pose des questions pour réussir à comprendre le pourquoi du comment ça marche pas.
2: Oh d'accord,
1: la communication, c'est beau.
0: Oui. Mais comme dit, le wifi ne marche pas, il y a 2 chances sur 3 pour que sur son téléphone le wifi soit pas activé. Hein.
1: D'accord, non, je vois.
0: On n'est pas sur du dépannage de grosses hotlines. Hein. C'est pas très compliqué. On a Alexandra qui est avec nous au téléphone. Bonjour Alexandra.
3: Coucou Manu, coucou les wanwan.
0: Bienvenue sur Énergie, Alexandra. Merci. Qu'est-ce que tu dois faire chez toi? Parce que bon, bah, apparemment, ton chéri n'est pas très doué ou quelqu'un dans ta famille n'est pas très doué.
3: C'est pas mon chéri, c'est ma sœur. Je sais pas pourquoi. Elle malbague. Dès qu'elle a mal quelque part ou dès qu'elle a besoin, je suis sa masseuse. C'est-à-dire qu'elle vient me voir à chaque fois pour lui faire un massage dès qu'elle a un petit bobo ou quoi. Alors que je suis, mais absolument pas masseuse ni douée dans ce domaine-là. Mais bon, c'est moi.
0: Bah, en fait, elle a juste envie de se faire masser.
3: Oui, mais je sais pas si je suis très douée. Bon, visiblement oui, puisqu'elle revient.
2: Si elle revient, c'est qu'à mon avis t'es très douée. Même fais un business, hein. Tu troques contre quelque chose d'autre.
0: Ah, c'est pas mal ça.
2: Bah oui,
3: je devrais, oui.
0: Ah ouais, tu troques.
2: Attends, donnant, surtout entre sœurs.
0: Bah oui, qu'est-ce qu'elle sait faire ta sœur?
3: Elle sait bien manger.
2: Ah ben voilà.
3: Bien à manger.
2: Ah bah le deal est tout fait. Hein.
0: Bah, attends, un massage, un repas, c'est vendu ça.
1: Tu l'amasses pendant qu'elle te fait les pâtes.
3: Oui. Moi, mais je vais finir en roulant, je pense.
0: Ah non, parce que tu fais du sport, tu l'amasses.
2: Bien sûr.
0: Alors, bon, va falloir l'amasser pendant 8 heures, mais bon. Merci beaucoup, Alexandra, de nous avoir appelé. On te souhaite une belle journée. Rémi est là aussi. Bonjour, Rémi.
4: Bonjour, tout le monde.
0: Bienvenue parmi nous, Rémi. Qu'est-ce que tu dois faire chez toi?
4: Alors moi, je suis a priori assez doué pour expliquer les règles des jeux de société. J'ai ma chérie, elle trouve que je suis beaucoup plus concis que la règle papier. Donc du coup, je réexplique tout et même en pleine partie, quand quelqu'un comprend pas, je réexplique.
1: C'est génial, comme ça tu peux inventer les règles.
4: Ah non, au contraire, moi je suis pour le respect des règles justement.
0: Ah, c'est dommage, parce que moi je faisais ça, je peux dire que je gagne toutes les parties.
1: C'est pas le même esprit.
0: Alors, je vous explique au Monopoly. Il faut une personne qui a déjà 4 hôtels au départ. Ce sera moi. Et oui, c'est les règles. Et ensuite, mes 4 hôtels, je les mets sur la rue de la paix. Voilà. Rémi, on te souhaite une belle journée. Merci beaucoup de nous avoir appelés.
4: Bonne journée à tous.
0: Ciao. Apprends à tricher, tu verras. C'est génial.
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0: en sorte, s'il vous plaît.
1: Oui.
0: Ouais, j'aime bien faire le prof de temps en temps. 70% des femmes ont déjà demandé ça à une autre femme qu'elles ne connaissaient pas. Elles ont demandé quoi, Lorenza?
2: Son chemin?
0: Non, c'est pas son choix. Non, non, c'est un truc plus perso.
2: Ok.
1: C'est hygiénique?
0: Non, c'est pas du tout hygiénique. Ah, Florent, le producteur?
1: Est-ce que vous pouvez me prendre en photo?
0: Non, mais on avance. Lorenza?
2: Ça se voit?
0: Oui. C'est quelque chose sur... En fait, c'est une femme qui voit une autre femme
2: ouais.
0: qu'elle ne connaît pas. Et en la voyant...
2: Et elle demande ça.
0: Voilà. Ah. Elle lui pose cette question parce qu'elle l'a vue. Nico?
1: C'est vestimentaire?
0: Complètement vestimentaire.
1: Ah.
0: Ah ah. Donc...
1: Où elle a acheté sa robe?
0: C'était pas la robe, dommage. C'était les chaussures, t'es éliminé.
1: C'est
0: éliminé.
1: Merde.
2: Ah oui, c'est bonne journée, c'est...
0: Sur, ouais. Ouais, parce que maintenant j'ai décidé qu'au sondage du matin, quand vous n'avez pas la bonne réponse, vous êtes éliminé et vous revenez 4 jours après.
2: Ah, okay, super.
0: Ouais.
3: À toutes.
0: Non, c'est où avez-vous acheté ces chaussures?
2: Ah oui, c'est vrai.
0: C'est un truc que vous faites entre vous?
2: Bah, ou alors on complimente sur un truc joli que la personne porte, quoi. Genre, j'adore votre sac. Et puis après, c'est vrai que tu peux dire, et vous l'avez acheté où? Et,
0: c'est vrai que j'ai jamais fait ça dans la rue.
2: Bah non, mais
0: quelqu'un.
2: Ouais.
0: J'avoue. Florent, notre producteur?
1: Moi, ça m'est déjà arrivé.
2: Ah bon?
1: Ah oui, oui. Puis même des gens que je connais pas, et parfois je passe derrière, je fais, j'adore votre veste.
0: Ça, c'est angoissant. Parce que tu passes par derrière avec un petit souffle dans le cou en disant, j'adore votre veste.
3: Moi, j'ai un mec qui fait ça, je regarde dans mes poches, il m'a pas piqué un truc.
1: Ah, dis comme ça, c'est vrai que.
0: Ah, mais moi, c'est pas piqué un truc, moi, c'est. Mais pourquoi il se colle à moi comme ça? Pour me dire qu'il aime ma veste? Qu'est-ce que c'est que. Mais qu'est-ce que c'est que cette personne? Mais qu'est-ce, oui. Mais qu'est-ce qui se passe? Mais alors?
2: Il est malade!
0: J'adore votre veste. Et puis derrière, t'as. J'adore votre veste.
3: Est-ce que alors... je peux la mettre?
0: Vous pouvez me dire où vous l'avez acheté? Vous pouvez peut-être m'emmener où vous l'avez acheté? Bah écoutez, j'ose pas, mais peut-être que je devrais oser. C'est l'objet qu'on emprunte le plus au travail. Quel est cet objet, d'après vous, Lorenza?
2: Bah, un stylo.
0: Bah non, c'est pas un stylo.
2: Bah, c'est
0: Aurélie au standard?
4: Une agrafeuse?
0: C'est pas l'agrafeuse. C'est marrant ce truc, dans l'inconscient collectif, on prend les agrafeuses de tout le monde, mais en fait, plus personne se sert d'agrafeuse. Mais pourtant, tout le monde dit une agrafeuse. Nico?
3: Est-ce que c'est une lingette pour nettoyer les ordi, là?
0: Ah non, trop pointu ça. Non, non, c'est de la. Okay. On est dans la papeterie.
2: Ah.
0: Florent.
1: Ça tient dans une main?
0: Ah, complètement. Ouais, bien sûr. Nico?
3: Le scotch?
0: Le scotch, tout simplement. C'est l'objet qu'on emprunte le plus au travail.
3: Il y en a du bon chez Énergie, ouais. Parfois la technique d'énergie, ils ont ce qu'on appelle le gaffer ou le Chatterton là.
0: Ah non, mais c'est pas du scotch ça.
3: Ah putain, ça c'est un scotch mais qui scotche sa race quoi.
0: Ça c'est pas du scotch, c'est des gros rouleaux noirs.
3: Ah, ouais. C'est de l'épilation ça.
0: Non, mais, mais tu t'en sers pourquoi de ça?
3: Je sais pas, mais j'adore le bruit que ça fait quand tu le découpes.
2: Et après justement
3: tu le mets. Non mais tu sais, je le mets sur ma main et je le décolle et waouh, ça colle vachement bien.
0: Ce qui est impressionnant, c'est quand il le découpe avec les dents.
2: Ah oui.
3: Ah, le bonhomme.
0: Prends, clac.
2: C'est un peu la classe.
3: Là, je passe à côté de lui, j'ai envie de lui demander c'est quoi votre veste?
0: Mais non, mais il le découpe d'un coup avec les dents, c'est impressionnant. Alors que toi, si tu veux le découper, t'as plein de fils qui partent dans tous les sens. Eux, c'est nickel. Bon, dernier sondage du matin. Un homme sur 10 mettra 1 an à le faire pour la première fois avec sa partenaire. 1 an. Qu'est-ce qu'il met 1 an à faire, Florent?
1: Présenter sa famille?
0: C'est pas présenter sa famille. Lorenza?
2: C'est intime?
0: Oui. Alors, Nico?
3: C'est pas prêter sa voiture. Ça peut être intime.
0: Prêter sa voiture, j'ai dû mettre 4 ans, moi.
3: C'est très intime.
2: Mais on conduit très bien.
0: Mais c'est pas une question de conduire très bien, c'est.
2: C'est votre voiture.
0: Ouais, c'est.
3: Si ton siège, il a bougé en plus.
0: Oh là là. Mais attends, si tu prêtes ta voiture et qu'on remet pas le siège, alors là, mais attends, mais.
2: Vous êtes trop long, c'est fou.
0: Mais remets le siège comme il était au début, quoi.
2: Ça va, mais. Vous pouvez le faire vous, hein.
0: Alors, je vais dire un truc.
3: Qui est adapté.
0: Attends, je vais dire un truc. Vous êtes les premiers aux toilettes à nous dire remets les toilettes dans l'état dans lequel c'était quand t'es rentré.
2: Oui.
0: Remets ma voiture dans l'état dans lequel c'était quand t'es rentré.
2: Cette comparaison est folle, mais ok, je veux bien l'accepter.
0: Merci de m'avoir écouté.
2: Avec plaisir.
0: Un homme sur 10 mettra 1 an à le faire pour la première fois avec sa partenaire, c'était dire je t'aime.
2: Ah, c'est long un peu quand même.
0: C'est moins long que la voiture.
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0: Question très simple depuis une demi-heure. Pour quelle chose votre chérie n'est pas très douée, ce qui fait que c'est vous qui devez vous en occuper. Alors ça marche aussi pour les colocs,
2: ouais.
0: Ça marche aussi en famille, à la maison. Quelle est votre responsabilité à vous? 0 870 42 48, parce que les autres sont pas très doués pour ça. Florent, notre producteur.
1: Moi, je suis laveur de chaussures dans ma famille.
0: Laveur de chaussures.
1: Ouais. En fait, j'ai un kit de nettoyage avec une brosse semi-dure et un chiffon microfibre.
0: Qu'est-ce que c'est que ça?
1: Bah, c'est un petit kit de nettoyage, un peu de produit, bah, mais ça nettoie. Hein. Ça marche sur du daim, sur du cuir, c'est quand vous voulez.
0: Ça sent le mec qui scrollait sur Temu, qui a vu ça pas cher et qui a dit tiens, pourquoi pas.
1: Non, mais attends, je suis super content.
0: Un kit de nettoyage de chaussures.
1: Ouais.
0: D'accord, mais c'est pour les chaussures en cuir, pour les chaussures
1: à cuir, le daim traité, c'est parti.
3: Est-ce que toi, quand tu vas dans un hôtel et que tu vois, tu sais, les petites machines parfois à tirer les chaussures, tu mets ton pied en dessous.
1: Ça m'est déjà arrivé. Ouais. Non, parce que ma mère, sinon, elle les met à la machine, c'est n'importe quoi.
2: Bah, ça va en machine, si
0: ah
2: tu,
0: oui,
2: si
0: les tennis, ça va en machine.
2: Ouais, c'est ça.
0: Hein.
2: Ouais.
1: Oui, mais ça peut t'abîmer un petit peu, voilà. Moi, oui, je préfère faire ça à la main.
0: Oh, j'ai d'accord, ok. On va pas te... Attends, il a acheté son kit, il l'a acheté une blinde. Donc, ça, c'est le mec qui fait toujours du pain dégueu parce qu'il a acheté une machine à pain qui coûte super cher. C'est la même. Annabelle est avec nous, bonjour Annabelle.
4: Bonjour Manu, salut l'équipe.
0: Bienvenue sur Énergie Annabelle, on fait toujours appel à toi, pourquoi toi?
4: Alors moi c'est mes beaux-parents qui sont vraiment nuls en informatique et ils m'appellent dès qu'ils ont un souci avec leur ordinateur.
0: Mais ça c'est le destin.
2: C'est comme toi. Hein.
0: C'est moi avec mon père. Hein. Ouais. J'y vais cet après-midi.
2: Ah bon?
0: Ah ouais. Ouais. Oui, parce que je vous avais dit qu'il y avait eu les travaux chez lui, donc il est venu un mois chez moi.
2: Il est retourné chez lui là?
0: Il est retourné chez lui. Ah. Ça y est, les travaux sont terminés. Et il m'a dit, j'ose pas encore rallumer mon ordinateur.
2: Mais pourquoi il ose pas?
0: Parce qu'il sait que ça va être une galère. Il sait que ça va être une galère, donc j'y vais cet après-midi pour allumer l'ordinateur.
2: Ok.
0: Il y aura un imprimante à configurer pour la 16e mille fois. 16e fois.
2: C'est chaud.
0: Je pense que c'est la personne au monde qui arrive le plus à foirer l'imprimante. C'est un truc de dingue. C'est incroyable. Mais à chaque fois, et je suis là, je dis, mais waouh, qu'est-ce qui s'est passé?
3: Sur quoi t'as appuyé? Et souvent, je dis, non, c'est pas moi.
0: Mais sur...
3: Non, oui, j'ai rien fait.
0: Toujours. Non, mais il y a quelqu'un qui est passé, qui l'a utilisé, qui a tout déglingué.
2: Oui, mais peut-être qu'il fait exprès pour que tu passes du temps avec lui.
0: T'essaies de m'amadouer là.
2: Ouais.
0: Non, parce que vraiment l'imprimante elle est
2: Ouais,
0: non,
2: il y a un problème.
0: Sur son ordinateur, c'est marqué, il a essayé de l'installer environ 4000 fois quand même. Hein, donc, on a vraiment un truc. Donc j'y vais cet après-midi, je vous tiendrai au courant.
2: Avec plaisir.
0: Voilà. Merci beaucoup Annabelle de nous avoir appelé. Pourquoi vous êtes douée et dans votre famille, les gens le sont pas, donc du coup c'est vous qui vous en occupez. Nico, encore un truc.
3: Moi j'ai ma mère qui fait appel à moi souvent pour tondre la pelouse chez elle parce que c'est un gros tracteur et elle sait pas utiliser.
0: Oh, c'est bien ça.
3: Et je le fais avec plaisir parce qu'elle m'offre des trucs après.
0: Elle t'offre quoi?
3: Souvent elle me fait à bouffer ou alors elle va m'offrir une bouteille de vin, un truc, tu vois, pour me remercier.
2: C'est gentil.
0: C'est comme quand t'étais enfant et que t'avais un peu d'argent de poche, quoi.
3: Ouais, mais version adulte.
2: C'est trop stylé.
0: Mais tu sais, c'est ce que je vais faire cet après-midi quand je vais réparer l'ordinateur. Hein.
3: Ah, bah tu lui demandes la pièce.
1: Si jamais elle veut que je lui lave ses chaussures, y a pas de souci.
3: Touche pas à ma mère, toi.
1: T'es disponible.
0: Arnold est là au téléphone. Bonjour Arnold.
7: Salut Manu, salut les wanwans.
0: Bienvenue sur Énergie Arnold, t'es responsable de quoi toi à la maison?
7: Moi ma chérie m'appelle toujours pour sortir les araignées de la maison et attention, faut jamais les tuer. Hein.
2: Ah
7: avec, et c'est avec un Tupperware et une feuille, le combo.
0: Mais bien sûr, alors c'est pareil, mais moi je suis assez d'accord pour ça.
2: Moi aussi.
0: Pour réussir. Ouais. Et vraiment j'en fais parfois un défi.
2: Moi
0: c'est
2: aussi.
0: Vraiment, je dois faire en sorte vraiment qu'elle s'en aille et je la jette pas, genre par la fenêtre.
2: Ah bah non.
0: Non, je vais aller la poser par terre et elle va vivre sa vie d'araignée, quoi.
2: Je suis d'accord.
0: Voilà. Et tu vois, Arnold.
2: Vive les araignées, Arnold.
0: T'es une bonne personne.
7: Ouais. Et puis après, une chance sur deux qu'elle revienne.
3: Et là, je la tue.
7: Super héros, je reviens une deuxième fois et paf, je la ressors.
0: Non, mais il parlait pas de l'araignée, il parlait de sa femme, là. C'est très
7: bien. Oui, voilà.
0: tu fais un beau geste et ta femme, elle te voit en super héros et là, c'est tout gagné, Arnold.
2: Bravo.
0: Voilà, tout simplement.
7: Merci.
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0: Est-ce que vous êtes au courant qu'il y a un astéroïde qui a failli nous écraser?
2: Non, pas du tout. Quoi?
0: En vous souhaitant une bonne journée, je viens de découvrir l'info maintenant.
3: Alors,
2: comment
0: alors,
2: ça?
0: Dis-nous. Mais je vous explique, il y a un astéroïde.

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0: avec ce matin Roman. Bonjour Roman.
1: Salut les wouah.
0: Sois la bienvenue parmi nous Roman. J'ai pour toi une Nintendo Switch 2. Et ce matin, on va jouer au jeu des trois indices. J'aime bien ce jeu.
2: Il y a de la pression,
0: il y a de la tension, il y a du suspense. Faut pas paniquer, j'aime bien. Voici les règles du jeu des trois indices, je le rappelle. Tu vas jouer avec quelqu'un d'équipe. Ce quelqu'un d'équipe, ce sera Florent, notre producteur aujourd'hui.
3: Ok, je panique.
0: Tu vas devoir, Roman, deviner des mots. Pour y arriver, donc tu seras aidé par Florent. À chaque fois, il te donnera trois indices pour découvrir le mot à trouver. Il découvre le mot, il connaît pas les mots. Il va les découvrir, à chaque fois il a 10 secondes pour te les faire deviner avec 3 indices. Il y a 5 mots, il faut en découvrir 3 pour gagner. C'est tout à fait possible, faut juste pas paniquer, faut être tranquille, faut être bien et faut se concentrer. Attention, c'est parti, le jeu des 3 indices. Florent, 10 secondes, 3 indices pour faire découvrir à Roman ce mot.
3: Oiseau, Paris, crotte.
1: Pigeon.
0: Yes. Quel bel hommage au pigeon, on vient de faire. Ça fait un mot, ça fait un point. On continue, 10 secondes, 3 indices pour faire découvrir à Roman ce mot.
3: USB, maison, molette.
0: Clé. Oui. On est bien là, on déroule.
3: Je suis chaud là.
0: On déroule. Ça fait deux mots, il reste trois mots et il en faut au moins un. You can do it. C'est de l'anglais. Attention. Florent, 10 secondes, 3 indices pour faire découvrir à Roman ce troisième mot.
3: Cavité, sombre, lescaut.
1: Une grotte.
0: Grotte, c'est gagné. Ouais,
4: c'est juste
0: pas
1: lescaut, mais...
0: Alors,
1: on a compris. Ouais,
0: on a compris, mais alors c'est Julie. Hein, que je...
3: C'est
1: génial. Alors,
0: c'est Julie Lescaut et c'est la grotte de Lascaux.
1: Roman,
0: mais ça, on s'en fout. 3 sur 3. Voilà.
1: Ah, c'est trop bien, voilà. Trop contente. Merci beaucoup.
0: La Nintendo Switch 2, elle est pour toi, c'est gagné. C'était facile, c'était tranquille.
1: Trop bien. Florent, c'est meilleur.
3: Merci.
0: On t'embrasse et on souhaite une belle journée à la grotte de Lescaut.
1: Merci beaucoup à vous tous. Bonne continuation pour l'émission.
0: Oh,
1: c'est trop
0: mignon.
1: C'est
0: gentil.
1: Wow. On dirait qu'on est malade.
0: Ouais, c'est ça, ouais.
1: On est malade et on doit. Ah, je sais pas, vous m'avez stressé. Là, je suis trop contente.
0: Oh, bah, attends, détends-toi. Il n'y a plus de stress là. C'est gagné. Tu l'as, ta Nintendo Switch 2 alors.
1: Ah, bah, merci beaucoup.
0: Ouais. Oh, j'ai envie de me faire un épisode de Julie Lascaux, moi, ce soir. Hey, what's up, guys? 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It's Manu sur NRJ. C'est génial, on a un jingle de Justin Bieber.
2: C'est trop la classe.
0: Alors, c'est en anglais, mais vous noterez quand même qu'il a dit sur NRJ. Il a dit un mot en français quand même dans le.
2: Sur NRJ. Oui.
0: Sur, sur. Il a envie de dire on NRJ, il a dit sur NRJ.
2: Ça, c'est tout
0: un...
2: Justin, ça.
0: Ça, c'est il nous surprend. Tu vois, à chaque moment. Ça, c'est.
2: C'est tout lui.
0: C'est Justin. Alex Warren avec Fever Dream tout de suite. Ça, c'est. Mais c'est tout Alex.
2: C'est tout Alex.
0: Ça aussi. j'ai un bon sujet pour après.
2: Oui.
0: Genre, on complète cette phrase, j'ai couché avec mon ou ma. Je vais vous expliquer ça. C'est un truc que j'ai découvert. Non mais, c'est très sérieux, j'ai découvert ça dans le forum du site auféminin.com. Où en fait, les gens complétaient cette phrase, j'ai couché avec mon. Et les filles ont répondu. Sur la Kimsi, par exemple. Non,
2: c'est étonnant, mais c'est cool.
0: Franchement, c'est un bon sujet jusqu'à 10h, ça. Ça peut, même pour demain encore, on peut le continuer longtemps, celui-là. On est avec vous, les 9h23. C'est vous me cherchez, je suis on va écouter Orelsan avec Ailleurs. Et avant ça, je vous en ai parlé il y a 3 minutes. Je pense avoir un bon sujet. J'ai trouvé ça sur le forum du site auféminin.com.
3: Ouais.
0: En fait, les filles répondaient à la question j'ai couché avec mon. Exemple. Une fille a dit j'ai couché avec mon psy à force de me confier.

0: il m'a plu.
1: Ah, ça m'étonne tellement pas.
0: Mais il quand paraît qu'à un moment, il paraît qu'à un moment,
1: quand on se sent écoutée et comprise, c'est vrai que on a un déclic où, voilà, on devient des petits oursons, quoi.
0: Des petits oursons.
1: Oui, je sais pas, je trouve ça mignon comme image, mais.
0: C'est vrai que les oursons deviennent souvent amoureux. Ou alors ils mangent les gens, ça dépend. J'ai couché avec mon rôtisseur au marché. Depuis, je ne paye plus mon poulet.
2: Pratique. Pas mal.
0: Et ça, c'est ça, on devient des petits oursons.
1: Ouais, bah oui.
0: On discute, on a le poulet avec les pommes de terre, et puis à un moment, on craque, quoi. Évidemment, bien sûr. J'ai couché avec mon patron.
1: Oh là là.
0: C'était nul, et en plus, gênant le lendemain.
1: Bah, tu m'étonnes.
0: Mais tellement.
1: Ah, c'est grave, ça.
0: En fait, c'est si les gens savent surtout que c'est compliqué.
1: Bah, ça se voit.
2: La rumeur qui part.
0: Alors des fois il y a des rumeurs même où il y a rien eu, mais alors c'est quand c'est vrai et que ça se sait, que parce que c'était à la soirée du séminaire de Magin. C'est très compliqué. Complétons cette phrase. J'ai couché avec mon ou ma Lorenza, Nico, Florent, notre producteur, Aurélie au standard, pourquoi pas aussi. J'ai couché avec mon ou ma Lorenza.
1: Bah j'ai couché avec mon meilleur ami. Enfin, mon ancien, plus, mais non, du coup.
2: Ah, du coup,
1: Oui, ben.
0: Du coup, ça a tout foiré?
1: Bah, en fait, non, pas oui et non, l'histoire, elle est belle, parce qu'on est quand même restés 6 ans ensemble, quoi.
0: Ah, pas mal!
1: Ouais, c'est pas mal. Donc,
0: un meilleur ami?
1: Bah, je regrette pas du tout. Parce que. je regrette parce que, du coup, on n'est plus amis. Mais je regrette pas parce que c'était une belle histoire et que c'était plutôt pas mal, en vrai, là-dessus.
2: comme quoi, l'amitié homme-femme?
1: Souvent,
2: on se pose des questions, est-ce que ça existe ou pas, ça dérape, hein.
1: Oui, ben là, oui, on était très très proches, ouais.
0: J'ai une théorie là-dessus.
1: Quoi?
0: Ouais. C'est que, en fait, ça existe, l'amitié homme-femme. Mais. Si tu passes le cap de te demander si.
1: Eh ben ça c'est chez vous les hommes. J'ai eu des discussions comme ça avec mes potes et ils m'ont dit, nous les femmes on n'a pas ce truc là. Apparemment quand vous nous voyez pour la première fois ou que vous nous côtoyez, vous vous dites celle-là je pourrais peut-être la ken ou non. Et après une fois que vous avez passé ça.
0: Alors on parle pas forcément
1: oui,
0: comme
1: évidemment,
0: ça.
1: Évidemment hein. Mais non mais et une fois que c'est passé et que vous avez catégorisé le truc, ben c'est bon, on peut être poteau.
0: Exactement.
1: Ouais.
2: Ok.
0: Non mais c'est vraiment ça.
2: Il faut
0: c'est
2: installer ouf. La friend zone avant de se dire ok.
0: Non mais une fois que la friend zone elle est stabilisée.
1: Ouais.
0: Tu vois, une fois que c'est clair et que bon bah là.
1: C'est bon.
0: Voilà, et ben là, tu peux vraiment devenir ami. Ou alors si tu as couché avec ton ou ta meilleure amie, mais et que c'est réglé, voilà, bon bah on l'a fait maintenant, on peut rester.
1: Je sais pas. Quand t'as vu une personne, c'est compliqué, je trouve. Je sais pas.
0: Ouais. Oh, j'ai vu des gens nus sur internet.
2: C'est pas compliqué, ça va.
0: Non, mais voilà, alors c'est peut-être différent.
1: Oui.
0: Mais ok, moi en tout cas, c'est ça, ma théorie. Bon,
1: okay.
0: Chacun la sienne. J'ai couché avec moi. Si vous en avez, bah appelez-nous. Ou dans l'équipe même. 0-870-42-48. On vous prend au téléphone. Avec qui vous avez couché? Votre quoi? 0-870-42-48.
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0: C'est le petit moment de la récré maintenant. C'est le petit moment du jeu de Florent, notre producteur, tous les jours. Un thème, un jeu. Tel est son destin. Attention, parce que parfois, des fois, les thèmes, il va aller chercher loin. On a Audrey qui est avec nous au téléphone. Bonjour Audrey.
4: Salut Manu, salut les Wolverines.
0: Sois la bienvenue parmi nous Audrey. Tu vas participer à cette petite récréation comme tous les jours. Il est
4: 9h30.
0: C'est le moment du jeu de Florent. Qu'est-ce qu'on va faire aujourd'hui?
5: Alors ce soir, nouvelle émission sur W9 présentée par Laurence Boccolini qui s'appelle On connaît la chanson. C'est un jeu avec des quiz musicaux. Ce soir, le thème, c'est les années 90. Donc je propose un blind test années 90.
0: Donc là, on en est arrivé au point où pour trouver tes idées de jeu, tu regardes ce qu'il y a à la télé.
5: Exactement. On fait le même jeu que ce qu'il y a à la télé le soir.
0: D'accord.
5: Vous jouez chacun votre tour. D'accord.
0: C'est dommage parce qu'il y avait Koh-Lanta aussi ce soir. Toi, t'aurais pu faire
5: un truc. T'aurais pu faire les fins des poteaux, mais c'est plus technique.
0: Sympa. On aurait pu bouffer des verres, tu vois.
5: Exactement. Donc là, un morceau chacun. J'accepte si vous me donnez soit le titre, soit l'artiste. Ok.
0: D'accord. Oh. C'est un blind test sympa. Année 90.
5: Année 90.
1: Ouf.
5: Okay. On va commencer par Audrey. C'est parti.
4: C'est Blue.
5: Oui.
0: Oh bah oui.
5: Gabriel. Bien joué, bonne réponse.
0: Ça fait une bonne réponse. On est méga calé aux années 90.
5: Attention, Manu, c'est à toi.
0: Ok, vas-y. Bouge de là, MC Solar.
5: Oh la vache.
1: Allez, c'est fort.
0: Oh bah, c'est connu c'est connu.
5: Ah, j'étais pas né, moi.
1: Moi non plus, j'étais pas né.
0: Ah ouais? Ah ouais?
1: Je crois pas.
5: Et ouais.
0: Ok, bah, grand-papa, vous souhaite une bonne journée. Tu connaissais Audrey?
4: Ouais, c'est Bouge de là.
0: Eh bah oui, oui,
1: oui.
2: C'est génial. C'est
0: non? Allez, on continue. Quiz années 90.
5: Lorenza, facile. Hein.
1: Yo, c'est avec Spice Girls.
0: Oh,
1: mais ça va, c'est aussi la meilleure facile.
2: Audrey, elle gueule. Trop simple.
1: Mais ça va, on s'est en fait une équipe, hein, Audrey. Non, avec Karine.
0: Les Spice Girls.
5: Attention, Nico, c'est à toi.
2: Ouais.

0: et puis ça démarre jamais. Je me dis, je vais attendre la voix, tu vois. Attends.
1: Moi je l'ai,
2: Moi aussi,
0: les Backstreet Boys. Oui. J'avais oublié le début.
3: Ah, très très bien.
2: J'adore.
0: Oh, les Backstreet Boys.
3: Et c'est à Audrey de jouer. Attention.
1: C'est parti.
0: Ah oui.
1: Ouais.
0: Oui.
2: Ouais, d'où
0: Et même Matmata, c'est un groupe sous-coté, moi je trouve.
3: Ouais, moi aussi. Entièrement d'accord.
0: Mais non, mais vraiment, moi, je, des fois, je me fais des playlists Matmata quand je suis en bagnole. Ah, j'adore. Okay. Mais non, mais vraiment. J'adore. Vraiment.
3: Manu, c'est à toi.
0: Allez, vas-y, envoie.
2: Ah ben.
0: Viens, je t'emmène, Louise Attaque. Viens, alors, je t'emmène au vent.
3: Exactement. Je t'emmène au vent.
0: Facile, facile.
2: Facile.
0: Il y en a encore, allez. Attends, est-ce que Lorenza, tu peux mettre un truc plus simple que les Spice Girls?
3: Ok.
2: Plus difficile, tu veux dire?
3: Ok, on va mettre le dernier pour Lorenza.
2: Oh, j'ai peur.
0: Oh, facile! Ah oui, facile!
3: Ouais, mais
0: oh,
3: tu pas sur elle pour celui-là.
2: J'ai oublié.
0: Et oh,
2: oui.
0: Si!
2: Mais en plus, je
1: Natalia Imbruglia.
2: Ah, voilà!
0: Mais oui!
2: Elle
0: est
2: plus
0: forte. Elle te défend dans un bar. Et ce titre, il est génial.
2: En vrai, je la connais, mais je connaissais pas la chanteuse. Bah, elle a fait qu'un titre, non?
0: Mais non, elle a fait un titre qui s'appelait Shiver aussi après. Elle a fait trois titres. Mais bon, celui-là, c'est.
2: Oui,
0: il est intemporel, ce titre.
2: C'est vrai, c'est vrai.
3: J'en ai un petit dernier, si vous voulez.
0: Attends, on écoute encore un peu. Ah, ok.
4: Tu sens que Manu il vise de plus en plus vers une radio un peu plus âgée. Il se fait les kiffs. Attends, on laisse.
3: Attends, on va remettre un Matmata.
2: Vas-y.
0: Bah attends, laisse-moi tranquille avec Matmata et Nathalie Imbruglia, quoi.
4: T'es bien.
0: Alors,
3: le dernier pour Nico.
0: Allez, vas-y.
3: C'est parti.
0: Vas-y.

0: je peux jouer.
1: J'étais sûr que c'était Soul Dog, merde.
2: Audrey?
0: Eh non.
2: Vas-y Audrey.
0: C'est Tupac.
2: Exactement.
0: Oui.
3: Ah ouais.
0: Eh oui, quand même.
2: Ah, franchement, vous avez eu beaucoup, beaucoup de bonnes réponses. Hein. Bien joué.
3: Bon, on l'a tout trouvé quasiment.
2: Sauf Nathalie, ouais, enfin oui. Bon, Lorenza, moi.
0: Ouais, ça
2: voilà.
0: va. Bah,
4: Audrey, t'es là, c'est bon.
0: Mais oui.
3: Audrey, je vais t'offrir le.
0: Par contre.
3: Je vais t'offrir le mug Manu sur énergie, Audrey.
5: Oh non.
3: Quoi
5: je
3: donc
5: jouer pour la Switch 2.
3: Pour la Switch 2. Ah non, on a joué tout à l'heure pour la Switch 2. Non, là,
0: ah,
3: c'était.
0: Oui, oui, c'est
3: ah, ah, merde. Elle a
5: ah,
3: récré
5: non,
3: avec le.
5: Ah,
3: l'ascenseur émotionnel. Alors, tu sais
5: ah
3: quoi
5: non, j'avais joué pour la Switch 2, moi, à la base. Moi, bon, c'est pas grave. Je prends les mecs.
3: Mais on fait jamais de gros cadeaux au jeu de Florence et de récréation.
5: Ah, bah non. C'est pas la récré.
3: C'est la récré. T'imagines si on offrait un cadeau à tous les gens à la récré,
5: ouais,
3: on s'en tirait pas.
5: C'est quoi,
3: je vais t'offrir un cadeau en plus.
5: Hein?
3: Ouais, parce que je suis comme ça, et parce que je suis dingue, et parce que je suis un peu ouf. Et mon
5: le
3: cadeau en plus.
5: Manu.
3: Non. C'est Nathalie Imbruglia-Thorne.
0: Oh,
3: j'en ai rien à foutre, j'adore ce titre, j'ai envie de l'écouter maintenant. Bienvenue sur NRJ.
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3: J'ai couché avec ma. On complète cette phrase ce matin. C'est pas moi qui ai eu l'idée. C'est le forum auféminin.com. Je tiens à le dire. C'est là où j'ai trouvé ça. 0870 42 48. On continue à vous prendre au téléphone. Il y a Jade qui est là. Bonjour Jade.
8: Bonjour Manu. Bonjour les Wouin-Wouin.
3: Sois la bienvenue parmi nous, Jade. J'ai couché avec ma. On t'écoute.
8: Avec mon coach de sport.
3: Oh, j'ai l'impression d'être dans un film érotique. Mais ton coach de sport personnel ou à la salle?
8: Non, chez moi. En fait, je l'avais pris pour tonifier un peu mon corps et puis pour maigrir un peu. Et puis, ça a commencé avec des petits regards. Ensuite, il a été un peu plus tactile. Et puis, un jour,
0: ça m'a tonifié.
3: Qu'est-ce que t'as dit?
0: Pardon.
3: Oh la boule.
0: Ça a bien tonifié
3: en tout cas. Et ça, je vais dire. Et hey, le grand écart, et le grand écart, il l'a fait. Allez, et alors. Et dis-moi, et les abdos. Et alors. Merci Lorenza.
0: Non, mais c'est le second métier des coachs de sport, quoi. On le sait.
3: Encore, allez.
9: C'est un peu cliché. On embrasse tous les coachs.
0: Écoutez, mon ex l'était, j'ai pas cicatrisé, ok?
3: Voilà. Mais c'est quoi? Dans ces cas-là, commence par ça.
0: Oui, c'est que. C'est vrai.
3: Tu vois, t'es resté combien de temps avec le coach de sport?
0: Ben, 6 ans.
3: Ah, c'était ton meilleur
0: c'était
3: ami?
0: C'était mon meilleur ami, ouais, il est devenu.
3: Parce qu'on en a parlé tout à l'heure.
0: Exactement.
3: Ah, ton meilleur ami, coach de sport, d'accord.
0: Il était comptable, il a switché et.
9: C'est
0: j'ai
9: c'était le coach de Jade, hein, après. C'est le même. Il fait la tournée en France.
3: C'est devenu son vrai métier, du coup. Vraiment, c'est pas son deuxième métier. Et vous êtes encore ensemble ou pas, Jade?
8: Non, on n'est plus ensemble.
3: Et c'est toujours ton coach de sport?
8: Non, ça y est, j'ai arrêté.
3: Oui. Bon, en tout cas, c'était une belle expérience.
8: Oui, c'est très sympa.
3: On t'embrasse, Jeanne. Merci beaucoup de nous avoir appelés. Il y a Guillaume qui est là aussi. Bonjour, Guillaume.
10: Salut Manu, salut toute l'équipe.
3: J'ai couché avec ma. C'est à toi.
10: Alors, j'ai couché avec l'ex-femme de mon meilleur pote.
0: Oh.
3: Ok. Vas-y, continue. Vas-y, déroule.
10: Ouais, alors du coup, en fait, pendant qu'elle était avec mon meilleur pote, j'ai appris qu'elle était amoureuse de moi.
0: Bah, y'a rien qui va.
3: Bah, attends. Non, mais ça peut arriver, tu peux avoir un crush pour quelqu'un. Voilà, et. Oui.
10: Sauf que du coup, en fait, j'ai appris aussi que mon pote était d'accord pour que je couche avec elle une fois qu'ils étaient séparés.
0: Ah, ça va, ok.
3: J'ai eu peur parce qu'il manquait la fin de la phrase, hein, sinon c'était compliqué, hein, sinon ça faisait un truc bizarre. Donc, ils se sont séparés et ensuite t'as couché avec elle.
10: Ouais, c'est ça, exactement.
0: Bon, ça va, c'est dans les règles de l'art, ça va,
3: oui.
0: J'ai eu peur.
3: Non mais c'est correct, tu vois, c'est-à-dire tout le monde était d'accord pour que tout le monde fasse n'importe quoi, donc voilà, c'est bien.
0: T'es pas un mauvais ami, quoi, c'est bon.
3: Non, il a dit oui.
0: Il y a eu un accord, okay. Allez-y gaiement, quoi.
3: Tu l'as toujours en ami?
10: Ah oui, c'est toujours mon meilleur pote.
3: Et lui? Et elle, pardon, t'es toujours avec elle?
10: Ah non, du tout, ça, il y a eu qu'une seule fois et après, plus rien.
3: C'est un fantasme, quoi, c'est...
10: Ouais, je pense que c'était plus un fantasme, mais du coup, quand j'ai appris qu'elle était amoureuse de moi, ça a un peu facilité la chose.
3: Mmh. Bah, du coup, t'as un point d'avance sur ton pote. Merci beaucoup, Guillaume, de nous avoir appelé. Il y a Lisa qui est là. Bonjour, Lisa.
1: Bonjour, Manu. Bonjour, les mamans.
3: J'ai couché avec ma. C'est à toi.
1: Mon livreur Uber Eats, moi.
0: Mais non.
3: Ça, c'est ouf.
0: Quoi?
3: Vas-y, raconte.
1: Et ben, en fait, j'étais sa dernière course. Et donc on vient à parler. Il me demande s'il peut avoir un verre d'eau. Donc je le fais rentrer. On a commencé à parler. On a eu beaucoup de délire. On a beaucoup rigolé. Du coup, je lui ai proposé de rester manger. On a passé la soirée. Et finalement, la nuit ensemble.
0: C'est une dinguerie.
3: Ça, c'est ouf.
0: On dirait un film.
9: Il a mangé la bouffe qu'il a livrée, gratos.
3: C'est malin, ça.
0: Il est trop malin.
3: Ah ouais, et en plus, attends, en plus, il a eu le pourboire, le mec. C'est génial. Alors, c'est la meilleure soirée de sa vie. Lui, en ce moment, ça se trouve sur une autre radio, il est en train de répondre au sujet quelle a été la meilleure nuit de votre vie. C'est génial, ton histoire, Lisa. Merci beaucoup de nous avoir appelés.
1: Je vous en prie.
3: Gros bisous, il y a Vivien qui est là aussi. J'adore ce sujet, je pourrais continuer pendant des heures. Bonjour Vivien.
11: Hey, salut toute l'équipe.
3: Hey, salut à toi Vivien. T'as couché avec ton ou ta quoi?
11: Ma prof d'anglais.
0: Quoi? Mais c'est quoi de fou là?
3: Alors attends, prof d'anglais de quoi? Explique d'où.
11: Alors écoute, j'avais pris des cours particuliers pendant un moment, parce que j'étais un peu très nul en anglais, du coup elle est venue chez moi.
3: Attends, avant de compter, t'avais quel âge?
11: J'étais en troisième, donc j'avais 15 ans et demi, 16 ans, parce que j'avais redoublé.
3: Ah mais oui, mais non, ça va pas là du coup là.
0: Bah c'est très grave.
3: Bah oui, en fait ça se fait pas.
11: Comment?
3: Bah ça ne se fait pas en fait, c'est illégal, c'est interdit.
11: Oui, mais c'était la stagiaire de la prof d'anglais, comment t'expliquer?
3: Mais elle avait quel âge elle?
11: Elle avait 18 ans. Hein.
3: Alors oui, alors on n'a pas le droit, Vivien. Ah. Alors, c'est gentil de nous appeler pour te raconter, ton histoire, mais je pense que t'es au courant quand même justement qu'on a pas le droit quand on a 15 ans, on est mineur. Tu vois, alors peut-être que votre histoire elle est belle et que ça peut arriver, etc. Mais voilà, on peut pas t'écouter et raconter ton histoire comme ça. D'accord?
11: Oui, d'accord, il n'y a pas de souci.
3: Eh ben voilà. Eh ben, mais merci quand même de nous avoir appelé. Je sais, il y a un petit moment de gênance et de malaise pour tout le monde. Tout le monde me regarde en me disant Manu, démerde-toi avec cette affaire parce que moi je sais pas quoi dire.
0: Non, mais c'était un peu ça.
9: J'aimerais bien qu'elle écoute un peu de musique là.
0: Oui, ça ferait du bien là.
3: Non, mais on lui a expliqué.
0: C'est vrai, en vrai. C'est bien. Et très bien expliqué même.
3: Merci beaucoup.
9: Mieux que nous, on l'aurait fait. Voilà.

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2: Ben, je le dis alors.
3: Maintenant, allez, il se démerde.
2: Mais il y a je pense qu'il y a un album qui va sortir dans pas trop longtemps parce qu'il y a un nouveau single qui est prévu pour la fin du mois de juin.
3: Oh.
2: Ou la mi-juin, un truc comme ça, ouais.
4: Ah, ça sent bon.
3: Ah, petit bonheur, ouais, ça.
2: Ouais, j'ai quelques entrées dans le monde du show business.
3: Et là, showman.
2: Ouais, je suis plutôt bien placé du côté de Marseille.
3: Il a le bras à l'info.
2: Alors, non, j'ai vu l'info passer.
3: Ah, okay.
2: On a Emma qui est avec nous au téléphone. Bonjour, Emma.
5: Hello Manu, hello les wouins.
2: C'est avec toi qu'on va lancer cette journée, c'est notre dernier appel du jour Emma. Et Aurélie au standard m'a dit que tu avais un projet de vie de dingue.
5: Oui.
2: Mais il faut que tu nous en parles, parce qu'on est là pour toi. Genre ce que j'ai compris c'est que tu veux partir à l'étranger monter un truc.
5: Oui c'est ça.
2: Eh ben dis-nous.
5: Tout à fait. Bah là, je suis encore en études d'hôtellerie-restauration et à la fin de mes études, j'aimerais partir à l'étranger. Pour l'instant, on est plutôt sur le Canada, mais à voir comment ça se concrétise pour travailler là-bas et à l'avenir, monter mon propre projet d'hôtellerie avec mon copain qui, lui, est sommelier, du coup, qui travaille dans le vin.
2: Tu veux monter ton propre hôtel à toi ?
5: Ouais, ça serait trop cool.
3: Incroyable.
2: Le rêve. Et pourquoi au Canada ?
5: Bah, c'est un pays qui m'attire beaucoup. Enfin, le seul bémol que j'ai, c'est la neige. Mais
2: Ah oui, ça c'est con, ça.
3: C'est quand même.
4: Elle va revenir dans 10 jours. Bon, bah non.
2: Moi, ce que j'adore, c'est la Corse, mais je supporte pas la mer. Ah. Bah, après, il y a des endroits où il y a un peu moins de neige, quoi. Mais bon, c'est pas le Canada.
5: Oui, c'est ça. Mais la mentalité là-bas et tout, j'adore.
3: Ça, c'est vrai.
2: L'accent québécois.
5: Trop bien.
2: Mais franchement, avec l'accent québécois, tu peux pas être méchant, Lorenza.
3: Oui, ça c'est vrai. C'est comme un peu l'accent belge, je trouve.
2: Mais exactement. Les Belges et les Québécois, franchement, il faudrait leur donner les clés du monde. Je te jure, il y aurait plus de guerre.
3: C'est vrai.
2: Mais tu peux pas avec cet accent-là dire du mal.
3: Tout le monde est sympathique. C'est vrai.
2: Je vais t'envahir. Mais c'est une blague. C'est une blague. Évidemment, c'est une blague. Ça peut pas être au sérieux. Ben, je vais te faire la guerre, alors. Non.
3: Il était pas si mal ton accent là.
2: Merci. Emma, je vais t'offrir le mug Manu sur Énergie comme ça. Quand tu auras ton hôtel, tu pourras le poser sur la réception.
5: Ah, super.
2: C'est pour toi, on te souhaite une belle journée. Merci beaucoup de nous avoir appelés. Il est 9h57, on s'en va. On sera de retour demain à partir de 6h évidemment. Pour démarrer une nouvelle journée, prenez soin de vous. Et comme chaque jour, on se quitte avec un titre qui va vous faire votre journée. Et quand il y a des trompettes dans un titre, forcément, ça envoie. Panique de Disco High Ops, comme chaque jour un titre pour vous lancer votre journée. Il est bon celui-là, il est très bon. Passez un bon mardi, à demain sur Énergie.

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0: retrouver. Si vous avez envie de nous rejoindre, vous nous appelez comme chaque jour. 0 870 42 48. Premier appel du jour dans quelques secondes. On va écouter Taylor Swift, il y aura aussi Gims. Les sondages du matin arrivent. On va vous offrir du cash tout à l'heure. On va jouer au Club des Génies dans une petite demi-heure. Et aujourd'hui, on a un énorme cadeau à vous offrir.
1: C'est quoi?
0: 2 places pour aller voir David Guetta au Stade de France.
1: Waouh!
2: Pas mal.
0: C'est le 11, 12 ou 13 juin prochain. Il fait 3 dates au Stade de France. Oui, 3 dates.
1: Incroyable.
0: C'est énorme.
1: Ouais.
0: Qui fait 3 dates au Stade de France?
1: C'est beaucoup.
0: Eh bien, David Guetta le fait. Faudra bien rester avec nous. Parce qu'avant 10h, ça va tomber le double hit. Dès que vous entendrez David Guetta et Jennifer Lopez avec Save Me Tonight, enchaîné avec Titanium, toujours de David Guetta. Si vous êtes le premier ou la première à nous appeler au 3937, vous gagnerez 2 places pour aller voir David Guetta au Stade de France.
1: Ah.
0: Voilà.
1: Ouais, cadeau de ouf.
0: Ah oui, là on est bon. Et c'est pas que le concert, hein. C'est le transport évidemment, il est offert. L'hôtel sur place est offert, c'est pour vous.
1: Le rêve.
0: Restez bien avec nous, ça va arriver avant 10h. J'ai eu ma première de l'année.
1: Ah.
0: Ce week-end, j'ai eu ma première de l'année.
1: Salut.
0: D'après vous, de quoi il s'agit?
2: Une carie?
0: C'est pas une carie, non. Ça fait beaucoup par an, des caries.
1: C'est une bonne nouvelle?
0: Non, c'est pas une très bonne nouvelle.
2: Ah mince.
0: C'est pas dramatique non plus. Hein.
1: Oui.
2: C'est pas lié aux impôts.
0: Mais j'en avais pas eu encore. Non, rien à voir avec les impôts. Okay. Florent, le producteur?
3: Une amende?
0: C'est pas une amende.
1: C'est chez toi?
0: Oui, ça s'est passé chez moi.
2: Est-ce que c'est lié à tes animaux que t'as chez toi?
0: C'est pas mes animaux, mais c'est lié aux animaux. Ah. J'ai eu ma première de cette année 2026. Florent, le producteur?
3: Une souris?
0: C'est pas une souris.
2: C'est fait par un animal?
0: Oui.
1: Une crotte?
3: Ah.
0: Non.
2: Une crotte, non?
0: Pas une crotte. Non, une crotte, non.
2: Non,
0: c'est j'ai eu ma première, et ça s'est passé cette nuit, ma première piqûre de moustique de l'année.
1: Oh non!
2: Oh! Putain, ils sont
1: là.
0: Bah, je me suis réveillé, là, bim, j'étais.
2: Week-end de 3 jours, ils en ont profité.
0: Ça y est, il va falloir qu'on retrouve les prises anti-moustiques, on sait pas où est-ce qu'on les met.
2: Ouais, et puis tu t'en retrouves une qui est vide.
0: Acheter les recharges, mais les recharges, comme ça, elles changent chaque année. Tu sais pas quelle est la bonne recharge. Donc, du coup, tu rachètes une nouvelle prise avec une recharge, et voilà, et tu te retrouves comme moi avec un sac de câbles et à côté un sac de prise de.
1: Mais c'est trop tôt, ils peuvent pas attendre un peu avant de venir quand même.
0: Apparemment non. Non. Ils ont pas reçu le courrier comme quoi ils étaient pas obligés de venir cette année. Je vous annonce, les moustiques sont de retour. Lara est là, bonjour Lara.
4: Salut Manu, salut les moins.
0: Bienvenue sur Énergie, Lara, t'es notre premier appel du jour. Alors Aurélie au standard m'a dit que t'étais une passionnée, attention, de bingo.
1: Oh là.
0: On parle des bingos, les bingos dans les salles des fêtes, tout ça.
4: Ouais, c'est ça, avec les petites brosses, tu sais, qui ramassent les tout aimantés et tout, là.
0: Ah d'accord, t'es une spécialiste des bingos, les vrais bingos dans les villages, quoi.
4: Ouais, exactement, ouais. Du coup, j'y vais à peu près 2 fois par mois dans les petits villages autour de chez moi, c'est sympa.
0: Ah, tu vas dans d'autres villages pour faire des bingos?
4: Ah bah, bien sûr, si j'allais que chez moi, j'en ferais 2 par an, quoi.
1: Ah oui, il faut se déplacer, quoi.
0: C'est déjà beaucoup de parents, hein,
2: je pensais pas qu'il y en avait autant.
0: Et c'est marrant, comment t'es au courant des bingos des villages?
4: Eh ben, on a un petit site sur internet en fait qui récapitule dans les 2 départements à côté de chez moi tous les bingos qu'il y a, et après je sélectionne en prenant des cadeaux, des prix des cartes, tout ça.
0: Incroyable,
2: les cadeaux. Souvent c'est les paniers garnis.
1: Ouais, c'est ça.
0: T'as déjà gagné des cadeaux?
4: Ouais, j'ai gagné un bout de cuisine, j'ai déjà gagné un vélo et une belle rosette de 3 kilos qu'on a partagé entre potes.
1: Bah en vrai c'est des cadeaux de fou. Moi j'aime bien.
0: Saucisson de 3 kilos, un vélo t'as dit?
4: Ouais, un vélo que j'ai offert à mon chéri, ouais. Exactement.
1: C'est cher, franchement, c'est trop bien.
0: C'est pas mal. Et un robot de cuisine, non, on est.
1: Ouais, on va se mettre exactement à jouer au bingo, nous aussi, hein.
0: Non, pas encore.
1: Non,
0: mais non, je suis pas pressé de voir la lumière au bout du tunnel. Non, parce qu'il y a quand même beaucoup de personnes âgées, Lara.
4: Eh ben, détrompez-vous. Parce qu'au final, il y en a. Mais il n'y a pas que ça. Il y a beaucoup de gens qui viennent en famille et tout, c'est très sympa.
0: Non, il y a des vieux et Lara. C'est pour ça qu'elle gagne, hein. C'est pas parce qu'elle est bonne, c'est parce qu'il meurt pendant les bingos.
4: Vous voyez pas les numéros, je vois.
0: Lara, je vais t'offrir le mug Manu sur Énergie. Pas besoin de jouer au bingo, je te l'offre maintenant. C'est pour toi.
4: Ah, cool, merci.
0: On t'embrasse et on te souhaite plein de réussite et plein de cadeaux au bingo autour de toi.
4: Bah, je vous enverrai des petites photos.
1: Oh, avec plaisir.
0: Ah, les cadeaux, oui. Gros bisous, Lara, merci de nous avoir appelés.
4: Bisous, salut.
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0: 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C'est parti, voici les sondages du matin. Comme chaque jour, tout le monde participe. Florent, notre producteur aussi, Aurélie au standard, on y va. Une personne sur cinq est jalouse de son voisin pour cette raison. Quelle est cette raison, Lorenza?
1: Son paillasson.
0: C'est pas son paillasson, mais c'est quelque chose qu'il a.
2: Il a un trampoline.
0: C'est pas un trampoline qu'il a dans son jardin, mais c'est pas quelque chose en plus qu'il a. Enfin, vous verrez.
3: C'est un objet?
0: Ce n'est pas un objet, Florent.
1: Un balcon?
0: C'est pas un balcon.
2: C'est pas vivant, genre sa femme.
0: Non, alors, c'est vivant, mais c'est pas humain.
2: Ah!
0: Une personne sur cinq est jalouse de son voisin pour cette raison.
2: Il a des arbres fruitiers.
0: On avance.
1: Un meilleur jardin.
0: Bah, en fait, il a une plus belle pelouse.
2: Ah, c'est vrai, c'est ton ego qui est touché.
0: Une personne sur cinq est jalouse de la plus belle pelouse de son voisin.
2: Pourquoi la sienne est belle?
0: C'est parce qu'il met des engrais interdits. 3% des hommes disent que c'est l'un de leurs plus beaux souvenirs d'adolescence. Qu'est-ce que c'est, Aurélie au standard?
1: Son premier baiser?
0: C'est pas son premier baiser.
1: C'est avec quelqu'un?
0: Non, c'est en général, c'est seul la première fois.
2: Ah,
0: ouf, la gêne.
2: Quand il se rase?
0: Non, c'est pas à plusieurs après quand tu te rases.
2: Oui.
1: C'est coquin?
0: C'est totalement coquin, Florent, le producteur.
3: Bah, leur première avec les mains, quoi, là.
1: Tu peux le dire.
3: La masturbation.
0: Oui, c'est pas.
1: C'est pas
3: je me suis pas lancé.
0: T'as pas dit fils de pute, hein.
2: Mais toi, tu viens de le dire.
1: Allez,
0: parce qu'il était gêné, mais. Non. C'est leur première éjaculation.
2: Ah!
0: 3% des hommes disent que c'est l'un de leurs plus beaux souvenirs d'adolescence, leur première éjaculation.
2: Zéro souvenir de ça, moi.
3: Aucun souvenir non plus.
2: Ça arrivait tôt, mais.
0: Moi si, hein.
2: Sérieux?
0: Ah oui. Je me souviens où, quand, comment, la date.
1: Ah bon?
0: Les gens qui étaient là autour pour applaudir.
2: Je suis mitigé parce que je suis curieux et pas.
0: La première. En tout cas, je me rappelle la première sensation. Oui.
2: D'accord.
0: La première fois que tu te masturbes, quoi.
1: Moi, j'ai pas de souvenir.
2: Mais la première fois où tu t'es touché, où tu t'es masturbé, c'est là où il y a eu.
0: Non, c'était après.
2: D'accord.
0: Au début, il y avait rien.
2: Au début, il y a rien.
0: Mes potes, ils m'expliquaient et il y avait rien. Et d'un coup, ça arrive, c'est.
2: C'est exactement le son que ça fait.
0: Alors, oui, moi, je fais des sons. Maintenant, nous sommes 15% à avoir ça dans la cuisine. Qu'est-ce qu'ils ont, ces 15% de gens dans leur cuisine, Lorenza?
1: Des chaises hautes.
0: Ce ne sont pas les chaises hautes.
2: Une poubelle de tri?
0: Ce n'est pas ça non plus. Alors, il y a plus de gens, j'espère. Florent?
3: C'est l'électronique?
0: Il y a de l'électronique dedans.
1: Ça sert à cuisiner?
0: Ça ne sert pas du tout à cuisiner. Nous sommes 15% à avoir ça dans la cuisine.
2: Un appareil de sport?
0: C'est pas un appareil de sport.
3: Une machine à laver?
0: Non.
1: Un canapé?
0: Non.
2: Ça tient dans la main ou pas?
0: Il y a de l'électronique dedans, j'ai dit.
1: Ah oui, c'est vrai.
0: Ça se branche.
2: Et ça tient dans la main?
0: Non, ça tient pas dans la main. Florent?
3: Une télé?
0: Une télé, absolument. 15% des gens ont une télé dans leur cuisine.
2: T'es addict, hein? Il y a de quoi faire cramer ta bouffe, quoi.
0: Bah, c'est quand tu cuisines longtemps et que tu fais un truc à mijoter, puis que t'as ta spatule en bois, tu dois tourner, tu regardes une série.
2: Et que t'as plus envie d'être en famille sur le canapé.
1: C'est ça. Manger dans la cuisine.
0: Aussi, bien sûr. Bah, après le moment où ta cuisine, tu la fermes à clé et que t'as des verrous, t'as plus envie de. Effectivement.
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0: Mais heureusement pour moi, je veux pas de résultats. On est lundi, c'est le 4 mai, on sort d'un week-end de 3 jours comme on en parlait tout à l'heure. Qu'est-ce que vous avez fait de pas joli joli pendant ce week-end? Quel a été votre péché du week-end? 0-870-42-48, on vous prend au téléphone. On fait un petit tour du studio des péchés. Allez Lorenza.
1: Je suis pas très fière, mais je devais aller voir notre gardien, vu que j'ai emménagé il y a pas longtemps.
0: Oui.
1: Pour qu'il mette nos noms sur les boîtes aux lettres.
0: D'accord, oui, c'est normal.
1: Oui, voilà. Et en fait, il me fait un peu peur. Il est un peu spécial, il est gentil, mais spécial.
0: Mais peur de comment?
1: Ben, je sais pas comment expliquer, il est un peu fermé, et puis d'un coup, il va être un peu freiné aussi, je sais pas. Et même, il m'impressionne, en fait.
0: D'accord.
1: Et j'ai dit à mes collègues que je l'avais pas croisé, qu'il était pas là, qu'il était en vacances et tout. Et en fait, je l'avais croisé en bas.
0: D'accord. Ouais, donc, t'as pas été demandé pour les.
1: Donc, nos noms ne sont toujours pas sur la boîte aux lettres.
0: Mais du coup,
1: par ma faute.
0: Va falloir le faire un moment.
1: Même ma coloc va y aller à ma place.
0: Ah, d'accord. Ah. D'accord. C'est mignon. Mais elle va y aller parce que tu l'as demandé ou tu lui as pas encore
1: demandé?
0: Non, mais
1: parce que du coup, j'ai dit oui, comme il était pas là ce week-end, après ça va être compliqué. Elle fait non, mais si tu veux, j'y vais. Je fais, t'es sûr, ça te dérange pas? Et voilà.
0: Mais imagine ce soir, tu retrouves pas ta coloc.
1: Comment ça?
0: Bah, s'il est dans
1: le. Il l'a enlevé?
0: Bah.
2: Ouais, mais l'important c'est de savoir si elle a le nom sur les boîtes aux lettres.
0: Oui. Avant mais tout. Du coup, si elle disparaît, il n'y aura plus besoin de mettre son nom.
1: Voilà. C'est horrible.
0: C'est un petit péché mignon.
1: Je vous tiens au courant.
0: Oh, on n'est pas.
2: On n'est pas pressé, hein.
0: Pour être très honnête, vraiment, une fois l'émission terminée ce matin, c'est je ne pense pas que pendant la journée, je vais repenser au fait que t'es pas ton nom sur ta boîte aux lettres.
2: Okay. C'est honnête.
0: Natalia est là avec nous. Bonjour Natalia.
7: Bonjour Manu, bonjour et ouais.
0: Bienvenue sur Énergie. Natalia, quel a été ton péché le week-end à toi?
7: Ah ben moi, je suis allée 3 fois au restaurant, donc 2 brasseries et un resto chinois. Donc ben, hier après-midi, j'ai passé l'après-midi à digérer.
0: Bah,
2: le classique, le suicide culinaire.
0: C'est wow.
2: Comme on aime.
0: Le week-end, ouais. Alors, au niveau culinaire, moi, ce week-end, j'ai pas été très malin non plus. J'ai fait un barbecue samedi. Et dimanche, j'ai fait, vous connaissez, la poutine?
1: Oui, ouais, j'ai jamais goûté.
0: C'est un plat québécois. Alors, ouais. Pour comprendre, hein, en fait, c'est simple. C'est des frites.
2: Ouais.
0: Du fromage fondu par-dessus.
1: Ouais.
2: Okay.
0: Et une sauce chaude, un peu sauce barbecue, qui fait fondre le fromage.
2: Waouh, c'est dur, ça.
1: Super healthy.
0: C'est
2: ouais.
0: Ah, c'est un truc, c'est pour apprendre. Ensuite, maintenant, tu l'as plus, tu t'apprends justement à rouler pour te déplacer après.
1: Clairement.
2: C'est pas mal.
0: Et voilà, au niveau culinaire, j'ai fait ça ce week-end. Florent, notre producteur.
3: C'est clairement un plat d'hiver de base, non?
1: Oui, c'est vrai que c'est marrant de manger ça maintenant.
0: Ah, mais non, au Canada, ils le mangeaient l'été, l'hiver.
2: Ouais, toi, tu t'en fous en plus. Toi, tu fais des raclettes l'été.
1: Ah, oui, c'est vrai.
0: Ah, oui, non, moi, bah, quand c'est bon, c'est bon. Hein.
2: Quand c'est bon, c'est bon.
0: Bah oui,
2: ça ouvre un resto un jour.
1: Y a pas de quoi se priver.
2: Quand c'est bon, c'est bon.
0: Non, mais personne n'a jamais. Pareil, excuse-moi, personne n'a dit, bah, ça, c'est à manger l'hiver. C'est... Oui,
1: oui,
0: on dit
1: c'est
0: oui.
1: Vrai.
0: C'est ouais. Vrai que le gras, en général, c'est plus l'hiver, mais le gras l'été se mange très bien aussi.
2: Hein. Ouais. Donc ça va, Natalia.
0: T'es bon. Non, mais attendez, mangez vos tomates, je mange mon truc, me faites pas chier. Merci beaucoup, Natalia, de nous avoir appelé.
7: Bonne journée.
0: Belle journée à toi. Il y a Benoît qui est là aussi. Bonjour Benoît.
8: Salut Manu, salut les Wawa.
0: Benoît, quel a été ton péché le week-end?
8: Alors moi, ça a été simple. Hein. Je voulais pas aller à mon entraînement de foot dimanche. Donc j'ai pris une attelle, je l'ai mis à ma jambe, j'ai pris une photo et j'ai envoyé la photo à mon coach pour rester tranquille à la maison.
0: Ah oui, là on est sur un...
1: C'est un level.
0: Sur un gros niveau.
2: J'espère juste que tes potes ont pas eu la même idée. Tu vois. 10 photos d'attelle. C'est fou.
0: Mais, je sais pas, mais qui a une attelle chez lui?
2: Ah ouais.
8: Ah bah des joueurs de foot qui ont été blessés avant.
1: Ah, c'est pratique, malin.
8: Ça. Voilà, tu vois, c'est comme ça en fait.
0: Oui, mais qui me dit que t'as vraiment été blessé avant?
8: Ah bah tu veux, je t'envoie mes radios, je t'envoie mes comptes rendus, y a pas de problème. Ouais.
2: Ça c'est ChatGPT.
1: On connaît, Benoît, on connaît.
0: ChatGPT, fais-moi une radio de mon.
1: On t'a cramé.
0: C'est dommage, on a été sélectionné en équipe de France, mais pas du tout.
8: Oh. Ah merde alors, je sais. Encore la louper celle-là. Oh.
0: Écoute, bon repos, j'imagine qu'il y a de la rééducation après, hein, évidemment, bien sûr.
8: Oh, mais minimum 6 mois, mais
1: ouais, là, bien sûr.
8: Ouais, tu vas t'imaginer, c'est un truc de fou.
0: Belle journée à toi quand même, Benoît.
8: Allez, bisous à l'équipe, ciao.
0: Bisous et courage à toi.
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0: Et on a David qui est là. Bonjour David.
1: Salut Manu, salut les Wouin.
0: Bienvenue sur Énergie et la Ville. Tu voulais partager quelque chose de ta vie avec nous, c'est ça?
1: Oui, c'est ça.
0: Eh ben dis-nous.
1: Le week-end prochain, je prévois de faire mon terrain de pétanque chez moi.
0: Oh.
1: Et du coup, ouais, je vais faire rentrer près de 10 tonnes de cailloux.
2: Quoi?
1: Étalés à la main. Donc si tous les Wouin ne savent pas quoi faire le week-end prochain, je suis preneur. Hein.
0: Alors, je sais quoi faire le week-end prochain.
2: Oui.
0: Mais tu vas fabriquer ton propre terrain de pétanque. T'as dit combien de tonnes de gravier?
1: 10.
2: 10.
0: Wow, énorme. Mais c'est quoi comme terrain de pétanque que tu fais?
1: C'est un terrain de 12 mètres par 4, mais voilà, pour le stabiliser, il faut 10 cm d'épaisseur.
2: Mais t'as dans un château ou quoi?
0: Mais tu creuses, t'as une pelle? Tu fais t'as une tractopelle, hein?
1: Non, j'ai réquisitionné mon fils et ma femme. On m'a posé à la pelle et à la pioche.
3: Réquisitionné.
0: Non, mais attends, mais pour mettre 10 tonnes de gravier, vous allez passer combien de temps à le faire?
1: Tout dépend du nombre de copains qui vont venir, en fait.
2: Ah oui, c'est le message qui passe à la radio.
0: Ça peut durer soit un week-end, soit globalement 4 mois.
3: Si un apéro à la clé, ça se tente, mais ça me paraît énorme, hein, quand même.
0: Oh, t'as plus la force de prendre l'apéro après avoir mis 4 tonnes de gravier.
3: T'as plus envie de jouer à la pétanque, quoi.
0: Mais comment il est livré? C'est un camion qui arrive et il met tout dans le trou?
1: Ouais, c'est ça. C'est un camion qui arrive, il met tout dans le trou, et puis après, il n'y a plus qu'à étaler, et puis à vibrer après.
2: Il n'y a plus qu'à.
0: Il faut écraser et tout, il faut que ce soit tendu, il faut que ce soit dur, non, le truc?
1: Ça. Bah, du coup, après, on va louer une plaque vibrante, et on va tasser tout ça.
0: Une plaque vibrante?
2: Ah oui, okay.
0: C'est bon, il y a des gens qui construisent des maisons, puis il y en a d'autres, comme David, qui n'ont pas les mêmes buts. C'est ok, la maison, on verra plus tard. Les fuites, on réparera, mais l'important, l'été arrive, il faut un terrain de pétanque.
3: Évidemment.
0: Écoute, t'as prévu le petit bar à côté du terrain de pétanque?
1: Ah oui, bah c'est pour le week-end d'après.
0: Et ben là, je veux bien venir t'aider. Écoute, beau terrain de pétanque à toi. Amuse-toi bien avec tes tonnes de gravier.
2: Waouh. Wow. Le courage.
0: Ah ouais, moi, je préfère aller sur un terrain, même s'il est pourri, je m'en fous.
2: Aussi.
0: Mais merci de nous avoir appelé, David. Écoute, la pétanque, l'important, c'est aussi le look. Et le look pour jouer à la pétanque, c'est le t-shirt Manu sur Énergie. Je vais te l'offrir.
1: Ah, trop cool, merci beaucoup.
0: Il est pour toi et bon 10 tonnes de gravier, là. Rien que ça, tu sais quoi, j'ai des crampes, j'ai des courbatures.
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0: avec nous, bah, c'était jeudi. C'était avant ce long week-end.
1: Ouais.
0: Il était là, il a gagné ses 100 premiers euros et ce matin, il est là pour tenter d'en gagner 100 supplémentaires. Bonjour Dimitri.
2: Salut Manu, salut les wing.
0: Sois le bienvenu parmi nous. En face de toi aujourd'hui, il y a Léa. Bienvenue Léa.
3: Salut Manu, salut les wing. Bonjour Dimitri.
2: Bonjour Léa.
0: Léa, Dimitri, vous êtes là, chacun pour tenter de gagner 100 euros. J'ai trois questions. Le gagnant ou la gagnante sera celui ou celle qui aura deux points. À chaque question que je vous pose, si vous pensez avoir la réponse, vous donnez votre prénom. Vous donnez ensuite votre réponse. Si c'est la bonne réponse, le point est pour vous. Si la réponse est mauvaise, le point va à l'autre. Et c'est le premier ou la première qui atteint deux points, qui gagne les 100 euros du jour et qui reviendra jouer avec nous dès demain. Dimitri, Léa, bonne chance à tous les deux. C'est parti. On joue au Club des Génies. Première question. Quel est le plus grand mammifère terrestre ?
2: Dimitri.
3: Léa.
0: Dimitri en premier.
2: L'éléphant.
0: Bonne réponse. Un point pour Dimitri, zéro point pour Léa. Deuxième question. Dans quelle série Netflix suit-on un prof de chimie devenu criminel ?
2: Dimitri.
0: Il est rapide. On t'écoute ? Salut.
2: Breaking Bad.
0: Breaking Bad, oui.
1: Allez, hop là.
3: Voilà, c'est
0: très très rapide Dimitri.
4: Il va se réveiller pour donner son prénom.
2: Merci.
3: Le week-end a fait du bien là.
0: Bon, il s'y connaît en série, il s'y connaît en mammifère. Oula.
3: Il est en place.
2: La série, j'avoue que c'est un banger. Donc,
0: Léa, merci d'être passée.
3: Merci à vous.
0: je vais t'offrir le mug Manu sur Énergie, comme ça tu t'es pas déplacé pour rien quand même.
3: Merci.
0: Je t'en prie. J'avais oublié ta voix, Léa. Il est fort. Non, mais il est fort, Dimitri.
3: Non, mais il est rapide.
0: Il est extrêmement rapide. On t'embrasse, Léa. On te souhaite une belle journée. Raccroche pas. Je vais t'offrir le mug Manu sur Énergie. Dimitri, bah, ça fait 200 euros pour toi. Et tu reviens, ouais. Et tu reviens demain pour tenter d'en gagner 100 supplémentaires.
2: Ah, ben volontiers.
0: Et voilà. Et quoi qu'il arrive, évidemment, ces 200 euros, ils sont pour toi. Demain, peut-être 300 pour toi, Dimitri. Écoute,
2: allez, super.
0: Continue à prendre le dictionnaire. Rendez-vous demain.
2: Allez, ça va, ok. À demain.
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0: On a fait un gros week-end de 3 jours. On adorait se réveiller le samedi en pensant qu'on était dimanche et en se disant waouh, j'ai encore 2 jours. Quel a été votre péché ce week-end? 0 870 42 48. On continue à vous prendre au téléphone. Il y a Jules qui est là. Bonjour Jules.
7: Salut Manu, salut Léon.
0: Bienvenue sur Énergie Jules. Qu'est-ce que t'as fait de pas joli joli ce week-end?
7: Alors ce que j'ai fait de pas joli joli ce week-end, c'est que en fait j'étais dans le canapé, je me suis goinfré de biscuits et j'ai mis les emballages en dessous du canapé par flemme d'aller les mettre à la poubelle. Je me suis promis de le faire aujourd'hui, de les ramasser.
0: Pas mal.
4: Il est beau celui-là.
0: Tu vis seul?
7: Mais
0: ou...
7: j'ai toujours pas fait.
0: Tu vis seul ou il y a les gens à la maison?
7: Je vis seul.
0: Ah voilà.
4: C'est le problème. C'est que personne va te le rappeler.
0: Non.
3: Mais il faut pas le mettre sous le canapé, on s'en fout s'il vit seul. Tu peux le laisser sur la table en fait.
7: Ouais, mais on sait jamais si quelqu'un arrive par inadvertance.
3: Ah oui, c'est bien connu.
0: Par inadvertance. Hein, ouais. Ça vous est jamais arrivé de vous retrouver avec une assiette sous le lit?
4: Ah non, moi,
3: pas,
4: je peux pas
3: assiette,
4: moi.
3: Mais des emballages, ouais.
4: Moi j'ai peur des bêtes. Tu vois, je me dis que ça peut attirer les bêtes, des souris, des trucs.
0: Ça fait de la compagnie.
4: C'est ce qu'il faut se dire.
0: Mais ça m'est déjà arrivé en fin de week-end de dire bon, allez, on ramasse la vaisselle, on ramasse les emballages et tu récupères tout ce qu'il y a sous le lit, quoi. Et en fait, tu le mets sous le lit parce que. Pas vu, pas pris.
3: Oui, c'est vrai.
0: Oui. Et même s'il n'y a personne qui vient chez toi, tu le vois pas.
4: Ouais.
0: Donc tu considères que, bah, écoute, tout est rangé.
7: C'est surtout la flémingite aiguë qui arrive.
0: Aussi, bien sûr,
3: oui,
0: évidemment.
3: Bien sûr, bah oui.
0: Bien sûr, c'est la base. Hein. Pourquoi se lever et aller mettre un truc dans l'évier alors qu'on peut s'endormir tranquille?
4: Ouais. On sent que Jules n'est pas motivé à le faire aujourd'hui. Hein.
0: Non, c'est pas sûr qu'il le fasse aujourd'hui. Tu vas aller
7: Je vais le faire aujourd'hui, c'est promis.
0: Ah, d'accord. Mm. Tu vas aller bosser aujourd'hui, Jules?
7: Oui.
0: Oh bah bravo. Écoute. Parce que Jules c'est le genre de personne, faut l'encourager, sinon il va pas y aller.
3: Vas-y Jules.
7: Allez, je prends mes clés de voiture, j'y vais, on y va.
0: Ouh, belle journée à toi Jules.
7: Merci beaucoup, bisous.
0: Gros bisous. Quel a été votre péché ce week-end, Nico?
4: Moi j'ai pris le train hier avec mes enfants pour les ramener chez leur maman.
0: D'accord.
4: Et alors figurez-vous qu'il y avait 4 heures de train et qu'ils ont fait 4 heures de dessin animé. J'étais le genre de papa qui disait pas trop d'écran. Et tu te dis que dans un train, finalement, pour les garder un peu calmes, ça a fait le taf. Hein.
0: Mais tant que t'es pas parent, tu juges les parents.
4: Ouais, ah bah évidemment. Bah
0: oui. C'est vraiment, c'est un truc. Et tout le monde te dit, tu verras quand tu seras parent. Ah non, mais moi, je serai pas comme vous. Hein. Moi, les écrans, c'est pas avant 9 ans.
4: C'est ça.
0: Vraiment.
4: Ouais, ouais. Voilà. Et puis après, tu prends le train.
0: Ouais, ouais.
4: Voilà. Et puis toi, t'as envie d'être sur ton portable aussi en même temps.
0: Non, mais pas que le train. Tu vas au restaurant. C'est quoi même? Tu veux être calme chez toi.
4: Ah, oui. Tu dis, voilà, on n'est pas pour une salle télé, mais finalement, regarde, une salle fermée où ils regardent la télé.
0: Ouais, je vais dire un truc, les meilleurs aides des parents s'appellent Peppa Pig et l'âne Trotro.
3: Oui.
0: Hélène est là, bonjour Hélène.
1: Salut Manu, salut l'équipe.
0: Merci d'être avec nous Hélène et de nous appeler ce matin. Qu'est-ce que t'as fait de pas joli joli ce week-end?
1: Oh bah écoute, moi j'ai regardé mon ex sur les réseaux sociaux pendant une heure. Bon bah, il est en couple quoi.
3: Ah. Oh, mais c'est se faire du mal ça.
1: Ah oui.
0: Oui, mais tout le monde le fait. Hein.
3: Oui, mais une heure le stalker là. Bah, elle va se remémorer des trucs.
0: Une heure, je pense que t'as été sur tous les réseaux sociaux sur lesquels il est, quoi.
1: Bah, oui, évidemment. Puis après, tu scrolles les photos, tu regardes justement ta nouvelle copine, et puis tu vas sur le compte de la nouvelle copine.
3: Ah oui, mais oui, bien sûr.
0: Ensuite, tu regardes les amis en commun que tu pourrais avoir avec cette nouvelle copine.
1: Ah là là.
0: Oui. Bien sûr. Ça, c'est perturbant. Quand les amis en commun avec des gens que t'aimes pas.
3: Oui, bah. C'est vrai.
0: C'est vrai, hein.
4: Ouais,
0: c'est gênant, ça. Hein, ce truc-là. Hein.
4: Comment il peut être ami avec lui?
0: C'est pas possible. Il faut que je lui en parle. Non, je vais pas lui en parler. Non, je m'en fous. C'est passé. On t'embrasse, Hélène. Merci beaucoup de nous avoir appelé.
1: Gros bisous.
0: Quel a été votre péché ce week-end, si vous en avez encore un?
3: Oui, j'en ai encore un.
0: Allez,
3: moi.
0: Lorenza.
3: Mon coloc avait étendu son linge sur l'étendoir dans le salon. Et il a des chaussettes très stylées, épaisses, très bien pour le sport.
0: Oui.
3: Donc je lui ai piqué une paire et j'ai été à la salle avec.
0: Oh
3: voilà.
0: Il y a pas d'engueulade dans votre coloc sur qui est en quoi, pourquoi, quand, qui met sur l'étendoir?
3: Pour l'instant, ça va.
0: Mais est-ce que ça...
4: Attends, tout le monde étend le linge de tout le monde?
3: Non,
4: chacun est en soi. Ouais, d'accord, mais il va pas faire une machine où il va étendre tes culottes.
3: Non.
0: Il n'y a pas un moment où il étend son linge dans le salon et toi, ça te saoule que ce soit dans le salon parce que tu viens avec quelqu'un, par exemple?
3: Bah, pour le moment, ça va. Non, on a une machine à laver qui fait séchoir aussi, sauf que ça marche pas. D'accord. Donc, c'est pour ça qu'on utilise l'étendoir, mais pour l'instant, j'ai l'impression que ça se passe bien.
0: Et ça te gêne pas, toi, justement, de mettre tes culottes sur l'étendoir et que ton coloc voit tes culottes?
3: Ah, franchement, non, on a passé ce stade-là. C'est comme mon frère, donc il peut voir ma culotte. Quoi.
4: On rappelle qu'elle pique de toute manière tous les sous-vêtements. Son coloc.
0: Oui.
4: Donc ça se trouve il fait la même chose, lui il se balade des culottes, tu vois.
0: Du coup comme il n'a plus de caleçon, il prend les culottes de l'autre.
4: Voilà, c'est ça.
0: Et voilà, c'est très bien comme ça quoi. Il commence à apprécier de mettre des collants. Hein.
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0: C'est la journée mondiale de Star Wars.
1: Ah bon ? Je savais même pas qu'il y avait une journée mondiale de Star Wars.
0: Si, il y a une journée mondiale Star Wars, alors attention, il va falloir suivre.
1: Oula. Ouais.
0: Pourquoi c'est le 4 mai ? Parce que le 4 mai, en anglais, c'est May the Force.
1: Ah, ok.
0: May the Force, jeu de mots avec May the Force be with you.
1: Oui, que la force s'attaque.
0: May the Force. May the Force be with you. Ça s'écrit pas pareil, mais c'est le même
1: son, quoi.
0: Concept. The Force. Force.
1: Ouais, ouais, ouais.
2: Ça,
0: ça m'a saoulé cette journée.
2: Sachant qu'on a dû en voir qu'un maximum.
0: Ça m'a fatigué. Non, j'ai tous vu, moi.
2: Ah bon ?
0: Ouais, mais c'est pas. En fait, j'ai mis énormément de temps. Je vous l'avais dit.
2: Attends, mais dans l'ordre ? Parce qu'il y a un ordre un peu bordel.
1: C'est
0: moi,
1: dans l'autre sens.
0: Moi, je suis passé à côté de tous les Star Wars. Et à un moment, j'ai fait. Allez, faut quand même que je les regarde. Et je les ai regardés. Dans l'ordre chronologique.
1: Ouais.
2: Ouais.
0: C'est ben et voilà, donc tu suis toute l'histoire.
2: D'accord. Okay, voilà. Fort.
0: Bon ben, du coup tu te termines par au milieu tu te termines par les vieux.
1: Oui, c'est chiant un peu. Hein.
0: Ben, j'avoue que ouais les effets spéciaux
1: c'est cool. Ouais.
0: C'est tu pars de oh ben putain c'est plus moderne mais c'est moins moderne. Enfin, c'est, un peu perturbant. Mais bon. Bonne fête à tous les fans de Star Wars. C'est aujourd'hui la journée mondiale des pompiers aussi. Voilà.
1: Ah.
2: D'accord.
1: C'est important.
0: C'est plus simple à comprendre.
2: Oui.
0: Mais ce point basique. Il y a moins de jeux de mots, un peu plus de calendrier.
1: Oui.
0: Il y a moins de jeux de mots. Voilà. Si on a un peu de temps, je regarde l'heure. Oh, on a un peu de temps, oui. Pour une info que vous ne vouliez pas connaître.
1: Ok.
2: Alors.
0: J'ai vraiment une info que vous ne voulez pas connaître.
1: Mais du coup, on a envie de la connaître, vas-y.
2: Ouais, balance.
0: Selon un nouveau rapport, 48 États américains abritent des populations de poux qui ne réagissent pas au traitement en vente libre.
1: Quoi ?
2: Mais non.
1: Ah, ça va.
2: Tu sais que c'est un peu une info comme le Covid, ça.
1: Oui.
2: Ou t'entends un truc ailleurs et tu dis putain c'est chez eux mais
1: les
2: si jamais ça vient chez nous.
0: C'était l'info que vous ne vouliez pas connaître.
2: Ouais. Mais qui reste là-bas hein.
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0: Vous envoyez salaire par SMS au 7 10 12 et chaque jour deux fois par jour, 7h05 et 8h05, on vous appelle en direct pour doubler votre salaire. Attention. Le téléphone sonne quelque part, c'est peut-être chez vous que ça se passe.
6: Allô ?
0: Allô, bonjour, c'est Adrien de la Voivre dans les Vosges.
6: Oui.
0: Adrien, quel est le seul animateur radio qui double ton salaire ?
6: C'est Manu sur Énergie.
0: Adrien est content, mais Adrien vient de se lever, j'ai l'impression.
6: Mais oui, un petit peu.
0: Quand je dis viens de te lever, c'est en fait on t'a réveillé, non ?
6: Non, ça va, je suis réveillé depuis une petite demi-heure.
0: Ouais, gros menteur.
6: J'émerge.
0: Tranquillement, mais sûrement. Je me rappelle quand mon père m'appelait au début, quand j'étais chez moi, il me disait « Alors, je te réveille ?»
1: Non, pas du tout.
0: Non, mais parce qu'on a un déjeuner à midi, hein, tu sais. Hein. Ouais, c'est bon, je suis à l'heure. Ouais, et là, tu raccroches et tu vas le plus vite
1: exactement.
0: Du monde. Adrien, on t'a réveillé ce matin, mais c'est pour t'annoncer une belle nouvelle. On te double ton salaire. 1944 euros, on le multiplie par deux, ça va faire 3888 euros pour toi.
6: C'est un truc de ouf.
0: Tu es conseiller technique en basketball.
6: Oui, c'est ça.
0: C'est le sport préféré de Lorenza,
1: ouais.
0: Le basketball.
1: Moi, j'adore le basket. Ah. Pour moi, c'est le meilleur sport du monde à regarder.
6: Et en plus, d'accord.
1: En plus, en ce moment, c'est les playoffs aux États-Unis. C'est très important comme compétition. Et moi, je me réveille la nuit des fois pour voir les matchs.
0: C'est marrant, j'en ai rien à foutre, moi.
1: Oh
2: ça ne touche pas. Ouais.
0: Le basket.
1: Ah bon ?
0: Ouais, mais vraiment.
1: Mais c'est du chaud, c'est.
0: Non, ça m'emmerde à regarder.
1: Quoi ?
0: Je m'emmerde à regarder du basketball et je m'emmerde à jouer au basketball.
1: Alors c'est... moi, je sais pas y jouer, mais regardez, je suis comme une ouf.
0: Ah non.
1: Oh
0: Oh là là. Il mesure 2 mètres, il court 3 fois et boum, il s'écrase dans un panier.
1: Oh là là, bah là j'ai vraiment envie de t'assassiner.
2: Je viens de chier sur le basket.
0: Non, mais bon. Après, je sais qu'ils vendent beaucoup de chaussures.
1: Oui. Okay. Non, mais attends, il y a du chaud tout le temps, quoi. Tu t'ennuies jamais, c'est impossible.
0: Ah si. Les mascottes.
1: On n'ira pas voir de match. Alors,
0: les mascottes des matchs américains,
1: c'est
2: sérieux.
1: Ok.
0: Les mascottes et des fois, il y a des pendant les pauses, ils font
1: Des petits happenings.
0: Ouais. Des concours, tu peux arriver sur le terrain et t'en fais de mettre un panier.
1: Ah, oui. Ouais.
0: Ça, c'est rigolo. Mmh. Voilà.
1: Bon, bah, cool. Au moins un truc positif, quoi.
0: Ouais, ouais, j'aime.
1: Mais c'est tout. C'est, t'aimes que les poses au basket, quoi.
0: Ouais, c'est vraiment comme si c'était un film et que j'aimais les pubs, tu vois.
1: C'est horrible.
2: On t'embrasse, Adrien.
6: J'apprécie.
0: Parce qu'on n'a pas du tout pris. C'est quoi conseiller technique en basketball?
6: Bah, du coup, moi, je forme les jeunes joueurs. Enfin, je les détecte. Je forme les entraîneurs. Voilà, je détecte les jeunes joueurs pour aller dans des pôles espoirs. Oh. Et pour certains, voilà, qui derrière finissent aussi en centre de formation.
0: Mais t'as jamais été mascotte?
6: Non, ça ira.
0: Tu m'intéresses pas. Adrien, on te double ton salaire. 3 888 €, ça va vite arriver pour toi.
6: Oh, super, merci l'équipe, changez pas. Hein. Franchement, merci beaucoup.
0: Eh ben, merci à toi d'être là avec nous et puis recouche-toi bien.
1: Ouais.
0: Ça sent.

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1: Et Dorothée, elle a fait sa tournée, elle a terminé sa tournée à Nantes et c'était à guichet fermé. C'est-à-dire que toutes les places étaient vendues avant.
2: Incroyable.
1: Bah, elle va en faire une, c'est sûr.
2: Oh, peut-être qu'elle va se poser un peu aussi.
1: Elle s'est posée pendant 20 ans. Elle va se dépêcher maintenant, hein. Ça suffit les conneries là. Mais laisse-la tranquille toi d'abord. Enfin. On peut faire un petit tour du studio avant ça. Allez, qu'est-ce que vous avez envie de partager avec nous ce matin, Nico?
3: J'ai lu le CV d'un pote, parce qu'il me demandait mon avis.
1: T'as lu le CV d'un pote?
3: Ouais, le CV, ouais.
1: D'accord.
3: Et dedans, il y avait un paragraphe avec les compétences.
1: Ouais.
3: Et il avait mis les logiciels qu'il maîtrise dedans, ouais. Par exemple, tu vois. Et je me suis dit, pourquoi est-ce qu'on fait pas l'inverse? Genre, quelles sont nos incompétences?
1: Parce que sur un CV, on cherche à avoir du boulot.
3: Ouais, je sais.
1: Pas à se faire virer.
3: Je sais, mais tu te dis, tu vois, ça pourrait être intéressant d'être honnête et de dire les choses, quoi.
1: Alors, je suis pas sûr sur un CV.
3: Non.
1: De mettre nos non-compétences.
3: Mais on peut peut-être se le dire là.
2: Entre nous.
1: Ou alors tu fais l'inverse, vraiment. Tu crées un CV, le pire CV en fait. Oui. Tu mets expérience professionnelle ratée.
3: Et là, le mec te met génial. Attends, je m'embauche.
2: Incroyable.
1: Hobby, passion, ouais. Glander devant la télé en me grattant les couilles.
3: Par exemple.
1: Voilà, mais d'accord, je vois. Okay.
3: Non, mais tu vois, moi par exemple, ce que je pourrais mettre, c'est que je suis malhabile, tellement malhabile que je sais pas monter un jouet Kinder.
1: Pas mal en non-compétence.
3: Ah, ouais. Tu vois, ça c'est une vraie non-compétence nulle, quoi.
1: D'accord. Moi, je sais pas négocier. Je suis incapable de négocier.
2: Oui, c'est vrai que je suis pas du tout là-dedans non plus, moi.
1: Vraiment, ma femme, elle peut tout négocier. C'est incroyable. Mais moi, j'ai honte. Honte de négocier, de demander un tarif, un
2: plus
1: truc.
2: Bas ou quoi?
1: Ouais, ouais. Okay. Je suis pas.
3: Et tu fais quoi quand ta femme, elle négocie?
1: Franchement, je fais des pas en arrière.
2: Ouais. Ah ouais?
1: Ouais, ouais. Si elle négocie dans un magasin, je sors du magasin.
2: Ah non, ouais? C'est pas vrai.
1: Je suis pas bien.
3: Et si elle y arrive, tu dis c'est bien, ma chérie. Je suis fier de
1: toi. Non, mais je lui dis bravo. Mais moi, ça me.
2: Ouais, ça te gêne, quoi.
1: Non, j'ai les mains moites. Je suis vraiment.
3: Ah oui, carrément.
2: Mais ça se voit, t'es même.
3: Mais là, toi, tu serais prêt à payer plus cher, toi.
1: Non, vraiment. Alors, vraiment, c'est un boulot de commercial en non-compétence. Impossible de négocier. J'arrive pas. Qu'est-ce que vous avez comme non compétence? Ça peut être drôle. Florent, notre producteur, je sais, le dis pas.
3: Attends.
1: Producteur de radio.
4: Oh, c'est super marrant ça.
2: Attaque.
4: Non, je suis nul en nœud de ballon de baudruche. Je ne sais pas faire des noms des nœuds de ballon de baudruche.
2: Mais ça fait mal aux doigts, c'est relou.
1: Je ne sais pas faire.
4: Bah, c'est en fait le temps que j'essaie de le faire, le ballon est dégonflé. Donc
1: parce que en fait quand tu fais le tour, ça suit.
3: J'avoue que je suis un peu comme lui, ce qui fait qu'à chaque fois j'ai des petits ballons qui sont tu vois noués, quoi. C'est qu'il y a tout l'air qui est parti, donc en fait ça fait des tout petits ballons.
1: Vous n'arrivez pas à tirer le passer au-dessus de
3: quand il est bien gonflé, c'est dur. Hein. Parce qu'on a des gros doigts, je pense.
2: Mais ça fait mal aux doigts en fait.
4: Et j'ai peur que ça pète en plus.
1: Ah bah attends, mais demandez-moi, moi je maîtrise plutôt ça pas mal.
3: Toi, tu fais ça?
1: Ouais, je maîtrise bien les nœuds de ballon. Mais j'aime bien avoir mal aux doigts là comme ça.
2: Ah oui.
3: C'est un délire chelou.
1: J'aime bien, mais si vous me fouettez en même temps,
2: c'est un livre.
3: Ok,

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1: Imaginez, vous devez faire un non-CV. En fait, en gros, c'est les compétences, les non-compétences que vous ne mettrez jamais sur un CV.
2: C'est ça.
1: Parce que ce sont ces non-compétences qui vont faire en sorte que vous ne soyez pas embauché.
2: Normalement.
1: 0 870 42 48, il y a Vanessa qui est avec nous. Bonjour Vanessa.
3: Bonjour Annie, bonjour les wawins.
1: Vanessa, qu'est-ce que t'as comme non-compétences?
3: Bah écoute, moi je suis nulle en informatique. Je ne sais pas faire de copier-coller ou télécharger une simple pièce jointe.
1: Tu sais pas faire de copier-coller?
3: Ouais, j'ai du mal.
1: Voilà,
3: je recopie.
1: C'est incroyable. Wow, ouais. Mais tu connais pas le CTRL-C, CTRL-V ou POMME-C, POMME-V?
3: C'est plus facile pour moi de recopier un texte.
2: Ou même un clic droit.
4: Oui, clic droit de la souris.
1: Oula, clic droit, vous l'avez perdu.
4: Clic droit collé.
2: Il y a deux clics.
1: C'est, mais je crois qu'elle a pas de souris en fait. Mais ça t'intéresse pas?
3: Non.
1: Non, bah c'est pour ça.
4: C'est honnête.
2: Ouais, c'est clair. Hein.
3: Non, mais oui.
1: Ouais, quand les choses t'intéressent pas, tu les apprends pas. Hein.
4: Oui, tu les apprends pas.
2: Mais c'est vrai que quand t'as des collègues comme Vanessa, elles demandent souvent de l'aide, quoi. Donc ça peut être
3: amusant.
2: Exactement. C'est vrai que ça te ralentit.
3: Exactement.
1: Alors, Vanessa, le terme technique, c'est tu nous fais chier.
4: Mais non.
1: Vanessa, sauf le respect que je te dois, évidemment, bien sûr.
2: De l'amour.
1: Mais tu dois faire partie de ces gens-là qui, en arrivant à chaque fois dans l'entreprise, oublient leur mot de passe.
3: Oui.
1: Voilà.
4: Ouais, et moi aussi.
1: Mais je sais.
4: Tous les jours, je vous le demande.
1: Mais c'est ce message et pour Lorenza aussi. Hein. C'est on n'en peut plus en fait. Parce que tous les jours, on te dit la même chose. Est-ce que tu as pas mis le vernum, verrouillage numérique,
4: vernum.
1: Ou alors les capitales.
4: Oui.
1: C'est en capitales. Mais non, je te dis que non. Mais non. Je te jure, ils ont changé mon mot de passe.
4: C'est vrai que tous les jours, je retiens pas du tout.
2: Elle veut pas le noter, tu vois, quelque part.
4: Vous me le répétez et je.
1: C'est incroyable.
4: Ouais, c'est vraiment, c'est compliqué. Mais même pour moi, c'est chiant.
1: Vanessa et Lorenza, vous partez en vacances ensemble, mais vous faites pas 100 mètres en fait.
2: Elles peuvent pas. Comment tu veux qu'elles téléchargent les billets d'avion?
1: Non, mais c'est même pas. Le GPS.
2: C'est mort.
1: Merci beaucoup, Vanessa, de nous avoir appelés.
3: Merci à vous, bonne journée.
1: Et bravo d'avoir réussi à utiliser le téléphone pour nous appeler.
3: Oui.
1: Félicitations, on te souhaite une belle journée. Il y a Thibaut qui est là aussi, qui est en non-compétence. Bonjour Thibaut.
5: Salut Manu, salut les Wawin.
1: Sois le bienvenu sur Énergie. Thibaut, quelle est ta non-compétence à toi?
5: Alors moi, c'est de mettre une couette dans sa housse. En fait, je finis toujours par me perdre à l'intérieur et la couette, elle finit toujours en boule en fait.
1: Ouais, mais alors je te rassure, t'es pas le seul. Hein.
4: Ah ben moi,
1: ouais.
4: Je comprends pas.
1: Ah bon, bah quoi?
4: J'adore ça, moi je le fais pour mes deux colocs. Je leur change je leur mets la housse de couette quoi. Je trouve ça d'une facilité. Vous prenez les coins, vous mettez la couette, en deux minutes je le fais.
1: Honnêtement, quand tu secoues, t'as jamais des boules à l'intérieur?
4: Non, jamais.
1: T'as jamais un côté où c'est un peu.
4: Mais c'est que tu le mets pas assez profondément dans les coins, c'est tout.
1: Mais juge pas. Hein.
4: Je juge quand même un peu. Bonjour, y a rien de plus simple, Thibaut.
1: Ah si. Se souvient de son mot de passe sur son ordinateur, par exemple.
4: J'étais sûr.
1: Belle journée, Thibaut.
5: Merci, bonne journée, Manu.
1: Ciao, merci beaucoup de nous avoir appelés.
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0: Auxerre. On a Cyril qui est là. Bonjour Cyril.
1: Salut Manu, salut Laurent.
0: Bienvenue sur Énergie, chauffe tes vacances. Cyril, si tu gagnes au jeu des 5 mots, le meilleur jeu radio du monde, et tu seras pas seul pour jouer évidemment comme chaque jour, tu vas jouer aujourd'hui avec Lorenza.
2: Allez Cyril.
1: Magnifique.
0: Je vous rappelle les règles du jeu des 5 mots. Lorenza va sortir du studio. Quand elle sera dehors, Cyril, je vais te donner 5 mots. Ouais. Après chaque mot, tu me donnes le premier qui lui vient en tête. Lorenza revient ensuite. Je fais la même chose avec elle. Dès que vous avez un mot en commun dans vos réponses, c'est gagné. À toi les vacances. Je te souhaite bonne chance. Ah, c'est parti Cyril. On joue au jeu des 5 mots. Plastique.
1: Bouteille.
0: Bar.
1: Alcool.
0: Opéra.
1: Musique.
0: Couture.
1: Aiguille.
0: Version.
1: Musique. J'ai paniqué.
0: Non, mais c'est pas mal.
3: Ouais.
0: C'est pas mal, Cyril, franchement. Non, ça peut gagner. On va faire revenir Lorenza maintenant. Un mot en commun dans vos réponses. Et c'est gagné. Attention, Lorenza est de retour dans le studio.
2: C'était vite.
0: Ah ben, il était rapide.
2: Professionnel, ok.
1: C'est la boîte.
0: Attention. Un mot en commun suffit pour gagner, c'est parti. Plastique.
2: Bouteille.
0: Oh bah c'est gagné.

0: Parfait.
1: Et voilà Cyril.
2: Oh, t'es déconnecté Lorenza.
0: On est trop connecté.
1: Il restait 4 mots.
0: Vas-y.
1: Dès le premier mot, ça a gagné. Ensuite, il y avait bar.
0: Vert.
1: Alcool.
0: Ouais.
1: Opéra.
0: Musique.
1: Oui.
3: Deux.
1: Couture.
0: Aiguille.
1: Oui. Oh. Trois.
0: Allez.
1: Version.
0: Original.
1: Musique.
0: Ah.
1: Ouais. Et trois mots, hein.
0: Ouais, c'est pas mal. C'est pas mal.
3: Était bon, là.
1: Non mais Cyril, c'est rare trois mots.
0: Ouais, on est bien connecté.
1: Cyril, tu repars en vacances.
3: Je suis trop content.
1: Tu peux 2000 euros, ils sont pour toi. Tu vas pouvoir les dépenser comme tu le veux dans les campings au mer pour partir en vacances. Bravo à toi.
3: C'est génial. Je vous écoute tous les jours, tous les matins. Et franchement, c'est un bonheur de vous écouter.
1: Eh ben, merci à toi d'être là avec nous chaque jour. On te souhaite une belle journée puis des belles vacances.
3: Merci beaucoup.
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1: Et on écoute Manu sur Énergie. Il est temps de retrouver Camille et Marc.
0: Allez!
1: Qui ont chacun eu un premier rendez-vous. Ils nous avaient appelé jeudi. On va savoir comment ça s'est passé. On va commencer avec Marc. Bienvenue sur Énergie, Marc.
5: Salut Manu, salut Romain.
1: Oui, moi c'est Manu, toi c'est Marc. Il est troublé, peut-être que c'est l'amour.
0: Oui!
1: Marc, tu tenais un stand de chamboultou à la kermesse de l'école de ton fils de 5 ans. Et puis, t'étais un petit peu en mode taquinade avec une prof qui tenait un stand de crêpes à côté. Vous avez fini par échanger vos numéros, vous deviez vous revoir dans un parc pendant le week-end, c'est bien ça?
5: C'est tout à fait ça, oui.
1: Comment s'est passé ce premier rendez-vous?
5: Bah écoute, ça a bien commencé, on s'est retrouvés tranquillement un matin dans le parc avec une petite nappe. Elle avait amené une petite nappe, elle avait préparé des crêpes, un petit clin d'œil à la kermesse.
1: Oh, tu vois, bien ça!
0: Ça c'est mignon ça.
1: Elle adore faire des crêpes.
0: Forte.
1: Elle adore ça. Donc, et vous êtes posé pour...
5: Tu es breton, donc ça tombait bien, tu vois.
1: Et vous vous êtes posé, genre c'était en mode déjeuner, en mode...
5: Non, même pas déjeuner, juste des crêpes et un petit café, tranquillement, tout simple.
1: Ok, bah c'est déjà pas mal. Ok, vous êtes là dans le parc ensuite.
5: Eh ben, on en a profité, elle m'a raconté un peu tous les potins de l'école. Puis ben, visiblement, ben, tu vois, mon fils a trois amoureuses.
0: C'est mignon. Ans,
1: et toi,
0: c'est petit succès, hein.
1: Tu sais, c'est marrant ces trucs-là. C'est vraiment, c'est... Tu dis à un enfant à trois amoureuses, ça fait rire tout le monde. Tu dis à quelqu'un que t'as trois amoureuses, ça fait pas rire les gens.
0: C'est pas la même chose.
1: Donc il a trois amoureuses, d'accord, ok, les potins de l'école, vous discutez de l'école, jusqu'ici j'ai l'impression que ça se passe plutôt pas mal.
5: Voilà, bah, elle a continué par me raconter que pendant la kermesse, elle avait bien rigolé avec le père de Théo, qui gérait la pêche au canard, tu vois, à côté, tu vois. Et moi, c'est mon boulot, elle a lu la pêche au canard, et elle m'a fait que l'éloge de lui,
0: Mais quelle horreur!
1: Oh là là!
5: Donc en gros, déterminé. Fini.
6: Oh Marc, il est vénère.
1: Oh là, il est pas content, Marc.
0: Mais attends, je comprends.
1: Mais, attends, vous échangez vos numéros, vous voyez, elle vient avec des crêpes au pique-nique et elle te parle d'un autre père avec qui elle est. Mais quoi
0: Elle a sympathisé quoi, mais oui, ou alors peut-être elle voulait te rendre un peu jaloux, mais ça se fait pas de faire ça, c'est pas bien.
6: Ou alors tu t'es fait friendzoner avec des crêpes.
1: C'est nul.
5: Franchement, je me suis fait mener en bateau.
1: Non mais comment ça s'est terminé une fois qu'elle a fait ça
5: On a discuté tout simplement, on a fini de parler de la kermesse, de l'école, de mon fils, tout ça, mais ça, c'est pas allé plus loin.
1: Ça t'a bloqué, toi.
0: Il y a même pas eu de discussion, on se verra plus.
5: Du tout, ça a mis fin à la relation tout de suite. Là. On a même pas abordé le sujet, tu vois.
1: Tu t'es braqué, en fait.
5: Totalement.
6: En mode qu'il est parti en disant, elles sont dégueulasses, tes crêpes.
1: Tu sais quoi, c'est peut-être dommage, parce que comme disait Lorenza, c'est peut-être pour te rendre un peu jaloux.
0: Bah ouais, peut-être qu'elle s'y est mal pris. Après, c'est pas pour la défendre, mais une discussion, c'est toujours bien, tu vois, entre adultes. Non, mais...
6: Marc, il va être devant l'école ce matin, il va regarder le père de Théo, il va lui casser la gueule.
0: Pas de violence, Marc.
1: Non, pas de violence. Mais disons que si un jour ton fils dit je vais à l'anniversaire de Théo, tu lui diras non.
6: Ramène-lui des crêpes pour lui foutre dans la gueule.
1: Non.
0: Non, mais attends quelques jours et puis peut-être un petit message,
1: écoute, il s'est braqué, tu verras si tu la retrouves à la prochaine kermesse l'année prochaine.
0: Ouais, c'est vrai.
5: Eh ben, on fera ça.
1: Et voilà.
5: Il y en a deux parents, donc comme ça au moins.
1: Eh ben voilà.
0: Marié au papa de Théo.
1: Rendez-vous à la prochaine. L'enfonce pas, s'il te plaît, c'est assez compliqué comme ça pour Marc. Tu vois bien qu'il est un peu tendu.
0: Désolé.
1: On te souhaite une belle journée, quand même une belle semaine, Marc. Merci d'avoir été avec nous. Il y a Camille qui avait un premier rendez-vous aussi. Elle était dans un magasin de bricolage chez Leroy Merlin. Elle cherchait une vis pour son meuble. Elle voit un mec à un pull vert. Elle pense que c'est un vendeur. Elle lui demande. Il l'aide. Et au final, il lui a même proposé de l'aider à monter son meuble chez elle. Et il devait se voir.
0: C'est ouf.
1: Ça, c'est incroyable. Camille, bonjour à toi.
7: Salut tout le monde.
1: J'espère que ça s'est bien passé parce que pour l'instant, c'est pas un sans faute. Raconte-nous comment ça s'est passé, ton premier rendez-vous.
7: Eh ben nous, il devait venir à la maison vendredi matin. Il est arrivé à 10h avec les pains au chocolat.
1: Oh bien ça.
6: Wow,
1: le petit déjeuner.
6: Il vient aider, il ramène le petit déjeuner.
7: C'est trop bien. En plus. Puis quand il a eu mon meuble, il a dit bon, je vais commencer par le meuble, c'est facile. Oh. Donc il m'a fait ça assez rapidement et le temps qu'il le monte, on a bien rigolé, on a bien parlé. Franchement, c'était trop bien.
1: Et toi, t'étais là en train de l'admirer. Waouh, il monte trop bien mon meuble.
7: Bah, oui. C'est ça. Ça paraissait tellement facile. Ouais. Voilà. Je trouve aussi.
1: Ouais ouais, d'accord. Donc il monte le meuble, ça passe bien.
7: Et puis bah après l'effort, le réconfort, du coup on a mangé des petits pains au chocolat, j'ai fait le café. Et puis il m'a dit que j'avais du pain au chocolat au bord de la lèvre et puis il s'est approché, il m'a embrassé.
0: Oh quel tueur, ah, il est fort.
7: Ouais, il est fort.
6: C'est un gourmand, il voulait pas louper les miettes.
1: Oui, c'est vrai, il voulait juste bouffer le pain au chocolat, il s'est barré après. Attends, ça a été extrêmement rapide.
7: Ben ouais, mais il y a eu un film de dingue, je peux pas l'expliquer.
1: C'est génial. Il t'a embrassé, j'ai envie de dire, et après.
7: Non, bah après, c'est resté comme ça, super fluide.
1: Oui, mais. Et après ?
7: Non, mais pour l'instant, rien de plus.
0: Bah oui, prenez votre temps.
7: Non, bah, quand même. Déjà que le bisou, c'était rapide.
0: Oui, hein, mais... oui, non, t'as raison.
1: Non, d'accord. Et après ?
6: T'en rachètes un meuble.
7: Peut-être.
1: Vous devez vous voir ?
7: Bah, on n'a pas fixé de rendez-vous, mais bon, depuis vendredi, bah, moi j'avais des choses à faire ce week-end, du coup on n'a pas pu se voir, mais on s'envoie des messages, et oui, on va se voir, on n'a pas prévu encore quand, mais on va se voir.
1: T'as des... Génial. T'as des papillons dans le ventre ?
7: Un petit peu.
1: Oh, c'est beau. Et lui, il a des vis dans sa poche, ça peut bien se dérouler cette histoire.
0: C'est bien.
1: Camille, on se tient au courant, d'accord ? On aime bien suivre les histoires, nous.
7: Allez, ça marche.
1: Oh, le bricoleur.
0: Ah, je suis contente. Il y a de l'amour quand même.
1: Camille, on t'embrasse fort.
7: Moi aussi, des gros bisous.
1: Et gros bisous, et tu nous tiens au courant.
7: Ça marche.
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0: qui a eu lieu ce week-end en France.
1: Ouais.
0: Près de Lyon, des Français ont battu un record, celui du barbecue le plus long au monde.
1: Okay. Oh.
0: Ils ont fait un barbecue pendant 74 heures en continu.
1: Pourquoi ?
0: 74 heures de cuisson au barbecue voilà. Non-stop.
2: En c'est vivre.
0: 3 tonnes de viande ont été cuisinées.
1: 3 tonnes !
0: Et la petite fierté, c'est qu'on a battu le Texas.
1: Yeah !
2: Wow, les rois du barbecue.
1: Ça, c'est la classe.
2: Ah, on est bon.
0: Allez, on est bien là ou pas ?
2: Ouais,
1: parfait,
2: on a battu le Texas. Quoi.
0: Voilà, on est en place. Je rappelle juste que le principe du barbecue, c'est de boire un petit verre de rosé pendant que la viande cuit.
1: Oui.
0: Les mecs ont pas dû finir frais.
2: Non.
0: L'alcool est à consommer avec modération.
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0: tout à l'heure, on a un petit cadeau pour Nico.
1: Ah, c'est vrai.
2: C'est quoi?
0: Bah, on t'en avait pas parlé.
1: Oui.
0: Mais quand t'étais pas là, et donc parce que bah, t'as un bébé.
2: Ouais, de 15 jours.
0: Et ben, on s'est dit, mais il faut lui offrir un doudou, parce que le doudou, c'est le bébé qu'il choisit.
2: Ah oui, mais oui, tu m'avais dit, ouais.
0: Et on s'est dit, on va chacun amener un doudou à un moment. Mmh. On s'était donné ce jour-là aujourd'hui.
2: D'accord.
0: Chacun apporte un doudou.
2: Trop cool.
0: Tu le donneras à Archibald,
2: ouais.
0: Ton bébé.
2: Et on va voir
1: lequel il choisit. Ouais.
0: Bah, on verra s'il. Parce qu'il en a déjà, j'imagine.
2: Il en a déjà beaucoup, ouais. Ah. Beaucoup, et il a pas choisi le mien, ouais.
0: Ouais.
1: Parce qu'il est énorme, le tien.
2: Moi, j'ai pris un marsupilami, ouais, qui est plus grand que lui.
0: Ah oui, bah donc ça va pas.
1: Il faut. C'est un bébé.
0: Donc, on va rajouter ces trois doudous.
2: Ok.
0: Et on verra lequel il choisit, quoi.
2: D'accord, bah je vous dirai.
1: Ah, j'ai trop hâte.
0: On va faire ça dans une petite demi-heure.
2: Cool.
0: Et on mettra les photos sur nos réseaux sociaux pour montrer. Les gens pourront choisir aussi.
2: Évidemment.
0: Quel est leur meilleur doudou à eux, voilà.
1: C'est bien.
0: Ou alors on fait un vote et tu lui enlèves tous les doudous sauf celui qui est.
1: C'est
2: il finira sa vie avec un seul doudou.
0: On va faire ça tout à l'heure. Concours de doudou, ce sera dans. On va faire ça après les infos de 8h30 tout à l'heure. Taylor Swift, Elizabeth Taylor, Shakira, c'est ce que je vais vous jouer dans la demi-heure. Et on va s'apprendre des choses avec les infos aléatoires du monde aussi dans 5 minutes. Et tout de suite, c'est parti en double votre salaire.
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0: Ça peut vous arriver, vous envoyez salaire par SMS au 7, 10, 12 et tous les matins deux fois par jour, on vous appelle en
1: Allô
0: direct. Allô, bonjour, c'est Marine d'Ozoir-la-Ferrière en Seine-et-Marne.
4: Oui.
0: Marine, quel est le seul animateur radio qui loupe ton salaire?
4: C'est Manu sur Énergie.
0: Eh ben c'est gagné. Oui.
1: Bravo Marine.
0: C'est gagné.
4: Ouais.
0: Oula, ça va?
4: Oui, ça va.
0: T'es un petit peu ému?
4: Oui.
0: Je t'annonce que ça tombe sur toi ce matin. Ton salaire, on va le multiplier par deux. Tu touches chaque mois 1434 euros. Ça va faire 2868 euros pour toi.
4: Trop bien.
0: Ben oui, c'est trop bien. Ça, et c'est le but, que ce soit trop bien. Tu es serveuse à Disneyland?
4: C'est ça.
0: Dans un restaurant?
4: Oui, dans un restaurant, le Waltz, qui est sur le créateur de Walt Disney. C'est. Voilà.
1: Ah, c'est la classe!
0: Sur le créateur. Ah, le thème du restaurant, c'est le créateur.
4: Oui, c'est ça.
0: Ah, il n'y a pas genre des vieilles photos de lui, tout ça, des trucs comme ça, non? C'est ça?
4: Exactement. Il y a toute la vie de Walt Disney en photo. Il y a de lui de photos de quand il était jeune, quand il a commencé à la création du parc, tout ça.
0: Et toi, tu bosses dans celui-là, mais vous ne tournez pas? Vous n'allez pas dans d'autres restaurants?
4: Alors si, s'il y a besoin dans d'autres restaurants, on peut être là-bas, mais je suis principalement dans ce restaurant-là.
0: Et t'as le droit d'aller faire les attractions un petit peu quand tu veux?
4: Oui.
0: Oh, ça, c'est stylé.
2: C'est trop bien.
0: C'est-à-dire que une fois que t'as fini ton service, hop, allez, dans le parc.
4: Alors oui, ça je le faisais avant d'être maman, mais oui.
0: Ah oui, ah bah ça c'est...
2: Et oui.
0: Ça, les enfants, ça tue Disney. Hein.
1: Ça change tout.
0: Mais ton enfant, tu l'emmènes à Disney alors?
4: Ah bah oui. Ah oui.
0: C'est
2: trop cher. Tu
0: te rends compte?
1: Maman travaille à Disney.
0: Alors, oui. On va au travail. Non,
1: ah,
0: non,
1: ouais.
0: On va à Disney.
1: C'est
0: génial. Marine, on te double ton salaire. 2868 euros, ça va vite arriver pour toi.
4: Parfait, merci beaucoup.
0: On t'embrasse et on te souhaite une très belle journée, une belle semaine et puis un bon mois de mai.
2: Léger.
0: Ah non, mais toi, tu bosses pendant les jours fériés?
2: Ah mince.
4: Et oui.
2: Ah.
0: Et oui.
4: Disney est ouvert 365 jours par an.
0: Eh oui.
2: Désolé.
0: Sorry. On t'embrasse.
4: Y a pas de soucis, hein.
0: On t'embrasse fort, Marine.
4: Bisous, merci.
0: Gros bisous.
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0: qu'on les marre.
1: Les pizzas rondes, elles sont livrées dans des boîtes carrées parce que c'est beaucoup plus simple et moins cher à fabriquer.
2: C'est vrai, je me suis jamais posé la question pourquoi les pizzas étaient
0: dans des boîtes carrées. Et bien maintenant tu le sais, parce que c'est moins cher à fabriquer.
1: C'est ça.
2: Ah, ok.
0: Une boîte carrée est plus simple qu'une boîte ronde.
1: Et ça s'empile beaucoup mieux.
0: Et puis en plus, c'est quand même plus simple pour la prendre aussi.
2: Oui, c'est vrai.
1: Oui.
0: Bah voilà.
1: Voilà.
0: Voilà.
1: C'était l'info pizza, c'est le fin.
0: Mais honnêtement, j'ai envie de bouffer une pizza.
1: Ouais, on est bien là.
0: Oh là là, tu veux pas parler de Ferrari?
2: On commande.
0: Lorenza, une info.
2: En moyenne, on passe environ un an de sa vie à chercher des objets perdus.
0: Genre chez soi?
2: Ouais.
0: En cumulé, un an de sa vie?
2: En cumulé, ça fait à peu près 15 à 20 minutes par jour.
0: Ah ouais, c'est
2: en
0: possible.
2: En moyenne, ouais.
0: Non, c'est possible. Et puis c'est énervant en plus.
2: Ah, c'est un enfer.
1: Surtout quand tu cherches un truc et qu'il est en ta main. Ça vous a jamais fait ça avec votre téléphone?
2: Si.
0: De temps en temps, mais c'est pas le plus.
2: Je le cherchais avec la lampe torche du téléphone.
0: Ah oui, non, là t'as un problème.
2: Là, c'est la nuit, quoi. Ouais.
0: Oui, là t'as un problème.
2: Oui, j'ai des petits soucis.
1: Oui, enfin, justifie en disant courant, c'est la nuit.
0: Non, non,
2: mais tu sais, t'es mal réveillé dans ton lit, tu le cherches.
0: On te juge pas, hein, y a pas de. T'es mal réveillé dans ton lit, tu le cherches avec la lampe torche de ton téléphone. Ouais, non,
1: elle s'enfonce.
0: Oui, c'est. Mais elle a besoin de parler. J'ai les infos aléatoires du monde, moi aussi. Une équipe de mathématiciens de Stockholm a fait un calcul. Il y a 177 147 façons de faire un nœud de cravate.
2: Quoi ?
1: C'est beaucoup.
0: C'est pas dingue ? Ça fait un nœud différent chaque jour pendant un peu plus de 485 ans.
1: Et nous, on en fait zéro.
0: Et moi, je sais pas en faire un.
1: Ouais.
0: Le seul nœud de cravate que je sais faire, c'est la cravate qui se clipse. Clac, là.
1: Ah, ouais. Elle est pratique, celle-là.
0: J'adore. Le brocoli, tout le monde voit ce que c'est?
2: Oui.
0: Et ben, ça a été créé par l'homme, le brocoli.
2: Ah bon?
1: Pourquoi?
0: Et ouais, pourquoi? C'est la vraie question. Mais ça a été créé à partir de la plante de moutarde.
2: Ok.
1: D'accord.
0: À partir de la plante de moutarde, le mec, il s'est pas arrêté à la moutarde, il a fait le brocoli derrière.
1: Oh, il aurait dû s'arrêter à la moutarde.
2: Ah non, c'est mon légume préféré.
0: Non, t'as raison, on aurait dû s'arrêter au ketchup. Ton légume préféré, c'est le brocoli?
2: Oui, j'adore.
1: Il est triste,
2: ça,
1: je trouve.
0: Ah ouais?
2: Égalité avec la carotte, mais oui, j'adore le brocoli. Ouais.
0: Bah, la carotte, c'est sympa, c'est rigolo.
1: Ouais,
0: c'est
1: rien à voir.
0: C'est les lapins, ils mangent des carottes.
2: Bah,
0: c'est qu'à lapin, tu lui donnes une carotte ou un brocoli, il peut te faire un bras d'honneur. Hein.
2: Je vais faire le test.
0: Sache-le, j'ai un lapin, je peux dire, il m'a déjà fait, il me fait des doigts. Oui, on a un jingle de Shakira. Et je sais pas si vous avez vu ce qu'elle a fait ce week-end, Shakira.
1: L'énorme concert.
0: C'est plus qu'un énorme concert. À Copacabana, au Brésil, elle a fait un concert gratuit sur la plage. 2 millions de personnes.
2: Ouais,
1: j'ai vu. La scène, elle faisait 1300 mètres carrés, je crois.
0: Ça voulait rien dire.
2: C'est une folie.
0: La scène faisait en fait une salle de concert en France.
1: Ouais.
0: Voilà. Et je vous rappelle qu'avant 10h, il y aura le double hit. Si vous entendez Jennifer Lopez et David Guetta enchaînés avec Titanium. Ça veut dire que c'est le double hit David Guetta sur Énergie. Et si vous êtes le premier ou la première? Alors c'est pas forcément le premier ou la première d'ailleurs. Je sais pas trop comment ça se passe.
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0: Premier appel décroché. Okay, merci Florent. Premier appel décroché au 39-37. Donc ils peuvent ne pas décrocher pendant 10 minutes et on va attendre.
1: Ça va être très long.
0: Enfin bon. Premier appel décroché au 39-37. Vous gagnerez deux places pour aller voir David Guetta au Stade de France le 11, 12 ou 13 juin prochain. C'est énorme ça ou pas?
2: C'est incroyable.
0: Transport offert, hôtel offert.
2: Wow.
0: Ça peut arriver dans 10 minutes. En tout cas, c'est sûr que ça arrive avant 10h ce matin. 39-37, ce sera le numéro à faire. C'est un peu quoi? C'est le bordel, hein.
2: Ouais.
0: Trop de numéros de téléphone.
2: Mais c'est un cadeau de ouf.
0: Trop de règles dans tous les sens, mais le cadeau, il est là.
2: Bah ouais.
0: Le cadeau, il est là.
2: Ah, il est là.
0: Ah, absolument, madame.
2: Ah, la promesse est tenue, hein.
0: Le cadeau, il est là.
2: Bien
0: David
2: sûr.
0: Guetta. Et regardez bien. Vous avez des enfants, madame? Vous avez des enfants?
2: Oui.
0: Et qu'est-ce qu'ils font, les enfants? Ils se tâchent.
2: Bah oui, bien sûr.
0: Ils se tâchent, ils mettent du chocolat, ils mettent
2: partout.
0: De la confiture là-dessus. Regardez là.
2: Sur le tapis.
0: Voilà,
2: oui.
0: Ils se tâchent,
2: je la vois bien, oui.
0: Je mets un peu de double hit de David Guetta.
2: Et
0: je frotte.
2: Ouais.
0: C'est terminé.
2: Parfait, incroyable.
0: Voilà.
2: J'achète tout de suite.
0: Eh ben, c'est le double hit de David Guetta. Bon, avant ça, on continue à parler de nos non-compétences. Nos non-compétences, ce sont des choses qu'on ne mettra jamais sur un CV, mais pourtant, on le sait, on n'est pas doué pour ça. Marie est là, bonjour Marie.
4: Bonjour Manu, bonjour les Wawa.
0: Bienvenue sur Énergie. Marie, quelle est ta non-compétence à toi?
4: Alors moi, je n'arrive jamais à ouvrir les sacs plastiques aux rayons fruits et légumes. Je peux rester 2 minutes à frotter mes doigts devant tout le monde. Bon, finalement, je demande à ma fille de le faire parce que moi, c'est impossible.
0: Mais Marie, tout le monde est comme toi.
1: C'est vrai.
2: Ah oui.
0: Tout le monde est comme toi. Et il n'y a rien de plus énervant, c'est que tu commences à prendre le sac, tu essaies de l'ouvrir, tu n'y arrives pas, tu dis, bah, je suis con, c'est l'autre côté.
2: Ouais.
0: et l'autre côté non.
2: Bah, non. Aucun des côtés fonctionne.
1: C'était pas con, juste arrivé.
0: Rien à voir. Et putain, et c'est, les pires, c'est les gros rouleaux là. Tu tires.
2: Oh, ouais, c'est relou.
1: Déjà pour le déchirer, t'as du mal.
0: Alors,
1: mais ils ont mis du craft maintenant. Parfois, t'as des petits sachets en craft.
0: Génial.
2: Ça a changé maintenant.
1: Ça, j'adore ça. Ouais.
0: Les trucs en craft, ça.
2: Pratique.
0: Ouais. Tu le prends, tu mets dedans, t'as plus rien à ouvrir. Et je me dis que ça doit être écolo aussi.
2: Bah oui, c'est pas du plastique, c'est parfait.
0: Oh là là.
2: Vive le craft.
0: Ah, oui, évidemment, bien sûr. Arrêtons avec ces trucs-là. C'est pour ça qu'il y a du monde à la queue au supermarché. C'est pas qu'il y a plus de monde, c'est qu'on met énormément de temps à ouvrir ces trucs. T'inquiète pas, t'es pas la seule à avoir cette non-compétence, Marie.
4: Ah bah merci, ça me rassure.
0: On te souhaite une belle journée, merci beaucoup de nous avoir appelés.
4: À vous aussi, merci.
0: Nos compétences, Nico.
1: Moi je suis vraiment pas ouf pour fermer lacets, moi.
0: Ah bah oui,
2: ah
0: ça,
2: oui
0: tu
2: c'est vrai.
1: Parce que je suis gaucher, alors on m'a pas appris la bonne des façons.
2: Tu mets des scratchs, des chaussures
1: scratch. C'est vrai que j'en mettais, ouais.
0: Mais le fait d'être gaucher, c'est un problème pour les lacets?
1: Bah en fait, moi on m'a appris comme un droitier et j'ai pas mon cerveau qui est comme le vôtre. Alors après, c'est peut-être je suis gaucher et con.
0: Ouais, ça va.
1: Je fais mes lacets, à chaque fois ils se défoncent.
0: Oh putain, voilà. T'arrives pas à serrer
2: mais
0: fort.
1: Ben, je serre fort, mais j'ai. Voilà. Et si je fais un double nœud, le problème, c'est que, tu sais, je suis un petit peu claustrophobe. Donc parfois, ça
2: me. T'as l'impression que tes pieds pourront plus sortir des chaussures.
1: Non, mais ça m'est déjà arrivé de ne pas réussir à enlever un nœud.
2: Tu pètes un cœur.
1: Et je me suis mis à pleurer un jour.
0: Finalement,
1: j'étais paniqué, j'avais mon pied qui était bloqué, quoi.
0: Et ça, c'était il y a deux jours. Hein.
1: Non, mais franchement, j'étais trop adulte pour pleurer, effectivement, pour un double nœud. Et j'ai déjà demandé, du coup, à ma copine de l'époque de faire ça.
0: Après, le côté claustrophobe avec les affaires, j'avoue que moi, quand j'ai un manteau à fermeture éclair, et que la fermeture éclair, elle est en haut, et j'arrive pas à le descendre.
1: C'est chaud, hein.
0: Honnêtement, ça m'est déjà arrivé de paniquer, et j'ai arraché le truc.
1: Bah oui!
0: Il va rien t'arriver, hein. Tu vas pas mourir étouffé parce que la fermeture éclair elle est en haut.
1: Oui, mais t'as deux secondes dans ta tête, tu te dis et si.
0: Ouais,
1: mais
0: c'est
1: jamais arrivé dans le monde, mais si ça m'arrive.
0: J'ai pas envie d'être bloqué avec cette fermeture éclair.
1: Ouais, d'accord.
0: Voilà. Sébastien est là, bonjour Sébastien.
3: Salut Manu, salut les mamans.
0: Qu'est-ce que t'as comme non-compétence, Sébastien?
3: Alors moi je suis très très nul pour garder un secret. Quand quelqu'un me dit ça reste entre nous, bon bah mon meilleur pote et ma femme ils comptent pas. Hein.
2: Ah, oh, ça, c'est pas grave, ça.
0: Ma femme, elle fait pareil.
2: Ah oui.
0: Mais ma femme, elle dit, mais non, mais c'est moi. Et en fait, quand moi, je garde un secret et qu'elle l'apprend après, ça la rend dingue. Elle me dit, mais pourquoi tu me l'as pas dit? Bah, parce qu'on m'a demandé de pas le dire.
2: Bah, vous êtes une équipe, vous pouvez tout partager ensemble.
0: Mais oui, mais à partir du moment où on me dit, ne le dis pas.
2: Ouais. Mais ta femme, elle compte pas, ne le dis pas, mais ça inquiète pas ta femme.
0: Alors, il faut me le dire au début. Tu le dis à personne sauf à ta femme.
1: Ou alors tu le dis à tout le monde sauf à ta femme, parce qu'elle répète.
0: Parce que le problème, c'est ça. C'est si je dis à ma femme, je le dis au monde entier. Voilà. Merci Sébastien de nous avoir appelés.
3: Bonne journée.
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0: Nico a un bébé de. Il a quel âge maintenant?
1: Il a 2 semaines et demie, ouais.
0: Il a tellement grandi.
1: On est d'accord, il change tous les jours.
0: C'est incroyable.
2: Pardon, mais.
0: Alors, attention.
2: Je suis un peu stressée, là. Je viens de voir l'emballage de Flo, notre producteur. Il a. Ouais. C'est un camion, c'est un.
0: Ah bah attends.
2: C'est énorme.
0: Attends, un trop gros doudou, ça servira à rien, c'est pas grave.
2: Bah, ça, c'est vrai, par contre, c'est pour éliminé, ça.
0: Que... Ouais. Voilà. Je rappelle le principe. Chacun a apporté un doudou. Lorenza, Florent, le producteur, et moi. Notre but, c'est que Archibald, le bébé de Nico, choisisse un de nos doudous.
2: Oui. Yes.
0: Bien sûr, je propose donc qu'on donne les doudous à Nico.
2: Okay. Mm-hmm.
0: Alors, ils sont tous dans des
2: sacs.
0: Non
2: mais pardon, mais c'est énorme.
0: Ils sont tous dans des sacs.
2: Ouais. Ah, vraiment, à côté.
7: Lorenza, c'est un porte-clés, visiblement.
0: Mais excuse-moi, mais Florent, je suis désolé.
2: Mais il est tout petit.
0: Un bébé, il doit avoir un tout petit doudou.
2: Il m'a dit que le marsupilami était immense, donc moi, je me suis dit, mais c'est un bébé.
7: Oui, bah ça va, ok.
0: Alors, on commence.
7: Laissez la chance au produit.
0: On commence, Nico.
1: Ouais.
0: On ouvre, allez, celui de Lorenza.
1: Celui de Lorenza, allez, c'est parti.
0: Attention, le doudou de Lorenza, nous allons voir à quoi il ressemble.
2: Il est trop mignon.
1: Un petit poussin, il est très très mignon.
0: C'est un petit poussin, effectivement.
2: Ouais, regarde comme il est beau.
1: Alors, il est tout doux.
0: Il est beau, mais.
1: Il n'est pas de qui pendent.
0: Il est surprenant pour un doudou.
2: Pourquoi?
0: Parce que général, les doudous, c'est un peu plat, tu vois, c'est un peu.
1: Ah, mais il y a les petites billes
2: à l'intérieur. Mais oui, en fait, c'est. On m'a dit que les bébés, ils aimaient bien toucher, découvrir les sens et tout. Et il y a des petites billes à l'intérieur, comme
0: alors,
2: disait Nico.
0: J'avoue que moi aussi, j'ai été très technique pour choisir le doudou.
2: C'est moi aussi, hein.
0: C'est vraiment.
2: Ah, c'est une dinguerie, ouais.
0: J'imaginais les petites mains du bébé qui touchent et qui aiment. J'ai éliminé tous ceux où c'était un peu dur, un peu rêche.
2: Moi, pareil. Et il est doux aussi, il est très doux.
0: Je peux le toucher.
1: T'as le droit de le toucher.
0: Oh, il est doux.
2: Tu vois,
1: il est pas mal, hein.
0: Il est doux, mais j'ai peur que les petites billes à l'intérieur, ça le
1: dérange
0: pas. Ouais. Ça, toi, bah, c'est pas doux. Pas,
7: ça me stresse, j'ai pas autant de critères.
0: Excuse-moi, et l'intérieur des oreilles, il est un peu rêche.
2: Mais non, c'est pour faire des textures différentes pour qu'il apprenne.
0: J'y crois pas.
1: Ouais.
2: Bah,
1: j'ai peur avec les pattes qui pendent.
0: On le mettra dans le, on le met dans le lit du bébé.
1: Il sera okay. Cool.
0: Ensuite.
1: Tu joues lequel?
2: Sur les plans. Pardon, mais je suis chaud.
0: On va garder l'énorme de Florent pour la fin.
2: Oh, j'ai l'impression que je suis ridicule à côté.
1: Il a acheté un plaid. C'est énorme.
0: Il mesure 60 cm son
2: dos.
1: C'est une Manu.
2: Ah.
0: Attention.
2: Oh. Ah. C'est vraiment toi qui l'as choisi. Ta femme t'a pas aidé.
0: Ah non, pas du tout. C'est moi qui l'ai choisi.
2: Okay.
1: Pas mal. Ah, ça c'est un doudou, ça.
0: Ah.
1: Ok, avec une tête. Effectivement, c'est quoi? C'est un chien.
0: C'est un chien bleu.
1: C'est un chien bleu avec une tête, une grosse tête, et le corps est tout plat pour justement faire doudou. Quoi.
0: C'est vraiment. Okay. C'est un pur choix technique parce que je veux garder le concours. Je veux gagner le concours des doudous.
1: Alors, c'est pas mal. Et derrière, une petite étiquette pour mettre son prénom.
2: Alors, voilà, il est pas mal, mais sa tête est pas ouf.
1: Attends, ouais. Quoi? Il brille la nuit, non?
0: Oui. C'est le petit truc en plus.
2: Wow, ah ouais, j'avoue, ça c'est stylé un peu.
0: La nuit, il fait un peu de lumière.
1: Si mon fils le choisit pas, je suis à seul. Je
7: parle un doudou, c'est un couteau suisse. Oh,
0: sois pas jaloux. Eh, ok, c'est mon doudou. Il ira aussi dans le lit du bébé, dans le lit d'Archibald. Et attention, on termine par le doudou de Florent, notre producteur, qui a ramené un truc énorme.
1: Ah oui, d'accord. Oui.
7: C'est une dédicace au meilleur chien du monde, le mien.
2: J'avoue qu'il est stylé.
0: Ah, c'est un gros chien.
7: C'est un petit golden retriever.
1: Il est très mignon, il est hyper doux aussi.
0: Il est mignon, il ira bien dans sa chambre.
2: Mais il est énorme.
0: Mais ça fait pas doudou.
1: Non, il calera la porte.
0: Non, tu le mets, tu sais quoi, les boudins de porte.
1: Non, franchement, il est pas mal, mais c'est vrai qu'il est balèze, quoi.
7: C'est peut-être la taille de ton fils.
1: Mon fils, je
2: peux
1: mes bras, clairement. Mon fils fait mon avant-bras en ce moment.
0: Ton fils peut devenir le doudou du doudou. Bon, écoutez, on va vous mettre la vidéo de tous les doudous. Oui. On va vous la mettre sur nos réseaux sociaux. C'est Manu officiel. On va vous les mettre un petit peu partout. On vous dira quand la vidéo est mise.
1: Merci pour lui.
0: Écoute, à partir de ce soir, on peut dire qu'ils sont dans le lit d'Archibald.
1: C'est vrai qu'il y a différence de taille. Tu vois, j'ai trois dans les mains. Hein.
0: C'est trois tailles différentes.
1: C'est compliqué.
0: Ouais, écoute.
1: Mais ça va bien avec vous, hein, avec vos personnalités.
0: C'est lui qui choisira. Tous les jours, on se fera un point doudou si ça te gêne.
2: Oh, trop bien.
1: Avec plaisir.
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0: David Guetta avec Jennifer Lopez, le nouveau c'est Save Me Tonight, c'était à l'instant. Si maintenant David Guetta est ici avec Titanium démarre, ça veut dire que c'est le double hit David Guetta. Il va falloir nous appeler très vite au 39-37 pour gagner deux places pour aller voir David Guetta au Stade de France, soit le 11, soit le 12, soit le 13 juin prochain. Le transport est offert, l'hôtel est offert, deux places pour ce concert incroyable, mais qui fait trois dates quand même.
2: Bah c'est quelqu'un.
0: Ah ça, c'est David. Hein.
2: Bah c'est David.
0: C'est David. Hein. Oh. Oh putain c'est David. Bonne chance à vous, vous nous appelez maintenant au 39-37. Vous n'avez jamais été aussi proche de gagner vos places pour aller le voir.
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0: De David Guetta à la suite, ça veut dire oui que c'était le double hit et ça veut dire que l'un ou l'une d'entre vous qui nous a appelé au 39-37 va repartir avec deux places pour aller le voir en concert le 11, le 12 ou le 13 juin prochain, plus le transport évidemment pour venir, ça se passe à Paris au Stade de France, plus l'hôtel offert. Je vais vous rappeler, mais dans deux minutes après les sondages
2: du matin. Oh là là !
0: Non,
2: c'est normal, ouais.
0: C'est normal.
2: Il y a les sondages.
0: Alors, excuse-moi. Voilà. Et puis, il y a la tension, le truc.
2: Oui. Voilà.
0: Ça va. Voilà. Dans deux minutes.
2: Oui.
0: En attendant, voici comme chaque jour, les sondages du matin. Les personnes qui en ont les perdront au moins une fois par an. C'est quoi qu'ils ont et qu'ils perdent au moins une fois par an, Florent, le producteur?
7: Les clés de voiture?
0: C'est pas les clés de voiture.
2: C'est à la maison?
0: C'est à la maison.
2: C'est un objet du quotidien?
0: C'est du quotidien, mais c'est pas à la maison. C'est pas à la maison. Nico?
7: Ça se branche ou pas?
0: Ça ne se branche pas du tout, c'est pas électrique, c'est pas électronique.
2: C'est dans son portefeuille?
0: C'est pas du tout dans son portefeuille.
7: Des chaussettes?
0: Ce ne sont pas des chaussettes, ce ne sont pas des vêtements ni des accessoires de mode.
1: Est-ce qu'on en a ici?
0: Enfin, des accessoires de mode, ça peut être. On peut considérer ça un peu comme accessoires de mode. Est-ce qu'on en a ici? Oui, moi j'en ai. Et d'ailleurs, Lorenza et toi, vous en avez aussi, mais vous les mettez pas. Bon, alors là, c'est facile.
1: Ah, des lunettes.
2: Ah, des lunettes.
0: Exactement.
2: Ah oui.
0: En moyenne, les personnes qui en ont les perdront au moins une fois par an.
1: C'est
0: les lunettes. Et vous les mettez pas, vos lunettes?
2: Ben, moi, en fait, c'est carrément l'ophtalmologue que je vois pas. Mais je sens que ma vue baisse à
0: vue d'œil. Mais t'en avais pas des lunettes, normalement?
2: Non, je dois en porter.
0: Ah, c'est ça. Oui, t'es l'étape d'avant.
2: Oui. C'est d'accord. Ça.
7: Si vous faites comme moi, vous faites opérer. Voilà. Fini la myopie.
2: Ah,
1: mais tout le monde ne peut pas se faire opérer.
7: Oui, bah, moi, j'ai pu.
2: Ah, bah, Chris Lapette.
1: T'as payé surtout.
7: J'ai payé.
0: Et c'est genre le truc, quand t'as payé tellement cher, tu veux le dire à tout le monde.
1: C'est oui. Ça.
0: Je l'ai fait.
1: Je te conseille.
0: Pour un homme sur 10, une femme est sexy lorsqu'elle fait cette activité. De quoi il s'agit?
1: Cuisiner.
0: Cuisiner, ce n'est pas ça.
2: Danser.
0: Florent.
7: Du tricot.
0: Du tricot non plus. Nico.
1: C'est dans la salle de bain ou pas?
0: Ce n'est pas dans la salle de bain du tout.
1: Ah.
0: Aurélio Sandard.
2: À l'extérieur?
0: À l'extérieur, non, en général on fait à l'intérieur. Pour un homme sur 10, une femme est sexy lorsqu'elle fait cette activité. Quelle est cette activité?
1: Quand elle joue aux cartes.
0: Non, mais on est là-dedans. On ah. est un peu dans les jeux de l'intérieur.
2: Est-ce qu'elle fait de la poterie?
0: Elle fait pas de la poterie, non, c'est pas vraiment manuel. Enfin, c'est manuel, mais c'est pas comme ça, quoi.
2: Ok.
7: C'est un jeu de réflexion?
0: Il y a de la réflexion dedans.
1: Ah! Un puzzle.
0: Un puzzle.
1: Ah, j'aime bien.
2: Ma phobie.
0: Pour un homme sur 10, une femme est sexy lorsqu'elle fait un puzzle.
1: Ah, moi, je suis un peu contrôle freak et ma femme aussi. Et j'aime bien parce qu'elle s'applique de ouf. Et elle sait. Et je trouve ça franchement un peu excitant.
0: Excitant le fait de faire un puzzle?
1: Ah, carrément. Quand je la vois par terre avec toutes les pièces étalées et à être hyper méthodique, à dire là, les couleurs, les trucs, les machins, ça, c'est forcément des coins.
2: Les coins, ouais.
1: Franchement, j'aime beaucoup ça.
0: Ah, je vais faire les coins. Ah ouais. Non, regarde celle-là. C'est pile le coin du ciel bleu en haut à droite.
1: Laisse-nous dans notre délire.
0: Bien sûr, chacun, je ne juge pas. Cette chanson a une particularité.
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0: Claude François,
2: ouais.
0: Comme d'habitude, elle a une particularité. Laquelle d'après vous?
1: C'est la plus reprise dans le monde.
0: Non, c'est non. pas ça.
2: C'est au niveau des paroles?
0: C'est pas les paroles. Non. Aurélie?
2: C'est en lien avec le chanteur?
0: Pas du tout. Cette chanson a une particularité. Florent?
7: Elle a été élue chanson la plus déprimante?
0: Ça peut. Ça a un rapport.
1: C'est la plus écoutée pour les ruptures.
0: C'est pas les ruptures.
2: Hein. Les enterrements.
0: C'est la chanson la plus utilisée dans le monde pour les enterrements.
1: Ah bon?
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0: Et pas toi!
2: Ah oui,
1: là, c'est très court.
0: C'est rigolo. Ouais. Bon.

0: dès maintenant. Attention, vous avez appelé le 3937 pour tenter de gagner vos places pour David Guetta.
1: Allô,
0: c'était le double 8. Ah, je crois que ça décroche. Allô,
1: oui.
0: Bonjour.
1: Bonjour.
0: C'est Cindy.
1: Oui, c'est Cindy.
0: Cindy, je t'annonce que c'est toi notre gagnant. Bravo.
1: Oui.
0: Cindy, tu vas venir voir David Guetta, soit le 11, soit le 12, soit le 13 juin prochain.
1: T'es trop content. Elle sait dire que ça.
2: C'est très aigu.
0: Elle est montée très haut. Elle est montée très haut.
1: Ah bah merci, merci.
0: Cindy, tu repars avec deux places. Tu vas offrir ça à qui tu veux en plus de toi, bras là.
1: Merci. Wow, je suis trop contente.
0: T'habites où, Cindy?
1: Moi, j'habite à Marna. Donc c'est 74-460, c'est dans la Yacht. Hein.
0: D'accord, et eh ben je t'annonce que le transport pour venir à Paris, il est offert. L'hôtel sur place, il est offert. Et les deux places de concert, c'est offert aussi.
1: Waouh, je suis trop contente. Mais alors là, je crois que c'est la première fois. Mais alors là, vous m'avez égayé ma journée. Je dois faire une formation à l'IFAS pour le diabète. Je suis trop contente de la refaite.
2: On sait toute sa vie, le code postal, la formation.
3: Mais elle, quand elle est émue, elle balance.
2: Je chose du 37.
0: Et puis, j'ai trompé Bernard.
3: Mais Cindy.
2: Je m'en fous, je vais voir David Guetta.
1: Je vais voir David Guetta.
0: Oui, voilà. On t'embrasse, Cindy.
1: Ah bah merci Manu, les ouin-ouin. Bref, franchement, je vous écoute depuis vraiment très très longtemps. Je suis vieille et depuis le début, je crois Manu. Hein, donc
0: Je suis vieille et puis j'ai oublié de vous dire aussi, je me fais vivre dessus la nuit. Allez, à bientôt.
3: Mais vive David Guetta.
1: Bah merci en tout cas, à bientôt.
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0: On fait pas partie des gens qui disent que le lundi... On dit pas, ça va comme un lundi. Non. Le lundi, on l'aime. Le lundi, on le prend. Et on se dit aux autres, on dit au monde entier pourquoi on aime le lundi. Et vous faites pareil avec nous. Vous continuez à nous appeler au 0870 42 48. Pour quelle raison vous êtes content, vous, que ce soit lundi? Qu'est-ce qui va égayer votre lundi aujourd'hui? Bon, après ce week-end de 3 jours quand même, il faut le dire. 0870 42 48. On continue à vous prendre au téléphone. Avant ça, on peut faire un petit tour du studio. Qu'est-ce qui va vous rendre votre lundi heureux, Lorenza?
3: J'ai un pote qui fait du stand-up. Et ce soir, on se fait un apéro, il va tester des blagues sur moi. Après, j'ai dit que c'était facile, moi, parce que je suis quand même assez public.
0: Vous êtes que deux ou il y a d'autres personnes?
3: Non, on est que deux.
0: Ah, c'est bizarre.
2: C'est dur.
3: Pourquoi?
0: Bah, c'est bizarre de tester sur une seule personne.
3: Bah, il sait que je suis bon public, mais il sait aussi que je suis honnête. Et donc, si ça me fait pas rire, c'est vraiment que c'est chaud, quoi.
0: Si ça fait pas rire Lorenza, faut qu'il change de métier.
3: Ah, ouais, vraiment, c'est vraiment. Chier, ouais.
0: Mais il se lance ou il en fait déjà
3: Non, il en fait déjà. Mais là, il veut.
0: Son métier unique?
3: Il fait des vidéos aussi, oui. D'accord, mais okay. Oui.
2: Il s'appelle Gad Elmaleh, je pense.
3: C'est un petit.
0: Non, mais c'est chaud parce qu'il y a tellement de monde aujourd'hui qui fait du stand-up.
3: C'est une folie, hein.
0: Une personne sur deux aujourd'hui dit je fais du stand-up.
2: Ouais, c'est ça. Donc, dès que tu racontes une blague et que tu fais rire un peu tes potes.
3: Mais c'est dur. Hein.
0: Mais moi je trouve ça surtout dur de dire à quelqu'un je vais te faire mes blagues, quoi.
3: Bah c'est dur et c'est surtout dur quand tu dis celle-là. Mais il faut, je trouve. Je préfère le dire moi que tout un public qui le regarde et font ouh. Enfin, personne une normalement. Mais...
2: ça se fait pas.
0: Mais c'est quoi? Je pense que c'est une de mes angoisses d'être sur scène, de faire un truc, d'un spectacle, et tu vois que personne ne rigole.
3: Oh, c'est horrible.
0: Et ça doit arriver, forcément.
3: Ah, bah oui.
0: Oh putain.
2: Tu la prends pour ton rigole.
3: Bah moi je vais en voir souvent et la personne elle fait je vois que celle-là ça passe pas, allez on va passer à autre chose.
0: Oh,
3: et
0: t'es
3: là,
0: bon,
2: c'est ce qu'on aime nous à la radio, hein, mine de rien, c'est qu'on n'a pas le retour des gens tout de suite, tu vois.
3: Bah, c'est pour ça.
0: Et c'est pour ça aussi qu'il y a Lorenza. Hein. Non, c'est pas parce qu'on t'aime plus que les autres, hein. C'est
3: parce que je me marre à toutes
0: vos blagues. Tu te marres tout le temps.
3: C'est vrai.
0: Je sais qu'on est à chier en fait. Hein.
3: Mais ça marche sur moi.
0: C'est vrai qu'à la radio on n'a pas le retour, putain.
2: Ah non.
0: Là en ce moment il y a peut-être des gens qui disent putain ils sont trop nuls, ils zappent. On s'en fout, on le sait pas.
3: Bah oui, c'est vrai.
0: Alors que dans une salle, le mec qui se lève et qui se barre.
3: On le sait.
0: Quelle est la chose que vous attendez de vivre ce lundi? C'est Amandine qui est là. Bonjour Amandine.
6: Salut les moins.
0: Bienvenue sur Énergie. Amandine, qu'est-ce qu'il va y avoir dans ton lundi aujourd'hui?
6: Bah moi je me suis débrouillée pour être en télétravail les lundis. Donc ça me permet de commencer ma journée cool, parfois en pyjama.
0: Eh oui, c'est le principe du télétravail.
3: Oui, bonheur.
0: Parce que les gens qui disent non mais moi en télétravail je fais comme si j'allais au boulot, je prends une douche, je me mets mon costume et je me mets à mon bureau. Alors attention, c'est pas le bureau dans la chambre, hein, c'est vraiment un bureau que j'ai installé.
2: Une pièce, ça dure deux jours, et déjà il y a le canapé.
0: Et puis quand tu parles comme ça déjà c'est que tu
3: mens.
0: Eh ben écoute, bonne journée en pyjama.
6: Merci, c'est très gentil. Merci beaucoup.
0: On t'embrasse. Florian est là, bonjour Florian.
7: Salut Manu, salut les bons.
0: Pourquoi t'aimes ce lundi Florian?
5: Alors moi, ce soir, j'ai spectacle de musique de ma fille et elle va chanter.
0: Oh!
5: Mais elle le prépare depuis le mois de septembre.
0: Mais spectacle de musique, elle est dans une école de musique, c'est quoi?
5: Non, même pas. Elle est en grande section et c'est un spectacle qu'elle prépare depuis le mois de septembre.
0: Ah, section de grande section de maternelle.
5: C'est ça.
0: Ah oui, d'accord.
2: D'accord.
0: Oui, ouais. Non, je m'attendais à un concert, c'est pour ça.
2: C'est genre un truc que tu vas filmer, que tu vas montrer à tes potes et tes potes vont dire ouais, c'est cool.
3: Ça dépend ce qu'elle chante aussi. Hein.
0: C'est pas forcément que tu le montres à tes potes. Hein,
2: ah ouais,
0: tu
2: peux aussi dire.
0: Mais tu seras fier d'elle.
2: Oui,
0: tu seras fier d'elle.
3: Oui.
0: Moi, j'étais là, j'ai regardé et j'aimais pas trop quand les autres prenaient plus de place qu'elle. Poussez-vous. Tais-toi, le petit.
3: C'est ma star.
0: Et t'es un peu vexé quand t'en as un qui fait un solo et les autres, la tienne, elle est dans les chœurs. Quoi.
3: Ouais.
0: Tu peux aller dans les chœurs alors. Et ensuite, quand tu l'entends chanter dans les chœurs, tu fais ouais, ok, allez, dans les chœurs. Florian, merci beaucoup de nous avoir appelé. Belle journée à toi.
5: Bonne journée.
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0: 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Avant ça, eh ben on a des infos. J'ai pas mal d'infos.
3: Vas-y.
0: Et je vais commencer par une info qui peut me faire un peu mal, mais je vais la donner quand même parce que je suis fair play.
3: Vas-y.
0: Une info sur les chats.
3: Ah okay. Ça veut dire une bonne nouvelle, un truc mignon.
0: Il y a une étude qui a cassé un mythe sur les chats. Est-ce que oui ou non, ils sont capables de se venger auprès de leur maître et montrer un côté machiavélique?
3: Je suis sûr que non.
0: Et bien apparemment, la réponse est non.
3: Eh ben voilà.
0: Les chats sont incapables d'un tel acte et ne connaissent pas le sens du bien et du mal.
2: Ah bon?
0: C'est exactement ce que j'aurais dit si j'étais un chat.
3: Ah, c'est pour ça que
0: je me laisserai jamais faire. Encore dans les infos. Ah, il y a une mode qui arrive en France. Et elle concerne la demande en mariage.
3: Ouais.
0: De plus en plus de personnes n'offrent plus de bagues quand ils veulent se marier avec quelqu'un.
2: D'accord.
0: Mais un piercing de fiançailles.
2: Ah bon?
0: Là. C'est un diamant qui est percé directement sur l'annulaire.
3: Ouais.
0: Là où on met la bague, on met pas la bague, c'est un piercing directement.
2: D'accord.
0: Le petit diamant, paf.
2: Ça va faire mal.
0: Ah percé oui. Sur. Bah, disons que la bague, quand tu l'offres, tu peux la porter tout de suite. Tu peux la mettre, la bague. Qu'est-ce que tu fais là? Tu mets le piercing toi-même avec un petit marteau et tu.
2: Ah, c'est compliqué. Ouais.
0: Et tu perces le doigt.
2: T'as pas envie de dire oui.
3: Bah, faut pas se marier plusieurs fois surtout. T'as plus de doigts après.
0: Putain, mais c'est vrai. Mais bien sûr, Lorenzo.
3: Mais c'est vrai.
0: Mais le côté pratique.
3: Quoi?
0: Bah non, évidemment.
3: Ah, oui.
0: Et oui.
3: Et tu cicatrises pas, t'as une grosse. Non.
0: Après, ça fait la gangrène et tu meurs.
2: Oh, après, faut pas dire ça quand le mec te demande en mariage. Faut pas dire, attends, et si on divorce? comment que je fais moi après?
0: On continue dans les infos. Vous avez déjà eu à vous échapper d'un éléphant?
3: Quoi?
2: Échapper d'un éléphant?
3: Non, ça m'est pas encore arrivé, non.
0: Eh bien, si ça vous arrive, j'ai la solution.
3: D'accord.
0: Les guides de safari si vous vous retrouvez face à un éléphant en colère, eh bien, vous devez, pour vous en échapper, courir en zigzag.
2: Ah, ok.
0: Faire des zigzags.
2: Ah,
0: parce que l'éléphant n'est pas très bon, apparemment, pour faire des zigzags.
2: Zigzag,
0: et du coup, ben, il va vous suivre, mais il va mal vous suivre en zigzag.
3: Il peut perdre l'équilibre.
0: Exactement. Alors, je connaissais cette info, moi, pour avoir déjà échappé à ma belle-mère. Mais...
2: Ah, les belles-mères, elles sont pas ouf en zigzag.
0: Elle est très mauvaise en zigzag. Voilà. Encore les petites infos. Alors, une étude américaine, là. Selon cette étude, on connaît désormais la pire manière de se faire larguer.
2: D'accord.
0: Celle qui mettra le plus de temps que les autres à cicatriser.
2: Hmm?
0: D'ailleurs, je peux vous poser la question. Pour vous, quelle est la pire des manières de se faire larguer?
3: Par SMS ou Facebook. Enfin, moi, j'avais vu ça sur Messenger, quoi.
0: Oh la vache, c'est dur, ça.
3: Oui, ça, c'est, bah,
0: un
3: c'est
0: message,
3: compliqué.
0: Quoi. Un message écrit.
3: Ouais.
0: Eh ben, c'est pas ça. C'est se faire larguer pour un ou une autre sans aucune explication.
2: Bah, c'est dur.
0: Bah, disons que l'explication paraît claire quand même.
3: Bah oui, on comprend.
2: Ouais, t'as pas envie de trop creuser, quoi.
3: C'est vraiment, j'ai trouvé mieux que toi. Ouais.
0: Mais bah... Eh ben, je la voulais pas l'explication pour que tu me la donnes maintenant.
3: Je suis désolée.
0: T'as pas de mal.
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0: Nous avons un iPhone 17. Cet iPhone 17, il va peut-être aller chez Julie. Bonjour Julie.
8: Bonjour Manu, bonjour les Wawa.
0: C'est le dernier iPhone, il est pour toi Julie. Si tu gagnes ce matin, on fait tourner les jeux tous les jours. Et aujourd'hui, c'est 3 questions et 2 Wawa. Il est bien ce jeu parce que tu vas pouvoir libérer la pression. Parce que tu ne seras pas seul à jouer et tenter de gagner cet iPhone 17. Tu vas être aidé par 2 autres personnes. Voici les règles du jeu. J'ai 3 questions. Tu vas choisir une question à laquelle tu répondras. Et ensuite, tu choisiras 2 personnes de l'équipe pour répondre aux 2 autres questions. Je te donne les thèmes du jour. Il y a une question astronomie. Il y a une question, c'est Marseille bébé. Et une question latin. Quel est le thème qui t'inspire?
9: Marseille bébé.
0: Marseille bébé, c'est pour toi. Ça marche. Alors, il y a deux autres questions, il va falloir y répondre aussi. Il y a Nico, il y a Lorenza, il y a Florent, nos producteurs, Aurélie au standard. Qui va répondre à la question astronomie?
9: Ce sera pour Lorenza.
3: Ça marche.
0: Très bien. C'est astrologie, hein, Lorenza. Hein.
3: Oui, mais oui, j'ai dit astronomie, ça. Franchement, je suis pas mauvaise non plus.
0: Pas avec celle-là.
3: Non,
0: j'ai la question devant les yeux.
3: C'est horrible. T'inquiète, Julie.
0: Il reste la question latin. Qui va répondre à la question latin?
9: Bon, allez, Florent.
10: Allez.
0: Florent, notre producteur pour le latin. Nico s'en sort bien ce matin.
2: Ah oui, je suis content. Oh, tu disais relâcher la pression, j'en ai plus aucune.
0: Alors attention, je rappelle les deux règles très importantes. Il faut deux bonnes réponses pour gagner sur les trois questions. Et à chaque question, vous avez chacun 5 secondes pour répondre et une seule réponse. Donc il faut bien réfléchir à votre réponse.
3: Ok.
0: On va commencer par la question astronomie.
3: Oui.
0: Elle est pour Lorenza. Voici la question, 5 secondes. Le Soleil est composé principalement d'hydrogène ou d'oxygène?
3: D'hydrogène. Vraiment, mais pif. Enfin, j'espère que c'est ça.
0: J'avais dit qu'elle était compliquée, celle-là.
3: Ah ouais, franchement, c'est dur.
0: Bah oui, mais bon. Bah,
9: yeah,
0: réponse.
9: Wow, bravo, Lorenza.
3: Très bien. C'était du pif, mais c'est cool.
0: Ah bon, ça s'est pas du tout entendu.
3: Non.
0: Ça fait un point. On va passer à la deuxième question. Elle est pour toi, Julie. La question Marseille bébé.
9: Ok.
0: C'est Marseille bébé. Quel artiste français est connu pour être à l'origine de bandes organisées?
9: Jules.
0: Bonne réponse, c'est gagné.

0: plaisir, Julie.
1: Voilà. Un peu de Marseille, magnifique. Un peu de Dioule, un peu de pif, et bim, c'est gagné. Oh, l'iPhone 17, il est pour toi, bravo.
2: Ah, super, super, je vous adore.
1: Ah, là, merci. Ça faisait des années que tu nous appelais et que tu n'arrivais pas à jouer.
2: Oui. Ah ouais.
1: Et ben voilà, aujourd'hui c'est l'iPhone 17. Mais
2: là, super.
1: Mais
0: c'était sûr. Je me disais, tiens, il va pas le faire.
1: Bah, elle a attendu des années. Ouais. Des années pour arriver à l'antenne. Je sais que c'est difficile de nous avoir le matin. Et Julie, l'iPhone 17, il est pour toi. Mais est-ce qu'après des années à avoir tenté, tu vas t'arrêter là? Ou tu vas tenter aussi de gagner un autre iPhone 17?
0: Deux?
2: Non.
3: Ça pète les plombs.
2: Non, le latin, c'est quand même... c'est une langue morte. Et c'est peut-être, y a peut-être une raison pour laquelle c'est une langue morte. Donc, non.
0: C'est mort. C'est gratos pour lui.
2: C'est mort.
1: J'ai un autre iPhone 17.
2: Non. Je suis tellement contente déjà. Ah non.
3: Voilà, aucune confiance en Flo.
1: Comme tu veux.
0: Non,
2: elle n'a pas confiance en Laurent.
0: C'est de la
2: tente. Je suis sûre que lui derrière me dit non plus.
1: Tu gardes ton iPhone 17, on va juste vérifier quand même. On va poser la question à Florent. Voir si t'en aurais eu un autre. Voici la question latin, Florent.
4: Oui.
1: Que veut dire bellum en latin? Belle ou guerre?
4: Ber.
1: Allez, c'est fini, merci, au revoir. T'as le droit qu'il y ait une seule réponse, t'as dit ber, c'est perdu.
4: Oh, le mélange des deux mots. C'était quoi?
1: C'était guerre.
4: Ouais. Eh ben, de toute façon, je
1: crois qu'on dit bellum, comme le parabellum. Le.
3: Ah
1: le... C'est un pistolet, je crois, ouais. Parabellum.
3: Et
1: bah ouais, ça vient de là.
2: Bon, bah sans regret.
4: Eh oui, sans regret.
0: Sans regret, c'est bon.
3: T'as bien fait,
1: Il t'aurait fait perdre le. Bah alors, comme une merde, là.
3: Il a inventé un mot,
4: le ber.
1: Julie, l'iPhone 17 est pour toi. Bravo à toi.
2: Super, merci les Wawa.
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1: C'est nous, oui, on est là, il est 9h21 jusqu'à 10h, on est en direct. On va écouter Alex Warren et juste après on va faire un truc que j'aimerais vous proposer. Je vais vous donner des noms de gens célèbres et de 0 à 10. Vous me dites comment vous seriez excité vraiment de les rencontrer.
0: Ok, ça marche. Ouais.
1: C'est que des personnalités.
3: Ouais.
1: Et vous me dites, j'ai fait ce truc-là ce week-end avec des amis, on était...
3: Pas d'accord?
1: Mais jamais d'accord.
3: Ah merde.
1: C'est incroyable. Bah, Madonna, c'est j'étais à 10, j'avais un pote, il me dit c'est un 1. C'est Madonna quand même.
0: Ouais, c'est Madonna, je suis pas non plus la plus emballée du monde.
3: C'est un mythe, mais ouais, si tu vas, vas-y, rencontre-la et tu nous le dis.
0: Ouais, tu nous racontes.
1: Oui, je rencontrerai pas, alors. Et on va faire un truc, je vous en ai parlé il y a 3 minutes, on va voir ce que ça donne. J'ai fait ce week-end avec des gens, personne n'était d'accord. Je vous donne des noms de gens célèbres, et de 0 à 10, vous me dites, vous seriez excité comment de les rencontrer.
0: Ok.
1: On a déjà fait Madonna il y a une minute. Moi j'étais à 9, vous étiez à 1 et à 2.
4: Désolé.
1: Gilles Boulot, le présentateur télé des infos. Oh. De 0 à 10, excité comment de le rencontrer en vrai?
3: Moi je dirais 2 mois.
1: De Nico.
3: Il a l'air très sympa mais il est trop sportif pour moi. Et j'ai vu qu'il buvait pas d'alcool, très sport, très premier degré là-dessus et tout. Et je sais pas, il me ferait complexer par rapport à ma vie.
1: D'accord. Lorenza?
0: Alors vraiment tout son respect mais genre 0. Enfin j'ai pas d'affect et
1: Et pour poser des questions, tu vois, pour être intéressé.
0: Ouais.
1: Tu dis que le mec quand même il présente les infos.
3: Moi je veux juste savoir s'il a déjà fait le JT, tu vois, où il avait genre une chemise en haut et rien en dessous.
1: Voilà. Par exemple, c'est une bonne question ça.
0: Ouais.
1: Bon, apparemment pas emballé. Très bien. J'entends un autre. Donald Trump.
0: Oh là là.
3: À 10 sur 10.
1: De 0 à 10, excité de le rencontrer.
3: Prix de l'essence en ce moment, 10 sur 10. J'aurais envie de lui dire, mec, arrête tes conneries. Avec la guerre, tout ça. Allez, maintenant, on arrête.
1: Lorenza.
0: Ah ouais, bah vraiment, mais moi, 0 aussi. Quoi.
1: Aussi
0: ouais,
1: 0
0: ou 1, quoi. Je peux pas me le voir, donc je.
1: Mais non, mais justement, tu poses des questions.
0: Ouais.
1: Pourquoi tu fais ça? Qu'est-ce qui se passe dans sa tête? Tu vois, t'as pas envie de. Non.
0: Oh, loin de moi.
1: C'est incroyable.
3: Moi, j'ai vu quand ils faisaient les réunions, souvent ils se faisaient livrer des McDo ou des trucs comme ça, tu vois.
0: Ah,
3: rien que pour ça.
0: Là, je dis 8.
1: Est-ce que c'est pas sa nourriture qui rend ses cheveux aussi orange?
3: Peut-être.
1: Bon, alors, Lorenza.
0: Je suis désolée, mais là c'est pas des trucs qui.
1: Non, mais donne-nous un nom. Toi, tu serais excité, genre à 8, 9 ou 10 de le rencontrer.
0: Bah. Mon chéri, Bad Bunny.
1: Ah ouais,
3: C'est précis, ouais.
1: Alors, je suis à un pour prendre une photo et te dire regarde j'ai rencontré Bad Bunny.
3: Ouais, c'est ça,
0: mais il est incroyable.
1: Mais sans doute, mais alors moi ça m'évoque rien. Ouais. Florent,
4: 0.
1: Oh là.
0: Quoi
4: aucun intérêt.
3: Désolé.
0: Oh
3: On te le laisse. Hein.
1: Et tu veux que je sois vraiment très honnête avec toi ?
0: Oui, mais j'ai très peur.
1: Avant
3: le Super Bowl.
1: Avant le Super Bowl, je le connaissais. J'avais déjà entendu des titres. Non, mais sans plus.
0: Ok.
1: Et là, c'est devenu une méga star.
3: Il y a eu un moment
1: incroyable. Et je suis pas dedans. Voilà.
0: Écoute, moi, j'adore ce qu'il fait.
1: Mais depuis longtemps ?
0: Ah oui, oui, depuis toujours.
1: Il y a un mec qui s'appelle Mauvais Lapin, quand même.
3: Il cache quelque chose.
1: Ouais, c'est quand même bizarre.
0: Mais c'est mignon, mais franchement, il a tout pour lui.
1: Ok, Nico.
3: Denis Brogniard.
0: Ah, là, je dis oui.
1: Alors, j'ai déjà rencontré.
0: Et alors ?
1: En fait, c'est marrant parce que tu le lances,
3: ouais.
1: Denis Brogniard, il parle pendant des heures, il te raconte des trucs.
0: Mais rêve.
3: Tu lui as demandé de faire le A ?
1: Non,
3: non,
1: non, parce que tout le monde lui demande.
3: Ah ouais.
1: C'est comme moi quand les gens me demandent dans la rue, tu me demandes mon salaire. Tu vois, c'est.
0: Ah oui. C'est vrai,
3: ah ouais, c'est vrai que ça va être chiant.
0: Ah donc, ouais,
1: tu demandes pas ça, quoi.
3: D'accord.
1: Tu demandes pas non plus s'il a un nombre de chemises incroyable
0: à
1: Koh-Lanta.
0: Ouais.
1: Voilà, ce truc-là. Mais non, mais ces histoires.
0: Ah oui, non, ça doit être fou.
1: Est-ce qu'il y a eu des moments où il a eu peur ? Est-ce qu'il teste les épreuves ? Est-ce que
0: les secrets, quoi.
1: Tu vois les petits,
0: la triche, les trucs.
1: Exactement.
0: Ça, franchement, c'est fou, ça.
3: Le flambeau, tout ça, quoi.
0: Bah
1: exactement. Allez, dénoue encore. Combien de 0 à 10 vous aimeriez les rencontrer à Florent, notre producteur ?
4: Les frères Lebrun. Tennis de table.
0: Ouais.
3: Ils ont l'air sympas, mais.
0: Je sais pas trop quoi leur dire, à part leur les féliciter.
3: Tu peux même pas jouer contre eux parce qu'ils jouent trop bien.
1: Ouais, je serai à deux pour faire. Pour dire, j'ai joué au ping-pong avec un frère Lebrun.
0: Ouais.
1: Là, j'ai fait un truc. Mais alors. Qu'est-ce que tu veux raconter après ?
4: Attends, tu découvres leur parcours, comment ils sont en train de devenir les meilleurs du monde, c'est exceptionnel.
3: Il veut faire un podcast avec eux.
1: Tu sais quoi, c'est une très bonne idée, faire un podcast avec les frères Lebrun.
4: Ok, ouais. Bah faut juste qu'ils soient disponibles.
1: Non,
4: mais
1: faut juste que quelqu'un veuille le diffuser. Pardon. Rihanna, de 0 à 10, vous seriez comment excité de la rencontrer, Nico ?
3: Je dirais 8, moi.
1: Ah, 8, ouais.
3: Moi, 8 pour l'histoire.
1: Ouais, moi, je suis même à 9, moi, je pense.
0: Ah, je suis à 1000.
1: Eh, on peut pas, c'est 10 le maximum.
0: Bah, 10, quoi. Vraiment,
1: d'accord.
0: C'est.
1: Florent ?
4: Ouais, 10, hein.
1: Ah, putain, on a trouvé un truc sur lequel
0: allez,
1: on est d'accord.
0: Vive Rihanna.
1: Attention, Florent peut arriver à 11, si avec Rihanna, il y a les frères Lebrun.
3: Bien sûr. Le podcast incroyable.
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1: Et c'est le moment du petit jeu de Florent.
4: Exactement.
1: Petit jeu deviendra grand.
0: Oui, c'est beau ça.
1: C'est beau, mais c'est faux.
4: Allez, ça commence.
3: Donne-lui confiance.
1: Florent, tous les matins, nous prépare un petit jeu en rapport avec l'actu, en rapport avec quelque chose qui se passe dans le monde. On est là, il y a Aurélia qui est avec nous. Bonjour Aurélia.
8: Salut Manu, salut tout le monde.
1: Attention Aurélia, dans ce jeu, il n'y a pas les gros cadeaux, mais il y a toujours... L'amour.
0: Oui,
4: il y a
0: c'est
4: de l'amour,
0: beau,
4: il y a un gros brainstorming. Parce qu'aujourd'hui, c'est lundi. Lundi, c'est le premier jour de la semaine.
1: Oui.
4: Pas comme le mardi, qui est le
1: deuxième.
4: Exactement. Donc, on va jouer à qui était le premier.
3: Ok.
0: Ah.
3: Okay.
4: Ouais, oui, c'est malin. Hein. C'est
1: ça que t'appelles le brainstorming ?
4: Oui.
1: Ok, d'accord. Très bien.
4: 5 minutes de brainstorming.
1: Alors, quelles sont les règles exactement ?
4: Eh bien, vous jouez chacun votre tour.
1: Oui, d'accord. Mais...
4: 4 bonnes réponses, c'est gagné. Je vous pose une question.
0: Ok.
1: Et il faut qu'on trouve le premier ?
4: Exactement.
1: Ah, d'accord, oui, parce que si tu n'expliques pas, du coup.
4: Tout est dans la question, de toute façon, vous auriez compris.
1: Ah, d'accord, très bien.
4: Attention,
1: allez, c'est parti. Qui commence ? Aurélia.
4: Exactement.
3: Il balance.
4: On commence.
1: Allez, vas-y, Aurélia.
4: Aurélia, qui était le premier homme à marcher sur la Lune ?
8: Armstrong.
4: Ouais, est-ce que j'ai le prénom ?
8: Niel Armstrong.
4: Oui.
1: Et Louis Armstrong, mais il jouait de la trompette.
4: Et Lance Armstrong, mais il faisait du vélo.
1: Voilà.
0: Ah bah, c'est top.
1: Et j'en ai plus.
4: Et ouais.
1: Attention, pas mal.
4: Lorenza, qui était la première femme de l'histoire à avoir obtenu un prix Nobel.
0: Curie.
4: Le prénom ?
0: J'ai oublié.
1: Bah.
0: Oh, j'ai oublié son prénom.
1: Poulet ?
0: Oh.
1: Poulet Curie.
3: Oh, le respect. Marie.
4: Marie Curie.
0: Ben oui.
1: Pierre et Marie Curie.
0: Oui, je le compte pas.
1: Il est chaud ton jeu en fait, hein ?
0: Il est dur.
4: Ah bah, culture
0: j'ai oublié le prénom.
3: Moi je pensais que c'était plus un truc genre qui est arrivé en premier, tu vois.
0: Le
3: briquet, l'allumette.
1: Bah, apparemment non.
3: Ah non.
1: Alors, qui était le premier ? Ensuite Nico.
4: Non, c'est toi Manu.
1: Non, c'est Nico.
4: Qui était la première personne à gagner la Star Academy ?
1: Je veux pas dire de conneries.
3: Allez.
1: Alors c'est soit... Non, Louane, ça devait être la deuxième. Jennifer.
4: Oui.
0: Oui. Voilà.
4: Deux points. Attention, deux points. Nico.
3: Vas-y.
4: Quel a été le premier club français à gagner la Ligue des Champions ?
3: Je sais pas, j'ai envie de te dire Paris.
4: Et non, c'est l'OM.
3: L'OM, je suis désolé.
1: Le fameux jamais les premiers.
4: Exactement.
3: Ah ouais, désolé.
4: Enfin, ça fait 2 points, c'est pas fou.
0: Plus trop ça maintenant, mais.
1: Oh là.
0: Pardon.
1: Bah si, justement, ils peuvent le dire. À jamais les premiers, ça fait 3.
0: Oui, c'est vrai, c'est vrai.
1: Ils ont été premiers.
0: C'est vrai.
3: On est sur 3 points là, non ?
4: Non, j'ai pas pris Marie Curie.
0: J'ai donné le nom de famille.
1: Oui, non, mais attendez, excusez-moi, mais on est là pour s'amuser.
0: Oui,
1: c'est pas grave.
0: Ouais.
1: Ne comptons pas les points comme ça, c'est pas grave. Lorenza était nulle à chier, c'est pas grave.
0: J'avais oublié le prénom, je t'entends.
1: C'est Aurélia.
4: C'est Aurélia.
1: Vas-y, Aurélia, montre-nous.
4: Quel était le premier grand succès planétaire de Justin Bieber en 2010?
6: Oh, j'en sais rien.
1: Oh.
0: Mais si.
3: On peut l'aider?
4: On peut l'aider.
0: Baby.
1: Baby, ouais, c'est ça. Baby, baby, baby, baby, baby, oh.
6: Ouais, mais je sais pas le nom, le titre.
1: Mais c'est, c'est Baby.
6: Ah, d'accord.
1: Ah oui,
3: on tu l'as laissé avec ça, quoi. Elle aurait eu pour toute la journée. C'était quoi, les titres?
1: Il y en a encore?
4: Ouais, Lorenza.
0: Oh putain, ouais.
4: Quel est le premier département français par ordre alphabétique?
1: Facile.
0: Bah oui, je suis pas française, donc
1: bah,
3: allez, tu veux la nationalité?
1: Ordre alphabétique, quelle est la première lettre de l'alphabet?
0: A.
1: Tu vois, c'est comme la Belgique. C'est le A aussi chez vous.
0: Oui.
1: Et bah nous aussi, donc c'est le A.
0: Oui, mais bon.
1: Donc c'est A, un département avec le A. Le premier, on dit quoi premier? Attends, Lorenza.
0: Oui.
3: Attends, c'est
1: le
3: l'école.
1: Le premier.
0: Je suis en train de transpirer.
1: Attends, le premier, donc c'est le chiffre.
0: 1.
1: Elle a donné la bonne réponse.
0: Oui. C'est là.
1: Ouf.
3: Et trop mignon, elle vient de s'en rendre compte.
1: Oui. Elle avait encore ou on arrête là?
4: Dernière question pour toi.
1: Non, pour Nico.
4: Non, pour toi toujours. Quelle était la première réponse de ce jeu?
1: La première réponse de ce jeu.
6: Salut, c'est moi.
1: C'est oui, je sais, Aurélia.
3: Ouais, tranquille.
1: Neil Armstrong.
4: Ouais.
1: Ouh, on s'en est pas si mal sorti que
3: ça. Mal, ça va.
1: Et c'est bien ce jeu.
3: Ouais, cool.
4: Et c'est un petit peu les ménages, travail. Hein.
1: Ah, il était. C'est
3: il était plus que les autres.
1: Oh, ouais, il était plus dur que les autres.
3: Ouais.
0: Il y avait un challenge, ouais.
1: Ouais.
4: Oh, c'est le niveau de jeu.
1: Oh, ouais, ça monte de niveau. Aurélia, je vais t'offrir le mug Manu sur Énergie.
6: Oh, merci Manu.
1: Mais
6: super, merci à tout le monde.
1: Gros bisous, belle journée à toi.
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1: On est lundi et on cesse pas à voir par les gens qui nous disent que le lundi c'est pourri. Vous continuez à nous prendre, à nous appeler pardon au téléphone au 0870 42 48 pour nous dire pour quelle raison vous êtes content qu'on soit lundi aujourd'hui. Qu'est-ce qui va se passer dans votre vie aujourd'hui? Il y a Tiffen qui est là. Bienvenue sur Énergie, Tiffen.
11: Salut Manu, salut les ouin-ouin.
1: Qu'est-ce qu'il y a de cool dans ta journée aujourd'hui de prévu?
11: Alors moi j'ai réservé un massage au Pierre Schott ce midi à ma pause déj, donc j'ai trop hâte, mais par contre j'ai peur de somnoler un peu devant l'ordi cet après-midi.
1: Mais alors c'est quoi le massage aux pierres chaudes?
11: Bah, c'est un massage détente, mais c'est juste qu'en plus de l'huile et des mouvements, il y a des pierres chaudes.
0: Le rêve.
3: Ça brûle?
11: Ouais.
0: Non,
11: oui, ça brûle. Bah, ça, c'est quand même chaud. Et c'est pas, je vais pas avoir des cloques.
0: Oui,
11: quoi.
0: C'est ça.
1: On te met des cailloux dessus, c'est ça? Et ça te chauffe?
11: Oui, c'est ça.
0: Ça détend de ouf, mais je peux te dire que digestion plus massage aux pierres chaudes, tu vas dormir, c'est sûr. Hein.
1: Ah, tu l'as fait, toi, Lorenza?
0: J'aimerais bien, mais je connais des gens qui l'ont fait. C'est vrai que ça fait un bien fou, mais après, t'as envie de dormir.
1: C'est pas plutôt le soir qu'il faut le faire, alors, du coup?
0: Oui, je pense que là, c'est...
11: Oui, peut-être, mais c'était le seul moment que j'avais de dispo, donc je me suis dit, je préfère le faire à midi que pas le faire.
1: Tu fais quoi comme travail?
11: Je suis secrétaire.
1: Bon.
11: Médicale.
1: Disons que
0: oula.
1: Bon, bah, les gens n'auront pas de rendez-vous aujourd'hui.
3: L'accueil est fermé.
1: Ça arrive de sonner dans le vide, hein, le secrétariat médical. Bon, c'est des choses qui arrivent. Merci beaucoup, Tiffen, de nous avoir appelé. On te souhaite une belle journée. Qu'est-ce qu'il y a dans votre lundi aujourd'hui qui vous rend heureux?
3: Moi, j'ai fait ma confiture maison.
0: Allez.
3: Ma toute première.
1: Ah, tu l'as faite, ça y est.
3: Je vous avais dit la semaine dernière que j'avais acheté un confiturier et que j'allais faire mes confitures.
1: Ouais.
3: Et donc j'ai ramené.
0: Donc tu l'as fait,
3: j'ai, figurez-vous que j'ai ramené mon premier pot de confiture maison.
0: Il est trop fier, regarde, c'est mignon.
3: Et je peux vous faire goûter si vous voulez.
0: Avec plaisir.
1: En fait, le meilleur moment de ton lundi,
3: ouais,
1: c'est le moment où tu vas nous faire goûter ta confiture.
3: Et exactement, moi je l'ai déjà goûté.
1: J'espère que ce sera le meilleur moment pour nous aussi.
0: Oui.
1: Ah, vas-y, ouais. Alors,
12: ouais.
1: Elle est orange.
12: Ouais.
1: C'est la confiture d'orange? Ou d'abricot peut-être?
0: Ah, ouais.
1: Attends, je vais goûter.
0: T'as goûté?
1: Ah, il y a.
0: Ou t'aimes pas?
1: Si, il y a du. C'est pas si.

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1: Bienvenue sur Énergie, Philippe. Quel est le moment que t'attends de vivre ce lundi?
2: Alors moi, j'ai un ami qui tient un bar et ce soir, il va me faire découvrir trois nouvelles recettes de cocktails et mon préféré, bah, il rentrera sur la carte.
1: Waouh, c'est pas mal ça.
3: Ça, c'est mieux que les confitures.
4: Trop bien.
1: Je suis désolé. C'est toi qui vas choisir.
2: C'est ça, bah mon préféré quoi. Celui que je préférais, bah du coup c'est lui qui fait les recettes. Mais après celui que je préfère, bah du coup il le mettra sur la carte.
1: C'est stylé ça quoi.
3: Ouais, après trois cocktails en lundi soir.
1: Et oui, essaye de faire en sorte que soit, tu peux lui trouver le nom, tu vois, du cocktail.
2: Ouais, ça, moi je peux essayer de m'arranger, mais après je sais pas si j'aurai ce droit.
1: Bah si. Tu t'appelles
4: toi qui choisis.
1: Tu l'appelles Philippe, tu l'appelles le fill in the bar.
3: Oh, jeu de mots en anglais.
1: Je prendrais un fill in the bar.
3: Pas mal.
1: Non, il n'y a pas de jeu de mots, c'est fill au bar, quoi.
3: Ah oui, d'accord, oui, non, c'est le fill. Je voyais aussi le fill, F-E-E-L en anglais, tu vois.
1: Ah, fill. Ah ouais.
3: Tu vois, alors.
1: Un fill in the bar.
3: Putain, t'as écrit un truc de génie sans le savoir.
1: Putain. Putain, il faut que je crée des noms. Je vais créer des noms de cocktails, tu fais des confitures, on est en train de monter un business.
3: Reconversion.
1: Merci beaucoup, Philippe, de nous avoir appelé.
2: Merci beaucoup, bonne journée.
1: Tu vois, et bonne journée à toi, belle soirée. L'alcool est à consommer avec modération.
3: Oui, oui.
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1: C'est Manu. Et c'est le moment de se faire du bien. Avec les bonnes nouvelles du jour, parce que dans le monde, il n'y a pas que des mauvaises nouvelles. Il y a aussi des bonnes nouvelles, il y a aussi des belles histoires. Et tous les matins, on vous les raconte. C'est parti, avant de vous lancer dans votre journée, prenez votre dose de bonnes nouvelles. Allez, Lorenza.
5: Les scientifiques révèlent le classement des pays où il y aurait les meilleurs amants.
1: Oh là.
5: Ouais.
1: Ouais.
5: Quoi?
1: Oui. Qu'est-ce qu'il y a, Nico?
3: Non, mais ouais, les amants.
5: Non, les meilleurs. Relations sexuelles, je pense.
3: Oui, oui, d'accord, non, c'est pas. Parce qu'amant, pour moi, c'est quand tu trompes et que.
5: Ah non,
1: les meilleurs amoureux, les meilleurs.
5: Oui, voilà, okay, c'est okay, ça.
1: Okay. Les meilleurs coups, quoi.
5: Voilà, les meilleurs. Bah, c'est bien dit, bien résumé. Bah,
1: voilà.
5: Alors, en troisième, il y a l'Espagne.
1: D'accord.
5: En deuxième, il y a l'Italie.
1: Ça sent mauvais pour nous, là.
5: Et en premier, il y a le Brésil.
1: Oui, j'en étais sûr.
5: Mais attention. La France est quatrième. Bravo, les gars!
3: On n'a pas la médaille.
1: Non, mais
5: ouais,
1: bon,
5: mais quatrième, attends, c'est pas mal.
1: Ouais, mais t'es pas sur le podium, tu vois. C'est...
5: Oui, mais je trouve que franchement, c'est. Attends, il y a beaucoup de pays.
1: T'es le premier des losers, en fait.
3: Ouais, c'est ça, c'est la médaille en chocolat, tu vois. C'est pour être sympa avec nous.
1: Mais bon, déjà quatrième, honnêtement, c'est.
5: Soyez contents, soyez fiers
1: c'est
5: de vous.
1: Tous les pays du monde?
5: Bah oui, c'est pour ça.
1: Oh, on est pas mal quand même.
5: Quatrième, finalement. C'est fou.
1: Et non, si on se base sur moi, là, je peux dire que le huitième, il est vraiment nul à chier. Hein. Pas bon. Les bonnes nouvelles du jour, Nico.
3: Aux États-Unis, il y a une mamie de 96 ans qui adore le jardinage. Problème, c'est qu'à son âge, elle peut plus se baisser.
1: Ah, 96 ans, t'as dit?
3: Ah ouais, oui, 96 ans.
1: Ah, merde.
3: Ouais. Et en fait, pour pouvoir continuer, elle a appris à son chien à l'aider. C'est-à-dire qu'elle lui montre du doigt où elle veut planter les fleurs et lui, il creuse pour elle.
5: Oh.
3: Et son chien, c'est un gros, je sais pas si vous voyez ce que c'est, les gros Terre-Neuve.
5: Oui.
3: Tu vois, de plusieurs dizaines de kilos.
1: D'accord.
3: Voilà, donc elle jardine avec son chien, quoi.
5: C'est génial.
1: Pourquoi elle s'est pas créé un jardin suspendu? Bah, tu vois, accroché, tu vois.
3: Ah, elle aurait pu, mais il y aurait pas eu de bonnes nouvelles. Et donc,
1: c'est
3: mieux pour moi. Je pense qu'elle l'a fait pour les bonnes nouvelles.
1: Ok, bah, évidemment, pour qu'on ait des choses à raconter. Évidemment. Je vais vous parler d'un problème vraiment qui ne te touche absolument pas. J'angoisse pas du tout là-dessus, ça me perturbe pas. La calvitie.
5: Ah. Oui.
1: 13% des Français souffrent de calvitie.
5: Ouais. C'est beaucoup.
3: Non.
1: Bah c'est beaucoup. J'en souffre pas, mais je souffre de la peur de la calvitie.
5: Ok.
3: Ouais.
1: Parce que petit à petit, moi, je fais partie des 13%. Ça fait quand même 8,5 millions de personnes.
5: C'est énorme.
1: Ah, c'est beaucoup, énorme. Ouais. La science vient peut-être de trouver la solution miracle.
5: Ouais.
3: D'accord.
1: Ça se passe en Californie. Ils ont trouvé une molécule qui est capable de. Alors ils appellent ça réveiller les cheveux. En fait, il y a des racines de cheveux apparemment mortes, donc les cheveux ne poussent plus. Et ben, ils arrivent à les réactiver, pouf, et les cheveux repoussent.
5: C'est fort. Réanimation des cheveux, je crois.
1: Exactement. Okay. C'est comme si tu faisais du premier secours, secours, 1, 2, 3.
5: Petit bulbe des cheveux, quoi.
1: Exactement, tu fais ça. Ça agit en quelques jours seulement, ça présente très peu de risques d'effets secondaires, parce que ça ne pénètre pas dans l'organisme.
3: D'accord. Ouais, c'est vrai que pour un mec qui n'est pas inquiet, tu connais,
5: tu connais
3: bien
5: super bien, hein.
1: Je connais le nom de la molécule, je connais le nom du docteur, je connais où il habite, voilà. Et je vais chez lui le week-end prochain.
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1: J'avoue que le principe d'avoir un jingle fait par Taylor Swift, ça me touche.
3: C'est cool.
5: Bah, c'est la classe, quoi.
1: Ouais, même si quand elle l'a fait, on lui a demandé, tu peux faire ça, s'il te plaît, c'est pour un mec à la radio, là. C'est...
5: Oui, elle s'est pas quittée.
1: Ou alors elle se dit, mais qui c'est ce mec? Elle nous écoute tous les matins.

0: sur l'application.
1: Non, je pense pas, moi.
2: On peut avoir le doute, hein.
0: Laissons le doute subsister.
1: Ouais. Ok.
0: On a Marlène qui est avec nous. Non, Marine, pardon. Marine, bonjour.
3: Bonjour Manu, bonjour les Wouin.
0: Suis-moi, je sais pas lire sur mon écran. Marine, c'est avec toi qu'on va lancer cette journée. T'es notre dernier appel du jour. Tu nous appelles d'où?
3: J'habite à Angoulême, en Charente.
0: C'est marrant, Angoulême, je suis longtemps foutu de cette ville.
1: Parce que
0: je disais que c'était une ville qui était. Je passais devant, j'ai l'impression qu'elle était morte. Ouais.
1: Ah ouais.
3: C'est vrai qu'il n'y a pas grand chose.
2: T'as le gros festival de la mêlée quand même.
0: Bah, il existe encore ?
1: Bah oui.
3: Ça existe toujours, oui, toujours.
0: Ah d'accord.
3: Toujours d'actualité.
0: C'est vrai, le festival de la BD d'Angoulême.
2: Et ils le disent dès que t'es à l'entrée de la ville. Il y a des trucs de BD et tout, je me souviens, j'y étais allé et ils te mentent pas. Quoi.
1: C'est une fierté.
0: Ils misent tout là-dessus, quoi.
2: Ouais.
3: Dans la ville, il y a plein de peintures, de tags, de bandes dessinées un peu partout dans la ville sur des immeubles, c'est sympa.
1: Bah c'est cool.
0: Et qu'est-ce qu'on a à faire à Angoulême alors ? Parce qu'il est temps de remettre sur le devant de la scène Angoulême. Pourquoi Angoulême n'est pas la capitale de la France ? Voilà.
3: C'est une très bonne question, je me la pose moi-même. C'est vrai que ça ne vaut pas les plus grandes villes comme Bordeaux, Paris, choses comme ça. Mais il y a quand même des festivals, musique métisse, on a aussi des concerts.
1: Sa vie, quoi.
0: Il y a de la culture, quoi, Angoulême.
3: Un petit peu, oui, voilà. Après, il y a les musées du papier, musée de la BD, il y a quelques petites choses à
0: le
3: faire.
0: Le musée du papier?
3: Oui.
0: Ah, c'est vraiment, ils ont plus eu d'idée, quoi, c'est là, c'est.
1: Papier, c'est toutes BD, les déclinaisons, livre. Ouais, c'est ça.
0: Alors, monsieur le maire, on a pensé au musée du trottoir. Bon. Non, mais oui, c'est ça. Ils déclinent tout le truc de la BD. Musée des stylos, musée des couleurs.
2: Les post-it, bien sûr.
0: Musée des post-it aussi, bientôt. Écoute, et t'es heureuse à Angoulême?
3: Oui, c'est vrai que ça manque quand même d'activité, c'est quand même pas très vivant, c'est vrai. Je reconnais quand même.
2: Marine avait dit
1: qu'Angoulême.
3: J'arrive de Bordeaux, donc c'est vrai que comparé à Bordeaux, c'est pas la même chose.
1: Ah, voilà.
0: J'ai l'impression que si on continue à parler avec Marine, dans deux secondes, elle va dire aidez-moi ! Aidez-moi ! Je veux m'enfuir ! Je suis retenu contre mon gré à Angoulême ! Marine, je vais t'offrir le t-shirt Manu sur Énergie et puis le mug Manu sur Énergie aussi. Je t'offre les deux. Voilà.
3: Merci beaucoup, merci à vous pour tout ce que vous faites.
0: Et ben merci à toi d'être là avec nous chaque matin, on t'embrasse fort.
3: Merci à vous.
0: Gros bisous. On s'en va les amis. Bisous. On sera de retour demain pour démarrer une nouvelle journée comme chaque jour. On se quitte avec un titre qui va vous la lancer cette journée, qui va vous lancer ce lundi parce qu'il va être beau ce lundi. The Underdog Project Summer Jam 2003, ça c'est bon ça. Passez une belle journée. À demain sur Énergie.

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0: On est de retour avec vous pour 4 heures. Pendant 4 heures, on va être là. Vous avez le droit de zapper. C'est une force quand même. C'est-à-dire que nous sommes vos seuls humains que vous pouvez zapper comme ça rapidement.
1: Oui, mais ils peuvent revenir très vite aussi. Hein.
0: Bien sûr, évidemment.
2: On est là.
0: Mais dans la vie, on n'éteint pas les gens. Alors que nous, on peut nous aider. Là, attendez, c'est
1: voilà.
0: Terminé. Et terminé, vous reviendrez quand vous voulez. Dans la vie, des fois, on a envie de le faire, mais on ne peut pas le faire. Amusez-vous, tant que vous revenez. On a la démarrer ensemble cette journée. On est jeudi, c'est le 30 avril 2026. Demain, il y a un gros week-end de 3 jours qui démarre. Bref, on est bien. Tout le monde est là, évidemment. Lorenz à la première. Le jeu de redi, le fameux jeu de redi.
1: Un
0: concentré du jeudi et du vendredi. Nico est là aussi, évidemment.
3: Salut tout le monde.
0: Et vous êtes avec nous, comme chaque jour, vous nous appelez au 0870 42 48 si vous avez envie d'être notre premier appel du jour. C'est dans quelques secondes. Est-ce que pour démarrer cette journée, vous avez quelque chose à partager avec nous ce matin?
3: Ouais, moi j'ai trouvé un truc cool sur Instagram.
0: Allons-y.
3: C'est un top 3 des odeurs cheloues qu'on aime et pourquoi on les aime.
1: Ok.
0: Ah, ok.
3: Tu vois, par exemple, l'odeur de l'essence.
0: Ah oui, classique.
3: Ça nous plaît dans l'essence parce que ça rappelle des souvenirs d'enfance, des départs en vacances à la station service, tu vois, par exemple. Mais aussi, il y a un truc dedans qui agit comme antidépresseur. C'est le benzène. Ouais.
0: Ah.
3: Dans l'essence, il y a un truc qui s'appelle le benzène, et ben ça agit comme un antidépresseur. Donc
0: on le mange pas. C'est non, juste on le sent. Olfactif, ça, c'est un antidépresseur.
3: Ouais, voilà.
0: Mais c'est vrai parce que c'est vrai que l'odeur de l'essence, avec la chaleur dehors, ça fait vacances.
3: Exactement.
1: Voilà. Ah oui.
0: C'est vrai,
1: c'est automatique.
0: Et donc ça te rappelle des bons moments, forcément.
3: Exactement. T'as aussi l'odeur de la pluie, c'est qui s'appelle le pétrichor, on en a déjà parlé dans l'émission. L'odeur de la pluie, en fait, chez nos ancêtres, la pluie, elle était synonyme de survie parce qu'il n'y avait pas d'eau courante à l'époque. Et donc, avec l'évolution, l'homme, il a appris à l'apprécier.
1: Ah.
0: Donc, quand il y a l'odeur de la pluie, ça veut dire qu'on va vivre.
3: Exactement.
0: D'accord.
3: Chez nos ancêtres, c'était ça, et chez nous aussi. Et il y a aussi l'odeur des livres neufs.
1: Ah, ça, j'adore.
3: Voilà, il y a des gens qui aiment bien, et ben en fait, l'encre, elle libère une odeur de vanille et d'amande, et ça stimule le circuit de la récompense dans notre cerveau.
1: Ah, mais c'est pour ça que j'ai envie de bouffer à chaque fois que je sens un livre. Non, mais c'est vrai,
3: Mais pas bouffer un livre.
1: Non.
0: Et tu sais quoi, ça me fait exactement pareil. Je prends un livre, je regarde le nombre de pages, et je me dis, putain, je vais même plutôt me faire un McDo. Ça marche. Notre premier appel du jour aujourd'hui, c'est Julie qui est là avec nous. Bonjour Julie.
4: Salut Manu, salut les Wanwan.
0: Bienvenue sur Énergie, Julie, c'est avec toi qu'on va lancer cette journée. Tu nous appelles d'où?
4: Trop bien. Alors, je vous appelle de Manoir du Val, c'est à côté de Dieppe, en Seine-Maritime.
0: Plutôt dans l'Ouest?
4: Oui, dans l'Ouest, ouais, c'est ça.
1: Bien joué, là.
0: Alors, il est là, le mec qui a eu une bonne note en géographie au premier des collèges. Alors, 6h07, t'es déjà réveillée chez toi, prête à partir au boulot déjà?
4: Voilà, je me prépare pour aller au boulot et ma petite séance de sport avant. Voilà.
0: Tu fais partie des gens qui font leur sport le matin?
4: Exactement, 5 fois par semaine, 6h du matin, go la salle et petite séance, et voilà.
0: Ah, tu vas carrément à la salle avant, à 6h du matin?
1: Bien joué.
4: Ouais, c'est ça. Merci Lorenza.
0: Lorenza, elle va à la salle aussi, mais alors pas le matin, sinon ce serait problématique pour nous.
1: Ah, compliqué, oui.
0: Mais tu restes combien de temps à la salle le matin?
4: Une heure et demie, après, voilà, je vais au boulot.
0: Putain, j'arriverai pas à faire ça.
3: Ça culpabilise.
0: Non, ça me culpabilise pas, je dis que j'arriverai pas.
3: Non, t'es lucide avec toi-même.
0: Ah oui, bien sûr. Ouais. Mais il paraît que le sport, au bout d'un moment, ça devient une drogue.
4: Oui, c'est ça, on devient complètement dépendant. Au début, j'avais du mal et là, si j'y vais pas, je suis pas bien.
0: Et tu sais quoi, je suis contre les addictions. C'est pour ça que je fais pas ce poste. Je vais t'offrir le mug Manu sur Énergie, Julie, pour toi. Merci de nous avoir appelé ce matin.
4: Avec le bon café du matin, impeccable.
0: Fais-toi plaisir, si tu peux faire du sport pour moi aussi, ça m'arrangera. Mon corps te remercie. On t'embrasse, Julie.
4: Belle journée, bon week-end.
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0: Excusez-moi deux secondes.
1: Mais qu'est-ce que tu fais?
0: Deux secondes, excusez-moi, ça n'arrive. Ça peut pas arriver. Je suis un robot, c'est ça?
1: Non, tu es un humain. Un humain.
0: Ok, je vais tomber moi.
3: Tu es un humain. Merci Lorenza.
0: En revanche, toi, tu es un robot. Je fais tomber mon stylo et j'aime bien avoir un stylo dans la main. Je suis un peu, c'est un toc que j'ai. J'aime bien avoir tout le temps un stylo dans la main. Et donc, je me suis dit, putain, je peux pas démarrer sans mon stylo dans la main. Donc, je me baisse. En même temps, Taylor Swift s'arrête alors qu'elle aurait pu continuer un petit peu à chanter. Et donc, je me retrouve comme un con, par terre comme ça, sans mon casque sur la tête. Et voilà.
1: Et voilà.
0: quelle histoire, hein. Ah, mais ça c'est les dangers de notre métier, hein.
1: C'est un métier à risque.
0: Ah, c'est un métier à risque. Ouais. Ouais, moi, je me compare souvent aux gens qui lavent les vitres à 200 mètres de hauteur. Vraiment, c'est... On a un peu les mêmes, un peu les démineurs aussi. On est vraiment collègues de risque dans le boulot. 6h12, on va écouter Miles Smith. Ça s'appelle Drive Safe. Mais avant ça, c'est parti. Voici, comme chaque jour, les sondages du matin. Tout le monde est prêt, tout le monde participe. Florent, ouais. Nos producteurs aussi, Aurélien, oui. Standard, Citadin des idées. On y va. 8% des femmes en ont plus de 10 dans la salle de bain. D'après vous, de quoi il s'agit? C'est pas très compliqué. Lorenza.
1: Des pinceaux.
0: Des
1: de
0: pinceaux.
1: Maquillage, ouais, pour se maquiller.
0: Ah putain, ouais, pas con ça aussi. Je sais que j'ai un gobelet chez moi avec des pinceaux dedans.
1: Tu vois, il y en a pas mal normalement.
3: C'est pour ça.
0: Et c'est pas les miens.
1: C'est pas les miens.
0: Ah effectivement, mais c'est pas ça.
1: Okay.
0: Aurélio Standard.
1: J'aurais dit des crèmes.
0: Non, mais on n'est pas loin. 8% des femmes en ont plus de 10 dans la salle de bain, Nico.
3: C'est sur le lavabo ou dans la douche?
0: C'est dans la douche. Ah, c'est facile. Ah, ouais. Florent, notre producteur.
2: Des shampoings?
0: Les shampoings, c'était pas loin, c'était des gels de douche.
2: C'est beaucoup.
0: Déjà, déjà les shampoings, j'ai du mal à comprendre, mais on m'a expliqué, j'ai arrêté au bout de 2 minutes parce que, ok, d'accord, bon, toi, ouais. Mais alors, des gels de douche différents, après, 8% des femmes ont 10 gels de douche différents dans la salle de bain, Lorenza?
1: Ouais, 10, je trouve ça un peu beaucoup. Mais c'est vrai que nous, on en a, enfin, facile, 5-6, ouais, quand même.
0: Mais les shampoings, on m'a expliqué, parce que des fois, c'est frisé, machin.
1: Oui, puis t'as l'après-shampoing aussi, t'as voilà. Le masque.
0: Mais le gel douche, c'est un gel douche.
1: Oui, mais en fonction de tes envies, tes humeurs, t'as peut-être pas envie de sentir la mandarine à ce moment-là et t'as envie de sentir le patchouli, tu vois. Je sais pas, ça change, quoi.
0: Ah, d'accord, ok.
1: Des fois t'es jasmin, des fois t'es rose, enfin, tu vois, c'est ça.
0: Oh, putain, mais c'est quoi, t'es en train d'écrire les paroles d'une chanson? Des fois t'es jasmin, des fois t'es rose. Et ce matin t'es patchouli.
1: Voilà.
0: Oh, c'est beau.
1: C'est beau.
0: C'est notre seconde odeur préférée, justement. Après le pain grillé. Le pain grillé, c'est notre première odeur préférée. Quelle est notre seconde odeur préférée? Florent, notre producteur.
2: La voiture propre?
0: C'est pas la voiture propre. Aurélie?
1: Les pop-corn.
0: Les pop-corn non plus. Nico?
3: C'est un truc de bouffe ou pas?
0: Non, il n'y a rien de bouffe là-dedans. Lorenza?
1: C'est dans la nature?
0: Non. Et il y a quelqu'un de l'équipe qui le connaît plus que les autres en ce moment. C'est notre seconde odeur préférée après le pain grillé. Nico?
3: Le parfum de notre partenaire?
1: Oh, regardez-le là.
0: Non. C'était l'odeur du bébé propre.
1: Ah oh oui, ça sent trop bon.
3: Ah, c'est vrai, ouais. Mais faut en profiter parce que c'est très court avant la prochaine couche à changer.
0: Effectivement. Selon un sondage, c'est le mensonge le plus sorti par les hommes. Quel est ce sondage, Lorenza?
1: C'est une amie.
0: C'est pas ça. Nico?
3: Je t'aime.
0: C'est pas...
3: Non, ça... non mais parfois okay. Tu le penses pas trop mais...
0: Qu'est-ce qu'on aura de pire après ça? Selon un sondage, c'est le mensonge le plus sorti par les hommes. Florent, notre producteur.
2: C'est mon dernier match sur FIFA?
0: Non, mais c'est mon dernier quelque chose.
1: Ah.
0: C'est le mensonge le plus sorti par les hommes. Lorenza?
1: C'est mon dernier verre?
0: Absolument. Ah. Mais, ah bah oui. Mais c'est pas, pour moi, c'est pas vraiment un mensonge. Non, on le pense.
1: T'y crois.
0: On le pense, toi, et puis ça permet de dire, allez, c'est mon dernier verre, et puis voilà, on y va. Et puis on enchaîne.
3: L'escalade.
0: C'est incroyable. Alors, j'ai le mensonge le plus dit par les femmes aussi.
1: C'est quoi?
0: C'est, je sais pas où c'est, j'y ai pas touché.
1: C'est tellement vrai.
0: C'est un bon sujet. Quel est votre plus gros mensonge? Le mensonge que vous sortez le plus souvent. Votre mensonge le plus régulier dans la vie. Ça devient, ouais. Parfois, honnêtement, moi j'en ai un, je vous le donnerai tout à l'heure. C'est presque un toc.
1: Ouais.
3: Ah bon?
0: Tu vois, je le dis, je sais que c'est bidon, c'est un mensonge, mais je le dis quand même. Quel est votre mensonge que vous sortez le plus régulièrement possible?
7: Salut, c'est Philippe Lachaud. Manu, j'ai bien reçu tes messages, hein. Mais vraiment tous tes messages. C'est celui qui me disait oui, je veux participer à LOL qui ressort sur Amazon Prime. Tes messages pour jouer dans mon prochain film. Tes messages pour brancher chez moi. Donc s'il te plaît, Manu, arrête. Arrête. En plus, j'ai changé de numéro. Donc je reçois plus rien. Hein.
0: Ça me fracasse un petit peu cette histoire, mais bon, c'est pas grave. Je vais essayer de choper son nouveau numéro. Vous avez remarqué qu'il dit pas LOL qui ressort, mais LOL qui ressort?
1: Ouais.
0: Ouais. Eh ben, je savais pas qu'on disait LOL qui ressort. Moi, je disais tout le temps LOL qui ressort.
3: Bah, ouais, pareil.
1: Tu peux dire les deux, non? Enfin, y a pas vraiment.
0: Ah non, c'est Philippe Lachaud. Si Philippe Lachaud il dit LOL, c'est LOL.
1: Okay,
0: c'est une malade. Oh là, mais comment elle parle trop mal de Philippe Lachaud? Oh la vache.
1: Allez, bon.
0: Non, LOL, justement.
1: Je sais.
0: LOL qui ressort. Ça sort sur Prime Vidéo, la deuxième partie. On va savoir qui va gagner cette saison. Et on parle de mensonges ce matin. Je vous rappelle ce sondage. La phrase de mensonge la plus dite par les hommes. Et c'est mon dernier verre.
8: Classique.
0: La femme, les femmes, elles, leur plus gros mensonge, c'est je ne sais pas où c'est, j'y ai pas touché. Hmm. On est extrêmement mal barrés tous ensemble.
1: Oui.
0: Mais c'est pas grave. On fait ce qu'on peut, comme on peut. Quel est votre mensonge le plus régulier? 0-870-42-48, on va vous prendre au téléphone. Ouais. Avant ça, on peut faire un petit tour du studio. Quel est votre plus gros mensonge le plus régulier? Lorenza?
1: Bah, vous le connaissez, c'est j'arrive, je suis en route.
0: Ah oui, mais ça c'est donc. C'est, j'ai l'impression que c'est toi qui as créé cette phrase.
1: Oui, ben, je suis encore chez moi, mais je veux rassurer la personne qui m'attend. Et aussi, ça me met un coup de pression d'envoyer ça.
0: Ah,
1: parce
0: tu te motives.
1: Voilà, parce que je me dis, merde, j'ai dit que j'étais en chemin.
0: Ça, oui, mais ça ne marche pas, hein, le coup de pression.
1: Pas trop, mais c'est en chemin, quoi.
0: Alors, je vais dire un truc, ce truc-là ne marche ni pour toi ni pour nous, parce que nous, quand tu dis ça, on sait que, de toute manière, tu mens.
1: Ouais. Oui, mais je peux pas m'empêcher de le dire. Genre, vraiment, je peux pas m'en empêcher. J'arrive.
0: D'accord. J'ai un truc dans le même style où je peux pas m'en empêcher.
1: C'est quoi?
0: C'est quand il y a plus grand chose à dire, je dis on se tient au courant.
1: Ah oui, mais alors
8: tu sais dans ta tête qu'on se tiendra pas au courant.
0: Au téléphone par exemple, ok, on se tient au courant.
1: Oui, c'est vrai.
0: On se tiendra au courant d'absolument rien du tout. Non, mais c'est vrai. C'est un mensonge qui sort comme ça pour. En fait, c'est pour terminer la phrase.
1: Bah oui. C'est pour créer un dernier lien vite fait, tu vois, avec la personne, pour pas qu'elle se vexe aussi de la fin de conversation.
0: C'est,
1: quoi.
0: C'est un peu ça.
1: Ouais.
0: Quel est votre mensonge le plus régulier? Il y a Guillaume qui est avec nous. Bonjour Guillaume.
9: Bonjour Manu, bonjour les Wouin.
0: Sois le bienvenu sur Énergie, quel est ton mensonge à toi?
9: Alors moi, quand je porte un truc lourd, je dis que j'ai pas besoin d'aide aux gens quand ils me demandent, alors qu'au fond, j'ai vraiment besoin d'aide, mais bon, c'est pour pas les déranger.
1: Mais Guillaume, mais un jour, tu vas te péter le dos.
0: Bah oui, pourquoi tu dis pas si t'as besoin d'aide? Parce que tu veux faire le mec balèze?
9: Bah ouais, puis j'ose pas partager ma peine.
3: Ça m'arrive tout le temps, c'est quand je vais faire les cours, je prends tous les sacs à une main, tu vois, et je dis non, c'est bon, et quand j'arrive à la voiture, j'ai plus de sang, tu sais, dans les doigts.
1: Ouais.
0: Ça te coupe les doigts, oui.
3: Ça fait mal, ouais.
0: Je vois ce
1: mais t'es pas des hommes quand même.
0: Mais en fait, on a du mal à dire qu'on a besoin d'aide.
1: Après, moi, j'aime pas trop demander non plus, à part si c'est un crush, parce que je sais que ça vous fait plaisir quand on vous demande de l'aide.
0: Ah, mais bah, le pot de cornichon, le
1: oui, bah, évidemment. Alors, j'arrive pas à l'ouvrir.
0: Ah, ok. Et j'avoue que ce petit. C'est con, hein.
1: Mais vous vous sentez super bien.
0: Ce plaisir de réussir à ouvrir le pot quand tu vois quelqu'un galérer.
3: Ah, bah, le petit bloc, il fait tellement du bien.
0: C'est vraiment
1: vous
0: ça.
1: Vous avez un regard. Comme si vous venez de sauver la planète, quoi, genre.
0: C'est peut-être le bruit le plus nul du monde, mais ce bruit est incroyable pour nous. T'as l'impression que t'as soulevé les haltères là de 250 kilos et que tu viens de battre un record du monde. Alors t'as juste fait. Merci beaucoup Guillaume de nous avoir appelé.
9: Merci à vous, bonne journée.
0: Belle journée, il y a Lisa qui est là aussi. Bonjour Lisa.
10: Bonjour Manu, bonjour toute l'équipe.
0: Sois la bienvenue sur Énergie Lisa, c'est quoi ton mensonge régulier à toi?
10: Régulièrement, moi je réponds que j'ai un truc de prévu avec une copine quand on me propose une tortille ou quelque chose. On a frappé un peu bateau, tu vois.
0: Alors, moi je vais pas forcément dire que j'ai un truc de prévu, mais je dis souvent, faut que je check.
1: Ouais.
3: Comme si t'avais un agenda et que tu regardais si t'étais
0: exactement. Ouais. Faut que je check. Alors là, il y a la limite de la femme qui marche souvent. Faut que je vois avec elle.
3: Et les enfants.
0: Les enfants, ça, les nounous, tout ça, ça sert à rien.
3: Génial. La nounou à compter.
0: Dites-vous que les nouveaux parents, ils utilisent leurs enfants, mais comme des oufs, hein. Enfin, si les enfants étaient payés au nombre de fois où ils nous ont servi d'alibi, mais nos enfants seraient extrêmement riches. Merci beaucoup, Lisa, de nous avoir appelé.
10: Bonne journée, merci beaucoup.
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0: Quelque chose a disparu.
1: Oula.
0: Quelque chose a disparu de nos supermarchés. Personne ne l'a remarqué. Personne ne s'en est rendu compte. Personne n'en a parlé.
1: Bah,
0: nous les premiers.
1: C'est quoi?
0: Le format maxi de Babybel n'est plus.
1: Oh. Maxi? Je savais même pas qu'il y avait un format maxi, moi.
3: Ah, bah voilà. Ça fait longtemps que j'avais pas vu.
0: Et ben voilà. Babybel, ils ont des formats maxi, les gros Babybel. Nous, on connaît souvent les petits Babybel.
1: Les petites boules rouges, quoi.
0: Exactement. Et ben, il y a des grosses boules rouges aussi. Mais c'est terminé. Il n'est plus commercialisé. Alors, vous l'aviez pas vu, mais pourtant, il était là depuis 70 ans.
3: Mmh. Ah bon?
0: Ouais. Ça faisait 70 ans que le gros Babybel.
3: Désolé. Désolé, gros Babybel.
1: Ah, vraiment, c'est pas très grave, quoi.
0: Mais donc, oui, si on devait donner des notes aux infos, on lui donnerait 1 sur 10.
1: Oui.
0: Mais bon.
3: Mais elle est là.
0: Du coup, on va passer à une autre.
1: Ouais.
0: Tout le monde voit ce que c'est Apple.
1: Oui.
3: Ouais.
0: Très bien. Et ben, ça va changer de patron, Apple.
1: Ah bon?
3: Ah oui, j'ai vu.
0: Il y avait eu Steve Jobs.
1: Ouais.
0: Ensuite, il y a eu Tim Cook pendant 15 ans. il va passer la main à John Ternus à l'automne prochain. Voilà.
1: Ils ont des noms rigolos. Ils ont des noms de, je sais pas, de voyageurs. Genre, ils découvrent un continent. Tu
0: c'est
1: vois,
0: vrai c'est... que Tim Cook, parce que Cook, tu penses à Cook Voyage.
1: Oui, je pense que c'est ça.
8: Oh, les ravages de la pub.
0: Et John Ternus, Ternus, ça fait, tu sais quoi, ça fait un peu truc de cuisine.
1: Oui, un petit peu, c'est vrai. Ternus, on dirait un Thermomix.
0: Oui, il y a un truc comme ça, le Tournus. Tournus, ça va être une marque aussi. À nous, vraiment, c'est vraiment là, c'est la culture. C'est pas la culture par le bas, c'est la culture où on creuse.
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0: chaque jour, évidemment. On a du cash pour vous. On joue au Club des Génies. On va retrouver Marianne. Marianne, c'est sa deuxième participation. Elle a déjà gagné 100 euros hier au Club des Génies. Elle va tenter d'en gagner 100 supplémentaires aujourd'hui. Bonjour Marianne.
1: Salut Manu, salut les Wawins.
0: Sois la bienvenue parmi nous Marianne, génie des génies. En face de toi, il y a Dimitri aujourd'hui. Bienvenue sur Énergie Dimitri.
2: Salut Manu, salut les Wawins et bonjour Marianne.
1: Bonjour.
0: Dimitri, Marianne, attention, vous êtes concentrés. J'ai 100 euros. Et j'ai trois questions. Vous êtes deux. Le gagnant ou la gagnante sera celui ou celle qui aura deux points. À chaque question, si vous pensez avoir la réponse, vous donnez votre prénom. Vous donnez ensuite la réponse. Si c'est la bonne, ça fait un point. Si c'est pas la bonne, c'est l'autre qui prend le point. Le premier ou la première qui atteint deux points gagne les 100 euros et reviendra jouer avec nous. Et ben alors avec ce week-end de 4 jours, ben le 2 septembre. C'est bon, il y a deux jours. Quand même. Non, il y a le grand week-end. Il reviendra ou elle reviendra lundi. Attention, c'est parti. On joue au Club des Génies. C'est la première question. Quel est le numéro pour appeler le SAMU ?
2: Dimitri.
1: Marianne.
0: C'est Dimitri, en premier, on t'écoute.
2: C'est le 112 ?
0: Non. C'est un numéro d'urgence 112, mais le SAMU, c'est le 15.
2: C'est le 15, mais oui, je suis bête.
0: Non, t'es pas bête.
3: Non, c'est la bête.
0: Dimitri. Ouais,
2: je me suis embrouillé, voilà, c'est pas grave.
3: Voilà. Ça, tu peux le dire.
0: Mais le point va à Marianne quand même. Marianne, un point. Dimitri, zéro point. Deuxième question. Dans quel pays est né Albert Einstein ?
2: Dimitri.
1: Marianne.
0: Dimitri, en premier, je t'écoute.
2: Alors, j'hésite encore, c'est Allemagne.
0: Vite. Oui.
3: Oh là.
0: Dimitri. Oh là là.
3: Il me stresse.
0: Il faut vite donner la réponse, hein, en plus.
2: Ouais,
0: après, hein.
2: Ouais, ça va.
0: Mais c'est une bonne réponse. Ça fait un point pour Marianne, un point pour Dimitri. En ce moment, on a des beaux combats.
3: C'est trop
4: c'est
3: bien.
4: Serré, ouais.
0: Un point chacun. Troisième question. Combien de degrés mesure un angle plat ?
2: Dimitri.
0: 180 degrés, c'est gagné.
5: Tu vois que t'es pas nul.
2: Ça va, je me suis rattrapé.
0: Ah, Dimitri, on sentait le stress.
3: Ah, mais
0: Dimitri,
3: ouais, un peu.
0: Dimitri.
2: Un peu, ouais.
0: Ah non, mais c'était pas des questions évidentes, hein, franchement. Ah non.
3: Bien joué à tous les deux.
0: Marianne, merci. Les 100 euros que t'as gagné hier, quoi qu'il arrive, ils sont à toi. De toute manière, tu vas les gagner. Je vais te rajouter le mug Manu sur Énergie et on t'embrasse.
1: Eh ben, c'est super gentil, merci. Et félicitations à Dimitri.
3: C'est mignon.
0: Eh bien, mais c'est l'esprit olympique, le club des génies. Alors, gros bisous Marianne et tu nous rappelles quand tu veux Dimitri. Première victoire, 100 euros, ouais. Ils sont pour toi. Et on se retrouve lundi à la même heure pour tenter de gagner 100 euros supplémentaires et de faire monter ta cagnotte de génie des génies.
2: Allez, super, impeccable.
0: Allez, rendez-vous lundi à la même heure Dimitri.
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0: Quel est votre mensonge le plus régulier ? Celui que vous sortez le plus souvent. 0-870-42-48. On continue à vous prendre au téléphone. On peut se refaire un petit tour du studio avant ça. Mensonge régulier, si vous en avez encore, Nico. Oui.
4: Ouais, je vais le faire. Quand je suis sur mon téléphone ou mon ordi, tu vois. Quand on me demande de faire un truc, ouais, je vais le faire.
3: Oh, un ado.
0: Ouais, je vais le faire avec le j'arrive aussi.
4: Ah bah évidemment, voilà, c'est ça.
0: Quand c'est sur ton téléphone ou sur mon ordinateur, moi, putain, le nombre de fois où je dis j'arrive alors que je sais que je vais pas arriver tout de suite.
4: Ouais, ça, tu dis pas quand, tu vois.
0: Voilà. Oui, c'est pas un mensonge en fait, c'est juste t'as oublié de donner la date.
4: C'est ça.
0: Mensonge régulier, Lorenza ?
3: Je rentre pas tard. Je dis ça à ma coloc à chaque fois que je pars boire un verre avec des potes ou que je vais tôt à une soirée. Je dis je rentre pas tard, mais je rentre jamais avant 1h du matin au final. Donc je rentre bien tard quoi.
0: Oh, encore 1h du matin, ça va, c'est pas.
3: C'est raisonnable pour moi en vrai.
0: Et parce que ta coloc elle t'attend ?
3: Non, mais si elle sort pas, elle me demande. Je lui dis, on va peut-être se croiser quand je rentre. Elle me fait, ouais, c'est ça. Je dis, mais si, je rentre pas tard.
4: On dirait que tu parles à ta mère.
0: Ouais, c'est ça.
4: C'est qui t'attend sur le canapé avec la lumière.
0: Mais c'est mon père, il faisait ça quand je sortais. Ah ouais, moi, il avait sa lumière dans la chambre. Et, ouais, je voyais que c'était allumé, ça me tendait. Toi aussi, Nico, il faisait ça.
4: Ah bah, moi, ma mère, elle attendait sur le canapé carrément devant la télé quoi. Après parfois j'arrivais, elle dormait et quand j'ouvrais la porte, non je dormais pas.
3: Ouais c'est ça.
4: Alors, mais elle était là, tu vois.
0: À moi il me le disait et ça me culpabilisait, il me disait ah tiens c'est simple, tant que t'es pas rentré, je dors pas.
3: Oh.
4: Il a arrêté de faire ça au bout d'un moment.
0: Alors tu sais quoi, je vais dire un truc, je vous avais dit qu'il était avec moi en ce moment parce qu'il y a des travaux chez lui.
4: Ouais.
0: Il est chez nous. Ma fille est rentrée, c'était un ami qui l'a raccompagné parce qu'elle était avec sa copine et donc le père de sa copine l'a ramenée.
4: Ouais.
0: Il n'est pas monté se coucher avant qu'elle rentre.
3: Oh, mais c'est mignon. Trop mignon, mais il est trop mignon. Bah,
4: alors que toi, t'as dormi comme un bébé, quoi.
0: Bah, j'étais assez détendu. Je savais qu'elle rentrait, que
4: mon qui gère.
0: Mais voilà, le père de sa copine l'a ramené. Enfin, tu vois, il n'y avait pas de
3: soucis, quoi.
0: Mais lui, c'était dans le salon, lumière allumée. Non, mais allez-y, moi, je vais rester. C'est voilà. Donc, non, ça ne s'arrête jamais. Marius est avec nous au téléphone. Bienvenue sur Énergie, Marius.
7: Salut Manu, salut les ouin-ouin.
0: Marius, quel est ton mensonge le plus régulier?
7: Ah, moi, le plus régulier, c'est « Mais si, je t'écoute !» Alors, je dis ça à ma femme quand elle voit que je suis ailleurs. Soit ça passe, soit elle me demande « Alors, je dis quoi ?» Alors, je lui dis quoi ? Et là, je suis piégé.
3: Ah oui, bah oui.
4: Il le sait.
0: Dans ces cas-là, faut réussir. Des fois, t'as des écarts de génie dans ton cerveau et tu te rappelles les derniers mots qui ont été dits.
3: Tout à fait, ça peut te souvenir vraiment les trois derniers mots et normalement, c'est bon. Mais c'est bon, tu parles de ça et c'est bon.
0: Ouais. Si, t'as dit que ton père, il allait venir la semaine dernière. Et là, dans ta tête, tu fais yes. J'ai rien écouté, mais elle pense que j'ai écouté. Merci beaucoup, Marius, de nous avoir appelé.
7: Très belle journée à vous.
0: Belle journée à toi et bon week-end, bon gros week-end. Il y a Laura qui est là aussi. Bienvenue sur Énergie, Laura.
8: Bonjour Manu, bonjour les ouin-ouin.
0: Quel est ton plus gros mensonge à toi?
8: Alors moi, j'avoue que ça m'arrive souvent de dire c'est fait maison à mes invités alors que je l'ai pris chez le traiteur parce que je sais pas du tout cuisiner.
0: Ah carrément. Ah oui, là on est plus sur du mensonge, on est sur de c'est machiavélique.
3: C'est de l'escroquerie, ça.
0: C'est prémédité ce que t'as fait, Laura.
8: Oui, mais c'est pour leur sécurité.
0: Mais non, mais pour leur sécurité. Après, toi, si t'arrives pas à cuisiner, tu peux prendre un truc chez le traiteur. Mais pourquoi tu leur dis que c'est toi, du coup?
8: Parce que je veux qu'ils reviennent manger chez moi.
0: Mais ils reviendront s'ils savent que c'est le traiteur et pas toi. Justement, s'ils savent que c'est le traiteur et pas toi, ils reviendront.
4: Ouais. Tant que c'est gratuit pour eux, tu vois.
3: Mais oui.
0: Mais bien sûr, c'est pas grave, écoute. Ou alors apprends à cuisiner des trucs simples, tu vois.
8: Oui, c'est vrai, je pourrais faire ça aussi.
3: Non, ça, c'est un mensonge, ça. Elle veut mentir.
0: C'est vrai, bien vu, Lorenza. Bien vu, détection du mensonge.
3: C'est un mensonge.
0: Belle journée, Laura, merci de nous avoir appelé.
8: Bien reçu, au revoir.
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0: Allez, Manu, chaque matin. On est sur les réseaux sociaux aussi. Si vous ne le savez pas, je vous le dis. C'est Instagram, Facebook, c'est le compte Manu officiel. Sur TikTok, c'est Manu officiel TikTok. Et on vous pose régulièrement des questions. Et il y en a une qu'on vous a posée. J'aime beaucoup les réponses. Imaginez, vous êtes en rendez-vous.
3: Ouais.
0: Et vous ne parlez que de la dernière chose que vous avez recherchée sur Google. De quoi allez-vous parler? Ouais. Et dans les réponses, il y avait par exemple Cindy. Le théorème de Pythagore.
3: Ah bon?
4: Chiant.
0: Bah, c'est la dernière chose qu'elle a googlisée.
3: Donc,
0: c'est le principe de la question. C'est, imagine, tu dois parler que de la dernière chose que t'as googlisée. Là, ça commence à être chiant. Ensuite, Christophe. Quel groupe musculaire fait travailler le rameur?
4: C'est précis.
0: Ça va être compliqué de parler deux heures de ça. Cécile, mon compte Amélie.
3: Ah oui.
4: Je peux parler des remboursements, tout ça.
0: Bien sûr. Sandra, la gastrite chez le chien. Elle est... Vous êtes en rendez-vous, vous ne devez parler que de la dernière chose que vous avez recherchée sur Google. De quoi allez-vous parler? Joël, elle nous dit, dalle en bois ou en composite pour une terrasse?
3: C'est chiant comme quoi.
0: Ah oui, c'est le principe. Oui, ça me fait beaucoup rire. Stéphanie, apprendre le crochet. Là, c'est dur, là.
4: Ouah, en maison de retraite, ça peut, mais...
0: Ben non. Émilie, tapis de sol pour Peugeot 3008. Vous êtes en rendez-vous, vous ne devez parler que de la dernière chose que vous avez recherchée sur Google. De quoi parlez-vous? Zouzou nous dit, tarif du ticket de bus qui relie l'aéroport d'Hanoï au Vietnam au centre-ville. La réponse est 30 000 dong.
3: Ah ouais,
0: ça peut être pas mal. Alors figurez-vous que je suis allé chercher et c'est 97 centimes d'euros, si vous posez la question.
3: Ah, merci beaucoup.
4: C'est pas cher.
3: C'est peu cher.
0: C'est pas cher le taxi là-bas. Bah écoutez, prenez. Je vous souhaite une bonne journée. Tu vois, vous avez vu? On a réussi à en parler pendant pas longtemps, mais on a réussi à en parler quand même du taxi.
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0: On est content parce qu'il y a le week-end qui arrive.
3: Ouais.
0: Déjà, c'est des semaines de 4 jours. Dans 2 semaines, même pas, il y aura une semaine de 3 jours. Voilà.
3: Je crois qu'on n'a qu'une semaine complète sur le mois.
0: Ça va faire bizarre. Hein.
3: Ça va être très bizarre.
0: Ah bah là, la France, quand elle va se retrouver d'un coup, avoir une semaine normale de 5 jours, on va faire vite. Qu'est-ce qui se passe?
3: Ça va râler, grève, là.
10: Grève direct.
0: La grève contre le vendredi. Hein. Qu'est-ce que c'est que ce jour qui arrive là, en fait, comme ça? Qu'est-ce que c'est que cette histoire?
3: Pas normal.
0: Si vous êtes en vacances, profitez-en. Si vous allez en week-end, profitez-en aussi. Jusqu'à 10h, on est avec vous. On est en direct. On démarre la journée ensemble. On va écouter Vita avec Ça fait mal. Il y aura aussi le nouveau Shakira. On a des bonnes nouvelles. Parce que dans le monde, il y a peut-être quelques mauvaises nouvelles, mais il y a aussi des bonnes nouvelles. Et on va vous le prouver dans 5 minutes. Et avant tout ça, c'est parti, on double votre salaire.
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0: 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Deux fois par jour, et ça peut vous arriver à vous aussi. On vous appelle en direct pour doubler votre salaire. Vous envoyez salaire par SMS au 7 10 12. Attention, le téléphone sonne quelque part, c'est peut-être chez vous.
12: Allô?
0: Allô, bonjour, c'est Elisa de Carcassonne dans l'Aude.
12: Bonjour, oui.
0: Elisa, quel est le seul animateur radio qui double ton salaire?
12: C'est Manu sur Énergie.
0: Eh ben c'est gagné, bravo à toi.
12: Bravo,
0: c'est Ménage.
12: Que là, le pot de... C'est super, pour commencer la journée, c'est super, merci Manu.
0: Eh ben je t'en prie, c'est le but c'est ça, que ce soit super pour commencer ta journée. Tu touches 1568€ chaque mois, on va le multiplier par 2 ton salaire, ça va faire 3136€.
12: Eh ben c'est super, merci beaucoup, ça tombe à un point, voilà, ça tombe bien.
0: Ça tombe bien, pourquoi? Qu'est-ce qu'il y a? T'avais quelque chose à payer?
12: Ouais, je suis toute seule avec 3 enfants, donc forcément, ouais, il y a toujours des petites choses à payer. Voilà, donc c'est super. Franchement, c'est top ce que vous faites, continuer.
0: Eh ben, écoute, le but, c'est de continuer.
12: En plus de nous mettre le sourire sur le visage tous les jours, c'est top. Toi, t'es une pêche d'enfer et tes collègues aussi, franchement, c'est... voilà, restez comme vous êtes et merci encore.
10: C'est trop gentil.
3: J'ai des frissons.
12: Et moi aussi. Non, écoutez, ça fait longtemps que je vous écoute. Moi, je suis portugaise d'origine. J'adore ce que vous faites. Vous me faites rire comme une dingue le matin.
3: Écoute, c'est trop mignon, c'est trop gentil.
0: C'est une belle pub pour l'émission. Je te remercie, tu peux le refaire encore un peu.
12: Il en prend un peu pour tout le monde.
0: Elisa, je suis très heureux. Je te double ton salaire. 3136€, ça va arriver très vite. Et tu m'as dit que tu avais 3 enfants?
12: Oui, tout à fait. J'ai des jumeaux, un garçon et une fille. Wow. Et j'ai une petite dernière qui a 2 ans maintenant. Bientôt, dans un mois.
0: Et ben, je vais t'offrir 3 t-shirts Manu sur Énergie pour la petite de 3 ans. Ça lui fera une robe de chambre. Voilà.
12: Ouais, voilà. Non, ça lui durera 2-3 années. Très bien.
0: On t'embrasse fort, Elisa.
12: Merci beaucoup et bonne journée à vous.
0: Belle journée à toi, et ça peut vous arriver vous aussi d'être ému parce qu'on vous double votre salaire. C'est tous les matins, 7h05 et 8h05, dans une heure, dans moins d'une heure. C'est peut-être vous qu'on appellera.
13: Salut, c'est Cyril Ferraud. On me dit souvent, waouh Cyril, t'as les dents super blanches. Eh ben, c'est pour mieux écouter Manu sur Énergie. Ouais, je sais, aucun rapport, mais merci de m'avoir écouté quand même.
0: On t'en prie, on est là aussi pour ça. Cyril Ferraud, il présente Tout le monde veut prendre sa place. Ouais. Et je sais pas si vous êtes au courant, c'est lui qui va remplacer Olivier Mine à Fort Boyard.
3: Ah ouais, c'est ouf. Ça me fait bizarre, mais j'ai hâte de voir ça.
0: Eh, moi aussi, ça me fait bizarre.
3: Bah c'est... oui, c'est une époque qui se termine, quoi.
0: Ah, c'est ça, hein. Ça.
3: Ah là là.
10: Ça, oh, les vieux sur un banc.
0: depuis la mort d'Alain Delon, je vais dire un truc, c'est...
3: Bah, tout fout le camp.
0: Oh là là, ah, là. Ça, c'est...
3: Tout fout le camp.
0: Ah là là là, c'est fou. C'est une époque, hein.
3: Cyril, ouais, à toi de faire tes preuves.
0: D'accord, ok. la pression que tu lui mets. Et c'est une journée mondiale aujourd'hui.
3: Ah, de
0: c'est
3: quoi?
0: Je l'ai pas vu venir, celle-là. De Journée mondiale du jazz.
10: Ah ouais, c'est que t'aimes pas trop, toi.
3: Ah, moi non plus, hein, ma phobie.
10: Ah bon? Oh, Herbie Hancock, Miles Davis.
0: Bah écoute, quoi.
10: Des grands jazzman.
3: Ouais.
0: Ouais, oui.
10: Tu te sens pas classe, là?
0: Je vais dire un truc, pour moi, le jazz, c'est la Toussaint de la musique.
10: Touché, coulé. Ok.
3: Et bim. Bon,
10: donc t'aimes pas le jazz, quoi.
0: Non. Je suis pas très fan.
10: Bonne journée mondiale.
0: Bonne journée mondiale, le jazz, évidemment. Allez, qu'est-ce que vous avez envie de partager avec nous ce matin?
10: Bah, figurez-vous que j'ai appelé Petit Bambou sur mon téléphone. Et,
0: ah oui.
10: Parce que je voulais me mettre à la méditation. Et j'ai regardé, je l'ai depuis février 2022. Et je l'ai jamais ouverte.
3: Ah, j'allais te demander si c'était bien.
10: Ah, bah, c'est quoi? Je sais pas.
0: Je vais dire un truc, j'ai téléchargé aussi, je crois, l'application Petit Bonbon un jour.
10: On l'a tous, hein.
0: Et je l'ai jamais ouverte aussi. Ouais, enfin, j'ai dû l'ouvrir une fois, et puis j'ai jamais fait la méditation, j'avoue.
10: Ouais, bah, je voulais démarrer, mais j'ai pas fait. Ouais.
3: Moi, j'en ai entendu parler, mais je l'ai jamais téléchargé. J'attendais qu'on me dise que les bienfaits, tout ça, mais on n'a jamais partagé ça.
0: Ça doit faire partie des applications les plus téléchargées, mais les moins regardées.
3: Ouvertes.
10: C'est vrai.
0: Florent, notre producteur.
14: Bah, je débarque, mais je connais pas du tout Petit Bambou. C'est pour faire quoi?
0: Mais tu non, connais pas Petit Bambou?
3: C'est pour non, mec,
10: c'est le truc de méditation le plus connu.
0: Alors, c'est une application de méditation. Et ça s'appelle Petit Bambou parce qu'il y a un petit bonhomme dessus. Et je crois que c'est son nom, hein, c'est Petit Bambou.
10: Ouais, exactement.
0: Et genre en mode moine Shaolin, tu vois. Et,
3: ouais, c'est ça.
10: Et tu payes en fait pour des petites thérapies, quoi. Tu peux payer justement, visiblement, pour des audios où t'as des gens qui te parlent et qui te demandent de te mettre allongé, de respirer, de sentir ta respiration dans ton corps, etc.
3: Et t'as pour le matin, t'as pour le soir. Enfin, voilà.
0: Et c'est Petit Bambou qui te raconte les histoires.
3: C'est ça.
10: Ouais.
0: Bonjour, c'est Petit Bambou.
10: C'est exactement ça.
3: Oui, c'est
0: d'accord.
3: C'est ça en vrai. Ouais.
0: Bah attends, bah téléchargez-moi au lieu de vous prendre Petit Bambou.
10: C'est vrai que tu peux le faire,
14: t'imagines.
0: Mais il y a des trucs comme ça, comme télécharger les applications que tu ouvres jamais, mais que tu ne démarres pas. En application, ouais. J'ai ça avec des applications de sport et d'exercice de sport.
3: Ah oui,
0: j'en ai téléchargé, mais un nombre. Ouais. L'application de sport. Et en fait, le fait de la télécharger, ça me motive. Tu vois, je me dis, allez, c'est bon. Et j'ai même été jusqu'à payer.
10: Oh,
0: j'ai payé, je me rappelle très bien du nom, c'était Muscle Booster. Booste tes muscles.
3: Et parce que t'as l'impression que si tu payes, tu vas être obligé de le faire.
0: Ouais, exactement.
10: Et c'est bien vendu en plus, hein. Booste tes muscles.
0: Oui, d'accord. J'avais téléchargé le truc, je m'étais abonné, j'avais commencé à regarder. Au début, ils te disent de remplir ton profil.
3: Ouais.
0: Donc là, ça va. Tu remplis le profil. C'est simple. Ton poids, ton machin. Qu'est-ce que tu veux faire? Et puis toi, t'as l'image d'un mec un peu mince et derrière, t'as un mec musclé. Voilà comment vous allez venir en 3 mois. Muscle Booster. Et ensuite, tu lances la première leçon et tu fais, ouh, ça m'a l'air long quand même.
10: Ouais. Et puis, il y a écrit jour 1, jour 2, machin. C'est genre tous les jours. Tu dis,
0: pas le temps. Moi, j'aurais préféré jour 1 et ça suffit. Et voilà. Et j'ai jamais démarré mon application Muscle Booster. Il n'y a pas des trucs que vous n'avez jamais démarré, que vous deviez faire, que vous devriez faire, mais vous n'avez jamais démarré, Florent?
14: Bah moi, je devais vendre toutes mes affaires que je ne mets plus sur Vinted. Donc et puis, je ne l'ai jamais fait, quoi. Tout
0: mais
14: est dans un sac.
3: Ah, moi aussi.
14: Sac de fringues en attente. Petit sac comme ça.
0: Mais parce que c'est un peu. Enfin, c'est pas que c'est compliqué, mais ça prend du temps de le faire.
14: Bah, faut faire des photos,
3: créer les annonces et tout.
10: Et puis c'est chiant, ça négocie et tout, c'est relou.
0: Et j'ai la solution pour vous, c'est que vous les donnez. Moi, c'est ce que je fais maintenant.
10: Ah ouais, ça me fait du bien,
0: Bah, directement, tu mets tout dans un sac, et ensuite, le sac, tu vas le donner à une association.
3: Ah,
0: tu vas le donner.
3: Ça.
0: Où il y a des bennes à freins, exactement, là.
10: Tu mets ton sac, tu tournes le truc et t'entends tomber.
0: Boum. Et tu dis, ça y est, j'ai fait un bon truc.
14: Ça peut chauffer, ça, ok, ça part.
0: Et ben voilà, ok, ça part, c'est réglé. Voilà. Qu'est-ce que vous devriez démarrer, mais vous l'avez jamais démarré, Lorenza?
3: Moi, j'ai toujours voulu passer mon permis bateau, parce que mon rêve, c'est d'en avoir un jour. Et j'ai acheté le livre et je l'ai jamais ouvert. Et c'était à 2 ans.
0: Mais est-ce qu'il faut pas d'abord habiter proche de l'eau avant de.
3: Bon, pas spécialement, puis il y a la Seine, hein, tout près de chez moi.
0: Oui.
3: Mais t'as pas l'air emballé.
0: Non,
3: on peut naviguer sur la Seine quand même, hein.
10: Mais tu vas peu à la mer, donc tu vas peu conduire un bateau.
3: Oui,
10: tu vois.
3: Bah chaque année, mais non, mais c'est histoire de dire. Comme ça, je sais que si pendant les grandes vacances je pars, je peux dire à tout le monde, bah, les gars,
10: si j'ai mon permis
3: bateau, je peux conduire.
10: Passe ton permis poids lourd aussi, histoire de dire, tu vois. Tu vois.
0: Parce que là, t'arriveras à la station essence, tu feras, hé les gars,
10: on est collègues.
0: Alors, j'ai mon permis poids lourd. Après, c'est vrai que c'est moins sympa de se dire, je vais prendre 2 semaines de vacances en poids lourd qu'en bateau.
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0: On continue à parler des choses qu'on devait démarrer, mais qu'on n'a jamais démarré. Comme moi et mon application de sport, par exemple, que j'avais payé, mais que j'ai jamais démarré. Qu'est-ce que vous deviez démarrer, mais vous ne l'avez pas fait? Cynthia est là avec nous. Bonjour Cynthia.
17: Salut Manu, salut les ouin-ouin.
0: Merci de nous appeler Cynthia. Qu'est-ce que tu devais démarrer? Et en fait, tu l'as jamais fait.
17: Eh ben écoute, moi c'est le fitness à la maison. C'est pas faute d'avoir tout acheté, le tapis, le ballon, les chaussures, l'élastique. Et puis je m'y suis jamais mise, quoi.
0: Ok, ça me fait penser à ma femme.
3: Ah, c'est même... vrai, ta femme, elle voulait tester plein. Mais oui, mais c'était des sports chelous aussi, toi.
4: Bah, le tir à l'arc, c'était une folie.
3: Ouais, c'est ça.
0: Bah, elle... oui,
3: la
0: alors,
3: plongée
0: le tir
3: à... aussi, non
0: elle, elle voulait. Non, bah, alors la plongée, non, c'était la natation.
3: Ah.
0: Mais elle voulait aller nager, mais genre, avec des... elle avait acheté des palmes, elle avait acheté des masques, un tuba, qui n'a jamais dépassé l'entrée de la maison.
17: Voilà. C'est ça.
0: Effectivement,
17: c'est pas faux d'être motivée, hein.
0: Et elle avait aussi tenté le tir à l'arc. Elle avait vraiment acheté un arc avec des flèches.
3: Non, mais
10: et toi,
3: fou,
10: et toi les ballots de paille dans la voiture.
0: Non, mais ce qui est dingue, c'est je m'étais trimballé des ballots de paille pour mettre derrière la cible, évidemment.
3: Ah oui, c'est normal.
10: C'est mieux.
0: Mais ce qui est dingue, c'est d'où ça venait l'histoire. C'est parce qu'elle avait vu le dessin animé Rebelle avec notre fille.
10: Ouais.
0: Et Rebelle, c'est un personnage, c'est une nana qui tire à l'arc. Et voilà.
3: C'est génial. Franchement, c'est incroyable. C'est fou.
0: Oui, raconter comme ça, c'est drôle. Mais quand tu te retrouves avec un arc, des flèches, un tuba et des palmes dans l'entrée de la maison, ça devient compliqué, quoi.
3: C'est de l'animation.
0: Ah, ça met. Ouais. Voilà. Puis ça a rendu les gens heureux après. Voilà. Enfin, les gens, quand ils viennent, tu veux pas partir avec un arc? Voilà. Tu n'es pas seul, Cynthia, ne t'inquiète pas.
17: C'est gentil, merci Manu.
0: Belle journée à toi et merci beaucoup de nous avoir rappelé. Bon week-end. Alex est là aussi, bonjour Alex.
15: Bonjour Manu, bonjour les Wawin.
0: Alex, qu'est-ce que tu devais démarrer mais tu l'as jamais fait?
15: Alors moi c'est du Hills.
3: Ah du... oui, la danse
15: mais
3: sur
15: oui,
3: talons.
15: La danse avec des talons très hauts, là, de 9 cm. J'ai acheté les talons mais j'ai jamais commencé les cours.
0: Mais c'est alors je connais pas, je suis désolée, mais c'est quoi comme
3: bah,
0: danse?
3: C'est grave à la mode. C'est de la danse, c'est de la danse un peu sexy pour avoir confiance en soi.
15: Oui.
3: C'est un peu du street jazz, mais sur des talons. Bah non, c'est juste
10: Les talons hyper hauts comme ça, c'est les chasses, quoi.
3: Ouais, mais on t'apprend à bien positionner ton corps. Tu utilises beaucoup tes bras, ton corps, et tu bouges pas tant que ça au final tes pieds, tu vois. Tu vas au sol, tu fais une chorégraphie, enfin c'est une dinguerie.
0: Mais du coup, si tu bouges pas les pieds, question con, mais à quoi ça sert de mettre des talons?
3: Ouais. Mais parce que non, mais on t'apprend à marcher en talons, mais tu les bouges, mais pas non plus. C'est pas comme si tu faisais, du hip-hop, quoi. C'est plus lent, plus sensuel. C'est très bien.
0: Oh, d'accord, mais t'en as fait?
3: Ben, je vais en faire. Donc,
15: je t'attends. Hein.
3: Je vais acheter mes
15: talons. On peut démarrer à deux si tu veux.
0: Mais, ce qui est drôle, Lorenza, elle est dans une phase de sa vie
3: c'est vrai.
0: Où elle veut tout tester.
3: Oui. Là, je suis en train de faire plein de trucs, là, c'est fou.
0: Elle faisait de la boxe il n'y a pas longtemps.
3: Ouais.
0: Maintenant, elle veut faire de la danse de talons.
3: Oui.
0: C'est génial, hein, c'est cool. Hein, parce que,
3: et je vais faire de l'aquabike aussi et de l'escalade. Enfin, bref, je pars en couille.
10: Lorenza a du temps, en tout cas.
0: Mais c'est bien, écoute, c'est dans le thème, hein. Quelles sont les choses que vous avez jamais démarrées? Toi, tu pourras nous faire, on fera un autre sujet bientôt. Quelles sont les choses que vous avez démarrées?
3: Mais pas tenues.
0: Mais voilà. L'escalade, moi je parie sur une session maxi.
3: Mais j'ai une session découverte qui arrive avec un prof et tout, on verra si je kiffe.
0: Tu le raconteras. Merci beaucoup, Alex, de nous avoir appelé.
15: Merci, gros bisous.
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0: On va jouer au meilleur jeu radio du monde, c'est le jeu des 5 mots. Et ce matin, on a une Nintendo Switch 2 qui va peut-être aller chez Jennifer. Bonjour Jennifer.
20: Bonjour Manu, bonjour les ouin-ouin.
0: Merci d'être là Jennifer. Ce matin, la Nintendo Switch 2 est pour toi si tu gagnes au meilleur jeu radio du monde. Et pour gagner, tu vas être aidé ce matin de Florent, notre producteur.
21: Allez.
20: Ok.
0: Excuse-moi, Florent, c'est quoi ce...
21: C'est un allez de manque de confiance, donc je m'encourage.
3: Et de fête foraine aussi.
0: C'est exactement, c'était un allez de manège qui tourne.
3: Allez, allez, okay.
21: Allez, allez, Mickey. Ok, let's go.
20: Je compte sur vous, hein.
3: La pression.
21: Ouais, c'est clair.
0: Bah, tu l'as cherché, tu l'as trouvé la pression maintenant.
3: Voilà.
0: Vous allez jouer ensemble, Jennifer et Florent, au jeu des 5 mots. Je rappelle les règles. Florent va sortir du studio et quand il sera dehors, je vais te donner 5 mots, Jennifer. Après chaque mot, tu me donnes le premier qui te vient en tête. Ensuite, Florent revient. Je fais exactement la même chose avec lui. Et dès que vous avez un mot en commun dans vos réponses, il suffit d'un sur 5. C'est gagné la Switch 2 à l'épreuve. Bonne chance. On joue au jeu des 5 mots. C'est parti. Décoration.
20: Noël.
0: Capacité. Ah, c'est pas grave, on va se concentrer. Jouer.
20: Enfant.
0: Tracteur.
20: Agriculteur.
0: Gourmandise.
20: Dessert.
0: Eh ben, on est pas mal.
3: Bah ouais, c'est pas mal, franchement. franchement, c'est bien.
0: Il y a eu un petit bug sur capacité,
3: mais
0: le
3: reste. C'est pas très grave.
0: Mais c'est rien du tout. Le reste, c'est vraiment bien.
3: Oui, oui.
0: On est sur de la qualité. On va faire revenir Florent maintenant. Il va faire exactement la même chose que toi. Et si vous avez un mot en commun dans vos réponses, c'est gagné. La Switch 2, elle est pour toi. Attention, Nico. Nico. Florent est de retour. Je suis désolé, j'ai oublié ton prénom.
21: Non, pas de soucis. Charisme, ça.
0: Alors, on se concentre, c'est parti. On joue au jeu des 5 mots. Décoration.
21: Costume.
0: Elle avait dit Noël.
21: Oui, plus logique.
0: Ben, j'avoue que costume et décoration, c'est... j'ai pas...
21: Oui, bon, ça va, oh, hein.
0: Pardon. On reste concentré.
21: Allez.
0: Capacité.
21: Quantité.
0: Elle avait bugué, elle n'avait pas trouvé. Il reste 3 mots. Jouer.
21: Enfant.
0: Enfant, c'est gagné, bravo. Allez, hop là,
3: ouais.
0: Et voilà. Jennifer, c'est fait.
5: Ah, je suis trop contente.
0: Ah bah, tu peux être contente. Il restait 2 mots, on va voir jusqu'où vous êtes connecté. Tracteur.
21: Agriculteur.
0: Et oui, bien sûr. Et enfin, gourmandise.
21: Pâtisserie.
0: Dessert, mais c'est pas grave.
3: Presque.
0: Et 2 mots en commun, on est bien, c'est une bonne moyenne. Alors, eh ben Jennifer, je t'annonce que la Nintendo Switch 2 est pour toi.
5: Ah, oh, merci beaucoup, je vous remercie beaucoup.
0: On t'embrasse, belle journée, bon week-end.
5: Merci.
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0: Vous avez un premier rendez-vous qui est calé. Vous nous racontez comment vous en êtes arrivé à avoir ce premier rendez-vous. Et lundi, on va se rappeler et vous nous raconterez comment ça se sera passé. On va démarrer avec Camille qui est là. Bonjour Camille.
23: Salut Manu, salut tout le monde.
0: Camille, on veut savoir ce qui va se passer ce week-end dans ta vie.
23: Eh ben moi, j'étais chez Leroy Merlin et je cherchais une vis bien précise pour mon meuble que j'étais en train de monter.
0: Oui.
23: Et là, j'ai vu un gars avec un t-shirt vert et puis je me suis approchée pour lui demander de l'aide et en fait, il ne travaillait pas du tout là.
0: D'accord.
23: Et il était super sympa, il m'a quand même bien renseigné, puis il a vu que j'étais quand même pas très dégourdi, du coup il m'a proposé de venir demain m'aider, donc il vient à la maison demain.
0: Oh, pour monter le meuble ?
23: Oui, bah oui.
0: Non, c'est sympa. Mais alors attention, est-ce que tu penses que c'est un premier rendez-vous ? Tu penses qu'il va vraiment t'aider à monter le meuble et c'est tout ? Ou il y a un truc qui est passé ?
23: Ah, il y a eu un feeling quand même, je pense qu'il y a eu un petit truc qui est passé. Et de mon côté, c'est... en tout cas, Lucien, bah, oui, il m'a proposé, je sais... pense.
21: On espère, hein.
3: Bah, c'est notre bien, hein.
0: C'est notre premier rendez-vous bricolage.
3: C'est
0: notre premier rendez-vous bricolage.
21: Ah ouais.
0: On a eu plein d'histoires de premiers rendez-vous un peu improbables, mais celle-là, elle est pas mal.
21: Bah ouais, normalement, tu ramènes une bouteille de vin, là, c'est une perceuse.
0: C'est original. Et je vais te dire un truc, le fait que tu l'aies pris pour quelqu'un du magasin et que tu lui aies demandé un conseil, ça flatte énormément.
3: L'ego, ouais.
0: Ah ouais.
3: Ah ouais.
0: Ah moi, quand je suis dans un magasin de bricolage, honnêtement, et on me demande un conseil sur un truc, mais je peux rester une demi-heure.
3: Ah ouais. Moi, ça m'était déjà arrivé avec ma veste rouge chez Darty.
0: Ah oui.
3: Je peux vous dire que c'était pas le même sentiment. Hein.
21: C'est
3: pas...
21: autre chose.
3: Ouais, c'était pas pareil.
0: C'est pas, mais.
3: Mais dans l'autre sens, si ça marche, ouais.
0: D'ailleurs, cette veste rouge, tu la mets plus ?
3: Bah, parce que.
0: Non, attends, c'est pas un reproche.
21: Attention. Hein. Ah,
3: vous allez voir la semaine pro.
0: Camille, on se rappelle lundi, c'est quand que vous allez monter le meuble ?
23: Demain matin.
0: Écoute. On se rappelle, lundi, tu nous raconteras comment s'est passé ce montage de meubles et plus si affinité. Et on a tous évidemment une sorte de jeu de mots dans la tête, on a tous les mêmes.
3: Oui.
0: Bien sûr, évidemment.
3: Mais
0: on va pas le faire. Camille, on se rappelle lundi, d'accord ?
23: Merci, gros bisous, passez un bon week-end.
0: Mais toi aussi ?
23: J'espère moi aussi.
0: Gros bisous, il y a Marc qui est là et qui a un premier rendez-vous aussi qui va arriver. Bonjour Marc.
24: Salut Manu, salut les Romains.
0: Bienvenue parmi nous Marc. Quelle est l'histoire du premier rendez-vous qui va se passer dans ta vie ce week-end ?
24: Oh, moi c'est tout simple. Écoute, j'ai tenu un stand de chamboule-tou à la kermesse de mon fils qui a 5 ans.
0: Oui.
24: Et puis juste à côté de moi, là, il y avait une prof qui tenait un stand de fret. Et on a fini par s'échanger nos numéros. Et puis demain c'est férié et on peut décider de se revoir dans un petit parc.
3: Ça sent bon ça.
0: Ça c'est pas mal.
24: Je le sens bien aussi.
0: Mais c'est la prof de ton fils ou pas du tout ?
24: Ah non, pas du tout, non.
3: Attends, mieux, c'est mieux.
0: Ouais, après c'est compliqué.
3: Ça évite les problèmes.
0: Ouais. Les gros problèmes. Mais dans tous les sens en fait. Non. Ça c'est pas. T'as la kermesse de l'école.
3: C'est bien ça. Hein.
24: Ouais, c'est pas mal.
0: Et on a vraiment deux histoires totalement différentes et totalement improbables les deux pour un premier rendez-vous. Et vous allez juste quoi, c'est une balade dans le parc qui est prévue?
24: Ouais, demain après-midi, je pense qu'ils annoncent du beau temps, donc je pense qu'on va, juste se balader, puis on verra bien ce que ça va donner, hein, de toute façon.
0: C'est bien, balade dans le parc, ça, et ensuite on va, on va boire un verre, et puis le verre s'éternise, et puis c'est le soir, et puis tu viens à la maison, et puis je te fais à manger à la maison, et puis tu restes dormir à la maison, et puis on se marie, voilà.
21: Putain, ça va vite.
24: Je signe.
3: Ah, oh, c'est mignon.
0: Oh, ça démarre bien cette histoire, ça démarre très bien. Marc, pareil, on se donne rendez-vous lundi à la même heure et tu nous raconteras comment ça s'est passé.
24: Avec un grand plaisir.
0: Oh, j'ai hâte de ces deux premiers rendez-vous, ce sera lundi à la même heure.
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0: J'ai une question, est-ce que vous savez ce que c'est que la coprophagie?
3: Pas du tout.
0: Non. Eh bien, la coprophagie, ça touche des animaux qui mangent leur popo.
3: Oui. Alors, c'est des rongeurs, normalement.
21: Du genre.
0: Alors, bah, du genre le lapin, par exemple. Mais c'est pas parce qu'il est taré qu'il mange son popo, c'est qu'en fait, chez le lapin, le fer est vital, c'est essentiel à sa digestion. Et ce sont des animaux, ce sont les animaux qu'on appelle des animaux coprophages. Voilà.
3: Ok.
0: Heureusement qu'ils ne le font pas dans Bugs Bunny. C'est
3: chelou. Exemple horrible.
0: Quoi de neuf, docteur? Ben, tu pues le caca. Ça aurait été les autres dessins animés. Bon.
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0: 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Attention, le téléphone sonne. Il faut décrocher maintenant. Allez.
7: Allô.
0: Allô, bonjour, c'est Victoria de Courbevel en Mayenne.
7: Oui, c'est ça.
0: Victoria, quel est le seul animateur radio qui double ton salaire?
7: C'est Manu sur Énergie.
0: Eh ben, t'as raison.
3: Bravo, Victoria.
0: C'est gagné, Victoria.
7: Oh, merci.
0: Ça va?
7: Ça va.
0: T'es ému?
7: Oui.
0: Eh ben, tu peux, parce que je t'annonce que ton salaire de 1577 euros, il va passer à 3154 euros.
7: Oh là là là là.
0: On va te le doubler.
7: Merci.
0: J'ai ton métier devant les yeux, et je ne sais pas ce que ça veut dire, et c'est la première fois que je vais le prononcer. Et pourtant, ça fait 15 ans qu'on double vos salaires. 15 saisons. Victoria, alors peut-être que vous le connaissez, ne dis pas ce que c'est. Victoria est rémailleuse. C'est ce que c'est?
21: Rémailleuse.
0: C'est ça,
21: avec les mailles.
3: Remailleuse.
0: Ça se prononce pas comme ça? Remailleuse?
7: Remailleuse, oui.
0: Ah, remailleuse, pardon.
21: Ok, Eratum pour les mailles, du coup. Rien à voir.
0: Donc, et alors, est-ce qu'il y a un rapport avec les mailles et on refait des mailles qui sont pas faites? Quelqu'un fait des mailles au tricot, c'est nul, tu les refais?
7: La maille, oui.
0: Ah, c'est ça?
7: Oui, c'est la maille.
0: Mais c'est quoi exactement? Tu fais quoi?
7: Eh ben, c'est des vêtements qu'on fait en maille, c'est un tricot qu'on assemble pour créer le vêtement.
3: Ok. Ben, comme couturière, mais de mailles, quoi.
7: C'est ça.
3: Ok.
0: D'accord, mais c'est pour une marque spéciale?
7: Pour plusieurs marques, c'est plusieurs clients qui font ça.
3: Ok, c'est d'accord. Très mystérieux.
0: Oui, c'est vrai, c'est vrai. J'aimerais
3: en savoir plus, mais t'es une agent secret, genre.
0: C'est top secret ton métier, t'as pas le droit de dire ou...
7: Non, c'est pas top secret, mais je sais pas s'il y a des trucs que je peux dire ou que je peux pas dire.
3: C'est pour ça.
7: Il doit y avoir un truc de confidentialité, je crois.
0: C'est bien sûr. Bien sûr, évidemment. Il n'y a pas de problème. Écoute, James Bond. Ouais.

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1: Et après, ils ont dit, putain, on a oublié le thème. Merde. Et ils ont mis Dracula là-dedans. Nico, une info pour tout le monde.
2: Les escaliers roulants, ils vont jamais exactement à la même vitesse.
3: Ah bon?
2: C'est-à-dire qu'il y en a certains qui sont volontairement plus rapides pour fluidifier le trafic. Par exemple, dans les gares, ça va plus vite que dans un centre commercial où là, justement, les gens doivent prendre leur temps, donc c'est plus lent.
3: Ils sont malins.
1: Ouais. C'est du marketing.
2: Exactement.
1: C'est
2: et j'ai vérifié l'info sur YouTube. Il y a des vidéos d'escaliers roulants, effectivement, dans des gares ou dans des supermarchés. Bah, c'est exactement ça.
3: Ça me donne envie de chronométrer.
1: Mais c'est ça. Tu veux dire qu'il y a des gens, ils sont allés se poster sur les, sur les escalators.
2: Bah, ils ont vérifié l'info, quoi.
1: Et ils sont là. Et ils filment les escalators, ils calculent la vitesse.
2: Ouais, c'est pour ça que j'adore ce monde.
3: Ah oui, c'est top.
1: Moi aussi, évidemment. Les olives noires, vous voyez ce que c'est?
3: Oh oui, ouais. C'est tellement bon.
1: Les olives vertes, vous voyez aussi ce que c'est?
3: Oui.
2: Ouais, ouais.
1: Et ben en fait, ce sont exactement les mêmes. Elles proviennent du même arbre, du même olivier. La seule différence, c'est le moment où on les ramasse.
3: Ah, ok.
1: Les olives vertes sont cueillies entre septembre et octobre, et les noires de novembre à février.
3: Okay. Ah ouais.
1: C'est le temps, en fait. C'est, elles mûrissent, elles deviennent vertes, hop, et si tu les touches pas, elles deviennent noires.
2: C'est trop cool à ressortir à l'apéro, ça.
3: Ouais.
1: Et voilà.
2: Comme info.
1: Et si tu les laisses encore, elles deviennent bleues, mais faut plus les manger. Ça, c'est, bon. Les cochons ne peuvent pas le faire. D'après vous, qu'est-ce que les cochons ne peuvent pas faire? C'est physique. Et c'est, honnêtement, c'est un peu tristouille.
3: Oh. Ah ouais?
1: Ouais, Lorenza.
3: Reculer?
1: Non, ils peuvent reculer les cochons. En tout cas, je j'ai pas l'info sur le recul des cochons. Florent, notre producteur.
4: Courir.
1: Courir, si, ils peuvent courir les cochons. Nico.
2: C'est avec un autre cochon ou alors c'est seul?
1: Non, c'est seul.
2: Ah.
1: C'est seul. Et les autres à côté de lui ne peuvent pas le faire non plus. Lorenza.
3: Tourner la tête gauche à droite.
1: C'est pas loin de ça. C'est ils peuvent pas regarder le ciel.
3: Oh, ah bon là.
1: C'est tristouille, hein.
2: Oh, ils savent jamais quel temps qu'il fait.
3: Et tout.
1: Ben, en fait, les cochons, ils peuvent mettre la tête vers le bas. Mais en face, mais ils peuvent pas regarder le ciel.
2: Ils peuvent pas dire à d'autres cochons, ah, il va pleuvoir.
1: Non.
3: Et ils peuvent même pas draguer en disant, j'ai vu une étoile filante.
1: Oh, non, ils peuvent juste dire, ton père a pris les étoiles du ciel pour les mettre dans tes yeux.
3: Ouais.
1: Mais il peut pas regarder les étoiles du ciel.
2: Oh, les pauvres.
1: La prochaine fois que vous voyez un cochon, prenez-le dans les bras et montrez-lui le ciel, tout simplement.
3: C'est fou.
2: Il va pas comprendre.
1: Je viens pas de sortir les plus belles paroles d'une chanson, là.
2: Ah, si.
1: Le jour où je verrai un cochon, je le soulèverai et je lui montrerai le ciel.
3: Ouais.
1: Montrer le ciel à tous les cochons. Montrez le ciel à tous les cochons.
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1: Tout le monde dans le studio a le sourire. Avec toutes ces Miss France qui défilent pour nous. Lorenza, toi qui es fan de foot depuis quelques mois, depuis que tu as découvert le foot,
3: oui.
1: T'es fan.
3: Oui.
1: Tu vas suivre la Coupe du Monde, je pense.
3: Bien sûr, c'est dans pas longtemps.
1: Bah non, c'est dans quelques mois. Bah oui, c'est cet été, la Coupe du Monde 2026.
3: Mais mon cœur est tiraillé. Hein.
1: Entre quoi et quoi? La Belgique et la France?
3: Bah évidemment. Mais bon, on verra.
1: Écoute, moi, tu veux que je dise ce que je ferais si j'étais toi?
3: Je fais quoi?
1: Tu vois comment ça avance.
3: Et c'est ce que j'ai fait les années avant.
1: Et puis, et tu vois où ça va.
3: Oui.
1: Si
3: et
1: tu
3: à
1: vois
3: ce
1: que...
3: moment-là, je ferais mon choix, quoi.
1: Voilà, exactement.
3: C'est un peu un choix de lâche, mais ouais.
1: Okay. Ah, complètement. Et le truc qui est important, c'était pour la France avec certaines personnes, c'était pour la Belgique avec d'autres.
3: Oui,
1: comme
3: okay.
1: Ça, tu mélanges pas.
3: C'est parfait. Merci du conseil, je vais le suivre avec...
1: Je t'en prie, je suis là aussi pour ça.
3: C'est parfait.
1: Pour la Coupe du Monde qui arrive dans quelques mois maintenant, ils vont mettre en place deux nouveaux cartons rouges.
3: Ah bon?
2: Oh là.
1: D'autres cartons rouges. Alors, il y aura un carton rouge qui pourra être attribué contre les joueurs qui quittent le terrain pour protester contre une décision de l'arbitre.
3: Ah, ben bah c'est dû à ce qui s'est passé pendant la CAN.
1: Putain, t'es pointu, toi.
3: Ben non, mais c'est vrai.
2: C'est ouf, ça.
3: C'est pour ça qu'ils ont été destinés.
2: Alors, j'ai sorti ça, on dirait qu'il y a
1: la... Alors, la canne, c'est pas l'animal, hein. C'est la Coupe d'Afrique des Nations.
3: Exactement.
1: Et effectivement, il y a des joueurs qui sont sortis du terrain pour protester contre la décision.
2: Ah.
1: Et ben, maintenant,

0: tu le fais, bim, t'auras un carton rouge. Donc en fait, tu sors du terrain, mais tu reviens plus.
1: Ok.
0: Voilà. Tu choisis ce que tu fais.
1: Mais c'est très bien.
0: Et il y aura un autre carton rouge pour tout joueur qui se couvre la bouche lors d'une altercation verbale avec un adversaire.
1: Ah, parce qu'on peut pas lire exactement ce qu'il dit.
0: Exactement. Et donc s'il l'a insulté et qu'ensuite il dit non, j'ai pas insulté, et ben s'il a couvert sa bouche, bim, bon, il aura un carton rouge.
1: Après, d'accord. On se doute quand même que s'il couvre sa bouche, je vais pas lui dire je vais te faire une mousse au chocolat, quoi. Enfin, tu vois, généralement c'est pour insulter sa famille.
2: Qui dirait ça sur un terrain?
0: Justement, excuse-moi Nico, mais alors là je me porte en faux. T'as pas le droit de demander à quelqu'un de lui faire une mousse au chocolat sur un terrain de foot?
1: Je pense que c'est rarement le cas. C'est plus pour insulter la famille de l'autre, quoi. Mais bon,
0: mais
1: après.
0: Mais qu'est-ce que t'en sais?
1: Bah oui, c'est ça, c'est vrai. J'y suis pas, c'est vrai.
0: Si ça se trouve, l'histoire de Zidane avec Materazzi à la Coupe du Monde.
1: C'était ça.
0: Il lui avait dit. Est-ce que tu veux que je te fasse une mousse au chocolat? Et comme Zidane, il est allergique à la mousse au chocolat, ça l'a énervé, et voilà. Voilà l'histoire.
1: Oh là là là là.
0: C'est un truc de dingue.
2: Qui est dessous du sport.
0: Incroyable. On a Laurine qui est avec nous au téléphone. Bonjour Laurine.
3: Bonjour Manu, bonjour les Wawins.
0: Laurine, tu voulais nous appeler parce que on parle depuis tout à l'heure des choses qu'on doit démarrer mais qu'on n'a jamais démarré.
3: C'est ça.
0: C'est quoi toi?
3: Eh ben moi, je dois rénover l'étage de ma maison depuis 2 ans. Mais on n'a jamais le temps, on n'a pas la motivation pour le faire. Et il y a tout à faire, hein, l'électricité, les murs.
0: Mais alors attends, et vous habitez quand même dans cet étage ou vous y allez jamais?
3: Non, on n'y va pas.
0: D'accord.
1: Donc il y a un étage qui sert à rien.
3: C'est pour l'extension de la maison, c'est tout.
0: Oui.
1: Voilà. C'est des joli fois, de l'extérieur, quoi.
0: Des fois, tu sais, il y a une pièce où tu mets tout le bordel dedans et tu dis, ouais, un jour, il faudrait qu'on vraiment s'occupe de cette pièce.
1: Ouais.
0: Mais là, t'as monté d'un cran avec, il y a tout un étage qu'on doit refaire.
3: Là, on a posé l'escalier et puis on a mis une planche en haut.
1: C'est top. Incroyable.
0: Laurine, je te donne la médaille d'or de ceux qui n'ont pas démarré un truc qu'ils devaient faire.
1: C'est fou.
3: Merci.
0: Je t'en prie. Belle journée à toi, merci beaucoup de nous avoir appelés.
3: Aussi, bisous.
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0: Hier, on parlait du film Michael.
1: Ouais.
0: Et je disais qu'il allait avoir un 2, et donc c'est confirmé.
1: Ouais, c'est confirmé, ouais.
0: Si vous avez vu le film Michael, vous demandez certainement s'il y aura une suite parce que ça s'arrête au moment du Bad Tour, au moment du titre Bad. Eh ben, le Michael 2 est déjà en route, il est déjà lancé, et ça continuera donc la carrière musicale de Michael Jackson. Et alors, il y a des gens qui disent, ouais, mais dans Michael, on parle pas trop des choses qui peuvent déranger un peu, etc.
1: Ouais, c'est ça, ouais.
0: Et ben, a priori, ce sera dans le 2, quoi.
1: D'accord,
0: ce sera plus la vie, plus ces choses-là.
1: Okay.
0: Et exactement. Puis après, il y aura un 3, parce que bon, ils vont faire comme Fast and Furious, il y aura Michael 3 Tokyo Drift, enfin voilà.
1: Faudra
0: bien suivre toute l'histoire. Qu'est-ce qu'on a d'autre dans les infos? Ah, putain, il y a un truc, ça va nous rappeler des souvenirs. Et ça va un peu nous angoisser.
1: Oula.
0: Il y a une nouvelle épreuve de maths au bac qui va arriver cette année. Oula. Elle concerne tous les élèves de première. Elle aura lieu le 12 juin prochain. Il y aura une partie QCM. On aime bien les QCM parce que tu te dis...
2: Ouais. Ça a l'air facile.
0: Ouais, tu te dis, bon, bah, au pire
1: On veut au pif, quoi.
0: Sur un coup de peau,
1: ça
0: voilà.
1: Peut, ouais.
0: Mais alors, attention... Si on est content du QCM, on est moins content de l'autre partie. Ce seront les exercices avec une particularité. Les élèves n'auront pas le droit à la calculatrice de toute l'épreuve.
2: Oh non.
1: Ah c'est bien, mais c'est
2: t'avais
1: bien.
2: T'avais ça, t'avais je crois une année sur deux ou un truc comme ça où effectivement tu découvrais si t'avais le droit ou pas à la calculatrice.
0: Ah bon?
2: Moi quand j'ai passé le bac c'était ça, ouais. Et c'était écrit en haut, vous avez le droit à la calculatrice, donc on pouvait tous la sortir. Mais putain, sans calculatrice c'est quand même chaud.
0: Et honnêtement, qui ici peut être capable de poser une division?
2: Poser une division,
1: bah,
2: déjà.
1: Pas nous, quoi.
0: Bah voilà. Et c'est là où tu te dis, hey, c'était mieux avant. Hein.
1: Ah oui.
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0: Et Florent, notre producteur aussi, Aurélie au standard. On y va. C'est déjà arrivé à 8% des gens en faisant de l'exercice. Qu'est-ce qui leur est arrivé, Nico ?
1: Un malaise.
0: Un malaise, ce n'est pas ça.
1: Non.
0: Lorenza.
2: Tomber ?
0: Tomber non plus. C'est gênant, c'est gênant. Florent, notre producteur ?
1: C'est involontaire.
0: C'est complètement involontaire. Oui. C'est déjà arrivé à 8% des gens en faisant de l'exercice, donc du sport. Aurélie au standard ?
2: Se cogner ?
0: Non. Ça m'étonne que vous n'ayez pas trouvé rapidement. Ah, je vois le sourire sur Lorenza, là, peut-être.
2: Ouais, déchirer son legging pendant un exercice au niveau de...
0: C'est à ce niveau-là.
2: Ah.
0: C'était un prout.
1: Ah.
3: Wow.
1: Allez, c'est chaud. Quand tu fais un squat,
3: tu peux pas dire c'est la machine, quoi.
2: Non, bah non.
0: Contrairement à ce qui nous vient d'arriver, tu peux pas dire c'est l'IA qui a déconné.
2: Non.
0: Tu peux pas dire non plus c'est pas ce que vous pensez.
2: Bah oui, c'est compliqué.
3: Malheureusement, ouais.
0: Lorenza, toi qui vas à la salle, moi je te pose la question, mais si ça t'est déjà arrivé ou si t'as déjà vécu ça?
2: Ça m'est jamais encore arrivé, mais c'est un peu ma phobie. Genre si, c'est horrible, alors l'instant glamour, mais si j'ai un peu mal au ventre et que j'y vais et que je fais des exercices comme ça, je les fais pas à fond. Genre je fais exprès de pas tout donner parce que j'ai peur que, j'ai peur que ça m'arrive, quoi. Ou alors ça se trouve, je m'en rends pas compte. De toute façon, j'ai mes écouteurs très forts. Donc ça se trouve.
3: C'est la pétose de la salle de sport.
0: Mais tu te rends compte? Mais c'est ça. Tout le monde la salle le sait, mais toi tu peux pas le savoir parce que t'as des écouteurs.
2: C'est pour ça qu'on me laisse les machines et qu'on s'écarte quand j'arrive.
3: Ah bah c'est pas que t'es Beyoncé, c'est que tu crouses.
2: Ah voilà, mais une vérité qui sort.
0: T'es contente d'être venue ce matin ou pas?
2: Je suis ravie.
0: C'est drôle parce que le sondage d'après, c'est la chose qui booste le plus notre confiance en nous.
2: Ah bah pas
0: donc
2: vous.
0: Pas ça. Voilà, pas nous non plus. D'après vous, de quoi il s'agit, Nico?
1: Écoutez de la musique.
0: C'est pas de la musique. Florent, nos producteurs.
1: Quand on nous fait des compliments?
0: Non, il n'y a pas besoin d'une autre personne. Aurélie au standard?
2: Une nouvelle coupe de cheveux?
0: Non, mais c'est quelque chose de nouveau. Lorenza?
2: Donc c'est un achat?
0: Oui, c'est la chose qui booste le plus notre confiance à nous. On achète un nouveau quelque chose, de nouveau quoi? Florent?
1: C'est en rapport avec les habits?
0: Bah c'est les habits.
1: Ah bah oui.
3: Ah ouais.
2: Bah oui.
3: Comme quand t'es petit que t'as des chaussures neuves, ouais. T'as l'impression de courir plus vite.
0: Exactement. C'est ce qui booste le plus notre confiance en nous, des nouveaux habits. Et voilà.
3: T'as vrai. Envie que les gens remarquent. C'est genre, les nouvelles cette veste.
0: Mais ça booste notre confiance en nous de très peu de temps. Puisque après, je vous rappelle que deux jours après, il y a la fameuse phrase, putain, j'ai rien à me mettre.
3: C'est vrai.
0: 9% des gens rêveraient de vivre là s'ils le pouvaient. Vivre où? En fait, c'est dans quoi, pour être plus précis? Ah, ça perturbe tout le monde ce que je viens de dire. Nico?
3: C'est un truc aux États-Unis? Genre un ranch ou quelque chose comme ça?
0: Pas du tout.
3: Ah,
0: non.
3: Okay.
0: Non. C'est une sorte de maison. 9% des gens rêveraient de vivre là s'ils le pouvaient. Lorenza?
2: Dans une cabane, comme Vianney.
0: Non, c'est pas une cabane. Enfin, ça se construit aussi, mais c'est pas une cabane. Florent?
1: Dans un chalet à la montagne?
0: C'est à la montagne. À la montagne, ou en tout cas là où il fait froid. Putain, là je vous aide là. Nico?
3: Un igloo?
0: Bah ouais. 9% des gens rêveraient de vivre dans un igloo s'ils le pouvaient.
3: J'ai déjà froid au rayon frais du supermarché.
2: Ah ouais, c'est ça.
0: Non, mais il paraît qu'on a chaud dans un igloo.
2: Ouais, on m'a déjà dit ça aussi. Une nuit, oui, mais la vie là-bas, non merci quoi.
0: Non. Et puis si t'as froid, si tu fais un feu, t'as l'air con après.
2: Ah bah.
3: C'est marrant, on voit le ciel.
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0: Jeudi, on s'est aperçu tout à l'heure qu'on vous avait pas encore donné de conseils gratuits.
2: Yeah.
0: Le jeudi, c'est le jour des conseils gratuits. Allez, on va se le faire maintenant. Vous avez un choix à faire, vous avez une décision à prendre. Je vous ai demandé de nous appeler au 0 870 42 48 et on va vous conseiller. Ce seront peut-être pas les meilleurs conseils du monde, mais ils sont gratuits. Émilie est là. Bonjour Émilie.
6: Salut Manu, salut les wouin-wouin.
0: Bienvenue parmi nous Émilie, tu as besoin d'un conseil.
6: J'ai besoin d'un conseil. En fait, j'organise une conférence devant des élèves à l'école et je vais devoir prendre la parole devant 130 élèves.
2: Oh, wow.
6: Et je voulais savoir si vous avez des conseils pour capter leur attention et gérer mon stress avant de parler.
0: Alors, est-ce que tu peux nous en dire plus? Tu organises une conférence, mais c'est quoi? C'est pourquoi? Dans quel contexte? Tout ça?
6: Alors, le contexte, c'est pour une journée d'inclusion dans l'école de mon fils. Et du coup, la directrice, elle m'a demandé de prendre la parole devant tous les élèves pour expliquer un peu les situations. Voilà.
0: D'accord, mais parce que c'est ton... Mais c'est ton métier?
6: Alors non, pas du tout. Moi, je suis maman d'élève.
0: D'accord.
6: Ah, okay. Et du coup, c'est moi qui organise avec une autre maman cette journée-là.
0: Et c'est quoi? C'est pour lutter contre le harcèlement, des choses comme ça?
6: Alors, c'est plus pour l'inclusion, en fait, pour montrer aux enfants comment se comporter lorsqu'on a un enfant en situation de handicap. Parce que...
0: D'accord.
6: C'est des handicaps qui sont invisibles. Donc, du coup, on n'a pas forcément la bonne manière d'agir...
0: D'accord,
6: face peut-être à c'est des crises ou des choses comme ça, quoi.
0: Non, c'est bien de le
2: c'est
0: faire.
2: C'est intéressant, oui.
0: Et... Et ta question, c'est comment capter leur attention. Alors, il faut que tu saches un truc déjà de base, Émilie. Bah, je pense que si t'es un enfant, tu le sais, c'est que l'attention d'un enfant tourne entre 4 et 6 secondes.
1: Ouais, c'est très rapide. Désolé.
2: Donc, prévois des petits tours de magie à chaque 10 secondes.
0: Je pense.
2: Tu lances une balle dans le public.
0: Ouais. Honnêtement, clairement, il faut des jeux.
3: Ouais. C'est ça, tu le fais sous forme de jeu, ça peut être
2: je
3: pas mal
2: aussi,
3: ça.
2: Ouais.
3: Ou alors avec des images, tu vois, un PowerPoint, un truc un peu ludique quoi.
2: Pour... Ça dépend quel âge ils ont aussi.
0: Avec des vidéos aussi.
2: Ouais.
0: Genre un dessin animé. Tu sais quoi? Tu leur mets la Reine des Neiges. Ça passera tout seul.
2: Non, mais c'est vrai qu'il faut que ce soit interactif quoi.
0: Ils ont quel âge?
6: Alors ça va du CP au CM2.
0: D'accord, donc genre 6 et 10 ans. Ouais, d'accord.
2: Voilà,
0: ouais.
2: C'est une grosse
0: diffinage
2: en plus.
0: Ah ouais, grosse...
3: Oui, le mieux, mais c'est absolument pas moral. Mais t'as dit que vous étiez deux, bah le jour J, tu te fais porter pâle.
0: Mais non, bah,
2: oh non.
3: Si t'as peur
2: non,
3: de
2: non.
3: pas gérer ton stress.
0: Non, Nico. Et Nico, il est très content de sa vanne, il rigole tout seul.
3: Je vous ai dit, c'est pas moral.
0: Émilie, tu fais des jeux, tu fais des jeux, et tu leur poses des questions.
2: Et puis respire aussi.
6: D'accord.
2: Je sais que c'est con, mais des fois on se bloque et tout, et vraiment la respiration pour le stress c'est le mieux. Respire bien.
0: Et fais des jeux.
2: Ouais.
0: On t'embrasse, Émilie. Merci de nous avoir appelés.
6: Bah, merci beaucoup. Bonne journée.
0: Bon, belle journée à toi. Il y a Jérémy qui est là aussi. Bonjour Jérémy.
4: Salut Jérémy. Salut Léon.
0: Ah. Alors non, toi, moi c'est Manu, toi c'est Jérémy. Alors t'avais besoin d'un conseil pour réussir à te rappeler ton prénom, c'est ça?
4: Ouais, exactement. En fait, j'ai Alzheimer. Non, en fait, je stresse quand même parce que du coup, c'est chelou de dire ça. En gros, j'ai une fille que je trouve mignonne qui m'a proposé de poser nue pour son cours d'art plastique.
2: Quoi?
4: C'est gênant, mais en gros, là-bas, à la propos, elle vient d'elle, quoi. Donc je sais pas quoi faire.
0: Ah oui, c'est pas mal ça.
3: Bah, c'est toi si tu t'assumes ou pas, quoi.
0: Mais vous connaissez?
4: Bah, je la connais, mais je lui ai pas trop parlé non plus, quoi. Enfin,
0: tu la connais d'où?
4: Juste... Bah, des cours.
2: Non, mais des cours d'art plastique.
0: Des cours de la plastique?
4: Oh, ouais.
0: Ah, et donc vous prenez des cours d'art plastique ensemble, et elle te demande si tu veux poser nu.
4: Ouais, mais en fait, c'est pour son sujet, quoi.
2: Oh, mais c'est déjà plus logique que vous connaissiez dans ce contexte-là. C'est pas, vous êtes rencontrés dans un café, et elle te demande de poser à
4: poil. Oui.
0: Mais attends, tu dois poser nu pour tout le monde ou c'est juste pour elle, pour son exercice?
4: Bah, c'est pour elle, pour son exercice. Mais, enfin, elle va le prendre au modèle, quoi.
2: Mais attends, c'est génial!
3: C'est la drague, non?
0: Attends, il y aura d'autres personnes dans la salle? Il y aura le cours?
4: Non, mais le résultat, ouais.
2: Elle va le montrer, quoi.
4: Le résultat, elle va le montrer, quoi.
0: Ah oui?
3: Ah, tu peux lui demander de changer le dessin si jamais ça convient pas.
2: Au pire, elle met pas sa tête, hein.
0: C'est oui aussi.
2: Oui.
0: Après, avec un peu de chance, elle dessine mal, on le reconnaîtra pas.
2: Non mais.
0: Et puis, excusez-moi, mais je pense à un truc tout con, hein. C'est que Jérémy, c'est un homme, et quand il y a une femme qui nous plaît en face de nous, bon bah.
2: Ah oui.
0: Et debout.
2: Ouais, mais il sera tellement stressé que je suis pas sûr qu'à ce moment-là le kiki soit en action, quoi.
0: Ah oui, mais justement, c'est dans ces moments-là où t'es stressé parce qu'il faut pas qu'il soit en action, qu'il soit en action.
2: Alors ça ferait une très belle peinture, je sais pas.
3: C'est une belle peinture. La critique d'art.
2: Je sais pas, faut le prendre bien.
0: Je pense qu'on est tous d'accord pour dire de le faire.
2: Ah oui,
3: évidemment.
2: Voilà. Faut tester.
0: Voilà, faut le faire. Et puis ensuite, tu nous envoies le dessin. Puis on te dira s'il fallait faire ou pas. Toi.
2: On jugera.
0: Allez, on se dit une belle journée, Jérémy. Merci de nous avoir appelés.
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0: Velvet. Non, ça vous dit rien, Velvet?
1: Non, je crois
2: pas.
1: C'est un cocktail.
0: Velvet, c'est quoi, t'as dit quoi, Lorenza?
1: C'est un cocktail.
0: Un cocktail,
2: tout de suite.
0: Ça marche, hein,
1: ouais.
0: Tu peux me faire un Velvet, s'il te plaît?
1: Oui,
0: bien sûr, évidemment. Alors, c'est pas un cocktail, c'est le futur concurrent français de la SNCF.
1: Oh, hein, génial, il va y avoir de la concu. C'est comme ça que les prix changent et que peut-être que quelqu'un sera à l'heure.
0: Oh là là, mais tu devrais donner des cours d'économie, Lorenza. C'est incroyable. Elle balance en plus. On sera enfin à l'heure. On n'est jamais content. Oh là là, Lorenza, c'est la nana qui va taguer la SNCF sur Instagram. Et dites donc, SNCF, oui. vos sandwichs.

0: un peu comme ça. Oui.
1: Velvet, c'est le futur concurrent de la SNCF. C'est officiel à partir de 2028. Il y a des TGV Velvet qui vont circuler. Et il n'y aura plus uniquement des TGV SNCF sur les rails. Alors, on ne connaît pas encore les tarifs, justement. Okay. Mais on sait que les TGV Velvet ne seront pas low cost. Ah. Donc, c'est pas sûr que ça fasse baisser les prix. Mmh. Ce ne sera pas comme les Ouigo, par exemple.
0: Ah, voilà. C'est
1: drôle parce que Velvet, Ouigo, ouais. Inouï, j'ai l'impression qu'on est sur les nouveaux Avengers en fait.
2: C'est un peu ça.
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1: On passe un petit tour du studio. Allez, qu'est-ce que vous avez envie de partager avec nous ce matin?
0: Dans le bureau, on s'est rappelé nos punchlines de quand on était petit. Moi, c'était tête d'orange, tu l'épluches et tu la manges. C'était vraiment les insultes nulles.
1: Ouais.
0: Ben moi j'adore quoi.
1: Enfin, tête d'orange, tu te l'es plus chez tu la manges. Je ne sais, mais en plus ça ne veut rien dire.
0: Ah rien du tout. Mais c'est... tu le prenais très mal hein. Ça te blessait quand on disait ce genre de truc, tu vois.
1: Ouais mais tu sais quoi, vas-y, dis-le moi, je vais te répondre.
0: Tête d'orange, tu l'es plus chez tu la manges.
1: Kiki Diki.
0: Ah ouais, c'est pas mal.
1: C'est vrai. Alors,
0: j'en ai une autre.
1: C'est
0: vrai.
1: C'est Kiki Dikié, boum, miroir, boum.
0: Miroir.
1: Et là, tu bloques le miroir avec le cadenas. Vous n'aviez pas ça?
0: Ah, infini.
2: Si, ouais, le cadenas, à double tour.
0: Le cadenas avec la hache, et puis tu jettes la clé. Enfin,
1: Non, parce que moi j'avais cadenas soufflé. Tu faisais le cadenas avec les doigts, ça bloque, et ensuite tu souffles, tu dis cadenas soufflé, tu souffles, hop, et t'as plus besoin de tenir le cadenas. Et maintenant il a disparu le cadenas. Et là tu peux plus rien faire, parce que le cadenas il a disparu, ok.
2: Tu vis encore trop le truc, j'ai l'impression que tu l'as fait la semaine dernière.
1: Hey, toi t'es un caca qui pue du derrière.
2: Celle-là elle est dure.
0: Celle-là elle est dure, ouais.
1: On avait les bonnes punchlines quand on était enfant.
2: Ouais, j'ai envie de te dire, ferme ta boîte à camembert, tu vois.
1: Tu l'ouvriras pour le dessert.
0: Oh oui.
1: Comme ta boîte à camembert, tu l'ouvriras pour le dessert. Florent, le producteur.
5: De toute façon, mon père, il est plus fort que vos pères à vous. Bam.
0: Ah oui, c'est vrai.
1: Ah, bien sûr, évidemment. Bien sûr.
0: T'as les boules, t'as les glandes, t'as les crottes de nez qui pendent.
1: Excellent.
2: Ah ouais.
1: Ça, on peut se faire ça. Quelles étaient les punchlines que vous avez fait quand vous étiez petit? Quelles étaient les punchlines que vous sortiez tout le temps?
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1: Nous avons des aspirateurs du futur à vous offrir. Les aspirateurs Roomba Combo et Robot. Il y en a peut-être un qui va partir chez Clémence et un autre qui va partir chez Steven. Bonjour à tous les deux.
7: Salut.
8: Bonjour Manu. Bonjour Manu.
1: Soyez les bienvenus sur Énergie. Oula, il y a du bruit chez toi Clémence, j'ai l'impression, non?
7: Non. Du tout.
1: Alors il y a quelqu'un qui fait de la friture en même temps. C'est pas grave.
8: Non, ça doit être moi, je suis dans mon camion.
1: Ah d'accord, alors attention. Faut se concentrer parce qu'il faut bien entendre. Parce que nous allons jouer maintenant, pour chacun, un aspirateur Roomba Combo iRobot. Nous allons jouer au jeu des 3 As. Ça fait longtemps qu'on n'a pas joué au jeu des 3 As. Et bien il est de retour. Vous allez jouer en équipe. Vous êtes les deux premiers As du jour, Clémence et Steven. Le troisième As, aujourd'hui ce sera Nico.
2: Trop bien.
7: Okay.
1: Voici les règles de jeu. Je vais vous poser à tous les trois une question, la même question. Votre but est de donner tous les trois la même réponse et que ce soit la bonne, évidemment. Si c'est le cas, c'est gagné. Mais si l'un d'entre vous se trompe, c'est perdu, vous repartez chez vous. Alors attention, vous n'entendez pas les réponses des autres, évidemment. Nico, tu vas sortir du studio.
9: Ouais, tout de suite.
1: Steven, tu vas rentrer dans ton camion. Et on va rester avec Clémence maintenant pour démarrer. C'est parti, c'est le jeu des 3 As. Voici la question du jour, Clémence. Une année-lumière mesure une distance ou une durée?
7: Une année-lumière mesure une distance ou une durée?
1: Vite, ça commence.
7: Une distance.
1: C'est ta réponse. On garde ta réponse, tu vas partir en antenne, Clémence. Je vais récupérer Steven à qui je vais poser la même question. Steven, voici la question du jour. Okay. Une année-lumière mesure une distance ou une durée?
8: Une année-lumière, voilà. Bonne question.
1: Il me faut une réponse.
8: Tu peux me dire les réponses?
1: Une distance ou une durée? Allez, vite.
8: Une durée.
1: Ok, c'est une durée pour toi. Je récupère Clémence, je vous annonce tous les deux que vous n'avez pas donné la même réponse.
8: Ah merde.
1: Alors attention, vous allez avoir un petit bonus. Vous allez pouvoir vous rattraper, mais il faut aller vite. Vous allez avoir 10 secondes. Maintenant, il y a un chrono qui va démarrer. Vous avez 10 secondes pour vous mettre d'accord sur la réponse. C'est parti.
7: C'est sûr, c'est une distance.
8: Distance? Je te fais confiance.
7: Allez,
8: je te fais confiance.
7: Allez,
8: je te fais confiance.
1: ça sent que discrètement, quand elle était en antenne, elle était sur Wikipédia.
0: Ouais, c'est ça. Dis-moi, ChatGPT.
1: Elle rigole, donc clairement, c'est ça. On va faire revenir Nico maintenant. Nico va revenir dans le studio, je vais lui poser la même question.
9: Ouais.
1: S'il donne la même réponse que vous, si c'est la bonne, c'est gagné. Ça a été un petit peu long parce qu'ils n'étaient pas d'accord.
9: Ah d'accord,
1: mais ils sont
9: difficiles.
1: Ok. À toi de voir. Voici la question. Une année-lumière mesure une distance ou une durée?
9: Pour moi, c'est une distance. Parce qu'on dit souvent qu'une planète est à tant d'années-lumière de la Terre, et je crois qu'à chaque fois, il y a le kilomètre à côté, donc je dirais durée.
1: Tu dirais durée ou distance? Parce que t'as dit distance,
9: c'est distance. Justement, le nombre de kilomètres, donc distance. Distance.
1: Distance.
9: Ouais.
1: Clémence et Steven ont aussi dit distance.
9: D'accord.
1: Et comme Clémence a eu le temps de vérifier sur ChatGPT, c'est effectivement la bonne réponse.
9: Bon, tant mieux.
1: Clémence et Steven vont partir chacun avec un aspirateur Roomba Combo iRobot.
10: Oh, trop bien. Merci beaucoup.
8: Cool.
1: Et en même temps, grâce à Clémence, je viens de me rendre compte qu'il va falloir qu'on trouve un nouveau jeu.
0: Pas triché pendant la vidéo.
9: ChatGPT.
1: Parce que clairement, on s'est truandé.
0: Mais c'est
1: comme ça.
0: C'est comme ça, il n'y avait pas de règles pour pas truander à ce moment-là, ouais.
1: Bah, disons que dans les jeux aussi, en général, on ne pas, mais.
9: La règle, c'est la morale, Lorenza.
0: C'est vrai.
10: Bon, après, pour tout vous avouer, j'en étais à peu près certaine, mais j'ai quand même été.
0: C'est vrai qu'elle l'avait dit dès le départ.
1: Oui.
0: Sa défense.
1: Oui, enfin, elle a quand même été regardée, quoi.
0: Oui, c'est vrai.
1: Mais c'est quoi? C'est pas grave. Parce que du coup, ça nous sort de nos zones de confort et on va devoir, pour lundi, trouver un nouveau jeu.
0: Voilà.
9: Elle nous a bousculé.
1: Exactement. Eh, on était pélins, on était tranquilles dans nos charentaises. Bim.
10: Et voilà, c'est ça.
9: On casse la routine.
1: On transpirait dans les charentaises, on puait les pieds. Maintenant, on va sortir, maintenant. Allez, tout le monde au pédiluve. Tout le monde passe par le... Pédiluve
10: des idées.
1: Il faut décrasser
10: tout ça. Il faut décrasser
1: tout ça. Et on va trouver les nouvelles idées. On vous embrasse tous les deux.
10: Merci beaucoup.
8: Vous êtes géniaux, les gars.
1: Merci à vous d'avoir été avec nous.
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1: Et alors, c'est son anniversaire aujourd'hui à Jackie du Club Dorothée. On se souvient tous de Jackie du Club Dorothée.
9: Ouais.
1: Il a 78 ans.
0: Waouh.
1: Et ouais, et alors, il fait encore de la télé, Jackie.
0: Ah bon?
1: À 78 ans, il est sur une chaîne qui s'appelle 20 minutes TV.
0: Ok.
1: Voilà.
9: D'accord.
1: Il est toujours là, 78 ans. Excusez-moi, on parle de Michel Drucker, mais Jackie, il est toujours dans le game. Et alors?
9: Genre,
1: qu'est-ce qu'il y a, Lorenza?
0: Je voulais pas vous le dire, mais je sais pas du tout qui est Jackie, quoi.
1: Tu connais pas Jackie du Club Dorothée?
0: Non, pas du tout. Je connais le Club Dorothée de nom, mais je connais pas Jackie, quoi.
1: Putain. Ah oui, parce que t'étais en Belgique aussi.
0: Oui, mais ça change rien. On avait quand même, les chaînes françaises et tout. Et mon frère était fan, mais.
1: Dans les années 90.
0: Je suis née dans les années 90, donc vraiment, je pense que.
1: Ah bah ça, c'était une très mauvaise éducation. Hein. Ah non, vraiment, c'est vraiment.
9: Carrément.
1: Je pense que globalement, je pense que ta famille ne t'aimait pas. Hein. Florent, notre producteur.
12: Non, mais je rejoins la team des gens qui connaissent pas Jackie.
1: Ah, aussi non plus.
12: Ah
1: c'est
12: non.
1: Impossible.
0: C'est parce qu'on est trop jeunes. Désolé, les vieux.
9: On a quasiment le même âge. Je suis née en 89.
0: 93, quoi.
1: Mais attends, on a quasiment le même âge, tu es en 71. Et attention, bataille de punchline ce matin. C'est Lorenza qui a eu cette idée-là, et c'est très drôle, franchement. Elle a commencé à sortir des punchlines qu'elle utilisait quand elle était petite.
0: Oui.
1: Les punchlines d'enfants, avec la fameuse... Putain, je l'avais tellement pas entendu depuis longtemps.
0: Tête d'orange, tu l'épluches et tu la manges. Et normalement, c'est même en robe blanche le dimanche, un truc comme ça, genre ça peut aller hyper loin.
9: Oh là là.
1: Non, c'était pas celle-là, moi, c'était... t'as les crottes de nez qui pendent.
0: Ah, t'as les boules, t'as les glandes, t'as les crottes de nez qui pendent.
1: Celle-là, elle déchire.
0: Ouais.
1: Et je vous ai demandé de nous appeler au 0 870 42 48. Quelles ont été les petites punchlines que vous sortiez quand vous étiez enfant? Il y avait le fameux ton père est vitrier.
0: Ah ouais, c'est vrai.
1: Et c'est quoi? Je me suis pris une des plus grosses hontes de ma vie avec cette phrase ton père est vitrier.
0: Tu nous avais raconté, Manu.
1: C'était en colo et j'avais dit à quelqu'un hey, ton père est vitrier. Et là, la personne elle s'est mise à pleurer et quelqu'un m'a dit il a perdu son père.
0: Allez, top.
9: Ça calme. Hein.
0: Ouais.
1: J'aurais dû demander s'il avait été vitrier. Mais bon, Marie est là, bonjour Marie.
13: Bonjour Manu, bonjour l'équipe.
1: Bienvenue sur Énergie, t'avais quoi comme punchline quand t'étais petite?
13: Nous c'était « Oh la menteuse, elle est amoureuse ».
1: Bien sûr, le classique. Ça rendait la personne très très énervée quand on disait ça.
0: On disait mais non, je suis pas amoureuse, c'est bon et tout.
1: Et plus elle disait je suis pas amoureuse, plus elle disait si elle est amoureuse.
0: Ouais.
1: Merci beaucoup Marine de nous avoir appelé. Punchline d'enfant si vous en avez encore, Nico.
2: Ah ouais, y a pas d'arrêt dans le beefsteak.
0: Quand quelqu'un, oui,
2: quand quelqu'un disait arrête.
1: Et il y a bien
0: d'arrêt dans le beefsteak. Trop drôle.
1: Louis est là, bonjour Louis.
14: Bonjour Manu, bonjour les moi.
1: Bienvenue parmi nous, c'était quoi ta punchline d'enfant?
14: Moi, ma plus redoutable, c'était pentache, pistache.
0: Ah, oui.
2: Ça marche toujours, ça.
0: Mais les, ouais. les tontons le font encore.
1: Oui, effectivement.
0: Ouais.
1: C'est à ça qu'on reconnaît une bonne punchline d'enfant.
0: C'est ça.
1: C'est quand ton tonton la faisait. Belle journée à toi, Louis, merci de nous avoir appelé. Ah, il est parti, Louis.
14: Okay. Non, je suis là, désolé. Allez.
1: Non, il y a pas de
14: bonne journée à vous les Wamwa.
1: Bonne journée à toi. Vous rappelez pas quand quelqu'un. Alors, Nico, dis-moi, tu veux ma photo?
2: Tu veux ma photo?
1: Ouais, pour la mettre dans mon album de singe.
0: Ah oui, c'est notre truc. Là, c'était notre truc.
2: Elle était dure celle-là.
0: Elle était trop fière.
2: Et moi, dans ces cas-là, je te répondais ta mère en slip.
0: Ah ouais, ta mère en slip.
2: Tu te souviens de celle-là aussi?
1: Oh, ta mère en slip.
2: Elle était efficace, hein, celle-là.
1: Dimitri avec nous. Bonjour, Dimitri.
15: Bonjour Manu, bonjour les Wawa.
1: Qu'est-ce que t'as en punchline d'enfant?
15: Moi, c'est basique, hein. C'est Oléma, peau de lapin, la maîtresse en maillot de bain.
0: Ah oui, c'est vrai.
1: C'est une chanson, ça. Oléma, peau de lapin, la maîtresse en maillot de bain. Mais ouais. Qu'est-ce qu'on voulait dire par là?
15: On joue aux gendarmes, aux voleurs, généralement. Mais bon, après, qu'on avait la maîtresse derrière, on se faisait avoir, quoi.
1: C'était quand on joue aux gendarmes et aux voleurs, parce que dans la vraie vie, c'est rare qu'un policier dise à un voleur « Oh les mains, peau de lapin, la maîtresse en maillot de bain !» Ce serait surréel d'avoir une scène comme ça. Merci beaucoup Dimitri de nous avoir appelé, on te souhaite une belle journée. Vous en avez encore des punchlines? Allez Lorenza.
0: Bah va te faire cuire un œuf. Ça c'est simple, efficace, classique.
1: Bien sûr. C'est pour envoyer bouler quelqu'un, va te faire cuire un œuf. Pour envoyer bouler quelqu'un, t'as aussi parlé à mon cul, ma tête est malade.
0: Oui, elle marche aussi. Et espèce de chips sans sel. Ça aussi, moi j'avais.
1: J'ai pas, chips sans sel.
0: Ouais, bah ça veut dire que t'es fade quoi. C'est pas, pas top.
1: Florent, notre producteur.
16: Qui va à la chasse perd sa place. Hein.
0: Bien évidemment.
1: La classique. Évidemment. Marianne est là. Bonjour Marianne.
17: Salut Manu, salut toute l'équipe.
1: Qu'est-ce que t'avais comme punchline quand t'étais enfant?
17: C'est pas tes oignons, retourne dans ton bouillon.
0: Ah, je connaissais pas.
1: Je connaissais le début, c'est pas tes oignons, mais j'avais pas le retour dans ton bouillon.
0: C'est top ça.
1: En fait, il suffit de mettre des trucs qui riment.
0: Ouais.
2: Voilà, bah, François, c'est bon en bouillon.
17: Oui, mes parents le disaient, donc je l'ai répété.
0: Ok.
1: Eh ben écoute, fais-toi plaisir. Vous en avez encore? On a terminé pour cette session. Ah, Florent, notre producteur.
16: Bah, qui va à la pêche, la repêche.
1: Non mais si, c'est ça. Quelqu'un te disait qui va à la chasse perd sa plage, et tu disais ouais, mais qui va à la pêche, la repêche, et tu l'as récupéré.
0: Ouais,
1: ouais.
0: J'ai jamais eu le retour.
1: Merci beaucoup de nous avoir appelé, Marianne.
17: Bonne journée.
1: Belle journée à toi.
2: En tout cas, on était bienveillants. Hein. Avec toutes ces insultes.
1: En fait, globalement, dans tout ce qu'on a sorti là depuis 2 minutes, il n'y a pas un truc sympa.
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1: Stéphanie est là au téléphone. Bonjour Stéphanie.
20: Salut Manu, salut les ouin.
1: Tu viens pour le jeu de Florent le producteur?
20: Tout à fait.
1: Eh ben ça tombe bien parce que c'est maintenant comme chaque jour. Florent, notre producteur, nous propose un jeu. Un jeu qui n'a rien à voir avec le jeu de la veille ou le jeu du lendemain. Parce que chaque jour, c'est un nouveau jeu,
2: eh oui,
1: avec un nouveau thème. Et le moment qu'on apprécie vraiment dans ce jeu, c'est l'explication du pourquoi on fait ce jeu.
16: Et vous n'allez pas être déçus parce qu'aujourd'hui, c'est vraiment aléatoire. Parce que c'est la journée internationale du jazz.
0: Ouais.
1: Ah, on en a parlé tout à l'heure.
16: Exactement. Et ouais. En fait, ça m'a inspiré un jeu qui est complètement gratos. C'est nom de jazzman ou criminel. Parce que je me suis rendu compte que on connaît pas tant les noms de jazzman.
0: Ouais,
1: ah non,
0: vrai.
1: Clairement non.
16: Et comme nom de criminel. Donc je vous donne des noms, vous me dites si c'est jazzman ou criminel. Ok.
0: Ok.
1: D'accord. Allez.
16: À commencer. Attends. Par Stéphanie.
1: Allez.
20: Ouais.
16: Victor Lustig.
20: Criminel.
16: Complètement. Il s'est un escroc, il a vendu la Tour Eiffel à un mec, alors que bon, bah, ça ne se vend pas la Tour Eiffel.
2: C'est génial.
1: Histoire Eiffel. Victor Lustig, bravo à lui. Enfin, Manu. Bravo. Non, mais oui. Oui, pardon.
16: Bix Beiderbecke.
1: Bix Beiderbecke, ça pue le jazzman.
20: Jazzman,
16: complètement
20: ouais.
16: Jazzman.
1: Ah, oh, jazzman allemand total, ça.
16: Jazzman, il faisait du cornet à piston dans les années 20.
1: D'accord. Ah, vous connaissez sa nationalité ou...
16: Hein?
1: Vous connaissez la nationalité ou sans plus?
16: Non, sans plus, on avance.
1: Sans plus, d'accord.
16: Lorenza.
0: Ouais.
16: Winton Marsalis.
0: Ça sonne jazzman, mais... Allez, jazzman.
16: Et complètement trompettiste.
0: Yeah.
1: Ah, pas mal. Marcellis à la trompette, bien sûr.
16: Et oui. Nico, John Dillinger.
9: Ah, John Dillinger, il est criminel. Et oui. Il est recherché dans tous les États-Unis.
16: Exactement, il a braqué plus de 20 banques.
0: Oh.
1: Ah bon.
16: Ah, il déconne pas, John. Hein.
1: Pourtant, Dillinger, ça faisait vraiment champion de jazz, moi, je trouve.
0: Ah ouais.
9: Ah non, pour moi, Dillinger, il y a une photo de lui avec écrit Wanted.
1: Alors, excuse-moi.
0: Je le voyais jouer du saxo.
1: Ah. Le Dillinger Quartet.
9: Ah oui. Alors, ça sonne bien. Mais il a braqué 20 banques.
1: Ah d'accord. Allez, on continue encore. Jazzman ou criminel?
16: Ouais, Stéphanie. Carlo Ponzi.
20: Jazzman.
16: Et non, créateur. Ah. Il est criminel, créateur de l'arnaque pyramidale.
1: Oui, c'est lui, le schéma de Ponzi, ça s'appelle.
20: Oui,
1: je sais plus quoi.
20: Ah oui, bah. Ah bah, je savais pas.
1: C'est marrant parce qu'on s'y connaît plus en criminel qu'en jazz.
0: Ouais.
9: C'est pas normal.
1: Il en reste encore?
16: Eh oui, il en reste deux. Manu. Allez, Ron Carter.
1: Ron Carter, bah lui c'est le, c'était un pianiste incroyable. On est dans les années 70. Ron Carter rencontre Bluesberry James et ils vont ensemble décider de former un groupe, The Following Turtles.
0: Ouais.
1: Et les Following Turtles vont jouer au Blue Note à New York, ce qui vaudra d'ailleurs à John Carter une médaille donnée par le président des États-Unis lui-même. Médaille pour toute l'œuvre qu'il a déposée. John Carter, grand jazzman.
16: Et complètement vrai, sauf qu'il il est contrebassiste par contre. Et c'est le plus enregistré dans l'histoire du jazz, 2200 albums.
1: Non.
16: Ah si.
0: C'est énorme.
1: Non mais excusez-moi. Non mais par où il le sort le jazz là, c'est pas possible, c'est une poule pondeuse. Hé,
0: prends ça, Jules.
16: Attention, dernier. Lorenza.
0: Oui.
16: Lucky Luciano.
0: Bah ça fait jazzman aussi, mais je vais dire criminel.
16: Criminel complètement, fondateur du crime organisé moderne, rien que ça.
1: Mais attention, il jouait très bien de la trompette.
0: Oui.
16: Bon, 5 bonnes réponses, c'est gagné.
1: Hey. Bon, on est pas mal, bien sûr. Stéphanie, on va t'offrir le mug Manu sur Énergie avec le t-shirt. Et je te rajoute le t-shirt Manu sur Énergie. Merci beaucoup de nous avoir appelé.
20: Merci beaucoup. Bonne journée, salut.
1: Belle journée, c'est le jeu de Florent, le producteur, qui va se reposer pendant le week-end du 1er mai, qui reviendra lundi, évidemment.
0: Bienvenue.
1: C'est le week-end.
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1: On va vous donner des conseils. Les conseils gratuits du jeudi. Parce que tous les jeudis on vous donne des conseils gratuits. On en a donné tout à l'heure. Des pas trop mauvais pour une fois.
0: C'est sympa.
1: On continue à vous en donner. Il y aura les bonnes nouvelles du jour qui arrivent aussi. Julien Lee avec Dis-moi oui c'est dans 3 minutes. Et on a Valentine qui est là pour un conseil. Bonjour Valentine.
21: Bonjour Manuel et Wawa.
1: Bienvenue sur Énergie Valentine. Tu as besoin d'un conseil gratuit du jeudi. Ça tombe bien, on est là pour toi.
21: Ouais, en fait, j'ai gagné 500 euros à un jeu de grattage. Je veux savoir si je mets de côté ou si je me fais un gros plaisir tout de suite, quoi.
0: Bah, simple, efficace, tu fais moitié-moitié.
1: Oh putain, forte Lorenza, mais comment on n'y a pas pensé?
0: C'est fou, hein.
9: Ça fuse.
1: Des fois, t'as des éclairs de génie. Mais le problème, c'est pas idiot, mais le problème, c'est que si tu veux te faire un gros plaisir avec 500 euros, tu peux te faire un très gros plaisir. Ouais. Avec 250, c'est pas un très gros plaisir, tu vois.
9: C'est ça.
0: Ouais, mais au moins, tu économises quand même 250 au cas où t'as une galère, quoi.
1: Je pars du principe que ces 500 euros, tu les avais pas. C'était pas prévu. Tu vois, si t'as une grosse galère, tu peux t'en servir pour rembourser quelque chose, peu importe. Mais si ça va et que t'avais pas prévu.
0: Oui, fais-toi plaisir.
1: Putain, tu te fais un gros plaisir, quoi.
9: Non, ou alors, moi, je pars du principe qu'il faut nous faire plaisir à nous, Valentine, avec ces 500 euros.
21: Personne, non.
0: Tu vois. Ah, il a pas tort.
1: Effectivement,
9: c'est les conseils.
1: Non, mais c'est vrai, parce que, mine de rien, ça fait quand même quelques années qu'on se lève tous les matins à
0: 4h30. Ça pourrait être une petite prime, hein.
21: Ça va finir divisé en 4, le truc.
9: Si chacun met 1 euro.
1: Attends, t'as pas compris, Valentine, c'est pas en 4, c'est en 3, on est 3.
21: Ah, pardon. C'est vrai.
1: Non, parce que Valentine, elle croyait qu'elle allait garder un peu de sous. Non.
0: C'est une offrande que tu fais, Valoche.
1: Voilà, on t'attend, c'est exactement ça, c'est une offrande.
0: Ça va, on est des malades. Mais non, mais fais-toi plaisir.
1: Mais exactement, okay. Fais-toi plaisir, fais un truc que tu rêves de faire depuis longtemps, et puis voilà, et tu vas kiffer.
21: Ok, ça va, merci beaucoup.
1: Et fais-le vite avant que les impôts t'envoient un message.
0: Ah ouais.
1: Sinon, tu vas regretter. Gros bisous, Valentine.
21: Belle journée à vous.
1: Belle journée à toi aussi, bon week-end. Laurent est là, bienvenue sur Énergie, Laurent.
22: Salut Manu, salut les Wawins.
1: Laurent, t'avais besoin d'un conseil?
22: Ouais, alors moi j'hésite entre deux achats qui n'ont rien à voir. Soit je me fais un achat plaisir, un barbecue Weber, ou alors, un achat pratique, un vélo électrique.
0: Bah, on va tous être d'accord, je crois.
9: Je sais pas.
0: Ah ouais?
1: Alors moi, Je sais pas si on sera d'accord. En tout cas, t'es peut-être pas pour les mêmes raisons.
0: Ok.
2: D'accord.
3: Moi j'aurais dit vélo électrique.
1: Moi aussi vélo électrique.
0: Ah bon?
1: Ouais. Parce que pour moi le barbecue Weber c'est pas un barbecue de.
0: Ah mais oui, moi je connais pas. Je crois.
1: C'est pas. Alors Weber c'est pas pour les cowboys. Weber ils ont leur propre charbon là, leur propre boule de charbon, leur propre truc à eux. Je dis pas que c'est mal. J'ai rien contre Weber.